0: Vas-y, vas-y, vas-y.
1: Eh oh, tu passes. Eh toi, si tu passes pas, tu restes où que t'es, d'accord?
2: Mais si tu passes.
1: Non, mais attends, la mère Michel, là.
2: Oui.
1: T'es avec qui chez toi?
2: Je suis avec personne.
3: Avec son chat.
1: Parce que c'est bizarre, il y en a un derrière qui dit je passe pas, moi.
2: Bah, moi, je
3: serais pas avec le perlus sucré, mère Michel, par hasard.
1: Laurent Garnier, ça suffit.
3: Pardon.
1: D'accord.
2: Allô?
3: Bon. Allô, allô, ouais.
1: Oh!
2: Le bordel.
3: Tu vas bien, Karine?
4: Attends, qu'il.
3: Moi, je te.
5: Il y a un problème.
3: Je te conseille.
5: Il n'est pas à l'antenne et vous l'entendez.
1: Ouais, alors donc.
3: Le locabiotal. C'est bon, ça, pour la muscoviscidose.
1: Eh, tu fermes.
5: Il y a un problème.
1: Eh, non, mais tu fermes ta gueule, toi, l'auditeur, là, ou quoi?
3: Je suis hors antenne.
4: Je te rappelle.
2: Il est hors antenne, on l'entend pas, hein.
1: Non, mais si, on l'entend parce qu'il est sur la ligne.
2: Moi, je l'entends pas, il est hors antenne.
1: Non, mais maintenant, ça y est, il a raccroché au nez.
0: Gérard, on y va?
1: Alors, un agent de sécurité doit-il posséder un uniforme ainsi que le maître chien? On va demander à la mère Michel.
0: Karine, bah alors, qu'est-ce que tu fous?
1: Mère Michel.
2: Alors, les maîtres chiens, ils ont un costume.
1: Ouais.
2: Un peu militaire facho. Les agents de sécu, ils ont un costume ou pas?
1: Bah en principe, oui. Hein.
2: Bah non, mais des fois, faut pas qu'on les voit. Par exemple, les agents de sécu dans les supermarchés. Mais bah, tu les vois.
1: Ah non, ouais, non, moi, non, mais je comprends. Ouais, d'accord. Ouais, je vois ce que tu veux dire. Ouais, mais de toute manière, pour ceux dans les supermarchés, c'est. Attends, là, faut. Attends, on va revenir après sur ta question.
2: Oui,
1: non, non, oui, mais. Oui, non, mais on va revenir après sur ta question. Monsieur Mazur.
6: Oui, eh bien, écoutez, je dirais qu'effectivement, afin que l'on puisse reconnaître facilement ces personnes et chercher leur aide au cas échéant, je dirais qu'il est bon, effectivement, qu'ils se vêtissent d'une certaine panoplie, n'est-ce pas?
1: D'accord. Laurent Garnier?
7: Oui. Ah oui, moi, je pense qu'un vigile pourrait avoir quelque chose comme un gilet pare-balles, ça pourrait être utile. Et puis pour le maître chien, bah oui, un uniforme normal. Parce qu'il en a pas besoin, si jamais il y a une balle qui arrive, hop, il met le chien devant, hop, il craint rien.
1: Ah ouais, d'accord. T'es vraiment con, toi.
2: Il a jamais vu.
7: Bah non, je sais pas.
1: Je crois que tu dois trop regarder de films à la télé ou que il y a des maîtres chiens qui mettent leur chien devant pour éviter de se faire tuer.
6: Alors,
1: je crois que t'as vu ça. Alors, Laurent Garnier. Tu sais, comme t'es bien gentil puis que t'es un peu con, eh ben, je te dis au revoir.
6: Monsieur Gérard.
0: On peut le laisser. Oui. Non. C'est la première fois qu'il passe à l'antenne.
1: Je ne veux pas le savoir.
0: On peut le laisser.
1: Gérard, non.
0: Bon, d'accord.
5: C'est trop Gérard.
1: Je ne veux pas le savoir.
5: Mais non, mais là, tu fais trop ton caprice.
1: Non, tu travailles, c'est tout.
5: Mais non, mais tu fais
1: c'est
5: trop le mec. Attention, je dis.
1: Tu travailles et tu te tais.
0: Bon, Gérard, allez, s'il te plaît, la suite du débat.
1: Bon.
0: Attends, on a Simon.
8: Ça va, Gérard?
1: Ça va, Simon?
8: J'ai pas eu le temps de vous dire bonsoir. Une question IRC, tout de suite. C'est une question de seigneur qui demande si on a un problème de feuille de sécu, est-ce qu'il faut s'adresser à un agent de sécu?
1: Putain, mais il est complètement con. Sa question, tu peux lui dire que sa question...
8: Bah, vas-y, dis-lui.
1: Sa question n'a ni queue ni tête, elle est comme lui. Voilà.
0: Bravo.
1: Bravo, Gérard.
5: Bravo.
1: Monsieur Mazur. Tu disais...
6: Une question. Je voulais savoir, par rapport au gilet pare-balles...
1: Ouais.
6: J'ai entendu dire qu'il en existerait pour les chiens des maîtres chiens. Confirmez-vous?
1: J'en ai pas encore entendu parler. Je sais pas d'où vous sortez cette info.
6: Ah bah écoutez, c'est quelque chose que j'ai lu dans un magazine.
1: Ah mais moi j'en ai jamais entendu parler.
6: D'accord.
1: Donc pour revenir sur la question à la mère Michel là.
2: Mm-hmm.
1: Donc alors toi tu me parlais des trucs dans les supermarchés, c'est ça, hein?
2: Les vigiles.
1: Donc faut bien dire une chose que là. Dans les supermarchés... attends, on va accueillir...
2: Oh là là...
1: Non, mais attends, on va accueillir Didier au quoi?
2: Didier aux aguets,
1: et Gagu, petit oiseau, là...
9: petit oiseau de belle gomme.
1: Ouais, ben...
9: Et bonsoir, Gérard, c'est Gugu.
1: Ouais, Gugu, bonsoir.
2: Bonsoir, Gugu.
6: Oui, bonsoir, monsieur Gugu.
9: Bonsoir, monsieur Mazur.
1: Et puis, il y a monsieur Mazur. Voilà, donc, le truc est au complet. Donc,
2: bonsoir,
1: alors...
2: Bonsoir, monsieur Mazur.
6: Oui, bonsoir, madame.
1: Donc, ça y est, les bonsoirs. On a compris. Maintenant, on arrête. On écoute ce que je dis.
8: Ouais.
1: D'accord? Donc, pour répondre à la mère Michel, donc, pour les histoires d'agents de sécurité que tu me parlais dans les grandes surfaces, c'est ça, hein?
10: Cousin.
1: Le cousin, il t'emmerde, d'accord, toi? Parce que tout à l'heure, il va te piquer mon poing dans ta gueule et tu vas voir comment qu'il va te faire.
0: Bravo, Gérard.
1: Celui-là, il va. Tu vas le sentir.
10: Cousin.
2: Ça, c'est de la répartie de killer.
1: Celui-là, j'en connais tout à l'heure qui m'ont morflé. Donc, pour répondre à la mère Michel, parce que je vais pas m'éterniser là-dessus, donc, pour l'histoire des agents de sécurité, les vigiles, là, que tu me disais dans les grandes surfaces, Donc c'est les grandes surfaces qui leur demandent de venir habillés comme ça. Mais c'est vrai que normalement ils devraient avoir une tenue qui est réglementée donc par par la société de gardiennage avec le badge.
2: N'importe quoi.
1: Non, ah bah si.
7: Si. D'ailleurs ils ont souvent un imperméable.
1: Mais attends, je vais te dire une chose que je le sais. Parce que j'ai déjà travaillé dans des grandes surfaces et j'étais obligé d'avoir la tenue avec l'uniforme et avec le badge.
6: Monsieur Gérard, une question.
1: Et bon alors, t'as qu'à aller. Tu vas au champ, ils ont un badge. Tu vas à Leclerc, ils ont un badge.
2: Est-ce que t'as ton diplôme?
1: Karine. Merci.
6: Monsieur Gérard, une question.
1: Oui, monsieur Mazur.
6: Je voulais savoir concernant justement l'uniforme des agents de sécurité. Y a-t-il des modèles en queue de pie?
1: Non.
2: Une soirée mondaine?
1: Non, mais monsieur Mazur.
6: Oui.
1: Vous arrêtez de me poser des questions qu'on n'y que ni tête.
7: Ah, c'est crade.
6: Ah non, absolument.
1: D'accord.
6: Pas. D'accord. Je vous assure, dans le cadre de soirées mondaines, telles que cela a été évoqué à l'instant, il est tout à fait possible que ces personnes fissent un effort.
1: Alors donc, pour la question, donc c'est doit-il posséder un uniforme, là, ainsi que le maître chien? Donc c'est oui, c'est tout. Donc pour les grandes surfaces.
2: Je suis pas d'accord.
1: Eh ben si t'es pas d'accord, eh ben tant pis, tu prendras la réponse que je te donne.
7: C'est
1: tout.
7: Cousin.
1: Ta gueule.
7: C'est vrai, Gérard, que dans les supermarchés, ils utilisent quand même une tenue camouflage, hein, un peu passe-partout.
1: Non mais attends, c'est qui vient de dire ça?
7: C'est Gugu, petit oiseau, bubblegum.
1: Ouais ben un bubblegum.
7: Oui.
1: Hein, avant de dire des conneries. Au standard là, s'il vous plaît, vous merci.
7: Ah mais je dis pas de conneries, mon frère est agent de sécurité
1: ouais.
7: Chez Champion.
1: Ouais d'accord.
2: Et
1: ça y est là, c'est bon là. Vous arrêtez de régler vos comptes en direct,
4: vas-y,
1: d'accord.
4: Vas-y Gérard, vas-y.
1: On continue. Alors, troisième question et après on va la poser puis on va s'écouter un disque hein, pour remettre un peu les idées en place.
4: Encore, vas-y, jusqu'à moins 5.
1: Ouais, moins 5.
4: En plus,
1: ouais.
4: Jusqu'à moins 5. Tu fais ta question, réponse et puis après.
1: Alors, quels sont ces uniformes pour les agents de sécurité, les maîtres chiens? On m'a demandé à Bulgum, là, qui a une grande gueule.
7: Oui, c'est Gugu. Alors, l'uniforme, tout d'abord, il y a le treillis, le fameux treillis.
1: Précise pour qui?
7: Pour le maître chien.
1: Ouais.
7: Avec des poches, donc, sur les côtés.
1: Mm-hmm.
7: Pouvoir mettre
2: une canette.
7: Voilà.
1: Mère Michel, tu te calmes ou sinon je vais t'envoyer voir au standard si j'y suis.
7: Donc, certains ustensiles comme des couteaux, des pistolets à grenaille. Oui.
1: Je te demande. Je te demande pas ce qu'ils mettent dans leur poche.
7: Ils ont même des appos pour chiens parce que des fois ils les perdent.
1: Bon. Alors Didier, tu vas fermer ta grande gueule ou sinon je vais te dire au revoir. Oh, je te parle Didier.
7: Ouais, c'était pas Didier. Hein.
1: Alors je vous préviens, vous allez vous calmer maintenant parce que ça commence à me gonfler sérieusement.
2: Ah non, on est tout à fait calme.
1: Ok.
2: Hein.
7: Non mais.
1: Alors, Bulgum, tu réponds à la question correctement, vite fait, bien fait.
7: Alors, vite fait, bien fait, donc un treillis, des Rangers, et un gilet, pas tout à fait comme les tiens, mais un gilet un peu plus sophistiqué, avec plus de poches, toujours. Mmh. Et bien sûr, une veste pour le chien.
1: D'accord.
7: Des fois, il y a des cagoules aussi.
1: Oh,
5: pardon, excuse-moi, j'ai pas vu.
7: Ah, c'est...
1: Et puis, vous prenez des gens standards, parce que je vois du monde dès que je viens.
4: Le débat.
1: Dès que je viens. Parce que là, ça commence à bien faire ce soir, hein. Monsieur Mazur.
6: Eh bien, écoutez, effectivement, c'est un uniforme qui est tout à fait fonctionnel afin que l'on puisse y ranger et avoir à portée de main différents objets inhérents à cette profession, n'est-ce pas?
1: D'accord. Didier Ozaguet.
10: Ouais. Alors, il y a. Moi, je vais commencer par le haut. Alors, déjà, il y a la casquette police. Ensuite, il y a le Bombers. Je peux dire la marque ou pas du Bombers?
1: Non.
10: Ok. Le Bombers sans marque. Il y a un treillis, je suis d'accord avec le précédent auditeur, et puis il y a les bonnes vieilles Ranjo quand même.
1: Hein. Ok, Mère Michel, pour finir.
2: Écoute, je pense que le tour de la question a été fait, donc j'ai rien à rajouter. Effectivement, ils portent des Rangers, un uniforme et une casquette.
7: Il faut rajouter la ceinture avec la boucle de cow-boy.
1: Non mais hey, c'est bien parce que vous me parlez tous du maître chien mais de l'agent de sécurité. Vous l'avez. Non, justement. Faut pas confondre les deux, moi. Il manque de poste, c'est que je m'y attendais à la connerie que vous allez me faire.
7: Rien à voir. Mais il est en costume, l'agent de sécurité.
1: L'agent de sécurité, il est avec une chemise blanc ou bleu.
7: Voilà.
1: Ok.
6: Oui, pas de marque.
1: Non, c'est t-shirt noir. D'accord. Un blouson, un pantalon de treillis et une paire de rangers, c'est pour l'agent, l'agent de sécurité. Tu fermes ta gueule, la mère Michel, s'il te plaît, merci.
5: Pour l'agent de sécurité, c'est un trois quarts cuir aussi.
1: Et toi, je t'ai pas demandé quelle heure il était pour l'instant, je t'ai dit de prendre du monde.
5: Quand même. T'as pas dit quelle heure il est, hein.
1: Oh, c'est bon, toi, tu te tais, toi, le chien, ouais, là-bas.
4: Allez, Gérard, on y va, là.
1: Eh, pour le, l'agent de sécurité, c'est une chemise blanche, bleu ciel, une cravate, un pantalon, gris ou noir, des chaussures noires et l'insigne de sécurité. Donc, c'est pour ce que j'avais dit tout à l'heure.
4: Ah, ouais, Gérard, bravo, Gérard. Tu as déjà fait l'agent de sécurité?
1: Bah, bien sûr, ça, sinon, je te dirais pas comment qu'on s'habille.
4: Ah, d'accord.
5: T'as fait ça où? T'as fait ça dans un supermarché?
7: Quoi, comme,
1: non, devant les banques. Manque de peau.
7: Ah bon? Préciser qu'il portait des strings roses et des pantjartelles aussi.
1: Et ta mère, elle porte quoi, elle?
6: Ah, des... Oui, monsieur Gérard. Oh,
1: Monsieur Gérard. Oui, monsieur Mazur.
6: Oui, c'est-à-dire, j'imagine, à l'entrée de votre radio, il doit bien y avoir des agents de sécurité ou des maîtres chiens.
1: Eh ben, ceux d'RTL, ils sont habillés avec le truc RTL et c'est tout, ils n'ont pas d'insigne.
2: D'accord. Donc ça veut dire qu'il y a un uniforme différent pour chaque établissement.
1: Eh ben voilà, c'est ce que je viens de dire depuis tout à l'heure.
2: Bah, tu nous certifies que l'agent de sécu, il a une chemise blanche ou bleue.
1: Eh non, mais de manière, mais tout à l'heure, je t'ai posé... Punaise, mais vous, vous allez vous ouvrir les neurones, là.
2: Les neurones.
1: Putain.
2: Non, j'ai compris ce que tu dis, mais tout à l'heure, tu disais que c'était pas vrai. Moi, je te disais qu'ils pouvaient être habillés... comme on leur demandait.
1: C'est sur la question, un agent de sécurité doit-il posséder un uniforme ainsi que le maître chien, tu m'as dit non.
6: Monsieur Gérard, est-ce que l'agent de sécurité achète-t-il ses affaires lui-même?
1: Normalement, l'agent de sécurité, normalement, non.
6: D'accord.
1: Mais il se peut que si la société ne peut pas fournir, il se peut qu'il aille ailleurs pour avoir les affaires. C'est rare qu'il les achète.
4: Bon,
1: ça c'est ça. Par contre, pour revenir à la question à Monsieur Mazur, les tenues qu'ils ont, après ça leur est retenu sur la paye, hein, c'est ça qu'il faut voir. Hein.
6: Oui, et alors justement, les lavent-ils eux-mêmes?
1: Ah oui.
6: D'accord.
1: Oui, c'est eux qui les lavent eux-mêmes, les affaires.
4: Bon, Gérard, on fait une pause?
5: Non. Ils les lavent pas eux-mêmes, il y a le pressing aussi. Enfin,
1: mais non, mais d'accord,
5: c'est interdit, parce que justement, sinon, ils vont les détériorer. Ouais, aussi. C'est une agence spéciale qui les lave.
1: C'est eux-mêmes qui les lavent, c'est moi qui les lavais, les miennes. Alors, je sais ce que je dis.
5: Parce que toi, c'est toi.
1: Bah, toi, tu détruis tout, toi. Bon. C'est pour ça qu'on t'appelle la chienne. Voilà.
4: Oh, Gérard.
1: Alors, un agent de sécurité ou maître chien doit-il posséder une arme? Et on se retrouve après avec, on s'écoute, Didier de la paix, matraque ton bidon. Regarde tout de suite au 0825-08-5000.
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1: Et voilà, rebonsoir à tous. Donc, vous pouvez toujours nous appeler au 0825-08-5000 et pour les Belges, 0-33-0800. Karine, le numéro des Belges, parce que je l'ai pas en tête. S'il te plaît, merci.
5: 0-0-33-825-08-5000.
1: Et donc,
5: c'est temps de l'apprendre.
1: Ouais, ben, j'ai pas d'ordre à recevoir de toi, d'accord. Toi, tu fais déjà le boulot que je te demande, après, on verra. Et donc, sur le net, il y a Simon, donc, un petit tour sur le net.
5: Alors, on ne présente pas, alors, hein.
1: Mais c'est bon! Ouais, je fais pas les présentations 50 fois.
5: Ouais, mais quand même.
1: Bon,
5: mais
1: y a, vous avez Karine et Aurélie.
5: Voilà,
1: les deux, les deux chiennes. Voilà, comme
5: voilà,
1: ça.
5: Voilà, merci.
1: Voilà, comme ça, ça va plus vite. Donc, un tour, un coup de point
8: sur le net. Gérard, avant le disque, on était à 5612. Après le disque, 4940. Donc, visiblement, ils attendaient que tu reviennes. Donc, il va falloir y aller, là, Gérard. Presque 5000. J'ai deux petites questions. Une question de Pine de Lapin. As-tu de bonnes relations avec les vigiles des parfumeries?
1: Dans les parfumeries, jusqu'à maintenant, j'ai pas vu de vigile.
8: Ah si.
1: Du quel côté? Bah dis alors, vas-y.
5: Bah juste à côté, il y a une grande parfumerie. Tu vois pas les agents de sécurité?
1: Mais c'est ouais, je vois.
5: Ça commence par C, ça termine par Fora.
1: Ouais, bah je vois ce que c'est à côté là, le truc de machin. Ouais, je connais.
8: Alors, merci. Ça se passe bien avec eux ou pas? Ils te laissent entrer ou?
5: Tu peux les essayer.
1: Non mais j'ai pas vu. Non bah c'est
5: si
1: bon.
5: Ce serait bien pour
1: ça y est, c'est bon. Qu'on continue sur le net.
8: Deuxième question, Monsieur Pif Paf demande si en Chine les maîtres chiens mangent leurs chiens quand ils ont faim.
1: Voilà, je vais te dire à l'autre, je sais pas ce qu'il me pose comme question, mais vraiment là je peux pas y répondre. Hein.
8: Ah bah voilà.
1: Donc voilà.
8: Merci Gérard.
1: Y a pas de quoi.
8: Donc, à tout à l'heure.
1: Ouais ben si t'as d'autres informations, t'hésites pas, hein, t'attends pas que je te le demande. Hein,
8: y a pas
1: tout.
8: De problème.
1: Bon par contre je peux pas vous donner les stats parce qu'on les a pas, hein, donc voilà malheureusement. Donc on devait les avoir, puis apparemment ça, c'est pas bon.
5: Non mais en fait sur le net y a rien d'intéressant.
1: Ouais mais bon. Normalement j'aime bien avoir les trucs quand je travaille parce que je peux pas travailler comme ça. Voilà c'est tout.
5: Tant pis.
1: Donc pour les prochains débats ben j'espère que ça sera fait comme je demande et c'est tout. Et pour ça on récupère la mère Michel.
2: Oui rebonsoir tout le monde.
1: Didier aux aguets.
12: Bonsoir.
1: Gagu, le petit oiseau bulgum, là, je sais pas quoi.
13: Ouais, bonsoir Gérard. Tu disais tout à l'heure, maître chien, tout ça, que toi, t'as été agent de sécu avant.
1: Non, mais
13: c'est,
1: ça...
13: c'est avec ton chat ou.
1: Bon, alors, bulgum, au revoir.
13: Avec le petit chat câlin.
1: Au revoir. Au revoir. Au revoir, comme ça, ça va déjà plus vite, ça commence déjà bien. Et monsieur, monsieur pour finir.
12: Oui, chers amis,
1: c'est Bubblegum.
14: À la place de Bubblegum, on a professeur Broutignol.
1: Quoi? Professeur Broutignol? Alors, professeur Broutignol.
12: Bonsoir, monsieur. Hello,
2: bonsoir,
12: Broutignol.
2: Bonsoir, professeur.
15: Bonsoir, tout le monde. Bonsoir, professeur Mazur.
14: Bonsoir, tout le monde.
12: Oui, bonsoir, monsieur Broutignol.
14: Bonsoir.
1: Bon, allez, on continue. Donc, la question, un agent de sécurité ou maître chien a-t-il le droit de posséder une arme? On demande à la mère Michel, qui a perdu son chat.
2: Non.
1: Voilà, bah, c'est bon. Ah, bah, oui. Bah, oui, bah, ok. Bah, voilà. Didier Ozaguet.
12: Non plus. Je pense pas qu'ils aient nécessairement besoin d'une arme à feu, étant donné que déjà ils sont équipés avec, avec des chiens, quoi.
2: Il y a que les policiers et les gendarmes qui ont le droit d'avoir des flingues.
1: Pour l'instant, c'est un débat sur les agents de sécurité.
2: Oui, mais je te dis pourquoi. En fait, ils n'ont pas le droit. Il y a que les policiers, les agents qui ont le droit d'avoir des armes.
1: D'accord.
12: Est-ce que tu es d'accord avec la rumeur populaire qui dit, Gérard, que en fait, les vigiles et agents de sécurité, ce seraient des gens qui n'auraient pas réussi dans la police?
1: Non, mais attends, déjà, quand on est poli,
12: ouais.
1: C'est professeur Protignol, là.
15: Non, c'est Didier. Ah non, c'est pas moi.
1: Hein. Didier Ozaguet. Ouais, bah Didier Ozaguet, quand on est poli. Ouais. Hein? Attends, je t'ai demandé ta question, donc je t'ai demandé ta réponse, t'as répondu. T'aurais pu attendre que Monsieur Mazur et le professeur, t'aurais pu me dire ce que tu voulais dire.
12: D'accord.
2: Il finissait parce que je l'ai coupé, en fait.
1: Alors, donc, tu disais quoi, alors, Didier Ozaguet, avant que les deux autres y parlent?
12: Je disais qu'il y a une rumeur populaire qui traîne, là, en ce moment, qui dit qu'en fait, les agents de sécurité et les vigiles, ce seraient des gens qui auraient été recalés aux examens de police. Qu'est-ce que t'en penses, Gérard?
1: Et c'est une rumeur que t'as entendue, ça, d'où, ça?
12: C'est une rumeur que j'entends un petit peu partout, hein.
1: Ah ben, c'est faux, de toute manière.
12: Sur RTL.
1: Ouais, mais c'est ça, professeur Broutignol.
15: Professeur. Mais c'est pas moi, j'ai rien dit.
16: Je voyais pas.
1: Ouais, ta gueule, toi, derrière, avec tes jouillets. Pas parce que tout à l'heure, je vais faire jouir mon pied dans le cul avec une matraque. Monsieur Mazur.
12: Oui, alors justement, ça tombe bien que vous en parliez. Je pense que les agents de sécurité sont habilités à porter une très, très grosse matraque pour compenser, bien entendu.
1: Mmh. Ouais. Et professeur Protignol.
15: Oui, et ben moi, c'est clair, je les ai vus avec des
1: matraques. Retire tes doigts de ton nez parce que moi, je suis le père, d'accord?
15: C'est pas très gentil. Excellent,
1: je parle comme ça, c'est pas ma faute, hein. Ouais, bah, tu parles
15: correctement ou tu vires? Mais c'est ma voix, qu'est-ce que je peux y faire, moi?
1: T'es vraiment un travelot, allez, dégage, au revoir. Allez, dégage,
4: arrête,
1: dégage.
4: Il a des problèmes.
1: Allez,
2: tout le monde a droit à la différence.
1: Allez, hop, ouais, terminé. Non, c'est bon.
12: Question de monsieur Cousin.
1: Ta gueule, toi. Eh, je vous préviens, les mecs. Je vous préviens, là-haut. Je vous préviens que si ça continue comme ça, dans moins d'une demi-heure, j'arrête. D'accord? Alors, ça commence à bien faire.
12: C'est très dommage, c'est un débat de fond, là.
1: Ouais, ben, vous allez voir comment que ça va se passer aussi.
12: Poursuivez, monsieur Gérard, c'est un excellent débat, poursuivez.
1: Ça va pas se passer comme ça tout à l'heure, hein, Gérard. Je vous préviens.
8: Gérard, sur le net pin de lapin, à nouveau, me demande s'il faudrait pas mettre des vigiles au standard pour filtrer les abrutis.
1: Ouais, je pense que si, parce que mettre des nanas au standard,
8: il va falloir y penser.
1: Ça devient grave, hein.
2: On va en mettre à la porte du studio aussi.
1: Ouais, non, mais il n'y a pas besoin d'en mettre à la porte du studio, il y a besoin d'en mettre pour filtrer les abrutis qui appellent.
12: Oui,
1: parce que là, à mon avis, c'est un jeune brawler que vous m'aviez pris, hein.
14: Ouais, apparemment, on s'est fait un petit peu avoir.
1: Ouais, hein. Bah, faut gérer, hein. Parce qu'on va pas continuer comme ça toute la soirée, hein. Je vous le dis, moi. Sinon, moi, à une heure et demie, moi, je plie les bagages, hein.
8: Mais non.
1: Moi, ça va aller vite, hein.
14: Gérard, mais non, on les reste quand même.
12: Prochaine question, là.
1: Bah, envoyez, prenez du monde, là. Envoyez-moi d'autres personnes, là.
14: On accueille Dogmaster.
1: Qui?
14: Dogmaster.
17: Bonsoir.
1: Dogmaster, bonsoir.
17: Oui, bonsoir, monsieur Dog.
2: Bonsoir, Dogmaster.
17: Bonsoir.
1: Donc, tu veux répondre à la question? De toute manière, tout le monde a dit non. Alors, donc, c'est plus la peine maintenant.
17: Oui, je vais dire non aussi, parce que j'ai entendu. Ouais,
18: non. Et puis, déconne pas.
1: Celui qui s'amuse à ça et qui est bourré, il va raccrocher, mais à un coup de pompe dans le cul.
8: Bah, c'est pas toi, Gérard, qu'on entend.
18: Non. Et puis, déconne pas.
8: C'est toi, ça, Gérard.
2: Il est complètement bourré, on dirait.
1: Je voudrais bien savoir d'où tu te sors, ce qu'on a. Ah, pauvre con, va.
9: Oui, Gérard, c'est Dogmaster.
16: Il jouait pas.
1: Bon, alors, Dogmaster, tu voulais dire quoi?
9: Ah bah non, je voulais dire non, tout simplement.
1: Non mais attends, tu me demandes de la parole, tu veux dire quoi?
9: Ah non, j'ai pas entendu la question, moi, c'est...
16: Il éjaculait pas.
1: Oh là là là, putain, vous commencez à me casser les couilles sérieusement ce soir.
9: T'as même pas de poids, la tatab.
1: Ça commence à bien faire, celui qui s'amuse à faire ça.
19: Question de monsieur Cousin.
1: Alors, je préviens tout de suite.
20: Ah là là, il faut prévenir. Attention. Là, apparemment, ça part en...
1: Je préviens. Que si je rentends un truc comme ça, je vire tout le monde, je mets un disque et je me casse.
20: Oh, c'est pas gentil, ça.
1: C'est clair.
19: C'est pas la meilleure des solutions.
1: C'est clair, net et précis. Au standard, vous êtes prévenu. Que si je rentends un truc comme ça, je balance un disque et je me casse. Le débat, il sera terminé.
19: Monsieur Gérard, poursuivez votre débat, il est passionnant. Franchement, enchaînez la question.
1: Alors, j'en étais où? Doivent-ils être assurés? Et de quelle manière, donc, pour les agents de sécurité et maîtres chiens, est-ce qu'ils doivent être assurés? Et donc, est-ce que les maîtres chiens et les animaux doivent être assurés? On fait les deux questions en même temps.
19: Eh bien,
1: oui. Alors, monsieur Mazur.
19: Eh bien, je dirais oui, tout à fait. Et j'ajouterais même au tiers plus vol.
1: Au tiers plus vol?
19: Oui, absolument.
16: Et bris de glace.
1: Ouais, mais ça n'a rien à voir, c'est pour les voitures.
19: Ah non, pas du tout, monsieur Gérard.
1: Non, non, non, non, mais je parle à la mère Michel parce qu'elle disait aux briques glaces
19: aussi.
1: Ah
19: oui, d'accord, bien sûr, oui.
20: Les collisions, c'est le chien est myope.
1: Didier.
20: Didier, c'est Didier, je voudrais répondre à la question.
1: Non, non, mais Didier, tout à l'heure, tu vas être myope d'une drôle de façon que tu vas même pas répondre que je te dis au revoir.
20: Bon, pour répondre à la question.
1: Au revoir.
20: Mais non, mais je veux répondre à la question.
1: Au revoir.
20: Alors, qu'est-ce que ça veut dire?
1: Au revoir. Voilà.
4: Arrête de jarter tout le monde comme ça.
1: Je m'en fous. Alors, Dogmaster.
9: Oh bah écoute, oui.
1: T'appelles d'où?
9: Oui, j'appelle de Saint-Barthélemy.
1: La fréquence
9: 101.1.
1: Ok, donc vas-y.
9: Ouais, bah écoute, moi je pense que oui, il devrait faire assurer. Une assurance vie, tout d'abord.
21: Pardon?
9: Et une assurance contre la connerie, parce qu'ils doivent voir beaucoup de cons défiler dans la journée.
1: Alors, des cons comme, avec un con comme moi, on s'amuse avec un con comme ça, on s'achète, et moi je t'encule et tu t'en vas.
4: Ah, calme-toi, Gérard.
1: Au revoir.
4: Gérard, du calme.
9: Vous êtes vulgaire, monsieur Gérard.
1: Voilà, ben, terminé, Dogmaster.
8: Gérard, il y a Karine qui voulait parler depuis tout à l'heure.
1: Bah ouais.
21: On accueille Bébert.
1: Bébert.
21: Directement.
9: J'ai le bonjour de Bébert ou pas?
19: Oui, bonsoir.
1: Bébert, bonsoir.
19: Oui, bonsoir,
1: Bébert.
19: Bonsoir.
1: Bonsoir.
19: C'est Bébert.
16: Bébert.
1: Bébert, t'appelles d'où?
19: J'appelle de Vaulx-Villain.
1: C'est la fréquence
19: 101.7.
1: Putain, mais quand je vous demande les fréquences, vous vous dépêchez.
19: Puis je réponds à la question sur les assurances.
1: Tu laisses la mère Michel répondre avant toi, puis tu parleras.
19: Ok.
16: Eh bien, concernant les assurances, je pense qu'il est comme dans tout métier, il faut être assuré. Donc voilà, quoi, il faut qu'il soit assuré. En plus... peut-être au niveau, tu vois, s'il blesse quelqu'un ou si le chien n'y a quelqu'un, peut-être qu'il faut une assurance en plus.
1: Ouais, s'il mord quelqu'un, tu veux dire, c'est ça?
16: Le chien.
1: Ouais, non, mais je vois, je vois bien pas le maître, hein. Je pense pas que le maître va s'amuser à mordre quelqu'un, hein.
16: On excédera, je ne sais jamais, hein.
1: Ok. Bébert.
19: Oui, bah déjà, chez les bébères, nous, on est vigile de peur.
1: Tu réponds correctement à la question, on n'en a rien à foutre de ta vie, d'accord?
19: D'accord. Donc, on est vigile de père au fils et...
1: J'en ai rien à foutre, que je te dis!
19: Effectivement, on a souci...
1: Bon, alors dégage, allez, va te faire enculer! Allez, dégage!
19: Les grosses têtes avec Gérard Cousin.
21: Gérard, s'il te plaît, tu veux pas te calmer un tout petit?
1: Non, mais ça commence à bien faire, là!
21: Non, mais Gérard, calme-moi.
1: Ah, ça commence à bien faire.
4: C'est bon, Gérard, du calme.
1: Arrêtez de me prendre des cons!
21: D'accord.
4: Mais non, mais arrête, Gérard.
21: On va arrêter de prendre des cons.
19: Je suis vigile.
21: Mais essaye de pas les
1: prendre. Mais au revoir!
4: Arrête.
21: Essaye de pas les trouver trop cons, toi non plus.
1: Non, mais attends, l'autre, j'ai pas demandé de me raconter sa vie.
16: Mais il était vigile, c'est important d'avoir
1: une vigile. Je t'ai dit au revoir.
21: Ça y est. Je l'ai fait taire à jamais.
4: Gérard, du calme.
21: Il est mort.
1: Laurence Tortellini, 92.2. Laurence.
22: Correct. Bonsoir, Gérard. Bonsoir toute l'équipe.
16: Bonsoir Laurent.
19: Oui, bonsoir mademoiselle Tortellini.
16: Bonsoir.
22: Faux.
1: Hey, qui c'est qui m'a choisi ça là?
16: C'est le maillon faible.
22: Correct.
21: Je sais pas du tout.
1: Hey.
21: Je crois qu'il y a une erreur avec le standard. Il y a des gens qui arrivent qui s'incrustent là-bas.
1: Mais non, mais... Hey, il sort d'où celui-là?
4: Il passe par satellite.
1: Ça sort d'où ça? Laurence, là, c'est un mec. C'est quoi ce bordel là?
22: Ah oui, non, mais attends, c'est mon prénom, c'est Laurence, tout à fait.
16: C'est un prénom anglais?
0: Ouais,
22: mais
0: c'est
22: ouais, Laurence, j'appelle d'Angleterre.
1: Ouais. Ah, avec 92.2, t'appelles d'Angleterre?
22: Je suis en vacances à Paris.
1: Oh là là, qui c'est qui m'a choisi cet auditeur? Qui m'a choisi ça? Qui m'a choisi ça au standard?
18: Ton cul.
21: Regarde.
1: Mais non, mais ça commence à bien faire là, sérieusement, hein.
21: Ça vient pas du standard.
1: Alors il sort d'où lui?
21: Mais j'en sais rien, mais ça vient pas de là.
1: Faut me trouver du monde là parce que ça va pas, on va pas continuer comme ça.
8: Gérard, pour calmer un petit peu les choses, un petit point sur le net, 6342 connectés, donc ça
0: on a doublé
8: un petit peu. J'ai deux petites questions. Question de Lapin Mystère. Les agents de sécu sont-ils assurés par l'agence touriste?
1: Ça a rien à voir. Je vois pas le rapport avec les assurances pour les chiens et pour les maîtres.
8: D'accord. Donc, et une deuxième question de Manu qui te demande ce que tu penses des filles agents de sécu.
1: Bah justement la question on va y venir.
8: Ah d'accord. Ça tombe bien.
1: Donc voilà, on y vient juste après. Bah, de manière pour calmer un peu la sauce parce que ça commence à me brouter le minou.
18: Question de monsieur cousin.
1: Ta gueule toi.
16: C'est ma spécialité.
1: La mère Michel, ça va?
16: Oui.
1: Tu te sens bien?
16: Bah oui, pourquoi?
3: Et la mère Michel qui a perdu câlin.
18: Voilà.
1: Bon, alors.
18: Tu déconnes pas.
19: Bon, de toute manière.
1: Allez où la bordel de Zik là? Ah. Donc on va pour calmer un peu là tout le monde.
0: Pas tout de suite la musique.
1: Si, parce que on va calmer tout le monde parce que ça commence à me chauffer.
0: Pose la question déjà.
1: Hein? On reste toujours sur les trucs de sécurité, c'est tout. Et on va s'écouter Total Sécurité, stop, ou je tire. Et on se retrouve tout de suite après, en espérant que ça sera calme. Parce que sinon, je mets la clé sous la porte à 1h30 comme prévu. Allez, on se retrouve tout à l'heure, à tout de suite.
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1: Et voilà, rebonsoir à tous. Donc, la suite du débat. Donc, on venait de s'écouter Total Sécurité, stop ou je tire. Et donc, on va faire un petit point sur le net, là, maintenant.
8: Ouais, c'était un bon morceau, ça, Gérard. Donc, là, sur le net, pour l'instant, on est 6020. Donc, ça baisse encore un petit peu, mais. Faut mettre les bouchées doubles, Gérard. Hein. Faut y aller, là.
1: Donc, on va récupérer ça vite fait, bien.
8: On va
1: fait,
8: voir
1: quoi.
8: Ça. Donc, deux petites questions. Question de Kelvinator qui te demande si tu connais des noms d'agents de sécu célèbres.
1: Non. Non, mais c'est pas les noms d'agents de sécurité célèbres. Non, j'en connais pas. Mais même, je donnerai pas les noms à l'antenne, déjà pour commencer.
8: T'es sûr?
1: Non. J'en connais, mais je donnerai pas les noms, donc c'est bon.
8: D'accord. Et deuxième question, Epsilon qui te demande comment tu faisais pour repousser les admiratrices lorsque t'étais gardien de sécu, toi. Agent de sécu.
1: Non mais je remets
0: avec les odeurs.
1: Non mais toi tu te tais là-bas.
8: Tu utilisais pas d'armes en fait donc.
1: Non.
8: À part ton.
1: Non il y avait pas d'armes. On n'a pas le droit normalement on n'a pas le droit d'en posséder donc voilà.
21: Nous accueillons un nouvel auditeur.
1: Ouais.
21: C'est Hot Dog qui vient du 101.9. Enfin,
1: Hot Dog. Hot Dog.
10: Allô bonsoir.
1: Bonsoir.
10: Bonsoir.
1: Benjamin.
10: Benjamin casse-toi de là. Bonsoir.
1: Ouais, tu te calmes, d'accord? La mère Michel, toujours là?
16: Toujours là, rebonsoir.
1: Donc, quand j'ai dit tout à l'heure, ça commence à me brouter le minou, t'aimes bien ça, toi?
16: C'est bien, c'est pas mal.
1: Et monsieur Mazur, pour finir?
19: Oui, bonsoir, c'est monsieur Mazur.
1: Monsieur Mazur, de toute manière, on a décidé que, vu que, apparemment, vous avez compris ce que je vous ai dit dès le départ, apparemment, on va peut-être vous garder jusqu'à la fin. Et la mère Michel? Et la mère Michel, si elle se comporte bien et qu'elle me dise pas des conneries pour la finale, elle reste aussi jusqu'au bout. Mais par contre, les autres, je vous préviens. Mmh. Et ça, j'ai prévenu au standard que maintenant,
19: ça
1: va être vite fait, bien fait.
10: Gérard, c'est Benjamin, j'aimerais répondre sérieusement à la question.
1: Doivent-ils être assurés et de quelle manière? Donc, on fait deux questions, une donc, hein. J'ai bien précisé tout à l'heure. Et est-ce que les chiens doivent-ils l'être aussi assurés? Voilà. Donc, c'est les deux questions.
10: Je suis agent de sécu dans une grande entreprise dont je ne citerai pas le nom.
1: Non, faut pas citer les noms. Non.
10: Effectivement, je suis assuré, moi et mon Rottweiler Poupette. Mmh. Et on a ce.
1: Ouais, mais c'est pas la peine de donner. Alors tu veux pas donner le nom de ta boîte, alors tu donnes pas le nom de ton chien, d'accord?
10: Mère
1: Michel, s'il te plaît. Merci.
10: On a souscrit une assurance assez avantageuse. C'est la fuck mute.
1: Hey, Benjamin.
5: Oui.
1: C'est toi qui parles, là?
5: Bien sûr.
1: Hein? Alors, je te préviens. Ça fait déjà deux fois que tu t'amuses à me faire une connerie. La troisième, tu vas virer.
5: Je viens d'arriver, monsieur Gérard.
1: Ouais, non, mais moi, je te préviens. D'accord?
5: Très bien.
1: Alors, un homme averti en vaut deux. D'accord?
5: Oh.
1: Et un avertissement? On vaut ça fait déjà deux. Alors le troisième, c'est bonne nuit.
5: Un carton jaune, donc.
1: Ouais, ouais, tu vas voir. Le carton jaune, tu vas te prendre un carton rouge avec un coup de pompe dans le cul et tu vas retourner au standard tout à l'heure, toi. Alors déjà, tu vas faire une chose. Karine, s'il te plaît. Tu veux... ah ben non, t'es occupé. Vous me mettez Benjamin en attente et vous me le calmez, merci.
5: S'il vous plaît, les filles.
1: Oh, tu t'écrases, parce que tout à l'heure, on va te dire au revoir tout de suite, toi. Ça va pas être pareil.
6: Oh putain.
1: Hold dog.
6: Attends, mais grave,
1: ouais. Hold dog.
7: Ouais, tu peux me rappeler la question, s'il te plaît, Gérard?
1: Putain, mais... Oh, je l'ai dit, là, il y a 5 minutes.
6: Bah,
1: Benjamin, elle l'a demandé.
7: J'étais hors antenne, j'en savais pas.
1: Doivent-ils être assurés? De quelle manière? Est-ce que les chiens doivent l'être aussi assurés?
7: Bah, forcément, ils doivent être assurés, parce qu'ils portent des colliers, et les colliers, ça coûte cher. On voit, il y a beaucoup de vols de bijouterie en ce moment, ça coûte très cher, les colliers, donc forcément, faut les assurer.
1: Non mais attends, je te demande pas si on doit assurer les vols de collier. Je te demande si on doit assurer de quelle façon qu'ils doivent être assurés, espèce d'andouille.
7: Ah désolé, ouais, mais c'est pareil, si, mais les agents ils tiennent à leur vie, donc forcément ils tiennent à leur collier, donc
23: on va pas
7: assurer leur collier.
1: Je sens que toi tout à l'heure tu vas faire comme Benjamin, tu vas aller voir Karine au standard ou Aurélie, et puis ils vont te calmer, hein.
7: Ok, non, je vais me calmer.
1: Ouais, bah t'as intérêt de te calmer. On a que agent de ton cul là.
24: Oui, bonsoir, c'est agent de son cul. Bonsoir tout le monde, agent de son cul, 30 ans, j'appelle de Bourg-l'Oignon, 119.9.
1: 109.9, espèce de con.
24: Non, Bourg-l'Oignon, 119.9.
1: J'ai 109.9, d'accord. Et tu vas pas commencer à me faire chier.
24: Alors 109.9, pardon. Bonsoir.
25: Gérard, un petit point sur le net rapidement.
1: Ouais.
25: 6712. Et Pine de Lapin, décidément très très fertile ce soir en question, qui demande si le prix de l'assurance maître chien est proportionnel à la taille du chien et accessoirement à celle du maître.
1: Non, je vois pas pourquoi il faudrait une taille spéciale pour assurer le chien puis le maître.
25: Ça a rien à voir.
1: Ça a rien à voir du tout.
25: Ok.
1: Donc puis lui, voilà, peut-être qu'il pose des questions un peu mieux.
6: Ouais,
1: Bon, alors agent de ton cul. Agent de ton cul. Tu réponds à la question?
24: Sur les assurances? Bah écoute,
1: non, sur la main de ma soeur dans la culotte d'un zouave!
24: Alors la main de ta soeur, effectivement, elle a traîné dans des culottes de zouave, je te comprends.
1: Oh, celui qui fait ça derrière, arrête!
23: Je voyais pas.
24: Alors,
23: je peux y aller. On va débriefer, hein.
24: Je peux y aller, Gégé?
1: Non, mais c'est quand tu veux, parce que les blancs, j'aime pas trop en avoir. Alors tu te manies ou sinon tu vires.
24: Alors il y a un truc qu'il faut savoir, c'est surtout le chien qu'il faut assurer en fait.
1: J'entends!
24: Bah attends,
1: putain, mais c'est pas possible, celui-là.
24: Laisse-moi te répondre, c'est surtout le chien qui... Si ton chien mord quelqu'un, si t'as pas d'assurance, tu l'as dans l'os. C'est le cas de le dire.
1: Mais de manière, on vient de le dire, s'il mord quelqu'un, t'avais qu'à écouter tout à l'heure la mère Michel, elle l'a dit que en cas où il mordait quelqu'un. Putain, mais sois pas con. Débouche-toi les neurones.
24: Je vais dans le sens de la mère Michel.
1: Oh putain.
24: Je vais dans le même sens. Et ça marche aussi dans l'autre sens, c'est-à-dire que par exemple, si ton chien il se fait mordre par quelqu'un lors d'une intervention, il vaut mieux qu'il soit assuré aussi dans ce sens-là.
1: Ah parce que tu crois que le chien va se faire mordre par quelqu'un, toi?
24: On sait jamais, une intervention ça peut être musclé quand même, il peut se passer des trucs.
23: Imagine à la sortie d'une boîte, il y a une bande qui se ramène avec des big bulles, et bah ton malinois il sait pas de.
1: Des big bulles, hein, pas des big bulles là comme tu viens de dire, la mère Michel.
24: Des rottes vénères, ça peut être.
1: Non mais attends, déjà pour commencer, les big bulles normalement ils ont pas le droit, hein, maintenant.
23: Mais si tu te fais attaquer par un mec qui a un big bull.
1: Ouais, mais normalement les big bulles maintenant c'est interdit, on a plus le droit, ils doivent être tenus en laisse avec une muselière.
24: Non mais on a le droit. Il faut qu'il soit comme
1: Il faut qu'il soit tenu en laisse avec une muselière, que je viens de dire.
24: Et il faut qu'il soit stérile comme toi.
1: Bon, agent de ton cul, tu vas
24: c'est pas moi, hein, c'est pas moi.
1: C'est qui vient de dire ça?
24: Je viens d'arriver, bonsoir.
1: Putain, mais celui-là, il est complètement con. Il répond à la question, il dit je viens d'arriver. Tout à l'heure, toi, tu as dégagé, mais vite fait, bien fait. Okay. Benjamin, t'es calmé?
23: Benji?
1: Benjamin!
21: Non, mais je peux pas te le mettre en fait là, parce qu'ils sont déjà quatre.
1: Eh ben, tu mets agent de ton cul de côté pour l'instant.
24: Comme par
1: hasard. Voilà, ouais, comme par hasard.
21: Ah là, c'est bon.
1: Bon, Benjamin, t'es calmé?
5: Oui, je suis calmé, j'ai bu une petite verveine.
23: Dragon Ball.
1: Oh là là là là là, je sens... Toi, tu sais ce que tu vas faire? Tu vas aller continuer de boire ta verveine parce que tu m'énerves. Allez, hop, dégage. Terminé pour toi. Comme ça, ça va aller plus vite. Hop. Et on récupère Agent de ton cul s'il dort pas.
2: Gérard, je voudrais te poser une question.
12: Ouais, c'est un temps mal.
1: C'est qui?
2: C'est Hot Dog, Gérard.
1: Je t'écoute.
2: Ouais, je voudrais savoir, c'est pourquoi toujours les maîtres chiens? Parce qu'il n'y a pas que les chiens qui sont féroces, qui sont des animaux qui font peur. Il y en a beaucoup d'autres. Il y a les chats, il y a les singes, il y en a beaucoup.
13: Ouais, c'est vrai.
1: Non, mais attends, on va pas commencer à faire un débat sur les zoos. Parce que j'ai jamais vu un agent de sécurité ou un maître chien avec un chat ou un singe.
12: Ouais,
1: puis, non mais tant que tu y es aussi, Hold Dog, comme tu poses la question, qu'il n'y a ni queue ni tête comme toi, d'abord, pour commencer.
12: Ouais.
1: Hein? Dans ces cas-là, pourquoi tu prends pas un crocodile ou un éléphant ou une girafe aussi tant que tu y es?
21: Ouais, c'est vrai.
1: Hein?
19: Oui, un maître crocodile, monsieur Gérard.
1: Ouais, bah bien sûr, monsieur Mazur.
19: Quoi, bien sûr, attends.
13: Gégé, non mais attends, c'est agent de ton cul. Est-ce que t'as déjà entendu parler du maître renard et du maître corbeau?
1: Est-ce que t'as déjà entendu que ta mère, elle allait se faire enculer par toi bientôt?
13: Non, ça, à mon avis, c'est pas d'actualité. Hein.
1: Ouais, ben, je pense que tout à l'heure, tu vas aller la voir et puis tu vas lui demander. Bon, d'accord.
13: Ouais, ok,
1: bon, alors, suivant. Non, j'ai pas répondu, moi, dans cette histoire. Question IRC.
25: Gérard, déjà pour commencer, 7612. En ce moment, 7612, donc ça monte. Et une question d'Epsilon qui te demande si les agents de sécu doivent manger tous les jours des yaourts pour se tenir en forme.
1: Je vois pas le rapport du tout avec le débat sur la sécurité.
25: Bah si, ça parle des agents de sécu.
1: Ouais, mais d'accord, mais je vois pas le rapport s'il faut qu'ils mangent des yaourts ou pas.
25: Bah si, il y a un rapport, c'est pour se tenir en forme.
1: Mais là, s'il est en forme comme il peut. Qu'est-ce qu'il y a, toi, là-bas?
21: Actimel, tu sais, ça te renforce de l'intérieur.
13: Ah, c'est ce que j'allais dire.
1: Prendre de l'Actimel direct. Oh là là là là. Toi, c'est ce que tu ferais mieux de prendre pour calmer ta douleur.
13: Ah là là, c'est bon pour les chiens.
1: Bon, alors donc l'assurance, oui, donc comme la mère Michel disait, donc parce que s'il meurt quelqu'un, et oui, comme son maître, on ne sait jamais en cas de blessure grave ou de décès. Voilà, terminé, on a fait le tour de la question.
13: Attends, GG, est-ce que ça fait partie des frais que tu peux te faire rembourser par ton employeur?
1: L'assurance est à tes frais.
13: C'est à tes frais.
1: C'est à tes frais.
13: C'est un peu dur ça quand même.
1: Ah bah ouais, attends. Déjà, l'employé cherche des maîtres chiens et des agents de sécurité. Tu crois pas qu'il va encore payer en plus l'assurance pour toi et puis pour ton chien?
19: Non, mais surtout si je peux me permettre d'intervenir, surtout que j'ai entendu dire que les agents de sécurité étaient plus que grassement payés.
1: Oh non, ça dépend. Ça, non.
19: À 8000 euros.
1: Comment? Ah, mais merde! Qui c'est qui s'amuse là? Et le connard là, il va se calmer là maintenant! Donc, monsieur Mazur,
19: oui, alors donc, écoutez, dans un journal dont je ne citerai pas le nom, bien évidemment, j'ai lu que le salaire moyen d'un agent de sécurité en début de carrière avoisinait les 6 000 à 8 000 euros mensuellement.
1: Ouais, mais là, je crois qu'il y a un truc qui va pas, parce que ça me paraît bizarre quand même, ces chiffres.
19: Écoutez,
1: hein.
19: Mais non, après tout, alors ça nous ferait entre 36 et 43 000 francs, n'est-ce pas?
1: Oh non, ça fait... Là, je crois pas. Hein,
19: écoutez, c'est un journal très très sérieux, en plus.
1: Ouais, hein. Non, mais là, je crois que c'est pas bon, là. Il y a une erreur, hein. Il y a une erreur là, parce que c'est pas normal. Entre 40 et 43 000 francs qui seraient par mois, c'est ça?
19: Oui, absolument.
1: Ah non, ça va, ouais, dans ces cas-là, c'est carrément un PDG, hein, ou directeur...
19: Alors non, pas du tout. Hein.
1: Ah bah si, ça serait un directeur d'une bijouterie.
19: Non, monsieur Gérard, il y avait bel et bien écrit un employé, donc, en début de carrière.
1: Ouais, bon, c'est bon, on va pas s'éterniser là-dessus. Hein.
13: Mais attends, bon. Est-ce qu'ils ont pas quand même un petit peu...
1: Non, mais donne ton nom quand tu parles. Eh, Mère Michel, faut pas...
13: C'est l'agent de son cul.
1: Mère Michel, elle est partie?
21: Tu l'as virée.
1: Mais non, c'est pas elle que j'ai virée.
0: Mais si, tout à l'heure.
1: Mais non, c'est Benjamin que j'ai virée.
21: T'as viré aussi, mais la Mère Michel?
1: Non,
12: voilà.
1: J'ai jamais dit que je la virais, rappelez-la.
21: Je la rappelle.
1: Rappelez-la.
13: Ouais, GG, je te disais, c'est agent de son cul. Est-ce que quand même ils ont pas d'autres avantages, je sais pas moi, ticket resto, frais de panier, tout ça, y compris pour le chien. C'est-à-dire, est-ce que le chien, lui, il a pas aussi l'équivalent des tickets resto? Vous n'équipez
2: pas les chiens, je crois.
1: Non, mais attends, parce que là, vous partez, vous me posez des questions. Bon, de toute manière, pour l'agent de sécurité, bon, il y a des frais de déplacement. Donc, automatiquement, les frais de déplacement, le frais de panier est compris dedans. D'accord?
13: Et pour le chien aussi, est-ce que ça comprend la gamelle?
1: Ben, ça comprend les deux, hein.
13: Ouais.
1: Automatiquement, hein,
19: monsieur Gérard, qu'en est-il des soins vétérinaires?
1: Comment?
19: Les soins vétérinaires.
1: Bah, c'est aux frais de du gars qui a le chien. Hein. De manière, en principe, quand la personne se fait embaucher avec son chien en disant qu'il vient pour la place, donc automatiquement il doit présenter tous les papiers nécessaires concernant le chien. Ouais, c'est-à-dire le carnet de santé à jour et tatoué.
7: Gérard, t'es d'accord?
1: Donne ton nom.
7: Pardon, c'est Hot Dog. Les maîtres chiens, ils travaillent souvent de nuit, t'es d'accord?
1: Comme les agents de sécurité, hein.
7: Ouais, mais donc il doit avoir des vétérinaires de nuit, comme les médecins de nuit, parce que sinon ça marchait pas, ça fonctionne pas, sinon.
1: Non, mais attends, qu'est-ce que t'es en train de me mélanger, toi, là?
19: Oui, et monsieur Gérard, simplement, si le chien tombe malade en pleine nuit, comment faites-vous?
1: Non, mais de manière, il y a toujours des vétérinaires qui sont ouverts. Hein. Bon, de toute manière, la question, on va pas s'éterniser trop là-dessus.
21: Et mère Michel est revenue.
1: D'accord. Mère Michel, qu'est-ce qui s'est passé?
9: Bonsoir, je comprends pas. Karine m'a dit au revoir, et puis voilà.
1: Alors, Karine, on vire les gens comme ça sans que ça soit moi qui les vire. J'avais dit.
21: Je t'ai entendu dire, dégage, tu m'énerves.
1: Ah non? C'est à Benjamin que j'ai dit ça, c'est tout. Et à Mère Michel, j'ai dit qu'elle restait jusqu'à la fin du débat avec monsieur Mazur.
21: L'erreur est humaine.
1: Voilà.
9: Elle a un travail considérable au standard. Elle a pas entendu, elle a un travail énorme.
1: Ouais, ben, bien sûr, surtout avec moi, c'est comment que je fais. Bon, alors. Là, c'est la question suivante. Il n'y a pas de question importante sur le net.
25: Si, Gérard. Alors, attends, bouge pas. On est à 7810.
19: Question de monsieur Cousin.
12: Hein? Intéressant.
25: Non, question de Rodolphe Vagina. Qui te demande, GG, c'était quoi ton QRZ quand t'étais agent de sécu?
1: Déjà, je faisais pas de CB en étant agent.
25: Tu faisais quoi la nuit, en fait?
1: Dans une société, je restais à surveiller.
25: Ouais, mais quand tu te faisais chier, tu faisais quoi exactement?
1: Bah, je bouquinais.
25: D'accord.
1: Je bouquinais ou je regardais ou j'écoutais la radio, il y avait que ça à faire.
25: Et ton cul?
12: C'est peut-être ton cul. Hein, c'est possible.
1: Oh. Alors, agent de ton cul!
12: Ah non, c'est pas moi, attention, oh là là, il est rare de voix là.
1: Alors c'est Hold Dog.
19: Oui, monsieur Gérard, poursuivez.
1: Bon, c'est bon, là maintenant on se calme. Donc j'ai répondu à sa question. Donc quand je m'emmerdais, je bouquinais, puis j'écoutais la radio, donc je vois pas le QRZ. Je pouvais pas faire de la CB, étant donné que la voiture elle était au garage.
9: T'as le droit de lire, hein?
1: Bah oui. Bah, toute manière, vu qu'on était deux, donc automatiquement il y en a un qui faisait une ronde. Moi pendant ce temps-là, je restais là-haut et après c'était moi qui refaisais une ronde une heure après ou deux heures après.
9: Vous faites pas la ronde à deux?
1: Ah non, il y a toujours il y a toujours une personne qui doit rester dans les locaux pour répondre au téléphone. Si par exemple le patron de la boîte appelle pour savoir si ça se passe bien, ou même le directeur, il peut se pointer à n'importe quelle heure de la société pour savoir si on fait bien le boulot, c'est tout.
9: Et toi, s'il arrive et que tu bookines.
1: Ah bah de manière, il peut rien dire vu que s'il y a toujours quelqu'un qui est présent dans la loge. Et que son boulot il est fait et que quand il prend son cahier, qu'il voit que toutes les rondes étaient faites et qu'il y a rien à signaler durant la nuit, lui il s'en fout. Il s'en fout.
9: Hmm? Tu lisais quoi?
1: Des romans.
9: Bonjour.
1: Non, pas. Non, c'est pas des romans d'amour.
12: Des Picsou, des trucs comme ça. Quoi.
1: Non, mais bien sûr, pourquoi pas des Tintin Milou non plus tant que tu y es, toi.
21: Ou des Pantouzes, bon. Des Playboys.
1: Ouais, non, c'est mais... ça, Playboy. Ah, t'es bien placé, toi, pour lire Playboy, hein?
21: Uh-huh.
1: Ouais, bah, on voit qu'il y en a qui savent bien lire, ça. Ah, ouais, bah, alors, bien. Question à Internet avant qu'on reparte, non?
19: Question de monsieur Cousin de Suresnes.
25: Gérard, est-ce que tu peux couper ton micro quand tu tousses, s'il te plaît?
1: Non, ça donne du flair. Bon, ok.
4: Oh, putain, pense à ceux qui passent après, vas-y.
12: On pourrait le jeter.
1: Alors, y a-t-il autant de femmes que d'hommes dans les deux professions? On va demander à un agent de ton cul.
12: Bah écoute, je pense qu'il y a quand même plus de chiens mâles que de chiens femelles dans les deux professions, a priori.
1: Est-ce qu'il y a... Attends, parce que toi, depuis tout à l'heure, t'es en train de te foutre de ma gueule sérieusement.
12: C'est possible.
1: C'est possible, eh ben au revoir.
12: Ah bah non, quand même.
1: Au revoir.
12: Ah
1: bah non. Eh ben là, maintenant, c'est possible que
12: attends,
1: tu t'en ailles.
12: Bah déconner, quand même.
1: Agent de ton cul.
12: Oui, je suis là, je peux répondre.
1: Non, voilà. Hold Dog.
7: Oui. Donc ouais, s'il y a plus d'hommes ou de femmes, je pense qu'il y a quand même beaucoup plus d'hommes parce que c'est quand même un travail physique, donc forcément les hommes sont quand même plus forts que les femmes, faut bien se l'avouer, donc c'est surtout des hommes.
1: Moi, si tu dans un sens si tu veux, Mère Michel.
7: N'importe quel sens.
9: Bah, moi, je pense que pour les hommes, parce que voilà quoi, ils aiment bien rien branler la nuit, donc agent de sécu, c'est le bon truc quoi.
1: Ouais, non, mais je pense. Non, mais ouais, d'accord, mais non. Attends, faut pas croire que les mecs, ils se branlent, ils branlent rien de la nuit quand. Ouais, non, ouais, non, mais attends, parce qu'on était plusieurs.
23: Il y a du boulot, il y a de payer pour lire, hein.
1: Ouais, non, mais c'est qu'on était plusieurs aussi, attention, hein. On était plusieurs, hein, c'est pour ça aussi que je pouvais me permettre de lire, hein. Ouais, mais de temps en temps aussi, je prenais le. C'était. Quand c'était à mon tour de faire la ronde, je la faisais, hein. Ça, faut pas croire que je faisais que de lire jusqu'à.
23: Jusqu'au. Ça a l'air d'être un métier passionnant.
1: Bah, disons, quand tu te tapes 12 heures, quand tu te fais 12 heures d'affilée, tu commences à 19h.

0: Broute-Minou.
1: Hein, Broute-Minou. Non, ça c'est Broute-Minou, c'est nous qui broutons vos minous, c'est pas vous.
2: Okay. Oui, mais monsieur Gérard, je vous rappelle, oui, vous n'avez pas à le faire, vous ne pouvez pas le faire pendant vos heures de travail.
1: De quoi?
2: De brouter les minous.
3: Tout à fait.
1: Bah non, ça, ça, bah heureusement qu'on n'a pas le droit de se taper sa copine pendant les heures de boulot. Parce
2: oui,
1: qu'on
2: non,
1: pas...
2: mais précisez-le, parce qu'il y a peut-être des gens qui pourraient penser que, finalement, agent de sécurité, c'est un métier très très cool, on lit des livres et on broute le minou de sa copine, n'est-ce pas?
1: Oh, ça, Karine, tu crois pas que ça nous en fait un peu de trop, là, des auditeurs?
0: Bah, réponds à monsieur,
1: monsieur Mazur. Ah non, ouais, monsieur Mazur. Ouais, vous disiez?
2: Oui, je disais qu'il fallait effectivement le préciser, n'est-ce pas? Mmh. Parce que les gens seraient alors tentés de confondre, vous êtes de mon avis.
1: Mmh. Non, mais de toute manière, faut bien se dire une chose, parce que là, c'est vrai que, on parle de s'il y a autant d'hommes et de femmes dans les deux professions. Donc, ce qu'il faut bien dire.
0: Ils broutaient pas.
1: Donc c'est vrai que bon normalement il y a plus d'hommes parce que c'est un boulot qui est quand même assez dangereux la nuit pour une nana parce que c'est vrai que une nana
0: là, pourrait se couper avec une page du bouquin donc
1: ouais ben d'accord ouais non mais c'est bon
2: ou bien encore se casser un ongle
1: ouais mais ça ouais d'accord non mais ce que je veux dire c'est que c'est plus un boulot pour mec donc c'est vrai que bon monsieur Mazur Monsieur Mazur disait comme ça que si on emmenait sa copine, bon, normalement c'est interdit d'emmener sa copine sur les lieux de son travail.
2: Mais moi, l'avez-vous déjà fait, monsieur Gérard?
1: Ouais, je l'ai fait une fois, mais je me suis pris un avertissement aussi. Malheureusement, parce que j'ai mon chef qui est arrivé derrière, puis je me suis pris un avertissement parce qu'elle était là.
2: Il est arrivé derrière votre copine.
1: Hein?
2: Votre chef est arrivé derrière votre copine.
1: Bah, disons, elle était venue avec moi le matin parce que une semaine j'étais du matin, une semaine j'étais d'après-midi, puis là c'était un week-end où que je travaillais, j'étais de permanence.
2: Oui.
1: Et ben malheureusement, elle m'a dit je peux venir avec toi. J'ai dit il y a pas de problème et manque de peau. J'ai commencé à 7h, à 8h il est arrivé, puis il manque
2: c'est
1: de
2: rageant,
1: peau. Ben,
2: c'est rageant.
1: Je me suis pris un petit avertissement, mais c'est pas grave.
0: J'étais en train de la sauter ou
1: quand
0: pas
1: même. Non, j'étais en train de l'embrasser, puis ben, je me suis pris un avertissement, manque de peau, puis c'est tout.
4: Alors justement, Gérard, sur le net, une question de Mister Cousin qui te demande si un agent de sécu a le droit d'avoir des relations sexuelles pendant son travail avec un animal ou autre.
0: Avec son chien.
5: Et pour répondre à la question, je propose qu'on accueille Sécu Lover.
1: Et pour l'instant, Karine, s'il te plaît, je l'aurais accueilli, mais après, une fois que j'aurais répondu sur le site internet. Si ça te dérange pas, c'est encore moi qui commande. Hein.
6: Salut, Gérard. Ouais.
0: Salut, c'est Kilover.
2: Oui, bonsoir, monsieur Lover.
1: Non, c'est Kilover, bonsoir. Bonsoir. Bonsoir.
4: Donc, Gérard, la question.
2: Shabbat.
1: Bah, c'est bon, je vais répondre à la question. Donc, d'emmener sa copine sur son lieu de travail, c'est ce que je disais à monsieur Mazur. Ouais. Normalement, c'est interdit, vu que moi, je me suis pris un PV.
6: Un PV.
1: Un avertissement.
6: Ouais, mais si on n'a pas de copine, on peut quand même l'amener.
1: Bah si t'as pas de copine, tu peux pas emmener ta copine au boulot, espèce de con.
6: Ah bah oui, je suis bête.
1: Bah oui, bah t'es con, c'est pas pareil.
2: N'importe quoi, n'importe
1: donc voilà.
2: Ridicule.
4: Oui, donc les relations sexuelles.
1: Bah les relations
4: avec un animal ou autre.
1: Bah non, avec un animal, non, je vois pas comment que tu vas amener un animal sur ton lieu de travail.
4: Bah si t'es maître chien.
0: C'est de la pédophilie, ça.
1: Bah ouais, mais attends, c'est ton chien, tu l'emmènes, c'est pour travailler avec toi, tu vas pas sauter ton chien, sinon c'est de la pédophilie. Bah ouais. Comme a dit la mère Michel. C'est qui, là, en deux, Michel Médor, là? Oh, oh
6: Michel Médor.
1: Comment, bonsoir, on a combien de personnes, là? Monsieur Mazur, Mère
2: oui,
1: Michel.
2: Je suis là. Bonsoir, c'est Monsieur Mazur.
1: Attendez, Monsieur Mazur.
2: Bonsoir, c'est Monsieur
1: Mazur. Mère Michel.
0: Oui.
1: Hold Oldeuil.
6: Ouais. Hold Oldeuil, s'il te plaît.
1: C'est Q.
6: Oui.
1: Et Michel.
6: C'est Monsieur Lover.
1: Et qui il sort d'où, celui-là, là? Michel Médor, là?
5: Non, ce sera pour plus tard.
1: Il commence à m'énerver. Il commence à m'énerver ce mec-là depuis tout à l'heure avec cette histoire-là parce qu'ils ont pas besoin de citer mon nom de famille à l'antenne.
7: Bon, Gérard, pose la question. On va mettre un disque.
1: Non. Je dis non.
7: Bon, ok.
1: On va
7: soyons fous. Allez, vas-y.
1: Je pousse à moins le quart et c'est tout.
7: Allez, vas-y.
1: De toute manière, j'avais débordé. Je vais faire mes 16 questions d'agent de sécurité. D'accord. Bon
4: oui,
1: ouais.
4: Oui, oui, oui. C'est bien Gérard, 7813, ça monte voilà. D'un seul coup, hop là.
0: Il
4: éjaculait
0: pas.
1: Ta gueule toi, connasse. Allez, que pensez-vous que les maîtres chiens et agents de sécurité s'entendent bien?
6: Alors
1: Sécu Lobert.
8: Moi je pense qu'ils s'entendent très bien, parce que en fait moi j'ai un ami qui est maître chien, et son meilleur pote, en fait c'est un gardien de sécurité.
1: Attends, ça va, je vous dérange pas trop là-bas? Ça va,
9: Merci un petit peu, en fait.
1: Non, mais ça va,
7: Tu pouvais sortir.
1: Si vous pouvez prendre un peu d'auditeur, là, que de dormir, là, ça irait, hein.
5: Ah, c'est pour ça que je suis venu, c'est vrai.
1: Ah ouais, ben, t'es venu, c'est pour...

0: Gérard, enchaîne.
1: Pour le standard, hein. Donc c'est cul over, vas-y.
2: Oui, donc moi je disais que un de mes amis est donc gardien de sécu, et que son meilleur pote à lui, eh ben, c'est un maître chien. Donc apparemment, ils ont l'air de bien s'entendre. Hein.
1: D'accord. Old Dog.
3: Ouais, bah moi je suis pas tout à fait d'accord avec l'auditeur précédent. Hein.
1: Avec Sécu Lover.
3: Ouais, bah voilà. Parce que non, moi je pense pas. Je pense que quand même l'agent de Sécu doit avoir une petite jalousie quand même contre l'autre. Parce que l'autre a un chien quand même. Il a, c'est un ami, un chien. L'autre il est tout seul, il s'emmerde un peu. Donc je pense pas qu'il soit vraiment pote. Hein.
1: Je sais pas
3: ce que t'en penses toi. Mais...
1: Non, mais on va voir. Mère Michel.
3: On va voir.
4: Je crois qu'il y a la rivalité entre les deux en fait. Parce qu'il y en a un qui a un chien et pas l'autre. Donc. Peut-être que, je sais pas, l'agent de sécu est jaloux, quoi.
1: Ouais, ben,
4: je pense... À la rigueur, toi, l'autre, avec son chien, il est plus protégé que l'agent de sécu, qui a rien du tout, sauf peut-être une bombe lacrymo, c'est tout.
1: Monsieur Mazur, pour finir.
5: Écoutez, moi, je pense que de très, très fortes amitiés peuvent se développer entre les deux, des amitiés qui iraient jusqu'à partager le même vestiaire, n'est-ce pas?
1: Oh non, quand même pas à ce point-là, monsieur Mazur, hein. Faut quand même pas exagérer. Bah,
5: écoutez,
1: hein.
5: Je le tiens d'un magazine, en vue de ce débat, je mets...
1: Non, non, monsieur Mazur, monsieur!
6: Merci, quoi, franchement.
1: Oh. Ouais, je me suis retourné, t'as rien senti, maître Manier?
0: Non, non, l'a entendu.
1: Ouais, ouais, mais il faut que vraiment que tu coupes ton micro.
4: Qui s'est pété?
1: Allez, non, allez. Non, c'est personne qui a pété. Donc, monsieur Mazur.
5: Monsieur Gérard.
1: Je vous dis, vous restez jusqu'à la fin, mais arrêtez de me balancer des trucs des magazines parce que je m'en bats les couilles.
5: Hein. Ah, ça va vous faire mal en même temps.
1: Ouais, ben, tant que c'est pas vous qui me les battez, ça ira. Donc, alors, qu'est-ce que je voulais dire? Tout le monde a répondu? Répondez pas, hein, surtout les auditeurs.
3: Ouais, moi j'ai répondu.
1: Tout le monde a répondu.
7: Question de monsieur Cousin.
1: Voilà.
7: De Suren.
1: Donc moi je vais vous répondre.
7: Question de monsieur Cousin.
1: Je vais répondre si ce con arrête. Parce que
7: question
1: ça commence.
7: Question de monsieur Cousin de Suren.
1: Ça commence à m'énerver cette histoire. Je sens que le débat, je veux même pas aller jusqu'au bout. C'est con parce que j'avais l'intention d'y aller.
8: Ah si, continue.
1: Alors
8: Gérard.
1: Donc moi je vais répondre.
8: Ça fait tellement plaisir.
3: Gérard, on t'écoute.
1: Je vais répondre sur la question que pensez-vous que les maîtres chiens s'entendent bien? Bah disons cela dépend des circonstances. Moi je sais que j'ai connu des gens qui travaillaient dans deux boîtes séparées. Bon, c'est vrai que bon, c'est pas parce qu'il y en a un qui a des chiens, l'autre il est sans chien, mais ils s'entendaient quand même bien. Donc je vois pas pourquoi que on dit que les maîtres chiens et les agents de sécurité s'entendent pas ensemble, c'est faux. Mais c'est vrai que ça dépend.
3: Des boîtes à chaussures.
1: Bon, Old Dog, c'est toi qui viens de dire ça, je te dis au revoir, celui-là. Terminé. Et du coup, on a Michel, tu peux me le mettre, Karine, merci. Michel.
9: Oui, c'est Michel et Médor, j'appelle avec ma femme.
1: Donc, tu veux peut-être répondre maintenant que j'ai répondu à la question.
9: Le problème, c'est que j'ai pas trop entendu la question, Gérard. Je suis désolé.
1: Mais c'est pensez-vous que les maîtres chiens et les agents de sécurité s'entendent bien?
9: Je pense que oui, du fait que justement ils ont les mêmes diplômes. Je pense que ça facilite les liens entre ces gens-là. Je pense que oui.
1: De toute manière, c'est ce que je venais de dire. Hein.
9: Bah, apparemment, les grands esprits se rencontrent.
1: Donc voilà. Alors, 8e question et après on va se mettre un disque. Il va être moins le quart, donc ça tombe bien. J'avais dit à moins le quart. Alors, croyez-vous que le métier de maître chien est dangereux? Et on va s'écouter. Doberman.

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4: Et voilà, rebonsoir à tous pour la suite. Enfin...
5: Ah non, Gérard. T'aurais pu tousser pendant le disque, hein.
4: Suite et fin du débat, donc on venait de s'écouter Doberman à Lock Two Off, et donc un petit point sur le site internet.
5: Alors combien on est? On est 8111.
4: Attends,
5: merci Gérard.
4: Excuse-moi,
5: 8111. Et une question de Mr. Pif Paf qui demande si les agents de sécu ont le droit de voter aux élections présidentielles.
4: Ben ça a rien à voir avec le débat.
5: Hein. Ben si, ça parle d'agents de sécu.
4: Non, mais de toute manière, ils vont voter la journée, hein, et c'est tout, hein. Voilà, c'est tout.
5: Okay.
4: Donc ils peuvent voter.
5: D'accord.
4: C'est tout.
5: Bah voilà.
4: Donc on récupère Monsieur Mazur.
6: Et bonsoir Monsieur Mazur à l'appareil.
4: La mère Michel.
7: Oui, rebonsoir la mère Michel.
4: Sécu l'over. Sécu.
8: Attends, on le brief un petit peu là.
9: Question de Monsieur Cousin. Oui, tout à fait.
4: Sécu l'over.
9: Oui, bonsoir Gérard.
4: Et Michel Médor.
10: C'est
4: pour
10: Michel,
4: finir.
10: C'est Michel et Médor.
4: Ouais, bah ça sera Michel Médor, d'accord.
9: Merde.
4: Et qui c'est qui s'amuse là? Qui c'est qui s'amuse avec son téléphone?
9: Attention, je vais.
4: Celui qui joue avec son téléphone arrête, parce que tout à l'heure il va gerber. Croyez-vous que le métier de maître chien est dangereux? Donc on va demander à Michel Médor.
10: Le métier de maître chien est-il dangereux?
4: Et te fous pas de ma gueule parce que tout à l'heure tu vas même pas répondre à la question.
10: Non, mais j'essaye de réfléchir à la question, bien qu'à.
4: Ah bah alors, tu vas réfléchir, tu sais où?
10: Mais pourquoi?
7: Bah laisse-le réfléchir.
4: Non, mais attends. Attends. Oui, déjà, tu vas pas te borrer, tu vas déjà retourner voir Karine au standard et puis on va te briefer un petit peu tes neurones. D'accord?
6: Tu vas briefer ton cul, ouais.
10: D'accord, à tout de suite alors.
4: Ok, c'est cul au beurre.
11: Bah écoute, je pense que oui, le métier de maître chien, c'est un métier dangereux. Car on peut se retrouver dans certaines situations très cocasses, comme par exemple devant des voyous. Et s'ils sont nombreux, à mon avis, ça peut devenir dangereux.
4: D'accord.
8: À la place de la personne que tu viens de remettre au standard, nous accueillons Rod Villain.
12: Bonsoir Gérard.
7: Bonsoir Rod.
6: Oui, bonsoir Monsieur Rod Villain.
12: Bonsoir, c'est Rod Villain, 28 ans, Bourbourlet, 118.8.
4: Ouais, c'est ce que j'attendais. Bonsoir.
12: Bonsoir Gérard.
4: Donc là, t'as entendu la question?
12: Pas en détail. Est-ce que tu...
4: Alors, croyez-vous que le métier de maître chien est dangereux? Voilà.
12: Bah écoute, je pense que...
4: Attends, laisse finir la mère Michel.
12: Pardon, excuse-moi.
7: Oui, s'il vous plaît. Moi, je pense que non, parce que si c'était dangereux, il n'y en aurait pas autant.
4: Ah bah, moi, je suis pas de ton avis.
7: Bah si, franchement, parce que les vigiles et des maîtres chiens, t'en as à tirer la rigueur, quoi. Donc, si c'était pas dangereux, je choisirais pas ce métier-là.
4: D'accord. Monsieur Mazur, pour
7: faire...
4: Écoutez... Attends, Monsieur Mazur. Oui, Mère Michel, excuse-moi.
7: Je me dis que c'est peut-être aussi parce qu'ils ont pas pu rentrer dans l'armée ou dans la police, quoi.
9: Mais je t'entends mal.
4: Non, mais je pense...
7: dis, c'est peut-être parce
4: non,
7: que...
4: Non, mais c'est bon, c'est pas... C'est un connard qui s'amuse à vouloir faire le con, c'est pour ça.
7: Je croyais que c'est un mec bourré qui parle.
4: J'entends... c'est bon, vous foutez pas de sa gueule, sinon je vous vire.
12: Non, pas du tout.
4: Pour une fois qu'on a une nana qui va rester jusqu'à la fin,
12: ouais,
4: hein, vous avez pas commencé à l'emmerder, parce que moi, je vais vous dire bonne nuit, vous allez voir.
12: Non, pas du tout.
4: Je pense que pour une fois qu'on a quelqu'un qui répond correctement aux questions par rapport à d'habitude, c'est vraiment rare, hein, je peux vous le dire.
9: Fous-le-toi dans le cul, là.
4: Mais ta gueule, pas, c'est cul au vert, au revoir.
12: Non, au revoir.
11: Ce n'est pas moi,
4: Gérard. Voilà, c'est bon. Alors, il est calmé, là, Michel Médor? Bon, alors, Michel Médor, heureusement qu'on t'avait sous la main.
10: Oui, je suis là.
4: Ça y est, t'es calmé?
10: Oui, très bien.
4: Alors maintenant, tu réponds à Monsieur Mazur, tu vas attendre encore un petit peu pour répondre.
10: D'accord,
4: Monsieur Mazur, pour continuer.
6: Écoutez, j'allais vous répondre que oui, le métier de maître chien est un métier dangereux à 100%, car ces personnes-là ne sont jamais à l'abri, par exemple, de buter contre l'animal et de tomber par terre, par exemple.
4: Non mais ça, Monsieur Mazur, je vois pas le rapport avec le... Je vois pas pourquoi que le mec, il buterait l'animal.
6: Eh bien, c'est c'est-à-dire la ronde. Vous parliez de faire des rondes tout à l'heure, si je ne m'abuse.
4: Ouais.
6: Il est possible, et peut-être allez-vous me contredire, Monsieur Gérard, mais il est possible que vous aventuriez dans des coins un peu sombres. C'est pour ça que je disais que l'on peut facilement buter contre l'animal et tomber au sol.
4: Ouais, mais là, dans ces cas-là, on a des lampes électriques pour faire les rondes. Faut pas l'oublier. Mère Michel.
7: Si tu marches sur la patte du chien et qu'il te mord, bah c'est dangereux ça aussi.
4: Ah ouais, mais ouais, d'accord. Ouais, ok, la bonne vanne.
7: Monsieur,
4: tu as raison. Ouais, non, mais ok. D'accord, je suis d'accord. Michel.
10: Ouais, bah je suis pas tout à fait du même avis que la demoiselle qui vient de parler, parce que si le chien peut pas mordre son maître, c'est impossible.
7: Pourquoi?
10: Ah bon? D'accord avec moi, Gérard.
4: Ah bon, il peut pas le mordre.
10: Bah non, puisque c'est son maître, c'est impossible qu'il le morde.
4: Mais s'il a mal.
10: S'il a mal, le chien, tu veux dire?
7: Bah oui.
4: Pas l'animal, pas le mec, espèce de con.
10: Bon, pour répondre à la question, moi je dirais que c'est vrai que c'est un métier assez dangereux, le métier de maître chien, mais bon, ils sont au courant, quoi. Ils prennent le risque de faire ce métier. C'est pour l'amour du métier qu'ils font ça aussi. Il faut pas oublier, Gérard.
6: Oui, et pour l'amour du chien également. Mmh. Voilà.
4: De toute manière, en principe, quand on fait un boulot, c'est qu'on aime son boulot. Moi, si je fais des débats, c'est que j'aime bien gueuler derrière un micro et puis c'est tout.
10: Ouais, on voit que t'es un passionné là-dessus.
4: Hein. Et j'aime bien vous prendre la tête. Et quand vous me prenez trop la tête, eh ben je vous dis au revoir. Et celui qui s'amuse avec son portable, arrête.
7: Il y avait longtemps le portable.
4: Il y avait longtemps que j'avais pas entendu un bruit de potable.
9: Allô, question de monsieur cousin de
4: Allô, chez Rogue.
10: Allô, qu'est-ce que t'as dit?
4: Rogue.
12: Ouais, écoute, je pense que c'est un petit peu l'essence même du métier. Hein.
4: C'est les risques du métier, tu veux dire, c'est ça?
12: Non, pas exactement. Si tu veux, ça fait partie de la condition de base de l'agent de sécu ou du maître chien de prendre des risques. C'est pas pareil.
4: Ouais, non, mais attends, tu crois que... Je réponds quand même, moi aussi, maintenant, je vous réponds. Ouais, mais vous pensez... Je pense que là, tout le monde me disait oui, à part deux personnes qui m'ont dit non. Je voyais pas pourquoi qu'on me disait non. Mais moi, je peux vous dire que c'est oui, car sur une car en intervention, on ne sait jamais sur qui on a affaire. Quand, je sais pas qui c'est qui l'avait dit tout à l'heure, ça. Parce que quand tu fais une ronde, par exemple, t'as avec ta lampe, t'as avec le chien, tu sais jamais sur qui tu tombes derrière.
10: C'est clair.
4: Hein? Donc, je pense que la mère Michel, c'était à peu près sur ça que vous vouliez réagir aussi.
7: Oui, sûrement.
4: Entre deux.
12: Non, mais c'est vrai que GG, il y a des métiers qui sont un petit peu excitants, on va dire, qui donnent des poussées d'adrénaline. Il y a des trucs comme, je sais pas, agent secret, mais il y a aussi agent de sécu, quoi.
4: Non, mais attends, et agent secret, faut pas quand même confondre. Faut pas confondre les agents de secret, les agents, merde. Okay. Les agents, oh putain, ça se voit qui
1: les agents secrets et
4: les agents de sécurité, hein, parce que c'est pas du tout pareil.
1: C'est quoi la différence?
4: Les agents secrets, c'est ceux qui sont payés pour des trucs secrets, voilà. Et les agents de sécurité sont payés pour faire le boulot de sécu.
1: D'accord.
4: Voilà.
6: Monsieur
4: Donc,
6: Gérard,
4: oui.
6: Existe-t-il par exemple des agents de sécu secrets?
4: Oh, la question que je m'y attendais pas au virage. Eh ben non.
6: Non, ça
10: est-ce que ça
6: pas,
10: existe oui. les agents secrets qui sécrètent du cul?
4: Alors toi, Rag, ouais. Les agents secrets qui sécrètent du cul, tu vas aller sucer la bite dans ton chien. Au revoir.
1: Bravo Gérard, bravo.
5: Putain Gérard, franchement, ce soir.
1: Là t'as sûr ce soir. Bravo.
4: Allez hop. Comment?
1: Je crois qu'il est parti là.
4: Il est parti là. Karine, s'il est encore au standard, tu lui dis que la prochaine fois qu'il passe à l'antenne, je lui dis au revoir d'entrée.
8: T'as pas viré le bon. Alors, si j'étais toi, je me la jouerais petit.
4: C'est qui?
8: Quelqu'un d'autre des autres.
4: Mais attends, je me la vire petite, hein. Toi, la sienne, tu vas la fermer.
1: Et franchement, là, Gérard, tu vas pas
5: c'est
1: un petit peu
5: fort,
1: là.
5: De chien et de chienne comme ça, Gérard. Faut que
4: mais attends, mais c'est elle, depuis tout à l'heure, elle se croit une chienne.
1: Bah attends,
4: c'est la traite de chienne.
1: C'est les débats, là.
4: Elle fait du boulot de chienne.
5: Justement, en parlant de chien et de chienne, Gérard, sur le net, on est 9208 là pour l'instant, ça monte, hein. Tu peux le noter, 9208, point culminant du débat pour l'instant. Il y a Calvinator qui nous demande quelles études il faut faire pour faire chien d'agent de sécu.
4: Putain, mais tu peux lui demander qu'il répète la question.
5: Bah ça va être dur, parce que ça va être un petit peu difficile si tu veux, Gérard.
4: Parce que mes neurones, elles ont pas compris.
5: Tes neurones. Donc il te demande qu'est-ce qu'il faut faire comme étude pour faire chien d'agent de sécu.
4: Elle a pas besoin de faire des études, il est complètement con celui-là.
5: Bah ouais, mais tu deviens pas chien d'agent de sécu comme ça.
1: Bah oui.
5: À moins d'être pistonné ou de coucher.
8: Avec... Choisi, hein.
5: Ouais, voilà, faut coucher quoi.
4: Bah, de toute manière, il y en a bien qui couchent avec leur patron pour avoir la bonne place alors.
5: Bah ouais, donc c'est ça alors en fait.
4: Voilà, bah faut coucher, puis c'est tout. Je sais pas si s'il y en a qui couchent parmi les auditeurs pour avoir leur place qu'ils ont. Mais en principe, ça va être un thème de débat. Tiens,
1: note-le, Gérard. Ah, note-le sur une feuille.
4: Un thème de débat. Faut-il coucher
5: pour devenir chien d'agent de sécu?
4: Non, faut-il faut-il coucher
1: pour être auditeur libre. Pour être un auditeur.
4: Faut-il coucher pour avoir ce job? Pour avoir.
8: Faut-il coucher pour être auditeur, c'est pas mal.
1: Gérard, il est 2h. Gérard, il est 2h, il reste à peu près encore un gros quart d'heure, donc on active.
4: Pensez-vous que le métier de maître chien et agent de sécurité font les mêmes horaires?
1: Tu peux répéter la question parce que t'es allé un petit peu trop vite là.
4: Bah tu me dis, on active.
1: Bah oui, mais bon, pas non plus.
4: Bah si tu veux, je pose toutes tes questions.
1: Non, non, allez, vas-y Gérard. Allez, un peu de sérieux s'il te plaît, un peu de sérieux.
4: On y va. C'est bon, vous avez entendu ma réponse?
7: Ouais, mais t'as pas une question de cul plutôt?
4: Comment, Mère Michel?
7: T'aurais pas une question de cul?
4: Pourquoi tu veux parler de cul, toi, ce soir? Attends, je m'occuperai de toi après au standard.
1: Gérard, le débat porte.
4: Pensez-vous que les maîtres.
1: Le débat porte sur les agents de sécurité. Donc, s'il te plaît, on y va sérieusement.
4: Non, parce que faut pas.
1: Reprends tes esprits, on y va. Allez.
4: Faut pas confondre, faut pas mélanger de cul, de travail. Oh là là, parce que là, on va plus s'en sortir. Donc, pensez-vous que le maître. Merde. Pensez-vous que le métier. De maître chien et d'agent de sécurité font les mêmes horaires? On va demander à Michel.
3: Non, les maîtres chiens, c'est plus tourné vers le soir.
4: Bah, et les agents de sécurité, t'en as qui travaillent de nuit.
3: Il y a des agents de sécu, comme on le disait tout à l'heure, à juste titre, qui travaillent dans des magasins, des grandes succursales, des grandes surfaces, qui travaillent la journée.
4: Ouais, mais t'en as qui travaillent de nuit, comme moi je disais tout à l'heure pour mon cas. Mmh. Oh, bon. Mère Michel.
7: Bah, à peu près pareil, hein.
4: Mais non, mais on parle pas de cul, hein. Je te préviens tout de suite sur les questions, hein.
7: Ah, mais moi non plus, hein.
4: Non, mais c'est ce que tu voulais savoir.
7: Tu fais des débats terre à terre.
4: T'inquiète pas, Mère Michel. Pour le débat du SM, on va, tu as.
7: Il y aurait moyen que je sois là.
4: Ah, ouais, mais de toute manière, on va garder ton number et puis on va s'occuper de ton matricule, ma petite.
7: Ça me ferait bien plaisir que tu t'occupes de mon matricule.
4: Ah, bah, il n'y a pas de problème. T'inquiète pas, je vais t'avoir en antenne tout à l'heure, toi. Non, t'inquiète pas.
3: On va retrouver ta chatte, t'inquiète.
8: Je voudrais pas vous couper vos petites.
4: Monsieur Mazur.
13: Oh oui, enfin, c'est Monsieur Mazur.
8: Je veux bien que Monsieur Mazur t'interrompre, mais on accueille quelqu'un.
4: Oui.
8: Bombe dactylogène.
4: Quoi?
8: Bombe dactylogène.
13: Bonsoir.
8: Du 117.7.
4: Bonsoir. Bombe dactylogène.
13: Bonsoir, bombe dactylogène. C'est qui pique les yeux?
4: 117.7.
13: Tout à fait, 117.7, mon moignon, 32 ans. Bonsoir.
4: On s'en fout de ton âge et de la ville. C'est 117.7, c'est hop, terminé, basta. Hop. Monsieur Mazur.
13: Écoutez, moi je dirais que les horaires des maîtres chiens et ceux des agents de sécurité sont légèrement décalés, n'est-ce pas? Parce que.
4: Le portable!
13: Allô?
4: Le portable!
13: Allô? Allô?
4: Merci. Oui, monsieur Mazur, j'écoute.
13: Oui, je disais donc que leurs horaires sont légèrement décalés, ne serait-ce pour le maître chien, le temps d'aller promener son animal, de lui donner à manger, donc il est impossible d'avoir les mêmes horaires.
4: Non, mais attendez, monsieur Mazur.
13: Oui.
4: Je crois que vous comprenez pas ce que je vous dis là.
13: Oui.
4: Je vous demande s'ils font les mêmes horaires, je vous demande pas. S'il faut donner à bouffer au chien, s'il faut le sortir pisser.
13: Non, je vous demande,
4: est-ce que pensez-vous que le métier de maître chien et d'agent de sécurité font les mêmes horaires? Je vous demande pas.
13: Eh bien, justement, je vous réponds qu'ils ne font pas les mêmes horaires, qu'il y a un léger décalage entre leurs deux professions, puisque le maître chien doit s'occuper de son chien un peu plus longtemps.
4: D'accord. Ah, bah, ouais. Enfin! Ah bah punaise, on va y arriver avec vous, hein.
13: Oui, c'est Monsieur Mazur.
4: Oui, ben ça on le sait que c'est Monsieur Mazur qui répond aux
13: votre
4: questions.
13: Portable.
4: C'est pas le mien,
14: bombe dactylogène. Je sais pas si t'es un petit peu au fait des conventions collectives qui régissent un peu ce milieu, mais effectivement à la base ils ont les mêmes horaires, mais comme le disait Monsieur Mazur, il y a une décharge horaire pour le canidé, quoi.
4: Alors je peux vous dire tout de suite que bah vous êtes tous plantés, c'est que c'est non. Ils font pas du tout les mêmes horaires.
13: Oui,
4: malheureusement.
13: C'est ce que je disais, Monsieur Gérard.
14: Qu'on t'a dit.
3: Gérard, est-ce que je pourrais te poser une question qui sort un petit peu du débat?
4: C'est qui?
3: C'est Michel et Médor.
4: Ouais, il a dit.
3: J'aimerais savoir, tu as fait le test de Benjamin Castaldi sur M6?
4: Hey,
3: ouais.
4: Michel.
3: Ouais.
4: T'as fait le test avec ta femme pour savoir si t'allais l'enculer ce soir?
1: Gérard. Répartiman ce soir. Bravo, Michel.
4: Tu vois, même aller y goûter tout de suite à l'enculer. Au revoir. Au revoir.
5: Gérard sur le net. Yaourt oui. Mystère me demande si les chiens, si les chiens sont soumis aussi à la loi des 35 heures.
4: Non mais attends, tu peux répéter la question parce que je crois que mes oraux n'ont pas compris. Puis de toute manière, t'as tellement bien articulé quand t'as pété que j'ai pas compris la question.
5: Bon, tu sais, j'articule au moins aussi bien que toi. Alors, Gérard, est-ce que les chiens sont soumis aussi à la loi des 35 heures?
4: Non.
5: D'accord.
4: Bah non, parce que vu que les maîtres c'est pareil, automatiquement je pense pas.
1: Bon, Gérard, on va conclure. On va conclure parce que là il y a l'animateur derrière qui s'impatiente.
4: Il est là l'animateur.
15: Non, on va pas tarder là.
4: Non mais dernière question.
1: Non, et puis
4: c'est bon, on fait la conclusion.
1: Eh ben on fait la conclusion, allons-y.
4: On fait non, c'est bon, là il y en a assez. De toute manière, je savais bien parce que de toute manière, vu bah avant que les auditeurs fassent la conclusion, c'est moi qui vais quand même parler un petit peu. C'est vrai qu'on a eu du mal à partir sur ce débat. Non mais vous pouvez allumer les micros au standard au standard parce que c'est pour vous
8: nous
4: que
8: écoutons.
4: C'est pour vous que je vais m'adresser quand même. Donc c'est vrai qu'on a eu du mal à partir, mais là on était bien parti, donc c'est dommage, mais bon, de toute manière c'est vrai que le débat n'est pas terminé. Les prochaines questions qui restaient donc seront à mettre de côté, donc on continuera de faire sur un prochain débat. Mm-hmm. Donc sur un débat 2 sur les agents de sécurité. Donc je peux tout de suite vous annoncer le thème du débat avant que la conclusion se fasse. Le prochain débat qui aura lieu, je ne sais pas quand, se portera sur la chirurgie esthétique.
1: Voilà. La quoi?
4: Chirurgie esthétique.
1: D'accord.
4: Donc pour la conclusion, on va demander à Bombe Dactylogène,
12: bah écoute, ce fut un bon débat avec un animateur très médiocre. Bon, écoute, je sais pas, moi, est-ce que tu serais éventuellement intéressé par reprendre un petit peu le métier d'agent de sécu, parce que j'ai des places, gardien de cimetière ou agent de sécu dans une morgue, si ça t'intéresse, tu me reprends au standard et on en discute.
4: Tu sais ce que je vais te dire?
12: Ouais,
4: ta proposition, tu te la carres au cul.
12: Ouais.
4: Et si c'est un animateur de merde qui fait des débats, eh ben l'animateur de merde, tu sais ce qu'il te dit? Eh ben médiocre, de toute manière, moi je t'emmerde, je fais les débats comme je veux et c'est tout.
12: Si ça
4: te plaît pas, le prochain coup tu restes chez toi, t'appelles pas, d'accord? En de bon entendeur, salut. Bonne nuit, au revoir. Au revoir. Monsieur Mazur.
13: Oui, alors écoutez, monsieur Gérard, je n'ai qu'à vous remercier de nous avoir introduit dans les agents de sécurité. Je vous dirais que nous avons appris énormément de choses, que ces gens ne sont pas étroits par rapport à ce que l'on pourrait penser. Bref, pour conclure, une émission qui restera dans les annales.
4: Non, mais c'est vrai que on a eu du mal à partir, mais là une fois qu'on était bien parti.
13: Oui, absolument. Je suis d'accord avec vous.
4: C'est vrai que
13: au début et puis après ça va beaucoup mieux.
4: Après c'est bon parce qu'il y a eu vous, il y a eu la mère Michel et puis après il y a eu quelques auditeurs qui ont quand même essayé de.
7: Heureusement qu'on était là, monsieur.
4: De remonter un peu la sauce.
13: Oui, absolument, Madame Michel. Oui, nous étions là. Oui, effectivement.
4: Alors mère Michel, avant que je lui broute le minou en antenne.
7: Bah rien. Alors rien que cette idée, je raccroche tout de suite.
4: Ça y est, l'autre. Bon, la conclusion.
7: Eh bien, écoute, mon pote a pas osé le dire tout à l'heure, mais moi je le dis, animateur de merde, ça aurait pu être un bon débat. Faudrait que tu changes un peu le registre de tes questions. Donc là, je pense qu'on a fait le tour à peu près de tout ce que tu connais. Si ce n'est. Oh non, je vais pas le dire, ça va être méchant.
4: M'a dit.
7: Commence à faire des débats où tu connais pas le thème, comme ça les gens t'aideront à faire des questions et ça s'arrêtera d'être des questions cons.
4: Ouais, ben alors je vais te dire une chose, dans ces cas-là, pour le débat sur la SM, t'iras te faire foutre.
7: Ah, mais
4: ma grande.
7: Que t'iras faire foutre bien profond, toi aussi.
4: Ouais, toi aussi, t'iras te faire sauter bien profond, au revoir, bonne nuit. Voilà. Pour finir sur l'internet.
5: Gérard, alors pour finir, 9492. Donc, pas les 10 000, hein.
4: Non, mais attends,
8: pas mal quand même.
5: Pas mal, ouais. Pas loin. Quelques conclusions. Mister Cousin qui dit les agents de sécu sont des grosses feignasses comme toi, Gérard.
4: Ça, c'est plutôt lui qui est une grosse feignasse parce qu'il a pas arrêté de nous faire chier sur l'internet.
5: Voilà. Une autre conclusion, celle de Juge de Lyon qui dit en conclusion que les agents de sécu ont besoin d'une sacrée paire de couilles pour exercer, à l'inverse de Gérard qui est une sacrée couille sans paire.
4: Bah, lui, il est aussi con que sa mère.
5: Voilà. Et puis une conclusion de Anonyme. La sécu, c'est bien, on abusait, ça craint.
4: De toute manière, ça veut dire qu'ils disent plutôt un verre, ça va, trois verres, bonjour les dégâts, c'est ça?
5: Voilà, okay, j'ai compris. Ça doit être ça.
4: Voilà, donc, qu'est-ce que j'ai à rajouter? Rien, à part que l'équipe ce soir, ça a été dur au départ, mais...
8: Et on s'est bien rattrapé, hein.
4: Ouais, mais il a fallu que je gueule.
8: Bah oui, mais c'est...
4: Il a fallu que je gueule assez souvent.
8: Mais c'est tellement bon quand tu gueules.
4: Ouais, mais c'est pas bon pour ma santé aussi. Pour pas l'oublier.
8: Oui, mais moi aussi je suis malade.
4: Parce que à force de geler, bientôt moi je vais plus avoir de bois, je vais venir faire les débats comme ça.
15: Bon, allez, vas-y, allez, conclue.
4: Donc conclusion, bah voilà, donc ben le prochain thème des débats, on l'a dit, chirurgie esthétique. Donc c'est qui ce soir pour la nuit sans pu la nuit? C'est Simon.
5: C'est Simon.
4: Donc donc moi je vous dis à bientôt, très adieu. Bientôt. Et puis ben on va s'écouter pour terminer. Vigile Roger Postum Gum. Et voilà, bonne nuit à tous.
16: Vas-y, Gérard.
17: Et voilà, c'était Corner Shop Brinfus of HA.
16: Ouais, Corner Shop. Hein.
17: Voilà.
16: En fait.
17: Donc, on se retrouve pour le deuxième débat. Donc, c'est Olivier Approux. J'espère que ça va bien se passer.
4: Oh non
17: le...
16: Ouais,
17: mieux que le
16: c'est
17: premier.
16: Moi.
17: Mieux que le premier, si ça te plaît pas. Fildar, c'est le même prix.
16: Allez, Fildar. Huit. Du vent.
17: Bonne nuit.
18: Et Max, il a dit que je faisais l'erreur.
16: Non. C'est fini.
17: Et Manu au standard.
15: Oui. D'ailleurs, donc, sur ta liste, tu peux rajouter Yoko à la fin.
16: Gérard, Fildar, il veut pas s'en aller. Gérard.
17: C'est pas grave, tu le laisses, mais si ça va pas, moi, je vais pas aller jusqu'à 4 heures. Surtout que là, le deuxième débat, il y a quand même 13 questions, donc je voudrais arriver jusqu'au bout. Donc, on va...
16: Et il y a le Minitel aussi.
17: Tu peux non, mais tu me laisses, s'il te plaît, la... Tu me laisses la porte ouverte, si ça te dérange pas. Merci. Merci beaucoup.
15: Ah, merci pour le blanc, toi, Gérard. T'es
17: donc,
15: magnifique.
17: Vous pouvez toujours nous appeler, s'il vous plaît, des filles qui nous appellent au standard, donc au 0803-08-5000 et 0870-5000 et toujours le 3615 code Fun Radio rubrique direct. Par contre, Olivier, une seule chose que je vais te demander.
16: Vas-y.
17: Les questions Minitel, si c'est des questions bidons, ce Minitel, n'est pas la panique.
16: Sur Minitel, il y a zéro connecté.
17: Ok. Ben, c'est
16: parce
17: pas
16: que
17: mal,
16: tu t'en parles jamais, et puis voilà, et puis les gens.
17: Ben, c'est bien, dans ces cas-là, on le ferme comme ça.
16: Ça va bien qu'il y en ait, ça m'occuperait.
17: Voilà, ben, dans ce cas-là, tu le fermes.
16: Parce que c'est assez chiant à écouter.
17: Donc, deuxième débat, ça part sur les permis de conduire. On va accueillir Tagada, bonsoir. Tagada!
19: Salut, ma grande.
17: Ouais, je suis pas ta grande, d'accord. Christophe!
19: Oui, salut, toi.
17: Bon, tu commences déjà à dire à Tagada qui reste poli.
15: Tagada reste poli.
16: Tagada.
19: Oui.
17: Non, mais Manu, si c'est pour déconner, là, tous les deux, c'est pas la peine.
15: On n'a rien fait, là.
19: Hein? Moi,
15: je lui dis de rester poli. Tagada, calme-toi, tu dégages.
17: Non, mais c'est au téléphone, ok. Fildar, si t'es pas content, tu vas faire ta caca.
16: Tu passes pas tes coups de téléphone, Fildar.
17: Ok. Coyote.
15: On y va, là.
17: Coyote.
20: Bonsoir.
17: Foufi.
20: Bonsoir.
17: Claire.
20: Oui, bonsoir. Bonsoir, Olivier. Belle
16: bonsoir.
17: Et Yoko pour finir.
20: Ouais, salut GG, salut tout le monde.
17: Bonsoir. Bon. Donc, première question. Avez-vous déjà passé votre permis?
20: Oui.
16: Ah.
17: Donc, Tagada.
20: Tu peux poser la question?
17: Non, alors Tagada, tu vas déjà voir Manu au standard.
15: Gérard, t'énerve pas tout de suite.
17: Tu vas déjà voir Manu au standard, t'as très bien
15: compris. Non, on ne vire pas les gens toutes les 5 minutes. Attends. Sérieusement, Gérard.
16: Gérard, tu te calmes.
17: Non, mais attends. Non, Olivier, non. C'est pas la peine de faire ta voix d'animateur télé, d'accord? C'est toi qui commandes, ok? Sinon, tu vas dégager. Alors, tu dégages, Fildar, tu reprends sa place.
15: T'as pas fait longtemps, c'est ça.
16: Non, je suis pas d'accord.
17: Fildar. Olivier, tu dégages.
16: Il y a 5 connectés maintenant.
17: Non, Olivier, tu dégages. Non. Olivier, tu dégages.
16: Mais j'ai rien fait, Gérard.
17: Olivier, tu dégages.
16: J'ai rien fait, Gérard.
17: Olivier, tu dégages.
20: Bon vieux temps. Comme à la bonne époque.
18: C'est dégueulasse.
15: Viens au standard.
17: Non, pas de
15: si,
17: standard.
15: Il va chercher des filles.
17: Non, là tu dégages. Bon, Tagada.
20: Oui.
17: Donc je te rappelle pas la question, tu l'as très bien compris.
20: Ben alors là je m'en rappelle plus du tout.
17: Bon, alors je la répète pour la dernière fois. Ouais. Avez-vous déjà passé votre permis?
20: Non.
17: Pourquoi non?
20: Je te réponds.
21: Non mais pourquoi?
22: Pourquoi? Parce qu'il a peut-être pas d'argent, faut réfléchir un peu.
20: J'ai pas assez suicidé sur le trottoir, je me suis pas assez fait blé, donc j'ai pas de permis.
17: D'accord. Christophe?
20: Le permis quoi? Voiture, hors bord?
17: De toute manière, c'est les questions que je vous poserai après. C'est les réponses que je vous donnerai.
21: Mais commence par le commencement, Gérard.
17: Mais non, mais avez-vous passé déjà votre permis?
20: Ouais, mon permis.
21: Oui,
20: mon
21: mais
20: permis
21: lequel?
17: Non mais justement, c'est là. C'est là la question, lequel? Et moi je vous répondrai derrière lequel. Et vous allez me répondre par lui. Non. Donc Christophe, pour toi.
20: Le permis de trottinette, oui.
17: D'accord. Coyote?
20: Écoute, ouais, en Auvergne, permis de chasse.
17: Ok.
20: Pas bien.
17: Foufi ?
22: Ben moi le permis de Solex.
17: Mm-hmm. Tu es Claire ?
22: Ouais, ben moi banalement permis voiture.
17: Et Yoko ?
22: Ah moi j'ai permis piéton.
17: D'accord. Donc, comme la question, tout le monde attendait. Donc, lequel permis que vous pouvez avoir passé? Donc, tout le monde, il y en a une qui m'a répondu le permis voiture. Donc, automatiquement, le permis voiture, tout le monde le passe.
22: Gérard, c'est quelle lettre, le permis voiture?
17: Permis B. C'est qui veut parler, là?
20: Tagada.
17: Oui.
20: Moi, je voudrais savoir s'il faut un permis pour aller dans les chaudelets locaux.
17: Bon, alors, Tagada, tu vas voir Manu au standard, ça t'apprendra.
20: Allez, hop.
22: Non, mais non. Éclair.
17: Hop.
22: Oui, t'as déjà passé le permis X. Bah, je suis en train de le passer, là. J'ai les épreuves orales.
17: Mais non, mais... Oh, tous les deux, là, c'est moi qui gère. Manu,
22: tu gères pas, là.
17: Tu mets Tagada.
0: Ah, mais ça y est.
17: Complètement dehors.
0: Ah, ça y est.
17: Tu reprends quelqu'un d'autre. Donc, Christophe.
20: Christophe. Ouais, le permis de tuer, ouais.
17: Non, mais... Je te demande quel permis.
20: Bel permis.
17: Bon, Olivier, s'il te plaît, tu t'écrases quand on pose les questions. Ah ouais. Donc, Christophe.
20: Bah, je suis agent secret 00 quelque chose et le permis de tuer, ouais, je l'ai.
17: Bon, d'accord. Quand tu répondras comme il faut aux questions, toi, tu me feras signe. Hein.
20: Ok, c'est facile.
17: Coyote.
2: Bah, je te dis, c'était le permis de chasse, donc il y avait plusieurs épreuves. La première, c'était fait canarder plusieurs perdrix qui courent un peu partout.
20: C'est dégueulasse.
2: Sur la place, tu sais, c'est une place dans un petit village, quoi.
20: C'est dégueulasse.
2: Et j'ai passé un peu toutes les épreuves et j'ai eu mon permis de chasse.
20: C'est dégueulasse.
17: Foufi. Foufi.
22: Oui, alors moi, ben, étant donné que j'ai jamais sucé, j'en ai même passé le permis Célation.
17: De quoi? Répète. Quel permis?
22: Le permis Célation.
17: Ah ouais, pour faire des pellations, non,
22: bah,
17: mais...
22: Ouais,
0: mais non.
17: Foufi.
0: N'importe quoi, allez.
17: Le permis de pellation, il n'y en a pas besoin. Alors, si c'est pour dire des conneries, tu vas dégager vite fait, toi.
22: Mais non, mais écoute, moi...
17: Tu vas dégager vite fait, je te le dis tout de suite.
22: Je pensais qu'il fallait un permis, écoute, je suis désolée, je ne suis pas censée tout savoir.
17: Tu connais pas le permis A, le permis B,
22: Non,
17: tu connais pas, tu connais pas.
22: Écoute, j'ai 18 ans, je viens de rentrer dans la vie
17: Ah ouais, tu viens de rentrer dans la vie active, non mais attends, tu prends les gens pour des cons, tu les laisses.
22: Écoute Gérard, je suis jeune, moi j'ai jamais su ça un mec, c'est pas de ma faute, non?
17: Ah bon, il faut...
22: on n'est pas forcé ou obligé de savoir tout, hein.
20: Non mais elle a raison, en plus si tu suces ton permis, c'est du braconnage.
17: Bon, Claire.
22: Oui.
17: Claire.
22: C'est quoi ta question?
17: Avez-vous passé déjà votre permis? Donc lequel? Donc toi tu m'as répondu le permis B.
22: Ouais.
17: Merci pour celui qui s'amuse à perdre du tam-tam. Merci. Au moins comme ça ira plus vite en gueulant. Donc Claire, donc toi t'as déjà passé le permis B.
22: Oui, voilà.
17: Donc l'équivalent du... par exemple, si je te parle du permis moto, c'est l'équivalent à quoi maintenant?
22: J'en ai rien à carrer.
17: Ouais, non mais alors Claire... Si tu n'as rien à carrer dans ce cas-là, je vois pas pourquoi que je t'ai demandé de participer au deuxième débat.
22: Mais non, c'est pas ça, mais je m'en fous de savoir ce que c'est que le permis moto. Je sais que jusqu'à 125, tu peux l'avoir avec le permis B, et puis c'est tout.
17: Ah quoi. Bah voilà.
0: Non.
17: Depuis le mois de juillet l'année dernière, tu peux passer le permis 125 avec le permis B.
0: Non.
17: Je suis désolé. Tu connais rien. Alors, tu connais rien.
20: C'est scandaleux.
17: Oh, écrase, toi, tu dégages.
22: Ah si, moi, je suis d'accord avec Gérard.
0: Donne un coup de main.
20: C'est une honte, c'est un scandale.
22: J'ai peut-être dit une bêtise. Gérard, ils t'ont fait passer un permis à Fun pour que tu viennes sur l'antenne ou pas?
17: Il n'y a pas besoin de permis pour parler devant un micro. Hein,
22: Et il devrait avoir le permis. Faire passer un permis. C'est pas sûr que tu l'aies. Hein.
20: Le permis.
17: Il y en a qui vont passer leur permis à aller faire dodo dans leur lit.
22: Tiens, avec Gérard.
17: Yoko.
22: Oui.
17: Non, après la question Minitel. Yoko.
0: D'accord.
22: Oui.
0: Donc il y a con sur le Minitel qui...
17: Je te dis après, tu laisses parler Yoko, s'il te plaît.
0: Excuse-moi.
17: Con, on n'en a rien à foutre. Donc Yoko.
20: C'est pas Yoko, oui, c'est Yoko.
17: Yoko.
22: Oui, Gérard.
17: Donc, je t'écoute.
0: Il demandait, est-ce que Gérard, t'as le permis de pêche?
17: Bon, est-ce que toi, t'as fini d'ouvrir ta gueule quand je demande à quelqu'un de répondre à
11: Gérard,
17: la question?
11: Gérard.
17: Merci.
11: Gérard. Olivier. En fait, j'ai un problème là. C'est que j'ai une fille à rappeler et Manu veut pas rappeler de fille. Il dit, je veux pas de fille, je veux que des garçons.
20: Oh, Manu.
17: Bonjour, Manu, depuis quand c'est vous Manu qui commandez là?
0: Elle s'appelle Gabrielle. Il veut pas la rappeler.
17: Vous voulez que j'arrête à 3h?
22: Ouais, que des mecs.
17: Vous voulez? Bon alors, Claire, tu dégages.
20: Claire.
17: Voilà. Bon, donc, Yoko.
20: C'est vrai que t'as ton permis de pêche auto?
17: Qui c'est qui vient de dire ça? Je vous préviens, Christophe, tiens, t'as te calmer parce que tu as dégagé aussi.
20: Mais c'est pas moi.
17: Non, c'est pas toi.
20: Et tu reconnais pas les voix ?
17: Yoko ?
22: Oui, Gérard.
17: Donc, toi, est-ce que t'as déjà passé ton permis et lequel ?
22: Et lequel de permis ? Moi, tu dis, j'ai permis piéton.
17: Oui, mais t'as quel âge à peu près ?
22: J'ai 18 ans.
16: Mmh. Ouais, c'est pas possible, c'est pas possible.
22: Comment ?
17: Mais la perme, Pilar !
16: Bah, je te le dis, moi, c'est pas possible.
22: De passer le permis piéton ?
16: Quand t'as 18 ans, tu peux pas passer ton permis piéton, c'est impossible.
22: Non, mais parce que moi,
17: attends, déjà, déjà maintenant. Alors,
16: attendez,
17: Yoko.
16: Attendez, laissez répondre Gérard.
17: Déjà maintenant, à l'heure actuelle, tu peux conduire une voiture accompagnée à partir de 16 ans.
16: N'importe.
17: Bon alors, tu veux qu'on appelle un moniteur d'auto-école,
22: ouais,
17: on appelle
22: ouais,
17: Eric.
22: Ouais, ouais,
16: c'est 14
22: ouais,
16: ans.
22: Ouais,
17: non,
22: ouais.
17: C'est 16 ans.
22: C'est une bonne idée, ça.
17: 16 ans.
22: Appelle
17: à 16 ans, à 16 ans maintenant. Attends, ta gueule, toi.
16: Qui dit mieux, 14 ans.
22: 12 ans. Bon, allez,
17: Tu fais pas partie de l'équipe, ok? Maintenant, à l'heure actuelle, c'est 16 ans.
22: Exact.
17: Et voiture accompagnée. Voiture accompagnée. Derrière, il faut le macaron. Je suis désolé.
22: Ah non, non,
16: voiture
22: non,
16: accompagnée
22: non, non,
16: de quoi?
17: Dessus, c'est marqué. Il y a. C'est marqué. Voiture. Autorisation de conduire accompagnée. Donc, ils sont.
16: Il y a un Gérard avec Sandy qui sont.
17: Bon, alors, toi, tu dégages!
22: Tu
17: dégages avant que je te bute!
20: Il y a menace, hein! Il y a menace. Menace de mort.
16: Tu reprends le débat, Gérard? Merci. Et on accueille Gabriel au passage.
20: Bonsoir.
6: Bonjour, hein. Salut, Gabi.
17: Allô?
6: Salut, Gabi. Ça va?
17: Allô?
6: Ouais, ça va. Pour une première fois, je m'attends à avoir les oreilles en compote, mais.
16: Gérard, elle est un peu
6: trop. Non, non, on kiffe ça à la fin. Hein? On kiffe ça à la fin.
22: Ouais, je me doute bien.
20: C'est dur, hein.
17: Est-ce que t'as déjà passé un permis?
6: Eh bien, justement, moi, j'hésite. Donc, je vais bien voir, suivant la discussion, ce qui va en sortir, quoi.
17: Non, mais Gabriel.
6: Oui.
17: C'est à toi que je pose la question.
6: Ben, je te réponds.
20: Oh, Gabi.
17: D'accord. Et si je te pose lequel permis?
20: Permission de minuit.
17: Oh, tu t'écrases, toi, s'il te plaît, merci.
6: De sortir. Ben, moi, s'il y avait un permis que je dois passer, c'est d'abord celui de la voiture, ensuite on verra, quoi.
17: D'accord. Si je veux... Ah là, ça va faire rigoler les mecs qu'on a.
16: Question bidon.
17: Question bidon. Qui c'est qui l'a trouvé? C'est monsieur Pildar. Et ça, vous allez applaudir Pildar.
16: Ben non.
17: Si je vous dis. C'est vous qui avez voulu que je pose cette question. Si je vous dis femme au volant, mort au tournant.
6: Qu'est-ce que t'as dit, répète?
17: Femme au volant.
16: Ça fait rire personne.
17: Si je vous dis, attendez,
16: laissez-le répondre.
17: Attendez, Gabriel, s'il vous plaît.
6: C'est une énorme absurdité, et pour preuve, vous effacez plus de points bonus que vous.
22: Ok,
6: au final, rien que pour les assurances.
22: Gérard.
16: Elle est fille.
6: Oui, vas-y.
16: Vous entendez Gérard quand il parle?
6: Ouais.
16: Ce serait bien que vous le laissiez répondre ou expliquer la question, parce que vous parlez dessus, on comprend rien, c'est le bordel.
6: Bon, merci Gérard.
16: Merci.
17: Donc c'est Fildar et Manu qui ont voulu que je pose cette question. Donc si je vous dis... femme au volant, mort au tournant. Qu'en pensez-vous?
20: On parle pas de Lady Di.
17: Bon alors toi tu dégages. Bonne nuit à toi.
16: Il y avait pas toi, c'était une ligne droite finalement.
17: C'est même pas la peine d'insister, Manu.
16: Non mais Manu,
17: tu vas dégager.
16: Mais non, comme quoi le pour
17: vert. Non, mais on en a rien à foutre de ça, d'accord?
16: On parle pas du pont de l'Alma, de Dial Fayed, de tout ça, on s'en fout.
17: J'ai pas parlé. Bon, je sens que dans 4 minutes j'arrête.
6: Non, Gérard, non. Bon Gérard, est-ce qu'on peut suivre ton débat? Parce que là, il commence vraiment à...
22: Ouais, mais donc, j'ai pas dans l'ordre avec les petites fiches et les petits noms et tout, dans l'ordre.
17: Donc si je vous dis femme au volant, mort au tournant, non, qu'en pensez-vous?
6: Gérard au volant, plaque de verglas au tournant.
17: Bon Manu, s'il te plaît, tu me gères ça?
16: Ah ouais, Manu, là...
17: Tu gères!
6: Alors...
17: Bon, allez hop.
6: Allô Gérard, je réponds, c'est Fofi. Donc,
17: Olivier, tu dégages. Tu dégages parce que tu viens de dire n'importe quoi.
6: Putain, il m'énerve.
16: Gérard, devant ton micro, merci.
17: Tu viens de dire n'importe quoi, tu dégages, je veux plus te voir dans les studios, toi.
16: Depuis tout à l'heure, je compte les blancs que tu fais, t'en as fait trois fois plus que Françoise. Hein.
17: Ouais, bon, alors, toi, tu t'écrases. Dans ce cas-là, quand je te demande quelque chose, tu t'es prié de...
16: Ouais, mais
17: de
16: là, il a raison quand même, Fildar, hein. Trois fois plus.
17: Donc... Si je vous dis, alors pour la dernière fois, je réponds à la question.
16: Non, mais ils ont compris la question.
6: Donc,
16: maintenant, tu demandes à qui tu veux entendre la réponse.
17: Alors, Coyote.
20: Bah écoute, non, je crois que c'est un peu provoque et on va un peu loin en disant ça. C'est vrai que par contre, les femmes, elles font beaucoup de petits cartons.
17: Voilà. Mmh. Et dans ce cas-là, dans ce cas-là, tu penses pas que il y a un peu de la faute des mecs aussi?
16: Non, non.
20: Oui. Enfin, non, ce que j'ai...
17: Non, mais hey, Manu, s'il te plaît, tu parles plus fort quand je veux répondre. Parle encore plus fort comme ça, je pourrais répondre à Coyote. Allô, ouais, tu te calmes alors, il y en a marre.
22: D'accord. J'ai pas compris.
17: Bon, donc, Coyote, il y a quand même un peu aussi de nous.
9: Tout à fait, Gérard.
17: Parce qu'on dit toujours les femmes sont dangereuses au volant, mais il faut dire aussi que...
9: Si tu veux, elles sont pas tout à fait dangereuses, elles font des petits cartons, des petites conneries, tu vois, des trucs pas méchants. Mais c'est vrai que les hommes, on conduit beaucoup mieux quand même, hein.
17: Ouais, mais
22: c'est
17: on
22: pas
17: est.
22: Vrai.
9: On non. est plus intelligent.
22: Ah, si, je suis d'accord avec toi.
17: Qui est d'accord avec Coyote?
22: Moi.
17: Flair, vas-y. Il y a combien de temps que t'as ton permis?
22: Moi, il y a 6 ans.
16: C'est pas vrai.
22: Elle ment. Menteuse. Non, c'est vrai en plus. Elle a 18 ans et ça fait 6 ans qu'elle a son permis. Elle l'a passé à 12 ans sans permis.
16: Pour qui elle te prend?
17: Claire, attendez, s'il vous plaît.
22: Il a raison parce qu'il y a plus d'accidents matériels avec les femmes, des petits trucs banals sur la voiture. Par contre, les accidents mortels sont pratiquement tous.
9: Non, pas d'accord.
17: Claire, oui. Tu peux me dire quel âge que t'as?
22: 24,
17: menteuse. 24, tu te fous de moi là?
22: Quoi?
17: Tu te foutrais pas de moi?
22: Bah non.
17: Non?
22: Bah non,
17: non, mais tu me.
22: Non,
17: j'ai 24 ans. Ouais, 24 ans, t'as passé ton permis à quel âge?
22: À 12 ans.
17: Ah ouais, à 18 ans. Donc, ça fait 6 ans.
22: Oui, fais-moi. Compte sur tes doigts.
17: Ouais, oui, t'es 6-14, merci. Hein.
22: Hello.
17: T'inquiète pas que je fais compter de tête aussi. Hein.
22: 8-8-14, super.
17: 8-6-14.
9: 8-8, ça fait pas 14, Gérard. Hein.
17: Ouais, c'est bon, Gérard.
22: Non, mais moi, je suis pas d'accord avec toi.
17: Stop, s'il vous plaît, merci.
16: Christophe est parti. Et on accueille Didier, il est professeur auto-école.
22: Ah,
16: c'est l'auto-école d'Erlich.
22: Bonsoir,
9: auto-école d'Erlich.
22: Bonsoir.
9: Didier à l'appareil.
17: Bien sûr, pour préciser les marques d'auto-école, c'est bien. Ah, non, mais c'est pas mal, Manu, continue.
9: Oui, Didier, j'écoute.
17: Donc, alors, Didier.
9: Oui.
17: Donc.
9: Attention à votre droite. Hein. Priorité.
17: Alors, si c'est pour commencer comme ça, c'est pas la peine.
9: Alors, moi, je tenais à dire d'abord que vos propos à l'égard des femmes sont complètement misogynes.
22: Ah, bravo, merci.
9: Et cela ne se fait pas. Par contre, il est vrai qu'il y a quand même un nombre immense d'accidents dus aux pétasses qui se recoiffent.
22: Je suis tout à fait d'accord avec
17: toi. Non, mais ça, moi, je peux vous dire une chose. Que j'étais chauffeur routier.
16: Non.
17: Là, vous vous écrasez, s'il vous plaît. Parce que moi, je peux vous dire une chose. Voir le nombre de nanas qui se maquillent dans une bagnole à 8h du matin, ouais. Eh ben, je trouve ça dégueulasse.
22: Mais allez, d'abord, dégage. Ouais.
9: Et c'est non, fini par le code de la route, hein. C'est 3/4 de point. Ouais, mais ouais. C'est excitant aussi.
17: Peut-être excitant, mais quand t'as un peu rouge et que la nana, elle est en train de se mettre du rouge à lèvres et que le feu, il passe au vert,
22: je suis désolé.
9: Moi, Coyote, ça m'excite, moi.
16: Gérard, moi, j'ai une question. Question que je vais te poser. Est-ce que de ta cabine de camion, tu regardais les filles en mini-jupe, tu regardais leurs culottes dans les voitures?
17: Je vais te dire une chose, que dans les camions, en hauteur, tu vois tout ce qui se passe dans les voitures.
16: C'est bien pour ça que je te demande ça.
10: Hein, il n'avait pas besoin de regarder, hein, il avait des posters à poil derrière. Et tout.
17: Non. Fildar, s'il te plaît, tu t'écrases avec tes conneries, d'accord?
22: Gérard, merci. Je peux répondre à ta question.
17: C'est qui?
22: Oui.
17: Ouais.
22: Ouais, donc moi je suis d'accord, c'est vrai que les femmes, c'est des grosses salopes au volant parce qu'elles se coiffent. Elle se maquille et tout, mais il faut dire que les mecs aussi, ils se crottent le nez, ils se grattent les couilles.
17: Non, hey, Poupi.
9: Ouais, Coyote, tu peux répondre là?
17: Attends, Coyote. Ouais. Hey, Poupi, déjà, t'as pas ton permis, donc tu peux pas jacter.
22: Ouais, mais attends, quand je roule en voiture avec quelqu'un qui conduit, je vois, donc. J'observe mieux que quelqu'un qui conduit. Hein.
17: Ah ouais, alors attends.
22: Donné que je fais rien.
17: Attends, tu peux me dire comment t'arrives dans une voiture? À voir ce que le mec il fait dans un camion.
9: Exactement.
22: Mais pas dans ton camion, je te parle dans d'autres voitures.
17: Ah non, mais moi je te parle d'un camion. Du haut d'un camion, comment tu peux le voir?
22: C'est pas d'un camion, hein,
17: qu'on parle. Ah bah moi je te parle des deux. Je te parle des deux. Donc,
10: excuse-moi Gérard, il y a un petit truc Minitel sympa. C'est con encore, son Minitel qui dit qu'il certifie bien que Gérard a son permis poids lourd.
17: D'ailleurs, j'en ai dit ces questions bidon.
22: Donc, je disais, on parle des deux. Bon, dans le cas où c'est des voitures, tu peux tout voir. Dans le cas où c'est des camions, tu peux voir quand même le mec en train de se
9: frotter
22: le
9: nez.
17: Non.
22: Bah si tu te retournes.
17: Attends, si tu te retournes, mais d'accord, si tu regardes dans le rétroviseur, mais tu vas pas me dire que tu vois le mec en train de se faire une pipe.
22: Mais qui t'a parlé de pipe?
17: Bah attends, mais moi je pose la question. Comme tu me dis que t'arrives à tout voir d'une voiture, moi je te dis que c'est pas vrai parce que du haut d'un camion, dans une voiture, tu peux pas voir ce que le chauffeur routier paie dans son camion. Bon, d'accord?
22: D'accord. Est-ce que l'invité mystère pourrait répondre à la question?
17: Non, elle est pas là.
22: Gérard, j'ai une question.
17: Yoko.
22: Oui.
17: Yoko.
22: Tu peux répéter la question, s'il te plaît, Gérard?
17: Non, Yoko, je répète pas la question.
22: Mais s'il te plaît. C'est femme au tournant, je sais pas quoi, là.
17: Si je vous dis femme au volant, mort au tournant, qu'en pensez-vous? Okay, ça commence à bien faire de me faire répéter les questions, hein.
22: Non, mais Gérard, parce qu'en fait, tu vois, c'est pas les femmes qui boivent au volant.
17: Ah ouais?
22: C'est les mecs, ça.
17: Ouais, faut dire une chose que vous non plus, vous dites qu'on boit, d'accord, mais vous quand même, vous faites rien pour arranger la situation.
2: Exactement. Bien joué, Gérard.
16: Je suis d'accord avec Gérard.
17: Parce que les trois quarts du temps, quand on boit, je suis désolé, mais Gérard. moi j'ai déjà conduit, hein, et je peux te dire une chose que quand je vois une nana, Pildar, tu dégages. Tu as dégagé, s'il te plaît, avec ta merde, là.
22: Continue, Gérard, on t'écoute.
17: Non, moi, je peux vous dire une chose, que quand je vois une nana qui est sur une autoroute à 60 sur la deuxième pile, alors que c'est qu'il n'y a pas de limitation sur une autoroute, et que tu peux pas doubler, que tu lui fais des appels de phare. Attends, Yoko, tu permets, je te réponds à ta question.
22: Ouais,
17: vas-y. Hein, et qu'on lui fait des appels de phare, on a beau lui klaxonner et qu'elle avance pas, hein, je suis désolé. Pour moi, j'appelle ça une femme dangereuse au volant.
22: Ok, bah moi je suis désolé quand je vois des routiers, hein, qui serrent les petites voitures pour leur faire peur, qui s'amusent, qui les laissent pas passer. Et ben, je suis désolé, c'est pas pareil.
17: Ouais, mais d'accord. Alors attends, c'est qui vient de dire ça, c'est clair?
22: Soufi.
17: Poufi. Ben moi, j'ai dit une chose dans ce cas-là. Si vous voulez, quand vous voyez que les routiers vous serrent, c'est pas parce que vous jouez trop aussi. Parce que vous avez l'air tout permis sur une autoroute.
16: Ouais, je voulais dire.
17: On dirait des bio au volant.
22: Non, je suis désolé, mais je suis pas d'accord parce que ce qu'ils veulent, c'est garder toujours les mini-jupes.
17: Mais non, il n'y a pas de. Ce qu'on veut, c'est de regarder les mini-jupes. Moi, je suis désolé.
1: Non, monsieur Gérard, ici, c'est Didier de l'auto-école. Il faut quand même savoir que plus de 60% des accidents sont causés par des routiers qui ne regardent pas la route.
22: Exactement.
17: Non, c'est pas vrai. Je suis pas d'accord avec toi, Didier. Je suis pas d'accord avec toi. Je ne suis pas d'accord, Didier. Parce que les trois quarts du temps, c'est les nanas ou des vieux qui sont sur l'autoroute et qui n'avancent pas.
1: Les routiers se pignolent le bambou sévèrement dans la cabine.
17: Non, je suis désolé. C'est faux.
22: C'est faux.
17: Pour Gabriel.
22: Moi, je trouve ça un peu abusif, quoi.
17: Pourquoi?
22: Parce que, j'ai entendu les femmes sont des salopes et tout, mais chacun a sa part, quoi. Enfin, c'est pas une vérité absolue, c'est loin d'être pour aussi, quoi. C'est tout.
17: Non, mais dans ces cas-là, moi, ce que j'arrive pas à comprendre, et ça, celui-là, c'est pas un moniteur d'auto-école pour moi.
22: Ouais, exactement.
1: Comment osez-vous parler?
17: Non, faut pas prendre les gens pour des cons, les moniteurs d'auto-école, j'en connais.
16: Gérard.
1: Vous avez une voiture? Attendez, vous avez une voiture?
17: J'ai mon permis depuis 85. Ça fait 13 ans ça fait 13 ans que j'ai conduit des camions, et je sais ce que je dis.
1: Eh ben, vous voulez que je vous dise une chose? Moi, mon cher monsieur, je connais beaucoup de monde, et je peux vous dire que la semaine prochaine, votre permis, vous l'avez plus.
17: Ouais, c'est ça, dans ces cas-là, je ne l'ai plus. Vous allez dormir. Bonne nuit.
1: Vous conduisez que des camions.
17: Bonne nuit.
1: Alors, vous n'en avez pas besoin, moi je vais vous dire, la semaine prochaine, vous pouvez vous le carrer dans le...
17: Dans le cul. Et moi, dans ce cas-là, je vous dis bonne nuit.
1: Ouais, au revoir. Trottinette et votre permis benne à ordures.
17: Ouais, c'est bien. La benne à ordures, elle vous emmerde. Alors, bonne nuit.
2: Gérard, c'est Coyote, j'ai une question.
17: Pour Didier, c'est fini. Coyote.
2: Oui, une question. Le mec de l'auto-école, quand il va te supprimer le permis, comment tu vas faire après?
17: Mais non, c'est pas un mec d'auto-école, arrête, Coyote.
22: Gérard?
17: Oui.
22: Ouais, c'est Gabriel.
17: Oui.
22: Je veux seulement rajouter un truc. Bon, moi, j'ai pas mon permis, mais j'entends les gens en parler, quoi. Et apparemment, à propos des assurances, les minettes ont plus de bonus que les mecs, justement, par rapport aux accidents qu'elles ont moins, apparemment.
17: Non, mais attends, Gabriel, je vais te dire une chose, que le bonus, c'est à peu près valable pour tout le monde.
22: Ouais, mais les minettes ont plus de points,
17: apparemment. Mais ça dépend de laquelle assurance que tu prends. Toi, tu dis c'est pas vrai, tu connais rien, toi.
22: Moi,
17: toi, avec ta voiture poubelle, hein?
22: Hein? Une caca-voiture?
17: Caca-voiture. Ouais, donc, Gabriel, ça dépend de quelle assurance. Laquelle assurance que tu prends. Okay. C'est ta différente assurance, tu peux avoir aussi bien le même bonus que le mec.
22: Ok, moi, j'ai entendu que tes oncles, donc...
17: Oui, mais ça, c'est des on-dits. Okay. Ça, avec les on-dits, tu sais qu'on va partout.
22: Ouais,
17: ah bon,
22: non mais moi je suis pas d'accord parce que
17: qui
22: Poufie, parce que quand je passe en voiture, je suis désolée, je suis pas d'accord, quand je passe en voiture, il y a des camions qui passent, et ils klaxonnent tout le temps parce qu'ils voient mes cuisses. Alors là, ça m'énerve, je suis pas d'accord, je suis désolée.
17: Mais non mais attends, Poufie, Je vais te dire une chose, les trois quarts du temps, si les routiers klaxonnent, c'est pas parce qu'ils voient vos cuisses, on en a rien à foutre de vos cuisses.
22: Ouais,
17: parce
22: qu'ils pètent, non. Bonjour, c'est Dieu.
17: Mais dans ces cas-là, moi, je peux te dire une chose. Poupi.
16: Non, le dis pas.
17: Poupi, moi, je vais te dire une chose.
16: Le dis pas.
17: Est-ce que t'as déjà fait un appel de part à un routier qui t'emmerdait?
22: Comment?
17: Est-ce que le mec avec qui tu conduisais,
22: ouais.
17: Est-ce qu'il y a déjà fait un appel de part parce qu'il avançait pas assez vite?
22: Ouais, moi, ça m'est arrivé, ouais.
17: Et qui?
22: Claire.
17: Ça t'est arrivé?
22: Bah, il n'a pas été plus vite.
17: Hein. Il n'a pas été plus vite. Et tu sais, moi, je vais te dire une chose. Tu sais ce que ça veut dire de faire des appels de part?
22: Non.
17: Ça veut dire que t'emmerdes la personne qui est devant toi.
22: Oh,
16: n'importe quoi.
17: Ça veut dire tu l'emmerdes. Ou si c'est entre routiers, ça veut dire qu'il peut se rabattre et que c'est bon.
22: Gérard.
17: Oui.
22: Gérard. C'est Foufi. Je suis pas d'accord, oui. Parce que parfois, les appels de phare, ça veut dire qu'il y a des flics aux alentours.
17: Oui, bah oui. Mais ça, en principe, pour prévenir qu'il y a des flics, normalement, c'est interdit.
22: Non, c'est autorisé.
17: Donc, on va poser la... On va poser la troisième question et on va s'écouter peut-être...
16: Après la question, s'il te plaît.
17: Bon, qui c'est qui veut parler, là?
3: Allô. Ludo. Jean-Paul Mitard,
16: après la question.
3: Brigade de la Chalapurée sur Yvette.
17: C'est quoi, attends, mais c'est quoi, là, tout ce bordel, là?
12: Allô.
16: Qu'est-ce que tu fous, fil d'art?
12: Allô.
17: Ouais, mais ça commence à bien faire, là.
12: Allô.
3: Monsieur Gérard de Touraine.
12: Oui.
3: Voilà. Je vous appelle parce que, donc, je fais partie de la gendarmerie de Lâche-la-Purée sur Yvette.
16: Allô, bonjour.
17: Bon, allez, coupe-moi.
16: Allez, je sais pas d'où ça vient.
17: Allez, merde. Monsieur, tu le dégages, allez. Allez, hop.
12: Allô.
17: Pilar, envoie-moi le disque.
16: Pose la question, Gérard.
17: Donc, combien vous coûte un permis en stage? Et on s'écoute... Non mais c'est bien. Ouais, on va s'écouter Thierry Crous off Noise. Donc bonsoir à tous, c'est Pildar qui va vous annoncer le titre du disque.
16: Mais non, c'est toi qui l'as fait, Gérard.
17: Oh ben...
16: Alors,
17: Donc Thierry Crous off Noise, c'est ça?
16: Ouais, c'est à peu près ça, c'était Thérapie avec Church of Noise, c'est carrément ça.
17: Ah d'accord, ok, excusez-moi.
22: Merci.
17: Donc on récupère Gabriel.
22: Ouais.
17: Ivan.
14: Ouais, salut.
17: Simon.
23: Oui, bonsoir.
17: Non, mais celui qui s'amuse à mettre les concerts de klaxon, c'est pas la peine. Merci. Coyote.
14: Putain, j'ai tous mes poissons qui sont morts, là.
17: Bon, Coyote, tu...
14: Non,
17: dit...
14: je suis là.
17: Bon, tu restes
14: bien,
17: calme.
14: Ça va, Gérard, tu vas bien.
17: Ok. Ouais. Donc, Poupi.
24: Hola.
17: Poupi. Oui.
24: Salut.
17: Donc, Claire.
24: Oui, je suis là.
17: Et Yoko.
25: Toujours là.
17: Donc, alors, la question, je la répète, c'est combien vous coûte un permis en stage? Merci pour celui qui s'amuse à faire la fourmi.
25: Un permis, tu peux nous expliquer ce que c'est d'abord, un permis en stage?
14: Ouais, Gérard, tu peux préciser ta question,
25: c'est clair.
17: Combien vous coûte un permis en stage?
25: C'est quoi un permis en stage?
17: Bon, c'est quoi?
25: Oui.
17: C'est quoi? Donc, un stage, permis. Quand vous passez votre permis, vous le payez, il y a des stages pour passer un permis.
25: Ouais.
17: Donc, combien ça vous coûte?
25: Ah, combien ça coûte de passer le permis?
17: Voilà.
25: Ah, d'accord.
14: Oui, moi, Gérard, c'est Simon,
25: minutes,
14: oui. Oui.
17: Attendez, 5 minutes.
26: Non, non, c'est bon,
14: vas-y, continue. C'est Simon?
17: Oui.
14: Oui, bah, une petite fellation et puis ça le fait. Hein.
17: Bon, alors, Simon, je crois que ça se voit que t'es de Belgique parce que t'as pas tellement compris la question. Hein.
14: Mais c'est parce que je la reçois avec 2 secondes de décalage, Bicounet.
17: D'accord, je suis pas ton Bicounet. Olivier, s'il te plaît, tu dégages de derrière...
14: De derrière les fesses AGG.
17: Donc, Gabriel.
25: Ouais, bah ça dépend combien de fois tu le rates, quoi.
17: Non mais, au départ, tu vas dans une auto-école.
25: Pour le stage.
17: Ouais, pour le stage.
25: Je sais pas. Mais...
17: Combien vous coûte le permis en stage?
25: On dirait 2000, un truc comme ça.
17: Bon, hein?
25: 2000.
17: Non, mais attendez, moi j'ai une réponse à vous donner.
25: Ah bon?
17: Hein? Ivan.
14: Ouais, bah le permis en tige.
17: Ivan.
14: Tu peux répéter la question, Gégé?
17: Non, Ivan, dans ce cas-là, tu vas voir Manu.
14: C'est quoi le permis en stage?
17: Mais combien que ton permis, est-ce que tu t'es déjà renseigné dans une auto-école pour savoir combien te coûte un permis? Tu peux le passer en stage ou tu peux le passer content?
14: Mais il stage pas, moi, il est propre, mon permis.
17: Bon, allez, hop.
16: Il a pas compris.
17: Non, mais des fois, tu lui répètes ta question, combien coûte un permis en stage?
14: Tu peux répondre?
16: Non, mais des fois, Gérard, tu peux être content quand tu passes ton permis, tu peux être énervé.
17: Mais non, en stage. T'as des stages à l'heure actuelle dans des auto-écoles pour passer un permis de conduire.
16: Mmh.
17: T'as une certaine somme.
25: Mmh. Bah oui.
17: Bon, c'est ça que je veux expliquer.
14: Non, mais okay, stage, c'est un mot anglais, stage.
4: C'est quoi Stade?
17: C'est qui ça?
25: Non, c'est pas Stade, c'est
4: Yvan.
17: Bon, Yvan va voir Manu. Ça, il va t'expliquer. Rien. Non, mais il va t'expliquer.
0: C'est Gabriel qui a raccroché.
17: Coyote?
4: Oui, bah combien coûte le permis en stage? De 2 à 3000 francs maximum. En euros, je te fais une traduction en euros.
17: Non.
0: Oui. Attends, ça peut intéresser les gens.
25: Mais ici, c'est l'Europe, hein. C'est important. Hein.
4: C'est l'Europe, on prépare sa carrière internationale. 500 euros, quoi.
17: D'accord. Ouais. Ok. Foufi.
4: J'ai pas parlé de la dévaluation de la livre sterling. Si
17: on non, mais ça, c'est bon, Coyote.
4: On descend à 437 euros maximum, quoi. C'est sûr.
17: Non, mais c'est bon. Coyote.
4: Plus. À moins que...
17: Coyote!
4: Ouais.
25: Non, je pense que ça fait trop, là, non?
4: Ça fait un peu trop.
25: Ouais.
17: Bon, Coyote, s'il te plaît, tu te merci.
0: Surtout que Gérard, il le savait déjà.
17: Foufi. Ben,
25: on est bête, alors. Oui, alors moi...
17: T'as pas ton permis, alors.
25: Bon, tu m'écoutes, hein.
17: Ouais.
25: Bon, comme moi, j'ai envie de passer mon permis, je me suis renseignée. Et donc, je me suis renseignée auprès des entreprises pour faire mon permis de stage. Et donc, j'aurai un stage de 2 semaines... qui va me coûter à peu près dans les 15 000 francs.
17: Non, c'est bon, pour l'instant, celui qui dit allô, tu vas te taire. Foufi, pour l'instant, t'es en train de dire des conneries.
25: Claire.
17: Foufi, je vais te dire une chose, qu'un permis, ça te coûtera pas 15 000 francs, t'es une menteuse.
25: Ah bah, donc, je me suis fait arnaquer,
17: non. Ouais, bah, tu t'es fait arnaquer, ça dépend de l'auto-école. Ouais, y a pas de merde. Alors, tu te tais 5 minutes, merci. Claire.
25: Ouais, mais en fait, ce qu'il faudrait, c'est que je signe la convention avant.
17: Claire.
4: Allô.
17: Claire.
25: Allô.
17: Claire.
25: Allô, Gérard.
17: Claire, s'il te plaît.
25: Oui, bah, je t'entends pas du tout, là.
17: Bah, à quoi vous jouez, là?

0: mettre un jingle.
1: T'as Gugu, t'as tes bottes.
0: Donc Yoko. Ouais. Yoko.
2: Oui. Alors moi je voudrais savoir parce que combien, enfin tu me dis c'est quoi entre
0: 3 et 10 balles.
3: C'est le bordel.
2: Mais non, parce que Gérard. Mais Gérard, tu parlais bien du permis voiture.
0: Oui.
2: Ah oui. Ouais, Gérard, parce que moi pour mon permis piéton j'ai payé quand même 3000 balles quoi.
0: Bon, Yoko.
2: Oui.
0: Yoko. Tu sais ce que tu fais.
1: Yoko.
0: Oh non. Tu t'en vas.
2: Yoko.
0: Tu t'en vas.
4: Non. Pourquoi, qu'est-ce qu'il a dit?
0: Bon non, attends, son histoire de permis piéton, j'en ai rien à cirer.
4: C'est n'importe quoi, hein, c'est
0: bonne
4: zéro.
0: Bonne nuit.
2: Zéro.
0: Allez hop.
4: C'est comme les débats de Gérard.
1: Ivan.
2: Je te vois comme ces débats.
1: Ivan.
5: Non, il lui dit qu'elle s'en va.
0: Donc, Claire.
1: Ivan.
2: Oui.
0: Donc, toi, tu m'as dit que ça t'était revenu à peu près à
2: 3500
0: francs. Ok. 100
2: euros, 600
0: francs. Non, mais je m'en fous des euros.
2: D'accord.
0: Poufi.
2: Oui, bah moi, je me suis fait arnaquer apparemment.
0: Non, mais vas-y. Vas-y, parce que ton truc, il est bidon.
2: Comme j'aimerais bien avoir des conseils, Gérard.
0: Non, mais c'est bon, là-haut.
2: Je vois la concurrence.
0: Bon, Olivia, tu dégages. Olivia, tu dégages, c'est le bordel avec toi, maintenant. Tu dégages.
3: C'est pas parti de l'équipe, Olivier.
4: Ouais. Gérard reprend, il n'a rien fait.
0: Tu commences à m'énerver, tu dégages.
2: Hystéro, ce mec.
0: Bon, toi, si ça te plaît pas, c'est le même prix.
1: Ivan.
0: Ouais.
1: Ivan,
0: combien...
1: Ivan. Ich bin eine große Umweltschwerter in der Politik.
0: Bon, Ivan, tu dégages. Allez, hop, tu dégages.
4: Ne dégage pas les auditeurs toutes les deux minutes. Oui, arrête de les dégager toutes les deux minutes.
0: Ouais. Non, mais attends, je te demande combien ça coûte un permis. Vous arrêtez de déconner tous les trois.
4: On n'a rien fait.
0: Bon, alors
4: les auditeurs, écoutez-moi, c'est Manu, 30 secondes.
2: Ouais.
4: Répondez à cette question, s'il vous plaît.
2: Ça y est.
4: Merci.
0: Bon, Gugu.
3: Ouais.
0: Combien ça coûte
3: un permis?
0: Ouais.
3: Bah, moi, je l'ai payé 3500 francs à l'origine.
0: Non, mais en stage.
3: En stage? Ah, en stage, je sais pas. Parce que
0: Tu dis 3500?
3: Ouais, 3500, mais moi, je l'ai eu en trois fois.
0: Ah, d'accord. Ivan?
1: C'est pas en stage.
0: Ivan?
1: Ich bin eine große Umweltschwerter.
0: Bon, allez, lui, tu le dégages. Allez, lui, tu le dégages pour de bon. Allez, hop.
4: Je vais le calmer.
0: Non, tu le dégages complètement. Tu le dégages complètement, c'est terminé pour lui. Simon. Simon.
1: Oui. Quoi?
0: Simon.
1: Oui, je suis là. Simon. Eh ben moi, je dirais, si tu veux, je l'ai pas...
0: Ça commence à m'énerver, là.
1: Je l'ai passé en trois fois. Alors, la première fois, c'était en Allemagne. Bon, ça m'a coûté à peu près 1000 Deutschmark.
0: Mmh.
1: Après, bon, bah, j'étais en Angleterre pendant un certain temps et ça m'a coûté à peu près 800 livres sterling.
0: Mmh.
1: Parle en euros. Hein. Et oui, bon, après, on va convertir. Et,
0: mais attends, celui qui parle de l'euro, tu vas la fermer, s'il te plaît.
4: C'est euros.
1: Je l'ai fini au Groenland et au Groenland, c'est cher parce que ça fait quand même à peu près 2500 Sputnik. Et bon, voilà.
0: Ouais, et en France, ça fait combien?
1: Je sais pas, t'as une calculette, vas-y, quoi.
0: J'ai pas de calculette, alors.
1: Poufi,
0: tu vas t'écraser avec ton euro, d'accord, toi?
1: Gérard, t'as des doigts.
2: C'est pas moi, hein.
1: Tu comptes sur les doigts.
0: Mon coyote.
3: Oui.
2: Ah. Écrase.
3: Mais c'est déjà dit, combien?
0: Non, mais en francs français, on parle pas de l'euro, d'accord? Ça commence à venir gonfler.
3: Entre 2000 et 3000 francs, mais il y avait la dévaluation de la livre sterling au même moment. On parlait de plus en plus de l'euro. Moi, je perdais les pédales, je commençais à paniquer.
0: Tu perds les pédales, mais là tu vas perdre les pédales, tu vas aller voir Manu au standard.
3: Non, je t'explique,
0: tu vas voir Manu au standard, c'est terminé pour toi.
4: Mais Gérard, est-ce qu'on peut payer par exemple son permis en plusieurs fois? Tu sais, les mecs qui n'ont pas d'argent.
0: Non, justement, moi je vais répondre à Claire et à Gugu et à Poupi, parce que Poupi, je crois que là où tu t'es renseigné,
2: En plus, j'ai payé la moitié de la somme, là.
0: Ouais, non, mais attends, déjà, tu vas me laisser finir, s'il te plaît.
2: Combien tu payes, excuse-moi.
4: Laissez finir, Gérard.
0: Bon, déjà, moi, je peux vous dire une chose, que déjà, toi, Foufi, ta réponse, elle est complètement con. Donc, si tu t'es fait arnaquer, c'est de ta faute, c'est pas de la mienne. Hein?
2: Bah, j'ai jamais dit que c'était de la tienne. Hein.
0: Non, mais là, si tu t'es fait avoir, c'est pas notre problème. Mais moi, je peux vous dire qu'à l'heure actuelle, et ça, vous pouvez aller voir dans des auto-écoles, c'est affiché sur les vitres. À l'heure actuelle, un permis en stage, formation assurée, vous revient à 3950 francs.
1: À tout,
0: grosso modo.
2: À Paris.
0: Oui, dans Paris.
2: On n'est pas tous à Paris.
0: Oui, non, mais en tout.
1: Quoi, ton tout?
0: Ouais, mais parle devant le micro.
4: Je demande s'il y a tout compris pour
0: mais
4: ça.
0: Mais quoi?
4: Bah, la voiture, tous les trucs pour
2: l'assurance. 3900 euros.
0: Mais attends, Olivier, t'es complètement con ou quoi?
3: Bah oui.
4: Non, mais tu peux choisir la marque.
0: Mais non, tu peux pas.

0: Arrête tes conneries.
1: On peut choisir la marque ou pas?
2: Bah oui.
0: Allez.
3: Après, faut acheter le A, hein, ça coûte cher le A.
0: Mais non.
4: Moi, mon moniteur, il voulait m'emmener sur le pont de la main. J'ai dit, oh non, bonhomme.
0: Bon, toi, tu dégages pour le pont de la main. Allez, hop.
1: Gérard, excusez-moi, j'ai une question Minitel de Trou qui demande à Gérard s'il pourrait me convertir, combien de passes il faudrait faire Porte Dauphine pour avoir un permis de conduire.
0: Bah, lui, il va se faire enculer lui-même.
3: Bah, à 50 centimes la passe, tu calcules avec
0: Gérard. Ta gueule, toi. Voilà, comme ça, c'est français.
2: Arrête d'être vulgaire, s'il te plaît.
0: Donc, alors, je peux vous dire une chose, que dans Paris, c'est marqué sur les vitres des auto-écoles. Bon, Philard, s'il te plaît, tu vas arrêter, sinon tu vas dégager, je vais mettre Marina à la place.
2: Ouais.
0: Parce que là, ça commence à bien faire.
3: Tu finis ton créneau et tu te calmes.
0: Bon, Marina, donc alors... Oh, vous vous calmez, s'il vous plaît, quand je donne les réponses, sinon je réponds plus aux questions.
4: Non, mais elle est mignonne, Marine.
3: Eh, tu baves, Gérard.
1: Vas-y,
0: voilà.
1: Vas-y, termine.
0: Manu, s'il te plaît, tu vas me les calmer tous. Donc, pour Claire et Gugu, moi, je peux vous dire une chose, que vous n'étiez pas loin.
3: C'est moi.
0: Non, toi, Foufi, toi, t'es vachement loin, tu t'es fait arnaquer, c'est pas de ma faute.
2: Tu fais combien, Foufi?
0: 15 000. Elle, c'était 15 000.
2: 15 000, ouais. Putain, c'est permis Ferrari. Bon, en plus, j'ai déjà donné la moitié de la somme.
0: Hein. Ouais, tu pourras jamais les récupérer.
2: Ça va se passer au tribunal, hein.
5: Non, mais faut que t'écrives
2: à obligé, hein.
0: Non, pour Gugu et Claire. Pour Gugu et Claire.
2: Oui.
0: Donc, je peux vous dire que ça vous revient 3 950 francs. Mm-hmm. Donc, en tout, à 50 balles près, ça vous revient à 4 000 balles.
2: Mm-hmm. Hein? Est-ce qu'il y a des tarifs d'étudiants?
0: Ah ben ça dépend des auto-écoles. Je pense qu'il y a tarif étudiant là.
3: Oui, il y en a.
2: Tu pourrais te renseigner, s'il te plaît?
0: Ah non, mais ça, vous vous débrouillez. Moi, je suis pas moniteur d'auto-école. Hein.
1: Mais Gérard,
2: Gérard,
1: excuse-moi, dans le prix que tu as annoncé là, est-ce que tu as compté le passage du code barre?
0: Mais non, mais qu'est-ce que tu me parles du code barre, toi?
2: Bah oui,
0: il
2: n'y
0: a pas le code barre dans un permis. C'est le code jusqu'à réussite. Olivier, s'il te plaît, tu mets un... Non, Olivier, tu m'éteins ça.
1: Non, parce qu'on avait un problème. On était en train de régler un truc.
0: Ouais. D'ailleurs, je vais te faire un retour sur le coin de ta figure, toi. Tu vas voir. Ça va te faire drôle.
3: Je prendrais bien un bain, moi.
0: Ouais, tu vas voir. Fais le con, Olivier, tu vas voir. À 3h30, j'arrête si tu fais le bordel.
1: On continue.
0: Donc, je vous ai répondu sur la question.
2: Ouais.
0: Donc, a-t-on le droit de fumer quand on passe son permis? Alors là, moi, je travaille pas avec du son comme ça.
1: Ouais, t'as raison, c'est naze. Ah, voilà, c'est bien.
2: A-t-on le droit de fumer?
0: Quand on passe son permis.
4: Bah moi oui, moi j'ai fumé. Hein.
0: Qui?
4: Gugu.
0: Attends, Gugu.
4: Ouais.
0: Tu crois que le moniteur de ton école te laisse?
4: Moi j'ai pu de la presse.
3: Et voilà.
2: Il
3: voilà.
2: Avec toi quoi.
4: Il était déchiré et puis j'ai mis du reggae dans l'autoradio et puis là c'était la fête. Hein.
0: Ouais c'est ça.
4: Et j'ai eu du premier coup.
0: Ouais. Tu l'as eu du premier coup.
4: Bah ouais. Mmh.
0: Tu me diras dans quelle auto-école que tu l'as passé.
4: L'auto-école du shit.
0: Ouais.
3: L'auto-école Jamaïca.
4: 13 rue du Chichon.
2: Tu connais l'auto-école des partout?
4: Ouais.
0: Qui c'est qu'on a à la place d'Ivan?
6: Ah, on a toujours Ivan, mais il s'est vachement calmé.
3: Ouais, non, donc, calme, hein, Gérard.
0: Alors, Ivan?
3: Ouais, bah écoute, on peut fumer, je sais pas, la pipe, le cigare, mais pas la clope en tout cas.
0: Mm-hmm. Mm. D'accord. Simon?
7: Oui, c'est Simon. Bah écoute, mon petit GG, moi je sais pas.
0: Tu m'éteins ça, s'il te plaît, Fildar, parce que là, ça commence à bien faire.
1: Non, mais je voulais savoir si t'étais capable de reconnaître le bruit d'une voiture.
0: Ouais, non,
1: parle
0: mais
1: de l'auto-école.
0: Attends, tu permets, là, tu t'amuses pas à faire des doubles sons, là, ok? Donc, Simon?
7: Oui, moi, mon permis, ben, je l'ai eu à la force de la langue et j'ai pas mal tiré sur des gros cigares, oui.
0: D'accord. Je vois pas du tout le rapport avec la question.
7: Débiles, si tu veux. Ben voilà, j'ai pas payé.
0: Coyote?
7: J'ai payé en nature, mon petit GG.
0: Coyote?
8: Non, je pense qu'il est formellement interdit de fumer sous peine de sanctions graves, quoi. Que ce soit le cigare...
9: J'ai fumé un chichon, je te dis.
8: Ou la cigarette, sauf, bon, apparemment, Gugu, il a eu de la chance, ça s'est bien passé.
2: Tu verras.
8: Je te dis. Mais je crois que c'est interdit, t'es pas d'accord, Gérard?
0: Non, mais de toute manière, c'est strictement interdit de fumer pendant que tu conduis.
2: Bah, moi, j'ai fumé.
8: Tu tombes, si tu t'as
0: le attendez, attendez.
1: Pourquoi ils mettent des cendriers,
2: de
1: alors,
2: dans
0: dans les auto-écoles, dans une auto-école, tu n'as pas le droit de fumer, déjà, une.
8: Mais t'as le droit de boire.
0: Non, non plus.
2: Ni manger, ni téléphoner.
0: Attendez. S'il vous plaît, déjà, tu peux pas fumer, parce que déjà, pour commencer, t'es forcé d'avoir les deux mains sur le volant. On dirait des vieux qui conduisent quand tu passes ton permis de conduire. Tu peux même pas mettre ton coude sur la fenêtre quand il fait chaud en plein été.
1: Ouais, mais tu peux même pas flamber en passant le permis, c'est dingue.
0: Non, mais je vais te dire une chose. Attendez. Je réponds à la question à Fildar. Laisse-moi du son parce que là, j'ai plus rien.
1: Oui, bah...
0: Donc moi, je peux te dire une chose, Fildar.
1: Ouais.
0: C'est que j'ai passé mon permis. Et je vais te dire une chose, que quand t'es comme ça, tu dois regarder devant toi. Tu peux rien faire.
1: Ouais, mais Gérard, tu disais on peut pas fumer parce qu'il faut avoir les deux mains sur le volant. Mais regarde, tu peux fumer là.
5: Non, mais même.
1: T'as les deux mains sur le volant.
5: Non, je suis pas. Non, mais Manu, non. Non, mais ouais, mais comment tu fais quand elle est éteinte ta clope?
1: Ah bah.
2: Tu la craches.
1: Voilà. Par la fenêtre.
5: Non.
2: Bah tu la craches et pouf, tu la gobes.
5: Donc
3: Oui Gégé, j'ai une question. Est-ce que c'est vrai que tu carbures tellement que ton pot d'échappement il fume après l'acte?
5: C'est ça. Foufi.
2: Oui, bah moi étant donné que je sais pas, donc je pourrais pas te répondre à cette question, parce que étant donné que je me suis fait baiser la gueule, je pourrais pas répondre à ta question, donc étant donné que je me suis fait baiser la gueule. Même pourquoi?
5: Claire. Non mais on s'en fout. Elle s'est fait baiser la gueule et ça m'étonnerait qu'elle puisse avoir son permis. Claire.
2: Ouais. Bah moi quand j'ai passé mon permis, il y avait pas d'allumette.
5: Ah. Tu sais. Oh là. Fil d'art. J'ai plus rien là dans le casque. Hein? J'ai plus rien.
2: C'est vrai. Dis que c'est normal. Tu veux que je dise que j'ai sucé?
5: Claire.
2: Allô. Nature. Et j'avais rien du tout pour pouvoir fumer, mais maintenant je fume, ouais.
5: D'accord.
2: Quoi, la cigarette ou la pipe?
5: Ouais, là. 5 minutes, s'il vous plaît.
1: Oui, voilà, 5 minutes, s'il vous plaît. On accueille donc l'invité mystère numéro 2.
9: Je voulais te dire, Gérard, que je suis pas du tout d'accord avec toi. Tu peux très bien fumer en conduisant.
5: Mais pourquoi? Pourquoi, merde?
1: C'est vrai, mais plutôt comment?
9: Tu peux pas le prendre en conduisant, mais fumer une cigarette, tu peux.
5: Oui, mais mais attends, tu crois...
9: Bah oui, parce que...
5: Oh, ma gueule, merde.
9: Mais comment?
1: Je m'informe.
9: Eh ben parce que...
2: Oui, mais comment?
5: Mais parce que quoi? Parce que quoi et pourquoi et comment?
2: Est-ce que t'as envie de fumer une clope?
5: Bah ouais, celui qui s'amuse avec le son, là, ça commence à bien faire.
9: Pourquoi t'as envie?
5: Olivier, merde.
9: Pourquoi t'as envie? Hein, Gérard, t'es pas d'accord avec moi?
5: Non.
9: Bah pourquoi?
2: Je suis pas d'accord avec toi.
1: Mais arrêtez avec les pourquoi là.
5: Bon, vous allez réfléchir à la à la question 5. Okay,
3: attends, GG, c'est Simon. Je voulais te dire que si ça fume, il faut que tu changes de trou, hein.
5: Mais ta connerie tout à l'heure, elle va changer de trou. Tu vas dégager, toi.
1: Joli. Allez, pose la question, Gérard, on se retrouve après le disque.
5: Trouvez-vous cela dangereux de conduire pendant que l'on téléphone? Et on s'écoute Rage Hunting Machine avec Killing. Ouais, tu l'annonceras. Ça vaudra mieux. Et voilà, c'était Tuer les oursins, ça panique avec les.
1: Non, attends. Répète tout, vas-y.
5: C'est Tuer les oursins. C'est la rage contre machine avec Tuer les oursins, ça panique avec les quéquettes. Donc, voilà le titre. Bon, c'est pas de ma faute, c'est Pilar qui a écrit. Alors, comme c'est une écriture de caca.
1: Ok, d'accord, super.
5: Donc, vous pouvez toujours nous appeler. Il nous reste encore une petite demi-heure à passer encore ensemble. Donc, vous pouvez toujours nous appeler au 0803 08 5000 et 0870 5000 et toujours 3615. 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Et on récupère Gugu.
3: Ouais.
5: Donc, voilà.
3: C'est tout, je suis tout seul?
5: Non, mais celui qui s'amusait à marquer des conneries comme ça, c'est bien.
3: C'est quoi comme connerie? Ah, c'est pas moi, hein.
5: On récupère Ivan.
10: Oui, bonsoir.
5: Rebonsoir.
10: Oui.
5: Simon.
10: Mais salut, toi.
5: Rebonsoir. Coyote. Salut.
11: Bonsoir à toutes, bonsoir à tous.
5: Donc, Foufi.
12: Salut.
5: Bon, rebonsoir.
12: Bonsoir.
5: Donc, Claire.
12: Oui, je suis là.
5: Et l'invité mystère.
13: Bonsoir.
5: Rebonsoir.
12: Bonsoir, l'invité mystère.
5: Donc, alors, trouvez-vous cela dangereux de conduire pendant qu'on téléphone?
12: Oui, interdit.
5: Alors, attendez. Qui vient de dire oui?
12: Foufi.
5: Ah. Alors, Foufi.
12: Oui,
5: toi qui n'as pas ton permis de conduire, je ne sais pas comment que tu peux me dire que c'est facile de conduire en téléphonant.
12: J'ai dit non, c'est pas facile.
5: Non, t'as dit oui. T'as dit oui, je suis désolé.
1: Elle a dit oui, c'est interdit.
12: Oui, c'est dangereux.
5: Ouais, mais trouvez-vous cela dangereux de conduire?
1: Ah, ça marche. Il y avait longtemps, on voulait voir si ça marchait.
5: Ah ouais. Tout à l'heure, on va voir si ça marche.
10: Oh, que c'est bon, hein.
5: Donc, Foufi.
12: Oui, c'est dangereux de conduire avec un téléphone, parce que quand tu téléphones, tu peux pas parler et conduire en même temps. Tu peux pas regarder à gauche ou à droite pour tourner à gauche ou pour tourner à droite quand tu téléphones.
13: Mmh. T'as des rétros.
12: Tu peux pas regarder les mini-jupes quand tu téléphones.
5: Non mais attends, Foufi, ça commence à bien faire tes conneries. Fildar, tu mets ce putain de son, s'il te plaît.
1: Y a pas de double son là, Gérard.
5: Celle-là, ça commence à bien. Foufi.
12: Oui.
0: Je pense que...
12: Bah, c'est vrai, quand t'es dans un camion, tu peux pas téléphoner et regarder en dessous aussi.
0: Ah ouais, non, mais attends. Alors là, Foufi, t'es complètement en dehors de la
12: plaque. Je suis désolée, j'ai pas mon permis, donc je peux pas tout savoir non plus. Hein. J'ai
0: ouais, bah alors, c'est bon. Donc, Claire.
7: Ouais, c'est pas seulement dangereux, c'est surtout interdit, donc...
0: Non, c'est pas encore interdit par... Non,
7: c'est pas interdit de téléphoner, sauf si tu t'arrêtes.
0: Non, ça n'a pas encore été interdit, je suis désolé.
7: C'est interdit de téléphoner, sauf si tu t'arrêtes.
0: Oui, mais tu trouves tout... T'as toujours des gens qui téléphonent en conduisant.
7: Oui, mais c'est interdit, c'est pas parce qu'ils le font que c'est pas interdit, c'est interdit.
0: Non, mais trouvez-vous... Attends, est-ce que t'as bien compris la question?
7: Oui, bon. Je te dis que ce n'est pas seulement dangereux, c'est surtout interdit.
0: Non, ouais, mais trouvez-vous cela dangereux de conduire pendant qu'on téléphone?
7: Oui, c'est
0: ça la question.
7: C'est surtout dangereux de téléphoner quand on conduit, mais c'est interdit.
0: Ouais, mais je vois pas...
7: Mais c'est interdit.
0: Ouais, mais je vois pas le rapport avec trouvez-vous cela dangereux.
1: Est-ce que tu penses que c'est dangereux de conduire sans téléphone?
0: Bah, si tu téléphones, tu peux pas regarder devant toi, abruti.
12: Non, mais est-ce que...
1: Non, mais si tu conduis ton téléphone...
0: On va demander à Coyote.
13: Bah écoute, moi je suis au téléphone là, heureusement que je suis pas en voiture parce que j'ai le mur juste en face de moi quoi.
0: Ouais bah c'est bien, prends-toi le mur comme ça, ça
1: nous fera les vacances. Non, Gérard, on parle pas du pont de l'Allemagne, on a dit.
7: Non, on parle pas.
0: Simon.
14: Oui, ben bah, moi écoute mon petit GG, je pense que déjà c'est
0: mais
14: pas
0: toi, Olivier.
13: Bien, lui, hein,
0: Olivier.
14: Yeah.
0: Olivier. Yeah. T'arrêteras de marquer des saloperies sur les feuilles des auditeurs, d'accord?
1: Parce qu'il est garde.
0: D'accord.
13: Et Gérard, ouais. Simon, il est bien. Hein.
0: Dehors. Dehors.
1: Et va mettre, Olivier va mettre un peu de ventile là parce que
0: je peux te voir.
1: Si
14: calme-toi mon GG.
0: On voit la ventile un peu.
14: Oh là là, mais laissez-le tranquille, il est fragile.
13: Olivier va claquer au flipper. Prends le
14: fragile.
0: Non mais c'est impossible de travailler avec un abruti comme ça.
1: Voilà Gérard, on a un scoop Gérard. Sur le Minitel, Trou nous explique en fait comment Lady Di est morte. C'est qu'en fait
0: on s'en fout.
1: Il y a le chauffeur qui téléphonait.
0: Yvonne.
14: Oui attends, c'est Simon, j'ai pas fini de répondre. Oui alors moi je te dis d'abord...
0: Hé hey, la ventile toi abruti.
14: Tu m'écoutes chérie.
0: Oh ta gueule, c'est pas ton chéri toi un PD.
14: Alors, d'abord c'est pas possible.
0: Oh ma chérie d'invité mystère là, tu réponds s'il te plaît, parce que l'autre là il me fait chier.
14: C'est pas possible parce que le fil il est pas assez long.
0: Mais putain vous allez arrêter là.
12: Tu peux pas surtout le brancher.
0: Tu vas arrêter.
1: Qu'est-ce qui se passe?
0: Il y a déjà pas de ventilation, vous arrêtez de faire vos conneries.
14: Mais arrêtez de l'énerver.
13: Amputez-le qu'on en finisse là.
14: Arrêtez, c'est sensible.
0: Bon allez hop.
14: Il est sensible, il est fragile.
0: Allez.
12: C'est surtout parano.
1: Il fait de la ventile, GG.
0: Commencez pas à nous faire chier. Toi, tu me mets de la ventile et tu te manges le cul.
1: Faites-lui un peu de ventile, les auditeurs, là, parce qu'il a chaud.
0: Dégage, toi, c'est tout de là.
12: Ça va mieux?
1: Ouais, c'est mieux, merci beaucoup. Parfait.
14: Il est décoiffé.
12: L'odeur est évacuée.
14: Il est décoiffé.
1: Allez Gérard, on y
0: court. Bon, l'ami camissaire là.
12: Eh ben, je viens répondre. Tu peux pas conduire avec un téléphone.
0: Et pourquoi? Oh, mais arrêtez avec vous. Pourquoi c'est moi qui pose la question, merde? Tu fais chier, Manu.
15: Comment?
0: Oh, ta gueule un peu.
12: Parce que je pense que si tu conduis avec un téléphone.
0: Attends, c'est bizarre. Quand c'est Françoise, vous disiez pas pourquoi ni comment. Quand c'est moi, vous me faites chier.
15: Mais parce que.
0: Parce que je vous emmerde. Eh ben, dans ce cas-là, vous dégagez.
15: Mais pourquoi?
0: Parce que vous êtes des cons.
15: Oh, comment? Bravo Gérard.
1: Moi j'applaudis pas.
15: Ouais, moi non plus. Hein.
0: Bah dégagez. Vous faites pas chier.
14: Oui Gérard.
0: Ouais.
1: Attendez. Excuse-moi Ivan, mais l'invité mystère n'a pas eu le temps de répondre.
14: Non mais justement à ce sujet-là, je veux dire que l'invité mystère, il faut pas qu'elle conduise en téléphonant parce qu'elle a qu'un seul neurone, elle peut pas faire deux choses en même temps.
12: Bon alors là ça m'étonnerait parce que t'as pas été voir.
0: Voilà, bien répondu. Voilà, t'es content Ivan.
12: Je connais pas, alors tu peux pas savoir comment je suis.
14: Heureusement pour moi. Bon. Enfin, j'ai vu des baleines dans la Méditerranée l'année dernière, je sais ce que c'est. Hein.
12: Ouais, bah,
14: France,
12: ça ressemble pas à une baleine.
13: Ouais, c'est pas une baleine,
12: elle
13: passe 55
12: kilos. Une baleine, mais pas moi.
14: Mais c'est pas grave, j'ai vu des sangliers aussi dans la forêt.
0: Oh, tu fermes un peu
1: ta bouche.
12: Les hippopotames, c'est pas
0: bon. Donc, tu te la fermes, merci.
1: Tu gères un peu, là.
0: Donc, alors, moi, je peux vous dire que conduire en téléphonant, c'est vachement dangereux. Hein.
12: Tu vas avoir des accidents.
1: Tu peux nous donner une réponse à ça?
0: Conduire en conduisant, déjà, c'est strictement interdit, ouais, et tu peux avoir un accident. Si tu es au volant et tu bois pas un peu, tu rentres dans le cul de celui qui est devant toi.
1: Ouais, Gérard, comment attends, tu peux conduire en conduisant? Je comprends pas.
0: Attends, tu conduis avec une main. Tu as deux mains pour te conduire. Quand tu téléphones, t'as avec une main. Oh, Olivier, tu dégages. Olivier, tu dégages,
14: c'est quoi cette obsession de rentrer dans les culs?
12: Ouais, dans les murs. Il a découvert les sodomies.
0: Pourquoi bon, allez, Poupi, tu dégages aussi. Allez.
12: Ouais, c'est pas moi, hein.
0: Non, non, moi j'en ai ras-le-bol, ça commence à bien faire, maintenant vous allez gerber. Eh, il reste plus qu'un quart d'heure.
12: Tu te calmes, là, tu te calmes, c'est pas moi qui a parlé.
0: Dansez-vous en conduisant, si oui, comment?
12: Ouais, moi je danse, ouais.
0: Qui?
12: Claire.
0: Vas-y. Et comment?
1: On a dit qu'on disait plus comment.
0: Attends, c'est moi qui pose les questions, d'accord?
12: C'est comment, de droite à gauche en général, ou d'avant en arrière? Pourquoi?
14: Oui, c'est Simon.
0: Oh là là là là là, celui qui s'amuse à dire pour... Celui qui s'amuse à dire pourquoi? Fildard, tu vas m'éteindre le micro. Tu vas m'éteindre le bouton rouge qui est allumé, s'il te plaît.
1: Mais c'est mon micro.
0: Ouais, ouais.
1: Regarde.
0: Là, comme ça, je préfère.
12: Chérie, calme-toi ton cœur.
0: Oh là là, ça commence à bien faire, l'autre qui est derrière. Bon, moi,
1: faut aller de l'avant, Gérard. Allez, on y va, là.
0: Ouais, on y va, quoi, on y va.
12: C'est mou, là.
14: C'est Simon. C'est Simon, non, non. Ben moi je mets une cassette de la lambada et puis je mets mon genou entre les cuisses de mon partenaire et c'est parti.
0: D'accord, n'importe quoi. Gugu.
12: Gérard, tu peux témoigner?
0: Qui?
12: Moi.
0: Qui, moi?
12: Ben moi.
0: Bon, quand tu me donneras ton nom, toi tu iras te faire...
12: Gérard, pourquoi tu m'envoies...
0: Oh là là,
1: c'est l'invité mystère.
0: Mais non, non, c'est pas sa voix, ça.
1: Ah bah, je t'assure, c'est la petite lumière vieille qui verte qui clignote.
0: Ah ouais, la petite lumière verte.
12: Gérard, c'est Enrico.
0: Ouais, tiens, Enrico, c'est l'invité émissaire. Allez, oula. Qu'est-ce que tu me fais, toi, avec ton double son, là?
1: J'ai pas de double son.
0: Putain, vous me faites chier, là, ce soir.
14: J'ai une question.
0: Gugu,
14: j'ai une question pour l'invité mystère. Ça a quel goût, une bite de lépreux?
12: T'es crasse, dans la bouche.
1: Bon, c'est pas le terme du débat. Allez, Gérard, assure un peu le débat, là.
16: Et du calme, les auditeurs.
0: Ouais, tu donc, Gugu.
17: Moi aussi je danse, je m'assois sur le levier de vitesse, je danse sur de la techno, c'est comme ça que je roule.
0: D'accord, j'ai presque pas reconnu ta voix. Ivan.
14: Oui, comme il a dit, première, deuxième, troisième, quatrième et marche arrière.
0: Ouais, première, deuxième, quatrième, au fil de... Olivier, tu commences à me faire chier. Olivier, ça commence à bien faire à l'arrière, hein.
12: Allô, Gérard,
0: Olivier Simon,
12: t'excites pas, tu vas te faire flipper le piton.
0: Simon, voilà.
14: Oui, moi je t'ai dit que je dansais la lambada, chérie.
0: Je suis pas ton chéri, alors tu vas t'écraser.
14: Ok, bicoudé.
0: Ouais, tu dégages au standard, bonne nuit pour toi. Okay, hop, pupi. Tu finis pas le débat. Au revoir.
14: Salut, chérie.
0: Ouais, y a pas de chéri. Coyote.
18: Tu peux répéter la question?
0: Non, tu l'as très bien compris.
18: Bon, non, je danse pas dans la voiture, faut pas déconner quand même. T'es fou, toi, t'es ouf.
12: Pourquoi
18: je danserais dans la voiture?
12: Pourquoi tu passes la tour,
0: Gérard,
12: qu'est-ce
18: qu'il prend?
12: Tu
18: passes
12: la voiture. Bon,
0: Gérard,
12: je peux répondre, c'est l'invité mystère.
0: Oui.
12: Oui, pourquoi
18: tu poses la question comme ça?
0: Oh, tu t'écrases!
12: L'invité mystère peut répondre?
0: Oui.
12: Oui, je voudrais répondre. Oui, alors je réponds. Non, mais ça vous dérange si je réponds?
1: Laissez répondre l'invité mystère, non, ça vous dérange pas.
12: Bon. Moi, je voulais dire que dans une voiture, je danse pas, mais bon, il y a des autres choses qu'on peut faire que danser, hein, comme l'amour.
14: Qu'est-ce que tu suces, hein?
18: Le levier de vitesse.
12: Ah, ça te regarde pas, hein.
14: Oh, salope.
12: Ouais, bah, si je suis une salope, ça t'apprendra.
0: Bon, alors, là, celui qui vient de dire salope, tu dégages. Ça t'apprendra.
12: Moi, je suis pas autant salope que toi, t'es un con.
1: Ça y est, c'est bon, il a dégagé. Ça y est.
0: Donc, combien coûte une voiture neuve, payez-vous avec votre carte bleue? Gugu.
18: Une voiture neuve, je sais pas, dans les 10 briques,
0: ouais.
18: Ça dépend. Et je paye pas ma carte bleue, parce que je suis interdit bancaire.
0: D'accord. Ivan.
18: Non, merde.
0: Non mais c'est bien, c'est bien, hein. Gugu, tu dirais que ça sera Tony, d'accord?
18: Ok.
12: Ah, oh, c'est un Gugu.
0: Voilà. Donc, Ivan.
19: Sans patate.
0: Bon, alors Ivan, tu dégages.
1: Il a répondu, sans patate.
0: Non, mais attends, il répond comme il faut. Bon, et puis, les nanas, les deux nanas entre Claire et Poupie, elles se calment un peu.
12: Nous font rire, attends.
19: Pas avec Dame Sandy, la poufiasse.
0: Voilà, là, tu le dégages.
1: C'était du vieux français.
0: Non, mais moi, je veux pas le savoir.
6: Ça veut dire jolie dame en vieux français.
0: Ouais, non, ben là, Ivan, il dégage.
14: Et Gérard, c'est vrai que c'est toi qui as doublé les dents de Jacques dans les visiteurs 2.
9: T'as quel âge?
19: Ah, des chopines, des chopines.
9: Excuse-moi, mais tu devrais aller regarder si ta mère a fait quelque chose.
0: Ouais, bien. Bon, alors là, je veux dire, une chose, la tienne, elle t'emmerde.
6: J'ai enlevé l'invité mystère, elle a dit ta mère.
0: Non, non, tu permets?
9: Ah bah oui, elle a
1: pas d'insulte, hein, Gérard.
9: Elle a été vulgaire, hein.
0: Bon, attends, vous la fermez, là, les deux pétasses.
9: Eh, espèce d'enculé, tu me prêtes pas
0: comme ça. Oh, s'il vous plaît.
1: L'enculé,
0: t'emmerde.
1: Non, Gérard, s'il vous plaît, on va gérer un peu le débat.
14: Jacouille, on calme.
1: Ça y est.
0: Tu me dégages, Poupie, tu me remets l'invité mystère.
1: Ça y est.
0: La Poupie, elle dégage pour complètement, elle.
1: Ça y est.
0: Donc, Coyote. Olivier, tu dégages.
1: Non, mais il m'amène un CD, c'est bon.
6: Coyote, il est parti, il avait...
0: Bon, Coyote est parti. Simon, il est parti.
14: Je pense qu'avec trois petits... et deux partout, ça doit pouvoir le faire. Hein.
0: Donc, Ivan, t'as répondu?
14: Bah, ouais, moi je t'ai demandé.
0: Olivier, tu me fais chier!
14: C'est rare.
1: Il est revenu, c'est bon.
0: Ivan!
14: Oui, donc je voulais savoir si c'est une voiture neuve d'occasion ou pas?
0: Bah, combien coûte une voiture neuve?
14: Oui, mais une voiture neuve d'occasion ou pas? C'est pas pareil.
0: Bah, une voiture neuve? Normalement, je pense que les voitures neuves, si je me trompe pas, doivent avoir 5 ou 10 kilomètres quand elles arrivent au garagiste.
14: Ah non, attends, plus que ça.
0: Non.
17: Il y en a qui viennent de Suède et d'Allemagne.
14: Hein. Exact.
0: Attendez, Tony. Oui. Tony et Ivan, je peux quand même répondre.
14: Vas-y, oui.
0: Je sais que normalement, les voitures neuves, elles ont à peu près 10 kilomètres au compteur déjà quand tu vas dans le garagiste pour voir la voiture.
17: Les Mercedes qui viennent d'Allemagne,
14: Les Mercedes. Ils ont pas de
17: kilomètres, forcément.
0: Bon, alors Tony.
17: Quoi?
0: Tony, tu arrêtes avec le mot Mercedes, s'il te plaît.
17: Ah ben non,
0: je vois où tu vas.
14: Gérard, j'ai un autre exemple. Les Fiat Uno, c'est pareil.
0: Bon, alors Ivan et Tony, bonne nuit.
1: Pas de mal.
6: Allez, bonne nuit.
0: Bonne nuit pour Ivan et Tony.
1: Pendant qu'on leur dit bonne nuit, j'ai Alma Bride sur le Minitel qui demande si. Est-ce que c'est vrai que GG, tu t'arrêtes au feu vert uniquement pour te faire rentrer dans le cul?
0: N'importe quoi, c'est bien. Claire.
16: Oui.
0: Donc pour toi?
16: Bah c'est cher.
0: D'accord. Et l'invité mystère?
16: C'est vrai que pour...
1: Non, je la coupe. Oh, c'est plus possible. Hein, c'est
16: plus tenable. C'est vrai que c'est cher, hein, je suis d'accord avec...
1: Non, non, la remets pas. Hein,
14: l'odeur est...
0: Non mais c'est pas vrai, c'est pas vous qui commandez là.
14: Non mais ça fouette, hein, c'est pour ça.
16: Si on pouvait refaire 5 minutes de ventilo, ce serait bien. Là.
14: Il y a mes enfants qui font...
0: Claire,
16: moi,
0: si t'es pas...
16: là tous les jours, d'accord?
14: Attends, j'ai une oreille qui vient de tomber, tu rigoles?
0: Oula. Là, tu vas me les dégager, là, ceux-là.
14: Bah attends, j'ai l'oreille qui tombe, elle me dit qu'elle se lave, tu rigoles.
17: Bientôt, les auditeurs, ça sera toute ta famille.
0: Bon, alors, Tony, tu dégages. Bonne nuit à toi.
1: On avait dit de les dégager, Manu, en plus.
14: Bon, Gugu.
1: Et ça y est.
14: Gugu.
0: Non, Gugu, c'est Tony, alors il dégage pour de bon.
1: C'est un gars qui s'est passé pour Tony.
0: Faites-vous l'amour en conduisant?
16: Non.
14: Bah non, parce qu'en général, moi, je suis sur la banquette arrière et j'arrive pas à conduire en même temps, GG. C'est Ivan.
0: Ivan?
14: Ouais.
0: Bon, Tony.
17: Ouais.
0: J'espère que tu t'es calmé.
17: Ouais, ça y est, je suis calme. Non, mais l'invité mystère, elle arrête pas de m'insulter.
0: Ouais, ben, dans ce cas...
16: L'invité
0: mystère, s'il te plaît, tu te calmes, c'est moi qui gère les débats, s'il te plaît, merci.
17: Nananer.
0: Tony, tu fermes ta gueule.
17: Ok.
1: Toujours qu'il en rajoute.
0: Tu vois, Tony, tu vas fermer ta gueule maintenant.
17: Oui, poli.
0: Ok, tu vas répondre à la question.
17: Bah, répète-la moi, parce que le temps que Manu me calme, je l'ai entendu.
0: Bon, bah alors tu vas avoir Manu pour qu'il te recalme.
17: Mais calmez.
1: Mais non.
17: Répète-la, s'il te plaît.
0: Donc, faites-vous l'amour en conduisant?
17: Bien sûr que oui.
0: Oui, alors comment?
17: Bah, je me mets comme ça. Et ensuite, je fais comme ça.
14: Et moi, je me mets comme ça et pom.
0: Ouais, d'accord. Claire?
16: Non, bah moi, je prends les précautions quand même avant. Je m'arrête sur le bas-côté.
0: Mmh.
16: Quand même.
0: L'invité mystère?
16: Ouais, tu peux faire l'amour en... Enfin, dans une voiture.
0: Non, mais... Ouais. Non mais c'est bien de couper merci hein, Pildard, de couper au fur et à mesure le volume comme ça, j'ai pas très bien compris ce qu'elle a dit, tu vois. Alors fous-toi pas de ma gueule parce que la semaine prochaine tu risques plus de faire de débat avec moi.
1: C'était peut-être pas super intéressant non plus. Hein.
0: Non mais tu permets, elle a le droit de répondre comme tout le monde.
1: Ah ouais, tout à fait.
0: Continuez tous les deux et je pense que tous les deux vous allez rester chez vous pour le vin. Alors attention à vous.
14: Voilà.
1: Si t'apprends un Ricard, c'est pas grave.
0: Ah ouais. Pas donc l'invité mystère... Si tu pouvais me redire ta question, la réponse.
16: Oui, tu peux faire l'amour dans une voiture.
14: Ouais, mais attends.
16: Le but, c'est de s'arrêter.
0: Bon, alors moi, je vais vous poser la question. Et ça, vous allez répondre avant que je pose
17: l'autre.
0: La neuvième. Moi, je peux vous dire oui, mais ça dépend de la femme. Alors, Tony, qu'est-ce que t'en penses?
17: Je sais pas, tu fais ce que tu veux avec ta femme.
0: Ah, voilà.
14: Ouais, c'est
0: donc,
14: Ivan.
0: Non, mais attends, Ivan. Je demande à Tony.
17: Ouais. Non, mais tu dis que, enfin, ça dépend de la femme. C'est-à-dire qu'avec ta femme, tu veux pas le faire, mais avec une autre femme, ça sera possible. C'est ça que tu veux dire, en fait?
0: Bah non, ça dépend de la personne avec qui t'es.
17: Ouais,
0: réfléchis.
17: Ouais.
0: Mais par exemple, toi, t'es avec quelqu'un.
17: Ouais.
0: Lorette. Voilà, non, comme par hasard.
17: T'es bien jaloux. Hein.
0: Voilà, bien, bien dit, Manu. Ça, comme non, ça,
1: ça tu vas venir au vin, toi.
14: Attends, tu dois manger, hein, tu dois manger.
0: Avez-vous déjà perdu votre permis, Tony?
17: Non.
0: Non, parce que t'as pas ton permis.
17: Il est dans le portefeuille, je le garde.
0: Ah ouais.
17: Précieusement.
0: Ouais, tu l'as jamais perdu?
17: Non.
0: T'en es sûr?
17: Pourquoi, tu l'as retrouvé?
0: Là, la question. Ivan?
14: C'est quoi ces questions de merde, là?
0: Bon, alors, Ivan, tu dégages. Allez, hop. Là, Ivan, tu dégages, ce coup-là, c'est bon.
1: Ok, Ivan est parti.
0: Claire?
1: Encore Simon, je crois, aussi.
16: Non, je l'ai pas perdu.
0: Il nous reste Simon?
1: Ouais, tout à fait.
14: Oui, je suis là, oui.
0: Donc, alors, Simon, pour toi?
14: Oui, moi, je voudrais te foutre mon fulguropin dans le cul, GG.
0: Bon, alors, Simon, tu vas voir dans ton lit si j'y suis.
1: Ah, pas ce soir, t'es là.
0: Bon, je pense que Claire...
16: Oui.
0: Donc, toi?
16: Non.
0: Non, ça t'est jamais arrivé?
16: Non, j'ai perdu mes clés, mais pas mon permis.
0: Bon, bah ça, les clés, tout le monde les perd ou les laisse ferme ses portes de sa voiture et puis que...
16: Ouais, bon, quand ça t'arrive, t'as pas l'air con.
0: Ouais, ben, je le sais, ça arrivait à plus d'une personne et fais-moi confiance.
1: Ça t'est arrivé ou pas, toi?
0: Moi, une fois, ça m'est arrivé de laisser mes clés sur le contact.
16: Le comptoir?
0: Non, sur le contact. Sur le comptoir, toi, Claire, tout à l'heure, je vais te faire un comptoir, tu vas aller faire dodo, toi. Bon, allez, dernière question, parce qu'il est déjà moins...
1: On se fait chier, hein.
0: L'invité mystère, ouais.
16: Mais j'ai pas compris la question, tout le monde parle.
1: Ah bah voilà.
14: L'invité mystère, c'est vraiment un boulet, hein.
16: Bah oui, c'est ça, t'as raison.
14: C'est vraiment un plomb, hein.
0: Oh, tu la fermes, toi, s'il te plaît, pour l'instant, c'est moi.
16: Regarde, ça, ta gueule, ce sera déjà pas mal.
0: Eh oh, l'invité mystère, tu vas la fermer, parce que tout à l'heure, je vais te calmer, moi.
14: Bien joué, GG.
0: Bon, Tony, tu fermes ta gueule. Okay. Ça vaudrait mieux, ça me fera des vacances.
14: T'as vu comment elle nous parle, elle respecte rien.
0: Et alors, vous la fermez un peu, vous savez qu'être moins vulgaire avec elle. Bon, gueule, c'est moi qui commande.
17: Je suis beau gosse,
14: moi, qu'est-ce que tu racontes? Elle hydrocéphale, la gamine.
0: Attends, la gamine, attends, merde.
1: Question, Gérard.
16: Les macros.
14: Caca radioactif.
0: Ouais, caca, ouais, bah, en toi, t'as vraiment un gros caca connard, hein.
17: Eh oh, eh, Gérard, toi-même, hein.
0: Ouais, alors, va te faire sauter.
14: Donc,
1: on va peut-être reprendre les auditeurs, là. Merci, on va reprendre. Okay.
0: Donc, pour l'invité mystère, avez-vous déjà perdu votre permis?
16: Non, parce que, vu que j'ai pas encore passé mon permis, mais je vais le passer bientôt.
0: Mais, alors, oui?
14: Elle est trop truffe, c'est pour.
16: Mais non,
0: votre gueule un peu, là, derrière, merci.
16: Non, j'ai jamais perdu les clés de ma voiture,
0: hein. D'accord. Une question.
1: Mais est-ce que t'as perdu ta voiture déjà?
16: Bah non, parce que j'en ai pas.
0: Voilà.
16: Ni de voiture, ni de permis, ni rien.
0: Ok. Donc.
17: T'es un homme.
0: Bon, alors ça, je vais demander à Tony et puis aux autres. Comme il nous reste Tony, qui?
14: Ouais,
0: Tony, Ivan.
1: Tony, Simon.
0: Ouais.
1: Claire.
0: Ouais.
1: Et l'invité.
0: Et Ivan, il est plus là.
14: Si.
1: L'invité Minster.
16: Non, l'invité Mystère.
1: Ah, pardon.
17: C'est
1: non,
17: pareil.
1: C'est pas la même. On reprend.
0: Ivan, il est toujours là?
1: Hein? Ivan, t'es là?
14: Oui, je suis là.
1: Ah, oui,
0: j'espère qu'il est calmé.
1: T'es
14: oui,
1: calmé?
14: Je suis calmé, tout à fait, oui.
0: Votre permis, l'avez-vous dans une pochette surprise? Tony?
17: Au point de vue audience, là, il y a des gens qui écoutent ou pas?
0: Non, Tony, tu dégages.
14: Ah, tu peux te lâcher.
17: Allez,
0: non,
17: c'est une sinon, question. Moi, j'ai des choses drôles à dire, sinon je les dis pas, quoi.
14: Vas-y,
1: on est plein.
17: Non, mais là, il n'y a pas d'audience, là, c'est pas la peine.
1: On est plein, on est 50-55, vas-y.
14: Vas-y, lâche-toi.
17: Non, pas surprise. Non, pas de surprise. Allô?
1: Gérard, alors?
0: Oh! Tu réponds correctement et t'arrêtes de demander aux gens qui sont derrière toi de parler, s'il te plaît.
1: Non, c'est l'invité mystère qui a du bruit derrière elle.
14: Bon, GG.
0: Wow! Je t'écoute.
14: GG.
17: À ta place, je m'affolerais pas avec l'invité mystère.
0: Bon, allez, c'est bon. Ivan?
14: Surprise, courant 220 volts ou pas?
0: Avez-vous eu votre permis dans une pochette surprise pendant du 220 volts ou du 180?
14: Mais surprise quoi? Surprise électrique?
0: Dans une pochette surprise, tu sais pas ce que c'est?
14: Non, c'est quoi?
0: C'est des trucs que t'achètes dans une boulangerie.
14: Mais pourquoi? Mais y a quoi dedans?
0: Il y a tout, il y a des bonbons et des petits gadgets.
20: Mais, ouais, mais comment?
0: Oh là là là, merde, vous me faites chier.
20: Il n'y a pas de permis de conduire.
0: Mais parce que... Bon, allez, mais conduisez-moi après avoir fait la fête. Hein, c'est bon.
1: Gérard, tu vas abréger les questions, elles sont bidons. De toute façon, puis là, il nous reste 4 minutes. Donc,
0: ouais, ben, on va demander à Claire.
21: Ouais.
0: Comme ça, je vais arrêter vite fait, moi.
21: Ouais.
0: Et ça va être la conclusion.
21: Ouais.
0: Et alors, Claire?
21: Non, en général, non. Mais il y en a, il y a certaines personnes, tu te demandes, quoi.
0: Ouais, mais ça, les gens, quand tu les vois au volant, on se demande si vraiment ils ont vraiment passé leur permis. Hein. Je suis désolé. Hein?
21: Tous les mecs.
0: Il n'y a pas que les mecs. Il y a aussi les nanas
21: non,
0: en même temps.
21: Non, c'est tous les mecs.
0: Non, mais ça va, Olivier? On t'emmerde pas, là, quand je termine mes débats?
1: Je regarde, c'est des radiations.
0: Ouais, regarde s'il y a des radiations. Tout à l'heure, tu vas te prendre mon pied où que je pense.
20: Tchernobyl, tu te casses.
0: Donc, l'invité mystère.
21: J'entends pas la question parce que tout le monde parle en même temps.
20: Parce que t'as de la merde dans les oreilles, ouais.
21: Bah oui, c'est ça, je te dis, ça peut être voir.
20: Oh, mieux pour moi.
0: Tu dégages.
21: Ah, bah tant mieux pour moi.
0: Bon,
21: aussi,
0: allez, hein. Allez, hop, conclusion. Conclusion du deuxième débat, je termine pas.
18: Vas-y, une question encore.
1: Non, il n'y a plus le temps, mes chéris.
0: Conclusion, terminée.
18: M'appelle pas mon chéri, toi.
0: Conclusion.
20: J'ai une petite question.
0: Il n'y a plus de question.
1: Non, on n'a plus le temps,
0: non,
1: Gérard.
20: Avec le débat, c'est la conclusion.
0: Conclusion.
21: Oui.
0: Tony. Putain, mais...
18: Bah, vas-y, je la ferai en dernier, vas-y. Bon,
0: non. Tony, conclusion.
18: Moi, je passe après la grosse.
20: Je peux répondre.
0: Alors, la grosse, ça t'emmerde, tu feras pas
6: c'est
0: ta conclusion.
6: C'est clair,
0: dégage.
6: C'est grosse. C'est clair, la
0: grosse. Non.
18: C'est clair, bah oui, c'est clair.
0: Ouais, c'est clair. Dégage. Allez, pas de conclusion pour toi. Eh, c'est bon, c'est bon.
6: Clair,
0: allez,
6: c'est clair.
0: Terminé. Conclusion, vous m'avez tous fait chier. Oh, s'il vous plaît, merci. C'est con parce que le deuxième, je voulais qu'il se fasse mieux que le premier, mais apparemment, ça a foutu la merde encore. Donc, la semaine prochaine, j'ai pas encore les deux thèmes de débat, je vais y réfléchir. Et là, vous allez retrouver...
1: Roussel.
0: Roussel, ta gueule, toi.
6: Cadet Roussel.
1: Non, Roussel. Oh,
0: Rousseau, pour la nuit sans pub. Et demain, n'oubliez pas qu'il y a la soirée avec
1: Il y a la
0: Max.
1: Soirée Java au Balalo.
0: Oh, ta gueule un peu, toi. S'il te plaît, merci.
1: Demain,
0: n'oubliez pas, dès 23h, à la loco avec Max et Jean et Laurent Garnier.
1: Varnier.
0: Laurent Garnier. D'accord.
1: Ah, c'est un nouveau, lui.
22: Ouais, mais pourquoi?
0: Oh, merde, ta gueule, toi, allez, hop.
22: Oh, comment?
23: Donc, voilà. Je préfère prévenir tout le monde maintenant. C'est clair et net. Tout CD, tout cassette, CD, remix cassette. Sur mon compte sera sanctionné. Tenez-vous sur vos gardes. C'est fin septembre, j'entends encore une connerie sur mon dos. C'est clair et net. Je vous laisse tomber. Et je laisse tout le monde tomber.
24: Et je vous laisse tomber.
23: Si j'entends encore une personne me dire oui, on a fait des remix sur toi. Alors là, moi, je vais vous dire une chose. C'est le tribunal d'entrée. Allô?
24: Oui, bonsoir monsieur, je m'excuse de vous déranger.
23: Oui, bonsoir monsieur, je m'excuse de vous déranger. C'est bizarre. Et surtout, pas de radio et pas d'insultes.
24: Oui, c'est encore moi monsieur.
23: Allô?
24: J'ai décidé que maintenant, je vais être calme.
23: Oui, mais d'accord, mais...
24: Je reviens d'une chose, les points sur les i et les barres sur les t.
23: Non, mais... Et qui c'est qui vous a sorti ça?
24: Non, bah tu vas pas commencer, s'il te plaît.
23: Vous allez vous calmer ou sinon ça va être clair et net. Vous saquez. Bon, t'es pas là, bonne nuit.
24: Non, bah tu vas pas commencer, s'il te plaît.
23: Vous la calmez. Le premier ce soir, tu viens me faire chier lors du débat. Non, t'es plus là, ok, bonne nuit.
24: Pour l'instant, c'est moi qui mène les débats.
23: Attends, t'es qui toi?
24: Pour l'instant, c'est moi qui mène les débats.
23: Là, vous allez la fermer parce que là, c'est pas le thème du débat.
24: La libre antenne continue.
23: Continue. Oh non. Vous la fermez tous les deux. Vous allez vous calmer maintenant.
24: Alors, Francis Cazula, vous commencez à me casser les couilles.
23: Ta gueule. Alors, attendez. Oh, 6 minutes.
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0: Attends, tu retournes au standard parce que t'as un téléphone portable et c'est pourri. C'est bon, Caramel, si tu me prends pour un con, c'est pas la peine. Alors, vous laissez Christine de côté, s'il vous plaît.
1: C'est une question vraiment bidon.
2: Voilà, bonsoir à tous. Donc, nous voilà arrivés dans au terme du débat.
1: Bon, c'est bon, on commence pas.
0: Bonsoir à tous. Bon, c'est le débat. Oh! On se calme derrière, s'il vous plaît. Ok, c'est bon, je vois déjà le terme du débat. On commence le débat
3: et on se calme.
0: C'est pas moi, c'est ma sœur qui balbare
3: entre les cuisses d'un culture.
0: Tu retournes chez toi et c'est bon.
3: C'est bon.
0: Il y en a qui s'amusent derrière mon dos. Bon, c'est fini là, ce bordel ou quoi? Là, je vous préviens d'une chose,
4: Il va s'en faire une belle jambe.
0: Ok, point final à la ligne.
5: Ok, point final à la ligne.
6: Ok, point final à la ligne.
3: Ok, point final à la ligne.
0: J'ai dit qu'on parlait pas de la loco.
3: Bon, alors, Carmel, tu dégages.
7: C'est bien possible de travailler comme ça sur un débat.
3: Jean-Luc,
0: tu retournes chez toi et c'est bon.
3: Jean-Luc,
0: tu sais ce qu'il dit, le vieux porc?
3: Jean-Luc,
0: ma gueule.
3: Allez hop, moi j'arrête.
0: Vous êtes 12 764 956 auditeurs entre 1h et 3h qui écoutent Fun Radio.
8: Ok, merci Gérard. Salut tout le monde, c'est Rousseau. On est ensemble jusqu'à 6h du mat. Vous êtes les bienvenus, les amis de la nuit. Et ce soir, eh bien, on va comme d'habitude bien pulser puisqu'on va attaquer les nuits sans pub avec bien sûr pas mal de zik. On va commencer d'ailleurs avec quelque chose de très fort. T'as une petite idée, Fildar?
9: Oh, si c'est de la bonne zik, c'est bon, ça me suffit.
8: C'est clair. Bah, on est parti. Ce que je veux vous dire, c'est qu'on est un petit peu à la bourre parce qu'il est 4h02, mais c'est pas grave, c'est Fun Radio.
10: Merci pour les conseils de Gérard et de Sandy. On va terminer par le courrier avec Manu et Fildar.
11: Ouais, alors. Donc, on a reçu encore un track de Millennium Productions. Donc, ça dit tout à 6,69€. Donc, il y a des nouvelles cassettes vidéo.
10: Il y a l'euro qui revient là, ouais. Très fort.
11: Ouais, ouais. En 2002, donc. Donc, il y a des nouveaux titres. Donc, il y a Quand GG boit Contrex, sa bite se dresse. GG boit Evian et fait dans le vent.
12: T'as besoin de citer les marques, espèce de connard.
11: Ah oui, pardon. GG met de l'eau dans son vin, mais pas dans son Ricard.
12: Si non, mais continue, t'es intéressant. Tout à l'heure, tu vas te prendre un téléphone portable sur le coin de ta gueule.
11: Il y a aussi GG se tape tous les infirmiers de la cure. Je sais pas si c'est vrai. Et il y a aussi des objets, quoi, qui sont à 6,69€, je le rappelle à tous ceux qui veulent en acheter. Il y a la photo de Gérard et Paco Rabanne qui nique à bord de la station Mire. Donc, faudrait que tu fasses un démentissement. Hein? Non, c'est vrai, c'est pas vrai.
13: Je crois qu'il fait la tête.
11: Il fait la gueule.
12: Toi, tu ferais mieux de fermer ta gueule parce que tes conneries, ça, à mon avis, ça vient de chez vous, ça vient pas de c'est non, pas envoyé tout
9: moi,
12: ça.
9: J'ai envoyé le courrier.
12: Ce n'est pas envoyé, il n'y a aucune enveloppe qui fait preuve.
9: Oh putain.
12: Vous n'avez aucune preuve comme quoi que le courrier est bien
9: non,
12: arrivé.
9: C'est rare. Moi, quand je lis mon courrier le soir, je décachète pas en direct, j'enlève l'enveloppe, je regarde dans la journée.
12: Ouais, ensuite, mais pour des trucs comme ça, je
9: l'ai
12: vu.
9: Maintenant, je
14: l'ai donné l'autre fois.
12: Non.
9: Pas particulièrement, mais attends, souvent c'est du courrier anonyme. Hein. Les mecs, ils viennent à la radio, ils la déposent devant, c'est les mecs de Paris qui font ça. Hein.
12: Ouais, mais dans ce cas-là, moi, je vais te dire une chose, je redis encore ce soir, si ça continue, si j'en reviens le 12...
9: C'est la dernière, parce que de toute façon, tu vois ce que je vais dire après.
12: Le 12, moi, ça va être miette pour le 12. Hein.
9: Non, le 12, il y aura bien le débat sur les catastrophes, on en reparlera juste après. Alors, attends, on
11: écoute
9: va
11: bien, GG, il y a encore des trucs très intéressants. Il y a la plaque d'immatriculation de GG que tu avais dans la jambe, 69Q92.
9: Non, c'est même pas ça.
11: Il y a aussi la bande téléphonique où Gérard explique à Henri qu'il lui offre sa femme. Donc, je sais pas.
12: Là, Manu,
9: il y a... Oh putain, le portable.
14: Putain. C'est con, Manu, hein. Putain. Non, mais ça va à l'avocat, direct. Non, mais ça va à l'avocat.
9: Alors ça, je vais te dire, qu'est-ce que c'était? Fais voir.
11: Alors ça, mon pote...
9: C'est une connerie, ça.
11: C'était quoi encore?
9: Qu'est-ce qu'il y avait marqué? Vas-y.
11: Attends, il
9: va regarder avec le papier.
12: Qu'est-ce que tu regardes? Il y a un truc. Parce que Manu, t'es prié de laisser tout ce qui est marqué, le nom de l'effacer.
11: D'accord. Non mais t'es gentil, c'était le nom de
12: famille de ta femme.
14: Qu'est-ce qu'il y a?
11: Tu veux que je le dise, le nom de famille de ta femme que j'ai effacé?
9: Ils l'ont fait exprès.
11: Bah alors...
9: Justement, ils ont voulu rester dans l'anonymat, ils ont pas voulu donner les noms de famille de Sandy et de toi, Gérard.
11: Bon, moi j'ai un autre truc, mais j'ai pas de nom de famille, rien du tout. C'est en fait un auditeur qui t'écoute depuis longtemps et qui a fait ton CV en fait.
10: Comme ça, au moins, si un jour tu cherches du boulot, en fait, il a tout répertorié sur deux fois.
9: C'est pas pour demain, mais bon, on sait jamais.
10: Ouais, mais bon, alors donc, je vais dire donc ton CV. Gérard, dit boiteux de Nanterre, chemin des favelas, 17e roulotte sur la gauche,
13: 92 000 Nanterre.
10: 92 000 Nanterre. Téléphone personnel néant, parce que t'en as pas. Téléphone bureau néant, parce que t'es chômeur. Téléphone portable néant, pas de portable. Et ton email, bon, tu le connais. Donc, il a donc testeur de coton-tige, course en e-sport catégorie nijambiste, rameneur de moustachus, se fait polir la cajou, se croûter tout seul au milieu de l'autoroute. Donc, c'est en fait tout ce que tu sais faire. L'expérience professionnelle, depuis octobre 83, t'es encore en activité dans la chitannerie en folie. Dans taille, très grande famille, activité maquillage de voiture, recel, attentat, fonction responsable européen du trafic de motocrottes, nettoyer la demeure, déraper sur les défections, renouer avec mes origines, j'ai pu ressentir des sensations oubliées depuis mon accident. Reconduire, c'est grave de chez grave. Depuis le 3 avril 2000 au 12 juin 2000, Ensemble contre le verglas, donc c'est une association. La taille de l'association, en fait, il y a que toi et Sandy. Activité récolte des fonds pour me racheter une jambe. Fonction président et responsable des Hauts-de-Seine, trésorier, président, organisateur, interlocuteur, agent de surface, entretien ménager.
9: Mais t'as pas été président, secrétaire général, si?
10: Ben l'association, Gérard? Non.
9: Ah, non, non.
10: Non, non, non. Je me sens mieux.
9: Et par contre.
10: Une réaction, bah, je termine, merci. Hein,
9: pour l'instant, tu vas fermer ta gueule, d'accord? Parce que c'est moi qui vais l'ouvrir, ma gueule. Par contre, il y a un truc que j'avais pas vu. Mais là, celui qui s'amusait à mettre ça.
10: Quoi,
9: en disant, pédophile, avec le nom de ma fille, celui-là, ça va chier.
13: Non, ça c'est nul.
9: Ça va chier.
10: C'est nul.
9: Non, je le garde.
13: Ah non, mais moi je vais faire.
9: On prend des photocopies après si tu veux, mais je le garde.
10: C'est clair. Bon, fini. 22 avril, 12 juin 2000, deux jambes pour tous. Donc offrir une nouvelle prothèse à GG, tailler, affûter, aplanir, puis tester les prothèses. Une de mes plus belles pièces, une prothèse en bambou d'Indonésie décorée de motifs philippins. Donc la formation sur N Transport, donc sur N High Tech, diplômé du cul en étoile, mention très bien. Sainte-Marie de la Mer, gitanerie, membre des bohémiens voyageurs. Alors les langues parlées, le philippin lu, écrit et parlé, et le gitan parlé. Et en divers, amoureux d'un morceau de l'art ambulant. Président de l'association Ensemble contre le verglas, et voilà.
9: Non, bah alors ça, je vais te dire, pareil, document.
10: Mais c'est son CV, c'est pour travailler.
15: T'as un autre truc, GG, qui m'a pris, dont il faut parler.
9: Non, mais ça...
15: Non, mais je vais pas le lire, hein, c'est Sandy, t'as qu'à le lire, toi.
9: Non, mais tu lis pas tout, parce que ça...
16: Il y a certains mots que je vais pas lire. Hein.
10: Vas-y.
16: Alors, ça s'appelle Tourisme. Cher ami Globetrotter, l'agence de voyage Gina Jameson, Tours a le plaisir de vous annoncer l'ouverture du premier circuit touristique consacré à Gérard, le fils de sa tante la grosse. Ouais, d'accord.
10: Ouais, d'accord.
16: Divisé en deux parties, une à Suresnes et l'autre à Nanterre, ce magnifique parcours vous montrera les divers lieux de débouche et de défonce de l'homme à l'anus chromé. Désolé, Gégé. Pour les amoureux de pèlerinage et des retours aux sources, le circuit surénois semble le plus indiqué. Celui-ci vous propose entre autres une visite guidée de la fameuse cité Carnot et de ses nombreux bars à putes transsexuelles. Et pour les aventures de l'extrême, le parcours de Nanterre s'annonce les plus palpitants. Vous commencerez par vous faire agresser en prenant la ligne de bus que je ne citerai pas, plus connue sous le nom de la ligne du bâtard. Bus qui vous déposera devant le foyer Intel, une allée, ça je le dis pas non plus,
10: non, tu gardes bien dans l'anonymat.
16: Voilà. Ou bien entendu, vous retrouverez GG et son molos qui se feront un plaisir de vous dépouiller avant de vous faire les fesses. Alors c'est signé Gina Jameson, syndicaliste marquiste de droite, ouais d'accord, militant pour la réinsertion des pitbulls dans les crèches et garderies des gamins de cité. Ok, bah je sais pas, GG, ce que t'en penses. Hein.
9: Non mais moi de toute manière ça va aller vite, tout ça, moi ça commence à me casser les couilles sérieusement.
16: Mais t'as vu, j'ai quand même zappé les noms. Hein.
9: Ça commence à me plaire parce que c'est tout... Toutes les semaines, c'est comme ça, c'est tous les
10: 15
9: jours. Ça va être toutes les 3 semaines.
10: Toutes les 15 jours.
9: Toutes les 3 semaines. Donc,
10: je le garde, t'inquiète pas, ça va être mis dans un coffre.
9: Quand je demande de pas lire des conneries, vous êtes prié d'écouter ce que je vous dis parce que ça commence à m'énerver, d'accord? Alors, les auditeurs, maintenant, c'est plus la peine d'envoyer une seule saloperie parce que ça ne sera ni lu sur l'antenne. Et si ça continue, avant la fin de l'année, donc j'arrêterai tout, comme ça vous vous démerderez. Voilà, alors c'est je tout. Tenais à dire également, puisque Gérard passe son coup de gueule et je profite de sa présence dans les studios avant de se quitter, que grâce quand même à Anka, à Fildar et à Manu, il faut quand même leur dire à tous les trois, trois sites internet à ton nom ont été rayés de la carte. Ils ont été détruits parce qu'ils ont mis des virus dessus. Et grâce à Gérard, grâce à Fildar, Manu et Anka, on peut les applaudir. Ils ont réussi quand même parce que c'est grâce à
12: eux. Il y en a d'autres, il paraît qu'il y en a d'autres.
9: Hein ?
12: Il paraît qu'il y en a d'autres.
9: Oui, mais vous êtes sur le qui-vive.
12: On est sur la défensive.
14: Ouais,
12: sur
14: sous-marin,
9: Non, mais c'est quand même grâce à eux quand même, il fallait le signaler. Gérard, le jeudi 12 octobre, grand rendez-vous avec, je l'espère, un record encore une fois de plus battu d'audience sur Internet. Car en ce moment, on peut le dire, Gérard, à chaque fois qu'il vient, il bat tous les records. Il y avait combien, Anka, sur Internet tout à l'heure?
16: Plus de 10 000, hein, comme d'habitude. On passe toujours les 10 000.
12: Non, attends, l'Internet n'était pas allumé depuis que je suis arrivé.
9: Non, mais tout à l'heure, elle a fait un point vite fait. Voilà. Donc, si vous allez sur le star-system.org, le seul et unique officiel site du Star System, vous y retrouverez pas mal de choses, les soirées et par exemple les débats de Gérard. Alors là, je les lis. Là, c'est dépassé. Il faudra peut-être l'enlever le 21 septembre. C'est déjà passé. Mais le 12 octobre, donc jeudi 12 octobre, prochain débat sur les catastrophes. C'est-à-dire les catastrophes, c'est pas du tout les catastrophes genre volcan, tout ça, non.
12: Non. Ça, on va toucher un peu quand même plus profond le domaine de l'actualité là. Donc pas sérieux, s'abstenir. Au standard. Et un conseil que je donne en même temps, tant qu'on y est.
9: C'est quoi par exemple? C'est par rapport.
12: Non, c'est style Concorde, puis là, le car ferry qui vient de. Qui vient de couler parce que le.
14: Pas sérieux, ça me fait mieux. Ouais, c'est pas sérieux, ça me fait mieux.
12: Et t'es vraiment un PD pas fini, toi.
15: Il y a le course aussi, GG, hein. Il y a plein de trucs. Hein.
12: Ouais, mais ça, on verra ça au fil.
15: Il y a Jolo, il y a...
12: Alors ensuite... Non, mais ça, on fait les catastrophes, on fera pas les prises d'otages, c'est tout.
9: Oh non, ma mère.
12: Non, parce que déjà, je vais te commencer à... Déjà, je vais vous commencer à vous mettre les points sur les i, les barres sur les t, là, au standard.
9: Faut du sérieux, là.
12: Là, je vous préviens, vous allez me prendre les auditeurs au standard, pas faire comme vous avez fait durant les derniers débats.
9: Et du sérieux, là.
12: Ça retirer les auditeurs et les remettre sous des autres noms. Parce que ça, c'est impesable. D'accord, Manu? D'accord. Et Anka, je te signale.
15: Je pense que c'est possible.
12: Je te signale que là, je t'ai déjà prévenu, alors je te préviens encore. Je te laisse une heure, même pas. Je te laisse une demi-heure le 12. Si en une demi-heure tu n'as rien trouvé, tu verras des studios comme l'autre fois. Voilà. Et c'est tout.
16: Ouais, c'était pas mal.
12: Ouais, ben.
9: Donc je disais, le 12, le débat sur les catastrophes. Hein, donc on touchera pas mal de sujets délicats. Donc les pas sérieux s'abstenir. Le 2 novembre, l'affaire Lady Di, au grand jour.
15: Pareil, hein, pas sérieux.
9: Pareil, je t'ai invité Dodi Alfayette pour qu'on parle.
14: Et la reine d'Angleterre.
9: Ah non, les sosies. Bon, notez-le également si vous n'avez pas d'internet, mais vous aurez l'occasion d'y retourner dessus. Le 23 novembre, c'est le débat sur le chômage. Et le 14 décembre, et peut-être que Bibi viendra donner un petit coup de main, un débat sur les nourrices. Donc, il faudra trouver d'autres thèmes de débat. Je rappelle le site internet star-systemesans-e.org.
12: Déjà, je ne sais pas qui c'est qui a fait ça, mais de toute manière, ce n'était pas prévu les nourrices, c'était prévu le babysitting.
9: Oui, mais enfin, nourrice, babysitting, pareil. Tout ce qui touche, c'est pareil. Voilà. Voilà. Lance pas le portable, Gérard. Voilà.
12: Fais gaffe à toi, Fildar.
9: Voilà, exactement.
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0: Robert, 45 ans, plutôt, bonsoir.
1: Salut Robert.
0: Oh là là, le cadavre.
2: Oh putain.
0: Non, non, attends, il est.
2: Oh putain, je suis bourré là.
0: T'inquiète pas, il est dans le coltard complet celui-là.
2: Ouais, je suis bourré. Ouais, Gérard.
1: Ah, mais il a bu.
0: Comment faire pour éviter de boire?
2: Gérard, comment je fais alors?
1: Donc ça, Gérard, je crois que c'est plutôt ton domaine.
3: Situé, je pense que t'as un problème d'alcool, Robert.
2: Ouais, voilà.
0: Mais ça fait combien de temps que ça dure?
2: Ça fait 14 ans, je crois.
1: Oh là là, le pauvre, il est complètement défoncé.
0: Il est con. Et qui c'est qui m'a choisi ça? Tu sais qui m'a choisi ça?
3: C'est moi?
0: Ah non, je suis désolé, je peux pas.
3: Je compatis.
0: Non.
3: Bah, j'ai pensé que tu pouvais bien l'aider, quoi.
0: Oh, calmos là, hé.
2: Ok.
3: Pour pas avoir la gueule de bois le lendemain.
0: Ouais, non.
2: Allez, viens, quitte pas, je te passe mes fesses.
1: Non, mais vas-y, on t'écoute, hein. Oh non, c'est dégoûtant, ça.
0: Hé, Robert, ou tu te calmes ou je te gerbe.
1: Eh Robert, un peu de tenue quand même.
2: Gerber, c'est ce qui m'est arrivé encore.
0: Non, mais moi je te préviens. C'est où tu te calmes, on répond en tête pour arrêter. Ou tu continues à faire le clown et je te renvoie au standard.
2: Oh, très bien, capitaine.
0: D'accord.
1: Donc déjà, on connaît déjà son problème. C'est une personne qui, apparemment, tu bois beaucoup, n'est-ce pas?
2: Oui, c'est un peu un problème.
0: Ouais.
1: Et là, apparemment, ce soir, t'as vraiment beaucoup bu.
0: Je crois que t'as forcé sur la dose prescrite par le médecin, je trouve.
3: T'as touché un truc là récemment, non?
2: Comment?
3: T'as touché de l'argent, non?
2: Non.
3: Un RMI ou...
2: Non, j'ai pas grand chose. Non.
1: T'as bu beaucoup?
2: Ouais.
0: Mais c'est combien à peu près?
3: Par jour?
2: Par jour, je sais pas, j'ai commencé ce matin.
1: Alors qu'il est.
0: Oh, t'arrêtes de roter, s'il te plaît, sinon je te dis au revoir tout de suite.
2: J'ai pas roté. J'ai commencé ce matin avec deux bouteilles de whisky.
0: Ouais.
2: Jusqu'à midi et demi. Et j'ai continué avec de la vodka et du vin rouge ce soir.
0: Ouais.
3: On va demander l'avis d'un spécialiste, c'est bien, c'est bon, les mélanges sont les meilleurs comme ça.
0: Déjà les mélanges ils sont pas tellement bons. T'as mangé de auparavant?
3: Mais c'est ça,
2: non, c'est mon petit chocolat du matin, je me suis
0: fait un
2: petit banania et...
0: Non mais on s'en fout.
3: Quoi?
0: Arrête de rigoler s'il te plaît, parce que
3: c'est pas marrant. C'est pas marrant, c'est vrai.
0: Non mais à part ton chocolat, c'est pas ton banania, je sais pas quoi là.
3: Vodka.
0: Vodka, t'as rien mangé d'autre depuis?
2: Si, je mange.
0: Ouais,
3: coke au vin.
1: Est-ce que, comme tu bois, est-ce que c'est dû à un problème ou...
2: j'aime bien ça.
1: T'aimes bien ça, mais t'as pas eu une rupture ou quelque chose?
2: Pas du tout.
1: Quelque chose qui a pu te faire du mal?
2: Pas du tout.
0: Le mieux, c'est...
1: Tu bois par plaisir.
2: J'aime ça.
0: Et ça, à 45 ans, tu trouves que c'est bien?
2: C'est un peu personnel comme question, ça.
0: Ouais, non, mais moi, je te pose la question, tu réponds.
2: D'accord.
1: Mais moi, ce que je peux te conseiller, c'est essayer d'en parler à ton médecin. Tu vas voir ton médecin, de discuter un peu avec lui de ton problème d'alcool.
2: Ouais.
1: Et que tu essayes de voir si tu peux faire une cure de désintoxication.
0: Ouais.
1: C'est une cure qui pourra te permettre d'éviter de boire, pas d'éviter de boire, mais d'arrêter de boire complètement.
0: Robert,
2: un conseil que...
0: Non, mais t'amuses pas à te foutre de ma gueule, parce que tout à l'heure, ça va finir.
1: Essaie quand même de te renseigner auprès de ton médecin traitant et essayer de savoir avec lui, de trouver des solutions.
0: Est-ce que t'as des amis qui te forcent à boire?
2: De l'ombre, je suis des copains de comptoir, et je bois avec eux de temps en temps.
0: Non, mais en dehors de tes copains de comptoir...
2: J'ai pas d'amis en dehors.
0: Ah, t'as pas d'amis? C'est simple, tu peux pas te faire avoir des amis vu dans l'état où tu te mets pour un oui, pour un non.
2: Est-ce que mes amis sont au bar?
0: Bon, allez, au revoir.
3: Attends, il est malade, on peut l'aider. Est-ce qu'il y a des moyens quand tu vas dans un café de t'empêcher de boire? On va demander à Gérard,
0: Non, mais ça, de manière, c'est ça son problème.
3: Oui, c'est le tien aussi.
0: Le mien, il est moins grave que le tien, d'accord?
3: Bah oui, je sais.
2: Toi aussi, tu connais bien ce problème.
0: Ouais, je vais te dire une chose que tu vois, j'essaye de faire des efforts, donc ça fait plus d'une semaine que j'ai pas encore mis le nez dedans, d'accord?
2: Justement, aide-moi.
0: Alors, dans ces cas-là, comme Sandy t'a dit, tu vas voir ton médecin traitant. évite de y aller bourré surtout.
1: Oui. Et évite de fréquenter les bars aussi, parce que là, ça craint. Si tu, si tu vas dans les bars et que tu vois les autres en train de boire, là, tu peux être tenté.
0: Surtout là où tu habites, parce que je connais très bien le coin.
3: Ah oui, t'as canaillé là-bas.
1: Plutôt,
3: il connaît tous les bars.
2: Je t'ai déjà vu dans le quartier.
0: Hein, ouais, je sais, t'inquiète pas, moi. Non, non, mais t'inquiète pas, je sais très bien où que c'est.
3: T'as deux, trois adresses à conseiller à Robert, non?
0: Non, pas pour les cafés. Les cafés, je sais sur les...
1: Les cafés à Puteaux, ça manque pas. Hein.
0: Non, c'est pas ce qui manque. Le mieux pour toi, Robert, c'est déjà que tu voyes ton médecin traitant.
1: Voilà, que tu voyes avec lui, que tu essaies de lui demander si tu peux faire une cure de désintoxication.
0: Déjà, t'essayes de voir avec ton médecin traitant le problème, le pourquoi que tu te lances dans l'alcool, pour commencer.
2: Mais Gérard, t'es con ou quoi? Tu crois que j'ai attendu 14 ans pour aller chez le médecin?
0: Et alors, pourquoi que tu te remets dans ces états-là? Attends, je suis pas con, d'accord?
2: Ouais, je sais.
1: Et t'as jamais fait, le médecin, t'as jamais proposé une cure de désintoxication?
2: Ah non, pas encore. Faudrait peut-être que je change.
3: Et ça, c'est remboursé par la sécu, les amis?
0: Ouais.
1: Je pense, hein.

0: C'est-à-dire que tu bois, mais t'as quand même le comment je pourrais dire,
1: le pouvoir de maîtriser. Ouais, le sens de l'orientation. Merde, pardon. De maîtriser ton véhicule.
2: Okay.
1: Bon, de toute manière, le seul conseil que je peux te donner, pour l'instant, c'est d'aller voir ton médecin dès que tu peux, le plus vite possible, d'éviter d'aller trop dans les bars.
0: Voilà.
2: Ok.
1: Hein? Mmh. Et tu lui demandes s'il y a possibilité de faire une cure de désintoxication, c'est-à-dire qu'il va t'envoyer dans un centre.
0: Genre de maison de repos,
1: genre. De maison de repos comme.
3: On ne voit pas, il n'y a pas d'alcool du tout là-bas, il n'y a rien.
0: Non, il n'y a rien du tout.
1: Sauf une fois qu'il aura le droit de sortir, maintenant après c'est son problème.
3: Ah oui, donc en fait il va faire une cure de désintox, il boit pas, mais quand il ressort il peut repicoler à mort.
1: Ah bah ça c'est risqué et péril, hein. S'il veut se replonger là-dedans et que la cure sert à rien...
0: Ce qu'il faut que tu saches, c'est que cette cure peut durer de 1 mois à 2 mois. Ça dépend.
3: Ah ouais, ouais. Ah, c'est long quand même. Ça peut pas être 3 mois. C'est...
0: Non, en général ça peut être 1 mois ou 2 mois, mais pas plus.
1: Deux, parce que moi je l'ai déjà fait, donc c'est 2 mois maximum.
3: Bon bah tu vois, l'hiver ça marche pas.
1: Si ça marche, pour l'instant. Alors
3: tu l'as fait quand?
1: Il y a longtemps alors.
3: Bon Robert, de toute façon on te repasse Gérard en antenne.
1: Non, c'est bon.
2: Je t'embrasse Gérard et Sandy, je te fous un pouce.
1: Ouais bah t'as raison, et bah bonne nuit Robert et.
0: Bah merci Vicadou.
1: Tue bien surtout. Ok? Allez.
0: Bon courage moi quand même.
1: Ça y est, on a plus personne.
3: Il y en a plus?
4: Non, c'est Red.
3: Ah, il n'y a plus de... Il n'y en a plus.
1: Bon, bah...
3: Travailler quand même, hein.
1: Bon, bah, dans ce cas-là, qu'est-ce que je peux vous dire d'autre? Ben, rien de spécial.
3: Là, c'était une petite surprise qu'on voulait faire aux auditeurs. C'est l'avenue des tourtereaux.
1: Des tourtereaux, comme tu dis, Sylvia.
0: Si tu peux dire aux auditeurs, passez une bonne nuit. Et puis, bon courage pour demain, si vous travaillez. Hein.
1: Ben voilà, donc t'as fait. Tu voulais pas passer un petit coucou, toi, à quelqu'un, avant? Oh, le Larsen.
3: Ah bon? Ma Noémie, hein.
0: Si j'embrasse Nicolas très très fort, le petit garçon que je m'occupe depuis 2 mois.
3: Dont je m'occupe.
1: Ouais, parle français s'il te plaît.
3: Bah, oui.
1: Donc moi qu'est-ce que j'ai à dire, que le mec qui s'amuse à mettre les affiches arrête, parce que sinon
3: jeudi il y a quoi, vas-y.
1: Normalement jeudi c'est prévu qu'il y ait un débat sur les ovnis, les extraterrestres, que si demain, si ce soir Max il me dit qu'il y a encore des affiches jeudi, c'est pas la peine.
3: Tu seras tenu au courant, donc c'est à minuit jeudi.
1: Donc normalement c'est prévu minuit
3: débat de Gérard.
1: Mais si ça s'arrête, si ça continue, il n'y aura pas de débat, il y aura un best-of. Sinon vous allez retrouver Rousseau pour la nuit sans pub là. Et donc demain l'équipe au grand complète, Max...
3: Max et Manu au standard, oui.
1: Et Max,
3: ça y est.
1: Le grand chef de la bande FM qui sera là. Donc, je rappelle quand même pour lui faire un peu de pub. Et c'est que demain, disons ce soir à 23h30, donc dès 21h, quand Max prend l'antenne, J'espère qu'on aura l'auditeur qui va nous foutre le feu sur Marseille.
3: Voilà.
1: Parce que la ville de Marseille, c'est une ville qui bouge normalement. Alors donc,
3: si vous voulez être porte-parole,
1: vous appelez le 01 40 521 521. Et voilà, et Noémie se fera un plaisir de donner le nom au Star System demain soir.
3: Au Fildar ou Manu.
1: Bien sûr. Voilà, donc je vous souhaite une bonne nuit à tous. Bonne nuit Manu, bonne nuit Fildar, bonne nuit Noémie.
3: À jeudi alors.
1: Et à jeudi,
0: tout le monde.
1: Si ça se passe bien. Donc on va s'écouter le vilain moustachu qui sent avec pour un Ricard, j'avale tout. Voilà, bonne nuit à tous. 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

0: GG, c'est goût de peinture.
1: Oh, tu t'écrases pour un temps, t'es dans mes débats, d'accord. Pizarre.
2: Ouais.
1: Dernière pâte, t'arrêtes tes conneries avec ta mère.
3: C'est pas du tout.
1: Sinon, je te balance les deux cartons dans ta gueule. Mais Manu, tu me reprends encore des habituels. Je te jure, t'as le deuxième bouquin dans ta gueule. Oh, oh là là là, je commence à en avoir un ras-le-bol des habituels. Et maintenant, Pizarre et Manu, vous allez faire votre boulot. Parce que sinon, le jeudi, c'est moi qui vais sélectionner.
0: Je
1: commence à en avoir ras-le-bol. Qui c'est qui gueule comme ça derrière? Laisse commencer à en avoir ras-le-bol.
4: Ta gueule!
1: Voilà, ta gueule. Alors va-t'en enculer, connard.
4: Tu réponds à ma question.

0: un chef comme ça.
1: Non, non, mais attends.
0: Allô Manu, tu fais ton boulot correct à ma mère. Putain, mais c'est pas vrai. Putain, mais vous allez faire votre boulot, ce temps-là ou quoi? Putain.
2: T'arrêtes
0: avec cette histoire de Christine parce que
1: c'est moi.
0: Je commence à en avoir un match chez toi.
1: Mais non, c'est une auditrice.
0: C'est toi.
1: C'est une auditrice.
0: C'est toi, espèce de connard.
3: Ouais, Gérard, je voulais juste te demander, est-ce que tu penses que...
4: Et voilà, donc bonsoir à tous. Donc débat prévu sur l'euro. Donc vous venez d'écouter la bourse ou de la vie. C'est la monnaie qui dirige le monde. Et pour ça, ben, donc, on a, sur le site internet, donc, on a Simon.
5: Eh, hey, salut Gérard.
4: Donc, j'espère que ce soir, le net, il va fonctionner normalement.
5: Bah là, on démarre à 2000. Donc, 2000 personnes.
4: Faudrait que ça pousse un peu plus. Ouais, donc, Karine au standard, toujours.
6: Bonsoir.
4: Accompagnée de...
6: Mélinda.
4: Mélinda. Et, ben, il va se présenter,
1: Babouche.
4: Tout seul. Allez, Babouche. Ouais, Babouche à l'area. Donc, on va accueillir pour ça Jean Faurel de Bogota. Vous écoutez Fun Radio sur 104.6. Bonsoir.
7: Ça commence.
4: Jean Faurel, une fois. Jean Faurel, t'es là? Jean Faurel, une fois. Jean Faurel, deux fois. Jean Faurel, trois fois. Ouais, tu te fous de ma gueule ou tu prends le train? Jean Faurel, une.
8: Ah, il est pas là, ça a coupé. Hein.
4: Bon, alors Jean Faurel, terminé. Voilà. Alors, donc Jean Faudel, eh ben tant pis pour lui, hein, il participera pas au débat.
8: Dommage.
4: Alors, Gronald.
8: Gronaldo, bonsoir.
4: Gronaldo de Brie contre Vert.
8: De Brie contre Roger, bonsoir GG.
4: Ah bon, c'est contre Roger, est-ce que sur 113.3 la fréquence?
8: Tout à fait, 113.3 dans le Morbihan, bonsoir tout le monde.
4: Nadine de Rothschild.
9: De Rothschild, bonsoir Rachel. Tout le monde, bonsoir Gérard, bonsoir les...
4: Charlevine Mézières, 105.3.
9: Exact, bonsoir l'auditeur.
8: Bonsoir Nadine.
9: Bonsoir.
4: Et après, c'est quoi, Franc? Hein? Allô?
10: Oui, c'est François.
4: Donc, Lyon 104-2.
10: Exactement, bonsoir Gérard. Bonsoir,
4: bonsoir.
10: Toute l'équipe.
4: Monsieur Mazur.
11: Oui, bonsoir, monsieur Gérard. C'est monsieur Mazur.
4: Je sais, j'ai reconnu.
11: Alors, quel plaisir de vous entendre à nouveau à l'antenne, monsieur Gérard.
8: Bonsoir, monsieur Mazur.
11: Bonsoir, c'est monsieur Mazur. Chers amis, bonsoir.
8: Bonsoir, ouais, monsieur Mazur.
4: Oh, ça y est, on a compris.
9: Ça va, tout le monde?
4: On a compris.
8: Bonsoir,
4: donc
8: bonsoir,
4: la fréquence Bordeaux, 117.8.
11: Absolument.
4: Donc il nous manquera une personne qu'on aura peut-être dans le courant du débat. Donc alors, débat sur l'euro. Alors, peut-on diviser, multiplier ou soustraire l'euro, monsieur... Gronaldo.
8: Gronaldo, écoute, moi je pense qu'au niveau des additions, des soustractions, c'est-à-dire tout ce qui est opérations mathématiques, je pense que tout ça a été conservé, hein.
4: Mmh.
8: Ils se sont débrouillés pour faire un passage à l'euro, en fait, où tu passes du franc à l'euro. Mmh. Et les additions, les soustractions, tout ça, c'est toujours valable. Hein.
4: Mmh.
8: Et il fallait pas tout modifier d'un coup. Attends, t'imagines si on change les divisions en même temps que la monnaie, ça va être le bordel.
4: Non, mais peut-on diviser?
8: Ah oui, ça, bien sûr qu'on peut diviser.
4: Multiplier, diviser. Non, mais attends. Déjà, tu peux pas. Déjà, on divise quand c'était en franc, tu divisais par 6,55.
8: Ah, tu peux multiplier aussi.
4: Ouais, mais ça, c'est pour. Ouais.
8: C'est pour ceux qui sont forts en maths, ouais.
4: Mmh.
8: Ouais.
4: Nadine, pour toi?
9: Oui, eh bien, tout comme le franc, évidemment, il y a déjà des soustractions de fait pour l'euro. Les centimes d'euros sont des divisions d'euros.
4: Mmh. Mmh.
9: Donc voilà, un centime d'euro, c'est un centième d'euro.
4: Mmh.
9: Et tu peux, quant au billet, ce sont des multiplications d'euros.
4: D'accord. François?
10: Eh ben, écoute, Gérard, tout à fait. On peut multiplier des euros, les diviser.
8: Bien sûr.
10: On pouvait aussi avec les francs, mais bon, ça donnera pas le même résultat.
4: Ah ben, ça, c'est sûr que c'est vrai. Monsieur Mazur, pour finir.
11: Eh bien, écoutez, monsieur Gérard, je n'ai rien d'autre à ajouter. Je suis complètement de cet avis. Cependant, avec l'avertissement suivant, n'est-ce pas, n'essayez pas de diviser ou multiplier des euros par des francs.
10: Oula,
4: maintenant c'est plus ça sert, c'est terminé, hein,
11: ah
4: cette
11: oui,
4: histoire.
11: Absolument, c'est pour ça que ça ne marcherait pas. Ça marchait encore avant-hier, n'est-ce pas, samedi, mais aujourd'hui ce serait peine perdue, n'est-ce pas?
4: Bah disons, moi, ce qu'ils ont dit, c'est que c'était prévu dimanche, la soi-disant la fin complète, et apparemment sur des journaux ils ont prévu que c'était lundi. Alors donc est-ce que la date c'était bien prévu pour le 17 février?
11: Mais tout dépend, monsieur Gérard, tout dépend, n'est-ce pas, si vous considérez que lundi commence à minuit une, ou bien à 6h.
4: Ben non, en principe, ça commence à minuit, donc c'est pour ça que ça m'a semblé bizarre aussi, leur
9: oui,
4: histoire.
9: Oui, mais Gérard, les banques, elles sont fermées le lundi.
4: Ouais, mais pas toutes, hein.
9: Bah, la plupart, hein.
4: Ouais, la plupart, oui, je suis d'accord avec...
10: La banque de GG, quoi.
4: Non, non, non, mais c'est qui commence à...
9: La banque du sperme.
4: C'est qui vient de dire ça?
2: Une carte de retrait.
4: C'est qui vient de dire une connerie comme ça?
2: C'est Ricardo.
4: Il n'y a pas de Ricardo. Alors, celui qui a dit ça, le dit tout de suite, ou sinon, j'en prends un au hasard des deux que j'ai.
2: On va pas gâcher le débat, quand même.
4: Oh, non. Oui, vas-y, continue,
11: oui, continuez, oui, continuez, vous étiez très bien parlé.
4: Voilà. Bon.
2: GG, est-ce que tu dirais, toi, est-ce que tu irais jusqu'à dire que l'euro est divisable, multipliable, additionnable et soustractible?
4: Non.
2: Voilà. Non?
4: Non. Parce que déjà, tu peux diviser un franc en euros, mm-hmm. mais tu peux pas faire le contraire.
2: Ah bah si.
4: Ouais, mais quoi, alors faudrait que tu m'expliques comment.
2: Hein. Bah, si t'as un convertisseur qui marche dans les deux sens, tu peux.
4: Ouais, non, mais d'accord, mais les convertisseurs, c'est pas évident parce que moi, on a du mal à, j'ai eu du mal à en avoir.
2: Ah bah,
4: j'en ai toujours
2: hein.
4: pas.
2: C'est compliqué.
4: J'en ai toujours pas des convertisseurs.
10: Ouais, c'est compliqué, faut appuyer sur des touches, donc c'est pas évident.
2: Il y a quand même 10 chiffres différents, il faut voir, hein, ça s'apprend
11: non,
2: pas comme ça.
11: Et puis, il faut également penser à changer les piles, hein, ce qui est toute une manœuvre.
4: Mmh. Voilà. Donc, bah, apparemment, on a fait le tour de la question. Mmh. Sur le net, qu'est-ce qu'on a de, on a quelque chose d'intéressant, pas?
5: Pas tout de suite, non. Pour l'instant, ils sont en train de réfléchir aux questions. Ça va venir, j'ai l'impression, là.
4: Bah, j'espère, parce qu'on va pas...
5: Je vais dire ça dans 5 minutes, Gérard. Bouge
4: ok. Pas. Alors, deuxième question. Ben, avez-vous eu du mal avec cette nouvelle monnaie au 1er janvier? Nadine.
9: Bah, pas du tout. Hop, c'est rentré comme dans du petit beurre. Non, pas de problème.
4: Mmh.
9: Pas de problème.
4: Donc pour toi, t'as pas eu trop de difficultés dès le départ?
9: Non, pas trop mal. Non, ça va. Il suffit de d'humecter un petit peu et puis bah après, hop, une fois que c'est rentré, c'est bon quoi.
4: Ronaldo.
2: Bah écoute, ouais, moi j'ai eu du mal parce que le 1er janvier, tu parles du 1er janvier, hein, c'est ça le
4: bah oui, parce que ça a été fait au 1er janvier.
2: Voilà,
4: attends,
2: bah...
4: 5 minutes avant de me répondre. Ah. Là, les deux standardistes, là. Voilà, peut-être... Au lieu d'écouter, faudrait peut-être me retrouver une autre personne quand même.
6: C'est vrai qu'il est mort. Eh ben, il y a Jean Podel qui est revenu.
4: Lui, c'était terminé pour lui. Hein. Il avait qu'à écouter ce qu'on lui avait dit.
6: Mais
4: hein.
6: Non, c'est pas ça. C'est que ça a coupé. Je pense que c'est de ma faute.
4: Ah ouais, mais
6: bah, c'est de ma faute. On va pas lui faire payer à lui.
2: Bah non.
4: Alors Jean Podel. Jean Podel une fois. Jean Podel deux fois. Jean Podel trois fois ce coup-là. Allez hop.
6: Non, c'est terminé.
4: Non.
6: C'est 4 par 4.
12: Gérard, tu as pas commencé.
6: C'est un problème technique, c'est impossible de changer.
4: Alors pourquoi qu'on met 5 noms si on peut en prendre que 4?
6: Mais parce qu'il est revenu.
12: Parce que c'est l'euro.
4: Ben non, ben de toute manière, c'est terminé. Donc pour lui, c'est fini complètement. Et c'est pour quand même prévoir d'autres personnes si j'en vire. Alors, qui c'est qui vient de répondre? Ronaldo, ouais, tu voulais répondre.
2: Ouais, tu demandais spécifiquement le jour du 1er janvier, c'est ça?
4: Ouais, parce que ça a été fait à partir de minuit. Donc,
2: bah, écoute, moi, en fait, le 1er janvier, j'étais dans un état lamentable, en fait, j'étais déchiré, quoi, donc,
4: ouais,
2: j'ai galéré, j'ai eu du mal, mais grave, quoi.
4: Bah ouais, parce que c'est vrai que tout le monde
2: on a fait la teuf, ils auraient mieux fait de faire ça un autre jour. Parce
4: ouais,
2: que,
4: non, mais attends,
2: en fait,
4: attends, Ronaldo. François.
9: Oui. Non, mais c'est vrai, c'est tout con, c'était férié, en plus, il n'y avait pas de banque.
4: Bah, ouais, mais de manière, c'est, attention.
10: Attention, moi, j'étais torché au champenier à la
4: François,
10: bah
4: ouais. c'est François, là?
10: Oui, c'est François.
4: Bon.
10: Donc, j'étais un peu torché, donc je suis quand même allé faire le malin, au distributeur.
2: Mm-hmm.
10: J'ai cru que j'allais retirer des francs, mais non, pas du tout. J'ai retiré 500 euros, ce qui fait que je suis à découvert de 450 euros.
2: Oh là là.
10: À l'heure d'aujourd'hui.
4: Donc, monsieur Mazur.
11: Eh bien, écoutez-moi, le 1er janvier, n'est-ce pas, comme le disait un de vos auditeurs, était vraiment très très mal choisi comme date, puisque suite à une fiesta assez dépariée, n'est-ce pas, j'ai eu besoin, bien entendu, pour ce que vous imaginez, d'avoir recours à une péripatéticienne, et je puis vous dire que, n'est-ce pas, la conversion euro, bien que ce soit fait en liquide, tout ceci, eh bien, la conversion euro n'a pas été des plus simples.
9: Mmh. Combien maintenant les putes en euros?
11: Pardon?
9: C'est combien les putes en euros?
11: Ah bien écoutez, monsieur Gérard, pourriez-vous peut-être répondre à cette question?
2: La carte des tarifs, GG, t'as la carte?
4: Non. Par contre, moi, ce que je peux dire, c'est vrai que ça a été très mal choisi, ce système-là, déjà, pour commencer. Donc, comme tout le monde faisait la fête à minuit pour souhaiter la bonne année, faut dire que les distributeurs ont été pris d'assaut, et ça, ça a été dit, et ça a été...
2: Répété.
4: Ça a été répété pendant presque toute la journée du 1er janvier. Ouais. Et c'est vrai que là, il paraît que ça a été la décatombe dans les distributeurs au bout de même.
6: Gérard.
4: Attends, monsieur Mazur.
6: Je crois qu'il y a Babouche qui veut parler.
12: Oui, tu crois que c'est fait exprès qu'ils aient choisi le 1er janvier?
4: Bah non, justement, on va en venir sur la troisième.
12: Ah, d'accord. Parce que
11: moi, personnellement. Vous avez pris d'assaut un distributeur également?
4: Non, parce que je dormais, alors.
6: Tu dormais pourquoi?
4: Parce que j'étais occupé à dormir, voilà. J'ai même pas été au distributeur.
12: Non, même pas.
8: Non. Il a pas de carte. Même pas au bar du coin.
4: Non.
8: Il a pas de carte.
4: J'ai une carte. Et puis de toute manière.
8: Non, mais pas de carte téléphone, attends.
4: Non, mais j'ai une carte pour retirer. Mais de toute manière, je savais très bien que en y allant à minuit, le distributeur allait être pris d'assaut. Une question sur le net, parce que depuis le temps que.
5: Ouais, justement, Gérard, c'est Evil Ghost qui nous demande qu'est-ce qu'est la première chose que t'as acheté avec tes euros, en fait.
4: Eh ben des cigarettes.
8: Oh bah c'est malin ça.
4: GG.
8: Bon, y a un truc que je comprends pas. On met l'euro le 1er janvier, alors que t'es d'accord avec moi, le 1er janvier, comme l'a dit la jeune fille tout à l'heure, c'est férié, donc les magasins ils sont fermés. T'as pas besoin d'argent pour acheter des trucs puisque tout est fermé.
4: Oui, non mais d'accord, je suis d'accord avec toi, mais il y avait pour payer les boulangeries, tu pouvais encore payer en francs, mais faut dire une chose que le distributeur à minuit pile avait déjà retiré la moitié des francs et avait mis des euros dedans.
8: Ouais, mais les magasins sont fermés, ça sert à quoi?
4: Oui, non, mais je te parle des boulangeries et tout ça qui sont restées ouvertes.
8: C'est sûr qu'elles étaient ouvertes?
11: Oui, mais
4: il y a des boulangeries.
11: Excusez-moi de vous interrompre. Oui, monsieur Mazur. Mais je ne pense pas, enfin, ce que vous dites est très juste, mais je ne pense pas qu'il y ait des distributeurs dans les boulangeries.
4: Non, mais à côté des boulangeries, tout ça, bon, mais de toute manière, faut se dire une chose. On va couper la question, hein. Maintenant, faut bien se dire une chose, qu'à partir du 1er janvier, comme ça a été fait, les distributeurs ont été pris d'assaut. Mmh. Donc, automatiquement, ils ont pas pu ravitailler, parce qu'il y a des banques, c'est vrai qu'ils n'étaient pas ouvertes à minuit, le lundi.
8: Mmh.
4: Hein, donc c'est pour ça.
8: Mais Gérard, quand tu dis que ça a été pris d'assaut, qu'il y a eu des ravitaillements, tout ça, tu parles de quoi, en fait? Il y a eu des lancers de grenades,
4: Non, mais attends! Si t'as bien écouté la question qu'on est en train de poser depuis tout à l'heure. Alors, c'est qui, c'est Ronaldo?
8: Non.
4: C'est
8: François.
4: Bon alors, François, je te préviens, t'as déjà répondu correctement, donc tu vas pas me prendre pour un con, sinon je vais te dire au revoir. Choisis.
8: Je choisis de ne pas vous prendre pour un con.
4: Bon.
8: C'est bien.
4: Alors, dans ces cas-là, ça suffit. Sur le net.
5: Gérard, une autre question sur le net, c'est Epsilon qui me demande pourquoi est-ce qu'on a fait tomber le nouvel an au 1er janvier alors que l'euro tombait aussi ce jour-là?
4: Le 1er janvier, ça a toujours été un 1er janvier. L'euro a été choisi comme ça le jour du 1er janvier 2002. On ne sait pas pourquoi.
8: C'est mal fichu.
4: On va y arriver à cette question parce que c'est vrai que de manière.
8: Il y a 365 jours et les mecs, il faut qu'ils choisissent celui-là.
4: Mais alors,
11: était si facile de faire tomber cela un hein, 15 août, par exemple.
4: Non, mais maintenant.
8: Le 25 décembre.
4: Maintenant, je vais poser la question. Il est 1h12, oui. Ouais. Donc, on va poser la question. On va faire une pause.
8: Déjà?
4: Alors oui, on va faire quand même une petite pause.
8: Oh, hein,
4: Il y en a 11 quand même, et on va jusqu'à 2h, on va faire une petite pause.
12: Pose l'autre question, puis on fera une pause après.
4: Voilà. Ouais. Alors,
12: pose encore une autre question.
8: Oh, quel professionnel.
4: Alors, pensez-vous que le gouvernement... Alors, attendez, je reprends.
8: Ouais.
4: Pensez-vous que le gouvernement aurait mieux fait d'attendre avant de changer la monnaie? Donc, François, tiens.
8: Bah, écoute, ça dépend, on va attendre jusqu'à quand? Déjà.
4: Non mais c'est pour ça, donc on revient sur la question.
8: Ah oui.
4: La question avec l'histoire du 1er janvier, pourquoi que ça a été choisi cette date? Donc moi je vous pose la question, pensez-vous que c'est le gouvernement qui aurait mieux fait d'attendre avant de changer la monnaie? Pourquoi qu'il l'a fait un 1er janvier au mois de janvier, en début d'année?
8: Ils sont bien foutus tes débats maintenant.
13: Oui.
8: Hein.
13: Ouais, c'est vrai que c'est bien.
14: Je voulais savoir un truc.
4: Mmh.
14: Qui c'est qui écrit tes questions depuis Claude Poufias de Sandy, elle est pas là?
4: Nadine,
12: c'est chaud.
4: Nadine, au revoir. Charles Villemézière, au revoir.
5: Allez hop.
8: Tiens,
5: Gérard,
8: c'est clair.
5: On fait une pause, Gérard, je vais juste te dire qu'on est 3000 là sur le net, ça monte.
4: Ah bah c'est bien.
5: Ça continue à monter.
12: C'est bien.
4: Donc,
5: faut continuer. Je vais rappeler l'adresse, c'est funradio.fr/loul@.
4: Non, c'était pas ça qu'on avait. C'était pas ce qui s'est annoncé.
5: Mais oh si, ce soir, c'est ça.
4: Non, c'est pas ça.
5: Bon, c'est pas grave, on va garder ça,
4: mais on modifiera.
5: Ça marche, Gérard.
4: Donc, François, comme on a viré Nadine.
10: Ah bah moi je vous ai répondu, hein, ça dépend quelle date. Moi je pense que le 2 janvier ça aurait été nettement plus simple.
4: Ouais mais le 2 janvier ça tombait quand?
10: Ça tombait après le 1er janvier en fait.
4: Ouais mais...
6: Gérard, quoi.
4: Oui.
6: On accueille Louis Fernandel qui habite de...
13: Bonsoir Louis.
15: Paris. Salut, salut, c'est Louis Fernandel.
13: Bonsoir Louis.
11: Oui bonsoir monsieur Fernandel.
15: Bonsoir, j'appelle de Bogota, 104.6.
13: Bonsoir, 3-0 quand même Louis.
15: C'est pas grave.
10: Arrêtez de parler de ça s'il vous plaît.
4: On se calme ou sinon vous gerbez tous.
10: Paris est magique.
4: Allez au revoir. Tant pis pour toi. Je sais pas qui c'est, de toute manière il n'y a pas eu le temps de dire bonjour que j'y ai déjà envoyé se balader. Alors Ronaldo pour toi.
13: Bah écoute, moi je pense que bon, il faut quand même rester conscient qu'il y a une échéance électorale, GG.
4: Mm-hmm.
13: Je pense que tu peux pas oublier ça, donc en fait.
4: Ouais, mais c'est pas maintenant.
13: Bah oui, mais il fallait qu'il fasse ça avant.
4: Ouais. Ouais, c'est vrai qu'ils ont. Ouais, je pense. Ouais, mais d'accord, mais c'est un peu con quand même.
13: Bah, s'ils avaient été malins, ils auraient laissé tous les autres pays passer d'abord. Ils auraient mm-hmm. attendu un petit peu de voir comment ça se passe. Et puis ils auraient fait ça, je sais pas, 15 jours ou 3 semaines après, tu vois.
4: Mm-hmm.
13: Histoire que les pièces commencent à circuler, tu vois, histoire que ça soit un peu plus facile, quoi.
4: Bah ouais, parce que faut. Monsieur Mazur, après je vais.
11: Oui, alors écoutez, monsieur Gérard, moi j'ai une théorie, n'est-ce pas, assez poussée concernant votre question. Vous me suivez, j'espère.
6: Mm-hmm. Gérard
11: hein? Vous me suivez bien.
6: Pardon, on a accueilli Mouna Ayoub de Perpignan.
16: Bonsoir.
13: Bonsoir Mouna.
11: Bonsoir Madame Ayoub.
13: Qui fait milliardaire.
16: Bonsoir Gérard, tu aimes les yachts?
13: Oui.
4: T'appelles d'où?
16: De Perpignan.
4: Eh, vous allez me donner les fréquences quand je vous le demande.
16: 84.7.
4: 84.
13: C'est la chatte de Bourg.
4: Ok. François, tu te calmes ou sinon je te dis au revoir.
11: Et donc, n'est-ce pas, monsieur Gérard, j'en étais à ma théorie.
4: Mmh.
11: Voyez-vous, je pense que le gouvernement aurait peut-être mieux fait d'attendre quelque temps afin d'installer l'euro, n'est-ce pas? Je pense que il aurait été plus sage et plus judicieux, ne serait-ce que pour vos amis les personnes âgées à qui vous rendez hommage régulièrement, d'attendre un 29 février, car comme vous le savez, le 29 février est une année bissextile, ça n'arrive donc que tous les...
4: Voilà.
11: Ah, oui, comme 8 ans. Exactement,
4: tous les 8 ans.
11: Exactement, tout à fait, tous les 8 ans. Et ne serait-ce que pour, si vous voulez, permettre à ces vieilles personnes de pouvoir tranquillement, n'est-ce pas, découvrir cette nouvelle monnaie. Qu'en pensez-vous?
4: Non, mais de toute manière, c'est vrai que ça a été mal choisi. Puis en plus, comme Monsieur Mazur le disait. Mais attendez, Monsieur Mazur, on va demander à Mouna.
16: Oui.
4: De répondre quand même à la question.
16: Auriez-vous l'amabilité de me répéter la question, s'il vous plaît?
4: Alors, au standard, fallait leur poser la question, parce que c'est quand même eux qui doivent le dire. Alors, au standard, je vous ai déjà prévenu la semaine dernière qu'il fallait... Au standard, je voudrais bien qu'on me réponde comment que ça se fait qu'elle n'a pas eu la question.
13: Comment que ça se fait?
16: Hein?
4: Comment que ça se fait que la question n'y a pas été posée?
6: Pensez-vous que le gouvernement... Oh, qu'est-ce que t'as écrit?
4: Bon, alors je vais le dire parce que t'es pas capable de lire. Pensez-vous que le gouvernement aurait mieux fait d'attendre avant de changer la monnaie?
11: Mais ouais. Nous avons répondu à cette question.
4: Non, mais c'est pour Mouna.
16: C'est pour moi.
13: C'est pour la chérie, là.
11: Oh, pardon.
16: Eh bien, écoutez, moi, ce que j'ai cru comprendre, c'est que l'euro, en fait, était la monnaie européenne et donc toute l'Europe passait en euros à cette date-là. Et ils ont choisi le 1er janvier parce que c'était une date qui était commune à toute l'Europe.
4: Non, mais ce qu'il faut se dire aussi, parce que comme Monsieur Mazur en a fait illusion...
16: Ah, j'ai pas pu écouter la démonstration de Monsieur Mazur.
4: Mais ce qui se passe, c'est que c'est vrai que les personnes... En fin de compte, qui c'est qu'on souffre le plus à l'heure actuelle?
13: C'est
4: les personnes âgées.
11: Mais oui, absolument.
4: Parce que les personnes âgées... J'entendais dire dans les informations et régulièrement partout... Hein, les personnes âgées, pour éviter de se tromper, faisaient confiance à certaines caissières. Et j'ai entendu
11: ça.
4: Il n'y a pas eu si longtemps.
11: Écoutez,
4: du côté de Saint-Étienne.
11: Un reportage, n'est-ce pas, télévisuel. J'en ai vu un également qui était tout à fait édifiant et sur lequel je me révolte avec la plus ferme vigueur, n'est-ce pas. Il s'agissait d'un groupe de personnes âgées qui étaient filmées, n'est-ce pas, dans leur hospice. Et alors, ils étaient face à un distributeur de machines à café et de boissons automatiques et il n'arrivait absolument pas à reconnaître les pièces en euros des francs pour se payer un petit café avec une paille ou ne serait-ce qu'une vulgaire bouillie. C'est un pur scandale.
4: Ce qui s'est produit aussi, c'est que les distributeurs, tout ça, de boissons, ont été ont pas été mis tout de suite en en euros. Ils ont attendu un peu.
2: GG.
4: Oui, c'est qui est précisez vos noms.
2: C'est Ronaldo. Tout à l'heure tu parlais des caissières, moi j'ai vu des gars ils piquaient des sous dans les porte-monnaies hein.
4: Non, attends. Ronaldo.
2: Tu vois, oui.
4: Tu t'écrases.
2: Bah attends, c'est vrai, il y a des caissières, elles servent hein.
4: Eh, hey, là-bas, ouais, au standard. Eh, hey, ça va, là, les deux cochons, là? Eh, hey, le micro allumé! Le micro allumé!
17: Vous voulez discuter, là?
2: Oulala.
4: Alors, c'est bien. Alors, les deux nanas, allez-y. Hop, je fais ma popote en direct.
12: Bon, Gérard.
4: Dans le débat, je fais ma popote. Non, mais ça va, oui. Eh, on est pas chez Maxime, hein.
11: Ouais, que tu te la fous dans le cul, ta popote.
4: Gérard. Bon, alors, Ronaldo, au revoir.
2: Non,
4: au revoir. Gérard,
12: pourquoi l'euro? Pourquoi le mot l'euro?
4: Bah c'est comme ça.
12: Pourquoi le nom?
4: Bah c'est ça hein. J'ai pas pu trouver le pourquoi de la
18: Gérard, c'est François. Moi je voulais préciser par rapport aux personnes âgées que je trouve que c'est très bien pour les jeunes parce que moi je les carotte bien les petits yeux.
4: Alors François, au revoir.
18: Mais non mais c'est vrai.
4: Au revoir. Au revoir.
6: Gérard, va pas trop vite.
4: Ah bah ouais bah.
11: Bon, écoutez, c'est tout à fait scandaleux.
4: Maintenant, on va faire ça sur le voir sur le net combien qu'on est.
17: Oh là, bah ça continue à monter tranquillement. Ouais, 3500 là pour l'instant.
2: Ouais, moi aussi.
4: Combien?
2: On est là, toujours pas viré, on est là tranquille.
4: Doucement.
17: Ah, c'est bordel, hein.
4: Ronaldo et François, on leur a dit au revoir.
6: Jean-Luc de Malatouf est là.
4: Ouais, non, mais. J'ai dit que Ronaldo.
6: Ça y est, ils sont partis.
2: Non,
4: on est là. Non, il est encore là, Ronaldo.
2: Je suis là, tranquille, pépère.
4: Alors, Ronaldo était sur la 2.
17: J'ai envie de discuter.
4: Ronaldo était sur la 2, on lui a dit au revoir.
11: Oui, m'entendez-vous, monsieur Gérard?
4: Oui. Et donc, on a Jean-Luc.
19: Oui, bonsoir, c'est Jean-Luc de Malatouf dans le 92.
4: Donc 101.9.
19: Voilà.
4: Alors la question oui. C'est terminé. Bon allez, je te la repose. Si on fait une pause, c'est terminé. On reprend derrière pour sur le site internet pour savoir s'il y a des questions intéressantes. Alors pensez-vous que le gouvernement aurait mieux fait d'attendre avant de changer la monnaie? Et on va s'écouter.
19: Moi je pense que non.
4: Hey,
19: je pense qu'il a bien fait.
4: J'ai dit on met un disque et okay. On s'écrase pour l'instant et on va s'écouter Kayas Lover. L'oseille, c'est mon blé. Et on se retrouve tout de suite après au 0825-08-5000.
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4: Et voilà, donc, comme vous avez pu le constater, je suis venu rejoindre Max. Donc, c'est les débats de Gérard. Donc, le jingle, vous l'aurez par la suite. Donc, on venait de écouter Kayas Lover, l'oseille, c'est mon blé. Et pour ça, on va continuer le thème sur l'euro. Donc avant de continuer de reprendre les auditeurs, on va quand même savoir sur l'internet à combien qu'on est.
17: Un petit point internet. Alors là, on est à 3005. Ça se réveille pas trop là. Hein. Faut encore. Alors attends, j'ai quelques questions. Sonacotra qui demande l'argent n'a pas d'odeur, mais parfois l'euro a une odeur. Non.
4: Non.
17: T'es d'accord ou pas?
4: Non.
17: Ah si, l'euro.
12: Ah si,
17: fois,
12: si, bien sûr.
4: Ouais, mais ça dépend. Voilà. Donc après.
17: Sinon, toujours, c'est toujours le même. En fait, il demande Picsou peut-il continuer à nager dans ses pièces après le passage à l'euro?
12: Ah oui, très
17: bonne question. Ça.
4: Ouais. Ça, faudra.
17: À ton avis,
4: à mon avis, non, je pense pas.
17: Ah ouais.
4: Crois que c'est fini. À moins que ça soit des euros.
17: Bah ouais.
4: Voilà.
12: Ça fait plus.
4: Voilà.
17: Pourquoi pas? Et attends, j'ai une dernière question. C'est Trululu qui demande si le fait que l'euro tombe l'année de la Coupe du Monde, c'est une coïncidence, à ton avis, ou si c'est pas plutôt la preuve flagrante que le monde du football est pourri par l'argent.
4: Bah ouais, mais ça, c'est pas nous qui l'avons décidé, hein. Pas nous qui avons décidé que ça soit ça, c'est le gouvernement, et c'est pour ça que on n'arrive pas à comprendre comment que ça se fait que ça s'est tombé à cette période-là.
17: D'accord.
4: Donc, alors, pour ça, on récupère Jean-Luc. On a Jean-Luc.
19: Oui, bonsoir, c'est Jean-Luc de Malatouf.
4: De 101.9.
19: Tout à fait.
4: Après, on a Mouna, 84.7.
21: Mouna Ayoub, bonsoir.
4: Monsieur Mazur, toujours, 117.8.
21: Monsieur Mazur.
19: Ah oui, il y a des problèmes techniques.
21: Hein. Avoir entendu raccrocher hors antenne.
19: Ouais.
4: Il est parti, monsieur Mazur.
21: Il va y avoir une coupure de secteur ou quelque chose comme ça.
6: Oui, il y en a un nouveau sur la 7 maintenant.
4: Ah bon, alors.
6: Je te l'ai noté, hein.
4: Ouais, mais c'est dommage parce que monsieur Mazur, il était bien pour le débat. Michel Panini, 117.7.
22: Bonsoir, Michel Panini de 6 sites sur scène. Bonsoir tout le monde.
4: Et Lilian.
18: Lilian, tu pagailles. Oui, j'appelle de Kaboul 100.0.
4: Ouais, c'est ça. Fous-toi bien de ma gueule.
18: Ah, mais non, pas du tout.
4: C'est non, non, c'est pas le genre de la maison. Bon, par contre, je vais mettre un peu les choses au point.
18: Ouais.
4: Par contre, au standard, faudrait peut-être vous réveiller un peu plus et puis pas jacter comme on a entendu jacter tout à l'heure.
18: Vrai,
4: donc,
18: ça,
4: vous prenez des gens au standard pour quand j'en vire et vous décrochez le téléphone parce que sinon, ça va pas aller comme ça. Hein.
6: Tu vas en virer quand?
4: Bah pas maintenant, mais moi je vous mets quand même déjà au diapason.
6: Non, mais tu peux dire à peu près quand est-ce que tu vires.
4: Non, non, mais de toute manière, vous le saurez bien au moment voulu.
18: Ah,
4: alors, pour ça, celui qui s'amuse avec un portable est prié d'arrêter.
18: Hello.
19: C'est un truc de fou, il a couché.
4: Qui c'est qui a un portable?
18: Hello.
0: Ah, c'est pas moi.
4: Qui a un portable? Qui a un portable qui sonne?
18: Hello.
4: Au standard.
18: Hello.
4: C'est où? Non, c'est pas ici.
3: Allô? Je te cousine.
18: Allô?
4: C'est qui qui a un portable?
18: Allô?
4: Bon, allez, Lilian, au revoir.
18: Mais non, c'est pas moi.
4: Au hasard, allez, hop.
18: C'est pas moi.
4: Terminé.
18: Ah,
4: bah, je sais pas, moi. Allez, hop, je cherche plus.
18: Avec un nom d'une telle classe, je me fais virer, sérieux. C'est abusé, quoi.
4: Alors, la question, pensez-vous que le gouvernement...
22: Oui, allô, monsieur
4: Mazur.
22: Monsieur Gérard.
4: Oui, monsieur Mazur.
22: Vous m'entendez?
4: Oui, je vous entends.
22: Parfait, moi aussi, monsieur Gérard. Je suis ravi d'être de retour.
4: Bonsoir, monsieur Mazur. On ne sait pas ce qui s'était passé.
18: Bonsoir, monsieur Mazur.
22: Oui, bonsoir.
4: Bah, ça y est, les bonsoirs, Jean-Luc et puis Michel Panini, là.
23: Quelle star.
4: On se calme.
18: Oui, bonsoir.
4: D'accord?
18: Ouais.
4: Bon. Alors, question.
18: Bah, alors.
4: Jean-Luc. Allez, Jean-Luc, au revoir.
19: Non, c'est pas Jean-Luc, c'est Marcel.
4: Bah, allez, Jean-Luc, au revoir,
19: non,
4: terminé.
19: C'est pas Jean-Luc, je viens d'arriver.
4: Non, allez, hop, au revoir.
19: Que
4: au revoir.
19: Je viens d'arriver, c'est pas moi.
4: Au revoir.
19: C'est pas moi,
23: attends,
19: cul,
23: Gérard.
19: Fous-toi dans le cul.
4: Michel Panini, pareil.
18: Ah,
4: Michel Panini aussi. Comme ça vous apprendra d'être poli sur l'antenne. Eh ben, donc, on va continuer avec Mounia.
24: Mouna,
4: et puis, monsieur Mazur, hein.
22: Oui, bonsoir, mademoiselle Mouna.
24: Bonsoir, monsieur Mazur, je suis enchanté.
4: Donc, alors, comme on parlait de ce fameux truc-là, c'est vrai que pour les personnes âgées, ça n'a pas été évident. Hein.
24: Ah, c'est sûr.
4: Parce que je vois, à l'heure actuelle, il y en a encore qui ont du mal à s'y faire.
24: Surtout qu'ils comptent en anciens francs, donc après, il faudrait leur apprendre à compter en anciens euros, mais ça va être difficile.
4: Ouais, mais non, mais là, je pense qu'ils vont pas s'amuser à... Ils vont pas s'amuser du jour au lendemain encore à nous rechanger des systèmes. Hein.
22: Monsieur Gérard, bien entendu, mais en fait, il faudrait tout de même demander à ces personnes qui sont âgées, n'est-ce pas, de s'y mettre le plus rapidement possible, car presque dans le plus regard des supermarchés, les queues s'allongent.
4: Mmh. Non, okay. Mais ce qu'il y a, il y a pas que les personnes âgées.
22: Et il y a pas que les queues, bien sûr.
4: Non, Monsieur Mazur, on reste poli quand même.
22: Ah, mais absolument, Monsieur Gérard. Mais regarder aux caisses, les queues s'allongent.
4: Oui, mais faut se dire aussi qu'il y a pas que les personnes âgées qu'ont des problèmes aussi à s'y faire à l'euro. Il y a aussi les non-voyants.
22: Ah oui, absolument.
4: Bien sûr. Comment qu'ils font pour...
22: Absolument, et qui plus est un non-voyant âgé, n'est-ce pas? Alors là, c'est dramatique.
4: Parce qu'il paraît qu'ils ont un nouveau système, d'après ce qui a été dit, je ne sais plus sur où, il paraît qu'ils ont trouvé un système pour eux.
24: Ils ont des pièces parlantes, oui.
4: Ouais, non, mais ils ont ils
6: Gérard,
4: ont eu un... Oui.
6: On accueille...
19: Alain Prout. Bonsoir.
6: Alain Prout sur la une.
19: J'appelle
6: Monsieur Prout. Maradoba.
18: Bonsoir, c'est Maradoba.
22: Voilà. Oui, bonsoir, Monsieur Maradoba.
18: Maradoba.
19: Bonsoir, Gérard. Bonsoir, l'équipe.
4: Alors, les fréquences pour Alain.
19: Alors, Alain, c'est 101.9, c'est Ivry.
4: Et Maradana.
18: Alors, Maradoba, c'est la Garenne Pigeon, c'est 115.5.
4: La quoi?
18: La Garenne Pigeon.
4: Tu te voudrais... Ouais, c'est 101.9, d'accord, c'est
18: ah
4: pas...
18: Non, pas du tout, hein, ça n'a rien à voir, GG. C'est la Garenne Pigeon, c'est dans le sud-est.
4: Ah, ouais, alors donc...
19: C'est dans le bas pays, Ardéchois, je connais.
24: C'est le beau pays.
4: Donc alors, la fréquence, 115.5.
18: 115.5 en Provence, bonsoir.
23: Ah oui, je connais, c'est à côté de Mouilly-Trou, je crois.
19: Exact.
4: C'est ça. Non, mais ça y est, c'est bon.
23: Non, mais c'est vrai, c'est...
4: Oh, du calme un peu, là, derrière. Alors là, site internet, non? Des questions intéressantes.
23: C'est un peu calme, quand même. Moi, je trouve, ils disent que tu t'énerves pas assez ce soir, Gérard.
4: Non, mais ça, c'est
23: tu mets pas assez les choses au point avec l'équipe, là. Il faut
4: Ouais, non, mais c'est le début.
6: Tu mets
22: plus les choses au point.
4: Ouais, non, mais ça, Ça, au standard, déjà, faites bien votre boulot, ouais. Vous occupez pas de suer, d'accord? Occupez-vous déjà de votre standard, de répondre.
23: Oh là là.
6: T'as vu, ils en profitent pour faire n'importe quoi.
4: Ouais, ouais, non, mais ça, je préviens d'une chose, les portables, ça commence à bien faire lors des débats.
2: Ouais, c'est chiant, mais...
4: Alors,
2: ouais,
4: pour Alain et Maradona, là.
2: Oui. Maradoba, ouais.
4: Maradoba, la question, pensez-vous que le gouvernement aurait mieux fait d'attendre avant de changer la mayonnaise? C'est la dernière fois que je répète la question. Et quand vous passez à l'antenne, vous demandez...
2: La question,
4: parce que c'est pas à moi de les répéter constamment. J'avais déjà prévenu l'autre fois qu'on a fait un mini débat sur la Saint-Valentin.
22: Ah oui, bravo, monsieur Gérard.
2: Alors,
22: C'est vrai que d'abord, je tenais à te féliciter pour ta question, mais c'est vrai que le gouvernement a fait ça en fait selon les accords de Maastricht. Mmh. Et donc c'était.
4: Non, mais quel est le rapport avec l'euro?
22: Si tu veux, les accords de Maastricht. C'est tout ce qui régit les conventions européennes pour
4: savoir... Mais quel est le rapport avec le système de l'euro?
22: C'est là qu'ils édictent les règles pour l'Europe et pour les monnaies européennes.
4: Oh là là.
22: Donc c'est là, c'est à Maastricht qu'ils ont dit que l'euro, ce serait le 1er janvier 2002. Mmh. Et c'est ce qu'ils ont fait.
4: Alors, la question, on va demander à Maradoba de répondre.
2: Ouais, moi, si j'avais été eux, je l'aurais fait encore plus tôt, en fait.
4: Pourquoi?
2: Parce que en fait, il y avait une date symbolique au niveau du millénium en 2000.
4: Mmh.
2: Et je pense que ça aurait pu être bien au moment où on changeait de millénium de changer de monnaie, tu vois, ça aurait fait
4: mais c'est ça, c'est pour ça que je suis pas trop d'accord avec leur système là de 1er janvier
2: en même temps que l'éclipse.
4: Ouais, mais non, mais d'accord.
22: Ah oui,
4: non, mais ils font ça.
22: C'était très bien, oui, en même temps que l'éclipse.
4: Ouais, non, mais ce qu'il y a, c'est que ils font ça.
22: Monsieur Gérard, saisissez-vous la métaphore. C'est absolument magnifique, n'est-ce pas? Une éclipse qui éclipse, n'est-ce pas?
4: Ouais, mais Monsieur Mazur, on n'est pas sur l'éclipse, on est sur le débat sur l'euro.
22: Non, absolument pas. Mais en tout cas, saisissez-vous la métaphore.
4: Mmh. Mais par contre, moi, ce que je comprends pas, c'est qu'ils choisissent 2002, donc ils savent très bien qu'à l'heure actuelle, on a quand même la Coupe du Monde.
22: Mais vous ne m'avez pas répondu pour la métaphore.
4: Ouais, non, mais ça, c'est pas grave. Là-dessus, c'est pas un débat sur la métaphore.
2: Poésie, ouais.
4: Sur ça. C'est un débat sur l'euro. Ouais. Donc,
2: tu disais avec la Coupe du Monde et les JO, c'est vrai que l'année elle était déjà assez chargée, quoi.
4: Bah ouais, elle était déjà bien chargée parce que là les JO ont commencé, là bientôt ça va être la Coupe du Monde. Ouais, d'accord,
24: il y a des attentats, donc il y a eu déjà un truc pas important, donc ils ont eu raison d'attendre.
2: Ah, c'est vrai.
4: Ouais, mais d'accord, mais ils auraient pu quand même j'aurais préféré qu'ils attendent que les présidentielles soient faites.
24: Pourquoi ça aurait changé?
22: Pour quelle raison, ouais.
4: Bah, de toute manière, ça aurait changé, on aurait été plus trop, ça aurait été peut-être un peu mieux.
24: Ah, bah oui, c'est sûr, on aurait mieux.
4: Parce que là, il y a quand même, les JO qui viennent de partir, il y a la Coupe du Monde, il y a les présidentielles, va y avoir,
24: Il va falloir qu'ils changent la tête du président.
22: Mais quoi qu'il en soit, Gérard, qui c'est qui raque? C'est le contribuable.
0: Gérard, on s'écarte du sujet, là. Faut revenir sur le
4: débat. Non, mais c'est pour bien préciser que ça a été mal choisi, c'est tout. Voilà la question. Alors, peut-on payer encore en francs dans les autres pays? On va demander à Alain Prout.
22: Le franc dans les autres pays, non, parce que justement, le franc a disparu en France.
4: Mmh.
22: Donc, maintenant, c'est l'euro pour tout le monde. Hein. Mmh. C'est pour.
4: Ouais, d'accord, mais ça se trouve que tout le monde ne s'est pas encore habitué dans tous les pays.
1: Ah oui, oh là là, c'est un sacré cochon, quoi.
22: J'aime bien.
4: Ouais, ça y est, la réanimation, là.
6: On a vu ça, là.
4: On se croit où là?
0: Qu'est-ce qu'il y a?
4: Tu t'écrases là-bas.
6: Je pose une question.
2: Trop choc là quand même, l'arrière.
23: Ça cartonne, Gérard. Dès que tu commences à t'énerver, ça monte.
4: C'est moi qui commande encore.
22: Là,
4: c'est moi qui commande.
0: On s'écarte du débat là.
4: Pour l'instant, c'est moi qui commande. Et puis Léo, j'ai un nom, d'accord?
2: Ok.
4: D'accord, au standard. Merci.
6: Je t'aidais à dire aux auditeurs.
4: Ouais, non, mais je suis assez grand de le faire moi-même, d'accord? Déjà, c'est déjà l'autre abruti là qui commence. Toi, si tu commences,
0: qu'est-ce qu'il y a? Qu'est-ce que j'ai fait là?
4: Si tu commences à faire des conneries comme ça à l'arrière,
0: attends, mais j'ai rien fait là.
4: Y rester.
0: Ouais, j'ai rien fait.
4: Le portable.
2: Attends, c'est quoi cette équipe là? GG, c'est quelque chose, merde.
4: Non, mais je crois que ça va pas. Je crois que ça va pas être comme ça. Ça va pas durer. On va pas durer jusqu'à 2h du matin.
22: Maîtriser le débat, monsieur Gérard.
0: Allez, on y va.
4: La question, peut-on payer encore en francs dans des autres pays?
22: Non.
4: Alors, pour Alain Prout,
22: Non.
4: Non.
22: Non.
4: Et tu peux expliquer?
22: Ouais, je peux développer, ouais, parce que le franc c'était pour la France. Mmh. Et ils ont ça a été éradiqué en fait, il y a plus de franc, maintenant c'est l'euro. Mmh. Donc à la rigueur, il aurait fallu dévaluer le franc et mettre le kopeck kurde quoi. À la rigueur, on aurait acheté beaucoup plus de choses. Mais là le franc c'est fini, hein, faut dire au revoir au franc.
4: Portable.
22: Hein,
4: qui a un portable qui va sonner? Et là ça commence à bien faire, non, le standard.
22: C'est casse-couille les portables.
5: L'équipe là.
4: Oh, au standard.
23: Putain, les
4: vous essayez de me choper. Qui a le portable et vous lui dites au revoir. Moi, sinon, ça va aller vite. Oh.
23: Gérard, pendant ce temps-là, ouais, sur le net, une question d'Epsilon. Quand est-ce que les USA vont passer à l'euro?
4: Bah, il paraît qu'ils y sont, hein, comme tous les pays ont changé maintenant.
23: Ça y est? Bah, ils ont passé en même temps?
4: Bah, je pense.
7: Hein. On m'a dit que non, hein.
4: Ah, bah, ça, qui t'a dit non?
7: Bah, c'est un ami qui m'a dit non.
4: Ouais, bah, lui, est-ce qu'il va là-bas, à New York?
7: Ah, bah oui, il habite là-bas.
4: Bah alors il t'a dit que non?
7: Bah oui, il m'a dit que non.
4: Ah bon, bah
7: pour l'instant c'est le dollar, je crois.
4: Ouais, bah ça a toujours été ça, donc s'ils ont pas encore changé de monnaie, bah tant pis. Hein.
23: C'est pour quand alors?
4: Bah on sait pas.
23: Ah Gérard, tu sais.
4: Ça va dépendre du président, hein, c'est eux qui décident là-bas, hein, c'est pas chez nous. Alors qui?
7: C'est Bill Gates,
8: le président. Personne n'a un portable.
4: Eh mais quand je pose la question, c'est pas la peine de laisser les micros allumés sans s'éteindre. Ça fait déjà deux fois que je vous le dis au standard, ça commence à bien faire.
7: Merci. Bon Gérard, on y va.
4: Mouna.
22: Il y a un bordel, oui, quelque chose de mignon.
24: Je pense que toute l'Europe est passée à l'euro.
22: Bah oui.
24: Au 1er janvier 2002, donc on a mis à clé évidemment les États-Unis, le Brésil,
22: l'Afghanistan pour des raisons économiques,
24: les pays du tiers-monde, ainsi que les dom-toms.
4: D'accord. Monsieur Maradoba.
5: Bah écoute, moi pour les dom-toms, j'y mettrais quand même une espèce de réserve, hein,
24: parce que le Canada peut-être.
5: Parce que ouais, voilà, en Guadeloupe, tout ça, à mon avis, ils utilisent encore le franc. Hein.
4: Ouais, mais je pense que ça a été retiré pour tout le monde. Hein.
5: Non, parce qu'en fait, si tu veux, le gouvernement français savait qu'il faudrait couler les francs parce qu'ils ont récupéré quand même pas mal de francs au moment du passage à l'euro. Mmh. Et donc en fait, on a gardé des espèces de zones tampons. Tu arrives à saisir l'essence de ce mot, où en fait on peut encore écouler ses francs, et donc bah il y a les dom-toms, donc la Guadeloupe, la Martinique, le Canada, il y a encore des endroits comme ça où tu peux utiliser tes francs, et il y a aussi la conversion franc français franc belge quoi, quand même.
4: Non mais je pense que je sais pas, parce qu'il y a eu des auditeurs belges, mais c'est dommage que
5: à franc belge franc suisse, hein, ça marche encore, hein.
24: Ah oui, ça marche, hein.
5: le traité le stipule.
4: Non mais c'est bon, ça y est, monsieur Mazur, pour terminer question.
22: Oui, n'est-ce pas, moi je voulais effectivement soulever la question du franc suisse et du franc belge, mais je trouve que cela a été fait avec la plus grande rigueur, et j'en félicite absolument ce brillant analyste, n'est-ce pas.
5: Merci monsieur Mazur.
4: Question internet?
23: Non.
4: Non, pas de
23: non,
4: question.
23: Non.
4: Bon.
23: Rien d'intéressant.
4: Alors donc, pourra-t-on encore échanger des francs dans les banques ou autres services? Donc, on va demander à Alain.
22: Le franc dans les... c'est quoi la question?
24: Dans les stations-services.
7: Dans les autres
4: Peut-on
7: services.
4: Peut-on encore échanger des francs dans les banques ou autres services?
22: Bah, ça dépend des banques. Je crois qu'il y a encore des banques qui font ça, genre le Crédit Agricole, la Société Géniale.
4: Non mais, Alain!
7: Quel service,
4: Alain,
7: Gérard? Quel
22: Alain,
7: service?
22: Écoutez,
4: Alain!
22: Gérard,
4: Alain! Alain!
22: Qu'est-ce qui se passe?
4: Au revoir!
22: Pourquoi?
24: Ah,
22: je peux changer le... Ah, je dis pas...
4: Il y a Alain Prout! Il y a Alain Prout sur 101.9.
22: Dis pas de marque.
4: Alors, au revoir. Trop tard. Mouna.
7: Quel service, Gérard?
4: Non, mais
7: tu
4: les banques.
7: De service, mais quel
4: non, mais
7: service
4: dans les banques. Je précise pas les, on n'a pas à citer de type de banque.
7: D'accord.
4: Le portable!
24: C'est chiant.
4: Ça commence à m'énerver!
7: Putain, portable, merde!
4: Ça commence à bien faire!
23: Putain, le standard, là.
5: Allô?
4: Oh! C'est qui parle, là?
8: Gérard,
4: ça commence à bien faire. Je crois que la réunion va. Le débat il va être clos dans rapide.
7: Oh non. Allez Gérard, continue.
8: S'il te plaît.
5: On est chaud là.
4: Oui, ben bah, j'écoute.
8: Pardon. Il y a Fabien Bartabac qui a remplacé Alain Prout, qui galipette sur scène 102.8.
4: Oui. Fabien.
9: Oui, bonsoir Gérard.
4: Fréquence.
9: 102.8, on vient de vous le dire.
4: Ouais, ben, on t'a posé la question, j'espère.
9: Hélas, non, pas du tout.
4: Alors,
7: Gérard,
4: le standard,
7: Gérard, tu poses ta question, puis on met un disque.
4: Non,
7: d'accord.
4: Non, parce que, au standard, ça commence à être
7: justement,
4: le bordel.
7: Justement, on va faire le point à l'antenne, d'accord?
4: Comment? Alors, Fabien, va te faire enculer, connard!
7: Oh.
4: Allez! Comme ça, celui restera poli avec moi.
7: Gérard, on met un disque.
4: Pourra-t-on encore échanger les points dans les...
10: Mais je te connais.
4: Bon, alors,
10: oh, non, non,
4: je
10: non,
4: sens...
10: Non.
13: Écoutez, monsieur Gérard, maîtrisez un peu votre débat, parce que là...
4: Je sens que ça va péter dans peu de temps.
13: C'est quoi ce bordel?
4: Le débat va être clos, mais très vite fait.
14: Gérard, on met à 10.
15: Non, mais il rote seulement, il pète pas.
4: Ouais, non, mais, hé, toi, pour l'instant, t'es en train de te pavaner, c'est Karine qui fait tout. Tu prends personne au standard.
15: Alors maintenant,
4: le truc que tu vas me faire, tu vas prendre du monde au standard et c'est tout.
15: Attends, excuse-moi.
4: Parce que sinon, tu vas te retrouver sur le palier.
10: Ah ouais?
4: Ok.
14: Gérard, on met un disque.
15: Alors, Gérard.
4: Après, je donne la question.
15: On va faire le point.
4: Je donne la question et c'est tout. Pour l'instant, c'est moi qui commande encore dans les débats.
14: Commande alors.
4: Alors, la question, pourra-t-on encore échanger les francs dans les banques ou autres services? Et on va s'écouter.
13: Mais quel genre de service?
4: Genre, faut pas préciser, c'est dans les banques.
10: Okay.
4: Voilà. Alors, on s'écoute, Jean Biffon, il n'y a que de la maille dans mon portefeuille doré. Et on se retrouve tout de suite après.
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4: Et voilà, vous venez de vous écouter, Jean Biffon, il y a quelques...
14: Jean Biffon.
4: Il n'y a que de la maille dans mon portefeuille doré. Et donc, on continue la suite et la fin du débat. Et donc, avant de récupérer tous les auditeurs, donc on a une ou deux questions internet apparemment qu'on vient de me dire à l'instant.
23: Ouais, Gérard, t'es en train de faire quoi, un morpion là?
4: Non, mais je suis en train de reprendre les fréquences des auditeurs correctement.
23: Putain, c'est propre.
4: Donc alors, Simon.
23: Alors question. Les questions. Il y a deux questions. Une question de F2B Mystère. Il te demande si t'as noté de l'inflation suite au passage à l'euro sur les produits de grande consommation comme la bière, le vin, le whisky, la vodka, le rhum, le pastis ou le gin.
4: Oh là, c'est des questions. Cette question-là, j'y répondrai pas parce que j'ai pas les moyens d'y aller en ce moment. Donc, question.
23: Mais même sans acheter, t'as pas regardé?
4: Non, mais j'ai pas trop regardé.
23: Ah bon?
4: J'ai pas trop été me promener dans les grandes surfaces pour savoir les prix en euros.
23: D'accord. Et donc,
15: c'est quoi la question?
23: Tu vas pas me...
4: Non, mais c'est bon. Le standard, c'est pas.
15: Non, parce que moi, j'y vais au supermarché, alors peut-être.
23: Bah, mettons, c'est non.
15: Non, pas.
4: Voilà. Donc la deuxième question.
23: Deuxième question, c'est Francis Gabon qui demande: dans la mesure où tu es plus pauvre en euros qu'en francs, tu vas débourser combien pour inviter Karine dans une cafétéria, justement au casino par exemple?
4: Non, bah là c'est pas, ça sera pas de mal avec que je vais l'inviter dans un casino.
15: Allez Gérard.
4: Non, il y a pas de...
15: Si.
4: Non.
23: Mais si alors.
4: Non.
15: Bah de toute façon, c'est pas toi qui commande, hein.
4: Non, bah
15: c'est toi qui commande ici, mais en dehors, c'est moi.
4: Ouais, ben bah, c'est pas toi qui me prends. Si j'ai pas envie de te payer le resto, je te le payerai pas et c'est tout.
14: Ah,
4: si j'ai envie de payer
14: Gérard,
4: le resto à quelqu'un,
14: sérieux,
4: c'est à quelqu'un
14: Gérard.
4: D'autre. C'est
14: Gérard,
4: tout.
14: Vas-y.
4: Non, il y a pas de Gérard, vas-y. Si j'ai envie de payer le resto, c'est à quelqu'un d'autre que qui est en train de m'écouter, c'est tout. Voilà, alors pour elle, j'y fais des gros bisous. Donc alors,
14: c'est qui,
4: la
14: c'est
4: question.
14: Qui, Gérard, c'est qui?
4: Non, mais je dirais son nom.
14: Allez,
4: tout à
14: vas-y.
4: L'heure.
14: Allez,
4: non,
14: allez,
4: Gérard.
14: Maintenant, t'as commencé.
4: Oh, c'est bon, on se calme. Donc, si elle pouvait, si elle écoute, bon, je te fais un petit coucou, Vulve.
14: Il est tout rouge.
4: Voilà.
14: Vulve.
4: Ça y est, c'est bon, terminé.
23: Ah, elle s'appelle Vulve.
4: Voilà.
23: Ah.
4: Alors, pourra-t-on encore échanger les points dans les banques ou autres services? Karine, t'es priée d'éteindre ton standard avant que ça claque.
10: Bon, ta gueule.
4: Avant que... Les portables, s'il vous plaît!
10: Allô?
4: Alors, on accueille pour ça Mouna.
16: Mouna Ayoub, oui, rebonsoir.
4: Maradoba.
10: Toujours là.
4: Monsieur Mazur.
13: Oui, bonsoir, c'est Monsieur Mazur.
4: Et Monsieur Cocktail pour terminer.
25: Mister Cocktail de Champigny sur Saône.
4: 112-2.
25: Oui,
4: merci, ben, ça y est, c'est bon.
23: Attends Gérard, j'ai une autre question internet, c'est Yves Jean Daniel, qui demande combien vaut une vulve en euros.
4: J'en sais rien. Voilà, alors, le standard où vous essayez de me choper, qui s'amuse avec un portable, parce que là, ça commence à faire mal.
10: Allô?
4: Bon, bah, quand le standard sera décidé, à savoir qui c'est.
25: Allô?
15: Gérard, il y a un problème, ça vient pas des auditeurs, hein.
4: Ah, ça vient d'où?
15: Ça, je sais pas.
4: Alors, s'il y a un portable qui est dans...
15: Je crois qu'il faudrait vérifier, hein.
4: S'il y a un portable qui est ici, qui s'amuse... Bon, ça y est, ça
14: allô
4: suffit là-bas.
14: Ouais, c'est pas moi, regarde!
4: Putain, mais vous me faites...
15: Viens voir!
14: Viens voir, c'est pas moi, regarde!
4: Et putain, ça commence à bien faire!
14: Y'a hein. Pas de portable ici!
4: Allez,
14: attends!
4: Encore 9 minutes de débat et c'est tout! Donc, ça va aller vite ce soir, hein.
23: Non, tu devrais continuer un peu, Gérard, parce que ça monte là, on est à 6000.
4: Ouais, ben,
23: ça va aller connecté sur le net. Moi, je te dis que tu devrais continuer encore un petit bout de temps, hein.
4: Non, à 2 heures, je rends l'antenne et c'est tout. Donc, pourra-t-on encore échanger les francs dans les banques ou autres services? C'est la dernière fois que je répète la question. Alors. Oui, Mister Cocktail.
25: C'est pas moi, je le
4: jure. Bah, tu réponds à la question, chevire.
25: Exact. Alors, bah écoute, oui, Gérard, certaines banques non alcoolisées prévoient de reprendre des euros ou des francs, ça dépend. Jusque
4: pourra-t-on échanger les francs, espèce d'andouille?
3: C'est dans ton cul, les francs, là.
4: Alors, va te faire foutre, au revoir.
7: Oh, Gérard.
4: Mister Cocktail, au revoir. Comme ça, il sera poli.
3: C'est chaud.
4: Bon alors, monsieur Mazur.
7: Mais t'es pas poli aussi, Gérard. Hein.
22: Eh bien, écoutez, je pense que, en ce qui concerne les banques, nous avons jusque juin 2003, si ma mémoire ne me fait pas défaut, n'est-ce pas?
3: Oui.
22: Mais cependant, j'ai ouï dire, monsieur Gérard, qu'il était possible d'échanger certains francs dans certains débits de boissons, et je voulais votre confirmation.
4: Non. Plus maintenant. Non, c'est terminé maintenant. C'est bon, la musique, là.
7: Il n'y a pas de musique.
4: Donc, Maradoba.
3: Écoute, dans les banques, je sais pas, mais dans les autres services, ouais, je te confirme, hein, y aura tous les services départementaux, les préfectures, les commissariats, les casernes de CRS, tous ces trucs-là.
4: Non, mais c'est bon. Mouna.
24: Oui, tout à fait. La Banque de France reste à la disposition des gens qui restent des francs. Donc jusqu'à, je crois que c'est fin mars, on pourrait échanger nos francs en Banque de France.
4: Bon, ça y est là.
7: Quoi, je fais rien, attends.
4: Bon alors, je vais répondre à monsieur Mazur, donc vous étiez un peu loin sur la question, sur la réponse, hein.
24: Moi je l'ai trouvé plutôt près.
25: Ouais.
24: Gérard,
25: excuse-moi.
4: Non,
25: c'est pas mal.
11: Gérard.
4: Hmm.
11: Il y a Frédéric Decu qui arrive.
22: Oui, bonsoir, c'est Frédéric Decu du Paris Saint-Germain.
3: Bonsoir.
22: Bonsoir, monsieur Decu. Bonsoir.
3: Bonsoir, Frédéric.
4: Fréquence.
22: Monsieur Decu, vraiment, quelle maladresse.
4: Ouais, fréquence.
22: Que des problèmes techniques.
11: C'est 136, la fréquence.
3: Allô?
4: Putain, mais c'est pas possible avec le portable qui arrête pas de sonner là! Eh, ça suffit là maintenant, là!
7: Mais je fais rien, Gérard, écoute!
4: Mais
7: je t'écoute! Oh,
4: alors, je réponds!
11: Attends, mais pourquoi tu le fâches, toi?
4: Allô? La question! Frédéric, t'as entendu la question?
22: Oui, tout à fait! Alors, le franc, c'est... il y a plus de francs, en fait. Hein. Tout se fait en euros, maintenant.
4: Pourra-t-on encore échanger les francs?
22: Oui, on pourra. Hein. On pourra échanger des francs, mais jusqu'à... jusqu'au 14 février, maintenant, c'est fini.
4: La réponse, c'est...
3: Tu mets des francs dans ton cul.
4: Maradoba, au revoir.
3: Alors, c'est pas bon, attention.
4: Trotteur, au revoir.
22: C'est fini,
4: hop.
22: Terminé.
4: Alors, le standard, là. Maradoba, c'est terminé. Ouais, ouais, ben, ça, tu fais ton boulot correctement, ou sinon on arrête le débat, ça va aller vite.
22: Terminé pour les drogués.
4: Hein? Alors, je réponds. Là, on peut échanger encore les francs jusqu'au 30 juin 2002 dans les banques, bureaux de poste et succursales, les succursales de la Banque de France. Donc, monsieur Mazur, 2003, c'était un peu loin. Hein.
22: Ah, bon? Oui. Mmh. Mais êtes-vous sûr, monsieur Gérard? Parce que moi, j'ai bel et bien entendu 2003.
4: Non, moi, j'ai encore lu la presse encore hier. Bah,
22: écoutez, justement, j'ai devant moi, puisque vous parlez de la presse, j'ai devant moi les Échos, la Tribune.
4: Mmh.
22: Il y a bel et bien, je vous le certifie, écrit 2003.
4: Ah ben, moi, sur d'autres presses, c'est marqué le 30 juin 2002.
22: Oui, alors ne serait-ce peut-être pas la presse de la semaine dernière que
4: non,
22: vous avez...
4: non, c'est celui de ce week-end en plus.
22: D'accord.
4: Parce que je savais que je faisais le débat aujourd'hui.
22: Oui.
4: Donc, j'ai bien regardé, oui, c'est bien marqué
22: Gérard,
4: 2002.
22: Cette question, vous ne vous êtes pas servi de cette presse pour, enfin, comment dirais-je, voyez-vous, c'est un peu indiscret et un peu intime, mais
4: pour faire mes débats, non, pas du tout.
22: Non, absolument pas, je pensais plus à lorsque vous êtes dans une position assise, n'est-ce pas, et que vous avez fini de, voyez.
4: Bon, ben, monsieur Mazur.
22: Oui.
4: Eh ben, je suis obligé de vous dire au revoir parce que là vous poussez le bouchon un peu trop loin.
22: Matin,
4: au revoir.
22: Gérard, enfin, je protège.
4: Au revoir, monsieur Mazur.
22: Dire le Paris boum boum.
11: Gérard, t'as monsieur Johnny qui est entré. 5109.
25: Salut Gérard, c'est monsieur Johnny.
4: 109.
25: Exact. Oh.
24: Mais sinon Gérard, t'as pas de nouvelles de cette vieille poufiasse de samedi?
4: Mouna.
24: Oui.
4: Au revoir.
24: Non, je m'interroge.
4: Au revoir.
24: À foutre,
4: au revoir. Au revoir.
22: Je veux plus qu'on en parle.
4: Voilà, terminé.
22: Point fignagnagnagnagn.
4: Tout à l'heure, j'en connais qui m'ont dégagé vite fait.
7: Vas-y Gérard, vas-y, recentre-toi sur le débat.
4: Bon. Bah alors, question
11: Gérard,
4: sur la
11: Gérard, excuse-moi. Hmm. Yannick Noé qui entre aussi. Fréquence
22: ouais, c'est quoi ce bordel là-haut?
11: 9.
25: Bonsoir.
22: Allô
4: Yannick.
25: Bonsoir. Oui, bonsoir.
4: 117.
25: Putain.
4: 117 combien? Tu dis pas putain sinon tu dégages avant.
3: 117.9, bonsoir GG. Il y a un problème au standard. Là.
23: Alors justement, Gérard, à propos des fréquences, sur le net, il y a Scare qui me demande si on doit changer les fréquences de Fun en euros.
4: Bon, et ça, les fréquences des bandes FM, on va pas s'amuser à les changer en euros. Hein.
23: C'est sûr.
4: Le mec, il débloque un peu, il est un peu con. Hein. Donc, sa question... Yannick ou Johnny ou Frédéric. On se calme.
1: On te fait l'affiche, mais on a accueilli aussi John Franco de Boulogne. 89.8.
25: Dans... Alors, ouais, Gérard, c'est Yannick, je le pète à la gueule.
12: Ouais, attention, non.
4: Yannick, au revoir. Bon, allez, terme. Terme et conclusion du débat. Terminé.
17: Gérard, non.
4: Terminé.
17: On continue, Gérard.
1: C'est moi qui
17: reste encore 4 minutes. Il reste encore 4 minutes.
1: Gérard, il y a encore plein de gens qui appellent et qui attendent.
4: Je veux pas le savoir. Les auditeurs font des conneries, donc c'est terminé, on arrête et c'est tout. Bah ouais, bah non, parce que c'est le bordel.
1: Arrête,
4: et c'est tout.
1: On en a des sérieux là qui arrivent.
4: Non, mais attends, entre Frédéric, Johnny, Yannick et puis nous, Mouna, terminé, moi c'est clair,
1: on efface
4: pas.
1: Tout, on t'en remet d'autres, il y en a plein qui attendent là. On
4: ouais,
1: en a
4: bah vous faites votre...
1: Ok, on fait vite.
4: Ouais, bah vite fait, parce que je vais pas m'éterniser sur attendre que les pistes soient faites.
1: Ok.
4: Normalement, les noms, dès que je vire, je dois avoir tout de suite...
1: Elle est sûre, c'est Lolo Bebop. Et elle appelle de Lille 113.8.
18: Voilà. Bon,
4: et toi, t'arrêtes aussi.
17: Attends, je fais rien,
4: t'arrêtes
17: Gérard.
4: T'arrêtes avec tes conneries.
17: Mais je fais rien, Gérard.
4: Tu arrêtes avec tes conneries.
17: Mais Gérard, je fais rien.
4: Tu arrêtes avec tes conneries, ouais, c'est tout, je te préviens. Parce que t'es pas sûr de revenir dans les prochains
17: débats. Mais attends, j'ai rien fait, Gérard.
4: Non, mais moi, je te préviens d'entrer.
17: Oh, t'es méchant, attends.
4: Question sur le net.
23: Gérard, sur le net, on est 6473. J'ai une question encore de Francis Gabon qui te demande si on peut jouer à pile ou face, toujours avec une pièce en euros, et si oui, quel est le taux de conversion.
4: Alors, de jouer à pile ou face, il paraît que c'est faisable, et il paraît que tu retombes toujours sur le truc de 2 centimes d'euros. Mais de savoir s'il y a besoin de faire une conversion, ça, il sait très bien.
17: Pourquoi toujours sur la même face, à chaque fois?
4: Je sais pas. Je sais pas, justement, c'est quelqu'un qui a essayé et qui est retombé à chaque fois sur la même...
17: Et t'as essayé?
23: Tu veux pas essayer, Gérard?
17: Attends, on va essayer.
23: T'as pas un euro ou un truc?
17: T'as pas un euro, là?
4: Non.
23: Ah, merde.
17: Oh, mince.
4: Bon, alors, la piche, là, elle est où? Donc, sinon...
23: Sinon, c'est tout pour les questions, parce que là, pour l'instant...
4: Donc, on est à combien?
23: Mais ça monte bien, hein, 6460.
17: Encore 5 minutes, Gérard.
23: 6474,
4: même. Ouais, non, mais on fera la fin... au moment de la conclusion.
17: Bah dans 5 minutes.
4: Non, dans 2 minutes.
17: Non, on m'a dit 5 minutes là.
4: Ah non, moi c'est dans 2
17: minutes. Ah, tu arrêtes dans 2 minutes là.
4: Dans 2 minutes on arrête.
17: D'accord, bon.
4: Donc il reste encore 1 2 3 4 5 questions, donc ça m'étonnerait qu'on aille jusqu'au bout hein. Bon alors quand au standard ils seront pressés de me donner l'affiche, ça ira. Hein? Alors faudra peut-être activer un petit peu plus au standard.
17: Les filles.
4: Oh, je voudrais qu'on active un petit peu. Non, mais t'allumes ton micro quand tu parles, ça sera mieux.
1: Je crois pas que c'est facile, Gérard, de travailler avec quelqu'un comme toi.
4: Ouais, ben si ça te plaît pas,
1: j'ai pas dit que ça me plaisait pas, mais
4: non,
1: c'est
4: mais
1: difficile.
4: Le prochain coup, si ça te plaît pas de travailler comme
1: non,
4: ça.
1: Non, ça me plaît, mais c'est dur.
4: Ah ben, de toute manière, faudra t'y faire.
1: Hein. T'appelles d'où? Ah.
4: Faudra t'y faire. Hein.
17: Bon, Gérard, on fait la conclusion parce que là, il est l'heure.
4: Bah attends, on va faire la sixième question et puis c'est tout, hein.
17: D'accord.
4: Parce que moi je veux pas.
17: Bon, on fait la sixième question.
4: Ça y est, la fiche.
17: Ça va, Jean-Hubert? On peut attendre encore un peu? Ok.
23: C'est Jean-Hubert après.
4: On peut avoir la fiche. Pour la cinquième fois consécutive, est-ce que je peux avoir la fiche?
1: Elle arrive.
4: Ouais, mais elle doit être faite depuis longtemps.
1: Mais t'arrêtes pas de changer.
4: Et alors
1: c'est compliqué, voilà.
4: Ouais, si ça vous plaît pas, c'est le même prix.
23: Là, voilà la fiche.
17: Gérard, il y a le directeur technique qui a appelé tout à l'heure.
4: Eh, Frédéric de cul, je crois que je lui ai dit au revoir, hein.
1: Non, il m'a dit que tu lui avais pas dit au revoir.
4: Ah, si.
17: Gérard.
4: Si.
17: Gérard, j'ai le directeur technique qui a appelé.
4: Si.
17: Il m'a dit de pas gueuler autant parce que là, le traitement, il en prend un coup dans les bretelles.
4: Ouais, Frédéric de cul, on lui a dit au revoir, donc c'est pas la peine de...
1: Tu veux toujours pas le reprendre?
4: Non. Il a été dit au revoir pour insulte. Allez hop, terminé. Comme ça va aller vite. Alors Lilo Pipop.
19: Lolo Bebop, oui, bonsoir tout le monde.
4: 103.8 la fréquence Lille.
19: Yes.
4: Edgar Corpio.
21: Non, Edgar Gros Pilon.
4: 116.9.
21: 116.9 à la queue en brioche. Bonsoir tout le monde.
4: Ouais, mais c'est pas la peine de préciser, je dis 116.9, c'est tout.
21: C'est la queue en brioche.
4: Et Gian Franco, 89.8.
26: Et buonasera, come va, come
21: stai?
4: Oh, c'est bon, ça y est.
26: Monsieur Gérard, signore, j'appelle de Bologne, les Coupes de Bologne.
1: J'appelle de Bologne.
4: Si. Ouais, ça y est, j'ai compris. Depuis quelle année le franc a-t-il bu le jour? Et ça sera la dernière question. On va poser la question à Lolo Guapo.
19: Depuis quelle année le franc a vu le jour? Je sais pas, 1873?
4: Non. Non, mais... Non, non, non, mais il n'y a pas de plus ou moins, donc c'est pour ça. Edgar Cropio. Cropilo.
0: Alors, c'est 492, c'est pendant le directoire, hein. Faut le savoir quand même.
4: Création quoi
0: du franc, création du franc, 492 pendant le directoire.
4: Depuis quelle année le franc a-t-il vu
0: 492,
4: le...
0: il a vu le jour en 492, Gérard pour répondre à ta question.
2: La Madame Eugénie.
4: Madame Eugénie, bonsoir.
5: Allô, bonsoir.
0: C'est pas Madame Eugénie.
23: Ouais, elle est pas toute jeune. Hein.
2: C'est mis la fréquence.
26: Eugénie, si, ecco.
0: Vous ferez bien des crêpes ou du pain perdu en
5: tout
0: cas.
5: Eh ben, y a pas de problème, je vais vous faire ça, mes petits jeunes. Avant tout, je voulais dire que je me faisais bien arnaquer. Partout.

0: Et qui vient de dire en culot.
1: Je parle pas italien.
0: Bon alors j'y en prends encore, voir.
2: Ah maintenant.
0: Terminé. Bonne nuit. De manière, c'est plus la peine de reprendre du monde, c'est terminé. Madame Eugénie, là. Madame Eugénie, une fois, Madame Eugénie. Madame Eugénie, une fois, Madame Eugénie, deux fois, Madame Eugénie, trois fois, au revoir.
3: Au revoir. Gérard, j'ai une question internet. C'est une question, en fait, à la fois de juge de Lyon et de seigneur qui demande ce que deviennent les francs-maçons. Est-ce qu'ils deviennent des heureux maçons ou des heureux maçons?
0: Des heureux maçons.
3: Heureux ou heureux?
0: Heureux maçons.
3: D'accord.
0: Et donc, alors, je vais vous préciser... standard. Madame Eugénie, on y a dit au revoir. On a dit au revoir à Madame Eugénie et on finit. Et c'est terminé, je vais quand même donner la date pour Lolo Pop. Ouais, ben, faudrait peut-être me les remettre à
4: Lolo Bebop.
0: Et Edgar Gros Pilon.
2: Ouais.
0: Donc, alors, la date, c'est depuis 1360.
1: Je l'avais dit.
0: Non, tu m'as dit
1: 1560.
0: Non, tu m'as dit une autre date.
2: Non, c'est ce qu'on t'a dit.
0: Et il a disparu à l'âge de 641 ans. Ça fait exactement 641 ans que le franc existe.
2: C'est vrai, Gérard.
1: Et en euros, ça fait combien?
0: Ah bah ça, je sais pas. Hein.
2: Bah, tu multiplies par 6,5 à peu près.
0: Ouais, bah tu le fais, puis tu me diras.
2: D'accord. Alors,
5: Gérard, excuse-moi, il y a encore un dernier.
0: Non, j'ai dit non. J'ai dit qu'il n'y avait plus d'auditeurs. C'est tout. Le débat, vous l'avez foiré au standard comme d'habitude. Donc ça changera pas. Alors sur le net, pour savoir s'il y avait des questions pour terminer sur depuis quelle année le franc existe.
3: Non, j'ai préparé les conclusions qui sont là déjà.
0: Donc alors des conclusions.
3: Mais attends, on finit d'abord avec
0: Lolo Pipop.
1: Lolo Bebop.
0: Mmh. Conclusion.
1: Conclusion, et bien écoute Gérard, j'ai trouvé que c'était un débat très instructif.
0: Mmh.
1: Et je pense que c'est encore à travailler avec l'équipe, faut que tu gueules, faut que tu trouves tes marques, les autres aussi.
2: Ouais.
1: Et sinon, je voulais savoir si Sandy était toujours avec l'autre drogué.
0: Au revoir.
2: Au revoir.
0: Le standard.
1: C'était pas très cool, quoi. Donc moi,
6: j'y ai pas. Elle avait une petite bite.
0: Edgar Gros Pilon pour finir.
2: Bah écoute, moi j'ai trouvé que le débat était bien. Les auditeurs ont été merveilleux. C'est pas autre chose. Par contre, toi, t'as été nul à chier, hein, franchement.
0: Ah bah, si t'as le prochain coup.
2: Attends, mais t'as pas tenu ton équipe, c'était quoi?
0: Mais le prochain coup, tu fais une chose, tu vas écouter une autre radio et tu t'amuses pas à appeler Fun Radio.
2: Moi, Gérard, je voudrais conclure.
0: C'est qui?
2: C'est Cricri d'humour.
0: Y a pas de cri-cri d'humour. Bon, de manière au standard, vous avez poiré tout, hein, ça changera pas.
4: Oh là là, les filles.
0: Non, y a plus de questions, c'est terminé. Au revoir.
6: Allô, Blaireau? Allô?
2: Bonjour à trop du cul, je reconnais pas.
6: Juste cousine.
0: Hey yo. Hey, c'est pas 3 heures qu'on reste au standard avec les auditeurs.
6: Allô.
0: C'est terminé. Conclusion sur le net.
3: Oh là, ça va gueuler, je crois. Il va y avoir réunion. Alors sur le net, j'ai pas mal de conclusions. La première, c'est Epsilon qui dit Gérard est un spécialiste du sujet de l'euro. Espérons pour les personnes du studio que le prochain débat ne portera pas sur l'EP.
0: Bah pourquoi pas.
3: Ah non, Gérard. S'il te plaît.
0: D'accord. Ouais, bah, pour ça, c'est pas la peine, là-bas,
4: non,
0: d'accord?
4: C'est l'auditeur, l'auditeur.
0: Non, mais y a plus personne à l'antenne, donc
4: bah
0: c'est
4: si,
0: bon.
4: Tiens, écoute.
6: Allô?
0: Non, mais lui, on sait pas d'où qu'il te sort, alors.
3: Conclusion de Francis Gabon. Il te demande si t'as des remarques ou des questions.
0: Non.
3: D'accord.
0: Bah, ça, les questions, c'est moi qui dira comment que ça s'est passé.
3: Une conclusion très pertinente de Sona Cotra qui te dit que c'est un débat à 3 francs ou plutôt à 0,46 euros.
0: Mmh.
3: Voilà. Et la dernière, c'est Fesse de Babouin qui dit ton débat, j'en donne 1 centime d'euro et encore, c'est bien parce que j'ai pas moins.
0: Ouais, bah, tant mieux, bah, lui, il peut garder ses 1 centime d'euro, j'en ai pas besoin. Par contre, il y avait quand même un truc que j'ai oublié de préciser. Donc, on pourra toujours encore échanger. Jusqu'au 17 février 2005, les pièces et les billets, donc l'opération restera néanmoins toujours possible pour les billets jusqu'au 17 février 2012. Et ça, c'est pas des trucs que j'ai inventés, c'est des trucs qui ont été dits dans la presse.
4: Ah ouais?
0: Et j'ai gardé l'article et je pourrais le ramener pour...
4: Ah bah ouais, ça j'aimerais bien le voir.
0: Ah bah oui, c'est bien précisé.
4: Ça m'intéresse.
0: C'est bien précisé dessus. Donc voilà, donc pour moi, conclusion du débat, le standard, bah comme toujours...
3: Ouais.
0: Ça a été dur. Voilà, peut-être que vous vous y
5: mettez. Qu'est-ce que t'as dit?
0: Oui, ça a été dur au standard, vous
7: je
0: avez
7: crois
0: pas.
7: Que pour nous, c'était pas dur.
0: Ouais, non, mais.
7: Ça fait déjà. Ça va, il y a un temps où on est gentil.
0: Ça fait deux, ça fait le deuxième, ça fait le deuxième. Ça fait le deuxième débat que tu fais avec moi. Donc, si t'es pas contente le prochain coup, on prendra

0: quelqu'un d'autre, tu rentreras chez toi.
1: Mais non, Gérard,
2: c'est pas une question de prendre quelqu'un d'autre.
1: Gérard, tu cries trop.
0: Mais ça, le problème. Quand je dis quelque chose, c'est moi. Quand c'est moi qui dit quelque chose, c'est moi qui commande.
2: Vas-y, dis-le aussi, parce que
0: quand vous avez, quand on vous demande de virer quelqu'un, c'est pas la peine de rester avec un micro allumé pour que tous les auditeurs entendent ce que vous êtes en train de vous raconter.
2: Ah, c'est...
0: Donc c'est bon.
1: Ouais, mais l'erreur est humaine, Gérard.
0: Voilà, alors si vous vous racontez votre petit week-end, bah dans ces cas-là, vous vous le raconterez. Mais une fois que le micro est éteint, vous papotez entre vous. Mais pas en direct.
3: Non, pour ça, on
0: c'est tout.
3: Gérard, mais bon, voilà, c'est la
0: c'est
3: seule
0: tout.
3: Erreur qu'on a faite.
0: Bah ouais, mais elle est la seule erreur. Et puis en plus, quand je vous dis de virer des auditeurs, vous les reprenez sous d'autres noms, vous avez pas été capable de me faire quelque chose de correct encore. Or ça commence à bien faire.
1: Gérard, t'as raison.
0: Y a que sur le net qu'on a bien travaillé. Y a que sur le net que ça a été bien. Et c'est bizarre, c'est toujours sur le net. Et on a terminé à combien? En toi, toi tu peux te croiser parce que t'as foutu un peu ta merde.
1: J'ai rien fait, Gérard.
0: C'était un essai, mais c'est
1: bon. J'étais en train de te mettre des sons et tout.
4: T'as vu à combien on finit, Gérard?
0: Alors, je...
4: Comme par hasard.
0: On termine quand même à 2h10 du matin avec 6559 personnes.
1: Bravo,
5: Gérard.
0: Bravo.
5: Ça, les filles, vous pouvez pas applaudir.
0: Non, elles ont peur de se salir les mains. C'est vrai. Mais quand on leur demande d'appeler des gens, il y a plus personne. À part raconter leur petit week-end, c'est tout ce qu'elles savent faire. Or c'est bon comme ça maintenant.
2: On est que des filles. Hein.
0: Ouais, non mais c'est bon. Et quand
3: on
0: vous demandez,
3: ça me dit pas de dimanche.
0: Ouais, non mais on s'en fout. Quand vous dites qu'il y a des portables qui sonnent et tout ça, quand je vous demande
2: les portables,
0: il y en a qui sonnaient.
2: Demande-toi bien d'où ça vient.
0: Ça venait d'où? Des auditeurs.
2: Non, non.
0: Bon, à peine, tiens.
5: Ah, tiens, bien sûr.
0: Tu vas pas en prendre un singe à faire la grimace. Hein.
1: Surtout à Gérard. Hein.
0: Parce que moi, je sais d'où ça vient.
2: Je
0: les portables, c'était des auditeurs. Non, ouais, non. Tu connais les auditeurs, c'est ça. Moi, je les connais bien avant toi. Ça fait plus longtemps que je fais des débats. Hein. Alors,
1: Gérard.
0: Tu pourras demander à Pildar, Manu et tout ça. Ils pourront me dire comment que je travaille. Hein.
4: Gérard, tu cartonnes.
0: Donc, alors, pour terminer, donc le disque, c'est 6 000 euros. Sylvie Leroux, mets-moi une petite pièce dans la fonte et on se retrouve je ne sais pas quand. Et voilà, donc bonne nuit à tous et là vous allez retrouver pour la nuit, c'est
4: Jean-Hubert.
1: Jean-Hubert.
0: Donc voilà, et puis ben sur ce, ben bonne soirée, bonne bourre à tous.
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0: Tu dégages.
5: Pourquoi, connard?
0: Allez, hop dehors.
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4: Comme vous avez entendu, il n'est pas là. Il y a un petit problème de son. Il était parti chercher son café.
7: Non, c'est sa plaque. La bête.
4: C'est
7: la
4: sa
7: bête
4: plaque. C'est il y a eu plaque. Un problème de CD.
5: Annonce. Ça a sauté.
4: Des annonces, le disque a sauté. Ça serait déjà bien.
0: Bon, excusez-nous déjà pour commencer. On a eu un petit problème de CD, donc vous n'avez pas pu l'écouter jusqu'au bout. C'est dommage.
1: Ouais, mais c'est pas bien. Normal. Ça.
4: C'était quoi? Dis-le pour pas qu'il l'achète.
0: C'était la petite Sibianale avec Viens me manger les fesses, j'ai la listériose. Donc, bonsoir à tous. Bonsoir, Pilar.
7: Salut, Gégé.
0: Rebonsoir déjà, parce qu'on s'est déjà vu.
7: Ouais, ouais.
0: Rebonsoir, Manu. Et salut Olivier.
1: Salut.
0: Qui remplace donc Rigaud aujourd'hui. Donc, Rigaud qui devait être là et malheureusement il n'est pas là, il a eu un petit empêchement. Ah. Donc alors le débat va porter sur les routiers de la CB. Donc j'espère que ça va bien se passer mieux que les précédents débats qu'on a fait. Donc on va attaquer, on va accueillir Coca Lover, 25 ans de Paris, bonsoir.
8: Oui bonsoir, non c'est Caca Lover.
0: Ah, excuse-moi.
8: Merci.
0: Palo la...
9: Polo,
0: le routier, 24 ans de Dijon.
10: Bonsoir Gérard, bonsoir à tous, bonsoir Manu, bonsoir Philard, bonsoir Olivier.
1: Bonsoir.
0: Robertine, 29 ans de Pau, bonsoir à toi.
11: Ouais, salut Gégé, salut l'équipe, salut à tous.
0: Et SCTX, 23 ans de Limoges, bonsoir à toi.
12: Bonsoir tout le monde, l'équipe, salut à toi Gégé.
0: Salut à toi. Bah, je viens de te dire bonsoir, donc c'est pas la peine d'insister.
12: Bonsoir à tous.
0: Ah, ça y est. Bonsoir. Vous pouvez dire bonsoir quand même
12: bonsoir.
0: À ceux qui sont sur avec vous là pour le débat.
12: Bonsoir à tous. Bonsoir.
0: Alors,
12: tout t'appelles comment?
0: Bah, ça y est, on va commencer hein, parce que.
13: Bonsoir.
0: Alors apparemment.
12: Ça s'est bien passé.
0: Apparemment, on a deux routiers. Si je me trompe pas.
12: Ouais. Ça fait, je suis routier émigré, moi.
0: Tu commences pas, Polo.
12: Ok.
0: Et on a Robertine, d'après ce que Manu m'a dit, c'est ça?
13: Je suis routière, ouais.
0: D'accord. Non, on dit routier.
13: Non, on dit routière.
0: Ah, moi j'ai vu un reportage, c'était maman routier. Hein.
13: Oui, maman routière.
0: Bon, ok, c'est pas grave, on va pas s'éterniser là-dessus. Donc, première question, quels sont pour vous Les termes de CB les plus fréquents. Donc, on va demander à STX.
9: Ouais, bah déjà STX, bien sûr.
0: Bah oui, ça. Attendez. Qui c'est qui veut parler, oui?
13: C'est Robertine.
0: Oui.
13: C'est quoi un STX?
0: Ben, c'est pour savoir si ton matériel fonctionne.
9: Attends, je croyais qu'elle était routière, la jeune fille.
14: Ouais, c'est vrai, c'est vrai.
0: Non, ouais, mais
14: c'est avec un portable.
13: Ça veut pas dire que je suis cibiste.
0: Ouais, mais ça veut pas dire qu'elle a un TX dans son camion. Mais justement, c'est pas la question. On va l'aborder aussi sur ça.
9: Ouais. Hein. Il y a aussi 144. Il y a gastro liquide, il y a gastro solide.
0: Ouais.
9: Il y a gastro anal.
0: Hein?
9: Il y a gastro-anal aussi.
0: Non, je crois pas. Hein.
9: Si. Attends, je te confirme. Toi, ça fait longtemps. Il y a des nouveaux termes, tu sais, maintenant dans le métier. Il y a plein de nouveaux termes. On parle plus des boîtes à images et tout ça. Ça existe plus.
13: Non, maintenant c'est la boîte à caca.
9: Voilà.
0: Ouais, mais de manière, ça a toujours été la boîte à caca. Hein, de manière. Moi, je sais que
9: j'ai fait. Toi, ça a toujours été la boîte à caca. Toi, c'est
0: non, mais même.
14: C'est ça qui te plaît, hein, mon cochon, c'est la boîte à caca. Hein.
0: Non, mais même.
4: Ah, t'es pas en train de bosser, toi.
0: Même.
14: Ok, le mec.
9: Ouais, c'est léger pour l'instant.
0: Même quand je faisais de la route, ça a toujours été la boîte à caca.
14: Parce que tu conduis comme une merde.
0: Ouais, bah, Polo.
9: Attention. Hein.
0: Polo, je te signale, on n'est qu'à la première question. Tu me redis une connerie comme ça, tu dégages tout de suite, d'accord?
14: Tu
0: m'excuseras, on va prendre pas Polo tout de suite.
14: Ouais. Oui, Polo. Alors, Polo Roudier, tout ça. Alors, il y a beaucoup de termes techniques. Hein.
9: Mm-hmm.
14: Portugal, je peux pas te les dire parce que tu comprendrais rien.
13: Oui, mais en France. Faut que tu donnes des termes effectifs.
14: Effectives.
0: Ceux qu'on connaît.
14: D'accord, alors il y a Breco, il y a attention, le 22, il y a les combés, les chemilles qui arrivent.
9: Ouais.
14: Il faut cacher la marchandise parce que moi je fais du trafic de pinard.
0: Bon, alors Paolo, tu vas voir Manu, tu vas aller voir. Non, il n'y a pas de scout.
14: Tu me poses une question, je te réponds.
0: Scout, tu vas là-bas, tu vas voir Manu au standard.
14: T'es raciste.
0: Ouais, tu vas voir Manu au standard, il va t'expliquer comment qu'on travaille avec moi sur le débat.
14: Ok, je reviens.
0: Ouais, t'as intérêt de te calmer avant. Manu, s'il te plaît, tu me le calmes.
4: J'ai compris, je le calme.
0: C'est bon. On revient avec STX. Hein. Même Robertine et puis.
9: Ouais, tu tournes un peu. Ouais.
0: Robertine.
13: Oui. Je voulais savoir d'abord combien de temps t'as été routier, toi.
0: Moi, j'ai été routier pendant 4 ans.
14: Ah, pas mal.
13: Tu considères que t'es un vrai routier pendant 4 ans?
0: Disons, je travaillais sur Paris, région parisienne. Je faisais pas mal de...
9: Tu faisais quelle ligne, toi?
14: Gérard, t'avais des photos de cul dans ta cabine de routier?
0: Ça, justement, ça sera le terme du débat. Donc,
14: D'accord.
0: Oui, ça sera la dernière question.
4: J'ai calmé Polo, au fait. Hein.
0: D'accord.
4: T'étais dans quel... comment je peux dire?
9: Sur quelle ligne?
4: Il y a des poids, de...
9: À quel tonnage?
0: 19.
14: Ouais. Il donne plutôt dans le poids lourd, hein, Gérard. Ouais.
0: 19, et après, maintenant, je sais qu'avant, c'était 38, et maintenant, je crois que c'est passé à 40 tonnes.
4: Il faut un permis spécial, non?
0: Pour le 40 tonnes, c'est le C1. Exactement.
4: Ouais,
0: le 19.
4: Exact.
0: 19, c'est le C.
14: Et c'est vrai.
4: C'est le truc que t'as avec les mobilettes, non?
0: Non. Non, avec la mobilette, c'est quand tu passes le permis
4: 80,
0: c'est...
4: quand t'as le permis 80, tu peux conduire des 19 tonnes.
0: Non, mais attends, laisse-moi expliquer. Quand tu passes ton permis, de toute manière, si tu veux le permis poids lourd, automatiquement, tu passes le VL et la mobilette maintenant.
4: Ouais.
0: Mais tu conduis le camion. Et
13: je suis
0: après...
13: pas sûr qu'on ait le permis poids lourd avec la mobilette. Hein.
0: Non, mais quand moi c'est ce que j'ai comme permis à l'heure actuelle.
13: T'as permis mobile?
0: Ben jusqu'à 80 centimètres, plus de 80 centimètres cubes.
14: Oh, c'est chaud ça.
9: Ouais.
0: Le 125, maintenant, c'est avec les permis voiture. Donc,
13: je suis pas sûr.
0: Maintenant, ça a été fait. Maintenant, pour conduire une 125, il faut avoir le permis VL.
4: C'est pas le débat.
0: Plus de 2 ans et c'est pas le thème du débat.
13: Un 125.
0: Oh, celui qui dit que c'est faux, là, tu te calmes, s'il te plaît, merci. Manu.
4: Oui, beaucoup de questions sur Minitel pour te demander en fait ce que tu transportais dans ton camion.
0: Ouais, c'est bizarre parce que.
4: Transportais de l'essence.
0: C'était en messagerie.
4: Ils me disent ils sont complètement inconscients.
13: Donc, ouais, fiche.
0: C'était en messagerie, c'est tout.
4: Pareil que c'était des restes de Tchernobyl.
9: En messagerie, t'étais coursé en scooter.
0: Mais non.
9: C'était quoi ton circuit là?
15: Sur Internet, c'est déjà beaucoup de connectés.
0: Mm-hmm.
15: Déjà, on est déjà à 6000.
9: On se voit.
15: Et ce qui est déjà pas mal pour un début. Et puis, il y a une petite question. Alors, je sais pas franchement ce que ça vaut, mais. Donc quelqu'un la pose, c'est est-ce que il est vrai que beaucoup de gens, les routiers, sont de vieux alcooliques, frustrés et sous-évolués? Est-ce que ce serait pas un peu exagéré? Et est-ce que, enfin, c'est
14: tout le monde,
15: tout, tout, monde n'est quand même pas comme toi.
0: Celui qui s'amuse à dire ça va se calmer. Donc la question, je vois pas du tout le rapport avec le débat.
15: Il te demande s'ils sont tous comme toi.
0: Moi, je réponds même pas du tout là-dessus. Ça vaudrait carrément mieux.
4: Non, ils sont pas tous comme lui.
0: Bah,
4: non.
0: Alors,
15: pas de réponse.
0: Non, non. Robertine.
15: Non, Gérard, il me faut une réponse concrète.
0: Non, non, de toute manière.
15: Je mets quoi?
0: Tu lui réponds pas, et puis tu lui dis au revoir.
15: Au revoir.
14: C'est Polo le routier, je peux te poser une question.
0: Attends, je demande à Robertine avant.
11: Ouais, mais Polo, ça m'intéressait sa question.
0: Bon, alors vas-y,
14: Polo. Oui, je voulais savoir ce que c'était ton circuit, quoi. Que c'était quoi les villes que tu faisais quand t'étais routier?
0: Bah, je viens de là, fallait écouter, je l'ai signé, je l'ai annoncé.
4: Non, t'as dit que banlieue, t'as pas dit les villes.
0: Ouais, mais Paris sur banlieue, je montais à Rouen, Le Havre, et je faisais du Nancy-Lyon constamment. Souvent, j'ai eu l'occasion d'aller à Nice.
9: T'as fait les pays étrangers aussi ou pas?
0: Non.
9: Jamais?
0: Non, j'ai pas voulu faire de l'international en 19
4: ans. Ouais, j'ai quelqu'un qui me dit qu'il t'a vu au Liban sur le...
0: N'importe quoi. Sur le Minitel, c'est même pas la peine d'essayer de machiner.
14: En train de vendre des armes.
0: Oui. Attendez, là, pas tous, là. Robertine.
11: Tu picolais déjà quand t'étais routier?
0: Non, quand même pas, hein.
4: Non, il a attendu.
0: Toi-même, connard.
11: Salope.
0: Celui qui s'amuse à ça est privé.
4: Il y a un mec, qui met des sons de toi. Hein.
0: Ah, ouais, ils vont pas. C'est à toi d'arrêter.
4: Ah, je peux pas.
14: Ça le kyste
15: sur Internet.
14: Peut très bien le confirmer.
11: Le kyste.
0: Robertine, tu veux répondre à la première question toujours?
11: Ouais, tu me la répètes.
0: Alors, quels sont pour vous les termes de CB les plus fréquents?
11: QRZ, de YL.
0: Ouais.
11: Voilà, plein de trucs.
0: Bon, mais.
14: Bréco.
0: Ouais, bah, Bréco, ça veut dire break parce qu'il a besoin de parler.
15: Ouais,
4: STX
15: aussi, on me
4: demande. Ah oui, sur Minitel, on me demande que t'expliques ce que c'est qu'un STX.
0: Un STX, on vient de le parler.
4: Ouais,
0: on l'a déjà dit, alors ils nous font chier sur Minitel. On l'a déjà dit avec. C'est pour savoir si ta CB fonctionne bien, si t'as pas un problème de TOS.
4: Ouais, ok, mais par contre, il me demande comment c'est les autres qui peuvent savoir que ta CB a un problème.
0: Bah parce que on arrive à avoir avec l'aiguille, on sait très bien.
9: Ouais, si... Parle-lui du tosmètre un peu.
0: Faut un tosmètre et un tosmètre, c'est pour savoir si ton antenne est bien réglée, c'est tout. Fildar, tu arrêtes s'il te plaît parce que
4: j'adore ça. Par contre, j'aimerais bien que tu me.
16: Les auditeurs.
4: Excusez-moi, tu peux me les plier?
0: De quoi?
4: Bah tosmètre.
0: Un tosmètre, c'est tout?
4: Ça s'écrit comment?
0: Parce ça que s'écrit comme ça se prononce.
4: C'est comme un portos, quoi, sur le port.
0: Merde.
15: C'est le truc pour le pain,
0: non? Mais non.
4: Non, ça c'est un toaster. Un toaster.
14: Un gros tosmètre.
0: Bon, allez, occupe-toi de l'internet et éteins ton micro.
4: Gérard, tu pourrais faire un petit sondage pour commencer.
0: Non, mais attends, tout le monde n'a pas répondu.
4: Ok, Gérard, tu pourrais faire un petit sondage.
15: Mais attends, c'est son débat. Non, attends. C'est un débat.
0: Robertine, donc c'est bon pour toi?
4: On n'a pas répondu, Robertine.
11: Ouais, en gros, ouais.
0: Oh, ça va, Manu?
4: Moi, ça va bien, je te remercie, et toi?
16: Ouais, ça va.
0: Ça va, ça te gêne pas d'arrêter de prendre des bonbons quand je parle?
17: Le vieux skitter, copère.
0: Bon.
17: Pépère, wesh, la pêche.
0: Caca l'over.
17: Ouais, bah alors moi, en fait, je m'y connais pas trop, je viens surtout là pour m'instruire.
0: Mm-hmm.
17: Parce que les expressions, à part STX, j'en connais pas vraiment, quoi.
0: Bah, disons... Tu fais quoi, toi, exactement, dans la vie?
17: Bah, moi, j'espère devenir routier, pour l'instant, je fais rien.
0: D'accord. Ouais, mais t'as pas essayé de voir, tu connais pas du monde dans ton entourage qui a encore une CB qui pourrait t'expliquer un petit peu comment que ça fonctionne avant.
17: Bah si, je crois que la semaine prochaine, je vais chez un pote qui a du matos et voilà.
11: Mm-hmm. Entraîne-toi sur les patinoires quand même.
4: Non, ouais. Entraîne-toi sur ordinateur.
17: Ouais, surtout sur la patinoire. Mais elle est claire. C'est bien chaud, les plaques.
14: Pas parler d'ouverglas.
11: Non.
0: Donc, moi j'ai répondu à peu près à la question.
4: C'est-à-dire
17: à peu près, ouais.
0: Bah si, j'ai répondu en même temps que STX parce que.
11: C'était quoi déjà STX?
0: STX, c'est pour savoir si ton TX fonctionne bien.
11: Ah, d'accord.
0: Et pour savoir si avec le tosmètre, comme on dit. Savoir si t'avais pas un problème sur ton antenne parce que souvent. Oui.
14: Tu sais c'est qui l'a inventé, le STX?
0: Non.
14: George Lucas.
0: Bon, Paolo, c'est la troisième fois.
14: Bah, alors, j'essaye de t'instruire.
0: Non, mais attends, pour l'instant.
9: Il partage sa culture, c'est bien, GG.
0: Mais pour l'instant, on parle d'autre chose. Donc il y a plusieurs oui Manu.
16: Gégé, excuse-moi mais sur le Minitel, on me il y a Gorgon qui me demande qu'est-ce que c'est qu'un STX. Pareil,
0: oh, mais merde, ils ont casse de mais ils nous font chier avec leur truc comme ça, on en a ras le bol, ça fait 5 fois. On n'arrête pas d'expliquer. Alors c'est terminé, on respire plus. Oh,
16: bah alors Gorgon,
0: j'ai pas me prendre la tête toute la soirée avec les STX, ça commence à me prendre la tête là.
14: Mais c'est pour le toxmètre.
15: Moi, il y a Gérard Lambert sur internet qui me demande une question intéressante, ça veut dire quoi STX?
0: Merde, tu lui réponds, voilà. Oh là là, puis toi aussi, t'es aussi con, je t'ai dit de me passer ça. Hey, tu recommences encore une fois, mais tu vas retourner dans ton studio de prod.
15: C'est marqué là.
0: Ouais, bah si tu continues, tu vas retourner dans ton studio de merde là. Et allez hop.
14: Et sur le Minitel?
0: Ouais. Sur le Minitel, il y a rien. Bon,
14: Non.
0: Donc, qu'est-ce que je voulais dire? Donc, sondage après pour l'instant, et oh.
15: D'accord.
0: On est déjà qu'à la première question, il est déjà minuit et demi, même pas minuit 25, tu vas pas commencer à me faire faire un premier sondage à la première question.
15: Okay.
0: Alors, les routiers font-ils ce qu'ils veulent sur les routes ou autres? On va demander à Polo.
14: Alors moi, bon, disons que moi je fais le trajet Paris-Lisbonne, c'est-à-dire que j'achète de la morue sur Paris, à Rungis, et du pinard, et je ramène tout à Lisbonne pour nourrir mon peuple.
9: Ouais, attends, Polo, est-ce que tu peux ramener de l'absinthe parce que tu dis que t'es dans la pinard?
0: Non. C'est qui demande ça?
9: STX, parce que moi je suis dans le poisson justement à Rungis, donc on pourrait peut-être se rencarder parce que moi je cherche de l'absinthe.
14: Et c'est possible, je peux t'en ramener.
9: Je crois, il y en a.
14: Est-ce que mais moi il faut me payer en escudos parce que l'euro je comprends pas moi.
0: Ouais non escudos. Mais attends. Oh.
9: Attends, on est en plein business.
0: Là, ouais non mais attends, dans ce cas-là vous faites le business hors antenne et c'est tout.
9: Attends, ça peut
0: t'intéresser. Bon, Manu, tu me mets STX et Paolo.
9: C'est quoi? On te file une commission hein,
0: et
9: moi, Paolo, je te donne deux bouteilles.
14: Et pour 10 bouteilles de notre kilo de morue.
0: Tu me mets Paolo et STX en dehors. Allez hop, tu leur dis bonne nuit comme ça ils vont tu leur échanges les numéros de téléphone et qui se démerdent en antenne, ils font plus partie du débat. Ça leur apprendra. Terminé pour ces deux-là.
16: Ok, je les tège. Okay.
0: Non, tu leur dis au revoir.
16: Non, je leur raccroche à la gueule.
0: Hop.
16: C'est carré ce soir. Moi, je raccroche à la gueule.
0: Alors, t'as deux autres personnes de.
16: Bah attends,
0: de mieux.
16: Faut que je les rappelle.
17: Ça y est, t'as même pas Olive Flip, le mec, il se la raconte. Quoi.
0: Alors, Robertine et Coca Lover.
16: Il vient de partir, Caca Lover. Il a coupé Caca Lover. Je sais pas pourquoi t'as Robertine.
18: Oh là là.
0: Bah alors,
18: Ça commence bien. Je pense que c'est le moment jamais de faire un sondage, mon con.
0: Ouais, mon
18: et
0: con.
18: Non, c'est pas ça que j'ai dit. Mon bon.
0: Parce que tout à l'heure, tu risques de te prendre un portable.
18: D'accord.
0: Alors, fais gaffe à ton matricule aussi, toi. Alors, connaissez-vous la CB et les routiers? Alors, 62% répondent oui depuis la Révolution. Je vois pas ce que ça veut dire. 56% pensent que c'est le métier le plus nul. Ah non, ça c'est faux.
18: Le plus quoi?
0: Le plus nul.
18: Nul. J'ai compris l'une aussi.
0: Pour moi, c'est faux, parce qu'au contraire, c'est un boulot qui est vachement répandu à l'heure actuelle.
19: N'y jouiez pas.
0: 32% sont contre ça, car c'est des gros cochons, pas spécialement.
18: Attends. Si, il y en a une paire, c'est des porcs.
0: Ça dépend de sur qui tu tombes. 17% des gens demandent qu'est-ce que c'est la Sibiron. Alors ça commence à me prendre la tête.
18: Hein. Bah ouais, mais bon, ils demandent, donc autant que tu leur répondes. Et moi, je voulais revenir sur le sondage d'avant. C'est clair que moi, je fais du stop, je tombe sur toi, je monte pas.
0: Bah ça, de toute manière.
18: Je préfère y aller à pied, tu vois.
0: Non, mais ça, le stop, on va en parler. Donc, qu'est-ce qu'on va faire? On va se mettre.
18: Bah tiens, Gérard, justement, je vais te poser la question. Est-ce que t'as déjà pris quand t'as fait tes trajets routiers? De toute façon, il y a toujours Robertine hein, qu'elle a. Hein.
0: Ouais, mais de toute manière, on va pas en parler parce que c'est une question qui a un rapport avec le débat, donc on va pas en parler.
18: D'accord.
0: Donc il faut attendre. On va attendre que Manu nous trouve d'autres auditeurs, mais sinon, ce qu'on va faire, on va s'écouter.
18: Non, mais attends.
16: Non, ça y est, c'est bon, j'en ai
0: c'est
16: deux.
0: Bon
16: j'en ai deux de plus. J'ai QRZob.
0: Ouais, mais attends, parce qu'il faudrait peut-être que tu me donnes, tu me remettes ça au propre alors.
16: Bon, alors, vas-y. Je vais te refaire une fiche, attends. Bah, vas-y avec ces deux-là.
0: Alors, QRZ, bonsoir.
20: Bonsoir à toi, j'appelle de Orléans, 117.7. Bonsoir.
21: Salut QRZ.
20: Bonsoir.
21: 117. T'as une putain de super trop belle voix.
0: Ouais, et QRZ, hein, c'est ça ton nom?
20: QRZob.
0: QRZob.
20: Avec un hob.
0: Ok. Ouais. Bon, alors, la question, donc, c'était. Allez. Mmh. Voilà, les routiers font-ils ce qu'ils veulent sur les routes ou autres? Alors donc, Robertine et puis toi, en attendant qu'on aille d'autres auditeurs, si vous voulez. Question
15: internet. Oui, sinon, il y a une question internet. Manu qui demande si ça t'est déjà arrivé sur la route de vérifier ton niveau de graisse dans ton poids lourd avec ta petite jauge.
0: Ça s'appelle déjà, pour commencer, ça s'appelle un niveau d'huile. Donc tu peux lui dire qu'il apprenne bien son français correctement.
15: D'accord.
0: Hein, ça s'appelle un niveau d'huile. D'accord. Ça s'appelle pas un niveau de graisse. Ok. Parce qu'un niveau de graisse, j'en ai jamais vu.
15: D'accord.
0: Je pense pas que ça existe encore.
18: Mais
0: ça
18: fonctionne encore ta petite jauge.
0: Ça, ça te regarde pas. Hein. D'accord.
15: Il te demande si la jauge va jusqu'au bout.
0: Alors là, c'est des questions cons, ça sert à rien. D'accord. Oui, Manu.
16: On accueille Pousseau.
0: Pousseau.
3: Salut Pousseau.
0: Il a... Bonsoir. Oh là, Larsen.
3: Bonsoir.
0: Tu t'appelles d'où ?
3: De Paris, Gérard. Bonsoir, Gérard.
0: D'accord. Rien que ça. On a, à part Pau, Orléans.
3: C'est bien, la capitale, c'est bien.
21: Moi, je suis pas de Pau, je suis à côté de Pau.
0: Ouais, mais. Eh, hey, doucement là, tous les deux là-bas.
16: Ouais, bon, mais il fait chier, non, il a pas fait des pas, c'est moi qui
3: sens.
0: Alors, Pousseau, Robertine et puis, Curzob, là.
3: Ouais.
0: Donc, la question, c'est les routiers font-ils ce qu'ils veulent sur les routes ou autres? Donc, qui veut répondre? Tiens, Pousseau. Pousseau.
3: Excuse-moi, j'ai très mal compris ta question, là.
0: Les routiers font-ils ce qu'ils veulent sur les routes?
3: Ah oui, j'avais, ouais. Bah ouais, je trouve que d'ailleurs les routiers sont un peu cons sur ce point-là, parce que sur la route, c'est très chiant de croiser des routiers.
0: Mmh.
3: Ils font des queues de poissons et tout, et non, c'est des abuseurs, quoi.
0: Ouais, mais alors attends, dans ces cas-là, je vais répondre avant. Oh
3: non, moi, je me prends des bras d'honneur et tout par des vieux routiers, non, c'est dégueulasse de faire.
0: Alors, je vais te dire une chose avant que Robertine réponde, parce qu'elle est routière, justement, donc là, t'es mal barré.
21: Mais on dit routier, Gérard.
0: Ouais, d'accord. Alors, faudrait savoir ce que.
3: Bon, Gérard, oui.
0: Donc, alors, Pousseau, je vais te dire une chose, que si les routiers te font une queue de poisson, c'est déjà pour commencer, c'est toi qui leur as fait une vacherie. Et les bras d'honneur, je veux dire.
3: C'est pas vrai, c'est pas
0: non,
3: vrai.
0: Non, mais attends, me contredis pas, parce que les trois quarts du temps, c'est vous qui faites chier les routiers, et après, vous dites que c'est de notre faute qu'on roule comme des cons.
3: Ah ouais,
0: alors là,
3: vrai,
0: là,
3: vrai,
0: là un conseil que. Ouais, bah moi, je vais te dire une chose, un conseil que je te donne, évite de trop dire des conneries sur les routiers, parce que là, t'es mal barré.
3: Je le pousse sur une plaque de verglas et ça lui fera son coup.
0: C'est ça. Et t'es là, moi, je vais te pousser que tu as les dormir.
21: Moi, je veux bien qu'on me pousse, hein.
0: Manu, ouais.
16: Je voulais accueillir un nouvel auditeur. On accueille Eddie Mitchell.
3: Oh, Eddie Mitchell. Bonsoir, Eddie.
0: Salut, Eddie.
19: Bonjour, c'est Eddie Mitchell.
3: Bonsoir, Eddie. Oh, ça fait plaisir.
0: T'appelles d'où?
19: Bonjour, c'est Eddie Mitchell.
0: Bon, allez, hop.
16: Non, mais ça, il a du mal, il est pas plus jeune.
0: Non, allez.
16: Tu peux pas lui faire ça, il a les yeux couleur mentalo, vas-y.
0: Curzob.
19: Bonjour, c'est Eddie Mitchell.
16: Ah, il dit bonjour. C'est pas moi.
0: Dehors.
16: Mais c'est pas moi, attends, arrête. C'est Manu qui fait ses coups en douce, merde.
0: Allô. Alors Manu, tu lui dis. Manu, tu lui dis au revoir, terminé.
16: Tu dis au revoir à Eddie Mitchell.
0: Il a coupé, de toute façon.
19: Tant mieux. C'est Eddie Mitchell.
0: Il a pas coupé, il y a encore, alors vous arrêtez vos conneries.
3: Mais Gérard, c'est une star, Eddie Mitchell.
0: Je préviens, ça fait que la deuxième, j'ai dit qu'à 5, je me cassais.
3: Ok,
0: le mec. Alors attention.
3: Je verrai bien ta meuf au cimetière des éléphants, en bleu.
16: Non. Curzob, et puis il t'entends mal, il est sur la route de Memphis avec un portable.
0: Oh ouais, allop, terminé.
3: Okay.
16: Il aime pas les gens heureux, en plus.
0: Curzob.
3: Ouais, bah écoute, moi je pense que les routiers, c'est un peu quand même les maîtres de la route, quand même.
0: Mmh.
3: Il faut voir que c'est un peu, la route, c'est un peu comme la jungle, tu vois. C'est le plus fort qui a toujours raison. Donc voilà. Moi je dis, les routiers, c'est eux qui ont les plus gros véhicules.
0: Ouais.
3: Donc par définition, c'est eux les plus forts. Donc voilà, c'est tout. S'il y a quelqu'un qui a la mauvaise idée de se mettre sur le chemin d'un routier, moi je pense qu'après il en subit les conséquences. Voilà.
0: Ben disons, je pense que ce qui
3: pose. C'est un peu les cowboys, les shérifs de la route, quoi, tu vois.
0: Non, quand même pas.
3: Quand même.
0: Non, je pense pas. Robertine, qu'est-ce que t'en penses?
21: Je suis pas tout à fait d'accord avec toi, Gérard.
3: Parce que c'est. Ouais, voilà.
0: Non, mais attends, on nous dit les cowboys, je suis désolé.
21: Désolé, les routiers font ce qu'ils veulent, font caca sur la route. Et
0: non, là, Robertine, je te permets pas de dire ça. Hein.
3: Excuse-moi, Gérard, mais souvent dans les stations-service et tout, moi je veux des routiers qui vont se taper des branlettes et ça, c'est exagéré. Hein.
0: Ouais, mais attends, s'ils s'arrêtent sur les stations-service pour faire ce qu'ils ont à faire, s'ils font ça, c'est leur problème.
3: C'est pas.
0: Ouais, mais ça nous regarde pas, ils font ce qu'ils veulent. Hein. S'ils s'arrêtent sur une station-service pour faire ça, c'est leur problème, c'est pas le nôtre. Hein.
21: Enfin, faire caca dans une station.
3: Ouais, mais c'est parce qu'ils sont tout seuls sur la route, faut les comprendre.
0: Mais ça, de toute manière, faut se dire une chose, que c'est eux qu'on choisit ce boulot-là.
3: Ouais.
0: Bon, c'est vrai que pourtant, c'est un boulot qui est hyper dur pour eux, parce qu'il faut voir les heures qu'ils font. Justement, on va en parler.
3: C'est pas drôle d'aller se branler dans les stations-service. Franchement, ils sont obligés, ils ont pas le choix. C'est tout.
0: Non, mais attends, c'est qui dit ça, là?
3: C'est QRZOB. Moi, je dis, c'est pas facile.
0: Faut bien se dire une chose, que les routiers, les trois quarts du temps, ils partent plus d'une semaine sur. Ils partent plus d'une semaine. Hein.
21: Ouais. Moi,
0: Manu, attends 5 minutes, Robertine. Oui, Manu.
16: Oui, je voulais accueillir Roger et aussi sur Minitel, on me demandait si jamais, tu vois, le boulot de routier, il est chiant, il est dur, il est mal payé. Il faut vraiment être trop con pour être routier.
0: Je veux dire mal payé, ça dépend dans quel sens, parce que faut te dire une chose.
16: Droite gauche.
0: S'il est mal payé, déjà faut bien se dire une chose, que c'est un peu de la faute des patrons, parce que c'est les patrons quand même qui insistent à ce qu'ils fassent de la route et qui respectent pas leur temps de travail. Parce que ça, je veux dire une chose, quand tu as une livraison urgente, par exemple, tu charges, admettons, à 13h. Hein, à 13h30, admettons, et que ça doit être livré avant la fermeture, c'est-à-dire que les trois quarts des magasins ferment à 19h.
16: C'est chaud.
0: Je suis désolé. Si t'as un complet, par exemple, tu pars, je vais dire Moulinex comme ça au hasard.
18: Moulinex.
0: Et tu dois aller livrer de l'autre côté à 150 km, je suis désolé, tu peux pas.
18: Bah ouais, mais bon,
0: là, tu peux pas.
18: Je suis d'accord, Gérard, mais si les routiers étaient moins feignants, ils seraient peut-être payés un peu plus cher.
0: Non, mais attends, moins feignants, t'as déjà vu des routiers feignants, toi, connard?
18: J'ai vu que ça.
2: Ils bossent les routiers.
0: Non, mais attends, Gérard.
2: C'est que je suis tout à fait d'accord avec toi, Gérard. Ils bossent les routiers.
0: Toi, quand tu vas rentrer, là, que tu vas aller te coucher, eux, ils vont être sur la route, là.
18: Bah oui, en train de se branler, nous écouter.
0: Non, ils vont être sur la route parce que demain matin, ils sont en train de décharger.
2: Ils sont sur la route en ce moment, les routiers.
0: Là, à l'heure actuelle, t'en as pas marre. Qui c'est qui vient de dire ça?
18: On me dit les routiers, ils déchargent dans ton cul.
0: Attends.
18: Ils déchargent sur les buissons.
0: Qui c'est qui vient de traiter les routiers de cons, là?
6: Qu'est-ce qui m'empêche de revenir avec un fusil?
0: Toi, t'arrêtes là-bas.
6: C'est quand même qu'une bête.
0: Tu arrêtes, toi.
18: T'es drôle comme mec.
0: C'est qui a dit que...
22: Attends, c'est pas toi qui commande dans mes débats, ok?
21: Non.
0: Bon, qui c'est qui a insulté les routiers de connards entre... Curzop ou...
22: Okay,
0: qui? Bon, ça y est, là.
18: Les auditeurs, on se calme, oui.
22: J'ai envie de câlin.
18: Mais c'est eux, ils ont un truc.
6: Non.
23: On a économisé.
18: Gérard, pour quel... Attendez, les auditeurs.
23: Le mieux, c'est de voler dans un sac à main.
18: Mais c'est pas moi, c'est eux.
16: Gérard, écoute-moi, il y a une question, comment ça s'appelle cette
18: Minitel,
16: boîte?
18: Le Minitel, l'ancêtre de l'Internet.
16: Merci beaucoup. Où on me demande si avant tu faisais pas la ligne Beyrouth-Grosny.
0: Je répondrai pas là-dessus. Terminé. Qui c'est que... Bon, moi, tu me remets les auditeurs, là. Ils ont intérêt de se calmer.
18: On se calme. Oh, Manu, tu me les calmes, merde.
0: Tu me les calmes, on va s'écouter.
18: Non, mais attends, j'ai rien calmé.
16: Ça y est, ils sont calmes. Je suis sûr, ils sont calmes. Vous êtes calmes.
18: Allez, attendez, je vais monter le potard. Vous êtes calme?
23: On est calme, ouais.
0: Ça y est. Bon, alors maintenant.
16: Ça y est, c'est géré.
0: Maintenant, qui c'est? Oh, tu fermes ta gueule, toi, au lieu de gueuler, là.
18: C'est vrai, c'est chiant, les gens comme ça. Ouais, ça fait mieux de bosser sur Internet.
0: Ouais. Avant qu'on continue, je voudrais savoir qui c'est qui a insulté les routiers de cons, là, tout à l'heure.
22: Fila,
0: s'il te plaît, tu arrêtes.
23: Non, mais c'est bon, il a été viré, c'est bon, on s'en occupe plus.
0: Bon, je sais pas qui c'était, mais c'est pas grave. Alors, il nous reste Robertine, t'as répondu?
21: Ouais.
0: Curzob?
20: Bah oui.
0: Aussi Pousseau?
20: Bah ouais.
0: Pousseau. Et donc, on a Roger.
16: Roger, ouais.
23: Bonsoir, j'ai répondu aussi.
0: T'as répondu quoi?
23: À la question, là.
20: Bonsoir, Roger. Bonsoir.
0: Attends, t'as pas répondu, je t'ai pas demandé d'y répondre.
23: Ah d'accord, c'est Manu qui m'a fait une blague.
0: Okay. Hey Manu, qu'est-ce que t'as fabriqué avec l'auditeur qui a déjà répondu, avec Roger qui a déjà répondu à la question, toi?
16: Non, il a répondu hors antenne, mais c'était bien la question qu'il a fait.
20: C'est pas mal.
0: Alors vas-y, donc tu disais...
23: Moi, je disais que les routiers, c'est sympa, mais vive l'alcool.
0: Bon, ok. Apparemment, c'était parce que sûrement ça que tu voulais le dire.
23: Bonsoir.
18: Gérard, je vais te demander, là, il disait les routiers sont sympas, ça me rappelle l'émission que faisait Max Meynier. T'écoutais Max Meynier quand t'étais sur la route?
0: Bien sûr. Mais de manière, l'émission, c'est dommage qu'elle ait été arrêtée parce que c'était quand même bien fait, parce que c'était fait en direct de Paris, là, de chez Calberson, sur la terrasse Calberson.
18: C'est un truc de camion, ça.
0: Mais de manière, je fais de la pub pour eux parce que.
18: Mais il est mort.
0: Ouais, non.
22: Ah, si, non. Ça fait un mois là. Hein.
0: Non.
18: Ouais,
0: non.
18: Ah, si, il a eu la lèpre, attends.
0: Non. Je peux vous dire une chose que, à l'heure actuelle, Calberson, faut dire une chose que c'est.
22: Il est mort dans le golf.
0: Bon, ça y est, c'est fini là, de dire des conneries sur.
23: Il est mort comme un homme.
22: Ouais.
23: J'ai été avec lui.
21: Dans son quel.
23: Il est mort comme un homme.
0: Bon, ça y est.
23: Pour sa patrouille.
0: Bon, alors, pour Roger, au revoir. Allez, hop. Merci.
18: On m'a dit qu'il était au volant d'une Ferrari. Allez. Je sais pas si.
0: Bon, Manu.
5: Y a, ça y est, Roger. Sur RC, il y a Noix de Coco qui dit que c'est vrai que les routiers sont bien sympas. La preuve, c'est qu'ils ramassent des bulldogs sur les aires d'autoroute.
0: Là, je vais dire une chose, cette question-là, j'y répondrai pas parce qu'on ramasse pas n'importe quoi sur les aires d'autoroute, d'accord ?
5: Alors, d'accord. Et alors, ils disent aussi sur IRC qu'ils écrasent souvent les chiens abandonnés. Et...
0: Non, ça suffit. Fildar.
18: C'est moi.
0: Olive.
5: Ça c'est.
0: Olivier.
5: Max Beige.
0: Olivier, ça fait deux avertissements. Le troisième, tu vas dans ton studio de. Dans ton studio de merde, les deux PD là. Bon.
5: Attends, je lis les questions internet.
18: GG. Attends, on accueille un auditeur avant. Ok, on te rappelle. Hein ? Ouais, il y a un auditeur qui a coupé, faut le rappeler.
0: Oh merde.
18: C'est qui ? Je sais pas. C'est. Je sais pas.
0: Bah, allez,
18: c'est le mec qui a plus de batterie là.
0: Ah,
18: qui fait de l'internet. Voilà, c'est lui.
0: Voilà, c'est lui, ouais.
18: Donc, on accueille qui ? On accueille les innocents.
7: Bonjour Moussaillon, c'est les innocents.
22: Bonjour.
0: Manu à l'arrière, Fildar.
18: Quoi ?
0: Mais au standard.
18: Pourquoi ?
0: Fildar, au standard, Manu,
18: j'ai rien fait ! C'est bon,
0: mais encore 10 minutes d'antenne et j'arrête.
18: Mais arrête, attends, tes conneries.
0: Ils sont deux, les innocents.
5: Alors, par contre, une bonne nouvelle, c'est qu'on est 9500 sur internet quand même.
18: Bravo, 430 sur Minitel.
0: Bravo.
22: Et ça, le kit.
18: Courrier vient, 20 mètres.
22: Le confirmer.
0: Alors, on s'écoute la grosse Lulu de Pied du Périph avec Viens me faire la pression, mais pas où tu penses. Et on se retrouve tout de suite après en espérant que ça soit un petit peu plus calme. Et voilà, vous venez d'écouter la grosse Lulu du périph avec Viens me faire la pression, mais pas où tu penses. Alors, je préviens d'une chose, que sur l'internet, il y a eu des petits rigolos qui se sont amusés à dire des conneries sur les routiers, donc c'est plus la peine de vous amuser. Soit que vous voulez répondre correctement au débat, ou sinon, vous restez chez vous, vous dépensez votre
5: temps à dire des conneries. Parce que moi, j'ai que des conneries sur internet, et donc, ça, c'est pas possible. Non, mais vraiment, j'aurais me plaindre, parce que moi, je peux pas faire un débat correct, quoi.
0: Donc, si ça se passe mal, et ben, tu le réponds
5: dégages,
0: pas, et c'est tout. Voilà.
18: Par moment, je me demande si je suis pas con.
0: Donc, on récupère Curzob donc d'Orléans.
8: Toujours là, bien sûr.
0: Robertine de Pau, je crois.
21: Ouais.
0: Toujours
21: ouais.
0: Là.
21: Ouais, Poussette. Toujours là. Ouais.
0: Poussette.
8: Poussette.
0: T'appelles d'où ?
8: J'appelle de Lyon.
21: Jean-Vic Calin. Touche-toi, ma grosse. Hein.
23: J'ai jamais vu Sandy décorer en Michelin. Hein.
0: Bon, ça y est.
18: Bah ouais, mais je peux pas savoir qui c'est donc.
22: L'hétéro te dit au revoir.
18: On enchaîne, hein, c'est pas grave.
0: Poussette, t'appelles d'où ?
8: De Lyon.
22: Ta gueule, salope.
0: La fréquence de Lyon.
8: 103.7.
0: Et monsieur Mazur, bonsoir.
18: Ah, bonsoir.
8: Ah oui, bonsoir, monsieur Gérard.
0: De Paris.
8: Monsieur
21: oh !
8: Bonsoir, monsieur Mazur.
10: Bonsoir. Vous allez bien ?
8: Très bien, oui. Et vous ?
0: Bon, ça y est ! Monsieur Mazur, ça suffit !
10: Mais tout va bien par ça, bien sûr.
0: Monsieur Mazur, ça suffit !
10: Je vous écoute, monsieur Gérard. Je suis présent, je vous écoute.
0: Ça suffit, on commence pas ! Vous appelez d'où déjà, Paris ?
10: Absolument, monsieur Gérard.
0: D'accord.
21: Gégé, c'est Robertine, je suis contente que monsieur Mazur.
0: Ouais, ben, il a intérêt de répondre correctement aux questions parce qu'il paraît qu'il a été briefé au départ.
10: Ah, tout à fait, absolument.
0: Alors, pourquoi les routiers utilisent la subi pour communiquer ? On va demander à QRZob. QRZob ?
8: Oui, je suis là. Bah, écoute, je sais pas, moi, je pense que maintenant, il faut quand même savoir que le milieu des routiers. Il a été révolutionné parce que la CB prend du recul.
0: Mmh.
8: Je pense que tu es quand même d'accord.
0: Tu peux avoir
8: une pensée précise.
0: Ouais.
8: Moi, j'ai envie de dire que le portable va supplanter la CB.
0: Bah ça, de toute manière, ouais, alors.
8: C'est sûr. Hein.
0: À l'heure actuelle, de toute manière, j'en vois pas mal qui sont quand même avec des portables dans les camions. Et normalement, c'est strictement interdit aussi. Hein.
8: Voilà, on est quand même à l'heure du générique.
23: Mais avec le kit main libre, c'est possible. Hein.
0: Ouais, d'accord, mais faut pas. Ouais, mais de toute manière, il y a quand même aussi la CB. Mais ça, c'est différent parce que c'est pour savoir où qu'ils vont, pour trouver une rue ou je sais plus où. Ouais, pas mal de trucs.
18: Par contre, on me dit un truc super, super intelligent pour une fois sur Minitel.
5: Ah.
18: C'est qu'avec le portable, t'as qu'une personne. Avec la CB, t'en as plein en ligne.
0: Ouais, mais faut se dire
18: et
0: une
18: on
0: chose.
18: Me dit aussi,
16: ces salauds de routiers qui flippent partout.
0: Eh ben ça, le Minitel, il va se calmer parce que je ne répondrai plus aux questions Minitel. Okay, voilà.
15: Et moi, sur Internet, pour une fois, j'ai une question qui est pas bête aussi. Enfin, on me demande plutôt un truc pour toi, Fesse de Babouin, qui me demande si t'as rentabilisé ton permis poids lourd.
0: Lui, j'y répondrai pas parce qu'il me fait chier.
1: Mais il est cool, Fesse de Babouin.
0: Non, mais de toute manière, sa question, elle a rien à voir. Donc,
15: Bah, si, il te demande si. Parce que quand même, t'as dû t'arrêter d'être routier, il me dit. Et il me demande si t'as rentabilisé ton permis poids lourd. Est-ce que c'est pour ça que t'es avec Sandy?
0: Non, mais ça, j'y répondrai pas. Donc voilà, comme ça, ça va plus vite.
18: Ça dépend, en fait, si. En fait, quand t'avais ton poids lourd, c'était un 2 cases ou un 9?
0: Non, c'en est un que j'ai passé. C'était pas un 2 cases.
18: Ça dépendait, en fait, le nombre de kilomètres qu'elle avait, quoi.
0: N'importe quoi, toi. T'as un permis de trottinette. Alors, t'es.
18: Mais en plus, le truc, c'est qu'on te.
16: C'est pas toi, on te le prêtait. On te le prêtait.
0: Non, je l'ai passé moi-même. Non, ça y est, ça y est. On parle pas du permis de conduire. D'accord, je termine. Hop,
16: je termine de ton poids lourd.
0: Terminé.
16: Je te parle de ton poids lourd.
0: Ça m'en fout. Cheers-up, donc, continue.
20: Oh bah ça y est, moi je te dis, je pense que le portable va prendre le dessus quand même. L'hégémonie du portable, c'est pour bientôt.
0: Non, pas sur... Non, mais attends, tu crois pas que le mec, il va s'amuser le temps qu'il cherche le nom d'une rue ou un client, tu crois pas qu'il va s'amuser à téléphoner pour avoir...
20: Il y a des cartes routières pour ça.
0: Pour chercher des rues que les trois quarts du temps, elles n'existent pas.
20: C'est parce que tu sais pas lire le nom des rues sur le plan, c'est
0: bah c'est ça, bah, je crois que c'est mieux lire que toi, Kierz.
20: Ça, c'est pas sûr.
0: Robertine.
20: Quand je regarde un plan, je retrouve la rue, c'est tout.
0: Ouais, bah Robertine.
21: Ouais, déjà, t'as pas été gentil avec QRZ et c'est pas cool.
20: Tu vois.
0: Bon, qu'est-ce qu'il y a, Robertine? Tu veux pas répondre?
21: Si, je veux bien te répondre, ouais, mais moi j'ai vu une émission l'autre fois où ils voulaient carrément mettre des PC dans les
20: caisses. Ouais. Il y avait de l'internet.
21: Carrément internet, quoi.
0: Ouais, mais ça c'est pas pour maintenant, hein.
21: Mais si, c'est pour dans 2 ou 3 ans. Mais moi j'aurais ça, mais toi t'es pas un routier,
0: Attends, Robertine, je vais te dire une chose, que d'ici 2-3 ans, ça va être sur rail que ça va se terminer les histoires de camions
18: dans la drogue.
16: Ça, les routiers se calment, hein, ils s'en mettent plein de pif.
20: C'est clair, hein.
21: Ouais,
20: et puis des spliffs, tout ça, c'est des ouf.
0: Oh, s'il vous plaît, là, on se calme.
16: Je voulais accueillir Jean-Louis Aubert.
4: Bonjour, c'est Jean-Louis Aubert.
20: Moi aussi, fume des spliffs.
0: Non, mais ça, vous êtes passé le mot, alors c'est pas la peine.
16: Oui, attends, il a un téléphone super bon. Mais
15: on me demande s'il est vrai qu'il y a très longtemps, tu t'es fait interdire de CB.
21: Et tu l'imites mal, hein, Rigo.
0: De quoi?
15: Si on me demande s'il est vrai, tu t'es fait interdire de CB il y a très longtemps.
0: De CB?
15: Non, ouais, c'est marqué CB.
0: CB, ben c'est CB, hein. Donc, non, pourquoi?
18: Parce que. Il y a une carte bleue, peut-être, non?
0: Non plus. Fildart, tout à l'heure, je vais t'interdire ma main dans ta gueule.
16: Qu'il a un franc 26 sur son compte, hein, Fildart. T'es vraiment un.
0: Et toi, tu t'occupes de ton standard, tu fermes ta gueule.
18: Mais c'est faux parce qu'il
15: a plus rien.
0: Oh, vous fermez vos gueules, là, tous les trois. D'accord? Monsieur Poussette.
1: Ouais, bah moi je pense que d'ici là c'est clair que ce sera sur internet, même plutôt que tu ne le penses parce qu'il y a déjà des tests.
0: Ouais, mais ça c'est sur les nouveaux camions qui sont en train de sortir.
1: Ouais, voilà, ouais.
0: Ouais, mais attends, le temps que ça soit bien mis au point.
1: Ouais, mais ça va être obligatoire dans quelques années. Donc,
0: ouais, mais attends, dans quelques années, d'ici là, on sera crevé. Hein.
1: Ils ont vite, hein, Gérard, faut pas croire.
0: Monsieur Mazur, pour terminer, et après oui, je répondrai.
12: Écoutez-moi, monsieur Gérard, je dirais que la CB, n'est-ce pas, est primordiale, et ce n'est pas à vous que je vais la prendre. Lorsque vous êtes sur la route, par exemple, avec tout le bruit que produit le moteur de cet énorme engin, sans CB pour communiquer avec les autres, vous n'allez pas ouvrir la vitre, vous pencher et puis hurler, n'est-ce pas?
0: Ah ouais, mais ça, je suis tout à fait d'accord avec vous. Mais ce qu'il y a là, c'est un moyen de communication pour déjà communiquer,
1: ça y est. Il est beau.
0: Pour communiquer entre eux, donc le canal des routiers, de toute manière, Robertine, tu peux me le répéter, s'il te plaît?
21: 19.
0: Voilà.
16: Un gros canal, hein.
1: Ouais.
0: Donc c'est le canal qui est vraiment le plus emprunté. Le plus emprunté, parce que moi je vois...
18: C'est là qu'on fait les STX, non?
0: Non, les STX, tu le fais.
18: Mais c'est quoi?
0: Attendez.
18: Tout le monde demande.
0: Oh, mais on s'en fout des STX, maintenant, Fildart, tu fermes ta gueule.
16: Mais sur Minitel, il y a Gorgon.
15: Sur Internet, on demande, c'est quoi, bordel, un STX?
0: Ouais. Oh, putain, vous me faites chier avec vos STX.
15: Mais t'as pas expliqué ce que c'était qu'un STX.
0: Mais ça y est, on l'a dit depuis le début de l'émission.
15: Ah bah, je vais leur dire.
0: Oh là, ils sont chiants ou quoi?
15: Okay. Réécouter le début de l'émission.
0: Oh là. Qu'est-ce qu'il y a?
16: Sur Minitel.
0: Non, je m'en fous du Minitel.
16: Si, c'est une bonne question. Si on me demande si ça peut servir à rencontrer des femmes.
0: Mais il y a d'autres canaux pour rencontrer des femmes. Le canal 19, maintenant, c'est un canal qui est vraiment saturé.
15: Moi, sur Internet, on me demande si le pont de l'Alma, c'est un rapport avec une CB qui serait
0: merde
15: en
0: panne. Merde. Olivier, dégage dans ton studio de pro.
2: Attends, c'est une question sur internet, je comprends.
0: J'en
2: ai un fou. Je comprends pas.
12: Oui, alors, monsieur Gérard. Monsieur
0: oh là,
12: Gérard,
0: tu me fais chier, hein.
12: Monsieur Gérard, c'est monsieur Bazur. Alors, justement, c'est bien que vous souleviez un peu ce problème-là de la CIBI, ce débat, parce que j'ai un ami, figurez-vous, qui m'a prêté un documentaire en vidéo récemment, un documentaire intitulé Les putes de l'autoroute.
0: Ouais.
12: Ah ben, je ne sais pas pourquoi vous riez, c'est un documentaire très instructif sur le monde des routiers, n'est-ce pas, des rencontres, puisqu'on en parle, et j'aimerais que vous approfondissiez un peu cette histoire de canal, s'il vous plaît.
0: Alors, le canal 19, c'est fait pour communiquer entre routiers.
12: Oui.
0: Hein, donc c'est pour déjà pour commencer, c'est pour tout le monde écoute le canal. Donc souvent on demande des radioguidages. Donc après la personne qui demande un radioguidage donne son QRZ et donc après il change de canal. C'est vrai que souvent il y en a qui s'amusent à se faire passer pour des mecs qui s'amusent à se faire passer pour des nanas en imitant des voix. Stéphanie de Monaco que j'entendais régulièrement sur la ligne Paris-Lyon à la hauteur de Beaune. Donc je vais dire une chose, que quant à ça, sur le canal 19, constamment tout le long, t'arrives à la hauteur de Beaune, là tu l'as, mais alors juste
16: oui. Ça veut dire qu'en fait Stéphanie de Monaco, elle te parlait.
0: Non, c'était quelqu'un qui était planqué dans un coin et qui s'amusait avec sa CIBI à faire chier tout le monde sur le 19 avec ça.
9: C'est passionnant ce que tu nous ramènes.
16: Ouais, moi et ça m'a
21: foutre.
0: Donc vie, non, mais c'est pour dire que le canal 19, c'est un canal qui est réservé uniquement pour communiquer entre routiers. Voilà.
2: Alors, vous savez ce qui se passe quand on approche d'une ville quand
22: même. Ouais. L'orientation.
0: Olivier,
22: Fildar,
0: tu arrêtes parce que tu commences à me casser les couilles sérieusement là.
2: C'est les auditeurs, regarde.
0: Non, c'est pas les auditeurs, c'est toi. C'est toi.
16: Par contre, si tu peux enchaîner, parce que là, c'est vraiment très chiant ton débat. Alors, honnêtement, moi, je me fais chier grave.
0: Eh ben, si tu te fais chier.
16: Passe à la question suivante.
0: Si tu te fais chier, tu rentres chez toi parce et tu me casses pas les couilles non plus.
16: Moi, je veux bien être sympa, je fais du bon boulot. Enchaîne la question parce que là.
0: Pour l'instant, c'est moi qui commande, c'est pas toi. Si ça te plaît pas, c'est le même prix. Si je veux de toute manière, c'est prévu jusqu'à 2h. Je tiendrai jusqu'à 2h.
16: Mais t'as tout
0: écrasé.
22: C'est vrai. Commande
16: le jeudi,
22: d'accord.
16: Non, mais laisse, je suis d'accord, mais bon, il y a des limites.
2: Mais arrête, Manu, laisse Gérard un peu faire son débat. Il le fait très bien.
0: Est-ce que les routiers sont-ils obligés de faire les 35 heures? Ben ça, c'est une question qu'on va pas tarder de poser. Donc
16: c'est un sondage.
0: Alors 41% des gens répondent. Ça dépend de leur ancienneté. Il y a pas besoin d'ancienneté. Il y a pas besoin d'ancienneté pour faire les 35 heures. Déjà une pour commencer. 30% pensent que sur 35 heures, ils ne font rien de bien. Ah ben ça. Fildar, c'est la dernière fois que je te dis d'arrêter, parce que ça commence à bien faire, là.
16: Ok.
0: Ouais. Pensez-vous que sur 35 heures, ils ne font rien de bien, ça c'est faux. 25% des gens préfèrent pas répondre, car c'est tous des homos, alors ça c'est faux. Et 11% sont sûrs que les routiers bossent au noir. Non, pas du tout. Alors.
16: Bah si, autrement, ils feraient 35 heures comme tout le monde.
0: Ils bossent pas au noir, espèce de connard. D'accord. Alors, suite. Comment un routier doit-il être habillé pour conduire? On va demander à Monsieur Mazur.
16: En cul.
0: En cul, toi, espèce de connard.
16: Putain, quand il fait chaud, ils sont à poil.
0: T'es vraiment un connard.
16: T'es
0: un connard, tu sais même pas. T'es déjà monté dans un camion.
2: Parle devant ton micro,
0: Gérard. T'es monté dans un camion?
16: Ouais.
0: Non.
16: Bah si.
0: Quand?
16: Les sièges en cuir, là, c'est bien quand tu transpires de l'arrêt.
0: Quand
16: quoi?
0: Quand t'es monté dans un camion?
16: Candy.
0: Quand les poulains auront des dents, tu monteras dans un Candy.
16: Sur Minitel, on nous dit qu'il y a beaucoup, beaucoup de personnes qui sont montées dans ta remorque.
0: Oh, mais ta gueule avec ton Minitel, il fonctionne pas, qu'est-ce que tu me casses les couilles là-bas.
16: Si. C'est Gorgon.
9: Il est débranché,
0: crétin. Il est débranché, de toute manière, il fonctionne pas ton Minitel.
2: Moi, je dis rien parce qu'il y a des questions cons, donc tu m'as dit de plus les dire.
0: Bon, c'est bon.
2: Mais par contre, il y a quand même 10 500 connectés maintenant.
0: Oh, bravo!
9: C'est bien.
0: Combien?
16: Oh, la branlette.
0: 10 500
9: pour la branlette.
16: Oh là là. Que des homos, mais 10 500.
0: Ouais. Bah attends, ouais, mais
16: c'est ça. Du cacudaï, ça arrive.
9: Flotte, hein. Ça échange des films de cul, mais il y a 10 500 personnes.
0: Monsieur Mazur.
9: Assoiffé de kiste pur, laisse tomber.
0: Ta gueule, toi. Alors, pousse cet au revoir. Hop, terminé.
16: Allez, tu te pousses.
0: Tu dégages, on a besoin de la ligne. Monsieur Mazur.
12: Monsieur Gérard.
0: Donc, la question, vous l'avez entendu?
16: Allô, vas-y, pousse, tu fais chier.
12: Je n'ai pas très bien entendu la question avec tout le brouhaha ambiant. Forcément.
0: En comment un routier doit-il être habillé pour conduire?
12: En hiver ou en été?
0: Que ça soit été comme hiver.
12: Ah oui, attendez, c'est pas la même chose.
0: Hein, de toute manière, que, c'est pour les deux.
12: Je voudrais savoir, parce que moi je ne suis jamais monté dans un camion, y a-t-il un bon système de chauffage?
0: C'est normalement dans les camions, à l'heure actuelle, Robertine peut nous le dire, le chauffage est bon dans les camions.
12: Ouais. D'accord, alors moi vraiment, écoutez, moi la manière dont c'est d'être à l'aise avant tout, n'est-ce pas, pour pouvoir effectuer dans la plus complète aisance toutes les manœuvres requises pour s'arrêter sur une aire de repos afin de se taper une pute.
0: Monsieur Mazur, on reste même poli.
12: Oui, pardon, j'ai dit aire de repos.
0: Mais ça, il y a quand même...
12: Simplement, écoutez, qu'il faut être habillé. Alors moi, je vois, vous allez peut-être me contredire, je ne sais pas, une paire de tongs, un short, et puis un petit t-shirt du style Marcel à maille, voyez-vous.
0: Ouais. Tongs, quand même pas, t-shirt à la rigueur, oui.
18: Tu peux pas conduire en tongs avec les pédales,
0: non,
18: tu fais ça.
0: J'ai bien précisé, non, en tongs.
18: Nos tongs.
0: Donc,
18: c'est marqué sur les pédales.
0: Attendez, monsieur Mazur, je suggère que vous vous taisez pour l'instant, merci. Olivier.
2: Ah non, rien, j'avais mal au bras.
18: Devant ton micro, Gérard.
2: Non,
0: une question. Tu fous de ma gueule ou quoi là? Tu me le rallumes mon micro?
18: Il est allumé.
2: Une question sérieuse par contre. Alors on me demande sur IRC, Baron Harkonnen. Voilà, c'était quoi le nom de Gérard sur la CB?
0: Mon QRZ, c'était, j'en avais plusieurs, donc.
18: Vas-y, dis-les tous. T'avais la tapette, non?
0: J'avais Tataillé, Barracuda.
18: Barracuda.
0: Attends. Non, mais le dernier que j'ai eu, c'était Barracuda.
20: C'était Mythoman, ouais.
0: Non, mais le dernier, puis là maintenant c'est Tataillé à l'heure actuelle, mais pour l'instant.
2: Et là t'as une Sibie là où?
0: Non, pas pour l'instant.
2: D'accord.
11: Y a pas de Sibie à l'hôpital?
20: Ah, Barracuda.
18: Barracuda, oblige. Hein. Putain, merde, j'ai chié pour le trouver en plus.
20: Obligé.
18: Vas-y, continue ton débat de merde.
0: Donc. Tu m'arrêtes ça s'il te plaît, merci. Manu.
16: Donc on va accueillir deux nouveaux auditeurs. Donc on va accueillir Didier. Didier, ouais. Pour commencer, bonsoir.
13: Bonsoir, c'est Didier, bonsoir à tous.
16: Et
13: bonsoir,
16: on va accueillir je sais plus qui.
14: Bonjour.
0: Joe Cooker.
16: Merci.
0: Tous les deux, vous arrêtez vos conneries.
14: Bonjour, c'est Joe Cooker.
11: Salut Joe.
0: Je crois que.
14: Quoi?
0: Je crois que je vous ai prévenu, hein, ça commence à bien faire tous les deux là-bas.
18: Non, mais y a rien. Non, mais tu t'es planté, Manu, c'est pas Joe Cooker.
16: C'est quoi?
0: Didier.
13: Bonsoir.
0: Ta fréquence, s'il te plaît, t'appelles d'où?
13: 97.8.
0: T'appelles d'où?
13: D'Ado FM.
0: Non mais ça va ou quoi là?
20: Oh, c'est Michael, direct.
0: Oh Manu!
13: J'appelle une petite bourgarde qui s'appelle Ado FM.
11: Ouais.
16: C'est dans Lyon.
2: C'est une ville dans Lyon.
13: Voilà, dans le département 113.
0: Ouais, dans le département 113, c'est ça. Lyon, c'est pas dans le département 113, c'est le département 89.
12: Bravo, monsieur Gérard.
20: On peut revoir Joe Cooker un coup quand même?
0: Non! Monsieur Mazur, vous voulez continuer de répondre à la question vu que vous aviez été coupé?
12: Alors, c'est-à-dire, vous m'avez dit à propos des tongs que pour appuyer la pédale, ça n'allait pas.
0: Non.
12: Donc, je suggère une énorme paire de Santiago, telle celle que Dick Rivers arbore lors de ses fameux concerts sur les aires d'autoroute.
0: Bon, ben ça.
18: Ou alors celle de.
14: Bonjour, c'est Eddie Mitchell.
11: Salut.
0: Bon, ça y est, Fildar ou quoi là?
20: Mais moi, je voulais Joe Cooker, moi, parce que.
0: Non, t'auras rien du tout, sinon tu dégages.
14: Bonjour, c'est Joe Cooker.
0: C'est qui veut Joe Cooker?
18: C'est Zob, là, c'est Zob.
20: Bah non, vas-y, dénonce-toi, là, c'est qui?
0: Bon, c'est qui?
14: Bonjour, c'est Joe Cooker.
0: C'est qui Cooker. Qui voulait ça?
12: Oui. Est-ce que vous auriez Joe
0: Cooker? Bah, hop, QR Zob,
18: non, Bispo, Pani, Aubert, Dao.
16: Ça y est.
18: Dao.
0: Non, salut, c'est Robertine.
16: Oh, tu grilles toute la marche.
0: Robertine, fais gaffe parce que tu risques d'être grillé comme les autres aussi, toi.
16: Excusez-moi.
11: Vas-y.
16: Non, franchement, faut regarder le débat.
0: Comment, qu'est-ce que tu viens de dire, Robertine?
11: Ah, c'est pas moi.
16: Gérard, écoute-moi, il est une heure pétante.
0: Il reste encore 10 questions.
16: Donc, on va se calmer, on va reprendre dans le calme. C'est et on fait. Va accueillir à la place de QR Zob, on va accueillir Postiché.
0: En espérant que tu les as pas fait changer.
16: Non, juré, je disais. C'est Postiché.
20: Postiché.
17: Bonjour Moussaillon, c'est les innocents.
0: T'appelles d'où?
20: Vitry.
0: Didier.
17: Bonjour Moussaillon, c'est les innocents.
0: Olivier, un pilard là. ça commence à bien faire là maintenant.
18: C'est pas moi.
0: Bon, à 1h15 j'arrête.
2: J'ai remarqué que t'as commencé à tromper souvent.
0: 1h15 j'arrête.
23: Vas-y le marin.
0: 1h15 j'arrête, il arrête pas.
2: C'est parce que tu sens le hareng.
0: Une heure un quart, j'arrête.
2: Tu sens la crevette du slip.
0: Ta gueule toi.
2: D'accord.
0: 1h15 à cause des deux cons.
18: Ça sent l'arrêt, c'est tout.
0: Vous avez pas compris ce qu'on a dit.
2: Mais j'ai fait du bon boulot.
0: Non.
3: Si ça se passe bien.
0: On est combien là?
3: Combien?
0: On est combien?
6: On est 11 500.
2: C'est la classe ce soir.
6: Voilà, il y a une question, on me demande avec la législation autoroutière, les routiers n'ont pas le droit de dépasser un certain poids de chargement à bord. Qu'est-ce que t'en penses?
0: Déjà, c'est pas à bord, c'est
18: poids à vide.
0: Dans la remorque.
18: C'est poids à vide.
6: D'accord, mais alors,
0: ta connerie.
6: C'est Jean-Louis 2000 qui me demande ça, il me demande comment vous faites avec Sandy. Est-ce que vous voyagez un par un ou...
0: Ça, je lui répondrai pas, je t'avais dit.
2: On me dit que de toute façon, Sandy, elle est toujours pleine.
0: On s'en pousse, Dominique, il marche pas, connard.
2: Ok, d'accord.
18: Est-ce que je voulais dire, est-ce que t'es obligé de prendre deux remorques, une pour la marchandise, une pour Sandy ou...
0: Et toi, est-ce qu'on a besoin de prendre deux remorques pour transporter ta mère?
17: Chaud. Bonjour Moussaillon, c'est les innocents.
0: Là, t'es tranquille maintenant.
3: Bravo.
0: Là, tu t'es enculé en beauté.
18: C'est clair qu'on peut pas faire autant avec toi.
3: Bravo GG.
0: Alors Didier.
6: Bravo Gérard.
0: Bravo.
23: Oui,
0: Didier.
23: Je suis un peu perdu là.
0: Alors, comment un routier doit-il être habillé pour conduire?
23: Bah, ça dépend. S'il veut être à l'aise, il se met en jean et en t-shirt.
0: Ouais.
23: S'il veut être moins à l'aise, il met un pull.
0: Ben ça c'est vrai donc.
18: Ou en code de maille.
0: Fildar, tu fermes ta gueule maintenant. On t'a assez entendu. On t'a assez entendu et t'arrêtes de bouffer des bonbons quand je parle.
23: Salut Moussaillon.
0: Donc Robert.
17: Bonjour Moussaillon, c'est les innocents.
7: Je suis poustiché, j'ai la vieille gueule de Gérard.
0: Alors postichier, au revoir.
18: Mais attends, c'est pas moi, oh! Qu'est-ce que tu fais?
23: Oh, reste tranquille, oh!
0: Fais gaffe.
2: Ça y est, il est parti!
0: Il est parti! Postiché, au revoir! Et toi, tu fais gaffe, c'est le dernier avertissement!
2: Bah, regarde, postiché, ce que je lui fais, regarde, il est là, hein! Hop, là. Il est plus là!
19: Et pareil, voilà, tu bouges. C'est la pute sur la 15!
0: Oh, chaud! Robertine!
19: Oui, Gérard!
0: Donc, pour toi?
19: Bah, en fait, soit tu mets un uniforme, tu sais, le bas et le haut, soit tu mets une combinaison, une cote, quoi!
0: Ouais, mais en principe, pour conduire, une côte, c'est pas évident. Hein.
19: Bah, si, une côte, c'est pratique. Mais tu sais, moi, j'ai un pote, il kiffe les gros routiers en cuir avec des grosses barbes.
0: D'accord, et bah, c'est bien. Donc, comment un routier peut-être habiller. Comment un routier doit-il être.
23: Vas-y.
0: Être habillé pour conduire, donc le plus souvent quand il fait froid, donc c'est bien sûr avec un petit gilet à manches courtes et en pantalon. En été, quand il fait bien chaud, donc torse nu, ça, c'est strictement interdit.
18: Pourquoi ?
0: C'est interdit de toute manière, parce que si tu te fais prendre en train de conduire torse nu un camion, tu te chopes une amende, déjà c'est interdit.
23: En plus ils ont beaucoup de poils sur le torse, ils peuvent s'étouffer.
0: Ouais, mais même c'est interdit de conduire torse nu, que ce soit en camion ou en voiture, c'est strictement interdit.
23: Oui,
0: donc,
23: ne serait-ce que pour des problèmes de transpiration, effectivement.
0: Et sinon, la meilleure façon pour conduire en été, c'est en t-shirt. C'est autorisé, donc je pense que c'est bon. Mais tong, non, ça c'est strictement interdit, parce que pour changer de vitesse ou pour freiner, c'est pas évident.
23: Donc les tongs, sandales, monsieur Gérard.
0: Sandales, oui, à l'arrière, oui, c'est.
18: Mais faut que t'aies les chevilles attachées avec des petites lanières.
0: Non, mais
18: ah, faut pas que ta semelle se dérobe.
0: Ouais, mais ça ouais, mais c'est ce que tu veux dire, donc faut pas que ça se veille comme les tongs, c'est ça?
18: Bah oui, voilà, faut que t'aies la cheville de tenue.
0: Non, mais les tongs, on a dit que c'était non. Oui, Manu.
2: À la place de postichier, on accueille Jack Pousse 2000.
18: Il est obispo, quoi.
7: Allô.
2: Il arrive, il est occupé, il fait caca.
7: Allô.
0: Jack Pousse, 2000. Oui.
7: Jack Pousse.
0: T'appelles d'où?
7: De Vitry aussi.
0: Putain.
2: Non, c'est pas le même, juré.
19: Il y a un ami ou quoi?
2: Juré, c'est
0: donc,
2: pas.
0: Donc, pour toi, alors.
2: Juré sur ta tête.
0: Olivier, Jack Pousse, alors.
7: Jack Pousse 2000. J'ai pas entendu la question.
18: Il y a les mini pousses après.
0: Comment un routier doit-il être habillé pour conduire?
7: En costard.
0: Pousse-t-il. D'accord, en costard, t'as déjà vu un.
7: En costard, reste tranquille un peu.
0: Oh, tu calmes ta joie, toi, ou tu vires? Tu as calmé ta joie, là,
7: ouais,
0: maintenant?
7: C'est bon, je reste calme.
0: Ouais, bah, tu calmes ta joie, moi, c'est moi qui te dis.
23: Alors, pépère.
19: Bien.
0: Ça, sinon. Sinon, tu as gerbé vite fait, toi, hein?
7: Bien, ouais.
0: Bon, question.
6: Ouais, j'ai une question IRC, donc c'est Starsky à Saint-Trospet. Voilà, on me demande.
0: Saint-Tropez?
6: Bah écoute, c'est marqué Trospet.
0: Ouais, c'est ça, ouais.
6: Est-ce que tu déchargeais à la main quand tu étais routier?
0: Non, mais attends. Putain, mais le mec. Non, mais la question, elle est con.
6: Attends, est-ce que GG déchargeait à la main quand il était routier?
23: Tu mettais un gant.
0: Non, mais attends. Attends, le mec, il demande comment qu'on décharge à un camion.
18: Bah quoi, hier, y a rien. Oh, vas-y, putain, on peut pas.
6: J'ai... Alors, donc, voilà.
0: Attends, déjà, le mec, sa question, elle est un peu con. Comment, comment qu'un routier décharge déjà, sur les 40 tonnes, ça, Robertine, tu pourras pas me contredire. Normalement, c'est pas vous qui déchargez les camions, c'est...
21: Non, mais moi, je me fais souvent décharger dedans, ouais.
0: Ouais, bah ça, de toute manière, c'est obligé. Parce que vous ça pouvez pas...
21: Obligé, hein.
0: Vous pouvez pas conduire et faire un déchargement... Ouais, non, mais toi, je sais ce que tu veux me dire par là, donc...
18: Mais toi, tu décharges sur les quais ou pas, toi?
0: Non, parce que quand c'était incomplet, moi je faisais une chose.
18: Il décharge en campagne.
0: Non, moi je laissais. Je laissais, puis les mecs ils déchargeaient eux-mêmes le camion, puis dès que c'était vide, j'attendais. Ils me rechargeaient, puis je repartais.
6: Donc il y avait des mecs,
23: ouais,
6: pour ça, quoi.
23: Il y a des mecs qui t'aidaient à décharger quand même.
0: Non, non, non,
18: tu préférais, décharger ou te faire recharger?
0: Oh, ta gueule, toi. Je répondrai pas à tes questions. Non,
6: donc,
0: de merde.
6: Il y avait toute une équipe.
0: Bon, Olivier, tu arrêtes ou tu vas dans ton studio?
18: Une équipe de bons compagnons.
0: Bon, ouais.
6: Non, mais c'est important, ce soir on a appris qu'il y avait toute une équipe de mecs pour décharger GG.
0: Bon,
21: Je voudrais bien avoir ça, hein, Olivier. Ouais.

0: 59% des gens répondent que 52% des gens répondent lors du grand déluge. Mais
1: le
0: c'est
1: grand
0: bien.
1: Déluge, c'est 1954.
0: 29% estiment qu'ils n'ont pas à répondre à un chômeur. Alors ça c'est complètement con. 27% répondent avant l'électricité alors que c'est faux. Et 19% ne pensent pas que ça existe en France. Alors si ça existe pas en France, ça existe où?
2: Je sais pas justement.
0: Fildar, ça commence à bien faire.
3: C'est bon,
0: il reste
3: encore
0: 10 minutes. Après 10 minutes, Fildar, tu vas aller faire un stage jusqu'à la fin de l'émission au standard.
3: Ok.
2: Le mec.
3: La bonne.
0: Oui, non. Donc, sixième question. Un routier a-t-il le droit de s'arrêter lors d'un accident? On va demander à Jacques Pousse 2000.
3: Ouais, gros.
0: Alors Jacques Pousse 2000, Jean Pousse 2000, bonne nuit.
2: Refais là, c'était pas assez fort.
3: Oh, c'est pas grave.
2: Ok.
0: Bonne nuit. Bonne nuit à toi. Masque Mazur.
3: Oui, bon, écoutez, bien sûr.
0: Non mais précisez parce que là.
3: Attendez, un routier est soumis à la loi. Vous parliez de tout à l'heure de décharger, de recharger. J'ai pas très bien compris. Enfin bon.
0: Personne
3: n'échappe à la loi. Donc. Vous voyez, par exemple, un accident et une personne blessée sur la voie express ou je ne sais où, votre devoir est bien entendu de vous arrêter, de descendre et de l'aider à décharger.
0: Oui, mais ça, je suis d'accord avec vous, mais je pense qu'on n'a pas... On a oublié de dire aussi que le canal d'urgence sur la CIBI, c'était le canal numéro 9.
2: Le canal 9,
0: justement, pour prévenir en cas d'accident. Je me trompe,
3: alors,
0: Robertine?
3: Alors...
0: Attendez,
1: c'est Carole, je suis avec Sandy, on est chez Henri dans le 15e, on est en train de se faire mettre des pouces, c'est trop génial.
4: C'est de la bombe.
3: Tu cartonnes.
0: Alors ça...
2: C'est qui que je viens?
0: C'est Fildar, tu vas te prendre ma main dans ta gueule à la prochaine pause. C'est toi qui t'amuses à faire des conneries comme ça, ça commence
2: bien
0: à bien
2: c'est
0: faire.
2: Les auditeurs. Non, c'est au standard GG là. Non, je l'ai vu, je viens qui?
0: Pour l'instant, je sais pas qui c'est qui s'amuse à faire ça.
2: Je vais m'amuser à faire une meuf.
5: Bonjour, c'est Zazie.
6: Sur RC, moi j'ai Yankee qui me dit qu'on venait voir, c'était connu pour ça, on venait voir ton petit canal.
0: Je vois pas du tout.
6: Le 19.
0: Ouais, bah je sais pas ce qu'il voulait dire, c'est même pas la peine de balancer des trucs comme ça. Robertine, donc, pour répondre à.
2: Canal du Prépuce, peut-être.
0: À monsieur Mazur, donc, ce que je disais pour à monsieur Mazur.
6: C'était bien rempli.
3: Oui, monsieur Gérard, excusez-moi de vous couper la parole.
0: Non, attendez, monsieur Mazur, donc,
3: oui. je
0: Robertine.
3: Pas quelque chose.
0: Robertine, le canal numéro 9, c'est bien le canal d'urgence.
1: Tout à fait. Je voulais savoir ce que voulait dire monsieur Mazur.
3: Pardonnez-moi, parce que je suis assez ignare en ce qui concerne les routiers. Je comprends pas ces histoires de ils sont 19 à décharger dans un canal. Qu'est-ce que...
0: Mais non, le canal 19, ça sert pour communiquer entre routiers.
1: C'est un gros canal.
3: Mais vous déchargez dans un canal, et vous êtes 19.
1: Oui, c'est un big canal.
0: Oh là là là là là là.
3: Les branleurs. Ah, pardonnez-moi, je ne comprends pas bien.
0: Oh là là, mais monsieur Mazur, ça commence à me gonfler, là.
3: Écoutez, monsieur Gérard.
0: Non, mais vous répondez correctement aux questions,
3: écoutez,
0: sinon je vous vire.
3: Je n'ai pas poussé autant dans les études que tous les routiers de France.
0: Moi je vous demande, soit que vous répondez correctement à la question, soit que vous virez. Ça va aller vite, là. On va pas s'éterniser sur des questions que vous savez. Si vous avez pas envie de participer à un débat,
3: j'ai tout à fait envie. Simplement, j'ai déjà répondu à votre question et maintenant je vous en pose une autre et vous êtes pas
0: capable. Non, mais pour l'instant,
2: Gérard, excuse-moi, mais bon, quand tu cries, tu transpires et quand tu transpires, ça pue. Donc du calme.
0: Alors toi, tu fermes ta gueule pour l'instant et c'est tout.
2: Ouais, mais bon, franchement,
0: moi, je te dis, tu fermes ta gueule.
2: J'ai arrêté de fumer. Maintenant, je sens les odeurs et c'est vrai que tu sens les selles. Tu sens de l'aisselle, Gérard. Merde.
6: C'est vrai.
0: Tu fermes ta gueule.
6: S'il vous plaît. Ça change beaucoup quand t'arrêtes de fumer.
2: Grave.
6: Au niveau des odeurs.
2: Ouais.
0: Putain, ça commence à bien faire, Fildar.
2: C'est pas moi, attends, il dit des conneries.
0: Non, c'est toi depuis tout à l'heure.
2: Il dit des conneries sur toi.
0: Tu commences à me faire chier.
2: Putain, je suis dégoûté.
0: Didier,
2: moi. J'ai bossé avec Claude.
7: Oui, c'est Didier. Donc moi, j'ai vu souvent des routiers. Il faut mettre ça à leur crédit, s'arrêter au bord de la route pour sauver des gens. Je sais pas si tu te souviens de l'émission Les Marches de la Gloire.
0: Si, me semble.
2: Avec Cabrol, oui.
7: Ouais, avec Cabrel.
0: Ouais, Cabrol.
7: Cabrol, pardon. Et tous les héros, c'était des routiers qui faisaient le poids de pression, qui attachaient des attelles, des trucs avec des courroies de distribution. C'était des trucs de ouf.
0: Là, je crois que je vais dire une chose, que là, tu divagues un petit peu sur la question.
7: C'est possible.
0: Par contre,
7: jamais ils s'arrêtent pour des animaux.
0: Bon, alors, hop, au revoir.
7: C'est des routiers.
0: Didier, au revoir.
2: Ok.
0: Comme ça, on va voir. Il ira chez Ado, là. Il va aller.

0: Shadow. Robertine. Bah ça va, il nous reste plus grand monde.
1: Non, mais j'ai viré, j'ai viré. Toi, Robertine, elle est là, mais j'ai deux autres personnes.
2: Tu l'as dégagé, Robertine, non?
1: Non, elle est là.
3: Non, je suis là. C'était quoi ta question?
0: Non, mais attends, un routier a-t-il le droit de s'arrêter lors d'un accident?
3: Non, il n'a pas le droit. Mais il a le droit de prévenir les pompiers.
0: Ah, bah ça, de toute manière, la première bande d'arrêt d'urgence, la première bande qu'il voit, il s'arrête et il prévient les secours par la bande sur les aires de repos qu'ils ont.
1: Sur les
0: autoroutes. Sur le Minitel, ils ne fonctionnent pas, tu me casses pas les couilles.
1: Non, on me dit, il ne s'arrête pas à la première bande, mais à la première pute.
0: Et toi, tu t'arrêtes au premier connard.
1: Ah, c'est vrai,
0: et
1: je suis là ce soir.
0: Et toi, t'arrêtes de me couper mon micro.
4: Ça va vite, hein.
0: D'accord, les deux gros cons.
1: La boîte FM.
0: D'accord.
5: Tu cartonnes.
4: Donc, on est 15 000, on est 15 000 sur Internet.
1: Ça monte, ça monte.
0: Chaud mon con. Alors. Alors, on a Robertine.
1: On a Robertine. On a Monsieur Mazur.
4: Bonjour, on a Moussaillon, c'est les innocents.
1: Voilà, tu l'as entendu, toi-même. Je peux pas me concentrer, je suis désolé. On a
6: Doc. Bonjour, c'est Jean-Louis Aubert.
1: Putain. On a Doc Géronto et on a Poustaflex.
0: Poustaflex.
7: À fond dedans, les mecs.
0: C'est quoi son nom à lui?
1: Poustaflex, je te l'épelle.
7: Je te fous des pouces
0: au plan. Alors,
1: pousse ta flèche,
0: toi.
1: Non, mais attends, Gérard. Non, franchement, il est bien. C'est un routier, je t'explique. Pauvre con de routier.
7: On peut partir de la maison.
1: Putain, moi, je peux pas faire mon job, Gérard. J'en ai ras le cul, là, ce soir.
0: Ta gueule, toi, tu sais pas ce que tu dis.
4: On me dit même que Gérard, ce serait un accident d'IVG, alors tu vois.
0: N'importe quoi. Bon.
1: Pousseline.
0: Robertine.
7: Pousseline. Ah, si, c'est des routiers, elle. Ah, ça va être déchiré comme nom.
1: Roselyne. Comment elle s'appelle l'auditrice? Robertine, voilà. C'est ça que je voulais dire. Bon, on revient dans le débat là.
0: Je sens qu'on va faire conclusion parce qu'il y a un gros con là-bas qui se marre.
7: Ah, c'est beau.
0: Alors que j'ai dit Robertine, alors tu ferais mieux de fermer ta gueule, toi, gros porc là-bas.
1: Mais j'ai rien dit, moi.
0: D'accord.
1: Vas-y, enchaîne.
0: Robertine.
3: Oui,
0: GG.
7: Ouh là là.
3: Je t'ai répondu déjà.
0: Doc Géronto.
8: Ouais, Doc Géronto, bonsoir Gérard.
0: Bonsoir.
8: Wesh, je kiffe les vieilles. Tu peux me rappeler la question?
0: Un routier a-t-il le droit de s'arrêter lors d'un accident?
8: Non, moi je pense qu'il y a déjà suffisamment d'horreur, donc à mon avis, il vaut mieux que le routier continue sa route parce que ouais, non, c'est déjà assez dégueulasse.
1: Et qu'est-ce qu'il peut faire, Gérard, pour l'accident?
0: Attends.
1: Il sort sa grosse
0: lance. Robertine. Robertine, au revoir, ce coup-là. Allez hop. Au revoir. Allez hop,
1: Ça y est, elle est virée.
0: Coup-là. Alors, qui c'est qui nous reste? Pousse ta flex.
7: Ouais, Gérard, j'ai pas entendu ta question.
0: Non, tu l'as là.
1: Non, je le prenais au standard, je lui disais de se calmer, tout ça, de bien répondre.
4: C'est con, moi j'aimais bien Robertine.
0: Un routier a-t-il le droit de s'arrêter lors d'un accident? Et attention, parce qu'il y a toujours Monsieur Mazur. Hein.
7: Ouais, c'est bon.
4: Bah, on me dit sur Internet que non, il ne ferait qu'aggraver les choses.
0: Pour l'instant, sur l'Internet, il commence à me les gonfler sérieusement.
1: Non, mais c'est vrai.
4: C'est Snooze sur Internet qui me sort ça.
0: Ouais, mais sur l'Internet, il commence à me les gonfler.
4: Attends, le mec dont je te parle, la Snooze, ça fait depuis tout à l'heure, il sort des trucs sur Sandy, la grosse et tout ça. Quoi.
1: T'as deux secondes, Boostaflex. Mais Gérard, si un accident se procure. Se déroule sur l'autoroute, par exemple. Tu vois?
0: Et que... Pour l'instant, je ne répondrai pas à ta question. Tu me laisses répondre l'auditeur, s'il te plaît, merci. Alors, Boostaflex.
1: Donc, et si le poids lourd s'arrête, en fait, en plein milieu aussi de la route, comment ils font pour la circulation après?
0: Merde!
1: Bah, je te pose une question.
0: Je te dis, tu me laisses les auditeurs, c'est pas toi qui commandes!
1: Mais ils sont là!
0: Tu me fais chier!
1: Mais ils sont là, les auditeurs!
4: C'est GG qui commande son débat, c'est son débat, Fildar.
1: D'accord, mais je pose une question.
0: Tu fermes ta gueule!
4: À chaque fois, tu fais la même chose, Fildar. Moi, j'écoutais avant.
0: Bon, attends, tu la fermes, tu me laisses répondre l'auditeur!
1: Et je t'ai dit, quand il crie, il pue, alors.
0: Mais toi, tu fermes ta gueule, gros porc!
1: D'accord. Arrêtez, vous insultez pas.
4: Gérard, continue à gérer ton débat, te laisse pas impressionner par ces mecs.
0: Pousse ta flèche.
3: J'ai envie de câlin.
0: Fils, ça suffit.
1: Mais c'est pas moi.
7: Fais du sport. Ouais, je fais des pouces dans les transports.
0: Bon, okay. Allez hop, terminé.
1: Il y a Pousse ta flèche qui attend là, il attend.
0: Gérard, alors tu fermes ta gueule et c'est tout.
7: J'attends, Gérard.
9: J'ai jamais vu Sandy décoré en Michelin. Hein.
7: Ouais, moi non plus. Gérard, en fait, j'ai jamais vu ça. Enfin, j'espère que les routiers s'arrêtent quand il y a un accident parce que sinon, c'est grave, quoi.
0: Bah, normal, pour te répondre, je vais. vais te dire que oui, ça existe. Et ils s'arrêtent. Bon, déjà, ils voient comment que ça se passe. Et après, si la borne téléphonique est juste à côté, donc ils s'arrêtent et ils préviennent tout de suite les secours.
7: Ouais, j'espère bien parce que sinon.
0: De toute manière, même si c'est eux qui sont témoins d'un accident, bon, ils essayent de voir, ils attendent. S'ils peuvent, ils attendent les secours. Si c'est pas trop important, ils tracent leur route, ils préviennent quand même, mais ils donnent leur nom et tout ça. Ils situent à peu près où se situe l'accident pour que les secours arrivent sur les lieux très rapidement. Si c'est plus grave, qu'il y a blessé et tout, donc le routier essaye d'attendre les secours pour dire voilà comment que ça s'est produit et tout. Mais en général, ils s'arrêtent et dès qu'ils peuvent, ils vont à une première borne qui se trouve sur les autoroutes. Donc elle se situe presque tous les 50 ou 100 mètres à peu près.
1: Non, moins.
0: Je pense que c'est tous les 50 ou 100 mètres.
1: C'est tous les 29 kilomètres. 29 kilomètres.
0: Combien ouais, qui c'est qui disait
2: 12 mètres 75.
0: D'accord. Et pourquoi pas 13 mètres aussi?
2: Ah non.
0: Et ouais, donc, ouais, ils appellent et de toute manière, les bornes qui sont là, comme je précise, donc sont reliées directement avec le PC de gendarmerie. Que, eux font le nécessaire pour envoyer des secours. Et souvent, tu as déjà aussi les services des autoroutes qui arrivent et qui, eux, préviennent aussi par moyen de communication qu'ils ont dans leur camion. Oui, Olivier.
4: Alors, déjà, en parlant de la sécurité routière, et tout ça, t'as explosé, on est à 30 000.
0: Ah, oh. J'y crois pas.
4: Bah si, on est à 30 000, j'en ai dans le statut.
0: J'y crois pas.
4: Bah, si, parce que t'as eu toutes les associations de la sécurité routière et il y a un mec qui s'appelle Idéfix qui te demande que est-ce que c'est comme ça par un accident et t'aurais rencontré un bulldog il y a peu de temps.
0: Bah j'y répondrai pas, tu vois, parce que si on est à 30 000 et que le mec il s'amuse à me dire des conneries comme ça, bah
1: si t'insultes, vous allez redescendre. Oui.
4: Oh là, non, je me suis. Attends, c'est 18 000, pardon. 18 000, on dit, ouais, 18 000, alors pardon, excuse-moi.
0: C'est 30 000, ça m'aurait étonné. Donc alors maintenant, tu voulais. Attends, avant que je réponde à ta question là-bas.
1: Pourquoi ? Ouais, donc tu m'as. Fildar, vas-y.
0: Non, tu me donnes l'auditeur parce que les auditeurs passent avant ce que Fildar a à dire.
1: Ah non, oh bah attends, depuis une heure.
4: Vas-y Manu, je te laisse la main.
1: Attendez.
0: Mais attends, mais pour l'instant,
1: ça crie pas, tu pues.
0: Et moi, je te dis, tu fermes ta gueule, t'es un gros con.
1: Mais oui, mais ça sent quand même.
4: Attends, moi, je suis à côté de lui, il pue pas, il sent rien.
0: Tu fermes ta gueule, tu me donnes l'auditeur et tu fermes ta gueule après.
4: Attends, tu sens pas en plus, Gérard, franchement.
0: Tu fermes ta gueule et tu me donnes l'auditeur, hop.
1: Ouais, mais si je ferme ma gueule, je peux pas te donner.
0: Tu me donnes l'auditeur et après tu t'écrases.
1: Ah, d'accord. Donc, on accueille d'abord Richard.
5: Bonsoir, Richard.
1: Et Étienne Dao.
10: Salut, c'est Étienne Dao.
0: Ouais, ouais, ça, tu rappelles ça à quelqu'un d'autre.
5: Ah, okay. Étienne. Bonsoir.
0: Richard.
10: Salut, c'est Étienne Dao.
0: Fildar, ça suffit.
1: Bah, c'est pas moi.
0: Donc, Richard, t'appelles d'où?
5: J'appelle de Montauban.
0: Fréquence, s'il te plaît, de Montauban.
5: 107.2.
0: 107.2. Poustafec.
1: Mais il est là, Poustafec.
0: Poustafec. Ta fréquence.
5: Ouais.
0: Ta fréquence.
5: Ouais, tranquille. Ferme ta gueule un peu.
0: Alors tu dégages.
5: Péter les plombs, lui.
1: Je disais, Gérard, pendant qu'on vire Poustaflex, est-ce que pour les accidents là, il n'y a pas que les routiers qui ont le droit de sauver des gens quand même?
4: Bah bien sûr que non. Bien sûr que non, Fildar, tout le monde a le droit de sauver des gens. N'importe qui peut s'arrêter, même à vélo.
0: Merci Olivier.
1: Donc on est d'accord, il n'y a pas que les routiers qui ont le droit de s'arrêter pour appeler la borne.
0: Non mais c'est vrai parce que de manière comme j'ai dit, donc il y a les routiers bien sûr, mais il y a d'autres personnes qui sont arrivées avant les routiers, ça d'accord. C'est sûr. Mais de manière
1: que les routiers n'arrivent jamais à l'heure parce que c'est tellement des feignasses qu'ils sont jamais même pas là quand il y a des accidents.
0: Ouais. C'est ça, t'as raison. Attends, et c'est pour ça que quand il y a un accident, ils sont quand même les premiers à avertir en mettant les warnings.
5: Or là,
1: les warnings. Les warnings.
5: Non. Parce que c'est eux qui causent les accidents. Donc c'est pour
0: pas,
5: ça, ils sont
0: pas,
5: forcément
0: non,
5: les
0: pas, non, pas tout le temps.
5: Alors là, attends, Gégé,
0: c'est qui, c'est qui?
5: Explique-moi.
0: C'est qui?
5: C'est Doc Géronto.
11: Je suis pas d'accord.
5: Est-ce que tu crois que c'est le routier, c'est lui qui cause l'accident, est-ce que lui, il appelle les secours?
0: Attends, déjà.
5: Dire, si le gars, il est déjà tombé dans le coma, est-ce que tu crois qu'il va appeler les secours?
0: Non, mais attends, si ça, les trois quarts du temps, tu dis que c'est les routiers qui commettent des accidents, moi, je peux te dire que non.
5: Non, mais attends, comment
0: tu veux. Attendez, monsieur Mazur.
5: Comment il peut appeler les secours s'il a la tête dans le pare-brise? Tu m'expliques?
0: Non mais attends, déjà pour commencer, si c'est lui qui provoque l'accident, ouais. Il peut pas prévenir les secours, déjà, ça c'est sûr.
1: Étonnant. C'est pas étonnant déjà.
2: Monsieur Gérard, écoutez,
0: oui.
2: un minimum.
0: Attends, Doc Géronto.
2: Attends, c'est
0: monsieur
2: Gérard,
0: mais qu'est-ce qui se passe avec les micros là?
1: Bah rien.
2: Monsieur Gérard.
0: Oui, Doc Mazur.
2: C'est Monsieur Mazur. J'ai juste sous les yeux donc un sondage tout à fait édifiant à propos de ce dont on parle, qui dit que 97% des routiers pratiqueraient le tête à queue. Voilà.
0: Ah ouais, mais alors attention.
2: Avez-vous déjà pratiqué la tête à queue?
0: Non. Alors là, je précise. Combien de pourcents que vous m'avez annoncé?
2: 97, Monsieur Gérard. C'est énorme.
0: 97% oui. qui font le tête à queue. Mais voilà. Ça, faut se dire une chose. Ça, et, bah, attendez,
2: je termine avec le sondage, je vous laisse tout de suite parler par la suite. Et 100% déclare que... il recommencera avec plaisir.
7: Réponse, c'est dégueulasse.
0: Alors déjà une chose, faut bien dire une chose, que si
1: devant
0: les routiers...
1: Devant ton micro une chose.
0: Si les, déjà pour commencer, si les routiers font des accidents, faut bien se dire dans sa tête que c'est pas de leur faute, c'est de la faute des patrons.
1: Oui, c'est par plaisir, c'est par plaisir.
0: Non, c'est pas de la faute de l'alcool, faut pas. Faut
1: non,
0: pas.
1: C'est par plaisir.
0: Non. Parce que faut dire une chose, que les patrons, n'empêchent, c'est vraiment des enfoirés vis-à-vis des routiers.
7: Attends. Ça fait 20 ans que t'as pas vu un patron, je trouve que t'es mal placé pour parler.
0: Ouais, hein. Mais attends, moi je sais comment qu'il fallait que je fasse, hein. Fais-moi confiance, quand je faisais Paris-Lyon, j'avais presque pas dormi, il fallait que je rechargeais à Nancy.
1: Bah hein, ça commence.
0: Je faisais Nancy-Lyon, il fallait que je décharge une palette.
1: Ça n'arrête pas.
0: Ça n'arrête que je décharge une palette à 19h. Alors, désolé. Alors, moi, je peux vous dire une chose, que les trois quarts du temps, c'est de la faute des patrons. Parce que s'il y a des accidents vis-à-vis des routiers, c'est un peu de la faute des patrons. Parce que les patrons leur en demandent de trop. Ils leur demandent de carburer. Et ça, je ne suis pas d'accord.
1: Et eux, les patrons n'étaient pas déchargés en plus.
4: Ah oui, c'est un problème.
0: Ouais, mais de toute manière, un patron, tu demandes à un patron qui tient une entreprise
4: de décharger autant, tu vois, là, le patron fait la gueule.
0: Envoie-le sur la route. Regarde l'histoire qu'il y a eu.
1: Dans le tunnel de du Mont Blanc.
0: L'autre là, celui qui a dévalé la côte là, avec un.
7: Irvène.
0: J'ai envie de câlin. Bon, ça y est, Fildar, ça commence à me plaire là, ça. Vous commencez à me les casser les couilles, hein.
1: Je peux accueillir un auditeur, Gérard.
4: Les patrons, c'est aussi des routiers.
0: Putain, mais ça suffit avec ça, Fildar, merde.
1: J'ai coupé, c'est un auditeur, je n'y peux rien. On accueille
0: Poupous du Bled.
7: Ouais.
1: Mais c'était quoi l'affaire que tu disais, Gérard, alors?
0: Poupous du Bled.
7: Bonsoir.
1: Poupous du Bled. Oh là là.
0: Eh, qui tu parles là?
7: C'est pas moi, hein.
0: Ouais, alors. T'appelles d'où?
7: J'appelle de Saint-Denis.
0: 101.9.
7: Voilà, ouais, tranquille.
0: Eh, tu peux pas essayer d'avoir des gens de province uniquement sur Paris, toujours?
1: Bah, tous les autres, ils sont dessus le seul?
0: Ouais. Non, il y en a deux. Il y a Monsieur Mazur aussi de Paris.
1: Ah bon?
7: Absolument.
1: Ah oui, c'est vrai.
7: Donc, Géronto,
4: j'ai une question intéressante. Il y a des fixes qui me demandent, c'est quoi un ECTX?
0: Oh, ça, c'est terminé, je n'y répondrai plus. Donc,
4: Non.
0: Du camion qui a déballé la pente, mais je me souviens plus d'où que c'était.
1: C'est dans James Bond, ça?
0: Non, oh, putain, mais arrête tes conneries, tu sais même pas, toi. Mais toi, tout à l'heure, tu vas faire James Bond dans le lit de ta mère.
7: Oh la vanne!
0: Parce que là, tu commences à me les gonfler.
7: Avec ton petit gadget.
1: Là, je suis obligé. Tu cartonnes.
0: Ah, bon, pousse.
7: Tu cartonnes, ouais.
0: Donc, pousse, je sais plus quoi là.
1: Pousse du Bled.
0: Pousse du Bled, tu veux répondre à la question avant qu'on.
7: Ouais, mais faudrait bien que, tu vois, qu'on me la dise, la question.
0: Alors, un routier a-t-il le droit de s'arrêter lors d'un accident?
1: Oh non, c'est bon celle-là.
0: Non, mais
1: ça fait une flamme qu'on est dessus. Tu la casses celle-là, c'est bon, allez, dégage.
7: Vas-y, enchaîne.
0: Bon, d'accord, tu veux pas répondre.
1: Mais non, mais c'est bon, de toute façon, si le routier est pas con, il s'arrête, il y a un accident.
0: Ouais, mais moi, je peux te dire une chose, que dans
1: ce cas-là... Je sais, il y a des enculés, je sais. Il y a des enculés dans les routiers.
4: Il y a des cons aussi.
7: Il y a que ça, même.
0: Bon, et ça y est, là, vous éteignez... Manu, t'éteins ton micro.
7: Allez,
1: d'accord.
0: Ça t'a rien à dire, donc t'éteins ton micro, parce que le Minitel, il fonctionne pas, ça ne sert à rien.
1: Si, on est 535.
0: J'en ai rien à foutre, il fonctionne pas.
1: Par contre, on reçoit du courrier, hein, toute la... On continue.
7: En direct live.
0: Il y a des questions, non? Olivier,
10: c'est une émission énorme.
4: Allez. Non, pas de question.
0: Non, alors, septième. Les routiers ont-ils...
1: On en a déjà jusqu'à ce que je l'ai plus, c'est moi.
0: La question numéro 7, c'est les routiers ont-ils le droit...
4: Alors, maintenant que tu me le demandes, tu vois, j'ai une question, justement.
0: Non.
4: Jean-Louis...
0: Hop. Pour l'instant, t'attends que je pose la question et on verra. Et comme on fait une pause, tu lui dis qu'il la repose après la pause. Hop, terminé. Les routiers ont-ils le droit
4: alors,
0: de faire...
4: Alors, il me demande de te dire qui tu feras après la pause.
1: Oh, Olivier, merde, t'es chiant. Hein.
0: Voilà,
1: c'est
0: comme ça.
1: C'est un débat carré ou pas?
0: Les routiers ont-ils le droit de faire les 35 heures? Donc, pour Monsieur Mazur, Doc Gironto, Richard et Pousse-Pousse... du Bled, vous réfléchissez, on va s'écouter Bibi la grosse remorque du... Ouais.
1: De quoi?
0: Je vais te dire une chose, que si...
1: C'est un titre comme un autre.
0: Ouais, mais ça, faudrait peut-être que ça soit les bons titres, parce que les trois quarts du temps, c'est les faux titres que vous m'annoncez. Alors, c'est Bibi la grosse remorque du 15e, avec Viens sous mes aisselles, il y a du bon jus. Si je suis prêt, si je serais pas intelligent, je serais pas des débats, hein, broutille.
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0: Et voilà, vous venez d'écouter
10: ce soir.
0: Bibi, la grosse remorque du 15e avec Viens sous mes aisselles, il y a du bon jus. Et donc, vous pouvez toujours nous appeler.
1: Il y a du bon jus sous mes aisselles, hein.
0: Il reste encore, cochon, il reste encore une petite demi-heure. Tu fermes ta gueule, Fildar, s'il te plaît.
11: C'est du délire.
0: Bon, Fildar, c'est la dernière fois que je te le dis où tu fous le camp au standard. Non, tu choisis.
1: Moi, je suis bien au standard ce soir, Gigi.
0: Alors donc, vous pouvez encore nous appeler. Il reste une petite demi-heure encore à tenir. Au 0803-08-5000. Donc, si vous avez des questions intéressantes, je dis bien intéressantes, Manu me les transmettra. Si je, si c'est sur les questions, si c'est des trucs intéressants, je réponds. Si c'est des conneries, je laisse tomber. D'accord, Manu?
1: Pas de problème.
0: Et donc, avant la pause, on était à 18 569 connectés.
4: Voilà, maintenant, on est à 70.
0: Non, mon cul.
4: 18 570.
0: Ah ouais?
4: Ah là, on a pris, on a gagné un.
0: Ouais, bah, je sais, c'est Stan qui t'a demandé comment qu'on faisait pour.
4: Exactement.
0: Je le sais.
1: C'est seulement pour t'insulter qui s'est mis sur le
0: milieu. Non.
1: Sur Internet.
0: Alors, les routiers ont-ils le
4: droit? Attends, on me demande la fréquence de WeFM.
0: J'en sais rien.
1: 102.3. D'accord. À Paris, ouais.
4: D'accord.
0: Et les routiers ont-ils le droit de faire les 35 heures? On m'a demandé à Monsieur Mazur.
2: Bah écoutez, les 35 heures, c'est déjà le temps que met un routier pour aller de Nancy à Lyon.
0: C'est ça.
2: Bah, attendez, bah si, puisque vous l'avez dit tout à l'heure, il n'arrête pas de s'arrêter pour secourir des blessés, pour
0: non.
2: Et puis pour avoir des coups, bien entendu. Bon, donc 35 heures, ça me paraît quand même un peu poussé, hein.
0: Bon, déjà, les 35 heures, ça n'a rien à voir avec le déchargement et pour s'arrêter ou pour boire un coup. Or, Monsieur Mazur,
2: si vous êtes capable de décharger 35 heures durant, alors je lui paye un demi.
0: Eh ben alors, dans ce cas-là, vous allez vous calmer un petit peu parce que là, vous commencez à m'énerver sérieusement encore ce soir.
2: Ah non, il faut vous calmer, vous.
0: Moi, je vous demande de... Je vous demande de vous calmer ou sinon, je vous dis au revoir.
2: Mais où est Poids Lourd Mystère?
0: Alors, au revoir. Allez, hop. Manu.
2: La vidange.
0: Manu, tu lui dis au revoir à Monsieur Mazur, c'est fini pour lui aujourd'hui.
1: On est en train de changer le train arrière.
0: Alors, Doc Gironto.
12: Poids Lourd Mystère, les idiotés de la boîte noire, quand même.
0: Doc Gironto.
13: Ouais, bah écoute, moi, je pense qu'il faut beaucoup moins de 35 heures.
0: Ah, tu peux m'expliquer?
13: Parce qu'en fait, ça se met par paire de deux dans les camions. Comme ça, pendant qu'il y en a un qui conduit et l'autre qui roupille.
0: Pas à l'heure actuelle.
13: Non, il y en a qui. Et voilà. En fait, au total, ils font 40 heures. Ouais, mais ils font 40 heures. Mais à deux.
12: La triche, ça, non?
13: À deux, ils font 40 heures. Donc en fait, ça fait 20 heures. Ils font un petit mi-temps, quoi, tranquille.
0: Ouais, mais attends, parce que là, je vois pas. Comment tu peux dire ça, toi? T'en as déjà vu?
13: Je les ai vus, de mes yeux vus.
0: T'en as déjà vu qui s'amusent à faire ça?
13: Bah oui, bien sûr. Attends, tu sais que les routiers, souvent, ils travaillent en équipe de deux. Attends, je t'apprends rien quand même.
0: Ouais, non, mais attends, mais moi, j'ai fait de la messagerie, c'est vrai, mais ça.
13: On travaille en couple.
0: Ah non, je crois que maintenant, ça se fait plus tellement de travailler en couple que leur femme travaille. Connais, hein. Non, mais soit qu'ils sont dans la.
1: Que le mec conduit,
0: Ouais, mais ça se fait de moins en moins hein, maintenant, je pense, hein.
13: Je sais pas, mais enfin, tu vois, 35 heures à deux, tu vois, c'est gérable, quoi. C'est pas trop abusé, quoi.
0: Mmh. Ouais, Manu,
1: on accueille Arnette.
14: Oh là là, j'aime pas trop ça.
15: Ouais, bonsoir.
1: Non, mais c'est une fille, donc.
15: C'est Arnette, bonsoir. Ouais.
14: Mais elle est folle, celle-là. Mais elle un coup de tête, laisse tomber.
15: Je kiffe Arnette, je kiffe les bouffons.
0: Tu lui dis.
1: Ah déjà, ça y est. Ok, bah ça y est.
0: Comme ça,
1: elle est partie,
0: on va voir si elle kiffe les bouffons, puis n'importe quoi.
1: Et on accueille Pascal. Pascal alors. Obispo.
16: Bonjour, c'est Pascal Obispo.
14: Elle est tombée, hein. Ça
0: suffit, là.
14: Private, là.
0: Ça suffit, tous les deux.
1: Chaud, mais quoi?
14: C'est chaud, ça.
0: Alors, Richard, tu veux répondre?
17: Je suis vénère. Tout à fait. Donc moi, je trouve que 35 heures pour un routier, c'est beaucoup. Parce que les routiers, bon, comme on l'a dit tout à l'heure... Bon,
14: je suis en vénère.
17: Ça sauve la vie des gens, ça fait beaucoup de choses, ça ramène de la marchandise.
13: Ça décharge.
17: Donc voilà, ça décharge tout ça à plusieurs. Et donc moi je trouve que 35 heures c'est beaucoup pour eux. Il faut qu'ils se reposent un peu, tout ça. Surtout que bon, les femmes, leurs femmes les trompent parce qu'ils sont toujours sur la route.
13: Ouais, ça c'est un problème. Ça.
17: Donc ça c'est un problème.
0: Pousse.
1: Mais il est plus là, Pousse du
0: si,
1: coup.
0: Non, non.
1: Mais si, il est là.
14: Pousse du coup. Avant, je voudrais passer un petit message aux auditeurs.
0: Non,
14: mais Gérard, c'est important. Dis-moi. C'était un jeudi, je crois. J'ai dépousselé une grosse dans le 15e.
0: Alors, au revoir.
14: C'était bien cool.
0: Au revoir, Pousse. Bonne nuit pour toi.
4: Il va plus me rester personne, GG.
0: Ah bah, il nous reste Richard et Doc Gironto, c'est tout. Hein.
1: Ouais. Monsieur Mazur est plus là.
0: Non, non, je le virerai parce qu'il commence à me prendre la tête.
4: Il y a Jean-Louis, Demille sur Internet. Pardon de t'avoir coupé la parole, Gérard. Jean-Louis Demille donc me demande, est-ce que c'est vrai que Sandy va poser dans le prochain calendrier Pirelli?
0: Ça, je répondrai pas à cette question. Je te l'avais
17: déjà dit. Pour les pneus.
4: Pour les pneus.
0: Bon,
4: vois,
0: alors entre que... Richard et Doc Gironto, donc en attendant qu'on aille.
9: J'ai jamais vu Sandy décoré en Michelin.
0: Bon, ça commence à bien faire, Phil Darst. Si
13: on parlait de Pirelli, je crois que c'est pour ça.
1: Tant que t'auras pas compris que c'est pas moi.
0: Ouais, mais ça commence à bien faire parce que là, vous commencez à me faire chier et ouais, écoute, vivement.
15: J'ai envie de câlin.
1: Comment veux-tu que j'y arrive?
17: On économise un instant.
9: Doucement, ce que tu fais à Bibi.
0: Ça commence
1: Manu, il faut que tu les calmes au stand.
4: Ouais, et moi, j'en rappelle d'autres là.
0: Non, non, mais pour l'instant, c'est pas Manu, c'est toi qui t'amuses à faire le con.
1: Tu arrêtes
0: parce que ça commence à m'énerver.
1: Ton micro.
17: Alors, qu'est-ce que sont les nouvelles des routiers?
1: Regarde, j'ai les mains en l'air, elle dit ta gueule salope.
13: T'as vu ça un peu?
1: Tu fais ça avec ton pénis.
0: Ouais. Qu'est-ce que
13: t'as
0: Manu?
13: T'as des pédales
17: sur la console. Quelles sont les nouvelles des routiers?
1: On accueille Pouce Daddy.
13: Salut.
1: Et on accueille Spirouli.
17: Spirouli quoi?
0: Mais Spirouli?
1: Spirouli!
17: Spirouli!
1: Tu prononces ça bien, ok?
17: Spirouli!
13: En tout cas, il y en a deux qui vont avoir des sites bien pourraves, laisse tomber! Un truc de ouf!
1: C'est cool!
13: J'arrête direct!
0: Et alors, Pouce Daddy là, et puis Spirouli là, je sais pas quoi.
4: Bœuf Daddy.
0: Et donc, alors, la question c'était l'heure. Oh, la question c'était les routiers ont-ils le droit de faire les 35 heures? Donc, à toi de parler, Pouce Daddy.
13: Ouais, j'espère bien qu'ils font 35 heures parce que vu que leur taf c'est un peu de la glande. T'es un bad boy toi.
0: Enfin, de quoi?
13: C'est un peu de la glande ce qu'ils font comme taf les routiers, je trouve.
0: Tu peux préciser là
13: De la glande, ils font que de conduire quoi, c'est minable de faire ça.
17: Feignasse.
13: C'est un truc de feignant, c'est sûr.
0: Attends, là je vais te dire une chose que.
13: Ou d'alcoolique quand même.
17: Ouais. À part lever le bras pour se prendre une bière, ils savent pas faire grand chose. Hein.
13: C'est vrai qu'ils ont la glacière dans les camions maintenant. Hein.
0: Pouce Daddy, conseil que je te donne, tu arrêtes de dire du mal des routiers parce que sinon.
13: Ce que je veux, chacun son avis, la liberté d'expression, c'est tout.
0: Pour l'instant, le jeudi, c'est moi qui commande, d'accord.
1: C'est Gérard, le chef.
0: Donc, t'as pas le droit de dire du mal des routiers,
10: c'est
0: si ça.
10: Pas le droit, c'est pas bien.
0: D'accord.
13: Ok, le mec, c'est vilain.
1: Ils ont le droit de boire les routiers, comme un
0: mot. Spiroutif.
13: Spirouli.
0: Ouais, Spirouli, là.
13: Bon, mais qui est.
0: Spirouli.
13: Ouais, bah 35 heures, ils font ce qu'ils veulent. S'ils vont faire des 35 heures.
1: C'est quoi ce perso de merde?
13: Ils le font. Il
17: est ouais, mais bon, il a un beau nom.
13: C'est l'affaire de famille.
17: Allô?
0: Tu réponds correctement à la question.
13: Ah bah, c'est ce que j'aime dire.
0: Non, mais attends, tu te fous de ma gueule là?
13: Bah non, pas du tout.
0: Non, mais tu prends le train.
13: Bah non, on parle bien de routier, je vois pas pourquoi je prendrais le train.
17: Et là sur l'antenne, Gérard, t'as les pires raclures de la bande dessinée.
13: Ça c'est clair. Hein.
0: Manu
13: Mégane, je te déteste.
0: Manu, tu leur dis au revoir à ces deux-là, Pouce Daddy. Tu leur dis au revoir.
1: Ils ont rien dit.
0: Tu leur dis au revoir.
4: Tiens, bah pendant ce temps-là, on va meubler avec Internet. Hein.
1: Oh là, déjà, on va meubler.
4: Autant te dire tout de suite que ça redescend un peu.
1: Oh non, merde, putain, ça chie, je te l'avais dit.
4: Et il y a un mec qui s'appelle Idéfix qui me dit que ta question est vraiment débile.
0: Bah c'est bien parce que si elle est débile, c'est pour ça qu'on leur demande de faire plus de 35 heures. Ils sont pas payés, ils sont payés pareil.
1: De toute façon, là, il va y avoir des grèves, non, il paraît.
0: Demain,
1: des grèves de routiers.
4: Attends, non, ça c'est pas sûr. Ça, attends, on sait pas encore parce qu'il paraît que ça va dépendre. Peut-être qu'ils vont tous se mettre sur le pont.
0: Voilà.
1: Qu'est-ce qu'ils vont foutre sous un pont à part mater le poteau?
4: Non, je sais pas, ils veulent faire une commémoration.
1: Ouais. Bon, Gérard, occupe-toi de ton micro.
0: Combien de temps un routier peut-il rouler? On va demander à.
1: Non, Gérard, fais un sondage avant, parce que le temps qu'on est, il calme les autres.
0: Non, mais de manière.
1: Non, mais il est calme, je veux dire, il est vire.
0: Il nous reste Richard et Doc.
1: J'en ai deux nouveaux là, si tu veux, mais fais ton sondage d'abord.
0: Non, je sais. Alors, pensez-vous que les routiers sont accros de la CB? Ouais, mais.
1: Bah ouais, mais attends.
0: Et la CB, c'est terminé, on en a assez.
1: Non, mais je suis d'accord,
0: on en a assez parlé.
1: Mais on peut revenir sur le petit sondage rapidement, ça.
0: Alors, 65% pensent que oui, mais c'est de la coque.
1: Non, moins que la coke, je crois.
0: Ouais, bref. 35% répondent qu'ils s'en servent seulement pour éviter les radars, ça c'est vrai.
1: Bah oui.
0: Pour avoir pas un bon truc.
1: On parle de la route, voilà.
0: 28% pensent qu'ils l'utilisent pour trouver des putes en France, ça c'est faux. Et 17% pensent qu'on a coutume de dire que la vie c'est dur. Ben oui, mais c'est tout, on va
1: pas. Mais tu te bats pour le futur. Quelle aventure.
0: Alors le métier, ah bah tiens, on va, comment on
1: je
0: a
1: accueillir les gens avant de.
0: Ouais. Avant de faire le dernier sondage, comme ça après on en finira vite.
4: Voilà, donc on accueille Marotitine.
10: Bonjour.
18: Oui, bonjour. Je suis voilà. Jeanne Routier. Bonjour Gérard. Bonjour les auditeurs. Bonjour l'équipe.
4: Voilà. Bonsoir. Et on accueille aussi Jean-Jacques Pousteau.
19: Bonsoir.
20: Bonsoir, j'appelle des fonds sous-marins.
21: En fait, ils sentent le poisson.
18: Oui,
20: je dome un peu.
4: Il est sur une plate...
20: Je te dis pas bonjour à l'autre Poufias.
18: Allez, Poussin.
0: Ah, ça suffit là, Jean-Jacques Poussin, le cousin là.
20: Ouais,
21: moi, je kiffe ton bonnet rouge. Je kiffe ton bonnet rouge.
20: Alors, j'ai un style.
4: Bon, chiné la Gérard, je te prends des auditeurs, mais.
0: Non, mais tu me calmes.
4: Bon, allez, c'est toi le chef, mais merde.
20: Alors, je kiffe ton gros nez rouge, toi, avec l'alcool.
4: C'est faux.
0: Qui c'est qui vient de dire ça?
20: C'est pas moi.
21: Allez, on se dénonce un peu, merde. Moi, je sais qui c'est.
0: Ouais, ouais,
21: donc c'est bon, on va juste vous virer, c'est tout, allez.
4: C'est le mec 3, qui parle. 2, 1, allez,
20: tu cartonnes.
0: Alors, dernier sondage, et puis après on attaquera les dernières questions parce qu'il reste encore une demi-heure.
4: Ouais.
0: Non, même pas, il reste 20 minutes à peine.
21: Une demi-heure,
0: donc, 88, les routiers, le métier de routier a-t-il de l'avenir sur avec l'Internet? Alors, 98% des gens pensent que les routiers, c'est bientôt. Quoi? Que les routiers, c'est bientôt fini?
1: Ouais. Ah si, Internet, clair. Peut-être que, en fait, après, les transports se feront par Internet.
0: Ouais. Non, mais attends.
1: Il n'y aura plus besoin de routiers.
0: Non, mais attends.
21: On pourra télétransporter les choses, Gérard.
0: Non, mais attendez. Je te relis la question.
1: Oui.
0: C'est 88% des gens pensent que les routiers, c'est bientôt fini. Mais avec un C sans rien d'autre derrière, je me demande ce que ça veut dire.
1: Non, mais c'est une abréviation, ça veut dire ouais. C'est pareil.
0: 45% des gens estiment que Internet, c'est une grosse cibie. Avec du cul, ça c'est faux. 33%, donc ça c'est même pas la peine.
1: C'est quoi?
0: L'histoire de le pont de l'Alma, c'est même pas la peine que je la lise, tu vois.
1: Non mais vas-y, au moins lis pour dénoncer.
0: Non.
1: Putain, mais vas-y, lis-le. Elle est couille, t'as pas les couilles.
0: Hop.
1: T'as même pas les couilles de lire, putain, mais c'est.
0: Non, parce
4: que. Tu peux pas avoir des couilles et des kisses, hein, ça fait trop lourd à porter.
0: Toi, tu fermes ta gueule. Parce que celui qui m'a trouvé ça comme bordel.
1: Bon, bah, termine, fais la dernière au moins.
0: Non.
1: Tu fais pas celle de Lididi où on parle de ta CBI, mais fais.
0: Non,
1: l'autre.
0: Bien sûr. Pour écraser des animaux sur le bord, sur la route, espèce de connard.
1: Quoi?
0: Dégueulasse.
22: Oh, Bréco, Lididi, bon voyage.
0: Ta gueule, t'as va te faire foutre.
1: C'est pas ça du tout, t'es cinglé ou quoi?
0: Hey.
1: C'est quoi la dernière?
0: Et 20% ne sont pas d'accord avec moi sur l'éducation de mon animal domestique, espèce de connard.
1: Bah, c'est on écrase pas des chiens.
0: C'est vraiment l'enculé, c'est toi qui as été me chercher ça.
1: Mais non, non.
0: Oh, tu fermes ta gueule.
4: Mais attends, Gérard, ça parle pas d'animaux, ça parle de
0: terminé. Ta gueule toi aussi.
1: Chaud. Olivier vient de se prendre une claque de rec.
0: Hop, dégage.
1: Elle s'est pris une mandale de ouf.
0: Oh, la mandale de ouf.
1: Oh, je te jure, la claque de sa mère.
0: Je t'ai prévenu. J'avais prévenu, maintenant tu dégages des studios. Hop, terminé.
1: Voilà, c'est toujours. Bah non.
0: Allez hop, terminé, au revoir. Au revoir, terminé ce coup-là, c'est fini. Dégage. Dégage maintenant, c'est fini. Voilà. Alors, Marotine, Richard et Doc Gironto. Donc, il nous reste plus que ces trois-là. Ah, mais c'est fini pour lui.
20: Et Jean-Jacques Pousteau aussi.
0: Jean-Jacques Pousteau.
20: Ouais. Il devine mandat, c'est bien sérieux.
1: Ouais.
20: Ouais. Ouais, c'est bien ça. Moi je préférais quand tu jetais des trucs en fait, c'était plus drôle.
0: Allez, on continue. Combien de temps un routier peut-il rouler? Donc Marotine, toi t'es femme de routier, hein, ce que tu m'avais dit. Hein.
20: Mais c'est une bouffe.
18: Moi, je suis
20: plein,
18: femme
20: hein.
18: De routier.
0: Mm-hmm. Oh, ça suffit là les autres, s'il vous plaît, merci.
20: Non, j'ai le droit de la plante quand même.
0: Oh
20: attends, elle doit prendre des coups.
0: Eh, pour l'instant, il reste encore un quart d'heure, il reste encore... 1, 2, 3, 4, 5 questions à poser. Alors,
20: un peu de rab.
0: Non, il n'y a pas de rab. Après,
1: bon, bah,
0: c'est...
1: vas-y, putain.
0: Alors, Marotine.
18: Bon, je suis femme de routier. Mon mari s'absente du dimanche soir au lundi matin.
1: Il où je peux rouler?
0: Attends, du dimanche soir, donc, il part à 22h
18: ouais.
0: Et il rentre le lundi matin.
18: De l'autre semaine.
0: Ah ouais, d'accord. Ouais, donc il part carrément une semaine complète.
18: Voilà.
0: Donc, en fin de compte, ouais, mais combien de temps un routier peut-il rouler? C'est ça la question, c'est que est-ce qu'il a le droit de rouler constamment toute une 24 heures?
18: Non,
22: ça dépend si
20: il
0: tire. Pour l'instant, vous la laissez répondre, après vous répondrez.
20: D'accord.
18: Des fois, il s'arrête pour décharger.
0: Ouais, mais il conduit quoi, 40 tonnes?
18: Ouais.
0: Ouais, non, mais il décharge pas parce qu'avec la route, ils n'ont pas le droit de décharger normalement.
18: Non, mais il s'arrête quand même.
0: Ouais, mais il s'arrête pour vider et après il continue.
18: Voilà.
0: Ouais, d'accord, mais ça.
22: Dès qu'il est plus léger, il part plus vite.
0: Non, mais de toute manière, ça, quand je dis décharger, ça veut dire qu'il s'arrête chez son client et le client lui retire la palette qu'il a
20: non, pour c'est lui le client quand il va chez la pute.
0: Mais non, mais arrête de dire des conneries, toi, au lieu d'insulter les routiers.
22: Mais non, on insulte les putes.
0: Bon, alors, toi, Jean-Jacques, Jean-Jacques Pousteau, au revoir, ce coup-là.
22: C'est pas moi,
0: c'est terminé.
22: C'est terminé.
0: Allez,
22: c'est pas moi.
6: Mais c'est pas lui, Jean-Jacques Pousteau, c'est Richard. C'est Richard.
22: C'est Richard.
0: Richard,
22: ça y est. Voilà, salopard.
0: Allez, au revoir, Richard.
10: C'est la pute sur la cave.
0: Voilà, c'est terminé, Manu. Tu me reprends plus personne pour les autres questions. On arrête.
6: GG.
0: Bah, tu me trouves, t'essayes de m'avoir un routier sur le.
6: Un routier sympa.
0: Je préviens, je demande à Manu qu'il passe. Je veux que ça soit uniquement un routier. Et là, je donne l'autorisation pour le dernier quart d'heure. Parce que même si c'est avec un portable, le routier peut nous joindre aux
6: services. Non.
0: C'est moi qui commande.
6: Non, mais t'es un chef de merde.
0: C'est moi qui commande.
6: Non, tu pues du bec, t'es un chef de merde.
0: Tu fermes ta gueule.
6: Alors, il
0: n'y
6: a pas de portable.
0: Tu fermes ta gueule.
6: Arrêtez, vous insultez pas, s'il te plaît, Gérard.
0: S'il vous plaît.
6: Tu me dis des trucs, des ordres à deux balles. Hein, en plus, tu me parles mal. C'est toute la soirée. Gros porc. Hein. Alors, ou tu t'excuses, ou moi, branlette de mammouth que dalle.
0: Alors, tu dégages et tu reprends là, tu vas à la place de Pilda et tu m'emmerdes pas.
6: Comme ça, que
0: alors,
6: dalle.
0: Hop, tu dégages. Donc, Pilda, s'il te plaît, tu me prends.
6: Non, je bouge pas, moi.
1: Tu prends quoi?
0: Tu prends le standard pour finir.
1: Bah, comment je fais?
0: Tu vas au standard et Manu fait l'arrière, et c'est tout. Et tu me prends un routier
1: Mais non, mais on en a trouvé un routier, t'as ça, il va le rappeler, là. On l'avait juste. Moi, j'en avais sélectionné deux, des routiers. Il y avait Riton et
6: Ouais mais pfff.
1: Vas-y Manu, rappelle-le. Tu rappelles Riton.
6: Quoi, Riton et Rita là, les deux?
1: Oui, Riton et Rita, le couple de routiers. En plus on avait un couple de routiers.
0: Eh ben alors dans ce cas-là, faut les appeler. Pourquoi vous me mettez des câbles à la place? Donc Marotine, donc ça y est, je crois qu'on a fait le tour à peu près, non? Marotine,
1: attends,
0: s'il te plaît.
1: Oui.
0: Marotine.
10: Oui, on en avait parlé. Je te disais, il parle dimanche soir, il rentre le lundi matin.
0: D'accord. Donc,
10: semaine.
0: Ouais. J'ai bien compris.
10: Non, mais je précise.
0: Ouais, donc il fait de l'international.
10: Voilà.
0: Ah, ouais.
10: Non, il n'est pas inscrit au parti, mais.
0: Non, mais il fait de l'international, c'est-à-dire. Il part à l'étranger. Ne commence pas à me dire n'importe quoi, Marotine.
21: Attends, c'est la lutte finale quand même, merde.
10: Je suis femme de routier, quoi. Je suis femme au foyer, tu vois.
0: Ouais, non, mais quand il part, donc.
10: Mais j'ai pas ton intelligence, hein.
0: Donc, ce qu'il fait, c'est de l'international.
10: Ouais, bah ouais,
0: on est bien d'accord.
21: C'est quoi de l'international, Gérard?
0: L'international, c'est-à-dire qu'il part pendant plus d'une semaine et il rentre comme son mari à Marotine. Donc il part le dimanche soir 22h, il rentre qu'une semaine après.
21: Ouais.
0: Donc le temps qu'il vide son camion où qu'il est, qu'il rappelle son patron pour savoir où qu'il doit reprendre de la marchandise pour rentrer. Donc ça lui fait une semaine très chargée.
10: Ouais.
0: Donc, Doc Gironto, ben, c'est ça que tu voulais me poser comme question, Doc Gironto?
21: Non, pas du tout. Tu me demandes combien de temps il peut rouler. Moi, je sais pas. Tant qu'il y a quelqu'un pour lui pomper le dard, à mon avis, il peut.
0: Non, mais attends, Doc Gironto.
21: Tu sais comment ça se passe, GG.
0: Non, mais Doc Gironto, Doc Gironto, on va pas finir le dernier quart d'heure, parce que là, depuis le début du débat, ça n'a pas arrêté. Donc, moi, je voudrais qu'on termine le dernier quart d'heure qui nous reste, quand même à peu près potable.
21: Ok, le mec dur, hein. C'est pas gagné, franchement.
0: Ouais, non, mais
21: vu le niveau du débat, vu le niveau
0: ouais,
21: du
0: non, mais attends,
21: le débat,
0: vu le
10: niveau
0: d'animateur. Ouais, ben, ce débat-là.
21: Quand tu crèches au foyer, tu parles d'élever le niveau, c'est chaud quand même.
0: Ouais, mais moi, je peux vous dire une chose, que ce débat-là, je l'ai déjà fait plusieurs fois, et jusqu'à maintenant, il a très bien marché, ce débat-là.
10: Il faudrait penser à payer la pension
0: alimentaire. Oh, ça va, là. Jean-Jacques Pousteau.
1: Il est parti, Pousteau.
21: Mais non, je suis là, les mecs.
6: Mais non, il est là, vous entendez
4: rien. J'ai une question vraiment de face de babouin sur
1: l'IRC. T'es revenu,
4: toi ? Ouais, donc je suis revenu parce que ça chutait un peu l'internet. Est-ce que c'est vrai qu'il y a des rassemblements de routiers à Nanterre ?
21: Ouais, je crois quoi.
4: Tous les week-ends.
21: Il y a une certaine Roselyne.
0: Je répondrai pas à cette question. Manu.
6: C'est lequel aussi ? Parce que moi, tu me dis, hein.
1: On va le pisser, détecte.
6: Moi, tu me dis.
21: Détecte. Doc machin, là.
6: Doc machin. Doc machin est coupé. T'as vu un peu comme c'est rapide ?
21: Allez hop, des enfoirés.
0: Donc celui-là, voilà. C'est bon.
1: Tu sais que Manu...
6: Mais donc, de la bombe !
0: Je sais. Tu sais qu'on a ?
6: Eh ben, on accueille, on va te faire plaisir, hein. Riton et Rita.
1: Ah, bah les voilà, nos routiers sympas.
19: Bonsoir, c'est Rita.
23: Salut, c'est Riton.
0: Ouais, salut à vous deux.
19: Salut. Bonsoir à tous.
1: Ah, ils ont eu quand même la décence de s'arrêter dans une cabine.
19: On est un couple routier.
0: Ouais, mais prends. Donc, passe-moi Riton, parce que ça. C'est...
19: Ok, je te le passe, tiens, Riton. Ouais. C'est peut-être c'est le blaireau, là.
23: Ouais, allô.
0: Vous restez polis, tous les deux.
23: Tu vas pas commencer à me casser les couilles, toi, Rita, parce que sinon, moi, je vais t'en coller une dedans, parce que tu vas t'en souvenir, pigé.
0: Bon, Riton, tu peux la calmer, là.
23: Ça va, ouais.
0: Bon, tu peux la calmer, déjà, s'il te plaît, merci. Puis, si tu veux bien.
23: Je vais la sortir de la cabine, putain, elle est tellement grosse, je sais pas où je l'ai. Je l'ai trouvé dans le chien.
0: Qui c'est qui m'a sélectionné?
19: Riton, j'ai la boîte noire dilatée.
0: Qui c'est qui m'a sélectionné ça tout à l'heure?
19: Riton, fais-moi voir ton gicleur.
23: Manu, le vieux gars qui tape des trois à l'IFUP à 6h du mat, laisse tomber.
0: Terminé. Qui deux là, c'est même pas la peine qu'on.
1: Oh non, non, tu
0: attends,
1: chies.
0: Attends, trouve des routiers. Non, non, là, je vais te dire une chose, que c'est toi qui as sélectionné ça, donc. Non, non, il m'a sélectionné de la merde. Tu les calmes un peu au standard, s'il te plaît, ces deux-là.
23: Qui c'est qui traite les gens de merde, là, ici, là?
0: C'est Fildar.
1: Non, c'est faux, c'est Gérard.
0: Jean-Jacques Pousseau, tu es.
4: Bonjour, là. Moussaillon, c'est les innocents.
0: Oh, ça y est, Fildar, oui.
23: Bonjour. Attends, c'est qui ce petit merdeux là qui a l'antenne là? On nous appelle sur les portables, on nous dit il faut passer à l'antenne et l'autre il nous insulte là. C'est quoi cette merde là?
0: Pour l'instant, je demande à un autre auditeur
23: de parler. Qu'est-ce que c'est que cette petite merde? En plus, on l'entend mal, il cause même pas français. Bon, Rita, viens, on se casse. Hein,
19: non, non, mais t'es l'air pas, Riton, on va l'écrire.
23: Ah non, mais attends, mais moi, je pouvais pas savoir que j'allais parler à un branleur, quoi.
0: Ah bah alors, au revoir.
23: Ah, il a un mec qui connaît rien à ton sujet. En plus, Rita, t'as vu, depuis tout à l'heure qu'on l'écoute, il raconte que des conneries.
0: Manu, au revoir, au revoir, au revoir.
23: Ce mec, il a jamais été routier de sa vie.
0: Au revoir, Riton. Riton et Rita, au revoir.
23: Moi, la seule façon qu'il a de s'envoyer en l'air en direct, c'est de se foutre un cric dans le cul.
0: Tu leur dis au revoir.
23: On casse comme ça, là.
0: Tu leur dis au revoir. Non,
1: j'ai dit au revoir.
0: Ils y sont encore.
1: À Rita.
23: Ah, non, je t'ai dit.
1: Il y a encore Riton.
23: Moi, si je me casse, je veux changer de nom, ça pue, quoi.
1: Et franchement, là, ils t'ont un peu cassé. T'aurais pu quand même te.
0: Ouais. Bon, on va faire mieux. Bah, c'est simple, on va faire la conclusion.
18: Mais il reste. C'est Carole, je suis avec Sandy, elle est en train de se faire mettre par Henri, putain, elle aime ça, cette grosse salope.
1: Oh là là là là là là, mais vas-y, quoi. Putain,
0: bon, allez,
1: Manu, réagis.
0: Mais non, c'est qui?
1: Réagis, Manu.
0: Bon, non, mais c'est fini, c'est pas la peine.
1: Il reste Jean-Jacques Pousteau.
0: Non, mais de toute manière, on arrête, comme ça, ça va aller. Ça
1: non,
0: va
1: non,
0: aller.
1: Mais
0: non, non, non, non, mais c'est mais terminé. Vous arrêtez pas de faire des conneries, donc j'ai prévenu. Je laisse l'antenne avec 5 minutes d'avance à Stan et c'est tout. Donc, ma routine.
4: Mais Stan n'est pas prêt, hein. J'étais avec lui.
0: Non, mais
4: j'étais avec lui, là, juste quand
0: non,
4: tu m'as viré. Non, mais j'étais avec lui, il prépare son émission, il sera pas prêt.
0: Non, tu te fous de ma gueule, alors, pour l'instant.
4: Jamais.
0: Non, tu arrêtes de dire des conneries. On fait la conclusion, terminé. Hop, terminé, c'est tout, c'est fini. Le débat s'arrêtera là, les autres questions, on les posera pas.
1: Max, il veut pas.
0: Quoi, il veut pas?
1: Il veut pas qu'on arrête le débat.
4: Mais bien sûr que non, on va continuer. Attends.
0: Non.
4: Mais arrête, c'est génial.
0: Attends, je te dis que non.
1: De toute façon, on doit passer une page de pub à 3 heures.
0: Il y a pas de page de pub, tu fermes ta gueule.
1: Si, on a toutes les pubs pour les bières.
0: Quand ils ont su que tu venais, ils ont tous demandé des écrans. Ils ont pas fait une pub pour ta mère de merde. D'accord. Tu t'as mal fait.
1: Du délire.
0: Tu cartonnes. La conclusion et c'est terminé.
1: Ma merde.
0: Ma routine.
1: Du délire.
0: Ma routine.
1: Mais t'as viré tout le monde. Il y a 3 minutes avant la pub de bière.
0: Bon bah on va mettre les routiers du plaisir. Avec
1: Non, attendez. Excusez-moi.
0: Ça y est, ça vient.
1: Je peux parler.
0: Il y a Martine qui est toujours là, ma rotitine.
1: Ah, ma rotine.
18: Voilà. Martine, je suis là, oui, tout à fait.
0: Voilà, je viens d'avoir Pousseline.
19: Pousseline de Léon. Allô, papa.
0: Bon, Manu. Allô, papa. Bon, allez hop, c'est terminé.
1: C'est
0: ma rotitine. Les routiers, on se met le disque.
1: Non.
0: Non, non, je mets un disque, surtout vous fermez vos gueules, je vais voir Max.
1: Mais il est là, Max.
0: Tu mets le Max.
4: Il y a Jean-Louis 2000.
0: Hop, on conclut. Ils font que de la merde.
3: Il n'est pas arrivé.
0: Non, il est là. Il est en train de faire de l'internet. Il arrête l'internet. Il vient. Tu les calmes tous les deux. Moi, je mets le disque. Les routiers du plaisir avec les gros salauds du gratos sur l'autoroute du soleil. On se retrouve peut-être après.
4: Mais attends, mais moi. Hop.

0: mais moi, on est combien sur l'internet?
1: On est 1000, on était 17 000 quand je suis revenu, on a dû remonter là en plus.
0: Non, non, mais moi, c'est terminé.
1: Là-bas, regarde, il y avait, regarde.
2: Ils sont foutus, putain.
3: Attends, j'ai bien géré, j'ai bien géré.
1: Regarde.
0: Apparemment, regarde.
3: J'ai bien géré, moi.
0: Il y a 24 lignes qui sonnent. Il n'y en a pas une.
3: Mais Gérard, tu m'as regardé toute la soirée?
4: Ouais, fun.
0: Allô, fun, bonsoir.
5: Bah ouais, dis fun, ouais. Attends, je te le mets bien.
0: Non, c'est Gérard.
4: Bon, qu'est-ce qui se passe?
0: Salut.
1: Tu vois, Sandy, tout ça.
3: Hé, Gérard.
0: T'appelles pourquoi?
4: Pourquoi?
0: Oh, ouais. Mais tu vois, mais prenez les lignes. Pourquoi tu t'éteins ça, toi?
5: Mais c'est marrant, toi. Tu crois que c'est facile de prendre des lignes comme ça? Il faut du blé, hein.
0: Éteins.
3: Quoi?
1: Non, mais tape pas Manu.
0: Tu me fais de la merde, là, encore?
1: Il tape Manu.
0: Hé, oh.
3: Oui. Bah ça sonne plus, ça sonne plus.
5: On s'est pris tous les trois une bang ce soir, quand même.
0: Regarde.
1: Regarde,
4: mais si, c'est
0: tu mets le disque.
4: Mais de toute façon, c'est bientôt fini là. Je pose la dernière question là.
1: T'as ça?
0: En plus, je te dis, je
1: on me demande, s'il y a un rapport entre Sandy et la marée noire et tout ça.
5: Tiens, 14 secondes. 14 secondes, j'envoie le jingle. Je mets ton casque, on y va. 14 secondes, 14 secondes.
0: Tu sens, je te
5: jure. Tu dégages, tu dégages.
6: Pourquoi, connard?
7: Allez, hop, dehors.
8: Les débats de Gérard.
0: Et voilà, pour terminer. Stop. Pour terminer, donc, on va faire...
3: La marotitine.
8: Minuit désert.
5: Attends, deux secondes. Mais t'es l'air pas... Tu dégages.
7: Chaud. Allez, hop, dehors.
8: Gérard,
1: vide la poubelle sur film d'art.
0: T'arrêtes un peu là ou pas, là?
5: Ça a dérapé, ça arrive à tout le monde.
1: Gérard, la poubelle.
0: La poubelle, putain.
4: Mais non, quoi.
0: Tu commences à me faire chier, film d'art. C'est tous les vendredis, ta merde.
1: Non, jeudi.
4: Pourquoi t'as du marron au cul?
0: Jeudi, c'était la merde. Tous les jeudis maintenant, vous me foutez la merde.
5: Mais t'énerve pas, tu fais caca dans ton slip après.
0: T'as un jean blanc,
4: ça sent, ça sent.
0: Manière,
4: en plus, c'est mou. C'est mou, il y en a partout, ça coule le long de ta jambe, c'est dégueulasse.
0: Mais ta connerie, toi, espèce de gros con.
5: Bon, alors,
0: s'il vous plaît.
5: On y va?
0: S'il vous plaît.
1: Est-ce que t'as des traces de pneus dans ton slip, on me demande?
0: Ta gueule, toi.
1: Corbier, sûr.
3: Bon, Gérard, tu prends les auditeurs?
0: Alors, qui c'est qu'on a pour terminer?
5: Je sais pas, c'est pas moi le débat. Hein. Bon, c'est pas mon débat.
0: Bon, qui c'est qu'on a pour terminer?
4: Eh ben, on y va à l'arrache. On a donc Marotitine.
9: Marotine, oui.
4: Marotine, pardon. On a Gustave hein, à la place de Pousseline.
10: Ouais, salut.
4: Voilà.
9: Salut, Gustave.
4: On a à la place de Rita, on a Jean-Pull.
10: Ok, si tu veux. Bon,
4: voilà.
10: Montauban, Sarcelles ou Argenteuil?
4: Allez, vas-y pour Montauban.
10: C'est parti, Montauban, 107.2.
4: Et à la place de Doc Géronto, on a...
10: Michael.
4: On a Michael.
9: Salut,
10: oui,
9: Michael.
10: Bonsoir.
0: Donc, ça,
5: c'est un petit truc qui arrive. Michael Booster.
4: N'importe quoi.
10: Michael Booster.
0: Donc, ça a l'air...
10: Booster. Booster. Bon, direct, je change de nom pour Punky Booster.
5: Bon Gérard, tu gères ton débat, bordel.
4: T'as des auditeurs de ouf.
5: Mais c'est qui le chef? C'est Manu ou c'est toi?
0: Pour l'instant, tu le calmes un peu, lui, là-bas.
4: Moi, je suis comme l'homme à la cigarette. Hein.
0: Ouais, ouais, bah,
4: je dirige tout dans l'ombre.
5: Ça continue, Manu va prendre ta paye. Hein.
10: Je m'appelle Mademoiselle Mangin.
0: Ta gueule, toi!
10: L'homme au patch.
0: D'accord, Michel.
5: C'est fini, j'ai lâché tout ça.
10: Genre, il s'arrête de cloper.
0: Donc, dernière question. Y a-t-il plus d'hommes? Oh, tu fermes ta gueule quand je pose la question!
10: Vous parlez à Manu, c'est notre pote, là, on s'en fout de tes routiers.
0: Ta gueule, toi!
10: Mon pote.
0: Allez,
10: Manu.
0: Gérard. Bon, Manu, tu me calmes.
4: Qu'est-ce que j'y peux?
0: Tu calmes le connard là.
4: Vas-y, calme-toi, connard.
0: Bah, tu le prends.
10: Qu'est-ce que toi, connard?
0: Bon, allez, tu dégages, toi.
1: Vas-y, Gérard, pose ta question.
0: Alors, j'en plus la mec, gueule, au revoir.
1: Vas-y, pose la question.
0: Tu me dis au revoir à ces deux-là, ça commence à bien faire.
1: Ils sont partis, vas-y, ta question, Gérard.
0: Dernière question, y a-t-il plus d'hommes routiers que de femmes? On demande à Marotine.
9: Oui, bah, évidemment.
0: Donc tu peux préciser
9: Un pourcentage?
0: Si tu veux, ouais, en gros.
9: En pourcent, 98.
5: Kilo
0: 98% d'hommes.
9: De la jambe droite, oui, de d'hommes, oui.
0: Ouais, bah je pense qu'il y a... Ouais, en gros y a, ça doit... Ouais. Je vais te dire oui.
9: Bah ouais.
0: Donc, Gustave. Gustave.
5: Il n'y a pas de Gustave, il y a Jean-Pul.
4: Non, il y a Gustave. Il a dégagé, il y a Gustave.
5: Ah, Gustave.
0: Gustave.
4: C'était celui qui a remplacé Pousseline.
0: Gustave.
10: Ah non, moi c'est Punky Booster.
4: Ah merde, il y a un truc que j'ai pas géré. Oui, exact, Punky Booster, exact.
10: Ouais, j'ai même
5: c'est
10: pas écouté.
5: N'importe quoi le boulot là.
4: Mais il est sorti alors, mais je sais plus, moi tu cries tout le temps, Gérard. Ouais, aussi, merde.
10: Je comprends rien, Gérard.
4: Merde, moi, tu cries, ça fait que moi je comprends rien, alors chier, ok.
9: Vas-y, Ernest, mets-lui des pouces, cette grosse salope de
5: sang.
4: J'ai coupé.
5: Allez hop.
4: Ah, moi, j'ai fait. Tu peux accueillir deux auditeurs?
0: Bah non, il est 2h, c'est fini.
5: On me demande ce que ça fait.
4: On finit la question. Non, on finit la question avec. Excuse-moi, non, Olivier, tu fais chier.
5: Un poids lourd sur la Japon.
4: Tu vois, il dit que des conneries. Putain, laissez-moi accueillir mes auditeurs.
0: Ça commence à bien faire. C'est terminé sur l'internet, c'est plus la peine de poser des questions.
5: Vous pouvez vous arrêter de taper.
0: Terminé.
5: Arrêtez de taper.
0: Donc, pour terminer.
4: Je peux faire mon boulot ou pas?
5: J'ai dit arrêtez de taper sur internet.
0: Ta gueule, toi!
5: Je leur dis d'arrêter
1: de taper. Il a dit stop. On ne tape plus.
4: Moi, Gérard, je vais te virer. Hein.
0: Donc, c'est pour terminer.
4: Donc, on a Rungis Fucker. Et on a Dev Superstar. Et on a Punky Brewster.
10: Booster.
0: Et l'autre, t'as dit qui?
4: Martitine, c'est celle qui a insulté.
0: Après Rungis.
4: Rungis Fucker et Dev Superstar.
0: Dev
4: Superstar.
0: Dire, ça va.
4: En un seul mot.
0: Bonsoir, okay, donc pour terminer la question, je la répète pour une dernière fois.
10: Ouais, grouille-toi s'il te plaît parce qu'il reste plus beaucoup de temps.
0: Si t'es pas content, c'est le même prix.
5: C'est pas grave, Gérard. Vas-y, pose-la.
0: Donc y a-t-il plus d'hommes routiers que de femmes?
10: Bien sûr, c'est très con comme question. Bien sûr qu'il y a plus de mecs.
0: C'est qui?
10: Tu peux poser quelque chose de plus intelligent?
0: Alors, au revoir toi-même, connard.
10: Salut.
0: C'est qui, connard?
4: C'est qui? Dis-moi un nom.
10: C'est Michael.
4: Dis-moi un nom, il n'y a pas de Michael.
0: Non, c'est David Star. Hop, au revoir,
4: mais
0: celui-là.
4: Non. Ah, c'est Punky Booster.
0: Punky Booster. Hop, terminé. Rungis.
10: Ouais, bah écoute, c'est clair, moi je pense qu'il y a quand même nettement plus d'hommes, parce que les femmes, c'est des feignasses, comme d'hab.
0: Non, faut te dire...
10: Si. Alors pourquoi il n'y a que des hommes?
0: Non, alors je vais te dire une chose, que déjà tu te trompes, avant de dire qu'il n'y a pas de femmes, parce qu'il y a des femmes quand même qui sont routières.
10: Ouais, mais il y en a deux, trois.
0: Non, il y en a maintenant.
10: À moins que ça soit l'odeur qui les gêne.
5: Non, mais elles font beaucoup l'international, il paraît, les femmes.
0: Oui, c'est plus sur l'international que. Même sur. Il y en a quand même.
5: Il y en a quand même.
0: Ouais, mais moins que.
5: Moins que l'international. Hein.
0: Ouais, mais sur l'international, c'est normal parce que c'est eux qui sont les mieux payés par rapport à ceux qui sont en France. Hein.
1: Ah, ils sont mieux payés?
0: Je pense que oui. Donc, conclusion de ce débat.
10: Déjà?
0: Bah, vous voulez encore une question?
4: Bah, allez, on déborde un peu, on s'en fout.
0: C'est voilà, c'est la question. Donc, un routier a-t-il le droit? Un routier peut-il prendre quelqu'un en stop dans son camion? C'est la question que tu voulais savoir.
5: Ah oui, c'est vrai.
0: Donc, voilà la question. Donc, Martine.
4: Non, elle est partie, c'est elle qui t'a insulté.
0: Ah bon? Bah, carrément, toi, tu pourrais me prévenir alors.
4: Je te l'ai dit, mais tu m'écoutes pas, tu cries.
0: Bon, alors, donc, qui c'est qui nous reste pour cette dernière question?
4: Écoute-moi, sans crier. Donc, on a Dev Superstar.
0: Ouais.
4: Toujours. On a Rungis Fucker.
10: Oui.
4: Et on accueille. Tu m'as fatigué. Hein. Arnold et Poussy. Bonsoir.
10: Ouais, bonsoir.
0: Il m'en manque un là.
4: Je cherche.
0: Dev Superstar, Rungis.
4: Rungis Fucker et Arnold et Poussy.
0: Bah,
4: Arnold et Poussy, c'est en un seul mot. Hein.
0: Ouais, ouais. Donc, on termine avec ces trois-là. Puis
4: j'ai en trouvé un dernier.
10: On veut tous, c'est vrai.
5: Vous avez écouté la question?
10: Non, carrément pas.
5: Peut-on prendre en stop un routier?
0: Un routier peut-il prendre quelqu'un en stop dans son camion? On va demander à Dev Superstar.
10: Oui. Bonsoir. Oh là.
0: Attends, Dev Superstar.
4: Ouais, on a un guest pour la dernière question. On a Jojo. Ah.
0: Jojo d'Ajaccio?
2: Oui, ouais, bonsoir. Bonsoir à tous, ça va?
10: Salut Jojo.
4: Salut Jojo.
0: Salut Jojo.
4: C'est un peu André Lamy de fun, tu vois. C'est...
0: ouais.
2: C'est déjà le débat des
0: neuneux. Ah ouais, c'est le débat des neuneux, comme tu dis, t'as raison, toi, à 2h du matin, c'est le débat des neuneux.
10: À partir du moment où t'es là, Gérard.
0: Dev Superstar, tu réponds à la question. Oh, merci pour l'insert, Fildar. Hein.
5: C'est l'insert qui déconne, excuse-moi.
0: Ouais, mais merci.
10: Merci pour
2: tout. On pourrait écouter Imuvrini.
0: Ouais, c'est ça. Te dis ce qu'elle a demandé, c'est le matin. C'est le matin à 6h avec Bob.
10: Ok, le mec.
2: Tu peux la gagner, la Merco.
0: Dev, avec Bob, demain matin à 6h. Dev
2: Superstar. Une Merco.
0: Dev Superstar, s'il te plaît, pour répondre à la question.
10: Alors, une routière peut-elle prendre.
0: Un routier peut-il prendre quelqu'un en stop dans son camion? Tu vas foutre pas de ma gueule quand je pose des questions.
10: Attends, c'est ce que je dis, une routière peut-elle prendre.
0: Un routier.
6: Bah, évidemment, à partir du moment où elle arrive à ouvrir cette grosse porte.
0: Bon, alors, la grosse porte, Dev, superstar, je te dis au revoir parce que tu me fais une chambre d'écho. Il me fait une chambre d'écho, pas possible.
4: Il te fait une chambre d'écho, une pipe.
6: La grosse porte, il s'appuie sur la grosse pédale.
0: Voilà. Ouais, bah d'accord. Au revoir.
6: Bon, il est trop cool, Gérard.
0: Tu peux lui dire au revoir parce que la chambre d'écho, ça vient de chez lui.
6: Tu es vraiment ta cochonne, toi.
0: Voilà, c'est ça. Alors, au revoir. Allez, Rungis.
2: On y va.
0: Rungis.
7: Ouais, ben bah, écoute, je sais pas, franchement, honnêtement, la chouette. Ouais, non, je sais pas, j'ai même plus la question. C'était quoi la question, Gégé?
0: Un routier peut-il prendre quelqu'un en stop dans son camion? Fildar, s'il te plaît, tu arrêtes parce que c'est toi là. C'est pas les auditeurs. Chaud.
7: C'est chaud, chaud, chaud.
0: Ouais, manque de pause, je viens de te voir faire. Chaud. Là, il vient de se faire prendre.
7: Il est chaud, le menu, là.
11: Salut, c'est Jojo, je suis un innocent.
0: Bon, Rungis.
11: Chaud. Salut, c'est Jojo des innocents.
0: Bon, allez, bonne nuit. Fayon.
5: Mais non, mais Gérard, Manu est fatigué.
0: Vous commencez à me casser les couilles tous les deux.
5: Mais Manu est fatigué, moi, je fais rien, moi.
0: Vous commencez à me casser les couilles tous les deux, sérieusement.
1: Pas moi, hein, t'as vu.
4: Moi, j'ai fait du bon boulot, moi.
0: Il est temps que vous preniez des vacances parce que ça commence à bien faire.
4: Je suis pas en vacances, moi.
0: Toi, t'es encore là toute la semaine, ça va être beau encore.
5: Chaud.
1: Arrête,
11: Manu.
1: On me demande si t'es arrivé facilement à conduire avec ta rotule en acajou, Gérard.
0: Bon, toi, tu fermes.
4: C'est chaud.
0: Hop.
4: Oh,
0: c'est
4: merde.
0: C'est terminé. Conclusion.
1: Attends, c'était Starkey, hein.
7: Bon, on peut répondre.
5: C'est qui va. Non, mais rapidement, on répond à la dernière question et on fait la conclusion et puis ensuite.
0: Non, mais lui là-bas,
5: Manu, on se quitte, bons amis. Allez.
0: T'éteins ton micro,
5: ton
0: s'il te plaît.
12: Avec 10 000 francs pour mettre de l'essence dedans.
0: Bon, Jojo, tu te calmes parce que tout à l'heure, j'ai
7: bon,
0: Rungis.
7: Ouais, tu m'écoutes.
5: Bon, calme.
7: Bon, le stop, faut faire gaffe parce que quand même, ça peut être dangereux. Moi, je sais que j'ai lu dans le journal l'autre fois, là, il y avait une mère grand, elle avait agressé un routier. Et ça s'était mal fini parce que le routier avait pas pu se défendre. Parce que en fait, il était occupé à conduire. Et la mère grand, elle avait agressé sauvagement et sexuellement en plus.
0: D'accord. Arnold.
7: Et voilà.
0: Ah bah ça y est, c'est bon, on a compris. Arnold.
7: Ouais. Eh ouais, Arnold. Ouais, c'est moi. Bah déjà, pour faire du stop, on met son pouce. Ah, t'as pas vu
0: dans je suis son mec. Mais qu'est-ce que c'est que ces auditeurs de merde que vous me
7: faites? Non, mais c'est vrai, bordel. Tu fais quoi quand tu fais du stop? Tu
0: un routier peut-il prendre quelqu'un?
7: Bah,
0: peut-il prendre quelqu'un en stop?
7: Bah, donc tu lui fous un pouce avant.
6: Et il a trouvé son fonds de commerce.
7: Il prend dans sa cabine. Mais en général, les routiers, je pense qu'ils prennent plus les gonzesses. Hein.
5: Mais
0: Jojo d'Ajaccio, pour finir.
11: Non, mais Jojo, il aime pas les routiers.
0: T'aimes quoi, toi, connard?
11: Moi, j'aime tout, mais sauf les routiers. Moi, j'aime les Mercos, Fun Radio.
0: Tu iras voir Bob demain matin, 6h. Donc, la question...
11: Allez, passez ce cap scud, là, Gérard. Fais pas ta pute.
0: Alors, la question...
5: On devrait passer les 4
0: heures. La question, donc... Merci de me les avoir coupés. Donc la question, un routier peut-il prendre quelqu'un en stop dans son camion? C'est non. La
5: Mais
0: question est non, parce que c'est interdit. Ils sont pas assurés s'ils prennent quelqu'un en stop dans leur camion.
5: Mais quand on les voit dans les films, alors, prendre des gens...
0: Non, non, mais ça, c'est dans les
1: et
0: films.
1: Et pourtant, moi, j'en vois dans leur camion au Bois de Boulogne qui prennent des gens dans leur...
0: Et ta connerie, toi!
5: En stop.
6: C'est clair.
0: Tu fermes ton micro.
4: Chaud. C'est chaud. Allez, c'est chaud.
6: Oh, le mec. Oh, le Manu.
0: Oh là là là là. La droite. Oh la dope qu'ils ont pris, ceux-là.
6: Je sais pas ce qu'il a fait hier soir avec sa robe, le Manu, mais laisse
0: tomber. Ouais, mais je crois qu'il a...
6: Il a tourné des boîtes avec sa mère qu'il a chapeau.
0: Ouais, je crois que... Non, mais... Je crois que c'est vrai qu'hier, il a été au Queen avec sa mère. Je crois que ça a dû...
4: Oh, je dirais pas qu'il me plaquette.
6: Bon, alors, donc... Au club 41 et tout, laisse tomber.
0: Ouais, ça y est, s'il vous plaît.
6: On l'a bien entendu quand même.
5: Donc le débat est terminé, c'est ça?
0: Donc c'est terminé là. Donc...
4: Chaud, c'est fini, c'est chaud.
6: Oh là là là là.
5: Comment il se la raconte?
6: Après, je voudrais parler au fournisseur de cam de Manu, ça va pas du tout.
0: Ouais, ben donc alors, conclusion du débat, on va demander à Jojo d'Ajaccio, à part s'il veut me parler de la Mercedes, c'est pas la peine.
11: Non, je parle pas de la Merco, mais mets les 4 scuds quand même.
0: Ouais, ben c'est ça. Alors Jojo, bonne nuit.
6: Ah, tu limites bien mon pote.
0: Bonnes vacances et à dans un mois. Au revoir, Jojo.
6: Bonne nuit, Michel Leb.
0: Et Arnold.
5: Et Poussy.
6: Et Poussy, s'il te plaît.
0: Arnold et Poussy.
6: Faut faire la conclusion, là.
0: Ouais.
6: Ouais, je t'avouerai que ça me gonfle un peu, donc je vais.
4: Chaud, c'est chaud, ça gonfle. Chaud.
6: Voilà.
0: Ok.
6: Voilà, c'est...
10: C'était bien relou comme débat, je trouve, Gérard. Et pour le mois prochain, essaye de préparer des questions potables.
5: Il sera pas là, il se fait opérer.
0: Non, je serai pas là. Justement, il n'y a pas de débat.
10: Tu t'es opéré de ton troisième kyste.
5: Non, il se fait remettre une jambe.
0: Rungis, pour terminer.
10: Bah écoute, le débat était bien. L'animateur était quand même limite. Et puis voilà, non, t'as bien fait d'aborder le débat. C'était chaud brûlant, comme dirait Manu. Moi, je dis que ça aurait pu être dangereux.
0: Chaud, c'était voilà. Chaud.
10: Tout à fait. Et puis sinon, ouais, je regrette qu'on n'ait pas eu une invitée mystère pour témoigner, tu vois, qu'elle serait fait
5: Elle bosse, elle bosse.
10: Ah bon, elle bosse à cette heure-là.
5: Qui doit tout dans le 15e.
0: La conclusion du débat. Donc, je te remercie, pardon, c'était Rungis, je te remercie quand même de la conclusion.
10: Pas de problème, Bouzeux.
0: T'as raison, bah, moi je t'en. C'est bien. Donc, conclusion du débat, bah, Manu, comme d'habitude, ça pouvait aller sur certains points.
4: Merci mon
0: donc,
4: pote.
5: Comment tu peux
4: merci
5: dire ça
4: mon pote.
0: Il y en a un, alors lui, c'est même pas la peine d'en parler.
5: Ouais, bah Olivier, c'est vrai que t'as pas assuré.
0: Non, c'est bizarre parce que c'est toi qui fout qui a pas arrêté de foutre ta merde.
5: Je suis pas d'accord.
0: Donc, pour moi, ce soir, c'est toi qui a foutu tout ton bordel, donc c'est sur toi que ça retombe. Donc, bah voilà, c'est toi qui a foutu ta merde un maximum.
5: Au niveau de la conclusion du débat, en parlant des routiers, que bon.
0: Non, non, mais moi, je te parle de la conclusion aussi d'ici. Donc, c'est toi qui a foutu ta merde parce que c'est toi qui t'amusais avec les jingles, c'est pas les auditeurs. On a viré des auditeurs pour rien alors que c'était toi qui foutait ta merde. Parce que ça, Manu, il les a eu au standard et c'était pas eux.
5: Et puis ça, faut joindre chez moi.
0: Donc, qu'est-ce que je pouvais dire que c'est dommage qu'on n'a pas pu aborder plus de questions parce que t'as foutu quand même assez de la merde.
5: Dépêche-toi, faut joindre chez moi.
1: Bah oui, parce que c'est vrai qu'il y a des gens comme Chacal qui me demandaient pourquoi on n'avait pas parlé, par exemple, des parents des routiers, des mères.
4: Chaud, c'est chaud, les mères des routiers, chaud.
1: C'est vrai, regarde.
0: Bon, on termine combien? Il est 2h10 du matin, on termine.
5: On est 4 dans le studio, sympa.
4: Mais on est potes, on est tous potes, merde.
0: On a terminé à combien?
1: 17 500.

0: Tovarme Nord.
1: Ça sera Manu qui va faire chaud pendant une semaine. Et puis donc n'oubliez pas quand même aussi l'anniversaire de Jean-Pierre Sauzère, donc le 4 avril. Donc voilà, donc ce que j'ai à dire.
2: Et toi, tu vas te faire opérer de la rotule,
1: c'est moi, ça je me fais opérer donc de
3: c'est
1: la.
3: En tech massif, ta rotule.
1: Je me fais opérer donc je ne risque pas de vous
2: revoir
1: donc pour la fin du mois d'avril parce que ça c'est sera cool. trop
2: court. Bah oui, ça sera pas encore ressoudé. Ouais.
1: Donc je pense que vous allez pouvoir m'avoir par le bien de mon téléphone. Parce que Fildar aura le courage d'appeler quand même comme on a prévu. Donc moi je vous souhaite
3: une petite conclusion de Mat Coco quand même, comme quoi la CB c'est chambé pour pécho des gros tons. Et c'est les routiers devraient éviter de se reconvertir dans la radio quand ils vident 10 litres de bibine par jour.
1: Chaud je criais qu'on est là. Donc vous allez retrouver.
2: T'as le disque là, t'as le titre du disque ou pas?
1: Vous allez retrouver Stan pour la nuit sans pub. Et puis demain matin 6h, Rousseau pour vous faire gagner la Mercedes.
2: 6h Rousseau.
4: Chaud.
2: Ça le ferait bien kiffer. Mais ça se fera pas.
1: C'est de sa pote là-bas parce qu'il prend malade en disant chaud. Donc, qu'est-ce que je vous dis? Ah, ouais, j'embrasse ma petite Bibi.
2: Bon, bah c'est bon maintenant, Mangto.
1: Donc, je t'embrasse, Bibi, et je te retrouve tout de suite. Et donc, avec Manu, du
2: Mangto.
1: Coup.
2: Mangto.
4: Oui, qu'est-ce que tu veux, Gérard?
1: Donc,
4: on va s'enculer après ou quoi? Chaud. Qu'est-ce qui se passe? Tu veux qu'on se mette un peu?
1: C'est Bob demain matin 6h avec pour la Mercedes que Jojo d'Ajaccio voulait gagner. Donc, voilà, et on va se. Normalement, c'est ça.
3: Attends, t'as perdu une dent.
1: Donc on va se routier les routiers du plaisir avec la Sado Grado sur l'autoroute du soleil. Bonne nuit à tous et à dans 2 mois au mois de mai si tout va bien.
5: Minuit 2h.
1: Ouais, si je suis prêt, si je serais pas intelligent, ce serait pas des débats, hein, Brouty.
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1: Bonsoir à tous, bonsoir Hugo, bonsoir Manu et bonsoir Fildar. Donc bonsoir, on va attaquer les débats.
7: Bonsoir.
1: On va attaquer les débats en espérant que ce coup-là, ça fonctionnera un petit peu mieux que les autres durant l'année dernière qu'on avait fait. Bon, je fais qu'une fois par mois pour l'instant, donc on va essayer de faire quelque chose de potable, si ça veut bien écouter ce qu'on dit. Alors, pour ça, on accueille Téléscrotte, 25 ans de Paris, on écoute Fun Radio 100.9, bonsoir à toi.
8: Bonsoir Gérard, bonsoir l'équipe.
1: Bonsoir.
8: Salut tout le monde.
1: Bonsoir. Petite orbite, 24 ans de Toulouse, 96.8.
9: Oui, bonsoir Gérard, bonsoir tout le monde.
1: Bonsoir. Et suceuse, 27 ans, Dijon, 103.4, bonsoir à toi.
9: Salut GG, salut Manu, salut Fildar, salut Rigaud, salut les auditeurs.
1: Roosevelt, 23 ans, Bordeaux, 95 FM, bonsoir à toi.
10: Bonsoir tout le monde, bonsoir Gérard.
1: Salut, je viens de te dire bonsoir. Bon. Alors, débat sur les ovnis et les extraterrestres. Donc, vous pouvez toujours nous appeler au 0803 085000. L'IRC www.funradio, c'est Rigo qui vous y accueille. Donc, sur l'IRC, je préviens tout de suite que les questions, j'y répondrai petit à petit. Mais si ça concerne Sandy, ce n'est pas la peine de me les annoncer. D'accord, Rigo?
3: Ouais, bien.
2: Il y a le Minitel aussi, non?
1: Non, le Minitel, il fonctionne pas.
2: Ils en ont remis un en dessous, là, je le vois.
3: Tout neuf.
1: Il y en a un en dessous.
2: Ah, vas-y.
1: Donc, 3615 Code Fun Radio, rubrique direct, et voilà. Donc, alors, première question. Pensez-vous que les ovnis ou les extraterrestres existent-ils? Existent-ils? Oui, bien sûr. Si oui, où? Alors, pour ça, on va demander à Téléscrotte.
8: Moi, pour l'instant, dans l'avenir, dans le présent, je veux dire, j'y crois pas trop.
1: Mm-hmm.
8: Mais je pense que dans un avenir proche, ça pourrait arriver. T'sais, les extraterrestres, c'est plutôt un truc du futur.
1: Ouais, mais les ovnis et les extraterrestres, hein, j'ai bien précisé les deux. Hein.
8: Les ovnis et les extraterrestres, c'est pareil, c'est des trucs du futur. Donc il faut laisser le temps que ça vienne.
1: Ouais.
8: Faut pas trop devancer les choses. Quand même.
1: Hein? Ouais, non, mais toi, pour toi, donc.
8: Pour l'instant, non, c'est pas crédible. Pour l'instant, c'est pas crédible. Mais d'ici quelques années, pourquoi pas. Hein. Moi, mm-hmm. Je suis ouvert, hein, y a pas de problème.
1: D'accord. Petite orbite.
9: Oui, alors moi, personnellement, j'y crois complètement.
1: Mm-hmm.
9: À mon avis, il y en a même qui ont envahi la Terre, tu vois. Je suis sûre qu'on peut en rencontrer dans les environs de Paris.
1: Je pense pas, non.
9: Je sais pas. En tout cas, je suis sûre d'en avoir déjà entendu ou rencontré, quoi.
1: Ok. Suceuse?
9: Ouais, moi je crois au contraire qu'ils existent, mais pas sur Terre.
1: Mm-hmm.
9: Et qu'en fait ils nous observent, mais qu'ils pensent qu'on n'est pas.
1: Non, mais comment tu veux qu'ils puissent nous observer s'ils nous voient pas? C'est ça le problème.
9: J'ai pas dit qu'ils nous voyaient pas, j'ai dit qu'ils étaient pas sur Terre.
1: Mm. Téléscrotte, petite orbite, hein, si vous voulez.

0: réagir dessus aussi sur la question quand je demande aux auditeurs, vous pouvez, hein, sans que ça fasse trop le bordel entre vous, hein, d'accord.
1: Ok, pas de problème. C'est bon, je peux continuer.
0: Ouais.
1: Je pense qu'en fait, ils nous observent, mais qu'ils nous croient pas assez. Assez développé en fait pour les accueillir, donc on est encore un peu primaire pour eux.
0: Mmh. Ouais, mais dans quel sens que tu vois ça, qu'ils nous ont... Dans quel sens que tu vois ça sur ça?
1: Ben, c'est vertical, je veux dire, ils nous regardent de l'espace sur la Terre, donc...
2: Mais ils nous regardent avec des télescopes ou des trucs comme ça?
1: Ouais, des gros télescopes.
0: Mmh. Ouais, ouais. D'accord. Roosevelt?
3: Ouais, alors moi je pense que ça existe carrément pas. Parce que sinon, ça ferait bien longtemps qu'il serait venu le voir. Mmh. Un petit coucou, un petit coup de pouce. Et voilà.
0: Mmh. Ouais, non, mais réveille-toi quand même, Roosevelt, quand je pose des questions. Parce que si...
3: Y a pas de problème.
0: Non, bon. Parce que si tu t'endors déjà sur la première, qu'est-ce que ça va être par la suite, hein?
3: Ok, bon.
0: Donc, essaye d'avoir un peu plus la patate, parce que sinon, ça, on va s'endormir avec toi et ça va pas coller, on va pas pouvoir continuer comme ça, hein, je te le dis gentiment. Hein.
3: Oh là là.
0: Ok.
3: D'accord, pas de problème.
0: Bon, moi, je peux vous dire que personnellement, moi, j'en ai... Pour l'instant, tout le monde dit que ça existe. Bah, je pense que vous connaissez Jean-Pierre Sauzère.
2: Ouais.
0: Bon, bah lui, justement, j'avais demandé à ce qu'il participe au débat. On l'a pas, c'est dommage.
4: Ah, mais
0: c'est
4: dommage. Il sera là tout à l'heure parce que là, en fait, il avait un truc à faire. Il terminait une chanson, donc on l'aura
0: dans
4: un quart d'heure, 20 minutes.
0: Parce que d'après lui, pour lui, les extraterrestres et les ovnis, ça existe. Hein, c'est ce qu'il avait dit. C'est ce qu'il dit toujours. Hein.
4: Ouais. Bah oui, on va voir. On l'aura tout à l'heure, oui.
0: Mais moi, je peux vous certifier par A plus B que ça n'existe pas et j'en ai pas encore vu.
3: Mais tu nous avais dit que Bill, c'était un extraterrestre.
0: Ouais, non, mais attention. Parce que je dis si Big Bill est un extraterrestre, en fin de compte, ce qui est faux. Parce qu'en fin de compte, c'est un personnage, c'est un être humain qui se met dans la peau d'un extraterrestre qui est déguisé.
3: Ah, t'as quand même mis 6 mois avant de le découvrir, quoi.
0: Non, mais moi, je le savais bien avant, parce que...
5: T'as gardé le secret, alors.
0: Bah ouais, mais j'ai gardé...
4: Big Bill, en fait, le mec qu'on voit dans la télé, qui est dans la télé, c'est en fait un mec qui est déguisé.
0: Ouais, c'est un mec qui est déguisé, déguisé en Big Bill.
3: Si.
0: Non, je peux vous le dire parce que je l'ai lu dans un article, et ça, je peux vous garantir que c'est vrai.
3: Il est bien fait, le
0: Ah bah ouais, mais ça, de toute manière, c'est la production qu'ils l'ont fait comme ça.
3: C'est un mec dans un costume. Quoi. C'est du
0: costume.
3: Ah ouais, d'accord.
1: Il a bien gaulé le mec pour rentrer dans le costume.
0: Mm-hmm.
5: Toute sa famille, c'est pareil, Gérard.
0: Ah, ça, je peux pas te dire parce que moi, j'ai lu que l'article sur celui qu'on voit qui parle avec la gaffe. Ah, tout.
3: Et le mec qui rentre dans le costume, c'est pas un lien de parenté avec toi?
0: Non, pas du tout, tu vois. Okay. Qui c'est qui vient de dire ça?
3: Roosevelt. C'était pas du tout méchant, mais vu que.
0: Ouais, mais tu commences pas à vouloir parler de ma famille, sinon tu vas dehors.
1: Ouais, t'avais l'air très au courant de.
2: Ouais,
1: de ça,
2: t'as l'air renseigné. Hein.
3: Ouais, c'est parce que t'as l'air renseigné. Mmh.
0: Non, parce que moi, j'ai lu ça dans un article. C'est pour ça que je peux vous le dire.
5: Donc c'est un acteur en fait.
0: Voilà. C'est un être humain comme nous qui a été mis dans la peau de Big Bill. Voilà.
4: C'est la honte quand même.
5: C'est un peu tromper les gens quand même quelque part, de leur faire croire aux extraterrestres alors que c'est faux. C'est un peu de la tromperie de la part de TF1.
0: Bah disons, c'est pour essayer d'avoir un peu plus de limites sur. C'est qui a raccroché?
4: Je sais pas, sur
0: Téléscrotte.
6: Non, c'est bon.
0: Ah bah
4: c'était Roosevelt.
0: C'était Roosevelt, là-bas. Donc,
7: à propos de Roosevelt, Gérard, sur l'IRC, il y a Noix de Coco qui voulait savoir, puisque tu vis avec, depuis combien de temps Chewbacca s'est pas épilé.
0: Donc, lui, j'y répondrai pas, parce qu'apparemment, il veut faire allusion à quelqu'un. Bon, alors, vous arrêtez, s'il vous plaît, là, les deux nanas.
1: Ah non, j'ai rien fait. Je ne sais pas de quoi tu parles.
0: Ouais, non, mais vous arrêtez de soupirer comme ça parce que ça va pas aller. Alors, auriez-vous déjà rencontré un ovni ou un extraterrestre suceuse?
1: Pas en vrai.
0: Ah, c'est ça, t'as pas d'autre explication?
1: Si, mais c'était pas en vrai, mais je sais pas trop si je peux en parler à l'antenne là.
0: Ah bah, on fait le débat, donc t'en parles à l'antenne ou sinon tu t'en vas.
1: Ouais.
0: Alors, tu choisis.
1: Bon, je veux bien en parler, hein, mais c'est quand même un peu perso. C'est assez hallucinant, en fait. C'était dans les Pyrénées. Mmh. J'avais une grosse boule arrivée et j'ai pas compris du tout ce qui m'arrivait.
5: C'est un ours. Dans les Pyrénées, c'est des ours, hein, c'est pas des extraterrestres. Hein.
1: Ben non, mais tu vois, c'était trop bizarre. C'était un peu moins poilu qu'un ours, mais ça faisait même pas le même bruit.
0: D'accord. Petite orbite.
1: Oui, écoute, moi, tu viens me donner une désillusion là complète parce que j'étais persuadée que le Big Bill était vrai, hein, donc je croyais que c'était un extraterrestre, mais non, apparemment.
0: Bah, de toute manière, tout le monde pensait que c'était un extraterrestre. Bon, maintenant, ça a été des, je vous l'ai dit, donc, bon,
2: c'est déçu.
0: Non, mais même, de toute manière, ça n'empêchera pas qu'il fera quand même de l'audimat, hein.
7: Ouais, Rigo. Oui, Gérard, il y a une très bonne question de culture générale sur l'IRC de la part de Jean-Louis 2000 qui te demande que veulent dire les lettres OVNI, O-V-N-I.
0: Voilà, aucune idée.
7: Okay, ça prépare sec.
0: Aucune idée. Alors ça, de toute manière, pour savoir, par exemple,
4: c'est quoi, OVNI?
0: Ouais.
4: Objet vibrant non insurgé.
7: On me dit organisme
4: non introduit, voilà.
6: Non introduit. Ouais.
7: Destroy qui kiffe les moquets, il dit que c'est un organisme vivant, niais et idiot. C'est GG en fait.
0: Ouais, bah d'accord. Eh ben lui, le prochain coup, il... Ah, Monsieur Mazur, tiens, comme par hasard. Ouais,
6: par hasard.
0: Il y avait longtemps. Monsieur Mazur, bonsoir.
8: Oui, bonsoir Monsieur Gérard. C'est Monsieur Mazur, comment allez-vous?
0: Bonsoir. Ça va.
8: Bonsoir Monsieur Mazur. Bonsoir mes amis, comment allez-vous? Monsieur Gérard, je suis ravi de vous retrouver à l'antenne avec un sujet aussi passionnant que les... que les voitures, c'est ça?
0: Non, il faut peut-être pas confondre...
8: Ah, pardonnez-moi, au standard, on m'a dit que c'était un sujet sur l'automobile ce soir.
0: C'est ça, bien sûr.
4: Moi, j'ai fait une erreur, excusez-moi.
0: C'est sur les ovnis et les extraterrestres, alors. Ah
8: bah, écoutez, ça tombe bien, c'est un sujet qui me passionne également.
0: Eh ben alors, ben, on va... Vous avez entendu la question,
8: faut... Absolument pas, je viens d'arriver, monsieur Gérard. J'étais avec Jean-Luc et Emmanuel au standard et je n'ai pu entendre...
0: Non, c'était pas Jean-Luc et Emmanuel, c'était avec Fildar au standard. C'est pas du tout pareil.
8: Autant pour moi, excusez-moi, j'ai l'ouïe défaillante ce soir.
0: Ouais, ben, je pense. Faudra peut-être vous réveiller un petit peu mieux, hein.
8: Absolument.
0: Alors, auriez-vous déjà rencontré un ovni ou un extraterrestre? Alors, on va à vous de... à vous.
8: Un ami ou un extraterrestre?
0: Un ovni.
8: Ah, d'accord, bien sûr. Écoutez, rencontrer, non, bien sûr, on en a vu, hein, on en a vu un peu dans le ciel, à travers les nuages. C'était ce qu'appelait, il me semble, du temps de son vivant, Alain Gilopétré, des paix flamboyants.
0: De toute manière, il n'y en a jamais eu dans le ciel, c'est faux.
8: Absolument, si, bien sûr.
0: Non, parce que là, vous confondez avec l'éclipse, c'est pas pareil.
8: Non, pas du tout, notre stratosphère. Non, l'éclipse.
0: Ah bon?
8: L'éclipse, c'est quand la Lune a disparu cet été, bien sûr.
0: D'accord, ok, bon. C'est bon, on va pas télescrotte.
9: Bah écoute, moi j'ai pas eu ce plaisir de rencontrer des ovnis ni quoi que ce soit. Mm-hmm. Je suis ouvert, donc je demande pas mieux. J'en ai vu à la télé, c'est tout. Ouais, j'en ai vu dans X-Files, tout ça.
0: Ouais, ouais, mais ça, dans des séries comme ça, bon, c'est normal.
9: Il y a des beaux ovnis quand même.
0: Ouais, mais ça, de toute manière, c'est vrai que si on commence à parler de ce film-là, dans ce cas-là, on va passer directement aussi. On peut faire la 11 à la place de la 3. C'est.
4: Ah non, la dis pas.
0: Bah ouais, mais dans ce cas-là, si on commence à parler d'X-Files, dans ce cas-là, autant en parler carrément du feuilleton que tu m'as dit tout à l'heure. Donc
4: veux, alors on regroupe les feuilletons, alors, si tu veux.
0: Bah, dans ces cas-là, on a qu'à prendre aussi le feuilleton V.
2: Ouais.
0: C'est pareil, hein.
2: Ouais.
0: C'est pareil, c'est comme X-Files, hein, dans ces cas-là.
9: Tu crois que Big Bill, il pourrait jouer dans un épisode de X-Files?
0: Ah, ça, je sais pas, hein, faudra...
9: Je pense qu'il a le gabarit, franchement.
0: On sait pas. Qu'est-ce que je vais dire? Ouais, je vais faire un petit sondage, là, quand même. Alors, pour vous, qu'est-ce qu'un extraterrestre? Alors, 71% des gens ont dit que c'était des personnes qui ne parlent pas bien le français. C'est bien, ça. 48% n'ont pas de réponse. N'ont pas répondu parce que c'était trop perso, ben ça c'est souvent que ça qu'on dit ça. Et 23% ont dit que c'était des mecs qui se font faire les fesses avant de faire des débats. C'est bien ça, c'est super comme
4: pourquoi t'aimes bien?
0: Comme sondage de naze. Alors, est-ce qu'un extraterrestre est un métier fiable? Oh là, décidément. 88% des gens ont répondu que les gros P ça pue. Alors ça c'est pour Fildar quand il est au standard. Hein. Ouais. 56% des gens pensent que le problème c'est les 35 heures dans l'espace. Ça a rien à voir avec le débat sur les extraterrestres.
4: Ah si, mais bon. Si la question c'est est-ce que être extraterrestre est un métier fiable? Donc si c'est un métier, à savoir déjà est-ce que être extraterrestre c'est un métier et est-ce qu'il est fiable? Et donc étant donné qu'il y a les 35 heures, il y a peut-être les 35 heures dans l'espace.
6: Et les 35 heures en euros. En plus.
0: Exact. Et 11% trouvent que je dois avoir trop chaud sous mon costume alors que je porte pas de costume pour l'instant. Voilà.
4: Non mais par contre t'as trop chaud.
0: Non j'ai pas trop chaud.
4: Un costume d'extraterrestre.
0: C'est ça. Seriez-vous prêt à inviter un ovni à votre table? On va demander à Télescrotte.
9: Je sais pas, ça paraît difficile. Hein. Moi je sais pas ce que ça mange un ovni, donc c'est
0: Ben
2: c'est pas trop. Hein.
1: Ça va des vers,
0: hein. Ça mange un peu de tout, hein.
9: C'est sûr, comme nous, en fait.
0: Je sais pas, moi.
9: C'est multivore.
10: Bah, t'as préparé ou pas, Gigi?
0: Faudrait demander ça à Jean-Pierre Sauzard quand on l'aura tout à l'heure avec nous, hein. Ouais. Il vous dira ce qu'il mange, hein. Je sais qu'à mon avis, ça mange pas grand-chose, hein.
9: T'es sûr? Moi, je suis sûr que ça a de l'appétit, hein.
0: Bah, un ovni, c'est un truc qui vole, hein, à mon avis.
10: Ça a le droit de bouffer. Un oiseau, ça vole et ça bouffe.
0: Alors, ouais, un oiseau, c'est pas pareil. Un oiseau, ça mange.
10: C'est quoi la différence?
0: Un oiseau, ça mange un peu tout ce qu'il trouve. Bah, ça mange du pain, ça mange du riz, ça mange dans les des feuilles d'arbres, ça mange de tout, ça mange ça va dans les jardins, ça picore sur les plantes et tout.
7: Mais justement,
1: dans les jardins aussi.
7: Justement, oui. Sur l'IRC, il y a énormément de gens qui me demandent comment font les extraterrestres pour trouver quelque chose à manger dans le vide interstellaire. Dans l'espace.
0: Dans le vide, hein.
7: C'est le truc noir avec des trucs qui brillent.
10: Dans les étoiles, c'est ça.
0: Dans les étoiles, dans les étoiles, je sais pas moi comment ils peuvent faire pour manger, moi. Ils ont rien à manger, hein. Ils ont rien.
1: Les étoiles, peut-être.
0: Ben, je pense, hein, ils doivent se manger entre eux. Petite orbite.
1: Oui, écoute, moi, je suis ouverte à toute expérience, donc quitte à inviter un extraterrestre à ma table.
10: C'est hyper. Pourquoi pas deux?
0: Pourquoi pas deux ou trois?
1: Pourquoi pas deux, oui.
10: Ouais.
0: D'accord. Suceuse?
1: Ouais, moi aussi, je suis assez ouverte à ça, quoi. Donc, on peut très bien manger tous ensemble et puis finir en gangbang, hein.
0: Voilà, qui c'est qui a un téléphone pourri, là?
1: Quoi?
0: Qui c'est qui a un téléphone pourri qui s'amuse avec?
1: La personne, je crois, mais c'est quoi, ça a pensé?
0: Non, parce qu'il y en a qui s'amusent avec leur téléphone, là, c'est pas tellement bon, hein. Monsieur Mazur.
11: Oui, monsieur Gérard, je vous écoute.
0: Répondez à la question.
11: Écoutez, moi j'ai trouvé le parallèle que vous avez effectué tout à l'heure entre les 35 heures et les ovnis assez intéressant. Et d'ailleurs, je pense au niveau de la nourriture des ovnis, si vous voulez, que oui, les ovnis peuvent se nourrir au moyen de tickets restaurants. Mais des tickets restaurants, bien entendu, il y en a moins, vu que nous sommes passés aux 35 heures.
0: Non, mais je vois pas le rapport avec le débat sur les ovnis.
11: Il y en a, monsieur Gérard. Merci de votre remarque tout à fait pertinente. Mais pourtant, il y en a un, voyez-vous. Si vous donnez, vous ne pouvez actuellement pas donner le même nombre de tickets restaurants à un ovni que vous pouviez le faire il y a de cela encore 4 mois.
0: Ouais, mais.
11: Donc l'ovni peut moins se nourrir. Est-ce que vous suivez mon raisonnement?
0: Ouais, mais un ovni peut pas avoir de tickets de restaurant.
11: Ah mais absolument.
0: Mais comment qu'il va faire pour aller dans un magasin ou ailleurs?
11: Mais monsieur Gérard, figurez-vous, il y a des space restos dans l'espace.
0: Quoi?
11: Bien connu.
0: C'est quoi ça? Pardon? C'est des restaurants?
11: Eh bien oui, ce sont des endroits où vous sustentez. De manière complètement ripailleuse, si j'ose m'exprimer ainsi, n'est-ce pas? Et puis ensuite, vous avez tout loisir de vomir dans le vide intersidéral. Enfin, vous connaissez la question, bien entendu.
0: D'accord, ok, on a compris.
1: Il y a des bars, des space bars, hein?
11: Ah oui, absolument. Vous pouvez également, par la suite, vous faire une space pute.
0: Ouais, je crois que... Non, mais je crois qu'on va pas s'amuser à dire des gros mots, parce qu'il y a quand même...
11: Absolument, je suis tout à fait d'accord avec vous. Une space pute mystère.
0: Oui, d'accord, on a compris. Je viens de dire qu'on se calme avec les mots.
11: Ah, on se calme tout à fait.
0: Bon. Quatrième. La quatrième question.
10: Attends, t'es déjà la quatrième, mais t'envoies
0: moi. Ça trace.
10: Là, on finit à 45. Hein. Dans 10 minutes, t'es barré. Hein, t'es dans, dans 10 minutes, t'es quitte ton slip. Hein.
0: Allez, hop. Alors, t'as qu'à envoyer une zic là maintenant.
10: Mais
0: attends, il y a des questions, IRC.
10: T'as envie de te barrer ou quoi?
7: Ah ouais, il y en a plein.
0: Donne.
7: Il y a Checkmate qui dit qu'il vient d'avoir une plainte du relais Carnot qui dit qu'un couple d'extraterrestres ont débarqué il y a plusieurs mois et qu'un d'eux avait fait des exploitations suranales sur le directeur.
0: N'importe quoi, après.
7: Il y a Lorenzo qui aimerait bien savoir, j'espère que c'est le vrai Lorenzo si tu nous écoutes. Il voulait savoir si les E.T. ont plusieurs sexes.
0: Ça, on en parlera tout à l'heure à la fin du débat. Il y a une question qui est prévue pour ça. Mm-hmm. Pour la suite.
7: Dans quelques instants.
0: S'il y en a plus,
10: Qu'est-ce que t'en penses, toi, pour la nourriture des extraterrestres?
0: Personnellement, la nourriture, c'est comme j'ai dit tout à l'heure, c'est comme un oiseau, ils se nourrissent comme ils peuvent, hein. Un ovni, de toute manière, je vois pas du tout le rapport avec les tickets de restaurant, comme monsieur Mazur me disait, parce que je vois pas comment qu'un ovni peut se nourrir avec un ticket de restaurant.
11: Hein. Il peut, hein, finalement, monsieur Gérard.
0: Moi, je voudrais bien ça.
11: L'entreprise le lui accorde tous les mois. Ouais. Il a un certain nombre de tickets restaurants.
0: Ouais.
11: Et il va dans les space restos.
0: Finir
11: en space dégueulis.
0: C'est bien. On a dit pas de gros mots parce qu'il y a quand même des jeunes qui nous écoutent.
11: Avec vous. Absolument.
4: Mais, Gérard, justement, par rapport à ce que tu disais tout à l'heure, mais en hiver, comment ils font pour se nourrir s'ils font comme les oiseaux, parce qu'il n'y a plus rien sur les arbres?
10: Ils émigrent. Non, ils migrent.
0: Non, ils font des migrations.
4: Mais où?
0: Ils vont dans d'autres pays. Ils vont dans des pays plus chauds. Ils vont dans les pays chauds après. Et après ils reviennent au printemps, c'est-à-dire là dans peu de temps ils vont pas tarder de revenir.
4: Et les ovnis?
0: Bah tous. Les oiseaux par les ovnis.
4: T'as
0: fumé
4: ce soir ou quoi là? T'as fumé ou quoi?
0: Ouais, j'ai fumé la moquette.
4: Ah,
0: okay.
10: Oh, l'opium, hein, c'est plus que c'était.
7: Le space cake.
0: Ouais, le space cake.
10: Speak English?
0: Yes. Ok. Qu'est-ce que je voulais dire? Non, le sondage, on l'a fait. Est-ce que...
1: Mais si, vous êtes à l'antenne.
0: Arrêtez de dire des conneries.
9: GG, c'est des scrotes. Tu parles de la nourriture, mais on peut revenir aussi sur la boisson, je pense, pour les ovnis.
0: Mais qu'est-ce qu'ils boivent? Tiens, bah, justement, alors. Ah, mais monsieur Mazur, il nous a pas dit ce qu'il buvait, donc on va demander. Bah, tiens, bah, vas-y, t'es des scrotes, alors.
9: Bah, non, mais je sais pas, je te pose la question.
0: Bah, à mon avis, moi, je sais pas ce qu'ils
9: buvaient. Les ovnis se prennent des murs, je voudrais savoir avec quoi, tu vois.
0: Est-ce que
9: ça tisse du carré de vigne ou de la villageoise, ou tu vois, enfin.
0: À mon avis, je pense que ça doit boire, je sais pas quoi, hein, ça doit boire que de la flotte, hein, c'est tout. Hein.
9: T'es sûr de ça?
1: De l'océan, peut-être.
0: Ouais, peut-être aussi, hein, on sait pas. Hein. Ouais,
7: apparemment, il y a Yankee sur IRC, ils me disent que les extraterrestres, ils se réunissent pour manger à l'hôtel Royal de Nanterre. Je sais pas.
0: Ouais, qu'ils arrêtent avec ça, parce que ça commence à me gonfler sérieusement.
9: C'est comment le chemin à partir du moderne?
7: C'est, je t'expliquerai.
9: Okay.
0: C'est du, tu vois, du côté de Sergi Pontoise, tu vois, tu prends pas là et t'arrives directement sur l'hôtel moderne.
10: Ah non, c'est pas là du tout.
0: Bah
10: non.
0: C'est là.
10: Bah non.
0: C'est là maintenant. Donc,
7: c'est pas l'hôpital pour les.
0: Non.
10: Mais il y a un plan de toute façon sur le net.
7: Ah ok.
0: Non.
9: Et du relais Carnot, on fait comment pour y aller aussi?
0: Du relais Carnot, tu passes par
7: le souterrain magique.
0: Tu passes par le pont de je sais pas où et puis t'arrives dans le bois de Boulogne, tu t'arrêtes et tu vois il y en a pas mal qui est... Voilà.
9: Okay.
0: Alors dans quel endroit pensez-vous que des ovnis ou des extraterrestres peuvent-ils être acceptés? On va s'écouter. On peut avoir le disque.
4: Ah, pardon, excuse-moi.
0: Et on se retrouve juste après. On va s'écouter Pierre-Paul Jean avec Je sais pas jouir et j'en vois pas la purée.
12: Ici, c'est Angelo. Bonjour. Message pour Gérard. J'aimerais qu'il m'explique comment fonctionne sa chaîne Ifi, parce que pendant qu'il anime ses débats à la con, on est en train de se bourrer sur Sandy, de pisser du chier à la gueule. On aimerait bien le faire en musique en écoutant sa voix de pédé à la radio. Voilà, puis en plus elle aime ça ta cochonne Gérard, hein. Alors tu libères la ligne s'il te plaît pendant que tu fais tes débats et tu nous laisses bourrer ta femme. Allez, grosse bise sur la fesse droite, c'était Angelo. Ciao.
4: C'est bien.
0: C'est pas mal ton histoire de répondeur, Manu, hein.
4: Bravo. Ça.
0: Hein Manu, c'est quoi cette histoire de répondeur?
10: Je sais pas.
0: Non, tu sais pas, c'est le répondeur qui date de Neuilly. Alors, à la place de Télescrotte, on accueille Jean-Pierre Sauzère. Bonsoir.
13: Bonsoir, Gérard,
0: ainsi à
13: ta frangine, voilà.
0: À ma frangine, tu restes poli avec ma frangine, quand même, s'il te plaît.
13: C'est la sœur de Jean-Pierre. Faut pas se mettre la colère comme ça.
0: Non, mais je sais. Donc, 101.9 Paris, c'est ça, hein, non, t'es pas sur Paris, toi?
13: Non.
0: C'est quoi la fréquence où t'es?
13: Bah, je ne sais pas, c'est 102.
0: T'es où?
13: En Seine-Maritime.
0: Eh ben, Seine-Maritime, c'est quoi la fréquence de la Seine-Maritime?
4: Hein?
0: La fréquence de la Seine-Maritime?
4: Je sais pas,
0: département 76.
4: Appelle le 12.
0: Oh là là là, c'est pas vrai d'avoir un câble au standard.
13: Bon, en tout cas,
1: fréquence maintenant.
0: Petite orbite.
1: Oui.
0: T'es toujours là, rebonsoir. Suceuse, toujours là. Et monsieur Mazur.
11: Oui, bonsoir, c'est monsieur Mazur.
0: Monsieur Mazur, je vous préviens, vous restez poli, sinon je vais être obligé de sanctionner, d'accord?
11: Ah, je suis complètement d'accord avec vous. Sanctionner tout ce que vous voulez, monsieur Gérard.
0: Oui, non, mais je pense que vous allez être sanctionné dans les plus brefs délais.
11: D'accord, monsieur Gérard, c'est bien noté.
0: D'accord. Alors, au revoir. Au revoir. Comme ça, ce mot-là,
4: quoi?
0: Tira... Non, tu...
4: Il a dit quoi?
1: Je crois que j'ai mal compris.
0: Oui, moi aussi. Alors, dans ces cas-là, tu lui dis au revoir à monsieur Mazur.
11: Mais que se passe-t-il? Pourquoi?
0: Au revoir.
11: Mais pourquoi, monsieur Gérard? Écoutez, je ne comprends pas.
0: Au revoir. Allez.
11: Vous souhaitez que je parte? Franchement.
0: Tu viens une fois.
7: Quoi?
0: Tu viens, monsieur Mazur.
11: On s'entend.
0: Deux.
8: Mais pour un peu, je vous autoriserai à me lécher le pourtour anal, monsieur.
0: Allez
8: Ferrand.
0: Oh
1: mais je veux bien tricher qui.
10: Ah non, mais merde, on peut rien.
7: Vas-y, assieds-toi, je te mets un pouce.
10: Mais vous voulez te lécher le pourtour anal?
0: Ouais, bah tu le sac.
7: Ça peut être sympa.
0: Tu reprends quelqu'un d'autre.
10: Ouais, c'est bon.
0: Alors, question. Dans quel endroit pensez-vous que des ovnis ou extraterrestres peuvent-ils être acceptés, Jean-Pierre?
1: Dans ton cul.
0: Ta gueule. Je sens qu'il y en a qui vont dégager, je le sens vite fait. Jean-Pierre Sauzère,
1: oui,
0: s'il te plaît.
1: Je vais dire quelque chose, moi. Les extraterrestres, ils peuvent être acceptés de partout.
0: Ouais.
1: Tu comprends ce que je veux dire? Ils peuvent aller partout. Ils sont plus évolués que nous.
0: Mmh.
1: Ils sont en train d'écouter ton émission, m'écouter. Moi, je leur souhaite toutes mes amitiés. D'ailleurs, j'en connais des gonzesses et tout, que j'ai parlé avec eux et que.
0: Bon, non, mais c'est. Ouais, d'accord, Jean-Pierre, mais.
1: Moi, je voulais te...
0: Ok. Non, mais Jean-Pierre, on a compris. Donc, tu réponds correctement. Tu réponds aux questions. Tu dis, on passe plus de bonjour à cette heure-ci. Fallait le faire avant.
7: Gérard.
0: D'accord, Jean-Pierre.
1: Allez, vas-y, raconte ton histoire.
0: Non, bah vas-y, tu réponds à la question. Bah attends, il y a une question IRC, tu réponds à la question, bah, Jean-Pierre.
1: Je t'ai posé la question, je t'ai répondu à ta question parce que je t'ai dit, ils peuvent être partout.
0: D'accord. Voilà. Donc,
7: sur IRC, il y a Davy One, il voulait savoir si les extraterrestres, comme les humains, regardent des émissions télé avec leur lagaffe à eux et un extraterrestre qui serait déguisé en humain.
0: Je ne sais pas, je ne pense pas, non. Je crois pas que ça puisse exister, cette histoire.
1: Bah pourquoi pas,
0: ouais.
7: Pourquoi pas.
0: Donc, suceuse maintenant.
1: Oui.
10: Gérard, avant que suceuse réponde, avant que suceuse de Raval, on va accueillir Captain Pouce. Il a 20 ans, il est de Guignon. La fréquence, c'est. Tu la veux?
0: Ouais.
10: C'est 92.3.
0: Bonsoir à toi, capitaine.
14: Capitaine Pouce, bonsoir à toi, Gérard. Bonsoir, je te fous un petit pouce.
0: Tu commences pas parce que sinon tu vas retourner voir si j'y suis sur ton bateau, d'accord?
14: Ok, la vanne, ok.
0: Ok. Bon.
14: Pas de problème.
0: Eh ben, tiens, comme ça tu vas répondre à la question.
10: Mais non, c'était suceuse.
0: Non, je dois pas le savoir,
10: moi. Attends, elle a avalé, c'est bon, vas-y.
0: Non, mais il va répondre à la question.
14: Mais j'ai pas entendu, Gérard.
0: Alors, dans quel endroit pensez-vous que les ovnis ou extraterrestres peuvent-ils être acceptés?
14: Acceptés? Moi, je pense que déjà sur notre planète.
0: Manu, s'il te plaît, tu arrêtes de jouer avec des conneries comme ça parce que ça commence à bien faire.
10: D'accord.
14: Donc je disais, attends, un petit coup, je me débouche.
0: Ouais, bah, tu vas te déboucher, vite fais les oreilles, ouais, ce que je pense. Parce que tout à l'heure, tu as retourné voir Fildar au standard.
14: Ok, donc, je pense que sur la planète, il n'y aurait pas de problème. S'ils sont pas hostiles, c'est nickel, quoi.
7: Ouais.
0: Bah, c'est ta réponse?
14: Bah, ouais, bon. T'as peut-être pas compris tout ce que j'ai dit, mais.
7: Je sais pas.
0: D'accord. Suceuse.
1: Oui, je sais. Bah, je pense qu'ils peuvent être acceptés partout, sauf en boîte de nuit s'ils ont des baskets, quoi.
0: Ça dépend parce qu'à la loco tu peux être accepté en basket et tu rentres. Hein.
1: Ah, ça dépend la tronche.
15: Ça dépend. Hein,
0: je suis désolé, t'en as qui rentrent en basket à la loco. Hein.
1: Ouais, mais c'est parce qu'il y a des soirées basket. Ouais.
0: Il n'y a jamais eu de soirée basket là-bas. Petite orbite.
1: Ouais, mais en fait j'allais dire la même chose. Hein. J'étais persuadée aussi que si ils s'habillent correctement, hein, d'une façon tout à fait potable, ils rentrent partout. Hein.
0: Ouais, mais moi je pense pas. Ça m'étonnerait que. Les extraterrestres ou les ovnis puissent mettre des affaires alors qu'ils sont dans le ciel. Hein.
1: Regarde. Le mec de Big Bill, il se guise en extraterrestre.
0: Ouais.
1: Extraterrestre, comme danger, il peut très bien se mettre une peau d'humain et faire genre.
0: Et tu crois que celui qui joue dans B ou dans IT, c'est un être humain?
1: IT Non, moi je pense vraiment que c'était des extraterrestres. Mais n'empêche qu'ils ont fait semblant d'être des humains. Donc, tu vois, à mon avis, s'ils s'habillent bien, s'ils font semblant d'être des humains, ils peuvent rentrer n'importe où. Hein.
0: Et qu'est-ce que t'en penses, toi, Jean-Pierre Sauzère, comme...
16: Moi, je dirais, de toute manière, d'une autre, que...
14: Oh là là.
16: On va arrêter de déconner là-dessus. Ça t'intéresse.
14: Oh là là.
16: Tu m'écoutes?
0: Ouais, je t'écoute.
16: On les croise dans la rue, partout, sauf comme nous, on les reconnaît pas. Y'a que moi qui les reconnais parce que je sais quelque chose, voilà. Et je voulais dire, toi tu fais des émissions comme ça, si le sujet les intéresse ou quoi, n'importe quoi, tu fais des bonnes émissions, on saute de ta gueule et on te... Et ça...
0: Oh Pildar, c'est quoi ce bordel?
10: C'est pas moi, là.
16: Il se fout de ta gueule, c'est...
0: C'est quoi ce bordel?
10: C'est pas moi, il n'y a pas rien.
0: Tiens, je dois pas le savoir. Petite orbite.
10: Ah, là, raccroché.
0: Ah, bah c'est elle qui est partie.
7: Sympa.
0: Eh, faudrait peut-être te réveiller avant, suceuse, t'es toujours là?
1: Oui, je suis toujours là.
14: Dans mon...
0: Capitaine Pouce, au revoir, allez hop.
14: C'est pas moi,
0: allez hop, dégage, hop, au revoir, allez, allez, allez, allez, allez, du vent, du vent, du vent, du vent, du vent, hop, Au revoir pour celui-là, il va voir si...
4: Il n'y a plus personne, là, tu me casses les couilles.
0: Eh, hey, tu restes poli, parce que tout à l'heure, je vais t'en claquer une, toi, là-bas.
7: Ah.
0: Quand ah, tu te débrouilles, tu recherches des personnes. Donc, tu disais quoi, Jean-Pierre Sauzère?
16: Avec oui, mais ça t'intéresse, tu les crois dans la rue. Ils sont comme humains, tu vois ce que je veux dire?
0: Ouais. Ouais,
16: c'est
0: et
16: pour
0: après...
16: ça qu'on dit qu'on personne n'a jamais vu des extraterrestres, mais si.
0: T'en as déjà vu, toi?
16: Bah, bien sûr.
0: Dans les camps?
16: Bah, de la vie de tous les jours, j'en vois, j'en connais. J'en connais,
4: en fait, d'ailleurs. Ta boulangère, ça peut être une extraterrestre, quoi. C'est ça que tu
16: dis. Pourtant, en parlant de boulangère extraterrestre, bah, ça a démarré comme ça. J'étais dans une boulangerie, c'était là-bas,
4: comme par hasard.
16: Je vais pas dire le nom, c'était dans l'heure.
0: Ouais.
16: Et rassure-toi que la nana était extraterrestre.
4: Et ouais. Comment tu l'as su, toi?
0: Y a ton boucher, alors, c'est un ovni.
16: Oh, putain. Non, mais je dis rien, j'arrête
4: ça. Ça, c'est de la réflexion.
0: Ben
4: de
0: non, mais...
16: Moi, je suis irrité,
0: ouais. Mais réponds-moi à la question que je te pose. Est-ce que ton boucher, c'est un ovni? Si ta boulangère, c'est une extraterrestre,
16: non,
0: est-ce, que ton...
16: non, non.
0: Est-ce que ton boucher, c'est un ovni? Réponds à la question, quand même.
16: Non, non, mais je te réponds, écoute un peu, je te dis que non.
0: Oh voilà. Tu sais qui commande ici?
16: Ils sont implantés tout partout dans la France.
4: Bon, les putois.
16: C'est un secret d'État, d'ailleurs, qu'on ne doit pas parler.
0: Oh, mais okay. Oh.
4: Non, tu te tais, s'il te plaît, toi, le moustachu, tu te tais.
0: Eh, toi, tu t'écrases Tartouze, là.
4: Bon, à la place de Petite Orbite qui est partie, on accueille Salvatore. Allô.
0: Ouais, d'accord.
4: Ça a coupé, hein, Salvatore, je crois. Non, ça a pas coupé. Non, je pense.
0: Salvatore.
16: Je sais.
0: Attends. Ouais, Jean-Pierre Sauzère, s'il te plaît, t'es pas dans, ouais, quoi, dans l'émission de 21h.
4: Salvatore, bonsoir.
15: Là ou quoi, là?
4: Ouais, salut.
15: C'est Salvatore, ça.
0: T'appelles d'où?
15: Paris.
0: Paris 101.9.
15: Exactement, salut.
4: Voilà.
0: Alors. Après,
4: à la place de Captain Pouce, on accueille Hamstring. T'es où de Hamstring?
17: Je suis de Bordeaux. 103.3, bonsoir.
0: Ah, 103.3, non. Ah, 95 FM, comme Fielder m'avait marqué.
4: Ah, une erreur, excusez-moi.
18: Bordeaux Sud.
0: Jean-Pierre Sauzère, toujours là?
18: Oui.
0: Et donc, petit suceuse aussi, hein, c'est
18: bon, ça. Je suis pas petite, mais...
0: Ouais, ben... Bah,
18: oui, je suis.
0: Bon. Alors, on en était donc... ah bah oui, les deux là, Jean Albator et puis Hamstring.
17: Salvatore.
0: Ouais, Salvatore, pardon, excuse-moi.
17: Ouais, excuse-moi.
0: Donc alors, dans quel endroit pensez-vous que les ovnis ou extraterrestres peuvent-ils être acceptés comme Salvatore et Hamstring n'étaient pas là. Ouais. Donc, pour toi, Salvatore.
17: Ouais. Fini la question, parce que j'ai pas entendu.
0: Dans quel endroit pensez-vous que les ovnis ou extraterrestres peuvent-ils être acceptés?
17: Oh bah, tranquille, dans les boîtes, quoi.
0: Ah bah, tout à l'heure, on disait non, parce que...
17: Attends, celui qui dit non, c'est vraiment un con, quoi.
18: Mais faut pas qu'il batte de basket.
17: Attends, bon, mais ça, c'est clair. Déjà, d'une, faut pas foutre de basket. Ça, partout où tu vas dans le monde, il y a aucune boîte qui a t'accepté en basket.
0: Si, la loco... Attends, Salvatore, t'as déjà été à la loco?
17: Bah oui, mais c'est pas une boîte, la loco, attends.
0: Ah, c'est pas une boîte?
17: Ouais, non.
18: C'est une boîte à partout.
0: Mais voilà, ouais, c'est ça.
17: C'est un mélange entre un sauna et un bézodrome.
0: C'est ça, c'est ça. Eh ben, ça, c'est bien pour...
17: Ouais, je vais te dire, GG, sans déconner. Quand je suis allé une fois à la loco, j'ai eu l'impression d'être dans les toilettes de la gare du Nord. Alors,
4: pas le délire. Et moi, une fois, j'y suis allé, j'ai vu un moustachu se faire mettre dans les chiottes.
0: Moi, une fois, j'en ai vu un qui habitait à Troyes et qui se faisait mettre par d'autres personnes par derrière.
18: Ouais,
4: derrière.
17: Une fois, j'ai vu Elisabeth Guigou là-bas.
0: Ah bah, c'est la copine à Jean-Pierre Sauzère. Attention, faut pas trop en parler de ça.
17: Ah, c'est vrai.
19: Écoute, moi j'ai un oncle qui travaille à la NASA et je sais qu'à la NASA, il les accepte.
0: À la NASA.
19: Non, la NASA. La NASA.
0: Merde. D'accord, la NASA.
19: Ouais, et ils acceptent tout type d'extraterrestres, mutants et autres. Moi, je sais qu'ils sont hyper tolérants là-dessus, quoi.
0: Mm-hmm.
19: Mais ça, c'est mon passé familial, tu vois, expérience personnelle, quoi.
0: Ouais, d'accord.
19: Ouais.
0: Ok. Par contre, je peux te dire une chose, Salvatore, que là, il y a le mixeur de la loco qui est à côté de moi. T'as intérêt de faire gaffe parce que t'as dit sur la loco parce que
17: il peut. Si tu peux me rendre service, tu lui dis de changer ses manches disques, hein, parce que le son il est vraiment crado, quoi.
0: Hey, t'as entendu? Ouais, mais ouais, je sais. T'as entendu ce qu'il vient de te dire le Gugus? Et il paraît que...
17: Et entre nous, GG.
0: Ouais.
17: Entre nous quand même, là, ton mec là qui mixe, je sais pas quoi là.
0: Ouais.
17: Il enchaîne les disques comme Charlie Ingalls, hein.
0: Ouais, bah ça
17: sans déconner, hein.
0: Ouais, bah c'est...
17: Moi même avec mon organe, les mains dans le dos, je fais mieux.
4: Qu'est-ce que tu fais là?
0: Non, ouais. Ouais, non, mais...
20: C'est chute totale le truc, on va peut-être arrêter là.
0: Alors... Quoi, ouais? Qui s'amuse à mettre Albator derrière?
4: Je sais pas.
17: C'est ça le bâton et personne n'est en train de me mettre, je te
0: fais. Ça signale que pour l'instant, il y en a un qui est en train de s'amuser, en train de mettre.
17: Non, il y a personne qui est en train de me mettre.
0: Bah, je te dis que oui, moi.
17: Bah, moi, je te dis que non, je sens rien.
0: Ah bah, tu sens rien, toi. Mais qu'il est con, celui-là.
7: C'est clair.
0: Hey, on est en train de mettre un disque ou que c'est ma. Qui chante un bâton.
17: T'étais en train d'insinuer qu'il y avait un mec qui était en train de me mettre. Et moi je te dis que non, tu vois.
0: Oh là là là là.
17: C'est pas parce que toi. C'est pas parce que toi t'en prends plein le petit à la loco.
0: Bon, allez, Salvator. Allez hop, Salvator, tu dégages.
17: Mais je dégage de quoi?
0: Allez, au revoir pour lui.
17: T'es en train de dire que je suis en train de me faire enculer par un mec.
0: Ouais, allez, dégage.
17: Non, mais je peux pas laisser.
0: Dégage.
17: Mais non, il y a pas de.
0: Tu me viens, Salvator. Tu lui dis au revoir.
17: Gérard, au revoir.
0: Il n'y a pas de deux secondes. Au revoir.
7: Mais dis-le pour de bon.
0: Au revoir, et c'est terminé. Au revoir. Il est parti, on n'en entend plus parler.
4: Gérard, je voulais en fait, par rapport à la question que tu posais en fait tout à l'heure, il y avait un truc que je me posais en fait, vraiment. C'est, il y a un moment où tu crois ou pas, toi?
0: À quoi?
4: Bah, à la possibilité qu'il y ait des extraterrestres en basket.
0: Non, personnellement,
4: c'est bon,
0: non.
4: C'est bon, j'ai fait ce qu'il fallait ou pas? Bon, ok.
0: Non, à mon avis, non, ça, j'y crois pas du tout.
4: Et pourquoi? Ce que j'ai dit,
0: je te dis que ça, j'y crois pas et ça peut pas être possible qu'il y en a qui soient en basket, c'est pas possible.
19: Attends, il y a bien des aliens en tong, laisse tomber.
0: Toi, Armstrong. Tu redis encore une connerie comme ça.
4: Mais attends, je voudrais dire quand même que Armstrong c'est le petit-fils du mec qui a marché sur la lune.
0: Petit-fils
4: d'Armstrong.
0: Mais s'il s'amuse.
19: Il y a d'autres qui sont le petit-fils de celui qui a marché dans la merde quand même.
0: Ouais. Bon, alors dans ce cas-là, tu vas retourner au standard et on va te dire bonne nuit, tu peux aller te coucher. Au revoir Armstrong. Allez, au revoir. Comme ça, tu me retrouves deux nouveaux auditeurs, s'il te plaît.
7: Genre. Sur IRC, ça baisse un peu, malheureusement.
4: Oh, merde.
7: On est toujours au-dessus de 5000, mais j'oserais pas dire combien on est. Et il y a juste Cusard 2000, il voulait savoir si ta Chewbacca, elle allait participer au débat.
0: Ma Chewbacca participera pas au débat, comme ça, on l'emmerdera pas. Voilà. Donc, il nous reste, on va continuer. Alors, de quoi se nourrissent les ovnis et les extraterrestres? Jean-Pierre Sauzère, comme tu t'y connais bien là-dedans. Jean-Pierre.
20: Oui.
0: Oh.
20: Ah mais je t'écoute, je t'entends.
0: Hein. Ah tu réponds à la question, je viens de la poser.
20: Oui, vas-y.
21: Qu'est-ce qu'il bouffe?
0: Qu'est-ce qu'il mange
4: de ce truc-là?
0: Bah ouais, mais je comprends.
20: Qu'est-ce qu'il mange?
0: Ouais. Mais attends.
20: Bah, il mange comme nous. Il y a de la redite hein, quand même là, je trouve.
4: Ah ouais, tu l'as déjà posé ta question.
0: Bah attends, toi, tu me dis que c'est bon. Tu avais qu'à me le dire tout à l'heure.
4: Qu'est-ce que tu veux, ma chérie?
0: Face de cave.
4: Qu'est-ce que tu veux, ma poule?
0: Bon alors, quelle est la?
20: Ah, je dirais, ils mangent comme nous. Mais ce que je voulais donc,
4: au niveau des baskets.
0: Quoi? Qu'est-ce que encore me...
4: Non mais Gérard,
0: qu'est-ce que tu vas me gonfler encore avec les baskets là?
4: Gérard, je voulais savoir si dans l'espace il y en avait.
0: Bon bah on en a rien à foutre des baskets dans l'espace. Hein, c'est pas...
7: Des terrains de basket.
0: Des terrains de basket ou des baskets?
4: Je me demandais...
0: Gérard,
4: je t'entends plus. Non Gérard, il y a un problème de micro, je sais pas ce qu'il fout. Bon bref, à la place de... Salvatore, on accueille Pousse-Mousse, 17 ans d'Evry, à côté de Paris.
0: Eh, hey, tu peux pas prendre aussi des mecs de 15 ans aussi pour faire le débat?
4: Je suis sûr qu'il peut. Hein,
20: mais... À fond dedans, tu pousses et ça mousse. Ouais, c'est cool, mais t'inquiète, hein, j'ai le droit de me coucher tard, c'est tranquille.
4: Ouais, il est en vacances. Et on a aussi Incontinence Day à la place de Armstrong. Lui, il est de Nantes.
19: Tout à fait. Nantes 107.3. Bonsoir.
21: Voilà. Trop
19: de copyright, ben une fois.
4: Gérard n'a toujours pas de micro. Donc la question c'était quoi? Bon Manu.
0: Ouais.
4: Non, je veux pas. Non Gérard.
0: Je parle comment? J'ai pas de micro.
4: Tiens mais c'est quoi
7: plus,
4: le bordel?
7: J'ai plein de bonnes questions là.
0: Le débat de merde.
7: Réveille-le, il fait rien là.
0: Le débat de merde. Eh mais c'est quoi?
7: C'est bon, ça marche.
0: Tu pouvais pas faire ça avant, dégage de là. Dégage.
4: Bon,
0: tu veux dire quoi là?
4: J'en ai marre de bosser comme ça.
0: Ouais, mais c'est quoi? Il est pas capable.
4: T'es nul là.
0: Mais ben dans ce cas-là, si on arrête, on arrête, on fait plus rien.
4: Il y a plus d'audience, là, ça a baissé encore.
0: Ah bah
19: ouais. Vas-y, bois un coup, ça aide.
4: Passez un peu là.
0: Bon, Jean-Pierre Sauzère, tu travailles à la question. Quelle est la durée de l'ombre de... Ouais, Jean-Pierre Sauzère, allez, bonne nuit, comme ça tu arrêteras de me faire chier. Allez hop, au revoir.
4: Qu'est-ce qu'il bouffe?
0: Allez hop, celui-là c'est pareil.
4: La question c'est bien parce qu'on me demande sur Minitel, c'est qu'est-ce qu'ils mangent les extraterrestres?
0: Non, celle-là on la fait plus.
4: Ah pardon.
0: Alors quelle est la durée de longévité d'un ovni ou d'un extraterrestre? On va demander à Suceuse.
21: De longitude.
0: Longévité.
21: C'est quoi la longévité?
0: Bah c'est la longitude si tu veux, pareil.
10: Ouais, mais par contre je sais pas ni l'un ni l'autre.
0: Moi,
10: quoi.
0: Bah, moi non plus.
7: Tu demandes un truc, mais... tu sais pas ce que c'est. C'est quoi tes questions?
0: Bah c'est une question, mais j'ai pas pu trouver tout de suite ce que c'était.
10: Ah, donc tu dis des mots.
0: Donc c'est à mon avis c'est combien de temps que ça peut durer?
21: Ça peut durer quoi, un film sur les extraterrestres?
0: Non, il y a un
3: homme. Oh là là!
7: Attends, il fait des réglages.
3: Bah ouais, il faut.
10: Putain, mais c'est pas possible, ça, c'est quoi ce micro?
0: Oh là là là là!
3: Il a fondu avec la laine.
0: C'est quoi là ce micro?
10: Putain, c'est n'importe quoi. Hein. Pourtant, il s'est du fil en titane, hein. On a tout fait.
7: À mon avis, c'est plus les postillons, je pense.
0: Ouais, non, mais attends, et. C'est quoi ce débat là qu'on fait, puis qu'il n'y a même pas de micro qui fonctionne correctement, ça. Mardi c'était mieux que ça fonctionnait mieux.
3: C'est clair.
10: Non, mais ce qu'il faut que tu fasses, c'est une note à la technique.
5: Là, c'est pénible. Hein.
10: C'est tout. Hein. Tu fais une note à la technique, et puis au moins on aura du bon matos. Quoi.
7: Ah ouais, tu peux au moins répéter ta question maintenant que.
3: C'est clair. Donc.
0: Et la question, c'est quelle est la durée de longévité dans d'un ovni ou d'un extraterrestre, c'est-à-dire combien de temps qu'ils vivent exactement. Alors, suceuse.
21: Oui, GG. Eh ben, mais je comprends pas, parce que pour toi, les ovnis, c'est les maris des extraterrestres?
0: Ben, moi, je pense, oui.
21: Ah, d'accord, donc les ovnis, c'est les femelles, et les extraterrestres, c'est les mâles.
0: Ouais, ben, voilà. Le mieux, c'est de voler dans un sac à main.
21: Ouais, c'est quoi? Sûr, mais...
7: Quoi?
3: On vole dans un sac à main?
0: Non, cherche pas, c'est des connards qui s'amusent à ça, alors ça commence à m'énerver encore cette histoire.
3: Parlais, hein,
0: non, c'est pas moi, je suis en train de poser des questions.
3: Ok.
0: Ouais. Bon, inconscient, suceuse, pardon.
21: Moi j'ai lu dans un bouquin sur Einstein qu'en fait la durée de vie des extraterrestres était proportionnelle à celle des terriens multipliée par 6,5.
0: D'accord, alors là, faudrait faire la conversion. Hein.
21: Ouais, je veux
10: dire. En euros.
21: Ouais.
3: Écoute, moi je pense qu'à partir de, je sais pas, 20 cm, t'as une bonne longévité de chibro quand même. ça commence à être correct.
21: C'est pas mal.
3: C'est un minimum quand même.
22: Un gros chibro, ma soeur.
3: Ouais, histoire de faire du bon travail.
0: D'accord, pousse-mousse.
22: Ouais, je pense qu'un extraterrestre, ça dépend. Enfin, un ovni, ça dépend de sa race. Mais ça peut-être durer 100 ans.
0: Non, mais je te demande, et puis l'ovni, alors, il vit pas alors?
22: Bah, si, une centaine d'années.
0: Bah alors, c'est ce que je te demande. Bah,
22: c'est ce que je t'ai répondu.
0: Ah bon? Voilà. On a personne à la place de Jean-Pierre Césaire?
10: Si, si.
0: Bah alors, faudrait peut-être te réveiller là?
7: C'est vrai.
0: Oh!
7: Il diffère un peu, lui.
10: Attends, moi, on m'a dit ici, tu viens bosser avec Gérard, c'est la planque. Hein,
0: il pue
10: la gueule, il a plus dedans. Le seul problème, c'est qu'il pue du cul, mais à part ça, t'es bien payé.
0: Toi aussi, tu pues du cul, alors. Vas-y, envoie.
10: À la place de Jean-Pierre Sauzère, qui est parti, on accueille Sankouikai.
0: Quoi?
10: Sankouikai. T'es d'où, Sankouikai?
23: Alors, bonjour. J'appelle de Grenoble, bonsoir.
0: T'as la fréquence Grenoble?
23: Sankouikai, c'est à la bataille.
0: La fréquence de Grenoble, au lieu de dire des conneries.
23: 104.8 dans les
0: sports.
23: 104.8.
10: 104.8.
0: Oh là là là, qu'est-ce que c'est encore celui-là qu'on a récupéré?
23: Je viens simplement de la vie.
0: Ouais.
23: Tu passes le bonjour à Ayato.
0: Ouais, pousse-mousse et t'arrêtes de dire de.
22: J'ai rien dit, moi, genre.
0: Un continent, alors ça doit être que toi.
23: Oui, bonsoir.
0: Ouais, alors t'arrêtes de t'amuser à faire passer des bonjours, sinon tu retournes chez toi.
23: Oui.
0: Rigaud.
7: Donc ça remonte un petit peu, mais combien? Seulement un petit peu, malheureusement. On est à 6023.
0: Oh là là,
7: c'est un peu la merde, comme tu dis. Et il y a une question très intéressante de Chacal sur l'IRCFunradio.fr qui demande si l'homosexualité existe chez les extraterrestres. Si oui, comment se déroule une sodomie extraterrestre?
0: Justement, cette question-là, je vais pas y répondre tout de suite parce que c'est une question qu'on a posée à la fin.
10: Mais Rigo, tu comprends pas le principe du débat.
7: Il y a des fuites sur Internet.
10: Ça fait combien de temps qu'on fait ça? Merde,
7: je sais pas pourquoi.
10: Ah merde, on est
0: quoi?
7: Encore, mec, t'es pas dans la pièce.
10: Eh hey, mais merde, si tu veux des cours d'internet, tu demandes à Manu.
0: Les deux navets là.
10: Tous les vendredis soirs.
0: Oh les deux navets, la laitue là, tu t'écrases.
10: Attends, excuse-moi, je parle.
0: Oh, tu t'écrases.
10: Vas-y, reste tranquille.
0: Tu t'écrases de laitue.
10: Tais-toi.
0: Tais-toi toi-même la laitue.
7: Où il y a les questions?
10: Ouais, bah c'est très. Bah écoute, c'est quoi, on se fait. Tu préfères quoi pour bouffer le soir?
7: Parce que moi, Chili.
10: Chili? Mais va t'asseoir.
0: Tu t'écrases.
10: Va t'asseoir.
0: C'est moi qui commande le jeudi.
10: Va t'asseoir, c'est mon débat.
0: Tu t'écrases.
10: Prochaine question donc.
0: Ok, d'accord, vas-y.
10: Tu t'écrases. Vas-y,
7: chauffe. À ta place.
0: Ok.
10: Vas-y.
0: Bon.
21: Allô.
0: Alors, sans couille, Kai, la question, tu l'as entendue?
23: Ah non, t'as pas entendu.
0: Alors, quelle est la durée de longue visibilité d'un ovni ou d'un extraterrestre, c'est-à-dire la longue vie? Oh, celui qui se marre comme un bouc, il arrête ou sinon il dégage.
23: Oui, c'est vraiment pénible, hein.
0: Et celui qui met de la musique, arrête derrière, ça m'énerve.
23: Ah, c'est clair. Monsieur Gérard, tu peux poser question, j'ai pas plus que ça à foutre, hein.
0: Alors, quel, c'est moi qui commande le jeudi, donc si t'es pas...
23: Oui, mais moi, attends, moi je fais karaté aussi, hein.
0: Ouais, ouais, bah pour l'instant, tu vas te, tu vas faire du...
23: Moi je fais karaté, hein.
0: Oh oui, tu te calmes, s'il te plaît.
23: Je me calme.
0: Bon, la question c'est quelle est la durée de longévité d'un ovni ou d'un extraterrestre?
23: Ah, je dirais à peu près. Attends, laissez-moi réfléchir, parce qu'en général, on compare ça à la durée de longévité d'un sushi. Oh, ça doit faire environ 2-3 heures, pas plus.
0: Bon, alors, je préviens d'une chose au standard. Le standard, s'il vous plaît, vous mettez les, tu mets les auditeurs en air, s'il te plaît, Manny.
10: Ils y sont.
0: Alors, je préviens... Oh,
19: on est en air.
10: Ils sont en air.
0: Non, mais tu me les coupes pas. Je préviens. Fildar, s'il
10: j'ai
0: te plaît.
10: J'ai une petite paire de ciseaux, Manu, si tu veux.
0: Je veux prendre.
10: J'aimerais mieux un petit cutter.
19: J'ai un masque à gaz, moi.
0: Bon, vous arrêtez là, tous les trois.
19: T'en auras deux.
0: Bah, Fildar, ouais, un conseil que je te donne, c'est la dernière fois que je demande que la musique soit arrêtée ou sinon j'arrête le débat. Ok?
10: T'es grand, t'es beau.
0: Bon, alors, tu me mets
10: sans, ce que tu veux.
0: Sans couille caille.
23: Mets-lui. Écoute Gérard, moi selon j'ai suivi quelques études d'astrophysique avec un professeur au Japon qui s'appelle Monsieur Sushi Sashi. Mm-hmm. Et Monsieur Sushi Sashi a fait des études très poussées sur la longévité d'un ovni. Mm-hmm. Et environ au moins. Mais pas plus. En revanche, pas plus qu'environ de ce que je viens de dire.
0: Bon, qui s'amuse à mettre de la musique?
23: C'est très bien, c'est l'hymne national de mon pays.
0: Bon, alors on va. Alors, un ovni et un ovni ou extraterrestre peuvent-ils stationner? Manu!
10: Quoi, mais
0: qui arrête cette musique là?
23: Mon nom est Sidéro.
0: C'est pas moi.
23: Ah oui, très bien, c'est encore pas moi, Sidéro.
0: Ça commence à me gonfler. Sans coup de caille là, tu t'écrases. Sans coup de caille, tu t'écrases.
23: Ah oui, je t'écrase dans ton cul.
0: Bon alors tu dégages, au revoir. Allez hop, bonne nuit pour lui. Sans coup de caille, tu dégages, ça va t'apprendre. Allez hop, au revoir, bonne nuit. Et voilà, et je pose la question, un ovni ou un extraterrestre peut-il stationner partout où on se retrouve tout de suite après?
10: J'ai pas de disque, hein.
0: On se retrouve tout de suite après. Et on s'est coupé ce coup vibrant.
10: J'ai pas de disque, tu manges ou quoi?
0: Remets des piges, j'en ai pas encore.
10: Ton boulot, j'ai pas de disque.
0: Remets des piges, j'en ai pas encore. Et on se retrouve après.
10: Mais attends, y a pas de disque encore.
19: Y'a rien.
10: Répète
19: calmement le titre.
0: Oh là là, son boulot lui. Fildar, tu me reprends l'aria derrière.
10: Tu veux que je te reprenne derrière l'aria là?
0: Tu reprends l'aria juste après.
10: Baisse ton fric, j'arrive.
0: Je vais te baisser une claque sur le coin du museau, toi.
10: Bon, t'as un disque, ça y est. Ah non, j'ai rien. Hein.
0: Oh là, t'appuies.
19: Bah, je sais pas, chante.
10: J'ai rien.
0: Qu'est-ce qu'il y a sur.
10: Chante un truc que tu connais.
19: Ah, ils veulent que tu chantes.
23: Ouais, vas-y, chante.
0: Non.
19: Quand même.
0: Alors,
10: Y'a rien. Hein.
0: Vas-y, vous maniez un peu là.
23: Fais voir ta voix de pédale là, vas-y, chante.
10: Y'a rien, chante un truc.
0: Tu me verras pousse-mousse pour.
2: Mais c'est pas moi, Jean,
0: tu verras un continent au hasard.
23: Ah non, c'est pas moi. Hein.
0: Si, c'est toi qui viens de le dire.
23: Y'a pas moyen. Hein.
0: Tu dégages.
23: Je te dis qu'il y a pas moyen.
0: Tu dégageras, on prendra quelqu'un d'autre à ta place.
10: Non, tu trouves un disque,
23: tranquille, moi je te le dis, hein.
0: Bon, tu me mets ce qui est prévu normalement, hein, Fildar, s'il te plaît.
10: Je te mets.
23: On va tous te mettre, de toute façon, comme
0: ça. Ouais, bah toi,
2: bonjour, l'homo de la pro.
0: C'est ça, l'homo de la pro, c'est ça, c'est bien. Mais c'est quoi cette merde là?
19: Ah, je sais pas.
0: Oh là là, mais c'est quoi ce bordel?
10: Oh là là.
0: Mais c'est quoi ce.
10: Je sais pas.
0: Oh là là. Qu'est-ce que c'est que ce bordel ce soir?
19: C'est parce que les prises elles marchent plus, on est obligé de passer par des rallonges, Gérard.
0: Donc vous voulez vous écouter Pierre, Paul, Jean avec.
19: C'est l'autre fiche.
0: Les secoupes vibrantes. Olivier, c'est quoi ce bordel?
10: C'est quoi ce boulot de merde?
19: Non, ça c'est de la prod à balle.
0: J'ai encore une heure à pire, c'est le bordel, le micro il déconne.
23: Attends, courage.
0: Merde.
19: Courage.
10: C'est quoi ce son là? On se croirait dans une porcherie.
0: Mais c'est quoi là?
19: Je sais même pas. C'est la panique.
5: Ouais.
6: Oh là là là là.
9: C'est gentil.
6: Ah, mais il est même pas branché.
5: Mais si, attends, il va être branché.
6: Ça tu bosses un peu.
5: Il est là.
12: Oh, là. J'ai oublié de la bande FM.
5: Voilà, tu vois. Oh,
6: tiens, insulte.
12: Ah, vas-y, vas-y.
6: Yeah. Ah, voilà, on vient de se couper les secoupes vibrantes ouais. Avec remets des poils. J'en ai pas encore eu. J'ai pas encore eu d'orgasme.
12: Ah, d'orgasme.
6: Voilà. Alors, on récupère. Sans cul. Quoi? Sans cuquer?
5: Sans cucaïra.
12: Allô?
6: Allô?
12: Allô, tranquille. Tranquille, Gérard.
6: Ta fréquence?
12: Ouais, vas-y, reste tranquille.
6: Oh, tu restes poli ou sinon tu sors?
12: Moi, mes potes de la cité, on te fout des pouces. Reste tranquille un peu.
6: Bon, là, Manu, terminé pour lui.
5: Attends, il avait un truc super intéressant
6: non,
5: à
6: non,
5: dire.
6: Non, allez hop.
12: Vas-y, ferme ta gueule.
6: Allez hop, tu dégages. Allez hop, au revoir.
5: J'y arrive pas, j'y arrive pas.
6: Tu lui dis au revoir.
5: Au revoir.
6: Non, tu. Hop.
5: J'arrive pas à le reprendre, Gigi.
12: Si pas ton débat, c'est tout, tu restes tranquille.
6: Ouais, bah toi, tu dégages. Tu dégages. Tu dégages, c'est tout, au revoir. Au revoir, allez hop. Manu, s'il te plaît, tu me le vires.
5: J'arrive pas.
6: Ouais. Tu le. Ouais, bah vous restez poli parce que tout à l'heure, j'arrête. Ok.
12: Alors.
6: Ouais, ben, toi, tu t'en vas, toi, ça va être super bon. Pour toi. C'est toujours parmi nous.
21: Oui, toujours parmi toi, Gérard.
6: Et Armageddon, dis donc, c'est ça?
12: Non, Armageddon, donc, s'il te plaît.
6: Ah, bah, ouais.
12: Bonsoir, Gérard, heureux de pouvoir enfin te parler.
6: C'est quoi ta fréquence?
12: C'est 101.17.
6: 101.17, ça existe?
12: Tout à fait, c'est à Liandreux.
6: À Liandreux?
12: Oui.
6: C'est où ça?
12: C'est dans Lyon-Maritime.
6: Dans Lyon-Maritime. Dans Lyon-Maritime?
12: Oui, la partie côtière, si tu veux, de la frontière.
6: Eh mais c'est qui s'amuse à passer l'aspirateur, là?
12: Qu'est-ce qui se passe? Toi, tu devrais le passer un peu plus souvent, d'ailleurs.
6: C'est qui passe l'aspirateur?
5: C'est pénible, c'est pénible.
12: Si seulement ça pouvait être ta femme.
6: Tu sais ce qu'elle te dit, ma femme? Elle te dit les cinq lettres. Et encore, je suis poli, d'accord? Alors, la question, un ovni ou extraterrestre peuvent-ils stationner partout? On demande à suceuse. Eh mais, Noémie? Tu
5: oui,
6: prends.
5: Elle fout rien.
6: Non,
12: c'est vrai qu'elle prend pas une Noémie.
6: Tu prends des auditeurs. Des auditeurs.
12: Vas-y, prends des autistes un peu là.
6: Tu prends des auditeurs au standard, il me faut du monde là. On a que deux personnes, faudrait peut-être accélérer. Hein. Alors, Armageddon là.
12: Dindon, moi je pense que ça dépend tout simplement du véhicule.
6: Ouais, mais.
12: Partout, c'est pas question d'OVNI, d'extraterrestre ou pas, ça dépend du véhicule, c'est tout. Si t'as un véhicule prioritaire, si t'as un truc de médecin ou un truc comme ça, tu peux, sinon, que dalle, comme d'hab.
6: Non, mais.
12: Les privilégiés, il y a des nantis et c'est toujours pareil, voilà.
6: Mais de toute manière, il n'y a pas que les privilégiés, hein, c'est pas parce que c'est des urgences, tu peux stationner quand même un peu partout, si
12: en
6: voiture.
12: Tu vas pas me faire croire qu'un OVNI, il est là en urgence.
6: Ce sont.
12: C'est pas possible.
6: Ouais, d'accord.
12: Bah oui.
6: Oh, non, mais je parle à Fulgar parce que j'ai un son pourri dans le micro là, mais c'est la catastrophe là ce soir. Hein.
5: Gérard, j'ai deux nouveaux auditeurs pour toi.
6: Ouais.
5: Il y a Dalida du Cosmos qui est arrivée, bonsoir. Et il y a aussi Mouldor. Bonsoir.
12: Bonsoir, DJ.
21: Salut, DJ.
12: Oui, bonsoir, Mouldor. C'est toi là-bas dans le noir?
6: Mouldor.
12: Oui, Mouldor, ouais. Mouldor, s'il te plaît.
6: Mouldor.
12: Oui.
6: Et l'autre? Oh là, oh. Fulgar!
12: Il est beau, celui-là. Voilà.
6: Merci.
5: Pas mal.
9: C'est quoi?
6: Double son, j'aime pas trop, d'accord? Et c'est qui?
5: Il kiffe que la double peinée.
6: Et c'est qui l'autre?
5: Dalida du Cosmos et Mouldor.
6: Dalida. Eh, tu travailles?
12: Bonjour. Bonsoir, c'est Orlando. Bonsoir. C'est drôle.
6: Bon, c'est quoi ce bordel là?
12: C'est très drôle, je t'aime.
5: Ah, là, y a un
6: problème. Non, mais c'est quoi là? Oh! Olivier de la Pro, s'il te plaît, au boulot!
5: Tu peux peut-être essayer de faire ton débat avec le mec qu'on entend.
6: Bon, Dalida, tu t'écrases. Dalida, tu t'écrases une fois, Dalida, deux fois, Dalida, trois fois, au revoir.
9: Non!
6: Au revoir!
12: Gérard!
6: Dalida, au revoir! Dalida, au revoir! Manu! Une fois!
5: Oui, une fois!
6: Tu le vires!
5: Tu le vires! Je vire qui? Je vire qui?
6: Dalida, tu le vires!
5: J'entends rien! J'entends rien, Gérard!
6: Oh là là!
5: Virez Dalida! Dalida!
6: Ouais. Hé, le cul, c'est comme les oreilles, ça se lave!
5: J'avais pas entendu, tu parles pas assez fort!
6: Ouais, bah je parle pas assez fort, j'ai un micro de merde!
5: Quoi?
0: Hein? Ouais, ouais, allez hop, tu viens d'Alida, tu en me reprends une autre personne. Mulder, donc la question, tu l'as entendu?
20: Oh bah non, carrément pas. Pour
19: les stationnements.
20: Ah non, j'ai carrément pas.
0: Mais ça...
7: Gérard?
21: T'es venu avec Curly?
7: Je sais pas ce qui se passe.
0: C'est quoi ce bordel là?
8: Ah. Isme ce week-end à
7: Gérard?
10: C'est la radio ça?
8: Après Eunice Barber, Christine.
7: Ouais, ça a l'air. Ouais.
0: Oh là là là, je sens qu'on va. C'est quoi là?
8: Ouais. Enfin, de la musique pour.
0: Oh! Mais quoi? C'est pas moi!
10: Arrête, Gérard!
0: Je lance pas d'objets. Bon, oh là, on est à... Fildar, bonne nuit.
10: Ça remonte là, on est à 4 minutes.
0: Bonne nuit.
7: Ça, Gérard, ça remonte un peu sur l'IRC justement.
0: Fildar, bonne nuit. Olivier de la Pro, tu viens à la place.
7: Gérard,
0: moi je propose. Au boulot, Fildar dehors.
10: Je propose un truc.
7: Un pétomane pour un dep, c'est chaud.
0: Fildar, tu vires.
10: Ouais, bah ouais. Et putain, c'est le micro d'Olivier.
20: Ah non, mais attends, oui, parce qu'il y a un problème avec les 4, il a raison.
7: Regarde. Oh, le mot de la Pro. Qu'est-ce qui se passe?
0: Oh, tu parles à. Ouais, t'es bouché ou quoi là, le double son?
7: J'entends rien moi.
0: Le double son!
10: C'est tes oreilles, c'est le cérumen, Gérard. Ça colle et après on entend des doubles trucs, ça se répercute sur les parois et c'est une horreur. C'est tout.
0: Olivier!
7: Ah, ça marche, ça marche, ça marche.
0: Voilà, commence pas ton bordel, hein.
7: Gérard, je vais en profiter pour poser une petite question de l'IRC. Il y a Yankee qui voulait savoir comment elle donne au lit la sœur Dicky.
0: J'en sais rien. Alors, s'il commence à parler des conneries comme ça, ça commence à bien faire sur l'IRC. Manu.
10: Bonsoir. Je voulais. Ok.
9: Bonsoir.
10: Je voulais accueillir Dark Cador. Bonsoir.
9: Bonsoir.
19: Ça va? On l'a mis un coup de ventoline.
0: Manu, tu l'as bien prévenu que c'était un débat, non un champ de foire ici.
10: Okay, ah bon? Ouais, non, je lui ai dit.
0: Dark Cador!
9: Je suis là, Gérard.
0: Dark Cador, c'est pas un bordel!
9: Je t'écoute, Gérard. Je sens la force te pénétrer.
0: Bon, alors.
9: Et te dilater.
0: Manu, tu chopes Dark Cador.
10: Je le calme.
0: Tu le calmes tout de suite parce que tout à l'heure, il va dégager.
20: Oh là là là là.
0: Alors, la question, c'est un ovni ou extraterrestre peut-il stationner partout? On va demander à Suceuse.
21: Oui, j'ai. C'est ce que disait tout à l'heure mon camarade, ça dépend de la taille de son véhicule.
0: Donc Mulder, tu veux dire?
19: Non, Armageddon, non.
20: Ouais, je pense qu'on peut pas savoir, Gérard. T'en as déjà vu, toi, un extraterrestre?
0: Non, mais attends, c'est bien toi tout à l'heure qui m'a dit que.
19: Non, c'est moi.
0: C'est qui?
19: C'est Armageddon, je t'ai dit.
21: Ouais, c'est lui qui.
0: Ah ouais, c'est toi, ouais.
19: C'est moi, ouais.
0: D'accord.
21: Tu me laisses finir si t'as pas une capsule, genre, tu vois, cabine téléphonique, pas plus grand. Tu peux la mettre n'importe où.
0: D'accord. Et tu veux faire allusion à quoi avec la cabine téléphonique?
21: Bah rien, je sais pas. C'est pour te donner une idée de grandeur.
0: Suceuse, un conseil que je te donne, t'amuses pas à essayer de vouloir dire des conneries par rapport à ce que je faisais quand j'ai connu Max, d'accord? Parce que sinon
19: on
0: tu pourras.
19: C'est pas la prostitution, c'est tout.
0: Dark Cador, tu t'écrases s'il te plaît.
10: Non, c'est pas lui,
19: c'est pas lui, je crois.
21: C'est Dark Pure.
0: Olivier, s'il te plaît.
20: Oh là là.
0: Olivier, merci. Dark Cador. Non, Mulder, pardon.
20: Ouais, bah moi je t'ai dit, j'en sais rien, t'as déjà vu un extraterrestre toi? Tu peux juger? Tu peux pas répondre à cette question?
21: Mais t'as pas d'imagination, Dark Cador.
20: Oh, tiens la meuf!
0: Non, c'est pas Dark Cador, c'est Mulder!
20: Déjà.
0: Qui c'est qui s'amuse à mettre des informations parmi vous?
19: Pas moi. Bonsoir, Dark.
9: Bonsoir.
20: Si je te frappe, je te mords.
19: Moi j'ai pas trop aimé ce que t'as fait à Yoda déjà.
0: Dark Cador, tu te sens bien toi là ou quoi? Allez, dégage là d'ici toi carrément.
19: C'était le délai
0: plutôt. Oh là là, c'est quoi là celui-là encore? Bon, il est déjà pas capable de réparer les micros, mais il s'amuse à faire le bordel.
21: Noémie, elle a rien.
10: Ça rechute l'audience.
19: Là, on touche le fond là.
0: Noémie, c'est bon, ça va? Je te demande de venir épauler Manu pour prendre des auditeurs, mais apparemment.
11: J'en ai pris, je travaille, t'inquiète pas.
0: Bah ouais, mais faudrait peut-être.
1: j'ai,
11: doit...
1: j'ai juste eu le temps de finir ma crotte, mais j'ai pas eu le temps de m'essuyer. Excusez-moi, hein, j'arrive en coup de vent.
11: Tout à l'heure, tu as
1: en parlant de vent.
11: Je crois que tu vas peut-être avoir le temps de te prendre une bobe dans ta gueule si tu continues aussi.
1: Et moi, je fais rien, et tu vois, et c'est
11: Olivier. Darkador, donc pour toi.
13: Pour moi, quoi, Gérard? Je n'ai pas entendu la question.
11: Oh là là, mais oh!
1: Parce que je le calmais au standard, j'ai dit.
11: Un extra.
13: Désolé. Gérard, j'ai une grande révélation à te faire.
11: Tu réponds à la question ou tu vires?
13: Je réponds à ta question immédiatement, Gérard.
14: Tu es son père.
13: Je suis ton père.
11: Alors, au revoir, Darkador. Au revoir.
13: Viens faire un bisou à papa.
11: Au revoir. Tu dis au revoir, au revoir, au revoir. Au revoir.
13: Viens faire un poutou à papa, sinon je te tire les moustaches du cul.
11: Hop, tu lui dis pas.

0: Donc, on a personne d'autre là, Noémie, pour l'instant. Il y a personne d'autre qui peut. Narcador, il y a, on a personne pour le remplacer.
1: Non, j'ai pas trouvé encore.
0: Bon, alors on pose la suivante, c'est pas grave. Il prendra où que ça en sera la question. Êtes-vous terrifié ou impressionné par des ovnis ou des extraterrestres?
1: Êtes-vous quoi?
0: Aimez-nous terrifié ou impressionné par les ovnis ou extraterrestres? On va demander ça à Armagedindon.
2: Oh, pas presque, hein, presque. J'espère que tu plaisantes.
0: Attends, 5 minutes.
1: Oui, non, je voulais juste, oui. On accueille à nouveau à la place de Dark, Darkador, on accueille Jean-Claude.
2: Oh là là. Bonsoir Jean.
0: C'est qui s'amuse à faire
3: ça? C'est pas moi, il vient de mettre un auditeur à l'antenne.
1: Non, je sais pas.
0: Alors tu lui dis que
1: attends.
0: Si c'est...
1: Il y a une couille. Ah voilà, c'est...
2: Ah bah c'était Jean-Claude alors.
1: Non, je sais pas.
0: Mais non, mais c'est qui s'amuse à mettre de la musique comme ça, là?
2: Jean-Claude, tu vas me dire.
1: Je sais pas d'où ça sort.
0: Jean-Claude, c'est toi?
1: Oui, je crois qu'il est pas là, Jean-Claude, en fait, je sais pas.
0: Ah bon, bah là, allô? Allô?
2: Allô?
0: Jean-Claude?
2: Allô?
1: Ah, ça y est, il est là.
2: Allô?
0: Jean-Claude?
2: Oui, allô?
1: Ah, il est là, ça y est, c'est bon.
0: Allô? Jean-Claude?
4: Allô? Allô?
5: Allô?
4: Oui, écoute.
0: Hey, mais c'est quoi ce bordel au standard, là?
4: Je sais pas. Écoute, Gérard, c'est Franco Icaï. Je voulais juste te demander un service. Est-ce que tu pourrais péter que je récupère mon sushi, s'il te plaît?
0: Mais lui, j'avais dit au revoir. Qu'est-ce qu'il fait là encore?
4: Ah, mais
0: là,
4: c'est Jean-Claude. J'ai récupéré mon sushi dans ton cul.
0: Alors tu lui dis au revoir.
2: Ok, si tu peux.
0: Allez, bonne nuit.
4: Gérard, s'il te plaît,
0: il s'agit
4: d'une anguille. Ça
0: bonne nuit.
4: Faire. C'est un coup, je récupère mon anguille.
0: Dégage, au revoir, bonne nuit.
1: Qui?
0: Jean-Claude, là, tu lui dis au revoir, comme ça me prend des vacances.
1: Ah, il n'y a pas Jean-Claude.
0: Bah ben si,
1: Jean-Claude.
0: C'est l'autre, là. C'est celui qu'on a viré tout à l'heure.
4: Oui.
0: C'est Sam Koukaï, là. Alors tu lui dis au revoir.
1: Ok.
0: Bon, alors, suceuse.
6: Oui, GG.
0: Maintenant, ok.
2: Oh là, c'est de la
6: vidéo
2: là.
6: Qu'est-ce que ta question, GG?
0: Êtes-vous terrifié ou impressionné par les ovnis ou extraterrestres?
6: Ça dépend de quel film.
0: Bah justement, on va parler parce qu'on va commencer à en venir sur les questions, sur la question qu'on parlait de tout à l'heure de V et de IT.
6: Ouais, par exemple, tu vois, quand j'ai regardé IT, j'ai pas eu peur.
7: Bonsoir et bienvenue sur le répondeur de Monsieur Mazur.
0: Manu, s'il te plaît!
7: Chuchoter le pourtour anal. Appuie sur 1.
0: Appuie sur 1.
3: Mais c'est pas moi, mais merde!
7: Approche ton pourtour anal du combiné.
3: C'est moi?
1: Voilà. Ça marche encore.
0: Alors c'est qui?
7: Approche encore un peu plus ton pourtour anal du combiné.
0: Bon, bah quand celui-là il aura.
7: Je ne vois pas ton pourtour anal. Rapproche-toi. Ça y est.
0: Bon, ça y est, c'est
7: attention, prends bien ta respiration.
0: Manu, s'il te plaît, tu fais ton boulot correctement et Fildar, tu arrêtes.
7: Et ça démarre.
0: Oh là là, mais c'est quoi ce bordel? Hé, quoi? Manu, Fildar, c'est la dernière fois que je fais des débats.
7: Rapprocher ton pourtour anal du combiné. Rapproche ton pourtour anal. Ça y est.
0: Je sens qu'il y en a qui vont morfler.
7: Attention, c'est parti.
6: Ouais. Oh oui. Oh.
7: Et maintenant, soulève-toi.
3: Tu gères un peu le standard ou pas?
0: Manu,
3: c'est pas moi.
7: Hop là. Pour soulever.
0: Non mais attends.
7: T'en peux plus là.
0: Non mais là c'est même pas la peine qu'on continue.
7: Pour soulever tes testicules.
0: Allez,
7: de la main
0: hop,
7: droite,
0: c'est pas la peine.
7: Appuie sur la touche numéro 6.
0: Non c'est pas la peine. Bah voilà. Donc tu peux.
7: Attention. Tu peux
0: dire au revoir aux auditeurs. On arrête. C'est terminé.
7: Le pourtour anal.
0: C'est terminé.
7: Ouais.
0: C'est terminé. Il y a trop de chute. Il y a une baisse trop.
7: Non,
0: on dit au revoir.
7: Il faut.
0: Non je dis au revoir.
7: Réponds à ta question.
0: Non.
7: De la main gauche.
0: Non c'est terminé.
7: Agrippe le concombre sur le haut du frigidaire.
0: Non, on arrête. Écoute. Attends, c'est quoi ce bordel là? Non, moi je continue pas de travailler comme ça aujourd'hui. Hein. Non, on arrête. Il y a une chute d'audience. Moi j'arrête.
7: Appuie sur la touche.
0: Non, mais là c'est terminé moi.
7: Bon, Gérard, 22. On prend le débat et on part sur ta question. C'est parti.
0: Non, là c'est terminé.
7: Parti,
0: hein.
7: C'est
0: on arrête. C'est tout.
1: Ah, mais je crois qu'il faut que t'appuies sur 6 en fait.
7: Raccroche le concombre.
8: Pour éplucher le concombre, appuie sur la touche 48.
7: Bravo, tu as épluché un concombre.
0: Ouais. Bon, bah c'est ça.
7: Tu peux faire.
0: C'est ça,
3: je coupe les auditeurs.
0: Non, mais c'est fini. Hein.
3: L'audience, c'est la catastrophe.
0: Ça, c'est terminé, donc on va dire.

0: de la merde ce soir.
1: On s'excuse, donc suceuse. Suceuse, on te dit au revoir.
0: Bah non. On va reprendre maintenant les mecs, vous allez vous mettre le feu.
1: Non, mais là maintenant tu te débrouilles.
2: Mais essaie d'en monter l'audience.
1: Manu, c'est la dernière fois que je te le dis. Noémie, tu me prends des auditeurs tout de suite parce qu'on va mettre un disque et ça va aller vite fait.
0: Non, mais attends.
1: Non, mais moi, tant qu'on n'a pas de on va dire au revoir à Suceuse, à Muldor et à Margot Dindon.
3: Elle était très bien, Suceuse, elle t'a rien dit.
1: Ouais. Bah, on garde Suceuse, les deux autres.
3: Et Dindon aussi, hein, il t'a rien dit.
1: Ouais, non, mais tu me changes des auditeurs, c'est tout. Et c'est terminé parce que là, c'est la catastrophe. Manu et Noémie, vous avez le temps du disque pour nous trouver des auditeurs sympas et qui soient bien réveillés parce que sinon j'arrête tout de suite. Donc Pildar, c'est quoi le titre?
4: Je sais pas, j'attends le titre de Manu qui
1: dit. Le titre du disque.
5: Oh, voilà, ça galère là.
1: Allez, là. On se réveille là-bas.
5: Gueule un peu là.
1: Alors on va s'écouter le petit Iti sans maison avec respecte la nature comme moi, fait des proutes au GPL et on se retrouve après avec d'autres auditeurs. Bon alors pour ça on accueille Golgoth 21, bonsoir à toi.
6: Bonsoir.
1: Ta fréquence s'il te plaît.
6: 102.7.
1: D'accord. Suceuse, toujours là.
7: Toujours là, ouais.
1: Ok. Armagedindon.
8: Ouais, toujours là, tranquille.
1: Voilà.
8: Ouais.
1: Fildar, c'est la dernière fois que je te dis, tu t'amuses pas avec mon micro.
8: Oui.
1: Fildar!
4: C'est pas moi!
1: Si, c'est toi qui t'amuses, là.
4: Comment je peux faire?
1: Et c'est quoi, c'est Déa que tu m'as mis là?
4: Tata.
1: Et Tata, t'appelles d'où? Tata, t'appelles d'où?
9: Excuse-moi!
1: Bon, allez, au revoir! Tu peux
4: venir? Il est là!
1: Il est où?
4: Mais il est là, regarde.
9: Oui.
1: Bon, Tata, au revoir.
6: Au revoir. Allô.
7: Salut, Tata.
1: Ça y est, t'as fini tes conneries.
6: Mais non, mais je suis là.
1: Oh, tu prends pas une voix de PD, d'accord?
6: Mais dis donc, déjà, tu commences très mal, je trouve, parce que si tu commences à être aussi raciste vis-à-vis des PD, je trouve ça dégueulasse. À chaque fois que je passe sur l'antenne, c'est la même chose.
1: Bah, si t'es pas content, c'est le même prix. Si t'es pas content, c'est le même prix. Si t'es pas content, c'est le même prix. C'est moi qui commande le jeudi, d'accord?
6: Mais je suis contente, je suis très contente, mais par contre, tu n'as pas à m'insulter.
1: Ouais, bah, pour l'instant, c'est moi qui commande. Alors, je te dis que t'arrêtes un peu. Ok?
6: Là, le mec.
1: C'est clair, net et précieux, sinon tu dégages, d'accord?
6: Bon, alors, recommençons sur de bonnes bases, GG, parce que je crois qu'on est mal parti.
1: Ouais, bah, on est pas. On est mal parti. Pour l'instant, tu vas t'écraser, tu vas répondre à la question.
6: D'accord.
1: Ok.
6: Est-ce que tu peux me poser la question maintenant?
1: Alors, êtes-vous terrifié ou impressionné par des omnis ou extraterrestres? Donc, on avait commencé avec Tata, tu me laisses parler, s'il te plaît, merci. On avait commencé avec Suceuse à parler des deux films, donc c'est-à-dire E.T. et V, c'est ça, hein, Suceuse, hein?
7: Non, pas du tout, je voulais pas du tout parler de V.
1: Donc c'est avec E.T. alors?
7: Bah, E.T., je te disais, E.T., j'ai pas eu peur, mais Aliès, j'ai eu peur.
1: Avec Alien?
7: Aliès, ouais.
1: Ah ouais, mais c'est pas du tout le même film que V, ça, si?
7: C'est des extraterrestres.
4: Ça se ressemble.
1: Ouais, c'est pareil.
4: C'est la suite, je crois.
1: Ouais.
4: Non, mais ce qui était bien dans V, tu sais, sur M6.
1: Ouais. Ouais, mais moi,
6: qui jouait avec l'équipe, là.
1: Ouais, non, mais moi, je regarde.
4: Tu sais, on avait parlé tout à l'heure.
1: Sur la 5 aussi.
6: C'est extraterrestre ouvert, là, quand il est là. Il est beau.
1: Non, mais justement, la question, on va y venir petit à petit.
4: Ah, on est à combien, là?
1: Là, on est à la 8e.
4: Ah, d'accord, ok.
1: Mais justement, comme Suceuse a voulu parler un peu de E.T., donc Golgoth, toi, Suceuse, on en rediscute un peu après avec les autres auditeurs. S'ils veulent bien qu'on en discute un peu avant qu'on arrête, parce que normalement c'est prévu jusqu'à 2h.
7: Mm-hmm.
1: Donc je voudrais bien qu'on finisse tranquillement.
6: Tranquillement
1: et de bonne humeur, s'il te plaît, Tata, parce que c'est pas toi qui commande et tu me coupes pas la parole, s'il te plaît, merci.
6: D'accord, mon Liu.
1: Donc moi, je voudrais terminer sur de bonnes bases. Le premier débat que je fais. Celui qui s'amuse derrière un Pessin, qu'un Persin arrête eux.
8: Ça jouit, hein.
1: Donc, Golgoth 21.
10: Ouais, bah alors, moi en fait, par les extraterrestres, non, j'ai pas trop peur, mais là, ce qui m'a fait vachement flipper et impressionner, c'est qu'il y a peu de temps, à ce qui paraît, la planète Kist a implosé, et bon, j'ai peur qu'il y ait des déchets qui retombent sur la planète Terre, ça serait chaud.
1: Tu veux faire allusion à quoi exactement?
10: La planète Kist. Ouais, non, mais... dans le système solaire de d'Agoba.
1: Ouais.
10: Et donc, à ce qui paraît, ça a explosé il y a très peu de temps.
1: Ouais. Et tu veux faire, en parlant de kyste, tu veux faire
10: allusion... Non, je parle pas de kyste, je parle de la planète kyste.
1: Ah, d'accord.
8: Avec un E.
10: Ouais, c'est pas la même chose, avec un E à la fin.
1: Donc, pour toi, donc...
10: Ah ouais, ça me fait flipper, hein. C'est ce genre de truc, ça m'impressionne grave. Hein. Mais pas trop.
1: Donc,
10: ça.
1: comme Suceuse disait, même un arma... Armageddon, dindon là, si tu veux réagir ouais, aussi. Ouais, même bon, Tata, si, après je te poserai la, tu répondras à la question.
8: Merci.
1: Donc comme Suceuse disait là tout à l'heure en parlant de IT, est-ce que vous l'avez déjà vu vous ce film là?
8: Ouais, mais bien sûr. Moi j'ai ITV. Pas peur. Hein. Moi j'ai pas peur.
1: Non, IT, ouais, ouais mais
4: TV.
1: IT
4: TV avec les infos, on continue.
1: Non, oh là là là, t'es bouché quoi. Donc Tata, tu l'as déjà vu toi ce film là?
6: Bah oui, j'ai déjà vu, moi j'étais mais, très très
2: que, oh. Mais enfin Tata, mais à qui tu parles?
6: Attends, je suis à la radio. Mais je suis à la radio.
2: Tiens, c'est ça, ouais, c'est
6: à la radio. À la radio de quoi?
1: Bon, tu me le mets en antenne. En antenne Tata. Au revoir.
6: Elle ne veut plus vous parler.
1: Non, non, bah au revoir.
6: Et puis après ça
1: Manu, tu lui dis au revoir.
4: Je me gratte.
6: Au moins, mon GG.
1: Tu te dépêches.
4: Attends, je me gratte.
1: Une fois.
6: Allô.
4: Deux fois.
6: Allô.
1: Deux. Manu, tu sors.
4: Oh non, déjà.
1: Allez hop, tu lui dis au revoir, c'est même pas la peine qu'il revienne.
4: Au revoir, c'est même pas la peine que tu reviennes.
1: Non, mais
4: ça y est, il est parti.
1: Armageddon, là.
8: Ouais, non, moi je te disais, moi j'ai pas peur, je suis pas une fiotte, hein. Mm-hmm. Je connais quand même, on va pas se laisser emmerder par 2-3 aliens de base, quoi, tu vois. Ça kiffe.
1: D'accord. Donc, toi, Golgoth, tu l'as pas vu, toi, d'après ce que tu m'as dit, hein.
10: Armageddon?
1: Non. On te parle de IT, espèce d'andouille.
10: Oui, bien sûr que j'ai vu ça, mais j'étais très jeune et je m'en souviens qu'à moitié. En fait.
1: Qui c'est qui s'amuse à Arse?
8: Ah non, on rappelle pas le répondeur de Mazur.
10: Ah ouais, non, je sais pas, non, ça.
1: Et c'est qui s'amuse, là?
8: J'ai plus de son con.
4: Putain, hein, Manu, t'es pénible.
1: Manu!
4: Mais je fais rien, j'appelle personne, là. Truc de fou.
1: Eh mais c'est quoi cette sonnerie?
4: C'est un auditeur qui appelle,
10: je sais pas.
4: Décroche Noémie aussi, ça sonne, tu branles rien. Tu vois bien qu'il est en main libre là, regarde.
8: Il est en conférence là, ça voit.
4: Il est en main libre.
1: Voilà. Question suivante. Ouais. Combien de sortes d'ovnis d'extraterrestres existent-ils? On va demander à Golgoth.
10: Bah alors vu que déjà je suis. Oh putain, c'est dur là, hein.
5: La ligne de votre correspondant est interrompue. 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
1: Okay, Manu!
10: Ok.
1: Manu!
10: Ok.
8: Ah, c'est reparti pour un tour.
4: Qu'est-ce qu'il y a, Gérard? Excuse-moi, j'avais pas mon casque.
1: Tu cherches celui qui s'amuse à faire ça.
4: Ok.
1: Sinon, il est 1h30.
10: C'est le cochon de base.
4: Est-ce qu'on pourrait revenir un peu dans le débat? Parce que moi, j'aimerais bien suivre un peu ce débat de merde.
8: Ouais.
1: Toi, déjà, pour commencer, tu vas fermer ta grande gueule.
8: De merde.
1: Hein, de merde. Et tu vas faire ton boulot à l'aria et c'est tout.
4: Tu sais que t'es beau quand tu t'énerves parce que t'as les moustaches qui bandent. Et elles sont grosses. On accueille Princesse Léa à GG.
10: J'ai
4: pas eu le temps de foutre la zik. Enfin, tu comprends.
10: Moi,
1: Princesse Léa,
4: je connais ta galère.
1: Princesse Léa, bonsoir.
9: Oui, bonsoir.
1: T'appelles d'où?
4: C'est suffisant.
9: Je suis pisté, de Paris.
1: Donc, sans internet.
10: Je suis allé à Paris en ce moment.
1: Ok. Vous vous calmez là, les deux mecs?
10: Ok, Michel.
8: Impressionné quand même.
1: Combien de sortes d'ovnis ou d'extraterrestres existent-ils, alors, Princesse Léa?
9: Alors, il y en a beaucoup, hein.
1: C'est-à-dire?
9: Entre les ovnis et les extraterrestres, déjà, il faut faire une distinction. Et il y a énormément. Il y a les gentils aussi, les méchants, tu vois.
1: Ouais.
9: Et
1: non, mais combien de sortes?
9: À mon avis, il y en a un bon millier. Beaucoup de Chewbacca, beaucoup de Yoda, etc. Tu vois, il y a plein de sortes d'extraterrestres. Non, mais c'est très, très intéressant.
1: D'accord.
10: Cool.
1: Armageddon.
8: Ouais, moi je pense que c'est carrément incalculable.
9: Complètement, en fait.
1: Non, mais tu peux préciser?
8: Parce que non, je peux pas préciser. Je te dis que c'est indénombrable, donc ça veut dire qu'on peut pas, préciser. Justement, ils sont tellement nombreux que je sais pas, il faudra des années pour compter tout ça, tu vois. Voilà.
1: Et c'est ça.
11: Moi, je crois qu'il y en a autant que de terriens.
1: Autant d'ovnis d'extraterrestres que de...
12: Et re-bienvenue sur le répondeur de Monsieur Mazur.
11: Ouais, enfin.
12: Tu es une grosse cochonne. Tu as déjà appelé et dépensé 4875 francs tout à l'heure pour te faire lécher le porte-radar.
1: Manu, une fois, Désormais. Manu
12: tu veux.
13: Je te jure, c'est pas moi.
1: Manu, je te jure sur ta tête que c'est pas moi. Bon, alors je sens qu'on va dire.
12: Je sens.
1: Je sens qu'on arrête.
12: La douche numéro 2.
1: On va arrêter. Donc on va faire. On arrête.
12: Coucouille à Gérard.
1: On arrête le débat. On arrête le débat. On demande.
13: Gérard, est-ce que vous placez ou pas?
1: Tu coupes tout, arrête, on a terminé, c'est fini.
13: Non, mais non.
1: Alors, c'est toi qui t'amuses à faire ce con.
13: Mais non, je viens de couper l'insert, moi.
1: Alors, regarde, de toute manière,
12: regarde, Gérard,
1: tu vois,
12: c'est
1: simple. Tu mets les auditeurs, je dis au revoir, et c'est terminé. Non, voilà, non, ça fait déjà trois fois que ça se produit.
13: Mais je coupe l'insert, moi, je peux pas faire
1: non,
13: plus.
1: Non, ça vient pas d'abord, celui.
13: Mais je coupe l'insert, regarde.
12: Pour éplucher, délicat.
13: Tu vois?
12: Petite carotte.
13: Je coupe l'insert, moi.
1: Eh, c'est quoi le voyant vert, là, qui clignote? Voilà.
13: C'est des gens en attente?
1: Non, non, les, bah, tu les mets en...
12: Rapprocher, c'est coucouille.
1: Tu m'éteins ça, s'il te plaît!
13: Mais je peux pas, c'est pas moi!
1: C'est qui?
13: Bah, je sais pas!
12: Nous te conseillons pour cette opération de te
1: bon,
12: venir...
1: Bon, allez hop, c'est terminé! C'est terminé, le premier débat! Le premier débat du jeudi par mois, bien, foire! On a foiré de tous les côtés, donc on dit, on fait la conclusion et c'est tout!
14: Non, Gérard, il y a du monde qui revient sur l'IRC.
1: Manu, c'est terminé, tu me coupes tout!
14: Coupe-lui tout, s'il te plaît.
1: Ok!
13: Faut des grosses cisailles, quand même.
1: Tiens, je vais te mettre une grosse cisaille sur le coin du museau, tu vas voir!
14: Qui coupe le métal et tout.
1: Hein? Noémie! Eh, Noémie, faut pas...
15: Eh,
1: faut pas... Ouais, non, mais faut pas dormir, hein, pour...
15: Peut-être que tu veux que je passe à l'arrière, Gérard?
1: Non! Ah non, si tu mets l'autre,
16: viens, file avec moi.
1: Non, il reste là-bas. Bon, c'est simple! C'est où? Tu calmes...
13: Deux choses. Une, dis-la.
1: Déjà une, toi, tu perds
13: déjà une.
1: Toi, déjà, pour commencer, tu vas faire ton boulot correctement.
13: Deux.
1: Et de deux, au standard, vous faites votre boulot.
13: Trois.
1: Et trois, vous fermez vos gueules.
13: Voilà.
15: Ça marche.
14: C'est un bon point, ça.
1: Alors, je préviens, je recommence. Il reste plus qu'à peine une demi-heure. Bah, si j'entends cool. Encore Monsieur Mazur, je coupe, j'arrête carrément d'entrer. C'est simple, clair, net, précis. J'irai pas jusqu'aux 11 questions.
13: On en a la 8e, là.
1: Non, 9e.
13: Putain, ça passe.
1: Donc, la question, c'était combien de sortes d'ovnis ou d'extraterrestres existent-ils? On en était avec...
13: Vous êtes à l'antenne,
1: Oh, on est à l'antenne.
14: Dis le plus fort, Gérard.
13: Je peux pas leur dire,
14: pas.
13: C'est à toi de leur dire. Bravo, je peux pas leur dire.
12: Tu as sussauté les coucouilles de Gérard. Bon, et tu étais vivant ou vivant.
1: Ça y est, c'est terminé. C'est fini. C'est fini ce coup-là, j'avais bien précisé.
13: Mais
1: donc.
13: Non, mais c'est à toi que t'as fait toi commander.
1: Terminé, Manu, c'est terminé, tu dis.
13: Non.
1: C'est fini.
13: Il y a deux heures, il y a l'animateur est pas arrivé.
1: Mais ouais, c'est quoi là que tu me fous comme merde? Là pour l'instant t'es en train de foutre de ta merde. Tu la fous déjà. Tu la fous pas la semaine avec Max, mais avec moi tu la fous.
13: Ah mais c'est pour terminé. Ça que je fais pas caca et là je fais une grosse.
1: Ouais ben bah, tu as calmé tout le monde et rapidement.
13: Ça y est.
1: Non mais tu vois c'est pas
13: je ça y est.
1: Tu l'as fait tout de suite.
13: Non ça y est.
14: Gérard.
13: Y a pas de souci.
14: Sur IRC, il y a beaucoup d'internautes qui aimeraient bien savoir ce qu'on peut gagner une fois qu'on t'a coupé les couilles sur le répondeur de Monsieur Mazur.
1: Y a rien du tout. À gagner, c'est tout. Ils passeront chez Bob demain matin, ils lui demanderont. Voilà, comme ça, ils verront. Ils verront ça avec Bob.
13: Ouais, génial.
1: Alors, Golgot.
17: Ouais.
1: Donc, pour toi.
17: Bah, moi, je t'ai déjà répondu, en fait, Gérard.
1: Non, tu m'as pas répondu, j'étais à Arma.
17: Ok, ça peut être 37, il doit en avoir pas plus, hein, à mon avis. Parce que ça s'est arrêté à Golgoth 37, donc il y a eu 37 prototypes.
14: Après, c'était des antiracs, quoi.
17: Ouais, après, c'est des antiracs, donc ça doit faire une cinquantaine, en tout, à peu près.
1: D'accord. Ouais, bah, disons,
14: En fait, la différence, c'est qu'il y a un pilote dans les antiracs et pas dans les Golgoth, en fait, c'est ça la différence.
1: Golgoth,
14: il est télécommandé en fait.
17: Gérard, en tant que Golgoth, j'ai un gros pouce et j'aimerais savoir si Sandy est ok pour me le sucer.
1: Alors Golgoth, au revoir.
13: Quoi, Golgoth, au revoir.
1: Ouais, tu lui dis au revoir, ça y apprendra. Ça lui dit.
13: Faut le faire gueuler le moustachu ou pas?
14: Ouais, vas-y.
13: Oh merde, pardon. Oh merde, mon micro, putain.
1: Tout à l'heure, toi, ça te faire gueuler le carton de CD sur le coin du museau, toi.
18: Faire gueuler le dindon.
1: Tu crois que tu as ramassé les CD tout à l'heure, toi?
14: Oui, sur IRC, une petite question de Snooze pour calmer le débat. Il voulait savoir de quelle
13: Snooze
14: planète. De quelle planète viennent les extraterrestres?
1: Bah, ils viennent d'une planète comme les ovnis. Donc, le nom de la planète, j'en sais rien.
14: Mm-hmm.
1: Parce qu'on ne sait pas si, sur quelle planète ils sont exactement. Donc je ne peux pas trop lui répondre.
13: Mais depuis tout à l'heure, tu parles des ovnis, mais c'est comment physiquement un ovni?
1: Un ovni, c'est une genre de soucoupe volante, exactement.
14: Mmh. Mais de manière, il y a quoi dedans?
1: Ben, c'est des extraterrestres, c'est les bonhommes verts qui sont dedans. De toute manière, je ne sais pas, j'ai entendu.
14: Ils sont verts comme les schtroumpfs?
1: Non, les schtroumpfs, ils ne sont pas verts, ils sont bleus.
14: Mmh.
1: À mon avis. De toute manière, si vous voulez savoir exactement ce que veut dire le mot ovni et tout ça, bah vous attendez mardi avec les frères Bogdanov qui seront là justement pour en parler.
11: On te l'a dit déjà ce que ça voulait dire.
1: De quoi?
11: On te l'a dit ce que ça voulait dire. C'est objet vibrant non identifié.
1: Ouais, bah vous leur demanderez quand ils seront là parce que ça m'étonnerait que ça veut dire ça.
8: Ouais,
11: alors
1: qu'avec
11: le vivant,
1: ni
11: est idiot plutôt.
1: Ouais, c'est ça. C'est ça raison. Dis bien des conneries parce que tout à l'heure, toi t'es resté pour l'instant, t'as pas dit trop de conneries. Si tu commences vers la fin, tu risques de pas finir le débat.
11: Tu parles avec qui, là? Jusqu'à 2 ans de prison ferme. Oh là, il y a la radio.
1: Bon, mais c'est pas mal, qui sait qui met la radio, là?
13: Je suis pas ça y est, c'est la merde, moi.
1: Bon, y a, on a personne à la place de Golgot.
13: Bah, justement, j'attendais que. Voilà. Donc, on accueille Patrice.
8: Bonsoir, Patrice.
11: Bonsoir.
1: Bonsoir, Patrice. T'appelles d'où?
8: J'appelle de Paris. C'est Mokda, en fait. J'ai congé le standard.
11: Salut, Mokda.
8: Bonjour, tout le monde.
11: Ça va?
8: Oui, ça va bien.
11: Bon, c'est cool.
8: Bon, oui, je parle des exemples. Je remarque un truc. Salut, Gérard.
1: On t'avait déjà pas dit au revoir, toi, tout à l'heure.
8: Et voilà, ça recommence, comme d'habitude. On me dit au revoir alors que j'arrive.
11: Mokda, t'as vu des extraterrestres? On n'a pas encore parlé des extraterrestres noirs. Pourquoi, Gérard?
1: Non, mais attends. On l'a déjà pas eu, là, tout à l'heure, celui-là.
8: Non, c'était il y a 6 mois, c'est pas grave, mais ça, c'est l'alcool, tu perds la notion du temps.
1: Tu
8: devrais m'en boire.
1: C'est ça, t'as raison, dis bien des conneries, toi, surtout que j'ai arrêté, d'accord?
8: Tu bois tout, Gérard?
1: Ouais, toi aussi.
8: Tu bois tout, après, avec ta grosse, et après, tu sais plus quoi dire, ce que tu dis.
1: Alors, Patrice, ma grosse, ça te dit les 5 lettres. Ma grosse, ça te dit les 5 lettres, et je te dis au revoir. Au revoir, Patrice, terminé. Au revoir, Manu, tu lui dis au revoir. Tu le vires carrément. Au revoir. Au revoir.
8: De moi.
1: C'est ça, bah bonne nuit.
8: Allez, c'est ça, bonne nuit. C'est ça.
1: Va chercher des bananes, allez, bonne nuit. Hop, adieu, j'ai vendu.
8: Tu veux des bananes pour
1: Allez, Manu.
11: Il t'a insulté.
1: Merci.
13: Il suffit de demander gentiment.
1: Alors, Princesse Léa, pour toi.
8: On va faire des excuses quand même.
1: T'as déjà répondu. Armageddon.
8: C'est fait, pareil.
1: Pareil, suceuse.
11: Idem.
1: Alors, on passe à la 10e.
13: Attends, avant, j'ai. Voilà. Ça commence à poquer.
8: Ouais, un petit coup de pit là, ça fait du bien.
1: Voilà. Fildar, tu arrêtes s'il te plaît.
13: Attends, ça poquait. Hein.
1: Alors, la question, pensez-vous.
8: Moi je pense pourrait bientôt.
1: Pensez-vous communiquer avec un extraterrestre avec un ovni sur l'internet? On va demander ça à Suceuse.
13: Bah, ça dépend en fait s'il a une.
1: Fildar, ferme ta bouche!
8: Filou.
1: S'il te plaît, merci!
8: Mais c'est normal, il a entendu
1: Suceuse!
11: Ouais, c'est une grosse suceuse, Fildar.
1: Suceuse!
11: Ouais, je t'avais déjà dit qu'il fallait un super grand fil.
1: Mais attends, on a jamais parlé de l'internet encore, c'est la question.
8: Si, il y a 6 mois avec Mozart.
11: Ouais, 6 mois.
1: Ah bon, toi tu reprends déjà les débats d'il y a 6 mois, toi.
11: Bah toi aussi, hein.
1: Celui-là, ça fait exprès, d'accord?
8: Ouais, c'était il y a 3 ans en plus.
11: Ouais,
1: en plus, alors. Donc alors oui ou non? Oh!
11: Oui.
8: Oui, bah oui.
1: Oh là là là là. Bon, suceuse!
11: Quoi?
1: Il reste une question. Où tu travailles, où tu vas dormir?
11: Non, mais écoute-moi, je suis en train de te répondre, là.
1: Bon, alors tu réponds correctement à la question.
11: Faut que l'extraterrestre, il a un PC dans son
1: ovni. Un ovni!
11: Faut qu'il ait un PC dans son ovni.
1: D'accord.
13: Ah, c'est quoi un PC, Gérard?
1: C'est un système pour avoir l'internet portable.
8: Portable,
13: oui.
1: D'accord.
13: Ouais. Je crois que c'est un pauvre con.
1: Armageddon. Oui, c'est un pauvre con comme toi, de toute manière. Voilà, comme ça, je te renvoie la balle. Donc, Armageddon.
8: Armageddon, ouais, je pense que ouais. Forcément, parce que voilà, c'est tout, c'est la logique.
1: Mmh. Oh,
8: tu veux, c'est des gens qui ont atteint un niveau de technologie élevé.
11: Mmh.
8: Et il serait quand même dommage qu'ils en soient encore à l'époque du Morse, tu vois.
1: Ouais, d'accord. Mais je sais pas si à l'heure actuelle, le Morse, ça existe encore.
8: Non,
1: hein.
8: Par contre, je sais qu'il y a des phoques.
11: Mmh.
1: Ouais, mais ça, de toute manière, il y en a beaucoup partout. Ouais. Mais je pense que faudrait savoir si sur l'internet on pouvait nous.
8: Attends,
1: si quelqu'un.
8: Rigo, est-ce qu'on peut faire du morse sur l'internet
1: Bah, justement. Fait. Mais justement, j'aurais voulu savoir si à l'heure actuelle ça existe encore le morse. Je pense que ça doit être terminé tout ça.
14: Bah, non, non, avec des points et des traits.
4: Dans le Nord, il y en a.
14: Alors, regarde. Là, ils sont en train de communiquer en morse.
4: Sur la banquise, il y en a.
18: Ouais, mais attention, c'est du morse numérique.
14: Ouais, c'est du morse numérique.
1: Prince Léa, pour répondre.
19: Prince
1: Léa,
19: quand même.
1: Princesse Léa, excuse-moi,
19: ouais. C'est pas grave. En tout cas, oui, je suis d'accord avec Suceuse. Faudrait déjà qu'ils soient connectés au câble dans leur OVNI, quand même. Parce que sinon, je vois pas comment ils peuvent se connecter à Internet.
1: Ouais, mais de toute manière, je pense que je sais pas comment qu'ils pourront faire pour avoir l'internet s'ils ont pas le matos pour. Hein,
4: d'ailleurs. Et en plus, il faut qu'ils
20: aillent le téléphone.
4: Il faut qu'ils parlent la même langue que nous aussi.
1: En plus,
4: vas-y, finis. Hey,
1: non, mais attends, 5 minutes. Oh. 5 minutes, je prends un auditeur. Tu parleras après, toi.
4: Mais non, mais c'est
18: Manu, mais réponds à fil, c'est intéressant.
1: Non, mais tu me donnes l'auditeur, tu me donnes le nom de l'auditeur pour les deux.
4: C'est Flamme.
1: Flamme, bonsoir.
21: Bonsoir. Flamme, capitaine Flamme.
1: Fildar, tu m'arrêtes ça.
4: C'est pas moi, attends, tu chies ou quoi là?
1: Flamme, tu mets ta musique s'il te plaît.
21: Ok, c'est parti.
1: Merci.
21: Oh, j'ai plus de batterie dans mon téléphone bionique, je suis en misère là.
1: Ah bah alors, si t'as plus de... Si
21: c'est
1: t'as
21: pas
1: plus...
21: grave, tu peux me rappeler au même numéro avec un téléphone filaire, merci.
1: Eh bah alors, tu vois ça avec Manu au standard, au revoir.
21: À tout de suite.
1: Eh bah c'est bien, celui-là, il a fait que l'aller-retour, c'est pas mal. Noémie.
8: C'est vrai que ça lui arrive souvent.
4: T'as couche ou pas? T'as couche d'un auditeur?
1: T'as personne là?
8: C'est son téléphone.
22: J'ai tout donné à Manu.
8: C'est une merde.
4: T'as des contractions au niveau du standard ou pas, Noémie?
1: Non mais attends, mais... Noémie.
22: Oui.
1: Qu'est-ce que c'est là, ce bordel là? Comment ça se fait que t'es pas capable d'appuyer sur une touche
22: de prendre un auditeur? Je n'ai pas empiété sur le territoire de Manu, voyons.
1: Donc, tu te débrouilles. Fildar, tu m'éteins la double sens, s'il te plaît, merci. Donc, Noémie, tu te débrouilles. En moins d'un quart d'heure, je veux un auditeur de ta part, ou sinon, le prochain débat, tu ne le feras pas dans les studios.
4: C'est ta chance.
1: Alors, tu te débrouilles, t'as
4: un quart d'heure. Chez toi, avec du champagne.
1: Alors, okay. Tu te débrouilles. Tu cherches un auditeur, qui soit auditeur ou détrice, n'importe, il reste un quart d'heure d'émission.
21: Ou autre.
1: Hein, je veux un auditeur potable. Fildar, s'il te plaît, tu m'éteins le double voix.
4: J'ai rien, moi.
14: Je crois qu'il t'entend pas.
1: Non, mais je sais qu'il est bouché, il doit mal se laver les oreilles ce matin, cet abruti. Bon, alors, qui c'est qui a pas répondu avec? Question, Fildar, tu arrêtes! Je te fous pas de ma gueule!
4: C'est pas moi.
1: Si, c'est toi!
4: C'est pas moi.
1: Tu vois que c'est toi parce que tu retires ta main.
4: Mais regarde, y'a rien.
1: Ouais, alors tu arrêtes tout de suite.
4: Putain, arrête.
1: Tu arrêtes.
4: Tu dis rien.
1: De toute manière, c'est la dernier débat.
4: Fais pas de scène. Il y a des gens qui écoutent, putain.
1: C'est le dernier débat que tu feras avec moi maintenant.
4: On n'est pas chez soi ici.
1: C'est le dernier débat que tu feras avec moi.
4: C'est vrai, tu reviens plus à la fin, Gigi.
1: Noémie, tu travailles là, s'il te plaît.
4: Je suis misérable.
1: Il te reste un quart d'heure.
4: Mais c'est l'écho de la
1: radio.
4: C'est l'écho du mec qui a...
1: Je m'en fous, c'est toi!
4: Écoute, ma biche.
1: C'est toi, je suis pas ta biche, je couche pas avec toi, d'accord?
4: Pas de scène de ménage devant tout le monde.
1: Écrase!
4: Dépêche-toi, ma biche.
1: Écrase! De manière, j'attends que Noémie nous trouve un auditeur.
4: Ah, ok, bon, bah je dors un peu.
14: Ah, bon, on va aller bouffer un truc.
4: Ok, bah tiens, tu peux me chercher un café, Manu?
8: Je vais aller pisser.
1: Hein? Oh, Noémie, tu te dépêches, hein?
22: Ouais,
1: c'est bien. Non, mais tu te dépêches parce que
4: tu veux un truc? Tu veux un sandwich, un truc?
1: Non, ouais, parce que pas mal, je voudrais bien un verre de coca.
4: Toi, t'as rien, toi, tu vas te caresser les fesses déjà.
18: C'est clair. Eh, les mecs, vous savez quoi?
14: Vas-y,
18: elle a trouvé quelqu'un, Noémie.
4: Yes.
18: Truc de ouf.
19: Non.
1: Allô?
18: Allô?
21: Ouais, je suis de retour, Captain Flamme.
18: C'est ça que tu m'as trouvé?
1: Ah non, j'en veux pas. Tu lui dis au revoir.
21: De retour, oh non.
1: Tu lui dis au revoir. Tu lui dis au revoir. Tu le reprends son air. Tu lui dis au revoir. Tu lui dis au revoir.
14: Y'a quoi là?
21: Noémie. C'est bon Gérard, je suis là pour être à fond dans ton
1: jeu. Non, c'est fini.
21: Eh, camoite un petit peu.
14: Ouais.
21: Camoite, mais chaud quoi.
14: Il peut peut-être lui passer malin.
21: Laisse tomber, je vais te
1: fumer. Y'a rien là. Noémie, tu le retires et tu reprends quelqu'un d'autre.
21: Je vais t'assassiner un coup de pouce devant la radio, laisse tomber.
4: Bon, il est coupé là.
18: Bah non, Noémie.
22: Bah bon.
18: Il est où?
21: Je suis toujours là.
22: J'ai oublié.
1: Eh bah, tu cherches, je dois pas le savoir.
22: T'as 3, non?
21: Je te la...
1: Voilà, donc, tu lui dis au revoir, et tu reprends quelqu'un d'autre.
0: Je vais le faire.
4: Bon, on en est où dans le débat? C'est un débat sur quoi déjà?
1: Donc, maintenant, on attend que Noémie nous trouve un
4: non, mais c'est pas grave, tu peux rappeler qui tu es, pourquoi t'es là, et d'ailleurs, donc, qu'est-ce que tu fous là, d'ailleurs.
1: Donc, on va faire la dernière question.
4: Tu vas
1: c'est pas
4: toi.
1: Grave. Bah oui, il reste plus qu'un quart d'heure, donc.
0: Il restait pas un sondage?
1: Non, parce que les deux sondages qui restaient, je les fais pas parce que.
4: Bah, attends, il y avait des trucs vrais,
0: Il
4: hein.
0: y a
4: pas
0: vrais.
4: Que des trucs à la con. D'après vous, d'où viennent les extraterrestres?
3: Ah, c'est intéressant, ça.
4: Bah ouais.
20: Il est où le nid en fait? Il faudra trouver la ruche.
1: Ah bah ouais, j'ai pas fait celle-là.
4: Bah
1: si, il y en a une que je t'avais dit non et.
4: Mais laquelle? La première, 68% répondent qu'ils ne le diront jamais à un connard à moustache.
1: Ouais, bah ça, de toute manière, c'est même pas la peine de le dire.
4: On le dit pas, c'est pas grave, on le dit pas.
1: Bah tu viens de le dire, espèce d'andouille.
4: 50% pensent qu'ils viennent du 92 et qu'ils sentent leur mort.
1: Ouais, bah dans ce cas-là, tu sens le rat pourri parce que tu viens de 3, d'accord? À 3, il y a que des rats pourris comme toi.
4: Oh la réporte géniale.
3: Ouais,
4: tu cartonnes.
3: Ça casse.
4: Et 10% disent quoi?
1: Ils disent d'une autre planète où tout le monde se rase les couilles. Alors là, je vais te dire une chose.
4: Tiens.
1: Tu vois, un sondage comme ça. Hop! Voilà, tu le prends dans la tête. Alors, dernière question,
0: qui vise bien quand même.
1: Est-il possible, d'avoir des relations sexuelles avec un extraterrestre?
0: Et pour ça, je t'assure, il a eu en plein dedans.
20: Oh là là.
0: Et pour ça, mais arrête, j'accueille un auditeur. Là, c'était dans le micro.
4: T'en veux pas?
0: Je t'explique au fur et à mesure. Le quatrième auditeur, t'en veux pas?
1: Pour terminer, oui, voilà. Parce que c'est le dernier, c'est la fin du débat.
0: On accueille Poussin.
20: Il a l'entraînement à force de cartonner ça.
23: Salut, c'est moi Poussin. Salut Gérard.
1: Salut, ta fréquence.
23: 92.7.
1: Ok, donc dernière question.
20: Le petit poussin, ouais.
1: Dernière question, est-il possible d'avoir des relations sexuelles avec un extraterrestre? Donc c'est par rapport au film V, pour ceux qui l'ont vu.
20: Bien sûr.
1: Alors Poussin.
23: Ouais, bah si je me rapporte à la série, c'est possible, puisque à la fin il y a eu un bébé lézard et tout.
1: Mmh.
23: Mais ce n'est que de la fiction.
1: Bah oui, mais ça justement, c'est par rapport au film V, parce que moi je la suis pas cette série, j'aime pas trop. Donc apparemment, d'après ce que tout le monde dit, donc même Phil Hartman a parlé quand il m'a appelé.
4: Ça c'est perso, je le dis à personne.
1: Justement, il paraît que à la fin il y a des enfants. Donc c'est pour ça qu'on a fait illusion.
23: Mais moi les seules relations sexuelles avec les extraterrestres que j'ai eues, c'est que je me suis pris pas mal de pouces dans les fesses, mais sinon ça cartonne bien, c'est sympa.
1: Poussin.
23: Ouais.
1: Tu vas commencer.
23: C'est un petit pouce, le bébé pouce.
1: Ouais. C'est un bébé pouce qui va fermer sa gueule pour l'instant, que je continue avec Princesse Léa pour
23: elle. Je la ferme.
1: Voilà, merci.
23: Okay.
1: Et Princesse Léa.
3: Oui, donc, écoute, d'après mon expérience personnelle, oui, les extraterrestres, c'est vraiment des bons coups, quoi.
1: Oh, le studio d'à côté, il est pas encore là de mettre de la musique. Merci. Oui, oui. Alors, Princesse Léa.
3: Oui, donc je te disais, oui, c'est vraiment des bons coups, hein, les extraterrestres, sérieusement. Surtout ceux qui ont plusieurs queues.
1: Mm-hmm. D'accord, mais t'as pas vu le feu de tomber, alors?
3: Si, bien sûr, et justement, bah, tu vois, à la fin, il y a un petit bébé, quoi, donc c'est possible, là.
1: Ouais, ben, de toute manière, je pense que même par la, je crois que par la suite, il y en a d'autres aussi, je crois, mais je suis pas sûr.
3: De toute façon.
1: Mmh.
20: Je sais pas ce que t'entends, Gérard, mais c'est un peu pourri comme série,
1: ouais. Non, mais moi, je la suis pas, cette série, ouais, parce que ça me plaît pas. Alors, Armageddon, continuer.
20: Bah, écoute, moi, je trouve ça un peu dégueulasse. Parce que c'est vrai qu'il y a dans V, il y a une frisée, là, une petite meuf là, qui s'est culbutée par un lézard. Moi, je trouve ça repoussant, mais bon, après tout, chacun son truc. Hein. Il y a des gens, je sais pas, ils sautent des chiens mystères, tout ça. Moi, je dis chacun son truc, chacun sa vie.
1: Et tu veux faire allusion à quoi avec tes chiens mystères, là? Tu peux...
20: À la zoophilie, si t'arrives à saisir l'essence de son.
1: Ah ouais,
20: c'est compliqué, mais bon.
1: Ouais, d'accord. Non, mais fais gaffe quand même à ce que tu dis. Ouais.
20: Bien serré.
1: Suceuse.
20: S'il vous plaît.
1: Poussin, tu t'écrases, s'il te plaît, merci.
20: Ok.
0: Gérard.
1: Oui,
0: sur IRC, il y a des gens qui réagissent à ta question. Il y a Yankee, par exemple, qui dit que c'est possible un extraterrestre et un humain, vu que toi, t'as bien sauvé Willy.
1: N'importe quoi. Alors là, je vois pas du tout le rapport avec.
0: Le rapport, c'est
20: Willy. Avec la. Je vois pas le rapport. Bon, bah, c'est pas grave.
1: C'est qui vient de dire ça? C'est Poussin?
23: Ah non, c'est pas moi.
1: Alors ça, Armageddon.
20: Non, reconnais les voix, moi j'ai une voix d'homme.
1: Ah ouais, ben, faudrait peut-être. Fielder, s'il te plaît, tu arrêtes, parce que tout à l'heure, c'est ça que tu vas te prendre.
4: C'est ton micro, Gérard, c'est pas moi.
1: Ouais, c'est mon micro, surtout que tu t'amuses à appuyer sur des boutons. D'accord.
4: Suceuse,
1: pour terminer.
0: Et le rapport avec sauver Willy, c'est la taille, le poids et l'odeur.
1: Ouais, bah c'est bien, j'en ai rien à foutre. Suceuse pour terminer.
20: Le poids et l'odeur.
1: Suceuse pour terminer le débat. Merci.
4: Il est là, Mala.
20: C'est clair, on dirait Mala.
3: C'est...
1: Ouais.
2: Pour te répondre, oui, c'est pas de problème, quoi, s'ils ont des grosses bites.
1: D'accord. Mais moi, je peux vous dire une chose, que cette série-là, j'aime pas, et puis je vois pas comment que...
23: Oh, je vais lui mettre un pour ça, c'est le reste.
1: Armageddon, tu te calmes, s'il te plaît.
20: C'est pas moi.
1: Bon, donc, on va faire conclusion du débat, parce que ça m'énerve.
20: C'est Krag.
1: Fais gaffe,
20: bonsoir à tous les gens de Megara. Ouais,
4: il me pète les oreilles.
13: Tu m'étonnes.
4: Tu m'as pété. J'ai plus rien. J'ai plus rien à droite.
13: T'as pété les niveaux, j'ai plus rien à gauche.
1: Tu arrêtes, s'il te plaît.
13: Oh là là, tu cries.
0: C'est marrant, tu cries, ça monte, tu te calmes, ça redescend.
2: Les gens de Vega aussi.
23: Alors vas-y, enchaîne ton débat là.
1: Non mais c'est terminé maintenant, on fait la conclusion et c'est terminé.
4: Ah, oh là là, regarde.
1: Non, non, mais vous foutez.
4: Fais-moi ça là.
1: Et puis toi, t'arrêtes avec ton double son, d'accord.
4: Tu peux te faire un double.
1: Ok.
0: Un des auditeurs de décrocher son téléphone.
1: Celui qui a le téléphone qui sonne, arrête aussi, ça m'énerve.
0: Bah qu'il le décroche.
1: Tu décroches, tu réponds, tu lui dis que t'es occupé, terminé, au revoir. Manu, Fielder, tu arrêtes s'il te plaît. Tu arrêtes.
4: Tu fais rien.
23: Oh, j'ai peut-être trouté un coup là.
1: Tu fais rien, qu'est-ce que tu viens de faire à l'instant?
4: C'est l'insert ça. C'est l'insert.
23: Ouais. Je vais péter un coup.
1: Vous arrêtez avec le téléphone.
0: Lâche-toi au point où on en est, c'est bon.
23: Ouais, on peut y aller.
1: Suceuse.
0: Ouais, grave.
23: Je vais péter un coup.
1: Conclusion.
23: Ah non, pas déjà, vas-y, finis ton travail.
1: C'est terminé.
23: Vas-y, finis ton travail.
1: C'est terminé.
23: Il reste 5 minutes.
1: C'est terminé.
23: Nous, on s'arrête et crois que tu t'y restes au direct.
1: Allez hop, c'est terminé.
23: Tu termines
1: ton conclusion.
2: Ouais, GG, pour conclure, c'était pourri, quoi.
4: Tu veux pas essayer de nous relaxer un peu, GG?
2: Et je t'emmerde.
23: Ah, il y a quelqu'un qui est malade.
1: Tu m'emmerdes, et bah moi aussi. Alors, va te faire foutre, suceuse, au revoir. Bonne nuit. Armageddon.
20: Bah écoute, malgré l'épais, ça a été un bon débat. Moi je pense qu'il y a des gens malades, faut qu'ils soignent, là on entend, ça a l'air de faire mal. Sinon je pense que... Oh là là, Gérard, je peux pas, là, il y a l'odeur.
1: Non mais laisse tomber, c'est... Fais-le, tu arrêtes.
4: Mais tu fais rien. Arrête un peu, regarde, y'a rien.
0: Ouais, assis-toi, y'a rien.
1: Arrête un peu maintenant, hein.
4: Mais y'a rien, j'ai...
0: Assis-toi, biche.
1: Manière, t'es vraiment un cave. Tu le fais exprès. Donc Armageddon pour terminer.
20: Ouais, je pensais que le débat était bien. C'est dommage que l'équipe ait foutu le bordel.
1: Bon bah ça change pas, de toute manière c'est tous les ans.
4: Oh s'il vous plaît.
1: Manu, t'éteins ton micro.
20: Moi c'est le mec.
1: Oh là là.
20: Moi je pense. GG.
1: Vous êtes bien les deux enfoirés de l'équipe, hein. Les deux PD de l'équipe, c'est bien vous. Princesse Léa pour conclure.
20: Attends,
1: non, mais c'est eux deux là, c'est.
23: Il a pas fini, laisse-le finir.
1: Oh, tu t'écrases, s'il te plaît.
20: J'ai pas fini.
1: Mais
4: il fait rien.
2: Il répond à ta conclusion.
20: Oh le mec.
1: Dégage. Dégage, il s'en met une de ce coup-là.
4: Vas-y, reste à ta place. Reste à ta place. Vas-y, assieds-toi, mon biquet.
20: T'as
4: cassé tes os de poulet.
1: Ouais, tu vois. Venir, c'est terminé, tu fais plus partie de l'équipe avec moi.
0: Regarde ta hanche, elle est oxydable.
20: Ouais, c'est clair.
1: Donc, Armageddon pour terminer.
20: Je vais rajouter un peu d'huile sur le feu. Moi, je pense qu'après ce que Fielder t'a fait, moi, je le courserai dans les couloirs et je le savaterai.
1: Non, mais t'inquiète pas, Venir, c'est le dernier débat qu'il fait avec moi. Alors,
4: il peut pas.
20: Moi, je pense.
1: Princesse Léa.
2: Ouais, mais moi, écoute, je te dis, j'ai beaucoup appris dans ce débat. Surtout, j'ai eu la preuve que pour être aussi con, c'était forcément un extraterrestre.
1: D'accord, eh ben toi pour être une princesse, faut vraiment être taré. Bonne nuit à toi et Poussin pour terminer.
23: Bah moi j'ai pas vraiment de conclusion, je voudrais juste savoir, j'ai entendu une rumeur, Roselyne elle tue encore son pouce ou pas?
1: Roselyne à ton merde et je te dis au revoir.
23: Merci, salut.
1: Voilà. Donc conclusion sur l'IRC, on peut savoir à combien qu'on a terminé?
0: Alors on a terminé à 8742. Ce qui est pas mal pour une reprise. Et mis à part Snows qui te kiste énormément, on a quand même quelques conclusions au passage sur ton débat. Il y a Yankee qui dit que comme TF1 a la gaffe et son extraterrestre le Big Bill, Fun Radio a Max et le Big Beauf. Alors tout est possible, sans aucun doute, etc. C'est exclusif. Sinon, conclusion, il y a Perfora, ses fesses de Bab qui retiennent ta grosse extraterrestre en otage à l'accueil d'RTL. Faudrait peut-être que tu te dépêches de finir.
1: C'est ça. Allez, pas en bas.
0: Et tous ceux qui ont entendu l'appel à voir des extraterrestres au Trocadéro, c'était pas des extraterrestres, c'était des gens qui distribuaient des tracts Sodom Tour. Alors Gérard, si tu pouvais quand même.
1: Non, mais de toute manière, c'est même pas la peine qu'ils y aillent le 26 parce qu'il y aura rien, donc c'est pas la peine de vous déplacer.
13: Attends, il y a la grosse de Gérard qui attend en bas.
1: Eh la grosse, ça t'emmerde, espèce de connard.
4: Il est l'herbe.
23: Oh pardon.
1: Et la tienne, elle est en train de se faire sucer.
5: Oh, excuse-moi, je suis l'herbe.
1: D'accord.
5: En privé.
4: Pardon.
1: Donc c'est terminé. Terminé les conclusions.
0: Ah non, conclusion, excuse-moi, je peux encore t'en sortir quelques-unes. Conclusion de Snooze, un extraterrestre comme un ovni, c'est tout ce qui ressemble à un terrien avec un déguisement.
1: Mais attends, bah, moi, pour moi là...
4: Tu mets un peu de musique pour la fin quand même. Vas-y, ta conclusion.
1: Tu mets ton sang.
4: Ok, on peut même pas se marrer quoi. T'as enduré une prison.
1: Non, conclusion.
4: Et quoi?
1: Éteins ça. Une fois.
0: Ah,
1: Oh. Allez, c'est quoi ce bordel là? Qu'est-ce que vous foutez là?
0: Tu demandes un... C'est la merde.
1: Ah, attends, on fait la conclusion, dis au revoir.
0: Bah ouais.
1: Dis au revoir, eh oh.
5: Et refuse de se buter.
0: Ah ouais, genre, vas-y. Sans
5: son conducteur. Certains.
1: Fais gaffe, toi, parce que tu as morflé.
0: Putain.
1: Mais c'est pas moi.
0: C'est pas lui.
1: Il a. Mais faut éteindre ça.
0: Ouais.
1: Conclusion du débat, c'était le bordel avec Manu Fildar au standard comme à la
5: Fildar. Demain matin.
1: Avec Fildar au standard, c'est le bordel. À l'aria, c'était le bordel. Manu qui a rien foutu, Noémie qui a pas voulu épauler Fildar, Manu. Donc c'est ça. Ça a été un vrai bordel, donc c'est terminé.
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1: Il y a que Rick qui a fait le débat. Manu et toi, vous allez retrouver Rousseau, au revoir.
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1: C'est qui, connard?
7: Mais quoi? J'ai pas de micro, moi. Allô?
1: C'est qui est à l'aria?
4: Je sais pas, c'est moi.
1: C'est qui prend après?
4: Bah, c'est toi. Bah, ça dépend, tu veux lequel.
1: Eh, mais vous fermez vos gueules, vous savez pas qui c'est qui... Vous travaillez ici, vous savez pas qui c'est qui reprend.
4: Mais y'en a plein qui sont chauds, là. Tu peux les prendre,
1: qui c'est qui veut, là? Levez la main. C'est qui, espèce de connard?
4: Les quatre, là, ils veulent te prendre, hein. Y'a pas de problème.
1: C'est qui reprend, là?
4: Bah, je sais pas, moi.
7: Derrière, putain, vous savez.
1: Putain, mais vous êtes des branleurs, hein.
4: Bon, attends, on va se faire jouer à Pierre Ciseaux Feuille.
7: Vas-y, c'est incroyable.
4: 1, 2, 3, 4.
7: Ouais, c'est moi, la nuit sans pub. Non, mais arrêtez, c'est qui?
1: C'est qui?
4: Hein? J'entends rien ce que tu dis.
1: Vous êtes bouché.
4: Olivier de la Pro, tu veux faire la nuit sans pub?
0: La nuit sans pub.
4: Tu peux pas, t'as des trucs à faire?
0: Ouais. Là, il a les fenêtres embrouillées.
1: Mais quoi? Qu'est-ce que tu viens de dire? Arrête!
7: Arrête, Gérard.
1: Dégage!
7: J'ai rien fait!
1: Dégage!
0: Attends, c'est
1: laisse, dégage! Dégage! C'est qui reprend?
4: Bon, c'est lequel alors, Manu?
1: Mais je sais pas, moi!
4: Bah attends, moi c'est... Y'a un animateur dans
1: c'est
4: le
1: coin. C'est qui?
7: Bah, parce que ça l'énerve, ça le...
1: Qu'ils viennent, hein?
4: File le taxi?
7: Non, mais c'est qui? C'est quand même
4: je sais pas.
7: Non, mais vous avez vu le bordel ce soir, l'émission?
4: Bah attends, je vais me renseigner, je vais appeler la direction.
7: Non, mais attendez, c'est pas du boulot, ça. Combien on finit sur Internet?
0: On a fini à 8800. Ah, on a monté entre-temps, 8824.
7: Ah, 8824.
1: Mmh. Non, mais c'était le bordel, alors c'est simple. Je pense que le mois prochain, on verra.
7: Bah Noémie, t'as rien foutu?
1: Non.
5: J'ai fait mon possible.
7: Non, toi aussi, putain, tu fais pas ton...
1: Bon alors, c'est qui?
7: C'est moi.
1: Voilà.
7: Tu dis ton nom.
1: Voilà.
7: J'ai pas de nom.
4: Voilà. Bah, il a pas de nom. C'est pour ça, on est emmerdé, quoi.
7: Putain.
1: T'as pas de nom?
7: Bah non.
1: T'es un mec qui vient faire la nuit sans pub, sans nom.
7: Exactement.
1: Eh ben, c'est bien. Alors, donc,
7: c'est lui.
1: Conclusion, de toute manière, comme j'ai dit, ça a été le bordel, donc ça a été le bordel avec l'autre à l'aria qui a rien foutu,
4: rangé, hein, avant,
1: qui foutait sa merde avec les doubles sons. Au standard, c'est encore pire, c'est la catastrophe complète. Ça a été la catastrophe. Il y a que sur l'IRC que ça a bien comme fonctionné, c'est tout. Il y a que l'IRC qui fonctionne bien.
4: Bah oui, ça parle pas, c'est normal.
1: Mais ouais, mais au moins ils sont moins cons que vous, parce que quand il y a des questions, ils nous les donnent. Ils s'amusent pas à faire des conneries comme toi.
0: Parce que s'ils parlaient, ils te diraient tout ce que ta mère, elle va jumper.
1: Bon, enfin bref, on s'en fout. Ah, alors, on va s'écouter le petit Roosevelt avec ils ont pris mes fesses pour un trou noir, c'est pas mal. Et les partouzes martiennes avec tes grosses antennes m'excite là ma cochonne, bien sûr. Et donc vous allez retrouver donc je sais pas qui pour la.
0: C'est lui.
1: Bah c'est lui, on sait pas qui c'est, donc voilà. Donc, qu'est-ce que j'ai dit hier d'autre? Dimanche... t'es où, toi, ce week-end? T'es à la loco, y a rien? Dimanche...
4: C'est quoi,
1: soir...
4: toi, dimanche? Moi, on peut faire un truc, si tu veux.
1: Ouais. Dimanche, toi, tu vas venir bosser avec Max. Ça va te changer un peu les idées, parce que comme invité d'honneur, t'as... C'est qui?
0: C'est William Beat.
1: C'est moi. William Beat. Donc pour la nuit éclectique,
4: il y a la nuit guest pour ça, sans un mec qui soit là.
1: T'as raison, écrase. Et donc Balam nocturne à minuit, ça sera la...
4: Balam.
1: Le Larsen, merci. Et ça sera la combien de... Oh, merci Manu, quand même, quand je parle, ça sera la combien de... Manu.
9: Oh, ouais.
1: Oh,
4: hein, quoi?
1: Eh, hey, gros con!
4: J'entends rien.
1: Ouais, t'es boussé, bah, t'as qu'à te faire déboucher les oreilles. Tu lui coupes son micro.
4: Putain, j'ai écouté un canif.
1: Je peux le brûler. Noémie,
4: j'ai brûlé le câble.
1: Laisse Noémie, tu m'éteins le micro, s'il te plaît.
22: Je te l'éteins, mais c'était, ça va être la 1036e d'éclectique.
1: 36, combien?
22: 1036.
1: 1036, déjà?
4: Attends, ça passe, hein, mon con, hein. T'as bientôt 60 ans, hein.
9: Bon, con, oh.
4: Bon, Gérard, t'accouches?
1: Oh là là, hey, là, là
9: le micro,
1: oh,
9: oh, oh.
1: Le micro, Noémie.
9: Mais t'en as, putain.
4: Voilà, coupe le casque.
1: Bon, ça m'étonnerait que ça soit la 1036e. Hein.
9: Mais non, je sais plus combien c'est, n'importe quoi.
1: Bon, enfin bref, donc...
4: Ouais, puis... faut envoyer le 10 parce qu'on va au Queen, là, je te rappelle.
1: Ça y est, je te les annonçais, espèce d'andouille.
4: Bah, bingue-toi, on va au Queen, va te laver.
1: Eh ben, va te laver les fesses toi-même, mes connards. Et donc, on salue... Je salue particulièrement tout le monde, à part les deux branleurs qui n'ont rien foutu. Donc Rigo, ben, je te souhaite bonne continuation pour la suite.
0: Merci, bah toi
4: et
0: aussi.
4: Et puis, donc, on a reçu un mot du cuistot du foyer qui passe le bonjour.
1: On espère te revoir pour le
4: pour le réveillon de l'an 2000.
1: Pour la fin mars, sur le débat qui va
9: voilà.
1: Qui va porter sur les routiers de la Sibylle, justement.
4: Oh, ça pue,
1: en espérant
4: ça daube.
1: Oh, les routiers, que les deux, en espérant que les deux caves se calme parce que les routiers vous emmerdent, hein, tous les deux, vous êtes bien contents de les avoir pour avoir votre essence, d'accord?
4: Ah non, moi.
1: Alors,
4: j'ai...
1: en de bon entendeur, salut!
4: Attends, mais moi, je roule au GPL, permis. J'ai rien à branler.
1: En de bon entendeur, salut!
4: J'ai rien à branler des routiers, je roule au GPL.
1: Oh!
4: Et ça sent.
1: Les routiers, de toute manière, ils sont moins cons que vous. Et heureusement qu'on les a, parce que sinon, on n'aurait pas d'essence.
4: On n'aurait pas de grève, sinon, c'est vrai.
1: Ouais, ben, heureusement qu'on les a. Donc voilà, donc, sur ce, bonne nuit à tous et c'est tout ce que j'ai à vous dire. Et ben, je sais pas.
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0: Christian, Radio Libre de la Nuit, Fun Radio, minuit 33. Dans quelques minutes, ça va tracher sur les antennes de la radio. Fun Radio va se transformer en véritable, je ne sais pas quoi, en arène de fauves. Et en parlant de fauves, il va arriver d'ici quelques minutes notre ami Gérard pour la Radio Libre de la Nuit avec deux débats qui ce soir porteront sur les slips sales et qui portera également sur les fêtes. Avec ce soir, attention, exclusivité, le jeu de la vérité. Gérard a bien voulu répondre à toutes vos questions avec droit de joker. Donc vous allez pouvoir vous lâcher. Se fait-il réellement enculer dans les chiottes de la loco? On va tout savoir tout à l'heure avec notre ami Gérard qui ne devrait maintenant plus tarder à arriver. C'est au 0800 70 5000 et 0800 3 08 5000 qu'il va falloir nous appeler. Est-ce qu'il arrive, Gérard?
1: Ouais, il arrive, bonsoir.
0: Bonsoir.
1: Vous allez bien?
0: Ça va bien.
1: Superbe.
0: Bon, alors attention, on va y aller quand il veut. Tu vas le chercher? Allez, va le chercher, Cyril. On va accueillir François, 19 ans, de Namur. En attendant, bonsoir.
2: Bonsoir, Max.
0: Bon, va falloir fermer la porte, parce qu'il y a un boucan, il y a du... Faut arrêter le boum-boum, par contre, si on peut arrêter le boum-boum dans les couloirs. Il y a du boum-boum de partout, ça devient difficile. François.
2: Oui, Max.
0: Ça va?
2: Ça va très bien.
0: Oh là là, c'est méga trash.
2: Ça va être terrible, je crois.
0: Ça va être terrible. Il y a une boule à facettes dans le studio. C'est terrible. T'as l'impression d'être dans une discothèque dans mon studio. Je te jure, on a tamisé. Je vais te raconter quand même. On a tamisé la lumière. On a, qu'est-ce qu'on a fait? Qu'est-ce que je pourrais te dire? On a mis donc une boule à facettes accrochée.
2: Ouais.
0: Juste au-dessus du micro de Gérard.
2: Uh-huh.
0: Et donc, la boule tourne.
2: Ambiance.
0: Et il y a des petits, tu sais, des petits points blancs partout. C'est génial. Mmh. Ah, Gérard! Yes, yes. Il a mis le t-shirt Poetic Lover.
2: Bonsoir Gérard.
0: Il va arriver, attends, il s'installe, il va arriver. Qu'est-ce qu'il y a, qu'est-ce qu'il y a? Bon, pas... Oh non, pas une bière. Ah bon, à Perrier, d'accord, ok. Ça va. C'est bon Gérard? Ah, il faut te donner son casque à lui, son propre casque, il n'y a pas un vieux casque. Bon, alors... Dépêche-toi de s'installer. François, qu'est-ce qui t'amène?
2: En fait, j'écris un petit texte pour introduire cette heure de vérité, de façon à mettre un petit peu dès le départ, le ton, quoi, de faire monter le ton directement. Donc, j'écris un petit texte pour Gérard.
0: Ah, carrément.
2: Voilà.
0: Bonsoir Gérard.
3: Bonsoir à tous.
0: Ah, oh, j'aime bien cette phrase. Bonsoir à tous. Bonsoir à toutes. Alors, petit texte pour Gérard.
2: J'y vais.
0: Ouais.
2: C'est parti. Les boys band, les relations amoureuses, la différence d'âge, les tenues vestimentaires, les cibistes, la fatalité. Au fil des mois, Gérard a tout traité. Que de sujets abordés, que de tabous violés. Gérard de Suresnes a révolutionné le débat sur la bande FM. En un an et demi, il s'est installé. GG a su imposer sa marque, inséparable du Star System. Chaque semaine, et même s'il exige des autres la vérité, il répond rarement aux questions qui lui sont posées. Si tout le monde a deviné ses préférences sexuelles, si tout le monde a compris ce qu'il se passe le vendredi à la loco, si tout le monde sait comme il a aimé Christine, de nombreuses autres questions restent sans réponse. Je pense aux ventes de remix, de poèmes, de cassettes pirates dont on a tant parlé. Franchement, GG, c'est pas toi qui les aurais organisées? Je ne crois pas au hasard et bizarrement, tous les vendeurs habitent à l'étranger. Daniel, le vendeur de poèmes, habite en Suisse et le vendeur de cassettes habite en Belgique. Je pense avoir compris pourquoi. Le jeudi, tu fais semblant de t'énerver. Tu leur inventes des ultimatums, des procès, des avocats qui n'ont jamais existé. Mais finalement, GG, ces poèmes, ces remix, ces pirates, ça ne t'ennuie pas tant que ça. Ça te fait plutôt plaisir, ça te flatte. On parle de toi, on vend tes remix, on s'arrache tes vidéos. Sincèrement, oserais-tu dire devant la France entière que tu n'as jamais parlé à ces vendeurs masqués? Oserais-tu affirmer devant des millions de téléspectateurs que tu n'as pas touché un franc, que tu n'as pas organisé ces ventes de pirates à l'étranger? C'est pourtant plutôt une bonne idée. Bien pensé, GG. En Suisse, tu évites les ennuis, la justice aussi, et surtout tu ne dis rien à Max pour ne rien avoir à partager. Et pourtant, l'heure de vérité est arrivée plus vite que tu ne l'imaginais. Il va falloir tout avouer. Si ce soir, tu ne réponds pas, Gérard, dans ces cas-là, je vais te dire une bonne chose. Je suis désolé pour les fans, mais c'est clair et net. La semaine prochaine, il n'y aura pas de débat.
0: Oh, c'est très très fort.
3: Ça y est, t'as fini de raconter ton espèce de speech.
0: Ah, c'est génial. Moi, je trouve que c'est une très très belle intro. Bravo François. C'est toi qui as écrit tout ça?
2: Voilà, j'ai écrit ça.
3: Ouais, comme par hasard, il sera
0: devant
3: Belgique.
0: Ton micro. Parle devant ton micro.
3: Il serait pas de Belgique?
0: Bah si, il est de Namur.
2: Y a un problème, Gérard?
3: Ouais, y a un problème parce que quand t'arrêteras de m'insulter, partout.
2: Oh, je t'ai jamais insulté, Gérard.
0: Non, attends, y a pas qu'une personne de Namur. Je tenais à dire bravo François que le texte était très joliment écrit, c'est bien fait.
2: Merci,
3: donc, alors le jeu de vérité commence pas avec toi déjà pour commencer.
2: Bah, j'ai fini moi, Gérard.
0: Non mais lui, il faisait l'introduction du jeu de la vérité.
2: Ouais, que j'avais à dire, Gérard.
0: Voilà.
3: Eh ben, tu feras ce que tu voudras, mais de toute manière, le jeu de la vérité commence pas avec toi, d'accord? En demande entendeur, salut et arrête de m'appeler sur mon tatou si c'était vraiment toi qui es de Belgique.
2: Ça fait bien longtemps que je t'ai plus appelé, Gérard.
3: D'accord. Voilà. Si, j'ai encore eu deux messages de toi ce soir sur mon tatou.
2: Voilà. Eh oui, bien sûr.
3: Ok. Donc, alors, on demande. Salut.
0: Alors, bravo François. En tous les cas, tu le féliciteras en antenne, car je trouve que c'était du très joli travail. Gérard, donc, bonsoir.
1: Salut.
0: Alors, Gérard est en pleine forme, il a récupéré un petit peu.
1: Faut bien.
0: Bon, non, t'as une voix un petit peu plus reposée que quand on t'a eu dans la cabine téléphonique.
1: Ben, faut bien. Hein.
0: Ouais, faut bien, hein, c'est bon.
1: Ouais, qu'est-ce que tu me fais là?
0: Non, c'est quoi le problème? Ça va?
3: Ça va, Phil?
0: Ouais,
3: Phil.
0: Bon, ce soir, Gérard, les deux débats vont porter donc sur les slips jaunes. Ça sera le deuxième débat. Le premier débat, ça sera sur la fête.
3: Sur les fêtes.
0: Sur les fêtes, en règle générale, fête, nouvel an, etc., etc.
3: Il y a 13 questions, hein, quand même. C'est le premier, donc.
0: Voilà. Donc, ça risque d'être chaud au niveau du niveau. L'heure de vérité, le jeu de la vérité. Vous allez pouvoir poser toutes les questions que vous souhaitiez poser à Gérard. Vous allez enfin savoir la vérité sur ce qu'est le Gremlins Gérard. Le vrai, tout ce qu'il y a derrière. Gérard a le droit à 3 jokers pour ne pas répondre aux questions qui lui semblent les plus pertinentes. Chaque personne qui passera sur l'antenne n'aura le droit qu'à une seule et unique question. Non, il y a trop de gens. Une question par.
3: Non, mais alors, dans ce cas, Gérard, c'est okay, moi qui... ok, ok. Mais alors, moi, je te préviens tout de suite. Ouais, ça y est, ça va commencer.
0: Non, pas.
3: Non, il va déjà commencer. Donc, ça
0: arrête
3: sent pas
0: avec
3: la peine.
0: Ta caméra, s'il te plaît, Cyril.
3: Donc, je te préviens d'une chose. Que ce soir, qu'on soit bien clair et net au jeu de la vérité, je le fais comme on l'a dit la semaine dernière, je fais les deux débats, ouais. Et je veux pas les mêmes. Ni Arnett, ni Luigi, ni Tony.
0: D'accord.
3: Et Caramel.
0: D'accord.
3: Surtout dans les deuxièmes débats.
0: Ouais, c'est vrai qu'ils arrivent souvent dans les deuxièmes débats.
3: Ouais. Non mais quand tu me dis je veux pas leur parler en antenne, ouais. Ça c'est mon problème parce que j'ai pas envie de leur parler. Parce que quand il y a un dénommé constant qui habite du côté de je sais pas où et qui s'amuse à mettre des messages comme quoi que j'insulte Françoise,
0: ouais.
3: Et qu'après soi-disant cette Françoise, si tu m'écoutes, sache une chose que je ne t'insulte jamais sur l'antenne le jeudi. Donc, je vois pas pourquoi que tu me remets des messages si c'est pas toi dans ces cas-là. Si tu veux, on peut t'appeler pour qu'on se mette d'accord.
0: Voilà.
3: Hein?
0: Okay.
3: Mais alors ça, c'est une chose, Françoise, que je ne t'insulterai pas. D'accord?
0: C'est ce qu'elle cherche.
3: Donc alors, Françoise, si tu veux faire des trucs sur moi, comme quoi que soi-disant que je t'insulte et autres, si c'est quelqu'un des jeunes de 15 ans qui s'amuse à t'envoyer des cassettes, et ben
0: voilà.
3: Là maintenant, moi j'y suis pour rien.
0: Voilà.
3: Si c'est pas ma voix dans ces cas-là.
0: Ok Gérard,
3: t'en fais bonne note.
0: Ok, t'en prends bonne note. Voilà. Donc on va commencer le jeu de la vérité. Peut-être que juste avant, on a Jean, 21 ans, de Tarbes, qui voudrait faire un petit freestyle avec Gégé. Bonsoir Jean. Jean, bonsoir.
4: Jean de Tarbes, non, 21 ans.
0: Ouais. Ensuite, c'est le jeu de la vérité. Donc si vous avez des questions à poser à Gérard, qui aura le droit à 3 jokers, vous nous appelez dès maintenant au standard de Fun Radio 0800 70 5000 ou 0803 08 5000 ou 00331 47 79 5000 et même par minitel, je vais en sélectionner quelques-unes. Donc 3615 code Fun TV, vous allez dans la rubrique direct info 29 la minute. Jean, on t'écoute.
4: Oui. Ça te dérangerait de mettre un instru
0: Non, j'en ai plus là, malheureusement. Non, je les ai plus là, parce qu'il faut qu'on trace la route. Là, on a pris beaucoup de retard.
4: Ok, alors on y va. Gérard représente la brute et le truand. Celui qui repeint par derrière, Fun par devant. Il représente les cafards dans l'armoire à cause des pots d'Elias. Il est fier de faire ses affaires, ses soirées repeint. À la loco, on le rentre par derrière. Gérard fait pas ton beurre, ça rentre comme dans du beurre. Il représente le Bob qui pique le beauf puis la pisse. Il en fait des bouquets pour les beaufs factices. Il représente les mecs qui sautent les barrières, les Christines. Attention, sur la route, sur le pantal, auditeur. Tu t'es vu quand t'as écouté les débats de Gérard? Le Gérard déforme, l'esprit uniforme. On est une masse informe. Mais c'est notre seul maquis. Je préviens de suite. Celui qui fait dermite, celui qui dit des conneries, il veut pas te casser les dents, il va te les voler. Gérard, dans la rue, tu l'as vu avec ses poèmes dans une main, la cibille dans l'autre, le bobine accroché, un crochet, il est parti. Tu viens déclencher en lui une hystérie. Il te shoot avec ses poèmes, fait un trou dans ta tête, c'est Gérard le comeback, un poème à la place du cerveau. Phrasé double impact, mais jamais second degré. Toujours interpréter ce qu'il pense au troisième, au premier degré. Assurène, le trafic de poèmes, rime à flot, mais sous toutes les autres radios. Et puis tu Gérard à l'eau, de l'héros de table, il tient son inspiration. Ou serait-ce de l'Harley Davidson, en tout cas, il est partout sur l'internet et il fait l'effet du coup du lapin. Remarque, dans cette spécialité, il s'y connaît bien. Attention, GG, je t'ai pas, je vois là de la ronde poème. On m'a retrouvé la poésie chez Gérard, c'est comme chercher une botte de foin dans une aiguille. Un Gérard, ça ressemble à du Bob colombien, le zigzag de droite à gauche dans le studio, s'habille de moquette. Je vais te dire, les gars, la longue donne une brigade à hypnose, s'engage relevé.
3: Ouais, c'est bon, c'est bon, c'est bon, c'est bon, c'est bon.
4: Surtout, je voulais dire du minimum. Sachez.
3: C'est bon, je viens de te dire,
4: pensant.
3: Eh non, mais attends.
4: Le souffle de vos voix.
3: On vient de te dire, c'est bon, t'arrêtes, s'il te plaît.
4: Le placard a
0: Je pas, bon, c'est bon. Arrête, c'est bon.
3: Bon, t'es lourd quand on dit quelque chose, toi. Pour l'instant, ton truc, ça n'a ni queue ni tête.
4: Où ça pète, que ça fasse Gérard.
3: Allez, c'est bon, c'est bon, allez. Va te coucher, va te coucher. Allez, dégage-moi ça. Allez.
4: Viens, viens, viens, dégueulifié au fils de flèche. Il lance ses poèmes comiques malgré lui. Oula, quand je dis ça, je vois un sibis qui revient plus mauvais. Il reste sur terre, il tombe bien fixé. Toi, qui écoute l'auditeur, pas la peine de t'habiller comme lui. L'habit ne fait pas le Gérard. Microtest 1, 2, teste pas le Gérard. Quand le soleil se cache, c'est pas le cache. Reste cool quand tu
3: perds ta tête.
4: Comme parfum Juna du 318 sur ce
3: GP. Ouais, Juna, là, vous le prenez, là,
4: et les titres en cas d'y aller, Gérard est le cul d'or à la loco.
3: Bon, quoi, ça y est, t'as fini?
4: On t'entend pas bien, hein.
3: Non, t'entends pas bien, mais pour un son, je t'ai dit 5 fois, ça fait 2 fois que je te dis. Ouais, ben, tu l'as pas entendu, alors pour un son, tes trucs, ça n'est qu'une
4: étude. Allez. Combien t'es payé sur Europe 1
3: Ça te regarde pas, je passe jamais sur Europe 1, espèce d'abruti.
4: Bon.
3: D'accord, alors de bon entendeur, salut, allez, dégage. Ouais. Toi aussi.
4: Je vais te dire
3: toi aussi,
4: chose,
3: tu dégages.
4: Ouais,
3: je te dis, tu dégages, on commence autre chose, allez.
4: Ouais, allez.
3: J'ai pas le temps de m'amuser avec toi.
0: Allez,
3: bonne nuit, Jean.
0: Bon, allez.
3: Tu recommences pas, toi.
0: Allez, vous êtes vraiment là et ça commence déjà avec Cyril avec sa caméra. T'arrêtes avec ta caméra, Cyril.
3: C'est ce que je viens de te dire.
0: Bon, allez, on va y aller. C'est parti pour. Ah, ça y est, tu l'as blessé. Bah, t'as gagné. Bah, t'es content.
3: Bon, on.
0: Oh.
3: Tu la vires ta caméra maintenant.
0: Bon, alors.
3: Tu vas pas me faire chier toute la nuit avec ça, hein. Parce que sinon, moi, je me casse. Vite fait, bien fait. Hein.
0: Bon, alors, on se calme, Cyril, on arrête. Top terminé.
3: Ok.
0: Attention, c'est parti, Cyril, on arrête, s'il te plaît. Merci pour de vrai.
3: Bon,
0: merci.
3: Ouais.
0: Thierry, 23 ans, de Montrouge, c'est parti pour le jeu de la vérité. 3 jokers et Julie Gaël. Vous donnez juste les prénoms des personnes, hein. Vous me les annoncez. On va aller plus vite comme ça. Thierry, bonsoir.
5: Oui, bonsoir. Je voulais poser une question à Gérard.
0: Bah oui, je me doute bien parce que je me doute
5: dans
0: bien.
5: Dans la tête.
0: Vas-y, vas-y.
5: Gérard, es-tu réellement hétérosexuel?
3: Non.
0: Non, mais faut répondre plus que ça. Pourquoi, Gérard? Faut répondre. Si c'est pas juste par oui et par non, le jeu de la vérité, on va pas s'en sortir. Pourquoi tu n'es pas hétéro? Comment nous prouver que t'es pas hétéro?
3: Ben, de toute manière, tu veux dire par là avec une nana? Je suppose.
5: Oui, bien sûr.
3: Ah bon? Alors, dans ce cas-là, je vais te dire, tant que j'aurai pas trouvé la chaussure à mon pied, pour l'instant, je resterai comme je suis.
0: C'est-à-dire?
3: Ben, je resterai célibataire.
0: Voilà, mais pas hétéro.
3: Voilà.
0: Voilà.
5: T'es pas hétéro, alors?
3: Donc maintenant la première nana qui est prête à venir avec moi, ben
0: d'accord,
3: elle sera la bienvenue.
0: Donc, suite à la question à Thierry, chaque personne dans le rock a une question, mais juste pour que tout le monde comprenne bien, c'est le jeu de la vérité. Donc pour conclure sur la question de Gérard, Gérard, tu peux le dire. Est-ce que Gérard est est-ce que Gérard est un hétérosexuel? Tu réponds
3: non.
0: Gérard n'est pas

0: Jérôme, ce soir.
1: Je pense que les trois jokers, je sais sur où qu'ils vont atterrir.
0: D'accord. Julie ou Gaël, quelle est la personne maintenant que nous allons accueillir pour le jeu de la vérité?
2: Gizmo.
0: Pardon?
2: Gizmo.
0: Bonjour Gizmo.
3: Bonjour Max.
0: T'as quel âge et t'appelles d'où?
3: J'ai 20 ans, j'appelle de Paris. Ouais, donc pour rester dans l'anonymat, je m'appellerai Gizmo.
1: Non, bah, t'inquiète pas, je t'ai déjà eu la semaine dernière lors des ovnis.
3: Et tu m'as eu plus que ça encore, mais ouais. Bon, c'est pas grave.
0: D'accord,
3: bon.
0: Allez, c'est reconnu.
3: Gérard, j'ai une question à te poser, malgré que je te connaisse par cœur, et je sens que je vais te faire sauter un joker.
0: Alors, vas-y.
3: Alors, Gérard, est-ce que tu te considères plus comme petit A, un four à pipe, petit B, un garage à bite, petit C, un hangar à queue, petit D, un fournil de pénis, petit E, une cave à quéquette, ou petit F, un enculé, tout simplement?
1: Eh ben, dans ces cas-là, tu
3: Non, c'est le jeu de la vérité.
1: Eh ben, dans ces cas-là, tu sais ce que je vais te dire? Ben, je vais te dire joker et tu retournes au standard.
3: Et voilà, j'ai eu ce que je voulais.
0: Voilà, gagné.
1: Tu t'y attendais.
0: Joker, donc Gérard n'a plus le droit que d'utiliser deux jokers.
1: Voilà.
0: Si vous voulez participer, donc.
1: Et si c'est possible, pas les mêmes qu'on a déjà eu au son, qu'on a déjà lors de tous les débats. Je voudrais bien que ça soit
0: d'autres
1: personnes.
0: Essayez d'avoir des nanas et de varier vraiment les plaisirs. Profitons-en pour qu'il n'y ait pas toujours les mêmes. Le jeu de la vérité, vous posez toutes les questions que vous souhaitez.
1: Et surtout un maximum de nanas.
0: À notre ami Gérard, que je puisse terminer mes phrases, au 0800 70 5000 et 0803 08 5000. Est-ce que Gaël ou Julie peuvent nous passer une autre personne? Il s'agit de...
2: David.
0: Bonsoir David. David?
4: Allô?
0: Oui.
4: Oui, bonsoir Gérard.
0: Bonsoir David, t'as quel âge et t'appelles d'où?
4: J'ai 20 ans, j'habite de Paris.
1: Comme par hasard,
4: bonsoir la France et bonsoir à tous les opprimés qui ont été.
1: Non bah alors là moi c'est même pas la peine mais je joue pas au jeu de la vérité avec ceux qui ont l'habitude des débats.
0: Alors vas-y.
4: La vérité est ouverte à tout le monde, monsieur.
1: Ceci dit, c'est vrai. De toute manière, tes questions, tu vois, tout de suite.
0: Je te
1: dis tout de suite, ça va être le joker d'entrée pour toi.
0: Avec Paul Cassé. Attends, voilà. ça trouve la réponse, ça, tu vas peut-être pouvoir y répondre. David, on écoute ta question.
4: Ah Gérard, j'aimerais savoir s'il est vrai qu'en ce moment tu te masturbes 20 fois par jour depuis que tu as signé ton nouveau contrat bien payé pour l'année 98 avec Europe 1 et Uber.
1: Et voilà, eh ben joker, alors dans ce cas-là,
0: mais t'es con, pourquoi tu utilises des jokers comme ça? T'aurais pu y répondre facilement.
1: De toute manière, ils savent très bien que je n'ai jamais signé sur Europe 1.
0: Eh ben pourquoi tu le dis pas au lieu d'utiliser ton joker? Eh ben dis-le, c'est le jeu de la vérité.
1: Ils le savent.
0: Il y a des gens qui
1: le savent, j'ai déjà dit à l'autre abruti de François. Laisse-moi mes deux jokers.
0: Bon, bah alors d'accord, bah t'as plus qu'un joker, t'auras pas l'air d'un con dans 5 minutes. Parce que tu viens de répondre toujours. Deux jokers.
1: Non, il reste encore deux.
0: Je viens d'y répondre
1: que c'était non.
0: Alors,
1: maintenant, au standard. Maintenant, vous ne choisissez pas les mêmes les débats.
0: C'est vrai, il faudrait changer. S'il vous plaît, profitons des gens qui appellent. Les standards, il y a 24 lignes qui sonnent. Ça change. C'est pas toujours. Non, mais là, changez un petit peu parce que là, sinon, on s'en sort pas. Je tenais pas à ce que ça soit les mêmes non plus. Donc, la question de David était est-ce que tu te masturbes 20 fois par jour depuis que tu as signé ton nouveau contrat avec Europe 1? Tu réponds donc
1: non.
0: Voilà. Non quoi?
1: Non, et j'ai jamais signé avec Europe 1 pour l'instant, d'accord, David? Et je vois pas le rapport. Parce que sur Europe 1, c'est pas ma voix. D'accord?
4: Oui, et sur RTL2, t'as pas signé peut-être?
1: Non plus, tu vois.
4: Ça fait
1: comme celui qui a appelé à 10h, à 22h en début d'émission, qui a été dire que c'était moi qui passais dans une pub, pour une pub d'assurance.
4: Ouais, on t'a même vu pour des slip dim à la télé.
1: Oui, c'est ça.
4: Ouais.
1: Et...
4: pour des slip
1: kangourous. Oui. Et on t'a jamais dit que t'étais un peu taré?
4: Ça on a déjà dit, mais c'est parce que je le suis déjà. C'est
1: ouais, ben, si tu le sais que t'es déjà taré. Ouais, ben bonne nuit.
0: Voilà, bonne nuit, David, qu'on retrouvera sûrement ce soir lors des débats. Non, ça m'étonnerait.
1: Je rigole.
0: C'est toujours le jeu de la vérité sur Fun Radio. Toutes les questions que vous pouvez poser à Gérard. Il lui reste encore deux jokers au 0800 70 5000. Les gars, nous accueillons...
2: Tony.
0: C'est pas le même. Tony, bonsoir.
1: Tony, tu appelles d'où?
0: Non, c'est pas le même. Je reconnais sa voix. Bonsoir, Tony.
1: D'où?
5: De Rennes.
0: Bonsoir, Tony.
5: Ouais, je voudrais savoir, Gérard, si t'es pas hétéro...
0: Non, c'est pas lui.
5: T'es homo?
1: Non plus.
5: Bah, t'es quoi?
1: Non, je te dis. J'ai dit que tant que j'aurai pas trouvé la chaussure à mon pied, je resterai comme je serai.
0: C'est-à-dire?
1: Donc, je reste hétéro pour les nanas, mais pas homosexuel, d'accord?
5: Bah,
1: j'ai bien précisé tout à l'heure. Non.
5: Bah, t'es quoi alors?
1: Ben pour l'instant, j'attends de trouver la chaussure à mon pied, c'est tout.
0: Voilà, donc il est.
1: Pour l'instant, je reste célibataire.
0: Pour l'instant, il n'est pas hétéro, il n'est pas homo, il est chaussure à son pied.
1: Voilà, donc j'attends de trouver la chaussure à mon pied.
5: Et
1: voilà, c'est tout.
5: Sur les chiottes de la loco, c'est quoi?
1: Non, mais alors là, je vais te dire une chose, tu vois. Là, tu vas quand même un peu loin sur les questions, d'accord, c'est le jeu de la vérité.
0: Ah oui, non, mais tu réponds.
1: Mais alors, je vais te dire une chose, que dans les chiottes de la loco, il s'est jamais rien passé.
0: Voilà, c'est ça le jeu de la vérité. Allez, vas-y.
1: Il s'est jamais rien

0: rien passer, il se passera jamais rien, d'accord ? Alors, évitez de me parler des chiottes de la loco. Ah bah
1: ils peuvent parler de ce qu'ils veulent, c'est à toi de prouver ce soir la vérité. Donc la vérité, donc, c'est qu'il n'y a jamais rien eu.
0: Donc il n'y a jamais rien eu et il se passera jamais rien dans les chiottes de la loco.
2: Mais Gérard, j'ai vu des photos sur Internet.
0: Oui, non, mais attends. Déjà, sur Internet, là, pour l'instant, on peut pas le voir parce que je sais pas si y est toujours. Ouais. Mais à l'heure actuelle, pour l'instant, il n'y a aucune photo que j'ai vue de positif.
1: Ah,
0: je n'ai toujours rien vu.
1: C'est vrai que ce sont des photos de négatifs en noir et blanc quand on l'a vu à poil.
0: Je n'ai toujours rien vu par rapport à toutes les soirées qu'on a faites.
1: D'accord.
0: Voilà, Tony.
1: Ok, Tony.
2: Ouais, ok, ça marche.
1: Bonne bourre à toi, amuse-toi bien. Le jeu de la vérité ce soir avec Gérard, c'est la première fois que Gérard accepte d'y jouer et ça se passe plutôt bien. Tu vois, Gérard, quand on passe dans la loco, tu dis simplement, tu racontes, tu dis la vérité.
0: Non, mais ce sera pas que la première. On fera tous les jeudis soirs avant les débats. Hein,
1: On verra. On va tourner en rond sur les questions. On verra. Faut que ça soit aussi une surprise. Faut pas que ça devienne non plus une habitude.
0: Ouais.
1: Gaël, on accueille.
3: Stéphane,
1: bonsoir. Pas beaucoup de filles, hein. Bonsoir Stéphane.
2: Salut Max, salut Gégé.
1: T'as quel âge et t'appelles d'où ?
2: J'ai 22 ans, j'appelle de Bordeaux.
1: Très bien, on t'écoute.
2: Donc, mon cher Gégé, j'aurais aimé savoir si tu étais puceau.
0: Alors là, je vais te dire une chose, tu sais quel âge que j'ai quand même ?
2: Ouais, à peu près,
1: 47 ans.
0: J'ai 76 ans.
2: Pas moins ?
0: Ouais. Bah non, pas moins.
2: T'as quel âge ?
0: 37
2: alors.
1: 36, ouais.
0: Et... non, 36, ça fait 63 par... Excuse-moi, c'est moi qui me suis gouré. Donc, ça me fait 63 ans.
1: Ouais.
0: Donc, puceau, non, parce que, bon, j'ai quand même déjà fait un enfant. C'est pas parce qu'elle est plus là que... C'est pas parce que je suis divorcé que... Bon, c'est pas... Parce que je suis divorcé, que je vais pas me remettre avec quelqu'un. Au contraire, je voudrais bien me remettre avec quelqu'un.
1: D'accord, mais là, la question, parce que tu es en train de parler de trucs
0: donc,
1: dont on n'avait pas envie d'aborder.
0: Non.
2: D'accord, mais alors, ça contredit en fait ce que tu disais au début.
0: C'est-à-dire
2: avec qui as-tu fait un enfant? Avec quelle personne? Enfin, sans parler de nom ni rien, était-ce un être humain? Était-ce un animal? Était-ce une femme?
0: C'était une femme et cette personne-là est partie habiter à Lyon. Voilà.
2: D'accord,
0: voilà.
2: Donc si c'était une femme, c'est que donc tu as fait l'amour avec une femme pour avoir cet enfant.
0: Bah oui.
2: Donc tu es hétéro.
1: Non, ça n'a rien à voir.
2: Ah ben si.
1: Bah non, ça n'a rien à voir. Alors, un hétéro, c'est pas ça du tout.
2: Ah ben, un hétéro, c'est quand on est avec.
1: Mais
0: c'est bon, laisse tomber.
1: De quoi ?
0: Si, c'est avec une nana et c'est tout.
1: De quoi ?
0: Bah, je préfère les nanas que les mecs, je t'ai déjà dit.
1: Alors, t'es pas un hétéro, alors, t'es pas hétéro.
0: Bah, c'est quoi, il va falloir que je réfléchisse à ce mot-là, puis.
1: Mais non, un hétéro, c'est comme les bis, c'est les mecs qui aiment les hommes et les femmes, Gérard. T'aimes pas coucher avec les hommes.
0: Moi, je préfère que les femmes, c'est.
1: Bah, voilà, donc t'es un mangeur de femmes, t'es pas un mangeur de machin, donc t'es pas un hétéro. 30 ans dans la tête et 6 ans dans les godasses, nous dit Musclor. Est-ce que Gérard est homo? Oui, nous dit-on sur le Minitel, tu réponds.
0: Non,
1: voilà. D'ailleurs, si vous voulez poser des questions sur le jeu de la vérité également sur le Minitel, 36-15, code Fun TV, 1,29€ la minute. Et on continue, Gaël ou Julie, avec
3: Nathalie,
1: bonjour Nathalie. Tu as quel âge et t'appelles d'où?
4: Bonsoir, j'ai 27 ans, j'appelle de Mou.
1: D'accord, très bien, on t'écoute Nathalie.
4: Bonsoir, donc je me présente, j'ai participé au débat des femmes et la semaine dernière, et Gérard m'a traité de travelou, donc
0: c'est
4: encore moi.
0: Ouais, vraiment, oui, j'ai reconnu que c'était encore
1: toi. La vérité, alors t'écoute.
4: Je bien.
1: Alors vas-y, quelle est ta question Nathalie?
4: J'aurais voulu savoir, Gérard, s'il était vrai que tu t'étais masturbé à chaque fois que j'intervenais à l'antenne.
0: Alors là, je vais te dire une chose, c'est faux. C'est carrément faux et puis de toute manière je me masturberai pas sur un travelot, d'accord.
1: Bonne réponse. Voilà. C'est le jeu de la vérité, ouais. Ah,
0: voilà, t'es content de la réponse?
4: Ah, je suis vraiment contente.
0: Eh ben voilà.
1: Voilà, t'es content.
4: Oui.
1: Salut Nathalie.
4: Salut.
1: Salut Nathalie, qu'on retrouvera tout à l'heure lors des débats.
0: Non, je rigole.
1: On accueille maintenant
3: Jean-Luc.
0: Comme par hasard. Oh, tu te réveilles.
5: Jean-Luc. Ouais, salut Max, salut Gaël, salut Cyril, salut Julie et salut Pildar. J'ai failli oublier l'autre con, Gérard.
0: Bonjour, l'autre
5: Gérard.
0: Con, il t'emmerde, alors tu vas pas commencer à me faire chier, d'accord?
1: Le jeu de la vérité, Jean-Luc.
5: Bon, Jean-Luc.
0: Jean-Luc. Ouais, putain, moi je vais arrêter tout à l'heure, hein, ça va aller vite. Hein.
5: Alors,
1: pitié, on a besoin de toi, Gérard.
5: Alors, je te pose ma question. Je voudrais savoir si c'est vrai que chaque vendredi soir, dans tes toilettes, tu te prends plus d'une tonne de but dans ta boîte à caca.
0: Bon alors, joker, dégage.
1: Allez, deuxième joker, il y a le droit. Il reste encore trois questions et un joker pour Gérard. Qui accueillons-nous maintenant, s'il te plaît?
0: Non, mais attention.
3: Laurence,
1: bonsoir. T'as quel âge et t'appelles d'où?
6: J'ai 21 ans et j'appelle de Lyon.
1: D'accord, qu'est-ce qui t'amène, Laurence? La question
6: pour Gérard, bonsoir, d'ailleurs, bonsoir à tous.
1: Bonsoir.
6: Et je voulais savoir, Gérard, combien as-tu eu de femmes dans ta vie dont... on peut dire que...
1: Avec qui tu as eu des relations voilà. pendant au moins 6 mois.
6: Quoi, vraiment
1: des
6: amoureux. Durables. Et...
1: Mmh. Alors
0: bon, il y a eu celle où j'ai eu mon enfant.
1: Mmh, non.
0: Donc ex, ça femme, fait ouais. mon ex.
6: On n'a pas le droit d'avoir les prénoms.
0: Non.
1: Bon, c'est pas avant. Alors
0: non.
1: J'ai dit avant. J'ai dit, on s'en fout justement. Avant qu'il y ait eu quand.
0: Ben avant, il y a eu rien eu d'autre.
1: Non, ne me dis pas. Alors avant, il y a jamais eu de nana avant.
0: Il y a eu celle avec qui j'ai eu ma fille.
1: Ouais.
0: Qui habite à Lyon, donc je donnerai pas son prénom.
1: Oui, mais après, il y a eu Christine quand même.
0: Il y a eu Christine.
1: C'est les deux vraiment. C'est les deux grands amours.
0: C'est tout.
1: Voilà. Donc deux vraiment.
6: Ben, je te souhaite de te retrouver quelqu'un, alors.
0: Bah oui.
1: Bah, ça va venir, on va lui trouver tout ça, un petit cochon, pour qu'il puisse passer l'hiver bien au chaud, entre deux bons nichons. Question suivante, c'est à qui le tour, s'il te plaît, Gaël?
3: Philippe.
1: Philippe, bonsoir, t'as quel âge et t'appelles d'où?
7: Salut Max, salut Gérard, c'est salut. Philippe, 18 ans de Tours.
1: On t'écoute Philippe.
7: Alors, j'aimerais savoir Gérard, vu le niveau culturel et hautement philosophique de tes débats, j'aimerais savoir quelles études t'avais faites. Hein.
0: Bon, j'ai fait aucune étude pour faire des débats.
1: Il a fait des études de marché pour faire un chantier de son visage. Ça s'arrête là.
0: Je prépare des thèmes de débat et avec quelqu'un qui habite pas loin de chez moi.
1: Voilà. Mais sans bécherel, hein, vraiment sans dictionnaire, sans bécherel, sans rien.
7: Ah ok, bah je vais te dire ouais, Gérard.
1: Mm-hmm.
7: Je vais te dire ouais.
1: Tu t'es arrêté en quelle classe, Gérard?
0: Je me suis arrêté en CM2.
1: D'accord.
7: Ah bah on comprend mieux alors.
1: Bon,
7: soirée à tous et bonne bourre.
1: Bonne bourre
0: à toi. Bonne bourre à toi.
1: Amuse-toi bien. Il en reste encore
3: hein?
1: Zoé, pour conclure, c'est ça?
3: Non, il y en a encore un.
1: D'accord, Zoé, bonsoir. T'as quel âge et t'appelles d'où?
8: Bonsoir, j'appelle de Rennes. J'ai 22 ans.
1: Damien, on t'écoute.
8: Alors, Gérard, je voulais te dire que je suis une admiratrice et j'ai aussi une question à te poser.
1: On t'écoute, Zoé.
8: T'es plumosexuel ou goliosexuel?
0: Attends, ça veut dire quoi ça, cette histoire-là? Non mais attends,
1: il faut répondre, elle est géniale cette question.
0: Tu sors ça d'où?
1: Homosexuel ou goliosexuel?
8: Plumosexuel.
0: Voilà. Mais attends, tu sors ça d'où toi?
1: T'as pas dit goliosexuel?
8: Si, c'est ça, est-ce que Gérard est plumosexuel ou goliosexuel?
0: Mais ça veut dire quoi en fin de compte?
8: Tu sais pas ce que ça veut dire, Gérard?
1: Par exemple, Zoé, je pense qu'elle est plus goliosexuelle alors que moi je serais plutôt plumosexuel. Alors je sais pas, ça peut peut-être t'aider ça, Gérard.
0: Bon, mais attends, si on arrive à m'aider sur me dire ce que ça veut dire,
1: ah,
0: je vois bien.
1: Si tu réponds, en ce moment, tu mets un joker.
0: Ouais, mais il m'en reste plus qu'un, puis il reste encore une personne derrière. Je pense que ça va être encore un habituel, le dernier.
1: Ah, donc tu préfères garder ton joker.
0: Bon, tu peux essayer de m'expliquer ce que ça veut dire, là, tes deux questions.
8: Non, mais tu vois, Gérard, tu connais Max.
0: Ouais.
8: Il me dit qu'il est plutôt plumosexuel.
1: Ouais.
8: Tu vois?
0: Ouais, mais ça veut dire quoi? Qu'il préfère plus les nanas que les mecs, c'est
1: voilà,
0: ça?
1: Voilà, exactement.
0: Voilà, moi, je vais te dire une chose, dans ce cas-là, je préfère plus les nanas
1: donc
0: que...
1: Donc, t'es un goliosexuel.
0: Voilà. D'accord. Je préfère plus les nanas que les mecs.
1: Parce qu'il y en a qui pensaient être un golio Gérardo. Non, c'est goliosexuel, alors.
8: T'es goliosexuel, alors, Gérard?
1: Okay. Ouais.
0: Oui, je préfère plus les femmes que les mecs.
1: Donc
8: ah,
1: tu dis. Donc il faut que arrête avec ta caméra.
0: Hey, tu vas pas me faire chier toute la nuit comme ça hein, parce que le débat il va, à 3 heures je vais l'arrêter.
1: Oh non.
0: Alors tu vas pas me faire chier longtemps.
1: Gérard, OK.
0: Oui, je t'écoute.
8: Je suis très contente de savoir que t'es goliosexuel.
1: Est-ce que tu peux le dire Gérard que je suis un, tu es un?
0: Je suis un golio, c'est tout, je préfère plus les femmes que les mecs.
1: Donc voilà. Tu es un
0: Golio.
1: Voilà, c'est un Golio.
8: Voilà, bah, je suis très contente de le savoir.
1: Bah, nous aussi, grâce à toi, Zoé. Grâce à toi, Zoé, il nous a dit la vérité.
8: Ah, enfin, c'était pas trop tôt.
1: On t'embrasse.
0: Moi, de manière, j'ai toujours dit que je préférais les femmes que les mecs, hein.
1: Gaël, le dernier, ça sera.
3: Deux derniers, parce qu'il y a tellement de questions, donc j'ai pas pu refuser, Gérard.
1: Vas-y.
3: On veut pas. Donc, nous accueillons Franck.
1: Franck, bonsoir. T'as quel âge et t'appelles d'où?
9: Bonsoir, Max. Salut, Gérard.
1: T'as quel âge et t'appelles d'où?
9: J'ai 20 ans, j'appelle Marseille.
1: On t'écoute, Franck.
9: Alors, c'est une question pour Gérard. Écoute, Gérard. Combien de fois tu prends ta douche par mois?
0: Dans un mois?
9: Ouais, dans un mois.
0: J'apprends comme tout le monde.
1: Ah non, menteur, tu n'apprends pas tous les jours.
0: Si.
1: Non, sérieux, tu dois dire la vérité. Tous les jours, tu prends une douche.
9: Attends, tu réponds pas à ma question. Parce
0: je prends tous les jours une douche.
1: Mais pourquoi tu fais pas couler la flotte? Pourquoi tu fais pas couler la flotte?
9: Il
1: se met sous la douche. Comment?
9: Est-ce qu'il paraît, des fois, tu pues dans les studios? C'est Max qui le dit, hein.
0: Non, mais attends, je vais te dire une chose. Que là, à l'heure actuelle, il n'y a même pas un brin d'aération. Il n'y a même pas...
1: On va quand même faire couler un petit peu la flotte. Hein,
3: voilà,
1: un petit peu
3: et puis moi, j'ai mon parfum dans ma poche. Et voilà.
1: Ah, mets-la bien au-dessus.
3: Regarde.
1: Mets-la bien au-dessus.
9: Faut que Gaël te mette du parfum.
3: Ah non, attends, tu vas aller.
0: Donc je peux te dire une chose que j'ai pris une douche ce soir.
1: Ouais, ben on est en train de la prendre en ce moment. Hein.
9: Ah bah oui, je vois parce que là.
1: T'entends surtout.
0: Voilà.
1: Ok, dernière donc, question.
0: Ouais, la dernière.
1: Voilà, donc t'as pris la douche, on peut le dire. Dernière question, s'il te plaît. Allez. Avec.
3: Écoute, j'arrive pas à comprendre son prénom.
1: Ah. Bonsoir, quel est ton prénom?
0: Oh non, bah tu me prends quelqu'un d'autre là. Non, moi je veux pas de ça.
1: T'as quel âge et t'appelles d'où?
0: Allez. Ouais, tu donnes ton nom et ton âge s'il te plaît. Oh, c'est bon, ouais, dégage-moi ça. Et hop. Bon, voilà. Alors, j'irai voir là, je réponds même pas. Je réponds pas, bonne nuit.
1: Mais quelle est ta question? Est-ce que la queue de Gérard est toujours aussi petite?
0: Voilà, je vais dire une chose, quand il parlera comme il faut, j'y répondrai de manière, c'est même pas la peine. On va reprendre quelqu'un d'autre à sa place.
1: Ah bah, il y en a plus, bien. Là, c'est terminé, c'était le dernier. Donc, tu m'as joker. On arrête là, il est 1h du matin, j'aimerais attaquer les débats maintenant.
0: Non, mais on va en prendre un vite fait au hasard.
1: D'accord, alors qui?
3: Donc, au hasard, Constant.
1: Constant,
9: c'est
1: bonsoir.
9: Bonsoir. Salut. C'est moi sur Tatou.
0: Ouais, salut, connard.
9: Salut, bâtard.
0: Ouais, bah, bâtard toi-même. Alors, pose ta question et mène-toi parce que tu vas dégager.
9: Quand je t'appellerai Gérard, tu sortiras des chiottes de la loco.
0: Bon, alors, je vais dire une chose, tu poses ta question et tu la fermes.
9: Ma question, c'est, toi, quand t'étais routier, est-ce que tu t'arrêtais des fois dans les camionnettes des putes?
0: Eh, hey, tu fais gaffe à ce que tu fais, toi, là. Ok?
9: Je t'encule.
0: Eh, hey, pour l'instant, c'est pas toi que je m'adresse.
9: Ah, d'accord.
0: Là, t'arrêtes maintenant, d'accord?
1: Attends, il a fait valser la caméra, là.
9: Ah bah bravo.
1: Putain, il va la détruire, le matos. C'est combien ça coûte, ça? Oh
0: hey, ouais, non, mais attends.
1: Non, ça coûte 40 000 balles, ça. Hein.
0: Oh, tu dégages.
9: Et il répond à ma question ou pas?
1: Alors, réponds. Ouais.
0: Alors, je vais te dire une chose, que quand j'étais routier, je m'arrêtais pas voir les putes, ok?
9: Mais oui, c'est ça.
0: Donc, t'es content de la question?
9: Non. T'es et pas je voulais savoir, tu pourras payer ma note de téléphone parce que le tatou, ça coûte cher.
0: Ah non, mais attends, et Lascar, c'est toi qui t'amuses à me balancer des conneries sur mon tatou et tu veux que je te paye ta note? Bah, non, mais tu rêves, là, mon pote.
9: C'est pas de ma faute si j'ai vendu 500 camions de remix.
0: Ouais, ben, t'as vendu 500 kilos de conneries de chez toi.
9: Et dans ton cul.
0: Ouais, pauvre abruti, va.
9: Bonne nuit, trop du... Je peux participer au débat?
0: Non, tu vas te faire enculer, là, maintenant.
9: Si.
0: Là, tu vas te faire enculer, mais sérieusement.
1: Eh oh, Gérard, le mot de la semaine dernière, mon patron.
9: Je vais appeler mon avocat. Insulte
0: pas. Eh ben, tu vas appeler ton avocat si tu veux, mais moi, je vais te dire une chose, que le prochain numéro de téléphone que j'ai de toi, je le balance en direct.
1: Voilà.
0: Parce que va pas dire que je m'amuse à insulter.
1: Il est plus là, il est parti.
0: Il est parti, c'est dommage.
3: Excuse-moi, Gérard, j'ai juste un mot, j'étais avec le directeur technique, il faut faire attention à la caméra.
0: Ouais, ben, dans ce cas-là, il me la met pas sur la gueule.
1: Oui, mais ça coûte 40
0: 000 euros. Ouais, ben, alors, il dégage.
1: Ouais, mais voilà, comme ça.
0: Il va pas m'emmerder tout le long.
1: Comme ça, mais tu frappes pas comme une mule.
0: Ouais,
1: voilà,
0: bah,
1: tiens, tu lui as cassé, bah voilà, bravo. Donc tu repéreras le matériel, Gérard.
0: Non, ça, rien du tout.
1: Ouais, bah t'auras plus le droit de rentrer dans les studios à cause de ça. Alors grâce à toi.
0: Dans ce cas-là, il va se débrouiller avec Fuldar et c'est tout. Moi, il a pas à
1: faire ce qu'il m'a fait.
0: Hein, ok. Et tu vas sortir des studios, je te veux pas dans les studios. Ok.
1: Bon, alors, ok. Hop. Voilà, on fait une petite pause. Gérard, on va démarrer dans un instant le premier débat. Premier débat qui portera. Et je veux dire, juste avant le premier débat, il y aura Goldorak qui nous fera les statistiques de ton débat de la semaine dernière. Alors,
0: Bon, qu'est-ce que je viens de te dire?
3: Ah, Gérard.
1: Gérard, quand même.
0: Mais merde! Mec, il a pas besoin de s'approcher si près!
1: Bon, alors, fini, Cyril. Arrête!
0: Allez, oh!
1: Cyril.
0: Tu vires!
1: Cyril. Voilà.
0: Bon. Ah ben là-bas, si j'y suis maintenant.
1: Voilà. Bien joué, bien cassé. On remercie encore les gens d'être venus aussi nombreux devant la radio pour regarder sur Fun TV le débat de Gérard.
0: Oui,
1: il y a beaucoup de monde ou pas?
0: Moi, pour l'instant, il y a que des mecs, il y a même pas de nana.
1: Bah ouais, mais c'est normal, toi, t'attires plus que les mecs. Il y a déjà plus de 6 mois que t'attires plus que des mecs. C'est pour ça que tu finiras tout seul dans ta vie. T'auras jamais de nana avec la façon dont tu parles. Donc, mesdemoiselles et messieurs, si vous voulez venir devant la radio pour venir écouter et voir le débat de Gérard sur Fun TV, écran géant, il suffit d'être muni d'un Walkman, on vous l'a dit, ou alors tout simplement d'une radio ou d'une bagnole. C'est au 143 avenue Charles de Gaulle, à Neuilly, entre la Porte Maillot et l'Arche de la Défense. Fun Radio et le Star System et la radio libre, le débat de Gérard, comme chaque jeudi, au 0870 5000 et 0803 08 5000, avec un premier débat qui portera sur la fête. Alors, une ou deux questions comme ça, ça va porter, c'est quoi la fête? C'est les anniversaires, les nouvel an,
0: ouais, voilà.
1: Pâques, le fait de faire une fête, c'est de faire une surprise à un copain, etc.
0: Ouais, voilà. De manière, il y a 13,
1: 13 questions.
0: Non, 11.
1: 11. Et ensuite, le deuxième débat qui portera sur
0: les slips jaunes.
1: Voilà, donc là, qui portera combien sur combien de questions?
0: 10. Comme tu veux.
1: D'accord, bah, c'est fabuleux, c'est très très bien. Donc ne bougez surtout pas. On revient d'ici quelques instants pour la radio libre de la nuit, spécial débat de Gérard, comme chaque jeudi à partir d'une heure du matin.
10: Jean-Philibert, 19 ans Paris, bonsoir à toi Jean-Philibert.
11: Ouais, salut Gérard.
12: Bonsoir
11: salut.
12: Jean-Philibert.
11: Salut Sandy.
10: Alors, t'hésites entre la physique nucléaire et la science
11: politique.
10: La science po.
11: Tu peux le dire. Ouais, ouais. Bon voilà, en fait, je te passe le déjà, topo.
13: Ouais, je sais pas si Gérard peut recentrer un peu ce que c'est. Pour moi, ce que je fais là, la science po et
10: la science, donc il veut se lancer dans la politique apparemment.
13: Science quoi?
10: Science po, c'est marqué, c'est
13: science po. Oui, je peux pas penser.
10: Et le physique nucléaire.
11: Le physique nucléaire, voilà.
10: Bon, alors, tu veux quoi alors? Tu veux savoir sur laquelle base, quelle branche te
11: Ouais, donc
10: te
11: voilà, je vais passer mon bac en juin et je voudrais continuer mes études après parce que.
10: Parle bien devant ton combiné parce qu'on t'entend pas.
11: Ok. Ouais, donc je vais passer mon bac en juin.
10: Ouais.
11: Et donc je voudrais continuer mes études après parce que galérer dans les hôtels, tout ça, c'est pas mon truc.
10: Mm-hmm.
11: Donc je suis un petit peu un intello, tout ça. Donc j'ai choisi des matières assez élevées.
10: Ouais, surtout.
11: Donc voilà, science politique ou bien la physique nucléaire, c'est assez opposé, mais je voudrais m'orienter là-dedans, quoi.
10: Ouais, mais lequel des deux que tu préfères déjà?
12: Voilà, c'est
11: ça. Je sais pas trop, je te demande un petit peu pour ça, pour m'orienter, que je sais, tu connais un petit peu quand même.
10: Je m'y connais dedans, pas trop, non, tu
12: vois. Moi, je sais pas trop ce que ça veut dire.
11: Débat sur l'euro, tout ça.
10: Mais non, attends, débat sur l'euro, ça n'a rien à voir avec le physique nucléaire, hein.
12: Je sais pas si Gérard,
11: mais non, mais
12: tu peux m'expliquer.
11: C'est la science politique.
12: Ou même l'auditeur, il peut m'expliquer.
10: Jean-Philibert,
12: ce que ça veut dire exactement, Sciences Po, là, je sais pas.
10: C'est sur la politique, il veut faire de la politique.
12: Ouais.
11: Ah oui, voilà, tout simplement.
10: Mais il n'y a pas besoin de faire de la science pour faire de la politique.
11: Bah écoute, pour faire la politique, il faut faire science politique.
10: Ah bon?
11: Bah oui, attends.
12: Ça, je sais pas. Ouais.
13: Non, mais la politique est une science, comme la physique, tu vois, Gérard.
10: Ouais, bon.
13: Ils appellent ça une science, donc. Comme la connerie, c'est une science, tu vois.
10: Oh, comme la tienne,
11: ouais,
10: d'accord.
11: C'est quelque chose.
13: C'est pas la tienne.
10: Ouais, non, mais non, c'est quelque chose, Sildar, t'inquiète pas, il est bien, bien passé là.
11: Enfin, bon,
10: nucléaire, donc, tu t'es déjà renseigné un peu là-dessus?
13: L'EDF, quoi.
11: Bah, ouais.
10: Non, nucléaire, c'est sur les centrales.
13: Ouais, mais c'est pareil.
10: Est-ce que t'as fait déjà des stages dans le truc nucléaire?
11: Non, mais par contre, j'ai écouté les frères, là, Bogdanov, là.
10: Ouais.
11: Igor et Douchka.
10: Ouais.
11: Et j'ai bien kiffé ce qu'ils ont dit. Et, voilà, je voudrais faire un truc comme eux, pourquoi pas, quoi.
10: Mm-hmm. Et tu sais qu'ils seront là mardi, hein.
11: Ouais, super. Ouais.
13: Mais
12: tu t'y connais un petit peu dans cette matière-là ou pas?
11: Non, au lycée, on n'en fait pas trop, mais ça me plairait bien, quoi.
10: Attends, mais dans ce cas-là, si vous en faites pas
11: en
10: trop...
11: Fait,
10: on dit pas plus tard, on dit moment travail, s'il te plaît. Mmh. T'es devant des millions d'auditeurs encore à ce temps-ci, d'accord?
13: Milliards.
10: Ok. Oh,
13: Jean-Philibert.
10: Jean-Philibert, tu te réveilles ou sinon on te dit au revoir et tu te débrouilles tout seul avec ton problème.
13: Avec tes éprouvés.
11: Non, je t'en supplie, aide-moi.
10: Bon, alors déjà, comment ça se fait que dans le lycée, vous en parlez pas? Parce que
11: c'est pas ça la question, parce que déjà je vous pose une question, parce que je sais qu'en sciences politiques, il y a plus de nanas, quoi, je pense. Tu vois, par exemple, il y a Elisabeth Guigou, elle a fait de la politique, et si possible, si je pouvais fréquenter des gens comme ça, ce serait bien. Mais,
10: ouais, mais...
11: j'ai vu un petit peu en physique nucléaire, c'est des boudins.
10: Ouais, des boudins, c'est des mecs, hein,
12: t'es pas forcé d'être belle ou beau pour faire
10: de la politique,
12: hein.
10: Ou de la physique nucléaire.
11: Ça aide.
13: Pour lui, il préfère aller en Sciences Po, si j'ai bien compris, il y a des canons, plutôt que de faire de la nucléaire où il y a des boudins.
10: Mais dans ce cas-là, il fait la science politique et puis il laisse le physique nucléaire de côté, c'est tout.
12: Moi, ce que je peux te conseiller, c'est essayer de rencontrer une conseillère dans ton lycée. Essayer de rencontrer une conseillère et puis d'essayer de discuter un peu avec elle des problèmes, la voix
11: que tu voudrais avoir. C'est votre avis que je voudrais, moi.
10: Notre avis, c'est ça, quoi, comme Sandy a dit.
12: On appelle ça une conseillère d'information.
11: Non, mais je sais qu'il s'y connaît un petit peu en tout ça, quoi.
10: Non, attends, moi.
11: Tout ça, là.
10: Non, non, attends, moi sur la politique, c'est, je veux dire une chose, c'est pas du tout mon rayon.
11: Attends, t'as fait des débats là-dessus pourtant, je crois. Hein.
10: Ouais,
11: j'ai... Étonné, hein.
10: Ouais, non, non, mais c'est pas du tout mon rayon.
11: Les 35 heures, c'est politique.
10: Ouais, mais d'accord, parce que c'était le but de... C'était le...
11: voilà, parce que c'était le moment. Quelque part, tu fais de la Sciences Po aussi, toi aussi.
10: Non, c'est pas donc, de la... Non, non, bah, ça, non, moi j'ai pas besoin de suivre des études pour faire ça à la radio. Hein.
14: Oui, c'est Sciences Popo.
10: Moi, c'est Sciences Popo.
14: Ouais.
12: Est-ce que tu rencontres une conseillère en orientation qui peut...
11: c'est vous, mes conseillers d'orientation.
12: Non, mais à l'école, au lycée. Mais... Et là, au lycée, tu discutes avec elle, tu prends un rendez-vous avec elle, tu essayes de discuter un peu sur la voie que tu veux trouver pour travailler plus tard. Et là, au moins, elle pourra te conseiller sur les points, quoi. Les points que tu aimerais travailler plus tard, hein.
11: Ouais, super. Sinon, la fusée, tout ça, vous connaissez pas.
10: Sur le nucléaire,
12: moi, personnellement, non, je m'y connais
10: moi
12: pas.
10: Moi non plus.
11: Pas du tout, je sais pas,
10: Là, on est obligé de faire vite parce qu'on a encore, pas mal d'auditeurs derrière, d'accord?
11: Ok, c'est voilà. Trop cool.
12: Allez, on te laisse. Bonne soirée, en tous les cas.
14: T'es quand même content du conseil que t'as donné, Gérard et Sandy?
11: Comment?
14: Tu es quand même content de ce que t'ont dit, Gérard et Sandy?
11: Ah ouais, non, mais ça a changé ma vie, là.
14: Voilà.
10: Ok. Bon,
14: merci beaucoup.
10: Bonne bourre.
11: Ouais, ça va bourrer. Hein.
10: Ciao, bonne bourre.
12: Ciao.

te faire chier à ce moment-là. Hein.

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1: Je te survivrai. Donc, vous venez d'entendre Je te survivrai de Nolan. Jean-Pierre, Jean-François Pierre. Et voilà. Donc, on va continuer un peu les débats. Donc, c'est pour ou contre les petits seins. Donc, on va accueillir. Merci, Gaël. On va accueillir Robert. Robert.
2: Allô.
1: Robert.
2: Salut ma grosse cochonne.
1: Ouais ben c'est bien, si tu commences à me traiter de grosse cochonne, ben, tu restes poli s'il te plaît. Mmh. Ok.
2: Ok cochonne. Ok super.
1: On va accueillir cette machine. Je pense que c'est ce nom.
3: Bonsoir Gérard, ça va ma couille?
1: Je sais pas.
3: T'as pas regardé, t'as mis tes couilles ce matin.
1: Voilà. D'accord. On va accueillir...
2: Cochonne.
1: On va accueillir Maran.
4: C'est Birkin, tu vas accueillir.
2: Jen. Qui?
4: Birkin.
2: Birkin. C'est le curry quand on épine.
1: Salut Birkin.
2: Comme Gérard dans les chiottes de la loco.
1: Non, mais alors là, vous n'avez pas commencé parce que déjà, je vais vous dire une chose.
2: Ah,
1: les mecs, vous arrêtez d'appeler. Maintenant, je veux des nanas. Parce que là, apparemment, on n'a que des nanas. On
2: mais
1: a que des
2: mecs. Pas les nanas homosexuelles.
1: Bon, attends, je ne suis pas un homo, d'accord.
5: Il n'est pas homo et même il est où le problème.
1: Ah, qui c'est la nana là?
5: C'est Jen. Jen Birkin.
1: Ah, Jen Birkin. Bon.
4: Et sinon, toi aussi, tu as Manu.
1: Ouais, Manu.
4: Manu, tu
5: Bonsoir,
4: es
5: Gégé.
1: Salut.
5: Ça va?
1: Je sais pas, je vais regarder demain matin, hein. ça te fait plaisir?
2: Ouais, il a changé. C'est pas possible.
1: Oui. Bon, alors, on va attaquer.
4: Ouais, bah, d'abord, excusez-moi, Gérard, d'abord, peut-être, tu devrais d'abord te demander les menstruations aux demoiselles qui sont là.
1: Alors, je sais pas, on a combien de demoiselles là-dessus?
4: On en a
5: deux. Moi, je suis là.
1: Deux.
3: Moi, je fais du 90.
5: Et à Manu.
3: Ça t'intéresse?
1: Non, attendez. On demande aux demoiselles, on demande pas aux travelots.
3: Je suis pas un travelot.
1: Bon, mais alors tu la fermes. Je demande aux demoiselles qui sont sur l'antenne.
5: 90B.
1: Qui?
5: Manu.
1: Manu. Alors, attends, je vais noter.
4: Hein. Puis Gérard prend des notes. Hein.
1: Manu, 90B. Et après?
5: Birkin, 85.
1: Qui?
5: Birkin, Jane. Bon, on va dire Jane.
1: Ouais, Birkin.
5: 85.
1: Combien?
5: 85.
1: 85, combien?
5: B.
1: Hein?
5: B. Oui.
3: Sex okay. Machine, 105A.
4: Et nous avons aussi donc Laurence qui vient d'arriver.
1: Ah,
6: salut Gérard. Salut Laurence. Salut tout le monde.
7: Salut.
6: Bonsoir Gérard.
1: Ouais, mais attends, Trablo.
3: Non, pas du tout.
1: Non, à peine.
3: Mais après,
6: non, j'ai envie de toi, Gérard, d'ailleurs.
1: Ouais, bah, c'est bien.
6: Il y a longtemps, je t'ai vu à Fun TV.
1: Ouais.
6: Je te trouve vachement mignon.
1: Oui.
6: Et puis, je fais du 95B.
1: C'est ça.
6: avec du coton.
1: Écoute pas, avec du coton.
6: Non,
1: même avec des oranges.
6: Mais alors, par contre, une petite entre les deux, ça pourrait le faire.
1: C'est ça. T'as raison. Donc,
6: Non, mais je suis pas un travelot, Gérard.
1: Non, presque pas.
6: Non, t'es pas un travelot, presque pas.
1: Je
3: suis sûr, Gérard, que tu t'es tapé pire.
1: Enfin?
3: Je suis sûr que tu t'es tapé pire.
1: Ah, bah, ça,
3: D'ailleurs,
1: ça,
3: je me demande si t'as pas mis Jean-Pierre François Claude, là, je te soulèverai en hommage à Christine.
1: Bon alors qui c'est qui veut me parler là des deux nanas là?
4: Non, des trois nanas parce qu'il y a aussi Laurence et je suis
1: désolée. Non mais
3: Laurence, c'est un travelot.
4: Ah non non, Gérard, Laurence est une fille, elle a juste des petits problèmes de voix, elle dit pas rien.
6: On a pas le droit de m'aimer hein. Gérard, c'est Jane. Elle a beau avoir la voix de Maïté, c'est quand même une femme.
4: C'est vrai, c'est une fille. En plus, c'est des choses qu'on connaît très bien. On a sa photo. Moi, je peux te garantir, Gérard, que vu la paire de Nibar qui est là, c'est obligé que ce soit une fille.
1: Ouais, bah, c'est bon.
6: Je suis un sumo.
1: D'accord. Préférez-vous les petits seins ou les gros seins?
4: Non, mais préfères-tu toi? Parce qu'à la limite, tu dis alors ça moi, les filles. Je veux dire, les filles...
1: Alors, là, moi, je vais... justement, c'est bien de me poser la question. Donc, moi, je préfère... Eh, on se calme derrière, s'il vous plaît. Quand on me pose une question, je réponds. Donc, moi, je préfère les petits seins.
3: Pourquoi?
5: Oui.
3: Pourquoi?
1: Parce que ça fait déjà moins mal. On en prend moins dans les yeux. La nuit.
3: Tu prends ça pour des punching balls ou quoi?
1: Non. Non, mais moi, je préfère les petits seins. C'est tout.
4: Manu et Laurence, les questions?
1: Manu.
5: Oui. Qu'est-ce que tu veux?
1: Réponds.
3: Gérard, il met des coups de tête dans les seins.
1: Ouais, tu fais du 90B?
5: Oui.
1: Bon, bah alors...
7: Non, mais moi, je trouve que les petits seins ont des grosses, ou les gros seins, les deux sont mignons.
3: Mm-hmm. Tu vis pleinement ta féminité.
7: Oui.
3: Ça va, là. T'es contente, tes seins?
7: Oui, pourquoi?
3: Ils ont quelle forme?
7: Quelle forme?
3: Ouais.
7: Je sais pas, forme normale.
3: Forme normale. En cône.
7: Moi, les miens, ils sont bien gros.
3: Mais on s'en fout de toi.
7: Ma gueule, salope.
1: Hey, pour l'instant, c'est pas vous qui menez le débat, c'est moi.
7: Moi, je fais du 105B.
1: Qui?
7: Laurence.
1: Bah, dis donc, 105B...
7: C'est pas trop lourd, Laurence?
1: Non, non, mais j'en voudrais pas. Tu sais à qui tu me fais penser en parlant de 105B?
3: À Christine, mais on va pas parler d'elle parce que...
1: Non, mais tu sais à qui tu me fais penser? À Lolo Ferrari, d'accord?
7: C'est pas possible parce que 105, ça veut dire qu'elle est énorme et B, c'est petit par rapport à 105.
1: Ouais. Non, mais attends...
7: Donc, ça doit être un gros cachalot, ma femme.
1: 105, je vais te dire une chose, c'est les seins et le B, c'est le bonnet, d'accord? On est bien clair et net là-dessus.
7: Mais le bonnet, il est faible par rapport au tour de taille.
1: Non, mais le bonnet, c'est un B. Donc, du 105 en bonnet B, je ne crois pas que ça doit exister.
7: Voilà. Bien sûr, je le fais.
1: De quoi?
7: Bah, je fais 105B.
4: Là, je pense que vous êtes un peu vexé quand même, Laurence.
7: Oui. Est-ce que je parle plus, d'accord?
3: Est-ce que je suis au travelot?
7: Bah, je suis pas un travelot, salope.
1: Non, bon, ouais, hey, Berkin.
7: Oui.
1: Berkin, avec ton nom 85B.
7: Oui.
1: Alors?
7: Moi, je trouve que t'as raison d'aimer les petits chats, c'est plus joli.
1: Hein?
7: C'est discret.
1: Oh, non, mais attends.
7: Parce que là, c'est complexé par mes seins.
1: Oui. Oh là là.
7: Ça, c'est joli, des paires de seins, quand même.
1: Non, mais de toute manière, moi, je préfère des petits seins pour dormir.
7: Bah, t'as bien raison.
1: C'est mieux.
7: C'est moins vulgaire et plus discret.
3: Gérard, pourquoi tu prends pas rendez-vous avec Miss 105B?
1: Non, mais attends,
3: je suis pas convaincu.
7: Attends, mais il arrivera même pas à faire le tour d'elle avec ses bras. Oh.
1: Ouais, tout à fait. De toute manière, je risque d'en prendre dans les yeux. Je risque d'en prendre un coup dans les yeux.
7: Ça t'a vraiment.
3: Allô? Ou dans les dents?
4: Oui. Donc Gérard, Laurence est parti. Mm-hmm. Là donc, Robert est revenu.
3: Ouais, tranquille, je suis revenu. Parce que la cochonne de Laurence, elle m'a pris la gueule, tu vois.
1: Ouais, c'est bien. C'est okay. Bien la cochonne de Laurence, si elle t'a pris
3: avec
1: la gueule,
3: fautes,
1: ben c'est
3: là,
1: bien.
3: Je suis sûr que c'était une mytho, cette meuf, en fait.
1: Bon, allez.
3: T'as grillé, toi aussi, Robert.
1: Pour la dernière question, là, parce que...
3: Faut-il reculer Gérard dans les chiottes de la loco?
7: Oui, non,
1: oui. Alors, attention. Là, je vais te dire une chose.
3: Dans ce cas-là, je vais te dire une chose. Ouais, t'es trop con.
1: L'histoire de la loco, tu la fermes, ok? On n'en parle pas pendant la rentrée.
3: Je vais te dire une chose.
1: Moi, je vais te dire une chose, tu la fermes.
4: Okay. Bon,
3: Gérard, pourquoi tu es mal poli avec moi?
7: Mais non, il aime pas les grosses.
3: Gérard, pourquoi tu es mal poli?
1: Alors moi, je t'emmerde et tu vas faire dodo pour un son.
3: Gérard, pourquoi tu es mal poli?
1: Ta gueule.
3: Gérard, pourquoi tu es mal poli?
1: Alors va te faire sauter.
3: Et Gérard, pourquoi tu es mal poli?
7: Tu veux que je dise pourquoi il est mal poli?
3: Oui.
7: Parce que t'as un petit cul qui pourra pas te sodomiser.
1: J'ai jamais sodomisé un mec.
3: Sentiment par une vulgarité exacerbée.
1: Tu l'as fait.
3: Un sentiment refoulé. Mais pourquoi tu es mal poli? Explique-moi.
7: Dans son enfance,
4: on part quand même très loin du sujet. Gérard,
7: c'est psychique. À la naissance, il a
3: son QI négatif.
1: Bon, alors pour l'instant, vous allez vous la fermer.
7: Oui.
1: Il y a la crapette qui vient de me poser une question. Je voudrais bien que tout le monde se la fasse, s'il vous plaît.
3: Crapette, ça veut dire quoi?
1: Crapette, ça veut dire ce que ça veut dire.
3: En pulp fiction.
1: Bon, alors toi, tu la fermes et...
7: Bon, allez, vas-y, j'y réponds.
1: Bon, alors maintenant, je vais attendre qu'elle me pose la question et je vais y répondre.
7: Allez.
1: Si vous la fermez, s'il vous plaît, derrière.
7: Coin-coin,
1: les coin-coin, tu sais ce qu'ils disent? Merde.
7: Miaou.
1: Tu la fermes. On écoute la question.
7: Miaou.
1: Oh, vos gueules.
4: Miaou. Justement.
1: Miaou. Vos gueules.
7: Bon, il est venu GG.
1: Bon, alors maintenant, on va écouter la question que la crapette elle a me posée.
4: Mais donc, Gérard, quels sont tes goûts au niveau des seins? Donc, petit ou gros?
1: Moi, c'est petit.
7: Comme ça, Jane.
1: Non, mais moi, c'est petit, c'est tout. Point final à la ligne.
7: Pourquoi? Qu'est-ce que tu appelles petit,
4: voilà,
7: Gérard?
4: C'est quoi, petit?
1: Alors, petit, moi, j'appelle petit, bon, ben, 85, voire même 80.
7: 75.
1: Ouais, à la radio.
7: Et du 90 pour toi, c'est quoi? C'est trop gros, moyen?
1: Non, 90, je vais te dire une chose, que ça, du 90, j'en veux pas dans mon lit. Parce que du 90, ça fait trop mal la nuit quand tu remues. C'est con à dire, mais c'est comme ça.
7: Non, mais Gérard, c'est excellent pour les branlettes espagnoles.
1: Ouais, ben, peut-être, mais je préfère faire une branlette espagnole avec des petits seins que des gros seins.
7: T'as raison.
4: Oui, mais ça, c'est pas possible.
1: Ouais. Non, mais ça, de toute manière, j'arriverai jamais à trouver une personne avec des petits seins pour faire une branlette espagnole.
4: Oui, Gérard, excuse-moi, nous avons donc une nouvelle auditrice qui veut débattre avec toi au sujet des petits seins, des gros seins, qui s'appelle Natacha.
1: Ouais, allô?
8: Allô?
1: Bien, allô?
8: Gérard.
1: Ouais, accouche, Natacha.
8: Moi, je voulais parler des Saint-Pères.
1: Hein?
8: Je voulais parler des Saint-Pères. Il n'y a pas que les saints dans la vie, il y a aussi les saints.
1: Non, mais attends, mon pote, t'es carrément à côté de la plaque, hein. Alors, bonne nuit à toi.
8: Bonne nuit.
1: Voilà, merci.
4: La deuxième question.
1: La deuxième, c'était pour ou contre les petits saints au lit. Bon, bah, apparemment.
3: On m'a répondu.
1: Bon, pas tous.
7: Ouais, les garçons, on les a pas entendus.
1: Ouais, on les entend pas beaucoup.
3: Robert, hein. Il préfère les gros seins quand même. Hein.
1: Ouais, c'est à dire.
3: 85C minimum.
7: 85C, je sais pas où tu vas le trouver. Hein.
3: Il y a de la télé, je sais pas, ça se trouve facilement. Quoi.
1: Non, mais
7: regarde, c'est impossible.
1: Ouais, mais moi, dans ce cas-là, moi,
3: c'est pas ta faute si t'en as pas.
1: Non, mais Robert, dans ce cas-là.
3: Quand on regarde Christine, ça le fait, quoi.
1: Non, mais alors là, Robert, je vais te dire une chose, avec Christine, tu vas la fermer, d'accord?
3: T'es jaloux, Gérard.
1: Non, mais là, vous allez vous la fermer. C'est mon problème. Ça regarde personne. C'est pas parce qu'il y a eu l'histoire lundi, ça vous regarde pas avec Christine et Carole et autres. D'accord.
7: Il y a Carole aussi.
3: Il y a Carole aussi.
1: Ok. Ok. Ça vous regarde pas. Ça vous regarde pas.
7: Et est-ce que vous avez des petits seins, Gérard?
1: Non, vous avez des gros seins.
3: Parce que tu parles beaucoup, mais tu nous dis rien. Hein.
1: Non, mais moi, je préfère les petits seins. Ouf,
3: mais on a entendu que t'aimais les petits seins, Gérard.
1: Bon, bah alors.
3: Moi, je suis sûr que c'est, Christine, les petits seins, ils sont comment?
1: Hein?
3: Moi, je suis sûr que c'est Christine qui t'a fait une branlette espagnole avec son clito.
1: Ouais,
3: c'est espagnol, il peut
1: n'importe
3: pas en faire, il est trop
1: de manière. Dans l'être espagnol, je vais vous dire une chose que pour l'instant, j'ai pas eu l'occasion d'en faire et je sais pas si j'arriverai un jour à en faire une. D'accord? Donc on va
3: s'arrêter. Christine, elle a pas essayé?
7: Oh, j'ai un scoop sur Christine, les gars.
1: Mais c'est bon,
7: il paraît que pour tirer une pipe à Gérard, elle a dû prendre une paille.
1: De quoi?
4: Que pour faire une pipe, elle a dû prendre une paille.
1: C'est ça. Bon, je pense que on va s'arrêter là.
7: Non, vas-y, donne ta question, Gérard.
3: Question à poser.
1: Non, mais
4: il y en avait que deux, je crois, qu'il les a posées. De toute façon, on approche de la fin, donc vous allez faire une conclusion à part. Hein, et Gérard va nous faire la conclusion des trois débats.
1: Voilà.
4: Donc à vous d'abord pour la conclusion sur les débats des petits et gros seins, si vous y avez compris quelque chose.
9: Donc voilà. Gérard, vas-y, demande donc.
1: Alors, Robert.
2: Gérard.
1: Robert.
2: Ouais, donc la conclusion des gros seins et des petits seins. Bah déjà, je pense que t'aimes bien les petits seins parce que t'as une petite bite.
1: Mm-hmm.
2: Donc ça peut le faire. Et puis sinon, comme d'hab, tes débats, c'est de la merde, quoi.
1: Eh ben, dans ce cas-là, si ça te plaît pas, t'appelles pas. Okay.
2: Non, mais c'est pas que j'appelle pas, mais c'est que voilà, quoi.
1: Non, mais moi je te dis, si ça te plaît pas, t'appelles pas.
2: Faut bien que je me détende un petit peu. Et...
1: D'accord. Ouais, si t'as envie de te détendre, tu vas te détendre sur une autre radio qu'avec nous pour faire des débats.
2: Ok. Ciao, connard.
1: Ok, bonne nuit à toi, petit con. Ouais, ta mère, elle t'emmerde.
2: C'est pas vous.
1: Ok. Cette machine.
3: Donc, je voulais dire que je préfère les gros seins et t'avais intérêt à te bourrer la poitrine de silicone, sinon ça le faisait pas, quoi.
1: D'accord.
3: Voilà. Je trouve tes débats très intéressants, même si je suis pas branché philo, politique et voilà.
1: Je comprends
3: pas très bien le but, mais bon, tant que t'es payé et puis tu peux donner du pain et de l'eau à ta famille, les nourrir et les sortir du besoin, je pense que c'est quelque chose de bien.
1: Mm-hmm.
3: Et voilà, et je te souhaite bonne continuation dans ta vie. Et j'espère que plus tard, tu trouveras une femme au pied plat et au sans sein, mm-hmm, à qui tu pourras faire un enfant. Et comme ça... tu seras heureux dans la vie et plus tard tu te diras que à l'époque tu faisais des débats sur Fun Radio,
1: mmh,
3: et que c'était très intéressant et beaucoup d'insomniaques et de drogués t'écoutaient et que tu as pu ainsi devenir un homme, un vrai, et tu pourras raconter ça à tes petits-enfants que tu auras eu avec des femmes aux petits seins et aux pieds plats.
1: D'accord.
3: Et ne me coupe pas, Gérard, s'il te plaît.
1: Dépêche-toi.
3: Et le au jour de ta mort.
1: Oui.
3: Tu crèveras comme un con.
1: D'accord. Eh ben, toi aussi, tu crèveras comme un con. Ok. Allez, bonne nuit à toi et bonne bourre. Manu.
10: Oui. Eh ben, conclusion, c'est que si une fille elle a des beaux seins, qu'elle aimait bien en valeur, qu'il soit gros, ça n'a aucune importance. Mm-hmm. Voilà.
1: D'accord. Ok. Merci, Manu. Birkin.
11: Vive les petits seins.
1: Mm-hmm.
11: Vive les pailles.
1: Mmh.
11: Et vive les pinces à épiler pour te masturber.
1: D'accord. Eh ben, je vais te dire une chose, que le jour où je m'épilerai avec une pince, eh ben, les poules, elles auront des dents. D'accord?
11: Ouais.
1: Je préfère avoir une nana avec des petits seins que m'épiler. Ok? Alors, la conclusion. Donc maintenant, la conclusion des trois débats. Bon, ben, je pense que pour ce soir, ça a été à peu près bien. Ça, c'est bien passé pour une fois. J'espère que ça va continuer longtemps. Donc le premier débat sur je me souviens même plus la fatalité. Bon ben moi je suis toujours
12: fatal.
1: Je suis toujours fatal avec tout le monde et je resterai fatal. La rentrée, bon ben moi je suis content que tout le monde soit revenu par rapport à ce qu'on avait dit sur moi dans la semaine. Sur le troisième débat là, qui a été assez court, bon ben moi je préfère les petits seins. Donc voilà. Donc maintenant vous allez retrouver Florent pour la nuit sans pub.
12: Avec Morgane.
1: Avec Morgane, et à 6h du matin vous allez retrouver Lorenzo et Ginny. Après bon ben vous allez retrouver Eric et Ramzy. 8h, 22h, le doc et Arnold dans Love in Fun, et à 22h minuit, vous allez retrouver Max, le Star System, avec Julie et la crapette au standard qui vous attendent pour demain soir, si vous voulez appeler pour débattre, pour poser vos questions avec des bons débats.
12: Et
1: n'hésitez pas.
12: Et tout de suite, qu'est-ce qu'on écoute ?
1: Et pour finir, on va écouter les Bee Gees avec Sunny Lie. Et donc bonsoir à tous, 0h23, on attaque avec 7 minutes d'avance. Donc bonsoir à Rigo. Donc Rigo, si tu as des réponses sur le thème du débat de ce soir, tu fais comme la semaine dernière, t'hésites pas.
13: Ok, pas de problème.
1: Fildar.
14: Salut Gérard, ça va?
1: Toi, pas comme la semaine dernière.
14: Nickel.
1: Ok. Au débat, Manu.
15: Bonsoir Gérard.
1: Au standard.
15: Oui.
1: Donc pareil. S'il y a un problème, je te signale.
15: Tu me dis le nom de l'auditeur et je le dégage
1: voilà.
15: Aussi sec.
1: Et donc, Olivier Delapro, qui est un peu plus loin derrière.
15: Viendra nous rejoindre tout à l'heure.
1: Qui viendra nous rejoindre pour le deuxième débat pour faire l'ARIA.
15: Ouais.
1: Donc, on va attaquer tout de suite avec sucre d'orge.
14: J'ai déjà Bernard sur le Minitel du 75 qui dit qu'il t'aime. Gérard, je t'aime. J'aime tes
1: non,
14: débats.
1: Non, mais, non,
14: non,
1: non,
14: j'aime
1: non.
14: tes débats, il veut dire.
1: Non, mais pour l'instant, on commence pas comme ça. On va déjà accueillir les gens. Donc, sucre d'orge, bonsoir, 20 ans de Paris.
16: Bonsoir.
1: Bonsoir.
16: Comment vas-tu?
1: Donc, on peut écouter Fun Radio sur 101.9.
16: Ouais.
1: D'accord. Braguette.
17: Bonsoir, Gérard.
1: 22 ans de Clermont-Ferrand. On écoute Fun Radio sur 96.6.
17: Oui.
1: Coquelicot, 19 ans de Troyes.
17: Bonsoir Gérard.
1: Donc on peut écouter sur la radio
14: 102.2 FM, c'est ça?
1: 102.2.
14: Ouais.
1: C'est
14: moi.
1: Ça c'est du côté de chez Fildar. Christian de la Selle-Saint-Cloud, 56 oui. ans.
18: Bonjour Gérard.
1: Pourquoi Bounty?
14: Parce qu'il a voulu s'appeler Bounty, c'est drôle.
1: Non mais on aurait pu laisser Christian, c'est pas grave.
18: Ah, oui.
1: Donc 101.9,
18: ouais.
1: Moustache,
18: ouais,
1: 21 ans de Toulon, on peut écouter Fun Radio sur... Les filles, vous calmez s'il vous plaît, merci.
18: Calmez-vous là.
1: Moustache, c'est pareil.
18: Ouais, ok, j'ai...
14: C'est quoi, 93.1, c'est ça?
1: 93.1, voilà. Et Briquet.
19: Bonsoir, j'allume le feu ce soir.
18: Ouais, vas-y, moi aussi.
1: Non, mais alors, Tony et Arnett, vous allez commencer à vous calmer tous les deux.
14: Non, mais il n'y a pas, Tony, y a pas de Tony et Arnett ce soir.
1: Ouais,
14: non, il n'y a pas...
1: Non, mais ils ne vont pas commencer à me dire, on va vous mettre le feu, ok? Donc, Beson, c'est 95,
12: Donc on peut écouter Fun Radio sur 101.9.
13: Exactement.
12: Voilà, non 104.8.
13: Ah, pardon.
12: N'est-ce pas, Manu?
13: Je dis ouais.
12: Ok. Alors, première question, donc je pense que vous l'avez écouté, on en a discuté juste avant la pause.
13: Ouais, la pollution, c'était la pollution dans la
12: Seine.
20: La Seine.
12: Voilà. Qui c'est qui a un téléphone portable?
13: C'est pas moi, c'est pas moi.
21: Non, il n'y a personne, moi. C'est parce qu'on est en train de refaire le son, c'est pour ça.
12: Ah oui, mais...
13: Juste arrêté de souffler dedans aussi. Bah, c'est pas drôle, ça.
12: Bon, qui c'est qui vient de dire ça?
21: C'est bon, je l'ai coupé. Alors c'était quoi la première question, Gérard?
12: Alors la question, on l'a posée juste avant.
21: Il faut la relancer parce que tu sais, ils ont peut-être réfléchi.
12: Donc, pensez-vous que la Seine est trop polluée?
13: Oui.
20: Sucre d'orge.
12: Alors sucre d'orge, vas-y.
20: Bah oui, elle brille. Il y a plein d'huile, toutes les couleurs. La Seine est toutes les couleurs parce qu'elle est vraiment trop polluée, ça brille.
22: Ouais, mais dans un autre sens, c'est joli.
20: C'est joli, mais...
12: Non, attendez. Stop. Pensez-vous que la Seine est trop polluée? Moi, je peux... Allez-y, répondez tous. Sucre d'orge?
20: Moi, je dis que oui, bien sûr, elle est trop polluée, on ne peut pas se baigner.
12: Oh, bah, tu crois que tu vas te baigner dans la Seine, toi?
20: Elle est dégueulasse, là.
12: Ben, d'accord.
13: La Seine est très polluée.
12: Ouais, d'accord. Bounty? C'est toi, Bounty?
13: Oui.
12: Donc, c'est Christian de la salle 5.
13: Ah oui, okay.
12: Coquelicot.
23: Extrêmement pollué.
12: Braguette. Braguette.
23: S'il te plaît. Ouais, je trouve qu'elle est polluée, mais en même temps, c'est sympa, quoi. T'as des rats, t'as plein d'animaux, t'as des jolies couleurs sur l'eau. C'est vachement animé comme région.
12: Mm-hmm. Moustache.
13: Ouais, ben moi je dis, elle est polluée, la Seine. Hein. Voilà.
12: Briquet.
13: Ouais, la Seine, c'est dégueulasse. Il y a des gens qui balancent plein de trucs alors qu'il y a à peu près, je sais pas, 80 ans, on pouvait se baigner dedans quand même.
12: Non.
13: Si.
12: Oh.
13: Il y avait des gens qui allaient se baigner dans la Seine parce que c'était propre avant.
12: Alors, moi, je vais te dire une chose.
13: Oui.
12: Tu pourras me dire en quelle année que la Seine a été trop polluée et qu'on pousse se baigner dedans.
13: Je crois que c'était en 1910, un truc comme ça.
12: Ouais, ben, je pense que, à mon avis, là, je crois que tu te trompes vachement. Parce que la Seine.
13: Oui.
12: Elle est polluée, et de toute manière, tu ne peux pas te baigner dedans. Pourquoi? Parce que moi, je vais te dire pourquoi. Et je pense que tout le monde va être d'accord avec moi, j'espère. C'est que toutes les personnes qui viennent avec leur péniche ont l'habitude de balancer des saloperies.
21: Des ordures et tout.
12: Des ordures. Et moi, je peux te dire une chose. Que là, vers le... J'ai des écluses où j'habite, et faites-moi confiance que là... À chaque fois qu'ils ouvrent les écluses pour laisser passer les péniches, eh ben, faites-moi confiance que ça reste bloqué. Il y a aucun truc qui s'en va.
13: Ouais, bien dirigé. Mais il y a une centaine d'années, les gens, c'était pas ça.
12: Hein?
21: Ouais, mais il y a 100 ans, ça existait pas, les péniches, Gérard.
13: Voilà.
12: Non, mais attends, de toute manière, les péniches, je sais pas.
21: Il y a 100 ans, je sais même pas si la Seine, elle existait. Alors,
12: non, non, non, non, mais moi, je peux vous dire une chose. Qu'à l'heure actuelle, de toute manière, on peut pas se baigner. Moi, j'ai vu une fois une personne, je sais pas comment qu'elle a fait son compte. Elle est tombée. Je sais pas si c'est le mec qui a dérivé ou autre. Mais le mec, il s'est gouré. Et tout le monde est tombé. Il y en a une qui est tombée dans la Seine. Et justement, l'écluse s'ouvrait.
21: Ouais, mais c'est normal si le mec c'était une ordure.
12: Non, mais c'était une nana.
21: Ah ouais. Bah, c'était peut-être une ordure.
12: Oh, non, mais on sait jamais.
13: Ouais, c'est vrai.
12: Donc,
21: excuse-moi, moi, par contre, j'ai vu un mec tomber dans la Seine, et ben il est mort noyé, quoi.
12: Non, mais attends, toi. Toi, avec tes conneries.
21: Mais non, c'est pas une connerie, il est mort noyé. Est-ce que ça vient de la pollution ou pas?
12: Ah. Non, mais ça, c'est.
13: Ça n'a pas de rapport avec le débat, de toute façon.
20: Non.
12: Mais de toute manière, c'est même pas une des questions.
13: Ouais, alors.
21: C'était pour avoir ton avis, hein.
12: C'est pas une des questions.
21: J'ai un petit message Minitel de Orem, qui a 23 ans, qui est dans le département 77, qui dit: la Seine, c'est dégueulasse, les poissons baissent dedans.
12: Non, mais ça, je vais te dire une chose. Les gens qui s'amusent à pêcher dans la Seine, les poissons peuvent les laver au vinaigre. Ah, mais si. Tiens, je peux te dire que les poissons sont. La personne qui pêche dans la Seine peut laver ses poissons avec le vinaigre parce que.
21: C'est la pollution.
12: Non, mais même. Le poisson, il sera immangeable et tout.
21: Pourquoi?
12: Oh, moi.
13: Non, mais.
20: Parce qu'elle pue, la Seine.
13: Elle pue, la Seine.
12: Ouais, mais elle pue, c'est de notre faute à nous.
13: Ah ouais. Paris en même temps.
12: Exactement. Ouais, non, mais faut dire une chose. C'est que faut voir que dans la Seine, que dans la Seine, à l'heure actuelle, les gens balancent n'importe quoi. Même ceux qui sont en péniche, je pense qu'on doit en avoir qui nous écoutent
21: des pénichiers, ouais.
12: Des bateliers. On appelle ça des bateliers.
21: Ah ouais, pardon.
12: Donc je pense qu'ils doivent nous écouter. S'ils nous écoutent, arrêtez de balancer n'importe quoi.
21: Arrêtez.
12: Quand on voit des bouteilles de flotte, des bouteilles de
21: vide.
12: Coca, tout ça.
23: C'est dégueulasse.
12: Des couches,
23: c'est horrible.
12: Mais oui, mais attendez. Moi, je Rigaud. Oui. Une question internet.
0: Sur l'IRC, il y a Shun qui me disait qu'est-ce que tu penses du fait que Jacques Chirac avait dit qu'il se baignerait dans la Seine.
12: Non, mais ça, on va pas parler politique là-dessus.
21: Pas de politique, Rigaud. Pas de politique.
12: Donc là-dessus, on va pas continuer. Donc moi, je peux vous dire une chose, c'est que. Là, c'est que ça va trop loin. Moi, je peux vous dire une chose, qu'il y a même les gens, ils s'amusent à nous balancer n'importe quoi, et après, ça reste coincé. Dès qu'ils ouvrent les écluses, ça reste coincé. Ouais. Et je vois, c'est en 95 ou 96, la fois où qu'on a eu une chaleur à crever, ouais. C'est que les poissons, ils étaient morts, ils remontaient. Et là, ils ont fait appel donc au...
21: À la DDE ?
12: Non, au responsable
21: des travaux
12: de la Seine pour nettoyer tout ça, parce que c'était impossible. C'était impossible de pouvoir continuer comme ça. Donc, deuxième question. Faut-il... fumer est-il un moyen de pollution ? Donc, on va demander à Briquet.
5: Moi, je m'allume des cigarettes. Et non. En fait, non, ça pollue pas.
12: Ah bon ?
5: Pour la santé, c'est ce que m'a dit mon médecin.
12: Ouais.
5: En fait,
12: ton médecin, tu me donneras son adresse, j'irai le voir.
5: Ok.
12: Hein ?
5: Pas de problème.
12: D'accord.
5: En
12: ok.
5: Bonjour.
12: Moustache ?
6: Moi je vais dire que ça pollue, hein. Parce que t'as vu le nombre de gens qui fument.
12: Mm-hmm.
6: Et puis, moi je dis, ça fait beaucoup de fumée, tout ça. Hein.
12: Ouais, mais, non, mais attends, moustache.
6: Ouais.
12: Moustache, moi je veux dire, fumer est-il un moyen de pollution ?
6: Ouais, ça pollue non seulement le corps, mais en plus ça pollue l'oxygène qu'on respire. Hein.
12: Non, mais de toute manière. Attendez, s'il vous plaît, derrière là.
6: Encore
12: non, coquelicot.
21: C'est sucre d'orge, on se calme.
12: On se calme, ça. Ceux qui ont du monde derrière, vous avez.
23: On parle plus, on écoute.
12: Non, mais vous vous calmez parce que là, j'ai pas envie de faire un débat de merde ce soir. Ok ?
23: Non, mais
6: faut assurer ce soir.
12: Donc, moi, je vais répondre à Moustache.
6: Voilà.
12: Donc, pour toi, quand tu fumes, pour toi, ça, tu veux dire que tu pollues tout le monde.
6: Ouais, bah ouais. Hein.
12: Ouais, mais alors moi, je vais te dire une chose. Moi, qui ai l'habitude de fumer, moi, je peux te dire une chose que... Bon, d'accord, Sandy, elle aime pas quand je fume, parce que si j'ouvre pas la fenêtre, elle peut pas supporter l'odeur de la cigarette.
6: Normal, bah ouais, si elle aime pas, c'est logique, hein.
12: Ben oui, mais alors dans ces cas-là, quand t'es dans une voiture,
6: ouais.
12: Bon, admettons que tu conduises, que le chauffeur qui est à côté de toi, ouais. Par exemple le passager, ne fume pas, mm-hmm. Est-ce que tu vas continuer à fumer pour l'empester ?
6: Non, carrément pas, quoi.
23: Il a
12: alors, attends, Moustache. Ouais. Qui c'est qui dit oui ?
23: C'est Braguette.
12: Oui.
23: Il
12: n'est
23: pas content, il prend sa voiture. Hein. Moi, je fume dans ma voiture.
12: Ouais, mais attends, Braguette. Si par exemple, le passager ne fume pas, qu'est-ce que tu fais ?
23: Je fume. Moi, je suis dans ma voiture.
8: On va dans un autre endroit.
12: Qui ?
8: Christian.
12: Bounty, ouais, Christian. Donc, toi, tu vas dans un autre endroit ?
8: Oui.
6: Mais non, Moustache, là.
12: Non, attends, Moustache. On va demander à Bounty, quand même, parce que...
8: Dans un autre endroit ou dans une autre salle.
12: Ouais, mais par exemple, mais admettons Bounty,
6: oui.
12: Christian,
6: oui.
12: Admettons que t'as pas d'endroit pour non-fumeurs, tu vas où ?
8: Dans les WC.
12: Ouais, mais si
21: c'est interdit.
12: Non, mais si admettons dans les WC, c'est interdit.
8: Bah tu vas dehors.
12: Oui, mais dans ces cas-là, dehors, ok. Mais est-ce que tu pourras re-rentrer dans là où t'étais ?
21: Non, c'est interdit.
8: C'est interdit.
23: Interdit.
21: Non, parce que regarde, si tu fumes, tu vois, parce que t'es dans un lieu interdit, donc tu vas fumer dehors. Mais le problème, c'est qu'après, tu sens la fumée et que t'as encore de la fumée, donc si tu rentres...
12: Non, mais attends. Pour l'instant, Fildar, c'est pas toi que je m'intéressais, c'était Christian.
21: Ah, pardon.
23: Alors ?
12: Donc, Christian.
8: Ah ouais.
12: Donc, admettons que tu sortes pour fumer une cigarette.
8: Ouais.
12: Est-ce que tu pourras re-rentrer dans la boîte ?
8: Non.
12: Ah, bah voilà. Donc...
23: J'étais dans la voiture, là.
12: Hum ?
23: Puis on était dans la voiture et tu nous parles de boîte.
12: Ouais, bah oui, mais dans la boîte de nuit, de toute manière, souvent,
23: moi, t'as... Fume,
12: ouais, non, mais toi, tu fumes pas.
23: Bah si, moi, je fume. Hein.
12: Bon, bah donc, dans les boîtes de nuit, de toute manière, c'est... on a le droit de fumer.
23: Bah, tout à fait.
12: On est bien d'accord.
23: Ouais, ouais.
12: Donc, par contre, si t'as une personne qui est à côté de toi qui se porte pas la cigarette et qui te dise est-ce que vous pouvez arrêter de fumer, qu'est-ce que vous faites?
23: Bah, il sort.
12: Ah ouais, mais si elle est dans une boîte de nuit, tu vas lui demander de sortir.
23: Ah bah, il fait ce qu'il veut, s'il supporte pas, il va plus loin.
12: Mais il change de coin.
23: Exactement.
12: Ah voilà, c'est ce que je voulais entendre dire.
2: Ah,
12: ouais. Voilà.
21: Ouais, c'est chiant, c'est...
2: GG.
12: Oui.
2: Moustache.
12: Oui.
2: Moi je dis quand même c'est celui qui fume qui doit se barrer, non pas celui qui fume pas et qui est dérangé.
23: Ah non, non. C'est...
12: Ouais, non mais attends, Moustache, tu as pas demandé par exemple si toi t'as pas envie de fumer.
2: Ouais.
12: Tu vas pas dire à la personne si tu fumes pas, tu dégages.
2: Mais non, justement, c'est le contraire. La personne qui fume pas, normalement, elle doit rester à sa place.
12: Ouais, mais c'est la plus gênée qui s'en va, alors.
23: Exactement.
2: Ah ouais, mais bon.
12: Ouais, mais dans une boîte de nuit, tu vas pas dire tu fumes pas, tu dégages. Moi, ouais. je fume et c'est tout, point final à la ligne.
2: Ouais.
12: Mais moi, je vois pas le rapport. Je vois pas le rapport sur la question. Parce que d'accord, je sais.
21: J'ai peut-être une solution, c'est qu'en fait, les personnes qui fument pas et donc qui sont avec des gens qui fument, en fait, ils sont pelés parce qu'après, ils puent la fumée.
23: Ouais,
2: en plus.
12: Ouais, non mais ça.
2: Vêtements.
12: Ouais, mais ça s'imprime sur les vêtements, ça. Je suis d'accord avec. Qui c'est qui vient de.
21: Fildar, de Paris.
12: Non, mais attends. Attends, c'est. Fildar, on sait que c'est toi, de Paris.
2: Moi,
12: hein.
2: Je le savais pas.
12: Donc, c'est Bounty ou Bounty. C'est Christian ou Moustache, Bounty, là
2: c'est Moustache.
12: Non, mais je voudrais bien que les trois filles aussi réagissent un peu, là.
23: Ah, mais je réagis.
2: Ouais, les gens, on les entend pas. Un peu, là.
12: Non, parce qu'on les entend pas assez, là.
23: Non, ouais. Attends, Gérard, on t'attend. Allô ?
12: Non, mais... Oui.
23: Ah, oui, non, mais nous, on est là, on écoute, on est passionnés.
12: Non, mais...
23: On se dit que fumer, de toute façon, ça se salit, on sent dans les doigts, on sent dans les vêtements, on sent partout, donc on est grillé. Hein. C'est une bonne odeur qui pue bien, moi, je trouve.
12: Ouais, mais moi dans ce cas-là... Oh là, qui c'est qui a un téléphone pourri, là?
23: C'est pas moi.
2: Non, c'est pas moi.
23: Là,
2: c'est
23: moi,
2: c'est
23: non plus. Là.
12: Oui.
23: Ouais. Enfin, moi, je trouve que, je veux dire, tu sors dans la rue, les voitures, ça te dérange, tu vas pas dire au gars... Enfin, si, tu vas pas dire au gars, vas-y, arrête de conduire, quoi.
2: Bah, si, c'est pour donc, ça que...
12: Non, attends, et sucre d'orge.
23: Oui.
12: Je vois pas le rapport avec la fumée de cigarette.
23: Ah mais si, c'est de la pollution quoi. Mais
12: non mais justement on va en parler des voitures.
23: Ok, ouais. J'anticipe pas.
12: Hein, on va en parler. Donc pour l'instant je parle de fumée. Par exemple, moi je peux vous dire une chose que

0: Et je voyais quand même des mecs qui fumaient le cigare. Sauf qu'eux, ils fument le cigare, donc c'est quand même un truc qui empeste. Mmh. Mais eux, quand ils recrachent la fumée, à aucun moment ils se la prennent dans la gueule. Par contre, ils l'envoient à la gueule de gens qui ne fument pas. Mmh. Donc alors, le minimum, c'est au moins quand tu fumes, c'est de voir si tu déranges pas des gens autour de toi.
1: Mmh. Ouais. Mais moi, par contre, il y a une paire.
0: Y a... Je pense que ouais, si on me balançait, sais. On pourrait me balancer 2-3 applauds quand même.
2: Bravo,
1: bravo, chef. Mais moi, je peux répondre à la personne, je sais pas, c'est Sucre d'Orge ou Braguette ou Coquelicot oui. qui a dit ça. Quand on envoie la fumée sur la personne d'un mec, ça veut dire qu'on l'aime. Mais moi, je peux vous dire une chose, c'est qu'à l'heure actuelle, j'ai 2 paquets de cigarettes, même voire 3. Et sur les 3, c'est marqué.
0: Mais tu fais un débat sur la santé.
1: Nuit gravement à la santé.
0: Mais nuit ou jour?
1: Ah mais ça c'est. Mais
0: c'est nuit et jour ou c'est nuit gravement dans le sens de la nuit?
1: Non, c'est nuit gravement à la santé.
0: Bah, c'est juste oui, la nuit. Donc le jour c'est
3: pas toléré.
1: Bah, fumez nuit à votre entourage.
0: Pourquoi il parle de la nuit?
1: Bah c'est ce qui est marqué sur les paquets. Hein.
0: Ouais, mais désolé. Pourquoi ils disent que c'est la nuit?
1: Bah je sais pas, je pense que Manu
0: oui. Bah je sais pas si on est vraiment dans le débat de la pollution avec
1: Non,
0: si on fait un débat sur le tabac et sur le cancer ou si on fait un débat.
1: Ah non mais je
0: crois qu'on est un peu sorti du débat mais par contre c'est vrai qu'il faut y réfléchir pourquoi on dit nuit gravement. Pourquoi c'est la nuit grave?
1: Nuit gravement parce que ça esquinte. Ça esquinte ça esquinte la santé. Ça c'est un débat qu'on fera peut-être la semaine prochaine.
4: Voilà.
1: Bravo. C'est un débat qu'on fera la semaine prochaine.
4: Bravo.
1: Donc
3: toi t'as répondu Gérard. T'as répondu à la question. Oui. Ouais. Donc on peut passer à la troisième.
1: Bah voilà.
3: Voilà.
1: Donc un incident provoque-t-il une pollution?
5: Un quoi?
1: Un incident.
3: C'est-à-dire, tu peux expliquer un incident, ce que tu entends par incident, parce que.
5: Quel genre d'incident?
1: Non.
3: Un accident de voiture, des trucs
1: non,
3: comme ça?
1: Non, un incident.
5: Quel genre d'incident?
1: Bon, même un incendie. Ah non!
4: Ah ouais?
3: Un incendie, ouais.
1: Ouais, c'est un incendie, par contre. Par contre. Pardon. Non, parce que non, c'est moi qui me suis trompé. C'est un incident. Provoque-t-il
3: un incendie?
1: Un incendie,
3: Gérard.
1: Un incident. Oh, non. Un incendie, par contre. Je vais y arriver.
4: Ouais, ouais.
1: Un incendie provoque-t-il une pollution? Donc, on va demander à Sucre d'Orge.
5: Oui. Un incendie accidentellement incendieux?
1: Non mais Anas, oh là, Sucre d'Orge, c'est un téléphone pourri.
5: Ah bon?
4: Ouais.
1: Je pense que t'as un portable.
5: Ah non, j'ai le téléphone de chez moi, tu m'entends pas bien là?
1: Ah non, parce que là j'ai un grésillement, c'est pas possible.
3: Ça vient pas d'eux en fait.
5: En fait, je crois que c'est pas nous, c'est...
3: C'est le standard de fun.
5: Il déconne, hein?
3: Non, c'est le standard de fun, on peut rien faire, GG. Ce qu'ils sont en train de refaire derrière. Moi aussi j'ai le même,
0: c'est pareil partout.
3: Abaisse un peu ton casque alors.
0: Allez.
5: C'est bon, tu m'entends?
3: Donc Sucre d'Orge.
5: Oui, ben ça pollue. Hein. T'as vu la fumée quand il y a un incendie dans le midi, là, avec les canadaires et tout, c'est de la folie. Ouais, ça pollue grave.
1: Ouais, mais non, mais attends, je vois pas Sucre d'Orge.
5: Oui?
1: Je vois pas là. Je vois pas le. Pardon.
5: Tu vois pas le rapport?
1: Je vois pas le rapport avec un incendie.
5: Oui?
1: Et.
5: Il y a un incident?
1: Non, mais. Un incendie plus les canadaires. Parce que qu'est-ce que le Canadair a à voir dans les incendies? Le Canadair, il provoque pas une pollution.
5: Non, mais quand il y a un incendie, il y a un Canadair.
4: Si, Gérard, le Canadair, il provoque la pollution, puisqu'il va chercher l'eau dans la mer, et certains endroits, tu vois, la mer, elle est polluée.
5: Et quand le Canadair, il s'ouvre, ça fait plein de fumée blanche sur le feu.
1: Non mais ça c'est l'eau. Ça c'est l'eau qui ressort de
5: ça touche la fumée.
4: L'eau elle peut être polluée.
1: Stop.
3: Gérard,
1: s'il vous plaît.
3: Le canadair là, il y a bien de l'essence dedans.
1: Non mais attends Manu, je sais pas si t'as regardé le reportage sur les canadairs. Ils ont une trappe en dessous qui prennent l'eau.
3: Ouais, mais moi, t'es justement, d'accord. J'avais vu ce reportage, ils avaient pas de pastille verte sur le pare-brise, les gars.
1: Non, mais on s'en fout de la pastille verte.
3: Donc ça pollue.
1: Gérard,
3: oui, ils prennent de l'eau pour éteindre le feu, mais pour décoller.
0: Pour décoller, il y a des gaz d'échappement.
1: Non.
3: Ils prennent bien de l'essence, ils volent pas à l'eau.
5: Non.
3: Ils roulent pas à l'eau, quand même.
1: Non, je suis pas d'accord avec vous. Donc on va demander à Brigade. Par contre, t'essayes de voir avec Sucre d'Orge si elle peut pas changer de poste, parce que là.
5: Tu m'entends toujours pas, là?
1: Non, okay. J'ai
3: essaye
1: du mal.
3: De changer de poste, va la caisse d'épargne. Non, t'es lié droit, c'est ça?
1: Braguette.
3: Tu te mets en pilier.
5: Je passe en avant?
3: Ouais.
1: Braguette.
5: Oui.
3: Ouvre-la un peu.
5: Allô?
1: Braguette.
5: Oui.
1: Bon, alors toi?
5: Moi, je dis que, si, ça pollue. Mais bon, c'est bien.

0: quoi, parce qu'après les forêts repoussent et c'est de la bonne pollution quoi.
1: Ouais, mais tu parles. Oui. Tu crois attends, Braguette.
0: Yes.
1: Braguette.
0: Oui.
1: Tu crois que même en éteignant un incendie,
0: oui.
1: Tu crois que après ça va repousser?
0: Mais exactement, ça repousse.
1: Ah oui. Bah alors ça met combien de temps pour repousser?
0: Mais ça met 10-20 ans, mais c'est de la bonne pollution qui va te donner une bonne forêt.
1: Ah oui, quand tu vois 120 000 hectares qui partent en fumée.
0: Ouais.
1: Hein, que les gens sont derrière, qui ont des habitations, qui ont l'habitude de voir de la verdure, et que maintenant ils voient que simplement des arbres qui sont partis en feu, tout ça. Oui. Et tu crois que
0: ça,
1: pour toi,
0: ça c'est le coup du sort. C'est des pauvres gens, c'est grave pour eux. Mais bon, avoue quand même qu'une forêt incendiée, c'est vachement beau à regarder.
1: Non, Braguette.
2: Ferme-la un peu.
1: Non, Braguette.
0: Oui.
2: Ferme-la.
1: Braguette, oui. Moi, je vais te dire une chose. Même derrière, là, Moustache et Briquet, vous calmez parce que...
3: Et Brunty, là.
1: Ouais, ben, Brunty, Christian... Mais Christian, 5 minutes. Christian, s'il te plaît.
3: Oui.
1: On se calme. Je réponds à Braguette, d'accord?
0: Oui.
1: Donc, moi, je peux te dire une chose, Braguette. Moi, c'était... J'ai regardé les infos, et quand tu vois ce qu'on a vu cette année, qui sont partis en fumée, oui. Fais-moi confiance que c'est toute la ville qui va payer pour remettre tout ça en état. Et quand tu vois des arbres qui partent en fumée,
0: oui.
1: C'est pas possible.
0: Tu trouves pas ça vachement beau, un arbre en porte?
1: Non. Moi, je vais te dire une chose... Que je préfère regarder des arbres qui fleurissent et tout.
0: Oui.
1: Ouais, bravo. Oui,
0: j'adore voir les arbres en feu. Bah, c'est chacun ses.
1: Ouais, ben dans ce cas-là, toi du côté. Ah, c'est dommage. Tiens, en fait, Braguette, ouais. ça sera pas le thème du débat.
0: Oui.
1: À Clermont-Ferrand, est-ce qu'il y a des volcans?
0: Oui, il y a des volcans à Clermont-Ferrand.
1: D'accord. Ok, je te remercie. Non, mais c'était simplement pour savoir. Ok, donc on va demander à Coquelicot de répondre.
4: Bah oui, moi je crois que ça pollue, mais je crois qu'on peut pas faire grand-chose, parce que c'est des choses qui arrivent naturellement, et on peut pas arrêter ça, quoi.
5: Contre, moi je suis contre, sucre d'orge.
4: Bah c'est sûr,
1: je suis contre. Oh là là, mais qui c'est qui a un téléphone pourri, là?
2: Ça vient pas du standard, Gérard.
1: Oh là, c'est mauvais d'entendre
2: c'est
1: un...
2: C'est vrai que c'est chiant, mais on peut rien faire.
5: Non, là, on a un téléphone pourri, là.
1: Donc, Coquelicot.
4: Oui.
2: Elle vient de répondre, Gégé.
1: Donc, tu viens de répondre. Christian de la Salle-Saint-Cloud.
3: Oui, ben, moi, je suis d'accord avec les autres. Il y a pas mal de fumée.
1: Ouais.
3: Il y a des fumées de cheminée, exactement, aussi.
1: Non, mais attends, Christian.
2: Ça pollue, ça, au fait, Gérard, les feux de cheminée ou pas?
1: Non.
2: Pourquoi?
1: Non, mais attends, ça dépend s'ils sont bien allumés dans l'appartement.
3: Et Gérard,
1: oui.
3: Ça pollue les feux de bois ou pas?
1: C'est qui pose...
3: C'est Briquet. Est-ce que ça pollue les feux dans les forêts?
1: Mais attends, on vient de... Hey. Non, oh, oui, Briquet.
3: Oui.
1: Tu vas aller voir Manu au standard, s'il te plaît.
3: Mais non,
1: non, mais attends. Attends, tu vas aller... tu vas être gentil. Tu vas aller voir Manu au standard, parce que j'ai répondu à la question à Braguette.
2: Oui, tu suis pas Briquet. Hein.
3: Mais si, mais j'ai...
1: Mais t'as pas compris, ben tu vas aller voir Manu. Il va te faire comprendre au standard. Rigaud.
3: Oh là là.
6: Oui, sur IRC, il y a l'agafou qui te demande si péter, ça pollue.
3: Ouais.
1: Ça dépend si les fenêtres sont toutes fermées. Même dans un lit, ça peut polluer. je peux dire oui. Briquet, s'il te plaît.
3: Oui.
1: Tu
2: n'as rien dit, Gérard, c'est pas lui.
1: Non. Mais Briquet, tu le reprends au standard, il va comprendre.
2: Tu expliques la troisième question et tu le remets après.
1: Mais... Là, on finit la troisième et je pose la quatrième.
2: Ouais.
1: Bounty.
3: Oui.
1: Ah ben, toi, t'as répondu. Tu m'as parlé, je sais plus quoi, là.
3: Fumée de cheminée.
1: Ouais, fumée de cheminée. Ok, t'as répondu. Donc, Moustache.
7: Ouais, Moustache. Ouais, alors moi, je voudrais répondre à Coquelicot.
1: Mmh.
7: Parce que Coquelicot, elle a dit qu'en fait, on pouvait rien faire contre les incendies. Eh ben, elle dit n'importe quoi. Parce que les incendies, il n'y en a pas que des naturels, il y en a aussi qui sont provoqués par des gens.
1: Oui, mais... Attendez, Moustache et Coquelicot. S'il vous plaît.
7: Ouais, du calme.
1: Vous écoutez? Là, d'accord, je suis d'accord avec vous. Il y a des incendies qui sont, il y a des incendies qui sont provoqués pendant l'été. Mais ça, on peut pas savoir qui c'est qui les provoque.
7: Ouais, tu peux sensibiliser.
1: Mais oui, mais de manière quand vous prenez une nationale ou autre, vous voyez que c'est marqué interdit de fumer. Donc je ne comprends pas pourquoi qu'il y a des gens qui s'amusent à fumer ou qui laissent leur mégot.
0: C'est des pétomanes, ça.
1: Ben oui, mais voilà. Dans ces cas-là, pourquoi que les gens savent que c'est interdit de fumer, pourquoi qu'ils laissent leur mégot allumé?
0: Parce que c'est des pétomanes, ils le font exprès. Ça les fait jouir de mettre le feu.
1: D'accord.
3: Ouais, on appelle ça un pétomane.
5: C'est classe, les gars.
2: Donc on peut dire que les pétomanes sont des pollueurs.
1: Ouais. Ben voilà.
2: Voilà.
1: Donc, Briquet, il a quand même
2: compris. Briquet a tout pigé, a tout compris.
3: J'ai compris. C'est bon.
1: Alors, pour toi?
3: En fait, vu que j'étais au standard avec Manu, j'ai pas très bien compris la question.
1: Oh non, mais alors,
2: c'est normal, je lui ai expliqué, Gérard.
3: Il m'expliquait de me calmer, tout ça, donc j'ai pas pu entendre en mettre en fin.
1: Donc,
3: oui.
1: Un incendie provoque-t-il une pollution?
3: Moi, je pense
1: non, que... mais vite.
3: Bah, c'est bon, laisse-moi le temps de répondre. Je pense que oui.
1: D'accord, ouais.
2: C'est une bonne réponse. Hein.
3: Quoi?
1: Bref.
2: Qu'est-ce qu'il y a? Et toi, Gérard, qu'est-ce que tu penses de ça?
1: Moi, personnellement, je vais te dire une chose. Ce que je pense, c'est déjà qu'on devrait respecter tout ce qui nous est interdit quand on part en vacances. Mmh. Et même à l'heure actuelle, c'est ce qu'on devrait respecter, les endroits où on n'a pas le droit de fumer.
2: Ouais.
1: Moi, celui qui renifle comme un veau,
2: il
1: va se calmer.
2: Il doit prendre ses comprimés parce qu'il est malade.
1: Ah ben, s'il est malade, il va redégager au standard, ça va aller vite pour moi.
2: Et donc?
1: Donc, dans ces cas-là, faut mieux respecter l'avis des gens que. Faut respecter la nature.
2: Ouais.
1: Parce qu'en fin de compte, la nature, qui c'est qui la paye? C'est nous.
2: Bah oui.
1: C'est nous. Ben, qui c'est qui paye?
2: C'est cher en plus.
1: Oui mais qui c'est qui paye derrière? C'est nous.
2: C'est contribuable.
1: Ouais mais on paye sur les impôts. On paye là-dessus pour redonner goût à la vie.
2: Et qui paye ça?
1: On paye des impôts.
2: C'est contribuable.
1: On paye des impôts donc c'est nous qui payons en fin de compte. C'est pas parce qu'on achète une voiture. Si par exemple une voiture prend feu dans une forêt, la forêt va va prendre feu. Et en fin de compte, qui c'est qui est responsable? C'est nous, parce qu'après, faut reconstruire tout ça.
2: Mmh. Faut reconstruire
1: donc,
2: la voiture.
1: Il y a une question. Donc, alors, la quatrième.
2: Et on va mettre un petit disque.
3: Ouais, ouais.
1: Et donc, alors, je pose la question. La télé est un moyen de pollution et on va s'écouter Baba au rhum avec des petits
2: loups de nez. Tu peux rappeler les numéros, Gérard, aussi.
1: Au 0803 08 5000 et 0876 5000. Toujours le 3615 Code Fun Radio, rubrique directe. Et bien sûr, l'internet où que Rigo vous attend. Vous pouvez réagir sur le débat. Il y a pas de problème. Je vous répondrai en direct.
2: Voilà.
1: Donc, alors, quatrième question. La télé est-elle un moyen de pollution? Donc on va recueillir sucre d'orge.
0: Oui.
1: Braguette. Bonsoir. Coquelicot.
0: Oui, oui.
1: Christian de la Seine-Saint-Cloud.
7: Oui, oui, c'est celui-là.
1: Moustache.
7: Ouais, je suis là.
1: Briquet. Bonsoir.
7: C'est tout. Il n'y a personne d'autre. C'est bon.
2: Et donc on commence avec qui, Gérard?
1: Et on va commencer avec sucre d'orge.
0: Oui. Eh ben oui, t'as raison, GG. La télé, c'est un moyen de pollution énorme de l'esprit, hein. Surtout certaines chaînes, les premières, là, tu vois.
1: Ouais.
0: Et si tu les regardes.
1: Non, mais attends.
0: Je dis pas de nom de chaîne, hein. Je dis simplement celle qui commence les numéros, là.
7: Oui.
0: Eh bien, si tu les regardes trop souvent, tu finis par devenir comme elle, quoi.
2: D'accord.
1: Ouais, c'est pas mal ce qu'elle dit.
2: T'as compris, GG?
1: Non.
0: Bien comme la chaîne. Pareil.
1: Ouais, d'accord. Braguette.
0: Oui. Non, c'est pas un moyen de pollution, c'est un moyen de communication. On te communique des informations.
5: Elle parle avec la télé, elle.
1: Non, mais je pense qu'elle doit parler avec avec un gorille, elle, derrière.
2: Il y a un gorille derrière.
0: Avec
2: une
0: gorille.
1: Ouais. Donc ça y est, c'est bien, Braguette. Coquelicot.
4: Oui, moi je crois que c'est un moyen de pollution. Mais enfin, ça dépend pour qui, hein. Parce que moi je dis, je sais pas, il y a des trucs qui sont intéressants quand même, faut pas tout rejeter dans la télé.
1: Mm-hmm.
2: Mais est-ce que tu crois, Gérard, que la radio c'est un moyen, c'est quelque chose qui pollue plus que la télé, Gérard?
7: Ouais, quand on est
2: Gérard, on est là. Hein, est-ce que tu crois que la radio ça pollue plus que la télé? C'est ce qu'on demande sur Minitel.
1: Non, je pense pas.
2: Pourquoi?
1: Non, je pense que le Minitel, de toute manière, c'est un truc pour les gamins. S'ils ont envie de dépenser leur pognon là-dedans, ils font ce qu'ils veulent.
2: C'est pas ça la question. La question, c'est est-ce que la radio ça pollue plus que la télé?
1: Moi, c'est ma réponse.
2: Ah, bravo.
1: Moi, c'est ma réponse. Donc, Christian.
3: Oui, mais moi, j'adore beaucoup le débat à la télé. Il y a pas mal de débats que j'écoute en deuxième et en première.
1: D'accord. Non, mais je vois pas le rapport avec la question, Christian.
3: Oui, mais...
2: C'est sa réponse. Non, c'est un peu comme
3: réponse.
2: Toi. Hein.
3: Voilà. C'est ma réponse.
1: Ah, ok. Moustache.
7: Ouais, ben moi, je veux dire que la télé, c'est... Bon, en ce moment, il y a un peu que de la merde, quoi. Il y avait des émissions un petit peu plus intellectuelles, tu vois, ce serait mieux. Voilà, c'était ce que j'ai à dire.
1: Non, mais attends, je vois pas. Moustache.
7: Ouais.
1: Je pense que t'as pas très bien compris la question, mais c'est pas grave.
7: Si, j'ai bien compris.
1: Non, je pense, à mon avis, t'as pas compris la question.
7: Répète-la, moi, alors.
1: Non, mais je te la répète pas.
7: Oui, alors moi, avant de répondre à la question, je voudrais quand même te demander ton avis, oui ou non, est-ce que ça pollue? Toi, je voudrais que tu me répondes avant.
1: Non, mais moi, maintenant, tu vas répondre à la question, parce que c'est pas toi qui me pose les questions, c'est moi qui vous les pose.
7: J'aurais répondu par rapport à ta réponse, en fait.
1: Non, mais moi maintenant, tu vas me répondre à la question.
2: Bah, aide-le un peu. Donne-lui ta réponse déjà, comme ça.
1: Non, mais attends, il va déjà répondre correctement. Après, je lui dirai.
2: Il peut pas.
7: Ouais, je peux pas si tu me donnes pas ta réponse avant.
1: Non, bah alors dans ces cas-là, n'attends pas ma réponse.
7: Je réponds.
1: Sur Internet. Oh, Mistoas. Briquet, pardon.
7: Bah oui, je
2: vais. C'est pas moi.
1: Non, mais 5 minutes.
7: Ok.
6: Ouais, donc sur l'IRC, il y a Fedji qui te demande si c'est la télé qui pollue ou si c'est les animateurs télé.
1: Là-dessus, faut dire une chose, c'est que en ce moment, vu ce qu'on voit à la télé, je pense que on a du mal à savoir ce qu'on va regarder comme chaîne. Hein.
7: Bah ouais, mais alors dans ce cas-là, toi aussi tu pollues, puisque tu passes sur Fun TV.
1: Alors là, je vais te dire une chose, Briquet. Tu vois, Briquet.
7: Ouais.
1: C'est con ce que tu viens de dire.
7: Pourquoi?
2: Ouais.
1: Parce que là, maintenant, tu dégages. Je veux plus te revoir. Hop, ouais, salut à toi, Briquet.
7: Salut.
5: Gérard.
1: Oui.
5: En plus, il avait tort parce que ça pollue moins quand ça passe par satellite que quand ça passe par courant à la télé.
7: Qu'est-ce qu'il a dit?
1: Qui c'est qui vient de dire ça?
5: C'est moi, Sucre d'Orge.
1: Ouais, ben Sucre d'Orge, fais gaffe parce que tu risques de te faire comme Briquet si
2: non,
1: tu
2: continues.
1: Non,
2: mais c'est vrai, non, Gérard,
5: oui,
2: attends.
5: Ça pollue moins quand ça passe par satellite que quand ça passe par courant.
1: Ouais, non, mais faut dire une chose. Faut se dire une chose qu'à l'heure actuelle, pour voir des émissions de cons. Hein, des émissions qu'on sait même pas ce que ça veut dire.
2: Donne des exemples pour toi d'émissions polluantes.
1: Moi, je peux te dire une chose, des émissions polluantes, tu sais ce que c'est?
2: Non.
1: C'est l'après-midi.
5: Mm-hmm.
1: Hein,
2: sur quelle chaîne?
1: Même le matin, sur les coups de 9h, c'est pas pour critiquer Françoise. Mais
2: c'est
1: quand
2: pas des émissions, c'est des séries, ça nuance.
1: Ouais, mais même quand tu vois Amour, Gloire et Beauté, ça a ni queue ni tête parce que ça a rien à voir. L'après-midi, ouais, mais t'as qu'à zapper. Ouais, mais les peu de l'amour, c'est pareil, ils ont signé pour 10 ans.
2: Oh non.
1: Ça pour 10 ans, ouais, mais pour 10 ans, de toute manière, tu peux rien voir. Tu comprends même pas ce que ça veut dire.
2: Et ça, c'est
1: là,
2: pas
1: Victoria.
2: Loin,
1: Victoria est cool. Et Cole, je pense que c'est ça.
2: C'est de la merde, mais tu regardes. Alors, faudra savoir.
1: Non, moi, je regarde pas ça.
2: Attends, t'es en train de nous dire les prénoms et tout, là. Victorien, c'est avec machin, bidule. Non, on s'en fout. Donc, c'est pas polluant pour toi.
1: Pourquoi on s'en fout?
2: Elle peut
1: réagir quand même.
2: Non, mais on s'en fout de la série, c'est ce que je veux te dire.
1: Ouais, ben, voilà. Peut-être.
2: Donc, c'est pas polluant.
1: Moi, je veux te dire une chose. Ouais. Je préfère regarder des reportages comme j'ai vu hier je me suis endormi dessus.
5: Ah, c'est con, hein.
1: Je préfère regarder des reportages sur les routiers.
2: Ouais, ah oui.
1: Que de voir des émissions des feuilletons qui durent, ils commencent à 14h05. Et à 14h45, c'est terminé.
2: Ouais, mais je vais te dire un truc, les routiers polluent quand même.
1: Ouais, mais attends, les routiers polluent peut-être, mais on est bien content de les avoir pour se nourrir. Et pour ravitailler les magasins et les stations-service. Parce qu'on est bien content de les avoir, grâce à eux. Qui bouffe? C'est quand même grâce à eux, si on bouffe.
2: Ouais, mais ils polluent quand même.
1: Oui, mais ils polluent. Mais grâce à qui t'as de l'essence dans ta voiture? Grâce à eux.
2: Aux garagistes.
1: Ah ouais, mais les garagistes, ils font appel à qui?
5: Au
1: transport routier.
5: Ouais.
2: Ouais,
5: oui.
2: Et voilà.
1: Eh oui, Manu. Ah bon,
2: bah non, c'est le train.
1: Bah non, le train.
5: Mais
1: attends, le train, avec le train, tu vas
2: pas loin.
1: Je sais pas où.
2: Tu vas pas loin, surtout en ce moment.
1: Ouais. Hein surtout en ce moment avec ce qui se passe.
2: Alors, on vient sur le débat.
8: Sinon, excusez-moi, on accueille Greenpeace, 26 ans de Colmar, où on peut écouter Fun sur 92.2 FM.
0: Bonjour Greenpeace.
2: À la place de Briquet.
8: À la place de Briquet.
9: Bonsoir tout le monde.
1: Bonsoir. Salut.
9: Salut Gérard.
7: Salut.
1: Donc, sixième question. Oui. Peut-on faire l'amour en polluant?
7: Non, c'est bien la question.
1: Ah.
0: Ah, ça c'est une bonne question, Gérard.
1: Ah ouais, mais...
0: Est-ce que
9: c'est Greenpeace, peut répondre?
1: Oui.
9: Alors en fait, moi je trouve qu'on peut effectivement faire l'amour en polluant. Si par exemple on fait l'amour sur une péniche et qu'après, en faisant l'amour, on boit une connette de je dirais pas la marque, et on la balance dans la Seine. Voilà.
1: Non mais attends, là je vais te dire une chose, Greenpeace.
9: Ouais.
0: T'es viré.
1: Là déjà...
9: J'ai rien dit de méchant.
1: Non mais là tu reviens tout à fait à la première question.
9: Ouais.
1: Anthony.
9: Quoi?
1: Ouais.
2: Okay. Non mais on peut faire l'amour quand même sur une péniche, puisque on peut faire l'amour partout. Donc à ton avis, est-ce qu'il a raison? S'il a pas raison, t'expliques. C'est ça.
1: Non mais moi je vais te dire une chose, c'est pas parce que tu vas faire l'amour et que tu rebalances des canettes dans la Seine, ok?
9: Bah tu peux si t'es assoiffé en train de faire l'amour. Moi je pense que.
0: Ah là il a peut-être raison.
7: Bah faut se réhydrater hein, sinon tu meurs.
2: Est-ce que t'as soif toi quand tu fais l'amour?
1: Non. Non, moi je fume une cigarette.
2: Ouais, bah tu pollues alors.
1: Donc on peut polluer. Ah non, mais moi je fume une cigarette chez moi. Nuance.
2: Ouais, mais tu pollues quand même.
1: Ah non, mais moi quand je fume une cigarette, j'ai la fenêtre ouverte.
2: Ah ouais.
0: Ah bah ouais, donc tu pollues hein.
1: Ah non, mais je pollue quoi? Je pollue personne?
0: Je pollue l'atmosphère.
1: Mais dans ces cas-là, les pots d'échappement des voitures, ils polluent quoi? L'atmosphère.
2: Non, mais attends, pendant l'amour aussi, Gérard, il t'arrive d'avoir des pollutions nocturnes. On est d'accord.
1: Ah, mais ça.
2: Ouais.
1: Ça, y a une personne qui pourra répondre si elle veut bien venir à côté de Manu pour répondre à la question, mais elle veut pas.
2: Ah, mais c'est pas grave, on continue le débat. Hein. On va pas s'arrêter
1: pour
2: ça.
1: Donc, Moustache.
7: Ouais, je t'écoute.
1: Non, mais attends, Moustache. Oh, Moustache, tu te réveilles?
7: Ouais, je me réveille. Non, mais si tu veux.
1: Bon,
7: je vais sauter cette question. Voilà, je vais écouter, comme ça au moins, tu vois.
1: Bon, bah alors, Moustache, bonne nuit. Allez hop.
2: Bonne nuit, Moustache.
1: Au revoir. C'est pas la peine de le reprendre sur un autre nom, hein. Christian de la Seine-Saint-Cloud.
10: Moi, j'aime bien faire l'amour n'importe où, même dans le froid.
1: Ouais, mais. peut-on faire l'amour en polluant?
10: Non, je crois pas.
2: Ah. Pourquoi?
1: Non, mais pourquoi? On avait bien précisé, il n'y a pas de pourquoi ni des comment. Donc maintenant, tu le laisses répondre si.
2: Alors, why?
10: C'est très difficile.
1: Ouais, mais alors.
2: Pas de pourquoi, Gérard.
0: T'as du mal, hein?
1: Ouais, mais.
2: Ah ouais, bah t'es bien emmerdé, là.
1: Dans quel sens que...
2: Non,
1: parce que là, c'était des comment ici.
2: Ah non, on n'a pas.
1: Alors, moi, je fais ce que je veux.
2: Ah d'accord, toi, t'as le droit, ok.
1: Donc, Christian, donc.
2: Dans quel sens?
1: Peut-on faire l'amour en polluant? Pour toi.
10: Dans le foin.
1: Ouais, dans le foin. Ouais, mais je vois pas du tout le rapport.
10: C'est vrai.
1: Parce que dans ce cas-là, tu cherches une aiguille dans une botte de foin.
10: Oui. Ah
1: oui. Hey, dans ce cas-là, Christian.
10: Oui.
1: Christian.
10: Écoute, Gérard.
1: Christian,
10: oui.
1: Moi, je vais te dire une chose.
10: Oui.
1: Donc, je vais répondre à la question.
10: Oui.
1: Donc, si, admettons, t'arrives pas à trouver la foufoune de la personne.
10: Oui.
1: Donc, t'es obligé de la chercher dans une botte de foin.
10: Exactement.
1: Wow. Ouais, voilà. Voilà. Alors, on va demander à Coquelicot.
11: Non, moi, je crois pas que ça pollue. Franchement, non.
2: Why?
1: Ouais, mais est-ce que t'as déjà essayé, toi?
11: Non, franchement, non.
1: Non, mais attends, 19 ans, je pense que. Oh, c'est vrai, à 3, ils font pas beaucoup l'amour. Hein.
2: Est-ce qu'on sait, t'y habitais?
1: Hein, Fildar?
2: Ouais.
1: Braguette?
12: Oui.
1: Donc toi?
12: Bah, moi, je suis d'accord avec Coquelicot. Je dis que ça pollue pas.
1: Ouais, bah, toi non plus, t'as pas essayé là-bas?
12: Ah, si, moi j'ai
13: c'est
12: essayé.
13: C'est clair que ça pollue pas.
12: J'ai essayé dans
13: beau.
12: Les volcans, j'ai essayé dans les petites rivières autour des volcans et j'ai pas pollué. Hein.
1: Ouais, non, mais de toute manière, les volcans, j'ai annulé. Normalement, c'était le thème du deuxième débat, mais je l'ai annulé parce que. C'était pas évident.
12: Ouais.
1: Non, puis même.
12: Si Aruntazia, c'était pas libre.
1: Non mais même c'est
2: il y a
1: c'est
2: trop
1: pas
2: de problème en ce moment avec les volcans, la grève et tout, c'est chiant.
1: Ouais. Non mais même les volcans c'était pas ils en parlent pas assez à la télé tout ça chez moi je sais très bien j'ai été sur Clermont il y a 3-4 ans, j'étais me balader. Je sais que c'est là-bas qu'on voit, il y a un coin qui est volcanique. Mm-hmm. Non, non. En Auvergne, je sais que c'est le truc des volcans. Mm-hmm. Mm. Donc,
0: T'étais à Vulcania, non?
1: Ben, j'y ai été, oui, mais c'est pas évident parce que quand tu vas à pied, faut quand même monter la côte. Hein.
0: Ah ouais?
1: Parce que tu peux pas y monter en voiture.
9: Et Gérard, je voulais te poser une question, c'est Greenpeace.
1: Ouais.
9: Est-ce que t'as vu ce qui s'est passé à San Francisco, Volcano? Il y a un volcan qui est sorti de San Francisco.
1: Ouais. Non, non, mais attends, pour l'instant, on est dans la pollution, d'accord?
2: Ok.
9: Ok.
1: Sucre d'orge.
5: Oui? Ben alors, moi, je trouve que l'amour, c'est trop beau, quoi. Ça pollue en aucun cas.
2: Oui, c'est vrai.
5: Ça, c'est clair.
1: Ouais, bon, c'est tout ce que t'as à dire.
5: Ouais.
1: Non, mais je pense que là, ce soir, on dirait que vous n'êtes pas réveillés, là.
9: Mais si, Gérard.
2: Non, ils sont calmes, nuance.
5: Voilà. Il y a un autre sucre d'orge, là.
9: Tu vois, on peut s'exciter, hein.
1: Quoi, un autre sucre d'orge?
5: Ouais, il y a plusieurs sucres d'orge dans cette maison. On est 3 sucres d'orge.
9: Je vais te le foutre, mon sucre d'orge, moi, tu vas voir.
5: Il y a plein de sucres d'orge.
2: Bah, réponds alors, vas-y.
5: Eh ben, moi, je me dis que ça pollue pas et que Gégé, je sais pas pourquoi il pose la question. T'as pollué en faisant l'amour, Gégé?
1: Ah ben je vais te dire une chose, sucre d'orge, tu vas te calmer déjà.
5: Ouais, mais non, mais je sais pas, j'ai pas compris ta question.
2: Ouais, voilà pourquoi toi, Gérard, t'as écrit cette question. Pourquoi toi, tu penses que l'amour ça pollue ou pas?
1: Non, peut-on faire l'amour en polluant?
2: Oui.
1: Bon, de toute manière, tu peux faire très bien l'amour comme Moustache disait, ou Greenpeace, ou Coquelicot, ou Bounty, je sais plus.
2: Enfin bref.
1: Enfin bref, on s'en passe. Mais je pense que faire l'amour, tu peux faire l'amour où tu veux.
2: Ah mais ça pollue pas.
1: Ouais, bah oui, mais voilà, mais d'accord. Mais je vois pas pourquoi tout de suite il y en a qui s'attachent sur des trucs qui ont rien à voir sur le thème du débat.
2: Ah, mais pourquoi t'as pensé à cette question, toi?
1: Bah pourquoi? Parce que c'était une question qui me venait à la tête. Je voulais savoir.
2: D'accord.
1: C'est okay. Tout.
2: Comme ça, t'as la réponse. T'es content?
1: Ouais, bah, j'ai la réponse. De toute manière. Il y a personne qui est capable de répondre. Alors, un orage provoque-t-il une pollution atmosphérique?
13: Oui.
1: Non. Oui, Christian.
13: Un tonnerre. Un très fort tonnerre.
1: Non, mais un orage provoque-t-il une pollution atmosphérique?
13: De gros dégâts. De gros accidents. Des gros... qui provoquent pas mal de dégâts.
1: D'accord. D'accord, ouais, je vois ce que tu veux me dire. Oui, Rigaud?
2: Non. Rien. Vas-y.
1: Moi, je croyais.
2: Sucre d'orge, je veux parler.
1: Sucre d'orge?
5: Moi, je dis que ça nettoie un orage. Après, tout est beaucoup plus propre.
0: Elle a raison.
1: Oui. Non, mais un orage provoque-t-il une pollution atmosphérique? Moi, je peux vous dire une chose que
5: non,
1: c'est pas.
5: Fini.
1: Non, mais attends, sucre d'orge, je vais répondre à ta question, s'il te plaît.
5: Je te laisse, je t'en prie.
1: Hein? C'est que, vu le cyclone George et tout ça... Ouais, mais ça, je vais vous dire
2: et
1: une chose.
2: La couche d'ozone, ça a rapport ou pas?
1: Bah oui.
9: Oui,
1: parce que moi, je vais te dire une chose. Dans ces cas-là, on parle d'un orage. Tu viens de dire?
2: La couche d'ozone. La couche d'ozone.
1: Ozone,
2: pardon.
1: Donc tu prends le truc météorologique.
2: Oui.
1: La couche d'ozone.
2: Oui.
1: Avec les gaz d'échappement.
2: Vous allez apprendre quelque chose ce soir. Écoutez.
1: Avec les gaz d'échappement. Tu peux avoir plus de pollution.
2: Oui.
1: Donc cet été, on a atteint le barème voire 4-5 à un moment donné sur Paris.
2: Sur Richter.
13: M6.
1: Non, Christian.
13: Non.
1: Non, on n'a pas dépassé le barème 5.
2: 5,9, je crois.
1: Non, on est resté à 5.
2: Ouais.
1: Mais il faut dire une chose, c'est que là-dessus, quand on dit, ouais, les pastilles vertes, donc les pastilles vertes, je vois pas ce qu'elles ont à faire là-dedans, parce que de manière, les gens prendront toujours leur voiture pour se déplacer, pour aller au boulot.
2: Ouais, mais ils n'ont pas besoin de bouffer de pastilles Valda pour ça.
1: Mais non, mais la pastille verte, c'est... Arrête tes conneries, toi. Tu cotes ton standard et réponds pas aux questions,
2: n'importe
1: c'est tout.
2: N'importe quoi, Manu.
1: Ouais,
2: Manu.
1: Réponds pas.
2: Je peux accueillir un nouvel auditeur, par contre?
13: Allez.
2: Donc, on accueille quel numéro? 20 ans de Toulouse sur 105.9.
5: Salut, quel numéro?
14: Bonsoir, bonsoir Paris et bonsoir le bar où je travaille, c'est-à-dire Max et les Ferrailleurs.
1: Ok, bah salut à toi, quel numéro?
14: Pardon.
2: Non, c'est une petite pub.
1: Non, mais les pubs, on les fait pas.
2: Eh, c'est la nuit sans pub, ok.
6: Et Manu, tu penses sur les 24 lignes, parce que je suis venu donner un coup de main, il y a 24 lignes.
9: Bonsoir, Gérard.
1: Ouais, alors, t'accouches.
9: Bonsoir, Gérard.
2: Ah, salut.
9: Est-ce que tu peux répéter ta question? Parce que moi, j'étais au standard.
2: J'y arrive pas.
9: Gérard, excusez-moi. Gérard.
1: Je sens que tout à l'heure, il y en a, il va se prendre une pêche.
9: Gérard.
1: Donc, alors, un orage.
9: C'est quel numéro?
1: Oui, ben, je répète la question.
9: Allez, merci.
1: Mm-hmm. Un orage provoque-t-il une pollution atmosphérique?
9: Non.
1: Alors, pourquoi quel numéro?
9: Ah non, c'est pas moi qui ai dit non, déjà. Ben moi, je ne sais pas, je ne pense pas, mon cher Gérard, je ne crois pas.
1: Ouais, mais réponds quand même à la question.
9: Alors, un orage pollutif.
2: C'est moi, pardon.
9: Eh bien non, je ne crois pas, Gérard.
1: Quel numéro? Pourquoi que t'appelles?
9: Ben non, mais pour participer au débat, Gérard.
1: Mais je te pose la question, si tu veux pas répondre, si t'as pas la réponse, c'est pas la peine d'appeler.
2: Une réponse à une question qu'il est pas obligé de participer à tout le débat.
1: Mais là, pour l'instant, il est même pas capable de me dire.
2: C'est pas grave, il répondra la prochaine.
9: Avec les éclairs et tout, oui, tout à fait, je pense, oui.
2: Bon, d'accord. Pour sortir un peu du débat, excuse-moi, il y a Steph sur le Minitel qui demande si les pets fouf polluent l'environnement.
1: Oh bah ça, c'était quand on faisait l'amour. Hein. Je vois pas du tout.
2: Mais il vient d'arriver.
1: Non mais je vois pas du tout. Le rapport avec.
2: C'est une sorte d'orage. Hein. C'est une sorte d'orage.
1: Hein,
2: non, ça pollue pas alors.
1: Christian,
2: merci. Oui.
1: Christian pour toi.
2: Voilà, oui. Steph.
15: Ben moi je suis tout à fait d'accord avec toi.
9: Mm-hmm. Christian, je t'ai reconnu. Pourquoi Tony, tu prends cette voix de mongole?
1: Bon, vous commencez à vous calmer là.
9: Ouais, calmez-vous.
1: Hein, quel numéro?
9: Ah, c'est pas moi, hein. C'est l'autre là, Moustache là.
16: Ouais, Moustache Gérard, tu devrais le virer parce qu'il fout la merde depuis. Ouais.
1: Non, mais c'est bizarre, Manu, je t'avais dit.
2: Moustache est parti donc.
1: Pourquoi qu'on le récupère?
2: Mais il est pas là!
1: Donc, comme
2: tu mets dans ta fiche, hein, GG.
1: Non mais attends, j'attends qu'il me refasse une fiche propre.
2: Bah, Coquelicot.
17: Bon, je peux te répondre.
1: Coquelicot.
17: Oui, bah moi je dis que ça, je pense pas que ça pollue, non.
1: Ouais, mais.
17: C'est vrai.
9: Oui, les plus acides.
17: T'as raison, il y a des plus acides, des fois ça pollue tout sur son passage.
1: D'accord.
2: Bah, c'est une musique, tout ça.
1: Ouais. Braguette.
18: Ouais. Moi je dis que c'est le contraire, en fait. C'est la pollution atmosphérique qui provoque les orages. Mais c'est bon, en fait. Un bon orage, une bonne pollution d'orage, c'est bien.
17: Ça assainit, hein.
1: Ça
18: assainit, elle a raison. Et puis l'électricité statique, ça fait peur aux enfants.
1: Moi, je peux vous dire une chose, que l'orage, pour moi, personnellement, vu ce qu'on en... Rigo, vas-y, avant que je termine.
6: Ouais, c'est juste Shun sur l'IRC qui te demande ce que veut dire atmosphérique, parce qu'il sait pas du tout.
1: Bah, atmosphérique, c'est atmosphère.
17: L'atmosphère,
1: c'est les nuages et c'est tout ça.
9: Okay.
1: Quand vous voyez des gros nuages noirs, là, vous pouvez être sûr d'avoir un gros orage. Quand vous voyez des éclairs, c'est pareil.
9: Gérard, c'est Greenpeace. Moi, j'ai pas répondu.
1: Ouais, vas-y.
9: Moi, je pense que les orages, ça pollue carrément pas, puisque, en fait, à Paris, quand il y a de la pollution, c'est qu'il y a de la chaleur. Donc, les orages, il fait froid, généralement, et voilà, ça pollue pas.
1: Non. Pourquoi, Gérard?
17: Pourquoi?
1: Je veux dire une chose. En été, quand on n'a pas de pelote, on se plaint parce qu'on a trop chaud. Et quand il pleut, c'est pareil, on se plaint parce qu'on a trop froid.
9: Oui, mais Gérard, moi, ce que t'as pas compris, c'est que, tu vois, quand...
1: Ouais, c'est vrai. Dis carrément que je suis un con, que je comprends pas.
9: Non, c'est pas vrai.
1: Non, tu le penses. Tu veux pas le dire, mais tu le penses.
9: Exactement.
1: Ouais, alors, Greenpeace, bonne nuit. C'est bon.
9: C'est Moustache qui a dit ça.
1: Greenpeace et Moustache, bonne nuit à vous deux.
9: Voilà.
1: Hop.
2: Et bonne nuit.
1: Allez, hop, terminé. On va terminer. Il nous reste deux questions. On va terminer avec Sucre d'Orge, Braguette, Coquelicot, Bounty et quel numéro?
9: Voilà.
1: Alors, le parfum est-il un moyen de pollution? On va demander à quel numéro?
9: Oui, alors moi j'estime que oui, parce que je vois des grosses bonnes femmes des fois qui se foutent de la cocotte et tout. Et tu sais, quand t'es dans un endroit, dans un magasin et tout, et que t'es à côté d'elles, elles s'en foutent plein, c'est une horreur, c'est une pollution du nez, quoi, oui.
1: Ouais, mais ça, je veux dire, quel numéro, moi, je peux te confirmer, c'est que... Non, mais quel numéro?
9: Oui.
1: Quel numéro je vais te répondre. Je pense que Coquelicot, Bounty, Braguette et Sucre d'Orge, bon, je pense que vous allez tous être d'accord avec moi.
15: Oui, moi, c'est d'accord.
1: Donc, je pense que je vais vous dire une chose là-dessus sur le parfum. C'est que dès que, par exemple, une personne va avec sa copine pour y acheter du parfum.
15: On prend une bonne marque.
1: Donc, déjà, rien que si elle en paye le peu sur le pomme de sa main, sur la pomme de sa main, déjà, tu vas le sentir pendant un bout de temps.
15: C'est véridique.
1: Hein? Donc, c'est pour ça que...
18: Mais ça dépend quel parfum, en fait.
1: Oui, mais même que ça soit du parfum pour femme ou pour homme...
18: Non, mais c'est même pas ça. C'est qu'en fait, il y a des bons parfums, il y a des mauvais parfums. Les mauvais parfums, il y a des mauvaises choses dedans, et c'est les parfums qui puent, genre marque de sport, tu vois ce que je veux dire.
1: Attends. Qui c'est qui vient de me parler de marque de sport, là?
2: Est-ce que l'Adidas, ça pue ou pas?
1: Attends. Justement, tu me coupes.
2: J'ai aussi... un jeune là que j'ai à l'antenne, mais ils ont été au moins standard. Avec Manu, on s'en rend compte qu'ils ne pensent, on parle de la pollution des téléphones portables. Il faut savoir si les portables, téléphones polluent. Oui. Tout ce qui est électronique. Non, c'est la question qui revient souvent.
1: Ça, sur l'électronique, ça m'étonnerait que ça pollue.
2: Pourquoi?
1: Ça dépend des gens qui veulent l'acheter.
8: D'autre part, excusez-moi tout le monde, d'autre part, on accueille Prof Salade qui est chercheur au CNRS à la place de Greenpeace.
1: Ouais, non, mais attends.
8: Tu le dis au grand chef parce que c'est lui qui l'a sélectionné.
2: Ouais, non, c'est moi qui l'ai sélectionné, je sais pas s'il est valable.
1: Ouais, mais j'espère que ils ont pas changé de nom pour
2: Non, c'est moi qui viens de le rappeler là à l'instant sur son portable. Par contre, il est sur son portable parce que
1: il est dans
2: son laboratoire.
1: Donc on t'écoute.
19: Oui, allô.
1: Oui.
19: Bonsoir, Gérard. Oui, je suis désolé de taper d'un portable, mais voilà, je suis au
1: moment. Non, mais on t'écoute.
19: Oui, donc je vais te montrer comme 2 et 2 font 3.
1: Non, 2 et 2 font 4 chez moi, pas 3.
19: C'est un incendie de forêt. Je suis désolé de revenir sur le début du débat.
1: Non, on en est à la 8e, on parle du parfum, on reprend pas les questions du départ.
19: D'accord, donc
1: tu travailles. Parce que sinon, tu vas retourner voir le chef.
19: D'accord. Donc, est-ce que tu as fait de la chimie dans ta vie?
1: Non.
19: Voilà, donc est-ce que tu sais que la combustion du carbone avec de l'oxygène donne de l'eau et du CO2?
1: Ouais, mais attends, je vais te dire une chose, je me suis tapé de...
18: Il essaie de nous impressionner, il est nul, là, le gars.
1: Non, mais je me suis tapé des acides de carbone quand on était en Allemagne avec Sandy, chez Goodyear, sans...
2: C'est bon.
1: Je vais te dire une chose que...
2: C'est pas mauvais, ça, non?
1: Ouais, mais... Oui, Rigo.
20: Non, rien.
1: Non, je croyais que t'avais une question. Non, mais si t'avais sur l'IRCE, moi, non, ça me dérange pas.
20: On me dit
1: au contraire.
20: Que tu fumes des acides de carbone, mais je vois pas le rapport.
1: Non, mais ça, moi non plus.
19: Le carbone, ça n'existe pas.
1: Hein, ouais, les acides de carbone, tu sais, ça sert à quoi?
18: À quoi?
1: À faire des pneus et des joints de voiture.
2: Ah, ouais, je le savais pas, en plus. Il est dit comme ça au hasard.
1: Bon, c'est bon, là, derrière, ceux qui veulent... Donc, on revient sur l'histoire du parfum, là.
18: Oui, sucre d'orge.
15: Oui.
1: Donc, je pensais... qui c'est que tout à l'heure qui m'a posé une question, là
2: Ouais, c'était sur les parfums, genre, de sport, des trucs pourris, là.
1: Ouais,
2: Adidas, tout ça.
18: Gérard, moi je disais que les parfums, ça pollue parce que c'est fait pour cacher les mauvaises odeurs, et les mauvaises odeurs, c'est de la pollution. Alors les sportifs qui puent mettent du parfum, et c'est pour cacher la pollution, et tout ça, c'est pour cacher la pollution.
1: Non, je suis pas d'accord avec toi.
18: Mais il y a des parfums, quand ils sont doux, c'est agréable, ça pollue pas. Mais il y a les parfums de chiottes aussi, ça pollue parce que ça troue la couche d'ozone.
1: Ouais, d'accord. Je pense que.
15: Il y a l'autiste qui veut parler derrière.
1: L'autre kiss, tu es la ferme, toi, s'il te plaît, derrière, merci. Donc, je pense que je vois pas du tout le rapport. Christian, pour finir, on va en terminer sur cette question-là, là, parce que...
15: Moi, je trouve que les parfums, ça sent très bon, même sur une femme. Mm-hmm. C'est très agréable à sentir une femme qui a beaucoup de charme et du parfum.
1: Ouais, mais alors, Christian, moi, je vais te poser la question. Et ça, toi, tu vas répondre, tu vas te mettre à côté de Fildar. Quoi, non?
2: Non,
1: pourquoi?
2: Oui, non, moi je réponds pas, je croyais que je devais répondre. Non.
1: Parce que moi je vais te dire une chose, une nana qui s'en met trop, par un moment donné, ça fait mal à la tête avec le.
15: Pourquoi?
1: Non, attends, il n'y a pas de pourquoi, toi, tu vas la fermer.
15: Ah non,
1: c'est pas à toi que je m'adresse. Quand je t'appellerai pas de chambre, tu sortiras de son lit, toi. Ok.
4: Bravo, Gérard. D'accord, Gérard. Je me soumets à ton courroux.
1: Alors, dans ce cas-là, t'as qu'à fumer la moquette et on verra.
2: Non, ça pollue.
4: Ah ouais, la moquette.
1: Hein, ok. Alors, va fumer la moquette.
2: En même temps, je me permets, Max, c'est Max. Si le mec, il dit, quand tu dis que quand une femme met trop de parfum, ça donne mal à la tête, quand il te demande pourquoi, c'est normal qu'il te pose pourquoi. Parce qu'il aimerait savoir pourquoi.
4: Oui, voilà.
1: Ouais, mais parce que j'en connais une, elle s'en met du matin au soir. C'est pas parce que moi, je m'en mets beaucoup, mais je voudrais bien qu'elle réagisse. Là. Allez hop.
2: Ça c'est peut-être pour camoufler la transpirante.
18: Par contre, il y a des mecs qui se mettent pas de parfum.
2: Tenir le fond de teint.
18: Il y a des mecs qui se mettent pas de parfum.
1: Non, non, attendez, s'il vous plaît, derrière. Merci.
2: Il y a un morceau. Là.
21: Disons que le parfum c'est bien, t'es obligé d'en mettre si tu vas à un rendez-vous, t'es obligé de mettre du parfum.
1: Ah ouais, mais attends, tu vas voir un rendez-vous, tu te mets. Alors attends, je te réponds à ta question. Ouais. Et là je pense qu'on va se marier. Tu crois que tu vas dans un bureau d'un directeur, par exemple, moi je vais voir Axel. Hein, j'arrive, je suis avec ma bouteille, vas-y, hop.
21: Non mais moi je prends pas ma bouteille sur moi hein.
1: Ok. Non mais attends, mais dans ces cas-là c'est pareil. Ouais, tu t'en mets
21: ce
1: trop.
21: Soir j'ai même pas amené ma bouteille de parfum, donc tu vois. Hein.
2: Ouais, elle est tombée dedans, ok.
1: Ouais, elle est tombée parce que t'es à côté toi. Tu te calmes, hein. Tu gardes tes mains.
2: Ah, t'inquiète.
1: Tu gardes tes mains.
2: Je touche pas à ta cam.
1: Ouais, ça c'est ma propriété.
2: Hein, je sais.
1: Défense d'y toucher.
2: T'as un droit de bail, non?
1: Ouais, j'ai un droit.
2: Ouais.
20: Le débat.
1: Voilà. Donc, dernière question. Ouais. Je pense. Ouais. Ça, c'est. Ça, le chef, il va répondre. Ça, c'est lui qui l'a sélectionné. Moi, je pense que ça va me retomber sur la gueule, mais c'est pas grave. Mm-hmm. Les boissons sont-elles
4: Oui, oui.
1: Ah oui, oui, qui?
4: Quel numéro?
1: Alors, quel numéro, vas-y?
4: Bah oui.
1: Bah oui. T'as même pas entendu la fin de la question.
4: Est-ce que c'est une pollution pour toi? Oui, certainement.
1: Ah voilà. t'es content de ta réponse?
4: Pour moi aussi, hein, parce que moi je bois beaucoup. Tu sais, ma mère est écossaise, donc j'ai le whisky dans le sang depuis que je suis petit. Quoi, donc,
18: ton père est boulonnais, non?
4: Non, non. Allô?
1: Ouais, on t'écoute.
4: Non, est-ce que les toilettes de la loco sont polluées? Ça c'est
1: Bon alors quel numéro? Bonne nuit. Allez,
2: c'est pas quel numéro, c'est prof salade. Ça y est.
4: Voilà.
2: On l'a viré.
1: Attends,
2: c'est bon.
1: Hé, Manu,
2: qu'est-ce que je fais?
1: Je préviens.
2: Non, parce qu'il avait son portable.
1: Je te préviens. J'avais prévenu. Ce soir, le premier débat, je veux pas le casser.
2: C'est nickel, là. Attends.
1: Ok. Là, tu es en train de me le niquer.
2: C'est prof salade, il est parti.
1: Alors, attends. Tu te démerdes. Je veux pas savoir. Okay. Bounty.
22: Oui.
1: Bounty pour toi.
22: Oui, ben moi, quand je vais dans quelque part, je bois de l'alcool, mais très modérément.
1: D'accord.
22: Bien.
1: Coquelicot.
23: Moi, je ne vois pas du tout. Donc, je peux pas répondre à cette question.
1: Ouais. Braguette.
18: Ouais, alors moi, je bois pas non plus et je supporte pas les gros cons qui picolent, quoi.
22: C'est pour moi.
18: Parce que eux, ce sont des pollueurs, ouais.
1: Alors, attends, je vais dire une chose, Braguette.
18: Yes.
1: Quand tu vas dans une boîte de nuit,
18: oui,
1: t'en vois des gros cons.
18: T'en vois ça, ouais.
1: Hein?
18: Oui,
1: t'en vois, hein. Et à Clermont-Ferrand, il y a des boîtes de nuit quand même.
18: Et puis il y a aussi des gros cons qui picolent.
1: Ouais, alors dans ce cas-là, pourquoi que tu vas dans les boîtes de nuit s'il y a des gros cons?
2: Bah attends.
18: J'ai le droit de sortir quand même.
2: Bah voilà.
23: Il y a des bons DJ.
1: Ouais, sucre d'orge,
18: oui.
1: Pour finir.
23: Bah moi je bois beaucoup, mais que de l'eau, alors je peux répondre que boire ça pollue pas quand tu bois de l'eau.
1: Ouais, c'est ça.
2: Ouais, c'est limite quand même.
1: Ça m'étonnerait. Limite, hein. À mon avis, ça m'étonnerait.
23: Je bois un petit peu de champagne de temps en temps.
1: Ouais, un petit peu quand même.
23: Un tout petit peu quand même.
1: Ouais. Tout à fait.
23: Gérard, directement dans la coupe.
22: Est-ce que tu penses que pour toi, c'en est une, Gérard?
1: De quoi?
22: Bah, une pollution.
1: Non, mais moi, je vais te dire une chose, que si je bois, c'est mon problème, c'est pas le vôtre, et ça vous regarde pas, les auditeurs.
2: C'était pas ça la question, Gérard. Hein.
1: Non,
2: c'est
1: mais...
2: savoir si c'est pour toi de boire, c'est une pollution ou pas.
1: Ben, ça regarde simplement ma femme, c'est tout. Voilà, d'accord. C'est tout.
22: D'accord.
1: Ça regarde personne d'autre.
2: D'accord.
1: Donc, excuse-moi, conclusion.
20: Gérard. Attends, Gérard, justement, pour la conclusion, on va accueillir Cactus, 22 ans, de Paris.
23: Bonsoir, Cactus.
22: Même.
23: Bonsoir, Gérard.
1: Cactus.
23: Bonsoir.
1: Oula. Salut.
23: Ça va?
1: J'ai pas regardé ce matin.
2: Ouais.
23: Bravo. T'aurais dû regarder, comme ça t'aurais pu me répondre.
1: Ouais, ben, vas-y.
23: Non, mais tu vas bien, Gérard?
1: Ben, je sais pas, je te dis.
2: Il a pas regardé ce matin, alors ta conclusion, Cactus?
23: Alors, ma conclusion à tout ça...
2: Oui.
23: c'est que c'était un très long débat qui était très bien animé par Gérard.
1: Ouais.
23: Et qui s'est vachement bien passé pour une fois.
3: Oui.
23: Et puis voilà, voilà ma conclusion.
1: D'accord. Bravo. Ben, comme t'as fait la dernière question, tu aurais été sur le deuxième.
2: Ah, la classe.
1: Voilà.
2: Il est pas fort.
1: Alors, on va demander à Sucre d'Orge,
3: oui,
1: sa conclusion du débat.
3: Eh bien, je crois que t'as bien organisé le truc. T'as viré ce qu'il fallait virer, t'as gardé ce qu'il fallait garder.
7: Ouais, exactement.
3: Bien joué.
7: Ouais.
3: Bien joué.
1: Non, mais ça, je l'ai fait parce que j'ai...
2: Ça vient du cœur, ce qu'il a fait.
1: Non, non.
7: Bien, ouais.
1: Non, non. Ça, je dois à quelqu'un, vu ce qui s'est passé mardi, donc c'est tout. J'y avais promis que ce soir, ça, le premier et le deuxième allaient bien se passer. Donc,
2: on n'avait pas dit le deuxième. Ah,
1: non, mais attends.
2: On avait dit ça avant
1: attends,
2: le premier.
1: Tu vois, c'est con, parce que toi, toute ta grande bouche,
2: ouais,
1: mais manque de peau. Tu as tapé la réa.
2: Bon, on dit deuxième.
1: Eh, les deux. Tu as pu aller deux.
2: Oh non, putain.
1: Non, toi, tu te fais le
2: sang. Je vais démissionner, moi.
1: C'est baisé. C'est baisé, mon pote.
7: Allez,
2: oh là là.
1: Et toi aussi.
2: D'accord.
1: Alors, Sucre d'Orge.
3: Oui.
1: Conclusion.
3: Eh bien, je pense que même si on a dit beaucoup de bêtises et beaucoup de choses intéressantes, le fait.
1: Non.
2: On n'a pas dit une chose intéressante. Je tiens à dire.
10: Par contre, on a dit de ces conneries.
3: Non, mais le simple fait d'avoir répété le mot pollution toute la soirée, c'est bien parce que ça rentre dans la tête des gens et puis ils vont en prendre conscience petit à petit.
1: Voilà. Braguette.
11: Ouais, alors moi, c'est. Sur le thème, en fait, sur la pollution, je trouve que c'est bien la pollution parce que ça fait réagir les gens, parce que maintenant, on privilégie l'électricité. On est pour privilégier aussi. Le chauffage, tu vois, solaire. Et sinon, pour le débat en lui-même, quand t'es gentil avec les gens sont gentils avec toi.
7: Oui, c'est vrai. Bien. C'est vrai. Quel numéro?
1: Non, Coquelicot.
3: Moi, c'est la première fois que je viens à un débat avec toi. Et je trouve ça très sympa et je trouve que ça a apporté beaucoup de choses quand même. Même s'il n'y a pas que des choses intéressantes, c'est vrai, mais je trouvais que c'était très sympa et j'espère que ça va faire réagir des gens.
1: Christian de la Seine-Saint-Cloud.
24: Oui, moi, j'adore beaucoup ton débat. Et c'est pas mal de. Ça apporte beaucoup de choses et j'adore pas mal ton émission.
2: Qu'est-ce que ça t'a apporté, Christian, le débat de ce soir, toi?
24: Beaucoup de choses.
2: C'est-à-dire
24: sur la pollution, sur le cinéma, sur le.
1: Non, mais attends, Christian.
24: Oui.
1: Christian.
24: Oui.
1: Christian.
2: On l'a pas encore fait.
1: Oui. Non, mais je sais.
24: Non, sur la pollution, sur certaines choses,
1: oui,
24: sur les orages, sur tout.
1: Oui. Ouais.
24: Sur les parfums.
1: Ouais, mais t'avais pas autre chose à demander parce que je t'ai entendu tout à l'heure à 22h. Non, c'est pas grave.
25: Ouais.
1: Quel numéro?
7: Ouais, alors pour ma toute première participation au débat de Gérard,
1: mm-hmm,
7: moi j'ai trouvé ça bien, mais je sais que t'as la pollution, toi, c'est ce que tu vis au jour le jour. Et c'est
2: à Paris, ouais.
7: C'est pénible pour toi.
1: Non, mais de toute manière, ça, la pollution, on la vit dans toutes les villes. Hein.
2: Ouais.
7: Ouais, mais
1: je vais te dire une chose, tu peux pas t'y échapper, que ce soit sur Paris, sur même en province, je pense que tu peux pas y échapper. Hein.
2: Il y a des endroits dans le monde où il n'y a pas de pollution, Gérard?
1: Je pense pas, non.
7: Carnot.
1: Comment?
7: Sur Rennes.
2: À Suresnes,
1: ouais,
2: pas de pollution.
1: Suresnes, toi, tu vas te faire foutre.
7: Non, je parlais camion, là, le truc, là.
1: Oui, moi aussi, je parlais de camion. Hein?
7: Ouais.
1: Ok.
7: Ouais.
1: Allez, bonne nuit à toi. Oui.
2: Non, on passe au standard, tu poseras ta la question. Ok, mon gars.
1: Je sais pas, il y avait une dernière auditrice, là.
2: Elle est passée, c'était Cactus.
26: C'était Cactus et elle a fait sa conclusion en premier.
2: Donc, à toi de faire ta conclusion, Gérard.
1: Donc, conclusion sur le premier débat. Donc j'ai répondu quand même un peu aux gens, j'ai même coupé la parole pour répondre sur les questions.
2: Bien, ouais, t'as bien fait.
1: Donc je pense que le deuxième, je voudrais qu'il se passe comme ça.
2: D'accord, mais la pollution.
1: Mais il faudrait qu'on aille moins de pollution,
2: ouais,
1: moins de voitures.
2: D'accord.
1: Parce que là-dessus, ça sera dur. Donc le deuxième débat qui va porter sur le cinéma,
2: mm-hmm,
1: et on va s'écouter Bernard Mauvaise Haleine. Avec Dragé Puka. Salut la compagnie, ici Gérard, en direct de Suresnes sur ma radio. C'est Star System FM.
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28: Et voilà, bonsoir à tous. Donc, une petite précision que j'ai oublié de vous signaler.
2: Ah.
28: Donc, Apolline a été virée des studios. Elle a eu 4 avertissements. Le dernier a été fait hors antenne lors de... lors du disque François Balleri avec
0: Balleri. Ouais, François Balleri.
28: Avec il vit dans l'anus mon pote le GG. Donc elle ne fera plus partie du standard jusqu'à nouvel ordre.
0: Oh, maintenant merde.
28: Ça sera Pildar et Manu et de temps en temps Rigaud qui sera là pour
0: les poêler.
28: Parce que Pauline, c'est terminé après le standard la semaine. Jeudi jusqu'à minuit et après minuit, je n'en veux plus dans les studios. Voilà. Donc alors, pour en revenir, donc on s'est écouté la petite tétine à perruque avec Monte dans mon camion, on va au Queen. Et le deuxième, c'était la drag queen Unijean Bistin avec... tes dents, éclate-moi le kisté. Voilà. Donc on se retrouve
1: pour le deuxième débat qui va porter sur les supporters. Et pour ça, on va. 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J'ai oublié de le préciser. 101.9 est toujours le 0803.
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1: Sur Paris et dans la banlieue, donc vous avez tous les fréquences.
0: Alors venez tous en banlieue parisienne.
1: Et donc vous avez toujours...
0: tous ceux qui sont en France.
1: Donc vous pouvez toujours nous appeler au 0803-08-5000, le 3615 Code Fun Radio, rubrique direct.
0: Tourne bien, on est 25 connectés.
1: 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Et pour ça, on va accueillir pour le deuxième débat, donc Eric Cantonnier, 26 ans de Brest.
6: Oui, bonsoir. C'est
1: bonsoir.
6: Cantonnier. Bonsoir.
1: Bonsoir, donc on écoute Fun Radio sur 98.9.
6: Oui, tout à fait.
1: Bonsoir à toi.
6: Bonsoir, GG.
1: Maillot qui pue, 25 ans de Bourges.
0: Qui sniffe, maillot qui sniffe.
1: Non, qui pue.
0: Ah, pardon.
1: Ouais, 25 ans de Bourges, 87.7.
10: Salut, Gérard.
1: Bonsoir. Oh là, la scène, mais c'est pas grave. C'est pas grave. Petite tribune, 24 ans de Cannes, 95.fm.
12: Salut GG, salut tout le monde.
1: Bonsoir à toi. Et Siplet Pourrite, 23 ans de Paris, 101.9.
10: Bonsoir GG.
1: Bonsoir.
10: Salut. Bonsoir tout le monde.
1: Alors, première question sur les supporters. Alors, êtes-vous supporter d'une équipe de tennis ou autre?
12: Ouais.
1: Siplet Pourrite, hein, on va demander ça à toi.
10: Le tennis? Je connais pas trop ce domaine-là, mais bon, oui, j'aime bien toute Bacardi.
1: Non, mais attends, Siplet qui pue, où tu réponds, Siplet Pourrite.
10: Je connais pas, c'est un super tennisman.
1: Êtes-vous supporter d'une équipe de tennis ou autre?
10: Oui, bah alors je supporte l'équipe de tennis asiatique, surtout Pete Bacardi.
1: Voilà. Non mais attends,
0: c'est un joueur de tennis.
12: C'est un joueur, GG.
1: Ok. Petite tribune.
12: Ouais, alors moi je suis supporter d'une grande équipe de foot, le PSG.
1: Ouais, mais ça... Attendez. Ouais. Parce que là, pour bien se dire une chose, on va éviter de parler du PSG tout le long de la soirée, parce que c'est pas parce qu'ils ont gagné et que derrière, ça a été le carton que la SNCF et même la RATP en a pour plus de 350 000 balles de réparation.
0: Avec toutes les prunes qu'ils mettent, hein, je crois qu'ils peuvent réparer, qu'ils peuvent...
12: grâce à Manu. Non, mais en fait, je déconne, GG. Hein.
1: Donc, vas-y, alors, petite tribune.
12: Ouais, je suis supporter d'une équipe de tennis à Wang Kong. Mmh. Et voilà.
1: À tes souhaits, Fidard.
0: J'ai craché sur la console.
1: Putain, quel port celui-là.
0: Oh,
1: maillot qui pue.
10: Ouais, moi je suis supportrice de l'équipe de tennis des États-Unis.
1: Mmh.
10: Je suis pas supportrice, on dit supporteuse.
1: Non, supportrice.
10: Moi, je suis supportrice.
0: Tatrice, supportatrice.
12: C'est pas ouais.
1: Non, mais de toute manière, ça peut être supporter ou supportrice, on s'en fout.
10: Je peux aller chercher dans le dictionnaire.
1: Ça s'écrit comme... Non.
10: Ah, remarque, ouais, supporteuse, ouais, c'est mieux. Ouais, supporteuse, moi, je pense que c'est
12: supporteuse,
10: ça.
12: Supporteuse, quoi, ouais.
10: Excuse-moi.
1: Bon.
10: Je suis supporteuse de l'équipe de tennis des États-Unis.
1: Mm-hmm.
10: Donc dedans il y a Brad Pitt, il y a
12: Leonardo.
1: Ouais mais évite de donner des noms.
10: C'est les noms des joueurs.
1: Non mais ça sert à rien.
10: C'est le capitaine. Bah, je te dis qui c'est qu'il y a dedans, ça t'intéresse pas?
1: Non mais on n'a pas besoin d'avoir les noms des joueurs, d'accord?
10: Ah ouais, bon bah voilà.
1: Alors Eric Cantonnier.
6: Ouais bah écoute, moi je supporte l'équipe de Hongrie et du Turkménistan. Et faut savoir que j'apprécie aussi Lacoste. Quand même, et je fais partie du COP, des hooligans du COP de Roland-Garros.
1: Eric Cantonnier, au revoir.
0: Bah non, il a le droit quand même, il a le droit, Gérard.
12: Faut pas déconner avec lui.
1: Hop, au revoir.
5: C'est clair, fais gaffe.
1: Au revoir.
12: Il est le vire-passe un jour.
1: Au revoir.
5: Eric Cantonnier, au revoir. Bonne nuit.
8: Gérard, sur IRC, il y a Davy One, il me demande si t'es supporter des équipes de pénis dans ton cul.
5: Elle va se faire sodomiser. Carrément. Ouh. Alors, donc, êtes-vous supporter d'une équipe de tennis ou autre? J'aime bien, c'est la Formule 1, donc je supporte les McLaren en Formule 1.
9: Mais ils sont nuls.
13: Quel joueur?
5: En Formule 1, je parle.
13: Ben c'est des joueurs quand même.
5: Ah, mais c'est des pilotes.
2: Je comprends pas pourquoi tu parles.
5: En tennis, ce que j'aime bien, c'est Yannick Noah qui nous a quand même fait rapporter la Coupe Davis.
13: Il y a 10 ans.
5: Ouais, mais tout le monde l'aime bien.
9: En Formule 1, c'est pas Olivier Pénis que tu supportes?
5: Toi, tu vas fermer ta gueule parce que tout à l'heure, tu vas faire comme l'autre, d'accord?
9: Pas de problème.
13: J'ai compris un truc. Il a remporté quelle coupe? La coupe de quoi?
5: La Coupe Davis.
13: Et des tournevis, non?
5: Maillot qui pue. Tu restes poli, s'il te plaît, et siffle les poursuites de même.
2: Pourrite.
5: Hein?
2: Siffle les pourrites, pas poursuite.
5: Siffle les pourrites, tu restes poli quand même, parce qu'il n'y a pas de polo là dans les débats, d'accord?
13: C'est Paula, la sœur Apollo.
5: Ouais, c'est ça. Tout à l'heure, tu as dégagé, ça te permet de faire. Alors, êtes-vous pour ou contre les supporters? Alors, 65% des gens sont déjà supporters, ça c'est vrai, il y en a beaucoup. 34% des gens n'aiment pas les petits Suisses. Donc, je vois pas le rapport avec les supporters, les petits Suisses. Les 11% des gens n'aiment pas le sport. C'est vrai que faut se dire une chose, qu'il y a beaucoup de gens qui n'aiment pas trop le sport. Et ça, on va en faire illusion justement avec certaines filles, de savoir si elles aiment si elles aiment supporter une équipe ou pas, mais c'est pas la question pour maintenant. Oui, Manu.
2: À la place d'Éric Cantonnier que t'as jeté comme un malpropre.
5: Je l'ai jeté comme un malpropre. Il avait caressé police et tout. Hein.
2: Bah il était pas grossier. On accueille Grosse Écharpe, 29 ans de Paris.
5: Grosse Écharpe.
9: Ouais.
5: Ouais.
9: Salut Gégé.
13: Salut Grosse Écharpe.
5: Donc 101.9.
9: Salut.
5: Ouais, alors donc. Alors la question. Que fait un supporter quand une équipe perd?
9: Il balance des chaises.
5: Attendez. Alors vas-y, Grosse Écharpe.
9: Vas-y, il balance des chaises.
5: C'est tout ce que tu me réponds.
9: Ouais, puis il tape sur la gueule aussi, ça arrive.
5: Ouais, mais ça, tu veux faire allusion au match de mardi?
9: Ah, moi j'ai rien dit.
13: Illusion.
5: Non, mais tu veux faire.
2: Il n'y a pas eu que celui de mardi, hein.
9: Ouais, c'est clair.
5: Ouais, non, mais c'est vrai. Non, c'est vrai que je reviens à ce que tu dis, Manu, c'est vrai. Il n'y a pas eu que celui de mardi, c'est celui à
2: tous,
5: Bologne.
2: Parce que tous.
5: C'est vrai que maintenant, dans aucun sport, c'est vrai que maintenant, pour être supporter d'un club, ça va devenir dur parce que
2: le golf ou le ping-pong, le franchement, golf, c'est tranquille, quoi.
5: Ouais, mais
2: pas beaucoup qui se tapent sur la gueule.
5: Ouais, mais c'est encore moins grave que de voir ce qui se produit en ce moment dans les stades ou autres.
9: Ouais.
5: Oui,
8: il y a juste Perforas qui précise à tous les supporters de foot de pas utiliser le ballon Lady Di parce qu'il atterrit toujours dans le poteau.
5: Bon, alors lui il commence à me casser les couilles sérieusement. C'est même plus la peine de.
13: Il aurait écrit.
5: Qui s'amuse à laisser des messages parce que j'y répondrai plus. Siffle pourrite.
13: Oui.
5: Donc toi.
13: J'ai déjà répondu.
5: Non, c'est pas toi qui viens de répondre, c'est Grosse Écharpe.
9: La menteuse.
13: La
9: menteuse répond.
13: J'ai parlé de Pete Bacardi ou Pete Sampras.
9: Non, mais ça c'était ancienne.
5: Ça c'était la première question. Alors, ou tu réponds correctement aux questions que je te pose, ou je te vire.
13: Ah, mais ils m'ont repris en antenne. C'était quoi la question?
5: Bon alors.
2: Non, c'est vrai. J'ai.
5: Hein non, que paie un supporter quand son équipe perd?
13: Je voulais en parler, c'est très très grave. Ma mère, elle travaille dans un hôpital et elle en a vu mais des tonnes de personnes, ça se compte en kilogrammes et de millions, quoi. Ça s'exprime même plus, qui se sont suicidés.
5: Mais pourquoi pas en kilowatts? Allez hop, au revoir quand t'es en train de me dire des conneries. Tu me feras signe, au revoir.
2: C'est qui que t'as vu?
5: S'il plaît pour lui, tu peux lui dire bonne nuit, c'est même plus la peine. Alors, petite tribune.
9: Ouais, alors en fait ce qui se passe c'est que bon en général ils retournent des voitures ou
5: tu parles comme il faut devant ton combiné et t'éteins la radio s'il te plaît derrière, merci.
9: Ah, j'ai pas de radio derrière.
5: Ouais, mais alors tu parles comme il faut devant ton combiné.
9: D'accord.
5: Ou t'éteins le haut-parleur.
9: Ça va comme ça là?
14: Mais non, mais il pue du slip en plus.
4: Ah, c'est pas moi ça.
14: Il avait le slip tout jaune. Une horreur. Il traînait la patte comme ça, c'est comme un petit cannibale. Et il tuait du slip. C'était une horreur.
5: Fildar.
15: Non mais attends, il y a du monde derrière toi là.
5: Non, Fildar. Fildar, je sens que tu vas aller. Tu vas finir au standard.
15: Pourquoi? J'ai fait quoi? J'ai rien fait. Vas-y, vas-y, mon cher auditeur.
5: Petite tribune.
4: Ouais, donc je disais qu'en général, ça se finit par des gros casses, du genre ils cassent des voitures.
5: Ouais, mais
4: ou
5: ça.
4: Alors,
5: ouais, non, mais attends.
4: C'est des trucs comme ça.
5: Ouais, mais attends, petite tribune, tu peux faire. On va pas faire illusion au match de mardi.
4: Pas illusion au match de mardi. Il y a plein de matchs où ça finit comme ça.
5: Bah ouais, mais ça, de toute manière, c'est partout, hein.
4: Ouais.
5: C'est partout pareil, hein.
4: Ben voilà.
5: Ouais.
15: Je voulais dire qu'on allait accueillir Starskin. 27 ans de Lille sur 96.8, pardon.
5: Salut.
16: Ouais, bonsoir.

0: Je sais que moi et mes copains, quand notre équipe perd, on n'est pas joie. Donc c'est vrai qu'il y a quand même des turbulences. Hein, quand même, il y a de l'agitation. Donc faut voir que quand même les gens de la police, ils nous chauffent un peu quand même.
1: Non, attendez, attends.
0: Starkin, ouais.
1: Ouais, Starkin. Ouais. Je vais te dire une chose déjà, c'est pas les flics qui vous chauffent, c'est vous qui chauffez déjà.
0: Non,
1: parce que déjà, dès que vous arrivez sur un match de foot, faut bien dire une chose, que vous êtes déjà à moitié, messieurs. Dès que votre équipe perd, c'est vous qui commencez à foutre la merde.
2: Ouais.
1: Alors, viens pas dire que c'est les flics. Merci.
0: Non, mais c'est vrai.
2: Ouais.
0: Attention, de l'arsène, j'ai de marin avant.
3: C'est quoi ce l'arsène là?
0: Non, je préfère.
1: Oulala.
2: Vas-y, il cherche sa merde lui.
0: Non, c'est de l'arsène.
2: Faut le virer, Gérard.
0: Donc, moi je disais que c'est vrai qu'on se chauffe bien avec les potes avant le match.
1: Mais déjà, rien qu'avant l'ouverture des tribunes. Hein, rien qu'avant l'ouverture du stade, déjà vous commencez, y en a qui commencent déjà à foutre leur merde dans les rues. Et après ça se termine,
4: au tribunal.
1: Ça se termine très mal après.
5: Mais Gérard, on s'en fout de ça. Le débat c'est pas ça.
1: Petite tribune, t'as répondu. Maillot qui pue.
6: Eh Bernard, c'est vrai que t'es passé sur Skyrock hier.
1: Maillot qui pue.
3: Oui, Gérard.
1: Bon, Fildard.
2: Ouais,
1: deuxième avertissement.
5: J'ai rien fait.
1: Deuxième avertissement.
5: J'ai rien fait.
1: Deux.
5: C'est pas grave.
1: Encore deux.
0: Fais gaffe.
5: Oui, j'en ai plein d'autres. Vas-y.
1: Deux.
5: J'ai plein d'avertissements encore.
1: Maillot qui pue.
6: Oui, Gérard. Tu peux répondre.
3: Eh ben, en fait, quand ils perdent, en général, ils font la gueule.
0: Ouais.
3: Et quand ils gagnent, ils vont s'écraser comme des gros blancs qui sont contre le grillage. Ce qui fait qu'il y a des morts, enfin bon, c'est la cata, quoi.
2: Ouais, ou alors ils vont se faire renverser sur les champs.
1: Gérard, tu reviens, s'il te plaît, Gérard, tu fais ton débat.
2: Bon, on s'en fout, c'est pas le problème,
0: Gérard.
5: Non, mais on fait un débat pour nous, j'ai l'impression, parce que Gérard, à chaque fois que vous commencez à répondre, il est pas là.
2: Ouais.
5: C'est sympa, non?
2: Il est pas sympa, Gérard. Franchement, ça se fait pas, quoi.
5: Enfin, de toute façon, voilà.
6: Il y a un truc qu'il faut dire, Gérard.
1: Ouais.
6: Tes débats, c'est pas toi qui les prépare.
2: Ouais, c'est vrai, ça.
0: Ouais. C'est vrai.
1: Tu sais, c'est moi qui les prépare.
2: Gérard, quand on répond aux questions, tu pourrais au moins.
1: Non, mais il y en a une qui a plus rien à perdre dans les studios, elle a pas à venir.
5: Pas ouais, mais bon, sois professionnel jusqu'au bout quand même.
2: Ouais.
1: Restez quand même poli, s'il vous plaît, avec les gens qui vous emmerdent. Ouais.
5: Ça, c'est vrai.
1: Fildard, troisième.
5: Arrête.
2: Encore un, et c'est fini.
5: Ah, ça y est, c'est reparti.
1: Oh, arrête, je te claque.
5: Ouais, oh, tu vas à ta place, Gérard.
1: Ouais, mais tu vas arrêter ta merde aussi.
5: Bah là, c'est les micros et là, c'est les inserts.
1: Ouais.
2: Quelqu'un qui
1: tricote. Tu commences à me casser les couilles aussi, toi.
2: En plan Bruce Lee.
3: Oh, Gérard.
1: Eh, faut qu'il arrête, là.
7: Hein. De Boulogne.
5: Attention.
1: Qu'est-ce qui se passe? Là, faut qu'il arrête avec les doubles sons. Hein.
5: Mais attends, il dit, restez poli avec les gens qui vous emmerdent.
1: Alors, toi, tu sais ce que tu vas faire?
5: Non.
1: Tu vas te choper... Putain.
5: Quoi?
1: Et toi, je vais te niquer ta race, hein.
0: Encore.
1: Alors, tu dégages le sondage, je veux plus de toi à l'arrière.
0: Tu vas revenir à peau ou pas, non?
1: Non.
5: Ah, merde. Oh les Larsen. Oh les Larsen. Bon, qu'est-ce qu'il y a? Allez, vas-y, qu'est-ce qu'il y a?
1: Donc
5: Ah, y a rien.
1: Oh,
5: ça va.
1: Putain.
5: Mais qu'est-ce qu'il a ton casque?
1: Qu'est-ce qu'il y a?
5: Mais y a rien.
8: Ah bah il a dû casser son casque.
9: Ah, il a dû péter son casque.
5: Oh merde.
8: Encore un de plus.
5: Ça, à force de gueuler, tes oreilles
1: supportent pas. Fais gaffe à ta gueule parce que tu ferais mieux de faire ton boulot correctement. Parce que vous êtes pas capable de faire du boulot de
5: Fais gaffe, tu fais des Larsen avec ton casque et tu fais chier les auditeurs.
1: Je fais chier les auditeurs, moi je t'emmerde.
5: Avec tes Larsen, oui.
1: Ouais, bah moi je t'emmerde, d'accord, tu fais ton boulot correctement et tu t'amuses pas avec tous les boutons parce que sinon, tout à l'heure je vais me lever, je vais te mettre deux baffes dans ta gueule.
0: Non.
1: Hein? Tu vas pas commencer à me casser les couilles ce soir.
5: Tu vas me mettre ailleurs pour une fois.
1: Ouais. Mais tu vas arrêter un petit peu ton bordel, d'accord?
0: Je surveille deux minutes, là.
9: Moi, Gérard, sur IRC, il y a Delight Virage Nord, il dit que les débats c'est un peu comme un match de foot, c'est chaud pendant tout le match, ça gueule pas mal et à la fin ça finit par se friter.
1: Bah, de toute manière, c'est ce qui va se produire si ça continue. T'amuses pas?
5: Non, je suis d'accord avec toi. Bah, je suis d'accord.
1: Ok. Manu,
9: toi,
1: tu m'éteins ton micro, s'il te plaît, merci.
9: Donc toi, tu dis que les supporters, ils font, c'est pas bien, mais toi, tu fais exactement la même chose.
1: Bah ouais, mais de toute manière, moi, je fais ce que je veux, parce que le jeudi, c'est moi qui commande, et pour l'instant, il y a que toi qui fais du bon boulot, les deux autres, c'est de la merde. Vous m'avez fait, pour l'instant, on est là. Deuxième question,
5: mais oui, mais c'est
1: de
5: pas
1: mignon,
5: je on est en plein débat, on a l'impression
1: que
5: c'est
1: en conclusion,
5: là.
1: Mais pour l'instant, vous nous faites que de la merde, tous les deux. Vous êtes deux travelots, vous faites que de la merde.
5: Bah, on était là pour le débat des dragues.
1: Avec Apolline, c'est pareil, ça fait trois.
5: Allez, vas-y, reprends ma couille.
1: Alors donc, que signifie être supporter d'une équipe? On va demander à Maillot qui pue.
3: Ça veut dire qu'on les suit dans tous les déplacements.
0: Ouais.
3: Donc ça veut dire qu'on prend des bus de supporters avec des gros glands de supporters.
0: Ouais, avec les...

0: Avec des chapeaux de supporters, des écharpes de supporters et des
1: chapeaux de supporters. Dans mes tribunes.
2: Oh là.
3: Et bien vu, Manu. Il a coupé direct.
0: C'est pas une vie de supporter. On vit l'équipe, on vit supporter.
4: Ouais, mais de toute manière, pour être supporter, faut quand même avoir l'argent pour pouvoir acheter tout.
0: Le car c'est gratuit.
4: Non, mais attends, le car est peut-être gratuit, mais faut quand même acheter les maillots, les écharpes,
3: les billets.
4: Les billets, parce que si t'es déjà membre du club des supporters, ça on va en parler. Ah ouais. Si t'es déjà membre, les places. Ça, hein. Oh, attends, s'il te plaît, maillot qui pue. Ouais. Je réponds à la question à Pildar. Donc les places déjà, une fois que tu es déjà supporter d'une équipe, les places tu les as gratuitement.
2: Ouais.
4: Hein, donc elles sont déjà payées. Ce que tu as acheté, c'est les t-shirts, l'écharpe, le chapeau et même voir les banderoles pour savoir qui gagne. Bon, toi tu mets un ton micro.
5: Les chaussettes.
4: Pour un sens. Tout à l'heure, tu vas te prendre un stylo dans ta gueule comme Fildar aussi, toi.
3: Mais c'est vrai, moi je suis allé à la boutique sur les champs là, du PSG, il y a des chaussettes, il y a des caleçons, il y a plein de trucs.
2: Ouais.
3: Alors, je fous pas la merde. Là.
4: Petite tribune.
6: Gérard, j'avais une question militaire avant, ça te
4: non,
6: pas
4: petite
6: très sympa.
4: Tribune.
6: Poétique. C'est,
4: Non, politique, c'est pas la peine.
6: Non, poétique.
4: Poétique. Petite tribune.
6: Poétique. Ah la merde.
2: Mon pote Fildar.
4: Petite tribune.
2: Ouais Gérard, moi je disais que en fait quand t'es supporter, faut aller à tous les matchs. C'est déjà ton premier devoir.
4: Ouais.
2: Mmh. Et puis ensuite d'essayer de te relooker façon le.
4: Non mais ça de manière.
2: Tu supportes quoi.
4: Ouais. Non mais de manière ça faut bien se dire.
0: PSG.
2: Ça, c'est malin ça.
4: Déjà, faut bien se dire une chose, que dès que t'es supporter, dès que t'es membre d'une équipe, t'es obligé de suivre ton équipe du bout de la première journée jusqu'à la fin du championnat. Donc, pour ceux qui sont membres du PSG, comme Max est membre du PSG...
0: PSG.
4: Oh, tu fermes ta gueule, toi, s'il te plaît, merci.
3: Je suis supporter du PSG, je suis pas membre du PSG.
2: Ouais, c'est pas pareil.
3: Membre du PSG, c'est quelqu'un qui travaille pour le Paris Saint-Germain.
4: Ouais, non, mais t'es supporter, mais tu les suis quand même une bonne partie du championnat.
3: Ouais.
4: Donc,
6: justement, en parlant du PSG, rien à voir. Il y a petit Suisse sur le Minitel qui dit oui, je suis membre des fuckers. Nous, on est supporters des fesses avec des broches.
4: Ouais, tu vois, sa réponse, c'est va te faire foutre. Et toi, tu fermes ta gueule parce que tout à l'heure, tu as dégagé.
6: Et il voudrait savoir s'il peut supporter les tiennes.
4: Et tout à l'heure, tu as supporté mon poing dans ta gueule. Là, ça te perd plus mal.
6: Un petit fils fuck, c'est mieux.
4: Ah ouais, tu vas voir. Donc, la question...
0: Ed fuck.
4: Quelle heure il est 2h30. Envoie la zic, là.
6: C'est l'heure de la pilule.
4: Envoie la zic, là.
6: Oh, merde.
5: Ouais, je suis pas prêt, là. Comme ça. Déjà pas prêt.
4: Ouais, tu te démerdes, t'es pas là pour...
3: En tout cas, là, Gérard, on a bien avancé quand même sur le deuxième débat. On a fait un truc de mignon.
7: Ouais, une question.
4: Non, on a fait deux questions. Et la troisième, on va la continuer parce que je mettrai le 10.
6: Moi, je vais dire un truc.
5: Au bout, là, parce que là, on va faire trois questions encore.
6: Bah ouais.
4: Qu'est-ce que tu voulais dire, toi?
3: Bah non, je voulais te dire ça, qu'on avait bien avancé sur le premier débat.
4: Donc, alors, grosse écharpe, on abrège vite fait sur la troisième.
8: Et enfoiré, mettez-toi.
4: Bon, alors, dégage, au revoir. Hop. Et en plus, il a du monde derrière.
8: Internaute de folie.
3: Ça y est,
4: bravo. Et en plus, vous êtes pas capable de gérer quand ils ont du monde derrière.
8: Ouais,
4: alors vous êtes pire qu'Apolline.
3: On veut des gens, Manu, uniquement qui sont tout seuls. On veut pas des personnes qui font des débats.
7: J'avais
3: des gens
7: un chez des supporters là, gros.
3: Non, on veut que des célibataires dans les
6: des
3: débats.
6: Gens glauques qui sont malheureux. Les stars,
4: stars de Lille.
3: Pas des gens heureux qui sont en couple. Pas de mariés.
2: Il appelle la maîtrise.
4: Stars de Lille.
3: Starskin.
9: Starskin. Alors moi avec mes potes, on se coupe les cheveux bien courts, on s'échange les bretelles quand même, et puis on va au club.
4: T'as raison, t'as du monde derrière aussi. Au revoir. Allez, t'es heureux, tu dégages. Allez.
3: T'as des amis, tu fous le camp.
4: Avec tout ça. Bon, petite tribune, toi t'es malheureux.
2: Ouais, moi j'ai pas de chance.
3: Voilà, pareil.
0: Moi je veux bien.
2: Alors, je peux rester.
3: Veux des gens qui vont au stade tout seuls.
4: Qui c'est qui nous reste
3: de brume.
4: Bah, tout le monde a répondu, donc sondage avant la...
3: Quoi, il faut te sonder là.
6: Des écharpes grises.
3: Putain.
4: Alors combien
3: le tuyau.
0: Moi je veux bien.
3: Mais les gants m'appartent, hein. Vas-y, va pas t'aventurer à main nue dans...
5: Faut te sonder, pareil.
3: Jamais un sur ce derrière, hein, t'es fou.
10: Ah mais un gant, mon pote, t'es ouf.
4: Putain. Alors, Fildar, Fildar, la semaine prochaine, t'es viré, tu fais plus partie de l'équipe.
6: Oh, merde. Hop.
4: T'es comme Apolline, t'es sur le banc de touche. Hop, déjà 2-2.
6: Tu pourrais te couper tes petits citrons, quoi.
4: Tout à l'heure, je vais te couper ma main dans ta gueule, tu vas voir comment ça va te faire. Manu, je te préviens, oui, tu me refais une fiche correcte ou sinon tu fais comme Fildar.
7: C'est vrai, je dégage. Oh, bah, tu dalle, pas de fiche, rien.
4: Alors, combien gagne un supporter de l'équipe de foot du Maine-et-Loire? Alors, 74% des personnes ne gagnent rien car ce pays n'a rien. Bon, ça c'est vrai, dans certains clubs, c'est vrai qu'ils ont du mal à supporter leur équipe. 11% des gens n'y pensent plus depuis qu'ils sont dans le Maine-et-Loire. Et 19% des gens gagnent 100 euros pour par fracture ouverte. Ouais, bah,
11: n'importe quoi.
4: Ouais, moi je pense aussi. Et alors donc, quatrième question, de quelle façon... celle-là, ça revient à peu près à la même que la 3. Alors, peut-on jouer avec son équipe pour de vrai si on est supporter? Et on se retrouve tout de suite après. Donc on va s'écouter... Sébastien Crampon avec Tire-moi un péno dans l'orifice anal et on se retrouve tout de suite après.
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4: Alors on accueille Maillot qui pue, rebonsoir à toi.
12: Rebonsoir Gérard.
4: Petite tribune.
2: Ouais, à fond dedans, salut GG.
4: Cante de Brune.
13: Oui, bonsoir.
4: Et
13: bonsoir.
4: Petit frisson. Fagnon, pardon.
12: Ouais, bonsoir.
4: Donc, alors la question, tout le monde l'a entendu?
2: Ouais, pas de problème.
13: Bien sûr.
4: Petit Fagnon, tu l'as entendu?
12: Ouais.
4: Bon, alors donc, on va demander à toi.
12: Moi, j'ai eu de la chance de gagner le concours Fan 2.
4: Non, mais attends, je te parle. Alors, attends. Petit Fagnon.
2: C'est toi qui as été voir Christophe Lambert.
4: Oh, oh, Petit Fagnon.
12: Oui, oui.
4: Un
12: jour.
4: Bon, alors.
12: Il y a trois semaines, il y avait un truc spécial Olympique de Marseille. Fan 2 spécial Olympique de Marseille. Et
4: ouais,
12: puis,
4: c'est ça. Tu te foutrais pas de ma gueule. Ouais,
12: non, non. Connais, non. Gérard, ouais. Écoute, je t'envoie la cassette, je l'enregistre.
4: D'accord. Alors, non. Alors, dans ces cas-là, tu m'envoies la cassette, tu mets ça à l'intention de Gérard. 22 rue Bayard, 75-008,
12: aucun
4: Paris.
12: Problème.
4: Voilà.
12: Dans deux jours, tu l'as.
4: Ok, ben je l'aurai dimanche soir.
12: D'accord, ok.
4: Alors, donc, peut-on jouer avec son équipe pour de vrai si on est supporter? Donc, pour toi.
12: Pour moi, Fagnon?
4: Oui, pour toi, oui.
12: Bah oui, alors donc j'ai gagné le concours Fan 2, j'ai eu la chance de jouer avec Zizou, mon ami.
4: Ouais.
12: J'ai fait plein de bisous d'ailleurs.
4: Ouais, ben les bisous, tu te les gardes ou que je pense.
2: Tu joues pas trop à Marseille, si tu veux, quoi.
12: Non, mais si.
4: Non, mais laissez-la parler.
12: Laissez-la être ridicule, voilà.
4: Laissez-la.
12: Ouais, non,
4: et
2: puis t'as vu Platini,
4: Rocheteau,
2: tout ça, ok.
4: Non, Corne de Brune.
12: Oui.
4: Corne de Brune.
2: Ouais.
4: Laisse-la parler, tu vas voir.
2: Ok, ouais.
4: Alors vas-y, continue à nous raconter ta salade.
12: Grillée.
4: Vas-y, raconte-nous ton anecdote avec ton histoire de Fan 2 qui a rien à voir avec l'équipe de Marseille.
2: Ouais.
12: Si, puisque grâce à Fan 2, j'ai pu jouer un tournoi. Avec...
4: Ouais, c'est ça.
12: Ouais, c'est vrai.
4: Bon, alors, Petit Fagnon, tu m'en vas. Petit Fagnon,
12: mais
4: tu m'envoies
12: la cassette, je suis pas sûr que c'est vrai.
4: Ouais, non, mais tu m'envoies la cassette, après je verrai. Au revoir pour toi.
12: Ce soir,
13: en attendant, au revoir.
4: Hop, ouais, pour un sens, je te dis au revoir.
6: C'est pas grave, on fera un débat dimanche soir avec toi toute seule et lui.
2: On se pas l'interlope.
4: Cande de Brune, 27 ans d'Auxerre, j'ai pas annoncé ta fréquence, excuse-moi, parce que il y a pas longtemps que t'es là, toi, donc 102.4. Donc alors pour toi.
13: Eh ben écoute, il faut savoir que le club d'Auxerre organise des matchs amicaux entre les supporters et l'équipe. Et il faut savoir que quand même l'autre fois ils ont été un peu ridicules parce qu'on leur a mis 3-0.
4: Non mais attends.
13: Ils ont une saison difficile.
4: Ouais, non mais attends, Corne Brune.
13: Oui.
4: Je te demande.
12: Mettre 3-0.
4: Non. Petite tribune et maillot qui pue. Attendez.
13: Elle est chaude, elle.
4: Non, hey. Peut-on jouer? Bon, c'est vrai que certains supporters peuvent jouer avec leur équipe.
13: Bah ouais.
4: Non,
13: ouais,
4: mais de toute manière, on va pas s'amuser à donner des scores, tu vois.
13: C'est des matchs amicaux.
4: Ouais, ouais, d'accord.
12: Amical.
13: Tu conjugues.
4: Ouais, donc alors vas-y, continue toi.
13: Bah écoute, et je te dis, on leur a mis 3-0, bon ça a pas empêché, après c'était bon esprit, tu vois, on a pris la douche ensemble, on était dans les vestiaires, je veux dire, on s'est caressé comme d'hab, tout ça, je veux dire, ça a pas...
2: Ouais, bon,
13: on a pas entiché l'esprit du sport, tu vois.
12: Mm-hmm. Je veux aussi prendre une douche.
13: En fait, ouais, bah oui. Et voilà quoi, donc voilà, je trouve que c'est plutôt bon esprit quoi.
4: D'accord.
13: Voilà. Mais okay. Je voudrais savoir si toi tu serais prêt à faire un petit match ou à prendre une douche éventuellement avec un de tes fans, parce que c'est un peu tes supporters quoi quand même.
4: Non mais ça, quand j'aurai l'occasion d'aller sur un stade de foot, on verra. S'il vous plaît, merci. On accueille quelqu'un d'autre
7: À la place de Petit Fagnon, on accueille Grand Pont Poteau. Qui va se présenter lui-même.
13: Grand Pont Poteau.
7: Ouais, oui. Grand Pont Poteau. Bonsoir.
14: Oui, bonsoir GG, bonsoir tout le monde.
4: Mais de la bombe. T'appelles d'où?
13: Dans le clavier, ça.
4: T'appelles d'où?
13: J'appelle des douches.
4: Hein?
13: Les Ouches.
7: Oh, les Ouches, c'est dans les Alpes.
4: C'est de la bombe. Fréquence
13: 94.7.
15: Les Ouches.
13: Oui.
4: Donc, petite tribune, ouais. T'as répondu, toi?
2: Non, j'ai pas répondu.
4: Bah alors, vas-y.
2: Donc, ouais, c'est quasiment impossible de jouer avec ses supporters parce qu'ils ont tous ta grosse tête et tout. Dès que tu vas, ils te foutent des tatanes et puis tu dégages du terrain, quoi.
4: Non, pas spécialement.
2: Si.
4: Je suis pas d'accord.
2: Moi, je confirme.
4: Non, bah toi, tu le confirmes peut-être, mais moi, je te dis que non.
13: Ça dépend des clubs. PSG, c'est parce qu'ils sont payés des 1000 et des 100, donc c'est des stars.
2: La dernière fois, je me suis pris une baigne par Rokocha, merci le délire.
4: Petite tribune.
2: Ouais.
4: Tu vas te calmer, parce que jusqu'à maintenant, t'as répondu correctement aux questions, donc tu te calmes, ou sinon, je vais te penser de te virer.
2: Excuse-moi, pas de problème, mon
7: père. Gérard, maillot qui pue. Gérard, il n'y a pas que dans le foot, quand même, qu'on peut faire. On peut participer parce qu'on parle que de foot et c'est chiant quoi.
2: Ouais, c'est vrai, c'est vrai.
4: Non mais justement,
7: moi je sais qu'en pétanque tu peux participer en fait avec l'équipe que tu supportes à la compétition.
13: C'est bien.
4: Ouais, mais ça dépend des sports parce que moi,
7: je sais que en fait, j'avais un pote qui était fan d'un gars qui tire à l'arc.
4: Ouais.
7: Qui a fait les championnats d'Europe et en fait lui il a participé avec il a fait la cible, il courait à 70 mètres devant, il a participé.
4: Ouais, mais je sais pas s'il y a des supporters de tir à l'arc. Hein.
7: Bah si, il y en a, la preuve. Paix à son âme maintenant, mais.
4: Mais attends, toi pour l'instant tu me parles d'un autre sport alors.
16: C'est du délire.
7: Je sais.
2: Excellent.
4: Donc maillot qui pue pour continuer sur la question.
15: Ouais Gérard, moi je suis supportrice d'une équipe de karaté, entre autres. Et en fait, on s'est spécialisé dans le head fuck.
13: Ouais.
15: Et en fait, je m'investis entièrement dans le head fuck, qui est une spécialisation du karaté.
16: C'est du délire.
13: T'es geisha, quoi, c'est ça?
15: Ouais, je suis geisha.
2: T'es à fond dans le head fuck.
4: Donc, alors, si grand pont poteau là.
13: Ouais. Bah, écoute, moi, je supporte une discipline qui est pas très connue, c'est-à-dire le badminton.
4: Maillot qui pue. Maillot qui pue.
13: Oui.
4: Le sport maillot qui pue.
15: Ça m'a échappé, je suis.
4: Ouais, le sport de pédale, tu vois, il te dit bonne nuit, au revoir.
2: Mais non, Gérard,
4: elle est terminé pour ça. Elle.
7: Allez, pio.
4: Oh hop là.
16: Bonne nuit.
4: Allez hop. Alors donc grand pont poteau là.
13: Oui.
4: Donc toi c'est une histoire de badminton.
13: Voilà, tout à fait.
4: Ouais, mais c'est vrai que le badminton, c'est vrai que c'est un sport qu'on en entend, on en voit pratiquement jamais à la télé.
13: Attends, et d'ailleurs, je voulais saluer tout particulièrement l'équipe de Suresnes, qui est première d'ailleurs.
4: Grand poteau.
13: Non, sans déconner en plus.
4: Moi je vais te dire une chose, qu'à Suresnes, il n'y a pas de club de badminton. De cyclistes, de cyclisme. Oui, mais pas de badminton. Ça, c'est faux. C'est faux.
13: GG.
4: Ouais.
13: Tu pourrais expliquer ce que c'est le badminton?
4: Le badminton, c'est un volant avec un truc en caoutchouc rouge. Tu peux jouer très bien avec des raquettes normales qui sont moins dures que les raquettes de tennis. Et là, Max, il en a ramené des raquettes de tennis.
7: Ouais.
4: Et elles sont assez dures. Et le badminton, les raquettes sont moins dures.
7: Ouais.
16: Tu cartonnes.
4: Donc, alors, septième. Oui.
7: Avant que tu poses ta septième question, on va accueillir Supporter Mythe de Paris.
17: De Paris.
4: Ouais, bonsoir à toi.
16: C'est de la bombe.
17: Bonsoir.
13: La bombe, bébé.
4: Donc 101.9. Donc tu veux répondre à la question?
17: J'étais en rantaine et personne m'a rien dit.
7: Non, mais c'est bon. Est-ce que vous jouez avec votre équipe quand vous êtes supporter? Allez hop.
17: Ah ouais, non, mais moi je suis contre tout ça. Hein. J'ai du mal à supporter mon petit frère. Tu crois pas que je vais supporter 11 autres garçons? Non.
4: Bon, bah ok. Bon, un supporter a-t-il le droit d'aller voir son équipe en famille. On va demander ça à Petite Tribune.
2: Non, pas du tout. Ça, c'est carrément impossible. On peut pas. Bon, j'ai déjà demandé et on m'a dit non.
4: Tu peux préciser ?
2: Bah, je voulais aller voir un joueur avec sa famille. Et donc, je me suis adressé à la Fédération Française de Football et on m'a carrément refoulé, quoi.
3: Super.
4: Ouais, bah d'accord. Bah,
7: la prochaine fois, tu passes ton tour.
4: Ouais.
2: Oui.
4: Ouais, parce que si c'est pour me répondre des conneries, ouais, ça sert à rien.
16: C'est du délire.
2: Du délire.
4: Question IRC, vite.
7: Ouais, il y a Spiou sur IRC.
4: Vite.
7: Il dit que t'as pas assez parlé du développement du cancer du cerveau chez les gens qui téléphonent trop avec des portables.
4: Non, mais ça, c'est même pas la question des supporters. Alors lui, il va se faire foutre. Et il a qu'à dépenser son fric sur l'IRC, ça rapportera plus à peine radio. Cande de Brune.
2: 100 balles d'amende pour pas porter un casque, faut être convaincu.
7: Ouais, ok, non, très bien.
4: Ouais. Je sens que Petite Tribune, non.
3: Ça y est, il est viré.
4: Eh ben voilà, ça y apprendra lui. Hop, tu me prends quelqu'un d'autre. Alors, Cande de Brune.
18: Ouais, bah, écoute, faut quand même savoir que la majorité des joueurs qui jouent dans le championnat, c'est des expatriés. Donc, ils jouent dans des pays qui sont pas leur destination d'origine. Donc, ils ont pas forcément la famille sous la main. Donc, forcément, ça complique le travail, tu vois.
4: Non mais je pense que là tu veux faire du ben moi je peux non attends parce que là attends de toute manière après on va je vais revenir sur ta question.
18: Ok, d'accord. Qu'est-ce qui se passe, la corne de brume, la directe, c'est de péter les fumigènes.
4: Grand pont poteau.
18: Oui Gérard, ben moi je dis c'est pas possible.
16: Oh là là.
18: Vas-y Gérard, montre-nous tes fesses.
4: Support thermite, tu fermes ta gueule ou sinon je te vire.
18: Supporter, je ne veux pas répondre aux questions, c'est pas marrant.
4: J'en connais tout à l'heure qui vont virer parce que je vais pas aller jusqu'à 3h là.
18: Ouais. Pas de corne de brume moi les mecs. Hein.
4: Bon alors grand pont poteau.
18: Oui, c'est ce que je peux, les mecs.
19: Il y a plein de bruit, je peux pas parler, Gérard.
4: Bon, tu réponds à la question.
18: Attends, j'en ai un autre.
19: Alors, attends, on va essayer.
4: Bon, allez hop.
3: Qui c'est que je vire, là?
4: Grand pont poteau.
3: Au revoir. Ah, ça y est, il est parti.
4: Super, support thermique. Oui.
3: On accueille J'ai qu'une couille.
7: Ah, merde.
3: Non, pas moi, lui.
2: Ouais, salut, je suis monoboule.
4: Je te préviens, t'amuses pas à me remettre les mains.
3: Non, mais c'est pas le même.
18: Ah, il est monoboule, lui.
2: Ouais, monoboule, j'appelle de Brest. Salut, GG.
17: Ouais.
4: Donc, salut. Ta fréquence ?
17: Salut.
2: 104.2.
4: Ouais. Alors, support thermite pour toi ?
17: Ouais, moi, je me suis renseignée à la SF de Marseille.
4: Mmh.
17: Et
4: attends, t'es de Paris et tu demandes à Marseille, toi.
17: Ouais, parce que je suis à Paris, mais j'aime beaucoup les Marseillais.
4: Ah ouais, d'accord. Ouais,
17: et donc,
4: t'es comme
17: la
4: moi.
17: SF de Marseille m'a dit que...
4: C'est du nique-tout,
17: quoi.
4: De quoi j'ai pas compris.
17: Demande à Rigaud, il t'expliquera.
4: Oh, attends, même Rigaud, il a... Attends, même Rigaud, il a même pas compris ce que...
7: Mais si, il a compris, Rigaud, mais il veut pas balancer.
4: T'as compris ce qu'elle a voulu dire?
7: Ouais, mais c'est en rapport avec...
2: Ouais.
7: Avec quelque chose qu'on peut pas dévoiler ici.
4: Avec le cul, encore. J'ai qu'une couille.
7: Ah bon? Ouais. C'est vrai.
2: Ouais, je suis là.
4: Bon, tu réponds?
2: Ouais, bah j'ai pas entendu la question puisque j'ai...
4: Non. Je répète plus les questions.
2: Non, c'est au standard, désolé. Demande à Manu, c'est vrai. Hein.
7: Ouais, mais Manu, il avait qu'à te la répéter. Hop, ouais, dégage.
3: C'est moi qui dégage ou c'est lui dans ce cas-là?
2: Non.
4: Je pense que ça va être les deux tout à l'heure.
2: Gérard, j'y suis pour rien. Moi, c'est pas moi qui ai mal fait le boulot, c'est Manu. Donc, tu veux bien répéter la question, s'il te
4: plaît. Alors, un supporter a-t-il le droit d'aller voir son équipe en famille?
2: Oui, tout à fait. Je pense que c'est tout à fait possible d'aller voir un supporter.
7: Mais Gérard, je voulais te demander un truc.
18: Pas toi, c'est... Qui parlait.
7: Okay. Ça sert à rien que tu parles.
2: Okay. Ok, c'est pas toi qui parlais.
7: Le supporter, est-ce qu'il a le droit d'aller voir le mec, enfin le sportif dans la famille du sportif ou lui, le supporter, il y va en famille
3: avec sa famille à lui.
4: A-t-il le droit d'aller voir son équipe en famille?
7: C'est-à-dire,
4: tu prends quelqu'un. Un supporter qui supporte une autre équipe parce qu'il a le droit d'y aller avec sa famille, c'est-à-dire sa mère, son père, son...
7: Ah oui.
4: Voilà.
7: Et il n'a pas le droit, enfin c'est pas aller demander s'il va voir la famille du joueur.
4: Ben non.
7: Ah d'accord, ou de l'équipe. Ah d'accord.
4: Alors j'ai qu'une couille, t'as
2: bien. Ouais, j'ai répondu, ouais c'est bon.
4: Qui voulait me poser une question? C'est Cande de Brune, je crois.
18: Cande de Brune, on parlait des expatriés, que tu me disais que tu voulais réagir.
4: Ouais, mais là, je vais te dire une chose, c'est vrai que maintenant, dans... Attends, 5 minutes, oui...
3: Non, vas-y, réponds d'abord.
4: Donc, ouais. c'est vrai que maintenant, dans tous les clubs de foot, maintenant, t'as plusieurs joueurs qui sont...
18: Expatriés.
4: T'as beaucoup de joueurs qui viennent des pays francophones. Ouais. L'Italie, l'Allemagne, et puis tout ça.
18: Mm-hmm, c'est vrai.
4: Donc, savoir si... la famille suit, c'est un problème.
18: Mais c'est un problème, hein.
4: Mais ça, mais maintenant, ça dépend d'eux, s'ils veulent suivre le joueur ou pas. Hein.
18: Comment un sportif, il fait pour concilier son métier et la vie de famille?
4: Mais justement, ça c'est la question que j'ai oublié. Ben si, on va pouvoir en faire une question si
18: ouais.
4: tu veux.
18: Ok, ouais, bah ouais.
4: C'est vrai que maintenant, si t'as des joueurs qui sont mariés, qui ont des enfants, est-ce que la femme va les suivre avec les enfants? Ça, c'est vrai que c'est dur parce que vu ce qui se passe à l'heure actuelle dans les terrains, sur les terrains de foot et autres, c'est vrai que je vois mal. Je vois mal la femme du joueur avec le gamin dans les tribunes si
17: c'est pas... excuse-moi Gérard.
4: Oui.
17: Pendant la Coupe du Monde, il y avait Adriana dans les tribunes.
18: Ouais.
4: Ouais, mais ça, oui. Ouais, mais ça, non, ouais, mais, non, mais ça lors de la Coupe du Monde, faut se dire une chose, qu'il n'y a pas eu de casse. Au contraire, ça, tout le long de la Coupe du Monde, ça s'est super bien passé.
2: Il y a eu de la casse.
4: Non.
2: Si.
4: Non, je crois pas.
18: Si. Il va te raconter, lui, ce qui s'est passé.
4: Ouais, ouais ben, 5 minutes, oui.
18: Ouais, bah ouais.
3: On va accueillir Broute Lamouette.
4: À la place de
3: Maillot qui pue. Paraît que c'est un hommage.
4: Alors, Broute-Lamouette, ouais.
17: Je t'appelle de Saint-Nazaire.
18: C'est une dédicace, ouais.
4: Broute-Lamouette. Donc, combien ?
17: Saint-Nazaire, 103.6.
4: 103.6, ouais.
2: C'est une blaze.
4: Bon, alors donc, pour en revenir sur la Coupe du Monde, parce que Rigo, il voulait peut-être rajouter quelque chose. Quand j'ai dit que ça s'était bien passé, qu'il n'y avait pas eu de casse.
3: De rugby ?
4: Non, mais en foot.
20: Ah non, bah non.
4: En foot, on parle toujours
3: de foot là depuis une heure.
20: Ouais, c'est vrai, on parle que de foot. Ouais.
4: Bah ouais, parce qu'il y a que le foot. Je veux pas parler du rugby parce que le rugby, c'est...
3: il y a des supporters
20: de golf, de basket.
4: Ouais, mais ça, en basket, c'est moins évident parce qu'on a pas de joueurs de basket là. C'est que des nazes qui veulent répondre aux questions.
18: GG, toi qui t'y connais, je sais pas moi, un peu en sumotori, en ninja, tout ça. Parle un peu.
4: Bah alors, t'es qui toi?
18: Comment tu vis le truc de l'intérieur?
4: T'es qui toi?
18: Au niveau de la civilisation.
4: Tu es qui toi?
18: J'ai eu 1000 noms, je voyage à travers l'univers.
4: Bon, alors.
18: Je me multiplie et tout ça, tu vois.
4: Ouais, ben, on va perdre.
3: De brume.
18: Pas du tout, absolument pas.
4: Non, ça doit être j'ai qu'une couille ou.
3: Ah oui, pardon. Ouais, c'est lui, j'ai qu'une couille.
4: Ouais, ben, tu lui dis au revoir.
3: Salut.
4: Ok, pas de problème.
3: Ça y est.
4: Ciao. Qu'avez-vous contre les supporters? Alors, 46% des gens ont des battes de baseball.
3: Ouais.
4: 32% n'aiment pas les sportifs et préfèrent le vélo. C'est vrai qu'on n'en parle pas assez du vélo, mais c'est pareil. C'est si on parle du vélo, donc on va revenir sur les histoires de drogue. Donc tout le monde se drogue, même dans tous les sports, ça se voit. 15% on en marre. De les entendre pleurer quand ils perlent. Ben ça, c'est vrai.
17: Je me rappelle après.
18: Mauviette, ouais. Ouais, bah oui.
4: Qui c'est qui s'amuse à dire tu me rappelles après, là? Oh, la nana, là, qui s'amuse à dire ça?
18: Petit cochon en chaleur, là, c'est qui?
4: Ouais, c'est ça.
18: C'est Paola encore.
4: Et donc, dernier sondage, après on va attaquer la dernière question, puis on va faire la conclusion.
3: Ouais.
4: D'après vous, un supporter peut-il faire un autre métier? Alors, 53% des gens pensent que non, vu que ça prend tout le temps. Ça prend trop de temps le soir, ouais, parce qu'ils ont l'entraînement de 8 heures. Pendant une heure, ils ont un entraînement.
3: Les supporters?
4: Non, pas les supporters. Pas les supporters.
3: Ah aussi,
4: 39% des gens préfèrent être payés pour se masturber, donc je vois pas du tout le rapport avec les supporters, c'est pas grave.
3: Si, il y en a qui supportent.
4: Et 10% des gens ne répondent pas à ce genre de questions à la con. Ben, c'est bien, ben moi non plus, je répondrai pas sur ce questionnaire-là. Donc, dernière question.
3: Mais pour cette dernière question, excusez-moi tout le monde, on accueille Gros Porno.
4: toute manière, si c'est pour me reprendre les mêmes.
3: Non, c'est pas le même. Bah, tu vas voir, écoute.
1: Salut Gérard. Salut tout le monde.
3: Salut. Gros porno.
21: Tiens, Gérard, j'ai en retard sur Minitel qui nous demande quelle est la différence entre Gérard et un écureuil.
4: Il va se faire foutre, lui.
3: C'est quoi?
21: C'est que les
4: questions. Non, les questions et les histoires drôles, on les garde pour dimanche, d'accord?
21: Non, alors, ouais.
4: Non, mais c'est ça. Ta fréquence.
3: Dimanche, moi,
4: gros porno, t'as dit ta fréquence.
21: C'est que l'écureuil a la queue touffue et Gérard a la queue foutue.
4: Merci. Et toi, ta connerie, tu te la carres au cul, espèce de connard.
21: C'est en tard, son militaire.
4: Ouais, ben, toi aussi, t'avais pas besoin de la dire à l'antenne.
21: C'est drôle.
4: Ta fréquence, gros porno.
1: Ouais, j'appelle de Paris, donc 101.9.
4: Ok, donc dernière question. Comment fait-on pour être supporter d'une équipe? Donc on va demander à gros porno.
1: Bah, c'est très simple. Il suffit d'aimer cette équipe tout d'abord, de la chérir, et ensuite tu vas t'inscrire au club.
4: Tu peux préciser?
1: C'est-à-dire?
21: Le fond de ta pensée.
4: Précise ta réponse.
3: Ouais, je suis pas en train de te parler du pont de l'Alma.
1: Par exemple,
3: hein.
1: Si tu supportes.
20: Gérard, qu'est-ce que
1: tu as? Gérard, oh là là.
3: C'est alors, pas cohérent ce que tu dis.
21: Voilà, non, c'est des moments je suis pas. Hein.
20: Pourtant il y a des supporters du pont de l'Allemagne.
4: J'en connais tout à l'heure qui vont se prendre des baffes. Non, c'est toi.
1: Pont de l'Allemagne.
4: Bon, allez hop, conclusion du débat.
1: Déjà.
4: Ouais, je suis pas en train de te parler du pont de l'Allemagne. Hein. Conclusion.
1: Faudrait savoir.
4: Conclusion du débat. Support.
1: On parle de quoi, du pont de l'Allemagne ou de la conclusion?
4: Conclusion. Conclusion!
22: Alors, boîte postale, 13e pilier.
4: Non. Bon, alors, hop, terminé, la conclusion, vous allez vous la.
20: Non, mais non, on va faire les conclusions.
22: Conclusion.
1: On commence par quoi?
22: Bon, alors.
3: Attention,
4: Support thermite, ta conclusion du débat.
20: Non, mais Gérard, tu me mets devant ton micro, attends, c'est quoi ce délire?
1: C'est honteux.
20: Viens t'asseoir là.
23: Allô, reviens, parmi nous.
4: Support thermite, conclusion.
3: Devant ton micro, bordel!
20: Devant ton micro, ouais, Gérard.
23: Alors, jamais vu un débat aussi pourri de ma vie, mais de la grosse merde en boîte. mais grave, ça veut dire, à chier dessus.
4: Alors, va te perdre du temps, voir.
3: Tu te calmes.
22: Hop là.
20: Oh non, on la vire pas.
4: Broute-la-moi, c'est terminé, c'est la conclusion, il est 3h. Hop, broute-la-moi.
23: Broute-la-moite, apprends à lire, connard.
4: Va te faire enculer, salope, au revoir.
21: Putain, mais c'est vulgaire.
3: C'est qui?
21: Non, c'est rien, c'est que des vulgaires.
4: Et gros porno pour finir. Ouais, bon, allez, parle-moi d'autre chose, parce que là, tu commences à me prendre la tête, ça m'énerve.
1: Ouais, bah, minable ton débat, nul à chier. De toute façon, j'ai même pas participé à une question. Qu'est-ce que tu veux que je dise?
4: Bon, alors.
1: Brume de mer, quoi.
4: Ouais, bah, au revoir.
1: Salut, Michel.
22: Corne de brume.
4: Ouais, donc vas-y.
22: Bah écoute, bon débat, franchement, débat super intéressant. Le mec qui l'a animé, déjà vachement moins. Je voulais dire que mon joueur préféré, c'était donc, comme on l'a dit tout à l'heure, le fameux GG au clochard, quand même. Et bah, tu connais le proverbe, hein, quand tu veux, je te mets le feu à la touffe, et puis un petit coup franc dans la lucarne. Hein. Ok.
4: Bon, alors moi, conclusion du...
3: GG, je viens d'avoir le vrai Platini.
4: Non, c'est terminé, c'est fini.
22: Gérard, c'est Platini. Je voulais juste te dire que t'étais trop une merde.
4: Alors, hop, voilà. Terminé, au revoir. Donc alors, qu'est-ce que j'ai à vous annoncer? Conclusion IRC avant.
21: Rigo, dépêche-toi.
20: Ouais, non, c'était la musique qui me faisait peur. Alors, conclusion, on va essayer de les retrouver parce que... Alors, oh là là, excuse-moi.
3: Merci Rigo, et à dimanche.
20: Non, mais je vais en trouver. Donc,
21: conclusion Minitel, les débats de GG, c'est comme les feux de l'amour, on finit toujours par s'endormir. Monsieur Orange.
4: Alors, toi... Ta merde au Minitel, tu te la cardes dans le cul et tu m'arrêtes ce bordel avant que tu te prennes.
20: Donc.
3: Les dents de la mer!
20: Arrête!
3: Gérard!
21: Il a senti son gros aileron.
4: Ouais, tu commences à me casser les couilles.
20: Vas-y, c'est bon.
21: Eh, hey, flipper, parle devant ton micro.
4: Tu commences à me casser les couilles là ce soir.
20: Ah, j'ai eu peur. Bon alors il y a une conclusion.
4: Oh
20: putain, vas-y.
21: Oh, le film est fini, merde.
4: Eh, je sens que je vais t'éclater.
3: Je sens
4: avant.
3: Pas bon.
4: Donc alors.
20: Ça, c'est clair. Conclusion de l'IRC.
4: Conclusion IRC.
20: Alors donc il y a une conclusion de Davy One qui dit que t'as rien d'un sportif sauf l'odeur, mais alors quelque chose de mignon.
4: Elle va se faire enculer. Terminé pour elle.
20: Ok pour elle, ouais.
3: Davy One.
20: Pas de problème. Conclusion de Fesses de B. Moi avant j'étais supporter des débats de Gérard, mais plus maintenant car je trouve que c'est trop de la merde, alors je suis devenu un hooligan et je fous le bordel chez lui.
4: Non, ben, c'est bien. Ben, lui qui fasse gaffe à sa gueule parce que il va morfler bientôt lui aussi.
20: Et conclusion de Turpentine.
4: Ouais, ben, les débats n'avaient ni queue ni tête, donc je l'emmerde. Voilà. Donc,
20: et sinon, il y a Arnett Gros Porno qui dit qu'il supportera, il sera supporter de Gérard seulement quand tu suceras des termites et que tu prendras la grosse sanglée en live.
3: Putain, même sur le net, il est tout raide.
4: Eh ben, sur l'internet, vous commencez à nous casser les couilles avec Sandy, alors Sandy a commencé à en avoir ras-le-bol. qu'est-ce que je voulais dire? Ouais, ce week-end, vendredi, Max sera à la loco. Donc, je sais pas, j'ai rien. Donc, Max, d'habitude, il me fait ma feuille, mais là, il me l'a pas ramené.
0: Attends, ça vient, mais
4: Moi, de manière,
0: en Belgique, dis-le.
4: Samedi, ouais, mais je sais pas où en Belgique. Alors donc,
0: au Trébuchet. Au Trébuchet, à côté de Namur, à 20 km de Namur.
4: Donc il sera au Trébuchet, donc allez-y nombreux, dont nombreux et nombreuses. Et puis racontez-nous qu'il y a des badges qui appellent dimanche pour nous dire à peu près comment que ça s'est passé. Donc sinon, vendredi soir, Max sera à la loco avec qui comme Gigi, je sais plus.
0: Attends, ça c'est le disque hein, d'après.
4: Ouais, bah ça sera la conclusion.
20: Ça sera le disque.
4: Ça sera la fin.
20: Attends, il est en train de recopier les noms des Gigi, Phil.
4: Donc conclusion, c'est vrai, je l'ai pas faite. Donc conclusion, dommage que ça s'est encore foiré. Comme d'habitude, à chaque fois, les deux débats, on n'arrive jamais à faire un truc potable. Alors donc, si ça continue, on va faire qu'un débat par semaine et comme ça, Seb prendra la place plus tôt.
0: Oh.
4: Bon, donc, alors, voilà.
0: Donc t'as les DJ qui font le début avec Max.
4: Ouais, bah ça y est, je sais lire.
0: Ok.
4: D'accord. Donc à la loco, donc il y aura DJ Labouze, la crotte et caca, et au percu Loulou dit le Tolero et Béa.
0: Le Tolard.
4: Béa et Gabi au Lynch.
0: Au Light.
4: Putain.
0: Aux lumières.
4: Bon, ta gueule, toi, tu me mets des conneries. Donc, sur ce, on va s'écouter la petite pupeuse.
0: La quoi?
4: La petite pompeuse de Suresnes avec suce-moi les valves, ça gonfle. Et on se retrouve dimanche soir avec toute l'équipe. Donc, Sandy sera là, bien sûr.
0: Ouais.
4: Et là, vous allez retrouver Seb pour la nuit sans pub. Avant, en même temps.
0: C'est le 10 d'après, ça.
4: Après les pompeuses de Suresnes, donc vous allez écouter les buveurs de sperme avec viens au parc, il y aura du sexe et je vous retrouve dimanche. Bah bien sûr,
5: mais
4: et puis
5: oui,
4: quoi
5: c'est celui d'après, mais trois
20: d'après.
4: Non mais puis quoi
5: vite,
4: encore
5: vite.
4: Mais la Sumotori du 92 et ouais bah ça.
5: Vite,
4: avec des tresses à l'huile, des frites et on se retrouve dimanche. Au revoir à tous.
0: Ce soir, on faut quand même avouer que ce soir, on fait quand même pas mal notre popote. Hein. C'est un petit peu le bordelos, mais qu'est-ce que vous voulez, c'est comme ça. Hein. Il y a des jours où on gagne, il y a des jours où on perd. Christian est avec nous.
8: Non.
0: Ah, Christiane.
8: Christine,
0: pardon. Oh là là.
8: Bonjour.
0: Ah, Christine.
8: Bonjour.
0: Comment vas-tu?
8: Moi, ça va très bien.
0: Christine n'est autre que l'ex de Gérard. Hein? Alors,
8: Allô. Allô?
9: Salut Christine.
8: Ça va Françoise?
9: Ça va Christine?
8: Ouais, moi ça va très bien.
0: Bon, alors, comme on a le vrai Gérard ici, tout à l'heure on avait l'imposteur qui a raccroché. Christine, qu'est-ce que tu souhaitais dire sur Gérard?
8: Bah rien, il a changé, c'est tout.
0: En bien ou en mal?
8: En bien.
0: Ah ouais, tu trouves?
8: Un petit peu quand Allô. Même.
0: Il est quand même mieux aujourd'hui avec Sandy qu'il est avec toi.
8: Hein. Ah bah, on a chacun son caractère.
0: Ouais.
8: Voilà, c'est pour ça.
0: Gérard est là en direct.
24: Allô?
8: Allô?
24: Ouais, Christine.
8: Oui.
24: Ouais, je voulais te dire que j'avais encore des. Malgré que je sors avec Sandy, j'avais encore des sentiments pour toi.
0: Là, ça chauffe. Bien sûr, c'est le vrai Gérard. Allons, Sandy. Bien sûr. Le faux Gérard raccrochait tout à l'heure en antenne et puis après, il nous a dit d'aller se faire foutre.
24: M'excusais d'avoir piqué de l'argent dans ton porte-monnaie.
0: Ça, c'est beau. Ça, c'est beau. Tu vois, ça, c'est le vrai Gérard. Ça fait plaisir. Et Gérard, est-ce que tu serais prêt à quitter? Quand même pas. Tu serais prêt à un ménage à trois?
24: C'est envisageable.
8: Oh,
24: ah, c'est attends, ça peut se faire.
0: Hein?
24: Dans ces cas-là, ça pourrait se faire avec Melatia et ouais.
0: Comme un Hatcha? Bon, comme un Hatcha, c'est Sandy, parce qu'elle ressemble beaucoup à la chanteuse de Cléopâtre, donc on l'appelle comme un Hatcha, comme un Hatcha. Françoise,
23: oui,
0: peut-être que tu as envie de parler un petit peu à Christine, parce que tu veux savoir un petit peu des choses qui ne se disent pas normalement sur une radio, qui sont des trucs très privés.
23: Non, non, je préfère l'apprendre à...
0: Christine!
23: Oui?
0: Je te le demande de nouveau. J'ai besoin de savoir, c'est quelque chose qui nous avait marqué à une époque, et comme le vrai Gérard est en direct live, j'espère que cette fois-ci, maintenant, il est bien calmé. Est-ce que il se mettait des trucs dans le cul, Gérard? Si oui, quoi?
23: Oui.
0: Qu'est-ce que... Calmez-vous, calmez-vous de l'autre côté de la radio, je sais que vous êtes surexcité, ne poussez pas. Vous allez avoir le gros choc du gros choc, l'exclusivité avec un grand E. Christine.
23: Oui.
0: Je te le demande devant tout le monde, devant tous les auditeurs, auditrices, devant nous qui sommes là en train de t'écouter.
23: Oui.
0: Qu'est-ce que Gérard, pendant les relations sexuelles, se mettait-il dans le cul?
23: Des coutoutis.
0: Oh ah, ah.
24: Attends. Des coutoutis, là, je crois pas. Hein.
0: Non.
24: Non, des allumettes, d'accord, mais pas des coton-tiges.
0: Alors.
23: Des allumettes, il rêve.
0: Christine.
24: Attends, tu m'as pas vu faire. Hein.
0: Christine.
23: Quoi?
0: Est-ce que Gérard se mettait autre chose que des coton-tiges dans le cul?
23: Non.
0: Qu'est-ce que Gérard aimait le plus faire lors des relations sexuelles?
24: Goulou, goulou. Hein, Christine?
0: Non, ouais. Mais lors du goulou, goulou, qu'est-ce qu'il aimait bien faire, Gérard?
23: De faire amour.
0: Oui, mais quoi dans l'amour? Quelle était sa position préférée? Qu'est-ce qu'il préférait faire?
23: Monter sur moi.
0: Monter sur toi?
23: Oui.
0: Il te montait dessus?
23: Oui.
0: Il te prenait donc en missionnaire?
23: Oui.
0: D'accord. Et toi, de ton côté, qu'est-ce que tu aimais le plus lui faire?
23: Moi?
0: Ouais.
23: Pareil que lui, j'aimais bien qu'il montait sur moi.
0: Ah.
24: Ouais, cigare à moustache.
0: Est-ce que tu... Est-ce que tu lui as... Christine, pardon. Christine,
23: oui.
0: En direct sur Fun Radio, je te demande, ex-copine de Gérard, tu as déjà fait une pipe?
23: Non.
24: Oh, attends.
0: Alors, est-ce qu'il t'a déjà...
6: Non,
0: est-ce qu'il s'est déjà approché de ton minou?
24: On l'avait fait dans la cabine.
0: Est-ce qu'il s'est déjà approché de ton minou?
23: Laissez.
0: Est-ce qu'il s'est déjà approché de ton minou?
23: Oui.
0: Est-ce qu'il s'est approché avec la langue?
23: Non, non, non.
0: Est-ce qu'il est déjà venu juste sentir?
23: Non, pas du tout.
24: Bah, là,
23: non.
24: Gars,
23: il a touché, c'est tout.
0: Il a touché.
24: Eh ben, tu n'es pas un doigté baroque.
0: Ah. Christine.
23: Quoi?
0: Est-ce que Gérard, en privé, t'a déjà parlé d'un fantasme?
23: Non, je ne me rappelle plus.
0: Est-ce qu'il y a des choses qu'il aurait aimé réaliser avec toi et qu'il n'a pas eu le temps de faire?
23: Je ne me rappelle plus tellement.
0: Christine, si c'était à refaire, est-ce que tu as une chose que tu aimerais refaire avec lui?
23: Non, rien du tout, j'ai un copain.
0: T'as un copain, non, mais je te parle de l'époque.
23: Oh, je sais pas.
0: Tu sais plus?
23: Non.
0: D'accord. Est-ce que tu as un message à donner à notre ami Gérard qui est là devant toi en direct?
23: J'ai beaucoup d'amitié avec lui, c'est tout. J'ai la paix.
0: Est-ce que tu aimerais le revoir?
23: Pourquoi pas en amitié?
24: Christine, si tu veux, moi je te propose, tu viens ce soir, comme ça on se fait un petit truc à quatre avec Sandy et puis ton copain.
0: Oh. Ah.
24: On fait d'abord une petite bouffe et plus affinité.
23: Faire la paix?
24: Faire la paix.
0: Hein?
24: Pas faire la paix.
0: Ouais, il pourra même t'en faire dans le lit si tu veux.
23: Mais non, sérieusement.
0: Bah oui, sérieusement. Bon alors, Christine.
23: Quoi?
0: Vous faites la paix?
23: Oui.
0: Vous êtes à Miami?
23: Oui.
0: On se fait un gros béco en direct. Allez, on se fait un gros béco. Eh bien voilà, en direct live à 23h35. Nous sommes le combien aujourd'hui? Le 5 octobre 1998. Et donc c'est aujourd'hui la réconciliation entre Christine, l'ex de Gérard, et Gérard, et tout ça en direct sur l'antenne de Fun Radio avec comme témoin Françoise de la Courneuve quand même.
23: Ouais.
24: Christine?
23: Oui.
24: Il te reste de l'argent dans ton porte-monnaie?
0: Oh oui, oui. C'est reparti. Bon, allez, repasse tous les trois en antenne, on les embrasse. Et Gérard, on te retrouve demain, bien sûr, on te retrouve demain avec ta copine Sandy pour les conseils de Gérard et Sandy. Et on s'excuse, Gérard, pour tout à l'heure avec l'imposteur qui s'est fait passer pour le soi-disant vrai Gérard.
9: t'es une pisseuse, t'as jamais baisé de ta vie, t'es une salope.
10: Mais quoi, je suis une salope? Qu'est-ce que t'en sais que je suis une salope?
11: Mais Sandy, Maxime, il est à moi, tu le lâches. Hein.
9: Ah, mais moi, toi, moi je te donne. Gérard, c'est un enculé, Gérard.
11: Non, mais je le garde, il n'y a pas de problème. Alors maintenant, t'arrêtes de l'appeler, quoi.
9: Cindy, t'es une petite pétasse, Cindy.
11: Mais j'en ai rien à foutre de ta gueule, c'est même pas comme ça qu'ils font parler pour m'avoir.
9: De toute façon, je t'aurais, je te baisserai dans tous les trous, je t'enculerai dans tous les trous.
12: Arrête, arrête, arrête, arrête. Alors déjà, ça s'appelle pas Cindy, mais ça s'appelle Sandy.
9: Sandy, je te baisserai dans tous les coins.
12: Ça va, Sandy, ma petite chérie?
10: Ouais, enfin, ça va, mais DJ Maxime, il croit que c'est comme ça qu'il peut avoir des nanas.
12: Non, mais il est fou, il est fou, ce mec, hein.
10: Mais il a qu'à prendre une autre nana, mais pas moi, en tout cas. Moi, j'en ai strictement rien à foutre de sa gueule. Mais alors, rien.
9: C'est une petite salope, Cindy.
10: Mais qu'est-ce que pourrais-tu
9: dire? Tu sais, t'as jamais tiré ta crotte, Gérard, c'est un enculé, Gérard.
10: Comment ça, de quoi? J'ai jamais tiré ma crotte, mais...
9: Non, j'avais tiré ta crotte.
12: Attends, on va appeler Gérard, il nous entend derrière?
10: Non,
12: reste avec nous, Sandy, on va appeler Gérard. On va appeler Gérard
10: sur le...
12: On va appeler Gérard sur le portail, comme ça vous avez tous les trois à l'antenne.
9: Gérard, ça va être le bordel.
12: Ça va être chaud. Oh là là.
10: Moi, je n'ai rien à foutre de...
12: Attends, Ingrid, t'es là?
11: Ouais, mais Maxime, il est à moi, quoi. Il n'y a pas moyen.
12: Attention,
10: moi, il n'y a pas de problème. Moi, je te le laisse. Moi, j'en
11: ouais, mais
10: pas
11: non,
10: du
11: t'arrêtes
10: tout,
11: pas hein. D'appeler. T'arrêtes pas d'appeler.
9: Non, mais t'es une garce, c'est une pute. T'as jamais baisé. Et t'as gros cul. Tu dois avoir une grosse fesse. T'as rien dans la
14: gueule, toi, pute de pute.
12: Ah non!
9: Toi, pute de pute, Gérard.
12: Ah non, c'est bon, non, stop.
14: Espèce de trablon, va.
9: Espèce d'enculé, t'as jamais tiré ta crampe.
14: Mais attends, l'enculé, tu sais ce qu'il dit?
12: Enlevez-moi tout ça. Oh là là, mais t'es fou, Maxime.
9: Je l'aime pas, Gérard, je peux pas le saquer.
12: Mais c'est pas une raison pour insulter les gens comme ça.
9: Je l'encule aussi, Gérard.
12: Oh mais non.
9: Dans ce débat, il est tout cassé.
12: Bon, alors, reparlons, essayons de dialoguer calmement avec Sandy. Juste Sandy, s'il te plaît, Manu, et après on remettra Ingrid. Sandy.
10: Non, mais moi, ce que j'ai à lui dire à DJ Maxime, c'est que j'en ai rien à foutre de sa gueule, c'est tout. Il a pas à dire, il croit que c'est en parlant comme ça aux nanas, oui, je vais t'enculer et tout.
12: Mais t'as raison.
10: C'est pas comme ça qu'il faut parler à une nana.
12: T'as raison,
10: Sandy. Elle a besoin de tendresse, elle a besoin de...
12: T'es pas d'accord, Maxime?
9: Je suis d'accord. Gérard, je peux dire que c'est une grosse merde.
12: Non, mais on parle.
10: Mais rien si c'est une grosse merde. Tu l'as jamais vu. Pourquoi tu...
9: Parce que dans ce débat, il est nul, il voit rien.
12: D'accord, mais on parle pas.
10: Mais alors, c'est pas toi qui fais les débats.
9: Cindy, je peux dire, pourquoi je cherche la merde? Parce que je l'ai jamais aimé, Gérard.
12: D'accord, mais on est pas là pour parler de Gérard et pour parler de ces débats.
9: Cindy, je peux dire, j'accepte de te pardonner, je t'emmerderai plus.
12: D'accord.
10: Non, mais moi, j'en ai rien à foutre de toi. Tu comprends pas?
9: J'ai envie de t'enculer quand même. J'ai envie de t'enculer, de toucher la chatte.
10: Mais moi j'ai mal. Bon alors là, essaye de faire. Alors,
9: je vais t'enculer dans tous les trous, je vais te prendre partout.
12: Non, c'est bon, allez, c'est bon, on va arrêter là. Hein. Ça, c'est pas possible, on va jamais y arriver là, c'est pas possible. Hein.
9: Gérard,
12: bon.
10: La seule chose que j'ai à dire à Didi Massine, c'est que j'en ai rien à foutre, tu peux tout essayer.
9: Et toi, t'es une pucelle.
10: Hein?
9: T'es une pucelle et t'es une pétale.
10: Non, je suis pas une pucelle, non, parce que je signale que j'ai déjà eu un gamin et le gamin il est mort. Alors, hein,
12: non, bon, c'est bon, alors, c'est bon, on arrête. Stop, mais là l'émission ça tourne trop loin. Stop. Sandy, pas besoin d'aller dire ça à l'antenne quand même, franchement.
10: Non, mais bon. Lui il m'énerve aussi. Il me
12: bah, je sais, j'aurais pas dû, il va trop loin. Maxime, tu vas trop loin quand même.
9: Je vais trop loin, je l'ai jamais aimé la copine de Gérard.
12: Ouais, mais alors t'aimes pas la copine.
10: Non plus, je t'ai jamais aimé, de toute façon, t'as vu comment tu parles à une nana, tu crois que
9: je peux dire, je les chauffe, les nanas, j'ai une copine, j'y vais au cul, ma copine.
10: Et attends, c'est pas parce que je suis une nana,
9: j'y vais au cul, je peux dire, t'es moche, tout. Tu as dû voir des grosses
10: femmes
9: avec
10: d'autres, tu dois être grosse. J'ai pas à plaire, ni à toi, ni à qui que ce soit.
9: Tu dois être grosse, là, tu dois être là.
10: Moi, je suis pas grosse.
9: Non, tu dois être là, je peux dire, tu dois avoir
12: un grand. Non, non, je vais dire, elle est pas grosse parce que même Gérard, même Fildar a réussi lors de ses défis de la porter, elle est très légère, elle sort.
9: Elle doit avoir des strings dessous.
12: Ouais.
10: Mais ça te regarde pas si je porte des strings.
12: D'ailleurs,
9: si tu as des strings, tu dois avoir une jolie chouchou.
12: On peut le dire.
10: Et alors
12: Gérard et Sandy seront présents dans les studios jeudi soir.
9: Jeudi soir, je vais les chauffer là.
10: Ouais, bah j'espère qu'il n'y aura pas toi dans les studios. Hein.
9: Non, il y a moi dans les studios.
12: Non, il sera pas là. Bon, Sandy, excuse-moi.
10: Oui.
12: Je contrôle pas Maxime. Bon bah Maxime a du mal à dialoguer. Gérard, j'espère que bon bah de toute façon Gérard s'en est très bien sorti. Il a dit ce qu'il avait à dire. Il l'a bien dit d'ailleurs. Il a bien parlé. Tu quittes pas. Je te repasse le standard, Sandy.
10: Ok. D'accord.
12: Je t'embrasse. Et t'embrasse mon pote GG. Hein.
10: Ok. J'y manquerai pas.
12: Tiens mon pote Gérard. Il est en antenne, d'accord, mais peut-être qu'on l'entendait derrière le portable de notre ami Sandy. Donc on va récupérer Maxime.
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13: Qui était
12: parmi nous, ben voici,
13: je
12: vous
13: donne le congé
15: de
13: ski, comme les autres.
12: Il y a que monsieur
13: Gérard.
12: Ouais, ouais.
13: C'est,
12: c'est. Deux pauvres aplos.
13: Vous entendez bien là?
12: Ouais. Les mecs, ils vont s'inquiéter, ils vont dire c'est ça les mecs de fun.
13: C'est une belle chanson. C'est une
12: histoire. Putain, les chambres d'écho, les DJ, vous entendez? Et attention, vous avez dit, l'équipe de fun est dans les parages. Attention. Attention, c'est parti. Oh,
15: la
12: c'est...
15: patte folle en l'air, la patte folle en l'air.
12: Oh, fallait le caméscope pour ça, putain. Tout le monde se marre.
15: Ah, tout le monde chante avec lui, c'est beau.
12: Ah, c'est bon. Oh, Gérard de Suresnes. Gérard de Suresnes en direct d'un karaoké qui chante la belle histoire de Michel Fugain, le beat bazar, écoutez, ça siffle.
7: Que les temps sont faits par le courant. Le temps est tombé par le
12: courant. Et vous entendez Fildar en train de rire.
15: Le problème, c'est qu'il a le pied du micro devant l'écran, il bouge pas.
7: Ils étaient tombés au bord du chemin. Sur un tour
12: de vacances.
15: Oh là là. il rame.

0: vers le brouillard.
1: Les mecs, ils vont pas digérer.
0: Et surtout qu'il doit transpirer comme un bouc, ça doit sentir bon encore. Oh l'horreur. Putain, en plus, c'est moi qui dois le ramener après les débats, putain. Oh, j'ai un termine de la bombe.
1: Hein.
0: Oh. Et tu demandes des applaudissements, une ovation.
1: Il n'y a pas de quoi.
2: Précision également, commandant Philippe, ça c'est très important, que si vous répondez mal à la première question, vous êtes au rez-de-chaussée, vous redescendez directement au parking et vous reprenez votre véhicule et vous rentrez chez vous.
3: Va y avoir un souci.
2: Pourquoi
3: hein. Je suis en smart et à 4, c'est pas évident.
2: Personne n'a son permis, vous êtes le seul à avoir un véhicule.
3: Oui, j'ai amené l'équipe.
2: Je conseille donc fortement à l'équipe de répondre correctement à la première question pour éviter de rentrer à 4 en smart.
4: D'accord. Oui. Très bien, Jean-Pierre.
2: Très bien. Je pense qu'on va pouvoir attaquer.
3: Oui.
2: Mission, qui veut des euros? On y va tout de suite. On joue pour la première question avec 1,46€. C'est parti. Écoutez bien la première question. On joue pour 1,46€. Comment joue-t-on de la guitare? Pour ça, plusieurs possibilités de réponse. A, avec un archet. B, avec la bouche. C, avec des jambes. D, avec des doigts.
3: Avec un archer, c'est sûr que non.
4: Ouais, à mon avis, non, c'est clair.
3: C'est un arc, une flèche, la bouche.
4: Moi, il me semble que j'ai vu quelqu'un jouer avec la bouche dans la rue, ouais.
3: Ouais, je sais,
5: ouais. Il avait pas de bras.
4: Oui, c'est vrai, oui.
2: Et alors là, attention, je rappelle quand même à Philippe que s'il le souhaite, hein, bien sûr, puisque c'est à lui de valider la réponse à cette question qui n'est pas évidente, je le reconnais, vous pouvez utiliser un joker, hein, c'est-à-dire vous avez l'appel d'un inconnu, le 75-25, ou l'opinion des téléspectateurs hein, également.
3: Je pense qu'on
2: si
3: va prendre...
2: Peut-être pas non plus...
3: On va prendre un joker, Jean-Pierre Delbadois.
2: Oui. Vous prenez un joker, vous validez, ce n'est aucun problème. L'appel à un inconnu, 75-25, ou l'opinion des spectateurs?
3: Je pense on va appeler un inconnu.
2: D'accord. On appelle qui?
3: Je sais pas.
2: On l'appelle.
6: Oui, allô?
7: Allô, oui, bonsoir monsieur, je m'excuse de vous déranger, c'est pour un jeu. Je vous explique, c'est pour qui veut des euros, c'est ma mission. Et je vais vous poser une question. Alors, comment joue-t-on de la guitare? Alors, il y a plusieurs possibilités. Petit A avec...
6: Je suis à la télé là.
7: Oui, donc je vous explique la question. Comment joue-t-on, c'est la question, comment joue-t-on de la guitare?
6: Il faudrait que je réponde en fait.
7: Oui, voilà, écoutez bien. Comment
6: je
7: joue-t-on...
6: Très mal, hein.
7: Oui, je sais, excusez-moi. Comment joue-t-on de la guitare? Alors, petit A avec un archer, petit B...
6: Il faut que je réponde à la question que vous venez de poser. Là.
7: Voilà, petit A...
2: Ouais, mais malheureusement, c'est le problème d'utiliser ce joker d'inconnu, c'est qu'effectivement, le temps qu'on lui explique la règle du jeu, il était fort de chance, comme je vous l'ai dit, qu'il ne regarde pas la télé, qu'il n'écoute pas la radio, ça a été confirmé malheureusement. J'espère que ce joker vous a été utile. Maintenant, à vous de réfléchir avec votre équipe. Comment joue-t-on de la guitare avec un archer, avec la bouche, avec des jambes ou avec des doigts?
4: Je pense qu'on peut éliminer les jambes, hein. Bon, c'est pour tenir debout. Hein.
3: Ouais, c'est sûr, la bouche c'est pour parler, l'archer on a dit que c'était pas ça. Bon, on va essayer avec les doigts.
4: Ouais.
2: Vous dites
4: allez.
3: Petite réponse D, avec des doigts.
2: Est-ce que vous confirmez votre réponse, commandant Philippe?
3: Oui, je confirme, Jean-Pierre Delbadois.
2: On y va. Comment joue-t-on de la guitare? On m'a dit avec des doigts. On regarde tout de suite. Bonne réponse! Eh ben bravo, ça nous fait 1,46€. Qu'est-ce qu'on fait? On arrête là? On continue? C'est à vous de choisir.
3: Je pense, allez, on continue.
2: Vous continuez?
3: Oui,
2: alors on y va pour une deuxième question. On va jouer cette fois-ci pour 2,13€. La deuxième question, Philippe, Anne-Catherine, Emmanuel et Marc. Écoutez bien. Paris est la capitale de quel pays? A, la France. B, le Venezuela. C, le Cambodge. D, le Canada.
3: Canada. Je crois qu'il y a un piège.
4: Le Venezuela, c'est Beyrouth. Hein.
3: Oui. Oui. Le Cambodge.
4: Je crois que le Cambodge, il y a des mines françaises, mais je ne sais pas. C'est peut-être là le piège.
2: Vous pouvez utiliser, je vous rappelle que vous restez encore deux jokers, hein, le 75-25 ou l'opinion des spectateurs. Hein.
3: Bien sûr, Jean-Pierre Adelga. Ouais.
2: Sachant que là, c'est une question, vous êtes obligé d'utiliser son joker. Hein.
3: Oui, je sais.
4: Ah, d'accord.
2: C'est la règle du jeu.
5: Évident. Hein.
3: D'accord.
8: Au Canada, il parle français.
2: Il va falloir une réponse.
3: Et là, si je réponds pas, on part avec l'euro 46.
2: L'euro 46, c'est à vous à partager à 4. Hein. De toute façon, c'est pas un euro 46 par personne, c'est à diviser à 4. Hein.
3: D'accord. Mm-hmm. Bah, je pense, bon, c'est concerté là. Oui,
4: je pense qu'il
3: y avait un piège, mais bon, je pense que la France.
2: Vous hésitez entre quoi et quoi
3: La France et le Canada.
2: Pourquoi vous ne prenez pas le 75-25?
3: Non, je préfère garder les jokers. Pour la suite, mon équipe est d'accord.
4: Tout à fait. D'ailleurs, ça commence par un F, France. Je pense qu'il n'y a pas de...
3: Paris, la capitale de la France.
2: D'accord.
3: C'est peut-être ça.
4: Oui.
3: Petit, ma réponse, Jean-Pierre Delbadois, la réponse A, la France.
2: Est-ce que vous confirmez votre réponse?
3: Oui, je confirme, Jean-Pierre.
2: Alors, pour 2,13€, Paris est la capitale de quel pays? La France, le Venezuela, le Cambodge et le Canada, vous m'avez dit la France. Réponse, bien joué, effectivement, il s'agissait de la France, c'est finement joué, ce qui nous fait 2,13€. Qu'est-ce qu'on fait? Est-ce qu'on continue ou est-ce qu'on arrête?
3: Continue l'équipe.
5: On continue.
3: Oui, oui. Allez, on continue, Jean-Pierre Delbadois.
2: C'est votre choix, vous continuez. On vous applaudit. Troisième question. Mission, qui veut des euros? Dans quel film Louis de Funès a-t-il joué? A. Terminator. B. Braveheart. C. Le Cornio. D. Matrix. Je rappelle qu'on joue pour 5,562€ et vous pouvez atteindre le premier étage. On vous laisse réfléchir quelques instants.

0: Nous allons prendre un joker, Jean-Pierre Delbadois. Nous allons prendre le 75-25.
1: Le 75-25, c'est-à-dire que vous choisissez où on retire 75% des syllabes de chacune des réponses, oui, ou seulement 25%. Ou vous compliquez l'affaire, ou vous la simplifiez.
0: 75-20, 75.
2: On est joueur.
1: 75, oui. On retire 75%
0: du mot.
1: On y va. C'est parti. On retire l'ordinateur. Dans quel film Louis de Funès joue-t-il? Attention, A, terre, B, vra, C, le corps, et enfin D, ma. Là, il nous faudrait une réponse.
0: Il faut y aller, l'équipe, là. Donc, terre, non, terre.
1: C'est encore un joker, non, vous terre. Pouvez sinon faire l'opinion des spectateurs.
0: Hein. Brave, non.
2: Terre,
0: le corps, le corps.
2: Ça me dit quelque chose,
3: le corps.
0: Le corps, ouais, je pense c'est le corps.
1: Ouais. Le corps,
0: ah, ouais, oui, je m'en souviens, bien sûr, le corps.
2: Phonétiquement, oui, c'est ça.
1: Le cornator,
0: Non, le corps, le corps.
1: Le cornio.
0: Le corps, corps.
1: Le cornio, quoi.
0: Oui. Oui. Jean-Pierre, notre réponse, c'est la réponse, c'est le cornio.
1: On rappelle qu'on joue pour 5,562 €. Ou vous arrêtez là, tout de suite, Philippe, ou on y va?
0: Non, l'équipe continue. Je confirme, Jean-Pierre Delbadois. La réponse, c'est le cornio.
1: Est-ce que vous confirmez votre réponse?
0: Oui, je la reconfirme, Jean-Pierre Delbadois.
1: Vous la reconfirmez, c'est votre droit. Dans quel film Louis de Funès a-t-il joué? Terminator, Brave Heart, Le Cornio, Matrix, vous m'avez dit. Et c'est bien joué, peut-être, je n'en sais rien. Le Cornio.

0: réponse. Effectivement, il s'agissait du corneau. C'était pas simple, effectivement. La seule chose qu'on peut préciser, que le corneau a été fait dans les années 60, alors que les autres films ont été faits dans les années milieu 90, 90. Hein. Donc ouais. Ça n'avait vraiment rien à voir.
1: C'est vrai.
0: Il y avait hésitation, je comprends. Attention. Qui veut des euros? C'est la mission. Avec l'équipe Fun.
1: Oui.
0: Pour l'instant, vous en êtes au premier étage, vous en êtes à 5,562 €.
2: Ouais, quand même.
0: Eh oui, quand même. Ou vous arrêtez là et vous repartez. Cette somme vous appartient, elle est à diviser par 4.
1: Oui.
0: Ou vous décidez de passer encore l'étape supérieure et cette fois-ci on joue pour 8,18 €.
3: Pourquoi 18 ?
1: Je pense qu'on continue.
4: On continue,
1: Jean-Pierre Dalbadois.
0: Question numéro 4. Mission. Qui veut des euros? En quelle année le pape Clément VII refuse l'annulation du mariage entre Henri VIII et Catherine d'Aragon? A. 1528. En B. En 1529. C. En 1997. Et en 1474. D'à votre avis? Bah là, réfléchissez, mais y a c'est pas une question difficile.
1: Sans hésitation,
0: difficile. Vous avez un joker.
1: Oui, je sais, mais
0: vous pouvez réfléchir. Vous avez un joker. Vous pouvez.
1: Pas besoin, je connais la réponse.
0: Peut-être que vous allez un peu vite, je ne sais pas.
1: Non, j'ai tous les livres du pape. Clément IV.
0: Vous avez déjà lu tous ses livres.
1: 6, 7. Oui, j'ai réponse B, 1529. Il n'y a pas d'hésitation. Sans hésitation, ne vous inquiétez pas. J'ai tous ses livres.
2: On a confiance, Philippe.
1: Je confirme, Jean-Pierre Dalbadois. Réponse B, 1529.
0: D'après vous, en quelle année le pape Clément VII refuse l'annulation du mariage entre Henri VIII et Catherine d'Aragon? Sans hésitation, vous me dites en 1529.
1: Je confirme.
0: Vous confirmez?
1: Je confirme, Jean-Pierre Dalbadois.
0: Le sort est entre vos mains et entre votre réponse. Veulent des euros.

0: Bonne réponse, effectivement, yes. 1529. La question que je vous pose avant de continuer, de savoir si vous arrêtez là, comment? Vous n'avez aucune hésitation, parce qu'il y avait 1528, 1529, 1997 et en 1474, et vous m'avez répondu comme ça instinctivement, votre équipe quelque part en cobaye, 1529.
1: Oui, non, mais j'ai

0: toute la collection, j'ai la trilogie, j'ai tout. Donc je pouvais pas me tromper, je connaissais la réponse. Il en parle, il fait beaucoup référence à cette date, qui est une date charnière pour lui. Donc voilà, j'étais sûr de moi, donc il n'y avait pas de souci.
1: Mission qui veut des euros. Vous aussi, vous pouvez jouer. Pour ça, il suffit de vous inscrire au numéro qui s'inscrit sous vos enceintes. La question maintenant, commandant Philippe, que je vous pose, avant que votre vaisseau ne redécolle, peut-être. Vous êtes, c'est sûr, vous êtes propriétaire à 4 de 8,18 €. Mais la question est simple. Est-ce que vous souhaitez ou pas continuer?
2: Je pense que ça mérite. Je pourrais m'acheter ma roulotte et tout.
1: Il vous reste un joker quand même. Hein. Vous avez encore l'opinion des spectateurs.
0: Ouais, mais non. Je pense qu'on va s'arrêter là. Jean-Pierre Labadoire.
2: Non, on arrête.
0: Non, je pense qu'on va s'arrêter là.
1: Vous arrêtez là?
0: Oui.
1: Vous êtes sûr?
0: Bah oui.
1: Alors le problème, c'est que je vous pose la question pour faire bien.
0: Oui.
1: Bah, à cette étape du jeu, la question numéro 5 est obligatoire. Je vous repose donc la question. Philippe, en tant que commandant,
0: oui.
1: Est-ce qu'on arrête là ou est-ce qu'on continue? C'est une règle simple. La réponse est simple.
0: Ben, je pense qu'on continue.
2: Oui, on est joueur. Hein.
3: Oui, on continue.
1: À partir du moment que c'est une obligation,
0: bah oui, on va être
1: continue,
0: joueur.
1: On a continué et continue.
0: On va être joueur.
1: On va jouer pour 10,23 €. C'est leur mission. L'équipe de fun. Qui veut des euros? Vous voulez des euros, vous aussi? Vous voulez qu'ils gagnent ces euros? Eh bien, ne bougez pas, on revient juste après ça.
4: Alors, le 5-1-98 à La Courneuve. Bonjour, monsieur Gérard. Je tiens à vous informer que madame Françoise de La Courneuve m'a autorisé à recevoir mon courrier dans votre boîte aux lettres, car je n'ai plus de domicile fixe. Alors, je viendrai chercher mon courrier tous les matins à partir du mercredi 7.

0: Ouais, mais alors pourquoi? Hein? Hein? Pourquoi? Pourquoi qu'il arrête pas? Hein? Hein? Ouais, mais alors pourquoi? Hein? Hein? Pourquoi? Pourquoi qu'il arrête pas? Il faudra donc que tu me donnes le double de la clé de ta boîte aux lettres. Je te remercie de ta compréhension. À demain matin à 9h. Louise Fizeau. PS, si tu refuses, tu auras des ennuis. Ouais, mais alors pourquoi? Moi, le gardien est prévenu, les flics sont prévenus. Zap, zap, oh, ça cesse. Bonjour, monsieur Gérard. Hein? Hein? Ouais, mais alors pourquoi? Hein? Hein? Pourquoi? Pourquoi tu l'arrêtes pas? Hein? Hein? Ouais, mais alors pourquoi? Hein? Hein? Pourquoi? Pourquoi tu l'arrêtes pas? Hein? Hein? Ouais, mais alors pourquoi? Hein? Hein? Pourquoi? Pourquoi tu l'arrêtes pas? Hein? Hein? Ouais, mais alors pourquoi? Hein? Hein? Pourquoi? Pourquoi tu l'arrêtes pas?
1: Gérard nous appellera et puis nous apportera deux, trois choses à manger.
0: Pourquoi? Pourquoi? Pourquoi?
2: Dépêche-toi, gamin, j'ai pas que ça à faire.
3: Ce que Gérard de Suresnes ignore peut-être, c'est qu'aujourd'hui, un disque jockey, ce n'est plus simplement quelqu'un qui enchaîne joyeusement disque sur disque.
0: Ouais, mais alors pourquoi? Pourquoi qu'il arrête pas? Hein? Hein? Ouais, mais alors pourquoi? Hein? Hein? Pourquoi? Pourquoi qu'il arrête pas? Hein? Hein? Ouais, mais alors pourquoi? Hein? Hein? Pourquoi? Pourquoi qu'il arrête pas? Hein? Hein? Hein? Hein? Hein? Hein? Ouais, mais alors pourquoi? Hein? Hein? Pourquoi? Pourquoi qu'il arrête pas?
4: Mais pourquoi?
5: Mais y'a pas de pourquoi, Manu, merde!
4: Ah non, pardon.
5: Putain, mais arrêtez sans arrêt de me marquer! Ouais, me dire ouais, pourquoi? Eh, vous commencez à me casser les burnes, là, tous les deux, hein.
4: C'est parce que ça m'intéresse, je voulais savoir.
5: Moi, de savoir et pourquoi, sans arrêt, c'est pourquoi, moi, je commence à avoir marre.
6: Calme-toi, okay. Gérard.
7: French, ouais, French,
8: French.
7: Voilà.
8: Donc,
7: c'est toujours.
8: Grosse pièce que toi, je peux pas te faire de café.
5: Putain, l'enculé, celui-là.
7: What's the rave?
5: Putain, le pull d'art.
7: Donc, c'était Fun Radio, hein.
5: J'adore, tiens.
7: Enfin, c'était French. Sur Fun Radio.
5: C'était
7: et ça, c'est les débats de Gérard. Et Gérard qui s'en fout complètement, puisqu'il est complètement par terre, hein, et pas du tout devant le micro.
5: Mais il m'a piqué son mal, merde.
7: Donc, pendant ce temps-là, une petite annonce. Vous
5: bon,
7: pouvez
5: donc,
7: appeler
5: si
7: au 0800 10 5000 08 0800.
5: Attends, s'il y en a qui passe du côté de la nuit Charles de Gaulle, et
8: ouais,
5: tu peux me ramener un sandwich.
8: Des filles.
5: Donc, des nanas surtout. Ça m'intéresserait. Donc, comment
8: 50 francs pour le café.
5: Quoi, 50 francs? Non, mais attends, tu rates, toi.
9: Ça coûte combien un café, Gérard?
5: 9 francs.
9: Quoi?
5: Non, bon, allez.
7: C'est 15 balles, fin
5: ouais,
7: un
5: blague,
7: thune,
5: blague.
7: Trop la thune.
9: Bon, j'ai
5: blague,
9: vu,
5: blague.
9: J'ai un vieux bon. Merguez de dimanche, si tu veux.
7: Sur
5: non,
7: Militel.
5: Non, allez,
7: sur
5: blague Militel. À part. Blague à part. Donc, on reprend, là, c'est la suite des débats du jeudi. Donc, vous pouvez toujours nous appeler au 0803-08-5000. 0870-5000. 3615. Voilà, et. Et pour les Belges, c'est 0331 79 5000. Voilà, donc voilà. On récupère.
7: Et pendant ce temps-là, sur Minitel.edis, quand même, pour finir juste le premier débat, il y a une petite devinette, donc à tout le
5: non,
7: monde.
5: Non, mais on s'en fout.
7: Quelle différence y a-t-il entre Gérard et une carte réseau?
10: Et une carte réseau.
7: Et une carte réseau.
5: C'est quoi la réponse?
7: Pour que Gérard ait le réseau, il faut qu'il compose un numéro en 3668, et encore, il n'est pas sûr d'être compatible.
5: Ouais, bah alors là, je vais te dire une chose, tu vois.
7: Ah, c'est très recherché. Hein.
5: Ouais. Oh non, mais ça, tu vois.
7: Il y a monsieur et madame Mansoif ont un fils Gérard.
5: Non, mais on s'en fout, Ouais, non, mais c'est pas le truc des mini.
9: Et monsieur et madame Martin ont un fils.
5: Il y a monsieur. Il y a monsieur Connard et Tentacule. Qu'on puisse, comment qu'il la pile.
9: Ça c'est le prénom de ta sœur, ça. Comment elle s'appelle?
5: Ouais, comment qu'elle s'appelle, ma sœur?
11: Alors
5: Frédéric, tu dégages. Hop là, bonne nuit. Frédéric, dehors pour lui.
9: J'ai rien dit.
11: C'était pas Fred.
5: C'était qui?
11: C'était Jérôme.
5: Eh ben, merci pour le Larsen. Donc Jérôme, t'as compris ta douleur.
10: Et monsieur et madame Hergébel ont un garçon.
5: Qui c'est? Oh, le Larsen!
10: Oula!
5: Je sens qu'il y a des. Bon, allez, on n'est pas là pour poser des débinettes.
10: Ouais.
5: On est jeudi, y a monsieur Morgan qui est déjà impatient de
7: ça,
5: prendre.
7: Ouais. C'est ça.
10: En plus, il est bon, Morgan.
7: Surtout que Morgan s'appelle Bart, hein. Bon.
5: merde, Bart! Bart qui est déjà là pour. Il s'impatiente.
9: Salut, Bart!
10: Mais Morgan, il est trop beau, hein.
5: Oh, vos gueules un peu, là, les mouettes.
9: Morgan, il est trop beau.
5: Oh, ta gueule à toi, Fred.
7: Ouais. Bon Gérard, tu prends le... tu commences, non? On finit?
5: Non, non, bah on va commencer.
7: On va arrêter là, on va mettre un disque.
5: Oh non, non. Ouais, bah tu vas au Boulogne après.
7: Alors, le débat, c'est sur quoi?
5: Donc c'est sur l'école. Donc je pense que vous avez entendu la première question.
10: Sur
5: l'école. Larsen.
7: C'est sur l'école, c'est ça?
5: Voilà.
7: Donc la première question, c'est quoi?
5: L'éducation à l'école.
6: Attends, Gérard. Excuse-moi. On finit d'accueillir les gens.
7: Il posait la question.
6: On finit d'accueillir les gens.
7: Débat, s'il vous plaît.
5: On va jamais
7: dans un débat.
11: La parole est à vous.
12: Il y a deux personnes qui sont arrivées, c'est pour ça.
5: Bon. Alors vas-y.
6: Donc il y a René.
13: Bonsoir.
6: Et il y a Maxime.
13: Bonsoir.
7: Bonsoir.
6: Il a 13 ans, Maxime. Faut excuser sa voix de.
7: Maxime a 13 ans.
5: Ah non, non.
7: Mais si.
5: Mais non,
6: pour parler de l'école. Mais c'est pour parler de l'école, hein. Il a plein de trucs à dire.
5: Non, mais à 13 ans.
10: Ah, c'est pas grave, il y a mon père à côté de moi. T'inquiète pas, GG. Tu veux que je te le passe ou pas?
5: Non, non, mais c'est bon, le tremblot. Allez, dégage.
6: Mais c'est pas grave.
5: Allez, il a pas 13 ans. Et dégage.
10: Vraiment un petit bouffon!
5: Ouais, t'es un bouffon, ouais. Mais elle va te faire.
10: Mais c'est quoi, quand ta mère elle aura des dents.
5: Allez hop, dégage! Allez, hop, hop, bonne nuit! Bon, allez, c'est bon, allez! L'éducation à l'école est.
10: Ouais, une tête de mythe!
5: Ta gueule!
10: Une tête de.
13: Maxime!
5: Moi je m'en fous, hein!
13: J'ai trouvé, ça y est!
5: Oh non, mais moi je m'en fous, hein!
6: Ça y est, Gigi, il est parti, ça y est!
5: C'est bon, je réponds à la question, hein!
13: C'est vrai que t'as un bébé pas à modeler. Gigi, est-ce que tu penses.
10: C'est quoi?
13: Est-ce que tu penses que si ta mère n'avait pas fait une fausse couche, t'aurais une gueule potable?
7: Attends, il y a Gérard qui parle.
13: Non, bien fait de faire une tâche unique, t'as dans le monde.
10: Non, Gérard, il y a quelqu'un qui a une ferme à côté, quoi.
5: Gérard, on est là parce que. Sinon, j'arrête dans un quart d'heure.
7: Ah ouais!
13: Ça part, il est content.
10: Bon, Gérard, est-ce qu'on peut répondre éventuellement?
7: Bon, la question, Gérard, c'est quoi?
5: Alors,
7: sur la différence d'âge.
5: L'éducation à l'école est-elle efficace? On va demander. Eh, hey. Non, non, mais attends. Déjà, ils vont pas commencer le deuxième débat dans le bordel comme ça. Ou sinon, tu mets pile d'art.
10: C'est l'art, il est beau.
5: Non, non, mais tu mets pile d'art si ça va pas. Parce que là, pour un sens, ça commence à me prendre la tête. Hein.
13: Mais là.
5: Ouais, bah.
13: Démarrer, là.
5: C'est parti, alors tu sais qu'on a Maxime, il est parti j'espère.
6: Maxime et René sont partis, tu les as virés.
5: Alors Frédéric.
6: Froidement et
13: ouais, je peux,
6: sans
13: je
6: complexe.
13: Réponds à Gérard.
5: Ouais bah
13: et,
5: vas-y.
13: Bon pour moi l'éducation à l'école c'est vachement important. Voilà. D'ailleurs je passe mon diplôme de professeur des écoles, ce qu'on appelait autrefois enseignant. Bon l'école, bon en fait c'est de la même famille qu'éducation, donc oui c'est vachement important quoi. T'as l'éducation civique, t'as les maths, la géo, c'est une assise de culture l'école et on a cette chance qu'une fois quoi. Donc oui c'est important l'éducation.
5: D'accord. Sylvie?
14: Ouais, ben moi je dis que si les profs ils apprennent pas les gosses à respecter les gens depuis qu'ils sont petits, et ben après c'est foutu quoi. Donc c'est vachement important l'école quoi.
5: Olivia?
15: Ouais ben moi je dis que l'école est efficace quand il y a de bons profs quoi. Qui ont sens de la pédagogie, pas les profs qui foutent les élèves dehors, qui leur foutent des zéros, qui les engueulent, tout ça quoi. Donc, des bons profs qui sont sympas avec les élèves, qui les aident et tout, c'est cool.
13: Comme moi?
5: Non, attends, Frédéric, pour l'instant, je t'as déjà répondu, donc tu as laissé plaindre les gens.
13: Ouais, excusez-moi.
5: Donc, Hugué?
16: Ben, moi, je pense que non, parce que tu parles de l'éducation à l'école, et l'école, c'est pas fait pour éduquer un enfant, c'est pour lui apprendre des tas de choses.
13: Par la racine
16: l'éducation.
5: Frédéric!
13: Je fais mes maths là.
5: Non, non, mais Frédéric, tes maths tout à l'heure, tu sens que tu vas aller les faire au standard. Parce que tu vas pas me faire chier quand je parle.
13: Ok, j'arrête.
5: Ok.
13: J'arrête, Gérard.
5: Donc, alors, Muguet, pour toi.
16: Ben, je disais que l'école, l'éducation, ça dépendait pas de l'école, ça dépendait des parents. L'école est là pour enseigner, simplement.
5: D'accord.
16: Ils ont déjà du mal à enseigner, si encore en plus ils devaient éduquer.
5: Ouais, mais l'éducation à l'école est-elle efficace? C'est ça la question que
16: alors,
5: je pose.
16: Alors, l'enseignement.
5: Oui. Ah, ouais, c'est à peu près pareil. L'éducation ou l'enseignement.
16: Ouais, voilà, non, c'est
15: ce
16: ça,
15: sont deux choses bien différentes.
5: Ok. Donc.
6: Excuse-moi. On accueille Jean-Paul T, professeur à la Sorbonne.
5: Non, mais attends, si c'est pour avoir des connards, c'est pas la peine.
13: Non, non, mais Gérard.
6: Professeur à la Sorbonne,
13: Je préfère garder l'anonymat. Parce que j'ai des choses à dire sur l'éducation, notamment.
5: Alors, vas-y.
13: Non, mais je
6: vais répondre à tes questions, Gérard.
13: Voilà, non, mais.
5: Attends, mais c'est pas vrai.
13: Non, mais j'arrive, tu veux.
5: Ouais, mais tu travailles, et puis c'est tout. Tu restes pas 107 ans à dire, ouais, machin.
13: D'accord,
5: tu réponds à la question, c'est tout.
13: Non, mais dès que je veux intervenir, j'interviens.
5: Tu réponds à la question, c'est tout, maintenant. d'accord.
9: Ok, mais étant donné que j'étais au standard, j'ai pas pu écouter la première.
5: Non, non, mais alors moi je répète pas la question.
9: Mais je veux pas que tu la répètes.
12: Il répondra à la deuxième. Il répondra à la deuxième.
9: Voilà, exactement. Sois
5: alors maintenant, je répète ta question. La dernière fois, d'accord, tu vas répondre ou sinon tu vas gerber. Mais d'accord, mets-toi bien fait.
9: Réponds-moi alors. Je te remercie d'avance.
5: Ouais, ben, t'as pas à me remercier.
9: Ah,
5: l'éducation à l'école est-elle efficace, oui ou non?
9: Bon, ben, en tant qu'ancien professeur, c'est pour ça que j'ai un anonymat, je voulais dire que ça dépend. Voilà, il y a des jours où moi j'ai rencontré énormément de problèmes avec les élèves comme avec les professeurs, et d'autres jours où, ben, c'était très bien.
13: Des noms.
5: Non, non, non, mais attends, je vois pas. Voilà, je crois que...
9: Non, c'est vrai. Mais écoute, l'éducation, il y a deux choses dans l'éducation.
7: D'ailleurs, s'il y avait un ancien professeur de Gérard qui pouvait nous appeler.
9: Tout à fait. Et il y a le bon côté et le mauvais côté de l'éducation.
15: Ouais, Gérard, en fait, il veut dire qu'il y a des jours avec et des jours sans, quoi.
9: Voilà.
13: Gérard, t'as été jusqu'où à l'école?
5: Je te regarde pas.
15: Je peux pas.
13: T'as eu un BEP pas à meubler?
7: Il était jusqu'à la porte.
15: Je vais dormir.
7: Une de sortie. Hein.
5: Qui a envie de dormir?
15: Muguet.
5: Ouais, ok, Muguet, bon bah.
13: C'est
5: ouais.
13: Pas ta modelée, c'est à Piquet.
5: Ta gueule à toi!
9: C'est à moi que tu parles?
5: Oui, c'est à toi que je m'adresse.
9: Non, c'est Jean-Paul là.
5: Ouais, ben pour l'instant, tu vas t'écraser maintenant.
9: Ok, est-ce qu'on peut passer à la deuxième question?
5: Non, mais attends.
15: Il y a quelque chose?
9: Tout le monde a répondu peut-être.
5: Non, mais attends, c'est pas toi qui commande. Si tu veux aller plus vite que moi, tu dégages.
9: Ok, y'a pas de problème, j'irai pas plus vite que toi, d'accord?
5: Ouais, bah alors tu vas fermer ta gueule maintenant.
9: Ok, y'a pas de problème.
5: Ok,
9: y'a pas de problème.
5: On va dire bonsoir à Muguet parce qu'elle est fatiguée.
9: Bonsoir Muguet parce que t'es fatiguée.
12: Ça y est, elle est partie, Muguet.
5: Hey, je sens que le Larsen, s'il y en a un qui s'amuse avec un portable, c'est pas la peine.
9: C'est pas drôle, non?
5: Non, mais toi,
13: Olivier
5: tu as.
13: Qui met son casque sur le micro, je le vois sur Fun Télé.
5: Ouais, mais alors toi, tu as t'écrasé. Parce que sinon, tu as dégagé.
9: C'est à Jean-Paul?
5: Oui.
9: Ok, mais y'a pas de problème, je t'ai dit, moi je reste cool, hein. Je suis juste intervenu au débat.
5: Ouais, bah,
9: pour parler de l'éducation, comme je te l'ai dit, il y avait un côté positif.
5: Non, mais pour l'instant, ça y est, t'as répondu, maintenant tu vas fermer ta gueule. Tu vas fermer ta gueule et tu vas me laisser parler maintenant.
9: Bah, ok, y'a pas de problème, Manu m'a dit au standard, attention, il est énervé.
5: Jean-Paul, 30 secondes. Dehors.
7: Pour ramener le calme dans tout ça, attends.
9: D'accord.
7: Pour ramener le calme dans tout ça, on accueille Paola.
9: Bonsoir Paola.
11: Bonsoir.
15: Salut Paola.
9: Ça va? C'est un trap.
5: Non mais attends Manu, arrête de me prendre des travelots.
12: Mais écoute là Gérard, c'est pas un travelot.
5: Putain Gérard.
11: Bonsoir Gérard.
17: Gueule, c'est toutes les 10 secondes.
5: Bah ouais.
11: Gérard.
5: Ouais Paola.
11: Oui bonsoir, c'est Paola.
5: Mmh.
11: Bah je suis pas un travesti. Hein.
5: Ok.
13: J'adore ta voix.
15: Gérard, tu peux poser ta question.
9: Moi j'avais une question à poser. Quel rapport entre le travelot et l'éducation?
5: Bon, alors, quel est le rapport entre... Mais quel est le rapport que tu retournes au standard et que tu vas tout taper avec ton Larsen? Allez hop, tu me le vires, Jean-Paul.
9: Non,
5: parce que là, il y a trop de Larsen. Alors, tu me le... C'est à moins que ce soit Olivier qui me fasse du Larsen. Mais sinon, c'est pas bon.
7: Mais comment ça pourrait être moi?
5: Alors, l'école est-elle obligatoire?
7: J'écoute même pas ce que tu dis.
5: L'école est-elle obligatoire?
7: Ça me fait chier.
15: Oui, Gérard, tu payes. Bah oui.
5: Alors qui Alors attendez, Paola. Paola, tu voulais peut-être réagir sur la première question, vite fait, bien fait, non?
11: Oui, bah on me l'a pas proposé. Oui.
5: Non, bah je te la propose, moi. Je te le propose.
11: Bah alors oui, moi je trouve que l'école fait très bien son travail et qu'ils ont beaucoup de mal.
5: Non, mais l'éducation à l'école est-elle efficace? C'était ça la question, en fin de compte.
11: Moi je te dis que oui, c'est efficace et ils se donnent beaucoup de mal et je les félicite.
5: Ok, d'accord.
11: Bah, je crois pas.
5: Qui me dit je crois pas?
15: C'est Olivia.
5: Oui, Olivia. Non, mais attends, t'as déjà répondu, toi, la première.
15: Ouais.
5: Donc, alors maintenant, l'école est-elle obligatoire? Ben, vas-y, Olivia.
15: Ouais, elle est obligatoire, ouais. Parce que tout enfant doit avoir une éducation. C'est écrit dans le code de l'éducation nationale.
5: Voilà, il y en a un qui a du Larsen, là, j'aime pas ça, hein, au standard.
7: J'essaye de gérer.
18: Il y a des gens au standard, Gérard.
5: Non, tu me rappelles. C'est de là, s'il te plaît, merci.
15: Non, Gérard, comme je te disais, c'est écrit sur le code de l'éducation nationale.
7: Et on accueille Julien.
13: Salut, Julien.
15: Salut, Julien.
5: Hey, Julien, tu prends une voix normale, s'il te plaît.
13: J'ai 13 ans.
5: Non. Ouais.
15: Gérard, je peux continuer?
13: Non.
5: Gérard. Vas-y, Olivia, continue.
15: Ouais, donc je disais que...
13: Vous ou pas, là?
5: Oh, Julien, ça suffit, s'il te plaît.
15: Ok. Je disais que l'école, en fait, est obligatoire jusqu'à 16 ans.
13: Oui, c'est dans les textes.
5: Bon, Frédéric, tu te tais, s'il te plaît, merci.
15: C'est dans le texte du code de l'éducation nationale, quoi.
5: D'accord.
13: Ouais, c'est surtout dans les textes des allocations familiales. Hein.
15: Oubliez pas, quand c'est à moi.
5: Ouais, bah, toi, pour l'instant, tu as de terre.
15: Hein, pour l'instant,
5: je, Ouais, ben pour l'instant, moi je suis pas encore décidé à t'appeler.
10: Ok.
5: Ok. Là, bon, alors Sylvie.
17: Oui, ben moi je voulais dire que. Ouais,
10: je vois la Game Boy.
17: Allô
5: Sylvie.
17: Je sais pas, il y en a qui parlent en même temps. Sylvie, tu payes ta pipe.
5: Bon, hé. Hey. Tu prends Julien, tu lui dis qu'il reste poli.
10: J'ai rien dit là,
5: Tu. Non, non, mais tu le prends au standard, tu lui dis qu'il reste poli.
10: J'ai rien dit.
5: Non, non, t'as rien dit, tiens mes genoux.
10: Mais pas enculé.
5: Allez hop, dehors. Allez hop. Là dehors. C'est ça, un enculé, va le laisser appeler. Allez hop.
19: Je crois qu'il a rajouté tête de con après, je crois.
5: Eh ben, c'est bien, tu lui raccrochonnais, comme ça va plus vite avec moi.
17: Gérard.
5: Donc, Sylvie.
17: Gérard. Je disais que c'était obligatoire jusqu'à 16 ans, mais ça serait mieux que ce soit obligatoire au moins jusqu'à 18, quoi.
5: De toute manière, non, si tu veux aller... Bon, attends, je vais répondre à ta question après, Sylvie, d'accord ?
17: D'accord.
5: Donc, Frédéric ?
13: Oui, bah, l'école est obligatoire, comme je disais dans les textes, jusqu'à 16 ans. C'est l'article 5, code 7 du code civil.
5: Non, mais on s'en... Non, mais c'est pas la peine de reprendre ce qu'Olivia a dit.
13: Mais attends, j'ai pas fini, Gérard.
5: Non, mais attends, c'est pas la peine de... Hé, hey, Frédéric,
13: oui.
5: Je souhaite que tu changes. De réponse, tu vas pas reprendre ce qu'Olivia a dit, parce que sinon tu as viré.
17: Bon, ouais, droit d'auteur, alors, hein.
13: Gérard, l'école est obligatoire, c'est sûr. Et je trouve que on devrait réviser par contre le système scolaire français.
5: Non mais ça, on va y venir là-dessus.
13: Ah bon, est-ce que t'as prévu une question sur ça?
5: On va y venir sur certains trucs, mais j'ai peut-être abrégé parce que les questions elles sont trop
19: Gérard,
5: rares.
19: Oui. Gérard, on accueille Hulk et il est vert parce qu'il aime pas l'école.
5: Non mais punaise, je te demande de me rappeler deux personnes qu'on vient de participer.
19: Mais j'ai pas assez de lignes, Gérard, et on va pas prendre que des filles.
13: Gérard, je peux te poser une question?
20: Non, c'est Hulk qui parle.
5: Non, attends, déjà toi tu as commencé à te taire.
20: Ouais,
17: Hulk, ça
19: je
17: va
19: pense que Hulk c'est un habituel et en fait il s'appelle David Banner.
5: Ouais, alors si c'est un habituel, ouais, c'est pas la peine.
20: Tu racontes pas tes vannes, elles sont bidons, d'accord?
5: Allez hop. Dans ce cas-là, tu restes poli avec les mecs de standard, tu dégages.
17: Mais non, mais
5: bonne nuit.
17: Hulk. Laisse l'incroyable Hulk parler là.
5: Non, c'est bon, il reste poli avec les gens au standard.
13: Oui, ouais, appelez Batman.
17: Gérard.
5: Frédéric.
17: Oui. Pour un mon chéri, tu fais quoi?
5: Frédéric.
13: Oui, je peux poser mes questions alors?
5: Donc, tu disais, donc, parce qu'après, il y a Paolo qui a pas.
13: Je voulais te poser une petite question, Gérard.
5: Non, mais vas-y, réponds à la question là.
13: Mais j'ai déjà répondu à mes questions, j'ai dit.
5: Bon, Gérard. Ça y est, alors Paola maintenant.
17: Eh ben, l'école est obligatoire parce que sinon on coupe les allocations familiales. Et alors ils laissent leurs gosses à l'école et puis c'est tout.
5: Bon, alors, donc Sylvie, tu m'as.
17: Il s'en fout.
5: Non, je m'en fous pas parce que je vois pas du tout le rapport.
17: C'est-à-dire que si tu retires ton enfant avant 16 ans de l'école, eh ben, il te coupe les allocations familiales, c'est comme ça.
5: Ouais, mais dans ce cas-là, tu n'as plus la prime pour la scolarité, c'est ça que tu veux dire?
17: Non, mais voilà, il te coupe les allocations familiales pour ton enfant, c'est-à-dire c'est pas question de morale pour que ton enfant il soit éduqué s'il les laisse à l'école. Hein. C'est parce qu'ils ont besoin de pognon, c'est tout.
19: Gérard? Oui. Gérard. On accueille Force Verte. Il est dans une école privée de Paris.
5: Bah attends, mais c'est des mecs qui vont se faire passer par des habituels, ils vont prendre n'importe quel nom.
19: La Bioman School.
5: Ouais, non, mais même, c'est pas
20: salut,
5: la peine.
20: Salut.
5: Ouais, tiens, vas-y, il fait du
20: oh, oui, dis-moi des mots d'insulte. Pourquoi avec la grosse queue gluante.
5: Allez hop, je commence pas comme ça. Parce que tout à l'heure, je vais arrêter.
20: Vas-y, fais-moi mal. Là c'est pas Bioman, hein. Bioman il vient d'arriver, c'est salut.
5: Non, tu dégages.
20: Bah, je viens d'arriver, j'ai rien dit.
5: Allez hop, tu dégages, c'est pareil.
17: J'ai rien dit. Moitié homme, moitié robot.
5: Bon Olivier, t'essayes de gérer là ou quoi? Tu peux se calmer ou quoi? Au lieu de t'amuser.
19: J'écoute des lasers.
5: Ouais, bah pour l'instant, là il.
19: Qu'est-ce qu'il se passe?
5: Bah, allez hop, moi j'arrête.
19: Ultimatum?
5: Non, j'arrête.
19: Attends, j'ai coupé tout le monde.
5: J'arrête.
19: Qu'est-ce qui se passe, Gérard?
5: Non, mais putain.
19: Tu suis rien, Olive aussi. C'est
5: putain, mais je suis. Non, mais là c'est le bordel, moi j'arrête.
19: Bah, je continue pas. Un ultimatum pour les.
5: Non, je continue pas.
19: Non, mais.
5: Donc la prochaine question, tu mets
19: non, mais si tu continues pas, il n'y a pas de prochaine question, c'est pas la peine.
5: Non, mais attends, déjà, je veux pas m'amuser avec des connards.
20: Allô, c'est Bioman.
5: Voilà, qu'est-ce qu'il vient faire, lui, là?
20: Ça va,
19: Bioman, t'as rien dit encore, c'est Force Verte que t'as viré, GG.
17: Bioman, ça va?
20: Ouais, salut. Je voulais juste savoir si c'est possible de passer un petit bonjour à Sam Koukaï.
5: Non, allez hop, bonne nuit.
19: Ah, il n'y a pas de bonjour, hein.
5: Bonne nuit.
19: Ni à Chewbacca, ni à tout ça, hein.
5: Voilà, terminé pour toi.
17: Bonjour, alors la question, s'il te plaît.
5: Alors, allez. L'école, Sylvie, tu m'avais posé une question, je voulais.
17: Ouais, j'avais dit. Attends,
5: Frédéric, tu t'écrases, s'il te plaît.
20: Tu passes le bonjour à ta sœur, hein.
5: Ouais, bah, Frédéric, tu dégages, bonne nuit.
20: J'ai rien dit. Non, c'est Bioman, hein.
5: Allez, hop, tu me les dégages là.
20: C'est
5: les
20: Bioman
5: mecs.
20: À l'appareil.
5: Non, non, tu me les dégages. J'en ai marre. J'en ai marre là.
20: Enculé.
5: Ouais, bah voilà. Alors l'enculé t'emmerde. Bah,
1: là vraiment là.
5: Non, non, bah là tu
1: c'est hallucinant. Tu te laisses faire.
5: Okay. Bah, les enculés, moi tu les vires vite fait. Donc Sylvie, tu voulais me dire?
21: Ouais, je disais que ce serait bien que l'école soit obligatoire jusqu'à 18 ans.
5: Pourquoi? Ouais.
21: Parce qu'il y a beaucoup de délinquance, quoi.
5: Pourquoi? Oui, mais ça.
21: Mais
5: ça...
21: alors, parce qu'ils sont à l'école, ils vont pas casser des voitures.
22: Ah, c'est hors sujet tout ça. Hein.
5: Ouais, non, non, mais attendez, Olivia.
22: C'est pas le thème du débat, Gérard.
5: Olivia, ah, si, attends. Moi, je vais te dire une chose. Olivia et Paola.
1: Ouais.
5: Comme il reste plus que vous et puis Sylvie. Moi, je vais répondre quand même.
1: Parce que t'as bien.
5: À mon avis, ce que Sylvie vient de dire, si. Parce qu'à l'heure actuelle, si tout le monde. Si les parents faisaient bien plus attention à leurs mômes, je pense que ça n'arriverait pas.
21: Oui, d'accord.
20: Je suis d'accord avec Gérard.
5: Non, mais attends, Frédéric, je t'ai pas demandé.
20: D'accord.
21: Non, Gérard, c'est un schéma de pyramide, tout ça. Donc tu vois, c'est.
1: C'est-à-dire.
21: Comment?
1: Pyramide, c'est-à-dire pyramide carrée, pyramide ronde.
21: Il y a des choses à effet, quoi. C'est-à-dire que.
20: Ah, c'est quand on n'entend pas. Excuse-moi, on n'entend pas bien nous. Hein.
5: Non, ben, c'est ça. Si t'entends mal, Frédéric.
1: Je disais, c'est un. C'est un schéma de pyramide, c'est-à-dire.
21: C'est-à-dire qu'en fait, en haut, t'as l'éducation, ensuite t'as les élèves, ensuite t'as la délinquance, quoi. Tu vois.
20: Ah oh non, je suis pas d'accord.
5: Non plus. Si, moi je suis d'accord.
20: Pourquoi
5: non,
20: t'es d'accord.
5: Stop,
20: on peut discuter. Bon,
5: pourquoi
20: t'es d'accord.
5: Quoi, ta gueule.
20: Pourquoi tu es d'accord.
5: Attends, mais moi je vais te dire une chose, que ta gueule, moi je t'emmerde. Alors tu dégages, ouais. tu dégages.
20: Pas moi, putain.
5: Tu dégages.
20: Pourquoi
5: tu dégages.
20: J'aimerais parler de mon bizutage, moi.
5: Oui, non, non.
20: Bon, donc moi.
5: Et toi aussi, tu dégages pour l'instant, c'est pas toi
20: non,
5: qui
20: non,
5: je
20: j'aimerais parler de mon bizutage.
5: Non, non.
20: On t'a reconnu, Tony. Non, mais non, mais non.
5: Tu me les dégages, là.
20: C'est pas moi.
5: Moi je continue pas, je reprends pas la question.
20: Donc moi ce qui me faisait.
19: Attends, Tony.
20: Oui.
19: C'est pas Tony?
20: Non, c'est pas moi. Okay,
5: non, c'est pas Tony, presque pas.
20: Bon, donc,
5: non, c'est pas Tony.
20: Moi, ce qu'il me faisait, c'est qu'il me mettait devant une grosse, il me disait de
5: allez,
20: la sauter.
5: C'est pas toi qui commande.
21: Bon, ça va.
20: Tu sors mon coton-tigeant.
5: Allez, hop.
21: Dors. Tu feras un gros bisou à Constant.
5: Voilà.
20: Et à ta soeur aussi.
5: Ouais, ben, et à ta mère aussi.
20: Tu la connais?
5: Alors, tu dégages.
21: Gérard, ta question, s'il te plaît.
5: Voilà. L'école débouche-t-elle sur quelque chose?
20: Pardon?
5: Frédéric, tu la fermes.
21: C'est un débat compliqué, ça.
22: Je sais pas si l'école, elle débouche quelque chose, mais contentieux, en tout cas.
5: Qui c'est qui vient de dire ça?
20: C'est
5: Olivier!
20: C'est quoi ta voix, elle est bizarre.
5: Bon, allez, moi, j'arrête.
21: Non, Gérard, je réponds.
22: Il a mangé du clou.
5: Terminé.
21: Qu'est-ce Gérard, je réponds.
20: Tu te démerdes, t'es beau, t'es un beau gosse.
1: Ok, alors, de toute manière, on continue.
5: Ouais. Non, non.
20: Allez, là, écoutez, t'es beau gosse.
5: La semaine dernière, ça s'est bien passé. Là, c'est le bordel.
20: Mais c'est toi qui hurle.
5: Ouais, regarde. Je leur dis de rester poli.
20: T'es un enculé. C'est
5: toi, voilà, regarde.
22: Oh,
5: c'est
22: ça
5: toi
22: qui insulte tout le monde.
5: Non, Gérard. Mais là, je viens pas le dire.
21: Allez,
5: dans...
21: Gérard,
5: allez hop, tu me le vires.
21: Gérard.
1: Y a le PDG qui appelle.
5: Non, faut quand même pas me prendre pour un con.
1: Manu, tu travailles un peu.
5: Là, tu as travaillé, sinon tu dégages vite fait, toi. Rico, la semaine dernière, tu m'as fait du boulot mieux que ça.
19: C'est vrai ça.
1: Non,
19: c'était
1: meilleur semaine dernière.
19: N'importe quoi cette semaine.
21: Gérard, tu peux répondre.
19: Je suis très déçu. Hein.
5: Oh. Ah,
19: un nouveau jeu vidéo, tu sais. La dernière fois.
5: Oh, ouais.
19: Ah oh, merde, le micro.
1: Pardon, vas-y, continue, Gérard.
5: Donc,
21: réponse.
5: Olivia.
21: C'est un problème de satellite là.
1: Arrête avec le micro, Olive.
5: Bon, c'est quoi là, Olivier? Non, moi c'est fini, allez hop.
21: Gérard.
5: Attends, la semaine dernière, t'étais pas là, c'était pas le bordel. Cette semaine, t'es là, c'est le bordel. Là, c'est le bordel.
1: C'est pas de ma faute.
5: Non, c'est pas de ta faute, c'est de la faute à qui?
21: Bah, faut pas le crier, le pauvre chouchou, moi je l'aime.
5: Eh ben, dans ce cas-là, tu te démerdes, tu fais les débats avec lui. Tu viens et tu lui t'as qu'à venir et lui tailler une pipe.
21: Moi je veux dire.
5: Là, ça commence à bien faire.
21: Sur
1: Minitel, il y a du con qui dit que Gérard est allé à l'école dans la vie avec une bouteille à la main et un coton-tige dans le cul.
5: Voilà. Non, mais une pose de question comme ça que bidon depuis tout à l'heure.
1: J'y peux rien, c'est pas moi, c'est sur Minitel.
21: Bon, Gérard, est-ce que je peux répondre?
5: Ouais, c'est qui?
21: C'est Olivia. Je réponds, c'est Olivia.
22: Non, mais vas-y, hein.
5: Bah, je t'écoute. Bon, mon café, il arrive quand?
1: Son mauvaise.
23: Ça fait une heure que t'es
5: pas. Non, je te file 5 balles.
1: c'est
5: pas
21: café,
5: vrai,
21: toi.
5: Ça. Oh, le cas! Le double voix, toi!
1: Non, mais. Qu'est-ce qui se passe?
5: La double voix, t'arrêtes ou quoi?
7: Mais moi j'ai pas de double voix.
5: Non, t'as pas de double voix, tu t'amuses.
7: Regarde, j'ai pas de double voix.
5: Moi j'arrête. Pourquoi? Terminé. Allez, ça va être bon.
7: Non.
21: Gérard, j'ai même pas répondu.
7: Vas-y, réponds.
21: Alors je réponds tout d'abord, je voudrais dire Manu, je t'aime.
5: Voilà, bah voilà. Dans ce cas-là, tu retournes au standard. Olivia, tu retournes au standard.
21: Au standard. Oui, l'école débouche sur quelque chose.
5: Pourquoi?
21: Bah parce qu'en fait, c'est cool d'avoir un petit bagage à soi quand même.
5: Non, mais tu vas prendre là.
21: Non, mais elle dit n'importe quoi.
5: Non, non, tu prends pas 4 heures, tu prends dans 12 minutes.
7: Gérard, on a strictement rien à foutre de ce que tu lui dis, puisqu'il parle à Bart, tu vois.
5: Ah, donc, dans 12 minutes, tu prends.
21: Ah, bah, c'est gentil,
7: il ne t'écoute même pas, il s'en fout.
21: Alors, Gérard,
7: il s'en fout.
21: C'est sympa. Ouais, donc, je lui dis.
7: Donc Gérard, ta question c'est quoi?
19: Il n'y a plus que des filles en air là, Gérard. On a viré tout le monde.
21: Ouais, ben envoyez des mecs un peu.
5: Là, on en est qu'à la deuxième. Là, ils n'arrivent pas à gérer les gens au standard.
19: Il n'y a plus que des filles, Gérard.
0: Il n'y a plus que des filles. Ouais. T'insultes tout le monde, t'arrêtes pas de dire ta gueule et tous les mecs, tu les jettes.
21: Ah, mais c'est vrai.
0: J'ai écouté tout à l'heure, les mecs, une fois sur deux, tu jettes les mauvais.
21: C'est vrai.
0: Tu jettes les mauvais mecs.
5: Mais là, c'est qui? C'est qui là qu'on a? C'est qui qu'on a?
21: Les deux premières questions, elles étaient très bien. Et.
5: Non, c'est à moi. Non, écoute.
21: Je crois qu'on m'entend plus.
0: Oui, un mec, ça, c'est un mec.
5: Mais sans d'où?
21: Et Christelle, vas-y, on t'entend.
19: Allô? C'est pas Ola, je crois.
5: Bon, allez.
21: Ah, non, moi,
5: oh, non,
21: moi,
5: c'est fini.
21: C'est pas Ola.
0: Ah, à chaque fois, une fois sur deux, tu viens le mauvais. Il y a un mec qui insulte et toi, tu crois toujours c'est le bon et c'est le mauvais.
5: Là, il s'amuse à je sais pas quoi aussi.
7: Je t'écris le nom du prochain disque.
21: On peut.
2: Moi, je m'en fous, j'attends le standard si j'ai plus l'autre question.
7: Bon Gérard, tu enchaînes sur la troisième question. Enchaîne sur la troisième.
5: On pose la prochaine.
7: Gérard, reprends ton débat. Il y a des gens qui veulent répondre. Donc,
21: ouais, c'est vrai.
7: Donc vas-y, réponds.
5: Donc alors, Olivia.
21: Oui, bah moi j'ai dit que oui, l'école, en fait, il y a deux solutions. Ouais, elle débouche sur quelque chose parce que bon, c'est cool d'avoir un diplôme, quoi. Ouais, et puis deuxièmement, ça débouche sur rien, quoi.
5: D'accord. Sylvie.
3: Ouais, ça débouche sur quelque chose, surtout pour les élèves qui ont envie de bosser, quoi. Parce que le gamin qui veut pas bosser, qui veut rien faire, c'est pas la peine, quoi. Il débouchera sur rien, lui.
5: Mmh.
3: Il sera délinquant.
5: D'accord.
21: Non, je suis pas d'accord.
5: Attendez. Moi non plus, je suis pas tellement d'accord avec ce qu'elle vient de dire. Paola?
23: Moi, je vais dire que si le gamin s'il bosse ou s'il bosse pas, ça débouche sur quelque chose, le chômage.
3: Voilà, merci.
5: Donc, alors, en fin de compte, on revient à la question que Sylvie disait.
21: Mm-hmm.
5: Donc, Paola, à mon avis, je pense que moi, je suis de ton avis. Olivia, je pense que ça va être pareil. Merci pour le Larsen.
2: Pardon, c'est pas, j'étais en train de chier.
5: Ouais. il sort d'où, lui?
19: Je viens de le rappeler, mais j'ai pas eu le temps de l'annoncer. Il a parlé tout seul.
2: Mm-hmm. J'ai entendu le clic.
24: Qu'est-ce que ça
2: veut dire
24: avec le
2: débat? Ah, pardon. Non mais c'est pas ça, je suis en train de m'excuser. Gérard, est-ce que je peux parler de mon expérience?
5: Non mais attends, tu réponds à la question, on n'en a rien à foutre du reste.
2: D'accord.
7: Donc réponds à la question.
2: Donc moi au début j'avais 0,6 de moyenne au premier trimestre, en 85.
5: Non mais attends. Quand l'école débouche à quelque chose, on ne demande pas combien que t'as eu. Si tu comprends pas la question, tu dégages tout de suite.
2: Oui, allô non, mais l'école...
25: Moi j'aurais voulu répondre.
2: Non, moi ce que j'ai
25: fait, c'est... un parcours idéal.
2: J'ai eu des... Pas moi.
25: Ah ben oui, moi justement.
2: Vas-y.
25: Oui,
5: tu les laisseras faire.
7: Mais Gérard, c'est pas moi de gérer,
5: mais
7: c'est
5: merde.
7: Toi qui gère ton débat.
5: Quoi? Attends.
2: J'écoute ton témoignage avec grand intérêt, vas-y.
5: Mais attends, mais qu'est-ce qu'il vient de me parler de n'importe quoi?
21: Tu leur dis?
2: Pourquoi il parle dessus? Mais je sais pas, vas-y, parle. Ça,
25: d'accord, je te remercie, vas-y. Donc voilà, je te disais, j'ai eu un parcours idéal. À savoir que j'ai eu une enfance seule parce que...
5: Allez hop, dehors. Dehors celui-là.
2: Est-ce que tu veux dire que tu es un enfant de la DAS?
5: Voilà, et hop, toi aussi dehors. Hop là, bonne nuit.
21: Vous êtes dégueulasse, hein, quand
19: ça
21: même.
19: Ça y est, Gérard.
5: Ça va vite.
21: Vous êtes quand même dégueulasse. Hein.
5: Vos profs sont-ils compétents?
21: Non.
5: Alors, Olivia?
21: Non, ils sont pas compétents, ils sont cons, ils sont chiants. Ils sont presque des imbéciles, voilà.
5: Ah, mais pourquoi? Attends, le mec qui s'amuse à passer sur tout le monde, c'est pas la peine. Je te dis de dégager pour une bonne fois pour toutes.
21: Non, moi je dis que les profs, ils sont tous pareils, quoi.
5: C'est-à-dire?
21: Ils nous prennent pour des imbéciles, quoi. C'est-à-dire qu'ils sont cons, ils sont incompétents.
5: D'accord.
21: Ils n'ont pas le sens de la pédagogie.
5: Mm-hmm. Ouais. Sylvie?
3: En fait, c'est qui vient de parler, là?
21: C'est Olivia.
5: C'est Olivia.
3: Ouais, t'es encore en cours, toi?
21: Comment?
3: T'es encore en cours?
21: Oui, oui.
3: Ah ouais, parce que moi je travaille, tu vois, je suis plus en cours.
21: Mm-hmm.
3: Et quand tu commences à travailler, t'as une autre idée des profs, tu vois.
21: Ah ouais, c'est-à-dire?
3: C'est-à-dire que quand t'es en cours, tu dis que les profs c'est des connards et tout ça.
21: Mm-hmm.
23: Mais quand tu travailles, tu te dis, ouais, j'aurais dû écouter mon prof.
22: Ah non, je crois pas, non.
23: Ah bah, moi, je peux te le dire, parce que je suis plus dans ton cas, donc...
5: Sylvie,
19: attends, excusez-moi, ouais. On accueille Bébert.
5: Ah, enfin.
25: Ah bah, ouais, GG.
5: Enfin.
25: Ah bah, ça nous fait plaisir.
5: Bah, maintenant, on voudrait bien avoir Couscous aussi.
19: Eh bah, on va l'appeler.
25: Ah ouais, Couscous, il était là. Ça serait bien.
19: Attends, Gérard, tu vas voir, attends.
25: Attention. Qu'est-ce qui se passe avec ta voix?
22: Gérard, parle dans ton micro.
25: Non.
22: Allez,
25: là. Ah, Gérard. Vos profs sont-ils compétents? Musique.
1: Attends, il y a le titre. Attends, il y a le titre du disque.
25: Gérard.
4: Minute, Bébert.
25: Ouais.
4: Donc c'est. Allez, hop, c'est bon, à tout de suite.
5: Si tu me renvoyais. Bah voilà.
1: Ah, bah ça marche mieux là.
5: Donc, vous venez d'écouter Badaboum, mais voilà. Donc, c'est la suite et...
1: la fin ?
5: Non, on continue toujours les débats. Donc, on va y...
1: C'était quoi le titre qu'on a écouté ?
5: Badaboum avec une tige de coton, voilà. Donc, ouais. Celui qui s'amuse à dire une connerie, ça va aller vite, il va jamais tout de suite.
25: Allô, Gérard, c'est Couscous.
5: Ouais, attends, Couscous. Couscous, 5 minutes. J'annonce quand même...
25: Et qu'il faut Manu au standard.
5: Ouais, mais Manu, il est starbé ce soir.
19: Attends, j'ai rappelé tout ce que tu voulais, Gérard.
25: C'est ton ami Bébé.
5: Ouais, bah
25: ouais, Bébé. La fête à la merguez.
5: Yeah. Oh, Couscous et Bébé, vous calmez, s'il vous plaît.
25: D'accord, Gérard. Il y a Rambo qui est là aussi, qui voulait parler sur l'éducation.
5: Et Rambo.
25: Ouais, moi j'ai adoré. Sur 5 sur 3. Mon ami.
5: Non, et là, ça commence. C'est toi, là, Olivier. Olivier, c'est toi.
25: La maison, là, hein.
5: C'est toi. Olivier, c'est toi, merde, tu me fais chier, là.
25: C'est quoi ce son, là, hein.
5: Ah, toi, c'est toi.
25: Et t'es nerveux pour rien, là.
5: Là, ça commence à bien faire, Olivier.
25: Attends,
19: entre parenthèses, Gérard, tu vois que c'est pas moi au standard. Hein.
5: Olivier, ça commence à bien faire. On récupère le Larsen, merci. On récupère Paola.
23: Oui.
5: Olivia.
22: Oui, je suis là.
5: Attention, Larsen. Sylvie. On parle plus fort, s'il te plaît, ma chérie.
23: Oui.
5: Merci.
1: Plus fort encore.
5: Rambo. Rambo.
25: Mon ami.
5: Le professeur. Oh, le Larsen, Non, mais je sens que vous allez gerber les trois pétasses. Hein.
1: Ça va gerber, quoi.
25: Il y a du Larsen. Il y a du Larsen dans la radio.
1: Gérard, le débat.
5: Professeur Kimbao, là.
19: Gérard, je crois que je vais appeler Cécile et Christina.
5: J'ai l'impression.
25: Mais qu'est-ce qui se passe dans la maison, là? Allez, qu'est-ce qui se passe, là?
5: Mon bébé et Couscous.
25: Ouais, mon ami, qu'est-ce que tu veux savoir?
23: Gérard, espèce de gros tas.
5: Comment?
23: Je t'ai dit qu'on t'a pas insulté, espèce de gros tas, pour que tu nous appelles pétasse.
5: Qui c'est qui vient de dire ça? Alors, c'est bien.
25: Allô, moi, j'étais colo.
5: Je sens qu'il y a des nanas qui vont gerber.
25: Allô. Donc, c'est le professeur Kimball. J'aimerais témoigner sur Gérard quand il était écolier.
5: Non, alors, je vais dire une chose, c'est pas la peine de t'amuser comme ça. Attends, couscous.
25: C'est Couscous qui t'appelle. Ouais, qu'est-ce que tu veux savoir, mon ami?
23: Comment ça va, mon ami?
25: CCPN, option jardinage, ils t'ont des pelouses toute la journée.
5: Bon, Couscous.
25: Tu voudrais parler un petit peu quand même sur l'éducation.
19: Gérard, excuse-moi, tu vas être content parce qu'on accueille Cécile et on accueille Christina.
5: À la place.
25: Salut.
19: À la place d'Olivia et Sylvie, hein.
5: Voilà. Comme ça, ça ira plus vite. Alors, Cécile.
25: Hello, everybody.
22: Salut Rambo.
5: Salut Rambo.
22: Ça va Rambo?
5: Christina.
1: Bon, Gérard, donc tu reviens dans le débat.
5: Donc maintenant vous allez professeur Kimbao là, qui voulait parler de Kimball.
25: Ouais. Kimball, bonsoir.
5: Bon, ok. Bon. Donc voilà, maintenant on se calme. Alors voilà. On prend.
25: Qu'est-ce qui se passe dans la maison?
5: Oh, Couscous.
25: Non, Couscous, c'était Bébert.
5: Oh, Couscous, c'est Bébert, vous vous calmez, s'il vous plaît, tous les deux.
25: Il n'y a pas de problème, mon ami. Il n'y a pas de problème. T'as un ami, je te fais un prix.
22: J'aimerais bien avoir Rambo en rentrée.
1: On se calme, tout le monde se calme, on écoute.
25: J'adore, mais j'arrive.
5: Bon, Rambo, tu commences à te taire, s'il te plaît.
25: Il n'y a pas de problème.
5: D'accord. Alors, vos profs sont-ils intelligents? Donc, on va demander à Paola.
1: Ah.
23: Voilà. Ben, ouais.
5: Tu te réveilles, s'il te plaît?
23: Ouais, ben moi je te dis qu'ils sont intelligents.
5: Mais pourquoi?
23: Tu vas pas me gonfler avec tes questions non plus.
5: Bon, alors si je te gonfle, eh ben tu dégages. Allez hop, bonne nuit. Hop,
19: ça c'est pas de parler comme ça, hein.
5: Tu la sors. Allez hop, tu me prends une autre nana.
25: Un mec, un habituel.
22: Un trablo.
19: Tu pourrais peut-être appeler Tony.
5: Non.
25: Bonne nuit.
5: Non. Melcara. Non. T'appelles pas les habituels, tu me prends en. J'essaye de voir là sur Tisson. Cool,
6: hein. Ok, j'y vais.
5: Hein, vous me prenez une nana à la place de Paola. Donc, Cécile.
8: Cécile.
23: Oui. Est-ce que les profs sont intelligents? Ouais, certainement, quoi, parce que sinon ils seraient pas profs, quoi. Donc, ils ont quand même des classes, quoi.
5: Ok. Donc, Olivier, s'il te plaît, tu t'amuses pas comme ça.
8: Je m'amuse pas?
5: Non. Bon.
25: Qu'est-ce qui se passe avec le double fond, là? Il y a de la musique dans l'air, bébé.
5: Max!
25: Il y a de l'huile dans l'air.
5: Gérard? Non, tu commences à m'énerver, Olivier.
8: Tu vas me faire virer après.
5: Tu lui dis qu'il a hâte d'appuyer là sur une touche.
8: Il va me virer.
19: On accueille Mélanie à la place de Paola.
5: Mélanie, allô. Bonsoir.
23: Allô.
25: Allô Mélanie, comment ça va à la maison?
5: Allez.
8: Bon, alors.
5: Allez,
19: pose ta question.
8: Gérard pose sa question parce qu'il est incapable de.
5: Ouais. Donc, alors Mélanie.
23: Oui.
5: Pour toi, est-ce que les profs sont pour vous, est-ce que les profs sont-ils compétents? Voilà la question que je posais depuis tout à l'heure.
25: Bah, c'est Rambo, je peux répondre.
5: Non, Rambo, pour l'instant, c'est pas à toi que je m'adresse tout à l'heure. Tu appelles Rambo.
25: Une putain de guerre. Bah, comment? Y a pas de problème. Ah non, c'est pas moi qui a parlé. Y a quelqu'un qui a imité ma voix.
5: Eh, je sens qu'entre Rambo et professeur Kimbo, ça va mal se terminer.
25: Il y a pas de problème, Gérard. Laisse-les tranquilles, ils sont sympas. On les a eu en antenne. On est bien à l'antenne, hein, bébé.
5: Ouais, bon, Mélanie.
23: Oui.
5: Mélanie, pour toi?
23: Oui, ben moi je pense que oui, puisque je suis professeure d'anglais en collège. Et les professeurs sont compétents, puisqu'ils sont arrivés jusqu'à ce stade. Mais avec les élèves, c'est pas tous les jours facile.
5: Sans indiscrétion, je peux savoir quel âge que t'as pour être.
25: Il est beau, Manu.
5: Couscous.
25: C'est pas couscous, hein. Non, c'est bébé, je disais il est beau, Manu.
5: Bon, bah alors c'est bon, bébé.
25: Ok, pose ta troisième question.
23: J'ai pas répondu, moi.
5: Mélanie.
25: Laisse parler, Mélanie.
5: Mélanie, s'il te plaît, sans indiscrétion, ton âge pour être prof d'anglais déjà?
23: J'ai 28 ans et ça fait un an que j'enseigne.
25: Bravo. Mélanie, sans indiscrétion, est-ce que tu suces?
23: Oui.
5: Tu sais qu'il prend. Alors, Rambo.
25: Tu
5: me prends Rambo.
25: Non, Gérard, s'il te plaît. C'est professeur Kimball. Professeur Kimball.
23: Maman,
25: on veut Rambo.
23: Ouais, les filles, elles veulent Rambo,
5: c'est
25: vraiment un homme. Ok. C'est rare, est-ce qu'on peut écouter ce que Rambo a à dire, s'il te plaît? Non, ouais.
23: Non,
5: pour l'instant,
25: c'est
23: si. Non, mais je pourrais témoigner,
25: il n'y en a pas pour long, moi je voudrais dire que j'ai surtout une.
23: Je pense que professeur, je suis bien
25: blessé. Oh, tu m'as chérie, tu m'écoutes?
23: Ouais, s'il vous plaît, on écoute Rambo.
25: Ok, il n'y a pas de problème. Gérard, tu m'écoutes? Je voudrais quand même te dire que, tu sais, nous, en tant que routiers, on a quand même eu une jeunesse sur les bords de route, sur les bords de périphériques ou d'autoroutes. Voilà.
23: Ouais, vas-y, hein.
5: Cécile.
23: Oui.
5: Donc, pour toi, ouais, toi, tu m'as répondu, tu m'as dit que non, pour toi, à ton avis.
23: Si, ils sont compétents, parce que quand même, s'ils sont arrivés, c'est que vous avez quand même des cases de plaine, quoi.
5: Oh.
23: Donc, voilà.
5: D'accord. Christina.
23: Ouais, ben, moi, je voulais dire que intelligent peut-être, or compétent, pas tous, hein.
5: C'est-à-dire pour toi?
23: Ben, il y en a qui en ont rien à foutre des élèves, ils ont leur salaire à la fin du mois et
9: c'est faux.
23: Qu'ils y arrivent ou pas, ils en ont rien à foutre.
9: C'est faux, c'est.
23: Ouais, voilà, c'est
5: archi faux. Attendez.
25: Mais j'ai quelque chose à dire.
5: Il sort d'où, lui?
25: Mais c'était au premier débat, je te dis.
5: Il sort d'où, Jean-Paul T?
19: Je sais pas, normalement, il est pas là.
25: Mais non, mais je suis resté coincé, je sais pas quoi, dans le standard.
5: Bah, t'es resté c'est coincé, maintenant tu vas te décoincer.
19: C'est l'informatique, hein, ça marche jamais.
25: On parlait des ordinateurs et tout ça, et bah, moi, je veux bien parler de l'éducation. Bon,
5: Rico, essaye de voir là, de me sortir Jean-Paul T là. Il a rien à foutre là-dedans.
6: Il a bidouillé l'informatique, je crois. Il a incrusté dans le standard.
5: Il a rien à foutre là.
25: Il va pas sortir avant 5h.
5: Eh ben, tu vas sortir tout de suite.
25: Non, mais attends, le plus drôle, Gérard, c'est que je suis.
5: Non, mais il sort d'où là?
6: Attends, Gérard, on enlève tout le monde, on va voir.
25: Ouais. Non, mais le plus drôle, c'est pas jusqu'à 5h. Ce qui fait que je me tape la fin d'embrouille après. Tu vois le
8: Savannah sur Minitel, elle raccroche.
25: Tu vois le truc, Gérard? Allô? Y'a encore quelqu'un ou pas?
6: Ouais, on t'entend, mais on essaye de t'enlever, apparemment.
19: On aimerait bien plus t'entendre, quoi.
25: Bah, ok, moi là-dessus, y'a pas de problème, mais j'entends plus Gérard, qu'est-ce qui se passe?
5: Non, mais débat, pour l'instant, moi je te demande de
25: continuer là, ils sont en train de faire le débat ou pas?
5: Je te demande de te retirer.
25: Ouais, allô, je peux pas! C'est comme ça jusqu'à 5h!
5: Bah non, mais là, moi je continue pas avec un connard comme ça.
25: Alors, je vais me taper la fin d'embrouille, tu crois que ça m'amuse?
5: Non, mais attends, dans ce cas-là, tu dégages.
25: T'as pas des images à filmer là?
23: Bon,
5: tu raccroches et ça me prend les pieds.
25: Voilà.
5: Donc, Bébert.
25: Ouais, y'a pas de problème.
5: Attends, qui c'est qui. Attends, Bébert. Attends, Bébert.
25: Ouais.
5: Qui c'est qui veut me poser une question?
25: Bah, c'était moi.
23: Non, mais moi j'ai pas fini, hein.
5: Christina, oui.
23: Ouais, je disais que les profs, ils étaient intelligents, mais il y en a qui en ont rien à foutre des élèves, quoi. Ils sont pas tous compétents. Ouais. C'est archi faux.
5: D'accord.
23: Non, c'est archi faux, hein.
25: Maintenant, okay. C'est archi faux, hein. C'est
5: alors, attends, Mélanie, Cécile, attendez. On va demander quand même l'avis à Bébert et à Couscous.
25: Il y a pas de problème. Vas-y, okay. Couscous, alors, mon avis, je laisse la parole.
5: Bébert.
25: Non, je laisse la parole à Couscous en premier.
5: Non, vas-y, Bébert, je te demande de répondre.
9: Vas-y,
5: Bébert,
9: vas-y.
5: Couscous. Bébert, s'il te plaît.
9: Vas-y, Bébert.
5: Allez Bébert, on se dépêche là s'il te plaît.
25: Ok, tu sais, ça n'a pas toujours été facile pour nous autres, hein.
5: Mmh.
25: Et toi comme nous, il n'y a pas de problème.
5: Ok. Couscous.
9: Ouais, bah, des profs, il y en a des compétents, il y en a des pas compétents.
25: Moi, je me rappelle.
9: Pour nous, comme dit Bébert,
5: Bébert, s'il te plaît.
9: Facile, hein.
5: D'accord. Okay.
9: Dans la cité, il y a toujours des petits problèmes.
5: Okay.
25: Ouais. Moi, je me rappelle d'une prof de mathématiques, elle avait des grosses lunettes et.
9: Ah ouais, on aimait bien l'applaudir, la salope. Hein. La lampe.
5: Non, ah l'arsène, je sais pas où, mais il y a un arsène. C'est bon.
25: Ouais, c'était une grosse salope.
5: Oh Bébert.
25: Ouais, non, mais la prof de mathématiques.
5: Oh Bébert, couscous. Oh là là, le arsène. Oh le Larsen. Bébert et Couscous, s'il vous plaît, on se calme.
25: Y'a pas de problème, mais c'était quand même une grosse salope.
9: Ah, tu m'étonnes, la salope que c'était.
5: Bébert
19: ouais, Gérard, là, c'est pas nous. Hein, j'essaye de gérer et d'au moins de poser ta question Gérard, et que les gens
5: Bébert
19: répondent
5: et Couscous
19: dans la...
5: Non, mais Gérard, c'est bon.
7: C'est pas grave, c'est nul, là. C'est nul, tu gères.
5: Ouais, non, mais attends, pour l'instant, quand Bébert et Couscous, ils auront...
9: Y'a pas de problème, mon
5: fils. Alors moi, je vais répondre quand même, là, parce qu'il y a les trois piques qui n'arrêtaient pas de se battre en duel, là, pour me dire qu'ils étaient d'accord ou pas d'accord sur les profs compétents.
23: Ouais.
5: Moi, je peux vous dire une chose, que de toute manière, les profs, t'en as des compétents et t'en as qui sont pas compétents. Pourquoi? Parce que c'est pour dire une chose, que dès qu'ils nous posent une question, ils vont tellement trop vite à les poser qu'on n'a pas le temps d'y répondre.
19: C'est dégueulasse les compétents.
5: Ouais. Alors maintenant, la prochaine question, non, je sais que ça.
19: Question...
5: Olivier, s'il te plaît.
25: Qu'est-ce qui s'est passé avec lui?
5: Olivier, tu peux la gueule du monde ou quoi, toi, maintenant? Tu te fous de qui, là?
25: Qu'est-ce qui s'est passé?
5: Tu peux faire ça tous les jeudis, hein?
25: Il y a un problème avec la voiture.
5: Ah non, mais là, je commence à en avoir ras-le-bol, hein.
25: Il y a un problème là.
5: Ça commence à bien faire, hein.
25: Là, je crois qu'il y a un problème là.
5: Tu vas aller bosser là.
23: Faire son débat.
5: Bon, je sais que ça va pas faire peur. Oh, Bébert et Couscous. On se calme. Je sais. Oh,
25: il y a un problème là.
5: Bébert, Couscous.
25: Oui, je t'entends. Qu'est-ce qui s'est passé? Il y a un problème là.
5: Bon, ça y est, tu te calmes.
25: Il y a un problème avec
5: vous. Vous me calmez.
9: Et Bébert, on se fait une merguez partie.
25: Il y a pas de problème.
5: Bon, tu me les calmes là, les deux là.
19: C'est toi qui as voulu que je les rappelle et maintenant ils foutent le bordel.
9: On se calme.
5: Tu leur dis qu'ils se calment.
19: Bah oui, je sais, mais c'est à toi de leur dire quand même, Gérard.
5: Bon, Bébert et Couscous, vous vous calmez maintenant, d'accord?
25: D'accord, il
7: n'y
25: a pas de problème, Gérard.
5: Ok.
7: C'est vrai que c'est. C'est vrai que c'est trop le bordel là, donc faut vous calmer un peu.
5: Donc je sais, ça va pas faire. Je sais que ça va pas faire plaisir à Mélanie parce qu'elle est prof d'anglais. Et ça, la question, je pouvais pas la passer à côté parce que c'est.
23: Je pouvais pas deviner quoi.
5: Ouais, mais alors pourquoi qu'elle nous montre pourquoi que certaines profs nous montrent leurs culottes? Alors attendez. Non mais c'est bon, attendez. Oh, Couscous c'est Bébert.
25: Y a pas de problème.
9: Ah mais c'est pas nous hein. Qu'est-ce qui se passe dans la maison là hein?
5: Alors Couscous, tu réponds s'il te plaît. Après on va demander aux filles.
9: Eh ben pourquoi les filles montrent la culotte?
5: Ouais, non mais les profs.
9: Les profs,
25: Y'a pas de problème.
9: Et on avait une prof qui s'appelait Aïcha.
25: Aïcha.
9: Derrière le bureau, bah, elle écartait bien les queues, ça envoyait sa culotte et même la faufaune.
5: D'accord.
25: Y'a pas de problème.
5: C'est bon. Bébert.
25: Ouais, y'a pas de problème.
9: Et ça pue la merguez, hein.
5: D'accord.
9: Et la merguez bien grillée, hein.
5: Non, mais c'est bon, Couscous, ça y est.
25: Y'a pas de problème.
5: Bon, Olivier, s'il te plaît, tu vas pas t'amuser à me mettre des doubles voix.
25: Mais l'empêche, c'est une grosse salope quand même, hein.
5: Ah, parce que là, t'es en train de faire le con. Alors tu vas arrêter tout de suite.
25: On y voyait la foufoune, hein.
23: Ah ouais, elle est
25: Y'a pas de problème. Elle est
23: chaude,
25: pareil. Comment allait ta faute?
5: Olivier, tu me retires le double sens, s'il te plaît.
25: Olivier, merde. Y'a pas de problème, elle a une belle foufoune, hein.
23: Gérard, Gérard, je peux répondre à la question?
25: Ah, y'a pas de problème.
5: Olivier, tu commences à m'énerver, là.
25: Couscous. Oui, y'a pas de problème, hein. Ah, y'a pas de problème.
5: Non, mais moi, je m'en fous de faire le bordel.
25: Y'a pas de problème, hein.
5: Quand tu auras terminé tes conneries avec ton double bras, tu me préviendras.
19: Gérard, en attendant qu'Olivier soit calmé, on accueille Angelo.
25: Et encore Rombo, Costander, tu peux me virer.
23: Non, reste Rombo.
7: Gérard, tu gères rien du tout parce que.
5: Tu me fais chier.
25: Putain de merde, ça fait une
5: heure que je
25: suis resté coincé dans le standard.
5: Ok.
25: Manu, tu me fais chier.
7: T'es pas gentil.
5: C'est tout ce que j'ai à te dire. Tu me fais chier, c'est tout. Maintenant, Bébert et Couscous, vous vous calmez. Bébert, Couscous, vous vous calmez.
19: Attendez tout le monde.
25: C'est quoi, c'est l'Arnard de bébé
19: Crasso? On accueillera Mando quand même.
25: Qu'est-ce qui s'est passé?
5: Olivier, tu commences à me faire chier.
25: Allô, bonsoir, Mando.
5: Non, mais là, il a.
7: Mais j'ai rien fait.
5: Couscous.
7: J'ai rien fait. Je suis innocent.
25: Couscous, oui, qu'est-ce qui s'est passé là?
5: Tu gères pas
7: ton débat.
5: Tu me fais chier, t'arrêtes pas de faire des conneries.
7: J'ai rien fait.
5: Ok.
25: Viens, Gérard, tu te manies un petit peu là.
5: Bon, Bébert, Couscous, maintenant, vous vous calmez, ça commence à bien faire.
7: Voilà quoi.
23: Gérard,
7: c'est vrai, calmez-vous.
5: Alors, Christiana.
23: Gérard, oui, je peux parler ou pas?
5: Oui, vas-y. Attends. Mais celui qui veut parler plus vite que les autres, il dégage.
11: Ok, super.
5: Voilà, il n'y a pas d'ok, c'est super. C'est comme ça avec moi maintenant.
25: Gérard.
5: Christiana.
25: Gérard, est-ce que tu te gomines les cheveux?
23: Oui, je peux parler. Attends,
25: il n'y a pas de problème. Allô, Yalal.
23: Et chacun son tour.
25: Mais là, excusez-moi, parce qu'il y a beaucoup de décalage, parce que j'appelle pas de
19: fin. Oui, mais attendez. Non, tu me gères celui-là.
25: Donc, on va dégoiser les foudades.
19: Attendez. Chacun votre tour, quoi. Tu parleras à ton tour.
23: Vous la fermez aussi, hein.
5: Olivia, Christiana.
23: Pas de foutre le bordel, là. T'as pas parlé, Anna.
25: Quelqu'un raconte
5: la vérité. Tu le prends, le décalage, il va le faire chez lui. Christiana.
25: Désolé,
5: je
25: suis pas d'ici,
5: j'en ai rien à foutre, tu dégages.
25: Y'a pas de problème, hein. Y'a là, c'est un raciste.
5: Couscous, ce bébé, vous vous calmez. Toi, tu fermes ta gueule maintenant.
25: Je suis vraiment désolé.
5: Tu la fermes.
25: Mais y'a là, y'a pas de problème.
5: Tu la fermes.
25: Y'a pas de problème.
5: Bon. Il sort d'où, lui?
25: Tu pourrais avancer dans le débat, s'il te plaît. Hein,
19: bah, je l'ai annoncé, c'était Ramondo, mais.
5: Mais pour l'instant, il.
25: Ouais, mais tu t'énerves un peu trop, hein. Il est là, t'es
5: content. Christiana, tu réponds. Putain, mais il va la fermer ou quoi, lui?
23: Oh là là, c'est
19: mais il est parti.
5: Christiana!
23: Oui. Bon, alors, je vais dire qu'il y a des profs qui sont très vicieuses, autant mecs comme Nana.
5: Mm-hmm.
23: Et que quand j'étais en 6e, j'avais un. Prof de français. Donc, voilà.
5: C'est bien parce que les trois quarts des mots que j'ai presque rien entendu sur ta question, sur ce que tu m'as dit.
7: Mais là, c'est plus possible. C'est plus possible.
5: Non, non. Parce qu'il y en a un qui s'amuse à faire des bruits de dents et qui a coupé au même moment que tu voulais dire quelque chose.
7: On répète.
5: Alors, reprends dans ta question.
23: Ouais, je répète. Il y a des profs femmes qui sont vicieuses autant que des mecs, quoi.
5: Mm-hmm.
23: Il y a des profs mecs. Vicieux.
5: Olivier, s'il te plaît, t'arrêtes un petit peu maintenant. Non. Tu viens d'appuyer sur un bouton pour lui couper.
7: Là.
5: Hein? Alors, moi, j'ai je m'en fous. Tant qu'elle aura pas fini de répondre, je continuerai.
25: Bon, bah.
5: Alors, Christiana, tu redis la troisième fois.
23: Bon, il y a des profs femmes qui sont vicieuses et il y a des profs mecs qui sont vicieux aussi.
25: C'est vrai.
23: Et donc, je disais que quand j'étais en 6e, il y avait qui s'est tapé la prof de français.
25: Gérard aussi s'est tapé sa prof de français.
5: Tu sais qui vient de dire ça?
25: C'est Angelo Spaghetti.
5: Angelo Spaghetti, tu dégages. Ouais. Ça t'apprendra d'être un peu plus poli avec moi. Et hop, bonne nuit. Non. Maintenant, ça va aller vite fait. Non, ça va être vite fait. Allez, hop, dehors. Cécile.
12: Oui, Gérard, moi, je pense que, il y a des profs qui sont vicieux, quoi.
5: Mmh.
12: Et qui prennent plaisir à monter sur le pilote et c'est tout, quoi.
5: D'accord.
12: Mais je voulais te dire, Gérard.
5: Oui.
12: Au fait, là, Couscous et Berber, j'avais l'impression que c'était Eric et Ramsey, hein.
5: Non mais on verra. Laisse-moi continuer poser des questions. Okay. On verra après. Mélanie, comme t'es prof d'anglais.
14: Oui, ben moi j'aurais deux choses à dire. Je trouve déplorable.
5: Bon, Celui qui s'amuse à parler anglais, tu le dégages. Je n'ai pas demandé de réagir. Alors maintenant, ça va aller vite fait.
7: Ok, okay. Go out.
5: Okay. Et hop, au standard, dégage.
7: Suffit. Allez.
5: Bonne nuit, Mélanie.
23: Oui, je disais qu'en tant que professeur, je trouve tout à fait déplorable qu'on ait droit à un tel spectacle de langage et de vulgarité.
5: C'est-à-dire ?
23: Aussi bien de la part des auditeurs que de toi.
7: Yes, yes, all right.
5: Non mais attends, je vois pas le rapport avec...
23: Première chose.
5: Bon Olivier, s'il te plaît, t'arrêtes de parler anglais quand on parle.
7: Mais c'est pas moi.
5: Bon allez hop, de manière il est 2h30, moi 3h30, j'arrête et terminé.
23: Mais
5: ça va aller vite. Ben, comme t'as rien à foutre, Olivier, t'es en train de faire le con. Ah, ben, t'as déjà, Christana.
7: Je fais pas le con.
5: Christana, oui. Elle a répondu à la question. Tu l'as coupé à moitié, j'ai même pas entendu ce qu'elle voulait me dire. Maintenant, tu t'es mise à faire le con. Voilà. Alors, si c'est pour faire le con, moi j'arrête.
23: Mais je sais pas si c'est lui, mon
25: frère. Allez,
23: vas-y, Mélanie, dis ce que t'as à dire. Moi, je voulais dire que si certains professeurs, surtout des femmes, s'exhibent comme ça, montrent leur culotte, si ça fait partie de leur fantasme, c'est pas très intelligent par rapport à des enfants qui sont souvent mineurs. Et Olivier a un très très bon accent. Ouais.
5: C'est bien, on a pas d'Olivia. Hein.
23: Olivier.
7: One again.
23: C'est plutôt accent américain que anglais, mais c'est pas
25: grave.
5: Quoi?
25: Est-ce que t'as couché avec ta prof de français, c'est Angelo Spaghetti, là?
5: Non, mais toi, je t'ai demandé de dégager, tu commences à m'énerver maintenant, ok? Alors, tu dégages avec tes questions bidons.
25: Quoi, la prof de maths?
5: Ouais, bah, tu dégages, allez hop.
7: Gérard, excuse-moi, est-ce qu'on pourrait avancer un peu sur le débat?
5: Ouais, bah, maintenant, il est 33, on va mettre.
23: Vas-y, Gérard, pose
25: ta question.
23: Tu connais ça, toi?
25: Et 69 avec ta prof de français,
5: c'est bon. Allez hop,
25: hop. Non, parce que franchement, je connais pas.
5: Ah, Gérard, quoi? Je te demande de dégager Olivier Spaghetto.
10: Je crois que c'est Angelo Spaghetti.
5: Ouais, bah tu le dégages.
7: Moi, je dégage aussi.
5: Ce soir, commence à bien faire, là, vos conneries de discuter tous les deux.
10: Ça fait longtemps qu'on s'est pas vu.
5: Vous êtes là pour faire le standard, pas pour discuter.
7: Gérard, tu y vas?
23: Gérard, ta question, s'il te plaît.
13: Après, on dira que c'est les filles qui sont bavardes.
25: Vas-y, Gérard, continue.
5: Voilà, c'est bien.
25: Mais qui c'est
5: Gérard? Êtes-vous pour la semaine des 4 jours, Mélanie?

0: suis contre la semaine des 4 jours parce que ça donne beaucoup trop de travail aux élèves.
1: Et pourquoi?
0: Parce que c'est comme ça, c'est les heures de cours sont restreintes à 4 jours. Donc tout le programme d'une semaine, tu dois le faire en 4 jours. Donc ça fait beaucoup plus de travail, ça fait trop de charges.
1: D'accord.
2: Ouais, voilà, c'est ça.
1: Donc, Cécile,
3: il y a la CSG à payer.
1: ça commence à bien faire, là. Olivier, tu commences à m'énerver, là, avec ton bordel.
4: Voilà.
1: Ça commence à bien faire. Tu mets un disque.
3: On continue. Non, je le cherche.
1: Non, je le cherche.
2: Je réponds.
0: Gérard, do you want to fuck your cotton teeth?
3: Je le cherche, hein, ça va.
1: Attention à celle qui dit un mot de travers, là, parce que ça va dégager.
3: Je le trouve pas, d'ailleurs.
2: Gérard, je dis que moi je suis contre la semaine des 4 jours.
1: C'est qui?
2: C'est Cécile.
0: Ça, c'est un peu
2: je dis que je suis contre la semaine des 4 jours.
1: Mélanie, tu te calmes s'il te plaît.
4: Gérard.
0: Mais comment ça, j'ai rien
4: c'est
0: dit.
4: Détroit.
1: Qu'est-ce que tu veux, toi, Détroit? Pour l'instant, c'est pas toi que je m'adresse.
2: Gérard, est-ce que je peux parler?
1: Christina, tu te calmes s'il te plaît.
4: Je suis d'accord avec les filles.
0: C'est pas moi, hein.
2: C'est Cécile qui parle, Gérard.
0: Je te signale que je parle pas anglais, moi.
1: Alors Cécile, je t'écoute.
2: Oui, moi je te dis que je suis contre la semaine des 4 jeudis parce que ça perturbe...
4: Non mais c'est vrai, qu'est-ce que tu fais des autres jours de la semaine?
1: Détroit, tu la fermes.
4: Mais elle a raison, Cécile.
1: Ouais, Détroit, c'est pas toi qui commandes pour l'instant.
0: Laissez parler Cécile.
1: Allez, 35, vous réfléchissez à la question.
0: D'accord.
1: Donc vous réfléchissez.
4: C'est quoi, il y a des codes? C'est quoi 35?
0: Do you want to fake your cotton teeth?
1: On met quoi comme disque?
3: On va à la cocole et on est content.
1: Voilà.
4: Ils sont même pas au standard.
3: Gérard est énervé parce qu'il y a personne au standard.
4: Allô.
1: Gérard, j'ai viré parce qu'ils étaient à deux, il y avait une nana derrière, je l'ai viré.
3: Ils m'entendent pas, moi.
2: Hi everybody.
1: Allô.
2: Hi.
4: Hello everybody.
1: Oh.
2: Hello.
4: Comment? How are you? Qu'est-ce que c'est passé
1: mais
4: dans
1: mais
4: la communauté?
1: Mais putain, mais c'est quoi ce bordel là?
4: Qu'est-ce qui se passe là? Allô bébé? Ouais, qu'est-ce qui se passe là?
1: Non, attends.
4: Bébé, mon ami.
5: J'arrive.
3: D'accord.
4: Qu'est-ce qui s'est passé là?
3: Aïcha,
4: écoute-moi.
1: Aïcha. Tu prends le standard là, tu me les calmes.
4: Écoute-moi.
1: Ah non, mais il n'y a personne là pour s'occuper.
4: Si je faisais le débat, j'étais.
1: Tu me calmes, couscous.
3: Personne.
1: Non, mais... Hein? Non, tu me remets... Tu me les remets, mais...
5: 315 millions.
3: De quoi, au flipper?
5: Ouais.
1: Et alors, j'en ai rien à foutre.
5: C'est mortel.
1: Eh, on n'est pas là pour le flipper.
5: 315 millions.
1: Bah, dégage. Mais t'es complètement, il est complètement con, lui.
3: En tout cas, il est meilleur au flipper qu'au standard. Hein.
1: Ouais, j'ai l'impression.
5: Oh, c'est bon, Gérard, je t'ai mis bébé avec couscous.
4: Aïcha.
1: Non, mais attends.
4: Écoute-moi.
1: Oh
4: Aïcha, écoute-moi. Si je faisais le débat.
1: 3h40. 3h40, ça va être la fin.
4: Aïcha, il y avait Gérard qui était soir là. Il était fou, le Gérard.
1: Ouais, Gérard. Non, mais tu me le calmes. Tu lui dis qu'il se calme.
4: Baisse-toi, que je te prenne par là. Ouais, Gérard.
0: Putain, mais laissez Gérard parler.
2: La ferme, oh.
0: Putain.
1: Mais alors,
2: Gérard,
1: Nathalie.
2: Gérard, tu fais pas la loi, là, ou quoi?
1: Nathalie.
0: Do you want to fuck your cotton teeth?
6: Ça, c'est pas possible.
2: Attends, là, c'est la merde.
4: Ouais, non, non, allez, mon ami, là, dans le débat, parce que
1: allez,
4: je m'ennuie.
1: Terminé.
4: Hein.
2: Non, mais Gérard,
5: allez, Gérard.
1: Non, terminé.
4: Terminé. Tu chantes un petit peu, là, mon ami.
1: Terminé.
4: Non, terminé.
1: Bah,
0: Gérard. Accroche-toi avec ta musique.
1: Non, c'est terminé.
3: Bah, Gérard. Ah, tiens.
5: Ah, c'est bon, j'ai dit,
3: c'est bon.
5: Vas-y.
3: C'est bon, il a raccroché.
0: Gérard.
4: Allez, mon ami, tu continues le débat.
7: C'est pas moi, mais arrête, Gérard.
5: Mais c'est Manu, il est
4: allez, Gérard, on
1: prend
4: la vitesse un petit peu. Hein.
1: Bon, couscous, tu t'écrases ou tu dégages maintenant?
4: Ouais, c'est toi qui s'endors, là, mon ami. Hein.
2: Ouais,
4: mais Gérard, moi, je t'aime bien, je t'ai jamais rien fait.
1: Oh. Non, ben, pour l'instant, tu te calmes, s'il te plaît.
4: D'accord.
0: Hein? Allez, Gérard, repose ta question.
1: Alors maintenant, je vais reprendre. Mélanie.
6: Ah oui.
1: Est-ce que t'es là?
6: Oui.
1: Cécile.
8: Bonsoir.
1: Rebonsoir. Christiana.
8: Oui, je suis toujours là.
3: Ouh.
1: Nathalie.
7: Elle est partie, elle a raccroché.
3: T'as que des femmes, hein, avec toi.
1: Détroit.
4: Ouais, y'a pas de problème, il est là, Détroit. Hein.
1: Okay. Ouais. Okay. Alors, Détroit, je crois que je t'avais raccroché au nez parce que t'avais quelqu'un derrière toi.
3: Tu vois, ton problème.
4: Non, mais ça, on a rappelé entre-temps, Gérard, y'a pas de problème. Ouais.

0: Moi, Gérard, j'ai plus l'impression que le problème de Détroit, c'est d'être un garçon, en fait.
1: Pourquoi tu me dis ça, toi? Ouais.
0: Et que tu zappes tous les mecs, Gérard.
2: Non, mais c'est vrai, ça.
3: Mmh. Et Couscous, vrai, pour finir. Couscous.
4: Ouais, il est là, hein. Bonjour, fidèle.
3: Ok. Bon. Alors, on continue. Ouais. Alors, maintenant, êtes-vous pour... Êtes-vous pour la semaine des 4 jours? Donc Couscous, tu réponds, mais sérieusement, je vous préviens d'entrer.
0: Vite fait.
4: Oui, bien sûr, je suis pour la semaine des 4 jours. Comme ça, le vendredi, samedi, dimanche, on a tout le temps de baisser la Zoubida. Il n'y a pas de problème, hein.
3: Ok, c'est bon. Détroit.
2: Écoute, moi, je pense que la semaine des 4 heures, c'est idiot.
3: Des 4 jours.
5: Gérard, excuse-moi.
2: Des 4 jours. S'il te plaît, attends, Manu, tu
3: 5 minutes. Non, mais attends, Détroit.
5: Tu te calmes d'abord. Et on accueille Fabien de Paris.
2: Salut Fabien. Bon. Voilà, donc je te disais, la semaine des 4 heures, c'est pas terrible.
3: Des 4 jours,
2: ouais, des 4 jours, c'est pas terrible, parce que qu'est-ce que t'en fais des autres jours?
3: Et attends, c'est comme
2: moi,
3: ça.
2: Moi, je fais quoi, moi?
3: Et alors, tu fais ce que tu veux.
2: Et toi, tu ferais quoi?
3: Eh ben, moi, pendant les 2 jours de repos, ben, je me repose, hein. Quand il n'y a pas d'école, je me repose.
2: Ouais, mais attends, mais est-ce qu'il serait pas possible de se reposer à l'école pour pouvoir faire ses devoirs entre temps?
6: Ça fait 30 ans qu'il se repose.
3: Merci pour celle qui dit ça tout à l'heure. Ah ben, Gerbé, vite fait, hein. Attention.
2: Bon, très bien. Aux filles de répondre.
3: Fabien, non, tu permets, c'est pas toi qui commande des trois, parce que tout à l'heure, tu as dégagé.
7: Ouais, je suis là, Gérard.
3: Fabien.
7: Ouais, je suis là.
3: Alors.
2: On t'entend pas, Fabien, t'as un portable. Hein.
7: Ah, Fabien, non,
2: on t'entend mal. Hein.
3: Eh oh, c'est un portable, ça.
7: Non,
5: j'ai le numéro, c'est pas
2: portable. Moi, je reconnais. Hein.
3: Alors, Fabien, tu te réveilles, s'il te plaît.
7: Ouais, je suis là, Gérard, t'inquiète pas.
3: Alors.
2: Bah, t'accouches.
7: Bah là, je pense que celui qui a parlé avant, il avait raison, là.
2: Eh ben, c'est moi, c'est Détroit.
3: Ouais, non, mais attends, Détroit, pour un sens, s'il te plaît.
7: Il avait raison, hein.
2: Ok, bah très bien. Bon, envie de répondre.
7: Attends, je voudrais dire un truc à Gérard.
2: Ok, vas-y, dis.
7: Qu'est-ce qu'il fait pendant les 2 jours, là? Il a dit, il faisait rien.
2: Il a dit, il se repose, il t'a dit, il en profite pour se reposer.
7: Ouais, mais quand il se repose, il fait quoi? Il se repose juste.
2: Mais il dort, je sais pas, il fait.
7: Eh, mais Gérard,
3: bon, Détroit, s'il te plaît, tu la fermes.
2: Ok, mais je sais pas, moi, c'est lui qui me pose la question.
3: Non, pour l'instant, c'est pas toi qui l'as posé la question, c'est à moi, alors tu la fermes, s'il te plaît.
2: T'es d'accord avec moi?
3: Bon, alors tu t'écrases.
2: Ok.
7: Gérard, tu me réponds alors?
3: Bon, Fabien, pour finir.
7: Ouais. En fait, moi, c'est ça, je voulais savoir, t'as dit que tu te reposais pendant les 2 jours, mais c'est quoi ton repos? Qu'est-ce que tu fais?
3: Eh ben, je dors, hein, je l'ai dit, ok?
2: Je sais pas, par exemple, moi, si je me repose, je fais comme Gérard, je lis, je regarde la télé, je m'instruis.
3: Bon, Détroit, tu la fermes.
6: Ok. Je vais te poser une question.
3: Mais,
5: attends, avant ta question, Gérard, avant qu'elle pose sa question, pour pas l'interrompre, on va accueillir Will de Brest.
2: Salut,
5: il y avait une place de libre.
8: Salut GG, ça va?
6: Salut Will.
2: Salut, ça va bien?
7: Will up.
8: Ouais, ton malaise.
3: Ouais,
2: Fabien.
3: Ouais. Wow.
2: Non, je voulais rajouter.
3: Détroit, tu. Bon, Détroit et Fabien, tu veux.
2: Non, je m'excuse.
3: Non, Détroit, Fabien, vous dégagez.
5: C'est pas Détroit, c'est pas Fabien, c'est Détroit.
2: Hein. Ouais,
3: non, mais. Alors tu le dégages. Hop. Bonne nuit pour Détroit, c'est comme ça, ça me prend une place de libre pour quelqu'un d'autre. Donc, Will.
8: Oui, alors, ben moi, ce que je fais pendant ces 2 jours, je fais mon boulot, c'est tout.
3: D'accord.
8: Mon boulot d'école, et puis peut-être que le vendredi soir, je fonce dans les chiottes de la loco aussi.
3: Eh ben, dans ce cas-là, Will, ça t'apprendra de parler des chiottes de la loco, tu peux retourner chez toi.
2: Bon, au revoir. C'est qui remplace Détroit, hein.
3: Au revoir.
6: Véran.
3: Christiana.
9: Oui, alors moi je suis contre.
3: Mmh.
2: Pourquoi?
9: Après l'emploi du temps il est vachement chargé et puis avant la fin des cours t'écoutes même plus tellement t'es crevé.
3: D'accord. Alors qui c'est qui a du bruit derrière?
2: Ah, il n'y a pas Bébert, hein, qui a du bruit. Hein.
3: C'est bizarre.
2: C'est pas Manu au standard. Hein.
3: Non, c'est pas Manu au standard. Couscous, je viens de lui demander qui contrôle.
2: Ah, c'est Bébert. Hein.
3: Donc Christiana, donc t'as dit que t'étais contre?
9: Ouais, je suis contre.
3: Ok. Cécile?
10: Ouais, bah je suis contre parce que ça casse l'horloge biologique, quoi. Et cervicale.
2: Allô? Allô, Gérard?
10: Tu m'écoutes, Gérard?
3: Oui, j'écoute. Maintenant, celui qui essaye de m'appeler, pour l'instant, il va la fermer.
2: Non, je voulais juste te dire que j'étais d'accord avec elle. C'est vrai que ça te nique un peu ton horloge biologique, hein.
3: C'est qui?
2: C'est Bébert.
3: Non, Bébert, je croyais que t'étais déjà plus là.
2: Mais j'ai remplacé Détroit, tu l'as viré, donc j'ai rappelé.
9: Ouais, mais laisse parler Cécile, hein.
2: Ok, mais je suis d'accord avec elle, hein.
10: Bébert, tu peux te taire un peu, s'il te plaît.
0: C'est le bordel, Gérard.
3: Bon, Bébert, tu te la fermes, s'il te plaît, une bonne fois pour toutes.
2: Y'a pas de problème, hein.
3: Ok.
10: Je peux te poser une question?
3: Alors, Cécile.
10: Oui.
3: Olivier, ça commence à bien faire, là.
10: Je voulais te demander, est-ce que quand t'as du temps libre, tu vas au cinéma?
3: Non.
10: Tu vas jamais au ciné?
7: Où est le rapport avec l'école?
0: Il y a une question sur le 3615 Fun Radio, Gérard. Hippolyte qui te demande quel jour tu enlèverais toi dans la semaine pour que ça fasse plus que 4 jours.
3: Déjà le lundi, comme ça, ça ferait le week-end.
2: Ça, ça fait, je suis pas d'accord.
0: Ça fait un jour, alors après un autre que tu retires. Parce qu'il y en a quand même 7 des jours dans la semaine. Donc il reste plus que 4. Donc si on calcule bien, il faut en retirer 5, c'est ça?
3: Bah non.
0: Ah bon?
3: Bah t'as le lundi, le mardi.
0: Lundi,
3: le mercredi,
0: mardi,
3: jeudi.
0: Lundi, mardi, le vendredi. Jeudi, vendredi.
3: Bah, tu retires le mercredi, ça te fait 4 jours dans la semaine.
0: Ah bah voilà, tu retires 2, ça fait 4 jours dans la semaine.
9: Voilà.
0: Génial. Donc la semaine font 6 jours.
2: Ça casse la semaine, hein.
3: Non, parce que le samedi, c'est rare quand il y en a qui ont de l'école, et le mercredi, c'est pareil.
2: Et Gérard, ils ont été là,
3: moi, Gérard, ils ont été là, ils ont le problème, hein. Ah, couscous, Bébert. Non, couscous, s'il te plaît, Bébert, vous allez vous calmer pour l'instant.
5: Gérard, si je peux me permettre une petite réflexion, quand même, c'est toi qui as voulu que je les appelle, mais j'aurais mieux fait d'appeler Tony, quoi.
3: Non.
5: Parce qu'il est plus calme, hein.
3: Non.
9: Ah ouais.
3: Non, donc.
9: Oh, bah non, on veut Tony, hein.
3: Ouais, bah attends.
9: Non, parce que franchement, le bébé a le couscous depuis le temps, ils arrêtent pas de parler.
10: Ouais, je sais, hein.
3: Cécile. Cécile et Christiana. C'est moi qui ai demandé à vous rappeler, alors si vous êtes pas contente, tout à l'heure, vous allez virer.
9: Ouais,
3: ça va être vite fait.
2: Y'a pas de problème, hein.
9: Ton débat.
3: Bon, alors maintenant, vous allez me laisser parler. Donc, Cécile, pour finir.
9: Oui, Gérard.
3: Celui qui s'amuse à perdre le chien commence à me faire chier. Bon, ouais. Là, tu me calmes. Bon, allez. Tu me calmes Bébert, comme il est encore là. Tu calmes Couscous et Fabien.
10: Mais moi, j'ai rien fait, Gérard. J'attends depuis tout à l'heure.
3: Ouais, t'attends depuis tout à l'heure. Et qui c'est qui s'amuse à faire le chien?
10: C'est pas moi, Gérard.
3: Non, c'est jamais personne.
10: T'es sûr que c'est pas
3: comme
10: moi?
3: Comme par hasard, là, on te demande qui c'est. Si c'est pas toi, comme par hasard, ça s'arrête.
10: Non,
3: mais tu me prends pas pour un con.
10: Tiens, tu vois, ça continue. C'est pas moi, hein.
3: Bon, c'est qui, ça?
10: Tu vois que c'est pas
5: je
10: moi.
5: Sais pas,
3: de toute manière, j'arrête là dans 2 minutes.
9: Mais non,
3: Mélanie.
9: Oui.
3: Mélanie, comme t'as pas répondu, j'espère que tu vas pouvoir répondre si tout le monde se calme.
1: Ben, je suis bien obligée d'attendre que tout le monde se taise. Ben, pour la semaine des 4 jours, je suis pas d'accord.
2: Y'a pas de problème, hein.
3: Oh, couscous, s'il te plaît. Non, là, ce coup-là, tu me le vires.
2: Mais c'est pas moi.
3: Non. Non, ça commence à bien faire, là.
5: C'est plus possible, hein.
0: Qui c'est qui s'amuse à faire le chien?
3: Non, là, c'est plus possible.
2: C'est pas moi, Gérard.
3: Bon, tu me dégages,
10: non plus,
3: Fabien.
10: C'est pas moi non plus.
5: Ah, c'est pas Fabien, je l'avais mis en attente.
10: Non, c'est pas maison, là.
3: Alors, c'est qui?
5: C'est une bébé ou couscous?
0: C'est celui qui vient de retirer.
2: Non, c'est pas bébé, y'a pas de problème, hein.
10: C'est pas couscous, c'est Mélanie.
3: Alors, Mélanie, s'il te plaît, tu réponds.
1: Je ne suis pas d'accord.
3: Et pourquoi?
1: Parce que ça fait un surplus de travail avec un temps restreint. Voilà, tout simplement.
3: D'accord.
0: On avance.
1: Okay. Mais je l'avais déjà dit avant la chanson. Hein.
0: Question suivante. Allez, question suivante.
3: Alors, dois-je retourner à l'école pour faire une parfaite...
1: Pour tout refaire,
3: Ouais, pour faire mon édu...
10: quelque chose là-dessus.
3: Bah, je vois pas du tout...
2: Y'a pas de problème, hein.
10: C'est pas bien.
3: Je vois pas du tout la question. Non mais Couscous, pour l'instant, tu commences à te taire, s'il te plaît,
2: bah,
3: maintenant.
2: C'est pas moi, c'est Bébert, je te dis, Gérard.
3: Ouais, bah Bébert, tu commences...
2: dans la maison, là, hein.
3: Ouais, là, ça commence à me gonfler, là.
10: Ça devient vraiment lourd, hein.
3: Là, ça va plutôt... Alors, préférez-vous le système allemand avec l'école le matin et activité libre l'après-midi? Alors, on va demander à Bébert.
2: Y'a pas de problème, hein.
3: Bon, allez hop, tu me dégages ça. Tu me les dégages, c'est bon.
2: Non,
3: Olivier. Là, Olivier, tu te fous de la gueule. Là, tu vois, tu vas me faire virer tout le monde.
2: Maison,
3: mais c'est toi qui fais le con. C'est toi. Non, c'est toi qui viens de faire le con. Tu vois, maintenant, j'arrive à voir. C'est toi qui fais le con.
2: Non, moi, je crois que c'est Rico et Manu au standard. Hein.
3: Non, allez, Bébert.
5: Bah, c'est y a
2: pas de problème.
3: Bébert
2: hein. Mais oui, je t'écoute, y a pas de problème.
3: Allez,
2: hein.
3: tu réponds, là.
2: C'est pas facile, tu sais. Qu'est-ce qui se passe là? Il y a du son, moi on peut pas parler, hein, il y a pas de problème. Hein.
3: Bon, okay.
9: Vous êtes lourd, hein.
3: Bon, ouais,
2: c'est vraiment c'est pas bien. C'est lourd le Larsen là. Hein.
3: Allez, conclusion. Non, c'est tu te fous trop de ma gueule.
5: Non, Gérard, c'est dommage. C'est dommage, ta question.
3: Non, tu vois, tu te fous trop de la gueule du monde.
5: Garde le sourire.
3: Non, tu te fous trop de la gueule du monde. Non, conclusion.
10: J'ai pas répondu à ta question.
3: Non, c'est conclusion.
5: Conclusion. Encore une question, moi, Gérard.
3: Non, conclusion.
5: Encore une question.
3: Je me mets à genoux. Je veux pas le savoir, c'est conclusion.
5: Je suis à genoux.
3: Non, non, non, je suis là. Oui.
7: Dis-lui que ça bête là-bas.
3: Non, non, non, non. Conclusion. Là, j'arrête conclusion.
11: Il y a un abruti qui est en train de souffler.
7: Manu, dis à Gérard que je veux répondre à sa question.
5: Bah, vas-y, non, Fabien.
3: Non, non, non, non, c'est conclusion. Conclusion.
0: Non, arrête
3: conclusion.
0: De souffler.
3: Non, non, non.
0: Tout le monde se calme.
3: Non, non, déjà, toi, tu l'as arrêté, donc maintenant, c'est conclusion, c'est terminé.
11: Qu'est-ce qui se passe dans la maison, là ?
3: Terminé, terminé.
0: Relax. Relax.
6: Gérard ?
3: Conclusion.
6: Non, mais conclusion. Nous, on a bien répondu, conclusion. Quoi,
3: non, non, c'est terminé.
11: Ah,
3: c'est conclusion.
11: C'est
3: terminé, c'est conclusion.
11: Maison,
0: Gérard,
11: hein.
0: Tu peux pas nous faire ça.
3: Non, c'est conclusion, ça t'apprendra. Ça fait 5 ans que je...
0: Non, non, non. Attends, on va les couper.
3: Voilà. Non, non, non, non. Moi, non, c'est Gérard. Conclusion, c'est tout terminé.
0: Non, Gérard.
3: Il est 4 heures, moi, j'arrête. Hop, terminé. J'arrête, c'est fini.
0: Non, Gérard, s'il te plaît, on te...
3: Non, non, vraiment. Non, non, il n'y a pas cherché à me supplier, c'est terminé maintenant.
0: Non, Gérard.
3: Tu t'es foutu trop de ma gueule tout le long de la soirée, c'est terminé.
0: Vrai,
3: c'est conclusion.
0: C'est pas vrai, Gérard.
3: C'est.
0: Non,
3: tu fous pas de ma gueule. Non, non, terminé.
7: Gérard, tu devrais retourner à l'école pour apprendre la politesse.
6: Bon, les mecs, vous laissez pas, Gérard.
3: Tu me les vires. Tu me vires les mecs, tu me laisses que les nanas, ça leur apprendra.
0: Que les nanas, Manu, on va faire un
3: truc. Tant pis pour eux.
0: Pour la prochaine question, on va faire une dernière question. Il y aura que des nanas, Gérard.
3: Non, non, mais okay. Je garde non, non.
0: Il n'y aura que des nanas.
3: Non, non, mais de manière. Je reconnaîtrai les points. Non. Déjà, ça, c'est pas.
0: Allez, allez, hop.
3: Non, non, Max, je te préviens, la semaine prochaine, c'est pas la peine de compter sur moi avec lui à la pro. Parce que là, il le fait exprès.
0: Qu'est-ce que j'ai fait ?
3: Hein ?
0: Qu'est-ce que j'ai
3: fait ? Non, non, il n'y a rien.
6: Bon, comme... Gérard, ta question.
5: T'as plus que les nanas, là, sur l'antenne.
0: La question, Gérard.
3: Alors, préférez-vous le système allemand avec l'école le matin et l'activité l'après-midi ?
0: Ça, c'est intéressant.
6: Ouais.
3: Alors, mais Christina.
12: Ouais, ben moi je préfère. Hein.
3: C'est-à-dire, pourquoi ?
12: Ben avec activité, tu veux dire quoi ? Qu'on peut être libre ?
3: Ben oui.
12: Et ben c'est bien pour les élèves, comme ça ils peuvent avoir un petit boulot à mi-temps.
3: Mm-hmm.
12: Et comme ça ils se font de l'argent de poche, quoi.
3: Non, mais c'est ce que, en fin de compte, c'est libre l'après-midi, hein. Et activité ouais, est libre l'après-midi.
12: Ouais, ben moi je trouve que c'est bien pour les élèves.
3: Mm-hmm.
12: Parce que comme ça les pousse à étudier plus longtemps.
3: Mm-hmm.
12: Comme ça ils ont un peu d'argent, parce qu'il y en a plein qui arrêtent leurs études parce qu'ils n'ont pas d'argent et parce qu'ils aiment être indépendants, pas la vie, pas là, quoi.
3: D'accord. Cécile ?
13: Ouais, ben moi, je dis que, en fait, c'est cool parce que ça libère un peu l'esprit, quoi. Donc, le matin, tu bosses tout ça. Et l'après-midi, bon, t'as des activités. Donc, tu fais du roller, je sais pas, tu joues au billard, tu fais plein de trucs, quoi.
3: Mm-hmm.
13: Donc, ça libère un peu l'esprit. Donc, t'es relax.
3: D'accord.
13: Donc, c'est bien.
3: Mélanie ?
14: Oui, je pense que c'est très bien.
3: Mais pourquoi pour toi ? Parce que comme toi, t'es prof d'anglais, donc...
14: Bah, disons que c'est bien parce que les journées sont bien moins chargées, mais ce qu'il faudrait savoir, c'est s'ils profitent un petit peu de leur temps libre pour travailler un petit peu plus, pour se détendre, mais pour profiter de leur temps libre pour travailler un peu plus.
3: D'accord. moi, je peux vous dire, en fin de compte, Bon, d'avoir l'école le matin, ouais, c'est bien. Puis d'être libre l'après-midi, comme ça, ça permet de réviser.
0: Réviser. Alors voilà. Le problème, c'est que toi, t'allais à l'école le matin et tu pensais que l'après-midi c'était libre, sauf qu'il y avait des cours.
3: Non, mais tu n'avais pas cours toute une journée. Nuance. Donc, c'est une question que je vais pas poser parce que ça.
0: Il y a Hippolyte sur Mitel quand même qui dit que lui préfère le système allemand parce qu'il y a l'airbag et l'ABS.
3: je vois pas du tout le rapport avec le truc de l'école.
0: Conclusion.
3: Là, il y a une question. Bon, donc, conclusion. Donc, conclusion. Mélanie.
14: Oui.
3: Donc, malheureusement, on a...
14: On est obligé d'écourter, mais moi, je pense que quand tu imagines le bordel qu'il y a eu ce soir, on était 7 ou 8, ben, quand tu imagines quand ils sont 35 dans une classe comme ça, après, on viendra dire que les professeurs sont incompétents.
3: Oui, mais je vois...
0: Gérard met beaucoup de bordel à lui tout seul aussi. Hein.
3: Voilà. Non. Non, dans ce cas-là.
14: Non, c'est vrai que quelquefois,
3: je vais te dire une chose. Attends, Mélanie, je te coupe 5 minutes.
14: C'est
3: je vais te dire une chose, tu vois, Olivier. Le jour de. Oh, Olivier, quand je te parle, s'il te plaît, tu t'écoutes. C'est que au 1er janvier, tu n'étais pas là. Eh bien, je vais te dire une chose qu'avec Max, il y a eu moins de bordel. Et au standard, c'était moins le bordel que ce soir.
14: Il y en a qu'un qui applaudit.
3: Non. Alors, la semaine prochaine, c'est pas la peine. Voilà, alors, celui qui s'amuse à faire ça.
5: Il s'en va d'ailleurs, Gérard.
3: Celui qui s'amuse à faire ça, c'est pas mal. Voilà. Derrière. Ah, donc, Cécile, pour toi, la conclusion des deux débats.
6: Moi, la conclusion.
3: Gérard, casse-toi.
5: Alors, la conclusion des deux débats, c'est Max.
6: La conclusion, les questions, elles étaient intéressantes.
3: Mmh.
13: Mmh. Le premier, il était super chouette. Le deuxième, un peu le bordel, avec des verres et tout. Mais bon, ça va, quoi. C'était cool. On a bien rigolé.
3: Et il est encore là.
13: Un bon moment.
15: Il est encore là.
16: Ah ouais, pour la conclusion, quand même.
3: Christiana,
13: Moi, je trouve que c'est dommage qu'on n'ait pas pu parler plus longtemps de ce débat, parce que c'était vachement intéressant.
3: Il y avait 13 questions.
13: Ouais, et il reste 3 minutes.
16: Derrière.
13: Et puis, je réponds à Mélanie, c'est vrai que si t'as une classe de 30 filles, t'as moins le bordel qu'avec une classe de 30 mecs.
3: Oh, ouais, mais si c'est mélangé, que t'as un bordel comme on a ce soir avec un standardiste à moitié...
16: bourré. Tu sens un peu l'alcool quand même.
3: Hein, parce que je vais te dire une chose, que la semaine dernière, c'était moins le bordel. Hein. Et j'ai l'impression que je demandais que ça soit Hitler qui fasse le standard maintenant. Parce que toi, je te veux plus de jeudi.
16: Voilà, et...
3: Tu feras tes soirées avec Max, mais moi le jeudi je te veux plus avec moi.
16: On va voir, on va gérer ça. À moins qu'on le fasse travailler vraiment très fortement. Qui doit encore faire une conclusion sur ce débat?
3: Toujours là.
16: Couscous, conclusion.
3: Couscous et Bébert.
4: Moi je voulais dire que l'école, c'était un bon sujet de débat, quoi. Parce que bon, l'école c'est une bonne chose, quoi. Ça permet aux enfants de montrer ce qu'ils ont dans la tête. Et je voulais aussi dire, vive le Star System.
3: Ok. Donc il y a plus personne. Donc alors je vais quand même annoncer les deux débats pour la semaine prochaine. Si les gens respectent ce que j'ai annoncé.
16: Vas-y.
3: Donc on va faire sur la beauté.
17: Il fait ça.
3: Oh, tu fermes ta gueule un peu toi. Que j'annonce les débats.
17: D'accord.
16: Bah ouais. Voilà, alors.
3: Donc on va faire sur la beauté.
16: Devant le micro qu'on entend mieux, parce que c'est pénible pour les auditeurs. Je te jure, souvent, il faut penser à eux, quoi.
3: On va faire sur la beauté.
16: Ah bien.
3: Et sur les portables, je vais le refaire parce que...
16: On l'a déjà fait.
3: Sur l'écriture.
16: Sur l'écriture, d'accord, à la rigueur. Mais alors, je veux que ce soit toi qui va parler des questions, parce que tes questions, c'est pas toi qui les a préparées, elles sont tapées à la machine, et j'aime pas ça, Gérard, parce que tes questions de ce soir, il y en a qui étaient chiantes, parce que c'est pas toi qui les avais préparées.
3: Ah non, mais attends. Là, sur l'école. T'as voulu qu'on laisse les 13 questions. Sur 13 questions, quand même, j'en ai modifié.
16: Combien? Bref, je vais regarder tout de suite tes questions pour le prochain débat et on verra. D'accord. Merci Gérard. Merci d'avoir passé la soirée avec nous. Il est 4h du matin. On va laisser Bart pour ses fun embrouilles. GG, t'as pas de fun embrouilles en proposant?
3: Non.
16: Non, t'as rien de spécial. On se retrouve,
3: Tu leur raccroches pas au nez ou nana?
16: Ouais, exactement.
3: Merci.
16: Voilà. Et moi, je vous retrouve tout à l'heure à partir de 22h pour le Star System avec nous. N'oubliez pas le résumé d'un des deux débats de ce soir, si nous avons le temps. Et puis, surtout, le Kikix, le son sur le retour du Jedi. Vous allez, à mon avis, vous éclater. Différence entre le son Kikix et le son THX, vous verrez qu'il y a quand même une sacrée différence. Et Gérard, donc la semaine prochaine, deux débats. Un sur l'écriture et un autre sur la beauté. Bonne nuit.
3: À une condition que tout soit respecté, sinon il n'y aura rien.
16: Voilà, exactement. On vous souhaite une bonne nuit. Et dans un instant, Bart.
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0: pas, hey, je vais pas attaquer l'éducation de l'équitation tout de suite. Hein.
1: Ah bah si, hein. On remet pas de 10, là, Gérard, c'est clair.
0: Alors, on accueille.
2: Ouais, ça arrive.
0: Ben, ça devrait déjà être prêt depuis longtemps.
2: Bah, c'est prêt, hein. Nous, on bosse, gamin.
0: Ouais, ben, tu bosses, ça m'étonnerait. Hein.
1: Allez, mon petit bouchon.
0: Alors, pour ça, c'est le deuxième sur les concours d'équitation épique. Et pour ça, on va accueillir Petit Canasson, 30 ans, 101.9 de Brest.
3: Attends, il arrive.
4: C'est lui.
3: Attends, allô, Petit Canasson. On y va à l'antenne. Hein.
2: C'est bon, il est là.
0: Ah non, mais ça devrait...
2: Oui, mais ça fuse.
0: Dès que je demande les auditeurs, ils devraient déjà être là. Hein.
2: Ouais, c'est bon.
5: Allô. Allô, oui, je suis là.
0: Petit Canasson, Brest, 30 ans, on écoute Fun Radio, 100.1.
5: Oui, tout à fait, bonsoir, GG.
0: Bonsoir à toi. Super Poulain, 23 ans, 96.3 sur Pithiviers. Eh, oui, hey, vous arrêtez au standard, là.
2: Oh là là, là tout ça, putain. Oh,
4: hey. C'est fil d'or.
1: Putain, mais t'es vraiment c'est... trop mauvaise. Oh.
2: Mais c'est moi qui gère, c'est moi, quoi.
4: Gère.
2: Bon, Gérard, tu veux qui? Super Poulain. Super Poulain. Ah, il est parti, Super Poulain, je le rappelle.
0: Non, mais attends, pour l'instant, Manu...
1: Non, je peux pas mettre de 10, c'est pas possible.
0: Ils
1: y sont tous à l'antenne.
0: Yves Saint-Martin, 21 ans, Paris. Bon, t'éteins ton micro quand je parle.
2: Pardon, je brief les auditeurs. Yves Saint-Martin, t'es là?
6: Oui, bonsoir, oui.
2: Oui, enfin, oui.
6: Oui, je suis là, oui, bonsoir, c'est Yves Saint-Martin.
0: 21 ans de Paris.
6: Oui, tout à fait, 101.9.
0: Et Marie-Sara Lecomte, 24 ans de Lille, 97.5.
7: Bonsoir Gérard, bonsoir la France. Ouais.
0: Non, c'est pas toi que je m'adresse, c'est à Manu.
1: Oui, je sais, vas-y, enchaîne.
0: Donc alors, première question. Auriez-vous déjà été dans un centre d'équitation? Si non, aimeriez-vous y aller et pourquoi? Alors on va demander à Petit Canasson.
5: Oui, bah écoute, les centres d'équitation, c'est pour se faire mettre deux, trois coups de rabot à l'endroit où il faut.
0: Ouais.
5: Et puis, éventuellement, je sais pas, si tu peux parier un petit peu d'argent et puis faire du fric au passage.
0: Non, mais ça, justement...
5: Ah bah, ça sert à ça aussi, hein, je vais dire, ça se fait dès les centres d'équitation, hein, tu paries direct. Hein, les futurs jockeys, ils ont 10, 12
0: ans. Attends, commence pas déjà à vouloir prendre déjà les autres questions. Ah bah,
5: excuse-moi, je savais pas.
0: On en est qu'à la première, tu vas pas déjà y aller sur la quatrième, toi.
5: Excuse-moi.
0: Donc, super.
5: C'est tout.
0: Super Poulain.
8: Oui, bonsoir Gérard.
0: Donc, 23 ans, 93, 99.3 de Pithiviers, c'est ça?
8: Exact, oui.
0: Donc, alors, pour toi.
8: Tu peux me dire la question, s'il te plaît?
0: Alors, auriez-vous déjà été dans un centre d'équitation? Sinon, aimeriez-vous y aller et pourquoi?
8: Je suis déjà allée dans un centre pour faire mettre des fers à cheval aux chevaux.
0: Mmh. Donc, alors, le centre d'équitation qui existe en France, normalement, si je me trompe pas, et je pense que tous les auditeurs là qu'on a, et le centre d'équitation où qu'on apprend à monter sur des chevaux, normalement, c'est Saumur, c'est bien ça?
8: Ouais, c'est
0: le
8: cadre noir, exactement.
0: Ouais, c'est le cadre noir à Saumur.
8: Ouais, c'est à côté de l'aquarium de Touraine.
0: Ouais, donc c'est bien ce que je pensais aussi.
5: Mais attends, Gégé, la formation pour les poneys, elle se passe là-bas aussi, ou c'est juste les chevaux?
0: Non, ça, c'est uniquement que les chevaux qui se passent à Saumur. Hein.
5: Et les poneys, les mulets, les bourricots,
8: et
5: tout ça,
8: les c'est vannes,
5: ouais.
0: Oh, Manu,
2: ouais.
0: Au standard.
2: Mais on fait l'arrière en binôme, en fait.
5: Regardez les deux toutous, là.
2: Ouais.
5: On colle l'un à l'autre.
2: On fait une double réa. À Pau, elle gère très bien le standard, donc on s'est dit, on va faire la double réa.
9: La double.
5: Ouais, moi,
9: la voyons.
0: Super Poulain.
8: Ouais, Gérard, donc je te disais, je suis allée dans un truc, bah justement, c'était à Saumur. J'allais au cadre noir pour faire ferrer un cheval. Et en fait, j'ai vu le centre d'équitation, machin, avec tous les militaires et les grands chevaux, et c'était très beau.
0: Ouais, donc c'est là-bas qu'on apprend à monter sur des chevaux et qu'on fait leur toilettage et comment qu'on pose des paires.
8: Qu'on leur brosse les dents, tout ça, mais je...
0: Non,
8: on leur brosse les dents.
5: Ah si, c'est vrai, hein, c'est vrai.
8: Cadre noir, ouais.
5: C'est vachement important pour les chevaux, les dents, GG.
8: Ouais, le sourire, ouais.
5: C'est comme quand t'achètes des esclaves, faut toujours regarder les dents, comme dans les films. Comme dans les films, les mecs.
0: Yves Saint-Martin. Yves Saint-Martin.
8: Il est pas là.
5: Oui,
0: il est plus là.
4: Il est là, ouais.
10: Allô, bonsoir Gérard.
0: Bon, alors, pour toi?
4: Gérard, bonsoir.
0: Salut, je t'ai déjà dit bonsoir tout à l'heure, alors arrête.
4: Excuse-moi, ouais, moi j'y suis déjà allé dans un centre EPEC pour monter des dromadaires dans mon pays que je viens d'Algérie, où il y a des centres EPEC qui montent des dromadaires, mais qui sont très hauts, qu'il faut prendre des escabeaux parce que c'est beaucoup plus haut que les chevaux.
0: Oh,
5: c'est la genou, tu fais comme avec les filles.
0: Tu dis au revoir.
9: Parce il est pas bien, tu trouves?
0: Non.
9: Ah bon?
0: Il répond
4: Gérard, on a le droit de s'exprimer aussi sur son radio, nous.
5: On écoute.
10: Je vais sur Skyrock.
0: Marissa, le compte 24.
10: Bonsoir.
11: Le compte, hein. Marissa, le compte.
1: Bonsoir.
0: Bonsoir. Alors, donc, pour toi?
10: Alors, pour moi, c'est pas que je suis zoologue, mais ça me ferait bien de le faire. Je l'ai jamais été, mais en fait, la position, là, les jambes bien écartées sur un cheval, ça me dirait bien, ouais.
5: Est-ce que tu montes avec ou sans selle?
11: C'est une salope, dégage-la.
5: Tu montes sans selle?
10: Sans selle.
5: Ah là là,
0: tu vas là-bas, toi?
10: Du poivre.
11: Dégage-la, c'est une salope.
5: Sans selle. Ouais, sans selle, GG, c'est une cochonne, il a raison.
10: À même la peau.
0: Ouais. Ouais, ben, je pense que tu vas pour faire long feu, toi, si tu continues.
1: Gérard? Sur IRC, il y a Speedy Gonzalez, il te demande les concours hippiques, c'est des concours pour les gars qui ont des cheveux longs et qui fument des trucs bizarres ou
2: Non, c'est les hippies.
1: Ah, c'est les hippies, ça.
5: Ouais, rigo, putain, merde.
0: Non, mais ça, il n'y a pas de concours de
1: hippies. Parce qu'on parle aussi des concours d'hippiques de dans les porte-monnaies de Christine.
0: Bon, ben, Alec va se faire foutre avec ça. Donc,
10: il
0: tout le monde...
10: Il entre des Charentons.
0: Donc, on n'a plus personne à la place d'Yves Saint-Martin?
9: Alors là, on va accueillir Poulina, 30 ans d'Orléans, Gérard.
5: Oui, bonsoir.
9: Poulina.
5: Bonsoir Gérard.
0: Bonsoir.
10: Bonsoir. Salut Poulina.
0: Fréquence d'Orléans.
5: Fréquence d'Orléans, 38.9.
0: 108.9, ok.
10: Bien con.
0: Ouais. Donc, alors pour toi, la question?
5: Oui, je suis déjà allé dans des centres hippiques où j'ai vu des animaux bien montés. Et ça m'a relativement émoustillé, je dois dire. Est-ce que tu as vu des étalons italiens, par exemple?
12: Oui, bien sûr, en pleine action.
5: En pleine action, ouais.
12: En pleine saillie, et je dois dire que, bon, c'est impressionnant, hein. Ça, on doit dire que, je veux dire, Rocco Siffredi, à côté, c'est un nain, hein. Elle passe partout du sexe, hein, parce que là, ça atteint des longueurs, hein, quand même, c'est impressionnant, hein. C'est tuyau d'arrosage, hein, quand même, hein.
5: L'on fait incendie, moi, je dirais.
12: Oui, c'est ça, voilà.
5: Et lance de pompier, quoi, en fait.
12: Et il y a de la pression.
0: Je te demande, auriez-vous déjà été dans un centre d'équitation? Sinon, aimeriez-vous y aller? Et pourquoi? Je te demande pas...
12: Ça y est, j'y suis allé tout à fait pour voir des étalons en pleine action.
0: Ça
12: fait partie aussi du monde hippique, la reproduction, la saillie. Je veux dire que c'est comme ça aussi qu'on développe des élevages dans les haras. Il y a les chevaux étalons qui honorent les juments et ils ont la vie de rêve, hein, parce qu'ils en ont une douzaine à leur disposition. Genre, le harem, c'est pas si loin de chez nous, c'est dans les haras. C'est pas les harems, c'est les haras.
5: Mais moi, GG, moi, ce que je me demande, c'est comment on arrive à faire, tu sais, des lignées de chevaux champions alors que c'est des animaux. Alors qu'il y a quand même des gens qui font partie de la race humaine, qui sont, tu vois, qui font partie de lignées un peu plus, tu vois, limite, quoi.
12: Royal Canin.
5: Ouais, par exemple, ouais.
0: Non, mais arrêtez de presser.
5: Est-ce qu'il faudrait pas faire un petit peu de tri au niveau des saillies dans la race humaine?
0: J'en connais un tout à l'heure qui va morfler.
1: Mais parle devant ton micro,
0: Non, mais t'amuses pas avec les micros, toi, là-bas.
10: Évitez de
11: c'est bon, y'a rien, hein.
5: Y'a rien là,
1: Gérard, y'a rien, vas-y.
11: Pas de soucis.
0: J'ai jamais eu l'occasion d'aller dans un centre hippique. Je voudrais bien aller, surtout à celui de Saumur, comme on avait dit avec avec Super Poulain.
1: Tu y allais pourquoi? Pour picoler?
0: Non, j'aurais bien voulu voir comment qui dressait les chevaux et puis tout ça.
12: C'est vrai qu'il aurait déjà monté sur un manège avec des chevaux quand même.
0: Non.
5: Il y a du pinard à Saumur.
12: Ouais. C'est pareil, hein.
10: Du bon pinard. Hein.
1: Y a pas un centre équestre à l'hippodrome de Longchamp où tu vas là?
0: Non.
1: Si, sûrement.
0: Il n'y a pas de centre équestre là.
5: Il y a Vincennes.
12: Il n'y a que Michel Drucker qui fait du vélo là-bas. Hein. C'est très très surcoté.
1: Il y a peut-être un centre pédestre alors. Tu connais peut-être mieux, non?
0: Ouais. Bon, arrête de dire tes conneries, toi, ça vaudra mieux parce que si tu veux pas morfler, t'arrêtes, d'accord?
5: Il a raison, moi je kiffe les randonnées pédestres. Tout à fait.
0: Qui c'est qui vient de dire ça?
5: Canasson, petit canasson,
0: ouais,
5: j'ai le droit d'aimer la marche à pied, attends, j'ai le droit, c'est tout.
0: Ah bon, tu vas voir comment que je vais te faire, toi.
5: Et toi, GG, tu es partisan plutôt du trot ou du galop? Tu l'as fait trotter ou tu l'as fait galoper plutôt?
0: Qui?
5: Je sais pas, si t'avais une jument, par exemple. Je sais pas si c'était pas une vieille bourriquette, si t'avais une jument.
10: Il montait sur moi, c'est tout?
5: Oh là là là là.
0: Fildar, tu arrêtes avec ça, s'il te plaît.
1: Avec quoi?
5: Avec les sons, là.
13: Il n'y a plus de sons, on avait dit.
0: Tu arrêtes, s'il te plaît, parce que ça commence à devenir rengaine.
2: J'ai pas mis de son. Hein.
0: Donc, avez-vous déjà été dans un centre d'équitation? Alors, 65% n'aiment pas les chevaux et les grosses pouliches. Mmh. C'est pas mal, les sondages, en ce moment. 33% préfèrent les centres de... Désincto, ça c'est...
2: Désintox.
0: Désintox, ça n'a rien à voir avec les courses hippiques.
2: Mais non, mais les gens préfèrent ça au centre d'équitation, on n'y peut rien.
0: 21% demande si moi, je me suis déjà fait enfourcher. Alors...
2: on lance rien.
0: Fulder, fais gaffe. Si tu veux pas que je t'insulte, t'arrête de faire chier tout le monde, d'accord?
2: Mais je fais rien.
13: Vas-y, lâche-toi, Gérard.
0: Et 7% gagnent de l'argent pour en acheter un. Ça, de toute manière, pour en acheter un, faut déjà avoir du fric. Ah, c'est pas donné. Donc, deuxième question. Peut-on effectuer l'équitation à 3 ou à plusieurs sur un cheval?
2: Par moment, je me demande si je suis pas con.
14: Ah, ouais. À toi aussi, toi. Ouais.
0: Alors, Fildar, c'est la dernière fois que tu t'amuses à me mettre des doubles sons, d'accord?
2: Ok.
0: Sinon, tu vires chez toi.
2: D'accord.
0: Petit canasson. Bon, allez.
2: Oh non, Gérard.
9: Non, GG, reviens.
2: Ça commençait bien, on apprenait des trucs, tout ça, sur les chevaux, les juments.
15: J'arrête pas de foutre les bordels, là, tous les deux.
2: Mais il est de l'autre côté, Max. Et il partait du mauvais côté, donc... Oh, Rigo, t'es pas chez toi. Hein. Alors là, on attend bien sûr Gérard, qui est parti chercher Max du côté droit, alors que Max est à gauche. Gérard, Max est de l'autre côté.
14: Il a une casaque comment, Gérard, ce soir?
2: Oh, il a une casaque grise, marron. Hein, comme marron. Marron et jaune devant, hein. Normal. Gérard, taquine la bouteille. Gérard, taquine le bouchon. Bon,
16: Viens
17: bosser.
2: Alors voilà.
15: Ouais, bah arrête de faire vos conneries. Et toi, t'arrêtes avec tes doubles sons, d'accord? Un conseil que je te donne.
2: Il n'y a pas de double son, tout a été réparé.
18: Tu veux pas les disques là?
2: Mais si, on en est là. Alors Gérard, on y va?
0: Parce que ça commence à bien faire. Ça commence à bien faire vos conneries là depuis tout à l'heure. Hein.
2: Ouais.
0: Petit canasson, donc pour toi.
14: Oh bah c'est quoi la question? T'as pas posé la question du
0: alors
14: coup.
0: Peut-on effectuer l'équitation à 3 ou à plusieurs sur un cheval?
14: Oh bah si tu veux le crever au bout de 100 mètres, ouais, tu montes à 15 dessus et c'est bon, tu l'achèves le bestiau. Hein. Non, le cheval c'est pour 1.
0: Mm-hmm.
14: Sauf dans les westerns, si tu prends une sco sur la croupe, tu peux monter à 2.
0: Non mais je vais te dire une chose, que déjà, quand il y a deux chevaux là sur des cirques, fais-moi confiance qu'ils montent à plusieurs dessus. Hein.
2: Attends, les deux chevaux, on n'en voit pas dans les cirques.
0: Des chevaux, espèce d'andouille.
14: T'as vu les suspensions,
19: hein. Deux chevaux, on peut aller à 4. Hein.
15: Il est là, c'est pas.
0: Hein? Écoute ce que je te dis, ça vaudra mieux que de faire des conneries.
15: Qu'est-ce que t'as dit à Miss Daziz?
0: Fildar, c'est la dernière fois que je te dis tout à l'heure, tu recommences encore une fois, je t'éclate.
17: Et je te sépare, hop.
0: Super poulain.
13: Ouais, Gérard.
15: On en mange, c'est bien.
0: Bon, mais vous atteignez vos micros, là, les deux
15: PD de la bande FM, merde.
14: Les deux PD de fun.
15: Les deux PD. Salut.
14: Salut, mec.
13: C'est
0: cassé. Putain, je sens que je vais finir de bonne heure ce soir.
17: Ouais, non, pour te calmer, Gérard, tu peux peut-être répondre à Jet, il te demande si t'as déjà bouffé le steak d'une jument.
0: Non.
13: Quoi la question?
14: Le bouffer la couenne.
0: Petit canasson, au revoir.
14: Oh, bah pourquoi?
0: Hop, ça t'apprendra.
15: Hop,
14: bon, la...
0: Au revoir. Donc, super poulain, ouais.
13: Ouais, Gérard, donc je sais plus ce que c'était.
20: Deux ou trois.
0: Peut-on effectuer l'équitation à 3 ou à plusieurs sur un cheval? Donc, je pense que si t'as été à Saumur, ils te font voir comment qu'il faut faire.
13: Ouais, il y a des selles à 3 places, mais c'est pour monter sur des gros chevaux, tu sais, des gros chevaux de labour, là.
0: Ah ouais, je vois, c'est comme dans les cirques.
13: Je sais pas, je suis... à Saumur, il y a des selles à 3 places avec 3 étriers, machin, et ouais, tu peux monter facile, 3, 4, même 5 sur un cheval, il n'y a pas de problème, hein, c'est résistance. Hein.
0: Poulina?
21: Oui, bah, normalement, on monte à 1 sur un cheval, au-delà de 2, ça s'appelle un gangbang, également dans le monde de l'éducation, un cheval qui se fait monter par plusieurs personnes, c'est un gangbang, bon ben bah, voilà. Donc c'est pas trop recommandé pour la santé du bourrin quand même, hein.
0: Je sens que tout à l'heure, il y en a deux qui vont virer.
17: Ouais. Un seul suffirait. Hein.
0: Ouais, ben, ça va être lequel que je vais virer au hasard, ça va être Fildar.
17: Ah non, moi, je parlais pas de...
2: Bon, alors, qu'est-ce qui se passe ?
0: Tu veux virer l'autre gros porc, là, à côté de toi ? Ah, là, si tu veux, hein.
9: Bon, GG, à la place de Petit Canasson...
17: Fais quand même attention à ce que tu dis, Lascar.
9: Grand Dada, 26 ans, de Vincennes.
16: Bonsoir.
18: Bonsoir, Grand Dada.
16: Bonsoir, tout le monde. Bonsoir, Gérard.
17: Grand Dada, mes amitiés à Omar Sharif.
16: Omar Sharif, ouais. Ok, très bien.
0: 101.9, c'est ça ?
16: Voilà.
0: Ok. Marie-Sara Lecomte.
18: Oui.
2: Elle a divorcé.
0: Bon,
2: fait.
0: Allez hop.
18: Non, mais attends.
2: Non, mais elle est là.
18: Je suis là. Je crois que le cheval, ça m'excite bien, parce qu'un truc à deux ou trois à poil sur un cheval, je vais te dire ouais.
16: Mmh. Toi, tu te fais prendre par un cheval ou quoi ?
18: Non, et par devant, par derrière, deux ou trois, c'est très sympa.
0: Et Gros Dada, pour finir ?
16: Déjà, c'est Grand Dada.
0: Grand Dada,
16: ensuite,
0: pardon.
16: Ensuite, j'ai pas entendu la question puisque j'étais au standard.
0: Peut-on effectuer l'équitation à trois ou à plusieurs sur un cheval ? C'est la dernière fois que je répète les questions.
20: Prédé, va.
16: Alors, si ça continue comme ça, ça va pas aller. Donc oui, c'est tout à fait possible. Dans les cirques, il y a risque on peut être même 10 sur un cheval.
0: Mmh.
16: Et ils se mettent les uns sur les autres et tout. Bah,
0: donc c'est bien ce que je disais tout à l'heure.
16: Je sais pas, j'étais en antenne, donc j'ai pas entendu.
0: Non, mais j'en ai parlé tout à l'heure que dans des cirques, ils montaient à 10 et plus, voire.
16: Ah ouais, bah voilà. Et donc, c'est des lascars.
17: Gérard, sur IRC, on me fait constater que t'as oublié de parler du cheval de Troie.
0: Ah oui. Pour parler de sa ville de merde, à lui, c'est pas la peine.
2: Ah bah quand même.
0: Hop. J'en parle même pas de sa ville de merde.
2: Surtout que c'est pas du tout de ma ville, hein, espèce de...
17: Ça a rien à voir.
0: C'est pas ta ville, tiens, broutille.
2: Bah non.
17: Le cheval de Troie, pas du tout.
22: Le cheval de Troie n'est pas situé à Troie. Hein.
2: Ça serait.
0: Bon, donc, Grand Dada.
16: Oui, bah j'ai répondu, moi.
0: Bon, donc, peut-on effectuer l'équitation à trois ou à plusieurs sur un cheval ? Donc, c'est comme j'ai dit tout à l'heure, j'ai déjà répondu. Alors, Manu Fildar, dimanche soir, vous passerez avec moi au bureau à Max.
2: Oh,
0: on va rigoler. On va rigoler, là, vous deux.
22: Vous allez voir
0: le bordel que vous foutez ce soir. Vous allez voir.
16: Pas
0: continuez comme ça.
2: Que
0: on
2: tu
0: va rigoler.
2: Nous toucher la quéquette dans le noir.
0: T'as raison, toi, gros porc. Alors, la question, c'est combien coûte un cours d'équitation en hiver plus l'équipement ? Et on va s'écouter. Crabe Sari.
2: Non.
0: Sharif.
2: Crabe Sharif. Crabe Sharif.
0: Voilà, avec les jeudis soirs, c'est ça pue le crottin à Fun Radio. Alors ça pue les. Et donc c'était gros Sharif avec le jeudi soir, ça pue le crottin à Fun Radio, ça pue plutôt les pieds de Fulard qui s'est déchancé durant le premier débat. Et donc vous pouvez toujours nous appeler au 0803 08 5000 3615 4 Fun Radio rubrique direct et toujours l'internet www.fr au Crigo va revenir.
22: Non, rien à voir.
23: Ah bon, déjà direct.
0: Ça commence Fulard.
23: Je voulais te dire que Poulina était partie et qu'à la place on accueillait Pierrette Bresse. Voilà.
24: Bonsoir, c'est Pierrette Bresse.
18: Salut Pierrette.
24: Pierrette Bresse.
17: Salut Pierrette, la cochonne.
24: De Paris, reine des hippodromes, Paris, 1.9.
18: Bonsoir, moi je me présente, je m'appelle Mégane. J'avais dit Tati.
24: Qui est-ce qui dit ça ?
2: Marie-Sara. C'est bien bossé ça, c'est du bon boulot.
17: Gérard, il y a Speedy, hein. Éleveur de pouliche, il te demande si c'était bien toi qu'on voyait sur la couverture du dernier Bilto Magazine.
2: Avec une carotte dans le bec.
17: Non, juste un bel étalon qui te...
0: Non, pas du tout.
24: Ouais, c'est bon, dada.
0: Manu.
20: PD, va.
0: Manu.
24: Manu,
0: t'as viré Marie-Sara Lecomte, donc c'est quelqu'un qui connaît bien Pierre et Bresse. Alors si ça se passe mal, tu vireras Pierre et Bresse.
17: Ah bon, d'accord.
24: En parlant de ça, j'ai pas tout compris
17: à ce que tu m'as dit. C'est
25: encore une affaire de famille.
17: On accueille Guilux.
24: C'est une affaire.
20: Non, Bernard, franchement, des fois, je crois que tu vas trop loin et que les réponses que tu donnes, elles sont nazes.
24: Bonsoir, je suis un escroc.
0: Vous me les calmez avant que je reprenne le débat ou... Okay,
17: calmez-vous les petits, sinon après, ça va chauffer.
3: Pas de problème.
4: Pas de problème.
0: Alors, mais on récupère qui alors?
3: Grand Dada.
4: Guilux.
17: Pierrette Bresse.
3: Et Pierrette Bresse.
0: Voilà. La fréquence.
3: Oui.
0: La fréquence, Guilux.
4: De Guy, c'est 101.9. J'appelle de Paris.
0: Mais on peut pas avoir d'autres personnes que trois Parisiens.
17: Tu sais, les courses, les ça attire.
0: Combien coûte un cours d'équitation en hiver plus l'équipement? On va demander à Guilux.
4: Alors moi j'ai pas les prix, les nouveaux prix, mais je sais qu'à l'époque, la selle c'était très très cher, mais le reste aussi d'ailleurs. Le cheval, tout ça, vive la vie. J'ai envie de mourir.
0: Pierre Bresse.
3: Ouais, mais je vais faire pareil, je crois que je vais me suicider. Direct.
0: Bon, alors, Pierre Bresse, c'est Guilux, au revoir. Allez, hop. Hop. Comme ça, vous réglerez.
4: Il y a qui fait du cheval encore?
3: À mon tour de Pierre Tourade, là.
0: Grand Dada, pardon.
17: Gérard, sur IRC, il y a beaucoup de gens qui te demandent si t'as déjà mangé un steak de cheval.
0: Bah, je te l'ai dit tout à l'heure, non.
2: Ouais, mais si tu l'as dit dans le bureau, on s'en fout. Hein,
17: bah ouais, c'est clair.
3: Ah, t'as jamais fait cuire une fesse de samedi, toi?
0: Au revoir pour toi aussi. Oh là, c'est pas mal là, ça va aller vite là, ce soir. Hein.
17: On a dit cheval, on n'a pas dit bout en train.
2: Il reste qui là?
0: Il nous reste plus que Super Poulain, donc vous me récupérez des
2: ans. Non mais c'est bien, c'est intime comme ça.
6: Ouais, c'est vachement bien les
0: débats. Non mais... Donc il reste plus que Super Poulain, donc vous récupérez les auditeurs maintenant.
6: Okay. Ouais, mais le problème c'est que je te chie dans le bec, donc tu vas rester tout seul.
0: Ah bah d'accord, alors au revoir aussi. Alors maintenant, vous me récupérez d'autres auditeurs, on reprendra après.
2: Bah Gérard, fais un petit sondage en attendant que les auditeurs arrivent. Justement, je crois qu'il y avait un sondage qui portait justement sur le prix de l'équipement ou sur le prix que devait faire de l'équitation.
0: Non,
2: le matin.
0: C'est à quel âge
2: Non, le dernier, regarde le dernier.
0: Aimeriez-vous avoir un cheval comme animal de compagnie?
2: Bah, celui d'avant, alors.
0: Pensez-vous que l'équitation est un luxe, non?
2: Bah voilà, justement, si. Bah oui, mais.
0: Alors,
2: vas-y.
0: 60% des gens pensent. Je pense que pour les riches, c'est normal, ça c'est vrai. Mm-hmm. De toute manière, il faut être riche pour ça.
2: Bah oui.
0: 20% disent monter un âne, c'est moins cher.
2: Bah oui.
0: De toute manière, les ânes, tu les fais avancer avec une carotte devant, ça va plus vite. Mm-hmm. 15% estiment que je passe mon temps à branler les chevaux, ça c'est faux. Ça c'est plutôt pour fil d'art. Et 12% me demandent de l'argent pour me faire... Pour en faire avec ma bourrique. Alors ça c'est bien pour toi, Pildar, ces deux dernières-là. Ça c'est bien pour toi.
2: Tu passes ton temps à branler les chevaux.
0: Ouais, c'est ça, t'as raison. Toi.
2: À Longchamp.
0: Ouais, c'est ça, pauvre con, va. Ouais, je sens que tu as bien.
2: C'est pour ça que t'as les mains cagneuses, non?
0: Ouais, bah toi, fais gaffe parce que tu risques de te retrouver dehors. D'accord, et Pildar, c'est pareil.
17: Et sinon, il y a Crotin sur IRC, il dit qu'il comprend pas parce qu'il dit que chez toi, il n'y a pas de chevaux, mais que ça pue la bouse quand même.
0: Ça pue la bouse, et bien chez lui, ça pue quoi? Ça doit puer le rat pourri. Bon, qu'est-ce qu'on va pouvoir faire en attendant?
17: Putain, il était bon celui-là.
2: Bah, tu meubles, hein, tu fais comme chez toi, hein, tu meubles.
0: Ouais. Bah,
17: c'est,
0: non,
17: toi,
0: mais...
17: c'est toi l'animateur, hein, tu te démerdes.
0: Qu'est-ce que t'as d'autre sur l'IRC? Rien.
17: T'as déjà mangé du clito de jument farci au kyste?
0: Non.
17: De Turpentine?
0: Non, bah Turpentine, elle va se calmer, elle un petit peu parce qu'elle m'énerve.
17: Obi-Wan, il demande si tu t'es déjà fait monter par un cheval. Si oui, qu'est-ce que ça t'a procuré comme sensation?
0: Alors, rien du tout, donc je me suis jamais fait monter par un cheval.
17: est-ce que t'as déjà monté une mule? Demande Dan.
0: Non.
17: Bah, t'es un menteur.
0: Pourquoi?
17: Parce
0: qu'il va parler de Sandy, donc qu'ils arrêtent avec ça.
2: C'est naze, Rigo, ça. Les mecs de l'internaute, ils sont pas capables de faire un débat correct.
0: Ouais, ils sont comme toi. Hein. Ils sont à peu près comme toi parce qu'ils disent que des conneries. Hein.
2: Bah ouais, mais moi je suis payé pour ça.
0: Ouais, bah t'es payé pour ça, mais
17: Il y a Yankee qui voulait...
0: même payé pour faire ton boulot aussi de temps en temps.
17: Il y a Yankee qui voulait savoir combien de temps t'as passé à faire de l'équistation.
0: Deux?
17: Ouais. L'équistation.
7: Aucune. 5 fois la même vanne, les mecs.
0: Bon, t'envoies les... T'envoies la...
7: J'ai personne.
0: T'as personne? Bah, on va se mettre un disque en attendant.
7: Mais non.
0: Ouais, mais arrête un peu parce que ça...
2: Allez, on rentre en scène.
17: Ça canule.
0: Jument verte. Jument qui sent.
8: Oui, bonsoir.
0: Ta fréquence, parce bonsoir, qu'ils sont pas bien. Capables. Ils sont pas capables de les marquer.
8: J'appelle, ma fréquence, c'est 107.2.
0: Ok. Tornado.
24: Oui, Tornado. 103.3, Tornado.
16: Tornado.
24: Il comme l'éclair.
0: Petite cravache.
1: Ouais, Gérard.
24: Il y a Bernardo avec moi, mais il va pas beaucoup parler, t'inquiète.
0: Petite cravache.
1: Ouais, salut Gérard. C'est 87.8 ma fréquence.
0: 87.8, hein.
1: Ouais.
0: Ok. Et on joue comme quoi?
2: Comme on gagne.
24: C'est vrai, aujourd'hui, on joue comme on aime, Gérard.
0: Bah, comme on aime, ouais. Ta fréquence?
24: Ma fréquence, 87.6. Tu parles, Charles.
0: 87.6. Alors, la question, combien coûte un cours d'équitation en hiver, plus l'équipement? Donc, jument qui sort.
16: Bah alors déjà, ça coûte le même prix qu'en été. Donc,
0: non, non, attends, c'est attends. C'est combien coûte un cours d'équitation en hiver, bah plus oui. L'équipement?
16: Alors l'équipement c'est très très cher, donc tu peux en venir rien qu'avec la tenue pour 2000 francs à peu près, plus le cheval, si tu l'achètes ça te coûte encore plus cher, mais bon de ce point là t'as déjà ce qu'il faut, et puis voilà quoi, c'est très très cher.
0: Non mais faut dire une chose, que déjà le cheval tu peux très bien aller, comme on disait tout à l'heure, à Saumur, là il y a un centre d'équitation.
16: Oui aussi, oui.
1: Pas que Saumur, hein, Gérard.
0: C'est qui veut dire aussi pareil?
1: C'est moi.
0: Qui? donne ton nom.
1: Bah, c'est moi.
0: Bah qui?
8: Précise ton nom.
1: Voilà.
2: Oui. Identifie-toi.
1: Oui.
0: C'est petite cravache ou
1: voilà, c'est ça, oui.
0: Bon bah alors, ouais. Quand on te demande.
16: Trop de mémoire.
24: Ouais, direct.
0: Bon alors c'est quoi alors s'il y a pas que Saumur?
1: Bah il y en a partout des centres d'équitation, Gérard.
24: Il y a le Bordeaux,
2: il y en a à Neuilly, hein, il y en a à côté de chez toi, hein.
16: Ouais.
2: À Neuilly, il y en a un. Derrière le jardin des plantes là.
16: Juste à côté jardin, du jardin d'acclimatation.
0: Non, il y en a pas.
2: Ah c'est quoi les chevaux?
0: Tornado.
2: C'est des faux.
0: Tornado.
24: C'est faux. Bah écoute, Tornado, l'hiver c'est vachement plus cher parce qu'il faut les faire courir en intérieur, donc faut louer un hippodrome couvert, ce qui est quand même pas à la portée des bourses de tout le monde quand même, faut le reconnaître. Sinon, si tu les fais courir dehors, faut des fers spéciaux quand même, je sais pas si t'es au courant, et ça aussi ça coûte vachement cher, parce que pour équiper un cheval avec des moon boots, bon bah voilà, c'est pas gagné quoi, sinon tu galères, hein. Direct, t'accroches pas, et du verglas, tu glisses, carton direct.
1: Faut mettre des fers à clous et...
0: Petite cravache, bah justement, bah toi.
1: Bah justement, quand ils courent dehors, justement dans la neige, faut leur mettre des fers à clous, ça coûte vachement cher les fers à clous. Ouais.
24: Fortune.
2: La somme à clous.
24: Évidemment, pas du tapis.
1: Et il faut que toi aussi, que toi tu t'achètes bah, des trucs pour pas avoir froid, quoi, comment ça s'appelle?
2: Des mitaines.
1: Hein?
2: Des mitaines.
1: Des mitaines à clous, ouais, voilà.
24: Achète-toi une cagoule qu'on voit plus ta gueule au passage.
0: On joue comme on aime.
10: Oui, alors, ça coûte cher. Ça coûte beaucoup plus cher l'hiver, évidemment, mais l'été, il ne faut pas non plus oublier qu'il y a quelques frais engagés, notamment pour marcher dans le sable le long de la plage, il faut acheter des tongs pour les chevaux, et comme ils ont quatre pattes, deux paires de tongs, c'est quand même. Une somme de 45 francs.
0: Fil d'art dehors. Fil d'art dehors.
24: Gérard, ça tire les mouches.
0: Ouais. Fil d'art dehors.
2: Il fait froid, monsieur, dehors.
0: Fil d'art dehors.
2: Vous n'allez pas me mettre dehors, monsieur.
0: Fil d'art dehors.
10: Appelez la bêtière, il faut sauver Fil d'art.
2: J'ai juste arrivé en France.
0: Fil d'art dehors.
2: Mais tu crois où, toi, c'est toi qui commande.
0: Ouais, c'est moi qui...
24: Le rebelle, troisième.
0: Je te préviens, ça fait le troisième fois que je te dis, la quatrième fois, je te fous mon poing dans ta gueule.
2: D'accord.
24: Ok, très bien.
0: Alors, on joue comme on aime.
10: Oui, bah, donc je t'ai dit que l'été ça coûte très cher, car pour marcher dans le sable il faut équiper les chevaux avec des tongs. Comme ils ont quatre pattes, deux paires de tongs, ce qui nous fait une somme de 45 francs plus le string brésilien. Et pour un cheval, je te raconte pas, à moins d'avoir le cul de Quichet, on ne trouve pas quoi.
0: On joue comme on aime, tu commences pas à déconner comme les autres, parce que sinon tu vas gerber.
24: C'est clair.
10: Non, mais je pensais pas à ça.
0: D'accord.
24: À quoi?
10: À elle.
0: Ouais, ben, calmez-vous, parce que sinon ça va faire comme tout à l'heure. Donc, combien coûte un cours d'équitation? C'est vrai que ça coûte cher, en hiver aussi. L'équipement, c'est pas donné, n'empêche. Hein.
2: Combien? Mais qu'est-ce qu'il faut, Gérard? Est-ce que tu peux nous dire ce qu'il faut comme équipement, en fait, complet pour faire.
0: Les bottes, le chapeau et. Comment que tu l'appelles, la cravache.
2: Et il y a rien pour
5: il y a un pantalon ou rien.
0: Il faut la tenue complète, donc
24: tu vois. Il faut de la bombe, bébé.
0: Toi, tu te calmes parce que tout à l'heure, je vais te faire de la bombe, bébé. Tornado, tu te calmes ou jument vert, tu te calmes.
24: C'est pas moi. Hein.
5: Par contre, Gérard, il faut que ça, faut pas un équipement pour le cheval même.
0: Non.
5: Tu montes pas comme les Indiens, il faut une selle, je sais pas.
0: Non, mais ça, la
5: selle. Rênes, des rênes.
0: Non, mais tout ça, c'est en location, tout ça.
5: Des étrons, il faut.
0: Non, mais ça.
24: Ça, t'en as le plan là.
5: Un morse pour mettre entre les dents.
24: Ou à bouse.
5: D'épices rivières. Ouais,
0: À quel âge monte-t-on un cheval pour être jockey pour les courses? On va demander à Jument qui sent.
16: Tu peux répéter, j'ai très très mal compris ta question là.
0: À quel âge monte-t-on un cheval pour être jockey pour les courses?
5: Ça dépend, tu t'es dépucelé à quel âge toi?
0: Bon, toi t'éteins ton micro parce que tout à l'heure je vais te dépuceler ma main dans ta gueule, connard.
5: Non, pas trop d'insultes.
0: Ça commence à bien faire là ce soir tous les deux.
5: C'était juste une question.
0: Ça commence à bien faire tous les deux.
8: C'est nous qui avons le droit.
0: Oh,
24: en plus c'était pas un cheval. Bon, alors.
0: Attends, il y a une question IRC avant.
16: Quel bordel.
17: C'est vrai.
24: La merde.
17: Alors, déjà, il y a Turpentine qui te demande si tu te rappelles de tes coups de cravache que t'as pris, on dira pas où.
24: Qui c'est, Coco?
0: Non, pas du tout.
17: Ouais, donc, et j'ai un petit sondage, tiens, sur IRC réalisé par Davy One pendant le débat. Au centre hippique des handicapés de Suresnes, 15% des gens interrogés n'ont jamais vu Sandy avec une queue de cheval, 45% des gens préfèrent être sur le cheval que dessous, 28% des gens affirment qu'ils ont... Déjà vu Gérard se rouler dans le crottin d'un cheval.
0: Ouais, il va se faire foutre avec ses trucs de merde.
2: Et tu le vires pas pour ça, le gars au Bob, là?
0: Oh, et toi, tu t'éteins ton micro, tu fais ton boulot standard et ça vaudra mieux. Jument qui sent, donc, pour, à toi.
16: Ouais, donc, ok. Alors, tu peux commencer à partir de 5-6 ans. Donc, tu montes sur un petit poulain.
0: Et un
16: puis,
0: poney.
16: Un poney, ouais, aussi, ouais. Et puis, voilà, tu commences comme ça, et puis quand t'es plus grand, tu montes sur un cheval.
0: Mmh.
16: Donc tu peux commencer très très très jeune.
0: Je pense 6 ans maximum. Hein.
5: Mais c'est vrai ce que tu dis, Super Poulain.
16: Minimum, on va dire.
0: Ouais, minimum. Tornado.
24: Ouais, bah écoute, moi j'ai commencé pareil, vers 5-6 ans, mais moi j'ai commencé par un âne, c'était l'âne de mon oncle. Donc j'ai commencé, je me suis formé là-dessus, et puis après je suis passé à...
0: Comment tu fais avancer ton âne?
24: Bah, à la carotte,
0: Ouais, tu lui mets la carotte devant pour qu'il avance, c'est ça, devant le bec?
24: Derrière,
5: pour qu'il recule aussi, non?
24: Derrière, ouais.
0: Okay, petite cravache.
8: Eh ben ouais, c'est...
5: Ouais, qu'est-ce qu'il y a, Rigo?
8: Tu peux commencer vers 6 ans, mais tu peux commencer avant, sur le cheval à bascule, tout ça, quoi, avec des roulettes.
16: C'est vrai, ça?
0: Ouais, mais ça, c'est des trucs que t'achètes à Noël pour les gamins, c'est
16: pas
0: ça?
16: Pas forcément.
8: Par exemple?
0: Non, si.
24: Il y en a, hein.
0: Non, je pense pas. Je pense pas. Donc, pour toi, petite cravache, ça serait ça?
8: Ah oui, bah oui, tout à fait.
0: On joue comme on aime.
24: Eh bien, on peut commencer à l'âge de 32 ans, si on s'appelle Passepartout. Mais non, en fait, il y a quand même un problème de taille, Gérard. Hein. Moi, je sais, j'ai connu l'expérience terrible d'un camarade qui faisait 1m80 à l'âge de 12 ans.
16: C'est pas possible.
24: Il voulait faire jockey, mais bien sûr que si.
16: Il a pris des hormones.
24: Et qui s'est résolu à se faire amputer une partie de la jambe pour atteindre la taille de 1m50, sachant que au-dessus d'1m50, on ne peut pas être jockey.
0: Ça m'étonnerait.
24: Sinon, on a les pieds qui touchent le sol, et en fait, c'est nous qui montons le cheval après, un problème. Alors ça, il faut en parler aussi, parce qu'il y a des gens
17: qui...
0: Au revoir, parce
8: que... Au revoir qui, Gérard?
0: On joue comme on aime, parce qu'il est en train de nous dire des conneries, donc...
24: Pas du tout, Gérard.
0: Non, mais c'est bon, au revoir. Voilà. Donc, à quel âge...
24: Voilà.
0: Fildar, ça commence à bien faire. À quel âge monte-t-on un cheval pour être jockey pour les courses? Donc c'est à partir de 6 ans, de toute manière c'est bien ce qu'on avait dit.
5: Mais est-ce qu'il y a des petits qui peuvent le faire avant s'ils ont envie?
0: Non, je pense pas.
16: Si, c'est possible ça.
0: Si, mais avec... à quel âge?
5: Avec un moniteur.
0: Ouais, bah, de toute manière, déjà quand... c'est toujours avec un moniteur qui sont là. Hein.
16: Ah non.
0: Ah si, je peux te le dire. Donc,
5: j'ai une question moi. Je voulais savoir si en fait, comme pour les petits, comme tu dis qu'on peut commencer à partir de 6 ans, est-ce qu'il y a des concours pareils, genre des trucs d'obstacles?
0: Non, parce que...
5: Des trucs de machin pour les petits aussi.
0: Ah non, pas avec les poneys. Hein,
5: ça saute pas un poney.
0: Non. Donc, cinquième question.
8: GG, avant on accueille Ourazi en rue, 35 ans de Liège.
11: Bonsoir.
0: Bonsoir, Ouarazi. Ta fréquence
11: 102.7.
24: C'est Tornado, les chevaux ont droit à l'homosexualité. Hein.
11: Tout à fait, d'ailleurs je vais t'enculer.
2: Alors, c'est chiant.
0: Alors, Ouarazi, Tournedo, jument, ou vous calmez, ou je vous vire.
24: Non, mais je suis pas dans l'eau, moi j'ai rien dit, alors tu te calmes.
0: Attends, tu vas te calmer, toi, déjà le premier. Parce que Alias, c'est pas la fréquence 102.7. D'accord.
2: Alors.
24: C'est moins
2: tu, croyais, mal, tu croyais l'avoir, le Lascar hein.
0: C'est...
24: Si.
0: Ouais, c'est ça.
2: Tu croyais l'avoir, le vieux Clodo, c'est toi. Non, le
24: vieux Clodo, c'est ça. Clodo qu'on apprend à faire la vinasse. Hein.
0: Ouais, et donc c'est 101.9 que c'est ta fréquence à toi. T'étais pas de Liège, j'étais de Paris en plus.
11: En plus.
0: Voilà.
24: C'est l'accent de la banlieue nord.
2: Allez, Gérard.
0: Alors donc, cinquième question. Que gagnent les chevaux lors d'une course d'équitation? On se retrouve après, on va s'écouter le Bernardo de Suresnes avec Métacel. J'arrive pour te chevaucher, on se retrouve tout de suite après.
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14: T'es vraiment un branleur toi. Donc vous venez d'écouter les Bernardo de Suresnes avec Métacel, j'arrive pour te brouter. Pour te chevaucher, donc suite du débat, pour ça, vous pouvez toujours nous appeler au 0803-08-5000, toujours 3615 Code Fun Radio, rubrique direct, lire www.fr.
15: J'arrive sur l'IRC.
14: Rigo, qui est...
15: Alors,
2: tu peux faire le 3615 code Van Luck, mais je sais pas si tu fais beaucoup de choses.
14: Je crois qu'on pourrait faire 3615 code connard.
2: Ça peut être sympa.
0: Signé, dessus, on mettrait fil d'art. Parce que le roi des cons de la soirée, c'est bien toi, je crois, ce soir. Hein.
14: Oh là là.
0: Toi et Manu, c'est bon. Vous êtes deux pour ça. Hein. Alors, aimeriez-vous avoir un cheval comme animal de compagnie? Donc, 80% des gens répondent non, ils préfèrent leur

0: Tornado.
1: Pizzoro, laisse tomber.
0: Tornado, oui, rebonsoir.
1: Oui, je t'ai dit oui, bien sûr.
0: Petite cravache.
2: Ouais, t'as pas loup coco, t'as loup caca.
0: Ouais. Petite cravache, au revoir. Oh. Au revoir pour elle.
1: Elle rigolait. Oh.
0: Hop.
1: Une plaisante. Et
0: Ouarazi.
3: Pas de vérité.
1: Salut.
0: Ouarazi.
1: Salut, je t'adore.
0: Fais gaffe, Tony, parce que je t'ai reconnu. Donc alors. Fais gaffe parce que t'es déjà passé dans le premier débat, t'as pas duré longtemps, je crois que dans celui-là tu vas faire pareil.
1: Pas du tout. Non mais ça va bien se passer.
0: Ouais ouais, ben je crois que je t'avais dit que je voulais pas que tu passes.
1: Il a l'habitude,
4: c'est pour ouais, ça. Ouais, GG à la place de Petite Cravache, on a Étalon Noir, 28 ans, de où Manu?
5: Je sais pas, tu te démerdes.
4: Ah bah je me démerde, donc il va te dire l'auditeur.
0: Étalon Noir, bonsoir.
6: Bonsoir.
0: T'appelles d'où?
6: J'appelle de Roumanie.
0: C'est bah quoi après... cette voix de
1: pardon, ça c'est de la fiotte.
6: Ça c'est de la pétasse.
0: Que gagnent les chevaux lors d'une course d'équitation? On va demander à Étalon Noir.
1: La tortue de prod.
6: Allô. Allez, vas-y.
7: Mais c'est... Non, attendez.
6: Vous pouvez arrêter de parler pendant que Gérard parle.
0: Étalon Noir, s'il te plaît.
1: Oui. Vas-y, Crayo, va-nous.
7: Chacun son tour, s'il vous plaît, les auditeurs.
6: La question, tout le monde parle.
0: Non, je te l'ai déjà dit.
1: Vas-y, loup pêche-cou.
6: Est-ce que tu peux la répéter?
0: Bon, allez, dégage, au revoir. Hop. Allez, hop, vous allez pas me faire chier ce soir. Tony.
1: Ouais. Écoute, moi, ça tombe bien que tu fasses ce débat parce que je suis torfiste. Donc ça fait que, en fait, je fais des paris sur les chevaux. Et j'aimerais que tu parles un peu plus, en fait, des paris, du PMU, tout ça, parce que t'en as pas trop parlé.
0: Pour un sens, tu réponds à la question, sinon tu gères.
1: Ouais. Non, mais la question, elle est un peu compliquée, quoi. J'ai pas très bien compris, s'il te plaît.
6: La feinte. Vas-y, répète, Gérard, c'est bon, y aller, professionnel.
0: Oh là là là là là.
6: Moi aussi, je pense, j'ai pas très
0: bien compris. Que gagnent les chevaux lors d'une course épique?
1: Ils gagnent rien. Je crois qu'ils sont un pauvre drap qu'ils mettent sur eux, quoi. Et puis un lavage, et puis hop, c'est reparti, hein, ils recourent.
7: Hein. Ils ont des fleurs, non?
1: Même pas, parce qu'ils bouffent même pas de ça, quoi. Ils bouffent du foin.
0: Voilà. Tornado.
8: Ouais, bah du foin et puis une petite ration d'avoine quand même pour la forme.
0: Mmh.
8: Ouais, comme le matin petit-déj, quoi, les flocons d'avoine direct.
0: Ouais, et jument qui sent.
9: Ouais, bah donc ils gagnent un peu de bouffe, ils ont un logement, tout ça, ce qui est déjà pas mal pour un cheval. Ouais. Et puis s'il fait pas bien son boulot, le petit cheval, bah il se fait fouetter.
0: D'accord.
1: Ouais.
10: À la place de la petite salope des talons noirs, on va accueillir Hippopodrome.
11: Ils ont rien compris. Apodrome.
10: Hein?
11: Apodrome.
10: C'est quoi ça, Apodrome?
9: C'est comique, ça.
0: Ta fréquence. Okay. C'est pas grave, j'ai compris.
1: Okay. C'est toi, Malu.
0: Ta fréquence.
7: T'as compris, Gérard?
9: Ça, c'est du Malu, ça, je reconnais.
0: Oh! C'est faux. Tony, au revoir.
1: Non, mais non, c'est pas moi, là.
9: Allez, hop.
7: C'est géré.
0: Allez, hop, terminé pour lui. Ta fréquence.
11: 103.4. Ouais?
0: Ouais,
9: voilà,
0: c'est bon.
9: Voilà.
0: Donc, alors, pour toi, la question.
9: On ne la répète pas, hein. Ah non.
11: Alors, il gagne. Bah, je crois qu'il gagne rien, eux, en fait. C'est le jockey qui gagne.
0: Bah, de toute manière, là. Bah, vrai, si. Lors des grands. Sur le Grand Prix d'Amérique, il récupère le drapeau, hein.
11: Ah.
0: Et c'est tout, hein, en fin de compte.
9: Ouais, mais on s'en fout du drapeau. Quoi. Ouais.
0: Bon, alors, Tornado et jument. Tornado et jument qui sent, vous calmez parce que vous commencez à me les gonfler.
9: Bah oui, mais bon, GG, c'est vrai, ouais. Intervenir quand même.
0: Ouais, mais vous calmez un petit peu.
11: Non, mais vous êtes bon, genre.
9: Ok, c'est cool.
0: Alors, donc pour toi.
11: Ouais, eux, ils gagnent rien. C'est les jockeys qui gagnent de l'argent ou des coupes, ou ça dépend, quoi, en fait.
0: Mmh.
11: Ça dépend où ça se passe.
0: Moi, ouais, bah ça, de toute manière, le Grand Prix d'Amérique, normalement, il se passe.
9: En Amérique.
0: Non, en région parisienne.
9: Attends, mais c'est quoi le Grand Prix d'Amérique? C'est quoi l'arnaque, là?
0: Je te dis que c'est en région parisienne, oui.
4: Ouais, à la place de je sais plus qui, on accueille Fiorme de Cheval, 19 ans, Duan-les-Pins.
12: Oui, bonsoir.
11: Bonsoir.
0: Comment que tu t'appelles?
12: Fiorme de Cheval.
9: Ça, c'est un trop, ça.
10: Ouais. Apo, t'en mets partout, là.
9: Ouais, il y a quelqu'un qui pisse dans les studios, là. C'est un peu dégouline, ma cochonne.
12: Bonsoir, GG.
4: C'est pas moi.
0: Ta fréquence, s'il te plaît.
9: Si je reconnais le bruit, attends, je le connais, le bruit, je le connais par cœur.
12: Vous pouvez me laisser parler, s'il vous plaît.
0: Ah, vous fermez vos gueules un peu maintenant.
12: Merci, Gérard.
9: Ça résonne dans la caverne à peau, là, faites gaffe.
12: La fréquence, c'est 97.8.
9: Ok, James.
0: Alors, donc, tu peux répondre à la question ou pas?
12: J'étais pas là.
0: Alors, que gagnent les chevaux lors d'une course d'équitation?
12: Ils gagnent de quoi?

0: fait.
1: D'accord. Eh ben, comme ça, on est servi. On est sérieux. En fin de compte, ils gagnent pas grand-chose. C'est vrai, c'est les jockeys qui gagnent le meilleur.
2: Et
1: le
2: en
1: plus,
2: les jockeys, dans l'histoire, ils font pas grand-chose, justement. Quoi.
3: C'est vrai, ça. Ils sont juste assis, en fait. Ils
2: tout le mérite devrait revenir au cheval. Hein.
4: Qu'est-ce que t'en sais qu'ils font pas grand-chose?
1: Si, parce que faut se dire une chose, que ils sont, c'est quand même leur job. Hein.
3: Ah mais pourquoi on ferait pas courir le cheval tout seul?
2: Ouais, un cheval, ça peut très bien courir tout seul.
5: Manière... C'est vrai, c'est ce qu'on me demandait sur IRC.
1: Ouais, non, mais souvent, quand il y a des chutes là sur l'hippodrome d'Auteuil, le cheval, il termine tout seul. Hein.
4: Et d'ailleurs, s'il n'y avait pas de jockey, il n'y aurait pas de chute, ça serait mieux.
1: Ouais, bah ouais, ça c'est sûr.
3: Ouais, ah, bah ouais. C'est quoi les trucs avec les petits chariots romains là qui traînent derrière?
1: Ah oui,
3: quoi,
1: non, mais ça, c'est les trucs à...
5: c'est le trot, ça.
1: Non, c'est pas le trot, c'est avec les charrettes, c'est pas du tout le trot, c'est pas pareil.
5: Sur IRC, on me demande ce que tu penses des chevaux qu'on abat quand ils se plantent.
1: Non, justement, là, justement, je vais la question, on va sûrement, justement, c'est la huitième.
5: On va essayer d'éviter la question. Hein,
1: non, je la perds.
5: On l'évite.
1: C'est pas toi qui commence.
5: On l'évite, bordel. Ça t'est arrivé?
1: Non, mais j'ai vu ça, justement, c'est qui te posait cette question-là?
5: C'est un peu tout le monde, je sais qu'il y avait Jet, Yankee, Turpentine, Davy One, Olive, Dan, Arnett, Crotin, Delto, Draken, Faceless, Ice-T, La Police, Servomix, Burrico, Boubaka, Baba, Azota, Akhenaton, ils ont tous un peu posé la question, en fait.
1: S'il vous plaît, les auditeurs, ça, faut se dire une chose, que ceux qu'on tue, bon, c'est vrai que là, il y a eu
5: il y a Roland Garros.
1: Il y a les trucs à Nîmes, il y a eu deux chevaux qui sont morts justement avec
3: les taureaux.
1: Avec les taureaux, et ça c'est quand même un peu dégueulasse parce que...
3: Attends, pour le nombre de taureaux qui est mort, je vais te dire.
1: Ouais, mais là, tu vois, tu es des chevaux et puis que le mec qui était en dessous qui est mort aussi, je vais te dire une chose, que ça fait quand même assez de mal aussi pour ça. Hein.
5: Par moment, je me demande si je suis pas con.
1: Filard, tu ferais mieux d'arrêter tes conneries parce que ça commence à me faire chier sérieusement là maintenant.
5: Pas ici,
1: avec tes conneries.
5: Pas ici.
1: Tu vois, tu vas arrêter un petit peu sérieux, hein, parce que je commence à en avoir ras-le-bol depuis tout à l'heure.
2: Gérard, si tu veux, je peux te donner une réponse à ta question. Hein.
1: Depuis le début du premier débat.
5: Gérard, au lieu de gueuler, il y a un auditeur qui veut participer au débat, on ferait mieux de s'en occuper.
1: Qui c'est qui veut
3: réagir?
1: Qui?
4: Moi j'aimerais bien qu'on avance un peu dans ton débat.
5: Ouais, c'était jument, je sais pas quoi là.
6: Jument qui sent.
1: Ouais, tu voulais dire.
2: Je pouvais te répondre à ta question.
1: Ouais, vas-y.
2: Tu demandais tout à l'heure, tu penses que t'étais con? C'est ça?
1: Non, c'est Pildor qui s'amuse à dire ça.
2: C'était pas toi.
1: Okay. Non, c'est Pildor qui s'amuse à passer des conneries comme ça. Ah. Alors l'équitation est-il un meilleur moyen pour se faire de l'argent de poche? On va demander à.
5: C'est laquelle question, Gérard?
1: La sixième, à jument qui sent.
2: C'est un moyen de se faire de l'argent de poste, mais même plus, ouais. Parce que c'est un job à plein temps.
1: Jument qui sent, tu réponds correctement, s'il te plaît.
2: Oui, moi c'est ce que je dis, mais on me coupe la parole. Donc c'est mieux, tu gagnes beaucoup plus que de l'argent de poche, hein, ça c'est clair.
1: Mm-hmm.
2: Ça c'est un vrai travail. Donc voilà quoi.
1: D'accord. Tornado.
3: Ouais, plus que de l'argent de poche, tu m'étonnes, c'est de la caillasse direct. T'as pas de caillasse, t'es un chien de toute façon.
2: Ouais.
3: Tu sais comment ça se passe, hein.
2: Ouais, c'est clair.
3: Tout n'est pas si facile.
1: Non, bon, Tornado. Tornado, tu réponds correctement à la question.
3: Je t'ai répondu, non?
2: Et du monde, là.
3: Je t'ai répondu, c'était clair et net.
1: Alors, Apodrome, alors.
7: Ouais, moi aussi, hein, je pense comme tout le monde. Je pense qu'on gagne, y a de la maille, quoi. Ouais.
1: Non mais si vous avez pas envie de faire les débats, je me demande pourquoi qu'on vous sélectionne.
2: Bah attends, mais faut voir les questions de Blaireau que tu nous prépares aussi.
1: Qui c'est qui est pas content? Qui c'est qui est pas content?
3: Ah, ça j'étais en froid direct.
2: Je sais pas,
3: moi non plus.
1: Qui c'est qui est pas content entre Jument qui sent et Tornado?
3: Ah non, c'est le troisième.
2: C'est le troisième, je crois.
6: Des fois, je crois que tu vas trop loin et que les réponses que tu donnes, elles sont nazes.
3: Tu vois que c'est lui, regarde.
2: C'est pas nous.
3: On peut pas parler en même temps, c'est lui, c'est le troisième. Ouais.
6: C'est vrai que t'es passé sur Skyrock hier?
3: Oh là avec là, mais c'est qui celui-là? Comment il s'appelle le dernier là, GG?
1: Non, c'est pas Chiante de Cheval qui parle comme ça.
3: Non, c'est pas moi, non.
1: Non, c'est plutôt moi. Tornado et Jument Verte. Alors au revoir à vous deux. Au revoir à vous deux.
3: Mais c'est pas moi.
4: Gérard, t'as qu'à virer les deux, ça fera du bien.
1: Allez, tu vires Jument qui sent et Tornado, tu leur dis au revoir et tu reprends deux autres personnes.
5: Alcudaï.
1: Donc, Chiante de Cheval.
4: Oui, moi je pense que entre bosser dans un supermarché ou faire de l'équitation, les deux sont aussi équitables, mais qu'il faut quand même faire attention, quoi.
1: Non, mais L'équitation est-il le meilleur moyen pour se faire de l'argent de poche?
4: Ouais, bah je pense que ce que je viens de dire, c'est assez juste à ce niveau-là, quoi. C'est-à-dire qu'au niveau de l'argent, d'accord, mais faut quand même faire attention au niveau des poches, quoi.
1: Ouais, non, mais je pense que l'équitation, c'est pas un meilleur moyen pour se faire de l'argent de poche, hein, parce qu'au contraire...
4: Tu penserais plutôt quoi, toi?
1: Tu t'en perdrais plus que, qu'autre chose, hein, de toute manière...
4: Pour te faire de l'argent de poche, tu ferais quoi, alors?
1: Bah, si, c'est vrai que tu peux te faire de l'argent de poche tout en aidant... Fildar, tu arrêtes pour la sixième fois consécutive parce que depuis le départ que j'ai pris l'antenne, tu n'arrêtes pas de faire ton bordel. Alors ça commence à devenir bordélique avec toi.
4: Ah, il fout la merde, hein, c'est clair.
1: Non. Parce que celui qui fout le plus le bordel le jeudi, c'est toi.
7: Eric.
1: Non, alors ça commence à bien faire. C'est la dernière fois que je te le dis. Alors donc,
7: il n'y a plus de gros mots, ça fait du bien.
1: Donc j'ai répondu à la question. Alors moi qu'on aille d'autres personnes là où le.
0: Bah ça arrive, 30 secondes, vas-y enchaîne.
1: Alors septième question, l'équitation est-elle une passion ou un luxe? Ouais, mais c'est lui là qui fout sa merde. Il arrête pas là depuis le premier débat. Il faut que sa merde.
5: Ah, tes auditeurs le débat, genre.
1: Apodrome.
7: Je pense que c'est un luxe. Et parce qu'il faut être passionné d'avoir des luxes, du luxe.
1: Non, mais est-ce que c'est une passion ou un luxe?
7: Ouais, faut être passionné d'avoir du luxe, donc c'est une passion et c'est aussi un luxe.
1: Donc c'est les deux pour toi en même temps?
7: Ou pas en même temps, séparément,
1: attends.
7: Mais c'est...
1: Attends, je reprends tout de suite. Oui.
8: Ouais, alors on a Sam Gratte, bon, la croupe, 30 ans de Tours.
0: Et Johnny Bumper, 51 ans de Limoges.
9: Salut. Oui, bonsoir. Bonsoir. Bonsoir, Johnny Bumper.
7: Salut,
9: mademoiselle Fontaine. Bonsoir. Bonsoir, Gérard.
1: Ta fréquence, s'il te plaît, bonsoir.
9: 107.7.
1: 107.7. Et...
9: Oui,
8: Sam Gratte, la croupe.
1: Sam Gratte, la croupe, ta fréquence, s'il te plaît.
7: C'est le 102.8. Bonsoir Gérard.
1: Bonsoir.
9: Bonsoir.
1: Bonsoir. Donc
9: bonsoir.
1: Bon, ça y est, on a terminé. Bon, alors la question, je la répète pour la dernière fois consécutive. L'équitation était le meilleur moyen pour se faire de l'argent de poche?
4: Non, c'était pas cette question, c'était luxe ou passion.
1: Non, parce qu'il y en a deux qui viennent d'arriver, donc ils vont répondre.
4: Attends, si tu reviens en arrière sur ton débat, déjà c'est chiant, mais en plus si tu reviens en arrière...
9: Est-ce que tu pourrais reposer la première question?
1: Non, attends. Parce que celui qui...
9: Voilà, tout à fait, je voudrais réagir sur les constellations.
1: C'est qui?
9: C'est Johnny Bumper.
1: Eh ben, au revoir, comme ça, tu parleras de l'espace avec quelqu'un d'autre. Parce que moi, je reprends pas les débats sur l'espace.
5: Mais Gérard, pourtant, il y a des constellations de Pégase, des chevaux comme
1: non,
5: ça.
1: Non, mais même, il veut que je reprenne les questions de l'espace. Il est hors de question.
0: Elles étaient mieux, hein.
4: Bon, c'est bon, là, alors on arrête tout.
1: Alors, la question, l'équitation est-elle une passion ou un luxe? Alors, donc, Apodrome, c'est à toi. Apodrome.
4: Elle a déjà répondu, Apodrome.
1: Non, elle n'a pas continué.
7: Oui, il faut être passionné d'avoir du luxe, donc je pense que c'est les deux.
4: Développe un peu.
1: Mm-hmm. Ouais, mais ouais, comme dit l'auditeur, essaye de développer un peu, parce que là, c'est louche ta question.
4: C'est petite goutte.
1: C'est plus...
7: Je pense que ta question aussi est louche, mais...
1: Non, mais attends, l'équitation est-elle une passion ou un luxe? Pour moi, l'équitation, ça peut être une passion ou un luxe en même temps. Hein.
7: Ouais. Ouais, bon, c'est un luxe parce qu'il y a certains chevaux qui ont les dents en or.
4: Qui ont les stars.
7: Voilà. Et c'est une passion parce qu'il faut être passionné aussi d'avoir des dents en or.
1: D'accord.
7: Voilà.
1: Ah. Okay.
8: Ouais, à la place de Johnny Bumper, on a Grosse Pégase, 50 ans, de Antibes.
10: Bonsoir.
1: Grosse
8: Pégase.
10: Salut à tous.
7: Salut.
10: Bonsoir.
1: Ta fréquence, s'il te plaît.
10: 103.4.7.
1: 103.4.7. Oh, t'as vu souhaiter ça dans Spirou Magazine. Chiant de cheval.
4: Oui, moi je pense que le luxe, c'est forcément une passion, qu'une passion est un luxe. Mais comme tu l'as développé dans ton précédent débat sur l'espace, l'espace peut être un luxe tout à la fois comme étant une passion par rapport au cheval qui se permettent d'avoir des passions.
10: Ah, c'est vrai ce que tu dis, toi.
1: Grosse Pégase.
10: Moi, je pense que c'est plus un luxe qu'une passion, hein, parce que, bon, si par exemple des gens comme nous, des prolétaires, on veut avoir des chevaux, on aura des pauvres mulets mexicains.
1: T'as besoin de te pincer le nez pour parler?
10: Ah non, j'ai une gastrite, c'est pour ça.
1: Ouais, une gastrite entérique? Non, bah c'est bien, il est parti, lui. Alors, c'est bien. Alors, tu...
8: Non, il est toujours là.
10: Ouais, voilà. Donc, je disais que si des personnes comme nous avaient un faible revenu, des espèces de RMistes, on veut acheter des chevaux, on pourra pas. Hein. Ah, c'est un truc de luxe, hein. C'est un truc de fou. Hein. Ah, je te le jure. Hein.
1: Est-ce que c'est une passion pour toi?
11: Salut, c'est Faudel avec mon pote.
12: Oh, oui.
10: Je sais.
12: Oh,
10: ça fait à tout le monde. Il y a quelqu'un qui jouit là, GG, hein.
12: C'est bon.
10: Oh, oui.
12: Oh, moi, ta grosse bouse dans ma chatte.
10: Ouais, mais il se passe des choses, hein.
12: J'ai un...
10: Je crois que j'ai une bite de cheval ou quoi, là.
4: Quel est le problème?
10: Mais je sais pas, là, ils sont en train de jouir, là, ou quoi, là.
1: Non, mais quel est le problème? Quand Fildar, il arrêtera de faire ses conneries depuis...
4: Encore Fildar, mais c'est
1: depuis,
4: possible,
1: depuis minuit et demi, c'est que lui qui
4: c'est
1: fait des
4: possible,
1: conneries.
4: Je
1: arrête. Bon, allez, hop, moi, on va faire conclusion parce que là, vous
8: m'énervez.
0: Oh,
8: t'en
0: vas où, là? Oh, petit oiseau.
1: T'es
4: où?
1: Eh, oh, toi, tu t'écrases encore?
10: C'était bien, là.
4: Ah, t'es plein long, ton micro.
1: Arrête,
10: toi. Allons, Gérard. C'était bien, on s'amusait bien, là.
12: Gérard.
5: Vérifie que ça marche, là.
8: Vas-y, Gérard, continue.
1: Les micros éteints.
5: Faut bien vérifier si ça marche.
0: Ouais, j'essaye.
1: Ouais. Comment ça, elle me les gonfler, là, en ce moment.
0: Vas-y, reprends, Bibiche.
1: Je peux souffler. Ouais, attends, je suis pas ta biche, ok, d'accord.
10: Faites gaffe qu'ils vous volent pas de l'argent dans votre porte-monnaie, les mecs.
1: Bon, toi, tu dégages, au revoir.
8: Qui, Gérard? Qui?
1: Grosse Pégase.
10: Ah non, c'est l'autre.
1: Hein. Non, c'est l'autre, allez, hop, tu dégages, au revoir.
8: Ouais, c'est Fiande de Cheval, ouais.
12: Non, c'était l'autre.
1: Non, c'est Grosse Pégase, au revoir.
10: Non, hop, Pégase,
1: au revoir, au revoir.
12: Fiande de Cheval.
1: Au revoir. Toi, PD, tu vas voir, ouais, tiens, t'as raison, toi. T'as raison.
10: Bon,
1: ça gratte la croupe, là.
10: PD, va.
12: Ça me gratte la croupe.
1: Ouais, vas-y.
12: En fait, c'est une passion, si le cheval est passionné par ce qu'il fait, quoi. Ça peut être aussi un luxe, parce que il peut avoir la chance, tu vois, d'évoluer comme au cadre de Saumur, t'en parlais tout à l'heure,
1: mm-hmm.
12: ou de vivre dans une pauvre ferme avec une pauvre jument, enfin, tu vois, quoi. Donc, ça dépend du degré de luxe qu'a le cheval.
1: Ouais, mais de toute manière, bon, c'est vrai qu'on a beaucoup parlé de Saumur, parce que c'est vrai que c'est le centre d'équitation qu'il y a pour former les jockeys, en fin de compte. Hein.
12: Uh-huh.
1: Et puis ceux de la garde républicaine.
12: Uh-huh.
1: Donc c'est vrai que ça peut, c'est une passion et ça peut être un luxe en même temps. Hein.
12: Ouais.
1: Donc... Donc j'ai répondu.
8: Ouais, GG à la place de Grosse Pégase, on accueille Seyard, 26 ans, de Saint-Tropez.
12: Ah oui.
13: Bonsoir Kudai, bonsoir tout le monde.
1: Ta fréquence, s'il te plaît.
13: Petite une. 102.5.
1: Alors, question numéro 8. Cheval peut-il être un ami pour vous? Donc, justement, on en revient à ce que tu disais tout à l'heure.
5: Tout à fait.
1: Donc, on va demander à Seigneur.
13: J'ai rien compris à la question. Hein. J'ai rien entendu. Hein. Je suis désolé, Gérard.
1: Le cheval
13: peut-il être un ami pour vous? Alors oui, tout à fait, le cheval peut-il être un ami, c'est clair. Parce que ton cheval, tu l'apprécies, surtout s'il t'appartient. Donc c'est comme un animal domestique. C'est comme un petit chien ou un petit chat.
1: Ouais, ben ça, oui, mais ça, de toute manière...
13: Est-ce que tu as retrouvé ton petit chat, câlin?
1: Pourquoi? T'es bien au courant, toi?
13: Non, c'est tout, je m'en souviens. Ça m'a attristé.
1: Mmh.
12: Bizarre.
1: Ça gratte la croupe.
12: Bon, je t'ai répondu déjà, Gérard, je crois.
1: Non.
12: Bah oui, c'était sur les animaux domestiques, excuse-moi. Bah oui, ça peut être un ami si tu passes ton temps avec ton cheval, quoi. Je sais pas si tu te rappelles de mon petit poney à la télé, j'étais super ami avec le gamin, quoi.
1: Non, je me souviens pas de ça.
12: Mon petit poney?
1: Non, je... Non.
12: Ah ouais.
13: C'était bien, ça, mon petit poney.
1: Apodrome.
12: Je pense que ça peut être un ami, puisque c'est un animal. Et que, tout simplement, il fait partie des 30 millions d'amis qu'on a aussi, les autres. Et donc, ouais.
13: Toi, t'es mort.
1: Je vous préviens, vous allez vous calmer, parce que tout à l'heure, on va faire la neuvième. Et je vais arrêter, parce que ça commence à devenir lourd.
13: Petit cul d'arrière.
1: Alors, chiante de cheval.
12: Jean.
13: Oui, oui.
4: Alors, bah, moi, je pense que le cheval, ça peut être un ami. Regarde, il y a des exemples quand même assez précis.
12: Brigitte Lahaye.
4: Enfin, je connais certaines personnes qui soignent des chevaux et qui ont de bons rapports avec eux.
1: Eh non, mais vous répondez correctement aux questions ou vous dormez, là?
13: Non, tout raide le cul d'ail. Hein.
4: En fait, pour être très clair, je pense que le cheval, c'est un ami. Si c'est plus un ami, il faut le tuer.
1: Non, mais ça, je suis désolé, ce que tu viens de dire, je peux pas te...
5: Si, c'est exactement, parce que j'avais un spécialiste sur l'IRC tout à l'heure, et il me disait que c'était exactement ça.
1: Ouais, mais moi, si c'est un ami pour toi, c'est un ami pour la vie, c'est pas la peine de vouloir le tuer. Parce que ça sert à rien d'avoir un cheval comme ami. Donc, je vois pas du tout le rapport avec...
5: C'est affectif, un cheval.
1: Ça peut être un fétiche, comme tu veux.
5: Si c'est infectieux aussi.
1: Ouais, ben ça, c'est plus affectueux que toi qui n'arrête pas de faire le bordel depuis minuit et demi. Ça, c'est vrai. Donc, avez-vous de l'argent pour monter à cheval? Alors, 55% des gens ne pensent pas à ça, mais au cul. Ça, c'est pour Pildar. Ça, lui, il pense qu'à ça. 26% aiment de l'argent pour la selle, mais pas pour le cheval. Moi, je préfère que ça soit pour les deux. En principe, c'est pour le cheval, c'est pas pour autre chose.
5: Non, mais il y en a, t'as pas compris, c'est qu'il y en a qui ont peu d'argent, donc ils peuvent avoir que la selle.
1: Ouais, bah, c'est bien. Et puis en plus, 12% montent seulement des chevaux homosexuels, alors ça, c'est pour toi.
5: Mmh, si tu veux.
1: Et 1% estime que l'argent ne tombe pas du cul, mais du cheval. Ça m'étonnerait, hein. Enfin, 8e.
5: Gérard, vite fait, avant sur. Alors attends, sur IRC, il y a plein de trucs, mais il y avait la police qui disait quelque chose. Apparemment, ça a l'air sérieux. Il te demande si tu connais l'homme qui murmure. Le film L'homme qui murmurait dans les oreilles des chevaux. Parce qu'il paraît que t'as fait une parodie, ça s'appelait Gégé qui mordillait les bites des chevaux.
1: Non, ça m'étonnerait, donc je réponds pas à ça.
5: T'as joué dans la suite, l'homme qui léchait du cou.
1: Non.
5: Ah, il y avait Gégé qui fait du pipeau aussi. Ouais, avec qui avalait le sperme des chevaux aussi.
13: Oh là là !
1: Fildar, fais gaffe parce que ça commence à bien faire depuis minuit et demi. D'accord ? Ça fait ça va faire 3 heures que tu me fais ta merde.
5: J'arrive pas à la sortir.
1: Ouais, non, mais ça, depuis minuit et demi, t'es en train de foutre ton bordel.
5: Et je pousse, et je pousse, et je pousse.
1: C'est tes pompes que tu dépais de là, et que après tu mets tes pompes sur le truc, et que tu fais Schiapoline et Rigaud. Mmh. Hein, et puis maintenant, tu t'amuses à foutre ton bordel. Mmh. Alors, je vais te dire une chose, c'est la dernière fois que tu fous ta merde. D'accord?
5: Tu cartonnes.
1: Parce on est combien là, Rigaud? Si on n'est pas 9000, ça sera de sa peau.
5: Bah là, on n'est pas beaucoup, là.
14: 6.
5: Je préfère pas te le dire parce que...
1: Si, non, mais dis, parce que Max, il est là, donc avant qu'il parte, on va voir combien qu'on est.
5: Tu casses. 6352.
1: Ben voilà, 6000.
5: Tu cartonnes.
1: Non, on est que 6000, alors on est pas encore 9000. Alors je te signale, on n'aura pas les 9000 à cause de tes conneries. Alors, 9e question, aimeriez-vous dresser des chevaux comme Mario Labrato? Loratio, pardon. Toi, je sens que tu vas te prendre mon briquet dans la tranche.
14: Non, on n'en sait rien. Et on fait pas d'insultes.
1: Ouais, bah fais gaffe. Non, fais gaffe à ton matricule.
14: Tu demandes à qui? Gérard.
1: Alors, aimeriez-vous dresser des chevaux comme Mario Lorazzo? Et on va demander à Chiante de Cheval.
6: Hey Gérard, j'ai une idée pour toi. Ce qui serait bien, c'est que t'arrêtes les débats à 2 heures. Comme ça, tu peux aller plus rapidement au bois de Boulogne. Hein, salope?
1: Alors, Fildar, c'est la dernière fois que je te donne l'avertissement. Jeudi prochain, t'es viré des studios. T'es viré.
6: Gérard, qu'est-ce que tu m'as dit dans le bureau?
1: Ouais, dimanche, on va régler nos comptes avec toi et toi, là, tous les deux. Parce que qu'est-ce que t'attends, toi? T'attends de virer un auditeur pour passer?
5: Non, c'est faux.
1: Ouais, tiens. Je parle... Ouais, tiens.
5: C'est faux, je parlais à ma mère. J'ai le droit de parler à ma mère.
1: Je t'ai vu faire parce que ça clignotait. C'est pas ta mère qui t'appelle, c'est faux. Donc tu me raccroches le téléphone.
5: Je lui annonçais que mon homosexualité et que je voulais me marier avec toi.
1: Ouais, c'est ça. Donc tu raccroches le téléphone.
5: Je peux pas raccrocher à la gueule de ma mère.
13: Cote, putain, à peau.
1: Allez, t'inquiète pas, j'ai vu comment t'as fait, donc tu peux raccrocher. Cherche pas, cherche plus là.
13: Tu dois être monté comme un étalon.
1: Non. Aimeriez-vous Chiante de Cheval?
4: Écoute, moi je voulais revenir un peu sur le truc d'avant, c'est-à-dire pour payer tout ça. Je pense que vu la gueule de ton cheval, c'est-à-dire Sandy, que tu montes, tu dois.
1: Alors au revoir. Tu répondras même pas à la question, je te dis au revoir.
13: Du délire.
1: Apodrome.
12: Tu peux me...
4: Oh non, on répète plus les questions là.
12: Tu peux m'expliquer c'est qui Mario?
1: Oh, oh.
12: Ouais,
13: c'est vrai que
12: Mario.
13: Je ne connais pas moi non plus.
12: Je ne connais pas, donc je peux pas te répondre.
13: C'est pas un plombier, lui?
1: Non.
12: Tornado.
1: Moi, non, c'est un dresseur de cheval.
12: Ouais, et qu'est-ce qu'il a de particulier? Je sais pas, je connais pas. Qu'est-ce que tu veux que je te dise?
15: Bah, il prend des chevaux sauvages et il en fait des Gérards.
13: C'est trop, là.
1: Fildar, ça commence à bien faire.
16: Ouais, excuse, j'avais oublié.
12: Ça, c'est du Fildar. Ouais. Ben, je vais te répondre.
1: Chiante de cheval, là, tu lui dis au revoir, hein, c'est terminé pour lui. Il n'a pas besoin d'insulter les personnes qui ne connaît pas.
12: Je te réponds quand même.
1: Ouais, vas-y.
12: Je sais pas. Ouais, il dresse bien les chevaux. J'aimerais bien d'ailleurs dresser comme il les dresse. Et comme ça, j'aurai tous les cheveux, ça sera des esclaves. Voilà.
1: D'accord. Seigneur.
13: Déjà, c'est pas seigneur, mais c'est yard. Ensuite, dresser un cheval, ça m'intéresse pas du tout. Parce que j'ai déjà eu assez de mal à dresser ma femme comme ça.
1: D'accord. Et ça. Ça gratte la croupe?
12: En fait, moi j'ai peur des chevaux. Donc je pourrais pas m'occuper d'un cheval. Mais surtout pas le dresser. Mais j'ai vu Mario Loraccio dresser un cheval et c'est assez impressionnant quand même.
1: Mais de toute manière, même. Je sais qu'il y a, Hippodrome là, et puis je pense que.
17: Non.
1: Je pense que ça doit être pareil aussi pour.
17: Non, rien à voir.
13: C'est clair.
1: Donc, ça doit être à peu près pareil que si on va reparler de ce mur, mais en fin de compte, c'est pareil. Hein. Bon, alors, la dernière question, et après on va couper, parce que comme ça permet...
15: Non, ce qu'on va faire, c'est qu'on va mettre un disque, histoire que les auditeurs se reposent.
5: Se calme, ouais,
15: voilà, se calme un peu. Tu vas poser la question, donc, et on va mettre un bon disque.
1: Alors, la 10, c'est avez-vous déjà gagné un prix avec... avez-vous déjà gagné un prix avec votre passion? Et on va s'écouter les étalons homosexuels avec Crabasse-moi le cul, mon petit jockey. N'importe quoi, ces disques. Ah, ça me gratte la croupe.
12: Moi, je joue au tiercé. Et j'ai pas gagné de prix, mais j'ai gagné beaucoup d'argent. Parce que je suis pas joker.
1: Mm-hmm.
12: Et j'ai gagné environ 40 000 balles en 10 ans.
1: Wow, c'est bien. Ouais, c'est pas mal.
12: Bien.
17: Ah, la meuf.
12: Ouais.
17: Ouais, c'est bien ça.
12: Ouais.
1: Seigneur.
18: Ouais.
1: Allô. Voilà.
18: Bah, c'est bon.
13: Allô.
1: Seigneur.
13: Mais qu'est-ce que c'est que ça? Bon, alors.
1: Non, mais c'est rien.
13: Seigneur et non pas seigneur. Donc, oui, je gagne beaucoup d'argent. Ma passion, c'est de chier sur les paillassons. Et je me fais beaucoup d'argent avec ça. Ouais, ça, y a pas de problème. On fait des paris avec des potes.
1: Eh ben, au revoir.
13: Bah, pourquoi?
1: Au revoir pour lui. Voilà. Alors, Hippodrome. Hippodrome, pardon.
12: Hippodrome.
1: Excuse-moi, Hippodrome.
12: Ouais. Non, moi, j'ai pas gagné de prix parce que je suis jamais monté sur un cheval. Donc, je peux pas te répondre. Par contre, une fois, j'ai été à un cours de judo. Ça peut t'intéresser et j'ai gagné un prix.
1: Ok, donc.
12: Ça t'intéresse pas?
1: Bah si. Et c'est quoi comme prix que t'as gagné?
12: Prix de 100 kukai.
1: Ah d'accord. Voilà. Ça gratte la croupe là. Je peux vous dire une chose, que le tiercé il existe depuis 1954.
15: Waouh! Et avant il y avait quoi?
1: Non, ça existe depuis 1954 et normalement j'aurais dû vous le dire bien avant. Donc on va faire la petite conclusion.
15: Ah.
1: Ouais, non mais ça y est, c'est fini. Hein.
15: Bah pour la conclusion, j'ai retrouvé quelqu'un à la place de Seyard. J'ai le chevaucheur sauvage qui va se présenter lui-même.
19: Oui, bonsoir, chevaucheur sauvage.
12: Salut le chevaucheur sauvage.
19: Bonsoir Bordeaux 104.4. Bonsoir GG.
1: Bonsoir à toi.
19: Bonsoir.
1: Bon donc pour toi la dernière question.
19: Tu peux me la répéter, je suis désolé avec tout ça. Tu sais,
1: donc avez-vous déjà gagné un prix avec votre passion?
19: Avec ma passion, bien sûr, un prix, un premier prix. Moi je joue régulièrement sur les chevaux, mais je parie également sur les chiens. T'as pas parlé des courses de lévrier par exemple? Parce que c'est vrai qu'il y a aussi de la thune à se faire de ce côté-là. GG, toi, tu as déjà vu des courses de chiens ou pas?
1: Bah, là, il y a une course de lébrier qui va pas tarder d'avoir lieu sur l'hippodrome de Longchamp.
5: Ah, on peut peut-être en parler un peu.
1: Ouais, je peux pas
5: parler, parler des courses de lébrier un peu.
17: Oh, non, non, non, non, non.
19: Ça rapporte plus ou moins, GG, les lébriers que les chevaux.
1: Je pense que ça rapporte plus parce que c'est des chiens de race, mais je peux pas te dire parce que je sais pas exactement la date exacte de la course de lébrier qui sera sur l'hippodrome de Longchamp.
19: Tu nous tiendras au courant dans les émissions à venir, j'espère.
1: Ah oui, de toute manière, je pense que je pourrais vous dire ça.
5: Non, mais dis pas ça, Gérard, tu le fais jamais.
1: Mais attends, de toute manière, on ne sait pas encore quand est-ce que c'est. Je sais qu'il y a des affiches qui sont sur. Je me demande si c'est même pas encore passé déjà cette histoire.
12: Mais Gérard,
1: oui.
12: Je sais pas si t'en as déjà vu à la télé. C'est quoi le truc qu'ils mettent devant les chiens pour le faire courir?
1: Devant les chiens pour le faire courir?
5: Ouais, pour les courses de lévrier, tu sais, ils mettent un truc qui.
19: C'est un billet.
1: Je sais pas ce que c'est exactement. Je sais pas ce que c'est exactement.
19: Je pense que c'est un billet, un bifton, je te dis.
15: Gérard, pour répondre à cette question, on accueille Sale Chienne. Bonsoir.
12: Bonsoir.
18: Allô.
12: Bonsoir.
19: Salut, Sale Chienne.
18: Salut, mes loulous.
19: Salut, Kidaï.
18: Alors, moi, j'ai une bonne réponse parce qu'effectivement, j'ai une passion. Elle m'a rapporté beaucoup d'argent, c'est la photo. Alors, j'ai fait des photos à la loco, très intéressantes. J'ai fait des petites photos sous le pont de l'Alma et c'est surtout des grosses. Alors, si Sandy pouvait me...
1: Au revoir.
18: Parce qu'elle est quand même assez énorme.
1: Au revoir.
18: Non, mais si tu veux ta grosse vache, j'aimerais bien la voir en photo.
1: Au revoir.
11: J'arrive pas.
1: Manu, tu te démerdes.
18: Sous le pont de l'Alma, ça me plairait vraiment.
19: On parle pas de la vache Milka là, enfin.
18: Avec une plaque de verglas juste en dessous.
1: Manu, j'arrive pas.
18: Qu'est-ce que t'en penses? La grosse grosse vache avec une plaque de.
1: Tu te démerdes, Manu.
20: Ouais, bah je veux bien moi, mais.
18: GG. Moi j'ai jouné. J'ai jounette.
1: Tu... Oh, non, Manu,
15: ça y est.
5: Ah, quand même. Non, c'est pas compliqué pourtant de zapper un auditeur.
1: Moi. Oh là là. Bon, alors, c'est qui c'était... Qu'est-ce qu'on... De quoi qu'on parlait?
15: On parlait des...
1: Ah ouais, des courses de lébrier. Bon, de toute manière, je ne sais pas quand est-ce que c'est les courses de lébrier qui vont se...
19: Tu ferais pas une rubrique 30 millions d'amis, courses hippiques, tout ça? Ça pourrait être intéressant, non?
1: Non, ça me dit rien du tout, tu vois.
19: Ah bon? Parce que t'as l'air de t'y connaître un peu, quand même.
1: Bah non, bah ça, c'est des thèmes de débat qu'on n'a jamais abordé depuis que je fais des débats sur Pone et...
19: Ouais.
1: Donc,
19: quelqu'un qui voudrait acheter un cheval neuf ou d'occasion, un peu comme une voiture, tu lui conseillerais quoi, toi? C'est quoi les bons trucs que tu veux pour pas se faire avoir quand t'achètes un cheval? Parce que c'est quand même un investissement, quoi. Il faut regarder quoi en premier?
1: Déjà, pour déjà savoir avec...
19: Tu conseilles neuf ou occasion d'abord?
1: Des chevaux d'occasion, ça m'étonnerait que t'en ailles. Hein.
19: Ah bah si, quand t'achètes un cheval, il a 5 ans, il est d'occasion. Il a déjà servi, forcément.
1: Mais savoir s'il a servi pendant les...
15: La guerre?
1: Sur des champs de course ou autre, je pense pas. Hein.
15: Regardez le kilométrage, non?
1: Non, attends, arrête tes conneries.
15: Tu regardes l'usure des sabots, ouais.
1: Il y a des questions, non?
15: Par contre, il y a un nouvel auditeur, on accueille Andromède.
21: Salut. Bonsoir à tous. Chevalier de la Tantouse,
19: ouais,
21: avec,
19: c'est ce que
21: avec sa chaîne.
19: Ouais.
1: C'est comment son nom?
15: Andromède.
21: Andromède.
1: T'appelles d'où?
21: Tour.
1: Ta fréquence?
21: 102.7.
1: Donc la question, alors tu l'as compris, je la répète plus.
21: Ah ouais, je l'ai bien compris. Ouais.
1: Alors tu peux répondre?
19: Les lévriers.
21: Ouais, les lévriers. Alors la course de lévriers, ce qu'ils mettent devant, je crois que c'est un des vieux slips.
19: Non, c'est de l'afghan. C'est pour ça qu'on parle toujours de lévriers afghans, toujours.
21: Pourquoi? Ah, c'est de l'afghan.
19: Ah bah ouais, direct.
21: C'est de la drogue.
19: Ah bah non, j'ai pas dit ça, non.
21: Ah bon, c'est quoi de l'afghan, alors?
19: GG.
1: Je sais pas.
21: Je te parle de quoi? Ouais. C'est quoi de l'afghan?
19: Ouais, je sais pas.
21: Allez, rapporte-moi, là.
19: Du cachiche.
1: Oh.
21: Ouais.
1: Bon alors après
21: ouais bah c'est tout, ouais. C'est ma réponse.
1: C'est ta réponse, bon alors conclusion maintenant.
21: Ah oh, c'est cool.
19: Sors tes doigts de ton nez pour faire ta conclusion.
21: Ah non, c'est cool.
1: ça gratte la croupe, la conclusion.
12: Eh ben conclusion, c'était un débat médiocre, malheureusement.
1: Ah ouais, le premier c'est simple, j'ai remarqué, à chaque fois c'est pareil. Le premier se passe toujours bien, le deuxième c'est toujours de la merde.
12: Ordinaire. Mais ça n'a quand même rien à voir avec les débats de la semaine dernière, parce que t'es vraiment trop passé pour un con et j'ai trop bien ri.
1: Eh ben, c'est bien. Ok, ben, je te remercie, au revoir.
2: Bon week-end.
1: Ouais, ben, toi aussi.
2: Au revoir, connard.
1: Chevaux 104, chevaux.
19: Non, chevauché sauvage.
1: Chevauché sauvage. Alors toi, conclusion.
19: Quand tu veux que je t'en mette un coup de chevauché, il n'y a pas de problème. Le débat en lui-même, c'est vrai qu'il était quand même limite. Moi, je trouve que tu connais pas assez le sujet, donc tu as fait un débat que tu n'as pas maîtrisé, en fait. Parce que tu as dit que tu connaissais, alors que je suis sûr que tu joues même plus au tiercé, en fait.
1: Si, j'y joue de temps en temps.
19: Et tu gagnes.
1: La dernière fois que j'ai gagné, ça remonte assez longtemps, et j'ai gagné 5008.
19: Ah, mais c'était il y a quoi, il y a 10 ans, non?
21: Et tu joues quoi? Non. Ouais, tu joues quoi, ta paye de RMiste?
1: Non, pas du tout.
19: Ah, donc tu t'y connais pas, parce que tu gagnes jamais, quoi. Tu joues, mais tu perds tout le temps. Donc tu t'y connais pas, c'est bien ce que je disais. Et je sais pas, parle-nous de trucs un peu que tu maîtrises un peu plus, quoi. Je sais pas, les MST, les trucs comme ça, quoi.
1: C'est ça, les MST, et puis quoi encore, non? C'est ça, la DAS. Alors, toi, tu as ta conclusion, elle est terminée pour...
3: Oh là là, mais c'est n'importe quoi.
1: Andromène, là, terminé pour lui, sa conclusion, il la fera pas.
15: Bah, il est parti.
2: Ah
15: non, il est là, non?
1: Non, non, tu lui dis au revoir, hein, il fera pas de conclusion, lui.
15: Ah bon?
1: Non. Andromède, hein. Alors, Apodrome.
2: Bon, alors, moi, je pense que c'était quand même un sujet intéressant, même quasi passionnant. Mais t'as pas fait totalement le tour de la question, t'aurais dû plus parler de tes cheveux à toi. Il y aurait plus de trucs à dire, genre s'il y a plus de pellicules en hiver ou en été, ou...
19: Si ça pue plus l'été ou l'hiver.
2: Ouais, ou si... bon, par rapport à la crasse, tout ça, quoi.
19: N'importe
2: ouais, non, mais c'est normal, hein. Tu fais pas de pub pour L'Oréal parce que tu le vaux pas, de toute façon tu vaux rien, t'es que de la merde, tu vaux même pas un shampoing Leader Price, donc...
19: En gros, c'est qu'un bâtard.
2: Voilà, ouais. Alors, t'es qu'une merde et gros connard.
1: D'accord, au revoir. Alors, donc, qu'est-ce que je voulais vous dire? Ouais, ben, donc, ce week-end...
15: conclusion de Guercet, quand même.
1: Ouais, conclusion de Guercet, pardon.
15: Donc, conclusion de Turpentine qui disait que ton débat, il avait ni...
1: Que ni queue ni tête comme moi, j'en ai rien à foutre
15: voilà,
1: de ces conclusions.
15: Ça va Seb. Ça va. Et donc sinon Yankee qui dit que c'est un débat à chier, mais vite fait il y a la police qui dit qu'après avoir écouté les débats, maintenant il sait qui est le responsable et l'auteur des bouses de merde que l'on peut trouver à Suresnes. Il dira pas qui c'est, heureusement.
22: Pour bien alors. Comprendre Seb, c'est l'animateur qui vient après.
15: Ouais. Et
22: c'est même pas lui, c'est Jean ce soir.
15: Il pleut des conclusions. Alors, on va essayer d'en dire...
22: couche, là, on a plus que 3 minutes, après ça
15: allez,
22: bouge, là. Allez.
15: Sérieux?
22: Ouais, allez.
15: Oh, vous êtes lourd.
22: Ouais, bah non.
1: Non, tu as fait ses conclusions non, correctement. Non, vous avez déjà pas foutu votre merde durant les deux débats.
22: Non, je suis désolé.
1: Toi, t'éteins ton micro et tu t'écrases.
15: Non, mais je vais pas lire les conclusions parce qu'elles parlent toutes de ta grosse jument.
1: Ouais, bah alors, qu'ils aillent se faire foutre dans ces cas-là. Ma conclusion du deuxième débat, c'était de la merde grâce à Manu et Pilder, comme d'habitude.
22: Oh, bah de rien, tu sais, on est toujours là pour toi, mon coco.
1: Ouais, bah si c'est pour foutre la merde, ça sera plus la peine parce que je vais demander à changer de personne.
22: De radio.
1: Et donc, demain soir à la loco.
22: C'est pas moi, toi.
1: C'est toi.
22: Putain, si je m'appelais Rigo, ça changerait beaucoup de choses.
1: Ouais, c'est pas Rigo, son micro il est éteint. Alors écrase. Donc, ce soir à la loco, Max y sera. Donc, il y aura, comme dit. En premier, il y aura Gigi Mulot, Gigi Barcono.
19: Non, ça va, c'est
1: Bigorno, pardon. Gigi.
22: Bon, on le refait, allez hop, on annule. On recommence.
1: Gigi Mulo, Gigi Bigorno, Gigi Max, le Star System, Jean-Guy au light.
22: Ouais.
1: Et Bernard Minet à la batterie Max, masqué. Ça, c'est bien de tes conneries, Fildar. Gigi Goré aux percussions pervers. Ça, c'est bien tes conneries, tout ça. Hein. Alors
22: tu m'as tout salopé. Là, il y a personne à la loco demain soir à cause de toi.
1: Hein. Mais c'est ça.
22: T'as lu n'importe quoi. Clair, ils vont pas comprendre.
19: Faute, hein. C'est une honte.
1: Alors donc, pour terminer,
22: ils
1: là.
22: Jamais.
1: Pour terminer,
22: impossible qu'il y ait du monde. Ça, c'est clair.
1: Pour terminer, ça, ah
22: là,
1: c'est.
22: T'es en train de couler la boîte.
1: Vagal.
22: T'es en train de couler la boîte.
1: Franchement, là.
22: Et ça, tu t'en rends pas compte.
23: Ouais. Tu le sais pas ça.
1: De manière avec deux travaux pour faire des débats, c'est bien. Donc on va terminer avec la grosse jument du 92 avec
22: ce soir.
1: Entre mes bourrelets, au revoir.
22: T'as coulé la loco.
1: Au revoir à la semaine prochaine.
22: Attends, j'ai pas de disque, deux secondes.
19: Non, deux secondes.
22: Deux secondes.
19: Tu fais ton boulot.
22: Rebalance.
19: Redis les
15: Gigi. Vas-y Chérin, rallume ton micro.
22: Rechauffe les DJ là.
19: Tu
22: fermes
19: ton micro et tu fermes ta gueule, gros porc.
22: Bah je te dis ce qu'il faut que tu fasses, sinon tu t'en branles pas une. Alors vas-y.
23: Allez.
1: Pardon. Bah allez. Bah allez, il a qu'à me mettre du son lui, sa bouti là-bas.
22: Mais t'en as, mais t'en as du son.
1: Alors.
22: Alors.
1: Je.
22: Putain, mais t'es pas sur le bon truc, Gérard. Réfléchis, tu montes celui du haut.
1: Oh là là. Alors donc, à la loco ce soir, ça sera DJ Mulot, DJ Bergono, DJ Max, Jean-Guy au light, Bernard Minet à la batterie masquée et DJ Goré aux percussions perverses. Et vous allez vous écouter la grosse jument du 92 avec ce soir. C'est Sodokstat entre mes bourrelets. On se retrouve dimanche avec toute l'équipe. À dimanche et bonne soirée. Et là, vous allez retrouver Seb pour la nuit sans pub.
22: Non.
1: C'est qui?
22: C'est Jean.
0: C'est Jean ce soir.
7: C'est là, Seb, pour allumer le micro.
22: Putain, l'amateur. C'est pas grave. Hein.
1: Donc, c'est Jean à
9: non,
1: la
9: fin. C'est Jean. Jeannot sur Fun Radio.
1: Bah, donc, ça sera
9: non,
1: Jean.
9: Non, c'est RTL, Jean.
1: Ouais. Donc ça sera Jean
7: Après Seb, je vais te montrer, je vais te faire une démo d'A2i pour que tu comprennes.
1: Ça sera Jean, ça sera Jean pour la nuit sans pub et on se retrouve dimanche. Bonne nuit à tous et à dimanche.
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1: Et voilà, bonsoir à tous et à toutes, bonsoir à l'équipe, donc bonsoir Rigaud. Comment vas-tu?
24: Bonsoir GG, ça roule, la pêche, la patate, la banane.
1: J'espère que tu vas avoir la pêche sur l'internet.
24: Ouais, tranquille.
1: Bonsoir, malgré que les petits problèmes, bonsoir Apo.
25: Bonsoir GG.
1: Bonsoir mon pote.
7: Salut GG.
1: Mes deux potes, ouais. C'est-à-dire Fulder et Rigo.
7: Ouais. Moi je pue, d'accord.
25: Ouais, Manu, t'en fais quoi?
1: Mon petit Manu à l'aria.
26: Bonsoir à tous.
1: Comment tu vas?
26: Je vais super bien, Gérard.
1: T'as la pêche?
26: Grave.
1: J'espère.
26: Bah c'est clair, comme tous les jeudis.
1: Ah ben j'espère parce que le chef n'est pas là, donc c'est moi qui commande. Alors attention, voilà. Comme c'est moi qui commande, si ça se passe mal, je me casse avant. Donc
7: t'as raison. On y va, GG.
1: Donc le premier débat va passer. On va attaquer sur les taxes. Ouais. Et donc, pour ça, on va accueillir Petite Verru, 22 ans de Yeto. On peut écouter Fun Radio sur 87.9, c'est bien la fréquence. Ah ouais. Allô?
27: Oui, bonsoir Gérard, c'est ça.
1: Ouais, non, il faudra peut-être...
7: C'était moi Gérard, c'était moi.
27: C'est pas moi.
1: Il faudra peut-être se réveiller un petit peu plus, hein.
27: Mm-hmm.
1: Guy Bedos.
27: Non, Guy Bedos.
1: Guy Bedos, 25 ans de Laval, on peut écouter Fun Radio sur 102.3.
27: Ouais, bonsoir à tous.
1: Bonsoir à toi.
27: Salut mon pote.
1: Ouais, d'accord, je t'ai à peine reconnu toi.
27: Ouais, non, ça n'a pas commencé. Hein.
1: Attention.
7: GG,
1: attention, Pildar.
7: T'inquiète mon grand, je suis ton pote.
1: Attends, attention, parce que ce soir c'est moi qui commande, alors attention. Parce que...
27: Guy Bedos.
1: Ouais.
7: C'est Guy Bedos, il n'y a pas,
1: ouais,
7: de,
1: ouais,
7: pas
1: ouais.
7: D'habituel, t'inquiète. On y
1: ouais,
7: va.
1: J'espère.
7: La suite.
27: Salut.
1: Gros tétard. 21 ans d'Alès, on peut écouter Fun Radio sur 95.6.
28: Ouais, salut Gérard, salut tout le monde, ça va bien?
1: Bonsoir
27: salut,
1: à toi.
28: Salut, comment tu t'appelles toi?
27: Petite Verru.
28: Salut Petite Verru.
1: Pour l'instant, vous me laissez finir de présenter les gens, après on verra.
27: On dit bonjour, c'est tout.
28: Ouais.
1: On dit bonsoir.
27: Oui,
1: et celui qui a la radio éteint sa radio, et celui qui a avec un portable se casse.
7: Gérard, t'as pas besoin de crier pour leur dire ça.
1: Ouais, parce que les portables et les radios derrière, je n'en veux pas.
28: C'est pas toi. Hein?
1: Ah, c'est pas toi. Non, et puis ceux qui ont du monde derrière, c'est pareil qu'ils arrêtent. Parce que là, ça commence à me prendre la tête aussi. Je pue 24 ans de d'où là?
7: Lacano.
27: Lacano 90.6. Salut Gérard, c'est
1: 98.6, désolé.
27: Ouais, bah je me suis trouvé, ça arrive à tout le monde, hein.
28: Oh.
1: Oh. Je sens que ça va bien commencer les.
7: C'est pas je sens, c'est je pue.
1: Ouais, j'ai l'impression que à 2h30, je vais mettre la clé sous la porte. Hein.
27: Mais non, Gérard.
28: Allez, bon, on attend encore.
7: Allez, on y va, GG.
1: Donc, premier thème, première question.
27: Mm-hmm.
1: Pour l'instant, vous me laissez parler, d'accord? Après, vous répondrez aux questions. Merci.
28: Ouais.
1: Alors, combien coûte une taxe sur les impôts locaux? On va demander à Petite Berru. Non, Pas toi, petite Véronique, pardon.
27: Merci, Gérard.
1: Non, non, pas toi, pas toi. Non, on va demander à Guy Bedeau.
4: Ouais, bah écoute, moi je vais t'en placer une bonne. Là, moi je suis pas imposable. Je suis pas imposable, donc je sais pas.
1: Non, mais les impôts locaux, tu sais ce que c'est?
4: Ouais, c'est des impôts au niveau locaux.
1: Ah ouais?
4: Et on va pas parler des chiottes, hein.
1: Non, alors, dans ce cas-là, tu dégages, au revoir. Hop! Terminé, terminé pour lui.
22: Qu'est-ce qu'il y a, Gérard?
1: Non, terminé. Celui-là, je l'ai reconnu. Ils viennent parler des chiottes. Terminé. Terminé. Terminé. Terminé. Terminé. Terminé. Terminé.
22: Il a terminé. Il a dit les impôts locaux.
1: Non, il a parlé des chiottes. Désolé.
22: Mais non, mais.
1: Désolé.
22: Non,
1: désolé.
22: Les impôts locaux et pas.
1: Désolé. On parle. On fait un débat. On fait des débats correctement. Là, ils viennent parler des chiottes. Désolé. Donc, ils viennent parler des. Ils voulaient préciser les chiottes de la loco. Donc, on lui dit au revoir.
22: Et c'était
1: terminé.
22: Le jeu de mots avec les impôts locaux.
1: Non, terminé. Au revoir. Au revoir pour lui. C'est pas la peine de le reprendre sous un autre nom.
6: Non.
1: Voilà. Alors, petite Véru maintenant.
27: Oui, Gérard. Donc, les impôts locaux, ça représente à peu près 2% du patrimoine, suivant la rue où tu habites, suivant également l'étage, suivant la superficie et suivant le voisinage que tu as.
1: Attends, les impôts locaux. Ouais, mais on pourrait. Dans ce cas-là, les impôts locaux, c'est ce que tu gagnes, toi, dans une journée. Oui,
27: oui, c'est ce qu'on gagne dans une journée.
22: Tu parles devant ton micro, Gérard, s'il te plaît.
1: Ok. Excuse-moi, Manu.
22: Pas grave.
1: Donc, les impôts locaux, donc, en fin de compte, c'est ce que tu gagnes vis-à-vis de ton salaire. Ouais. Parce qu'on peut, en fin de compte, combien coûte une taxe sur les impôts locaux? Donc, on aurait pu rajouter, parce qu'avec Rigaud... Oh, s'il vous plaît, derrière, on se fait, merci. On aurait pu rajouter avec Rigaud, et c'est dommage que Rigaud, il m'y a pas fait penser.
22: Ouais, c'est nul ce que t'as fait, Rigaud.
1: Non, c'est pas nul. Ah, au contraire, il m'a aidé, mais on aurait pu mettre aussi sur la taxe d'habitation, tu vois.
24: Bah vas-y, parle-en.
1: Donc enfin
24: il est pas trop tard, hein, le débat il commence.
27: Donc on parlait tout à fait, mais c'est pas du tout la même chose, hein, Gérard.
1: Combien coûte une taxe sur les impôts locaux ou taxe d'habitation? Donc c'est pareil. Bah si, parce que sur une taxe d'habitation, tu as payé quoi?
27: L'habitation?
28: Ah bien.
1: Bah ouais, mais
22: vas-y, Gérard, enchaîne.
1: Non, mais de toute manière, sur une taxe d'habitation, tu es obligé de payer quelque chose.
27: Ouais, mais tu payes quoi? Tu payes pour quoi, en fait?
1: Bah, en fin de compte, tu payes sur le mètre carré que t'as chez toi.
28: Tu payes pour la taille que t'as, que tu possèdes là où tu vis dedans.
1: Voilà.
27: C'est ça, en plus fait. Tu en as, plus tu payes.
28: Voilà.
27: Plus t'as de carré, plus tu payes, d'accord.
28: Ouais, c'est ça.
27: Mm-hmm. Et c'est combien le carré?
1: Non, attendez, gros tétard.
28: Ben non, mais en fait, ce qu'elle vient de dire, petite Véru, c'est que c'est plus tu as, plus tu payes, en fait, c'est ça, là, mm-hmm. Arnaque, hein.
27: Ouais, c'est ça, ouais.
28: Mais ouais, à la limite, c'est presque, enfin, on va pas dire normal, mais c'est presque normal de payer des impôts. Enfin, puisque t'as une grande propriété, tu payes cher, quoi, c'est normal.
1: Ouais, non, mais attends, gros tétard, parce que là, la question, c'est combien coûte une taxe sur les impôts locaux ou taxe d'habitation. Ouais. Mais il faut dire une chose, que t'en as beaucoup qui n'ont pas beaucoup de revenus, qui ne payent pas d'impôts.
28: Ah mais c'est normal ça, puisqu'ils ne peuvent pas payer d'impôts, puisqu'ils n'ont pas de revenus.
1: Ouais, mais attends, par contre, moi ce que j'arrive pas à comprendre, c'est que ils payent pas d'impôts sur les impôts locaux comme ils sont non solvables.
28: Oui.
1: Mais par contre, ce que j'arrive pas à comprendre, et ça je me demande si c'est pas la faute du gouvernement, mais ça je veux pas en rentrer là-dedans.
27: Non, rentre pas là-dedans.
1: Pardon. Mais c'est ce que je comprends pas, c'est que ils nous font payer des impôts sur la taxe d'habitation. Donc, la question est, pourquoi payer? Alors, si t'es non solvable, donc tu payes pas d'impôt, t'es d'accord?
27: Mais si t'as pas de thune, tu payes pas, ouais.
1: Bah oui, mais alors, dans ces cas-là, pourquoi qu'ils nous font payer des impôts sur la taxe d'habitation?
27: Ouais, parce que
22: t'habites... Bah oui, parce que t'habites à Fleury.
1: Mais non!
27: Bah,
1: attends, qu'est-ce que tu me parles de Fleury, toi?
22: Non, je rigole. Gérard, à la place de Guy Bédo, on accueille Joe le Taxé. Bonsoir.
8: Oui, bonsoir. Bonsoir tout le monde. Salut Gérard, ça va?
27: Salut, Joe.
8: Bonsoir à tout le monde.
1: Bonsoir.
8: J'appelle de Montreuil.
1: 101.9.
8: Ouais, exactement. Oh là là, t'es repris par cœur.
1: Donc, avec qui j'ai
6: donc, on parlait de la taxe d'habitation et
1: toi, les impôts locaux.
6: Voilà, t'en payes, toi ?
1: Moi, des impôts locaux, non. Mais je suis imposable. Mais ce que je comprends pas, je suis imposable.
6: Ou t'en payes pas ? Et t'es imposable où ?
1: Non, mais je suis imposable sur les impôts locaux.
6: Ouais.
1: Donc, c'est ce que tu déclares avec ton salaire.
6: Ouais.
27: Ouais.
1: D'accord avec moi.
6: Ouais.
1: Mais par contre, il y a une chose que je comprends pas. C'est pourquoi que je suis imposable là-dessus et que je paye des impôts sur la taxe immobilière.
27: Mais t'es solvable ?
1: Ah ben non, je suis non solvable.
27: Ah d'accord.
6: T'es une grosse fortune, non ?
27: C'est pas logique, hein, Gérard.
6: T'es dans les grosses fortunes ?
27: Bah oui. Tu te renseignes.
1: Bah non, mais je me suis renseigné.
6: Et alors ?
1: Ils ont rien voulu savoir.
27: Mais précise-leur bien que t'es pas solvable.
1: Donc,
24: Gérard ?
1: Ouais, Rigo.
24: Sur IRC, ça cartonne très fort ce soir, vu que on est 8777.
6: Déjà ? Ah oui, joli.
1: Combien ?
24: 8777, 777.
27: Bravo.
24: Et il y a Davy One qui a fait un petit sondage auprès de l'association des montagnards de Bruxelles. Gérard. Auprès des montagnards de Bruxelles. Alors 15% des gens n'aiment pas le PAX. Ah. 25% des gens ne prennent pas le taxi. Et 65% des gens envoient régulièrement un fax dans ton cul. Ah, j'avais pas lu.
6: Ah, Gérard Ego.
10: Bon, dis donc.
24: J'avais pas lu la phrase.
10: Tu commences mal, hein.
1: Mais attends.
24: Je crois que tu l'as confondu.
1: Justement.
6: Pax. Il a pas de bis au cul, hein, Gérard.
1: Pour justement. De manière, je vais voir. Je vais essayer d'étudier ce thème.
24: Ce phénomène.
1: Non, sondage. Je vais essayer d'étudier de.
6: De près.
1: Le prochain débat, je pense qu'on va faire un petit sondage sur
6: un petit débat sur
1: les fax. Un petit débat sur les fax. Parce que j'ai entendu des trucs. Au standard, vous atteignez les micros parce que tout à l'heure, je vais m'énerver.
6: Ouais.
1: Hein. Donc vous arrêtez. J'appuie pour toi.
6: Non, c'est pas vrai.
1: J'appuie.
27: Oui.
1: Oh, Manu, s'il te plaît, c'est moi qui commande aujourd'hui, d'accord ?
6: Mais qu'est-ce que j'ai
27: Salut,
6: dit ?
27: Gérard.
1: Pour l'instant, c'est moi qui demande aux auditeurs. Alors, pour l'instant,
6: mais
1: tu dis
6: que
1: c'est pas vrai. Ok, alors tu t'écrases. Alors, je pue.
27: Oui, Gérard.
1: Donc, pour toi ?
27: Bah, pour la taxe d'habitation ?
1: Non, combien coûte une taxe sur les impôts locaux ?
27: Bah, comme disaient mes collègues, en fait, tout est calculé selon tes revenus. Mais il est de l'ordre de 2%, donc... Plus tu as des réserves, disons, bah, plus tu donnes à l'État et plus tu te fais entuber, quoi.
1: Non, non, attends, faut se dire une chose, les déclarations, faut les faire avant le 15 mars,
27: ouais.
1: Donc maintenant c'est terminé, pour ceux qui sont en retard, ils vont payer 4%. Les 10%,
27: ouais, ou 10, ouais.
1: Bon, maintenant vous allez avoir, selon... ils vont faire un calcul, ils vont voir, et là au mois de juillet, si je me trompe pas, si quelqu'un pouvait me dire
6: le 15 août, c'est le 15 août la date de paiement.
1: Non, qui c'est qui peut m'épauler pour me dire quand est-ce qu'on reçoit à peu près les
27: déclarations automatiques,
6: c'est avant
1: les papiers pour savoir combien qu'on doit payer ou si on n'est pas imposable ou autre.
10: C'est le 15 janvier en début d'année.
27: Ouais.
1: Donc voilà.
6: Voilà. 15 janvier, début mars.
10: Ouais. C'est entre les deux, la date exacte.
1: Toi, tais-toi, parce que de toute manière, je pense que pour l'instant, ça se voit que le chef, il est pas là. Hein.
27: Gérard,
1: ouais.
27: Je vois pas où il était le problème.
1: Non, mais de toute manière.
27: Ouais.
1: La question, elle est claire et nette. Bon, maintenant, c'est de savoir. Quand vous allez recevoir votre papier, de savoir combien que ça va vous coûter.
28: Ben, ça dépend.
27: Par rapport à ton salaire et tout ça.
28: Eh ouais, ça dépend.
27: Un chiffre, tu veux. Tu veux un chiffre.
1: Non, j'ai pas besoin de chiffres. Qui c'est qui veut réagir derrière?
28: Ben, c'est moi, c'est Gros Tétard.
1: Ouais.
28: Ben, en fait, tu vas payer selon ce que tu gagnes, comme on a dit tout à l'heure, quoi. C'est faut voir, quoi. Ça dépend de la personne. Comme toi, tu gagnes, je sais pas, c'est 50 000 à fun.
1: Non, mais attends, oh, ça dépend.
27: 50 000, putain.
1: Non, ça dépend ce que tu déclares.
10: Ça dépend des mois.
1: Non, ça dépend ce que tu déclares.
27: Ouais, c'est au blague.
1: Nuance. Non. Gros Tétard.
28: Ouais.
1: Faut bien te dire une chose que quand tu déclares tes trucs sur les impôts.
28: Ouais.
1: Normalement, t'as un papier comme quoi que tu dois déclarer tant.
28: Bah tout quoi.
1: Ouais, mais tout, c'est pas évident, hein.
22: Bah, ça dépend. Il y en a qui fraudent, Gérard, non?
1: Ouais. Non.
28: Ah, Gérard.
1: Non, moi je suis proche justement.
22: Mais il y en a qui sont payés au black et là ils fraudent.
1: Ah ouais, mais non, mais attends, attendez, gros tétard, ouais. Je vais te dire une chose, arrête de dire un Gérard, parce que tout à l'heure moi je vais te dire trois gros tétards, tu as dégagé.
28: D'accord, je me calme, ok.
1: Ok. Alors maintenant tu sais ce que tu as peur, tu vas retourner Warfielder au standard, il va te calmer un petit peu, parce que là tu commences à m'énerver.
22: Ok Gérard. Hop. Ok GG.
1: Je la taxe.
5: Ouais, bah alors moi, comme on le disait tout à l'heure, moi je travaille au noir, donc je peux pas te dire en fait Gérard, parce que moi j'ai pas d'impôt en fait.
1: Ouais, mais ça, tu vois, on parle de ça, ouais. Mais c'est un truc qui faudrait peut-être pas trop, trop balancer, signaler.
5: Ouais. Bah ouais, je sais, mais bon, c'est comme ça quoi.
1: Attends, 5 minutes s'il vous plaît, je te reprends tout de suite après, je la taxe.
24: Oui, il y a une question IRC de Buzine. Il te demande si, en fait, s'il se fait taxer son vélo, est-ce qu'il doit aller au commissariat ou au ministère des Finances?
1: Alors, s'il se fait taxer son vélo, ben, de toute manière, il va au commissariat, puis il porte plainte, et puis c'est tout. Hein.
22: Il va se faire foutre aussi.
1: Et s'il lui retrouve son vélo en pièce, de toute manière, les vélos, ça m'étonnerait qu'on le retrouve. Hein.
24: Et Yankee.
1: Bon, alors là, je vais vous dire une chose. Manu! Je te préviens, tu arrêtes, c'est pas parce que Max c'est pas là, ouais. Maintenant c'est moi. C'est parce vrai. Que moi sinon, moi je mets la clé à 2h30.
22: Sous la porte.
24: Ok.
1: Ok.
24: D'accord.
1: Alors les histoires de trucs comme ça, j'en ai ras-le-bol.
22: Ouais, d'accord. On m'a volé mon vélo. C'est naze.
1: Parce que sinon je demande à Morgan qui vient de faire l'aria.
22: Tu devrais pas, mais si tu veux. Non, hein, Gérard, c'est pas
1: parce
22: grave.
1: Parce que là, ça commence à bien faire.
22: GG. À la place de gros tétard qui est parti parce qu'en fait il en avait rien à foutre.
1: Heureusement,
22: je l'ai viré. Donc on accueille Ricky Martini. Bonsoir Ricky Martini. Bonsoir.
11: Bonsoir à tous, c'est Ricky.
22: Parle bien fort hein, dans ton téléphone, Ricky.
11: Voilà. Buona notte à tout le monde.
13: Buona notte.
1: Ciao. T'appelles d'où?
11: Bonsoir, et j'appelle de Lille.
1: De la fréquence.
11: 108.8.
1: 108.8.
22: Oui, il y a deux fréquences.
1: Ouais.
22: Il y a à côté Roubaix et Paris.
11: Si.
1: Bon, je joue à la taxe pour continuer là, sur la question, parce qu'après on va abréger. Oh! Oh, allô!
11: Bonjour.
14: Oui.
1: Bon, bonne nuit à toi. Hop, tu vas te réveiller au standard. Ricky Martini, là.
11: Mais est-ce que tu peux répéter la question?
1: Non, je répète plus les questions, c'est terminé.
11: Pour les filles.
1: Non. Oh non, hé, oh.
13: Les impôts locaux.
11: Il était au standard. Alors, les impôts locaux.
1: Non, mais alors là.
22: Effectivement. C'est pas grave, Gérard, maintenant il la connaît la question. Alors, c'est pas grave, on enchaîne.
11: Les impôts locaux, il faut parler de l'urbanisation.
1: Voilà, merci.
11: Bah, allô?
14: Allô.
22: Il est là parce qu'en fait j'ai appuyé sur un bouton sans le faire exprès, excuse-moi. Oui, vas-y, mon grand.
11: Parler d'urbanisation.
14: Ouais. Allô. GG.
13: Oui, c'est... Il est pur.
22: Non, je t'explique parce que j'ai Joe Latax qui avait un problème de téléphone et en fait il parlait tout à l'heure, on l'entendait pas. Et là on a fait un essai et tu l'entends, Joe?
14: Ouais, moi c'est bon. Là.
22: Bon, voilà, c'est bon. Maintenant Ricky parle.
1: Mais lui, j'ai dit non, je ne le veux pas, il dort et hop.
22: Mais non, parce qu'il t'entendait pas dans son téléphone.
1: Non, mais moi je veux pas le savoir, ils ont des téléphones pourris, ils restent chez eux, ils écoutent la radio. Hop, bien. Terminé.
14: Ok, c'est cool. Allez,
1: voilà, toi. Terminé, au revoir.
14: Merci Gérard, c'était très sympa ton débat.
1: C'est pas grave, au revoir, bonne nuit.
22: Toi, vas-y.
1: Alors, Ricky Martini.
11: Oui, je te parlais de l'urbanisation. Parce que moi je sais que dans ma ville, ils urbanisent beaucoup. Et effectivement, ça fait grimper les impôts locaux. Donc, chez moi, on paye beaucoup d'impôts locaux.
1: D'accord. Ouais. Ok. Donc, tout le monde a répondu à cette question. Donc, on va passer à la suivante. À combien revient une contravention ou une amende? On va demander à Petite Berru.
13: Ben, ça dépend ce que tu fais. Je pense que si tu te gares mal, ça coûte 75 balles. Si
1: Attends, 5 minutes, Petite Berru.
13: Encore Rigo, tu vas me couper?
1: Non, c'est moi. C'est moi qui te coupe, c'est pas Rigo, c'est moi. Alors, êtes-vous pour ou contre les taxes 34 coups Je peux savoir qui c'est qui a essayé de me trouver ça, là? C'est oui. Qui, là,
24: par j'ai fait comme d'hab, j'ai retranscrit ça sur... Sur internet, j'ai pris ça là.
1: T'as pris. C'était sur internet donc, c'est pas quelqu'un de l'équipe qui a essayé de.
24: Bah, c'est moi, hein, mais c'est comme d'habitude. Hein.
1: Oh non, mais c'est des questions qui ont été posées sur l'Internet.
24: Ouais.
1: Ok.
24: Mais j'ai recopié sans regarder. Hein. S'il y a des conneries, j'ai pas vu, quoi.
1: Bon, donc je te fais confiance à toi.
24: Bah.
1: Comme y a que toi qui fais du bon boulot.
22: Ouais, t'as le droit de lui faire confiance.
1: Et donc, ouais. Alors, 34%.
22: Devant le micro, Gérard, pour.
1: Alors, êtes-vous pour ou contre les taxes? Alors, 34% sont d'accord avec la question. Ouais, mais de toute manière, maintenant, on a fini de parler des pour ou contre sur les taxes. 28% sont contre la question, donc je voudrais bien qu'on me dise pourquoi.
22: Ouais.
1: Et 17%.

0: Une pauvre.
1: T'as du sel.
2: Ouais, mais t'as quoi?
1: Non, mais t'as quoi? T'as quoi à déclarer? T'as rien du tout.
2: J'ai rien, que dalle.
1: Bah alors, tu mets quoi sur ta déclaration?
2: Bah, rien.
1: Une bulle.
2: Voilà.
1: Alors,
3: bravo.
1: Tandis que moi, tu sais combien que j'ai déclaré cette année?
3: Oh là là, non, 720 000 francs.
1: Non, bravo.
2: Oh là!
1: Non, j'ai déclaré, 44
4: 000. Putain, wow. Il y a du blé sur elle.
2: Ah ouais?
4: Grave. Gérard?
3: C'est bien.
1: Ouais.
4: Et justement, sur IRC, attends, je vais retrouver. Il y a. Merde, j'ai fait une connerie. Attends, ça arrive. C'est Alligator qui te demandait, en fait, la différence entre des impôts locaux et des impôts locaux.
1: Les impôts locaux, il y a
0: c'est
1: pas
0: la même chose. Hein.
1: Ouais. C'est pareil.
0: Il y en a un et plusieurs, c'est tout.
1: Ouais, ça revient au même. La question que j'avais posée, c'est à combien revient une contravention ou amende ?
0: Et Gérard, donc, excuse-moi, à la place de Joe le taxé, on accueille Billy Joel.
1: Eh ben, tu me fais une nouvelle fiche.
0: Ok.
1: Donc, petite verrue.
5: Oui, Gérard.
1: Pour toi.
5: Oui, je te disais, si t'as une amende parce que t'as mal garé ta voiture, ça coûte 75 balles.
1: Mm-hmm.
5: Si t'as une amende parce que t'as grugé les impôts ou t'as tué un mec ou tout ça, ça
1: coûte. Non, attends, petite verrue.
5: Oui, Gérard.
1: Je te demande, je sais pas si t'as bien compris la question.
5: Bah si, j'ai compris.
1: Ça, à combien revient une amende ou à combien revient une contravention ou amende? Alors attends, parce que là faut bien que les auto-auditeurs se mettent dans la tête que là les réponses que tu as données, petite verrue, ne va pas être bonne.
5: Ah bah c'est pas
1: parce que moi je veux dire une chose, une amende, tu sais ce que c'est? Une amende, c'est parce que t'es mal garé,
5: ouais.
1: D'accord? Et une amende, c'est pas 75 balles, je suis désolé.
5: C'est 75 balles.
1: Non. C'est 705, c'est plus.
6: Ça dépend.
5: Non.
6: C'est plus. Le juste
5: c'est 750 balles si t'en as 10.
1: Non. Déjà, si t'es mal garé, déjà ta voiture, c'est déjà premièrement pour commencer, c'est 950 balles.
6: Bingo.
1: Hein? Et après c'est justement, je pense qu'on avait vu avec Rigaud, je pense que on peut mettre aussi la fourrière là-dedans. Hein.
6: Ouais,
5: c'est combien
6: la fourrière ça?
1: Donc tu prends un PV de 950 balles parce que t'es mal garé.
5: Ouais.
1: Hein, t'es d'accord avec moi?
5: Ouais, je suis d'accord.
1: Donc, plus la fourrière, quand tu vas rechercher ta bagnole, t'en as pour combien?
5: 2000 balles, je te demande.
1: Et t'en as pour facilement de 2000 à 2500
3: Gérard,
1: balles.
3: Gérard, moi j'avais entendu dire qu'en fait, plus les voitures étaient belles, étaient grosses, plus la contredanse était chère. C'est vrai, c'est ou pas?
1: Non, parce que ça dépend comment les gens se garent. Parce que déjà, sur.
3: Non, mais genre, si c'est une deux chevaux ou si c'est une
1: Porsche.
3: C'est pas le même prix.
1: Non, mais même sans citer de marque, moi je peux te dire une chose que devant chez moi, là où j'habite, fais-moi confiance.
3: Il y a des deux chevaux, oui, mais.
1: Il y a des Dodoches, il y a des BMW, il y a des Mercedes.
3: C'est les volées, celles-là.
1: Il y a des Porsche, fais-moi confiance, qu'elles se prennent des amendes.
3: Des Porsche. Avec les portes pour rentrer dans ton immeuble.
1: Non, mais moi je vais te dire une chose.
3: C'est très drôle, Manu, connard.
1: T'as vu comment il me parle? Attends, toi tu t'écrases parce que t'as 205, t'as mis 2 ans et demi pour aller la rechercher.
3: Ok.
1: Elle est comment ta 205?
3: C'est une merde.
1: Elle est pourrite.
6: Bombe.
1: Non, c'est de la bombe bébé, vas-y, toi, connard.
6: C'est de la bombe bébé.
1: Ouais, t'as raison. Rigaud.
4: Ouais, Gérard, il y a Davy One, maintenant qu'on connaît le prix des amandes, il voulait connaître le prix des pistaches.
6: Ah, facile.
1: Les pistaches, il divise en 4 et il me prend pas la tête.
3: Ouais, Davy One, tu te calmes.
1: Ricky Martini.
7: Maquet, moi, je pense qu'une contravention, comme tu disais.
8: Justement, il veut connaître le prix des pistaches.
1: C'est pas parce que le chef est pas là que vous allez me faire chier. Parce que sinon, moi, j'arrête. Hein.
7: Un peu de respect, s'il vous plaît.
1: Ouais, c'est moi qui commande le jeudi, d'accord, Ricky Martini?
7: Pour l'Amérique du Sud.
1: Ouais.
7: Une dose stress, quand même.
1: Une dose stress, ok.
7: Une dose stress, et t'as mieux plein les fesses.
1: Tu réponds à la question, après on verra. Tu réponds à la question.
7: Oui, moi je prends effectivement des contraventions. Parce que moi je roule en scooter, en Vespa.
1: Ouais.
7: Tu vois, comme tous les vrais.
1: Allez.
3: Ah si.
1: Non.

0: Non,
1: le vrai Latin lover, le latino, il roule en Vespa. Et moi, j'ai
0: Ouais, peut-être. Est-ce que vous avez. Est-ce qu'en Vespa, il y a des PV en moto?
1: Oui,
0: non, il n'y en a pas. Non. S'ils ont une plaque.
1: Moi, je mets pas le casque. Je mets pas le casque parce que j'ai la banane.
0: Voilà. Tu as la banane du curé. Manger la banane par les deux bouts, ok? Hey
2: voilà.
0: Moi je vais te bouffer, moi je t'emmerde, espèce de con, d'accord?
2: Pas d'insulte.
0: Donc tu commences à te calmer ton cul, toi, Billy Joel.
1: Calmez-vous,
0: ok? Ouais,
3: ça y est, Polly.
0: Hein, vous avez commencé à vous calmer parce que ça commence à me prendre la tête. Okay. Alors maintenant vous allez réfléchir. J'ai plus pour répondre. Bon,
3: ben en fait ça dépend.
0: Attends 5 minutes.
2: Mais ouais. Gérard, si les Vespa, les Vespa ou les motos ont des plaques d'immatriculation quand c'est des 125 ou plus.
0: Mets-moi là en antenne parce que sinon je vais rien entendre.
2: Prends des capotes quand même. S'ils ont des plaques d'immatriculation les véhicules genre 125 Vespa ou autres, ils peuvent avoir des PV. Parce que
0: non.
2: Imagine qu'il soit sur un passage clouté,
0: dans un
2: bosquet ou dans un jardin public d'enfants.
0: Non, mais moi je vais te dire une chose. Ouais. Déjà une.
2: Deux.
0: La première chose qu'il faut se dire, que lorsque tu te fais prendre par un radar,
2: ouais.
0: C'est la plaque qui est devant.
2: Ouais.
0: Devant, c'est comme sur une voiture, c'est le devant qui compte. L'arrière n'a rien à voir.
2: Ouais.
0: Donc, le mec en moto, il peut rouler ce qu'il veut sur l'autoroute ou autre, il ne sera pas pris en
2: Vespa.
0: En flash.
2: Ouais.
0: Voilà.
2: Ouais, mais s'il est stationné, et si les
0: non manches,
2: les
0: mais attends, mais qu'est-ce que tu vas mettre un PV sur une moto?
2: Où est-ce que tu le mets d'abord?
0: Où tu le mets déjà? Où tu le mets?
2: T'as vu un essuie-glace? Non, sur la vitre. Sur la vitre.
0: Ah ouais, non, mais t'as déjà vu un Vespa avec
2: Une porte.
0: Avec une porte et un essuie-glace. Non, mais t'es complètement con, toi. C'est vrai qu'à trois, c'est vrai, il y a trois. Ils sont tellement cons.
2: T'es chaud, là.
0: Ouais, mais de toute manière.
2: Tu sais, ils vont faire une descente, hein. On cautionne pas, nous.
4: Ouais, fais gaffe.
2: On cautionne pas, il y a que Gérard qui a dit ça.
5: T'es chaud, petit cul, hein.
0: Ta gueule, PD.
4: Bon, Gérard.
0: Ouais,
4: sur IRC, il y a Twiggy, il te demande, parce qu'il a vraiment l'impression que ça te gêne, et en fait, il voulait savoir si...
0: Non, mais je t'écoute, hein.
4: Il voulait savoir...
0: Non, Manu, s'il te plaît, t'arrêtes. Apolline, oui. Au lieu de t'amuser avec ton stylo, t'essayes de me prendre des auditeurs, quand même, parce que là, depuis tout à l'heure, je suis en train de te regarder, tu...
2: Tu fous rien.
0: Tu fais ça,
2: tu te cures les ongles,
0: hop, je regarde mes ongles, donc c'est pas bon. Alors, c'est pas parce que Max est pas là, maintenant c'est avec moi le jeudi, c'est pas parce que Max est pas là, maintenant le jeudi tu vas faire ce qu'on te dit, donc tu vas prendre des gens au standard.
2: Allez, Max,
0: y a pas que fil d'art. Hein.
2: Ouais, merde, j'en ai marre. Et alors,
0: Donc, pour finir, Rigo.
4: Donc, en fait, c'est Twiggy sur l'IRC. Il te demande si ça te gêne pas d'avoir été taxé sur ton QI.
0: Là, je comprends pas la question.
4: C'est bien ce qu'il dit.
2: Là, c'est normal.
5: Ils t'ont tout pris, quoi.
4: C'est exactement ça.
0: Donc, Billy Joel pour terminer.
1: Oui.
0: Et après, on va faire une. On fait une pause. On va faire une petite pause.
2: Ouais, t'as des Kit Kat.
1: On va se calmer un peu, là. Mets ton dard dans ma chatte. Non mais attendez. Non mais les PV déjà sur les scooters, c'est impossible.
0: Alors attends, Billy Joel.
1: Ouais.
0: Je préviens.
1: Quoi?
0: Que celui qui s'amuse à faire ça.
1: À faire quoi?
0: Est prié d'arrêter. Parce que sinon, je claque les débats maintenant.
2: Oh putain.
1: Mais
2: c'est pas le moment.
5: C'est pas possible.
0: Donc. Moi, le chef est pas là, c'est moi qui commande ce soir. Donc je préviens d'une chose, que le premier qui fait une connerie sera viré.
1: C'est normal, oh, calmez-vous un peu. Oh.
0: Alors, Billy Joel.
1: Ouais. Ben moi, en fait, non, j'ai jamais pris de PV. Et puis, les PV, c'est pas cher.
0: Toi, te marques pas non plus que tu prends les gens au standard et tu t'écrases un peu. Parce que la semaine, tu peux rien. Alors, le jeudi, bosse.
2: Allez, ma puce.
0: Billy Joel, pour continuer, je m'excuse de t'avoir coupé plusieurs fois.
1: Ah, mais c'est pas grave. Non, mais moi, je disais que j'avais jamais pris de PV, mais je suis en scooter, mais j'ai jamais pris de PV, puis moi, je pense que c'est pas cher, les PV, quand même, en scooter. Hein.
0: Non, mais, pour revenir à la question à Fildard,
1: ouais.
0: Où qu'on peut mettre les PV sur un scooter?
1: Ben, je sais pas, on peut se la graffer sur la roue.
0: Non mais attends, je pense pas. Hein.
1: Non.
3: Et du scotch.
1: Non, ah ouais, du scotch sur la roue.
3: Ouais, tu mets une punaise.
0: Non, je pense pas, je pense pas.
1: Détail, hein.
0: Bonne manière.
3: Tu colles.
0: Ouais, non, tu colles avec quoi?
3: Avec une superglue.
1: Avec une OCB.
0: Ouais, c'est ça, avec de l'OCB. Puis quoi encore?
1: Avec une OCB, ouais, c'est pas mal ça.
0: Ouais, c'est ça. Donc, troisième. Qu'est-ce que je voulais. Qui c'est qui a pas répondu?
2: Bah, toi?
5: Bah, oui.
0: Bah, si, moi, j'ai répondu.
2: Qu'est-ce que t'as dit?
3: L'école.
0: Bah, comment?
5: C'est bon. Alors j'ai là, coupé, Gérard, j'ai coupé, c'est bon, on enchaîne.
0: Donc j'ai répondu à la question, donc je vois pas pourquoi que je vais en rajouter plus. J'ai répondu dessus.
2: Bah répète-le, j'ai pas entendu.
5: Bah mets-toi à côté, tu répètes alors.
0: Bah j'ai bien précisé ce que...
2: Tu peux pas te baisser un peu avec ton fauteuil là, on dirait.
0: Non, j'aime bien être...
2: Mais c'est pas possible.
0: Voilà, je me mets comme ça et c'est tout. Je me mets à ma façon.
4: Non mais Gérard, tu vas jamais le rester, regarde, tu t'éloignes déjà, vaut mieux que tu baisses ton siège.
0: Non mais
2: allez,
4: baisse ton siège.
0: Qu'est-ce que je voulais dire? Donc j'avais
2: répond.
0: J'avais répondu que de toute manière une contravention ça te coûte 900 balles plus la fourrière, donc t'en as pour
2: 1600
0: facilement à peu près, ouais. 1600 balles à 2000 balles, ça dépend sans compter parce que selon combien de temps t'attends pour aller chercher ta voiture.
5: Il y a encore
2: par jour, il y a un truc par jour.
0: Ouais. T'as des frais par jour à payer en plus
2: de l'argent dans le parc-mètre.
0: Non, parce qu'une fois qu'elle est à la fourrière, t'as pas besoin de payer le parc-mètre.
2: Pour boire au mec qui t'a dépanné.
0: T'as raison. Donc la troisième question, c'est comment arrivez-vous à payer votre loyer ou autre? Et on va s'écouter les petites contraventions avec Mets-moi une prune dans l'arrêt, en espérant que c'est les bons disques cette semaine. Et voilà, vous venez, donc vous êtes toujours sur Fun Radio sur 101.9, donc au standard c'est Fildar et Apolline qui vous attend, mais Apolline pour l'instant elle est en train de rien foutre, donc dimanche
3: si,
0: je
3: si,
0: me...
3: Si, si.
0: Non, mais attends, t'es en train de t'écurer les ongles, mais là non, tu viens de regarder le truc à Manu. Donc, Rigo, s'il te plaît, si tu pouvais me retirer.
4: Ouais, regardez juste si elle pouvait se le mettre où on pense, le micro. Là,
3: voilà.
0: Voilà.
2: Il y a la
0: donc,
2: place.
0: Tu le donnes à
3: c'est
0: Manu.
3: C'est un peu trop petit, en fait.
0: Tu le donnes à Manu, comme ça, on n'en parle plus.
4: Ah, ça y est, il est bon, il est rangé.
0: Non, elle va s'occuper du standard parce que ça commence à bien faire.
2: C'est vrai, ça.
0: Parce que sinon, moi, dimanche, je vais faire mon petit rapport auprès de mon chef. Donc, Apolline et Fuldard vous attendent au standard. Donc,
2: ça se passe bien, Gérard.
0: Manu,
2: oui,
0: qui est toujours à l'AREA.
2: Bonsoir. Ouais.
0: Donc, rebonsoir.
2: Pas une connerie, rien.
0: Et Rigo sur l'internet, donc www.fr.
4: Oui, toujours.
0: Radio. Et on est combien?
4: Là, on a dépassé les 9000, on est 9002.
2: Eh, joli quand même.
4: Ouais. 9002.
2: Pour l'an 2000, c'est bien pour l'an 2000.
4: Voilà.
0: Ouais, ben, pour. Il est à peu près.
2: Ah non, pour le débile, excuse-moi. Pas l'an débile.
0: Il est 0h52, donc 9002 personnes, c'est pas mal, je trouve.
4: Juste avant que tu reprennes, il y a Big Canard, en fait, il te demande comment ils font les Belges quand ils prennent une amende en France.
0: Ah, justement.
2: Ça, c'est une bonne question.
0: Voilà, la question que j'attendais. On revient sur la question de.
2: Ouais, mais c'est pas
4: ça,
2: grave.
4: Non, mais tu peux répondre rapidement. Ouais.
0: Comment qu'ils font quand ils prennent une amende en France? Eh ben,
2: il la paye pas généralement.
0: Si, il la paye, mais il la paye une fois qu'ils
2: rentrent chez eux.
0: Ouais.
2: Pourquoi?
0: Mais disons, ils essayent de voir où qu'ils se sont garés. Je pense que s'ils se garent mal, il y a des petits problèmes là.
2: Mais en Belgique, ils roulent pas du même sens, dans le même sens que nous.
0: En Belgique, je sais plus comment.
2: Ouais, c'est inversé, ouais, c'est pour ça.
4: Au contraire, ouais.
0: Non, il se gare comme tout le monde. De toute manière, en Belgique, j'ai jamais vu encore en Belgique.
2: Des PV?
0: Des PV, hein.
2: Ouais, mais en France.
0: Non,
2: mais les Belges en France, ils se prennent des PV?
0: Jusqu'à maintenant, j'en ai pas vu, hein.
2: Ah merde.
0: Je sais pas si quelqu'un en a vu dans l'équipe de voir des Belges qui se prenaient des PV en France.
4: Ouais, moi j'ai vu dans le métro.
0: Ouais, mais
4: j'ai vu un groupe de Belges, ils parlaient belge et ils sont tous pris une amende.
2: Ah, ouais. Ils sont fait choper, ouais.
4: Ouais.
2: Ah, t'as pas le droit de parler en belge dans le métro, ils parlent.
4: Bah, c'est pour ça qu'ils ont eu une amende.
2: Mon bon, sur Minitel, qu'en fait, il s'est fait choper un Belge.
0: Non, non, mais attends, le Minitel.
2: Parce qu'en fait, il a passé sa carte bleue au lieu de sa carte orange.
0: Mais non, le Minitel, il fonctionne pas. Qu'est-ce que tu as
2: parlé? Si, regarde, il y a marqué répertoire, code, tout ça, il fonctionne.
0: Ouais, non, mais il fonctionne pas. Laisse tomber. Il est naze. Il est naze, le Minitel. Donc, comment arrivez-vous à payer votre loyer ou autre? On va demander à Petite Verrue.
6: Merde. Oui.
0: Oui, merde. Ouais, bah merci, merde.
6: Gérard, non, c'est parce que j'étais partie. Tu peux me répéter?
0: Non.
6: Bon, bah c'est pas grave, je répondrai après les autres, après.
0: Alors, dans ce cas-là...
2: Comment payez-vous votre loyer ou autre?
0: Pildar.
6: Non, ça y est, je me souviens. Moi, j'ai trouvé un truc super, c'est que je travaille.
0: Et
6: comme ça, je peux payer mon loyer.
1: Et tes impôts.
6: Et mes impôts, de surcroît.
2: Joli.
0: Mais de toute manière, si tu travailles, t'es obligé de payer tes impôts et ton loyer.
6: Ouais, c'est quand même une bonne idée de travailler.
0: En fin de compte...
4: Ouais, ça dépend, Gérard, ça dépend. Il y a des gens qui ne sont pas imposables.
0: Il y a des gens qui sont non imposables comme moi, mais moi j'ai
2: dissolvable. Mais qui paye quand même. Tu te fais niquer quand même dans l'histoire, parce que si t'es pas imposable et que tu payes pas et que tu payes quand même, tu te fais niquer.
1: Tu te fais niquer, t'es enculable.
6: Ouais.
2: Pénétrable.
0: Alors, enculable, c'est qui vient de dire ça?
4: Il a raison.
2: Bah oui, c'est vrai.
0: C'est qui vient de dire ça?
2: Tu devrais pas payer si t'es pas imposable.
0: C'est qui vient de dire ça?
1: Vas-y, réponds, l'auditeur. Qui c'est qui vient de dire ça?
0: Ouais, alors, c'est Billy Joel, au revoir.
1: Non, c'est pas Billy Joel.
0: Non, tiens, mon cul, j'ai pas reconnu.
2: Je vais gérer, c'est grave, vas-y.
0: Hop, oui. Au revoir.
6: Il va gérer.
0: Ricky Martin. Oui. Ricky Martini, pardon.
1: Oui, ben écoute, moi, je conseille effectivement les travails.
7: Ah, mec, non.
1: Maquet.
0: Oh!
1: Sinon, il y a aussi quelques business, pas très légaux. Donc je sais pas si j'ai pu en parler à l'antenne.
0: Dis.
6: Vas-y,
1: je sais pas, trafic, recel, prostitution, trafic d'armes, tout ça quoi.
0: Non mais ça a rien à voir. Non, ça a rien à voir avec le thème du débat là. Non, allez, au revoir aussi à toi.
6: Gérard, je suis pas d'accord.
1: Il a raison.
0: Quoi?
6: Je suis pas d'accord, c'est je pue.
0: Allez, pas au revoir à Ricky Martini là. Oh
4: Gérard.
0: Au standard là, vous me gérez ça là.
2: Ouais. Gérard, à la place de...
0: Non, mais attends. Moi, je vais te dire une chose. Les gens, quand je vous dis de les virer, vous les reprenez pas sur d'autres noms.
2: Mais non,
0: bien clair
2: pas.
0: Et net et précis.
2: Précis.
6: Gérard, c'est je pue.
0: Ouais, je t'écoute.
6: Attends,
0: pour l'instant, il y a une question plus importante de IRC. Oh, je pue, c'est moi qui commande le jeudi, d'accord?
6: C'est Gérard qui commande.
1: C'est voilà. Le chef.
6: Oui, maître.
4: Donc, il y a Snooze qui te demande si tu sais qui a le record d'impôt le plus élevé.
0: Je pense ça devrait être les États-Unis qui payent le plus. Qui doit payer le plus.
2: Non, la personne, on parle.
8: Ouais, pas le pays.
0: Ah bah, de toute manière, la personne qui paye le plus d'impôts, c'est celui qui touche le plus d'argent, donc...
2: Les Didi.
0: Je...
2: Non, c'est Ayrton Senna, dis pas de conneries. Je sais pas, c'était une princesse. Et attends, Ayrton Senna, il faisait de la Formule 1, il gagnait du fric, je te dis.
6: Il est mort.
0: Bon, Manu, quand t'auras fini...
2: C'est une discussion.
0: Pour l'instant, vous arrêtez de discuter ensemble, c'est moi qui commande aujourd'hui, d'accord?
2: Non, mais on se demande entre les deux.
0: On n'en a rien à poutre pour l'instant, je réponds...
1: Qui crache le plus fort entre les deux?
0: Toi, tu fermes ta gueule, d'accord?
2: Gérard, à la place de, donc, comme je te disais tout à l'heure, Billy Joel, on accueille Slip en bois.
9: Oui, bonsoir tout le monde, salut GG, ça va bien?
0: Qu'est-ce que ça peut te foutre?
9: Ok. Il n'y a pas de problème.
1: Ciao.
2: Voilà, et donc tu t'accouches quand tu veux. Hein. Comment ça souffle?
0: Donc on va demander à Je Pue.
6: Ouais, bon, alors je disais que je n'étais pas d'accord avec toi dans le sens où notre collègue, il te disait tous les moyens pour payer justement ses impôts.
1: Parfait.
6: Si tu n'as pas de thunes, tu ne peux pas payer tes impôts.
0: D'après ce que Ricky Martini disait, il s'amusait à faire des trafics d'armes et tout ça pour payer. Donc moi, il est hors de question. Donc lui, on lui a dit au revoir.
6: Non,
0: donc. Au revoir.
1: C'est juste un exemple. Les mafieux sont des gens comme les autres.
0: Au revoir.
2: Ok.
6: C'est mieux que le chômage, hein. Mais Gérard.
0: Voilà, comme ça.
6: Partout des mecs comme ça.
0: Non mais de manière, attends. Des trucs comme ça, d'accord, il y en a un peu partout, mais faut bien se dire une chose, c'est pas avec ça que qu'on peut vivre. Donc je suis désolé.
6: Ouais, je suis d'accord avec toi, c'est pas avec ça, mais ça rapporte beaucoup et comme la drogue, comme plein de.
0: Oh non, mais attends, là tu pousses un peu loin sur la drogue.
6: Non, mais là tu
0: t'éloignes de la question.
7: On en parlera dans le débat de l'aide humanitaire, de toute façon, de la drogue.
0: Non.
7: Quand ils envoient des sacs de drogue, enfin bon, on en parlera.
0: Non, justement, on n'en parlera pas sur l'aide humanitaire. Pardon. Et justement, sur l'aide humanitaire, ouais. Donc c'est bien que tu fais illusion au débat.
7: Illusion, donc, grave illusion.
6: Ça te permet d'enchaîner,
0: d'accord. Il y a une question qui va bien falloir. Justement.
7: On verra ça tout à l'heure, ouais, tu vois.
2: On s'en fout, on verra ça tout à l'heure, là, ouais, on est en train de parler des taxes.
6: Ah,
2: Gérard.
6: Sur les taxes, oh.
0: Je te préviens, je crois que t'es un petit peu vite là pour me changer l'auditeur, toi.
2: Mais non, regarde, on a des gens d'avance là. C'est bon, regarde.
8: Non, c'est parce que je l'avais trouvé. Donc.
0: Voilà, ouais.
8: Si, si.
0: T'as trouvé quoi, toi? T'as trouvé la main de ma sœur dans un culotte d'un zouave. Alors, fais déjà ton boulot correctement parce que pour l'instant. Attends, Rigaud, s'il te plaît.
4: Oui.
0: Tu peux me contrôler ce qu'elle écrit sur ses feuilles?
8: Des noms d'auditeurs.
0: Ouais, tu peux.
4: C'est vrai, c'est des noms d'auditeurs.
0: Ah ouais, fais voir.
2: Non, mais c'est le débat, Gérard.
0: Non, mais attends, parce que moi.
4: Là, tu fais pas le débat. Hein.
2: Alors
0: Ouais, bien sûr, carrément avec l'adresse, ça veut
8: mais
0: dire.
8: Mais ouais,
0: quoi
8: c'est pour envoyer un CD.
0: Non, mais attends. Hé, police, ça va pas ou quoi?
9: Elle donne des.
0: Oh, tu te crois où, là? Non, mais t'es starbé ou quoi, là? Tu prends les adresses pour envoyer des CD. Depuis quand, là?
8: Depuis ça?
0: Hé, attends, fil d'air.
2: Je l'ai pas vu.
0: Oh non, mais oh.
2: Calme-toi,
0: oh,
2: Pauline, putain.
7: Merde,
0: ça va pas, non.
4: Gérard.
2: C'est pas vrai, Pauline, calme-toi. Bon.
0: Non, mais attends, dimanche, de toute manière, t'es grillé,
2: saqué,
0: toi.
2: T'es saqué, on te saque. Hein.
0: Toi, dimanche...
7: C'est fini.
8: Ok.
0: Oh là, attends, de toute manière, la paye, on va la garder.
2: Ouais.
0: Je vais
8: direct
0: dire.
8: Au flic, c'est ça?
0: Ouais, non, mais je vais la garder, je vais faire voir ça à Max.
4: Au tribunal.
0: Ça va pas, non? On te demande de prendre des auditeurs, toi, tu me prends des gens pour des CD. Qui c'est qui t'a dit qu'on gagnait des CD le jeudi? Personne.
8: C'est toi en début de débat.
0: Ah bon, c'est moi. Non mais t'es pas un peu folle là? Espèce de pétasse.
7: Bravo.
0: Alors tu dégages, hop, tu vires.
8: Ok.
0: Bravo. Tu vires.
2: Okay. En plus, tu sais ce qu'elle fait gagner, des CD de remix.
7: Bravo.
0: Alors tu vires, hop, bravo. Au revoir.
4: Avec le truc sur ça.
0: Allez, au revoir.
2: Ouais.
0: Et ce premier, va pas t'amuser à faire des stimulations. Parce que là, fais-moi confiance que tu vas prendre ma main dans ta gueule. Alors, ce premier, fais gaffe à toi. Ok. Alors, au revoir.
2: Gérard, donc, on continue le débat?
7: Ouais,
2: donc...
7: et d'ailleurs, à propos de ça, moi, j'ai un message Minitel.
2: Ouais.
7: Je comprends pas, rien à voir avec le débat. Il nous dit, est-ce qu'elles sont bonnes, Agathe et je sais plus qui.
10: Ah, oh, babe.
0: Qui c'est qui a pas répondu
6: donc,
0: à la
6: moi,
0: question?
6: J'ai pas répondu.
2: Je pue deux secondes, merci. Donc, à la place de Ricky Martini, on accueille Dick Rivière. Bonsoir.
11: Oui, bonsoir.
6: Salut Dick.
11: Oui, bonsoir,
6: salut.
11: C'est Dick Rivière. Bonsoir à toute l'équipe.
0: Allez,
2: bonsoir.
0: Salut,
11: monsieur Gérard.
0: T'appelles d'où?
11: J'appelle de Amiens.
0: Ta fréquence, s'il te plaît?
11: 98.7.
0: 98.7. Slip en bois, t'appelais d'où, s'il te plaît?
10: Moi, j'appelle de Paris, donc 101.9.
0: 101.9. Donc, je pue, j'ai ta fréquence. Tu voulais rajouter quelque chose?
6: J'ai pas répondu, donc j'ai répondu.
0: Si, t'avais répondu, tu me disais que t'étais pas d'accord avec moi.
6: Ouais, j'étais pas d'accord.
0: Donc, alors, explique-moi pourquoi.
6: Parce que, comme tu dois payer tes impôts, tu dois trouver de la thune. Si t'as pas de thune, tu payes pas d'impôts, de toute façon, c'est clair. Donc, si tu dois les payer, c'est que tu en as. Et si
0: non,
6: tu
0: mais
6: en as...
0: je pue. Je vais te dire une chose. Quand t'es déclaré, par exemple, si t'es au chômage, automatiquement, t'es obligé d'avoir une déclaration. Comme quoi que
7: t'es au chômage.
0: Que t'es au chômage, les ACEDIC.
6: Ouais.
0: Si tu touches les ACEDIC, tu reçois tous les ans, pour faire ta déclaration d'impôt, un papier avec ce que tu dois déclarer.
6: Avec les justificatifs, ouais.
0: Donc, Donc pour le loyer, donc automatiquement selon la, le loyer que t'as payé, vis-à-vis de ce que tu touches, c'est sûr que t'as du mal à le payer.
6: Bien sûr.
11: Vis-à-vis de ce que tu touches.
0: Par exemple, admettons que tu touches.
7: On va prendre des exemples en chiffres parce que sinon.
0: Comme ça, vite fait, on va prendre à peu près 2000. Mm-hmm. Si t'as un loyer de 2500 francs, il te reste quoi derrière toi? Sans compter l'EDF. Parce que si on retire 1500 francs de loyer plus EDF, en fin de compte, après, t'as quoi? T'as plus rien.
7: Bah, moins 1000, hein.
6: Que dalle.
0: T'as que dalle pour manger. Mmh. Bon, enfin, on va pas s'éterniser là-dessus, donc.
2: Tu vas écrire un livre, non?
0: Donc, alors, slip en bois pour toi.
12: Ouais, moi j'étais perdu puisque j'étais au standard. C'est bien la question sur le logement ou c'est celle d'après?
0: Non, c'est comment arrivez-vous à payer votre loyer ou autre?
12: Ouais, donc voilà, bah moi en fait je paye pas.
0: Donc, te fous pas de ma gueule parce que t'étais pas au standard.
12: Bah si, tout à l'heure, enfin...
0: Non, t'étais pas standard parce que t'as bien écouté les questions.
12: Ouais, excuse-moi.
0: Alors, te fous pas de ma gueule.
12: Je me fous pas de ta gueule, y a pas de problème.
0: Ah,
12: donc,
0: ouais.
12: Moi, en fait, je paye pas de loyer, enfin, à moitié, parce que je squatte chez des potes.
0: Mmh.
12: J'arrive et puis on se partage le loyer à deux.
0: Ah, ouais, mais...
12: Alors, des fois, je squatte chez d'autres personnes et ça me coûte que dalle, en fait.
0: Bon, alors, la question que je vais te poser...
12: Ouais.
0: Comment t'arrives à faire pour aider ceux qui t'hébergent?
12: Bah, je les paye, quoi.
0: Avec
12: alors,
0: quoi
12: des fois, avec de l'argent.
0: Si t'as du monde derrière toi, c'est pas la peine.
12: Ah non, j'ai personne derrière moi, non.
0: Non mais attends, tu les payes comment?
12: Bah ça dépend, je leur rends des services.
0: Oh, s'il vous plaît
12: Je leur rends des services, je fais la vaisselle le soir, le ménage, et puis ça compense.
2: T'achètes des courses,
12: ouais,
2: t'achètes des courses.
12: Je fais des courses, ouais.
6: Tu payes en nature?
12: Ouais, aussi, des fois, ouais.
6: D'accord.
12: J'ai plein de trucs, quoi.
13: Ah. Tout jaune.
12: Donc, je fais plein de petits services.
13: Il prenait la patte comme ça, tu sais, comme un petit cannibale, et il pue du
2: slip.
13: C'est une horreur.
12: C'est quoi?
6: Il pue du slip.
0: C'est quoi, là, cette histoire? Pildar, je te préviens.
12: C'est pour ça que
0: toi aussi, dimanche, t'es bon pour un rapport.
2: Bah, arrête.
0: Alors, slip en bois, tu lui dis au revoir. Il a du monde derrière. Il a du monde derrière,
12: c'est lui,
0: ta gueule. Hop, au revoir.
12: J'ai pas de chance, moi, laisse tomber.
0: Ouais, t'as pas de chance.
4: Gérard,
0: Dick Rivière.
4: Une seconde.
0: Attends, Dick Rivière, 5 minutes.
4: Une seconde, je voulais que tu précises parce que ça te concerne. Il y a Delight sur l'IRC, il a entendu dire que à Suresnes, il y avait un truc qui puait tellement que les gens qui habitaient sur Rennes, ils étaient plus imposables sur le loyer, c'est vrai?
0: Non. De toute manière...
4: Parce que lui, il habite sur Rennes et il me dit à chaque fois qu'il ouvre ses fenêtres, c'est impossible l'odeur qu'il y a, quoi.
2: Ça va aller du coup,
0: non, mais attends, sa question, elle est nulle.
2: Tu galères.
0: Bon, Fildar, tu t'écrases, s'il te plaît, tu me vires déjà celui que je viens
2: c'est
0: de te
2: fait,
0: dire.
2: C'est
4: toi, t'auras un rapport.
0: Ouais, parce que de toute manière, dimanche, t'es bon aussi.
2: Ok. Moi qui bosse bien. T'es ici. Quand même mon pote, merde.
0: Ouais, non, mais moi je veux pas le savoir. Tu me prends pas les mêmes. Tu me changes pas les gens avec d'autres noms parce que je te vois faire. Parce que là, sur les lignes que vous faites, personne prend.
2: Ouais, allez, vas-y mon con.
0: Ouais, vas-y mon con. Alors moi je t'emmerde, espèce de PD.
2: C'est parce que je
0: moi je t'emmerde,
2: dire.
0: Espèce de PD,
2: c'est
0: d'accord.
2: Pas ça que je voulais dire, excuse-moi.
0: Alors moi je vais te dire une chose, à 2h30 j'arrête. Ça, tu vas te faire enculer.
2: Excuse-moi.
0: Non, tu vas te faire enculer.
2: Excuse-moi.
0: C'est tout. Moi, à 2h30, je me casse et c'est tout.
4: Donc, tu m'as pas. T'as vraiment pas envie de bosser, quoi, en fait.
0: Excuse-moi. Pour la question que l'auditeur a posée sur l'internet,
4: ouais.
0: Donc je pense pas qu'on y ait plus d'impôts.
4: Non, moins justement qu'il y ait pas d'impôts sur les loyers de Suresnes.
0: Bah, de manière...
4: à cause d'une forte odeur qui émane d'un endroit que je peux pas dire.
0: Attends, je vois pas ce qu'il veut dire.
4: Moi,
0: je comprends pas la question.
4: Ok.
0: Donc.
6: Et si je puis, j'ai compris moi.
0: Richie Rivière.
11: Non, Dick.
0: Dick Rivière.
11: Oui, bah écoute. Moi,
0: pour répondre à la troisième.
11: Ouais, j'ai la chance d'être propriétaire.
0: Mmh.
11: Donc je paye pas de loyer.
0: Ah bah oui, mais ça. Ah ouais, mais ouais. Bah, non, mais oui, mais c'est voilà, sûr parce que ouais, mais parce que t'as acheté.
11: Non, j'ai de l'argent qui est placé. J'ai fait un héritage parce que je suis d'une famille relativement riche.
6: Mmh,
11: et donc je n'ai pas de loyer à payer. C'est plutôt.
6: T'as placé en Suisse?
11: Non, pas du tout. Mais il y a des gens qui me payent des loyers, donc voilà.
0: Ah ouais, bah donc quand tu pars, par exemple, quand tu pars en vacances, tu mets ton truc à louer, et comme ça, quand tu reviens, fin de compte, Rivière,
11: oui, tout à fait.
0: Tu mets ton... T'es propriétaire, c'est bien ça ce que tu viens de nous dire.
11: Tout à fait.
0: Bon, donc, quand tu pars en vacances, t'essayes de trouver quelqu'un pour louer.
11: Non, j'ai pas besoin, j'ai des domestiques pour garder ma maison et je loue mes autres propriétaires à travers le monde.
0: Ah ouais, mais donc, les personnes qui s'occupent de chez toi, quand t'as des... parce que tu loues, de toute manière, en fin de compte.
11: Ah bah non, moi je les paye parce que c'est mes employés.
5: Oui, non, mais tu t'essayes de louer pour pouvoir payer tes employés, c'est ça ?
11: Ouais, tout à fait, oui.
5: Ouais, bah donc on en revient pareil, on revient sur les impôts locaux.
11: Et moi je sais pas du tout comment les gens ils font pour me payer leur loyer, tu vois, je sais pas si c'est avec l'argent de leur travail ou quoi que ce soit.
0: Mmh. Ouais, mais ça...
11: Tu vois, la boucle est bouclée, quoi.
14: J'ai bien qu'une boucle.
11: Ouais.
0: Pildar, t'éteins ton micro, s'il te plaît.
2: Excuse-moi.
0: Celle-là, ça commence à bien faire. C'est pas parce que le mec... Non, mais attends. C'est pas parce que le mec, c'est pas là. Donc, c'est moi qui commande. C'est pas toi le responsable ce soir, c'est moi.
4: Mais c'est pas parce qu'il est pas là que tu dois te barrer à 2h30. Hein. Tu fais pas non plus ce que tu veux à 100%, quoi.
0: Ouais, mais moi, si c'est le bordel, il y a que toi qui fais pour l'instant et Manu qui font du bon moulot. Hein, donc c'est alors clair. Continuez tous les deux et dimanche de toute manière j'aurai mon mot à dire parce que l'autre s'amusait à dire je prends une adresse pour envoyer des CD, ça je suis désolé, ça c'est jamais convenu dans les débats du jeudi.
15: Ouais.
0: Ça n'a jamais été convenu comme ça, hein.
15: Ouais.
0: Alors quatrième question, est-ce que les pervenches tuent les contraventions? Les contraventions.
15: Ah ouais.
0: Qu'est-ce que tu viens de pas raconter là-dedans? C'est pas toi qui as appelé. Non, et de manière, toi, je vois plus que tu m'appelles pour les débats.
2: Ouais.
0: D'accord, je veux que ça soit Grégo, c'est prévu avec Max. C'est Grégo qui m'appelle.
2: Okay.
0: C'est pas toi.
2: Ok.
14: Fun.
2: Gérard, à la place de Slip en bois, nous accueillons Paul Prébois. Excuse-moi.
0: Ouais. Bonsoir. Alors, je vais te dire une chose.
16: Salut Gérard.
0: Un conseil que je te... 5 minutes, s'il vous plaît. Salut, avant que je t'accueille, Paul Prébois.
16: Excuse-moi.
0: Un conseil que je te donne.
2: Oui, mon cher.
0: Ne t'amuse pas à changer les auditeurs.
2: Non, mais c'est jamais les mêmes.
0: Ouais.
2: On a des auditeurs d'avance, donc tu lui dis bonsoir et tu fais ton débat.
5: On y va, Gustave.
0: Ouais.
16: Salut.
0: Alors, Paul Prébois, t'appelles d'où?
16: J'appelle de Nice.
14: Ça va?
16: Ça va très bien, merci. Oh, wow.
14: Salut.
0: Et la fréquence?
16: 104.2.
0: Je vais contrôler parce que ça m'étonnerait.
16: D'accord, pas de problème.
0: La question, est-ce que les pervenches tuent les contreventions? Donc c'est une question qu'on a vue avec Rigaud.
14: Mm-hmm.
0: Et donc on va demander Rigaud. Petite Verru.
14: Merci Rigaud.
11: Oui, on reconnaît bien les questions de l'IRC.
14: Alors en fait, les pervenches...
0: Ah non, mais c'est pas des questions d'IRC. C'est pas les questions d'IRC. C'est pas les questions IRC. C'est les questions qu'on a vues avec Rigaud quand il m'a téléphoné. On a dit on met ça et c'est tout.
11: Non, mais ça, c'est
14: vous avez beaucoup méfié, Rigaud.
11: Question du 9-4.
4: De quoi? Excusez-moi.
14: T'avais beaucoup méfié, non?
4: Hein?
14: T'avais beaucoup fumé avant d'écrire ça?
4: Non, pas trop, non.
14: Non, je sais pas.
4: Non, pas trop.
11: Du Aya.
4: S'il vous plaît, le débat.
14: Bon, je vais te répondre, Gérard.
2: Oui, il y a des taxes aussi sur le shit, Rigaud, on parlera tout à l'heure.
4: C'était Dreamy qui en parlait sur l'IRC, mais on va enchaîner le débat.
11: Rappelez Guy Bédo, on va pas enchaîner le débat.
2: Hein. Allez, GG, là-haut.
14: Je te réponds.
0: Petite Verru et les autres, vous calmez, s'il vous plaît, merci.
14: On s'explique. Les pervenches, elles ont un carnet de contravention. Il faut qu'à la fin de la semaine, ce carnet soit fini.
0: Ouais.
14: Malheureusement, il y a des semaines où elles n'arrivent pas à le terminer. Donc, elles partent en campagne avec leur fusil. Elles jettent les carnets en l'air et elles les tuent.
0: Non, mais ça, je m'y attendais. Je m'y attendais gros comme une maison. Je m'y attendais gros comme une maison à ta question. Je savais. j'avais ta réponse d'entrée, que tu allais me dire, ouais, à la fin de la semaine, si mon carnet n'est pas rempli, je l'envoie en l'air et je tire dessus. Le con, il attendait. Voilà. Je m'y attendais.
5: Oh, le tocard.
0: Je pue.
5: Oh, la bouse.
0: Oh,
17: le cave.
0: Vous calmez là, les deux là.
17: Eh Gérard, on n'a pas besoin de répondre, tu connais déjà nos questions, c'est même pas la peine.
18: Ouais.
0: Bon, alors...
17: réponse sur IRC ou quoi?
5: Non, mais donnez-les toujours.
17: Ouais,
5: ah, oui.
17: C'est vrai, on
5: quand
17: les
5: même.
17: Donne. Bon.
5: Vous faites pas de la radio pour Gérard.
17: Ouais, c'est vrai. Ouais, mais s'il y a quelqu'un qui balance nos réponses sur IRC, c'est pas malin, moi j'aime pas trop.
19: Ouais, c'est vrai ça.
18: Ouais. C'est traître.
0: Pour l'instant, les questions ne sont pas sur IRC.
17: D'autres. Non,
0: okay.
17: Des réponses.
0: IRC. Ouais, non, mais même les réponses, elles ne sont pas sur l'IRC, d'accord? Okay. Alors, si ça ne vous plaît pas, vous retournez tous au standard.
17: Non,
0: alors, en de bon entendeur, vous répondez correctement, sinon je vous casse.
17: Ok, pas de problème.
0: Les deux nanas, là, vous commencez à vous calmer aussi, vous. Parce que vous commencez à me casser les couilles. Ok? Alors, je pue.
18: Ouais. Bon, alors, déjà, elles n'ont pas le droit de tuer. C'est un crime. Et elles risquent de faire de la prison. Donc, je vois pas comment elles pourraient tuer. Les contraventions.
5: Est-ce qu'elles portent une arme, Gérard? Est-ce qu'elles portent une arme?
0: Non.
5: Pourquoi?
0: Elles n'ont pas le droit. Elles n'ont pas le droit, c'est
18: vous. Si.
17: Elles ont des étoiles.
0: Non! Les deux calmes là, vous fermez vos gueules.
18: Je suis pas d'accord.
5: Crie pas, Gérard.
20: Et est-ce que c'est vrai comme dans la pub, elle peut pas mettre un PV à une saxobique?
17: Ouais.
0: Non. Alors là, tu me les coupes là. Tu me vires ça, tu me reprends d'autres personnes. Là, j'en ai ras le bol.
20: Non, mais c'était une bonne question ça.
5: Mais oui, mais ils peuvent répondre.
0: C'est toi qui me poses une question, c'est pas eux.
20: Alors
0: qui permet un peu leur gueule là, les deux pétasses et les deux câbles.
5: Non, bah calmez-vous les auditeurs, Gérard répond à ma.
0: Non, tu allais prendre leur antenne et tu allais me les calmer. Ouais. Parce que sinon, moi ça va aller vite.
21: Gérard, pour calmer le débat, il y a Pierre-Luc qui demande à Odeline Fion de se reconnecter.
0: Ah ben, voilà.
20: Super.
0: Deux trois petits bonjour à passer.
21: Non, juste une question de Mayenne en fait. Il y a un mec qui s'appelle Stéphane qui lui a dit que.
22: Maintenant, c'est juste là qu'on se calme. Gérard, il l'a dit.
21: Attends, il gère les auditeurs.
5: Mais Gérard, reprends.
21: Hey, Gérard, laisse-le.
0: Tu fermes un peu ta gueule, toi.
21: Il gère les auditeurs.
22: Oh, sur fois l'antenne.
0: Hey, tu fermes un peu ta gueule.
5: Mais j'ai pas le micro allumé, mais.
0: Non, mais tu fermes un peu ta gueule, j'ai pas besoin d'entendre ce que tu dis aux auditeurs.
5: Bah, moi, je prouve que je bosse, quoi.
0: Ouais, mais moi, je veux entendre ce que Rigo, il me dit.
22: Donc,
0: c'est tout.
22: Tu fermes ta gueule aussi, toi, et tu vas autant.
0: Qu'est-ce que je viens de dire?
22: Ok.
21: Donc, en fait, il y a Mayenne qui dit que son pote Stéphane, il lui a dit que t'étais pas imposable parce que t'étais le fils de Jospin.
0: Ah non, mais ça... attention. Là, faut, on va pas parler politique là-dedans parce que...
22: Mais non, Gérard, c'est pas le fils de... C'est pas le fils de Chirac. Mais non, t'es con.
20: Bon, Gérard, on continue,
21: Gérard, c'est rien. Il est en train de gérer les auditeurs.
20: On continue.
0: Au rapport dimanche. Hop.
5: Allez, hop.
0: Merde.
5: Allez.
0: Comme Apolline. Hop.
5: Allez.
0: Et donc, c'est Manu, c'est Rigo qui va prendre la relève.
21: Le standard.
0: C'est Rigo qui va te remplacer.
21: Non, il n'y a pas moyen, je peux pas tout faire.
0: Non, mais attends, Rigo.
21: Je fais pas le standard.
0: Non, tu restes sur l'internet, mais c'est toi qui vois comment ça se passe.
20: C'est toi qui vas prendre pour tout le monde si ça se passe
0: pas
20: bien.
22: Oh la pute, le Rigo.
0: Voilà, pute, ta gueule.
20: Putain de balance.
0: Donc,
20: c'est naze.
21: Je peux pas tout faire en même temps. Que tu... Faut rappeler Olive dans ce cas-là, parce que moi je pourrais pas.
0: Non, mais de toute manière, moi je pense que je vais faire un mot pour Max, ça va aller vite. Moi.
5: Ouais, tu feras une lettre. Gérard, tu continues le débat, mon chou.
0: On en était à Dick Rivière.
17: Oui, bah écoute, la chasse à la contravention, je crois, est réglementée.
18: Mm-hmm.
17: Faut s'adresser à la préfecture de police. Parce qu'on ne chasse pas la contravention n'importe quelle saison.
18: Ouais.
17: Et pour revenir, oui, à ce que tu disais, est-ce que les contractuels sont armés? Tout à l'heure, quelqu'un parlait d'étoiles de ninja.
19: Ouais, c'est vrai, c'est bon.
17: Elles sont effectivement armées de nunchaku et de jujitsu ou vietbo dao.
18: C'est vrai.
0: Non, mais attends, héros. Les nanas là, je crois qu'on vous a demandé de vous calmer. Alors vous allez vous fermer un peu vos gueules. Vous allez quoi fermer un peu vos gueules?
17: Ouais, fermez vos gueules.
0: Oh les pétasses là.
18: Oh là
0: là là, dégage-moi les deux pétasses là.
17: Ouais voilà, dégagez-moi ces putes là.
0: Allez hop.
1: Allez, hop là. Connasse.
0: Fais gaffe toi, parce que toi aussi tu risques de dégager.
1: Ouais, bon. Donc Gérard, je peux continuer, c'est Dick Rivière. Donc je te disais, tu m'es...
0: Non.
1: Gérard. Et j'ai...
0: Je t'écoute.
1: Oui, donc je te disais, il faut savoir que les contractuels, ça a changé. Maintenant, elles sont soumises à un entraînement. Il faut savoir que oui, effectivement, elles font des stages d'arts martiaux quand même.
0: Non. Attends, attends. Mais attends.
1: Gérard.
0: Oh, tu me laisses finir. Tu me laisses finir.
1: Vas-y, termine.
0: Tu me laisses parler.
1: Vite fait. Ah.
0: Oh, putain.
3: Qu'est-ce qui se passe?
0: Qu'est-ce qui s'est passé? Ça balance.
1: Il y a le nord
0: où,
1: qui mouille.
3: Qu'est-ce qui s'est passé?
1: Il y a le nord qui mouille.
3: Il y a un problème, Olive. Qu'est-ce qui s'est passé? Gérard, viens au micro expliquer.
0: Non.
21: Mais qu'est-ce qui s'est passé?
0: Qui s'amuse à dire Gérard, je te veux, c'est qui?
3: Bah, je sais rien, moi, ça vient pas de moi. Là,
0: c'est quoi ce bordel?
3: Je sais pas.
0: Non, moi, je continue pas.
3: Non mais ça va se calmer, arrêtez les
21: autres. Assieds-toi, Gérard, calme.
19: Ça va pas le refaire, je sais pas.
3: Allez, on y va, Gérard. Il est qu'1h20, merde.
0: Putain, ça commence à bien faire, hein.
3: Allez, remets ton casque, on y va, mon
21: chien. Allez, go.
3: Prends ton casque. Oh là là, t'as pété ton casque.
21: Non.
3: Oh là là, il arrête pas de péter son casque. Non, c'est le mien, merde.
21: Bon, allez.
3: Enfin, bref. Bon, Gérard.
21: Dans le calme, les auditeurs, on va reprendre.
3: Ouais, on va reprendre dans le calme.
1: Ouais, pas de problème.
21: Allez, go.
1: Donc, Gérard. Peut-on revenir à la formation de ninja effectuée au temple Shaolin par les contractuels?
21: Allume ton micro.
0: Déjà, une question, la réponse, est-ce que les pervenches sont armées? Moi, je peux vous dire que non. Sur Paris, elles ne sont pas armées.
1: Pas sur
0: d'accord
1: Paris, mais sur Nice, je t'assure que oui.
0: Non, sur Nice non plus, parce qu'on a été à
3: Gérard,
0: Nice.
3: Crie pas, Gérard.
0: On y a été, faites-moi confiance qu'elles ne sont pas armées.
1: Elles
0: n'ont
1: pas des bombes lacrymo?
0: Non.
1: Moi, je me suis fait gazer par une contractuelle. C'est chaud, hein. D'accord, ok.
0: Ouais, tu t'es fait gazer. T'as pris du gaz par une contractuelle.
1: Ouais, mais c'était une erreur.
0: Ouais, c'est ça. Ouais. Prends-moi pour un con.
1: Non, mais pas du tout.
0: Non, mais tu m'y laisses.
1: Loin de moi cette idée, voyons.
0: Ouais, c'est ça.
1: Si tu savais.
0: Ouais, dans ces cas-là, je sais pas pourquoi qu'on t'a sélectionné.
1: Parce que je suis un mec bien.
0: Ouais, bon, dis donc, pour répondre aux questions, t'as pas l'air d'être bien.
1: C'est parce que je kiffe tes débats.
0: Ouais, bah moi je t'emmerde, alors c'est qui ton nom, toi? C'est qui ton nom?
1: C'est Polo.
0: Ouais, Polo Bray,
3: Non, c'est pas Paul Prébois, c'est Polo. Et Polo, je sais pas où il est, il y en a pas.
1: Ouais, bon, Gérard, c'est Paul Prébois, je peux répondre à la question?
0: Vas-y.
1: Ouais, donc, alors moi, j'ai pas une Citroën, je sais pas quoi, j'ai une Mercedes Mont Blanc.
0: Non, mais attends, Oh, tu t'évites de...
1: Excuse-moi. Donc c'est pas pour ça que les pervenches se gênent pas pour mettre des contraventions. Et ce que disait Dick Rivière tout à l'heure, c'est vrai, elles ont des armes. Moi, elles sortent des shotguns quand je veux pas payer mes contraventions. Donc voilà.
0: Attends,
1: sans me faire agresser par des pervenches.
0: Oh
1: oui, un coup de Desert Eagle, c'est pas bon.
0: Putain, vous allez me laisser parler ou quoi là?
1: Mais non, mais c'est vrai, Gérard, elle sort des MP.
0: Tu fermes ta gueule.
3: Okay. Eh oh, Paul Prébois, tu te calmes ou je te dégage?
21: Ah ouais, hein, c'est problème. Pénible.
3: Bon.
1: Désolé.
3: À la place de... Excusez-moi. À la place de...
21: T'as une petite chatte dans la gorge?
3: À la place de petite verrue, Gérard.
0: Tu sais...
21: Tu vas refaire une fiche?
0: Tu vas refaire une fiche?
3: Non, je suis pas payé à faire des fiches.
0: Donc la question, ça va être...
3: Caresse.
0: La carte elle est faite. Donc les taxes sont-ils moins chères dans les autres pays que la France? Alors je vous préviens, ça commence à bien faire quand je parle.
3: Et coupe les auditeurs,
21: mais ça y est.
3: Bah alors c'est bon.
0: Donc les taxes sont-ils moins chères dans les autres pays qu'en France? Et on va s'écouter. Et on va s'écouter les taxes d'habitation avec mon anus. C'est pire qu'un squat.
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0: Et voilà, bon, rebonsoir à tous. Vous êtes toujours sur Fun Radio, donc c'est
24: les débats de Gérard.
0: C'est Manu qui est à l'aréa. Pour l'instant, ça se passe bien, donc j'espère qu'on va continuer comme ça. Rigo qui est toujours sur l'internet www.frfunradio.
21: Oui, tout à fait.
0: Donc on est combien là maintenant, Rigo?
21: On est abaissé un peu parce que t'as trop gueulé, on est descendu à 8247.
24: Oh là là!
7: 8247. Ben oui, mais ça, désolé, il y en a qui n'ont pas besoin de faire des petites conneries derrière le dos quand Max n'est pas là. N'est-ce pas, Pauline?
8: Oui, Gérard.
7: Ouais. Prends-moi bien pour un con. Enfin, bref. Donc, le disque qu'on venait de s'écouter, c'était les taxes d'habitation. Avec mon anus, c'est pire qu'un squatch. Et donc, pour ça...
0: Donc, on récupère... donc, la question, c'était... Attends. La question...
21: Les auditeurs.
9: Calmez-vous, les auditeurs, là.
0: Bon, t'es bonne à quoi, là? T'es bonne à faire quoi, là? À faire tes petites conneries, là?
9: Avant de décéder, en antenne.
0: Hein? Déjà...
8: À qui tu parles?
0: Ouais, c'est à toi.
9: Le fun.
8: Oh, t'entends ce qu'ils disent?
0: Ouais, mais moi j'en ai rien à foutre.
8: Bon alors.
0: Ok. Alors pour l'instant, t'essayes de. Bon, Pildar, s'il te plaît, t'essayes de me calmer tout ça.
9: Ouais,
0: ça
9: va pas.
0: Je te jure.
9: Calmez-vous.
0: Alors la question, vous l'avez très bien entendue. Donc on va demander à Marie Pervenche.
10: Bonjour Gérard, déjà je viens d'arriver.
0: Donc t'appelles d'où?
10: Je n'ai pas entendu la question puisque je viens d'être sélectionné par Monsieur Pildar.
0: T'appelles d'où?
10: J'appelle de Paris.
0: Donc 101.9.
10: Voilà.
0: Alors donc la question c'était les taxes sont-ils moins chères dans les autres pays qu'en France? Que la France, pardon.
10: Ça dépend du cours de la monnaie.
0: Mmh.
10: Et ça dépend également de la marque de la voiture.
0: Non mais je te demande les taxes.
10: Oui.
0: Je vois ce que tu veux me dire.
10: Excuse-moi, en anglais, amende, ça se dit taxe, hein, c'est pour ça.
0: Non, mais je vois où tu veux en venir.
10: Ouais.
0: Parce que tu veux dire, par exemple, si tu achètes une voiture à l'étranger,
10: ouais,
0: elle te reviendra moins cher qu'en France, c'est
10: non,
0: ça?
10: Il faut que tu payes la douane, donc ça revient au même. Non, moi je te parlais des amendes qu'on dit en anglais taxe, que tu payes dans les autres pays.
0: Ça y est, les amendes, on a terminé, là. On parle sur les taxes, sont-ils moins chers dans les autres pays que la France?
10: Tu comprends pas ce que je veux dire, c'est pour ça.
0: Ah bah, dis carrément que je suis un con.
10: Non, je dis pas ça, mais t'es pas bilingue, donc tu peux pas comprendre.
9: Ouais.
2: C'est comme phoque. Phoque, c'est...
21: C'est un petit animal qui vit sur des glaçons.
10: Voilà, phoque.
21: Un phoque.
10: Voilà.
0: Bon, alors, vas-y, continue.
10: Comme un asshole.
0: Bon,
9: Son of a bitch aussi.
0: Oh, les autres, là, vous... puis toi,
2: c'est rigolo.
0: Non, t'éteins ton micro on verra. Alors, Paul Prévois maintenant.
19: Ouais. Alors, donc la question, c'est pourquoi les taxes en France dans les pays.
0: Fildar. Tu vois, tu le prends en antenne, celui-là.
21: Non, mais c'est bon.
2: Pendant que tu gueules, ils sont en train de répondre.
0: Attends, pour l'instant.
19: Mal posé, je trouve que c'est incompréhensible en fait.
0: Bon, alors si t'es pas content, tu dégages. Au revoir. Allez, hop. Allez, bonne nuit. Bonne nuit. Oh là, je vais pas me percher avec un auditeur Gérard, comme ça, moi.
21: Gérard, il y a un certain fesse de babouin sur l'IRC, il dit qu'il faudrait plus taxer l'alcool pour avoir des débats potables. Qu'est-ce que t'en penses?
0: Bah lui, il ferait mieux de fermer sa gueule.
21: Non, mais qu'est-ce que t'en penses de ça?
0: Non.
21: Non?
2: Et c'est vrai que l'alcool est vraiment taxé en France ou pas, Gérard?
0: Non, pour l'instant...
21: Ça dépend lequel, peut-être?
0: Non, personnellement, j'ai pas envie encore de taxes sur les alcools et ça m'étonnerait qu'il y en aura.
2: Moi, j'ai bien l'affaire. Qu'en fait, les alcools anisés, là, genre Pastis ou Ricard, c'est. Pourquoi tu dis ça?
21: Pas de marque.
2: Ah bon, merde, ah oui, c'est vrai. S'il n'y avait pas de taxes, tu le paierais 4 francs.
0: Non.
21: Et en fait, tu le payes combien?
2: Dans les 40 francs, Gérard, c'est ça?
21: Ah, ouais, quand même.
0: Non, tu le payes le prix fort, c'est tout. Donc, Dick Rivière.
25: Ouais, je peux parler deux minutes des taxes sur l'alcool?
10: Oui.
0: Non,
21: ça peut être intéressant.
10: Hein. Moi, ça m'intéresse.
25: Parce que, en fait, c'est tout simplement ce qu'on appelle un pot de vin.
10: Uh-huh.
25: Et je voulais savoir, toi, Gérard, qu'est-ce que tu penses des pots de vin? Est-ce que tu accepterais un pot de vin ou est-ce que tu préfères boire directement à la bouteille?
10: Gérard, il préfère les sacs à vin.
0: Bon, alors, qui c'est qui vient de dire ça? Alors, Marc Pervenche, au revoir. C'est toi qui viens de dire ça. Au revoir.
10: C'est pas vrai.
0: Au revoir.
3: Ouais, mais je dégage pas toutes les 5 minutes, ça va, comment
0: continue le débat. Non, je ne veux pas le savoir.
3: Bah, Pauline, tu me trouves des gens lorsque je suis en galère.
4: Ouais.
0: Ouais, mais attends, pour l'instant, elle est en train de faire quoi, là? Elle cherche même rien du tout.
20: Elle prend des adresses pour des séries.
0: Ouais. Alors là, ça commence à bien faire, hein.
3: Bon, Gérard.
0: De toute manière, dimanche, t'inquiète pas, on va régler ça.
20: Un rapport aussi, je sais. Vas-y.
0: On va régler ça dimanche, Apolline, t'inquiète pas. Parce que là, pour l'instant, t'es en train de te foutre de la gueule du monde, parce que le chef est pas là. Quand le chef est pas là, les souris dansent. Et ouais. La preuve, c'est ce qu'on voit.
3: Bah, les grosses souris aussi. Hein.
0: Ouais, les souris dansent parce que là, Max, il est pas là, t'en profites un maximum derrière son dos. Alors, je vais te dire une chose, que dimanche,
3: je te rate pas.
0: Je vais pas te louper.
3: Je vais te bouffer.
4: Ah, ok.
0: Mais toi, c'est pareil.
4: Bah, c'est plus ton pote.
0: Patrick. T'appelles d'où, s'il te plaît?
6: Salut Gérard, j'appelle de plaisir. Ouais, vous moquez pas de moi.
25: Patrick,
6: suis...
25: ça?
3: Non, mais c'est une fille, elle a un prénom de garçon, c'est ses parents qu'on choisit.
25: Ah, Patrick avec un E?
6: Voilà.
25: Ah, Patrick.
6: Comme Dominique.
25: Ok, on va t'appeler Patou, un truc comme ça.
0: T'appelles d'où?
6: Je t'ai dit de plaisir, avec plaisir.
0: 101.9.
25: Pardonnez-moi du plaisir, moi.
0: Dick Rivière, s'il te plaît.
25: Oui, pardon, non, mais.
0: Dick Rivière, s'il te plaît, tu t'écrases.
6: Oui, je suis calmé.
3: Gérard.
25: Une fille, ça m'émoustille.
3: À la place de Paul Prébois que t'as viré, il y a Cyril Chiabaudot, bonsoir.
12: Bonsoir, Gérard.
0: Alors, attention.
12: Eh, Gérard, il y a Pauline qui m'a proposé de m'en vendre des CD en antenne, quand même.
0: Alors, lui, c'est même pas la peine, mais... tu vois. Hop,
3: il a
0: tu
3: rien
0: lui
3: dit.
0: Dis déjà au revoir.
20: Il a rien dit, Gérard, encore.
3: Non, mais je dis pas.
0: Non, mais il s'amuse à dire Apolline m'a proposé des CD. Alors,
20: c'est
0: Apolline,
20: le cas, hein.
0: Tu le prends en antenne et tu lui expliques que le jeudi, c'est pas.
3: Bah,
0: il n'y a pas de CD. Non. Apolline y explique. Elle se démerde. C'est elle qui fait ses conneries. Alors, terminé, moi, je commence à en avoir ras-le-bol.
3: Hop. Le débat.
0: Alors,
3: merde.
0: Apolline, tu te démerdes.
4: Okay,
0: les gens qui veulent décéder, tu leur dis non. Ok.
4: Okay.
0: Non,
4: mais c'est
0: elle qui cela, ça commence à bien faire.
3: Bon, tu notes Cyril Chiabaudot. Il va pas avoir de CD. Cyril Chiabaudot, il veut participer au débat. Donc tu notes son nom. Et en Cyril Chiabaudot.
25: Bonsoir Cyril.
3: C'est un prénom composé.
12: Bonsoir.
3: C'est pas son nom.
4: Bonsoir Cyril. Bonsoir.
0: T'appelles d'où?
12: J'appelle de Paris.
0: 109.
3: T'es un feignant. Et est-ce qu'il y avait encore un petit
20: sondage peut-être
3: pendant qu'on y est?
0: On va laisser finir les gens.
3: D'accord.
0: Donc Patrick.
6: Oui.
0: Donc pour toi la question, donc je la répète pour Cyril qui vient d'arriver.
12: Merci, c'est gentil.
0: Donc c'était les taxes sont-ils moins chers dans les autres pays que la France? Voilà. Et je répète plus les questions après.
6: Ouais, bah bien sûr. Parce que selon le président, bah, il fixe un taux, donc il n'est pas pareil qu'en France, quoi.
0: Non, mais les taxes, je te parle.
6: Bah oui, mais les taxes sont reliées à l'État, Gérard.
0: Mm-hmm.
6: C'est l'État qui fixe le taux.
0: Disons.
6: De la taxe.
0: Oui, mais par exemple, tu crois que c'est l'État qui va te fixer le prix de l'amende que tu vas payer?
6: Bah oui, un pourcentage, quoi. Ils disent, c'est eux qui ont le monopole, quoi. C'est eux qui ont le power, quoi.
0: Non, je pense pas.
6: Ah si, parce que je suis, je suis spécialisée dans les finances publiques et ça, je peux le prouver.
0: Ah bon?
6: Ouais, je peux le faire.
0: Ok. Cyril?
12: Oui, alors c'est clair que les taxes sont nettement moins chères dans les autres pays. Par exemple, à Monaco, tu ne payes pas d'impôts aussi. Et les taxes sont nettement moins chères.
0: Ça, bien sûr. Si tu veux jouer là, je pense que sur Nice ou sur Cannes, c'est pareil.
12: Ah ouais, c'est pareil. Nice-Cannes, tu payes pas d'impôts, hein.
0: Eh oh, on me laisse répondre, je réponds à la question à Cyril.
12: Ouais,
0: donc tu parles de Monaco, donc moi je peux te parler de Nice ou de Cannes, tu paieras moins d'impôts.
12: Ah, c'est
0: pareil, hein. Bah, tu en paieras moins cher.
3: On paye pas d'impôts
6: à
3: Cannes,
6: Gérard?
0: Je pense...
12: à Cannes tu payes pas. Hein.
0: Je pense que dans des villes comme ça,
12: Toulon,
0: ça m'étonnerait.
12: Bon,
0: attends, Cyril, s'il vous plaît, là, vous vous calmez, s'il vous plaît, un peu maintenant.
3: Il fait trop chaud, c'est pour ça.
0: Merci.
25: Toulouse, Strasbourg.
0: Voilà.
21: Donc, une question de Kakos, il te demande, est-ce que les taxes sur les produits non taxés sont les mêmes dans tous les pays?
0: Ah, bah alors, justement, tu vois...
21: Devant ton micro, Gérard.
0: Tu vois, la question... C'est toi qui...
21: Non, mais là, attends, je te demande de répondre. Arrête de dire que c'est moi.
0: Non, mais je te demande de répondre. On va poser la question, donc je vois pas pourquoi qui me pose déjà la question.
21: Bah, pour que tu répondes.
0: Ouais,
21: putain. Bah ouais.
0: Alors donc, les produits...
21: Quoi?
0: Oh!
21: Est-ce que les taxes sur les produits non taxés sont les mêmes dans tous les pays?
0: Bah, je pense, hein. Je pense que dans tous les pays, de toute manière, t'auras une taxe dessus, hein.
21: Ok.
11: Et moi, j'avais une question internet aussi. C'est Yankee qui dit qu'il veut te faire gueuler.
0: Non, bah, parce que l'internet.
21: Non, mais il l'a là aussi. Il peut dire lui aussi. Hein.
0: Bah, non, mais de toute manière, les questions, moi, je les prends ici, je les prends pas sur le tien.
11: Il y en a un autre qui demande qui est belge. Que des trucs super.
0: Cyril, donc pour finir. Tu me remets les auditeurs, Manu, s'il te plaît.
11: Pardon, j'étais absorbé.
19: Ah, Manu. Oui, donc voilà, moi, ce que je disais, c'est que c'est beaucoup moins cher partout. Il y a carrément des pays où on n'en paye pas.
0: Alors donc, tu veux parler de Monaco et tout ça.
19: Ah oui, même la Suisse, par exemple, c'est beaucoup moins cher.
0: Ben ça, comment ?
19: Non. Ah, j'en ai entendu une qui a dit une connerie, là.
0: Ouais,
19: Je crois qu'il va falloir la virer, celle-là. Hein.
0: Je sens que ça va se terminer au vinaigre tout à l'heure. Non mais, Apolline.
13: Ouais.
14: Qu'est-ce qu'il y a, Gérard?
0: Non mais, tu recommences ou quoi là?
14: Bah, c'est le mix suprême.
0: Non.
21: Elle a fait mais gagner
14: Olivier,
21: les 300
14: 000 balles.
0: Olivier.
11: Oh non, mais non.
0: Olivier.
11: Elle a fait gagner le mix suprême.
14: Ça y est, elle
21: a fait gagner les 300
0: 000. Olivier.
11: Mais t'es taré ou quoi?
21: T'es taré.
11: On va avoir des emmerdes dans la peau.
14: Elle a fait gagner les 300 000 balles.
11: Comment on fait?
14: Si. Elle est là, la fiche, la lanterne.
11: Ah mais non, mais attends.
0: Moi j'arrête les débats là.
21: Mais c'est pas possible ça.
0: Non, moi je continue.
21: On n'a pas mis les 5 disques à peau.
14: C'est pendant le débat le mix suprême.
0: Non, c'est terminé.
11: C'est 5 disques enchaînés.
0: Au revoir, bonne nuit à tous.
21: Ça va pas. Mais non, Gérard, assis-toi. Assis-toi, j'ai du monde qui revient là, tu vas pas faire ça.
0: Non.
11: Allume ton micro.
0: Non, je continue pas comme ça. Alors Apolline, tu dégages.
11: Bon, Apolline dégage.
14: Oui. Non,
11: t'arrêtes. Balance pas toutes ces affaires.
0: Tu dégages.
21: Et tu t'en vas quoi?
0: Hop, tu dégages! Allez hop! Allez, tu vas prendre ton casque!
11: Ouais,
0: dégage. Hop!
11: Dégage!
0: Hop.
14: Doucement!
0: Hop! Tu prends.
11: Attends, le mix suprême!
0: Attends!
11: Ça c'est des preuves ça! Ça c'est des preuves, ma petite!
0: Non! Tu me donnes la fiche là que t'as dans les mains! Ouais. Hop!
25: Bah ça faut que tu le gardes parce que c'est des preuves ça!
11: Assieds-toi, sur RC, ils disent non, à peau, par pas!
0: Non!
25: Bah, assis-toi.
11: Non, attends, elle a fait gagner le mix suprême, elle dégage.
21: Je sais pas où tu lis ça, moi, je vois salope.
0: Au revoir.
11: Ah oui, salope, par pas.
0: Hop, exact. Tu dégages. Je te préviens d'une chose. Apolline.
11: Oui.
0: Bah, Gérard, reviens, on est à l'antenne. Tu t'amuses pas à faire tes saloperies de jeudi.
25: Non,
11: c'est terminé. Allez. Ça.
0: Ok.
11: Fini. Ciao. Bon, allez, on reprend le débat en conscience.
21: Allez, go.
11: Et comment elle s'appelle la fille qui a gagné le mix suprême là, les 300
0: 000 balles? Non.
21: Bah si, pour qu'on lui dise qu'elle a pas gagné quand même.
11: Qu'on lui dise.
15: Ça s'appelle Sandy.
0: C'est une Marie Dupré, donc.
21: Non, pas le nom de famille. Non.
0: Marie, n'aie crainte, t'as rien gagné du tout.
21: Tu viens de paumer 300 000 balles, bravo.
0: Voilà, tu viens de tout perdre parce que le jeudi on peut pas gagner. Voilà, donc t'as tout perdu. Alors, on revient au débat. Donc, Apolline n'est plus là, donc il n'y a plus que Fildar au standard. J'ai viré Apolline. Bon, celui qui s'amuse à ça, arrête.
25: C'est une fille, ça.
15: Non. Je crois pas. Hein. On est vraiment plus doué que ça. Hein.
0: Donc, il nous reste Dick Rivers. Dick Rivière.
25: Oui, je suis là, bonsoir.
0: Patrick.
16: Oui.
0: Cyril.
25: Oui, pardon, bonsoir.
0: Et Marie Pervenche, t'es toujours là?
16: Oui, je suis toujours là, Gérard.
0: Tu t'es calmé?
16: Bien sûr.
0: Bon, alors on compte. Paul Prébois, il n'est plus là. Hein.
25: Non, il est mort. Il a fait le con, celui-là.
0: Alors, l'enculé, il t'emmerde, d'accord?
25: Il parlait de Paul Prébois.
0: Ouais, non, mais faudra peut-être se calmer un petit peu, parce que sinon, ça, à 2h30, moi, je mets clé sous porte.
16: Oui, on a avancé.
0: Alors, pensez-vous que...
11: Allez, Gérard!
0: Bon, pensez-vous que... Bon, vous vous calmez!
11: Mais ils attendent la question.
0: Non, mais pour l'instant, je fais le sondage.
11: Ah, vas-y.
0: Donc, pensez-vous que l'on taxe trop les taxes? Alors, 43% pensent que ce n'est pas... que ce n'est pas la bonne syntaxe.
11: Ouais.
0: Bon, je sais pas ce que ça veut dire, ça. Ouais. 24% ne pensent pas qu'il existe une syntaxe. Je vois pas le rapport non plus. Ouais, sur
2: c'est
0: le...
2: vrai, Rigo.
1: C'est franchement.
0: 18% aimeraient que l'on taxe la cinglingue. Ouais, bof.
2: Non, c'est pas terrible hein, comme sondage.
0: Ouais,
2: il y en a un autre, non?
0: Ouais, on va.
2: Enchaîne.
0: On va terminer les sondages, comme ça on va être tranquille.
2: Ouais,
0: êtes-vous trop taxé? Alors 37%.
2: Ah, c'est intéressant ça.
0: 37% se demandent ce qu'on fait des tuyaux. Donc ça c'est pour reprendre la chanson à Manu, c'est qui
2: Bérégovois.
1: Ouais.
0: Non, c'est.
1: Philippe Bérégovois.
0: Non!
1: Non?
2: Jodassin.
0: 37% se demandent ce qu'on fait des tuyaux. C'est pas Jodassin, bah, c'est ça.

0: Hein?
1: De quoi?
0: 57% aimeraient ne plus payer pour ne pas pénétrer.
1: Mais c'est quoi ce sondage?
2: Faut que tu expliques.
3: Je sais pas, j'ai pas lu, moi j'ai recopié. Alors, je tape vite.
2: Répète, Gérard.
3: 57% aimeraient ne plus payer pour te pénétrer, ouais. Ben, écoute.
2: Ah oui, c'est vrai que c'est cher.
0: Pour me pénétrer, mais c'est quoi cette histoire? C'est quoi ce sondage? Alors après, t'as 32% aimeraient ne plus payer pour avoir ma.
3: Ah non, c'est pas ce que j'ai récupéré, ça.
0: Pour voir ma sale gueule.
3: Non,
0: je continue
2: sondage. On va finir.
0: Et 27% aimeraient ne plus payer pour voir mes fesses. Alors là, je vais te dire une chose.
3: Non, mais c'est pas le mien, ça, Gérard, c'est pas possible.
0: Là, je me demande qui c'est qui s'amuse à ça.
2: Apo, c'est Apo.
4: Elle vient de te le dire. C'est elle qui vient me le dire, c'est Apolline qui a fait le sondage.
0: Ouais, bah elle.
3: Qu'est-ce qu'elle a fait des miens? Qu'est-ce qu'elle a fait des miens?
4: Elle les a achetés à la poubelle parce qu'elle a dit que cela était mieux.
0: Oh, ouais, Maître Meunière, dimanche, on va s'amuser avec elle.
2: Bon, allez,
0: avec son piercing au sourcil, là, on va s'amuser.
2: Les auditeurs, la couche.
0: Donc, la sixième question. Ouais. Êtes-vous pour un enlèvement de voiture gratuite? Donc, on va demander à Marie Pervenche.
5: Un enlèvement de voiture gratuite?
0: Oui, pour un enlèvement.
5: Si ça me coûte rien, moi, je suis d'accord.
2: C'est Marie Pervenche. C'est juste un bed musical, vas-y.
6: C'est la compagnie de ou quoi?
2: Arrête.
0: Je pense que l'équipe là vous a vous
2: non, je voulais juste
0: profiter.
2: Non, Marie Pervenche, c'est une chanson, je voulais juste habiller ton débat.
6: C'est quoi comme chanson?
5: C'est super adorable.
2: C'est tout?
6: C'est quoi comme chanson?
2: Non, ça te plaît pas, c'est pas grave, on enchaîne. Vas-y, Gérard.
5: Okay.
2: Vas-y,
0: alors Marie Pervenche, la question, je viens de la dire, donc je la répète plus.
5: Donc d'accord. Moi je te disais que je suis d'accord qu'on enlève les choses gratuitement. À condition que ce soit pas payant, quoi.
0: Bah, de toute manière, êtes-vous pour un enlèvement de voiture gratuite?
5: Ah, je suis pour, hein, y a pas de problème. Mais si je paye pas.
2: Bah oui. Mais si c'est gratuit.
6: Ah ouais, mais ça dépend.
5: Ouais. Ça dépasse.
6: C'est trop facile.
0: Dick Rivière.
6: Bah écoute, moi je suis pour, et de toute façon, en cas d'enlèvement, j'ai toujours refusé de payer la rançon. Parce que si tu commences à payer la rançon, après c'est fini, non.
7: Pas le cow-boy,
6: y a pas moyen, donc je ne paye pas.
0: Oh, Patrick.
6: Donc les enlèvements sont gratuits.
8: Si la voiture après, ouais. Mais je vois pas la différence entre l'enlèvement et le vol, quoi.
0: Non, mais je pense, êtes-vous pour un enlèvement de voiture gratuite? Je parle pas de vol.
6: Ouais.
0: Je demande les enlèvements.
6: Parce qu'un vol, c'est gratuit tout seul.
5: Il faut s'arranger avec les ravisseurs aussi. C'est bah ouais, voilà.
6: Pas de rançon.
0: Bon, Cyril.
6: Ouais, bah alors moi, je suis tout à fait pour, mais le problème, c'est que je veux pas récupérer ma voiture en boîte de sardines après.
0: Ah bah ça.
6: Qui la traite mal et qui est plein de cabossage partout.
5: Ouais, mais tu te fais rembourser par l'assurance, tu t'en fous.
0: Attention. Par contre, qui c'est qui vient de dire ça là?
6: C'est l'escroquage à l'assurance.
0: Non, attends. Qui c'est qui vient de dire qui se fait rembourser par l'assurance?
5: Marie Pervenche.
0: Ouais, mais moi je vais te dire une chose, tu vois, que si les assureurs se renseignent bien.
5: Ouais.
0: Normalement, ils retrouvent facilement les voitures. Faut bien se dire une chose.
3: Gérard,
0: pour déclarer 5 minutes.
3: Ouais, vas-y, je t'en prie.
0: Tu me l'as.
6: Reste tranquille 2 secondes. Ouais, ça change.
5: T'inquiète, malin, c'est tout. Tu les arnaques.
0: Ouais, c'est ça. Tu crois que tu vas arnaquer un assureur parce que ta voiture elle est volée? Non.
6: Il y a des gens, ils mettent le feu à leur voiture pour toucher l'assurance.
0: Ouais, une fois que le feu est bien mis, donc il y a l'expertise qui vient, et ils reconnaissent...
5: Reconnaissent l'allumette.
0: Ouais. Non, mais faut se dire une chose. Hein, que lorsque la voiture brûle, il y a toujours la plaque d'immatriculation. Alors, nuance.
2: Ouais. Il y en a même qui font brûler leurs hanches.
3: C'était Delight qui précisait que en fait par rapport à l'enlèvement faut préciser si c'est hors taxe ou TTC.
0: L'enlèvement gratuit c'est pas hors taxe ou pas
2: ou autre.
3: Bah si.
0: Bah de toute manière.
2: Et tu payes la TVA sur un enlèvement Ego toi quand tu es dans le 9-4 et que tu piques des golfs.
0: Non mais attends toi attends au lieu de parler du 9-4 toi espèce d'abruti.
2: Ouais.
0: T'as payé une taxe sur ta poubelle là?
2: Pour t'enlever les fesses, ouais, j'ai payé une taxe.
0: T'as payé une taxe?
2: Bon, allez,
0: sur
2: ma caisse,
0: poubelle.
2: Depuis 2 ans, à couche là.
3: En plus, il a plus sa caisse.
0: Il paraît que tu l'as récupéré.
3: Non, c'est pas vrai.
2: Ouais, c'est pas vrai.
0: Donc, conclusion du débat.

0: Ah, mais il est ouf ou quoi?
1: Conclusion.
0: Non, non, non. Ok, pas de problème.
2: Conclusion du débat, Marie Pervenche.
3: Conclusion, c'était un très bon débat, mais je pense qu'on n'a pas soulevé les questions essentielles.
0: Je vais te soulever, moi, tu vas voir.
3: Moi, je veux bien que tu me soulèves.
0: J'en connais quelques-unes, ça doit être dur de les soulever, n'est-ce pas?
3: C'est quoi?
2: Bon, alors,
1: Cyril, on se calme, Cyril.
2: Cyril, au revoir.
0: C'est pas moi, Jean, c'est Dick.
3: Voilà,
0: ah non, Cyril, c'est Dick Rivière.
3: Non, c'est Cyril, je t'ai reconnu.
1: Allez, on fait la conclusion.
2: Allez,
1: là,
2: voilà, on commence à me casser les couilles, là.
0: Conclusion.
3: Ça manquait de soulèvement et je pense que bah moi je te propose qu'on en refasse un. Donc je suis à ta disposition quand j'aime renseigner, lire un peu le dictionnaire et puis j'aurai plein de trucs à te dire.
2: Ah non mais moi je vais dire une chose que je suis pas prêt de refaire un débat sur, sur les taxes.
3: Ouais hein. Mais t'as pas tout dit.
4: C'est tellement bidon.
2: Manu, tout à l'heure tu vas te prendre un briquet dans ta gueule ou mon portable.
1: J'ai rien dit, non, j'avais le micro éteint.
2: Dick Rivière.
0: Ouais bah écoute, le débat était bien. L'animateur moyen.
2: L'animateur sinon, il t'emmerde.
0: Attends, qu'est-ce que je voulais dire? Si, oui, Taxi, le film, j'ai kiffé.
2: Et comment
0: puis, non, rien. Et puis, bah écoute, fais gaffe, parce que si un jour il y a un inspecteur des impôts ou un huissier qui débarque chez toi, bah voilà, quoi, fais gaffe. Planque.
2: Non, mais attends, ouais. Faites-moi confiance que pour l'instant j'ai pas de problème avec eux, alors donc
0: ça ne serait tardé.
2: Bah ouais c'est ça. Parce que tu vas t'amuser à ça, toi espèce de petit con.
0: Ouais parce que moi je connais du monde et je vais
2: faire
0: bouger les choses, moi je
2: ouais bah dit. Attends, toi de toute manière ton numéro de téléphone on va le garder.
0: Ouais.
2: Et puis on va demander à Max qui s'amuse à t'appeler pour savoir si vraiment
1: la
2: tu.
0: Je sais que t'as
2: à
0: des caca planqué sous le lit.
2: Ouais c'est ça.
0: Caca planqué, je le sais.
2: C'est ça, tu me gardes son numéro de téléphone, là, on le donne à Max dimanche, et on va s'amuser avec Dick Rivière.
1: Génial.
2: Patrick.
5: Et ben, comme soulignait ma copine, tu vois, Gérard, le débat était pas mal, mais comme d'habitude, t'as pas réussi à mettre le doigt sur la problématique, en fait.
2: Ben, disons, c'est que...
5: C'est vaste, hein, je suis d'accord, mais...
2: Non, mais il y avait quand même 10 questions, on arrête à la 6e, je sais pas pourquoi...
5: Ben vas-y, continue.
2: Non, mais là, on fait la...
1: Bah oui.
2: On fait la...
1: On attaque l'autre, là, après.
6: La conclusion, parce qu'il faut attaquer l'autre débat, ouais.
1: Ah oui, les deux humanitaires, tout ça, les petits...
2: Et donc, bon, ben, comme Patrick, elle n'a pas participé tout au long du débat, tu la gardes, elle va participer aux dons humanitaires, si elle veut bien.
1: Ok.
5: Ah, je peux rester avec toi, Gérard?
2: Ben, pour faire le deuxième débat, pour répondre aux questions,
5: ouais.
2: si on n'a pas trop de cons sur qui te coupe le...
1: Sur la FM, il y en a pas mal des cons.
2: C'est, si les autres, ils s'amusent pas de couper la parole sans arrêt.
5: Ah, donc, ça, un peu de respect.
2: Donc on garde Patrick pour le deuxième débat.
1: Ouais, d'accord.
2: Okay. Cyril.
0: Oui, alors moi j'ai trouvé ton débat très intéressant. C'est rare, mais c'était très bien. T'as très bien animé. J'en ai appris beaucoup plus sur les taxes. Et sinon, j'ai une conclusion de Davy One sur l'IRC qui me dit: Gérard, tu devrais faire attention parce que les contrôleurs de la connerie vont te taxer.
2: Et ta sœur
0: C'est pas moi, c'est Davy One.
1: Elle balbe.
2: Ouais, ta sœur, elle est en train de se faire sauter.
0: Par un catcheur.
2: Ouais. Non, par un éléphant.
1: Oh, joli.
2: Ok.
0: Oh, c'est pas mal, ça.
2: Rigo, question...
6: Conclusion
2: IRC. Bon, je sais qu'il y en a une qui va dire que mon débat n'avait ni queue ni tête, comme d'hab.
6: Voilà. Et
2: ça m'aurait étonné.
6: Et ni taxe non plus, c'est Turpentine, on la remercie. Il y a Jet qui dit que ce soir, la radio était taxée par un animateur de débat pourri.
2: Bah ça c'est pas de ma faute si Max
6: il a bien raison.
2: Il est parti parce que il avait son Technomax à faire, moi.
6: Sinon il y a attends, c'était où?
1: Moi j'avais vu une Dédifun, mais moi ton doigt, je sais pas trop quoi.
6: Ouais,
1: c'est peut-être pas bien.
6: Ouais, c'était cul moi, mais on va abréger.
1: OK. Bon.
6: Et le problème c'est qu'on m'envoie des trucs
1: en même
6: temps.
1: Oh, mange-toi. Allez.
6: Quoi?
2: Pour conclusion, donc
6: il y a un mec qui me disait que dans l'histoire, il sait toujours pas ce qu'est une taxe.
2: Bah une taxe, il regarde dans le dictionnaire, c'est marqué.
1: Bah ouais,
2: c'est comme dans
1: une tasse mais avec un X. Ouais. Allez, hop. Qu'est-ce qui fait chier écouter Gérard qui dit rien, qui dit des conneries alors qu'il pourrait avoir un dico, c'est vrai.
2: Donc on est à combien maintenant?
1: On est 4.
6: On est 4.
1: Apolline est pas
2: non,
1: sur
2: non,
1: les
2: 4. Non, non. Non, mais sur l'IRC, avant qu'on envoie la musique, et puis on va se retrouver pour les dons humanitaires.
6: On est 9822. Oh, je remercie Bering.
2: 9822.
6: LGM, le Gérard Masqué, le Pape et Buzine et toute la
2: Alors course. Donc, on va se retrouver pour le deuxième débat.
6: Non, pas
2: donc.
6: Toi, celui qui me dit et moi.
2: Voilà. Donc, on va se retrouver pour le deuxième débat qui vont porter
1: on va
2: sur les dons.
1: On se donne en carreau.
4: Skyrock.
2: Okay. On sera sur Fun Radio, donc on va se retrouver d'ici un petit quart d'heure.
1: Ouais, bien sûr. Non,
2: bah oui, bah 20 minutes même. D'ici 10 minutes à peu près.
1: Ouais,
2: donc le deuxième débat qui va porter sur les dons humanitaires. Donc la première question, donc je la pose tout de suite. Quel genre de don peut-on faire?
7: On va s'écouter. Vous pouvez toujours appeler au 0803-08-5000. C'est Fildar qui
8: est... Non, ça va être Manu.
7: Ça va être Manu au standard. Toujours Rigo sur l'IRCWW.fr, Fun Radio. Et donc, on s'écoute Gérard Austin avec une hanche en bois et une rotule en plomb. Je sais pas ce que c'est ça.
2: Au standard, c'était de la merde.
9: Quoi comme merde.
2: Au standard, c'était de la merde. Bah, quand je te dis de couper les gens, tu reprends pas les mêmes en leur disant « Ouais, non, non, mais moi, je veux pas le savoir. » T'as d'autres personnes, t'avais toutes les lignes qui sautaient, tu n'as pris personne sur le standard. Donc, c'est tout. Voilà. Donc, moi, si la semaine prochaine, c'est comme ça, moi, ça va aller vite. Hein. On va arrêter les débats. Et si ça continue, bientôt, on va aussi arrêter les conseils. Alors, si on arrête tout, ben, dans ces cas-là, vous le dites. Et puis,
9: pourquoi les conseils?
2: Parce que c'est pareil, c'est de la merde. C'est de la merde en ce moment. En ce moment, je sais pas ce que vous avez. On trouve, il y a rien de bien.
9: C'est toi, Gégé, dimanche.
8: C'est toi qui t'es énervé.
9: C'est toi qui t'es énervé.
2: Ouais, mais d'accord, mais moi je vais te dire une chose, que dans ces cas-là, les conseils, je vais demander à Rigo qui les gère et qui m'appelle pour me demander. Ce que je pense.
8: Rien, tu gueules après parce que tu dis que.
2: Parce que là, moi, cette semaine, les conseils. L'autre, quand lui dit quelque chose, elle n'a pas l'air de comprendre.
8: Bah, dis-lui, elle est là. Hein? Pourquoi tu lui parles pas?
10: C'est quoi le problème?
2: Non, c'est pas toi, c'est la nana. Tu te recules un peu, toi, parce que sinon,
10: je vais te
8: déclater.
10: C'est pour donner la direction.
2: Hein?
10: Quoi? Pour donner à la direction,
2: quoi?
10: Le film, pour montrer tes plantes.
2: Ouais, pour montrer mes plantes, t'as raison, toi. Te fous pas de ma gueule, d'accord?
9: Pas de sa gueule, ok?
10: Ok.
2: Donc, moi, je vais dire une chose, que c'est Rigo qui prend la direction des conseils.
9: C'est quoi? C'est la 4? La 6?
2: Vous vous démerdez, je veux plus savoir, c'est Rigo qui prend la direction des conseils.
10: Pourquoi Rigo encore?
2: Lui, ce soir, il a foutu que de la merde, comme d'hab. Ça, les histoires de Christine, il y en a ras-le-bol. Et toi, t'as pas besoin d'aller balancer des publicités à l'antenne. Parce que si j'en ai devant ma porte, fais-moi confiance que dimanche, j'en ai encore, fais-moi confiance que tu risques d'avoir des petits problèmes, toi.
8: Qu'est-ce qu'il a fait?
2: Ouais, parce que tu l'as bien précisé, comme quoi qu'il y avait encore des tracts. Alors les tracts, on arrête. Hein, parce que si j'en ai encore devant la porte quand je rentre, moi, ça va être au flic. Et évite de prononcer mon nom de famille à l'antenne.
8: Non, maintenant, je dis Bernard Touzin maintenant.
2: Ouais. Alors, tu vas fermer ta gueule. Ok. Donc voilà, c'est tout ce que j'avais à dire pour la réunion. Maintenant, vous avez une semaine pour récupérer.
8: T'inquiète pas, il y a le disque qui tourne.
2: Voilà.
8: Il y a toujours le disque. Tu peux y aller.
9: Non, c'est bon, on a fini.
8: Non, mais je sais qu'on a fini.
10: Mais pourquoi?
8: Non, mais là, vous avez fait que de la merde. Mais non, mais là, vous déconnez aussi. Vous écoutez pas quand il vous parle. Je veux dire, c'est quand même lui qui est responsable des débats, il me semble, non?
2: Non, mais ça, maintenant, moi, j'ai plus rien à dire. Maintenant, s'ils veulent pas faire leur boulot, ben, qu'ils restent chez eux, hein, c'est tout.
9: Moi, j'aime bien, ça aussi, j'aime bien, je te kiffe.
2: Ouais, ben, moi, je t'emmerde, d'accord?
8: Non, mais quand il vous demande, alors ça sert à quoi de préparer les questions avant si après c'est n'importe quoi?
2: Maintenant, t'évites de m'appeler pour les questions parce que j'ai remarqué une chose, c'est que les auditeurs n'arrivent pas à comprendre les questions et où ils veulent répondre à côté. Où ils ont déjà les questions.
8: Mais
2: donc,
8: non.
2: Si.
8: Alors, qui c'est qui tu veux qui t'appelle?
2: Non, de toute manière, il n'appelle plus. Plus personne ne m'appelle pour les questions.
8: Ah non,
2: moi, j'arrive comme ça à l'improviste avec mes questions.
8: Bah non, parce que moi, j'ai vu tes questions, c'est toujours les mêmes trucs. C'est pour.
2: Eh ben, je demande qu'à Rigo et Rigo, il m'appelle dans un bureau à part. C'est tout. Donc, Rigo, t'as des tâches. T'as des lourdes tâches.
9: Hein.
11: J'ai demandé une augmentation alors.
2: Moi je te donne les conseils et les débats.
8: Pardon, quoi?
9: Les conseils et les débats?
2: Ouais.
1: Bah, ça va, il n'y a plus rien à foutre, t'as plus rien à foutre, c'est bon.
2: Bah c'est quoi? Bah toi, de manière tu m'appelleras pas.
9: Hein? Ça changera pas beaucoup, hein.
2: Parce que quand je pose des questions, j'aime pas trop que tu me dises pour ajouter ceci, cela. Hein? Donc ça sert à rien.
1: Ceci, ça l'aille.
2: Ouais, ouais. Donc voilà, c'est tout ce que j'avais à dire.
9: Mais non!
2: C'est tout, c'est terminé. Maintenant, la semaine prochaine, vous me faites du bon boulot, sinon c'est pas la peine. Ok, en de bon entendeur, salut. Ah.
1: C'est fini la réunion là, Gérard?
9: Ça y est,
10: t'avais que ça à dire.
1: Bah alors?
10: Ouais, ça allait en fait, hein. Il n'y avait pas grand chose qui n'allait pas.
8: C'est des réunions, mais ça sert à rien quoi. Tu...
2: Non, non, mais attends, déjà, faut bien se dire une chose, c'est que je commence à en avoir ras-le-bol. Ben ceci c'est pour entendre des conneries.
8: Non mais tu dis toujours la même chose. Donc,
2: ouais non mais première, toi tu dis rien. Mais toi, tu me laisses parler. Mais attends, c'est quand même ton équipe.
8: C'est ton équipe. Ça fait 3 ans que tu gères. J'ai en train de dire ça fait 3 ans que tu fais les débats. T'es pas capable de les gérer.
2: Bah attends.
8: Et ben virer pour de vrai. Puis tu prends des nouveaux.
2: Et qui c'est qu'on va prendre?
8: Et ben tu te démerdes. Et ben les gens te connaissent. Tu passes une annonce dimanche.
2: Bah, on va prendre qui?
8: Bah, tu passes une annonce.
2: On va prendre qui? Il n'y a plus personne.
8: T'as qu'à prendre des nanas, des auditrices qui viennent faire le débat, des auditeurs.
2: Non, attends, des auditrices pour moi, non, merci.
8: Bah ouais, parce que Sandy va être jalouse.
2: Sandy, un nana marron aussi, elle. Parce que Sandy, on n'a pas pu l'avoir ce soir. Et j'avais bien précisé qu'on l'appelle dès le premier débat. Mais je pense qu'il s'est produit.
4: C'était occupé, Gérard, je peux pas lâcher.
2: Non, non,
4: hein.
2: Non, ça m'étonnerait parce que... ça m'étonnerait. Hein. La semaine dernière, c'était pareil.
4: Ouais.
2: Soi-disant que c'était occupé.
4: C'était occupé,
2: alors
4: Gérard.
2: Que c'était faux. C'était faux, la semaine dernière, ça n'a pas été occupé, c'est faux.
4: C'était occupé. Ça a été, la semaine dernière, ça a pas, été t'as faux. Essayé.
2: Ça a été faux.
4: T'es de mauvaise foi, Gérard, t'as essayé pendant
2: la semaine dernière, ça n'était pas occupé parce qu'elle n'aime pas qu'on l'appelle à la cinquième question. On l'appelle au début, on l'appelle pas en plein milieu.
4: Mais il n'y a pas d'habituel alors.
2: Elle a
8: raison. Pourquoi vous l'avez pas appelé au début?
4: C'était occupé.
2: Non, ça ce n'est pas occupé, c'est faux.
4: Si.
2: La semaine dernière, ça n'était pas occupé.
4: Si, j'ai essayé, c'est ce que je dis.
2: Non, cette semaine, ça m'étonnerait.
8: Arrête avec la caméra de l'emmerder.
2: Cette semaine, c'était prévu qu'on l'appelle.
10: Mais oui, mais
2: c'est. Et cette semaine, ça n'a pas été fait.
8: Alors qu'elle a eu le débat exprès.
2: Maintenant, elle va faire une chose, elle ne va plus participer dans les débats.
8: Non.
2: Mais si, elle me l'a dit. Elle a dit que de toute manière, ce soir, on ne l'appelait pas, elle ne participe plus.
8: Non, mais tu diras, Gérard, et là, tu es d'accord avec moi, tu diras de la part de Max qu'on a essayé de l'appeler, que ça s'en occupait parce que tout le monde l'emmerdait. C'est pas de notre faute, là.
4: C'est pas nous, là.
2: Mais lui, j'ai bien dit dimanche de l'appeler avant.
4: Oui.
2: Il l'a pas fait.
8: Pourquoi?
4: Quoi?
2: Tu l'as pas appelé avant. Quand? Dès qu'on a mis la. Dès qu'on a arrêté le premier débat.
8: Ouais, mais
2: on a balancé la.
4: J'ai essayé quand tu me l'as dit.
8: Mais pendant la ZIC, ils appellent, Gérard.
4: C'était occupé.
2: C'est bizarre.
4: Et après, ça répondait. Non, après, ça répondait.
2: Alors,
4: plus.
2: Essaye de l'appeler, là.
8: Essaye de l'appeler,
2: on va essayer de l'appeler, on va essayer de l'avoir à l'antenne, on va demander.
8: On n'est plus à l'antenne, ouais, il mixe là-bas, lui.
9: On va pas.
8: On enregistre.
2: Essaye de l'appeler.
8: Attends, on enregistre les trucs, mais là, ça, il mixe là-bas, lui, Seb.
9: Ouais, il a commencé son émission.
8: Ouais, ça marche pas, je sais.
2: Tiens, viens écouter si c'est pas occupé.
8: Bah voilà.
2: Tiens, vas-y.
10: Pour
2: vas-y.
10: Preuve.
2: Vas-y.
8: Alors,
4: c'est quoi?
2: C'est
4: quoi,
2: occupé,
4: quoi,
2: ça?
4: Vas-y, tu peux refaire le numéro toi-même, hein. je t'en supplie.
10: Crois-nous parfois, Gérard, quand même.
4: Et le numéro.
8: Tu connais le numéro. Bah tiens, t'as qu'à demander à Olivier de faire la truc à la place. Hein.
2: Mais t'as besoin de...
4: c'est comment? C'est pas occupé,
8: là j'essayais pas.
2: Alors, et c'est bizarre. Au départ, ça ce n'est pas occupé, c'est faux.
4: Mais tu viens de le faire, Gégé.
2: Mais au départ, ça ce n'est pas occupé, c'est faux.
4: Tu viens de le faire.
2: À la fin du premier débat, ça ce n'est pas occupé,
8: mais
2: c'est
8: ouais,
2: faux.
8: Ouais, ça sonnait peut-être pas occupé.
4: Ça sonnait dans le vide, elle répondait plus.
2: Bah ouais, pourquoi? Parce que...
4: Bah pourquoi? C'est de ma faute.
8: Allez hop.
9: J'ai essayé tout le temps, Gérard, d'appeler.
8: Bon bah t'as qu'à dire à Olivier, voilà, bah Olivier qui revient.
9: Il m'a donné le numéro au début.
8: Mais arrête.
9: Il m'a donné le numéro au début.
8: Ah non,
10: lance pas
8: des briquets, là, t'es fou quoi.
9: Aïe.
8: Arrêtez là. Mais ça va... Non, qu'est-ce que tu fais, tu ranges? Alors qu'est-ce qu'il fait Olivier? Il fait quoi, il rejoint l'équipe?
2: Olivier, il revient à partir de la semaine prochaine au standard.
8: Il faut savoir aussi.
2: Au standard. Au standard en premier. Si, tu peux le standard au départ.
8: Écoute-le, il te parle.
2: Tu me fais le standard au départ et en deux, tu me fais l'arrière.
9: D'accord.
8: Et Fildar, okay. Revient alors.
9: Fildar, il reste
2: ouais. Non, Fildar, il reste de l'autre côté à
9: moi,
2: mixer.
9: Moi, je
2: sais pas,
9: moi.
2: Bah, tu prends le...
9: Pourquoi
2: tu prends
9: je suis pas
2: standard.
9: Viré, moi?
2: Bah, tu le virer.
9: Dégage-moi.
2: Tu veux virer la bête? Alors, hop. Dans ce cas-là, la semaine prochaine, je vous ouvre plus
11: tous
2: les deux.
11: Mais tu vas faire ton débat tout seul, Gérard. Comment tu vas faire?
8: Attends, Gérard. Qu'est-ce que tu entends? Si tu vires Fildar et Manu, tu les veux plus tous les deux?
4: Non.
11: Mais comment tu vas faire alors?
8: Si tu les vires, tu les veux plus. Gérard, je te pose une question.
4: C'est inconcevable.
8: Si tu les vires.
11: Improbable.
2: Ah non, mais moi, je veux plus avec moi dans l'équipe le jeudi ni le dimanche. Ça, c'est clair et net.
11: Mais tu vas faire comment alors?
2: Bon, tu as bien te mettre dans ta tête qu'un standard, t'es là, t'es pas là pour, avec ton casque et allumer ton micro sans arrêt et injecter parce que c'est pas tes débats ni tes conseils.
4: C'est vrai.
2: T'es là pour faire le standard. Non, pour essayer d'allumer ton micro et injecter sans arrêt.
11: Mais ça, je dois faire quoi alors? Explique-moi.
2: Quoi? Tu dois faire quoi? Tu te démerdes, ils sont là pour te le dire. On t'a choisi, t'as fait un stage à Neuilly.
11: Non,
2: tiens mon cul.
11: Un jour.
2: Et alors?
11: Ben c'est pas assez.
2: Et alors c'est pas assez? Ben tu te démerdes. T'es assez grande depuis le temps que t'es là. Oh. Faut pas nous prendre pour des cons, hein.
11: Non, mais tu t'énerves vite, Gérard, quoi.
2: Ouais, mais même. Moi, c'est ce que j'ai à te dire.
11: Moi aussi, je vais faire une réunion.
2: Quoi, et alors?
11: Qu'est-ce qui va pas avec toi?
2: Quoi, ce qui va pas avec moi? Qu'est-ce que t'as? Qu'est-ce qu'il y a qui va pas?
12: C'est ta belle.
2: Ouais. Bah vas-y, alors, maintenant, dis-le. Vas-y, dis-le.
12: Vas-y. Ah, mon pote.
11: Non, mais tu restes tout le temps.
2: Vas-y.
4: Pourquoi tu l'entends?
2: Alors, vas-y.
11: Non, mais tu restes tout le temps. Ça va pas, Gérard.
2: Et alors?
4: Bah ouais, n'importe quoi.
2: Venez, arrête, c'est pas très.
4: Vas-y, dis.
2: De toute manière, c'est même pas tes débats, je dis.
11: Mais ça, je le sais, tu me le dis tout le temps.
2: Et alors, on te demande de perdre ton boulot, on te demande
11: mais
2: pas autre chose.
4: Vas-y, Gérard.
8: Pas trop avec la caméra, putain, fous-lui la paix.
11: Gérard,
8: tu vas te faire mal.
4: Tu vas te faire mal, Gérard.
8: Arrête. Tu vas me péter ma caméra.
4: Festival.
8: T'es fou quoi, toi?
4: Total éclate.
8: Bon, alors, qu'est-ce qu'elle fait, Sandy? On la vire? Sandy, Apolline.
2: Oh, bah, tu te débrouilles, hein, c'est toi qui l'as choisi. Bah, moi, je vais te dire une chose.
11: Mais t'étais d'accord avant.
2: On était bien sans nana dans l'équipe.
11: Ah.
2: Depuis qu'il y a une nana, maintenant
11: quel
2: c'est la
11: même chose.
8: Ouais, bon, bah c'est bien nous. Hein.
2: Ouais.
8: Alors qu'est-ce qu'il fait,
2: Mike? Donc maintenant.
8: Bon, c'est quoi les deux débats?
2: Moi, ce que je te demande, c'est de remettre Ginny au standard. Je te demande de faire revenir Ginny ou. Comment tu l'appelais?
8: Ginny?
4: Moi, je pense qu'on pourrait faire revenir
8: Ginny
4: Arthur.
8: Ginny d'exclusif au standard. Là, je vais une
4: Emmanuel Gaume.
2: Ou attends, qui c'est que t'avais dans l'équipe qui travaillait bien?
8: Arthur.
2: Non,
4: ouais,
2: t'avais une nana. Tiens, Julie, pourquoi tu ne demandes pas à Julie qu'elle revienne faire les débats?
11: Ah, tu veux plus de moi alors,
2: elle
11: Gérard.
2: Était bien.
11: Ouais, mais
2: elle
11: tu veux plus de moi, Gérard.
8: Ou Jean Valjean. Elle t'aimait plus.
2: Elle était bien.
8: Ouais, mais elle t'aimait plus.
2: Ouais, mais avec Florence,
8: Gaëlle.
2: C'était Gaëlle. Super.
8: Ou Gaëlle.
2: Même Gaëlle, si tu veux.
8: Et les deux là?
2: Ah bah eux c'est terminé pour eux.
8: Et bah sinon on fait un truc, on demande aux gens de nous écrire pour devenir ton assistante. Et je dis.
2: Voilà. Moi je veux bien.
4: Il y aura que des cum.
8: Non.
4: Mais ouais.
13: Comme ça elle fera les conseils et elle t'appellera pour les débats à ma place parce que moi franchement ça me fait un peu chier.
2: Non mais moi je te demande de le faire.
8: Parce que tais-toi Pauline.
2: Il n'y a que toi qui arrive à nous faire quelque chose de bien le jeudi.
11: Il veut pas.
2: Ouais, écrase-toi, d'accord.
13: J'arrive à la radio trop tard, je peux pas, j'ai pas le temps.
11: Il veut pas.
13: C'est pour ça que c'est eux qui t'appellent.
2: T'es même pas capable de gérer.
4: Bah
2: la semaine dernière, Rigo il t'a dit de perdre le standard, tu l'as envoyé chier. Alors t'envoies pas chier les gens comme ça.
11: C'est pas les gens, c'est toi.
2: Non, t'as envoyé chier Rigo, attends. Tu l'as envoyé chier. Non, tu l'as envoyé chier, il était sur internet, il faisait voir toutes
11: là,
2: les lignes qui sautaient.
11: Là, c'est pas la question, Gérard, c'est pas la question.
2: Ouais, non, mais la question, moi, c'est ma réponse. C'est
8: voilà,
2: tout.
8: Bah, voilà, bah enfin, voilà. Bah, voilà. C'est ça, il faut que tu fasses.
2: Maintenant, tu te démerdes. C'est tout.
8: Bon, bah voilà, donc, qu'est-ce qu'on dit, alors
11: Conclusion de la réunion.
4: Réelle fusion.
8: Conclusion de la réunion, c'est que vous avez fait de la merde, quoi. Voilà, c'est tout. Voilà, c'est tout. Bon, en tout cas, ils t'ont passé Bibi. Ils t'ont passé ou pas Bibi?
4: T'étais content pour Bibi?
12: Ouais.
8: Hein? Ils t'ont piqué en plus, plutôt.
12: Mais non, il est là dans le lecteur.
4: J'espère que ça fait plaisir à Sandy, Bibi.
12: Bernard, il est là dans le lecteur.
8: Bernard.
4: Elle est où Bianca?
8: Ouais, elle est où Bibi, le disque de Bibi, la pochette, elle est là.
11: Je l'avais caché.
12: Et on dit merci, hein.
13: Faire foutre.
8: Voilà. Allez. Bon, c'est la fin de la réunion.
4: Bon, non,
13: Non,
4: si,
13: rien
4: faut que je me casse.
11: Crie encore un petit coup.
8: Donc la conclusion, c'est quoi de la réunion?
14: Non, t'as entendu comme moi, donc maintenant c'est fini. Moi, la semaine prochaine, si c'est le bordel, moi je te dis...
15: Mais non !
16: Pourquoi ?
14: Moi je te préviens, si la semaine prochaine c'est encore la merde comme ça, moi les débats à 2h30 je les close.
16: Bah ouais.
15: Mais pourquoi ?
16: Mais non, mais c'est pas normal.
15: Dans quel sens ?
16: C'est pas normal, hein.
14: J'en connais un tout à l'heure, il va se prendre.
16: C'est quoi les débats de la semaine prochaine ?
14: On sait pas.
16: Comment ça vous savez pas ? Ah mais là
17: vous dites.
16: Arrête avec ta caméra, 2 secondes, faut lui la paix. Arrête, c'est bon, stop.
14: Putain.
16: Non.
14: Commence pas. La semaine prochaine, on fait les sosies comme prévu. Ouais,
16: avec de la
14: et puis le deuxième, eh ben,
16: je sais pas. Pourquoi on fait pas un débat sur les petites et les grandes là ? Tu sais, comme on a vu la naine là qui passe à l'antenne et puis les deux grandes girafes là.
14: La préhistoire.
16: Ah, c'est pas con.
17: Non, sur les mollusques.
16: Sur les. Si si, la préhistoire, sur Godzilla, comment sur les.
17: Ah, les dinosaures.
16: Ah, c'est pas con. Non. On pourra faire un.
15: Mais attends, pour l'instant, c'est pas toi qui commande dans mes débats, d'accord ?
16: C'est vrai que t'es chiant. Il vient d'arriver.
15: Putain, tu viens d'arriver, il y a quoi, il y a à peine un mois, tu permets déjà d'ouvrir ta gueule.
16: Tu veux sortir avec lui ?
15: C'est pas toi qui commande, c'est lui. Apolline, elle est amoureuse de toi, Gérard.
16: Tu veux coucher avec ton chef ? Ça fait trois ans qu'il fait des débats, toi, t'arrives au bout d'un mois.
15: Au bout d'un mois, tu te permets de foutre ta merde, ça va pas dans ta tête ou quoi, là ?
16: C'est incroyable. Donc on fait un débat sur la préhistoire ? Bah ouais.
14: Non, j'ai trouvé un autre...
17: Sur les mollusques.
16: Mais t'auras pas le temps de... Oh, ta gueule.
15: T'auras pas le temps, Gérard. Ferme ta gueule, toi. Ferme ta gueule.
16: Bah lui, il va se...
15: Non, arrête. C'est toi qui vas y aller à l'NPE. Tu vas aller pointer, tu vas voir, ça va te faire tout drôle, là.
16: Bon, allez, bon. Donc débat sur... on fera ça à Lessie, la préhistoire.
14: Ouais, bien.
16: Mais c'est bien ça, Godzilla, on en reparle de Godzilla.
18: Surtout qu'il va sortir en cassette vidéo bientôt. Là.
16: Bah ouais, en plus, pour l'occasion.
15: J'ai sorti.
16: Et bah voilà, justement. Bah,
15: j'ai sorti. Hein,
16: et bah voilà. Non, pour la cassette vidéo, pour la sortie. On en parle.
14: Ouais, on va faire ça alors.
16: Allez, la préhistoire est...
14: Et sosie.
16: Ok. Bonne nuit.
14: Salut à tous.
19: Bon, on va voir si vous connaissez bien, ce que vous accepteriez de jouer un petit jeu comme on l'a fait tout à l'heure avec Anka et Marco. Un peu comme les amours.
20: Ah bah oui, pourquoi pas, ouais.
19: Ça peut être marrant.
20: Bah ouais.
21: Justement, j'étais dans le bureau et puis Anka s'amusait à le préparer sur l'internet et j'y ai dit non. J'ai dit pas pour le moment.
19: Pourquoi ?
21: Parce que on revient...
20: En fait, c'est répondre aux questions.
21: Oui, tout bêtement, tout simplement.
20: Bon allez, tu peux jouer le jeu.
21: Fais plaisir. Allez.
20: Ah moi, je le fais, hein.
21: Alors. Bah, de toute manière, je vais te forcer de dire oui.
19: Allez.
21: Vu ce que j'ai demandé à Anka... Ouais.
19: Sandy, c'est toi qui vas commencer à sortir du bureau, mais avant du studio, on va te mettre dans un bureau, mais avant tu vas dire stop quand tu veux pour savoir quelle radio tu vas écouter pendant qu'on pose des questions à Gérard, d'accord ?
20: Stop.
19: Encore. Comme tout à l'heure, RTL2, donc on va t'envoyer là-bas. Anka, tu peux aller emmener Sandy.
20: Et tout à l'heure.
19: Il lui fait écouter du RTL2 à fond.
22: Bah attends, je vais peut-être y aller en fait, Anka.
19: Vas-y, Anka.
15: Moi, je voulais y aller aussi avec Sandy.
19: Non. Pourquoi ?
15: Vous voulez y aller tous les deux ?
22: Non. Voir le petit haut, moi.
15: Sandy, ça t'aurait pas fait kiffer qu'on vienne tous les deux avec Sandy ?
22: Non. Avec des.
19: Voilà. Attention, on va mettre RTL2 à fond et on va donc poser seulement 3 questions à Gérard sur Sandy. Et après, elle reviendra, on lui reposera les mêmes questions, voir si elle donne les mêmes réponses. On s'excuse pour les auditeurs qui sont après Aymeric et tout ça. Dis à Aymeric déjà qui garde le suspense, on rappellera demain. Et puis pour Nasser, en espérant qu'il ait plus de crapauds sous le lit. Alors, vous y allez là ?
22: Ouais, c'est bon. Ouais, c'est bon, on l'a dit, ouais.
19: Bon, d'accord, attention, ok.
22: Moi, j'ai pas entendu, hein.
19: Attention, question. Quelle est la chose la plus bête qu'elle ait jamais faite ou dite ?
21: La chose la plus bête qu'elle a jamais dite, c'est va te faire foutre.
19: D'accord.
15: Attends, je note.
21: Non, mais.
19: Ah, ouais, bah oui, il faut noter. Côté lingerie, elle est plutôt petit bateau en coton, porte-jartel string en cuir, fouet, paillettes, ou alors est-ce qu'elle est nue sous ses vêtements ? Côté lingerie, hein, donc dessous. Est-ce qu'elle est plutôt bateau en coton ? Porte-jartel, string
22: coton.
19: En cuir.
22: Coton.
19: D'accord. Quel est le plat qu'elle cuisine le mieux ? C'est vrai qu'elle est bonne cuisinière, je crois, et toi aussi. Mais quel est le plat qu'elle cuisine le mieux d'après toi?
21: Ah ouais, tu me donnes pas de...
19: Ah non, c'est les amours, hein, c'est comme ça. Mais... Quel est le plat qu'elle cuisine le mieux?
21: Les steaks.
19: Les steaks. Quel est le plat qu'elle cuisine le mieux? Les steaks, on peut en faire venir?
21: Steak frites. Hein.
19: Un steak frites.
21: Oui. Mais je précise.
19: Pas de son là, putain.
21: Du son un peu, je sais pas qu'est-ce que c'est.
19: Un peu le son, voilà. Et elle revient. Et on la pousse. Elle peut revenir.
21: C'est l'escalier, ça bloque.
19: On a un problème avec le Cherche Fenwick là pour la soulever. D'accord, ça y est. Elle est revenue. Alors, attention. Là, on va voir les réponses. Hein. Alors, trois questions. Hein. T'es prête? Non, il dit rien, il sera pour ça, il sera assez sportif. Quelle est la chose. Tu es prête?
0: Oui, je suis prête. Ouais.
19: Quelle est la chose la plus bête que tu n'as jamais dite ou que tu n'as jamais fait?
0: Ah, bah là, c'est une question piège. Par rapport à moi, que j'ai pas dite à Gérard.
19: Quelle est la chose la plus bête que tu n'aies jamais faite ou jamais dite?
0: Ah, ouais, mais là, j'ai pas le droit de joker. Là, je suis obligée de répondre. Là, j'ai pas.
21: Attends.
0: Non, j'ai pas de joker ni.
21: Non, mais t'as pas le choix, c'est pas la peine de regarder.
19: Alors là,
21: non.
19: J'ai une
21: réponse. Non, mais. Hey.
19: 3 secondes, hein. 3 secondes.
0: Bah, que je vais mentir sur quelque chose, que j'ai fait une grosse bêtise et que j'aurais peut-être pas dû faire et. Donc je sais pas comment le dire parce que là.
21: Faut préciser.
19: Non.
21: Ah si, c'est mettre.
19: La réponse est bonne, faut préciser.
21: Non, les 3 secondes sont passées.
0: Je suis obligé de le dire, Gérard,
21: Les 3 secondes sont passées.
19: On accepte quasiment la réponse, mais il faut préciser.
21: Non, parce que dans ces cas-là, tu lui donnes un joker.
19: Non,
0: et en plus, je peux savoir.
19: C'est quoi? Vite. Réponds vite, allez vite.
0: Bon, bah, sans le vouloir, je l'ai trompé avec quelqu'un qui connaît. Et c'est vrai que c'est ça que j'aurais dû lui dire, j'aurais dû être un peu plus franche avec lui et comme
21: préciser des noms. Non.
3: Oh, ils nous ont fait pareil, je peux pas préciser aussi. Là.
21: Non.
3: Nous tout
21: là,
3: à l'heure.
21: Non.
0: Je peux
21: je
0: juste dire la première lettre, c'est
21: non.
0: H. Non.
21: La dernière, bon. Juste la dernière. Hop, terminé.
19: Ah non, c'est pas bon, c'est pas
21: va te faire foutre.
19: Il a dit va te faire foutre.
0: Ah, t'as dit ça?
19: C'est fini, quoi. Le discours en live, là.
21: Attends, répète-lui bien la question.
19: C'est une deuxième chose, parce que c'était pas loin. Faut que tu donnes plus de précision à ce que t'as dit.
21: Non.
19: Quelle est la chose la plus...
21: deuxième lettre. Non. Manu, s'il te plaît.
19: Quelle est la chose la plus bête que t'aies jamais faite ou jamais dite? D'avoir trompé. Avec un de ses meilleurs amis.
0: Ouais, on ne citera pas de nom ni de marque, hein. C'est pas la peine. Hein. Et puis voilà, et puis.
19: Une marque comme... de chien, ni rien.
0: Voilà, exactement. Mais non, mais je crois que j'étais bloquée et je pouvais pas le dire et c'est pour ça que j'aurais dû être franche avec lui dès le départ.
19: Ça avait duré longtemps cette tromperie, non? Combien de temps?
0: Bah, 3 semaines, hein, quand même.
19: Et tu le savais, toi, non?
0: Monsieur Gérard, oh là.
21: Attends, c'est moi qui te l'ai demandé, c'est tout. Hop, terminé, on arrête. Hop! La deuxième, ça vaudra mieux parce que. je pense que ça va tourner au vinaigre.
19: Avec elle?
21: Non, avec vous.
19: Ah ben non, on a rien fait, nous, Gérard.
21: Non, mais même, bon. c'est pas la peine que
19: quel
21: là-bas.
19: Quel est.
21: Dieu!
19: Côté lingerie.
0: Ouais.
19: Ah, Gérard, il a hésité un petit peu. Hein, donc, côté lingerie, tu es plutôt petit bateau en coton? Est-ce que tu es plutôt porte-jartel? String en cuir, fouet et paillettes, ou alors est-ce que tu es nu sous tes vêtements?
0: Bon, bah, on va dire plutôt string et je sais pas quoi là.
19: Porte-jartel et cuir, paillettes.
21: Ouais. Et non, c'était coton!
19: Petit coton,
0: ah ouais,
19: petit bateau.
0: Petit coton, ouais.
19: Qu'est-ce que t'as à dire à ça, Gérard?
21: Attends, déjà des trucs porte-jartel, t'en as acheté, tu sais même pas les mettre alors?
0: Bah écoutez.
21: Bah oui, bah si, moi je dis la vérité, c'est tout.
0: Mais attends, Gérard, c'est quand même assez difficile à mettre et puis à accrocher et tout, le temps d'accrocher.
21: Bah ouais, mais même.
19: Tu les as jamais mises.
21: Si, elle a essayé une fois d'en mettre.
19: Mais elle est trop tendue.
21: Non, mais elle a essayé une fois d'en mettre un. Laisse tomber sans arrêt à l'état
0: en
21: train de.
0: Mais toi, t'aimes pas aussi.
21: Non, moi j'aime pas.
19: C'est tout qui coagule, qui passe plus tout là.
21: J'en peux plus.
5: J'aime pas, c'est tout.
19: C'est pas une bonne réponse, maître.
5: Non. C'est pas une bonne réponse.
19: Troisième question qu'on a posée pour l'instant, zéro, hein. Quel est le plat que tu sais faire le mieux?
20: Le plat que je sais faire le mieux?
19: D'après Gérard.
20: Je crois que ça doit être le couscous. Non.
5: Oh là là là là là là.
19: Mais non, la réponse
20: non,
19: était
20: non,
19: quoi,
20: mais c'est le steak frites.
19: Le couscous, c'est dur à faire. Tu sais bien faire le couscous?
20: Bah oui.
19: Le couscous en boîte.
20: Bah oui, voilà.
19: Parce que le vrai couscous, moi, ma mère, elle sait bien le faire et ça met au moins 3, il y a au moins 3 ou 4 heures. Hein, pour faire, c'est la matinée. Hein.
5: Pour
19: réussir la semoule, c'est pas évident. Hein. 10 minutes de trop, 5 minutes pas assez, c'est pas bon. Hein.
5: Non, mais même, faut avoir tout le matériel pour le faire.
19: Et l'électricité. Bonne réponse. Donc, pour l'instant, zéro. Par contre, j'ai des trucs des jingles et tout, on sait pas. Merde, je sais plus où c'est les jingles, on va les trouver quand même. Alors, bon, ça va être au tour maintenant de Gérard. On va faire tourner la roue, hein, bien sûr, et puis ça va être à toi d'essayer de. Ah, pardon. Attention, on y va, c'est parti!
5: Ah, tu dis
19: tu stop Gérard, t'as pas tort. D'abord tu fais tourner la roue.
5: Stop. Stop.
19: FM, on l'a même pas jusqu'au bout le jingle, mais c'est pas. Bien joué.
5: La musique de merde.
19: Oh, salaud. Chérie FM, on va lui mettre Chérie FM.
5: Ouais, bah ouais.
19: Alors on connaît la fréquence de Chérie FM à Paris, bien sûr. Allez, on y va, on va lui mettre. 3, et on va se poser des questions pendant. C'est pas là. Ah okay. là. Et on, tu nous as pris des trucs.
5: Harold,
19: des scoops. Hein. C'est quoi comme des portes jartelles? C'est quoi les portes jartelles? C'est Henri?
20: Hein?
19: C'est quoi comme porte jartelles?
20: Non, mais laisse tomber.
19: Ah d'accord. C'est du passé.
20: C'est du passé, voilà.
19: Voilà, on a
5: bien
19: mis.
5: J'aime bien la bonne humeur. On en rit ce soir.
19: Il l'avait bien pris. Ça va?
20: Hein?
19: Il l'a pas trop mal pris quand tu lui avais annoncé que tu l'avais trompé.
20: Non, mais je j'ai pas envie d'en parler. Ouais. C'est ça
19: passé.
20: Sert à rien.
19: Non, mais c'est du passé. Je suis d'accord avec toi.
20: Ouais.
19: Attention, t'es prêt?
20: Ça fait trop mal, quoi.
19: Pour lui?
20: Bah non, mais ça fait trop mal, quoi.
19: Pour toi?
5: Ça fait du bien,
19: c'est cicatrice. Ouais. Attends, peut-être pas. T'aurais voulu que ça continue ou?
20: Non, c'est pas ça, mais bon.
19: Attention.
20: Enfin, c'est pas grave, quoi.
19: Non, c'est pas, ça peut arriver de tromper son mec. Attention, Sandy, pour Gérard, t'es prête?
20: Ouais, je suis prête.
19: T'es concentré? Quelle est la chose qu'il fait et qui est. Non, mais je vais pas. Quelle est la chose qu'il fait et qui est la plus éprouvante? Énervante, pardon.
20: La plus énervante?
19: Qu'est-ce qu'il fait pour toi et qui te semble le plus énervante? Ouais, au quotidien. Qu'est-ce qu'il peut faire tous les jours et qui te semble le plus énervant?
20: Bah, c'est toujours qu'il est en train de râler tout le temps. Des fois, il râle.
19: Qui se lave pas ou qui pue, non, c'est pas ça.
20: Il y a plusieurs trucs. C'est, ouais. C'est qu'il râle tout le temps.
19: Ouais.
20: Pour un oui, pour un non.
19: Ouais.
20: Et la deuxième chose, c'est que quand il dort, il arrête pas de ronfler.
19: Et de péter, hein.
20: Simplement, il ronfle, ça m'énerve. Dès que je suis pour dormir, parce que des fois, il dort avant moi. Et donc, quand je dors après, bah, il ronfle tout le temps. Et moi, ça m'énerve. Et...
19: D'accord.
5: Faut choisir. Hein.
20: Donc, ça, c'est une chose énervante.
19: Faut choisir une chose, dit maître.
20: Bah, on va dire qu'il râle tout le temps.
19: D'accord. Bon, c'est en train de gueuler parce qu'il veut déjà sortir de la pièce, il en a marre d'écouter. S'il était une personne célèbre, il serait plutôt Francis Lalanne, pour son côté poète. Plutôt Claude Alleg pour ses coups de gueule, je sais pas qui c'est, ou Michel Petrucciani Piazzonna pour sa coiffure.
20: Non, moi je dirais le deuxième là pour ses coups de gueule.
19: Voilà, d'accord, Claude Alleg. C'est qui c'est?
20: Claude Alleg, non, je. C'est pas le ministre de l'Agriculture, non?
19: Voilà.
20: Ouais, bah voilà, c'est ça, ouais.
19: Bon, qu'est-ce qui lui donne le plus de plaisir?
20: Ah. Bah. Peut-être moi, hein. Je pense.
19: D'accord. On peut faire revenir Gérard. Attention. Je fais une pure coupe.
5: Oh, Woody Woodpecker. Tu te marres, mais je crois que...
19: Ah ouais.
5: À mon avis, t'as dû balancer des conneries sur moi. Mais grave de chier, grave.
19: La pure coupe. Qu'est-ce que t'as écouté comme radio?
5: Bon, ben, est-ce que tu m'as choisi?
19: Chez IFM, il y avait quoi à la radio?
5: Moi, c'était des conneries.
19: Attention. À la question. Alors, faut que je tourne. Pour elle, hein, la chose la plus énervante en ce qui te concerne et que tu fais quotidiennement. Qu'est-ce qui l'énerve le plus en toi et que tu fais tout le temps, sachant qu'elle a donné beaucoup de propositions, mais qu'on a dû en retenir qu'une. Hein.
5: C'est de fumer constamment. Ah là là là là ! Et non, tu râles tout le temps.
20: Bah oui, je disais, c'est vrai. Hein. Des fois, il y a quelque chose qui va pas, tu râles, oh, j'en ai marre et tout. Bah si.
21: N'importe quoi, toi. Enfin, bref.
19: Si t'étais une personne célèbre, tu serais plutôt Michel Petrucciani, le pianiste pour sa coiffure, ou alors Francis Lalanne pour le côté poète, ou alors Claude Allègre pour les coups de gueule.
21: La 3.
19: La 3, c'est-à-dire
21: Claude Allègre pour les coups de gueule.
1: C'est une bonne réponse, bravo.
19: Pourquoi?
21: Bon, comme ça.
20: Mais si, parce que t'es toujours en train de gueuler, quoi.
21: Bah ouais, bah, c'est ça normal.
19: T'es poète avec Francis Lalanne, t'as pas hésité? T'as pas trop hésité avec Lalanne et le côté poète?
21: Non.
19: Non.
21: Pendant... Non, parce que je savais très bien que c'était sur les coups de gueule, parce que je gueule tout le temps, ça je le sais. Et je savais que je râlais, mais je sais très bien qu'elle aime pas quand je fume constamment.
19: D'accord. D'après elle, Sandy, pendant l'amour, qu'est-ce qui te donne le plus de plaisir? D'après elle, pendant l'amour, qu'est-ce qui peut te donner le plus de plaisir?
21: Pardon.
6: Il mange.
21: Qu'est-ce qui me donne le plus de plaisir?
20: C'est une question piège.
21: Ouais, j'ai l'impression. Hein.
19: Pendant l'amour, d'après elle, qu'est-ce qui te donne le plus de plaisir?
20: T'es obligé de répondre, hein?
6: My share.
21: Ouais, je donne ma langue au chat.
19: Non, non, non, il faut que je donne une réponse. Attends, il n'y a pas de langue au chat.
20: T'es obligé de répondre.
19: Bah oui, non, mais essaie de trouver, t'as pas une idée. Elle a répondu, elle, facilement, hein. Très rapidement.
21: La cigarette.
19: La cigarette.
21: Voilà. C'était quoi?
7: Oh, c'était elle, hein, mais c'est pas grave, tu préfères t'enfiler des clopes, y'a aucun problème. Tu te les enfiles éteintes ou allumées?
23: Il fume en même temps qu'il fait l'amour, je suis sûr.
7: Oh, les questions! Oh, la question, quoi!
19: Bon, alors, on va quand même voir les cadeaux que vous avez gagnés.
24: Vous avez gagné un week-end de détente, bagnéothérapie.
19: Pardon. Alors, on va voir ce que vous avez gagné. Voilà.
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23: Bravo, et il y a un petit cadeau en plus, un test d'alcoolémie. On voulait te le donner en direct.
20: Ah, bah c'est pour toi Gérard.
19: Voilà,
20: ah
19: oui. Hop là. Hop
23: avant
19: là.
23: De prendre la route, ça fait toujours plaisir. Ouais,
19: à la poubelle. Bon, bah finalement, vous connaissez pas si bien que ça, hein.
20: Bah oui, il y a quelques points où...
19: Enfin, quelques points pas mal, dis donc, non, pour la cuisine, pour l'amour et la cuisine, ce qui énerve le plus, même sur les dessous, apparemment t'es plutôt petit bateau et lui pensait que t'étais porte-jartel ou inversement.
20: Vous connaissez mais en fait c'est parce que je porte un peu de tout, donc peut-être que ça bloquait aussi. Hein. Je peux aussi bien porter les petits cotons.
19: Sur la tromperie, vous étiez d'accord là apparemment. Mais sinon le reste, vous connaissiez pas très très bien.
20: Hein. Ouais, c'est
19: comment
20: vrai
19: ça se fait, Gérard, au bout de 3 ans?
21: Non, mais ce qu'il y a, c'est que elle a dit que je râle, c'est faux.
20: Mais si.
21: Non, mais le plus que t'aimes pas.
20: Oui, la cigarette.
23: Pas. C'est moi, excuse-moi.
21: Ah, je pensais que c'était moi. En fin de compte, c'est la cigarette que
20: oui,
21: t'aimes
20: pas. Oui, mais il y a plusieurs trucs, ça dépend.
21: Non, mais attends. Non, je ne râle pas constamment.
20: Monsieur.
21: D'accord. Non. Quand tu m'énerves de trop, oui, je râle. Mais le plus, c'est la cigarette. T'aimes pas la cigarette. Bah. Nuance.
20: Bah c'est normal. Quand tu fumes, même dans la voiture, tu as.
21: Je fume, et c'est tout.
20: Mais ouais, mais
21: t'as pas le droit. Mais mes poumons, j'en ai rien à branler, moi. Je m'en bats les couilles de mes poumons.
20: Mais tu penses pas à la personne qui est à côté de toi, quand même.
21: Et alors, mais t'ouvres ta tête, et c'est tout.
20: Bah, j'ouvre ma fenêtre, mais toi, tu l'ouvres pas, donc je suis automatiquement obligé d'ouvrir la mienne.
19: Est-ce qu'il n'y a pas un certain manque de respect vis-à-vis de ta copine dans ces cas-là?
21: Pour moi? Non.
19: D'accord. On va faire une petite pause, on va se retrouver juste après.
21: Disons, il y a peut-être un manque de respect, même elle, là, un manque de respect quand même envers moi.
19: Bah oui.
20: Bah lequel?
21: Ah, lequel? Cherche bien dans ta petite
20: non,
21: tête.
20: Non, mais on va pas revenir sur ça, ça sert à rien.
21: Attends, tu l'as dévoilé tout à l'heure.
19: C'est quoi?
21: Je suis désolé.
19: Manque de respect vis-à-vis de quoi, Gérard?
21: Non, mais c'est qu'elle m'a planqué des trucs. Elle m'a caché quelque chose, c'est tout. Voilà, terminé.
19: C'est ça, le manque de respect?
21: Ben, moi, j'aime pas qu'on me mente. J'ai horreur de ça.
19: Là, je suis d'accord.
20: Oui, moi aussi, je suis d'accord, mais bon, si tu veux, ça s'est passé.
21: Non, mais ça y est, c'est terminé.
19: Mais c'est parce que, non, mais ça va dans les détails.
20: Passé, quoi, c'est...
19: Mais ça s'est peut-être passé dans une période où vous étiez peut-être plus ensemble.
21: Non, on était encore ensemble quand
20: si, on était encore ensemble, mais disons qu'on s'engueulait et avec. Bon, ça allait pas, quoi.
21: Non, on s'engueulait pas,
20: mais si,
21: nuance.
20: Mais...
21: Non, niette.
20: Mais si, c'est quand on était
21: expulsés Ben ça, c'est pas la peine d'en rajouter. Terminé, hop, point final à la ligne. Hop, on remballe. Terminé.
19: Mais en même temps, tu lui en veux à quelques trucs et t'en parles pas. Donc on a l'impression que finalement, c'est
21: non.
19: Tu lui en veux pas tant que ça.
21: Ah si, elle sait très bien que je lui en veux.
19: Encore aujourd'hui?
21: Moins. Mais, moins maintenant.
19: Mais t'en souffres encore.
21: Ah bah oui, c'est normal.
19: C'est-à-dire.
20: Mais ça y est, Gérard, c'est fini maintenant.
19: Oui, mais il faut comprendre, Gérard. Tu ressens ça de quelle manière, la tromperie, qu'elle t'est trompée. C'est-à-dire que tu penses que tu fais l'amour avec elle, tu dis, putain, il y a un autre mec qui était sur elle.
21: Non, pas spécialement.
1: Pour mettre plusieurs.
21: Bon, vous fermez vos gueules.
19: Non, mais toi, Gérard, tu pensais que c'était ça. C'est qu'à un moment donné, tu pensais, tu te disais.
21: Non, personnellement, bon, maintenant, j'y en veux moins. J'y en veux un peu moins. Mais elle sait très bien que je suis rancunieux là-dessus.
1: Eh ouais. Rancunieux.
21: Toi, tu fermes ta gueule, non, c'est, et moi,
19: c'est
21: tout.
19: C'est Manu.
21: Mais vous
19: c'est
21: fermez vos gueules tous les
19: non,
21: deux.
19: Non, mais il résiste ce que je te dis, c'est normal, t'es rancunieux.
21: Vous fermez vos gueules, c'est tout.
20: Mais d'un autre côté, je te comprends, mais bon, si ça aurait été inversement, t'aurais voulu aussi que je te pardonne.
19: Non, fait cette chose-là, lui, c'est peut-être pas un enfoiré, non.
21: Non. Personnellement, j'aurais pas fait ce que tu m'as fait, c'est tout.
20: Mais oui, mais ça c'est...
21: Bon, c'est tout. Hop. L'histoire est close, point final à la ligne.
19: Alors si elle est close, pourquoi tu lui en veux encore?
21: Non, pour l'instant, j'y en veux plus.
20: Bah, dans ces cas-là,
19: tu lui en voulais encore un peu.
21: Non, mais elle sait très bien que par un moment donné...
19: Non, mais ça pourrait devenir demain des bons souvenirs, ça, non?
21: Non. J'essaye que ça se passe plus.
19: Tu vas
21: regarder des photos. Non, mais c'est tout. Bon, t'envoies la ZICMU et c'est bon.
19: Donc tu la surveilles quand même.
21: En ce moment, ouais. Je commence à...
20: Bah si, tu viens me chercher en voiture au travail.
19: Quoi, t'as des doutes, Gérard? T'as l'impression qu'elle recommence à merder, samedi?
21: Bah disons... ça dépend des... Ça dépend. Mais pour l'instant...
20: Comment ça dépend?
21: Non, mais c'est tout.
19: Attends,
21: Non,
19: on va pas rentrer dans les détails, c'est parce qu'on est en direct à la radio, ne t'inquiète pas. Mais simplement, c'est simplement...
21: Je sais très bien que cette personne-là écoute, donc c'est terminé.
20: Mais elle n'écoute pas.
21: On arrête.
19: Non, mais avec d'autres personnes, aujourd'hui, tu crois quand même pas qu'elle continue à te tromper avec d'autres mecs?
21: Pour l'instant, j'espère pas.
20: Mais non, Gérard, écoute, je serai sincère avec toi quand même.
19: Ouais, mais t'as déjà menti une fois, comment tu veux pour récupérer la confiance d'un homme?
20: Oui, c'est vrai, je comprends.
19: Ça prend du temps, tu comprends.
20: Bon, moi, j'ai...
19: Tu l'as trahi. Gérard, t'as été trahi. Oui. T'as été trahi.
21: Ah oui, mais bon.
19: Tu l'aimes encore.
21: C'est pour ça qu'elle est encore avec moi.
19: Mmh. C'est pas mais pour moi, le beau-père, moi, les voitures.
21: Non, mais moi, c'est pas pour ça que je vais voir ailleurs.
19: Tu pourrais en plus.
1: De Palmas a écrit une chanson pour toi.
19: Ouais. C'est vrai,
1: encore,
19: en plus, il y a une chanson.
1: Sur... à lui dans son corps.
19: Ouais, c'est vrai. Est-ce que tu t'aurais pu aller voir ailleurs? T'aurais eu la possibilité, toi?
21: Vu le nombre de personnes qui m'aimaient bien.
19: Et qui t'aiment encore, d'ailleurs, encore aujourd'hui.
21: Ah oui, bah, je suis bien.
19: Tu vois, Sandy?
20: Ouais. Non, mais en plus, tu vois, ce qui s'est passé, Max, c'est que, bon, c'était un moment où on n'était plus... il y avait presque... Bon, ça allait plus, quoi, notre couple. On était... on s'engueulait tout le temps et tout ça. Donc, c'est vrai. Mais c'est vrai, Gérard. Pourquoi tu tournes la tête?
19: Bah, parce que, toi, ça fait mal et puis c'est normal. Mais heureusement, Gérard est un homme bien. C'est un homme qui pardonne. C'est un homme qui a du cœur.
20: Ouais, bah
19: et
20: ouais,
19: c'est ça
20: voilà,
19: qu'il faut retenir. C'est... Et c'est pour ça qu'on l'aime bien, Gérard de Suresnes. C'est pour ça qu'il est fort. He's the best. Comment il dirait déjà
21: Put the fire,
19: c'est ça. Alain, put the fire. Tu te rappelles, tu connais Alain de Michael Jackson? T'as déjà écouté toi Alain de Michael Jackson? Bah, tu l'as jamais rencontré par contre?
21: Non.
19: Put the fire. Alors on a un cadeau pour toi. Il y a un auditeur qui s'appelle Dr Willy qui fait des remixes et un truc super sympa en hommage à toi. Il y a un mot que t'aimes bien utiliser, c'est vrai, tu nous le dis souvent, c'est le mot DK. C'est là.
20: Quoi?
19: C'est un mot que t'aimes bien utiliser souvent, c'est là. Et souvent, c'est la déca.
21: La décatombe.
19: Et voilà. Et bien, il a fait un remix sur ce mot, la décatombe. On l'écoute?
21: Ben, vas-y.
19: Allez, on se retrouve juste après pour la suite de la radio libre sur Fun Radio avec Sandy Gérard en direct dans les studios, en pleine forme quand même, qui ont quand même osé participer au... Il y en a, j'espère qu'il y a des coups qui vont oser le faire.
21: Ben, on verra.
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1: Non,
2: ouais, c'est ça, t'as raison toi aussi. Donc, on va essayer de mener les débats à bon terme cette semaine, j'espère. Donc, on va accueillir Céline, bonsoir.
3: Bonsoir.
2: Ouais, Céline, tu travailles, s'il te plaît.
3: Bonsoir.
2: Bonsoir. Vanina, bonsoir.
4: Bonsoir, Gérard.
2: Olivia, bonsoir.
5: Bonsoir, Gérard, mon tendre prince.
2: Ah, d'accord, merci. Fabio, bonsoir.
6: Ouais, bonsoir, GG.
2: Christophe.
7: Bonsoir, Gérard.
2: Bonsoir. Et Jérôme, bonsoir.
8: Bonsoir tout le monde, bonsoir Gérard.
2: Bonsoir. Bonsoir. Donc alors, la première question, donc c'est le débat, le premier thème c'est sur les célibats. Ouais. Donc on va y aller, on va commencer par la première question. Si vous êtes célibataire, l'avez-vous choisi? Donc,
9: ouais.
2: Qui dit oui, pour ouais. commencer? Bon ben, c'est pas à vous que je pose la question, c'est aux auditeurs.
8: Donc,
2: oui Christophe.
8: Non, pas moi.
2: C'est-à-dire?
8: Parce que pour l'instant, j'ai pas eu l'occasion de rencontrer de filles, donc.
2: Ouais, donc pour l'instant, t'as pas choisi d'être célibataire.
8: Voilà.
2: Ok.
5: Moi, c'est pareil, ouais.
2: Qui?
5: Céline.
2: Mm-hmm.
5: Parce que j'ai pas rencontré de filles, donc je suis célibataire.
2: Non, mais attends, je vois pas le rapport. Je vois pas le rapport entre une fille et. Bon, bref.
5: Je cherche.
2: Ouais, bah d'accord, parce que t'es Gwyn.
5: Oh là là,
2: dis
5: un mot.
2: Bah, de manière, à mon avis, ça peut être que ça.
5: Non, c'est pas ça.
2: Non.
8: Ah, ça commence. Ouais. Allez, ça commence. C'est commencé, là.
2: Non,
8: mais ça va pas commencer comme ça.
9: Arrête, là.
8: Quand tu arrêtes avec ta voix de schtroumpf.
2: Bon, alors, Christophe, t'as répondu. Jérôme.
8: Moi, j'ai répondu, hein.
2: T'as répondu, Christophe.
8: Ouais.
2: Bah alors.
9: J'ai pas répondu, moi, Jérôme.
8: Et Christophe, il a répondu.
9: Bah oui.
2: Bon alors Fabio.
9: Ouais bah écoute ouais hein.
2: Quoi oui.
9: Bah ouais.
2: Non mais réveillez-vous parce que là vous commencez à dormir. Tout à l'heure si vous dormez ça va aller vite fait moi. Hein.
9: Je suis d'accord avec ta question quoi.
8: T'as vu l'heure qu'il est en plus.
2: Ouais bah vous allez vous réveiller.
9: Ouais mais c'est
8: okay. Cool. Bon. T'énerve pas. Bon moi Jérôme j'ai pas choisi.
2: Pourquoi?
8: Je me suis fait lourder.
9: Voilà.
8: Parce que je suis un mec blasant, il paraît. Donc.
2: Mais attends, Jérôme, c'est pas à toi que je m'adresse, ça, Fabio.
8: Bah, je sais pas, tu poses la question.
9: C'est à moi qui s'adresse.
8: Ah, d'accord.
2: Mais Jérôme et Christophe, vous avez répondu, alors maintenant, ouais. Fabio.
9: Ouais, bah, donc, ouais, moi, ouais, quoi, Gérard, ouais.
2: Ben quoi, ouais, quoi?
9: Bah, je vais te dire ouais.
2: Moi, ouais, tu vas me dire ouais, mais hey, tu vas te réveiller parce que t'as, tu vas dégager, tu vas pas continuer longtemps, toi.
9: Ça y est, ça commence.
10: Devant ton micro, Gérard.
2: Hein?
8: Bon, lâche la bouteille, GG, pose ta deuxième question.
2: Ouais, non, pour l'instant, vous répondez à la première question, d'accord? Vous avez pas commencé.
9: Gérard, moi, j'ai choisi d'être célibataire.
5: Je voudrais répondre.
2: Qui?
5: Olivia, mon petit chou.
2: Ouais, Olivia.
5: Oui, bah, moi, j'ai choisi d'être célibataire parce que je ne trouve toujours pas chaussure à mon pied.
2: Mm-hmm.
5: Ah, parce que je suis trop romantique et. Les garçons n'aiment pas ça.
2: Il
5: y a Gérard.
2: Ouais, Gérard. Bah ça va. Ouais, bon, d'accord. Vanina,
10: quelle conne.
2: Non, quelle conne. Merci, on reste quand même poli un peu, hein.
5: C'est qui a dit ça?
2: Non,
8: c'est
2: poli. Bah, je sais rien, à mon avis, c'est dans les studios.
10: Non, c'est Gérard, c'est Gérard.
8: Non, c'est pour moi.
5: Bon, c'est Vanina, je voudrais répondre.
2: Ouais, Vanina.
5: Bah, moi, personnellement, j'ai choisi d'être célibataire parce que pour l'instant, il n'y a que des blaireaux boutonneux,
4: exactement,
5: qui s'intéressent à moi, donc.
4: Ouais, c'est vrai,
5: il y en a même
4: deux trop, hein.
5: Ou des gros machos, et franchement, j'en ai marre, quoi.
8: Tu dis ça parce que t'es un boudin.
9: Ouais.
5: Non,
2: mais de manière, il n'y a pas besoin d'être boudin pour être célibataire, d'accord?
5: Exactement,
8: Gérard. Pourtant, tu l'es, toi.
2: Non, mais attends, moi, si je suis célibataire, c'est que j'ai eu des problèmes que je dévoilerai pas.
8: Comme ça, non, on regarde pas. Quoi, les verrues, les trucs comme ça.
2: T'as
5: hey.
2: Restez quand même poli parce que sinon vous allez voir comment que ça va se terminer tout à l'heure.
5: Poli,
8: verrues, sec.
2: Hein? Non,
9: mais cool. Hein.
2: Donc, pour l'instant, je suis célibataire. Bon, hein, comme Vanina et Olivia et Céline disaient. Pour l'instant, bon, moi, j'ai toujours pas trouvé la bonne personne avec qui pouvoir me confier.
9: Ouais. Tu vas bientôt la trouver, Gérard.
2: Ouais, mais.
5: Gérard,
2: oui.
5: C'est Olivia.
2: Mm-hmm.
5: Mon petit chou. Je vais te demander comment tu la voudrais, ta fiancée. Dites-nous un peu.
4: Gigante.
10: Gonflable.
8: Femelle.
5: Dis-nous comment tu voudrais qu'elle soit. Vas-y,
2: alors. Déjà une qui passe 1m60 ou 70, n'importe.
5: Elle fasse la vaisselle, ça
2: serait. qu'elle pèse entre 50 et 60.
8: 120 kilos. Attends. Qu'elle ait du poil sur les seins.
2: Les lascars, là, vous
8: apprenez,
2: s'il vous plaît. Vous allez commencer par vous. Tout à l'heure, ça va être baisse ta culotte, toi. Tu vas baisser ta culotte, on va te raccrocher.
8: Ouais, moi, je suis pas homosexuel. Hein.
2: Ouais, tu vas retourner au standard, tu vas voir, ça va te faire tout drôle, toi.
5: Hein. Gérard, c'est vrai qu'il y a un peu poilu à ce que j'ai entendu.
2: Non, pas du tout.
5: Je veux pas de chita. Ah, d'accord. Ouais, vas-y, continue.
2: Donc, je viens de dire à peu près.
5: Et quel âge
2: Bon, l'âge, de toute manière, c'est pas l'âge qui compte.
8: Oui, une blonde. Gérard, tu fais gaffe à la.
2: Non, mais pour l'instant, je réponds aux questions qu'on me pose. L'âge n'a rien à voir. Ce n'est pas l'âge qui compte.
8: C'est fringue. Est-ce qu'il faut qu'elle porte des tongs
2: Je vais te dire une chose que tu vois, là, tu commences à vouloir aller un peu loin.
10: Ça va mal se passer, quoi.
2: Hein, tu cherches la petite bête, donc en cherchant la petite bête, tu as trouvé la grosse vite fait.
1: Bravo!
2: Ouais. Okay. Donc c'est qui voulait savoir, c'était Olivia.
5: Oui, je voulais savoir aussi, comment tu veux qu'elle soit fringuée?
2: De toute manière, qu'importe comment qu'elle soit fringuée, de toute manière, c'est pas la tenue qui compte, hein, c'est la beauté.
5: Est-ce que tu aimes que les filles sentent bon?
2: Moi je mets du parfum régulièrement donc.
5: Oui, non, mais il faut se laver avant de mettre du parfum. Puis il faut
8: Gérard,
2: ouais, hein. Oui.
5: Il faut les laver aussi, c'est
2: ouais, Christophe.
8: Une fille peut être belle de l'intérieur, pas forcément le physique.
2: Mais même,
8: on en a rien à foutre.
2: Si ça te plaît pas, les questions qu'on me pose, tu vois. J'ai dit que je répondrais aux questions.
8: Les intestins, on s'en fout.
2: J'ai dit que je répondrais aux questions. Donc, j'ai déjà répondu à la première question.
5: Seconde question, j'ai
2: donc, deuxième question. Croyez-vous que. Et tu veux croyez-vous goûter... au célibat toute une vie?
10: Tu veux goûter le Beaujolais nouveau, Jean?
2: Ouais, je veux bien.
5: Pas trop.
10: Petit Beaujolais.
2: Donc, j'en répète la question.
8: Moi, j'en veux bien. Ouais, Christophe, moi, j'en veux bien.
2: Croyez-vous au célibat toute une vie?
8: Christophe,
5: oui.
2: Alors, Christophe?
8: Non.
2: Pourquoi?
8: Parce que dans ta vie, t'es obligé de rencontrer au moins une personne qui te plaît.
5: Mm-hmm.
8: Tu vas pas rester toute ta vie tout seul dans ton coin.
2: Non mais attends, il y a certaines personnes qui restent toutes seules dans leur vie.
8: Ouais.
2: Ça c'est leur problème. Il y en a d'autres qui essayent de trouver quelqu'un. Bon, s'ils se prennent des râteaux. Ça,
8: c'est pas de ta faute, problème, quoi.
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0: Donc alors Christophe, tu disais donc pour toi non.
1: Non, pour moi non. Hein.
0: Ouais, mais alors, dis-moi pourquoi.
1: Pourquoi?
0: Oui.
1: Je sais pas pourquoi. Par exemple, une personne qui travaille, il va forcément rencontrer quelqu'un dans son boss, quoi.
0: Ouais, mais il n'y a pas besoin d'aller chercher à son boulot une
1: lettre. Ouais, mais même, je sais pas, tu sors le week-end, tu vas forcément faire des rencontres. Par exemple, tu vas en boîte de nuit.
0: Mm-hmm.
1: Bah ouais.
2: Deux semaines.
0: Mm-hmm, ok.
1: Tous les vendredis.
3: Tu vas à la loco.
0: Ouais, d'accord. Jérôme, pour toi?
2: Oui.
0: Tu te réveilles, s'il te plaît.
2: Oh, calme.
0: Non, mais tu vas te réveiller, s'il te plaît.
2: Oui, je suis réveillé, là. Bon.
0: Moi, je te dis, tu vas te réveiller,
2: oui,
0: parce que
2: d'accord.
0: Ça va aller vite fait,
2: moi. C'est possible d'être célibataire toute sa vie, parce que, ou vraiment, il y a un problème quelque part, où la personne est très, très moche, où elle est très, très conne,
0: Jérôme.
2: Quoi?
0: S'il y a quelqu'un derrière toi, tu lui dis qu'il va faire.
2: Non, tu comprends pas.
0: C'est à toi que je m'adresse, c'est pas la personne qui est derrière toi.
2: Ouais, mais non, mais attends, il y a personne derrière moi, c'était un autre auditeur, si tu veux.
0: D'accord.
2: T'as 2 ans de métier, tu comprends pas quand il y a des personnes qui parlent en même temps.
0: C'est ça. Bon. J'ai dit que je suis un con, c'est ça?
2: Non,
0: ça
2: me pas du tout.
3: Non,
2: oh là là, mais pas du tout. Enfin, écoutez,
0: bon, Fabio.
2: Attention.
0: Fabio, pour toi.
2: Pas dit ça, hein. Moi, je pense pas qu'on puisse être célibataire toute sa vie, Gérard. Parce que bon, Dieu nous a donné un outil et il faut savoir l'utiliser, quoi. Ah, c'est beau, ça.
0: Okay.
2: Ouais, mais quand il te fait capisser, c'est...
0: D'accord. Olivia.
3: Oui, Gérard. Moi, je n'y crois pas.
2: Pourquoi?
3: Parce que j'en suis sûre que même si on est célibataire pendant 10 ans, 20 ans, un jour ou l'autre, on va trouver chaussure à son pied.
0: Mm-hmm.
3: C'est clair et net. Point la ligne.
0: Non, mais attends, comment ça, tu as trouvé un jour ou l'autre, tu as trouvé une chaussure à ton pied? Mais comment ça? Explique-moi comment tu peux trouver quelqu'un à ton pied.
4: Quelle taille?
0: C'est, admettons que tu rencontres une personne et qu'elle te plaise pas, ou que tu discutes et que ça aboutisse pas. Comment que tu fais?
4: Ouais, c'est
0: une
4: taille. C'est des 42, moi.
2: Au plus, ils vendent des sandales pas mal.
0: Non, bon, pour l'instant, laissez Olivia terminer parce que sa question, je voudrais qu'elle approfondisse.
5: Ok, on va arrêter le Beaujolais, Gérard.
0: Je voudrais qu'elle approfondisse dans la réponse qu'elle vient de me donner.
3: Oui, mon petit lapin.
0: Ouais, bah vas-y, ton petit lapin, il voudra bien que tu approfondisses.
3: Je t'explique.
0: Mm-hmm.
3: Un jour ou l'autre, forcément, on va trouver chaussure à son pied.
2: Ouais. Churbiste ou quoi?
3: Sinon, ça peut pas être possible. Comment?
2: C'est churbiste, je te demande.
5: C'est quoi ça?
0: C'est quoi?
2: C'est une insulte, allez, au standard. Au standard, c'est
0: bon,
2: une
0: allez, bon, Olivia.
5: C'est bon.
0: Olivia, t'essaieras de m'expliquer ça plus tard. Vanina, s'il te plaît, tu travailles?
6: Ben, je suis là. Je pense que pour rester célibataire plus d'un an, faut vraiment le faire exprès.
0: Non, mais attends.
2: Ouais, quand même, hein.
0: Attends.
6: Mais moi, c'est ce que je pense, hein.
2: Mm-hmm. Ouais,
6: ça fait combien de temps que t'es célibataire, toi, Gérard? Un an.
0: Non, ça fait pas un an, ça fait 5 ans.
4: 32 ans, ça fait.
3: Ans
2: Gérard,
3: mais condoléances.
2: Une jambiste, c'est comme si t'étais cul de jatte, mais en plus t'avais une jambe.
3: Voilà.
0: S'il te plaît, là, tu as.
4: Gérard,
0: on va pas commencer à 1h17 avec des mecs qui commencent déjà à jouer sur des conneries.
3: Oui,
0: alors tu vas les calmer, tu vas leur dire gentiment.
5: Pas de problème.
0: Qui se calme.
3: Gérard,
5: ok, pas de problème.
3: Gérard, c'est Vanina, peut-être que t'es un peu trop difficile aussi.
0: Attends, ça fait 5 ans, j'ai déjà dit plusieurs fois la cause.
5: Il aime que les grosses.
3: C'est quoi la cause, Gérard? Tu peux la répéter?
0: C'est qui
3: c'est Olivia, mon petit chou.
0: Donc, je l'ai déjà précisé plus d'une fois à l'antenne que je ressors d'un divorce suite à un accident. D'accord?
3: Mm-hmm.
0: Voilà.
3: Quoi, l'accident?
0: L'accident que j'ai eu, c'est suite à un accident de camion en 93. Voilà.
3: Non, mais c'est tragique, c'est tragique.
0: Donc,
3: ça. Mais ça n'explique pas pourquoi à chaque fois qu'une nana jolie vient te voir, tu la rejettes.
0: Ah non, pour l'instant, j'ai jamais reçu.
3: Non.
0: Attends, Olivia, s'il te plaît.
3: Non, c'est Vanina.
0: Vanina, je vais te dire une chose, pour l'instant, je n'ai jamais reçu aucune nana encore.
2: Attends, mais je comprends pas, t'as divorcé parce que t'as eu un accident?
0: Non, c'est elle qui est partie.
2: Ah, okay. D'accord.
3: Bah, c'était une salope.
2: Mais pourquoi tu l'as renversée avec ton poids lourd?
0: Céline, pour terminer. Tu me prends celui qui vient de dire le mot salope là parce que.
5: C'est Gérard, il est déjà parti.
0: Donc, Céline, pour toi, la deuxième question et après on passe à la troisième.
7: Ah, calme-toi.
3: Oui, on peut rester célibataire.
7: Gérard, respire un grand coup.
0: Non, mais c'est bon, Olivia. Céline,
7: oui,
0: s'il te plaît.
7: Oui, on peut rester. Regarde les bonnes sœurs, les curés, ils sont célibataires toute leur vie.
0: Ça,

0: Ça, c'est leur métier.
1: Ouais. Non, c'est pas
0: c'est, non, mais c'est eux qui l'ont choisi. C'est eux qui l'ont choisi. C'est leur métier. C'est eux qui ont choisi d'être célibataires, c'est tout.
2: Ils sont rémunérés. Ils ont plus que le SMIC et tout.
0: Ok. Donc, troisième question.
3: On travaille pas.
0: Pensez-vous qu'une femme peut subir le célibat?
3: Oui. Ah.
2: Ben oui.
0: Alors.
3: Ah oui, c'est clair.
0: Oui, pourquoi?
3: Bah, réfléchis.
0: Ah ouais, mais réfléchis, mais moi je voudrais que vous me donniez la réponse.
2: C'est simple, c'est parce qu'elles sont pas des teufs. Hein.
3: C'est Olivia qui veut répondre.
0: Oui, Olivia.
3: Alors, moi je dirais que c'est très difficile pour les filles parce qu'aujourd'hui les hommes sont de plus en plus exigeants.
0: Mmh. C'est-à-dire comment ça? Donc, dans quelles circonstances que. Dans quelles. Oh merde, je vais y arriver. Dans quelles circonstances. Dans quelles circonstances que les hommes sont plus exigeants? Alors explique-moi.
3: Eh ben, ils veulent des filles belles, toutes belles, toutes minces, toutes intelligentes, et c'est trop.
2: Attendez.
0: Il n'y a pas besoin d'essayer de chercher midi à 14h. Mm-hmm. Hein. On peut très bien trouver une nana qui soit belle et intelligente, ça, je suis d'accord avec toi.
2: Ouais.
0: Mais même que la personne, si elle n'est pas intelligente, ou que ça soit pas belle, bon, on peut très bien essayer de lier une amitié.
3: Ah bah non,
2: c'est pas pareil, Gérard.
0: Tu trouveras
3: jamais personne, c'est clair.
0: Oh,
2: qui c'est qui
0: dit ça?
2: C'est pas la
3: peine. Qu'est-ce que tu t'imagines, quoi?
2: Non, mais les filles, c'est pareil.
3: Une fille belle, intelligente, voudra jamais de toi.
2: Non, mais les filles, c'est pareil. Parce que moi,
0: Il n'y a pas besoin de trouver une nana qui soit intelligente, en fin de compte.
3: C'est ce que tu dis. Tu dis, si elle est pas belle, elle est intelligente, c'est une amie.
0: Ta gueule!
3: Oh, ferme.
2: Ah bah c'est sympa.
3: Oh Gérard, c'est vexé là.
2: Allô. Moi je disais que les filles c'était pareil parce que... Allô.
0: Oui.
2: Ouais, Christophe.
0: Oui,
2: ouais, Christophe. Jérôme.
3: Jérôme, ouais.
0: Non, c'est Christophe ou Jérôme qui répond.
3: Oui,
0: vas-y.
2: Ouais, moi j'ai dit ça. Attends.
0: Ta gueule.
2: Allô.
3: Bah Gérard.
2: Je peux répondre ou pas?
3: Oui, vas-y.
2: Mmh. Bah moi je disais que les filles c'était pareil.
0: Ta gueule. Non.
2: Ah, je peux parler ou pas?
3: Calme.
0: Bah, attendez,
2: pourquoi tu me dis ta gueule?
0: Non, c'est pas moi qui dis ta gueule. Je voudrais bien savoir quand même, parce qu'on a donné les numéros de téléphone et sur Minitel, si des fois on pouvait avoir des réactions, ça me ferait plaisir un peu. Parce qu'en ce moment, le Minitel, on le laisse tomber le jeudi. Hein.
4: Gérard, arrête d'être con, arrête de boire.
3: Mmh. Gérard,
4: oui, dans les chiottes, oh oui.
0: Ouais, bah c'est bon, alors deux questions comme ça, c'est même pas la peine. Ouais, Gérard, les gens sur Minitel, c'est pas.
4: Gérard, notre Miss Sodo préférée.
0: Ouais.
4: Voilà.
0: D'accord. Bon, alors les gens sur Minitel, si c'est pour laisser des messages d'insultes comme ça, c'est pas la peine de.
4: Bah là, il y a quand même.
0: Vous faites ce que vous voulez.
4: 50 connectés pour toi.
0: Si des fois vous voulez réagir sur les questions que je pose, vous pouvez toujours et vous pouvez toujours appeler. Donc,
3: Gérard,
0: oui.
3: J'ai une petite question à te poser.
0: Ouais.
3: C'est Olivia.
0: Ouais.
3: Je vais te dire, si tu rencontres une fille qui n'est pas intelligente, qui n'est pas belle, mais qui est super sympa, est-ce qu'elle va t'intéresser?
2: Bah bien sûr que non.
0: Non,
3: elle n'est pas belle du tout, hein, c'est un ton, hein.
0: Alors,
3: mais elle est super sympa, mais elle n'est pas intelligente. Hein,
0: De toute manière, c'est pas l'intelligence ni la beauté qui compte, en fin de compte.
2: Alors, c'est quoi? Vas-y, qu'on rigole.
3: Alors, vas-y,
0: non, mais attends, si ça vous plaît pas, Fabio et Christophe et Jérôme, vous le dites tout de suite.
2: Non, mais je suis d'accord, Gérard.
3: C'est quoi, c'est ce qui accouche qui est important?
0: Non, mais même qu'elle accouche ou qu'elle accouche pas, de manière, c'est pas. De manière, la personne, tu vas pas la forcer à accoucher dès le premier soir.
3: Ah bah,
0: c'est
3: clair.
0: De manière, c'est le thème du deuxième débat, ça, c'est pas le thème du premier débat.
5: Hein? Donc, elle fait le ménage et qu'elle prépare.
3: Bah, alors, réponds-moi, Gérard.
0: Hmm?
3: Réponds, Gérard.
0: Moi, je vais te dire une chose, qu'elle soit belle ou pas belle, de manière, j'en ai rien à cirer.
3: Quels sont les critères?
0: C'est pas moi, c'est ma sœur qui balbeur entre les cuisses d'un tchatcha. Bah, Olivier, s'il te plaît, t'arrêtes de jouer au clown comme ça, s'il te plaît.
2: Gérard, c'est Christophe, j'ai une question.
4: J'ai rien fait.
2: Si c'est Olivier, est-ce que tu penses que la beauté est plutôt anthracite par rapport au célibat de la femme?
3: Non, ça passe plutôt.
4: C'est intéressant ça. Attendez, laissez répondre Gérard un peu.
0: La beauté, c'est pas.
2: Que la beauté est plutôt anthracite par rapport au célibat de la femme.
4: Gérard, t'en penses quoi?
0: Mais même, de toute manière, c'est pas. Y a pas que la beauté qui compte, hein. Faut pas rêver si la nana c'est une beauté
2: abstraite.
0: Une beauté pas possible, qui passe 1m70, 80, 60, 80. Je vais dire une chose. Que ce soit un mannequin ou autre.
4: Sur Minitel,
0: oui.
4: Il y a marqué à Gérard, ce qu'il lui faut c'est une beauté avec une grosse bite.
0: N'importe quoi.
2: Même avec une petite.
0: N'importe quoi.
3: Mais Gérard, est-ce que c'est anthracite ou pas? Est-ce que tu penses que c'est anthracite ou pas?
0: Comment ça?
2: Bah
3: réponds.
0: Non mais attends, Olivia, tu me dis... Tu me dis, est-ce que c'est en principe ou pas?
3: Oui.
0: Mais attends, mais quoi qui est en principe?
3: Mais en principe, entre acide.
0: Ouais, mais alors, entre l'acide.
2: Entre l'acide. Allez, entre acide.
0: Viens boire du Beaujolais. Oh, du calme un peu, là, les mecs, s'il vous plaît.
2: Allez, acide, rentre. Viens boire du Beaujolais.
0: Oh, du calme, là, vous laissez parler les nanas maintenant.
3: Oui, d'accord.
6: S'il vous plaît, hein.
0: Ok, ouais, alors vas-y, Olivia, c'est Olivia ou Vanina ou Céline?
3: Quoi? Non, mais moi, c'est moi
0: qui a posé cette question.
3: C'était plutôt anthracite ou indigo, c'est ça?
6: Ouais.
0: C'est bien, ouais, mais je vois pas le rapport avec le célibat.
3: Bah, c'est évident, je t'en prie.
0: Ouais, bon, ok.
3: Bah quoi?
0: D'accord.
3: Bah, Gérard reste en voix.
4: Sur Minitel, il y a Mout qui pose une question à Gérard. Gérard, une question. Pourquoi t'es un beau fais-moi picoler et mettre l'Adidas sans prendre de douche? C'est une question existentielle.
0: Il y en a un qui s'énerve pas avec sa caméra. Hein. Lui, c'est pas chier, j'ai le droit qu'à un verre, il sert les autres, et puis moi, ma cache.
2: Réponds à la question militaire.
7: T'es vraiment un enfoiré, t'es pas là pour picoler, t'es là pour faire des débats.
0: T'es vraiment un enfoiré, quoi.
3: T'es vraiment qu'un poivron.
0: Allez, oh. Je t'ai prévenu une fois, toi.
3: Petite bière.
0: Alors, pensez-vous que le célibat peut exister partout?
4: Pardon?
0: Pensez-vous que le célibat peut exister partout?
2: Christophe.
4: Le célibat.
0: Alors Christophe.
2: Oui, le célibat est présent partout, même chez les animaux familiers. Je vois mon chien est célibataire.
0: Ça se termine au tribunal.
2: Quand il trouvera sa chienne, il sera très content. Mais je veux dire, pour les gros
7: chiens. Je vais répondre à la question quand même.
4: Il y a des mecs qui s'amusent à balancer des trucs là.
0: Tu prends Christophe, tu lui demandes qui se calme, on parle pas des chiens.
4: Ok. Hein?
3: Non, mais c'est important en ce qui concerne le célibat des chiens aussi. Hein.
2: Non, ouais, faut respecter nos amis les bêtes.
3: C'est vrai.
0: Tout à l'heure, si vous continuez, ça va aller vite fait. Le débat, il va s'arrêter là. Je vais faire une conclusion, je vais attaquer le deuxième.
4: Parce qu'il y a une réaction sur Minitel, il y a une question, une devinette pour les auditeurs et pour toi aussi.
3: Oui.
4: Comment GG fait-il pour enlever son préservatif après une relation?
3: Il pète.
4: Bien joué.
0: N'importe quoi.
2: T'as gagné une soirée avec
8: toi. Ah, je viens de comprendre, c'est de laver dans le cul.
0: Allez hop, tu me le prends lui, tu lui dis qu'il reste poli à 1h26 du matin, ça fait plaisir.
7: Non, mais ça y est, Gérard. Ça y est.
0: Ça va aller vite fait, hein.
7: J'ai calmé Christophe, il s'excuse.
0: Oh non, mais
7: il voulait pas blesser son chien.
0: Okay, mais sur Gérard, tu vas voir.
2: Je viens de comprendre.
4: Vas-y, Gérard.
0: Donc, Céline, parce que Céline et Vanina, s'il vous plaît, vous réveillez quand on pose des questions.
4: Donc, c'est quoi la question, Gérard?
0: Alors, pensez-vous que le
4: célibat.
0: Pensez-vous que le célibat peut exister partout? Alors, Céline.
3: Le célibat peut exister partout? J'en sais rien. Moi, je peux répondre.
0: Qui?
3: C'est Olivia, mon chou.
4: Ouais.
3: Lèche-cul. Pardon?
0: Vas-y, Olivia, je t'écoute.
3: Moi, je veux dire que le célibat, c'est mondial, hein, Gérard.
0: C'est-à-dire?
3: C'est-à-dire que c'est partout dans le monde. Il y a des célibataires aux quatre coins du monde, si tu veux.
6: Mais là, je le répète. Hein.
3: Donc, que ce soit. C'est partout. Même pour les animaux, Gérard, ça existe, le célibat.
0: Ouais, d'accord. Ouais, mais. Non, mais on parle pas des animaux pour l'instant.
6: Bah, c'est Vanina, moi je suis tout à fait d'accord avec elle.
0: Vanina.
6: Le célibat c'est universel.
3: Ouais.
6: Ben, de toute façon, voilà, c'est comme ça.
2: Ouais, là c'est Fabio, je suis d'accord avec tout le monde.
3: Ouais.
2: Le célibat c'est interplanétaire, quoi.
3: Ouais, voilà, c'est ça.
0: Mais
6: même dans la guerre des étoiles, il y avait des célibataires.
2: Bien sûr, regarde la princesse Leia.
3: Céline,
4: la princesse Diana aussi.
2: Dark Vador est célibataire.
3: Oui. Ah bon?
0: Céline, s'il te plaît. Céline!
3: Oui?
0: Tu travailles?
3: Oui?
0: Cette heure, tu vas aller au standard, tu vois, ça va faire tout drôle.
3: La
0: quatrième question. J'ai pas l'habitude de virer des nanas, mais si vous commencez à dormir, les trois nanas que j'ai, vous allez retourner au standard, ça va aller vite fait.
4: Ça va jarter.
3: T'as vu, on a perdu 10 secondes là.
0: Alors, Céline, vas-y.
3: Eh ben oui, je t'ai dit, c'est interplanétaire. C'est partout, tout le monde, partout.
2: C'est autour de nous.
3: C'est pas une culture spécifique, c'est tout le monde, c'est propre à l'être humain.
0: Fabio,
2: moi je t'ai dit, que c'était interplanétaire et tout, que bon, voilà.
0: Jérôme.
2: Okay, c'est international.
3: Ouais, of course.
2: International.
3: Yes, all right.
4: Jérôme.
2: Oui, c'est ce que je viens de répondre, c'est international.
0: Non, c'est Christophe qui vient de répondre ça, c'est
2: non, c'est Jérôme.
4: C'était Jérôme, Christophe.
0: Non, Christophe.
4: Christophe.
2: Ouais, c'est intergalactique.
0: D'accord,
4: ok. Il y a Mood sur Minitel qui dit que c'est partout.
3: Allô.
4: Il y a Mood sur Minitel qui dit que c'est partout, même sous le pont d'Allemagne avec la princesse Diana.
0: Alors je réponds.
4: Ça c'est abusé ça.
0: Non mais je répondrai pas à cette question. Merci pour le retour du son.
2: D'ailleurs, il paraît que le chauffeur il avait bu du Beaujolais avant.
0: Non mais vas-y Olivier.
9: Vas-y
0: hein.
9: Olivier.
0: Continue-moi.
9: Continue-moi.
0: Je peux même pas.
2: Eh Gérard, la question suivante.
0: Oh. J'ai rien.
4: Ah.
3: Quel l'écho.
0: Donc, je vais poser la quatrième, j'entends personne.
9: J'entends personne.
0: Comme ça, je suis tranquille.
2: Ouais, vous avez Dark Vador à l'antenne.
0: J'entends rien.
2: Ah, ça y est, ça commence les problèmes techniques. Et Gérard, la question suivante.
4: On n'y peut pas grand chose, malheureusement.
2: Oui.
0: Tu peux pas grand chose, moi,
2: je avec toi, Dark Gérard.
0: Comme ça.
2: Ça prendra un picot les yeux du Beaujolais avant de faire l'émission.
0: Alors, tu joues à quoi?
2: Tous pétés.
0: Alors, pourquoi
2: tu joues à des
0: personnes célibataires? Bon, ben maintenant, tu me mets deux voix.
4: Deux.
0: Oh là là. Oh
2: là, oui, il est cool, hein.
3: Mais non, c'est pas trop, c'est trop.
2: C'est incroyable, ça. Ils boivent à l'antenne.
3: Gérard, tu appelles une cave, là.
0: Bon, allez, on va mettre un disque.
9: Un disque.
3: Oh non, Gérard, c'est la question.
2: Là, je
3: pose la question d'abord.
2: La question,
0: pourquoi qu'il y a tant de personnes célibataires et on va écouter un disque, une poupée gonflable avec, je sais pas quoi, je sais même pas ce qu'il me
9: dit. Gérard, tu sais pas lire ou quoi?
0: Gérard,
9: t'as abusé du Beaujolais?
4: Lis ce qui est marqué.
0: C'est quoi? C'est une rustine
9: Mais non, déjà donne l'artiste.
0: Bon, c'est une poupée, c'est ma poupée gonflable, c'est ça?
9: Voilà, avec le titre, c'est.
0: Avec une rustine, elle pue.
9: Voilà, c'est ça?
4: Voilà, à tout de suite.
0: À tout de suite. Au bout, vous avez entendu jusqu'au bout, donc c'était.
4: Un jingle.
0: Un jingle, donc on continue les débats.
4: Non, mais c'était quoi la chanson sinon? Parce que quand même pour les éditeurs.
0: C'était.
2: Avec Tu me la tiens.
0: Non mais attends, je crois que je viens de vous dire quelque chose sous un instant pendant que le disque passait. Hein? Donc vous essayez de vous calmer parce que sinon ça va aller vite. Hein. À 1h35, je peux prendre quelques d'autres personnes que vous. Hein.
2: D'accord, on se calme, Gérard.
0: Ok.
4: Et il est 1h35-10, donc c'est bon, vous pouvez rester.
0: Donc alors c'était ma poupée gonflable avec une rustine elle pue. Voilà.
9: C'est vrai?
0: Donc.
2: Et la maison de disque, c'est quoi?
0: Non mais à la maison,
9: c'est bien.
2: On va l'acheter demain. C'est
0: bon, alors donc j'espère que vous avez pu réagir à la. Vous avez pu voir la cinquième question.
2: Bah, je suis d'accord, moi.
10: Justement.
2: Attends, mais Olivier joue avec les boutons là.
10: Oui.
2: La forme est avec toi. Vas-y, Dark Vador, pose ta question.
4: Pose ta question, mais je reste.
10: La question elle est posée. Déjà, tu vas pas t'amuser comme ça.
4: Qu'est-ce qui se passe?
10: Non, il n'y a pas de qu'est-ce qui se passe.
7: Olive, c'est quelque chose.
2: Allume ton épée.
10: Vas-y, c'est pour rien. C'est toi.
2: Gérard, on attend des questions.
4: On regueule là un coup, là, pour que je règle le niveau.
10: Alors pourquoi tu.
2: Articule, Gérard, on n'entend rien.
4: Tu peux rien.
10: Non, tu peux rien.
4: Je vais voir.
10: Par hasard.
9: Qui a fait rentrer Jean-Pierre Mariel dans le studio là? Jean-Pierre Mariel, tu sors.
3: Enlève ton verre de ta bouche.
10: Arrête pourquoi tu n'attends de personne célibataire? Olivier, s'il te plaît.
2: On t'a reconnu, Carmel.
4: C'est sûr.
3: Bon, GG, ça va un peu, hein.
2: Le Beaujolais, ça attaque le larynx.
0: Bon, alors, pourquoi qu'il y a tant de personnes célibataires?
3: Vanina.
0: C'était la question que j'ai posée
3: Vanina
0: avant la pause. Alors, Vanina, je t'écoute.
3: Je trouve qu'il n'y a pas tant de célibataires que ça, hein. Mm-hmm. Je ne vois pas trop ce que tu veux dire, parce que moi, toutes les personnes que je connais sont mariées ou, tu vois, en couple, ou ont des copains ou des copines. Donc,
11: je ne suis pas d'accord.
0: Non, mais attends, Vanina. Je coupe la parole. Moi, je vais te dire une chose, qu'il y a quand même, pas mal de célibataires encore.
3: Ouais, mais
0: en
3: pas
0: France.
3: Tant que ça, quand même.
0: Non, parce que j'ai pas les sondages, et là, apparemment, au standard.
9: Gérard?
0: Ouais, ouais.
9: Gérard? Olivier les a, les sondages.
0: Oh, mais... Ouais, non, mais ça, c'est, à mon avis, c'est encore des conneries.
9: Non, l'AFP nous les a faxés cet après-midi.
0: Ouais, l'AFP, c'est ça.
4: Il y a surtout un message
9: l'équipe de journalistes de fun, nous a trouvé des faits divers.
4: Il y a surtout un message de Phil Dars en Milton. Est-il vrai que pour éviter le célibat, tu as accepté que Christine te sodomise avec un vibromasseur dans les toilettes de la loco?
0: Donc, je réponds même pas à ces questions-là. Hein. Comme ça, c'est
2: plus vite.
0: Parce que qu'est-ce que je vous ai dit tout à l'heure?
2: Non, mais je sais pas, il y a une question Minitel.
0: Oui, mais la question Minitel, en parlant des chiottes de la loco et de Christine, j'en ai rien à foutre.
2: Mais attends, c'est toute l'histoire de ta vie.
0: Ok, non. Alors, dans ce cas-là, celui qui vient de dire ça, tu vas retourner au standard, ça va être vite
9: calmer,
0: pour
9: Gérard,
0: toi.
9: Je vais le calmer.
0: Alors tu me l'as choisi, tu le prends bien tout de suite.
2: Au hasard.
0: Hein? Donc Céline.
3: Oui.
0: Donc pour toi.
3: Pourquoi
11: pourquoi il y a tant de célibataires? Ça dépend, en fait, ça dépend du moment de ta vie, quoi. Quand t'es jeune, t'es célibataire, et puis après, je sais pas, tu peux sortir avec un mec, et puis, puis ça y cuve, tu redeviens célibataire, ça dépend, quoi.
12: Et après, tu peux ressortir avec un mec, et après être de nouveau célibataire,
11: et puis, voilà.
12: C'est le cycle infernal de la vie. C'est la vie, quoi.
0: Et, par contre, celle ou celui qui a la radio, s'il vous plaît, vous l'avez baissé, parce que j'ai un Larsen, mais alors, c'est mortel, là. Je viens d'avoir un Larsen dans les oreilles, c'est pas agréable du tout.
12: À 15 h dans le café.
0: Alors, Olivia.
13: Oui.
0: Donc, pour toi.
13: Alors, mon petit lapin.
0: Le Larsen, s'il vous plaît. C'est qui?
13: Ah, c'est pas moi, c'est toi aussi.
0: Ah non, mais. Oh, le Larsen, là.
13: C'est qui, le Larsen?
0: Non, mais je voudrais bien savoir qui c'est qui a une radio derrière. Non. Ou si c'est quelqu'un avec un portable, c'est même pas la peine, hein.
14: Non, j'ai rien.
0: Il y a pas de portable? Non. Alors, préviens le.
15: Je suis en train de chercher qui c'est, Gérard.
0: Parce que là, c'est désagréable, hein.
13: Faut dire pardon.
0: Donc, alors, Olivia, pour toi?
13: Oui.
0: Bon, on va essayer d'activer, là, il est 1h40.
15: Tu sais, Gérard, quand même, que dans les sondages.
0: Ouais, bah attends, fais voir les sondages, je vais les lire moi-même.
15: Non.
0: Il
15: y a 98% de célibataires dans les camionneurs et les cibistes.
0: Non, mais ça a rien à voir. Ça a rien à voir parce que même il y a des camionneurs qui sont mariés.
15: Il y a 12%.
0: Non, mais attends, les cibistes, ça, je vois pas le rapport entre les camionneurs et les cibistes. Non, mais ça, c'est des conneries. Allez hop, ça, c'est vos conneries. Alors, je te répondrai pas, d'accord?
14: Vas-y, Olivia,
0: vas-y.
15: Il y a 83% d'éleveurs de mouches.
0: Non, mais c'est bon. T'arrêtes avec tes conneries parce que tout à l'heure, je vais attraper ça, je vais le foutre à la poubelle.
14: 83%
0: d'éleveurs
14: de mouches. Ah, bah oui.
0: Olivia.
13: Oui, Gérard.
0: Là, je vous préviens d'une chose.
14: Allô?
13: Oui, Gérard. Allô?
0: Olivia.
13: Oui, Gérard, je réponds.
14: T'as levé des mouches, toi?
0: T'as une merde!
14: Oh, c'est bon.
0: Bon, allez, hop, tu me viens les trois, là. Hop. Bonne nuit pour ces trois-là, ça leur apprendra à être poli avec moi. Olivia, continue.
13: Oui, ben moi, je voudrais dire que c'est vrai qu'il y a beaucoup de célibataires. Hein. Ça touche toutes les tranches d'âge. Et j'en reviens toujours au même point, c'est que on trouve pas la chaussure à son pied.
0: Ouais, mais de manière trouver la chaussure à son pied, c'est bien, mais quand
13: mais
0: tu te
13: prends. C'est difficile, Gérard, c'est très difficile.
0: Non, mais moi je suis pas difficile de manière. Hein.
15: Si, il semblerait quand même qu'il y a un manque en 43, les Français disent.
0: Ouais, bon, j'en ai rien à foutre de ton sondage, d'accord? Ok, donc moi je réponds donc à la question. Le célibat, cette manière, c'est pas nous qui le choisissons, c'est quand même vous les nanas aussi, quand vous nous posez des lapins.
14: Mais je peux choisir.
12: Gérard, c'est Vanina.
0: Oui.
12: Est-ce que tu penses que c'est parce que t'as été routier que t'es célibataire?
0: De toute manière, il y a des routiers qui sont mariés, hein, et qui font de la route et qui n'ont pas la chance de rentrer tout le temps chez eux.
15: Ouais, des célibataires. Attends.
0: Et qui sont, y en a qui sont célibataires, il y en a qui sont mariés.
14: Il y en a qui sont cocus aussi.
13: Gérard, bon,
0: ouais. Là, tu me le cannes, tu lui demandes qu'il reste poli.
14: Gérard, est-ce que je peux répondre, okay, Christophe?
0: Hein? Parce qu'il y a quand même pas mal de routiers qui nous écoutent.
15: Il y a un habitant de Suresnes qui a déclaré: moi, je préfère rester célibataire et aller voir des putes de temps en temps plutôt que de me marier avec Carole. On se demande si ça va pas, Gérard.
14: C'est clair, on le comprend. Méchant.
13: La pauvre Carole. Gérard,
14: oui.
13: Gérard, c'est Olivia.
0: Oui.
13: Je voulais te dire, parce que moi, d'après un sondage, il est dit que c'est vrai que les chauffeurs routiers, ce sont les hommes les plus séduisants de la Terre. Ça, c'est vrai.
0: Alors là, je vais dire une chose, que je sais pas où t'as été chercher ce sondage-là. Attendez, il y a une question Minitel, là, il se marre. C'est quoi la question Minitel, comme tu te marres comme un pourri? Alors vas-y, voilà.
15: Il y a Marvin.
0: Allez.
14: Allez hop.
15: Attends, est-il vrai que ce n'est pas une moustache que Gérard a au-dessus de la bouche, mais des poils de cul qu'il a broutés qui sont restés collés?
0: N'importe quoi. Vraiment n'importe quoi, celui-là.
14: Abruti.
0: Bon, Olivia, tu disais.
13: Oui, mais ça, je l'ai dit, c'est dans une revue féminine. Hein. Il était dit que les routiers étaient les hommes les plus séduisants de la Terre.
0: Mm-hmm.
13: Je voudrais savoir, est-ce que tu confirmes ou pas?
14: Ouais, mais dans quel pays aussi?
0: Comment?
14: Dans quel pays?
13: En Albanie profonde.
0: Non, de toute manière, c'est pas la peine d'essayer de chercher dans quel pays, parce que de toute manière...
13: C'est mondial, intergalactique. Hein.
0: Mmh.
13: Ah ouais, c'est mondial. Alors, est-ce que tu confirmes ou pas, Gérard?
0: Je confirme, ça dépend ça dépend de la personne.
13: Ben, on dit qu'ils ressemblent à...
15: Non, je vous explique un peu, il y a Gérard qui vient donner un coup de pied au caméraman.
0: Je dis, tu fais gaffe.
9: T'as pas l'alligator, Gérard.
15: L'alligator était
0: pas. Tu fais gaffe, tu vas pas sous le.
9: Non,
0: tu dégages. Non,
14: l'alligator,
0: tu dégages. Ok, point final à la ligne. Là, tu vas pas me faire. Je t'ai prévenu lundi. Ok, point final à la ligne.
14: D'accord, on a compris.
0: Je t'ai prévenu lundi.
16: C'est Vanina. Je pense, Gérard, que si on élisait un Mister Routier, t'aurais vachement de chance d'être élu. Hein.
15: Mmh. Bah surtout en célibataire.
16: Tu crois pas?
0: Ouais. De toute manière, c'est pas parce que les routiers sont célibataires ou sont mariés ou qui vivent en concubinage. De manière, les trois quarts du temps, il y en a qui rentrent pas tout le temps chez eux toutes les semaines.
15: Mais il y a quand même 1% des célibataires qui déclarent se masturber dans les toilettes de la loco.
0: Bon. Alors ça, ton frère, j'en ai rien à foutre, ok. Tout à l'heure, je vais t'attraper, je vais te le déchirer.
15: Que de la gueule.
14: Gérard, ouais, que de la gueule, toi. Que je peux répondre.
0: Oui, c'est qui?
14: Christophe. Vas-y Christophe.
16: Ouais.
14: Moi, je pense qu'il y a beaucoup de célibataires parce qu'il n'y a pas assez de couples.
0: Mais donne-le! Au lieu de faire le con là,
14: t'amuser. Écoutez, je parle dans le vide, ça fait plaisir.
0: Je t'écoute.
15: Bon, Gérard, tu reviens sur le débat là.
14: C'est pour ça.
0: Bon, je t'écoute, allez. Après, on passe à la sixième.
14: Moi, je pense qu'il y a, beaucoup de célibataires parce qu'il n'y a pas assez de couples et qu'on trouve pas, comme disait, je sais plus qui a dit ça tout à l'heure, qu'on trouve pas tout le temps chaussures à son pied.
16: Ouais, c'est vrai. Ça.
14: Ouais,
0: ben
14: voilà.
0: Ok.
14: C'est Gérard, j'ai pas répondu.
0: Ouais. C'est qui? Ouais, mais donnez vos noms.
14: C'est Fabio. Bah écoute, moi, c'est vrai, je me suis rendu compte qu'il y avait beaucoup de célibataires parce que moi, quand j'ai été dans les clubs de rencontres, j'ai vu que ça.
0: Donc, de toute manière, il y a des clubs de rencontres pour célibataires. Hein. Bah, ça, je suis désolé. Hein.
14: Ah bon, ça existe.
0: Ah oui, hein.
9: Il y a moins de clubs de rencontres pour gens mariés déjà.
0: Pourquoi t'es contre? Qui est contre?
16: C'est Olivia Gérard.
0: Mmh.
16: Non, mais
0: pourquoi t'es contre?
16: Je suis tout à fait contre les clubs de rencontres parce que généralement on trouve que des frustrés, des moches, des fous. C'est des fous, des fous quoi.
0: Mmh. Ouais, mais de manière, c'est pas sûr qu'après t'aboutisses à quelque chose avec la personne. Hein.
16: Tu t'es déjà inscrit, Gérard?
0: Non, non.
14: Sur Paris, boum, boum.
0: Non. Je te préviens, celui qui s'amuse à dire ça tout à l'heure, tu vas voir où tu vas te retrouver, toi.
16: Non, c'est
0: bon. Et là, je vais te dire, pour l'instant, je ne vous ai pas encore viré, mais là, si ça continue, je vais peut-être en virer, parce que là, ça commence à être.
14: Une petite annonce, jeune homme amorphe.
0: Allez, hop.
16: C'est Gérard.
0: Celui-là, je ne veux plus le savoir, je ne veux pas savoir celui qui vient de dire ça, tu me le gères, ce coup-là. Allez, hop.
9: Ok.
0: Terminé pour lui, ça y apprendra. J'avais prévenu tout à l'heure pendant la pause, j'avais dit qu'on reste poli. Là, il a voulu jouer au con. Allez hop,
9: ouais, si tant pis pour si lui. Si tu me dis pas qui c'est, moi je peux pas le virer, Gérard. Je sais pas qui c'est non plus.
0: T'essayes de savoir lequel qui a été dire ça.
14: Question suivante, Gérard, allons.
16: Est-ce qu'on peut revenir
14: Question suivante, Gérard.
0: Alors, sixième, est-ce que le célibat ne vous donne pas ou plus de stress?
16: De quoi?
0: De stress.
14: De quoi?
0: De stress.
16: De stress.
14: Ah, de stress.
16: Ah, de stress.
0: Non, alors, Jérôme, bon, alors, des messieurs, moi j'en suis tous les matins. Bon, allez hop. Et Olivier, ou t'arrêtes tes conneries, ou je vire tout le monde. Et j'arrête là.
16: Non. Bah, on a rien fait, non
15: voilà, j'ai rien fait.
0: Alors, c'est simple.
15: J'ai rien fait, Gérard.
0: Ouais, bah alors, tu te calmes avec ce bordel.
15: Quel bordel?
16: Gérard, nous sommes des autres.
15: Donc, tu as posé ta question. Est-ce que le célibat vous provoque des stress?
0: Voilà.
15: Alors, allez-y, répondez.
0: Alors, Jérôme.
14: Oui, le célibat me provoque des stress.
0: Bon, allez, hop, Jérôme, tu me sens.
14: Non,
0: allez,
14: me pas répondre.
0: Bonne nuit.
14: Il y a des problèmes techniques. Il y a des problèmes techniques.
0: Allez,
14: alors,
0: hop. Tu me le dégages, il n'y a pas de problème technique chez moi. Christophe.
14: Oui, le célibat est plutôt stressant.
0: Attends, Christophe, tu me prends quelqu'un d'autre à la place de Jérôme, hein.
9: Ok. Ok, une nana.
0: Ok.
17: Demande
14: des
17: nanas,
14: Fulda.
17: Alors, Christophe.
14: Oui, bah arrête, Astérix, de crier comme ça. Le célibat est plutôt stressant.
17: Ça commence à bien faire, là.
14: Parce que je pense.
15: Qu'est-ce qu'il y a, Gérard?
14: Que. Je vois, quand on boit trois cafés, bon, on est plutôt stressé. Si on n'a pas de femme, c'est un peu dur pour faire l'amour.
16: Ouais. C'est stressant.
14: Je crois que tout le monde est d'accord avec moi. Et que je suis d'accord. Voilà.
16: En fait, c'est surtout le soir que c'est stressant.
14: Exactement, voilà, quand on se tourne dans son lit et qu'on dit putain, merde.
16: Il n'y a qu'un oreiller à côté.
14: Voilà.
0: Christophe, s'il te plaît, tu viens de dire un truc avec le café. Pourquoi, moi, je te pose la question, pourquoi maintenant?
14: Pourquoi?
0: Oui.
16: Le café, ça stresse.
14: Alors, je vais te dire parce que.
0: Non mais tu travailles parce que tu vas faire comme Jérôme tout à l'heure.
14: Alors d'accord, parce que en fait, bon, tu vois, tu veux coucher avec une fille, mais comme t'es célibataire, tu peux pas coucher avec une fille. Donc tu dis forcément, merde, je peux pas coucher avec une fille. Donc forcément, quand t'es dans ton lit, tu te sens seul parce que bon, t'avais l'habitude auparavant d'avoir une fille à côté de toi et puis hop, tu fais amour et tout, elle vient me dire, bon, bah, voilà.
0: Ouais,
3: mais attends, c'est
0: Gérard. Fabio.
14: Ouais, bah écoute, moi c'est vrai que ça me provoque un certain stress et justement dans ces périodes de stress là, bah écoute, j'ai la main et le poignet qui me débranche quoi.
0: D'accord. Olivia.
3: Oui, moi je suis tout à fait d'accord. C'est vrai que le célibat provoque un certain stress.
0: Mm-hmm. Mais pourquoi?
3: Ben parce qu'au fait, je sais pas, le soir, quand on est seul, les draps sont froids, on est tout seul, on se fait un café tout seul, on a besoin d'avoir de la compagnie.
14: Bah, il y a du larcène.
0: Ouais, j'ai l'impression.
3: Ouais,
9: Gérard,
0: oui.
9: On accueille Carole.
0: À la place?
9: Bah, à la place de Jérôme.
3: Salut Carole.
0: Carole, bonsoir. Oh là là! La radio, s'il vous plaît, derrière, merci. La radio, s'il vous plaît, derrière. Oh là, oh, qui c'est qui a la radio, là?
9: À mon avis, ça doit être Carole, parce que depuis qu'elle est arrivée...
3: Non, c'est pas moi.
4: C'est insupportable,
0: J'espère que c'est pas un portable, hein.
3: Bonsoir, Gérard.
0: Bonsoir, Carole.
4: Bonsoir, Carole.
3: Salut, Carole. Salut, Carole.
0: Donc, Carole, t'as entendu la question ou faut que je la repose?
3: Non, peux le répéter, s'il te plaît, mon amour.
0: Alors, est-ce que le célibat ne vous donne pas plus de stress?
3: De stress? Moi, oui, parce que je suis toute seule chez moi, je m'ennuie, donc je stresse, je travaille, donc je stresse. Mmh. Et puis, c'est pour ça que le vendredi, je vais m'amuser, quoi.
0: Mmh. D'accord.
3: Ouais, Vanina. Gérard.
0: Ouais, 5 minutes, Carole. Oui, Carole. Vanina, je te prends tout. Je t'écoute. J'écoute ta question tout de suite après. Hein.
3: Ok. Est-ce que tu as une sœur, Gérard?
0: Hein?
3: Est-ce que tu as une sœur?
0: Non.
3: Un frère?
0: Non plus.
4: T'as pas une sœur qui s'appelle Christine?
0: Non. Merci pour cette question-là, Olivier. Le prochain coup, je te répondrai pas.
3: Un frère, chérie.
0: Non plus.
3: Ah, d'accord. Excuse-moi alors.
0: Vanina.
18: Ouais, moi, je vais dire que. Le célibat, je le vis hyper bien. J'ai vachement.
0: Bon, Vanina, tu dégages. Allez hop. Vanina, tu me la dégages.
9: Elle est partie.
0: Vanina, elle a d'autres personnes derrière elle. C'est même pas elle qui répond, c'est ses copines.
18: Mais.
4: Tu dégages une fille?
0: Oui. Ah non, mais attends.
14: Laissez-le
0: dire qu'il y avait quelqu'un.
14: Gérard, un petit coup, on a soif.
0: Céline.
3: Ouais. Quand je t'ai rencontré, j'y ai pas cru.
0: Céline. S'il te plaît, tu réponds.
18: Moi, ça me stresse pas du tout, au contraire.
0: C'est-à-dire. Oui, mais pourquoi?
18: Parce que c'est quelqu'un qui me stresse, quoi. Je préfère être toute seule. Hein.
0: Ouais, mais de toute manière, tu dis, c'est la présence de quelqu'un qui te stresse.
18: Oui.
0: Donc, si tu rencontres quelqu'un un jour dans ta vie, ça va être cette personne-là qui va te stresser. Mais pourquoi?
18: Pourquoi?
0: Oui.
18: Parce que la présence des gens me stresse.
14: Tu n'aimes pas être touché, dis-moi.
18: Je n'aime pas être quoi?
14: Touché.
18: Si, j'aime beaucoup.
0: Non, mais attends, pour l'instant.
18: Mais toute seule? Oui, toute seule.
9: On accueille Cindy à la place de Vanina.
3: Bonsoir Cindy.
14: Bonsoir
3: Gérard. Bonsoir tout le monde.
0: Oh la radio, s'il vous plaît, derrière, je vais pas le redire encore une fois parce que tout à l'heure ça va terminer, ça va se terminer au vinaigre. La radio.
3: Calme-toi, Gérard. Calme-toi.
0: Oh, tu me prends tout le monde là.
3: Gérard.
0: Oh là, c'est impossible ce Larsen.
4: Manu.
9: Ça y est,
0: c'est impossible.
9: Il y a plus personne sur l'antenne là.
4: Manu, réveille-toi.
0: Ça y est. Alors tu me les remets si j'entends un Larsen, on met un disque.
9: Ok, on y va. Céline.
3: Oui.
0: Céline. Cindy, elle a pas répondu à la question.
3: C'est gentil, tu pourrais me laisser finir.
0: C'est qui parle comme ça?
3: C'est Céline.
0: Bon alors Céline, vas-y.
3: Bah merci. Je disais donc que la présence des gens me stressait, mais ça ne voulait pas dire que j'étais célibataire. Moi, je préfère être seule et sortir avec un mec, le voir pour coucher, sortir, mais pas l'avoir tout le temps dans les pattes chez moi, quoi. Bah, tu peux le faire si lui...
0: Non, mais alors, attends, Céline, moi, je vais te dire tout de suite, je vais te répondre là à ta question.
3: Oui.
0: Dans ce cas-là, tu ne trouveras jamais, tu n'arriveras jamais à fonder une famille comme ça.
3: Ah oui, non, mais ça, c'est dans l'immédiat. Mais je n'ai pas envie de fonder une famille. T'as quel âge, Cindy? 24 ans. C'est Céline, 24 ans.
14: C'est un couple libéré que tu veux.
3: Comment?
14: C'est un couple libéré.
0: Ouais,
3: pas forcément, mais bon, pour l'instant. Et toi, Gérard, qu'est-ce que tu veux?
0: Moi, pour l'instant, quand il y en a un qui arrêtera de jouer avec les boutons derrière, il me fera signe.
3: C'est pas grave, réponds.
0: Gérard, je suis là.
15: Arrête, arrête Fildar, s'il te plaît. Arrête déjà avec les boutons derrière.
9: Ok, j'arrête.
0: Donc, bon, bah, moi, de toute manière, si, de toute manière, faut bien arriver à trouver, à fonder une famille, parce que c'est pas en restant seul.
18: Mais tu l'as déjà fondée, ta famille. T'as des enfants, Gérard?
0: Oh!
2: Est-ce que t'as des enfants, Gérard?
19: Non, arrête, remets le truc!
0: Oh!
18: Gérard, merci. Calme-toi! Gérard, t'es toujours là?
19: Qu'est-ce
2: que
19: tu disais?
2: Allô, Gérard?
15: Pour la famille, oui. Pour la famille, c'était quoi?
0: Donc moi, je préfère trouver quelqu'un puis fonder une famille, parce que de toute manière, c'est pas en restant seul qu'on pourra fonder une famille.
18: Mais est-ce que tu as encore
0: Moi, j'ai déjà dit, je réponds.

0: Je réponds, il y a quelqu'un.
1: C'est vraiment phénoménal.
0: Je réponds, il y a quelqu'un qui m'a.
2: Laissez parler Gérard là. Hein.
1: Est-ce que t'as des enfants? Est-ce que tu aimerais avoir des enfants?
0: Alors là, je vous réponds. Donc malgré que il y a soi-disant un dénommé Gérard qui serait passé lundi, qui serait
1: le faux,
0: fait passer.
3: T'es dans les chats là.
0: Pour moi.
2: Moi je pense que c'était le vrai.
0: Non, mais celui que vous avez eu à l'antenne lundi, c'était le faux, parce que le vrai, c'est moi, d'accord?
1: Donc,
0: je ne m'amuserai pas à vous répondre sur mes questions.
3: L'imposteur est beaucoup plus
1: grand.
0: Oui.
1: C'est Olivia.
0: Oui, Olivia.
3: Olivia.
1: Je vais dire un truc.
0: Oui.
3: Oui.
2: Ta gueule.
0: Bon, allez hop, c'est bien.
1: Comment?
0: Dehors, manière.
3: Manière.
0: Tu me sors.
2: Comme
3: ça.
0: Entre Christophe et Fabio, tu cherches à savoir qui c'est qui a été dire ta gueule, il dégage.
2: C'est pas moi. C'est pas moi.
0: C'est pas moi. C'est jamais personne.
3: Je crois que c'était Olivier.
2: Tu sortiras sous le lit.
0: Allez hop, là tu mets. Allez, oh. Oh, tu travailles là, s'il te plaît, parce que tout à l'heure ça va aller vite fait, toi.
1: Gérard, réponds à ma question.
0: Non, attends, Olivier, attends, t'es qui, toi? Olivia, tu répètes la question.
1: Oui, moi je vais te dire à propos du stress justement. Je pense que les gens stressés, ça peut être les célibataires ou ceux qui sont en couple.
4: Exactement.
1: Mmh. Parce que je vais donner par exemple un exemple pour les couples. Mmh. Quand t'attends le coup de fil de ton petit ami, t'es stressé
0: au
1: téléphone.
0: Mmh. Ouais, ouais. Bah ça, ouais, mais je suis tout à fait d'accord avec toi là-dessus, parce que moi à chaque fois que j'attends un coup de fil.
3: Non, mais de ton petit ami, toi t'es jamais stressé en fait.
0: Si je vais dire une chose, qu'on me promet de me téléphoner puis qu'on ne le fait pas, là ouais, par contre.
3: Mais toi, ce qu'Olivia disait, c'était que t'étais stressé quand t'as envoyé le coup de téléphone de ton petit ami, mais toi t'es jamais stressé en fait.
0: Non, mais même que ce soit.
1: T'es jamais stressé que ton petit ami t'appelle.
3: T'as jamais de petit ami.
0: Non, mais de toute manière, je couche pas avec un mec, je couche avec que des nanas.
3: Ah, un petit ami, c'est un mec.
0: Dégage-moi ta merde, là, s'il te plaît.
2: Donc, Gérard, tu es hétéro.
5: Oh, t'as cassé le standard.
1: Mais Gérard, c'est Cindy.
0: Oui, Cindy.
1: Je voudrais savoir
0: Cindy,
1: si,
0: oui.
1: Si ça te plairait. Gérard, tu m'écoutes?
0: Cindy, je t'écoute.
1: Je voudrais savoir si ça te plairait d'avoir plusieurs nanas. Vivre avec plusieurs nanas. Et pour les mecs, si ça leur plairait de vivre avec.
0: Non, moi je préfère vivre avec.
3: Attendez, laissez répondre Gérard.
0: Alors Cindy, moi je préfère te répondre, je préfère vivre avec une seule nana, ça me suffit largement.
1: Et Gérard?
0: Oui.
1: Est-ce que tu sais faire des enfants?
0: Si j'ai déjà eu une petite fille, je crois qu'à mon avis.
3: Comment on fait?
1: Comment
3: on fait? C'est intéressant.
0: Je répondrai pas à cette question.
3: Pourquoi?
0: Non, mais tout le monde sait comment qu'on fait des enfants.
1: Mais Gérard.
0: Allez, on attaque la 7e.
1: Gérard, un truc. C'est Carole.
0: Oui, Carole.
1: Étant donné que t'as 35 ans, t'as de l'expérience.
0: Non, 36. La radio, s'il vous plaît, derrière, merci.
1: Étant donné que t'as 35 ans, t'as de l'expérience. 36 ans, t'as de l'expérience.
0: La radio!
3: Alors là, je calme tout le monde. Hein.
1: Tatou,
3: Gérard.
0: Tatou. Allez,
3: on va rejoindre la tribu.
0: Pensez-vous qu'une fille puisse rester célibataire avec quelqu'un? Et c'est la
6: Gérard,
0: question.
6: Attends, avant le 10, rappelle les numéros de téléphone.
0: Donc 0800 5000. Olivier, s'il te plaît, t'arrêtes avec les doubles sons, merci. Donc les numéros de téléphone.
6: Le
0: 0800 08 5000. Bon, Max, s'il te plaît. Ouais. Tu vois, là, parce qu'il s'amuse avec les boutons, là, j'en ai marre. J'ai deux sons quand j'annonce les numéros de téléphone. Hein? Donc, les numéros de téléphone sont 0870-5000 et 0803-08-5000 et 3615. Fun TV, rubrique directe, 1.29 la minute. Et pour les Belges, 0331-47-99-5000. Malgré que y a certains Belges qui m'ont dit qu'on n'arrivait pas à nous joindre facilement. Je suis désolé, c'est le standard qui décide. Donc pour les Belges, j'ai essayé de nous appeler. Il y aura pas de problème. Merci.
3: J'ai rien fait. Je suis pour rien, moi.
0: Alors c'est le pout.
5: C'est toi.
0: C'est le petit poussé se balade avec des hémorroïdes. Voilà le titre du disque. Qui c'est qui me posait déjà la première question?
1: Olivia, c'est Olivia.
0: Alors Olivia. Bon, déjà, tu me le calmes, celui qui s'amuse à faire l'amour, là.
1: Mais Gérard,
0: ça va aller vite.
1: Hein.
0: Là, ça va être vite payé, il est 2h. Il est exactement 2h01.
6: Oui.
0: Là, hein? vous allez la fermer, parce que là, c'est pas le thème du débat.
1: D'abord.
6: Gérard, bon,
0: alors
6: Gérard,
0: Olivia.
6: Attends, oui. Avant que tu poses la question à Olivia, on accueille Eddie, qui est, c'est un Belge. Il a appelé sur le numéro que tu as donné tout à l'heure.
0: À la place de.
6: À la place de personne.
0: Alors Eddy, bonsoir.
1: Salut Eddy.
7: Bonsoir tout le monde.
1: Bonsoir Eddy.
7: Là j'ai réussi à vous appeler, mais
4: Avec les numéros qu'a donné Gérard, j'ai eu un peu de mal. Hein. Mm-hmm. Okay. À tâtons, j'ai trouvé. Hein.
1: Bah, ouais. Ça y est, tu vas pas raconter ta vie. Hein.
0: Non, c'est bon, tu te calmes là, ma chérie, là, qui s'énerve comme ça.
4: On est étrangers et on a du mal à s'insérer.
0: Ouais, non, mais. Bon, alors, Olivia, tu voulais me poser une question
1: oui,
0: déjà
1: mon petit chou, je voulais savoir, est-ce que tu peux me répondre à une question en exclusivité?
0: Vas-y, alors, attendez, je vais déjà répondre à une question là, mais je répondrai pas aux autres questions si c'est pour le débat avec Françoise. Hein.
1: Oh, mais d'accord. Alors,
0: c'est vas-y, Françoise. Dépêche-toi.
1: Je voulais savoir, est-ce que vous avez une liaison?
0: De quoi?
1: Est-ce qu'entre toi et Françoise, il y a eu une liaison?
0: Non.
4: C'est un sujet épineux.
0: Voilà. Donc, la suite du débat.
1: Oui.
4: Ouais.
0: Donc, je rappelle quand même les numéros de téléphone. Donc, 0803-08-5000 et 0870-5000. Et pour les Belges, 0331-47-99-5000. 3615, code. Fun Radio, rubrique. Direct. Un point la 29 la minute.
1: Gérard.
0: Olivier, s'il te plaît, tu me baisses le double son. Merci.
1: Gérard, tu peux poser ta question, s'il te plaît.
0: Oui, donc, pensez-vous qu'une fille puisse rester célibataire avec quelqu'un?
1: Oui. Ben, Gérard.
4: C'est une question très intéressante.
1: Gérard, c'est...
0: Le Larsen, s'il vous plaît, merci.
1: Ricky Larsen. Gérard.
0: Oui.
1: Ta question.
0: Le Larsen,
1: Gérard.
0: Oui.
1: C'est Carole.
0: Oui, Carole.
1: Tu peux répéter la question?
0: Oh là là,
1: il a eu l'arsène, là.
7: Ouais, il y a l'arsène.
0: Là, il y a du l'arsène, c'est impossible.
1: Ben vas-y, recommence ta question.
4: Impossible.
8: Qu'est-ce qui s'est passé dans la...
1: Dans la nuit.
0: Oh, ça commence à bien faire, hein.
3: Reprends.
1: Gérard... Alors,
0: pensez-vous qu'une fille puisse rester célibataire avec quelqu'un?
1: Gérard, la question
0: est
1: incompréhensible. Gérard, c'est Carole.
0: Oui, Carole.
1: Mais tu peux pas rester célibataire en vivant
0: à
1: quelqu'un.
4: Bien sûr que si.
0: Bah,
1: non. C'est évident.
0: Non, mais attendez, parce que là, je vois pas le rapport. Donc,
1: tu vois pas le rapport?
0: Non. Là, je me suis planté dans cette question. Excusez-moi.
1: Ah, non, mais elle est bien, ta question.
0: Non, excusez-moi.
1: Non, mais elle est bien, ta question.
0: Non, on peut pas. Je pense pas qu'une fille puisse rester célibataire si elle est avec quelqu'un.
1: Et regarde, moi, je suis célibataire et pourtant, je suis avec quelqu'un.
0: Je vois pas.
1: Moi, je suis célibataire, mais je vis dans un...
0: Oui, attendez 5 minutes, s'il vous plaît.
4: Je comprends plus ce qui se passe.
0: Attendez.
3: Christophe a raccroché. Il est parti se coucher et on accueille Jean-Philippe.
1: Salut Jean-Philippe.
0: Bon, moi, tu me mets ça au propre.
9: Bonsoir tout le monde.
1: Salut Jean-Philippe.
3: D'accord, Gérard.
0: Ouais, ben, tu me mets ça.
3: Bon, Gérard, tu reprends
4: Gérard,
3: un peu le débat.
0: Alors, Carole.
1: Ouais, donc moi, je peux te dire que quand j'étais étudiante, j'étais célibataire, mais je vivais dans un appartement d'étudiant. Donc, tu étais en couple, forcément. Donc, elle est bonne, ta question.
0: Non, mais attends, parce que. Carole.
1: Quand j'étais célibataire.
0: Attends, Carole. Moi, je vais te dire une chose. Je connais des gens qui vivent, qui font des études, qui sont dans des internats. Et à l'heure actuelle, ils sont
1: deux
0: seuls.
1: Par chambre.
0: Ouais, mais ils sont deux, mais c'est.
1: Mais c'est comme si c'était un couple, puisque c'est deux filles, c'est des copines. Donc en fait,
0: ouais,
1: elles sont comme en couple, quoi. Tu comprends? Donc elle est bonne, ta question. Sinon,
0: ok.
1: Gérard?
0: Oui, c'est qui?
1: Olivia.
0: Oui, Olivia.
1: Tu peux poser la question suivante, parce que j'ai du mal à répondre à cette question.
0: Ah non, bah tu réponds, s'il te plaît.
9: Non, mais attends, Olivia,
0: Olivier, si t'as entendu la réponse, si t'as entendu la réponse de Carole et la mienne, donc tu peux être capable de répondre.
1: Exactement.
0: Sinon, si tu veux pas répondre, Olivia, si tu veux pas répondre à cette question-là, tu vas faire comme...
1: Ah non, Gérard, non!
0: Vanina!
1: Non, Gérard, vas-y, Olivia, réponds.
10: Alors, je vais répondre, Gérard.
0: Alors, dépêche-toi.
10: Je suis du même avis que Carole, voilà.
0: D'accord. Alors, Céline, parce que Céline, pour l'instant, t'entends pas beaucoup, toi.
11: Bah, si, moi, j'écoute, hein, je participe.
0: Tu participes, mais tu réponds pas beaucoup, alors je voudrais que tu répondes un peu plus.
11: C'est de participer.
4: Allô, c'est Eddie à l'appareil.
0: Oui, Eddie. Attends, Eddie.
4: J'ai un temps de décalage avec la Belgique que je vous entends à peu près 2 secondes après.
11: Oui, c'est pas grave.
1: Tu peux parler un peu plus fort,
0: attends, dans ces cas-là, attends, Eddie.
4: Oui, je t'écoute.
0: Je te vire pas. Tu vas voir ça avec Manu, parce que là, je pense qu'il y a un problème.
3: Ça vient pas de moi, c'est le satellite.
4: Non, mais c'est... Voilà, c'est
0: ah bon, c'est bizarre. Il faut un satellite pour aller en Belgique, toi.
3: Ah bah oui, ça passe par le satellite, ça redescend sur la Belgique.
1: C'est par satellite, hein, c'est normal.
3: C'est pour le son numérique, Gérard.
1: Ouais, exactement, c'est pour TPS aussi.
0: Bon, Alors Céline, t'as répondu Cindy.
7: Oui, non, moi j'ai pas répondu, t'es gentille.
0: Ouais, ben je te donne la parole maintenant.
7: Dépêcher, ma chérie. Hein. Oui, ben moi en fait, je suis célibataire, mais je suis avec quelqu'un, donc ça se passe très bien. Je vis toute seule et j'ai un mec, pas là.
12: Ah bah c'est cool,
7: c'est très bien.
0: Ouais, mais attends, là je vois. Alors attends, tu me dis que t'es célibataire et que tu vis avec quelqu'un et que ça se passe très bien.
7: Non, bah oui, parce qu'elle vit toute seule chez elle, elle est célibataire, mais elle est en couple, puisqu'elle a un mec
12: avec quelqu'un.
0: Ouais, mais tu le vois combien de fois par semaine, lui?
7: Mais ça, c'est pas la question, je le vois tous les jours, mais...
0: Ouais, bon, d'accord, c'est pas la question.
7: Ah, okay.
0: Fabio,
13: Gérard, c'est à mon tour de répondre, là.
0: Ouais, Fabio.
13: Ouais, donc, moi, je suis d'accord avec Céline, hein. Moi, j'ai exactement la même situation qu'elle, et je comprends tout à fait, donc, ce qui provoque son émoi, quoi, tout simplement.
7: Ça va, chérie?
0: Qui c'est qui parle comme ça, là?
13: C'est Céline.
0: Bah, Céline, tu...
7: Ouais, c'est pas sympa.
12: Allez, suivant.
7: Surtout, c'est pas sympa.
12: Gérard ?
0: Oui.
12: Olivia ?
0: Oui.
12: Je veux savoir, pourquoi est-ce qu'on n'entend pas Jean-Philippe ?
0: Ben, justement, je lui donne la parole, là, maintenant.
12: Ah, d'accord.
0: Oui, Jean-Philippe ?
13: Donc, moi, je suis célibataire.
0: Mmh.
12: Oui.
13: Et, c'est un peu comme Céline, ça se passe très bien. Mmh. J'ai un appartement. Mmh. Et deux fois, ma copine, elle vient.
12: Pour la sauter, quoi.
13: Enfin, écoutez, mais pas du tout, enfin, je...
12: Allez, à vous,
13: mon cœur.
0: Je n'utiliserai pas. Tu me prends Jean-Philippe, là, c'est lui qui fait.
13: Mais je n'ai rien fait.
0: À l'arsène, là.
6: C'est la ligne de Belgique qui...
12: C'est Belgique avec le satellite TPS.
13: Non, parce qu'il y a des taches solaires.
0: Eddie.
14: Oui, allô. Voilà, je t'entends. J'ai 2 secondes de retard, alors... Voilà, je veux faire répondre à la question.
0: Vas-y.
14: D'accord, j'y vais. Alors, moi, je suis pas vraiment dans le même cas. C'est-à-dire que on a vécu en couple avec un ami.
12: Ouais, t'es homosexuel.
14: Ça s'est terminé parce qu'il est parti travailler en Yougoslavie.
12: Oui.
14: Et
12: pas mort.
14: Maintenant, je suis célibataire, mais bien tout seul. Hein.
0: Ouais, bon, Eddie, tu as très bien.
13: Attends, Eddie, je vais te dire un truc, tu vas le recevoir dans 2 secondes à peu près.
14: Pas de problème.
13: Eddie, je vais dire un truc, tu vas le... Je vais te dire
0: Jean-Philippe,
13: un truc,
0: pour un cent Jean-Philippe, pour un cent, tu t'écrases.
12: Et toi, Gérard?
13: Ta gueule.
12: Non,
0: Jean-Philippe, dehors. Jean-Philippe, dehors, ça y apprendra d'être poli avec moi.
14: Mais je crois qu'il voulait me poser une question.
0: Non, il a été poli.
14: Vous voulez surtout...
0: Non, mais il a été poli, c'est tout. Terminé. Jean-Philippe, dehors.
12: Jean-Philippe, dehors. Gérard.
0: 8e question. À quoi sert le célibataire dans notre pays ou dans les pays d'outre-mer? Alors, Céline.
12: Pourquoi vous rigolez?
7: Faire à travailler dans les champs, parce que bon, les célibataires n'ont pas de domicile
12: fixe, n'ont pas d'enfants,
7: ils n'ont pas de famille, ils n'en ont rien à foutre, donc ils voyagent. Et en général, c'est eux qui bossent dans les champs de coton, ou
12: Thomas
7: ramassent les pommes ou le raisin, et puis...
13: Ils montent dans les arbres et tout.
7: Voilà, et puis ils mangent des noix de coco, et puis voilà.
12: Les célibataires dans les pays d'outre-mer, ils sont quand même vachement plus sympas.
13: Ils creusent des
0: trous. C'est qui? Attendez, là, parce que tout le monde parle en même temps, je voudrais bien savoir. Quand vous voulez me parler, donnez vos noms, s'il vous plaît, parce que là, je...
12: C'était Cindy, là, qui disait...
0: Oui, alors, Cindy, justement, donc...
12: Dans les pays d'outre-mer, les célibataires donc sont plus sympas, même quand ils sont en couple.
7: Non, mais voilà.
12: Ouais, mais moi je peux t'affirmer qu'ils sont vachement vicieux, quoi, parce qu'ils sont en couple et ils trompent leur femme et c'est pas normal. Hein.
0: D'accord. Olivia,
13: vérifier.
0: Olivia,
12: oui, Gérard.
0: À toi, réponds.
12: Tu peux répéter la question, Gérard, parce que je crois que le.
0: À quoi sert le célibat dans notre pays ou dans les îles Outre-mer?
12: J'ai toujours pas entendu, Gérard.
0: Alors, dans les îles ou départements d'outre-mer, si t'as pas compris, tu te débousses les oreilles, c'est comme le cul, ça se lave.
12: Super.
0: Vous vous calmez parce que tout à l'heure, il y en a qui vont dégager.
12: Okay.
0: Ça va faire comme Vanina. Continuez, je vais virer des nanas, je le sens.
13: Gérard, moi je vais répondre à ta question.
0: Non, pour l'instant, tu laisses Olivia répondre, s'il te plaît.
14: Oui,
0: c'est sympa.
12: Oui, Gérard.
0: Alors, tu réponds, s'il te plaît.
12: Eh ben.
0: Parce que tout à l'heure, tu vas faire comme Vanina, toi, hein, si tu dors. Alors réveille-toi, s'il te plaît.
12: Gérard, pourquoi tu te fâches?
0: Bah alors, tu travailles.
12: Mmh. Vanina, elle comprend rien à la vie, c'est pour ça qu'elle s'est fait virer. Et Olivia, c'est pareil.
7: Non, ça va pas être mon cas, Gérard.
0: Ah, non, mais si, ça va être ton cas si tu continues, ma chérie.
1: Gérard,
15: non.
1: Gérard.
0: Alors dépêche-toi de répondre.
1: Le célibat existe dans les pays d'outre-mer beaucoup plus qu'ici en France.
15: Hein. N'importe quoi.
0: Ah, ok. Non mais moi, je vais vous répondre. Non non mais moi je vous répondrai tout à l'heure. Non, Fabio. Fabio.
16: Ouais c'est moi.
0: Alors réponds.
16: Ouais donc le célibat en outre-mer, bon écoute, je suis allé là-bas, j'ai trouvé ça très sympa.
1: Ouais.
16: Parce que j'ai rencontré plein de célibataires.
0: Ouais, 5 minutes Fabio. 5 minutes, je te récupère aussitôt.
17: Il y a Philippe à la place de Jean-Philippe.
1: Ah,
17: qui
1: allez, hein.
17: Philippe. À la place de Jean-Philippe.
1: Salut Philippe.
16: Bonsoir, Philippe.
1: C'est bizarre, on a déjà eu un Philippe.
16: Bonsoir Olivier.
0: Allez, c'est bon.
1: Philippe.
0: Donc
1: bonsoir.
0: Fabio.
1: Gérard, est-ce que tu penses que les célibataires...
0: Non mais attends, attendez.
16: J'étais en train de parler, ma poule.
1: Attendez, je n'ai pas répondu à la question.
0: Fabio.
16: Ouais, donc moi je disais que dans les pays d'outre-mer, les célibataires sont très sympas parce que j'ai eu la chance de les côtoyer.
0: Mm-hmm.
16: Donc dans les bars spécialisés. Quand en France, bon bah ils sont un petit peu plus durs, hein, surtout dans le milieu urbain.
0: Mmh.
16: Bon, c'est quand même assez compliqué parce que moi je suis un petit peu lent, tu comprends quoi.
0: Mmh.
16: Mais bon, moi je conseille à tout le monde d'aller rencontrer donc les célibataires en outre-mer, d'aller passer des vacances avec eux quoi, c'est vachement cool quoi.
1: Fabio,
0: Philippe.
16: Ouais.
1: Est-ce que t'as déjà rencontré des célibataires dans l'espace?
16: Eh bien écoute, ça m'est déjà arrivé à la grande surprise de certaines personnes, mais bon. C'est Philippe, j'aimerais poser une question à...
0: Non, mais pour l'instant, tu réponds à la question, tu poseras ta question tout à l'heure, si ça me fait plaisir.
16: Ok, c'est toi le chef, mais moi, je viens d'arriver, est-ce que tu pourrais me... Aurais-tu l'obligeance de me répéter la question?
0: Non, non, alors mon pote...
16: Non, mais je viens d'arriver.
0: Tu lui reposes la question.
16: Gérard, s'il te plaît, je viens d'arriver. J'étais au standard.
0: Tu vas au standard. Le standard dit ça, va te dire.
1: Okay,
0: tu lui demandes à quoi sert le.
1: Gérard,
0: 5 minutes, s'il vous plaît, derrière.
17: Je lui demande
0: à quoi sert dans le célibat dans notre pays ou les départements d'outre-mer.
1: Oui,
0: tu lui
1: poses
0: la question.
1: Je
17: lui pose la question au standard, donc.
0: Tu lui poses la question à cet abruti, là, qui comprend rien.
1: Ok. Gérard,
0: allô
1: Gérard, c'est Eddy.
0: Oui. Carole, je t'écoute.
1: Tu pourrais répéter la question, s'il te plaît, j'ai pas entendu avec toi.
0: Oh non, mais Carole, s'il te plaît, là, tu...
1: J'ai pas entendu, tout le monde fait du bruit.
18: Moi, par contre, Eddy, malgré qu'il habite en Belgique, a entendu.
0: Voilà, vas-y, Eddy.
1: Tu restes dans ton coin, s'il te plaît.
0: Non, non, attends, s'il te plaît, Carole.
1: Ah, c'est pas moi qui a parlé.
16: Ah, excuse-moi, alors.
18: Alors, voilà, moi, le célibat dans les hommes et les hommes, bah, je ne sais pas trop, hein. En tout cas, en Belgique, il y a une espèce de petite rumeur, on peut appeler ça.
0: Mmh.
18: C'est-à-dire que le célibataire chez les routiers, paraît-il, dans les relais, hein,
0: mmh.
18: C'est lui qui se fait enculer. Hein.
0: D'accord.
18: Enfin, bon,
0: Ok, c'est bon, j'ai compris. Alors, je vais dire une chose.
18: Eddy,
0: et tu restes quand même un petit peu poli parce que je te jure que...
18: Pardon, alors, il paraît que le routier se fait donc sodomiser.
0: Bon,
18: hein,
0: allez, hop.
1: Bon, monsieur Eddy...
0: Je t'avais dit d'être un peu plus poli en...
16: Eddy, tu dégages.
0: Philippe.
16: Oui. Donc, alors, à quoi sert, parce qu'on m'a posé la question, à quoi sert le célibat dans les dom-toms?
0: Oui.
16: Bah, je pense que c'est à peu près la même chose qu'en France.
1: Oui.
16: Donc ça sert, enfin je pense pas qu'il faudrait tourner la question comme ça.
1: Mmh.
16: Le célibat c'est un état, c'est un statut. Donc ça sert à rien si tu veux.
0: Mmh.
16: C'est comme ça, c'est la vie.
0: Okay. Carole.
16: Non, c'est un
1: statut de célibataire.
16: Ouais. Non,
1: c'est sur la place.
0: Carole, s'il te plaît.
1: Ouais, mais moi je sais pas ce que c'est les dom-toms.
0: Les dom-toms, c'est des départements d'outre-mer.
1: Mais c'est quoi? Je sais pas ce que c'est.
0: Des départements d'outre-mer. Tu permets Philippe, s'il te plaît, qu'on me pose la question.
16: Pas Philippe, hein.
0: C'est d'accord. Qui
16: c'est, je sais pas.
1: Bon, c'est pas grave, c'est quoi Gérard? Moi je sais pas.
0: Alors, département d'outre-mer, c'est la Martinique, la Guyane.
1: D'accord.
0: Tous les départements, Tahiti.
16: L'île de Ré.
1: On apprend des choses avec toi, Gérard.
16: L'île d'Oléron, Gérard.
17: L'île d'Oléron, c'est.
16: Ouais, l'île de France.
0: Non, l'île d'Oléron, c'est en France, alors celui qui s'amuse à.
1: L'Australie.
16: Gérard, c'est Fabio.
0: Ouais.
16: Tu as traduit Dom, mais moi je sais pas ce que ça veut dire que Dom.
1: Tom, ça y est.
0: Ouais.
17: Mais l'Indonésie,
0: Fabio, le Vietnam, s'il vous plaît,
17: l'outre-mer ou pas?
0: Une question.
17: Le Vietnam, c'est l'outre-mer?
1: J'ai pas répondu.
0: Alors vas-y, Carole.
17: L'Autriche, c'est l'outre-mer?
1: Ouais, le Vietnam. Est-ce que la Russie, c'est l'outre-mer?
15: Non.
0: Carole, s'il te plaît, tu réponds à la question parce que
1: d'accord, je réponds. Alors, moi, je dirais que ça sert à rien, ça n'existe pas, parce qu'en fait, dans les dom-toms, je pense que.
17: Le Kenya?
12: Ouais.
17: L'Algérie.
12: Ouais, je pense que.
17: La Suède.
12: Dordogne.
15: Plus de débat.
12: Je pense qu'on reste jamais célibataire puisqu'on couche toujours avec quelqu'un.
0: Le Maine et Loire. S'il te plaît, s'il te plaît.
12: Le Maine et Loire.
17: L'Irlande.
12: T'as compris, Gérard?
19: La Corse.
12: Gérard, t'as compris ce que j'ai dit?
0: Ouais, ouais.
12: C'est quoi la question? T'es d'accord avec moi? La Lune.
0: Oui.
12: D'accord.
0: Pensez-vous qu'un jour le célibataire disparaîtra?
12: Oh oui, c'est vrai. Non, jamais.
0: Va disparaître.
12: Jamais.
0: Va disparaître.
12: Non. Si, bah si, il est voué à s'éteindre, c'est clair. Gérard, je peux répondre?
0: C'est
12: Olivia, mon petit chou.
0: Ouais, je t'écoute, Olivia.
19: J'aime pas trop ces mots d'amour.
0: Pour l'instant, celle qui s'amuse à dire salope.
12: On n'a pas dit salope.
0: J'ai entendu. Donc,
12: elle a dit faillotte.
0: Ouais, ben même. C'est pareil.
12: C'est pas un gros mot, faillotte. Non.
0: Ouais, ben. On se calme.
12: Non, c'est pas un gros mot.
15: J'ai quelque chose dans les sondages là.
0: Non, j'en ai rien à foutre de ton sondage. J'en ai rien à foutre de ton sondage de merde.
15: Il y a 32% de
0: célibataires. Quoi, ta gueule, c'est joué, toi?
15: 11% déclarent vouloir rester célibataire encore 2 ans, 3 jours et 6 heures avant de se marier.
0: Non, ben, je vois pas le rapport avec. Avec
15: si,
0: moi.
15: Tu t'as demandé s'il y avait beaucoup
0: non,
15: de
0: non, mais j'en ai rien à foutre.
19: On plaint dans notre débat, Gérard.
0: Bon.
12: Du coup, on n'a pas avec Gérard.
0: Pensez-vous qu'un jour le célibat va disparaître?
12: Gérard, donc, je réponds, Gérard.
0: Céline.
12: Oui.
0: Alors.
12: Je pense que oui, il va disparaître. C'est comme tout, quoi. C'est un truc en voie de disparition.
0: C'est comme les singes en voie de disparition, c'est
12: exactement.
0: Ça? Comme un alligator en voie de disparition.
12: Exactement.
0: Faire disparaître un alligator, ça va être vachement dur.
12: Voilà, comme les routiers de. Moi, je voudrais répondre, Gérard.
0: Oui, c'est qui? Dégage-toi.
12: Allez, Gérard.
0: C'est qui que.
12: C'est Olivia.
0: Oui,
12: oui, mon tendre Gérard.
0: Oh, on se calme, s'il vous plaît, Olivia, je t'écoute maintenant.
12: Alors, mon petit Gérard, je voulais te dire que le célibat va disparaître automatiquement un jour ou l'autre.
0: Mm-hmm.
12: C'est comme les dinosaures, hein. Exactement.
0: Ouais, attendez.
12: Et Gérard, c'est Carole.
0: Oui, Carole.
12: Moi, je peux te dire qu'elle dit n'importe quoi parce que le célibataire, il va jamais disparaître vu qu'on va faire des enfants et qu'ils vont grandir et qu'ils vont être célibataires. Alors, elle dit n'importe quoi. Alors,
0: attends.
12: Mais non, de toute façon, quand il y aura plus d'hommes sur Terre, il y aura plus de célibat.
19: Mais le célibataire, ça va être remplacé par les hermaphrodites, là.
0: Bon, qui c'est qui parle là?
19: C'est moi, c'est Philippe.
0: Ouais, bah Philippe, pour un son, tu me laisses répondre quand même
19: à la question.
0: D'accord,
12: et Cindy, elle voudrait répondre. Moi, je pense que.
0: Alors, Cindy,
12: tu m'écoutes?
0: C'est qui?
12: Cindy.
0: Oui, Cindy.
12: Je pense que quand il n'y aura plus de célibataires, enfin, quand il n'y en aura plus beaucoup, on les mettra dans une réserve.
0: Oui, non, mais Cindy. Cindy.
12: Ouais.
0: Cindy. Bon, allez hop. Tu me dégages, Philippe. Bonne nuit.
12: Ah non, Gérard, pourquoi t'es méchant avec les filles, Gérard? Sois méchant avec les mecs, hein.
0: Philippe, j'ai dit.
17: Ouais, Gérard,
0: j'ai
17: je suis là.
0: J'ai pas dit Cindy.
12: Ah, okay.
0: Tu me dégages l'autre, là, le Philippe du standard.
12: Mais il a rien dit.
17: Ouais, je me casse de fun, c'est ça?
0: Pas toi, abruti.
12: Ah, non, non, non,
17: j'ai eu peur.
12: Abruti.
0: Tu me sens que tu lui... Bonne nuit pour
17: ça
0: lui.
17: Ça y est, ça a cassé.
12: On appellera. Et Gérard, tu réponds jamais aux questions.
0: Donc,
12: toi.
0: Alors, Cindy.
12: Ouais, on appellera
0: Cindy.
12: Tu m'écoutes
0: alors, attendez. Je redonne les noms. Carole, Fabio, Olivia, bonsoir. Cindy et Céline.
12: Oui,
0: je vais répondre à la question qu'on vient de poser.
12: Ouais.
0: C'est moi qui l'ai posée.
12: Oui.
0: Pensez-vous qu'un jour le célibat va disparaître? Je peux vous dire une chose. Qu'à l'heure actuelle, le célibat n'est pas prêt de disparaître. Pourquoi? Parce que, vu qu'à l'heure actuelle, on fait des enfants, donc automatiquement, les enfants qui vont nous succéder seront célibataires aussi dans leur vie.
12: Mais tu répètes tout ça, Gérard.
19: Tout ça, Gérard.
0: Ah oui.
12: Bravo, Gérard, bravo.
0: Mais je réponds à ta question.
12: Cindy. Des enfants, Gérard,
0: Cindy.
12: Une question à poser aussi.
0: Cindy.
12: Oui.
0: Gérard, Cindy, je viens de répondre à ta question.
12: Mais comment est-ce qu'un célibataire peut faire des enfants, Gérard?
19: Bah, c'est simple, tu le clones comme dans Jurassic Park.
12: Exactement.
19: C'est bon.
12: Ouais, c'est
0: comment,
12: vrai.
0: comment, Fabio?
19: Tu le clones.
12: Bah oui.
19: On va cloner le célibataire.
12: Ouais, c'est vrai, hein, Gérard. Gérard, est-ce que le célibat, c'est comme la stérilité, c'est héréditaire?
0: Qui c'est qui pose cette question?
12: C'est Céline.
0: Ah ouais, je peux pas te dire oui ou non maintenant parce que vraiment.
12: Bah, à ton avis, est-ce que le célibat, c'est comme la stérilité, c'est héréditaire? Ouais, j'ai compris.
19: Dans sa famille, ils sont célibataires de
12: peur. Gérard, réfléchis un peu. Il y a des sondages qui ont été faits, ça a été prouvé. C'est facile à répondre.
0: Ouais, mais.
12: C'est logique en fait.
20: Non, mais ça dépend, hein.
0: Ouais.
12: Ça dépend, ça dépasse.
0: Je peux pas te répondre.
12: Ça dépasse. À quoi? Tu peux pas répondre, non, mais c'était juste une question. Parce que moi, je sais pas. Et
19: ton dieu qui est Gérard.
12: J'aurais bien aimé que tu m'expliques, quoi.
0: Ouais, mais tu vois, là sur cette question-là, je peux pas te répondre, hein.
12: Bah, donc,
0: on va faire la conclusion.
12: Déjà.
0: Ah non, il reste une question avant la conclusion.
12: Gérard, là. Oh, il y a pas une autre question, Gérard?
0: Si, si.
6: Bah non, Gérard, juste avant ta dernière question, on accueille Charlie à la place
12: de Charlie. Salut, Charlie. Salut, Charlie.

0: voilà, c'est un grand poète qui a dit ça.
1: C'est
0: Cindy, je veux bien t'expliquer, avec un autre proverbe qui dit que quand mes amis sont bornes, on les regarde de profil.
2: C'est exactement ça.
0: Ça veut dire quoi, ça recoupe un peu ce que disait Céline. Qu'est-ce que tu en penses?
1: Okay.
0: En gros, Gérard, tu veux que je t'explique? Comme vaut mieux être seul que mal accompagné, t'as compris?
1: Ouais, ben ça, je le dis assez souvent.
0: Ok. Ça
1: veut
0: dire la même chose.
1: D'accord,
3: Gérard.
1: Donc, je le dis assez souvent, régulièrement, que faut mieux.
0: La consultation.
1: Ouais, mais faut mieux être seul que mal accompagné.
0: Ouais, c'est vrai,
1: et être seul, souvent, c'est pas évident.
0: C'est vrai, hein, moi, j'ai vécu ça toute ma vie. Et franchement,
1: d'être seul à l'heure actuelle, je peux vous dire une chose, que c'est très dur à supporter.
0: Ah, c'est vrai.
4: Donc, Olivia. Gérard, excuse-moi, être seul et mal accompagné, ça serait quoi?
1: Tu sais qui pose cette question?
4: C'est Max.
1: Ouais.
4: Qu'est-ce que ça te fait d'être seul et mal accompagné?
5: C'est fil d'art.
1: Mon fil d'art, tu t'écrases, s'il te plaît.
4: Bon.
1: Donc, de manière, faut
4: merci, Gérard, pour ta réponse.
1: Voilà, bon, bah, donne-lui le fil d'art.
6: Je t'envoie un là, parce que tu réponds à toutes les questions par de toute manière.
1: Olivia.
3: Oui, Gérard. Oui, Gérard.
1: Je t'écoute.
3: Eh ben, moi, j'ai la même chose, il vaut mieux être seul que mal accompagné. Hein.
1: D'accord. Fabio.
6: Ah, bah, écoute, moi, je vais te dire un truc, là, qui...
3: C'est la conclusion, là?
1: C'est la dixième question, après, on fait la conclusion.
6: Alors, ma réponse, c'est que, bon, je pense qu'il faut... Je pense personnellement qu'il faut être seul plutôt que mal accompagné. Hein.
1: D'accord. Donc, tu reviens par rapport à ce que disaient Olivia, Cindy et Céline.
3: Bien accompagné.
6: Ouais,
1: ouais,
6: j'ai copié un peu, ouais.
1: Donc, Carole.
6: Bah,
3: c'est moi qui l'a dit, hein.
6: Ouais,
1: bah,
6: excuse-moi,
1: un
6: droit d'auteur, quoi.
1: Ok, donc, c'est pareil. Et Charlie, pour finir.
6: Oui, c'est Tony. Est-ce qu'on m'entend bien, là?
3: Oui, ouais,
1: t'entends
6: bien. Oui, oui, donc, en guise de conclusion, je vais te poser une question. On m'entend
3: Charlie
6: bien,
3: hein?
6: Donc, Gérard, est-ce que tu penses que si ta mère n'avait pas fait de fausse couche, t'aurais une...
1: Ça y est. Ça, je vais te dire une chose, on parle pas de ma famille. Donc, ma mère,
3: Ouais, bravo Gérard.
6: Elle m'encule avec sa grosse bite.
1: Allez hop, dehors pour celui-là.
3: Ah non, on parle pas de la famille de Gérard,
1: ça,
3: s'il vous plaît.
1: Terminé, conclusion.
3: Non,
1: alors
3: là,
1: Céline, conclusion du premier débat.
2: Eh ben, moi je trouve qu'être célibataire c'est bien, je pense qu'on a bien débattu, qu'on a beaucoup éclairci la situation.
0: T'es fait battre
1: apparemment. Alors Céline.
3: Oui.
1: Une question que même Céline, Cindy, Olivia, Fabio et Carole qui nous restent maintenant. Donc Carole, t'as pas reçu toutes les questions.
3: Bon, c'est pas grave, je suis.
1: Ouais, mais t'as dû quand même écouter.
3: Bien sûr, je t'écoute tous les jeudis.
1: Je pense que j'ai pu satisfaire à peu près tout le monde en répondant à peu près aux questions qu'on m'avait posées.
3: Ouais, ouais.
1: Donc alors Céline, t'as con. Céline, ta conclusion, je viens de voir un ballon de basket qui vient d'intérieur. J'ai manqué de le prendre sur
4: la tête, hein.
1: Sur la tronche. C'est l'alligator qui s'était pris, c'est pas grave. Un alligator de moins, ça fait 10 de perdu. Un de perdu, 10 de retrouvé. Vas-y, tape là-dessus.
3: Non, l'humour, c'est ça.
1: Merci pour le ballon. Alors, Céline, conclusion pour toi, s'il te plaît.

0: Je te jure tout à l'heure, je vais te mettre une barbe dans
1: la gueule.
0: Bon, alors Céline.
2: Gérard, t'es censuré ce soir ou quoi?
0: Céline.
1: Ouais, c'est de la censure. Mais
0: bon, Céline.
1: Tout à l'heure, là.
0: C'est bon, non, mais la conclusion, la conclusion. Ça y est, c'est fait.
3: Liste, pareil.
1: Pas vrai.
3: Avec des cheveux, là.
1: Je confirme.
0: Bon,
1: Gérard,
3: Olivia, je plaisante. Olivia. Gérard ressemble vraiment Dr. Carter.
1: Oui, Gérard.
0: Olivia, conclusion pour toi.
1: Alors, conclusion claire et nette. Je trouve que être célibataire, c'est pas si mal que ça. Parce qu'il y a plein d'avantages.
0: C'est-à-dire.
1: Tu peux faire ce que tu veux dans tes draps. Tu peux.
4: Tu peux péter, rôter quand t'es à deux aussi.
0: C'est pareil.
4: Mais c'est plus gênant.
1: C'est bien
0: d'être. Tais-toi, Fabio, pour un sens, s'il te plaît. Laisse finir Olivia.
1: Donc voilà quoi. C'est encore plus cool quand on a quelqu'un quoi.
0: Tout à l'heure, il y en a, je vais me lever avec le casque sur la tête, je vais allumer un autre micro, il va s'en prendre une s'il continue celui-là.
3: Qui ça,
1: pas de violence.

0: Il a tort, il va s'en prendre une, je le sens.
1: Non, non, Gérard. Des promesses.
0: Donc,
1: des promesses.
0: Fabio.
2: Ouais,
0: c'est
1: bien d'être célibataire, mais qu'est-ce qu'on se fait chier.
2: Voilà, écoute, moi, Gérard, je pense que bon, là, tu m'as vraiment montré, donc, avec les autres protagonistes du débat.
1: La force.
0: Les autres.
1: La force est en toi.
2: Non, mais exactement, mais je crois que bon, de toute façon, il faut la focaliser vers un avenir proche et donc de célibat. Parce que maintenant, j'ai bien compris que les meufs vous servez à rien.
1: Exactement. Oh,
0: attends, hein. Fabio.
1: Fabio. Rien, c'est qui t'a mis au monde?
0: Eh, Fabio. Fabio.
2: Oui, ah,
0: Fabio,
1: vous avez perdu sans nous. Vous
0: n'êtes
1: pas là sans nous.
2: Gérard, écoute.
0: T'arrêtes avec les deux.
3: J'ai rien fait, regarde.
0: Non, je viens de te voir faire.
3: J'ai les mains en l'air.
0: Ouais, je viens de te voir faire ce coup-là.
3: Hold up.
1: T'as la queue à l'air hein.
0: Fabio,
3: non, les mains.
1: Gérard.
0: Fabio, je vais te répondre là tout de suite à la question. Tu dis que les nanas ont... Oh, le double sang, la merde.
1: C'est pas grave, Gérard, réponds.
2: Vas-y, Gérard, je te comprends quand même.
1: Vas-y, Gérard.
0: Donc, je te réponds, donc là, je vois pas du tout ta conclusion.
2: Bah, je dis simplement comme quoi, grâce à ce débat, j'ai compris comme quoi, bon, bah, le restant de mes jours, je resterai célibataire, j'irai vivre au Tibet, tout simplement, quoi.
0: D'accord. Carole.
4: Alors moi je dirais que sans les femmes, les hommes ne pourraient pas être là.
1: Ouais, exact.
4: Mmh. Et donc je dirais que moi pour le moment je suis célibataire. Et donc comme je t'ai dit Gérard, amitié sincère et plus affinité quoi.
1: Mmh.
4: Même si parfois je fais des conneries mais c'est comme tout le monde. Hein.
0: Non mais attends.
4: L'erreur est humaine. Hein.
0: Carole.
4: Ouais.
0: Toi t'inquiète pas, je te prends au standard après.
4: Ah tu vas m'attraper?
0: Ouais, t'as tout engueulé.
1: Ah vous, Gérard?
0: Oui.
1: Gérard, c'est bien.
4: Ah non, mais moi, je veux savoir en direct, hein. C'est pas
1: Gérard.
4: Au standard, hein.
1: Gérard.
0: Qui c'est?
1: C'est Olivia.
0: Je t'écoute.
1: Ouais, je voulais dire un truc à propos du mec, là, qui a dit que les nanas, ça sert à rien et tout.
2: Ouais, le mec, c'est moi, dire. Ouais,
4: en tout cas, ils aiment bien sauter les nanas.
1: Ouais, ça c'est. Je voudrais dire un truc, Gérard, c'est que je vais dire, ça c'est... Je l'ai lu dans un magazine. Les hommes, même les femmes, qui aiment les hommes.
0: Mmh.
1: T'as compris?
0: D'accord. Donc, alors, moi, je vais vous dire une chose. Pour une fois, le premier débat s'est passé comme je le souhaitais.
1: Ouais.
0: J'avais deux
1: Attendez,
3: Gérard, t'as un truc dans le nez, là, regarde.
0: Mais tu diras...
3: Gérard,
0: t'es
3: dégueulasse.
0: Tu diras à Olivier qu'il arrête avec les boutons, après.
5: Je vais regarder de plus près.
0: Fais gaffe, parce que tu t'en es déjà pris deux, tu vas t'en reprendre un troisième. Donc, non...
5: Il y en a dans la moustache.
0: Un peu à gauche.
3: Yana, c'était quoi le cul, Gérard?
1: Ah, non, c'est dégueulasse.
0: C'est
1: vraiment...
0: Voilà.
1: C'est vraiment...
0: Mais il y a rien, Brouti.
3: Gérard, t'en as sur la joue, maintenant.
0: Allez vous faire.
3: Gérard, t'en as dans l'œil.
0: Mais arrête tes conneries, toi. D'accord. Donc, je répète, je fais ma conclusion. Pour une fois, le premier débat... Oh, la musique, s'il vous plaît. Bon, tu mettais ça, toi, là-bas. Moi je fais pas de conclusion, mais je m'en fous, moi. J'ai le temps, j'ai jusqu'à 4 heures.
1: Ok, vas-y, arrive à la zéro.
0: Donc, non, mais attends, tu permets, je fais ma conclusion. Donc, comme j'ai dit au début, donc pour une fois, le premier débat s'est passé comme Max l'avait souhaité. Donc, j'ai pas gueulé, j'ai viré 2-3 personnes.
2: T'as été poli.
0: Qu'ont voulu trop savoir sur ma vie privée, qu'ont voulu insulter mes parents, donc là-dessus, j'étais pas trop d'accord.
1: Ah ouais,
0: donc, sinon, ça s'est très bien passé. Alors, j'espère que le deuxième débat va se passer aussi bien que le premier.
1: C'est promis.
0: Parce que si ça se passe aussi bien, on termine à 4 heures. Si ça se passe mal, j'arrête. J'ai prévenu, j'arrête à 3h30 si ça se passe mal.
1: Ok.
0: Il y a 10 questions.
1: Ok.
0: Le premier, on a fait les 10 questions. Le deuxième, je veux qu'on fasse les 10 questions comme le premier.
1: Ouais.
0: Et maintenant, vous allez... Et écoutez, quand on est seul avec quelqu'un...
6: Je sais, jusqu'à la dernière goutte. Gérard se met en place, Gérard met son casque. Gérard allume son micro, Gérard, c'est à toi. C'est bon, parle.
0: C'est quoi ce cirque là?
6: C'est pas ton problème. Bon,
0: d'accord,
6: parle.
0: C'est pas grave. Donc bonsoir à tous et puis donc bienvenue pour les débats du jeudi soir. Donc on va accueillir. Donc si vous voulez nous appeler, vous pouvez nous appeler au 0800 08 5000. 0803-08-5000 et 3615 code Fun Radio, rubrique direct.
6: Et je corrige, c'est 0870-5000.
0: Voilà. Merci Julie. Donc on va accueillir Adeline.
7: Ouais, allô.
0: Allô.
7: Salut Gérard.
0: Salut Adeline.
7: Ça va?
0: Ça va. Delphine.
8: Bonsoir Gérard.
0: Bonsoir.
8: Ça va?
0: Ça va. Alexandra, bonsoir.
9: Oui, bonsoir Gérard.
0: Bonsoir. Bob.
10: Bonsoir monsieur.
0: Bonsoir. Tom.
11: Oui, salut Gérard, juste une question avant qu'on commence. Est-ce que c'est vrai que le 30 août, au soir, tu faisais du stop sur le péri, sous le pont de l'Alma, et que le chauffeur a eu peur?
0: Bon, alors, Tom, Tom, avant de commencer,
11: d'accord.
0: Tu retournes voir Gaël au standard.
11: Non, mais merci. J'ai lu ça. Hein.
0: Merci, bonsoir Tom. Au revoir, ça me fera plaisir pour ce que tu viens de dire.
11: On ne parle pas de les Didi. Enfin.
9: Tu vas pas commencer, Gérard.
0: Non, mais je vais faire ce jeu, si ça vous plaît pas, c'est même pas.
10: Jérémy, calmez-vous.
9: Salut, mais c'est son dernier bonsoir. Débat.
12: Marwan, c'est moi, bonjour.
0: Bonjour, Gigi. Salut.
12: Tu m'entends?
0: Oui, je t'entends.
12: Ok.
0: Donc, on va commencer.
10: Donc, je voudrais répondre à la première question.
0: Mais déjà, tu as terre et tu as déjà écouté la première question et tu te calmes un petit peu.
10: Bien, mon ami.
0: Savez-vous ce qu'est un paparazite?
10: Comment?
12: Bah, c'est quelqu'un qui est parasite.
11: Bah, attends, hé, Gérard, c'est pas paparazite, c'est pas par hasard qu'on dit.
0: Non, mais attends, tu as pas commencé à me les gonfler, toi.
12: Oh, tu te calmes.
0: Non.
10: Donc, moi, je veux répondre.
0: Qui?
10: Bob.
0: Alors, vas-y.
10: Bah, un paparazite, c'est un paparazite.
0: Non, mais c'est quoi? C'est quoi pour toi?
10: C'est un.
12: Oh, Gérard.
9: Un photographe.
12: Oh, Gérard.
9: Non, c'est pas ça.
12: Oh, Gérard.
0: Quoi?
12: C'est quoi la question?
0: Non, mais attends, t'as qu'à t'ouvrir tes oreilles. Hein,
12: non, mais j'ai oublié.
0: Non, non, bah, je veux pas te savoir. Adeline.
13: Ouais.
0: Pour toi?
13: Non, je sais pas, c'est bizarre comme question quand même.
0: Ah, ouais, d'accord.
9: Pour toi, Gérard, c'est quoi?
0: Bah, attendez, je vais vous répondre après.
9: Vas-y, réponds.
13: Bah, réponds d'abord.
10: Réponds d'abord.
0: Delphine.
13: Oui?
0: C'est quoi pour toi?
13: Ben, c'est un insecte. Non, c'est.
12: Non, c'est pas ça.
0: D'accord.
13: Non, bah, zut alors.
0: Bon, apparemment, ça fait peur hein, ce soir. Hein.
11: Bah non, mais moi aussi j'aime bien. Hein. J'écoute ouais.
12: C'est bien, un paparazite, moi j'aime bien.
0: Bah, alors,
12: moi,
13: oui, un paparazite, c'est un, je sais pas, je veux dire, c'est un bonhomme, un insecte qui prend des photos, on va dire.
9: Bah, c'est ça, c'est ce que je voulais dire.
13: Bon, voilà, en fait, c'est un photographe.
11: Mais non, c'est Eric Ramsey de 1920.
0: Bon, alors, déjà, celui qui vient de dire Christine, tu vas retourner voir Gaël. Hop, bonne nuit à toi.
9: C'est Gérard pour Max.
0: Ouais, bah, c'est bien. Donc, moi, je vais vous expliquer ce que c'est un paparazite, quand même.
11: Ok, vas-y, explique-nous.
0: Donc, c'est un photographe qui a même pas une autorisation et qui s'amuse à faire des photos sur n'importe qui.
10: Ça, c'est vrai.
9: Est-ce que t'es victime des paparazites?
10: Ouais, ça t'est déjà arrivé.
0: Ça, la question, vous allez y répondre. Parce que de cette manière, je l'ai posée. Je la pose. Donc, vous allez y répondre chacun votre tour plus tard.
11: D'accord.
9: Non, mais toi, parfait. C'est moi qui pose la question.
0: Non, non, mais moi, c'est moi qui posera mes questions et je vais te dire une chose, que la réponse que j'ai à la question que tu viens de me dire, tu la retrouveras aussi bien.
9: Ok,
10: voilà. Bon.
0: Alors, d'accord. Comment réagissez-vous si vous êtes traqué par un paparazite?
11: Bah, moi, je mets un collier anti-puce.
0: Non mais attends, un paparazite, je viens de te dire que c'était un photographe, c'était pas un insecte, ok?
10: Bah ouais.
9: Bah c'est un mélange des deux, hein.
0: Non.
10: Moi, je prends des pauses, j'humidifie.
9: Ouais, moi je souris, ouais.
12: Moi je lui mets une tarte dans la tête, attends, il va pas te faire chier le paparazite, faut pas déconner non plus, oh.
0: D'accord, ouais, ok. Moi... Alors pensez-vous que les paparazites devraient être interdits?
10: Bah ça va vite, hein.
0: Oui, ça va vite. Parce que apparemment,
9: c'était quoi la première question?
12: Non, parce ouais, que les... ça fait marcher l'économie du pays. Il y a des trucs comme Galet, voici, si ça n'existe plus, le pays, il n'a plus de sous.
0: Non, mais attends, pour l'instant, on s'amuse pas à faire des pubs pour n'importe quoi.
9: Hein? Bon, moi, je dis que si les journaux marchent comme ça, c'est parce qu'il y a des consommateurs.
0: Mm-hmm.
9: Et donc, voilà, et c'est tout. Et c'est
10: t'achètes les journaux, GG?
0: Non.
10: Non, jamais?
0: Non.
10: Ah bon?
0: Non, j'achète aucun journal.
10: C'est pas ce qu'on m'a dit.
0: C'est pas ce qu'on t'a dit. Mais alors, tu sais ce que les gens disent?
10: Ouais.
0: Pour moi, c'est des CON.
10: Des cons.
0: Voilà. T'as tout à fait compris ce que je voulais dire.
10: Avec un con comme toi, on s'emmerde, et un con comme moi, on se fait chier.
8: Ah, c'est beau.
0: Alors, je vais te dire une chose, qu'un con comme toi, bah, tu vois, tu vas retourner
10: mais
0: voir Gaël au standard.
10: Mais c'est qui le dit tout le temps.
6: Il y a non juste Dom sur Minitel, département 75, qui dit « Papa Razit, c'est le père de Razit ». Il nous fait de l'humour.
10: C'est qui, Razit ?
6: Papa Razit, Parasite, le père
10: joli,
6: de Razit.
10: Joli, joli.
0: Ah, bon, bah, si on veut. Alors, pensez-vous que la vie d'une star devrait éviter les paparazzis?
11: Ouais, ouais, cet homme là.
0: Oui.
11: Moi je pense que. Moi, je
6: mais la vie seulement. Hein.
11: La vie, ouais, ouais, justement, je suis d'accord avec Gégé là. Mmh. Moi je pense que oui. Et je voulais simplement que tu nous dises, Gégé, parce que c'est vachement important. Est-ce que c'est vrai que toi, chez ED, tu vois, et toi, Christine, vous vous êtes fait courser par des paparazzis et qu'avec ton caddie, t'es rentré dans une colotte de boîte de concert Whistle?
0: Alors Tom,
11: moi ce que je veux savoir c'est que tu le dises quoi, parce que pour moi c'est vachement important.
0: Non mais Tom.
11: Non parce que moi je suis un fan de toi Gégé. Les paparazzis c'est des salauds, ok?
0: Ouais, bah,
11: c'est des salauds.
14: Non mais on est tous d'accord sur ce point là.
0: Ouais, on accueille Jackie.
8: On est tous avec toi Gégé.
0: Silence.
14: Ouais, c'est vrai.
0: On accueille Jackie maintenant.
10: Salut Gégé. Ça va?
8: Jackie?
14: C'est qui est arrivé là?
10: Salut
8: Jackie.
10: Gégé.
8: Salut Jackie.
10: C'est Jackie de Paris.
0: Donc, pour toi, qu'est-ce que, pour, d'après la question?
8: Qu'est-ce que la question?
10: Je suis d'accord avec toi.
0: Non, mais.
8: Non, répétez la question, Gérard.
10: C'est des salauds.
0: Pensez-vous que la vie d'une star devrait éviter les paparazzis?
14: Bah oui, bah oui.
10: Ben, je pense qu'elle devrait éviter les paparazzis, mais sa vie, je pense pas.
0: Ah bah, c'est la vie d'une personne, hein, de toute manière, qui est en jeu. Hein.
10: Bah ouais, mais bon. Ce qu'elle veut, c'est son avis, quoi.
0: Non mais de toute manière, on va pas s'éterniser sur un truc que je veux pas parler de toute manière.
11: Mais moi je préfère quand même Hertz à la vie. Hein.
0: De quoi? Mais parle plus fort. Parle plus fort quand tu veux dire quelque
11: ouais,
0: chose.
11: Ouais, je suis d'accord avec toi.
0: Non, bah, d'accord. Apparemment, t'as pas du tout compris ce que je viens de te. Ce que
14: t'as pas compris la question.
8: Mais c'est ta question, t'as un peu mieux aussi.
11: T'as demandé notre avis, puis moi je te dis que je préfère Hertz.
10: Gégé, c'est Jackie. Je voudrais savoir, est-ce que toi, tu connais quelqu'un qui a traqué sa vie pour les paparazzis?
0: Non.
10: À peu près?
0: Non.
10: Non? Jamais?
14: Croquette.
0: Non.
10: Ah bon. Question suivante?
0: Ouais, bah, on va y aller. Pourquoi que les paparazzis suivent les stars de cinéma? Alors ça c'est une question que je pose à tout le monde et ça je pense qu'on l'a vu lors du festival de Cannes.
14: Ouais.
10: Moi je suis c'est pour ça.
0: Donc maintenant vous allez répondre chacun à votre tour parce
14: ils
0: que là non ouais non mais attends. Ils sont beaux alors là que tu restes quand même poli s'il te plaît. Donc on va demander à Adeline. Adeline!
15: Ouais!
0: Ouais, réveille-toi un peu, hein!
15: Putain, je suis
14: débile! Ouais, bouge-toi un peu, là, ouais, dis-moi!
15: Je suis débile!
0: Ouais! Réveille-elle un peu les nanas, hein!
14: Ouais!
0: Vas-y, bon, Adeline!
15: Quoi?
0: Ouais, quoi, ouais!
14: Réponds à la question!
0: Non, ouais, c'est bon, Adeline! Tu vas voir Gaël!
15: Tu
0: vas
15: te faire réveiller! Ça va?
0: Tu vas te faire réveiller par Gaël, là!
15: Ah, mais Gérard, c'est toi qui es endormi, hein!
0: Non, bah, pour l'instant, c'est vous qui êtes endormi!
14: On est
0: déjà à la cinquième! J'ai 10 questions! Ouais, vous allez vous réveiller.
15: Bah, toi, tu es agressif, Gérard.
10: Mais
15: Gérard,
14: faut se calmer.
15: Gérard, pourquoi t'es si agressif?
0: Parce que vous dormez là.
15: Souvent, les gens agressifs en étant agressifs.
0: Vous dormez
14: là. Attendez. Y a Tom qui veut répondre.
10: C'est pas Gérard, c'est pas
15: moi. Je te parle, je suis réveillé.
11: C'est vous, y a Tom qui veut répondre, merde.
15: Quoi?
11: Bon, hey Gérard, moi je suis pas d'accord. Moi je crois que les paparazzis, ils étaient aussi au salon de l'agriculture, ils t'ont photographié parce qu'ils t'ont pris pour un buzz.
0: Tom, tu dégages. Bonne nuit.
14: Je suis d'accord avec toi sur ce
0: point. Dégage, Tom.
11: Ouais, dégagez les paparazzis.
0: Dégage. Ouais, dégage, Tom. Bonne nuit. Dégage.
10: Mais non.
14: Non, mais je vais te dire un truc, tu vas voir. Déjà.
15: Bah, ils les photographient parce qu'ils sont intelligents.
10: Bah, je pense qu'il les photographie parce que c'est des stars de cinéma.
0: Mais attends, c'est pas à toi que je m'adresse, c'est à Delphine.
15: Mais non, mais ils sont connus, c'est pour
8: oui,
15: ça,
8: Gérard,
15: t'écoutes.
14: Ils sont connus, c'est des stars.
15: Voilà, c'est ça. C'est leur vie, où, tu vois, il y a des gens qui sont là sur leur vie et tout.
8: Oui.
15: Comme toi, Gérard, t'es une star, par exemple, tu vois.
14: Gégé, tu t'es jamais fait photographier par des paparazzis?
0: Non.
10: Bon, pourquoi? Sur Internet?
15: Bizarre,
0: non, mais attends, sur Internet, ça n'a rien à voir, d'accord?
10: Ah bon?
0: Parce que on mélange pas les cochons et
10: les serviettes.
15: Et les Gérard.
0: On mélange pas les cochons et les serviettes. Parce on accueille Eric à la plaque. On accueille Eric
15: à la
0: place de Tom.
15: Eric.
14: Oui, bonjour.
0: Stop. Vous la fermez. Il y a une question Minitel.
6: C'est pas une question, c'est toujours
12: quoi, la question de,
6: l'humour, l'humour de Dom qui nous dit les stars évitent les paparazzis, Lady Di a évité et elle a pris le mur.
0: Non bah alors là,
6: Pardon.
12: Je suis d'accord avec Serge.
0: On n'en parlait pas ce soir.
10: C'est toi le meilleur.
9: Bon allez, vas-y Gérard. Tu t'endors là Gérard.
0: Ah bah on s'endort dans ce cas.
10: Ouais c'est Eric.
12: Question 10.
10: C'est Eric.
12: Ouais. Bah moi je vais sur internet et il paraît qu'il y a des paparazzis qui t'ont pris en photo à toi et Christine en train de compter les morpions. Je vais savoir si
0: c'est vrai. Eric.
12: Oui.
0: Eric.
12: Non, j'ai vu ça sur internet.
0: Hein, sur Eric.
12: Oui.
9: Au revoir.
0: Tu sais où tu vas là.
9: Au revoir.
0: Au revoir.
12: Au revoir.
0: Alors pensez-vous que je pourrais être un jour suivi par un paparazzi?
9: Bien sûr que oui, Gérard, c'est
0: évident,
9: allons,
0: c'est une star,
9: Gérard.
0: Qui dit oui?
9: Mais bien sûr que oui, moi je dis oui.
0: Oh punaise, vous commencez à me dégonfler. On accueille Alain.
9: Salut Alain.
12: Ça va?
10: Ouais,
12: ça
10: en forme.
12: Moi, je voulais,
10: ce matin.
12: Je voulais poser qu'une question à Gérard.
0: Vas-y.
12: Ben, je voulais savoir, est-ce que c'est vrai que t'aimes pas les paparazzites depuis qu'un paparazzite t'a foutu un téléobjectif dans l'anus, dans les chiottes de la locaux?
10: Ah oui, ça y est, ça, oui.
0: Alain.
10: C'est une très bonne question.
0: Alain.
10: Oui. J'aime pas les paparazzites, moi. Putain, c'est des salauds.
0: Bon, bah, de manière,
10: c'est des salauds. L'objectif dans l'anus, c'est pas normal.
12: C'est pas normal.
10: J'ai des salauds. J'ai du ça dans mon bain.
0: On va fermer maintenant. On va quand même.
16: Gérard, fais-toi quand même un peu plus respecter. Parce que là, j'ai l'impression quand même que les auditeurs prennent le dessus. Et
0: ouais, non, mais
9: c'est vrai, Gérard. Gérard,
0: c'est endormi
9: ce soir.
12: Ça va pas aller.
0: Et on va les réveiller.
9: T'es endormi ce soir, Gérard.
0: Delphine.
9: Oui. Je suis réveillée.
0: On se réveille.
9: Ouais, mais je suis réveillée, Gérard.
0: On répond à la question.
9: Mais pose-la la question.
0: Vous êtes sourds ou quoi, là?
9: Oh, hé, Gérard, tu te calmes.
0: Tu réponds à la question.
9: Mais parle en français alors.
0: Ouais, je parle aussi bien français que toi et je t'emmerde.
9: Alors, ça m'étonnerait alors.
0: Voilà.
9: Allez,
0: bonne nuit.
9: Adeline. Quoi?
10: Je peux pas répondre.
12: Là, c'est les grosses têtes.
0: Adeline.
9: Mais c'est quoi ta question, Gérard? Je comprends rien, moi.
0: Mais pensez-vous que je pourrais être suivi par un paparazzite?
9: Mais moi je pense que oui, mais j'ai déjà répondu.
0: Répondu.
9: Ah, la quoi, moi j'ai déjà répondu,
10: je vais répondre, Jackie, j'ai pas encore répondu.
0: Bon, ah. Vas-y, Jackie.
10: J'ai oublié ce que je voulais dire.
0: Eh ben, c'est
9: Gérard,
0: bien.
9: Là, c'est pas bon. Hein.
0: C'est bien si t'as oublié. Ça me fait une belle jambe. Oui, qui c'est?
9: C'est Alexandra.
0: Oui.
9: Si tu crois que tu vas te faire poursuivre par les paparazzites, c'est parce que tu crois que tu es une star.
17: Mais c'est une star, mais qu'est-ce qu'elle raconte? Elle, c'est une star,
12: Gérard. C'est une star, c'est un
0: alien. Oh, gueule, un
10: peu. On vend des remixes en Belgique.
9: Ouais, c'est un SP1 d'ailleurs, hein, super.
0: Attends, qui c'est qui vient de dire les remixes en Belgique?
12: Ouais, Alain, calmez là maintenant.
0: Eh ben Alain, tu retournes voir Gaël au stand.
12: C'est pas Alain,
0: hey, ouais, Alain, faudrait peut-être qu'il se réveille parce qu'il va dégager. Et moi,
12: Marwan.
0: Marwan, là, tu te réveilles un peu?
12: Ah, mais genre, je me suis réveillé, moi, déjà, oh.
0: Non, mais tu parles pas beaucoup, alors ouais. Je voudrais bien que tu réagisses un
12: d'accord,
0: peu.
12: D'accord, c'est quoi la question,
9: Gérard?
0: Non, mais attends, c'est quoi la question?
12: J'ai oublié.
10: C'est que pensez-vous des paparazzites?
12: Bon.
0: Ouais.
9: Non, c'est
0: Marwan, au revoir. Allez, Marwan, tu me le dégages, il dort. Mais ça va dégager, j'ai l'impression. Hein. Je pense que...
10: Ça va casser.
0: Il est 1h30, je pense qu'à 2h ça va être terminé.
10: Super,
0: hein.
10: Bon, ouais. C'est Alain qui pose une question là, Gérard.
0: Ouais, vas-y.
10: Bon, moi j'aimerais savoir, est-ce que c'est vrai que si Christine avait été un homme, tu serais encore avec elle?
0: Bon, Alain. Alain.
9: Et vous êtes...
0: Alain.
10: Oui.
0: Alain.
10: Sur ton standard. Au revoir.
0: Alain.
10: Au revoir, Alain.
0: Voilà, comme ça, ça va aller vachement vite le débat ce soir, hein, j'ai l'impression.
10: Ah bah tu m'étonnes, tu dégages tout le monde.
6: Attention paparazzite sur Minitel, un paparazzite visiblement qui a pris des photos de Gégé dans les chiottes de la loco.
10: Ah, c'est sur internet.
6: En bonne compagnie, c'est sur internet, bah voilà, c'est confirmé.
10: Bah voilà,
0: c'est confirmé. Ben, c'est bien, donc dans ce cas-là, si c'est sur internet, Max.
10: Max, allez hop.
9: Max,
0: au cours.
10: Sur l'internet. Non, c'est l'internet. c'est la permène.
0: Et tu me ramènes les preuves.
10: Les preuves réelles.
0: Ouais, ouais.
10: Max, les réels, hein.
0: Mais ça, qu'est-ce que ça peut te foutre à toi, c'est,
10: ah bah
0: c'est
10: rien, justement, c'est ça le problème.
0: Alors, croyez-vous qu'il faut délivrer une carte de photographe au paparazzite?
10: Non.
0: Bah, ah, qui dit non? Qui vient de dire non?
10: Une carte de cantine.
18: Une carte de quoi?
0: Une carte de photographe. Parce que des paparazzis.
18: Une carte bleue. Une carte de photographe.
10: Est-ce que oui. T'en as une, Gégé, carte non. De photo? T'as une carte routière?
0: Non, mais ça te regarde pas, mon pote.
10: Je crois que t'as des cartes de France dans ton lit aussi.
0: Tu veux savoir de quelle couleur qu'est la chemise blanche d'Henri IV?
18: Bah ouais.
10: Rose.
0: Voilà, tout à fait.
10: Jaune devant, marron derrière.
0: Bon, Delphine.
18: Oui.
0: Ou Adeline,
18: est-ce que, est-ce que ça t'exciterait que je me déguise en paparazzite?
0: Bon, tu fais ce que tu veux, c'est pas mon problème.
10: Et moi, est-ce que ça t'exciterait que je me déguise en paparazzite?
0: Bon, à pour l'instant, ouais. C'est pas à vous
16: Gérard,
0: que je m'adresse.
16: Gérard. Excusez-moi, donc je vous interromps un peu. Donc nous avons déjà deux nouveaux venus. Nous avons donc un paparazzite qui veut donc rester dans l'anonymat plus total, que nous saluons tout de suite.
10: Caramel,
19: oui, bonsoir.
16: Et ensuite, nous avons donc Nico, qui lui, par contre, veut participer au débat.
20: Bonsoir, Gérard.
0: Salut.
20: Vous allez bien?
10: Ah, Nico, t'as bon.
19: Gérard, bonsoir.
0: Salut.
19: Je suis paparazzite et j'ai pris certaines photos à ton égard.
18: Ça sent le coup fourré, ça. Tu l'as pris dans les chiottes de la loco, c'est ça?
19: Pas spécialement.
10: Non, du côté de la rue Rosée, machin, Turenne.
16: Allez.
18: Bon, et combien est-ce que tu vends les photos?
0: Putain.
10: 800 000 francs.
19: Pas assez cher, mon fils.
16: Gérard, est-ce que t'écoutes ce qu'on est en train de dire? Je te signale qu'ils sont en train de faire du fric sur ton dos encore.
0: Arrête un peu là.
19: Eh Gérard, combien tu donnes pour les photos que pour les récupérer?
16: T'as des auditeurs?
18: Non, mais je les ai achetés avant lui là.
0: Bon, je voudrais bien qu'on revienne dans les débats parce que tout à l'heure, on va mettre une musique, ça va vous calmer un
10: Gérard,
0: petit peu.
10: Je voudrais savoir, est-ce que tu penses que Florent était un paparazzi?
0: Ça te regarde pas.
10: Il a donné ton tatou à l'antenne.
0: Et alors?
19: La tribu garde le
0: conseil. Ça, je vais vous dire une chose, l'histoire du tatou, c'est réglé. Maintenant, vous n'allez pas me prendre la tête avec
18: d'ailleurs,
0: ça.
18: D'ailleurs, le tatou de Gérard, c'est le 06 0.
0: Ok, eh ben on va mettre un disque et puis on va se retrouver tout à l'heure pour la 8e question.
18: Ah, ça va vite, hein?
0: Bah oui. Donc. Pensez-vous que je puisse échapper au paparazzi?
18: On va pas le temps passer. Bah,
10: Gérard.
0: On va écouter.
10: 82, 21, 80.
0: Merci pour ça. Pour ceux qui viennent de donner le numéro de tatou à l'antenne, vous allez retourner voir Gaël et je veux pas vous revoir après la musique.
10: Bah, tu vas nous réentendre, hein, la radio. Tu vas nous réentendre.
0: De quoi?
10: Tu nous vois pas.
18: Tu nous vois pas, Gérard, c'est la radio.
0: Non, mais ceux qui se sont amusés.
18: Le numéro de tatou de Gérard est le
10: 06
18: 57.
10: On est
0: merci
10: coupé,
0: Julie,
10: là,
0: de les laisser.
18: 82.
16: Écoute, je suis désolé, j'ai d'autres révélations sur Minitel.
0: Donc.
10: 80.
16: Faut que tu gères, c'est ton débat, Gérard, tu gères. Hein.
0: Merci pour ceux qui. Alors, dans ce cas-là, tu les reprends tous.
10: C'est Arnette, c'est pas moi.
18: Le numéro de tatou de Gérard est le...
10: Tu as Gérard,
18: c'est Gérard qui l'a donné. Le numéro de tatou de Gérard est le...
16: Non, on va s'arrêter parce que ça suffit. Hein. On écoute Anis, qu'est-ce qu'on écoute, Gérard?
0: C'est... Rage quoi?
16: Ah vas-y, tu dis, je te l'ai écrit. Hein. J'ai écrit correctement.
0: Engine de Machine, titre Killing Inting Nam. C'est pour ça que c'est comme musique.
21: Et voilà, vous venez d'écouter Chemical Brothers avec Block Rockin' Beats.
0: Donc la suite des débats du jeudi soir. Donc on va accueillir Émilie.
22: Allô?
0: Bonsoir Émilie.
22: Salut.
0: On va accueillir Josiane.
23: Bonsoir Gérard.
0: Bonsoir. On va accueillir Lara.
23: Bonsoir Gérard.
0: Laura, pardon.
16: Laura, oui.
0: Laura, pardon.
23: Bonsoir
0: Laura,
23: Gérard.
0: Bonsoir.
23: Bonsoir Gérard.
0: Alex.
24: Salut. Salut. Ça va?
0: Et Yoshin, je sais pas quoi là.
24: Yoshimitsu, s'il te plaît.
0: Comment?
24: Yoshimitsu, s'il te plaît.
0: S'il te plaît, si j'en ai envie, d'accord.
24: Non, tu prononces mon prénom correctement, et ça ira.
23: C'est en respect, Gérard.
24: Moi, Gérard, je t'appelle pas Gérard, enfin, je t'appelle Gérard, je t'appelle pas connard.
0: Alors, déjà, tu restes poli, s'il te plaît.
24: Non, bah toi aussi. Ouais, bon, tu vas te calmer.
0: Déjà, dans ces cas-là, le connard, tu sais ce qu'il va te dire, tu vas aller.
16: Non, mais attends, tu leur demandes de rester poli, et là, tu dis connard, ça va plus, Gérard.
0: Non mais attends, c'est pas moi qui lui a dit connard, c'est lui qui a commencé à m'insulter.
24: Ah, qui a commencé.
16: Insulte.
24: Bah non, c'est tout.
0: Qui reste poli.
24: Ouais, bah toi aussi.
16: Gérard, ouais. Faut pas en plus que tu oublies le paparazzi, si tu veux, qui voulait rester dans l'anonymat.
0: Ben, hein? Ouais, ben, on va accueillir Marcel.
2: Marcel Amont.
0: Allô?
2: Allô?
0: Marcel?
2: Marcel non. Amont. Je m'appelle pas Marcel, hein?
0: Non, tu t'appelles quoi?
2: Paparazzi.
0: Ouais, ouais, c'est
2: un paparazzi,
0: c'est
2: court, hein?
0: C'est ça, t'as raison.
16: Gérard, je suis désolée, il a peut-être une voix qui ressemble beaucoup à celle de Marcel, mais ce n'est pas Marcel, je suis désolée.
0: Presque pas.
16: Marcel est là-haut.
0: Non, non, il est pas là-haut, j'y bien.
2: C'est Marcel.
0: Ouais, c'est ça. Bon, croyez-vous qu'il faut délivrer une carte de photographe au paparazzi?
2: Bah, donc,
0: c'était la question, donc comme j'ai viré tout le monde tout à l'heure, parce que ouais, ça commençait.
24: T'as bien fait, c'était des gros cons.
3: Oh, ouais, ouais, c'est ouais, vrai, on voulait vraiment bête.
24: 12, t'es bien.
3: Aucun humour, ils avaient. Ouais. Ah, carrément.
0: Émilie. Émilie. Bon, alors.
3: Émilie, t'es dégueulasse. Hein.
0: Non, c'est pas Émilie. Alors, Émilie, s'il te plaît.
3: Ouais, allô, allô.
0: Émilie.
3: Ça va?
0: Bon alors. Oh, Émilie, tu travailles, s'il te plaît.
3: Ouais, je suis réveillée, Gérard.
2: Tiramisu, qu'est-ce que tu penses des...
24: Non, non, non, non, non, non. Tiramisu, ça veut dire autre
3: chose. Ouais, je trouve ça dégueulasse.
24: Tiramisu en japonais,
3: C'est nul.
0: Je demande à Émilie de répondre.
3: Non,
0: tu travailles.
16: Non, alors,
0: tu travailles.
16: 30 secondes, Gérard. Là, attends, 30 secondes. Ouais. Je remets les choses au clair. Hein, je les ai enlevées 5 minutes. Tu vas gérer ton débat.
0: Non, mais bah, dans ce cas-là, Émilie, elle va se réveiller quand je lui parle.
16: Mais
0: je
16: lui pose la question. Émilie, tentez de te répondre simplement si tu cries. Tout le monde crie pour en s'entendre, donc ça ne marche pas.
0: Donc, alors, Émilie.
16: Donc, tu cries, mais tu n'insultes pas.
0: Émilie.
24: Ok, connard.
0: Bon, alors, oh déjà, non. C'est bon, tu retournes voir Gaël au standard.
24: Allez.
0: Pour le mot connard.
24: Tu vas passer à la criquette.
0: Bonne nuit. Allez, hop.
24: À Gérard, c'est Terminator ce soir.
0: Ouais, bon, Émilie, s'il te plaît.
3: Ouais.
0: Alors.
3: Quoi?
24: Oh, elle est endormie, elle est.
3: Eh, je suis pas endormie, de quoi tu parles, toi?
0: Non, mais Émilie.
3: Ouais,
0: Émilie. Est-ce que
3: ouais,
0: t'as entendu la question? Est-ce que t'as entendu la question?
3: Ouais, j'ai entendu.
24: Ouais, moi j'aime bien le bœuf aux oignons.
3: Non, mais tu peux répéter, s'il te plaît.
24: On l'a entendu, mais on
0: n'a
24: pas écouté.
0: Oh là là.
3: Mais... Allô?
0: Eh, ça commence à être lourd là ce soir. Hein.
16: Je pense que j'aimerais que tu reprennes vraiment le débat et que tu reviennes vraiment au sujet initial qui était les paparazzis.
24: Les paparazzis,
3: ouais. C'est vrai.
0: Croyez-vous qu'il faut délivrer une carte de photographe aux paparazzis? Émilie!
3: Ouais!
0: Bon, Émilie, tu te. Allez hop!
3: Ouais, Émilie, non, mais je suis là, ok, c'est cool. Bon, allez, vas-y.
0: Non, non, Émilie,
3: moi, je pense qu'il faut délivrer des cartes de photographe aux paparazzis parce que je pense que c'est vrai, ouais. Non, franchement, sérieusement.
0: Tu crois qu'il faut leur délivrer?
3: Oh oui, oui. Et pourquoi? Oh
0: bah, pourquoi
3: je pense que ouais.
0: Mais pourquoi tu veux leur délivrer une carte?
3: Parce que c'est des gens qui photographient, donc ils ont le droit d'avoir une carte de photographe, je pense, non? Tu crois?
0: Non, mais attends. Attends, en principe, les cartes de photographe, elles sont pas délivrées facilement.
3: Ouais, mais bon, quand même, quoi. Quand t'es photographe, tu peux quand même avoir une carte de photographe, tu vois, c'est quand même un peu la même chose, non?
0: Non, non, parce que moi je vais te dire une chose, qu'avec ce qui se passe à l'heure actuelle, les trois quarts n'ont pas de carte.
3: Ouais, c'est vrai, mais bon, moi je pense que justement, ils devraient en délivrer. Ouais.
0: D'accord.
3: Moi je suis d'accord.
0: Donc pour toi, Émilie,
3: ouais,
0: tu serais.
3: Franchement, ouais. Moi je joue, ouais, à fond.
0: Ok.
3: Mais
24: vraiment
3: top, hein. Ah ouais, carrément.
0: Josiane.
3: D'enfer. Oh, ok, je suis d'accord.
0: Josiane.
3: Super. Ouais,
0: Josiane.
3: Oh, c'est
24: cool. Josiane.
0: Josiane.
24: Allez.
3: Oui, mais je t'écoute, Gérard, ne crie pas.
0: Tu réponds à la question.
3: Mais je voudrais bien, mais je peux pas.
24: Il y a quelqu'un qui a raccroché.
0: Ouais, comme ça ira plus vite. Josiane.
24: Allez.
3: Oui.
0: Alors,
3: oui, il devrait délivrer une carte aux journalistes.
4: On est bien d'accord.
3: Mais pas au paparazzi.
4: Ouais.
3: Mais comment savoir que c'est un paparazzi? Est-ce qu'il arrive et il dit, moi je suis un paparazzi? Non, il dit, moi
4: comment
3: je peux
4: pouvoir le croire, en fait.
3: Voilà.
0: Non, parce que de toute manière, les cartes, les gens qu'on décarte de photographes, et ça, de toute manière, on peut les voir lors des défilés ou autres. Celui qui parle derrière, c'est bon, tu te tais.
24: Ah non, excuse-moi, je croyais que j'étais aux rantaines, là.
0: Voilà. Là, tu vas y aller tout à l'heure.
24: Mais non, si mais je peux répondre.
0: Non, mais attends, pour l'instant, je réponds quand même à Josiane, s'il te plaît.
24: Vas-y, connard Gérard.
0: Alors, le connard, tu sais ce
24: que je veux dire. Mais non, je t'ai appelé Gérard.
0: Au standard.
24: J'ai rien fait.
3: Mais il a rien fait, Gérard.
24: Excuse-moi,
3: il a rien dit. Moi, j'ai rien dit. Gérard, calme-toi. Calme-toi.
0: Voilà, merci. Non, mais pour l'instant, on parle au standard. Alors, vous taisez, s'il vous plaît, derrière. Merci.
3: D'accord.
16: Le paparazzi est parti. Donc, nous accueillons Nico.
24: Salut, Gérard.
3: Salut, Nico.
24: Salut, Nico. Ça va, tout le monde? Ça va? Ça va, ouais.
23: Alors, Gérard, j'ai regardé ce matin.
0: Eh, c'est bon, vous commencez pas à vous amuser comme ça. Ça
24: ouais, commencez pas à déconner, là.
1: C'est des filles, ça.
0: Bon, alors, Josiane, donc, je vais oui, répondre oui. À ta question.
23: C'était pas une question.
24: Non, mais c'est quoi la question, Gérard?
0: Non, mais attends, t'as qu'à déboucher les oreilles.
24: Ouais, bah, moi, j'arrive, là, alors, tu permets?
0: Alors, je répète ta question pour la troisième fois consécutive. C'est croyez-vous qu'il faut délivrer une carte au paparazzite?
1: Tu veux pas passer à la question suivante?
0: Non, pour l'instant, tu vas répondre à ma question et c'est tout. Si t'es pas content, tu retournes chez toi, d'accord?
24: Bah, je suis
0: c'est clair et net. Ok, si t'es pas content, tu raccroches ton téléphone et on prend quelqu'un d'autre
24: à ta
0: place.
24: Non,
0: c'est
16: bien là. Ok, et d'ailleurs, il y a Aerosmith sur Minitel qui va raccrocher son téléphone parce qu'on va l'appeler.
0: Voilà.
24: Ok, bah, alors moi, je vais répondre.
0: Non, oui. Mais attends, moi, je vais finir de répondre quand même à la question à Josiane.
23: À quoi reconnaît-on un paparazzi? Voilà. Voilà la question.
0: Donc, alors, moi, je vais te dire une chose que je sais pas si tu vois des reportages ou autres. Normalement, ils ont des cartes de photographes sur eux qu'on voit.
24: Ah bon?
23: Ah oui. Ouais? Mais c'est pas une grosse carte.
0: Et t'en as certains qu'on n'ont pas. Ils sont passés pour des photographes qui n'ont pas de carte.
24: C'est ça, des paparazzis.
0: Voilà.
24: Ah, d'accord. Gérard, c'est qui m'a vu la loco? Il est né maintenant.
0: Hein. On parle pas de la loco, d'accord?
24: Ouais, c'est dommage la loco.
0: Ok, on parle de ni de la loco ni des chiottes, ok. Mais quand même un peu poli.
24: Et on va parler de Laura.
0: Laura.
23: Oui.
0: Donc, pour toi, c'est la même question. Donc, qu'est-ce que t'en penses?
23: Je suis tout à fait d'accord. Il y a aucun problème.
0: Attends, 5 minutes derrière.
24: Ah, d'accord.
0: Laura, tu parles un petit peu plus fort, s'il te plaît.
23: Excuse-moi, Gérard. Donc, je disais que, bah écoute, moi, je suis tout à fait d'accord avec les filles.
24: Et t'as quel âge, Laura?
0: Bon, c'est bon, pour l'instant, vous la laissez pas derrière.
23: Tu me donnes quel âge, à ton avis?
24: Hein?
23: Tu me donnes quel âge?
0: Bon, Laura, s'il te plaît.
23: Combien?
0: Bon, Nico, tu dégages.
24: Oh, c'est pas moi qui ai fait ça, ouais.
0: Nico.
24: C'est pas moi qui ai fait ça.
0: Au revoir, Nico.
24: C'est pas lui, Gérard.
0: Dehors, Nico. Dehors, ça me suffit.
24: C'est pas Nico, c'est les filles.
0: Non, c'est pas les filles, c'est un mec.
24: Oh, là,
23: tu vas
24: se
23: calmer un petit peu, là, le petit en face, là.
24: Menteur.
0: Laura.
23: Oui.
0: Donc, tu rejoins Josiane et Émilie?
23: Tout à fait.
24: Et Gégé?
0: Bah, attends, minute.
24: Mais depuis tout à l'heure, je vais te poser une question. Tu ne veux pas parler, les mecs?
0: Bon, alors, c'est qui veut parler maintenant?
24: C'est Alex.
0: Alors, Alex, vas-y.
24: Je voulais te demander, un gars, un photographe qui a une carte et qui traque les stars, c'est quoi pour toi?
0: Bah, c'est un paparazzi,
24: bah non,
0: désolé.
24: Bah non, puisqu'il a une carte.
0: Mais même?
24: Et s'il a une carte de sécurité sociale?
0: Mais ça n'a pas le rapport avec une carte de photographe, espèce d'andouille.
24: Sois poli, espèce d'enculé.
0: Eh ben, Alex, au revoir. Bonne nuit, Alex.
23: Bonne nuit, Alex.
4: Bonne nuit, Alex.
16: Gérard, nous accueillons Aerosmith.
23: Ah, Aerosmith.
4: Salut.
23: Ça, j'adore ce que
24: vous faites.
23: Bonsoir.
24: Salut, Gégé, ça va?
0: Salut.
24: Ça va?
0: Oui.
24: T'as pas regardé ce matin?
0: De toute manière, maintenant, vous commencez à me gonfler avec tout ça, alors je vous répondrai plus sur ce truc-là. Donc,
23: Et s'il joue aux cartes, qu'est-ce que c'est?
0: Bon, on va quand même lui laisser...
23: Gérard, réponds-moi, écoute, okay. C'est vexant, là.
0: Non, mais attends, pour l'instant, on va le laisser répondre à la question, s'il l'a entendu. Oh, tu travailles, là?
24: Ouais, alors répète ta question, 2 minutes.
0: Non, mais attends, ça fait la quatrième fois que je réponds la même fois, hein.
16: Gérard, nous accueillons Carlos et Paul.
24: Bonsoir Gérard.
23: Carlos.
24: Bonsoir Gérard.
23: Olé.
24: Salut Gérard.
5: Carlos.
24: Salut. Bonsoir Paul. Ça va?
5: Carlos.
24: Ça va Carlos? Ça va.
0: Je pose pour la dernière fois la question, sinon je passe à la suivante.
24: Il a chier.
0: Ok. Alors s'il a chier,
24: allez chier.
16: Gérard, mais fais-toi un peu
24: respecter,
16: c'est ton
24: avec.
0: La huitième. Pensez-vous qu'on puisse s'échapper aux paparazzites? Eh, vous arrêtez de faire vos conneries derrière maintenant!
23: Du calme,
24: bon.
23: Calme-toi.
0: Alors?
24: À 5h95 sur l'autoroute, ouais, on peut.
0: Allô? Bonne nuit!
24: On abandonne les chiens au bord de l'autoroute!
0: Eh ben, c'est bien dans ce cas-là! Dans ce cas-là, les trois chiens comme vous, on ne voit plus! Au revoir les chiens.
24: Ils sont tous sous.
0: Au revoir les chiens.
24: Ouais, au revoir les chiens.
0: Au revoir Paul et au revoir...
24: Ouais, je m'appelle d'arriver, j'ai rien dit, Gérard.
5: J'ai rien dit, Gérard.
24: Je m'appelle d'arriver.
0: Tu me reprends les trois, là. Bonne nuit.
16: Et là, tu remarqueras justement que ça continue à siffler alors que j'avais retiré les trois mecs.
0: Donc, on va continuer avec... Émilie.
7: Salut.
0: Donc, t'as entendu la question?
7: Ouais, mais j'ai déjà répondu, je crois.
0: Non, pensez-vous qu'on puisse échapper au paparazzi? Non, tu n'as pas répondu.
23: Ah ouais, moi je pense que... Ah bah oui, c'est possible.
0: C'est-à-dire C'est-à-dire
23: C'est-à-dire
24: On allons s'enfermer dans les toilettes.
0: De toute façon, non, mais il y a personne qui... C'est pas toi que je m'adresse.
23: Ouais, tu peux t'enfermer dans les toilettes, donc je sais pas, dans un...
0: Non, mais Émilie, c'est pas la peine de répéter ce que l'autre abruti vient de te dire.
23: Mais non, je répète autre chose.
24: Ouais, ouais, ouais,
23: ouais. L'ascenseur aussi, je sais pas, moi. Tu veux des moyens, c'est pour toi. C'est des tuyaux pour toi que tu veux ou...
24: Gérard.
0: Ouais.
24: Moi, je pense qu'on peut pas leur échapper parce qu'ils ont des motos et nous, on coule.
0: Attends,
23: mais... Non, là, ils ont des voitures.
0: Tu donnes ton nom, s'il te plaît.
24: C'est Carlos.
23: C'est Carlos.
0: Ouais.
24: Eh ben, je pense qu'on peut pas leur échapper parce que eux, ils ont des voitures et puis nous, on est à pied en train de courir comme des cons.
0: Non, mais... Non, mais attends. Carlos.
24: Ouais, moi, c'est la
0: Carlos. Carlos.
24: Oui, je sais pas. Moi, avant, je peux leur échapper. Je peux plus, maintenant. Si, des reines.
0: Va.
24: Au coin, Carlos. Eh, Gérard.
0: Carlos.
24: Mais tu t'es déjà cogné dans un pilier sous le pont de l'Alma?
0: Bon, Carlos, bonne nuit. Carlos.
16: Ce n'est même pas Carlos qui vient de parler, donc je pense peut-être que tu te concentres un peu mieux.
24: Ouais, ouais, ouais.
0: J'avais bien précisé qu'on ne parle pas du pont de l'Alma.
24: Est-ce qu'on peut parler de la loco? C'est une question. Alors, attends, Gérald, j'ai un truc que je comprends pas. On ne peut pas parler du pont de l'Alma, ni de Christine, ni des shots de la loco, ni des remix. Alors, de quoi on peut parler? On va parler de Momma et Christine.
0: On parle du débat pour l'instant. La question, c'est que pensez-vous qu'on puisse échapper aux paparazzis, ou non?
24: Oui,
0: Laura, je t'écoute, s'il te plaît, tu as dû lire, pourquoi?
24: Et Laura, est-ce qu'il est bonne?
0: Bon, allez, bonne nuit! Allez, hop!
24: Allô. On fait une conclusion?
0: Non, il n'y aura pas de conclusion pour l'instant.
24: J'ai une date, comment Gérard?
0: Il n'y aura pas de conclusion, vous allez répondre aux questions!
24: Conclusion!
16: Standard. Non, on fait une conclusion, Gérard, en bon uniforme. Tout débat mérite une conclusion, donc tu vas commencer par la tienne, je t'écoute.
0: Non, pour l'instant, le débat n'est pas terminé, il n'y aura pas de conclusion.
16: Le débat va être terminé parce qu'il va être 2 heures, tu vas pas passer 1 heure sur un débat, si tu veux, donc vu que tu en as un deuxième à faire, tu fais ta conclusion.
0: On va les reprendre tous, chacun à leur tour, et après...
16: Ta conclusion à toi.
0: Moi, ma conclusion, je suis contre les paparazzis, c'est tout.
16: Pourquoi?
0: Parce qu'ils n'ont pas à faire ce qu'ils font.
16: Qu'est-ce qu'ils font?
0: Ben, ils font des photos sur le dos des gens alors qu'ils n'ont pas d'autorisation.
16: Et t'as été victime de paparazzis?
0: Non.
16: Non. Ok, d'accord, on va faire le débat. Donc le standard, vous pouvez revenir.
24: Oui.
16: Dans lequel...
24: La conclusion! La conclusion!
0: Alors, Émilie, je pense...
24: Tant que tu y es, tu veux pas donner ton adresse?
0: Non.
23: Ah ouais, l'adresse de Gérard. Ton adresse, s'il te plaît, Gérard. Ah ouais, ton adresse, il faut ton adresse. Gérard.
0: Quoi?
23: C'est quoi ton adresse?
0: Ça te regarde pas.
23: S'il te plaît, je la veux, il faut ton adresse.
0: La conclusion.
23: Gérard, conclusion.
7: Allez, sois pas chiant.
0: La conclusion, une pochette. Bon, Max, tu les prends tous.
23: Mais ta conclusion, Gérard.
24: Allez, Max,
23: une conclusion, Gérard.
16: Gérard,
0: bon.
16: Gérard.
0: Tu les prends, tu
16: Max n'est pas là. Il n'est pas censé. Il n'est pas censé être là. J'en ai rien à foutre. Je vais parler comme toi, j'en ai rien à foutre, ok? Il n'est pas censé être là. Tu
0: ne
16: sais pas gérer ton débat. Tu n'es pas capable de faire une conclusion, Gérard. Bon sang, t'as 6 auditeurs, c'est pas bien compliqué.
0: Non, mais sur 6 auditeurs, il n'y a que des connards.
24: Ah bah, tu m'étonnes. Merci.
16: Eh bien, écoute, si t'es pas content, tu les prends.
0: Émilie, ta conclusion.
8: Bon, alors, on fait la petite conclusion, allez, vas-y.
0: Émilie!
24: Ah, Max!
0: Émilie, tu travailles, s'il te plaît!
23: Oh non,
0: Max, on dort!
24: Non, mais.
0: Bon, alors, la conclusion!
23: Vas-y, Gérard, ta conclusion à toi!
0: Mais ça y est, je l'ai déjà dit!
24: La conclusion, c'est.
0: Vous êtes lourd!
24: Bah, monte ta conclusion!
23: Bon, la conclusion, Gérard!
0: Conclusion! Émilie, ta conclusion! Bon, allez, vous faire foutre, bande de pétasses!
23: Bah, c'était méchant!
24: Non,
23: c'est pas grave.
0: Bon, deuxième débat.
7: tu parles là?
24: Oh, mais Gérard, Gérard.
7: Dans ce tribunal là, Gérard. Ah ouais, c'est clair, moi je te fous ton avocat sur le dos, non mais.
11: Ah ouais,
7: c'est
11: clair. Bah, tu passes quand tu veux, ma petite. Tu passes quand tu veux, j'en ai rien à faire.
7: J'ai juste publié, Gérard.
11: Bonne nuit, on va changer d'auditeur parce que là, ça commence à bien. À devenir lourd.
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11: Et voilà, bonsoir à tous. Bienvenue. Donc, horaire particulier, semaine particulière. Donc aujourd'hui l'équipe n'est pas au complet, mais on va essayer de travailler comme ça, mais c'est pas grave, hein, on est habitué maintenant. Alors au standard vous avez Anka, d'accord ça commence, Karine et Aurélie, donc bonsoir à vous.
13: Bonsoir Gérard.
11: Et
13: bonsoir.
11: Sur le net www.funradio. je sais plus quoi, donc Aurélie.
13: Oui, bonsoir.
11: Et vous pouvez nous appeler en masse au 0825 08 5000. Et pour les Belges, au 033-08-5000. Et à l'aria, donc, il va se présenter tout seul.
26: C'est Tony Melon.
11: Voilà, Tony. Donc, un petit coucou à tout le monde, tous ceux qui travaillent, et particulièrement à la poulette de Caen qui se reconnaîtra. Et bon anniversaire à sa mère. Bonjour à Nounours et au grand singe. Voilà, terminé les bonjours. Donc, débat sur les grèves. Si je pouvais avoir la petite fiche, ça serait bien au standard. Karine, alors, s'il te plaît, je peux avoir...
13: Qu'est-ce que tu veux?
11: La fiche avec le nom des auditeurs,
13: oui,
11: s'il te plaît. Bah non, bah on va pas commencer s'il y a pas de fiche.
27: Oh là là.
11: Ça, on commence pas comme ça, hein, les débats. Alors, on va accueillir Jean-Louis Mitchell. 102.6. Jean-Louis. Tu sais qu'il met pas les auditeurs en air?
26: Ah, c'est bon, c'est moi.
11: Jean-Louis.
28: Allô.
11: Bonsoir.
28: Bonsoir à vous, Gérard. Bonsoir à toute l'équipe.
11: Le... Merci pour le Larsen.
13: Bonsoir.
11: François Birout, 78. Fréquence 101.9.
29: Bonsoir tout le monde.
11: Et après, qui c'est qu'on a? Arlette. La Gadou, là.
30: Arlette Lagoudou, bonsoir tout le monde.
11: Bonsoir, 114.7 pour nous écouter à Reims.
29: Salut le troisième homme.
30: Bonsoir, bel homme.
11: Alors, il y a Jean-François, il y a François. Non, c'est Jean-Louis, François et Arlette pour
30: Arlette
11: l'instant.
30: Lagoudou.
11: Arlette Lagoudou. Arlette Lagadou.
30: Lagoudou.
11: Ouais, Lagadou, c'est pareil chez moi.
29: Ah, Lagoudou.
11: Oh, c'est bon, on commence pas. Alors, que pensez-vous des grèves en ce moment? Et donc, on va... Ah, bah si, on accueille Force Ouvrière 119.9.
31: Bonsoir, c'est Force Ouvrière. Bonsoir tout le monde. Bonsoir les clubs, bonsoir les auditeurs.
29: Syndicaliste.
31: Bonsoir GG.
11: Bonsoir. Donc, alors...
31: J'appelle de Bondindon. Bonsoir à tous les Bondindonnois.
11: Ouais, bah c'est 119.9, je l'ai déjà dit, d'accord? Tu vas pas commencer?
32: J'ai un cousin qui habite là-bas, tiens.
11: Eh, hein, tu la fermes, toi?
32: Très bien.
11: Bonsoir. Ok, merci. Alors, que pensez-vous des grèves en ce moment? Allez. Par contre, avant qu'on commence les questions, les stats, ils sont où? Les statistiques du débat. Alors, ils sont pas faits?
13: Non, ils sont. Bah, si, ils sont faits, mais je vais aller les imprimer, en fait. Ils sont pas encore faits. Et puis moi, je fais la grève d'internet. De toute façon, j'ai pas de clavier.
11: Ah, bah, de toute manière, on n'a pas de clavier. Donc, je pouvais pas dire. Ah, bah, si, sur le net, on peut quand même avoir des réactions.
13: Bah, on aura des réactions. Il faudrait se connecter sur le net. Et comme j'ai pas de clavier, je peux pas me connecter sur le net. Donc alors, c'est un petit peu délicat.
11: Ouais. Oh là là là là là, ça se voit que c'est bientôt les, ça se voit que c'est les vacances, hein, parce que c'est le vrai bordel là, aujourd'hui.
30: Même les claviers font grève.
11: Ah ouais, ben allez, on y va. Allez, que pensez-vous des grèves en ce moment? On va demander à Force Ouvrière.
31: Bah écoute, moi je suis partagé entre deux opinions un petit peu. D'un côté, bah ils font chier à faire les grèves, parce que ça fout le bordel, c'est compliqué pour nous après de se déplacer tout ça. D'un autre côté, ils ont le droit aussi de faire grève et d'emmerder le monde, quoi. Je veux dire, c'est leur droit syndicaux, camarades.
11: Ok. Bon, Arlette Lagadou.
30: Eh bien, moi je trouve qu'en ce moment au niveau grève on est plutôt tranquille. Bon, c'est vrai quand ils paralysent une ville ou
31: une route
30: ou des trucs d'essence, c'est pas cool. Mais en ce moment, ça va.
11: Ouais, ben, je pense pas, hein.
30: Mais si,
31: on fait aller.
30: C'est des tartes avec, hein.
11: François.
29: Oui, c'est en cette période, tu sais, c'est le jeu, c'est en cette période électorale, c'est normal qu'ils manifestent. parce que c'est justement la bonne période pour manifester, pour demander à avoir un petit peu plus d'argent, que ce soit les infirmières, tout le monde, quoi, hein.
30: Les
29: étudiants, tout le monde a besoin d'argent.
30: Tu trouves ça normal, Gérard, que les médecins fassent grève, toi?
11: Non, non, mais attends, laisse venir, après je vous répondrai, moi. De manière, je suis contre...
29: Ouais, je voulais te poser une question, Gérard. Est-ce que tu trouves ça normal que les infirmières fassent grève?
2: Et les médecins?
11: Jean-Louis, pour l'instant, il n'a pas répondu, après je vous répondrai.
3: Bah, écoute, moi, Gérard, je suis chauffeur de bus pour la RATP.
30: Ouais.
3: Et je fais souvent la grève, car on se fait trop souvent agresser. Et il y a trop de gens qui nous disent que oui, il faut pas faire la grève, patati, moi je dois aller au travail. Et ben moi je dis non à ces gens-là, car j'en ai marre de me faire tabasser la gueule dans mon bus tous les matins. C'est tout.
11: Je suis tout à fait d'accord avec toi. C'est ce qui vient de se produire encore il y a ce week-end là sur Marseille, malheureusement.
30: À Marseille.
11: Oui. À Marseille, il y a encore un chauffeur qui s'est fait incendier.
30: Incendié.
11: Et donc. Ah bah oui, bah là ça a été carrément, il a eu le temps de retirer ses vêtements, mais il a quand même été brûlé. À Lyon, ils sont en grève depuis maintenant 7 jours, on sait pas pourquoi, eux.
2: Ouais.
11: Mais ce qui est pour médecins, infirmières, dentistes...
2: Ou autre
11: service comme ça, bon bah ça c'est...
2: C'est dégueulasse.
11: Bah disons c'est dégueulasse, non, parce que c'est quand même... Ça commence à devenir long, on leur promet des trucs, et puis en fin de compte, ils ont pas encore obtenu ce qu'ils voulaient de...
2: Mais regarde, attends, un toubib, ça gagne 40 ou 50 000 balles par mois.
11: Non, mais attends, attendez.
2: Je veux bien.
11: Non, mais attendez, faut quand même dire que les médecins, ils veulent être à 2 euros sur...
2: 2 euros,
30: non, mais...
11: Non, 20 euros.
30: Les médecins, ils ont tous des villas, tu crois qu'ils ont besoin de gagner plus?
11: Ben ouais, mais t'as des infirmières libérales ou autres infirmières qui...
2: Libéraux. Ben non, des infirmières libéraux, pluriel.
11: C'est bon, hein.
30: C'est du pluriel.
11: D'accord.
2: Il y en a
11: qui se font quand même, je sais pas combien par mois, d'accord?
29: Je savais même pas que le bœuf, elle est infirmière.
11: Qui?
2: Qu'est-ce qui se passe?
11: Qu'est-ce que t'as dit, là?
2: Ouais, c'est pas grave, allez.
11: Ouais, ben, commence pas, parce que sinon, force ou...
2: Non, c'est pas moi, je faisais juste qu'intervenir, hein.
11: Non, mais je te préviens. Mais, de toute manière, c'est vrai que là, on n'est pas tellement... On n'est pas gâtés, hein.
2: Ouais, et toi, GG, toi qui a quand même... t'as eu des métiers style routier, agent de sécu, gardien de nuit, tout ça.
11: Agent de sécu. Qui c'est qui t'a dit que j'étais agent de sécu?
2: Bah, toi, t'as été agent de sécu avant, quand même.
11: Ah, ouais, dans le gardiennage.
2: Ouais, dans le gardiennage.
11: Ah, ouais, non, mais attends, c'est pas pareil, là, faut pas confondre. Moi, j'avais compris la sécurité sociale aussi, moi,
2: bah
11: c'est
2: non,
11: pour ça.
2: Mais non, agent de sécu, pas agent de la sécu.
11: Eh, j'ai oublié, il y a aussi les étudiants aussi, quand même, qu'en ce moment, ça va mal pour eux aussi, hein.
29: On va dire,
11: mal,
29: hein. Camarade Guérard, j'aimerais te poser une question.
11: C'est qui?
29: C'est François Birout. J'aimerais te poser la question suivante, parce que j'ai eu connaissance que tu faisais le métier de routier. J'aurais aimé savoir si tu étais syndiqué.
11: Non. Bah non, mais comme je conduis plus, et puis de toute manière, Max a eu un routier tout à l'heure, c'est quand même leur gagne-pain aussi, hein.
2: Ouais, mais est-ce que toi, t'as déjà fait grève quand t'étais, c'est ce que je voulais te demander, quand
11: bah,
2: t'étais...
11: De toute manière, on était bien obligés parce qu'on pouvait pas sortir, alors.
2: Ah, et dans le yaourt aussi, il y avait des mouvements de grève ou pas, ou c'est vraiment spécifique à certaines professions?
11: Bah ça dépend, hein.
2: Ça dépend?
11: Si personnes étaient ravitaillées, automatiquement, on pouvait pas servir, hein. Ça, c'est, faut bien se mettre ça dans la tête, hein. Voilà.
3: Gérard, quand tu te faisais casser la gueule en tant qu'agent de sécu, tu faisais la grève après ou pas?
11: Non mais attends, et toi tu commences déjà pas...
2: Bah, comme les chauffeurs de routier, bah, c'est comme les chauffeurs de bus, c'est ça qu'il veut dire.
3: Moi je me suis fait retourner la tête par une petite grand-mère de 80 piges.
11: Ouais c'est ça,
3: exactement.
11: Arrête, tu vas pas me dire qu'une nana, une vieille de 80 balais, t'as osé te casser la gueule? Non mais attends,
3: peut-être un peu moins, mais elle avait un attirail plutôt dangereux.
11: Ouais, c'est quoi comme attirail?
3: Une lacrymogène, attention.
11: Ouais, bah attends.
2: Mais ça, c'est pour... Un déambulateur.
11: Ouais, oh, c'est bon, on va pas s'éterniser sur
2: ça. GG, dernière petite question. Si toi t'étais chauffeur de bus, par exemple, est-ce que t'accepterais de te faire cracher dessus comme chauffeur de bus?
11: Non, mais ça, je vais te dire une chose que...
30: Il faut bien faire cracher dessus.
11: Non, mais ça, de toute manière, faut bien se dire une chose, que s'il y a des trucs comme ça, automatiquement... Maintenant, c'est vrai qu'ils ont promis...
2: Dans les vidéos que j'ai vues, tu te fais cracher dessus.
11: Non, mais ça, c'est autre chose. Mais il y a certains trucs bon qu'il faut bien se mettre dans la tête, c'est qu'ils ont promis des trucs pour la RATP,
2: ouais,
11: qui est toujours pas mis encore en service.
3: Toujours pas.
11: Donc
30: ils ont raison.
3: On demande des cabines protectrices, rien du tout.
11: Voilà.
30: Même pas des chiens, rien.
29: Même pas de gilet pare-balles.
3: Rien du tout.
2: Que dalle.
11: Non mais il y a que chi. Voilà, donc allez, c'est bon, ça y est, stop.
2: C'est
11: terminé pour cette question, on y va. Alors, seriez-vous prêt à faire grève si on vous le demandait? Alors, force ouvrière.
31: Force ouvrière. Écoute, ouais, moi, j'ai fait la grève il n'y a pas encore très très longtemps, là. C'était la semaine dernière. Mmh. On a fait une journée de grève. Parce qu'il faut savoir que dans ma profession, je suis fossoyeur de métier. Donc, faut savoir que quand même, dans notre profession, c'est pas facile tous les jours. On travaille
30: un peu
31: en extérieur.
30: Mort, un peu métier, quand même.
31: On travaille en extérieur dans le froid. L'hiver, quand c'est gelé, la terre, elle est gelée, c'est dur, tout ça. Mmh. Donc, on a fait une journée de grève la semaine dernière. Donc, ouais, moi, je pas de problème. Je fais la grève quand il faut avec les camarades. On fait le piquet de grève avec le petit feu. Mmh. On sort les saucisses, les bières. Et puis voilà, c'est ça le piquet de grève aussi.
11: Ça, c'est le truc pour les. Ça, c'est quand les routiers s'y mettent. Hein.
31: Ouais, mais tu vois, il y a un esprit piquet de grève en fait. Un petit peu, c'est un petit peu un esprit, une communauté. On est entre potes, on boit des binous, on bouffe des gaises. Et voilà, c'est bon quoi. Mmh. Tu vois.
1: Ah, les trotskistes.
11: De toute manière, ça a toujours été comme ça, hein. Faut voir quand ils se mettent en grève, quand ils se sont mis en grève, les routiers, faut dire qu'ils ont.
31: Quoique Binous Saucisse, toi, c'était grève à la maison tous les jours, alors.
11: Ouais, je pense, hein.
31: Ouais.
11: Arlette, la gadoue.
30: La goudou.
11: Oh, je dirais ce que je veux.
30: C'est pas pareil.
11: Je m'en fous, c'est la gadoue, puis c'est bon.
30: La goudou. Moi, je trouve que, c'est un peu à tout le monde de décider s'il a envie de faire grève ou pas, quoi, mais si on me demande pourquoi pas, si je suis payé.
11: Non, mais attends, si tu fais grève, t'es pas payé, hein. Faut pas rêver, là.
30: Ah, mais moi, je t'explique, parce que moi, quand je fais grève, bon, je travaille dans une banque, hein. Mmh. Quand je fais grève, je n'accepte de réintégrer mon poste que si je suis payé. Si je suis pas payé, je.
11: Mais de toute manière, s'il y a des grèves à l'heure actuelle, c'est pour essayer d'avoir une augmentation, hein.
30: Bah oui. En général, tu fais pas grève pour gagner moins, hein.
11: Bah oui. Normalement, hein. Mais il y en a, on sait jamais.
31: Regarde, GG.
11: Ouais.
31: Tu parles d'augmentation, mais les étudiants, quand ils font grève, c'est pas pour avoir une augmentation, ils sont payés 0 francs à la base.
11: Ouais, non, mais eux, quand ils font grève, c'est pour obtenir des plus d'instituteurs et tout ça, et que ça soit mieux surveillé. Parce qu'à l'heure actuelle, on peut.
31: Tu crois que les étudiants de 22-23 ans, ils font la grève pour avoir plus d'instituteurs, toi?
30: Ah, je pense que oui. Hein.
11: Ben, y en a qui le font, oui.
30: Ah, oui. Ouais,
11: mais
30: oui.
11: Pour avoir plus de sécurité, parce qu'à l'heure actuelle, il y a plus de sécurité dans les lycées.
31: Ah, ça c'est vrai.
11: J'ai vu ça.
31: Tu fais un débat sur l'insécurité pour coller à l'actualité là.
11: On verra.
31: Une petite suggestion comme ça.
11: On ne sait pas, on verra. C'est en pour parler, mais il y a pas mal de sujets. Si vous avez des sujets à.
31: Ben, l'insécurité, la délinquance, tout ça.
11: À me proposer sur les débats, vous écrivez à l'attention de Gérard Pun Radio, 22 rue Bayard, 75008 à Paris.
1: Un petit débat sur le football, ça pourrait le faire.
31: Voilà, la Coupe du Monde là.
11: Non, mais c'est bon, le football, on l'a fait. On a fait déjà la Formule 1 il n'y a pas longtemps. Hein.
32: Mais le football et la Formule 1, c'est pas la même chose.
11: C'est bon, allez. On accélère. François.
1: Ouais. Bah moi, en tant qu'étudiant, c'est vrai que j'ai fait grève la semaine dernière, là, parce qu'on luttait contre les locaux complètement insalubres. Et voilà, on a fait grève parce que, bon, ça peut plus durer, quoi. On peut plus étudier dans des bonnes conditions. Les profs aussi, ils nous ont rejoints, ils sont sous-payés. Donc, normal, on fait notre droit de grève. Mmh. Comme tout le monde, comme les infirmières, comme les médecins.
11: Et Jean-Louis, pour terminer.
30: Vous n'êtes pas payé.
11: Non, comme il est étudiant, il n'est pas payé. Hein.
1: Bah non, je touche le RMI. Hein.
11: Jean-Louis.
32: Je te dirais que si mes collègues ont une bonne raison de faire la grève, aucun problème, je suis, car j'en ai marre de me faire taper dessus de toute façon.
11: De toute manière, c'est ce qu'ils font tous à l'heure actuelle, hein, maintenant.
30: Exactement. Gérard, qui c'est qui décide qu'on fait la grève?
11: Ben justement, on va en parler. Hein. Ah. On va en parler. Alors, la troisième, c'est... Ben, de toute manière, j'ai répondu en même temps que vous, donc c'est bon, hein, vous avez eu tous les stats. Alors, on va faire quand même un petit stat. C'est à la question, trouvez-vous qu'il y a trop de grèves en France? Alors, il y a 35% des gens qui répondent non. 12% des gens répondent les autres oui, mais nous non. 3% répondent ça dépend des jours. Et 50% des gens ne pensent pas répondre à cause de je ne sais pas quoi.
30: Ah, c'est là qu'on regrette Manu. Hein.
11: Voilà, parce qu'on n'a pas des stats. C'est une nouvelle équipe que j'essaye de former.
4: Ah là là.
30: Ah ouais,
11: mais c'est pas évident. Parce que, Aurélie, là,
6: oui.
11: Comment ça se fait que les 50% des gens ne peuvent pas répondre pour cause de Attends, alors attends, c'est bien.
13: C'est peut-être un problème d'imprimante, hein, montre-moi.
11: Parce que j'ai pour cause 2 et je sais pas ce que vous me mettez derrière.
32: Ce c'est peut-être la grève aussi, l'imprimante.
13: Hein. Bah, je crois que parce que tout est en grève ce soir. C'est
11: apparemment, on n'a pas d'internet.
13: C'est Internet qui était à moitié en grève aussi, donc on n'a pas pu avoir la fin de la phrase, apparemment. En fait, tout le monde s'accorde à son débat, Gérard.
11: Bah oui, mais c'est bien. Voilà.
32: Moi, je vais peut-être faire la grève si ça continue.
11: C'est la possible. Grève de quoi, toi, des travaux finis?
32: Des questions, j'ai pu y répondre.
11: Voilà. Ah bah alors, si tu réponds plus, Jean-Louis, tu sais ce que tu fais?
32: Je fais la grève.
11: Eh ben, au revoir.
4: Au revoir.
5: Au revoir, Jean-Louis.

0: Non, je pense pas qu'elle puisse durer plus de 6 mois, parce qu'au bout d'un moment, faut arrêter de déconner, faut arrêter de faire des grèves, il faut retourner au boulot. Hein.
1: Au turbin.
2: Ouais. Non, mais même. D'accord. Pour toi, c'est non.
0: Ah ouais, parce que les grèves, c'est momentané. Il faut pas déconner. Il faut, au bout d'un moment, il faut retrouver le boulot, retrouver ses petites habitudes. Mm-hmm. Les grèves, c'est pour marquer le coup.
2: Ouais, mais bon, ok. Arlette Lagadou.
1: Lagoudou, eh bien, écoute, moi, je trouve que 6 mois sans être payé, ça fait un petit peu beaucoup quand même. Donc, faut arrêter de déconner. Une semaine, 15 jours à la rigueur, mais quand même.
0: Faut arrêter la fanfaronnade, là.
2: Force ouvrière
1: et
2: pour finir.
1: Bâton.
3: Ouais, farce ouvrière pour la quatrième fois.
0: Qu'est-ce que c'est que cette gaudriole?
2: Voilà. Oh!
1: On a bien mauvais exemple à la jeunesse.
2: Et on se calme un peu, là, derrière. S'il vous plaît, on laisse répondre. Merci. Merci. On vous a laissé répondre. Alors, vous laissez répondre l'auditeur maintenant.
3: Ah, ok, camarade. Les derniers, quand même. Écoute, GG, faut quand même savoir, à partir de 2 mois, c'est plus une grève, c'est une mutinerie, hein. Il y a des textes qui réglementent et qui légifèrent un petit peu sur cette histoire-là.
2: Eh, hey, les portables, s'il vous plaît, vous les éteignez. Et au standard, vous vous réveillez parce que tout à l'heure, ça va choper voir votre matrice.
4: Il y a Dr. Flump qui est là.
2: Ah, bah voilà, pour peut-être intervenir, pour
4: vous
2: me donner...
4: J'attendais un moment pour l'annoncer, puisque toi, t'étais tellement dans ton truc, je voulais pas te couper, tu vois. Là, je suis en train de te couper, c'est vraiment pas ce que je voulais faire tout à l'heure.
2: Alors, docteur, comment?
5: Docteur Flump, bonsoir, monsieur Gérard. J'appelle de Gugu City.
1: Bonsoir au Gugutien.
2: J'espère que t'as compris la question parce que je la répète pas. Hein.
5: Ah bah écoutez, j'étais au standard donc j'ai pas pu entendre la question.
2: Alors farce ouvrière pour finir.
3: Je te disais, mutinerie, à partir de 2 mois c'est une mutinerie, il y a un texte, et à partir de 2 mois c'est plus une grève. Hein.
2: D'accord.
3: Donc, une grève de 6 mois c'est impossible.
2: Mmh. Docteur Simple.
5: Je vous ai demandé.
2: Alors croyez-vous que les grèves peuvent durer plus de 6 mois?
5: Bah non, je ne pense pas. Moi j'ai fait la grève pendant 2 mois en tant que docteur.
2: Mmh.
5: Parce que comme vous l'avez précisé tout à l'heure, nous on demande plus cher maintenant. Hein. Pour ma consultation, je demande 100 €.
1: Oh,
5: ce qui me paraît tout à fait convenable vu la qualité de mon travail.
0: Un peu cher pour un examen de la nuit.
2: Et docteur Simple.
5: Oui.
2: C'est pas 100 €, c'est 30 €.
5: Ah oui, mais moi j'ai des tarifs très particuliers.
3: C'est un proctologue, hein, c'est un spécialiste.
0: Un spécialiste de la nuit,
5: pas n'importe qui.
3: C'est un proctologue, GG, quand même.
2: Bon, alors moi je peux vous dire qu'il y a eu des grèves qui ont duré quand même un peu longtemps. Celle des routiers qu'il y a eu une année. Elle a duré quand même. Ah si, elle a quand même duré longtemps.
1: 15 jours.
2: Hein? Elle a pas duré 15 jours, celle de il y a 5-6 ans. Hein.
3: Ah bah oui, il y avait
2: à mon avis, là où que tout le monde commençait à se ruer sur les stations-service dans les grandes surfaces et que ça a été, ils ont été forcés de mettre des services restreints pour les services municipaux. Alors, je peux te dire une chose, qu'elle a duré quand même assez longtemps, cette grève.
1: 15 jours, parce que moi, c'est exactement le plein qu'il y a dans ma voiture, ça m'a duré 15 jours.
2: Non, elle a duré plus de 15 jours.
0: Et Gérard.
2: Ouais. C'est qui?
0: François Biroute. Tu trouves ça normal qu'ils aient fait intervenir l'armée pour déloger les routiers?
1: Non, c'est dégueulasse.
2: Mais non, mais ça, de manière, pourquoi? Parce que les routiers, ils ont pas obtenu ce qu'ils ont voulu aussi.
0: Ouais.
2: Leur responsable, ceux qui s'occupent d'eux là. Le ministre des Transports. Apparemment, il a rien fait pour.
1: Ben
2: non. Et ça continue.
1: Il a envoyé l'armée, ce con.
2: Bah ouais. Pourquoi que ça va encore recommencer?
1: Pourquoi
2: d'abord? Et ben là, ce qui va se reproduire, c'est que ils vont recommencer parce qu'ils ont pas encore obtenu l'ouverture du. Ils ont pas. Attends, 5 minutes, s'il te plaît, quand je te parle. Merci. Bon, ça veut dire quoi, Lagadou, là?
1: La Gadou,
2: j'ai dit.
0: Troisième homme.
1: Lagoudou.
2: Donc là, de manière, je peux vous dire une chose, que ça va pas tarder de reprendre. Et ça, moi, je leur donnerai raison pour les routiers. C'est encore l'histoire du tunnel du Mont-Blanc. Ils veulent pas réouvrir. Ils veulent pas réouvrir pour l'instant. Le tunnel au camion. Et ça,
1: Non,
2: c'est pas normal. Les routiers, c'est leur boulot.
1: Mais c'est
2: là, on leur retire la moitié de leur boulot.
5: Ouais, mais
4: c'est dégueulasse.
3: Les gens, c'est leur vie quand même. Hein.
2: Ah ouais, mais de manière, vous les médecins, vous nous avez fait chier pendant plus de 3 semaines.
1: 3 jours.
0: Hein. Qu'est-ce que ça veut dire, ça, 100 € pour faire sous-peser les testicules?
2: Ouais, 100 euros pour aller sous-peser tes couilles auprès de ta femme, et puis au revoir maintenant. Voilà.
6: Au revoir.
4: Et moi, je peux participer aussi, parce que comme j'ai rien à faire, là.
5: J'ai rien dit, moi. Hein.
2: Bah, je veux pas le savoir, je t'ai dit au revoir, docteur Saint.
5: Ouais, voilà.
2: Allez. Voilà, comme ça, c'est plus vite. Oui, tu voulais.
4: Je peux participer, moi.
2: Bah oui.
4: Je pourrais répondre à tes prochaines questions.
2: Bah, tu peux dire. Oh, vos gueules un peu derrière, là.
3: Oh!
2: Hey, François Bien.

0: écoute, si t'es pas content, c'est moi qui commande.
1: Oh. Ah non, je suis content, c'est pas François.
2: Moi, j'avais une question, Gérard.
0: Ouais.
2: Parce que par rapport à ce que tu disais, machin, ils font la grève, tout ça, mais est-ce que tu crois pas que plus on en donne, plus on en veut?
0: Non, mais ça, faut se dire une chose. C'est parce plus là, ils en demandent.
2: Quand on a acquis les 35 heures, bon, on était content, machin, mais maintenant, est-ce qu'on va pas en vouloir plus, 35
0: ouais, non, mais, heures? Non, non, mais ça, ce qui se passe, les 35 heures, ça a été contre. Ça a été contre. Tout le monde, pourquoi? Tout le monde font grève à l'heure actuelle parce que c'est passé à 35 heures. Et à 35 heures, je suis désolé, les routiers ne pourront pas faire 35 heures.
2: Mais c'est
0: leur gagne-pain.
3: C'est le, ouais, mais sûr, c'est 35 heures par jour, c'est beaucoup. Hein.
0: Non, non, ouais, mais même. Attends, ouais, tu vas demander à un routier qui fait 35 heures, il pourra pas te dire non.
4: Par jour, ouais.
0: Il pourra pas faire 35 heures.
3: Bah non, hein, il faut dormir un peu quand même.
2: C'est ça.
0: Non, mais même c'est dans tous les services, c'est impossible.
2: Si, c'est impossible.
0: C'est tout un... Non, c'est pas réalisable.
2: Il faut donner les moyens.
0: Voilà.
1: Terre.
0: Alors, force ouvrir. Je viens d'entendre ta voix. Alors, tu vas aller te faire sucer le zob par ton chien. Au revoir. Au revoir.
1: Au revoir.
0: Au revoir. Voilà, alors.
1: C'est tout.
0: Quatrième question et on va mettre un disque.
4: Ouais.
0: Faut-il faire grève pour garder le survie de l'entreprise? On va s'écouter. C'est LFSDT, Magnif Haunted Road. C'est anglais.
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0: Et voilà, rebonsoir à tous. Donc toujours la suite et bon non pas bah, fin
4: quand
0: du
4: même,
0: pas
4: on encore. Vient de commencer.
0: Pas suite et fin parce que j'allais. Bah sinon, ah bah si, comme tout le monde est en grève.
4: Ouais.
0: Donc il manque la moitié de mon équipe donc.
4: C'est la moitié, il y en a qu'une qui est partie, elle fait grève.
0: Non, mais même, il manque une personne à l'ARA, parce que normalement c'est pas toi, à l'internet on a personne. Donc.
3: Non, si, moi je m'en occupe. En non, fait, je m'occupe du standard et de l'internet.
0: Ouais, mais moi si je décide de faire grève, j'ai le droit.
3: Bah, ça, non,
4: d'accord.
0: Bah, normalement,
3: on
0: si.
3: Pas là pour
4: bon, qu'est-ce qu'on vient de s'écouter, Gérard?
0: Et là, on vient de s'écouter cet effet d'été avec Magnif Haunted Road. Road! Je sais pas qui c'est qui m'a sorti ce nom-là, mais bref. Donc,
3: c'est de l'anglais, je crois. Hein.
0: Ouais, c'est de l'anglais, puis je connais pas l'anglais.
4: Et le numéro du standard, vas-y.
0: Alors, vous pouvez toujours nous appeler au 0825 08 5000, et pour les belles, 033 08 25 08 5000, et sur le chat du net, donc vous pouvez toujours y aller.
3: Voilà,
0: Aurélie va vous donner. Aurélie va vous donner le
4: site.
0: Le ouais, site.
3: Kikoulol.funradio.fr.
0: Voilà. Et donc, il fonctionne. On est à 3600. Donc, pour l'instant, ça
3: non,
0: va.
3: Non, c'est un petit peu monté, là, parce que là, on a repris. Donc, là, ça fait 4200.
0: Ah, ben, c'est bon. Alors, on va peut-être arriver à faire 10 000, sur ce débat-là, j'espère.
3: Ouais, t'es
0: alors,
3: bien, ouais.
0: On récupère François Birout.
1: Oui.
0: Rebonsoir.
1: Rebonsoir.
0: Arlette Lagadou.
6: Rebonsoir, Lagoudou. Bonsoir.
0: Monsieur Mazur.
1: Oui, bonsoir, c'est Monsieur Mazur, camarade.
6: Bonsoir, Monsieur Mazur.
1: Bonsoir, chers amis. Comment allez-vous?
0: Et Alain Madeleine, pour terminer.
1: Écoutez-moi.
0: Merci, Monsieur Alain Madeleine.
7: Oui, bonsoir, Alain Madeleine, 118.8. Bonsoir, tout le monde.
0: Voilà,
7: oui,
0: alors, bonsoir. La question.
1: Gérard,
0: oui.
1: Est-ce que je peux te demander un petit service?
0: De quoi?
1: J'ai bien aimé le scud, là, que tu viens de passer.
0: Oui.
1: J'aimerais savoir la maison de disque, si c'est possible.
0: Alors ça, tu fais une chose, t'appelles Karine, je te repasse Karine et tu verras ça avec elle. Je te passe Karine maintenant.
1: D'accord.
0: Voilà. Attends, donc, Karine, tu prends, c'est qui?
3: On n'a pas que ça à faire.
0: C'est qui? C'est François Birout?
1: Ouais, c'est pas grave, je demanderai à la fin.
0: Ouais, à la fin quand je te virerai.
1: Non, faut pas. Mais on dirait un petit peu le son platicule.
0: Alors, faut-il faire grève? Pour regarder la survie de l'entreprise, on va demander ça à François Birout.
1: Faut-il faire grève pour la survie de l'entreprise? Bah non, moi je pense pas qu'il faille, ça se dit, Gérard.
0: Qu'il faut faire grève.
1: Ah, c'est moi la grammaire. Et je pense pas qu'il fasse faire grève, justement, parce que, bah, justement, si les gens font trop la grève, alors l'entreprise ne sera pas viable.
0: Fiable.
1: Fiable, si tu veux.
0: Faut pas confondre les torsions et les serviettes.
1: C'est clair.
0: Arlette Lagadou, là, on se réveille un peu, là, parce que ça commence à dormir. Ouais, bon, allez.
2: Moi, écoute, je pense que ça serait pas malin de la part des patrons de faire grève, parce que les patrons, ils font jamais grève, après tout. Et donc peut-être qu'ils pourraient faire grève pour assurer la survie de leur entreprise.
0: Il y a une question d'internet.
3: Oui, en fait, c'est pas une question, mais ce que les gens disent depuis tout à l'heure, c'est qu'ils se font chier, en fait. Et ils vont faire la grève du net si ça se bouge pas un peu plus.
0: Non, mais là, c'est quand même un débat. Je vais pas m'amuser à gueuler sur tous les débats.
3: Bien sûr, je comprends.
0: Donc, ils ont intérêt de faire des. Il faut qu'ils se réveillent sur le net s'ils veulent pas.
3: Au standard aussi, les gens demandent à quelle heure commence le débat.
0: Ça y est, si au standard ils sont pas contents, tu leur dis qu'ils aillent se faire. Alors, à la Madeleine.
8: Oui, écoute, moi je trouve que t'es un peu excessif dans tes termes, parce que survie, je trouve que le terme est excessif. Parce que ça sous-entend qu'il y aurait éventuellement la mort de l'entreprise. Et je trouve ça un peu dur de parler de ça sur une antenne nationale, sur une radio à cette heure-là quand même.
0: Ouais, ben d'accord. Monsieur Mazur, pour finir.
8: Même, tu peux, hein.
0: Je répondrai à ta question pourquoi que j'ai mis la survie de l'entreprise, d'accord ?
8: Oui, ouais, d'accord.
0: Monsieur Mazur.
9: Oui, Monsieur Gérard. Alors, j'aurais aimé savoir, n'est-ce pas, si vous entendiez le mot grève au sens marxiste ou trotskiste du terme, n'est-ce pas ?
4: Oui, Gérard.
0: Faut-il faire grève ?
9: Au sens marxiste ou trotskiste, Monsieur
0: c'est
9: Gérard ?
0: C'est quoi ce bordel ?
2: C'est dépendance, parce qu'en fait, ça se trouve, depuis le début, on répond à côté, ça dépend si t'es marxiste ou trotskiste.
0: Ah, mais moi, je suis d'aucun parti, alors.
8: Toi, t'es un alien, toi.
0: Moi, je suis d'aucun parti, j'en ai rien à foutre.
9: Pour répondre brièvement à votre question, monsieur Gérard, je pense qu'effectivement, le droit de grève est un droit, n'est-ce pas, qui est dans les fondements même de notre République. Mais je pense bien entendu qu'il ne faudrait toutefois pas en abuser, vous êtes d'accord avec moi, n'est-ce pas? C'est-à-dire que je m'explique.
0: Allez-y.
9: Monsieur Gérard, n'est-ce pas que
0: parce qu'on va pas, je vais pas m'éterniser trop longtemps avec vous, hein, moi, si ça va pas.
9: Excusez-moi.
0: Je disais que faut accélérer un peu la cadence aux questions que je pose.
9: Ah, mais tout à fait. Donc, si des employés, n'est-ce pas, faisaient grève, imaginons un peu quand ça leur prenait, un peu n'importe quand, et pour des durées indéterminées, effectivement, je pense qu'au bout du compte, cela pourrait tout à fait couler une entreprise.
0: Alors, je vais répondre. Oui, je vais répondre aux questions, parce que là, apparemment, vous êtes en train de me faire un plan. Bon, alors, détaillé de ce que j'attendais pas. Donc, le pourquoi, le survie de l'entreprise pour répondre à la Madeleine et puis à toi, et puis à vous. Donc, le problème, c'est qu'il y a, à l'heure actuelle, des entreprises qui sont en train de se casser la gueule à cause de ça. Donc, il faut pas que ça continue. Comme Moulinex, Lu, puis j'en passe et des meilleurs.
4: Pas de marque.
0: Toutes ces entreprises là pour l'instant sont en train de se casser la gueule.
2: Il y a la grève.
0: Bah oui, et c'est pour ça que c'est des licenciements économiques, les gens font grève, ils bloquent les entrées des entreprises et automatiquement c'est leur gagne-pain et l'entreprise ne peut plus marcher. Voilà.
3: Après ça fait des embouteillages.
0: Mais voilà, comme sur la route.
8: Non mais c'est ça GG, le vice de la grève, c'est qu'en fait tu fais grève pour réclamer plus, mais plus tu fais grève, plus tu mets l'entreprise en danger.
0: Bah oui, mais c'est pour ça, mais Yana, regarde si t'écoutes bien les informations qu'il y a eu là, il n'y a pas si longtemps que ça. Il y a quand même pas mal d'entreprises que tout le monde se met en grève pour garder la survie de l'entreprise. Ils ont pas envie qu'elle se casse la gueule.
8: Bah mais c'est ce qu'ils font en se mettant en grève en fait.
0: Bah oui, mais
8: bon. Est-ce que ça serait pas un manque d'information en fait, la grève?
9: Franco Blaireau.
0: Bah à mon avis, si, je pense.
8: Si, alors est-ce que tu pourrais réexpliquer à tous les citoyens français qu'il ne faut pas faire grève dans des termes assez clairs? Est-ce que tu peux le
0: réexpliquer? Non mais attends, il y a des grèves qui sont faites à l'heure actuelle. Bon, il y a parce que c'est des problèmes avec les responsables syndicaux.
2: Ouais. C'est ça à chaque fois, hein, Gérard, il y a pas que les routiers hein, sans déconner.
0: Mais de toute manière, je parle pas uniquement que des routiers. Bah, non, on a parlé de la RATP, on a parlé des infirmières, on a parlé des médecins, des dentistes, des chauffeurs de taxi, des ambulances, tout le monde y a le droit, tout le monde y passe dedans.
8: Ouais, et GG, dans le milieu que tu fréquentes en ce moment, c'est-à-dire le milieu de la radio, est-ce que la grève est tendance ou pas? Est-ce que ça se fait dans le milieu de la radio de faire des grèves, tout ça?
0: Bah, pour l'instant, j'en ai jamais entendu parler, je ne sais pas si ça se croit.
8: Bah, toi, quand t'avais disparu de l'antenne, là, pendant plusieurs mois, c'était un petit peu une grève d'antenne, en fait.
0: Mais ça, c'était pour que vous compreniez qu'à un moment donné il y avait une limite à respecter vis-à-vis des auditeurs et puis
8: c'est
0: bon
8: clair.
0: Donc apparemment ça a l'air de bien se repasser, donc on verra si on moi, pas comme avant et c'est tout.
1: Gérard, pour répondre à ta question, d'abord je tiens à te féliciter Gérard pour aborder ce genre de thème à la radio.
0: De toute manière c'est le moment des grèves, donc ça arrête pas alors.
1: Ouais, c'est clair, mais en plus c'est un sujet d'actu et moi tu sais je suis comme toi, je suis de tendance bolchevique. Et j'irai dans ton sens en disant que ouais si tout le monde fait grève. C'est clair que l'entreprise ne peut pas survivre à ça.
0: Bah, c'est ce qui se passe à l'heure actuelle. Voilà. Ouais, alors, il y a.
2: Quand tout le monde fait grève, personne n'est payé. Donc, à la rigueur,
0: L'entreprise ne fonctionne pas. Mais de toute manière, il y a du licenciement dans l'air. Et c'est pour ça que les gens font grève pour éviter les
2: laissants. C'est pas malin. Ils font grève pour pas perdre leur emploi. C'est débile.
0: Mais oui. Mais alors, dans ces cas-là, pourquoi qu'on va mettre une entreprise en danger? Et
9: peut-on, n'est-ce pas, moi, c'est la question que je me pose. Peut-on faire grève alors qu'on est déjà licencié, monsieur Gérard?
0: Mais ça, si, non, attends, faut pas confondre. Parce que là, ce que vous dites, monsieur Mazur, d'accord, mais une fois qu'il est licencié, il peut pas revenir dans l'entreprise, c'est bien ça qu'il faut se mettre.
8: Tu fais grève des acédiques, tu peux, tu te mets en
0: ouais, mais, ouais, mais d'accord, mais ça, c'est pas pareil.
9: Oui, bon. Mais monsieur Gérard, je posais cette question dans un but bien précis, n'est-ce pas? Rappelez-vous ces images télévisées d'un personnel bloquant l'entrée d'une usine alors qu'ils avaient déjà perdu leur emploi.
0: Mais oui, mais ça, c'était pour garder la survie de l'entreprise, c'est ce que j'essaye de... Laissez-vous les euros.
9: Moi j'ai compris, hein. C'est François Birou, que l'on est licencié. Quel est l'intérêt de vouloir garder la survie de l'entreprise?
0: Oh là là là là! Mais c'est pour garder, pour éviter que l'entreprise se casse la gueule, que le personnel fait grève, c'est tout?
9: Oui,
0: mais débouchez-vous les euros!
4: Les euros!
0: Merde!
2: Oh,
0: les euros!
9: J'ai bien compris, monsieur Gérard.
2: En fait, il y a des gens qui font grève et qui empêchent les gens d'entrer dans leur usine pour travailler. Et les gens qui rentrent pas pour travailler, eux, ils font pas grève. Et en fait, eux, ils risquent de perdre leur emploi. Donc, c'est pas malin de bloquer les usines, de bloquer les entrepôts, tout ça. Parce que moi, quand il y avait pas d'essence, je pouvais pas aller travailler. C'est pareil.
0: Pour tu fais quoi, toi, comme boulot?
2: Je travaille dans une banque.
0: Ouais, mais attends, mais les banques, c'était pas les banques qui ont été ils ont pas été réquisitionnés les stations-services pour les banques, ils les ont vous avez compris, c'est uniquement que pour les services d'urgence, c'est-à-dire ambulance.
2: Bah justement, moi j'ai pas pu aller travailler pendant trois
0: jours. Mais dans ces cas-là, il fallait prendre les transports en commun.
9: Gérard, j'aimerais te poser une question.
3: J'ai une petite question internet aussi. Il y a Mac Wallace qui demande... Attends, j'ai noté. Qu'il demande si c'est vrai qu'il y a des gros obèses à Tresse qui font des grèves de la faim.
0: Mais ça, je répondrai pas à ces questions de
4: quoi
0: naze.
4: Hein. Et pourquoi?
0: Non, parce que c'est une question que je répondrai pas, c'est tout.
3: Des obèses à Tresse qui font des grèves de la faim. Je sais pas de quoi il parle.
0: Non, mais je sais de quoi il parle, donc je répondrai pas à cette question. Voilà.
4: Mais on sait pas, nous.
0: C'est
9: François Birout.
0: C'est
9: François Birout, j'aimerais te poser une question. Est-ce que pour justement, pour pas que ces gens-là fassent grève, fassent des manifs pour entraver le bon fonctionnement de l'entreprise, est-ce que t'es pour la réouverture des goulags?
0: C'est quoi ça? Qu'est-ce que t'es en train de me parler là comme connerie, toi?
9: Les goulags, c'est des espèces de forts où on mettrait tous ces gens-là et on les traiterait bien. Ça serait un service 3 étoiles où on leur expliquerait bien comme il faut, avec Kalachnikov à la pluie.
0: François Birout, ta question, elle est con. Au revoir.
4: Non, lui dis pas au revoir, il reste. Allez, quoi, il reste. Allez. Oh là là, c'est difficile, hein.
0: Au revoir.
3: Quelqu'un d'autre, alors.
0: François Birout. Cinquième.
10: Combien?
0: C'est la 3, c'est François Birout qu'on a viré.
10: Ça y est. Mais on accueille, du coup, Monsieur Crasu.
0: Monsieur Crasu?
10: Monsieur Crasu.
0: Il appelle d'où?
10: Monsieur Crasu, il appelle, demande-lui, il est là, il écoute par TPS, je crois, un truc comme ça.
11: Oh là là,
4: pas de marque.
9: Bonsoir, c'est Monsieur Crasu.
0: T'appelles d'où?
9: J'appelle de Saint-Quetard en Vaseline.
0: Et tout à l'heure, tu as t'appelé 5 heures en vaseline, que tu vas te mettre de la vaseline dans le trou du cul, et tu vas te dégager.
9: Oui, monsieur Gérard.
0: D'accord?
9: J'ai finement répondu, monsieur Gérard.
0: Attention, j'ai réponse au chien. Je réponds du berger à la bergère aujourd'hui.
4: Voilà, il y a la répartie, hein.
0: Alors attention.
9: Oula.
0: Je suis remonté à bloc, alors attention.
4: Attention.
0: Et au standard, vous éteignez vos micros.
10: Oh, pardon.
4: Ah, mais elle bosse.
0: Et elle bosse, elles sont en train de jacter, là.
4: Oh là là.
0: Vous prenez.
10: J'ai une autre question.
0: Vous prenez des gens au standard.
10: Oui, mais
0: sur
10: moi, je fais les deux en même temps.
0: Karine va bosser.
10: Il y a une femme de terre qui demande si t'as fait mai 68.
0: Non, j'ai pas fait mai 68, j'ai pas connu. Malheureusement, j'ai entendu parler de ce qui s'était passé.
4: Il s'est passé quoi, ouais.
0: Non, mais ça a dégénéré dans Paris, alors.
9: Ah ouais. Monsieur Gérard, de quel côté auriez-vous été si vous aviez fait mes 68 ans?
0: Alors, j'aurais été du côté de la main de ma sœur dans la culotte d'un zouave, que pour l'instant, les questions, c'est moi qui les pose, et les réponses, c'est vous qui les donnez.
11: Il n'a même pas de poil à sa teub, le communisme. Il est
0: pas. Toi, tout à l'heure, tu as dégagé, je vais en choper un au hasard, ça va faire mal.
11: Il crachait pas.
0: Ouais, toi, tout à l'heure, je vais te cracher sur le coin de ta gueule, toi, tu as dégagé. Alors, y aura-t-il des grèves au moment des élections? On va demander à Cracus, là.
12: Il éjaculait pas.
0: Crasuc!
13: Oui, Crasuc, je suis là. Zuc. Non, je pense qu'il y aura pas de manifestation pour les élections, parce que les gens seront trop occupés à aller voter.
0: Ouais, bah ça, à mon avis, j'y crois pas trop. Alain Madeleine?
14: À mon avis, s'il y a des manifs, il y aura une répression terrible. Il y aura une répression terrible, parce qu'en période électorale, tu sais comment c'est, il faut qu'il n'y ait pas de vagues. Donc à mon avis ça sera étouffé dans l'œuf.
0: Ouais, mais ça,
10: ouais, c'est possible.
0: On verra. Arlette Lagadou.
15: Bah écoute, Lagoudou.
4: Lagoudou,
14: putain, broute de minou.
15: C'est un hommage en plus.
14: Oh, bah oui.
0: Hey, Madeleine. Madeleine.
14: Oui, bonsoir.
0: Au revoir.
14: Ah, c'est pas moi.
0: Ah, non. Si, je t'ai reconnu. Au revoir.
4: Arrête.
0: Au revoir.
4: Bon, au revoir.
0: Je l'avais reconnu, c'est lui depuis tout à l'heure qui s'amuse aussi.
10: Robert V à la place.
9: T'es trop fort, blaireau.
0: Fais gaffe.
10: Robert V à la place.
15: Robert.
0: Allô. V. Robert V, t'appelles d'où?
15: Oui, Robert V.
16: J'appelle de Rambouillet.
0: 101.9. Voilà. Eh, quand je vous demandais, vous appelez d'où, vous me donnez la fréquence?
15: Donc, je te disais, Gérard, que faire grève juste avant les élections, pour moi, ce serait pas malin. Et puis, de toute façon, personne n'en parlerait. Parce qu'en fait, l'impact de la grève, c'est pas la grève en elle-même, c'est qu'on en parle à la télé ou à la radio. Ça fait réagir les gens. Regarde, on est en train de le faire. Avant les élections, à mon avis, enfin, c'est ce que disait tout à l'heure un brillant analyste, ça a été étouffé dans l'œuf.
0: Ah non, mais d'accord. Monsieur Mazur?
9: Eh bien, écoutez, moi, je pense comme vous, monsieur Gérard, c'est-à-dire que lors des élections, il faut s'attendre à une grève monumentale de la part des électeurs, surtout, n'est-ce pas?
0: Ben ça, de toute manière, c'est ce qui va se passer.
9: Oui,
0: parce qu'il faudra bien se dire une chose, que là...
15: De droite ou de gauche, on se fera enculer.
0: Voilà, de toute manière, t'as répondu à ma place, mais ça, de toute manière, on se fait déjà enculer. Hein, on respecte, malgré que c'est... Hein?
9: Par qui, pardon?
0: Par qui? Ben, par le gouvernement.
9: Mais
0: de manière...
9: Patronat,
0: non, mais faut se dire une chose, que là, en plus, ils choisissent le mauvais moment pour faire ça, parce que c'est les périodes de vacances de Pâques.
15: Bah oui.
0: Là, il y a la zone B qui part cette semaine.
15: Bah oui.
14: C'est clair. Bon voyage à eux.
0: Ouais, ben.
4: Bonnes vacances.
16: Ça va être pendant la zone C.
10: C'est déjà les vacances?
0: Bah oui, il y a une zone qui arrête, samedi, hein.
10: Elles font la grève?
0: Bah oui, ils arrêtent de travailler.
10: C'est les profs qui font la grève?
0: Non, c'est des vacances. Et puis, Karine, tes questions cons, tu te l'écartes où que je pense?
4: Ah, mais t'arrêtes?
10: Eh, tu te calmes.
4: Eh, oh.
0: Si je veux.
4: Eh, on va faire grève,
10: Tu vas
4: faire
10: ta réaction.
0: Le patron! Le patron, le jeudi, c'est qui? C'est moi.
10: Écrase.
14: On parle pas de la nuit, Karine.
0: Oui, de manière, on n'est pas le jeudi, on est mardi. Et celui qui s'amuse à dire je ne jouillais pas tout à l'heure, j'en chopais un au hasard.
15: Il éjaculait dans sa culotte.
0: Celui qui s'amuse à ça, arrête. Merci. Donc la question en effet, moi,
4: allez,
0: j'ai répondu.
15: Il bouffait de la bite au bois de boubou.
0: Bah alors Crasu, au revoir.
14: Au revoir. C'est pas moi.
0: Au revoir.
4: Au revoir, Crasu.
15: C'est pas lui, hein.
0: Bah tant pis, je veux pas le savoir. Comme ça va plus vite.
4: Allez, Gérard.
0: Allez, une grève peut-elle virer au drame lors du défilé? On va demander à monsieur Mazir.
10: On peut accueillir quelqu'un à la place?
0: Ouais, bah c'est
10: Michel Tocard, 120.3.
0: Michel Tocard?
17: Ouais, bon, ouais. Bonsoir, Gérard.
0: Bonsoir, Michel Tocard.
17: Oui, bonsoir, tout le monde.
16: Bonsoir, Michel
15: Tocard.
10: Bonsoir.
0: Et on a toujours Robert V, hein, t'es toujours là?
16: Je suis là, je suis vivant.
0: Ok, parce qu'il faudrait peut-être te réveiller un petit peu, toi. Hein,
16: ouais. J'attends la question, Gérard.
0: Bah, je viens de la poser.
10: Et puis moi, j'ai une question aussi.
0: Donc, vas-y, alors.
10: Il y a Francis Gabon qui te demande quel genre de chant peut-on chanter dans les manifs. Il te demande aussi s'il existe des karaokés de chants de manifs, genre l'International, la Marseillaise, la Traviata ou la Macarena, ce genre de choses, quoi.
0: Non, mais attends, ils ont pas des questions un peu mieux à poser sur l'Internet?
15: Tu veux pas faire grève d'Internet, Aurélie, là?
10: Si.
0: Non, mais elle va pas faire grève d'Internet, elle va me dire combien qu'on est parce que j'ai pas de...
10: Bah, on est monté quand même à 6200.
4: Ah, pas mal.
0: Bah, c'est
10: 6203.
0: Bien. Ouais, 200. Bon, alors, Robert V.
16: Bah, si tu posais la question, déjà...
0: Ouais, je l'ai posé, la question.
17: Une grève
0: peut-elle virer au drame lors du défilé?
17: Moi, je peux te répondre, Gérard.
0: Bah, c'est à toi que je m'adresse, Robert V.
17: Ah, mais là, c'est Michel Tocard.
0: Robert V.
16: Bah, Michel Tocard d'abord.
0: Mais c'est moi, pour l'instant, j'ai demandé à toi de me répondre. Tu me réponds ou je te dis au revoir tout de suite.
4: Non.
16: Vire-le. Bah, je pense que non, la grève, elle peut pas tourner au drame parce qu'il y a de la sécu.
4: Il bluffe.
16: Il y a de la sécu, ouais. Il y a des flics, il y a.
17: Correct.
0: Oh
17: oh,
12: il jouait pas.
0: Bon, Michel.
4: Tu maîtrises rien là, Gérard. Hein.
0: Michel Tocard.
17: Oui, bon, alors.
0: Tocard, pardon.
17: Oui, plutôt. Bah écoute, les grèves, Gérard, bien sûr que ça peut dégénérer. Moi, j'ai fait une grève et on a complètement tout cassé. Moi, je suis.
0: Bon, t'arrêtes avec ça là.
4: Ah, mais je fais rien, arrête. Ouais, c'est pas moi, c'est l'éditeur.
0: C'est bon, hein.
4: Arrête. Ah, regarde.
0: Allez. Michel Tocard.
17: Oui. Donc, moi, écoute,
0: putain, mais.
17: Je suis un casseur, moi, de toute façon.
0: Oh là là. Allez, vous voyez. Bon, tu te réveilles, Michel Tocard.
17: Je suis réveillé, je suis là, qu'est-ce qui se passe?
0: Bon, tu réponds. Et toi, t'arrêtes avec de faire n'importe quoi aussi.
4: J'appuie sur rien, je te promets. Ah,
0: tu réveilles ton équipe, Gérard, là. Oh là là. Oh, là. Le standard, là, vous bougez un peu.
4: Oh, tu crains, hein.
17: Oh là là.
4: Oh, je sais pas si je reviendrai, hein.
0: Ouais, bah, si t'as pas envie de revenir. Oh. Et les deux cochonnes, là.
10: Oh, mais je te remercie.
4: Elles aiment ça, hein. Continue.
10: Vas-y, traite-nous encore de cochon.
17: Salope.
0: Michel Tocard.
17: Oui, donc un défilé, oui, ça peut dégénérer, mais quoi, un défilé de mode, un défilé de quoi, Gérard?
0: Putain, mais vous, mais vous êtes vraiment des cons, hein.
17: Ah, mais moi, personnellement, oui, j'en suis un. Hein.
0: Ouais, bah alors, t'es vraiment un con, bah tu vas rentrer chez toi, tu vas aller voir dans ta couette si j'y suis. Au revoir.
4: Au revoir.
10: Au revoir.
4: Au revoir. Au revoir.
17: Au revoir.
0: Au revoir.
4: Au revoir.
12: Piste cocktail.
0: Eh putain, mais vous allez vous réveiller au standard là maintenant.
4: Ah, vous faites quoi, hein? Allez, cochon.
0: Parce que là, ça va morfler, hein, ce soir.
18: Mais un disque là, parce que là, c'est trop le bordel.
0: Bon, alors.
18: Trop le bordel là.
0: Bah, la question, c'est une.
18: Combien est sur le net là?
0: Une grève peut-elle virer au drame?
10: Ah, mais attends, là, il
0: s'énerve. Lors du défilé, pour l'instant, quand je pose la question.
10: Ah, pardon, excuse-moi. Pardon.
0: Une grève. Une grève peut-elle virer au drame lors d'un défilé? Et on va s'écouter le train en colère, c'est jeté un homme et on se retrouve tout de suite après au 0825-08-5000, à tout de suite.
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0: Et voilà, rebonsoir à tous pour la suite et fin du débat, si ça se passe bien, parce que sinon on va s'arrêter un peu avant, comme ça ira mieux, comme ça pour tout le monde pourra aller faire grève dans les couettes. Alors, on venait de s'écouter, les trains en colère, c'est jeté un homme, donc vous pouvez toujours nous appeler au 0825-08-5000, pour les Belges 033-08-5000.
4: Bravo, c'était génial.
0: Et sur le net, donc, on est à
10: 5256.
0: Bah, donc, j'espère que ça va se réveiller un peu plus et qu'il y aura des questions un peu mieux que les précédentes. Et pour ça, on récupère Arlette Lagadou.
19: Oui, Lagoudou, rire, bonsoir.
0: Monsieur Mazur.
20: Oui, bonsoir, c'est Monsieur Mazur.
0: Henri Crade. Henri Crade.
20: Oui, bonsoir, c'est Henri Crade Zobi.
0: Et pour finir, Robert V.
21: Je suis là, bonsoir.
0: Et la question, c'était une grève peut-elle.
10: Il y a un nouvel auditeur.
19: Yes.
4: Ah, bah on est. Alors, c'est qui?
21: On est 5.
10: Henri Crade Zobi.
21: Bah oui, ah, c'est
0: ça
21: moi.
0: Y est, je l'ai annoncé.
21: Oui, bonsoir.
0: Non, mais tu me prends pour qui, toi, Karine, aujourd'hui?
4: Et tes problèmes d'alcool, Karine, alors?
0: Ouais, je crois qu'elle a pas assez. Non, mais elle a pas assez bu de sirop de cordon, il me semble.
4: Ouais, tu connais bien, ouais.
0: Une grève peut-elle virer au drame lors du défilé? On va demander à Robert V. Et j'espère que tu as travaillé. Eh, ça va parler encore plus fort au standard, hein, je comprends.
4: On va parler plus fort.
0: Comme ça, on comprendra encore mieux.
21: Dans ton cul, ouais.
0: Robert V, au revoir.
4: Oh là là, au revoir.
0: Au revoir, Robert V.
4: Au revoir.
0: Bonne nuit. Alors, celui-là, je m'y attendais. Déjà, qu'il voulait pas répondre tout à l'heure, ce coup-là, il a été servi. Henri Crade.
10: À la place.
0: Attends, Henri, oui.
10: Ouais, parce que bon. Marc Bonduel.
22: Oui, bonsoir.
4: Bonsoir.
10: Bonsoir.
4: Salut.
0: T'appelles d'où?
4: Ça va bien?
22: C'est mon duel.
0: T'appelles d'où?
4: Salut, Marc.
22: De Paris, 101.9.
0: Merci.
4: Bon, Marc, c'était sympa.
0: La fréquence. Bon, c'est bon, on arrive.
4: Non, mais 101.9.
0: Marc. Oh!
4: Salut, Marc.
22: Bonsoir.
0: Et les deux cochons là-bas, ça va? Vous éteignez le micro?
10: Non, mais on voulait faire.
4: Non, on dit bonsoir.
0: Vous éteignez le micro?
22: Oui,
4: non, mais on est poli.
0: Merci.
22: Bonsoir les cochons.
0: Et Marc Bonduel, tu réponds à la question, une grève peut-elle virer au drame lors du défilé?
22: Alors, ça dépend si, si les mecs ils sont armés ou pas. Mais d'habitude, ils sont juste armés de leurs pancartes et de leurs slogans.
19: Mmh. Ils ont des piquets aussi, des piquets
22: de grève. Ils ont des piquets de grève, effectivement. Mais c'est rare que ça tourne au carnage, hein. Très rare.
0: Ah, ben, je pourrais te dire que tu te trompes un peu.
22: Il faut savoir que maintenant, il y a des cordons de CRS, c'est
0: super... Non, mais attends, laisse, je vais te répondre que tu verras et tu verras bien.
22: J'attends ta réponse avec impatience.
0: Henri Cradzobi, là.
6: Cradzobi, ouais, il faudrait quand même pas négliger le phénomène des casseurs, mon cher. Parce que il faut savoir que quand même, quand il y a des manifs, il y a souvent des gars qui viennent juste pour de la carte.
0: Ouais.
6: Et que effectivement ça peut dégénérer en bataille rangée, hein.
0: Monsieur Mazur.
7: Eh bien, écoutez, je me range tout à fait de votre côté, Monsieur Gérard. Il existe en effet, comme cela vient d'être mentionné, des groupuscules qu'on appelle les casseurs de grève, n'est-ce pas ? Ce sont des gens qui font partie la plupart du temps des forces de l'ordre et qui sont envoyés pour mettre fin violemment à l'action des grévistes.
0: Arlette, pour finir, une question nette, importante, non?
10: Non, pas vraiment importante, mais y en a un qui te demande si tes neurones sont tous morts parce qu'ils ont fait une grève de la faim, mais bon, c'est pas très intéressant.
0: Non, ça, c'est pas intéressant.
4: C'est des neurones, c'est pas des neurones, c'est des
0: neurones. Des neurones, hein.
10: Pardon, excusez-moi.
0: Parce que les neurones, je connais pas. Ouais, Arlette Lagadou. Arlette Lagadou.
19: Oui, c'est bien ce qu'on disait. On a malheureusement eu l'occasion de voir les manifestations étudiantes, par exemple, virer au drame, ou aussi des manifestations...
0: Bon, attends, pourquoi tu te marres, toi? Parce que j'ai dit une connerie.
4: Non, c'est bien les euros, parce qu'on est passé aux euros, t'as raison.
0: Ah ouais, d'accord.
19: Ouais, il
4: pas de problème.
0: Pour la manifestation des étudiants, ouais.
19: Bah, c'est souvent que les manifestations étudiantes tournent mal, quoi.
0: Ouais, ben de toute manière, dans un sens c'est vrai, parce qu'il faut se dire une chose que bon, d'accord, faut bien dire aussi ce que Marc de ce qu'Henri voulait préciser.
19: Ah, mais ça c'est dû au phénomène des casseurs, je suis tout à fait d'accord.
0: Mais ça c'est qu'il y en a qui intègrent la manifestation et qui n'en font pas partie.
19: Bah oui.
0: Dans quel sens, tout à l'heure, je vais te dire au revoir, parce que tu vas pas me gonfler quand je parle, merci.
6: Ouais,
0: donc il y en a qui s'incrustent dans les manifestations qui n'ont rien à voir, hein. Henri.
6: Non, c'est pas moi, attention, c'est pas
0: moi. Marc.
22: Non plus.
0: Non, mais ça, je sens.
4: Christ, hein.
10: Et moi, je vais juste chercher deux verres d'eau, hein. Ah. T'en veux un?
0: Non, mais ça y est, et puis quoi encore?
10: Je sais pas, on a soif, et pour parler, tu vois, c'est des.
0: Ah ouais, c'est. Faut se dire.
4: Merde. Sinon, ils vont faire grève, hein.
0: Ouais, donc, je disais qu'il y en avait.
4: Vas-y, va les chercher.
0: Il y en avait qui rentraient dans la manifestation, donc ils n'étaient pas invités, et donc ça terminait souvent à la
4: catastrophe. Il faut des invitations pour les.
0: Non, mais même.
4: Ouais,
0: il faut bien se dire une chose, que même avec les cordons de sécurité, comme Henri disait, hein, c'est toi Henri qui disait ça?
6: Oui, on va dire oui, mais tu parles des appariteurs en fait, c'est ça?
0: Ouais, mais
6: les appariteurs de la police.
0: Non, ça c'est...
6: Les mecs qui viennent dans les manifs et qui font croire qu'ils sont des manifestants et qu'en fait ils foutent le bordel, alors qu'en fait c'est des gens de la police, on connaît.
0: Ouais, non, mais de toute manière, faut quand même dire que moi j'ai vu là, il y a pas si longtemps que ça, une grève des infirmières, c'est quand même les CRS qu'on commençait en premier, hein.
6: Non, mais c'est pas ça dont on parlait.
4: Elles ont foutu sur la gueule carrément.
0: Bah oui,
22: elles méritaient.
19: Et on se souvient tous de cette image où ils lançaient carrément un canon à eau sur les infirmières il y a quelques années, c'est
0: Bah oui, mais de toute manière, c'est pareil. Ouais. Voilà, donc on a fait le tour de la question.
22: J'avais peut-être soif.
0: Alors,
4: quelqu'un a soif? On a des verres. Hein.
0: Non, mais c'est bien parce qu'elle me propose un verre d'eau, elle me le ramène même pas.
4: Ah bah t'as fait dit oui, tu réponds pas.
0: Existe-t-il des grèves lors d'une compétition sportive? On va demander à Arlette Lagadou. Lagoudou.
19: Jamais vu. Ah si, il y a un pays qui a fait grève, qui manifestait en fait sur Israël pour les JO de 1936 où l'Allemagne a participé.
0: Oula, tu me parles de 1936, attends, j'étais pas né moi.
19: Et alors, c'est pas parce que t'étais pas né qu'il s'est rien passé.
0: Ouais, mais moi j'ai pas écouté, oula.
10: Quand la vie a commencé à ta naissance.
19: Ah mais ça si tu vois pas.
0: Attends, mais Karine, tu vas t'occuper de ton standard. Parce que moi tout à l'heure je vais te renvoyer la monnaie de ma pièce, tu vas voir. Toi, il va t'arriver des problèmes avant la fin du débat. Hein.
22: Avec ta pièce, tu te la cardes dans le cul.
0: Ouais, bah toi, tu as Henri. Au revoir.
4: Au revoir, Henri.
0: Au revoir.
10: Bah, ça tombe bien parce que depuis tout à l'heure, il y a Fabien Zincou qui attend. Donc, Fabien, bonsoir.
4: Bonsoir.
1: Ouais, tranquille, Gérard. Bonsoir.
4: Salut, Fabien.
0: Fabien, oui,
4: ça va, Fabien?
8: Bonsoir.
1: Ouais, bonsoir.
0: Bonsoir.
8: Bonsoir, Fabien.
0: Tu appelles d'où?
1: Oui, bonsoir, monsieur Fabien. J'appelle de Ripa.
4: C'est où?
1: Chez un coup. 101.9. Pareil.
0: Eh, je sens que tout à l'heure, ça va chauffer, mais grave pour votre matricule, les auditeurs.
1: Ça va chauffer dans ton cul.
0: Non, alors Marc Blondel, au revoir.
1: Non plus, non plus.
0: Au revoir.
8: Salut.
0: Marc
8: Blondel.
4: Ça fait un plaisir.
0: Ça me fait...
8: Décidément. On accueille Mister...
0: Eh non, mais te marre pas.
8: Monsieur Wallace.
12: Mister Wallace.
0: Monsieur Wallace.
12: Bonsoir.
23: Oh non.
0: Fréquence.
12: 101.9.
0: Eh, putain. Eh, au standard.
12: Ouais, quoi.
0: Eh, toi, tu fermes ta gueule pour un son, c'est pas toi que je m'adresse. Déjà, quand on est poli, on laisse parler celui qui parle, d'accord. Au standard, ça vous dérangerait pas? Ça vous écorcherait pas un peu les aurones de me prendre des auditeurs de province?
12: Allez, faut secouer les aurones.
8: Les provinciaux, c'est nul.
0: Mais attends!
4: Et les routiers aussi, hein.
0: Et toi, je te jure, toi, il va vous avez, et au standard, il va vous arriver des tuiles avant la fin de l'émise, avant la fin, hein. Parce que si vous voulez pas prendre des gens de province, moi, les gens de Paris, c'est pareil.
8: Bah, hein? Je sais pas, moi, je m'occupe des gens de Paris, car
0: ouais, bah, j'en ai rien à foutre! J'en ai rien à foutre, il y a des gens de province qui appellent, je suis sûr.
8: On sélectionne pas par région, on sélectionne par intelligence. Oh,
4: sérieux, hein, il y a des bouseux qui appellent, prenez-les. Hein.
0: Mais pas de bouseuses.
8: Même des paysans.
4: Ah ouais, ouais, ouais.
0: Allez, existe-t-il des grèves lors d'une compétition sportive à la Gadoue?
4: La Goudou.
12: Mais je t'ai répondu déjà, Israël,
0: Monsieur Mazur, c'est bon, ça y est, c'est bon, ça y est, ouais, j'ai compris.
24: Gérard, il peut tout à fait se trouver que certains sportifs, étant en inédiction, bien entendu, avec un certain contexte politique, religieux ou moral, décident de s'abstenir de participer.
0: Oh là là.
12: Bien, Marie-Josée Pérec.
0: Eh, attendez, je préviens, entre Fabien
1: et
0: Wallace, si j'entends encore une musique comme ça, gerbe tous les deux d'entrée.
1: Ah non, c'est pas moi.
0: Ça va aller vite. Alors, monsieur Mazur, pour finir.
24: Eh bien, écoutez, je viens de vous répondre, monsieur Gérard.
4: T'es sûr, Gérard?
0: Ok, Wallace.
1: Oui. Je peux répéter la question.
4: Oula, allez,
0: alors,
4: Gérard.
0: Wallace, ben
4: au revoir.
0: Ouais, enculé toi-même, connard.
1: Ah, ça, c'est malin, ça.
12: C'est tout raide, les Mac Wallace.
0: Fabien.
1: Bah écoute Gérard, oui, il peut y avoir des grèves hein, dans certains événements sportifs. Comme le précisait quelqu'un tout à l'heure, Marie-Josée Pérec.
0: Ouais, ça c'est au standard, ouais.
1: Elle s'est sauvée, hein.
0: Ouais, mais ça peut...
1: Et elle a fait grève.
0: Non, mais ça, ce qui s'est passé, c'est qu'elle est partie, parce qu'il faut bien se dire une chose, c'est qu'elle était harcelée quand même, hein.
1: Oh, ça, c'est ce qu'elle a
4: dit. C'est ce qu'elle dit, ouais.
0: Ouais, mais c'est ce qu'elle a dit, non. Non, mais c'est ce qui a été dit. Et de toute manière, je peux vous dire qu'il y a eu des grèves, il y a pas si longtemps que, je crois que c'est l'année dernière. Ta gueule, toi.
4: C'est vrai.
0: C'est l'année dernière, sur le Tour de France, qu'il y a un moment donné, ils ont été forcés de faire intervenir les forces de l'ordre, parce qu'ils personne voulait les laisser passer.
8: Et ben, normal, ça tombe bien.
1: Aussi.
0: Ta gueule, toi, connard, derrière.
4: Et de la bouche aussi, hein.
0: Ben, non, mais je sais d'où ça vient de derrière.
4: Encore. Ah bon?
0: Alors, qui c'est qu'on a?
8: On a,
0: Ta gueule!
8: On a Jean-Marie Fessier.
4: Salut, Jean-Marie.
25: Bonsoir, bonsoir.
4: Ça va bien?
0: Oui. Bonsoir, Jean-Marie.
4: Salut, Jean-Marie.
0: Bonsoir.
25: Bonsoir. Salut. 116.6. Bonsoir, tout le monde.
4: Ouais, ouais.
0: 116.6.
25: C'est dans le Morbihou.
4: Dans le Morbihou.
0: Donc, alors, la question, tu l'as comprise?
25: Non, je l'ai pas entendu, malheureusement.
26: Il dit ça sur des plaques de verglas.
0: Putain, vous voulez? Ça commence à bien faire, maintenant. Celui qui s'amuse avec les cassettes, ça va chier. Bon, alors, Arlette, tu te marres comme une pétasse. Au revoir.
4: Au revoir.
0: Parce que c'est elle qui s'amuse à faire les conneries. Allez hop.
27: Mais là, faut se réveiller, là, Gérard, parce que là, on est combien?
4: Ouais, c'est le boxon, là.
8: Là, on est à peu près 4009. Oh là là, ça baisse.
4: Ça craint, Gérard.
0: Là. Ouais, mais comme il y a des questions qui sont cons, alors.
4: Non, ah bah oui, c'est toi qui l'ai fait, hein.
1: T'as qui la faute, Gérard? Les questions cons, à qui la faute? On se le demande.
0: Ouais, hein. Fabien, au revoir.
4: T'arrêtes pas, ça arrive, tu
8: vas virer quelqu'un et là ça y est, on est tombé à 3006 là.
4: Arrête de virer les gens.
0: Alors, sondage, comme ça, le temps qu'on aille des auditeurs, je vais faire un petit sondage.
4: Allez, vas-y.
0: À la question, quels sont les plus grands grévistes alors? 35% des gens répondent les chômeurs, ça c'est vrai. 12% répondent des animateurs radio qui font des débats qui ne servent à rien, c'est faux.
4: On voit pas qui, hein.
0: 4,7% répondent la SNCF. Bon, à la rigueur, si on veut.
25: À la rigueur.
0: Et quelle est, d'après vous, la meilleure raison de faire une grève. C'est 57% des gens répondent suite à un accident de travail. Je vois pas le rapport. 33% des gens ne veulent pas, ne veulent plus travailler avec des gens racistes. Ça, je vois pas. Et 27. Alors là, je vous préviens, le prochain débat que je vais faire, si j'ai la moitié des réponses sur le net, ça va pas être bon.
4: Mais sur quoi?
10: Pourquoi? Qu'est-ce qui se passe?
4: Mais c'est quoi? Vas-y, dis.
0: Quelle est d'après vous la meilleure raison de faire grève? Alors, à la troisième question, à 25%, à 2,5%, des gens qui disent quoi? On comprend rien du tout, là.
4: Bah, c'est toi qui comprends rien.
0: Non, mais c'est marqué des gens et après, j'ai que dalle. Et 10% des gens refusent de travailler aux heures hors cantine. Je vois pas le truc, mais bon.
4: Bah, c'est à toi de préparer tes débats, hein. C'est à toi de voir.
0: Non, mais c'est pas à moi de faire les stacks, c'est à l'équipe. Ok?
4: Ok.
0: On a qui?
10: On a rien.
4: Mais les gens font grève.
10: Alors, attends, t'as vu comment tu les jettes tous?
0: Je vous préviens. Si d'ici 10 minutes je n'ai pas d'autres auditeurs, je refous un disque et j'arrête.
25: Et je fais grève.
4: On a quand même quelqu'un.
0: Ça va aller vite.
4: Monsieur Mazur.
0: Alors la question.
4: Va faire tes débats tout seul à la
0: fin.
4: Non,
0: mais vous cherchez, vous foutez rien.
27: Mais ouais, mais gueule un peu, tu fais rien.
0: Alors,
4: pète un plomb.
10: Regarde, ça y est, on cherche.
0: Non, mais vous allez le faire, donc disque.
27: Allez,
4: un disque.
27: C'est le bordel, Gérard.
4: Allez, Gérard. C'est quoi la suite?
0: Disque.
4: Allez.
0: Arlette et les Girls Mike, le. La quille est rentrée dans mon pied, on se retrouve tout de suite après pour...
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0: Et voilà, donc, rebonsoir pour la suite et fin du débat sur les grèves. Donc, pour l'instant, on a que Monsieur Mazur encore.
10: Bah oui, mais en fait, je ne sais pas où est Karine.
0: Karine
4: est partie aux toilettes.
10: Voilà, je crois qu'elle fait
4: Karine
10: un petit
4: revient.
10: Mais en fait,
0: on a Jean-Marie. Jean-Marie, t'es là?
25: Toujours là, Jean-Marie Fessier, grand patron, bonsoir. Ah,
0: donc, s'il y a
25: quoi?
10: Voilà, il y a Arlette aussi.
0: Ah non, j'avais dit au revoir.
25: Bah non, je suis là.
4: Arlette et Gougou.
25: Bah Gougou.
0: Ah si, j'avais dit au revoir à elle, hein. J'avais dit au revoir.
10: Attends, il y a Karine qui arrive.
4: Ah, elle revient, Karine.
10: Je sais pas sur quelle.
0: Non, mais c'est... je t'avais dit au revoir, Arlette, parce que tu déconnes trop, donc je t'ai dit au revoir.
4: Bon, on lui dit au revoir.
0: Allez,
4: au revoir.
0: On y avait dit au revoir.
4: Au revoir, Arlette.
0: Arlette Lagadou, on y avait dit au revoir.
4: Bon, qu'est-ce qu'on a écouté là à l'instant, Gérard?
0: On venait de s'écouter, oui, j'ai oublié de vous redonner.
4: Ah, bah bravo.
0: Arlette et les Girls Munk, la quille est rentrée dans ton pied, et voilà, donc.
4: Pour nous appeler, allez.
0: Donc pour nous appeler 0825 08 5000, j'espère que ça va se réveiller. Karim.
4: Et Belgique.
0: Eh oh. Et la Gérard. Belgique 033 0825 08 5000.
4: Et puis pour le chat.
0: Et pour le chat www.funradio. Et donc qui c'est qu'on a par Monsieur Mazur et Jean-Marie?
10: Ben on a Arlette.
0: Non, je viens de lui dire au revoir.
10: Bah c'est tout.
27: Oh là là.
0: Putain mais bon alors.
4: Là. Attention.
10: Bon, on va regarder toutes les lignes.
4: Là,
0: non, mais vous me prenez.
24: Pas victime d'une grève, monsieur.
0: Là, je crois que ce soir.
4: C'est pas une grève, c'est la révolte.
0: Le débat est mort.
24: Mais non, monsieur Gérard, ressaisissez-vous.
25: Allez, on y va, là.
0: Parce que, je peux pas travailler avec que deux auditeurs.
25: Je peux commencer à amener la question, on va commencer.
4: Allez, vas-y.
0: Alors, lors d'une grève, doit-on séquestrer le patron dans l'usine? Donc, ça revient à peu près à la même question que j'avais dit tout à l'heure, c'est-à-dire sur la survie de l'entreprise, c'est pareil.
25: Ouais.
0: Donc on va la zapper tout de suite, comme ça va aller plus vite. Alors les grèves que l'on fait, c'est pour défendre notre gagne-pain. Donc Monsieur Mazur, pour vous.
24: Ah oui, ben écoutez, bien entendu, tout à fait, oui.
0: Et Jean-Marie?
25: Ben écoute, ouais, je pense que si tu fais la grève, c'est parce qu'en fait, plus souvent tu fais la grève pour ta famille, hein. Parce que toi, à la limite, bon, pas travailler, à la limite, c'est plutôt cool, tu restes à la maison, tu branles rien et tout, mais faut quand même faire rentrer un petit peu d'argent pour faire vivre ta famille. Donc en fait, si tu fais la grève, c'est pas pour toi, c'est pour les autres.
0: Moi, non,
25: je pense
0: mais
25: que c'est comme ça qu'il faut le voir. Donc en fait.
24: Oui, cependant, je puis me permettre d'intervenir.
4: Salut Evan.
0: Oh, mais ça y est, là, vous laissez.
10: Elle vient de te dire bonjour.
4: Non, mais il y a Evan qui vient de dire bonjour.
0: Non, mais c'est bon, mais.
24: Monsieur Gérard,
0: salut. Ta gueule, Evan. Toi, commence pas. Commence pas à me casser les biens, là.
4: Il fallait arrêter, hein.
0: Bon, alors, qui c'est qu'on a en standard?
25: Oh!
4: Allez, les filles!
10: Tout simplement.
0: Et alors, il est, Gérard? Ta gueule!
10: Très rigolo.
4: On va fermer la porte, hein.
10: On a trop de kystes.
0: Très rigolo.
10: Et Henri Lejoin, tout simplement.
0: Alors après?
10: Bah après, ça fait déjà 4. Et
0: non, mais attends, redonne-moi les noms. Alors j'ai très rigolo. Non, mais très
10: rigolo. Chacun que se présente, présentez-vous.
0: Alors très rigolo, bonsoir.
4: Bonsoir. Ouais, bravo les filles.
0: Super les nanas.
4: Ça, les
10: non, mais très rigolo, c'est personne, c'est un commentaire.
0: Non mais c'est pas mal. Hein. Karine, un avertissement.
10: Mais c'est pas vrai.
4: Au deuxième t'es viré.
0: Tu vas voir. Toi t'es zone, tu vas les.
10: Wow. Attends,
4: oh là là.
10: Hey,
4: parle pas de ces zones comme ça. Hein.
10: Oh,
3: c'est chaud.
10: Trop de pistes et Henri Lejoin. C'est rigolo,
4: bonsoir,
10: c'était moi, c'était.
0: Et
10: on a Monsieur
0: Kist.
10: Mazur aussi.
3: Bonsoir. Bonsoir Gérard, bonsoir les auditeurs.
4: Bonsoir.
3: Bonsoir.
0: Bonsoir. Et le dernier. Bonsoir. Oh
4: salut.
0: Le dernier.
3: Bonsoir. Henri Lejoin.
0: Merci.
3: Bonsoir Monsieur Lejoin.
0: Alors, la question c'est.
4: Oui Gérard. Alors, la question c'est.
0: La question c'était les grèves que l'on fait, c'est pour gagner, pour défendre le notre gagne-pain. Donc Jean-Marie. Ah bah t'avais dit oui.
3: Déjà,
0: très rigolo,
3: oui.
0: Trop rigolo.
3: Trop rigolo. Ouais.
0: Non, trop quiz là.
3: Trop de kistes. Bonsoir.
0: Ouais, trop de kistes.
3: Ben non, Gigi, écoute, moi je pense que c'est pas seulement pour le gagne-pain, parce que par exemple, tu vois, il y a des gens qui font des grèves de la faim.
0: Hmm.
3: Et ben c'est pour défendre leurs droits, tu vois.
0: D'accord. Ouais, mais non, mais la question c'est pour ça. Bon, ok. Henri Lejoin.
3: Moi je mange pas de pain, je mange que des biscottes.
0: Non mais attends,
4: on s'éloigne là, c'est pas bon.
0: Je crois que tu t'éloignes vachement de ma question.
4: Ou peut-être qu'il se fout de ta gueule, hein.
0: Mais si tu te fous de ma...
3: Gagne-pain, à ton avis, c'est quoi?
0: À ton avis? Non mais attends, c'est qui t'a sélectionné? C'est Karine?
4: Vas-y, balance.
0: C'est toi?
10: C'est qui là? C'est Trotsky qui parle?
0: Ouais. Non, non, c'est Henri Lejoin qui...
10: Ah non, c'est pas moi, alors je connais pas, je crois que...
0: Non mais Karine...
4: Il s'est incrusté, ouais.
0: C'est quand?
4: Il a la ligne directe.
0: C'est quand tu veux, tu me les réveilles bien.
10: Henri Lejoin, tu peux te réveiller?
0: Non mais attends, tu le prends en antenne et tu vas le réveiller. Et après
10: réveille
0: je vais y reprendre.
4: Allez, réveille-toi. Oh allez Henri, réveille-toi.
0: Merci. Alors, ouais bon. Karine, c'est même pas la peine de rigoler. Allez hop, terminé, tu lui dis au revoir comme ça il sera...
4: Ah non, ne dis pas au revoir, arrête. Il n'y a plus personne, arrête.
0: Non mais c'est bon.
4: Arrête, non, il n'y a plus personne après.
0: C'est bon, de toute manière, j'arrête dans...
4: Dans une heure.
0: Non, même pas, j'arrête dans 4 minutes. Dans 4 minutes, j'arrête.
4: Non, une heure.
0: Non, j'arrête dans 4... C'est moi qui commande, c'est pas toi. La question, pour défendre notre gagne-pain, comme Jean-Marie disait, donc oui, parce qu'en fin de compte, tu fais grève, donc c'est pour quand même avoir plus d'argent. Pas parce que c'est à cause des 35 heures, donc faut bien se mettre ça dans sa tête.
10: En tout cas, on l'a briefé, ça y est, il est réveillé là.
0: Bon alors, Henri Lejoin.
10: Et puis, tu sais, ça s'est réveillé aussi sur le net. Mmh. On est 7298.
4: Waouh. Wow. Ah quand même.
0: Parce qu'ils ont compris que je partais dans 3 minutes. 7000 combien?
10: 7298.
3: C'est pas mal, hein.
4: Pas mal, hein, Gérard. Allez, vas-y avec la question.
0: Donc Henri Lejoin.
3: Ouais. Donc bah ouais, tu fais grève pour défendre ton gagne-pain, mais tu fais aussi grève pour défendre les droits des autres.
0: Bah, de manière, c'est en principe tu défends, si tu fais grève, c'est pour tout le monde, hein. Que tu fais
4: pour le patron aussi.
3: Mais c'est aussi pour sa gueule quand même.
4: Ouais, c'est
0: en principe,
4: pour sa
0: c'est
4: gueule.
0: plus pour ta gueule que pour ton patron.
3: Oui, Gigi.
0: Oui.
3: Je peux poser une question?
0: Vas-y.
3: Alors, est-ce que tu considères que le chômage c'est une forme de grève illimitée?
4: Ouais, voilà.
0: Bah, de manière, le sondage, je te l'ai dit tout à l'heure, mais de manière, pour les chômeurs, c'est vrai qu'ils ont pas obtenu ce qu'ils ont voulu, donc. Oh! C'est terminé, oui. Merci.
4: Allez, Gérard, enchaîne.
0: Ouais, bah toi-même, connard. Donc, je disais que, bon, pour les chômeurs... Putain, ça...
4: Et de la bouche aussi. Oh, allez, Gérard.
0: Ça y est, ouais.
3: Alors, oh là là.
0: Bon, tout à l'heure, je vais en virer un au hasard, hein.
4: Ouais, ouais, commence tout de suite.
0: Je vais pas chercher. Donc, je disais, pour répondre à la question d'Henri Lejoin, donc, en fin de compte, si tu fais grève, c'est pour toi, c'est pas pour les autres, et puis, c'est pas pour ton patron. Parce qu'il faut bien dire une chose, que, comme on disait tout à l'heure sur les questions, il y a trop de grèves à l'heure actuelle et manque de peau, ils peuvent pas obtenir ce qu'ils veulent encore, et donc je pense qu'on n'a pas fini d'en entendre parler des grèves, et je pense que ça va durer encore un bon bout de temps. Donc voilà ce que je voulais dire pour cette question. Et pour l'avant-dernière question, hein, voilà, question subsidiaire.
4: Ouais.
0: A-t-on le droit de boycotter les préavis de grève? On va demander à Henri Lejoin.
3: A-t-on le droit de quoi?
0: De boycotter. C'est-à-dire, C'est-à-dire que si tu lances, s'il y a un préavis de grève, est-ce que tu as le droit de boycotter pour pas le faire? Voilà ce que ça veut dire.
4: Explique-lui, hein.
0: Boycotter, ça... Putain, mais je viens de te dire.
25: Boycotter, ça, c'est pas un mot français, boycotter.
0: Ouais. Non, alors c'est quoi comme mot?
25: Bah, c'est anglais.
0: Ta connerie, elle est anglaise ou elle est française,
25: boy,
0: celle-là?
25: Boy, c'est français?
0: Oui, boycotter, c'est français chez moi.
4: Ah ouais?
0: Bah ouais,
4: ouais je suis pas sûr.
10: C'est un garçon.
4: On va sortir le dico.
10: Cote, tu sais ce que c'est quand même.
24: Oui, cela voudrait dire mettre un garçon de côté, monsieur Gérard.
0: Ouais. Ah bon, bah, enfin bref.
10: Alors couper un garçon, hein.
25: Oh là, chaud.
0: Tout à l'heure, toi, je vais te couper la tête, ça va pas de pari au standard.
4: Oh là là, qu'est-ce que c'était
0: parce
4: drôle.
0: Parce que là, vous allez me prendre des gens au standard.
4: C'est ça, c'est
0: avant
4: pas de la
0: terminer.
4: Répartie.
10: C'est de l'étymologie.
4: Oh là là, oh là, ça part en couille, Gérard. Gérard, allez.
25: L'étymologie dans ton cul.
0: Alors, Henri Lejoin, au revoir.
4: Au revoir.
0: Trois quiz. Trois quiz une fois, trois quiz deux fois.
10: Ça s'appelle Trotskiste.
4: Trotskiste, hein.
10: Trop de kiste.
25: Oui, ben non, je pense que c'est pas possible.
0: Ah bon, toi, ça y est, alors toi, t'as même pas compris la question, tu me dis c'est pas possible d'entrer pour toi.
4: Tu l'as compris, toi, ta question?
0: Oui, moi, je l'ai compris, la question.
4: Bon, d'accord.
0: Si t'es pas content, mon pote,
4: je suis pas content,
0: prix.
4: Je te pose la question. Hein.
0: D'accord?
4: Je suis pas ton pote.
0: Donc, Jean-Marie.
25: Ouais, bah écoute, c'était quoi la question? Attends, je viens de zapper, là.
0: Oh non, mais attends, tu te fous de ma gueule, là?
4: Vas-y, repose-la, Gérard.
0: A-t-on le droit de boycotter les préavis de grève?
25: Le boycottage. Franchement, moi, je trouve que c'est tendancieux d'appeler au boycottage comme ça.
0: Pourquoi?
25: Ça ruine l'entreprise. Donc en fait, ça va pas améliorer sa situation, donc elle aura encore plus de problèmes, donc encore plus de licenciements et compagnie. Donc franchement, je pense pas que tu puisses comme ça appeler au boycottage sans impunité.
0: D'accord. Monsieur Mazur, pour terminer.
24: Bien, monsieur Gérard, je dois simplement ajouter que boycotter un préavis de grève est interdit par le Code du travail. Vous n'avez pas le droit en tant que patron, n'est-ce pas? Vous
0: D'accord.
24: devez comprendre que les ouvriers vous envoient un boycott de préavis.
0: Mais dans ces cas-là, si le patron dit bon demain personne travaille, t'arrives devant l'usine, tu fais quoi?
24: Mais attendez, monsieur Gérard, ça n'est pas le patron qui dit personne.
0: Attendez, monsieur Mazur, ça vous dérange au son l'heure d'éteindre votre micro là?
10: Non, parce que j'allais parler. Mais...
0: Ah bon, bah alors donne-moi le. Si c'est pour avoir un auditeur, tu peux le dire tout de suite, hein. Bah, que d'attendre que
4: ça va pas te déranger.
10: La non. voix de monsieur Mazur.
0: Alors
10: on accueille Marie-Michel Alliot.
0: Marie-Michel, bonsoir. Marie-Michel, bonsoir une fois.
9: Bonsoir.
0: Et t'éteins ta radio derrière toi, oui. S'il te plaît, merci.
24: Bonsoir, mademoiselle Michel Marie.
9: Bonsoir, monsieur Mazur. Bonsoir tout le monde, bonsoir Gérard.
0: Bonsoir. Donc, voilà. La question du boycottage, t'as entendu?
9: Boycottage? Non, j'ai pas entendu.
0: A-t-on le droit de boycotter les préavis de grève?
9: Non, on n'a pas le droit.
24: Oui, monsieur Gérard, reste normal, nous entendons.
0: Tu mets
4: j'appuie sur rien.
0: Ça commence à bien faire le bruit des vaches, hein.
4: Il y a le vent, là.
9: On n'a pas le droit d'aller à l'encontre, en fait, de la volonté populaire, parce que la grève, c'est un peu ça, la volonté populaire. On n'a pas le droit d'aller à l'encontre. Donc, même s'il y a des choses qui se font en amont, il y a des choses aussi qui se font en aval.
0: Mais de manière, comme je disais tout à l'heure, pour répondre à monsieur Mazur, qu'on a coupé parce que...
9: Ça vous a pas fait trop mal, monsieur Mazur.
24: Écoutez, non, j'en souffre plus au niveau de l'amour propre, n'est-ce pas?
0: Bon, donc, je disais que si le patron décide que demain, personne travaille, et ben demain, les employés ne viendront et retrouveront, donc...
24: Monsieur Gérard,
0: oui.
24: Pardon de vous interrompre, mais à nouveau...
0: Et ben, le boycottage, c'est pour éviter que le patron vous bloque les accès à l'usine, voilà.
24: Tout à fait, monsieur Gérard, mais ce n'est pas au patron de décider que si le patron n'est-ce pas décide que le lendemain on ne travaille pas, alors c'est un jour chômé et non pas une grève.
0: Ouais, non, mais dans ce cas-là, de manière parce que la question, je voulais pas la passer, mais on va je vais en toucher deux mots.
24: Oui.
0: Donc en fin de compte, c'est qui organise les grèves et pourquoi ils le font. Donc en fin de compte, c'est les comités d'entreprise qui décident avec les syndicaux.
24: Avec les syndicaux.
4: Ouais, les syndicaux, ouais.
0: Voilà.
24: Donc, vous maîtrisez le sujet, monsieur Gérard. Bravo.
0: Voilà, donc, c'est tout.
4: T'as potassé, ouais.
25: Ouais, chaud.
0: Et donc, pour terminer, connaissez-vous le proverbe, attention, une grève peut en casser une autre?
4: Oh là là.
9: Ça, c'est assez.
10: Il y a une personne qui est arrivée, hein.
0: Non, mais c'est bon.
10: Sur le net, il y a une personne en plus. Il y a 7299 personnes, maintenant.
0: Bah, de toute manière, c'est terminé. Le débat, il est clos.
4: Mais non, il reste encore une heure.
0: Non, j'ai dit qu'il était clos. Donc, Marie-Michel Alliot, Marie-Michel.
9: Marie-Michel Alliot, c'est une expression populaire. Que la grève s'adresse au peuple, qui est emprunté évidemment au code de la route,
11: Entre un peut en cacher un autre.
0: Non, mais ça, c'est...
11: Par
0: ça,
11: contre, la subtilité n'est pas la même. Mais là, je vous laisse l'occasion d'expliquer, puisque je suis sûr que vous allez le faire brillamment, ce que cette expression signifie.
0: Mais en fin de compte, ça veut dire que là, il y a...
11: On va laisser répondre les autres avant.
0: Alors
24: écoutez, monsieur Gérard, moi je ne connaissais absolument pas cette expression fort charmante, je l'avoue. J'avais entendu parler d'un bolchevique peu caché un trotskiste, mais pas de celle-ci, monsieur Gérard. Vous me l'apprenez, j'en suis fort aise.
0: Mais de toute manière, ça fait comme si que je disais un train peut en cacher un autre, comme a venu dire Michel Lalieu-Marie. Trotskiste.
24: Oui, mais monsieur Gérard, est-ce que...
0: Non, mais c'est bon, monsieur Mazur.
24: Monsieur Gérard, qu'il pourrait y avoir des grèves à la SNCF.
0: Bah, de toute manière, la SNCF, ils vont bien nous faire une petite... Ils vont bien nous lancer un petit préavis de grève, pour le week-end de Pâques.
24: Mais non, ils vont
0: bien arriver. En parlant de ça...
24: Ouais.
0: S'il y a des grèves SNCF qui sont annoncées...
4: Oh là là.
0: Dans le sud, du côté de... Je sais plus où, là, il y a des... Il y a un préavis de grève une grève qui est annoncée demain sur les TER en Midi-Pyrénées, justement.
13: Prenez Trotsky à la place.
0: C'est terminé.
4: Mais non, c'est fini.
13: Pour la conclusion, c'est bon.
4: Oui, il reste encore une heure. Tu vas faire un débat avec trois personnes.
0: Oui, monsieur Mazur.
24: Pardon, excusez-moi. Qu'est-ce qu'un TER, s'il vous plaît?
0: Oui. Un train, je sais plus comment que ça s'appelle.
11: Équipement régional.
0: Voilà.
4: Voilà.
0: De toute manière, elle doit être du coin, donc elle doit être au courant du préavis de grève, parce que ça a été annoncé aux informations.
14: C'est cool, je suis à l'antenne.
0: C'est qui?
14: C'est Karl Marx.
11: Bonsoir, pas Karl Marx.
14: Bonsoir.
4: Salut, Karl Marx.
14: Oui, bonsoir, monsieur Marx.
4: Salut.
14: Bonsoir à tous.
4: Bonsoir.
0: Donc voilà, pour l'instant, on fait conclusion du débat.
4: Déjà?
0: Il est 2 heures.
4: Ouais, mais arrête.
0: Non, 2 heures, ça y est, c'est terminé.
4: Mais moi, j'ai signé pour 2 heures,
0: Gérard, mais ça y est.
24: Monsieur Gérard, ne pourrait-on continuer ne serait-ce qu'une dizaine de minutes?
4: Allez,
13: Gérard.
4: Tu vois, les gens, ils ont envie. Vas-y, Gérard, les gens, ils ont envie. Il reste des questions, Gérard. Et t'en reste combien des questions?
0: Il y en a plus, c'est terminé.
4: Menteur, il en reste.
13: On est passé à 8600.
4: Avante-les.
0: Non, mais ça y est, c'est fini, on va laisser la place à la feignasse des vannes. Conclusion!
25: Vas-y, fais pas ta pute, là.
0: Et toi, fais pas ta pute, tu vas te faire enculer, Jean-Marie.
25: Ah non, c'est
4: ah, ça, c'est bien répondu.
0: Allez, hop!
4: Au revoir!
24: Au putain, maintenant, hein.
0: Voilà.
13: Attends, alors à la place.
0: T'auras personne, mais parce que c'est la conclusion.
13: Emilien Cheval, si, parce que vraiment, il y tient.
4: Emilien Cheval. Bonsoir.
15: Allô, bonsoir.
4: Salut. T'appelles d'où?
15: J'appelle de Nogent, les pins.
4: D'accord. Ouais,
0: de toute manière, conclusion du débat, comme ça, tu vas faire la conclusion.
14: Oh, t'as pas une petite question, là?
0: Non, il n'y a plus de questions, c'est terminé.
4: Vas-y, tu crains, allez.
14: Tu fais ton communiste, là.
0: C'est terminé.
15: Arrêtez de faire la grève, là.
0: Les questions sont faites, c'est terminé.
26: Il y a des gens de bois chez Carrefour.
14: T'as l'air pété de cerveau, quoi. Là.
0: Alors, Emilien, conclusion du débat.
15: Comment je peux faire une conclusion sur un débat auquel je n'ai même pas participé?
14: Ouais, laisse tomber, insulte-le, là. Me te fais pas chier à faire une conclusion.
0: Karl Marx.
15: Ouais.
0: Au revoir.
14: Rien à voir.
4: Mais non, on le garde. Moi, je vais le garder.
15: Bon, Gérard, t'enchaînes des questions, là?
0: Allez. Y'a plus rien.
4: Allez, on est dans une
0: conclusion.
14: Non, mais je voudrais bien une petite question.
4: Allez.
0: Conclusion!
14: J'ai une thèse pour
4: Kennedy, moi.
0: Conclusion!
13: Plus fort,
4: Gérard, on t'entend pas.
0: Bon, Marie-Michel. Manière, vous leur dites au revoir, parce que je prends plus personne.
13: Non, fais la conclusion. C'est quoi ce débat sans conclusion?
0: Marie-Michel, conclusion.
14: C'est comme si on était au feu.
4: Marie-Michel.
11: Je vais commencer puisque personne ne le veut.
0: Non, mais c'est tous des feignasses.
4: Il y a la galanterie,
14: là. Comme si on était au Fokker Quiz.
4: On va laisser faire.
11: Alors, moi, personnellement, j'ai bien écouté votre débat parce que ça m'intéresse beaucoup. J'ai trouvé que c'était un débat pourri. Peut-être du fait de votre trop grand nombre de neurones qui ont sauté là, à mon avis, ce week-end dernier. Et voilà, sinon je voulais dire débat de merde, arrêtez.
15: Tout ça.
0: Alors, Marie-Michel.
11: Merci pour les niques. Et voilà, casse-toi.
0: Marie-Michel.
11: Rentre chez toi, rentre dans ton foyer.
0: Marie-Michel, tu sais ce que je vais te répondre? T'es une pétasse et une grosse salope. Allez,
4: bien répondu.
0: Karl Marx.
14: Bon, il n'y a plus de questions alors.
26: Il faisait pousser des
0: questions. Putain,
14: il n'y a plus de questions, Gérard.
0: Non, c'est terminé, bon, alors, conclusion.
14: Bon, déjà, je voudrais revenir sur la rumeur là de l'avion dans la façade du Pentagone.
0: Alors là, c'est pas le débat. C'est pas le thème du débat, okay, donc.
14: Très bien, bon, non, j'espère qu'on en fera un là-dessus.
0: Non, il est pas prévu au programme.
14: Tant pis, football au moins, football.
4: Ouais, foot.
0: Non plus.
14: C'est un petit football.
4: Et puis reste là.
14: Ça peut pas le faire. Bon, moi, je voudrais juste savoir, parce qu'il y a des rumeurs qui traînent sur le net, si
22: Si c'est vrai que le syndicat de l'hôpital où tu crèches a voulu te foutre dehors.
0: Au revoir. Au revoir. Comme ça, je réponds pas. Emilien.
4: Ah bah pour changer, ouais.
15: Comme conclusion, j'ai rien, parce que c'était vraiment de la grosse merde ton débat, Gérard.
0: Mmh.
15: Et voilà, c'est tout ce que je tenais à te dire, ça me fait plaisir.
0: Bah, le prochain coup, t'appelles pas, au revoir.
5: Très simple.
0: Emilien, Monsieur Mazur.
4: On a entendu le silencieux sort. Hein.
15: C'est Monsieur Mazur, je vous encule, Monsieur Gérard.
24: Monsieur Gérard, n'est-ce pas
15: de bonne aloi.
0: Non, mais c'est pas lui. Monsieur Mazur, conclusion du débat.
24: Vous m'entendez, Monsieur Gérard, oui. Oui, écoutez, je regrette simplement le fait, malgré un dossier que vous maîtrisez très bien, et cela s'est entendu à chacune de vos saillies verbales,
4: ouais, grave.
24: Je voulais juste regretter, vous avez passé trop de musique, monsieur.

0: fusion.
1: Moi, je fais une petite dédiphone à Roselyne Bachelot. Si elle nous écoute.
0: Hop, au revoir.
2: Au revoir.
0: Merci Karine de l'avoir encore laissé à l'antenne celui-là. Donc conclusion, qu'est-ce que je peux dire, que le débat s'est mal passé, donc mauvais boulot.
2: Arrête, on a pris plein de
3: boulot. On termine sur 9212.
0: Pas
2: mal.
0: Quand même. Donc conclusion, c'est dommage qu'au standard il y a eu un peu de problèmes. On a eu des problèmes avec le net dès le départ, donc
2: ça n'y peut rien.
0: Par contre, il y a eu quand même pas mal de boum boum, donc c'est normal parce que les auditeurs que vous m'avez choisi. Les trois quarts, c'était un peu des nazes. Arrête. Donc quand c'est des débats d'actualité. Oui, mais c'est des débats d'actualité que je sais que ça se termine toujours en couilles. Donc le prochain coup, j'espère qu'il y aura pas de couilles dans les prochains débats, parce que sinon il y aura plus de débats avant.
4: C'est quoi le prochain thème?
2: C'est quoi le prochain thème?
3: C'est quoi le prochain pour qu'on se répare?
2: Arrête, tu le sais.
0: Non. Non, pas après ça. Non, mais on va faire un... comme la Coupe du Monde elle va arriver à grands pas.
2: Ouais. Donc
3: le foot, alors.
2: Le foot.
0: On va parler un peu de foot.
2: Ouais, Robert Pires et tout ça, ouais.
0: Ouais, voilà.
2: Voilà.
0: Ouais, on va
2: fera des sondages, on fera plein de trucs, ça va être super.
0: On va massacrer quand même certaines équipes qui se foutent un peu de la gueule du monde vis-à-vis des entraîneurs.
2: Ah bon?
0: N'est-ce pas le PSG? Vous avez bien rigolé là. Donc voilà, qu'est-ce que j'ai à vous dire? Maintenant vous allez retrouver la feignasse derrière des vannes.
2: Allez, va être content.
0: Qui est revenu de vacances.
4: Il y a un petit disque
2: avant. Un petit disque, ouais.
0: Je
2: le nom, Gérard.
3: Annonce, alors.
2: Ça part pas tant que t'as pas donné le nom. Hein.
0: Et c'est contre Oller Factory, pour le prochain débat. Donc thème sur le football, je ne sais pas quand. La date, vous ne la saurez.
2: Bonne nuit à tout le monde, au revoir.
3: Salut.
5: Des vampires qui sont là et qui sont contents de notre retour sur le 3615 Code Fun Radio Rubrique Direct. Laurent, donc 26 ans d'Arcachon, tu voulais justement réagir l'anecdote, c'est la brève que Gaël m'a récupérée dans la presse. Vous en avez peut-être déjà entendu parler, j'ai un petit peu de retard là-dessus, j'avoue.
6: Mais
5: je suis en retard, de toute façon, même si c'est déjà sorti, vous connaissiez, je voulais de toute façon en parler, c'est quand même hallucinant. Sachez qu'un habitant en Pologne a fait, vous savez combien de grammes, toi si tu le sais tu ne dis rien, à votre avis Fildar, Manu, il y a Gérard qui vient d'arriver, combien de grammes d'alcool avait ce Polonais dans le sang?
7: 4
5: grammes d'alcool.
7: Attends, déjà 4 grammes, t'es bien. Hein.
5: 4 grammes. Alors, plus. On va accueillir également Nico qui doit être là, 26 ans de Reims. Salut Nico.
8: Salut
5: Nico. À ton avis, combien de grammes d'alcool avait ce Polonais?
8: Il avait 5-8.
5: 5-8. Rigo. Vous êtes là à réfléchir pendant 50 ans pour me donner un chiffre, il faut que ça prenne 2 secondes.
7: Moi, je le sais, donc je vais pas le dire.
5: Ah, tu vas
7: j'ai
5: pas le dire.
7: 7,
5: d'accord, ça j'ai compris. Gérard
9: 6.
5: Nicolas, tu dis combien? T'as dit combien, Nico?
8: J'avais dit
5: 5-8. Alors sur l'internet, il propose quoi éventuellement?
9: On me dit 6,11, 21, 12.
5: 12, ouais, il avait 9,8.
8: Wow.
5: Oh là là là. 9,8 de grammes d'alcool dans le ventre. Il faut savoir que déjà à 5 grammes d'alcool, c'est déjà mortel.
8: Voilà, ouais. Bah, c'est le comestible.
5: C'est mortel. Non, tu m'as pas compris. C'est mortel dans le sens, c'est d'enfer. C'est le top. Non. C'est mortel dans le sens, c'est mortel, c'est d'enfer. C'est-à-dire que là, t'es bien. Ça, c'est de la bombe. T'es là, t'es bien. T'as 5 grammes, c'est tip-top de chez tip. Non, 5 grammes, c'est mortel dans le sens, effectivement, c'est hallucinant. Laurent, est-ce que c'est déjà arrivé de prendre des cuites?
8: Ouais.
5: Est-ce que tu t'es déjà fait mesurer ton gramme, ton centre de gramme par la gendarmerie de police?
8: Ouais, c'est déjà arrivé, ouais.
5: Combien de grammes d'alcool, s'il te plaît, je veux te l'entendre dire, Laurent, pour que t'aies la honte sur toi. Vas-y.
8: 2,6 grammes.
5: On a un alcoolo à l'antenne.
8: Attends, Max, je suis un routier.
5: Donc alcoolique, excuse-moi. Mais tu m'aurais dit tout de suite que t'étais routier, je t'aurais dit, bon, effectivement, alcoolo, Gérard, qu'est-ce que...
8: Non,
0: attends, Laurent, 2,6 grammes, tu peux pas conduire.
5: Non, mais tu peux très bien sans demander l'autorisation, Gérard, quand t'es en boîte.
0: Le taux d'alcoolémique, c'est à 0,5 grammes.
5: Non, mais Gérard, sois pas idiot. Quand t'es en discothèque, combien de gens ont bu, ils demandent pas l'autorisation, ils rentrent. Moi, combien de fois, à l'époque, je buvais, j'étais déchiré, je rentrais avec 15 grammes.
0: Ouais, mais il reprend pas le volant de son camion.
5: Je revenais avec 36 grammes. On parle de touch, on parlait de...
0: Excusez-moi, je suis trompé.
5: Non, je déconne. Non, mais moi, ça m'arrivait d'avoir bu un peu. Je savais très bien que j'étais au-dessus du seuil. Ça n'empêche pas que tu rentres avec la voiture. Ce que je ne conseille pas de faire, quand tu prends une émission de radio, tu peux boire.
7: Ah, c'est sûr.
8: Ouais, on n'a pas dit... en Pologne.
5: J'ai pas dit que Gérard était en Pologne, d'accord. J'ai dit que simplement, quoi. Non, mais faut faire gaffe.
7: Par exemple, tu vois, là...

0: Mon coloc Mickey, ce week-end.
1: Alors, ça y est, putain.
0: Attention, Vlad l'exclut, Laurent Nicolas. On va parler du coloc Mickey, donc, parce qu'on vous rappelle Mr. Gay Pride quand même, qui
2: voilà.
0: On connaît le prénom de son maître, maintenant c'est Mickey.
1: Ok. Il avait 0,68.
0: D'accord.
1: Dans le bon, sang. Rien, parce que les flics l'avaient arrêté pour Alcotest.
0: Tu veux juste le mini après?
1: Non, je suis pas Mickey, non.
0: D'accord.
1: Et en fait, ils l'ont arrêté, ils lui ont dit, vous pouvez partir. Alors qu'en fait, il avait plus que la normale autorisée.
2: Ouais.
1: Mais bon, comme il aime bien ouvrir sa gueule, il l'a ouvert un peu et donc il a quand même fini la.
0: Évidemment. Au même titre que moi, quand je me suis fait arrêter cet été, qui n'a rien avec l'alcool, mais comme con, on peut ruser sur la loi. Moi, je me suis fait arrêter à plus de 150 sur l'autoroute et les gendarmes, c'était plus de la prévention. Ils m'ont dit très gentiment, vous êtes en train de dépasser la vitesse. Faut faire attention, jeune homme. Vous êtes 6 dans une voiture pour 2. Et vous n'avez que 2 euros, alors qu'il en faudrait 4. Enfin, quand j'étais sur une moto, on était 8. Quoi. Enfin, bref, l'histoire est là. Non, mais toi, Laurent, qu'est-ce que tu penses de cette histoire du polonais, quand même?
2: Ouais, le polonais, il est balèze, quand même.
0: Non, il est. Là, faut être défoncé, tu es défoncé. Hein, parce
2: moi,
0: que là.
2: Moi, je vais répondre à Gérard. Non, mais je conduis pas. Quand j'ai bu, je conduis pas avec le camion.
0: Quoi. Exactement, mais Gérard a mal interprété. Gérard prend tout très souvent au premier degré. C'est pas parce qu'il est camionneur et qu'il dit qu'il boit que ça veut dire qu'il boit quand il conduit. C'est-à-dire que c'est un routier de profession. Mais que ça lui arrive de boire comme moi. Je veux dire, je suis un animateur qui boit. Je bois. Non, on peut pas prendre une émission quand on a bu. Je veux dire, non, je suis animateur radio, mais
2: voilà,
0: je
2: vraiment,
0: bois.
2: Ça s'entend de toute façon. Bah, en dehors.
0: Quand même.
2: Quand t'as la loco, quoi.
0: Bah, par exemple, exactement. Je suis un gros alcoolique, tout le monde le sait.
2: Tout le monde, hein.
0: Laurent.
2: Faut faire la teuf.
0: Ouais, tout à fait. Merci de cette précision très importante.
2: Tous les matins.
0: Merci beaucoup, Laurent, on s'en branle. Nicolas également voulait parler d'autre chose, mais Laurent va rester un petit peu avec nous. Nicolas, je t'écoute.
2: Ouais, ben moi, je voulais parler de la FNAC. De Reims,
0: la FNAC de Reims, ouais.
2: Moi j'habite à Reims.
0: Oui.
2: Et là je voulais pousser un énorme coup de gueule.
0: Ah bah moi je fais le Virgin. Moi après je fais le Virgin Megastore. Alors comme ça on va se faire des amis parce que moi j'ai un coup de gueule à passer contre le Virgin.
2: Ah bah là moi de toute façon je vais me faire allumer demain, c'est clair.
0: Non, pourquoi tu travailles à la FNAC?
2: Non, je travaille pas à la FNAC.
0: D'accord.
2: Je fais un peu de sono comme ça en amateur le week-end.
0: Mm-hmm.
2: J'aime beaucoup la musique. Et les vendeurs à la FNAC, il y a plus que ça à Reims comme magasin de toute façon.
0: Qu'est-ce que tu veux dire? T'as quelque chose contre...
2: Les vendeurs, si tu veux, t'as l'impression qu'ils ont deux grappes quand t'arrives là-bas.
0: Ah bon?
2: Ah ouais, non mais ils connaissent rien. Enfin,
0: ah bon?
2: Chaque fois que tu vas demander un renseignement, t'as l'impression que tu les emmerdes.
0: Bah, ça, c'est un peu le problème des grandes surfaces de lits, c'est qu'à la fin, les pauvres, ils sont submergés de clients, donc ils veulent travailler dans des trucs comme ça. Et puis finalement, à la fin, c'est vrai que la moitié, enfin pas la moitié, j'exagère, mais il y a une petite partie quand même de vendeurs qui connaissent pas grand-chose dans leurs trucs. Et quand ils sont connaisseurs dans leur style de musique, il faut que t'arrives absolument avec des références. Faut que tu sois implacable. Faut que tu sois intouchable. Presque tu demandes un renseignement, mais ce renseignement tu le connais toi-même. C'est-à-dire que si tu vas arriver dans le milieu techno ou house ou même rap, si t'es pas déjà un connaisseur, tu dis voilà, j'ai entendu un truc à la radio, machin, et tu sais pas trop. Là, le mec généralement c'est un connaisseur de son truc. Plutôt que d'être ouvert et te sourire, dire bah écoutez, on va essayer de trouver ensemble ce que vous cherchez. Si déjà t'as pas un minimum de renseignements et que tu lui dis pas voilà, c'est de la house beat techno, là le mec il t'envoie un petit peu bouler, il te dit non, ça doit être ça, je sais pas, non, cherchez, je vois pas ce que vous voulez dire. Dès que vous aurez les plus amples renseignements.
2: Non mais c'est exactement ça. Bah tiens, dernier exemple en date, c'était lundi, j'ai entendu un truc, bah tiens, sur Fun, le remix de U2 là.
0: Ouais, exact, ouais.
2: Techno.
0: Ouais.
2: Bacon
0: Pepper. Bacon Pepper, c'est ça?
2: Bacon
0: avec
2: Pepper,
0: Free.
2: C'est ça.
0: Ouais,
2: c'est pas le titre.
0: Eh ben BACON, un peu comme con, sauf que tu mets bas devant.
2: Ouais, voilà.
0: Bacon.
2: Pepper comme Red Hot.
0: Sauf que c'est du bacon, voilà, bacon et puis Pepper, P-E-2-P-E-R et puis Free, hein, sur c'est libre, c'est.
2: Et le gars, il me dit, ouais, bah y a pas de problème. Moi, j'ai entendu ça à la radio, mais non, ça m'intéresse pas de toute façon, puis je sais pas ce que c'est.
0: Eh ben c'est un blaireau. Alors, c'est aussi pire que quand moi je vais, là, je suis obligé de taper un petit peu au Virgin, alors que bon, je vais tout le temps là-bas, mais c'est pour donner un exemple quand même assez frappant d'une grosse machine comme celle-ci. Je vais dans le New Age, je veux dire, comme par hasard, je monte les escaliers, je tape tout de suite sur la gauche, j'y vais et je vois la vendeuse et je lui dis bonjour, est-ce qu'il y aurait quelqu'un qui pourrait m'aider pour m'indiquer quelques artistes concernant la New Age. Elle me dit non, il est pas là. Je dis reviens quand? Je crois qu'il était parti bouffer. Ah mais il revient dans une semaine, il est en vacances. Je te jure, c'est la tête de ma mère. Et je lui dis mais attendez, vous moquez de moi, vous savez qui je suis Master System quand même, musique des nuits, ça t'évoque un truc? Alors elle me dit non, j'en ai rien à branler de ta gueule, si t'es pas content, j'appelle la sécu, on te pète les dents sur les marches de marbre. Alors, non mais je lui dis reviens dans une semaine. Je dis non, vous plaisantez, il y a bien quelqu'un qui remplace pendant cette semaine. D'accord, ok, elle me dit non, il y a personne.
2: Ah ouais, normal.
3: Non parce que...
0: Pourquoi en fait, ils font des roulements avec la FNAC. Hein. Non mais il y a personne, c'est-à-dire que pendant une semaine, il n'y avait pas quelqu'un pour renseigner... Non mais là, non,
3: c'est
0: inadmissible.
3: C'est pas capable.
0: C'est des incapables. Gérard, qu'est-ce que tu penses de ça? Toi, personnellement, toi, t'as dans le bac à Johnny. Il n'y a pas le renseignement pour Johnny.
2: S'il
0: n'y
2: a pas le renseignement pour Johnny, moi, je vais au Stade de France et je mets le feu.
0: Gérard, qu'est-ce que tu fais, toi, personnellement, de ton côté?
3: Moi, personnellement, si je vois qu'il n'y a personne, je m'arrache, c'est tout. Je repars sans rien.
2: Ah, bravo.
0: Voilà, en gros, si tu peux pas trouver ton disque que tu veux, ben tu l'achètes pas et tu repars sans. Et ça, je veux dire, il y a que Gérard qui pouvait le savoir.
2: Ouais.
0: Laurent, je te remercie. Nicolas, le coup de gueule contre la Fnac de Reims. Ceci dit, bon, on va pas non plus cracher dans la soupe. Hein, parce que les Fnac et Virgin, en règle générale, sont quand même très bien fournis. C'est quand même bien foutu. Mais c'est vrai que des fois, il y a des brebis galeuses dans les vendeurs. Il y en a qui sont quand même assez abattus d'avance. Hein. C'est-à-dire que quand ils voient le client arriver, plutôt que d'être joyeux, c'est vrai que c'est des grosses machines qu'ils envoient placer plein avec souvent des gens qui ne connaissent pas, qui fait bonjour, j'aimerais le disque. La la la la la la la la la la. C'est lequel celui-là? Et celui-là aussi. Bon. Mais ouais, mais
2: comment ils ont atterri là, quoi?
0: Bah, il faut jouer avec le client. Il faut le prendre comme si c'était un ballon et puis voilà, c'est tout. Il faut s'amuser avec le client. Laurent, je te remercie en tous les cas de ton appel et pour cette réaction concernant l'alcoolisme. Et Nicolas, bon bah, on va essayer de à ce que ça se passe mieux dans les Fnac et les Virgin de France.
2: On
0: va tâcher à ce que les animateurs radio de toutes radios confondues donne systématiquement tous les noms des artistes et des groupes et des maisons de disques et de qui l'a écrit et à qui vont les royalties.
2: Exactement. Voilà. Et sinon, Max, avant de partir, le décalage horaire, ça va? Ça te fait pas bizarre?
0: Ah non, le décalage horaire, tu parles de par rapport au matin au soir?
2: Bah ouais.
0: Non, ça va, tu sais, j'ai pas fait suffisamment de longueur le matin pour être déstabilisé. Hein.
2: Ah ouais.
0: Non, j'ai perdu pas mal au niveau des oreilles. J'ai perdu pas mal au niveau de la voix. J'ai eu quelques petits problèmes de santé qui étaient normaux, hein, qui étaient prévus par ma direction, donc ils m'avaient prévenu d'office. Et j'ai pas été déçu de ce qu'ils m'ont dit parce qu'effectivement j'ai quand même bien morflé, mais ça va. Là, je suis plutôt content, on va dire. D'accord.
2: Ouais.
0: C'est n'importe nawak. Bonne bourre à toi, amuse-toi bien.
2: Ouais, merci toi aussi.
0: Dans un instant, ça sera Alicia, 22 ans de Nantes, pour le premier conseil de Gérard et Sandy. Bonjour Alicia.
4: Salut Max.
0: Tu vas bien?
4: Ça va et toi?
0: Bah plutôt pas mal. Dans un instant, nous parlerons ensemble donc avec Gérard et Sandy. Quel sera le conseil que tu leur demanderas?
4: Ah, je voudrais acquérir une voiture.
0: Ah, tu veux t'acheter une voiture? Des conseils de Gérard et Sandy, c'est dans un instant sur Fun Radio. Stardust, spécial dédicace pour Christian, la 16-5 roues. Quand est-ce que tu m'envoies mon petit Stardust sur Fun Radio? Music Sound, Beda with you, c'est plutôt cool et c'est bon esprit ce soir, c'est le 0800.

0: Stardust sur Fun Radio, Music Sound, Better With You, rectification. On sent qu'on est revenu dans la cour des grands. Il y a Seb, 17 ans, département 75, sur le 3615 Code Fun Radio, qui dit Max, tu n'es qu'un con. Bah, je vois qu'on est revenu à la maison. C'est pas Bacon Pepper, comme tu l'as dit tout à l'heure, Free, mais c'est Bacon Popper, P-O-2-P-E-R. Bacon Popper, le titre que tout à l'heure vous vouliez. Voilà, vous l'avez, 22h38.
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0: Gérard et Sandy qui sont là.
2: Et voilà, donc 22h38, bonsoir à tous. Et donc on va accueillir, bonsoir Bibi.
0: J'aurais pu lui faire bonsoir, une copie Gérard. Quand même.
2: Bonsoir aux deux guignols du standard. Et bonsoir à Rigo sur internet. Et voilà. Bien sûr, bonsoir à toi le Star System. Bonsoir Olivier.
0: Voilà, les bonsoirs, on va dire bonsoir aux gens parce que sinon...
2: Bonsoir à tous ceux qui nous écoutent derrière leur poste. Oh. Donc on accueille...
0: Vous auriez pu lui faire une feuille comme...
2: Merci. Non mais vous faites bien votre boulot, ça se voit que c'est la rentrée, vous faites bien votre boulot, c'est pas grave. Donc on accueille Alexia.
0: Alicia, du coup, alors.
3: Alicia,
0: 22 ans.
4: Alicia.
2: D'où ?
0: De Nantes, 22 ans.
2: Donc, fréquence sur Nantes, s'il vous plaît, derrière. Bien sûr, vous faites pas. Ouais, c'est ça. Quand vous me prenez plus, on verra. C'est pas grave, on va se débrouiller comme ça.
5: Donc, bonsoir, Alicia.
4: Bonsoir, Sandy.
2: Donc tu veux acheter une voiture.
0: Ah ouais, là elle veut acheter une voiture. Donc les conseils de Gérard et Sandy, pour ceux qui ne connaissent pas, qu'on faisait le matin, c'est-à-dire que ils vous proposent tous les mardis, si vous avez un souci personnel, financière, humaine, même matériel, ce qui est le cas là d'Alicia, d'essayer de résoudre vos problèmes, en tout cas d'essayer d'y apporter quelques solutions. Alors donc tu veux t'acheter une voiture, Alicia?
4: En fait je voudrais louer une voiture.
2: Déjà, c'était pas le thème qu'on avait annoncé déjà hier. C'était acheter une voiture. Donc au standard, qu'est-ce que vous m'avez choisi?
6: Elle nous a dit ça. Elle nous a dit acheter.
2: Non,
6: une
2: c'était
6: voiture.
2: Non. Mais là, maintenant, elle nous dit louer une voiture. Donc c'est pas pareil.
5: Déjà, moi, je vais te demander, est-ce que tu...
4: En fait, je voudrais louer une voiture pour aller acheter une voiture.
2: Ah non, mais alors, dans
4: ça
2: ce cas-là...
4: C'est dans cet ordre-là.
0: Ah oui, d'accord. Donc. C'est qu'elle veut acheter une voiture. Elle sait qu'elle veut acheter une voiture chez un concessionnaire, ne sachant pas aller jusqu'au concessionnaire. Elle ne sait pas comment y aller, parce qu'il n'y a pas de transport en commun, peut-être à Nantes.
4: Voilà.
0: Donc, elle veut louer une voiture pour aller acheter sa voiture.
4: Voilà.
0: Oh là.
5: Mais tu connais quelqu'un qui peut t'amener en voiture ou...
4: Mais non, justement, non, mais je t'explique. C'est que j'ai mon permis depuis 3 ans.
2: Ouais.
4: Et j'ai jamais conduit depuis. Donc en fait, pour m'entraîner, je préférerais louer une bagnole si je dois la casser, autant que ce soit pas la mienne, pour aller en acheter une, pour m'entraîner un peu, quoi.
2: Non, mais je pense que là, si tu loues une voiture, si c'est pour la casser, c'est même pas la peine d'en acheter une.
4: Non, c'est pas dans le but de la casser, c'est dans le but d'aller en acheter une autre. Mais bon, si je me plante parce que j'ai pas conduit depuis 3 ans, je préfère que ce soit pas la mienne.
2: Est-ce que t'as encore le A?
4: Non, j'ai mon permis depuis 3 ans.
0: Non, alors oui, alors t'es pas tombé, alors.
2: Donc le A, pour toi, il ne te sert plus à rien.
4: Non, le A ne sert plus à rien.
0: Donc, d'accord. Gérard, au lieu de lui poser des questions, il faut lui donner des conseils, c'est pas les débats. Alors, quels sont les conseils que vous pouvez lui donner? Bon, on va laisser tomber la location de la voiture, bon, jusqu'à se débrouillera, elle appellera voiture ZR et puis elle trouvera un truc.
4: D'accord.
0: Elle veut acheter une voiture. Quels sont les conseils? Qu'est-ce qu'il faut conseiller à des gens pour acheter une voiture? Qu'est-ce qu'il faut regarder tout de suite sur une voiture en dehors du prix? C'est rapport qualité-prix, comment tu t'y prends, Gérard? Quel conseil?
2: Disons, tu vas chez le concessionnaire, tu regardes déjà l'intérieur de la voiture. Pour savoir ce que tu veux, ça dépend. Bien sûr, on va pas préciser les marques, mais t'as certaines voitures qui sont bien.
5: Même dans les journaux, tu peux essayer de voir si tu peux essayer d'avoir une voiture pas chère.
4: Ouais, non, mais je veux d'abord voir l'intérieur, parce que je suis les conseils de Gérard. Donc, intérieur plutôt en cuir.
2: Pas spécialement cuir. Hein. Faut pas quand même essayer de se la jouer directeur.
4: Oui.
2: Parce que là, cuir, c'est carrément pour moi, c'est se la jouer directeur.
0: Oui, on serait cul aussi, parce que quand on dit tu es cuir, c'est sado. Hein, je veux dire, généralement, les patrons aiment bien donner des ordres, donc c'est un côté sado-maso, quoi.
2: Ouais, mais même cuir, ça fait un peu quand même...
5: Ça fait un peu riche, quand même.
2: Ouais, ça fait riche.
6: Gérard, j'ai une question, hein. Mais tu dis en cuir, mais normalement, les voitures, c'est pas en tôle.
2: L'intérieur abruti.
6: Ah, pardon. Excuse-moi, j'avais pas entendu.
2: D'accord.
0: Alors donne des conseils, Gérard, pour les gens qui écoutent là.
2: Non, déjà, bon, bah, ça dépend de la couleur. Qu'est-ce que t'aimes comme couleur, déjà, pour commencer?
4: J'adore le rouge.
2: Moi, ouais, rouge.
4: Le noir.
2: Rouge et noir, d'accord. Ça s'appelle la chanson de Jeanne Masse pour.
0: Sans aucun rapport, donne des conseils. Aucun conseil, vous dites que des conneries.
5: Non, mais moi je pense qu'elle devrait se faire.
0: Moi j'écoute là, je suis auditeur, vous me donnez aucun conseil pour acheter une voiture.
7: Tout naze.
0: C'est tout naze.
4: Rigo,
7: excusez-moi.
5: Mais même dans les journaux.
2: De voir sur internet.
0: On va faire un blanc, on va essayer de se concentrer.
2: Bon, alors, déjà, tu veux intérieur cuir?
6: Bon, à part ça, bon, alors...
2: Donc, intérieur cuir, c'est pas évident de trouver à l'heure actuelle.
5: Mais quelle marque tu veux comme voiture exactement? Allô?
2: Allez, Alicia.
4: Oui.
2: Alicia.
5: Tu veux quoi exactement comme marque de voiture?
4: Ça m'est égal, en fait.
2: Ouais, bah,
5: Tu veux une grande ou une petite voiture?
4: Non, je veux une voiture moyenne, genre 306, des choses comme ça.
6: Tu veux mettre combien? 300, 500 000 francs?
4: Ouais, à peu près.
2: Non, bah alors, 300, 500 000 francs. Alors là, autant que tu prennes une voiture d'occasion et là, tu peux la casser.
5: Mais est-ce
2: parce qu'à moins de, à moins de 500 000 balles, tu le rapportes.
5: Mais est-ce que t'as l'argent pour l'acheter?
4: Non, mais bien sûr, j'ai l'argent, mais.
6: Non, mais 500 000 francs, t'achètes pas une bagnole neuve, je suis désolé.
2: Non, déjà, tu disposes de.
4: Un bas de gamme?
2: Non. Mais 22 ans, tu fais quoi comme boulot?
6: Ça coûte combien une Clio aujourd'hui? Genre 700, 800 000 francs?
2: Faut compter à peu près. Une Clio, faut compter entre 79 000 à 80 000 francs.
6: Ah, bah alors à 500 000 francs, t'as rien, alors, je veux dire. C'est impossible.
2: Tu fais quoi comme boulot?
4: Je travaille dans une boulangerie.
2: Ah ouais, tes revenus sont de combien sans indiscrétion?
4: Si, c'est indiscret, donc. C'est entre 5 et 10.
6: On peut pas répondre.
2: Entre 5 000 et 10 000 francs.
4: Voilà.
2: Ouais, ben je pense que. Autant que t'essayes de voir dans les journaux et de trouver une voiture.
5: Ouais, c'est ce que je pense aussi. Tu peux essayer de trouver moins cher dans les journaux une petite voiture autre.
6: Voiture électrique, c'est petit, mais ça coûte cher.
2: Ouais, mais voiture électrique, c'est de la merde, ça avance pas.
6: Ça, c'est vrai. Ça, c'est vrai.
5: Je te conseille pas non plus les voitures sans permis.
2: Voiture sans permis, voiture électrique, c'est à peu près pareil. Hein.
6: Alors, en tant qu'auditeur, maintenant, moi, personnellement, je me dis, tiens, maintenant, j'en sais un peu plus grâce à Gérard et Sandy, je veux m'acheter une voiture, maintenant je sais à peu près quel ordre de prix. Techniquement, ça coûte combien une voiture en synthèse?
2: En gros, bon ben, si tu la prends neuve avec toutes les garanties, tous les frais de dossier, faut bien dire qu'il y a des sociétés de crédit là-dessus, donc les sociétés de crédit prennent leur part. Donc la voiture, s'il n'y a pas 79 000 avec les frais de crédit, tout ça, tu vas en avoir pour 90 000. Grosso modo, hein. Grosso modo, 90 000 francs. Maintenant, savoir si...
4: En plus?
2: Ah ben, en tout, avec les frais de crédit, si ton crédit est accepté, il n'y a pas de problème. La voiture, tu l'as au bout de 8-15 jours. Ouais. Donc t'as 15 jours de délai à attendre facilement que le temps que tous les papiers se fassent et tout, que les sociétés de crédit acceptent. Sinon, si c'est pas accepté, ben le mieux c'est que t'achètes une voiture d'occasion. Mais moi je dirais.
6: Mais pas en dessous de 500 000, Alicia. Voilà, on est très speed, donc on est obligé de se stopper là.
4: Okay.
6: J'espère que les renseignements que t'auront donné Gérard et Sandy t'aideront à acheter très rapidement ta nouvelle voiture.
4: Non, bah écoute, c'était ridicule. Moi je vais m'acheter un vélo parce que j'ai rien à faire.
6: Bah alors elle dégage. Allez. Bah voilà. C'est pas grand.
5: Alors pourquoi t'as appelé alors?
6: On n'a pas le temps de lui poser des questions, je l'ai enlevé. On n'a pas le temps. Qu'est-ce que tu voulais dire, Gérard?
2: Dans ces cas-là, ça sert à rien qu'elle appelle. Hein. Alors, au standard, vous faites votre boulot comme il faut. Moi, la feuille, c'est pareil. Bonne nuit. Voilà. Alors, le deuxième, c'est même pas la peine de le faire. On arrête là.
6: Ah non, on commence.
2: On commence la semaine. Hier, c'était à peu près bien.
6: Potable.
2: Aujourd'hui, le premier conseil est foire. Donc, si le deuxième sur la collection foire, c'est pas la peine.
6: Oui, mais les gens, ils appellent sur des conseils. Ils sont pas obligés d'appeler sur la collection s'ils ont d'autres conseils. Si vous voulez avoir des conseils pour Gérard et Sandy, rendez-vous dans moins d'une heure à 23h30 pour un autre conseil de Gérard et Sandy qui vont rester là. On va essayer de dealer pour qu'il reste. Mélanie, dans un instant, 18 ans d'Ajaccio. Elle voudrait savoir si son mec, avec qui elle est depuis 3 semaines, qui est terriblement jaloux, ne l'est pas. Enfin, reste fidèle parce qu'apparemment, ça commence à chier un petit peu dans la colle dans ce couple. Et dans un instant, sur Fun Radio, vous aurez le droit à ceci. Reds Against the Machine avec Killing in the Name sur Fun Radio. Écoutez bien ceci.
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6: A tout de suite les enfants.
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5: Ils font vivre tout quoi. Et au moins, il peut y avoir
8: des... Mais là, c'est dans le métro, mais quand t'es dans les restaurants et que t'es sur une terrasse, que t'es tranquille, que t'es en train de dîner en tête-à-tête, je sais pas, t'es avec Gérard, et puis d'un coup, il y a un mec qui vient juste à côté de toi, qui t'oblige à écouter de la musique que t'as pas forcément envie d'entendre, qui est forte, et en plus, il faut lui donner de l'argent.
5: Ouais, mais tout dépend si c'est du violon. Bon, si tu vois que c'est du violon...
8: Mais même si c'est du violon, jouer, même si c'est bien, je veux dire, t'as peut-être pas forcément envie d'entendre ça.
2: Mais il y a un truc...
5: Ça dépend des personnes, hein, tu vois.
2: Il y a un truc qui vient démodé maintenant, c'est les gens quand tu manges. Tu vois, t'es installé à une table, tu manges en tête à tête avec ta copine ou entre amis, tu vois. Mm-hmm. T'as deux, trois filles avec toi qui mangent avec toi.
8: Ouais.
2: Ce qui est démodé maintenant, on ne voit plus, c'est les marchands de pleurs.
8: Oh si,
2: il y en a plein.
8: Ah non, bah ça, je suis désolé.
5: Ah
8: non, ça, là, bah non.
5: Ah ça, je sais pas.
8: Il y en a encore plein.
2: Pas au McDo.
8: Non, pas au McDo, mais il y en a encore plein.
2: Non,
8: si, je suis désolé.
9: C'est clair. Bah
8: tu rigoles ou quoi?
2: J'en vois moins. On en voit moins maintenant dans les rues.
5: Mais c'était l'hiver.
8: Non, mais dans les rues, mais c'était dans les restaurants. Mais dans les restaurants, il y en a toujours. Mais même l'hiver, il y en a toujours. Moi, j'en ai vu il y a pas longtemps. Mais si, dès que t'es en tête à tête, bien sûr.
2: Ah.
9: Bah. Mais il y a Cronald.
8: Non mais il y en a encore.
2: Il
8: y a
2: que quoi d'y aller.
9: Non, je disais au McDo, il y a Cronald.
8: Il y a Cronald, non mais dans les restaurants, il y en a encore. Si, je sais pas, Sandy, ce que t'en penses ou
5: non,
8: toi,
5: moi j'ai pas tellement l'occasion d'aller dans les restaurants parce que bon, faute d'argent, mais c'est vrai que je sais pas, je suis là.
8: Comment tu peux savoir toi qu'il y en a pas effectivement si tu vas pas au restaurant?
2: Non mais je le vois bien parce que comme j'ai...
8: Il y a une demande ceci dit, il y a une grande demande hein, sur ce genre de truc. Hein.
2: Non mais c'est pas pour être chauvin, c'est que je vois quand
8: aux États-Unis.
2: quand je passe comme ça, quand je viens à la radio ce soir, on a regardé en venant, il n'y avait presque rien. Hein.
8: Ouais.
5: Mais on n'a pas été au restaurant ce soir.
2: Mais non mais... quand on est venu...
5: Oui.
2: On est bien passé devant des restaurants, il y avait quoi, il y avait pas grand monde. Hein.
5: Bah c'est vrai, peut-être le temps, je sais pas.
2: Mais faut dire que tout le monde cherche cerne, ça cherne sur la boutique du PSG. Je sais pas pourquoi, ils sont tous là.
5: Bah, ils veulent brûler, ils veulent brûler. C'est normal.
2: J'ai vu ce soir, il y avait au moins plus de 50 personnes devant la boutique. Ah. Et...
9: À se marrer, ouais.
2: Non mais regardez les t-shirts.
8: Ouais, bien sûr, ça donne envie d'acheter. Hein. De toute façon, quand c'est le Paris Saint-Germain, ça donne envie d'acheter quand même, tu vois.
2: Ouais, bah t'essaies de m'en avoir un, toi.
8: Bah évidemment, pas de problème, ça doit être bradé. En ce moment, ça n'a pas coûté très très cher. Hein. Antoine, merci pour ton appel en tous les cas.
10: Ouais, bah...
8: Et tu quittes pas, je vais te repasser Apolline ou Manu, d'accord?
10: Ok, d'accord.
8: Ciao, bonne bourre.
10: Ouais, salut.
8: Alors, normalement, c'est jeudi, enfin les conseils de Gérard et Sandy c'est les dimanches mais tous les 15 jours.
2: Ouais.
8: Et là on a Véronique qui a 21 ans qui est de Paris qui souhaiterait vous demander des conseils. Donc on va faire ça sans la musique, on va improviser un petit peu. Véronique a 21 ans, salut Véronique.
11: Salut Max, salut Gérard et Sandy, toute l'équipe.
2: Bonsoir.
11: Voilà, je vous appelle parce que j'ai un gros problème. Ce cas je me suis cassé la jambe. Et j'aurais besoin de conseils de Gérard et de Sandy, quoi, parce que je sais pas comment me déplacer et je me pose plein de questions et c'est la catastrophe.
5: Déjà, est-ce que tu as été voir un médecin pour ta jambe pour qu'il voie un peu ce qui t'est arrivé?
11: Ah ouais, j'ai une fracture et là j'ai un gros plâtre vert fluo en plus, t'imagines?
8: Ah bon, pourquoi vert fluo?
11: Parce que c'est de la résine.
8: Ah oui, donc c'est même pas toi qui as choisi alors?
11: Non.
8: On t'a imposé
11: ça? Il n'y avait pas autre chose.
8: Oh bien dis donc.
11: C'est horrible.
5: Là, je savais pas qu'on pouvait mettre de la résine sur une jambe. Moi, je savais qu'on pouvait mettre du plâtre ou je sais plus ce qu'on met sur la cuisse ou
11: enfin, en fait, c'est
5: une autre partie du corps.
11: Hein, c'est la même chose qu'un plâtre, sauf que c'est plus léger, disons. Mais je n'ose même plus sortir de chez moi. Hein.
2: Mais attends,
5: t'as des béquilles quand même pour marcher.
11: Eh bien, j'arrive pas. Je me casse la gueule à chaque fois.
5: Les béquilles, c'est fait pour te soutenir.
11: Mm-hmm.
5: C'est-à-dire, quand tu marches dans la rue, bon, tu t'appuies sur les béquilles
11: mm-hmm.
5: et ça fait que tu peux marcher tranquillement.
11: Mais si t'as besoin d'un entraînement, quoi.
5: Non, pas forcément, mais faut pas que tu t'appuies sur ton pied, quoi.
11: Mais comment tu descends les escaliers?
2: Ben, tu descends avec une béquille.
5: Voilà.
2: C'est à quel étage que tu habites?
11: Moi, je suis au troisième étage. Hein. Il n'y a pas d'ascenseur.
2: Il n'y a pas d'ascenseur.
11: Non.
2: Est-ce qu'il y a une rampe?
11: Non plus.
2: Non, attends, viens pas me dire
11: Elle tient pas.
5: Mais je pense que
11: elle tient très mal.
5: Tu n'es pas obligé d'avoir une rampe pour pouvoir... Avec les béquilles, elle peut juste descendre
2: les
5: marches.
2: Non, le mieux...
11: Une rampe, mais elle tient pas très bien. C'est pour ça que je me suis cassé la gueule, d'ailleurs.
5: Et c'est à cause de la rampe que t'es dans le cadre.
2: C'est à cause de ça?
11: Bah non, mais j'ai dérapé une marche. Mais bon, si elle était bien fixe, ben j'aurais évité les dégâts, quoi.
2: C'est la marche ou la rampe qui a pas tenu?
11: Hein?
2: C'est la marche ou la rampe?
11: La marche, elle tient.
8: Non, mais elle a glissé sur la marche et en fait, elle a voulu se rattraper à la rampe.
5: Voilà.
8: Et comme la rampe, elle tient pas, elle a glissé.
2: Non, mais attends, parce que là, il y a un truc qui va pas.
5: Mais le plâtre, tu l'avais déjà avant de tomber ou tu l'avais pas?
11: De quoi?
5: Le plat, tu l'avais avant de...
11: Ah ben non, c'est après. Attends, il y a eu les pompiers, ils sont venus me chercher, et après on m'a fait un plat, puis voilà.
5: Et ils t'ont fait des... radios, si
2: ben attends, il y a un truc que je comprends pas là. Mm-hmm. Alors tu tombes, mm-hmm. Comment que t'as pu appeler les pompiers?
11: Ben c'est les voisins, attends, j'ai crié. Hein,
5: ah oui, là, les voisins, c'est rapide, hein. Tu demandes à un voisin, et puis le voisin il arrive tout de suite, et puis les pompiers voilà. Aussi. Hein.
8: Mais Gérard...
5: Enfin, quoique, ça dépend des voisins aussi, hein. Ouais,
2: quoique... Les voisins sont pas toujours là pour t'aider. Oui, Mathieu.
8: Si ça, les conseils, c'est pas à chercher comment elle s'est
11: voilà,
8: fait le truc.
11: Exactement.
8: Les conseils, comment c'est comment elle peut faire maintenant qu'elle l'a pour pouvoir bien se déplacer.
11: Je t'explique, je bosse à Paris, ok.
2: Ouais.
11: Il faut que je prenne le métro, le train et tout ça. Et comment je vais faire?
2: Non, mais attends. De toute manière, ça t'est arrivé quand déjà cette histoire-là?
11: Pour
2: samedi.
11: Samedi soir
2: là, cette semaine, hier.
11: Hier.
5: Mais généralement, si t'as été voir le médecin, il a dû te faire un arrêt de travail, si tu travailles ou pas.
11: Maintenant, il m'a dit que, en fait, comme j'ai pas de chef ni rien, comme je suis secrétaire, si tu veux, c'est bon. Il m'a dit, vous vous asseyez, et puis...
5: Maintenant, c'est pas normal.
2: Non.
5: Normalement,
11: j'ai voulu, moi. C'est moi qui ai voulu. Hein.
2: Ah ouais, mais alors, dans ce cas-là, c'est toi qui prends tes responsabilités toute seule.
11: Ouais,
2: hein.
11: Même comme ça, il faut que je sorte de chez moi. Mais je vais rester toute la journée enfermée, Gérard.
2: Non, mais attends, parce que là, faut se dire une chose, que là, si c'est toi qui a été contre le médecin, donc c'est toi qui es responsable. Parce que moi, normalement,
11: je ne cherche pas à savoir
8: c'est pas grave ce qu'elle veut maintenant.
11: Moi, je veux savoir comment je vais faire déjà pour me déplacer.
8: Pour marcher, voilà, correctement.
2: Tu prends tes béquilles gentiment, tu vas tranquillement, tu descends gentiment les marches, une par une, et c'est tout.
11: Comment tu te laves?
2: Bah attends, si tu peux pas te laver de la jambe ou de ta main, tu peux quand même te laver. Attends.
11: Une douche,
5: sinon, ce que je peux te conseiller, c'est que tu restes uniquement à la maison et tu regardes la télé, tu vois. Ça dure une semaine,
2: déjà,
5: ou 3 semaines.
2: Déjà, t'as des sacs, sans indiscrétion, t'as des sacs en plastique.
11: Des sacs poubelles.
2: Ouais.
11: Ouais.
5: Pourquoi?
2: Eh ben dans ces cas-là, tu mets un sac poubelle à la hauteur où t'as mal, mm-hmm. bien fermé, mm-hmm. et tu peux prendre une douche.
11: Et tu peux pas mettre de l'eau dedans?
2: Mais non.
11: Ça va puer après. Hein.
2: Mais et ça, quand t'as mal comme ça, tu peux rien faire.
5: C'est vrai que ça va peut-être sentir le plâtre.
8: Hein. Ça pourrit le plâtre en plus, non?
5: Je sais pas, mais...
11: Et tu sais pas quand... Oh là là, je suis vraiment embêtée. Et comment j'ai annoncé ça à mon petit copain, s'il va revenir?
5: Ah, parce que tu lui as pas dit?
11: Ah bah non, hein. Et comment on va faire maintenant?
5: Non mais ça c'est pas grave, ah, tu vois, là, tu lui dis bon, moi ce que je te conseille c'est de rester à la maison.
8: Mm-hmm. Ou Gérard, sinon tu vas doucement. Toi, hein, mm-hmm. T'as eu ce problème, Gérard, je comprends pas.
2: Non mais moi j'ai eu ce problème là et fais-moi confiance que ça
11: t'as
2: m'empêche.
11: Pas...
2: Moi ça m'empêchait
5: toi, tu
2: pas.
11: Ça t'a pas handicapé.
2: Ah non, moi ça m'a pas empêché de sortir.
5: Ouais, mais t'avais du mal pour te laver quand même.
2: Oui, d'accord. Mais ça m'empêche.
5: C'est pas évident dès que t'as quelque chose sur la patte,
2: ouais, mais,
5: ou même sur le bras,
2: mais,
5: c'est pas évident.
2: Mais ça m'empêchait pas de. J'avais quand même un arrêt de travail et ça m'empêchait pas de venir quand même le jeudi à la radio.
5: Ouais, je suis d'accord avec toi.
11: Et donc, une critique, attends, t'as bien voulu aller à la radio, donc.
2: Ah mais moi, de toute manière, moi je pouvais rien faire.
5: Donc toi tu m'as dit que tu voulais pas avoir un arrêt de travail, tu voulais continuer à travailler.
11: Ouais alors.
2: Ouais, mais alors attends, comment que t'allonges ta jambe quand t'es sur ton fauteuil?
11: Bah là, tu sais, c'est une chaise qui tourne avec des roulettes.
2: Ouais.
11: Donc je la mets assez haute, de fait, enfin je suis pratiquement debout mais assise quoi.
5: Non moi le mieux
2: le plat tu l'as jusqu'où?
11: Jusqu'au genou.
8: Ah ouais, carrément.
2: Ah
8: bah, ouais.
2: Donc, ça fait comme moi.
8: C'est-à-dire...
2: Donc, jusqu'au ouais. genou, ça, ouais. veut dire, ça veut dire là.
8: D'accord.
2: Hein. Et donc, moi, je pouvais venir et je pouvais très
8: t'as
2: bien
8: du
2: marcher.
8: Mal. T'as eu du mal,
2: avec du mal, oui.
11: Et t'arrivais bien dormir le soir avec son lit, ça
2: non. Faisait... Ah, si, parce que j'avais des calmants. Est-ce que t'as des cachets pour la douleur?
11: Pour dormir, ouais.
8: Donc, t'es calmé, alors.
2: Pour la douleur.
11: Ouais, des anti-inflammatoires et tout ça.
8: Bon, bah, ah, ça va,
5: c'est bon, ça,
8: bien, ça,
5: ça va, ouais.
2: Non, normalement, c'est des... Dafalgan.
5: Et normalement, t'en prends deux le matin et deux le soir.
8: Normalement, mais ça dépend de la dose, ouais, ça dépend de la douleur, effectivement, c'est sûr. Hein.
2: Ouais, mais ça dépend.
8: T'en as pour combien de temps, Véronique? Parce que là, il y a d'autres personnes qui vont appeler pour des conseils, hein, bien sûr, parce que là, ça a l'air de cartonner, du coup, là, on est plus de monter à 80 connectés sur l'internet, Minitel, je veux dire, rien que 80 connectés, rien que pour les conseils. Tout le monde appelle que pour ça. Ouais, donc,
2: mais là, on ne sait pas encore.
8: Là, on ne sait pas. Sur Internet, ça monte grave.
2: Ouais, je pense.
5: C'est la surprise.
8: Alors, justement, alors. Véronique,
2: non, mais là, t'en as pour combien de temps?
11: Un mois et demi.
2: Hein? Non, c'est pas vrai, c'est pas vrai.
5: Bah attends, ça.
2: Non.
11: Bah
2: attends,
8: pourquoi tu t'énerves?
11: Attends, mais je me suis cassé toute l'articulation du pied.
8: Bah ouais.
11: Au niveau du talon.
5: Ah ouais, au niveau de la rotule.
11: Voilà.
8: Ah ouais.
5: Ah ouais, d'accord. Ouais, je vois très bien, ouais.
8: Qu'est-ce qu'il y a, Gérard?
11: Je vais faire une greffe.
8: Attends, Véronique.
2: Oh, non, il n'y a pas de greffe à faire.
5: Ah, mais attends, ça dépend ce qu'elle a. Elle a peut-être quelque chose de grave, elle a peut-être une opération à faire.
2: Bah, attends,
5: tu peux pas savoir, tu peux pas être à sa place.
2: La rotule, c'est là.
5: Eh ben, justement.
2: C'est ce qu'empêche le genou de bouger. Bah, et moi, ça m'a coûté un mois.
5: Oui.
11: Eh ben, moi, c'est un mois et demi, deux mois.
8: Bah ouais, c'est pareil, ça dépend de la rééducation, ça dépend du temps.
2: De toute manière, il n'y a pas besoin de faire de greffe, je suis désolé, parce que...
11: Si ton os est cassé, tu peux mettre des broches. Et ça permet à l'os de souder, en fait, avec l'autre.
5: Et il me semble aussi qu'on peut faire aussi une greffe de peau, mais je suis pas très sûre.
2: Tu prends un petit peu de peau
5: et tu greffes
2: carrément sur... Non. Mais attends, la greffe de peau, c'est pour ceux qui sont brûlés. Sois pas bête.
5: Mais non, mais je suis pas bête.
11: Attends,
5: je pense
2: une greffe.
8: Attends, qu'est-ce qu'il y a, Véronique, quoi?
11: Non, mais je suis tout à fait d'accord avec Sandy. Hein, maintenant,
5: bah voilà, tu vois.
11: Au niveau de la chirurgie, il y a pas mal d'évolutions. Donc, si Gérard, t'as pas été dans un bon hôpital.
5: C'est vrai que maintenant, ils font des belles choses.
2: Les hôpitaux, je les ai connus. Hein.
8: Ah, ça,
2: j'y suis resté quand même plus de 6 mois avec ce que j'ai dans ma jambe. Hein.
8: D'accord.
11: Et tu l'as toujours?
2: Oui, je l'ai toujours, la broche.
8: Bah ouais, quand t'as un souvenir, tu le gardes et puis c'est tout. Hein.
11: Ah ouais.
2: Voilà. Ça m'a coûté.
8: 15 000.
2: Non, je sais même pas parce que c'est pas moi qui ai payé vu que c'est en acté.
8: Ça c'est bien.
5: Bah t'as la sécu alors ça va.
2: Ouais. Bah c'est eux qui ont payé donc. Je peux te dire une chose que aujourd'hui pour demain, je fais une rechute, ça repassera.
5: Ah, voilà.
2: Et là pour mon genou, j'ai eu un plat, je l'ai gardé 2 semaines, après il y avait une attelle.
5: 2 semaines, t'es sûr? Ou c'est pas 3 semaines?
2: Non, 3 semaines le plat et après j'avais encore 3 semaines d'attelle et après au bout d'une semaine l'attelle je l'ai viré.
5: Donc, ouais, mais aussi, maintenant... c'est pas marrant parce que tu prenais pas les béquilles, t'avais des béquilles spéciales pour marcher et comme je disais à, je sais plus c'est que, comment son prénom.
8: Véronique.
5: Oui, excuse-moi Véronique. Mm-hmm. Non mais tu vois les béquilles c'est fait exprès, t'es obligé de les prendre dès que tu marches, c'est fait exprès quoi, t'es obligé de les prendre.
8: Sinon, il est clair.
5: Ça sert à rien sinon.
8: Voilà Véronique.
11: Ok, ben je vous remercie.
8: Eh ben écoute, c'est très gentil d'avoir appelé et puis bon courage pour la suite des événements. Hein.
11: Ok, bonne soirée.
8: Et voilà, il suffit qu'on parle de conseils de Gérard et Sandy et ça pleut au standard de Fun Radio 0803 08 5000. On a Jean-Luc. Jean-Luc, il a 25 ans, il est de Caen. On écoute Fun Radio sur 96.3. Salut Jean-Luc.
10: Oui, bonsoir tout le monde,
5: bonsoir Jean-Luc.
8: Ça va Jean-Luc?
10: Bonsoir Gérard, bonsoir Sandy, ça va très bien.
8: Eh bien Jean-Luc, on t'écoute.
10: Ben voilà, alors j'ai un gros problème, j'en profite parce que ma femme vient de partir.
8: Ouais.
10: Ce qu'elle fait à bouffer, c'est dégueulasse.
8: Et alors?
10: Donc Gérard, je voudrais que tu me donnes un conseil.
2: Parce
10: que
2: tu cries pas trop.
8: Ouais.
10: Excuse-moi, je vais aller plus calme.
8: Et alors Jean-Luc, ouais, donc pour Gérard et Sandy, quels sont les conseils que t'attends d'eux?
10: Bah ouais, parce que bon, je pense que Gérard doit bien s'y connaître là-dedans quand même. Il connaît le problème.
8: Non mais c'est quoi ton problème exactement?
10: Fait très très mal à manger.
8: Ouais, mais c'est quoi
10: c'est
8: le conseil que tu veux? Oui, d'accord, mais c'est quoi le conseil que tu aimerais?
10: Bah j'aimerais savoir ce qu'il peut faire pour m'aider dans ce problème-là.
5: Déjà, qu'est-ce que t'as fait de dégueulasse comme immangeable?
10: Ah, tout, les pâtes, le riz, c'est immonde.
5: C'est-à-dire qu'elle sait pas faire cuire les pâtes?
10: Ouais, voilà, ouais, exactement.
5: Et est-ce que t'as essayé de lui demander de faire des petits plats surgelés ou même ou autre?
10: C'est pareil, c'est grillé, c'est immonde, c'est dégueulasse.
5: C'est grillé, mais
10: immangeable.
5: Comment elle s'y prend exactement pour faire ce que tu me dis là?
10: Bah, disons que je sais pas trop, mais quand je vais voir la casserole ou les poêles, c'est du grillé, c'est du n'importe quoi, c'est que du brûlé, quoi.
5: Bon, déjà, est-ce qu'elle met du beurre?
10: Non, jamais.
5: Non, donc c'est-à-dire quand t'as fait cuire par exemple un steak haché, elle met pas de beurre.
10: Avec de l'huile.
5: Avec de l'huile.
10: Ouais.
5: Moi, avec de l'huile, tu peux faire cuire un steak, mais c'est vrai que c'est un peu dégueulasse, hein, comme tu dis.
10: Ouais, c'est vrai, ouais.
5: Mais parce que tu vois, tu sens la friture et tout, c'est pas très
2: bon. Non, mais attends, de manière...
5: Enfin, c'est pas la friture. Quand tu fais cuire l'huile, automatiquement, c'est comme de la friture.
2: Hein. Ouais, mais déjà, nous, quand on a eu des problèmes, tu m'as quand même fait des steaks hachés à l'huile.
5: Oh, bah, faut dire que je me débrouille bien, hein, tu vois, peinard, je fais cuire, tu vois, steak haché, frites.
2: Tranquille, mes mères. Hein.
8: Non, mais c'est vrai, en plus, c'est vachement bon, quoi.
5: Ah, ouais, c'est bon, ouais. À part quand je fais griller les frites, c'est vrai que moi, des fois, ça m'arrive.
2: Ah, ouais, bah, ça.
5: Là, une fois, Fidar, il était venu, je crois, et quand il était venu à la maison, les frites étaient complètement, ça sentait la friture, il me disait, oh là,
12: là, j'étais là.
5: Vous
8: étiez venus tous les deux. C'était
5: clair.
8: Alors bon, Jean-Luc, oui, vous regardez Rigo.
12: Non, je sais pas s'il était venu.
5: Non, je crois pas, non. Je crois pas.
8: Mais si un jour Rigo l'envie de lui prendre d'aller manger quelques frites après les conseils de Gérard et Sandy, ou alors après un débat qu'il n'hésite pas, bien sûr. Mais il y a une question que, bon, par rapport à Jean-Luc, c'est un cas très intéressant. C'est vrai que bon, lui, c'est un cas particulier, mais c'est pas un cas isolé, malheureusement. Il y a de plus en plus d'hommes qui nous écoutent et qui se plaignent de la bouffe faite par les femmes. Alors, quel conseil qu'on peut donner aux hommes qui écoutent ce soir? Bon, ils pourraient se mettre à la bouffe aussi de leur côté, c'est vrai, parce que c'est bien gentil.
5: Moi, leur conseil, c'est d'aller au restaurant, et puis comme ça, tu vois, les petits plats
8: préparés,
5: c'est
8: coûte cher. Mais
5: c'est vrai que ça coûte cher.
8: Non, je suis pas d'accord, là, Sandy.
12: Non, mais moi non plus. Chacun met la main à la pâte,
5: voilà, comme
12: pour
5: tu
12: faire
5: dis.
12: La bouffe.
10: C'est vrai.
5: Chacun a son opinion, quoi.
12: Voilà.
8: Ah, mais il y a des hommes comme... Ouais.
12: Par contre, si tes pâtes sont trop cuites, eh ben dans ces cas-là, tu fais une chose, tu prends la casserole toi-même.
8: Non, mais là, c'est pas
12: tu
8: vraiment...
12: la jettes. Ouais, mais et tu t'en refais toi-même.
8: Déjà, Sandy, le conseil vraiment de Jean-Luc et pour tous ceux, c'est il a un problème, c'est que sa femme lui fait mal à manger. Comment
12: il change de femme.
10: Comment... Ouais, je peux pas lui dire.
5: Mais non, mais
8: c'est débile.
5: Femme,
8: non, mais soyons sérieux. Là, tu fais ça pour plaisanter, mais c'est vrai que c'était très sympa. Ceci dit, c'est très drôle.
12: C'est bien passé.
8: C'est un peu d'humour. Ça passe bien.
9: C'est passé tout seul.
8: Le véritable.
12: Tu changes de femme.
8: C'est
12: non, mais
8: un conseil sérieux, c'est comment redonner goût à sa femme de faire bien de la cuisine. Comment aborder la chose. Est-ce qu'il faut rentrer le soir gentiment et puis lui faire savoir. Est-ce qu'il faut lui dire quand c'est dégueulasse. Qu'est-ce qu'il faut faire. Comment. Et puis même quand c'est pas bon, comment lui dire.
5: Moi, j'aurais un conseil. Si tu veux bien, je sais plus comment c'est.
12: Jean-Luc.
5: Moi, j'aurais un conseil, c'est tu vois. Tu lui achètes un livre de cuisine, un livre de cuisine pas trop cher.
10: Oui.
5: Et tu lui dis de le lire, comme ça elle pourra s'instruire les recettes à faire.
12: Non, mais il n'y a pas besoin d'un livre de cuisine. Il prend un magazine où il y a des livres de cuisine et puis basta.
10: Oui, mais moi Gérard, j'ose pas lui dire qu'elle fait mal de la cuisine parce qu'elle est très susceptible.
8: Oui, mais ça c'est bien dans un sens.
5: Oui, mais tu sais, c'est en disant les choses clairement aux personnes que gens ils arrivent à comprendre ce que tu
12: fais. Oui, non, mais attends, si elle est susceptible, fais-moi confiance que dans ces cas-là.
5: Mais il faut oser, il faut dire les choses, c'est tout.
12: Tu lui dis la vérité. En passe, tu lui dis c'est dégueulasse, j'en veux pas et basta.
8: Mais là c'est pas bien de faire ça Gérard, ouais. C'est pas un bon conseil.
12: Si.
5: Tout dépend de la manière.
8: Tu vis avec Sandy.
12: Mais attends, moi quand je lui dis que c'est dégueulasse, moi je lui dis j'en veux
5: mais
12: pas.
5: Mais attends, Gérard.
8: Oh, mais il faut faire ça avec amour, faut dire que c'est elle qui fait la bouffe. À ce moment-là, tu l'as fait la bouffe.
12: Mais une fois, je demande quelque chose, c'était cramé.
8: Non mais toi,
12: j'ai fait une chose, j'ai pris ma casserole et je me suis fait choper à bouffer.
8: D'accord, mais là t'as gueulé, t'as fait genre, t'es obligé de le faire. Normalement, c'est peut-être pas à Sandy de le faire tout le temps. Pourquoi pas une fois sur deux? Pourquoi faut toujours que monsieur mette les jambes sous le...
5: C'est pas toujours à la femme de tout faire.
12: Non, mais de toute manière, faut bien se dire une chose. Tu travailles, toi, Jean-Luc? Allô, Jean-Luc?
10: Oui, excuse-moi.
12: Tu travailles?
10: Bah oui, je travaille. Moi, je rentre tard le soir.
8: Vers quelle heure?
10: 8 et 9 heures.
8: Ah oui, quand même, tard,
10: donc
8: oui.
10: C'est pour ça que je peux pas faire à manger, moi.
8: Oui, d'accord, bon. Je comprends.
12: Et elle qu'est-ce qu'elle fait comme travail? Elle rentre à quelle heure?
10: Elle est femme au foyer, donc elle a tout le temps de faire la bouffe.
12: Ouais, mais alors attends, moi je vais te dire une chose, ça dépend ce qu'elle fait de ses journées. Est-ce qu'elle passe son temps devant la télé ou pas?
10: Oui, carrément, oui.
8: Voilà, le problème il vient de là.
12: Voilà, le problème il vient de
8: le
12: là.
8: Problème
12: c'est
8: de
12: que
8: la base, le problème à la
12: le
8: base.
12: Problème de la base, tu sais moi ce que je ferais pour toi.
10: Ouais.
5: Quoi qu'à la télé, Gérard, à la télé, elle peut s'instruire quand même. Quand tu vois, je sais plus comment elle s'appelle, la
13: Maïté.
5: Dame. Voilà, Maïté, ouais. Mmh. Et bah, elle fait des petites recettes sympas et
8: attends, c'est compliqué à faire.
12: Mais non,
5: attends.
8: Non, c'est pas des bons conseils.
12: Non, il y a un conseil que je te donne, Jean-Luc.
10: Ouais.
12: Bon, si tu vois que ça va pas, bah, tu lui dis gentiment une fois, deux fois, et puis si tu vois que ça va pas, bah, dans ces cas-là.
9: Change de femme.
12: Non, tu fais une chose. T'essayes de couper
5: les ponts.
12: Non, pas de couper les ponts.
5: Parce que c'est moi, j'ai fait une gaffe.
8: Non, mais
12: j'ai pas pont, toi.
8: Ah, et alors
12: Qu'est-ce qu'on peut faire? Mais dans ces cas-là, tu fais une chose, t'essayes de lui dire gentiment. De te préparer quelque chose parce que t'en as marre, t'es fatigué, tu reprends le matin, donc qu'elle te prépare quelque chose de bon, et c'est tout. Si tu vois que ça va pas, bah dans ces cas-là,
8: t'es... Non mais t'as pas compris.
5: Mais moi je te confirme.
12: Tu retires, tu fais une chose, moi je serai que toi.
8: C'est comment lui dire que c'est pas bon, c'est pas expliquer comment il faut passer une journée et faire à bien à manger. Je crois qu'à chaque fois qu'il y a un conseil qui t'est donné, deux fois sur trois, vous répondez pas au conseil parce que vous comprenez pas la question. C'est
12: non,
8: simple.
12: Mais son conseil, il est délicat parce que le mieux.
8: Mais c'est bien de le dire, mais après il faut essayer de
12: trouver, faut pas changer. Le mieux, c'est que si tu vois que le soir t'as rien, tu fais une chose, t'essayes de trouver le plomb d'un télé, tu retires le plomb et puis c'est tout.
5: Ou sinon, moi, ce que je te conseille, si tu vois
8: non, mais attends, Gérard, quel...
12: Non, mais comme ça, elle regardera plus la télé, elle passera toutes ses journées à regarder la télé. Est-ce qu'elle va faire les courses ou elle attend que tu reviennes?
8: Pour que dans la journée, elle prépare à manger.
10: Bah ouais, voilà. Elle vole des sous dans mon porte-monnaie pour faire les courses en plus.
5: C'est vrai que ça peut être une solution.
8: Non, c'est pas bien.
12: Ouais, mais attends, attends. Et confonds pas avec l'histoire de Christine.
8: Non,
12: tu
8: non,
12: veux,
8: non,
12: j'en
8: ça arrive,
5: non,
8: ça
5: non,
8: arrive,
5: non, on a rien dit, on n'a rien dit.
8: Non, non, ça arrive de temps en temps, ceci
12: bon,
8: dit.
12: Bon, alors moi, je vais te dire une chose. Le mieux, c'est que t'essayes de savoir le plomb de la télé et tu lui coupes la télé.
8: Voilà.
5: Puis moi, je te conseille de lui acheter un livre de cuisine et puis qu'elle s'instruise sur le livre de cuisine, comme ça, pour te faire des bonnes petites recettes.
8: Mais en plus, c'est vrai, c'est instructif, hein, Jean-Luc. Hein, je veux dire, tu perds rien pour l'anniversaire de ta femme, ou je sais pas c'est quand l'anniversaire de ta femme.
10: Ah bah c'est loin, c'est le 12 décembre.
8: Eh ben c'est bientôt, alors d'ici le 12 décembre, bah, tu lui achètes
12: un livre de cuisine.
8: Voilà, puis c'est, voilà. 12, c'est un beau cadeau. Ouais, tu n'y pas pensé, Jean-Luc.
10: Au 12 décembre, mais, tu peux encore taper de la bouffe dégueulasse.
5: Mais tu l'achètes avant.
12: Non mais attends, Jean-Luc, ouais. Jean-Luc. Ouais, ouais. Est-ce que c'est des plats qu'elle prépare elle-même ou c'est des plats réchauffés?
10: Non, les deux. Ça dépend en fait. Ouais. Des fois elle prend du surgelé ou alors des fois elle essaye de faire des petits plats.
8: Alors justement.
12: Ouais, mais alors là il y a une question que je voulais savoir. Est-ce que tu as le micro-ondes?
10: Oui, j'ai le micro-ondes, oui.
8: Non, ça va t'aider probablement parce que Gérard, à mon avis, a une solution.
12: Donc si c'est des trucs préparés au micro-ondes, donc ça, c'est sûr que si c'est mis hors température qu'ils mettent sur les indications,
8: exact.
12: Donc ça risque de cramer. Et par contre,
8: on est d'accord apparemment.
5: Oui, je suis d'accord avec toi. L'aluminium peut brûler.
12: De toute manière, faut éviter l'aluminium et tout ce qui est plat inox.
5: D'accord. Le mieux, c'est qu'elle le mette dans un petit plat.
12: Dans un plat en grès.
5: Voilà.
8: Donc Jean-Luc écoute bien la fin. Donc Gérard, oui. Vas-y. Oui.
12: Donc si c'est les pâtes, donc tu peux les mettre, tu peux les faire très bien cuire. C'est plaque chauffante ou électrique? Électrique ou gaz?
10: À gaz.
12: Gaz, bon, ouais. Donc normalement ça devrait pas trop cramer. Si elle s'en occupe bien, normalement ça devrait pas cramer.
10: Ok.
5: Par contre, si elle te fait cuire des pâtes, je te conseille que tu lui dises qu'elle mette, tu vois, un peu d'huile.
12: Et du sel.
5: Voilà,
12: et du gros sel.
5: Ouais.
10: Du gros
5: non,
10: sel.
5: Non, c'est pas du gros sel qu'on met, c'est du sel. Hein.
12: Du gros sel,
8: oui. Ah, écoute,
12: attends, ouais, oh.
5: Ah non.
12: Dans attends.
5: Moi, j'ai toujours mis du sel fin, c'est tout. Moi, là, je comprends pas ce que tu dis, le gros sel, non.
12: Le gros sel, c'est du sel de mer.
5: Oui, bah, je
12: pas,
5: sais.
12: Pas le sel fin qu'on met pour assaisonner les frites, tout ça.
5: Ouais, ah. Mais moi j'ai toujours mis du sel quand je t'ai fait des pâtes, tu t'es
12: de toute manière elles étaient à moitié salées et poivrées.
5: Non, j'ai jamais mis de poivre.
12: on va pas raconter notre vie. Ça sert à rien, on est là pour donner un conseil à Jean-Luc.
8: Oui.
12: Les steaks, tu es quand tu fais cuire un steak.
8: Ouais.
12: Ah excuse-moi.
8: Vas-y.
12: Quand tu fais cuire un steak, tu l'aimes comment toi le steak?
10: Moi bien saignant.
12: Saignant.
5: Mm-hmm. Et elle le fait trop cuire.
10: Ouais, tout le temps, ouais.
5: Ouais, donc elle le laisse trop longtemps chauffer.
10: Bah voilà.
5: Elle devrait le laisser un peu moins longtemps.
10: Mais elle n'y arrive pas, je lui dis tous les soirs.
12: Moi, comme toi, une fois, je t'ai demandé un steak haché saignant, tu me l'as ramené carbonisé.
10: Bah tu vois.
5: Bah je l'ai fait cuire avec le mien, donc automatiquement le mien était grillé, le tien il était grillé aussi. Hein.
12: Moi, un steak saignant, c'est hop, un coup je te vois, un coup je te vois pas. Hop, terminé.
5: Ah bah ouais.
12: Voilà. C'est ça un steak saignant. Hein.
5: Voilà. Donc voilà
8: Jean-Luc.
12: Voilà, Jean-Luc.
10: Écoutez, je vais me débrouiller avec ça.
8: Eh ben écoute, toi tu une bonne fin de soirée, amuse-toi bien.
10: Ouais, tout à fait.
8: Ça fait combien de temps que tu sors avec ta copine?
10: Ça fait 5 ans.
8: D'accord, et vous vivez ensemble?
10: Ouais, enfin on n'a pas depuis 2 ans, ouais.
8: D'accord, donc vous partagez le même appartement.
10: Ouais, voilà.
8: Alors qu'est-ce qui est bordélique pour ta copine?
10: Bah,
8: qu'est-ce qui lui semble bordélique? C'est quoi? C'est que tu ranges pas tes affaires, tes chaussettes, tes slips, c'est quoi les disques?
10: Je suis assez distrait et donc en
8: mais
10: fait...
8: Est-ce que c'est même la bouffe quoi, genre tu te fais un plateau télé puis tu ranges pas, tu laisses tout traîner?
10: Ouais, voilà.
8: Alors, et quel est le conseil que tu demandes à Gérard et à Sandy?
10: C'est déjà comment faire pour qu'elle arrête de gueuler quoi, pour qu'elle me foute pas dehors.
5: Déjà moi ce que je te conseille c'est d'essayer de mettre de l'ordre dans tes affaires. Tu ranges si tu mets les vêtements un peu partout, tu ranges les vêtements petit à petit dans le placard parce que je suppose que t'as un placard. Hein.
10: Ouais.
5: Donc voilà, tu ranges soigneusement parce que faut pas mettre ça en chiffon non plus dans l'armoire. Donc tu les plies bien et tu les mets dans l'armoire. Tranquille.
10: Moi j'ai jamais su plier un vêtement quoi. Je pense ça m'énerve.
5: Tu sais pour plier un vêtement c'est pas si difficile que ça. Hein. Quand tu vois que tu plies les chemises.
12: Mais attends,
5: mais avant faut qu'elles soient repassées les chemises par contre.
13: Parce que bah, si tu les ranges comme
12: non,
13: ça.
12: Non, mais attends, attends, pas... attends, attends, attends, attends, attends. Déjà, les chemises, avec toi, moi, les chemises, je n'ai pas besoin de les
13: mais
12: repasser.
13: Mais t'en mets jamais, toi, de chemise.
12: Non, non, mais moi, je suis toujours t-shirt. Et de manière, un t-shirt, tu sais quand même plier un t-shirt.
13: Bah, quand même.
10: Bah,
13: là, attends.
10: Ouais, mais je peux pas le repasser. Enfin, je sais.
12: Mais un t-shirt, tu le mets sur un cintre.
13: Moi je te conseille de pas les repasser les t-shirts parce que dès que tu les repasses, tu peux enlever l'étiquette, tu vois, enfin les petits dessins qu'il peut y avoir sur les t-shirts quoi.
8: En dehors des vêtements, parce que là on s'attarde sur les vêtements à Thierry, et Thierry c'est pas que les vêtements, c'est pas le fait de plier un vêtement.
10: Non bah ouais.
12: Bon déjà, une chose, une fois que t'as fini de manger, donc tu prends ton plateau gentiment, tu le mets dans la cuisine,
8: Il y a beaucoup de gens qui ne le font pas, Gérard, hein, tu sais, franchement, il y a des gens qui aiment bien, je sais pas si c'est comme ça chez toi, je sais pas comment ça se passe chez vous, il y a des gens qui le font pas exprès, mais ils sont de nature à être bordéliques, c'est-à-dire que ils dentifrisent, ils remettent pas le tube, ils laissent traîner la flotte, ils laissent le gant, ils laissent les trucs, c'est pas dire qu'on est sale, mais on peut être bordélique sans être forcément sale.
13: Moi ce que je te conseille c'est d'y aller progressivement. Par exemple, un matin tu dis bon bah je vais remettre le tube sur le dentifrice. Un autre jour tu dis bon bah je vais ranger mes vêtements pour que ce soit bien. Et ta copine elle s'apercevra quand même que t'as fait du rangement chez toi.
12: Mais dis-moi, c'est comment son nom?
8: Thierry.
12: Thierry.
10: Ouais.
12: Pour t'as des grands meubles ou plats?
10: Comment ?
12: Est-ce que tu as des grands meubles ou pas ?
13: Tu veux parler des armoires ?
10: Ah bah bon, c'est un appart, hein, donc on c'est pas très grand, non.
12: Bon, ça a combien de pièces sans indiscrétion ?
10: Bah c'est un T2. Donc c'est
12: bon, T2 c'est équivalent à un F2. Moi ce que je peux te conseiller. Et ça, je pense que Sandy va être d'accord avec moi. Pour tes CD, t'achètes des boîtes de rangement. Ça existe, ça coûte pas cher.
13: Oh si, ça coûte cher, attends.
12: Non. Des boîtes en plastique. Ouais. Sur le marché, t'en as pour 10 balles.
13: Ah oui, attends, si tu vas au marché, oui, c'est vrai que c'est pas cher. Hein.
10: Je remettrai pas les CD dedans.
12: Mais si, mais
8: comment on peut s'organiser pour un jeune qui nous écoute et qui sait pas ranger ses affaires? Y en a qui, je sais pas, t'es en voyage, ton billet de train ou billet d'avion, tu le perds. Tu sais pas, il y a des gens qui sont bordéliques.
12: Déjà, une chose, pour les billets d'avion et les billets de train.
8: En règle générale, j'ai donné un exemple comme ça, mais les gens qui sont bordéliques, qu'est-ce qu'il faut qu'ils fassent? C'est quoi qui sait?
12: Déjà,
8: peut-être noter avec un papier, un stylo, tout ce qu'ils doivent faire.
13: Moi, je te conseille de faire un tri dans tes papiers, quoi.
12: Essaye, justement, tu vois, quand on parle de boîte de rangement.
10: Ouais.
12: Bon, tu vas dans une grande surface, tu as des boîtes métalliques pour ranger tous tes papiers.
13: Ouais. Et tu fais des dossiers, tu vois.
12: Tu classes tous tes dossiers.
13: EDF, ouais,
10: mais le problème, c'est que tu vois, quand j'ai des papiers, bah, en général, j'en fais une pile. Mmh. Et puis, bah, quand j'en cherche un,
8: tu mets des heures,
12: dans ces cas-là, tu prends les fameuses boîtes métalliques, comme je te dis, et tu classes, tu mets EDF,
10: des trieurs, j'en ai, mais bon, je sors les papiers, puis je les empile. Et puis bah, quand je veux les trier, ça me prend des heures.
8: Bon Thierry, ce que je vais te proposer, parce que là on est extrêmement pris par le temps, Gérard n'a pas l'air de réussir à résoudre ton problème. C'est un peu comme quand des fois Jean de Nevers qui va avec un voyage. Bon, on en parle dans un instant, Gérard. Et vite fait pour
12: Thierry de Nantes.
13: Rebonsoir Thierry.
12: Rebonsoir.
8: Donc on expliquait que tu étais un petit peu bordélique et que tu savais pas comment ranger tes affaires et que donc avec ta copine, ça te posait des problèmes. Il y avait encore 2-3 détails qu'on souhaitait aborder avec Gérard. Vas-y.
13: Alors,
8: Gérard.
13: Moi ce que je peux te conseiller, c'est tu vois, tu t'achètes des petits postiches que tu colles un peu sur ton frigo ou sur je sais pas sur autre et tu marques un peu ce que tu dois faire. Par exemple, tu dis un jour je dois ranger mes vêtements, un jour je dois ranger je sais pas la salle de bain ou je dois faire le ménage, tu
8: t'achètes
13: vois.
8: Des postiches ou pour mettre
10: j'achète des postiches mais en général
8: des postiches.
13: Ça n'importe où, hein. Tu trouves ça dans n'importe quel commerçant, il y a pas de problème.
8: C'est une marque Scotch.
12: Par contre, dis-moi, les placards, c'est des placards
8: en inox ou
12: c'est des placards que t'as monté seul ou pas? Ou c'était déjà l'appartement tout fait?
10: Non, les meubles, on les a installés,
12: Bon, donc c'est toi qui les as montés.
10: Ouais.
12: Bon, donc le seul conseil que je peux te donner, c'est de c'est pas de la peine de te prendre la tête avec ta copine, ça sert à rien. Hein, t'essayes de faire quelque chose toi-même, gentiment, tu vois, t'essayes gentiment de prendre le courage à deux mains. Tu t'essayes gentiment de faire ton petit rangement toi-même. Ouais. Mais par contre,
8: on n'aura plus le temps.
12: Tu prends un petit dictaphone et tu te dis tiens bah demain faut que je fasse ceci cela. Tu vois.
8: Bonne initiative de la part de GG. J'espère qu'il le suivra Nicolas. À qui on souhaite une bonne soirée.
13: Là je reconnais, bravo GG. Là bravo.
12: Non, de toute manière, il n'y a que ça à faire, prendre un petit dictaphone et dire...
8: Ou des postiches.
12: Ou même, si tu oublies un truc, tu fais un nœud sur un mouchoir et tu le mets dans ta poche et tu te dis, tiens, j'ai quelque chose à faire.
8: D'accord. Voilà. Pour terminer, vite fait, la dernière, Nicole, 23 ans de Cannes. Bon, salut Nicole.
14: Bonsoir Nicole. Moi, j'ai pas beaucoup de thunes et je voulais savoir comment on peut s'habiller bien et pas cher.
12: Ah.
13: Alors déjà, qu'est-ce que t'aimes comme vêtements?
8: Voilà, je veux dire, t'es tombé pile poil.
13: Plutôt jean ou
14: t'es tombé pile poil. Des trucs sympas, quoi. Pas trop, enfin, assez branché, quoi. Mais non.
13: T'es plutôt tailleur
8: pour quelque
13: ou
8: quelque chose de pas cher, mais classe, non?
14: Sportive.
13: Sportive.
14: Ouais.
12: T'as quel âge?
14: 23.
12: Donc le mieux, il y a des marchés du côté de là où tu habites.
14: Ouais.
12: Bon, déjà sur les marchés, tu peux t'habiller pour pas trop cher.
14: Mm-hmm. Combien environ tu comptes
13: Normalement, je pense que pour un survêtement, tu peux en avoir facilement pour 300 balles.
12: Ouais, ça dépend. Ouais. Ouais, t'as des survêtements à 100 balles.
13: Ça dépend
12: ce que tu veux mettre. Hein, voilà. Sans préciser de marque. Par contre, tu peux acheter du tissu et tu fais toi-même tes habits.
8: Ah ouais, bien ça.
12: Tu vois, t'achètes un tissu, bon, tu essayes de voir ce que tu veux faire et tu te le fais toi.
13: Mais si par exemple elle sait pas coudre ou si pas moi.
12: Oh non mais attends,
8: à ce moment-là tu demandes à quelqu'un de te le faire, t'en as pour quoi, pour 1000 balles.
12: Mais t'as quelqu'un qui peut t'aider derrière?
14: Ouais, il y a une petite grand-mère du coin,
12: Donc
8: tu lui donnes 2-3 euros ou un truc comme ça.
12: Tu lui donnes gentiment
8: une petite pièce.
12: Ouais voilà, tu
8: s'en fous, tu sens mieux.
12: À la fin de l'année, tu y offres une boîte de chocolat, tout ça.
8: Bah ouais.
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12: Ok, point final à la ligne.
16: Ok, salut connard.
12: Ouais, non mais, de toute manière...
16: Par moment, je me demande si je suis pas con.
12: Bon, pour l'instant, vous avez fermé vos gueules.
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0: Eh ouais, bonsoir à tous. Donc voilà, vous pouvez toujours nous contacter au 0803 08 5000 et 0870 5000 et toujours le 3615 Code Fun Radio rubrique direct et on va accueillir Benji. Allô? Allô?
1: Attends, il est peut-être parti mettre la cassette.
0: Oh non, attends, on va pas on commence pas des débats avec les mecs qui se cassent quand on leur demande hein.
1: Mais non, mais il m'a dit 2 minutes, je vais mettre la cassette. Oh non, donc, mais c'est bon, tu t'attaques le deuxième, t'énerve pas tout de suite.
0: Yasmine.
2: Salut la France, salut Paris.
0: Salut. Steve.
3: Salut Gérard, je te souhaite un bon débat Gérard.
0: Merci. Billy.
1: Billy Jean.
2: Bonsoir.
0: Bonsoir.
2: Bonsoir Gérard.
0: Marceau.
4: Bonsoir Gérard, bonsoir tout le monde.
0: Et Yola.
5: Bonsoir mon chéri, bonsoir tout le monde.
0: Non, je suis pas ton chéri, d'accord.
5: Voilà.
0: Tu commences pas. Non, mais tu commences pas, d'accord.
1: Il est énervé ce soir, je vous préviens.
0: Et bon, Benji, il est pas là?
4: Si, si, là.
0: Ah, quand même.
4: Bonsoir à toi Gérard.
0: Bonsoir.
1: Parle dans ton combiné, Benji, merci.
4: Bien sûr. C'est mieux là.
0: Ouais. Donc alors, premier débat, c'est sur l'automoto.
1: Ouais.
4: Génial.
5: Super.
4: Et après, il y a téléfoot.
0: Non, après, vous n'avez pas commencé comme ça, parce que sinon, ça va très mal se terminer, d'accord?
5: Gérard, je voudrais juste te dire un truc, tu es très désagréable ce soir, et nous, on t'a rien fait, s'il te plaît, alors, du calme.
0: Ouais, ben, vous allez vous calmer, parce que je veux un débat comme la semaine
5: dernière. Mais nous, on est calme, non, mais Gérard, c'est énervé, Gérard.
0: Moi, je veux un débat comme la semaine dernière.
5: Gérard, sois pas aigri, s'il te plaît.
1: Écoute-moi, Gérard, écoute-moi 30 secondes. Si tu commences en gueulant et en étant aigri, c'est sûr que les auditeurs, ils vont pas être sympas avec toi. Ils t'ont rien fait pour l'instant.
4: Bah oui.
1: Donc, sois cool avec eux.
4: Calmement, Manu, évidemment.
5: On est cool.
0: Donc, alors, regardez-vous à la télé la Formule 1, la première question sur le premier débat automoto. Donc, ouais, je vous écoute. Oui.
3: Ouais, bah écoute, à la télé, ouais, de temps en temps, juste la fin, parce qu'après, il y a téléfoot, en fait. Mais sinon, je préfère me déplacer carrément, tu vois, dans des
0: Non, non, mais attends, c'est Steve, là, qui répond.
3: Ouais, ouais.
0: Steve.
3: Oui.
0: La Formule 1, chez moi, je commence pas avant téléfoot, ça dépend des grands prix, d'accord?
5: Ouais, exactement.
4: Ouais, non, je suis d'accord avec Gégé, là.
3: Ce que je veux dire, c'est que je préfère me déplacer, en fait, dans des lieux où il y a carrément des courses automobiles, tu vois, où t'es carrément présent, quoi, pour voir les explosions et les voitures et tout.
0: Non, mais je te demande, est-ce que tu le suis à la télé, c'est tout?
3: Ouais, ouais, bah je te dis, ouais, juste avant la téléfoot, ouais.
0: Mais c'est pas avant, c'est pas... Ah, si, ça
4: dépend de l'heure.
0: Ouais, ça dépend de l'heure déjà pour commencer.
3: Bon, d'accord.
0: Bon, il y a Benji.
4: Bah non, moi c'est chiant, ça tourne, ça n'arrête plus. Hein. Moi je regarde pas ça, moi. Des fois, éventuellement, je regarde la fin pour voir qui c'est qui gagne, mais sinon, je m'en fous totalement. Hein.
0: D'accord. Yasmine.
5: Ouais, moi je regarde pas, je trouve que c'est tout naze. Il n'y a rien à voir de voir des voitures qui tournent, il n'y a aucun sens.
4: Voilà, bien joué, Yasmine.
0: Non, mais pourquoi?
5: Parce que ça n'a aucun sens. Ça n'a rien à voir. Il y a des voitures qui tournent autour d'un petit passage comme ça, il y a
4: c'est
5: rien.
4: Toujours la même chose. Et en plus, c'est pas marrant, ils tournent tous dans le même sens.
5: Non, voilà, mais c'est excitant quand ils se doublent. Ouais. C'est vachement excitant quand ils se doublent, tu vois, quand ils
4: se. Ils se rentrent dedans.
5: Ils se rentrent dedans, quoi.
0: Mm-hmm.
5: Voilà.
0: Ouais, donc, Billy Jean.
5: Ouais, Billy Jean.
0: Ouais, Billy Jean.
4: Ouais, Billy Jean, là.
5: Billy Jean.
4: Black
0: Bile. Oh, s'il vous plaît, on se calme là. On se calme.
5: Ouais, moi, je regarde la Formule 1, c'est seulement pour voir les beaux garçons, quoi. Michael Schumacher, c'est fantastique.
6: Ouais, il est beau, lui.
4: C'est vrai qu'avec les gars, moi, je l'aime.
0: Attends. Donc, ça, c'est pas le thème de la question, de toute manière.
5: Non, mais je regarde uniquement la Formule 1 à la télé pour ça, quoi. C'est pour mater Mika Hakkinen, Schumacher et tout, quoi.

0: c'est des beaux gosses, c'est agréable à voir.
1: C'est fini. Comment vous faites pour voir des beaux gosses alors qu'ils sont tous avec des casques?
2: Non mais donc ils gagnent à la fin.
3: Non mais même.
1: Gérard, qu'est-ce que t'en penses, toi?
3: Non, mais même, Fildar, il a raison sur ce qu'il dit. Comment vous pouvez le voir, d'accord, à la fin, mais encore, c'est pas évident, hein.
2: Mais Gérard, on voit ses yeux.
4: Non, mais quand ils sont filmés, on voit ses beaux yeux, donc...
2: Voilà, non, on voit ses yeux quand ils sont en train de tourner.
5: Alors surtout qu'il gagne un million par course, aussi, il faut le dire.
2: Ouais,
3: Attends, qui c'est qui vient de poser cette question?
5: C'est Marceau.
3: Non, mais Marceau, je vais te dire une chose. Là, comment tu peux savoir qu'il gagne un million par course?
5: Parce que j'ai fait ça en amateur, c'est un ancien pilote.
3: Ouais, c'est ça.
2: C'est peut-être vrai, Gérard.
3: Non, mais on verra. Donc, toi, Marceau?
5: Ouais, moi, j'aime pas trop voir les courses de Formule 1 à la télé, je trouve ça chiant. Je m'endors toujours avant la fin.
3: Eh, hey, Marceau?
5: Ouais.
3: Je crois que t'as un téléphone pourri.
5: Ah non, c'est pas moi, c'est pas possible.
2: T'as quelqu'un derrière toi?
5: C'est pas possible parce que j'appelle toutes les semaines et c'est toujours le même.
3: Ah ouais, bah, je m'en doutais. Yola?
2: Oui, alors moi, j'aime bien regarder, c'est comme. Belgian, parce que en fait les mecs ils sont vachement excitants quand tu les vois en train de faire le tour de la piste et tout. Mmh. Et surtout j'adore quand ils se foncent dedans. Mmh. Moi ça m'excite quand ils se foncent dedans.
3: Attendez, moi je vais répondre. Là moi je suis pas d'accord avec toi, Yola.
2: Parce que écoute, c'est vachement excitant, ils se frottent.
3: Oui, mais d'accord, mais moi je suis pas tout à fait d'accord avec toi, parce que dans ces cas-là, si t'aimes bien regarder un Grand Prix de Formule 1 à la télé.
2: Ouais.
3: Pour les voir se rentrer dedans,
2: ouais.
3: C'est pas du tout...
5: Non, parce qu'il y a beaucoup de boulot, c'est pour ça. Hein.
3: Ouais, mais même que ça soit que ça soit sur du goudron ou autre, je m'en fous.
5: Non, c'est Steve, là.
2: C'est sur l'herbe, quand même.
3: Ouais, non, mais même, moi, je trouve pas ça...
2: C'est sur l'herbe, Gérard. Hein.
3: Ouais, mais moi, je trouve pas ça drôle de regarder un Grand Prix pour les voir se rentrer dedans. Moi, pour moi, c'est pas...
5: Ouais.
3: C'est pas un sport.
2: Ouais, mais quand il tourne, à force, ma tête, elle tourne après.
3: Ouais, mais ça, c'est sûr, faut aimer... Faut aimer la Formule 1 déjà pour commencer. Faut pouvoir regarder du début jusqu'à la fin.
5: Non mais Gérard, excuse-moi, mais qu'est-ce que tu trouves d'excitant à regarder ça, s'il te plaît?
3: Moi j'adore la Formule 1. Je suis désolé, je suis un passionné de Formule 1. Je peux vous dire une chose, que je resterai des heures devant mon poste. Hein.
2: Mais
3: pourquoi?
2: Qu'est-ce qui t'excite?
3: Ah non, mais moi,
2: Non, mais c'est les tours, tu comptes les tours, c'est ça?
3: Non, ce qui m'intéresse, c'est le départ. Mm-hmm. Parce que le départ, c'est le primordial, c'est de savoir lequel qui va partir.
2: En premier?
5: Voilà, c'est le premier.
2: Ouais.
5: C'est celui qui part en premier.
3: Oui, non, mais ça dépend. Ça dépend, parce que celui qui part le premier, je suis désolé pour...
2: Il peut faire doubler. Hein.
3: Non, mais moi, s'il prend un faux départ, pour moi, il ira pas.
5: Et pourquoi il prend pas un vrai départ?
2: Oui. Ouais, c'est Billy. Mm-hmm. Je vais te dire un truc. Moi, je vais te dire, parce que je crois qu'en fait, ils n'ont rien compris à la Formule 1. Il faut dire qu'en fait, la Formule 1, ben, c'est excitant, en fait. Il y a du suspense à mort, tu sais pas qui c'est, tu sais pas qu'est-ce qui va se passer, les accidents,
4: quand il faut qu'ils changent les roues, tu vois.
3: Oui, d'accord, je suis d'accord avec ce que tu dis là, Billy Jean. Moi, je suis d'accord. Mais moi, je peux te dire que tout peut jouer sur le ravitaillement et les changements de pneus. Ça, c'est vrai.
5: Et voilà, Gérard, conseil technique.
2: C'est vrai. Sur des
3: secondes, ça, mais moi, je suis d'accord avec toi parce que moi, je suis un passionné de Formule 1. L'année dernière, j'ai regardé tous les Grands Prix. Et fais-moi confiance que le dernier Grand Prix s'est joué à quoi? À un point.
2: Ouais, même pas, hein.
4: À une seconde.
5: Ouais, même pas, ils étaient tous sur le même centième, hein, si je me rappelle.
3: Non, entre Michael Schumacher et... Non, pas Ayrton Senna, merci. Et Jacques Villeneuve. Ils étaient à un point, tous les deux.
5: Prost.
2: Hein? C'est qui ça?
3: Schumacher et Villeneuve.
2: C'est qui, Coulthard?
3: Non.
5: Mais non, Villeneuve, pas Nice.
2: Non, je crois que c'est...
3: Villeneuve et Schumacher.
2: Ah, d'accord.
3: Arrêtez de dire des bêtises là, s'il vous plaît.
2: Gérard, c'est Yola.
3: Oui.
2: Est-ce que tu aimes bien, comment il s'appelle, Pénis, c'est ça?
3: Olivier
2: Panis, d'accord. Ouais. Est-ce que tu l'aimes bien?
3: C'est un pilote français, lui, il a gagné.
1: Non, il est canadien.
3: Non.
5: Il
1: est québécois.
3: Olivier Panis, c'est un canadien.
5: Bien sûr.
1: Merci, Gérard.
3: N'importe quoi.
5: Écoute la voix de la sagesse.
3: Il fait un
5: débat sur la Formule 1 et il sait même pas les nationalités.
3: Bon, attends, toi, si t'es pas content, tu as pas commencé, d'accord?
5: Gérard.
2: Stop.
3: Il y a une question
6: sur le 3615 Fun Radio, vous pouvez nous rejoindre. On nous dit que... est-ce que ça t'excite tellement que tu bandes? Même quand tu regardes un truc de Formule 1. Mais ça peut arriver.
3: Non,
6: je sais pas,
3: non,
6: moi,
3: non,
6: il m'arrive quand j'écoute une zik que vraiment j'aime bien, et eh ben ça me fait bander.
1: Par exemple, au départ, est-ce que t'as la trique?
5: Tu bandes peut-être devant un changement de pneu ou un truc comme ça.
6: N'importe quoi. Non, mais sans déconner, Gérard.
3: N'importe quoi. Bon, ça y est, on a fait le tour de la question.
2: Non, mais attends, je voulais te dire un truc, c'est Billy. Je voulais te dire, parce qu'en fait, il a raison, parce que moi, quand j'entends le. Tu vois, le. Comment on appelle ça, les vibrations du moteur et tout ça, moi, ça m'excite, hein. C'est grave, hein.
3: N'importe quoi.
5: Gérard,
7: c'est comme le vibro, on pense le vibro, tu vois.
5: Ouais, mais si tu te mets une voiture de Formule 1 là où je pense, ça la fout mal, quoi.
7: Ah ouais, moi, je suis là, il n'y a rien d'excitant.
3: Moi, qui c'est qui voulait poser une question?
5: Je vais te poser une question, là, Gérard, c'est Benjamin. On m'a demandé, est-ce que tu m'autorises à faire un paradoxe avec la Formule 1 et le tennis?
3: Non.
5: C'est un peu toujours la même chose, regarde.
3: Non.
5: Regarde, il s'envoie la balle d'un côté, l'autre il la renvoie, puis il se renvoie la balle de l'autre côté, c'est comme la Formule 1, c'est toujours la même chose.
2: Ouais, exactement.
3: Eh Benjamin, c'est bon.
5: Non, mais okay. Je te pose une question,
3: non,
5: Gérard.
3: Mais moi je te dis, ça m'intéresse pas du tout, tu vois.
1: Ah, bon, Gérard, je dois te poser une question, parce que lors de la dernière course, de la saison dernière, moi j'ai cru entendre dire qu'il y avait un des coureurs qui avait perdu les clés de sa Formule 1.
3: Non, ils ont pas de clé sur une Formule 1, je suis désolé.
1: Comment ça démarre alors?
7: Si, ils en ont une, Gérard.
3: Mais attendez, Gérard
1: va répondre.
3: Je connais mieux que vous, et je peux vous dire qu'il n'y a pas, de clé comme sur une voiture. Hein, je suis désolé.
5: Non, Formule 1, Gérard,
1: ça démarre comment une voiture?
3: Non, ça se démarre pas sur avec une clé de contact. Non, je te dis.
7: Mais comment, Gérard? Gérard, pose une question, c'est Yola.
3: Ouais.
7: Est-ce que c'est aussi... Enfin, ça coûte combien? Parce que moi, j'ai jamais été dans l'hôtel Formule 1. Ça coûte combien?
5: La nuit?
7: Oui.
3: C'est bien. Non, mais c'est pas mal.
5: Moi, je te le paye, si tu veux.
3: Non, mais c'est bien, parce que la
7: avec
3: pub... Volonté. Non, mais c'est bien, parce que là, vous êtes en train de faire de la pub et on n'est pas là pour...
7: Non, mais pour
1: Gérard, excuse-moi.
5: Gérard, c'est Steve, ouais.
6: Gérard, ce qu'on pourrait se poser, est-ce qu'ils ont le droit, justement, à l'hôtel, de prendre le nom Formule 1?
3: Bah ça c'est...
6: Parce que d'où ça vient? Pourquoi ça s'appelle Formule 1? C'est du plagiat, hein, ils ont pas le droit normalement.
3: Non mais je ne sais pas d'où ça vient et donc automatiquement pourquoi qu'ils ont pris ces trucs-là, je n'en sais rien, tu vois.
5: C'est automatique aussi, c'est des boîtes automatiques.
3: Oh bah c'est bon, toi tu vas te... Marceau, tu vas commencer à te calmer, toi.
5: C'est Steve, j'ai une question.
3: Ouais Steve.
5: Steve, ouais, tu parlais de publicité, ça te gêne pas toute la pub qu'il y a à la télévision par rapport au Formule 1? Quand tu vois une course, c'est une pub.
3: Ouais, non mais ça...
5: Ouais. Le malin, là.
3: Non, mais même, de toute manière, j'aime pas... je peux te le dire tout de suite, là-dessus, je suis d'accord avec toi. Moi, ce que j'ai horreur, c'est vrai, c'est ça, quand t'es bien passionné dans les tours, et que d'un seul coup, t'es coupé par une pub, ça, je déteste. Donc, voilà.
5: La pub. Ce qu'il faut dire, voilà. Gérard, c'est que tu regardes la Formule 1 pour jouer au jeu top position pour acheter des meubles pour chez toi.
3: Bon, alors Marceau, tu dégages. Bonne nuit.
1: Non, mais c'était une petite blague comme ça, ça va, Gérard.
5: Non, Marceau. Méchant.
1: Non,
5: Gérard,
1: mais on dégage pas question. Comme ça, Gérard. C'était
3: Marceau,
1: pas méchant.
3: Marceau, il s'en va. Ou mais tu le calmes.
1: Mais je le calme.
3: Tu le calmes tout de suite.
5: C'est pas méchant,
1: il a rien
5: là.
1: Dit de mal.
3: Il se calme et tu le calmes, Fildar, s'il te plaît. J'ai dit qu'on faisait des débats comme la semaine dernière.
5: Gérard, j'ai une question.
3: Oui, c'est qui?
5: C'est Benjamin. Ouais, je sais pas si tu te souviens d'un slogan Renault. C'est qu'il disait 6 palmarès de champion, c'est plus qu'un palmarès, c'est un hold-up. Et qu'est-ce que tu penses de ce slogan? C'est un vrai slogan, Gérard, c'est véridique, hein. Je te pose une question sérieuse. Qu'est-ce que tu penses de ce slogan?
3: Attends, tu l'as vu où?
5: Ah mais si, c'est marqué partout, sur les panneaux de métro et ça, il y a 6 titres de champion, Renault c'est plus qu'un palmarès, c'est un hold-up. C'est tellement malin, c'est pas moi qui ai pu l'inventer.
1: C'est quoi un hold-up, Gérard?
3: On va pas parler de ça, s'il te plaît, d'accord?
1: Non, mais c'est quoi un hold-up? Je te demande.
3: Non, mais on va pas en discuter. On n'est pas là pour parler de hold-up, on est là pour faire des débats.
1: Ah, c'est le terme de Formule 1 là qui signifie quand tu doubles et que t'as pas le droit, c'est ça?
3: Non, hold-up, c'est autre chose.
2: C'est un terme technique. Hein.
3: Non, mais. Oui.
2: Ouais, je vais te dire un dernier truc, s'il te plaît.
3: C'est qui?
2: C'est Billie Jean. Je vais te dire. Parce qu'en fait, est-ce que tu penses que. Le départ, le ravitaillement, tout ça, ça a un coup de truc avec la pub.
3: Comment ça?
2: Parce que je crois que ça a un rapport, tout ça.
3: Non, mais attends, dans quel sens que... Dans quel sens?
2: C'est-à-dire, le ravitaillement, tout ça, il y a la pub qui arrive, il y a...
3: Ah non, attends. Ouais. Alors moi, excuse-moi de te couper la parole. Mmh. Moi, je peux te dire une chose, que le ravitaillement et le changement de pub... Marceau, s'il te plaît.
5: Non,
3: moi, je peux te dire une chose, que le ravitaillement... Et le changement de pneus se fait avant la pub. Ce qui
5: ça dépend, des fois ça se fait pas.
3: Non, moi j'ai tout l'année dernière. On va en terminer là-dessus. Hein. Moi je peux vous dire une chose, que tous les ravitaillements et les changements de pneus se font après.
7: Yola n'est pas d'accord.
3: Se font avant la pub. Attendez, il y a Manu qui veut me poser une question.
6: Ouais, on nous demande sur les Minitel si au contrôle technique, toi t'as déjà fait changer ton pot.
3: Je vois pas le rapport avec la Formule 1.
6: Bah, tu sais, si, quand il s'arrête au stand.
3: Non, mais je vois pas le rapport avec la Formule 1. Là. La question.
2: Est-ce que ton pot brûle?
3: Non, mais je vois pas du tout le rapport.
2: Il n'y a pas de rapport, en fait.
3: Je préviens tout de suite entre Steve et Benjamin et Marceau.
2: Dit,
3: vous allez vous calmer tous les trois.
2: Ouais, Gérard, vous rigolez un peu, Gérard.
3: Ouais, mais peut-être qu'il y a rigolé, d'accord.
2: Ouais,
3: moi, je vais perdre des débats dans des meilleures conditions qu'on les a fait l'année dernière.
2: Ouais.
3: Donc, je voudrais que cette année, la semaine dernière, le débat s'est super bien passé.
5: Ouais, ça sera comme ça, Gérard.
1: Non, mais Gérard, faut pas non plus que ça devienne une obsession. Hein. Le débat se passe bien, donc arrête d'en parler et continue.
2: Bah, oui.
3: Dehors,
2: quoi.
3: Dehors.
6: Gérard, continue le débat, on s'en fout.
3: Donc, alors, participez-vous à des compétitions dans ce sport. Allô?
2: Oui, à la Seyola.
3: Non mais.
2: Allô?
3: Oui, je t'écoute.
2: Allô?
3: Oui.
5: Allô?
2: Oui, Gérard, tu m'entends?
3: Oui.
2: Allô? Oui, c'est. Allô?
3: Oui.
2: Oui, Seyola. Alors, je disais que moi, je participe effectivement à la mécanique. C'est-à-dire que je change les pneus pendant les courses, hein. Après les courses et avant les courses.
5: Et tu peux t'occuper de mon gicleur, il y a un problème.
3: Et je préviens tout de suite que celui qui a...
2: Attendez,
3: s'il vous plaît. Il y en a un qui a un téléphone pourri et ça s'entend. Il y en a un qui a avec un portable.
1: Ça, c'est dégueulasse.
2: Ouais, c'est dégueulasse.
5: Il y a de la vue, là.
2: C'est dégueulasse.
3: Marceau.
5: Oui.
3: Donc, toi
5: non, je m'occupe pas trop de ce sport et je fais pas de compétition, non. Désolé.
3: Alors, est-ce que tu participes?
5: Bah non, non plus, puisque je m'occupe pas de ce sport.
2: Mais est-ce que tu donnes de l'argent à la
8: pas la question, là, hein.
3: Non, mais attends, Marceau.
5: Ouais.
3: T'as compris la question ou pas?
5: Bien sûr, bien sûr.
3: Participez-vous à des compétitions?
5: Tu comprends?
3: On te demande pas si t'aimes ou pas.
5: Non, je participe pas à des compétitions, mais ça m'intéresse.
9: Redis-le.
5: Ça m'intéresse pas, tu comprends pas?
9: Redis-le encore.
3: Ouais, d'accord.
5: Non, je m'intéresse pas.
3: Voilà. Non, ouais, bon, non, ok.
1: Est-ce que t'as quelqu'un de ta famille,
5: non.
1: Alors?
3: Non, mais ça,
5: je
3: c'est
5: pas,
3: pas,
5: je veux pas.
3: Attends.
9: Eh ben, redis-le.
1: Ah, pardon.
2: Redis-le.
9: Faut que tu le dises.
3: Le plus tard, c'est compétition,
5: non,
3: ça,
5: non.
3: Oh, vous vous calmez, là. C'est
5: pas
3: possible.
5: Je veux pas compétitionner.
3: Oh ouais.
9: Faut le dire.
3: Oh, vous vous calmez, s'il vous plaît.
5: Non, c'est Steve, il affirme son idée.
3: Ouais, non, mais vous vous calmez, c'est pas parce que le mec, c'est pas là que tu vas foutre ton bordel, quoi.
2: Ah, c'est bon.
3: D'accord, Fildar.
1: Pas de problème, Gérard, c'est toi le chef.
3: Billie Jean.
2: Oh,
9: wow.
2: Ouais, j'ai déjà assisté à des... ouais, je participe en tant qu'hôtesse. Donc ça me permet de mater tous les beaux mecs, quoi.
3: Ouais, c'est ça.
2: Quand
3: bah, écoute,
2: j'étais hôtesse au circuit de Manicourt.
3: Ouais.
2: Comment ça, ouais, Gégé?
3: Ouais, tu crois que je vais te croire
2: aussi. Bah, écoute,
6: Gérard, pourquoi tu crois personne jamais? Pourquoi tu crois personne jamais?
3: C'est bon, je vais voir après.
2: Je t'enverrai des photos, Gégé.
5: Tu leur donnais à boire au pilote?
2: Ouais. Et tu disais quoi au micro?
3: Attends, alors vas-y. Donc tu lui donnes à boire comment au pilote?
2: Par le casque.
5: Il passe, il tend la main et puis il l'attrape.
3: Par le casque, alors comment?
5: Hein,
3: bah, attendez.
5: Allez, à demi.
3: Non, mais attendez. donc, par le casque, comment qu'ils peuvent voir?
2: Avec une paille.
3: Ouais, t'as tout faux.
2: Ah. Alors, non,
5: ils peuvent comment juger?
3: Alors, moi, je peux te dire une chose, tu vois. Déjà, là, c'est du baratin, ce que t'es en train de me dire, celle de Nice.
2: Ouais.
3: Hein, Billie Jean?
2: Ouais.
3: Pour l'instant, c'est du baratin. T'es une menteuse. Bah, c'est déjà une. Ils boivent pas avec des pailles et ils sont reliés, ils ont quelque chose sur eux, relié avec un petit tuyau. Donc dans ce cas-là.
2: Oui, on le place avant.
3: Ah ouais, non,
1: ça c'est la sonde, c'est la sonde pour pisser ça.
3: Non, mais c'est bon, de toute manière, tu vois, je viens de te coincer. Donc c'est pas avec une paille. C'est bon, t'es une menteuse. T'es une menteuse.
1: T'es une
3: menteuse. T'es une menteuse. T'es une menteuse. Steve. Steve, à toi.
9: Bah écoute, moi je. Non, je dirais que je participe d'une façon purement symbolique. C'est-à-dire que je ressens un peu, tu vois, j'ai des statistiques et puis je note un peu tout, quoi.
3: C'est-à-dire?
9: C'est-à-dire que, bah, par exemple, j'ai posé une question. Qui a fini 3e du championnat du monde 97?
3: Mais attends, ça...
9: Metz. Ah, tu fais moins le malin.
2: Ah, ouais, hein.
5: C'est Metz, OM.
3: Eh, hey, on parle pas de foot, d'accord?
9: C'est l'Olympique de Marseille.
2: Hein.
6: Gérard, si t'es un vrai fan de Formule 1, ouais, tu dois répondre.
5: Heineken.
3: Non, mais attends, il parle de foot. Moi, je parle
9: non,
3: pas
9: non,
3: de foot.
9: Non,
3: mais
9: non.
3: Non. Il parlait pas de foot, Gérard. Déjà une.
9: Ouais.
3: Le premier, ça a été Schumacher.
9: Non, Villeneuve.
3: Schumacher, il a été déclassé.
9: Schumacher,
3: il a été déclassé.
9: Attendez,
3: Schumacher a été déclassé.
9: Schumacher, c'est un gardien de but.
3: Mais Schumacher, c'est un gardien de but. Et tout à l'heure, tu as retourné au standard, tu vas être le gardien de but aussi, toi.
2: Ouais,
3: c'est gardien de but. Yasmine.
9: Tu as raison, c'est marqué avant le déclassement de Schumacher, le 11-11-97.
3: Parce que Schumacher...
9: Ouais. Pour finir, le troisième c'est Frenzen et le quatrième c'est Alain Prost qui a quand même fait un.
3: Non, Alain Prost il est directeur d'écurie.
2: Il était cinquième.
1: À tous en même temps, les auditeurs.
3: Eh, je peux te dire une chose, Steve.
9: Oui.
3: Que Schumacher a été déclassé pourquoi qu'il a été déclassé? Moi je vais te dire pourquoi. Non, parce qu'il a voulu faire comme Ayrton Senna. Moi je l'ai toujours dit, c'est un Ayrton Senna numéro 2. Il a voulu jouer les Pronto. Il a voulu jouer les Pronto vis-à-vis de Jacques Villeneuve sur le dernier Grand Prix.
1: C'est Fangio ou c'est Ayrton Senna?
3: Gérard? Oui.
9: J'ai une blague.
3: Non, il n'y a pas de blague.
1: Sur Minitel, Gérard.
3: Il n'y a pas de blague.
6: Il y a une question sur Minitel, Gérard.
3: Oui.
6: On nous dit que toi, tu participes à des crash tests et que depuis, on connaît la suite. Est-ce que c'est vrai?
3: C'est même pas... Hey, tu vois.
6: Non, mais je sais pas ce que c'est des crash tests.
3: J'ai l'impression, les gens sur Minitel, soit vous réagissez comme il faut sur le débat, ou soit vous n'appelez plus pour dépenser votre pognon, on va arrêter le Minitel.
2: Voilà.
3: Et cela, c'est complètement des conneries.
6: C'est quoi des... Gérard, c'est quoi des crash tests?
3: J'en sais rien.
6: Bah alors, si ça se trouve, c'est pas des conneries, comment
3: non
6: tu
3: mais
6: peux dire?
3: De toute manière, je demande aux gens qui réagissent sur les questions qu'on pose, pas sur des conneries.
6: Ouais, mais t'as demandé, est-ce que tu participes à des grands prix aux auditeurs? Et lui, il dit que tu participes à des crash tests. Et tu sais même pas ce que c'est des crash tests et tu gueules, je comprends pas.
3: Mais même, moi je demande à ce que les gens, ceux qui ont l'habitude de regarder des grands prix de Formule 1 ou autre, réagissent sur Minitel.
9: Non mais les gens, c'est quand tu craches le plus loin les crash tests. C'est ceux qui
3: bon, alors, êtes-vous pour? Non, s'il vous plaît. Benjamin, tu t'as pas répondu?
9: Ouais, donc moi je voulais dire que je participe pas aux compétitions parce que ça va beaucoup trop vite. Mais sinon, je peux faire des compétitions de brouette si ça intéresse quelqu'un, j'ai une brouette avant.
3: D'accord.
9: Mais sinon, Formule 1, ça va beaucoup trop vite pour moi, c'est trop dangereux.
3: Ok. Alors la troisième question.
2: Gérard?
3: Oui.
2: Yasmine, elle a pas répondu.
1: Eh ouais, il y a Gérard, ouais.
3: Bah c'est pourtant.
2: Non. Je
1: réponds. Vas-y Yasmine.
2: Donc moi je me vois mal faire la Formule 1 au milieu de ma petite ville là sur une petite route en train de m'afficher devant tout le monde avec une petite voiture et de tourner en rond.
3: Bah et pourtant t'es pas loin toi. T'es quand même pas tellement loin toi,
2: de Paris-Dakar.
3: Non, du Grand Prix de Manicourt.
2: Non mais même c'est tout petit et j'aime pas la Formule 1, c'est nul, on tourne en rond, on fait que des tours et ça donne mal à la tête.
9: Gérard, je peux vraiment pas dire ma blague?
3: Non.
2: Dis-la, s'il te plaît.
9: Non, je vais me faire
3: j'ai l'impression que... C'est qui veut faire la blague?
9: Benjamin.
3: Alors Benjamin, tu vas voir Fielder au standard, s'il te plaît.
1: Et moi, je veux pas la voir, la blague, je m'en fous. Hein.
9: Mais j'ai rien dit.
3: Non, mais tu lui dis que c'est les débats, c'est pas des blagues.
1: Ben, il la fait pas, c'est tout.
2: Mais Gérard, c'est Yola.
3: Oui.
2: T'as l'habitude de tourner en rond, parce que t'aimes bien la Formule 1.
3: Mais moi, je peux regarder un Grand Prix de Formule 1 toute la nuit.
9: Non, mais Gérard, c'est Marceau, j'ai une question à te poser sur le fait... Enfin, tu m'as dit qu'il buvait avec un flacon. C'est une paille, mais il pisse où?
3: Non mais attends Marceau.
9: Dans le même flacon ou?
3: Non mais attends Marceau.
2: Il y a un truc qui vient d'apprendre et ils boivent la pisse.
3: Non.
9: Il y a un bidon pour boire. C'est pour ça qu'il y a des queues de poisson, ils boivent la pisse en fait.
3: Bon Marceau, je sens que tu vas pas finir.
9: Non mais je te pose la question, GG. Il y a un bidon pour boire et un bidon pour pisser. Quand il y en a un qui sort de la route, c'est qu'il s'est trompé de bidon.
3: S'il vous plaît, on se calme.
2: Gérard?
3: Quoi?
2: C'est Yasmine, j'ai une question à te poser.
3: Vas-y.
2: Ça donne pas trop mal à la tête de regarder pendant des heures toute la nuit un Paris-Dakar comme ça, une compétition de Formule 1, t'as pas envie d'aspirine de temps en temps?
3: Non, non.
9: Tu tiens la route, Gérard?
3: Moi, je peux te dire une chose, que la Formule 1, moi, j'adore ça. Parce que je suis un passionné de Formule 1, c'est tout. Et cette année, attendez.
9: Gérard, j'ai une question.
1: C'est le répondre.
6: Oui, c'est le répondre, oui.
3: Je réponds à Yasmine. C'est Yasmine qui m'a posé la question. Moi, je peux te dire que même cette année, je vais suivre tous les Grands Prix. Oui, Yasmine.
2: Mais si.
8: Ouais.
9: Et Gérard, qu'est-ce qu'elle fait samedi pendant que tu te tapes les queues devant Jean? Allez-y.
3: Bon, alors, c'est qui vient de dire ça?
9: Gérard, j'ai une question, Gérard.
2: J'ai une question.
9: Gérard, moi aussi j'ai une question, Benjamin.
3: Fais-le, s'il te plaît.
1: C'est une question, Gérard.
3: Non.
9: Gérard, j'ai une question, Benjamin.
3: Tu me chopes... tu me chopes... Ou Steve ou Marceau
9: mais
3: qui
9: c'est
3: est.
9: Pas Steve.
3: Qui...
2: Mais c'est pas
3: non
2: ça.
3: Mais attendez, c'est jamais personne qui dit des conneries.
9: Ça se voit
3: que je ne fais pas là pour vous. Non, là pour l'instant vous êtes en train de me faire chier.
9: Gérard,
3: vous n'avez pas commencé comme ça.
9: Gérard, j'ai une question.
3: Non, passe à la troisième.
2: Ça y est.
3: Êtes-vous pour le rallye Paris-Dakar au départ de Lyon jusqu'en Israël? Ils sont cons, hein. C'est pas grave.
1: C'est Max qui l'a écrite, alors tu lui diras.
3: Non,
1: alors,
3: Benjamin.
9: Elle est super cette question, super.
2: Ouais, ouais, bien joué, Max.
3: Benjamin.
9: Ouais, donc moi je pense que non, pourquoi le déplacer? Il est très bien de Paris à Dakar, donc pourquoi le déplacer de Lyon? Parce que ça fera plus loin, parce qu'avant il fallait aller à Paris, maintenant il faudra aller jusqu'à Lyon.
3: Alors
9: pour ceux qui habitent à Lyon, ce sera plus près, mais pour ceux qui habitent à Paris, ça leur fera du chemin.
3: Mais attends, hey, Benjamin.
9: Oui.
3: En TGV, t'as 2 heures. Hein.
9: Bah oui, mais la voiture, tu la mets où dans le TGV?
3: Bah attends, en voiture, selon comment que tu roules, t'en as pour...
9: Avec une Formule 1 sur l'autoroute, par exemple.
6: Puis en voiture, tu mets où le TGV, en plus?
2: On n'a pas tous des voitures, hein.
3: Bon, Yasmine.
2: Ouais.
3: Donc pour toi?
2: Bah moi, je dis pourquoi pas, hein, si on peut faire aussi Bordeaux-Bruxelles...
9: Non mais là, tu vas vers le nord, c'est pas
2: bon,
9: aller vers le sud.
2: Non, mais on peut faire ce qu'on veut, hein, Paris-Dakar.
7: Ouais.
2: Pourquoi
7: ouais.
2: faire tout le temps la même chose?
9: Je sais pas, pourquoi le Tour de France, ce serait pas le Tour de Suisse aussi, on s'en
2: voilà. Ouais, le Tour d'Espagne, si tu veux. Voilà. Bon, Yola répond. Allô?
3: Oui, Steve.
9: Putain, j'ai changé de voix, je suis en train de muer.
3: Steve,
9: moi.
3: S'il te plaît.
9: Ouais, je te réponds, Gérard.
3: Oh, tu travailles ou quoi, là?
9: Ouais, je suis là, ouais. Donc moi, je dirais, ouais, bah, Lyon, bah très bien, parce que déjà, j'habite Lyon. Et en plus, pourquoi pas, donc c'est une bonne idée.
3: Non, mais attends, Steve.
9: Ouais.
3: Tu te fous de ma gueule ou tu prends le métro? Tu te fous de ma gueule ou tu prends le métro?
9: Bah, les deux.
3: Tu fais les deux?
9: Non mais explique-moi pourquoi.
3: Non mais attends, tu dis que t'habites à Lyon?
9: Ouais.
3: Et comment que ça se fait que moi j'ai ta fiche et c'est marqué Amiens?
9: Mais parce que j'arrête pas de voyager, j'ai plusieurs fiches, qu'est-ce que je
3: t'ai. Ah ouais, t'as plusieurs fiches, abruti.
9: Bah non,
7: plusieurs noms aussi.
9: Une insulte pour Goldorak.
3: Bon bah et alors, j'en ai rien à foutre, Goldorak c'est...
9: Deux insultes, foutre. Deux.
3: Ouais, oh, si ça vous plaît pas, c'est le même prix, vous allez virer vous les mecs.
2: Bon, hein. Je peux répondre.
3: Bon, Billie Jean.
2: Oui, écoute, DG, moi je suis tout à fait d'accord. Mais je pense qu'il y aura un tout petit problème. Ce sera à propos du ravitaillement des pneus et de l'essence.
3: Non mais je te... Attends, hey, oh.
9: Ça tu te... de la question, là.
3: Oh, tu réponds à la question ou pas?
2: Mais écoute, j'ai... Oui, c'est
9: tout à fait possible.
3: Non mais vous, pour le rallye de Paris-Dakar au départ de Lyon jusqu'en Israël.
2: Mais oui, tout à fait.
3: Non mais attends, on ne parle pas des ravitaillements de pneus. Ou des changements de pneus. N'importe non, quoi, toi.
2: Il y aura des problèmes, quoi.
3: Pourquoi?
2: Parce que à propos des pneus, ils seront usés parce que c'est une longue distance, donc il y aura un problème de pneus, de pub et de plein de trucs, quoi. GG.
3: Oui, je t'écoute.
2: Bah, voilà,
1: non, mais il s'en fout, Gérard, ce que tu dis. Hein.
9: Ouais,
2: et la pub, elle pourra pas passer, quoi.
3: Ouais, bon, c'est bon. Marceau.
9: Oui. Qu'est-ce qui se passe, hein?
1: Ah mais j'ai fait un truc exceptionnel là. Je lui lance une clope et en fait je lance la clope, elle tombe directement dans son globet de café, donc la clope est morte.
9: Bah, j'en touille avec la clope.
6: J'en profite, il y a une question sur Minitel. On nous dit une Formule 1 suce 150 litres au 100. Et Gérard, c'est combien?
9: C'est pareil.
3: Attends, attendez,
1: Gérard explique.
3: Mais c'est en train de chercher une Formule 1 sus 158 au 100.
6: Ouais, c'est ce qu'on nous dit sur Minitel, c'est Max Biaggi qui nous dit ça. Et on nous demande, toi, c'est combien?
3: Rien du tout.
1: Combien tu suces, toi, par jour, par exemple?
3: Pas du tout, ouais, je sais pas.
1: Ah, d'accord.
9: Si tu voulais, t'en veux une aile.
3: Ouais, Marceau. Marceau.
9: Si tu veux. Oui.
3: Donc, à toi.
9: Non, mais la question, elle est pas sérieuse, et moi, je réponds qu'aux questions sérieuses.
3: Hein. Bon, alors, Marceau.
9: Déprécie l'image de la Formule 1.
3: Bon, alors, Marceau.
9: Tu vas gérer.
3: Marceau.
9: Qu'est-ce qu'il y a?
3: Marceau.
9: Quoi?
3: Marceau.
9: Ouais.
3: Tu m'écoutes?
9: Oui, je t'écoute.
3: Eh ben, tu vas aller voir Fielder au standard si tu veux plus répondre aux questions.
9: Non,
3: je suis désolé, Marceau. Soit tu réponds. Soit tu réponds correctement aux questions, ou soit tu gères.
1: Gérard, ne crains pas.
3: Non mais bah, alors dans ces cas-là, tu prends Marceau.
1: Mais attends Gérard, quand il te pose une question que t'as pas envie de répondre, tu dis non, j'ai pas envie.
6: Voilà,
1: c'est pour ça qu'après il a pas envie de répondre.
3: Dans ces cas-là, pourquoi tu participes au débat?
9: Non mais la question elle est débile, faut le dire.
3: Voilà, mais la question est débile,
1: Pas tous en même temps.
3: Dans ces cas-là, si elles sont débiles les questions, vous faites une chose. Eh ben, vous...
9: J'ai dit que c'était toute débile, j'ai dit que celle-là, elle était débile.
2: Non, mais maintenant, il faut répondre quand même.
9: D'accord, bah je trouve ça super qu'il passe par Israël.
3: Ouais, c'est bon, t'as rien compris. Yola.
2: Oui, alors moi, je préfère qu'il démarre à Pigalle, qu'il fasse Barbès, et qu'il arrive à Boulogne.
9: Ouais, mais s'il démarre à Pigalle,
2: non, mais ça sera pas très long.
7: Non, mais t'as rien compris à la question.
2: Non, mais si, parce que Boulogne, ça existe en Israël, hein. Vous connaissez pas l'Israël, désolé.
7: Ah bah oui, on n'est pas israéliens.
2: Non, moi non plus, mais bon, il y a la géographie.
7: Non, mais moi, je suis inculte.
2: Ah, ok. GG,
3: oui.
2: T'as compris, Gérard?
7: Je voulais te demander, c'est Billie Jean qui te parle.
2: Où se trouve Israël? Parce que je sais pas du tout, hein.
9: En Écosse.
3: Ouais, c'est ça.
2: Alors, non, mais laissez répondre GG.
3: De toute manière, c'est pas le thème des débats, d'accord? Je fais pas de débat sur la géographie.
1: Mais toi, tu réponds pas à la question. Tu réponds jamais.
3: Pourquoi? Parce que
1: tu ne sais pas, c'est tout.
6: Voilà, mais voilà, dis-le.
1: Tu sais pas, c'est pas tout.
3: Mais
1: grave,
3: moi,
1: hein.
3: moi, je dis pas que c'est une question débile, c'est que je ne sais pas. Je suis pas comme Marceau qui dit ouais, mais c'est des questions débiles. C'est tout.
2: Alors réponds, Gérard. Israël, c'est en Afrique, c'est où?
3: Non, c'est pas en Afrique. C'est pas en Afrique. Je ne sais pas, c'est tout.
9: Ouais, voilà. Merci, si tu veux.
6: Mais Gérard,
1: je peux demander à Steve parce que c'est un grand voyageur.
2: Ouais, mais attends.
6: Juste un truc. Ce que je comprends pas, Gérard, c'est que tu dis ouais, c'est pas là, mais après tu dis que tu sais pas, donc si ça se trouve, c'est quand même là.
3: Je ne sais pas, c'est tout.
6: Oui, mais il dit c'est en Afrique.
3: Non, c'est pas en Afrique.
6: Bah alors, c'est que tu sais où c'est si tu dis que c'est pas en Afrique.
3: Israël, c'est pas en Afrique.
2: Bah, t'es vraiment un culte.
3: Bon, ça commence à bien faire vos questions, là.
2: Passons à la quatrième question, s'il te plaît.
3: Alors, pensez-vous que ce genre de sport est dangereux le matin?
1: Et là, on va mettre un 10,
3: vous allez réfléchir et on va mettre la vie, c'est bien. Quand on n'a pas de caniche avec des carottes, où je pense
2: T'es présent, gueulasse.
3: Yasmine.
8: Ouais, je suis là.
3: Steve.
9: Coucou, je suis là.
3: Billie Jean.
8: Bonsoir. Ouh.
3: Marceau.
5: Ouais, enchaîne.
3: Marceau, je te préviens, tu vas te calmer, tu vas pas commencer, d'accord?
2: Il est énervé,
5: tu vas gerber,
2: Marceau. Non, calmez-vous, là.
3: Ok, parce que si j'enchaîne, tu vas enchaîner, je vais prendre quelqu'un d'autre à ta place, Marceau.
2: Ouais.
3: Ok.
5: Calmons-nous, excuse.
3: Yola, pour finir. Ouais. Donc, alors, la quatrième. Donc, je pense que vous avez eu le temps d'y réfléchir.
5: On a fait que ça.
2: Tu peux la répéter, s'il te plaît?
3: Je vais pas m'amuser à répéter toutes les questions.
5: Ne t'énerve pas, Gérard.
3: Alors pensez-vous que ce genre de sport est dangereux le matin? Voilà.
2: Je réponds.
3: Ben, allez-y.
2: Donc, Billie Jean.
3: Mmh.
2: Donc, moi, je pense que c'est dangereux quand même le matin.
3: Et pourquoi?
2: Parce que, écoute, le climat n'est pas approprié. Ton physique n'est pas à point.
3: Mmh.
2: Donc, t'es pas entraîné, tout ça. Et scientifiquement, le corps ne doit pas travailler le matin, quoi. Donc,
3: d'accord.
5: Marceau, je peux répondre?
3: Oui.
5: Donc moi, le matin, comme j'ai la gaule, je conduis sans les mains.
3: Bon, bah Marceau, tu vas aller faire un petit stage.
5: Mais quoi? Mais c'est vrai.
2: Mais il a rien fait.
10: Il a le droit de répondre, Gérard.
5: J'ai rien dit de méchant, c'est vrai.
2: Non. Tu veux qu'il réponde, il répond.
5: T'es jaloux que parce que je le conduis avec ma quéquette, c'est ça?
3: C'est pas méchant, ce Yola.
10: Oui, alors moi, je préfère que... Enfin, je pense que c'est plus dangereux le soir... Parce qu'étant donné que le soir on voit rien et les routes ne sont pas éclairées.
5: Ouais, voilà, et puis il n'y a pas de phare sur une Formule 1.
10: Voilà, ouais.
5: C'est mal étudié.
10: C'est plus dangereux le soir. Hein.
5: Pour peu qu'il y ait un grand prix dans la nuit, hein, Formule 1, et paf, tout le monde dans le mur. Hein.
3: Non, mais je vous parle du matin, hein, je vous parle pas du soir. Hein.
10: Bah, tu nous as dit, est-ce que c'est dangereux le matin? Moi, je t'ai dit que c'est dangereux le soir. C'est plus dangereux le soir que le matin.
5: Je sais pourquoi il n'y a pas de phare, d'allume-cigare et d'autoradio sur une Formule 1, alors que ça coûte des millions.
3: J'en sais rien. Steve.
5: Ok, merci.
9: Bah, écoute, moi je dirais que ouais. Je trouve que c'est très dangereux le matin, parce que quand tu regardes bien, Senna il est mort le matin et Alain Prost aussi.
3: Alain Prost n'est pas mort, je te signale.
2: Il est mort,
5: On n'entend plus parler de lui.
3: Alain Prost est directeur d'écurie.
1: Il est n'importe quoi, il n'est pas dans les chevaux.
3: Les directeurs, il s'occupe d'une écurie de Formule 1. Non, je suis désolé. Vous allez vous calmer.
5: Le directeur d'écurie, il a 4 chevaux. Il
2: s'appelle comment l'écurie de Prost?
3: Honda.
2: Comment?
3: Honda.
1: N'importe quoi.
5: Pas de pub.
3: Steve, donc tu viens de répondre. Yasmine.
2: Ouais, moi je
9: réponds une deuxième fois si tu veux.
3: Non, tu réponds pas une deuxième fois, Steve. Yasmine.
10: Moi, je suis tout à fait d'accord avec Yola. C'est plus dangereux le soir que le matin. Le soir, on voit rien et c'est tout.
3: Et non, Benjamin.
10: Entre les murs.
5: Bah, si tu veux, matin, comme t'as la tête dans le cul, bon bah, si tu conduis avec le cul devant, quoi, tu risques d'avoir un accident. Donc, je pense qu'il vaut mieux éviter de conduire le matin.
10: Ouais, comme moi, en fait.
3: D'accord.
1: Bon, et toi, Gérard?
3: Personnellement, moi, je pense que c'est plus dangereux le matin et c'est tout.
1: Et est-ce que tu crois que le pilote de Formule 1 doit prendre un petit déjeuner obligatoirement le matin avant de courir?
3: Ça, je peux pas te dire parce que je sais pas ce que j'ai jamais été sur un circuit, donc je peux pas savoir ce qu'ils mangent exactement avant de partir.
1: Non, mais tu crois que c'est bien qu'ils mangent avant de prendre la route?
3: Bah, il y en a qui mangent avant, il y en a qui mangent après.
1: Ah ouais? Tu crois?
3: Mmh.
1: C'est tout?
3: Ouais.
1: Merci, Gérard.
5: Gérard?
3: Oui.
5: J'ai une question, Benjamin. Est-ce que t'aurais voulu, quand t'étais petit, faire de la Formule 1?
3: La Formule 1, ça se fait pas petit, hein.
5: T'aurais rêvé, quand t'étais plus grande, de faire.
2: Est-ce que tu tapais dans la Formule 1? Non mais si
5: c'est... Tu sais, quand t'étais petit, est-ce que t'avais un rêve de te dire plus tard, quand je serai grand, je ferai de la Formule 1?
3: Non, moi, mon rêve, quand j'ai... comment?
2: Vas-y,
6: je vais répondre. Mais vous posez une question, laissez-le répondre alors.
3: Donc je réponds à Benjamin, moi, mon rêve quand j'étais petit, c'était toujours de conduire des camions, c'est tout. Voilà.
1: Ah, eh bah t'as...
5: Tu me dis devant toi, ça fait airbag.
3: Bon, alors Marceau, tu t'en vas. Salut.
2: Marceau,
3: bonne nuit.
6: Gérard, par contre, on nous dit sur Minitel, pas possible la Formule 1 parce que pas d'alcool au volant.
3: Non, mais là, je suis d'accord avec
6: toi. C'est clair, c'est Max Biaggi encore.
3: Oui, mais je suis d'accord avec lui, c'est vrai.
2: Mais GG,
3: oui.
2: GG, c'est Billy Dean. Je voulais te dire un truc. Si vraiment t'es un pro de la Formule 1, tu vas répondre à cette question. Les gamins qui vont être plus tard champions de Formule 1, ils commencent un sport quand ils sont jeunes. Ils conduisent, mais ils conduisent quoi?
3: Bah, les kartings.
2: Voilà, bah, excellent. Et après, ils montent en quoi?
3: Ils montent en...
9: La division.
3: Bon, c'est...
2: Non, mais laisse, vas-y, GG.
3: Karting, Formule... Non, il n'y a pas de Formule 4, c'est Formule 3. Et après, c'est Formule 1.
2: Voilà,
3: donc on continue. Allez, vous voir. Oui.
11: Yasmine, elle a une question.
3: Oui.
11: Je voulais te demander, t'as déjà vu de la Formule 1 en direct, mais de près?
3: Non. Non, mais justement, c'est ce que la question.
2: Ah, vas-y.
3: Allez vous voir ce sport sur les circuits ou autres.
2: Ah.
9: Bah, je peux répondre, Benjamin.
3: Oui.
9: Ouais, ben, je peux te dire que non, parce que j'y suis allé une fois, et que ça fait un bruit de folie. Hein. Il faudrait mettre des sourdines là-dessus, hein, ou alors il faudrait mettre airbag ABS ou un truc comme ça, parce que c'est trop de bruit, hein, les Formule 1.
3: Benjamin.
9: Oui.
3: Donc, t'es sur quel circuit exactement?
9: Hein, sur Magny-Cours.
3: Ah ouais, celui qui est du côté de Nevers, là.
9: Voilà, mais je conseille à personne parce que ça fait un bruit de folie. Hein.
3: Ouais, ben ça, je suis d'accord avec toi. Hein. Même quand tu les suis pendant plus de deux heures à la télé...
9: Ouais, mais moi, déjà, que ça me fait chier en plus. Alors toi encore, t'es un passionné, donc à la limite, même le bruit, ça te gênerait pas trop. Alors moi, déjà, ça me faisait chier d'y aller. Alors en plus, avec le bruit...
3: Non mais c'est pas que je suis moi je peux très bien aller sur un circuit et rester deux heures à entendre les voitures tourner, ça me dérange pas du tout, hein.
9: Mais celui de Monaco, il paraît, il est très bien, je suis jamais allé, mais très bien, il paraît.
3: Ouais, mais celui de Monaco, il est excusez-moi, celui de Monaco, donc il est quand même assez dangereux par rapport à Magny-Cours, hein. Parce que celui-là, il se déroule en pleine ville.
9: Ouais, voilà, puis il y en a un qui s'était tué, enfin pas qui s'était tué, mais presque, il avait failli, un pilote, là, je sais plus lequel. Tiens, Gérard éclairci ma lanterne. Qui avait failli se tuer à Monaco?
3: Attends, ouais, je vois, celui qui a manqué de se tuer, c'est un Français, mais attends.
9: Ouais, voilà,
3: non, c'est pas Olivier Panis.
9: Non, tout le monde croyait qu'il allait mourir, et puis en fait, au bout de 2-3 mois, il s'est remis.
3: C'est Olivier Panis, mais c'est pas sur le circuit de Magny-Cours.
9: Pas sur ce circuit-là, non.
3: C'est sur un autre qui pensait, il est resté plus de 3 mois.
9: Il est resté plus de 3 mois. C'était à Barcelone.
3: Attendez, Steve, et puis tout ça là, je réponds à Benjamin. Ouais, je sais, je suis d'accord avec toi, mais celui de Monaco, je vois, c'est à la sortie du pont, y a une espèce de virage et que le mec qui s'est pris le... Ah merde, comment on appelle ça?
9: C'est un virage en Hold-up, on appelle ça.
6: Alfayed?
3: Non. Bon, Fildar, la semaine prochaine, tu feras pas partie de l'équipe.
6: Mais c'est pas grave.
9: Fildar, il a dit quelque chose de drôle, là, pour une fois, il aurait mieux fallu.
6: Excusez-moi, 30 secondes, juste pour dire à Maria Carré sur Minitel de me laisser son numéro de téléphone pour qu'on la rappelle après. Merci.
1: Et on accueille Casimir à la place de Marceau.
9: Oui, bonsoir Casimir.
2: Bonsoir Casimir.
9: Bonsoir tout le monde, c'est Casimir de l'île aux enfants. Voici venu le temps. C'est l'île aux enfants d'Angoulême.
3: Ouais, ben peut-être, mais pour l'instant c'est automoto, d'accord?
9: Ouais, Gérard.
3: Le thème du débat. Yasmine.
11: Ouais, alors moi ça me ferait trop mal à la tête d'y aller, j'aurais trop la tête qui tourne et je trouve ça trop cher et trop loin.
3: Non mais attends, mais Yasmine, pourquoi tu dis que ça te fait tourner la tête? Je vois pas.
9: Je me fais tourner.
3: Non, mais arrêtez, s'il vous plaît.
11: On va déjà à moi.
9: C'est toi.
3: Non. Fildar, s'il te plaît, tu vas me les calmer là parce que ça commence à bien faire.
2: Calme, excuse-nous, Gérard.
1: Calmez-vous.
9: Gérard, c'est Steve, je peux répondre.
3: Ben, Yasmine, pourquoi que tu dis que ça te fait mal à la tête?
11: Parce que je trouve qu'il n'y a aucun sens à regarder des voitures qui tournent dans tous les sens. Ça me donne la tête qui tourne.
9: Moi, j'ai mal à la tête quand je vois Ayrton Senna qui s'éclate contre un mur.
3: Bon, Steve.
9: J'aimerais pour lui.
11: Mais qu'est-ce qu'on va voir dans la Formule 1?
9: Tu posais deux questions. Bah écoute, moi je suis allé au Grand Prix du Brésil et au Grand Prix de Monaco. Donc le Grand Prix de Monaco, tu sais, c'est quand Schumacher avait gagné devant Barrichello. Et j'écoute.
3: Monaco.
9: Ouais.
3: À Monaco, c'est Olivier Panis qui a gagné.
9: Non, c'est pas ça. Mais il y a longtemps, Gérard, on parle. Il y a 4e, Gérard.
3: Non, Olivier, non, je peux vous dire qu'en 90.
9: Ouais, mais tu connais rien, Gérard, j'y étais, toi, Gérard.
3: Non, attends, Steve, tu permets, j'y connais rien, je suis désolé. Mais à Monaco, il pleuvait. Il pleuvait et le sol. Le seul qui a terminé, ils sont restés à 6 voitures.
2: Ouais.
3: Et merci pour celui qui vient de roter.
9: Je sens que ça passe tenir.
3: Merci Manu. Donc, Steve, je peux te dire une chose. Qu'ils sont partis à 20. Ils étaient 20 qualifiés. Sur 20, il y avait eu 6 voitures à l'arrivée. Et le seul qui a gagné, c'est Olivier Panis. Non.
12: Et tu l'as enregistré, Gérard?
3: Non.
9: Ah non, Marreur, pas premier.
3: Non, c'est pas vrai.
12: Non, mais Gérard, on Schumacher... parle peut-être il y a plus longtemps, Gérard.
3: Non, non, Schumacher, tu sais où qu'il a terminé? Il a terminé dans les dans les règles de sécurité.
12: Gérard,
9: pas trop le sujet.
13: Je voulais savoir si Diana faisait une course quand elle est...
9: Tu paniques un peu.
3: Billie Jean, Billie Jean.
14: Oui, oui, écoute, pardon, bah je dis que oui, hein.
12: Non mais attends,
9: réponds.
12: Tu te fous de sa gueule ou tu prends le métro, là?
14: Non mais attends. Écoute, très sincèrement, je suis déjà allée à un circuit. Comme je t'ai dit, j'étais hôtesse et...
3: Ouais, c'est ça.
12: Ouais.
3: Mais attends, t'as même pas été capable de me répondre tout à l'heure à la question, donc je te crois plus.
12: Ok.
3: Yola.
15: Oui, alors moi j'adore aller dans les Grands Prix du Brésil, parce que j'adore me... Allô?
3: Oui, je t'écoute.
15: J'adore me mettre à poil et courir derrière les voitures et me faire courser par les flics.
12: C'est ça.
15: Et surtout, Gérard, j'ai une question importante à te poser qui me travaille la tête depuis tout à l'heure. C'est comment font-ils pour faire caca?
3: Comment? Moi, j'en sais rien.
15: Qui mettent des couches.
3: Bon, encore, allez, oh,
15: non, Gérard,
3: Casimir.
15: Si tu connais, tu devrais répondre quand même.
3: Casimir.
9: Oui, Gérard.
3: Et à toi.
9: Parce que moi, j'étais au standard avec Filda.
12: Le temps.
3: Allez-vous voir ce sport sur le circuit ou autre?
9: Alors, donc, je vais répondre.
3: Ouais, bon, Casimir.
9: Oui.
3: Tu vas baisser ta chambre d'écho, s'il te plaît.
9: Pas de radio.
12: Bon, Casimir, voici venu le temps de répondre, là.
9: Alors, voici venu le temps de répondre. Donc, à côté de chez moi, à La Rochefoucauld, il y a un centre de karting. Et une fois, j'y suis allé complètement bourré avec ma mobylette et je l'ai cassé là-bas.
3: Ouais, d'accord.
9: C'est tout ce que j'ai fait.
3: N'importe quoi.
12: Et t'avais fumé quoi avant d'y aller?
14: La moquette, le bédo.
9: J'avais bu.
3: T'aurais pas fumé la moquette, non?
9: Il est trop fort, j'ai
14: fait. Ah, super, Gérard. Il est trop drôle, Gérard.
12: Son cul, c'est du poulet, vous en voulez une aile?
3: Vous restez poli, s'il vous plaît, merci.
9: Gérard, prends le métro.
14: Gérard,
3: oui.
14: Je voulais te dire aussi, en fait, c'est possible de voir le circuit à la télé, quoi.
3: Non, mais attends, c'est qui vient de poser cette question?
9: C'est l'autre, là, lèche-cul, là, comment ça s'appelle, Rita, là.
3: Ouais, Billie Jean, là.
9: C'est pas Billie Jean, là.
14: Ouh, ouais. La quoi?
9: On me la fait pas, là.
14: Pardon?
9: C'est l'autre, la lèche-cul, là, Rita, là.
14: GG?
3: Quoi?
14: T'acceptes que les mecs insultent les nanas comme ça?
3: Pour l'instant, c'était...
14: Mais il s'en fout, il a son vie maintenant.
3: Je vais te dire vous vous calmez?
14: De quoi?
9: C'est une habituée, elle.
14: Mais qu'est-ce que tu racontes?
3: Ouais.
1: On continue le débat, là.
3: Ouais. Donc, ta question, là, je vois pas le rapport, parce que ça revient à la première question et on en est déjà à la sixième. Hein.
14: Oui, c'est vous regardez les circuits à la télé.
3: Eh ben, on vient déjà... La première question, c'est regardez-vous à la télé la Formule 1.
14: Non,
3: donc,
14: mais
3: c'est pareil.
14: Yola, c'est important. Moi, je voudrais savoir si on peut regarder des circuits à la radio.
3: Non, tu peux les écouter.
14: Ouais, les écouter.
12: Mais ça perd beaucoup de son intérêt, Gérard.
3: Bon, vous vous calmez, s'il vous plaît, merci. Avez-vous un pilote dans votre famille? Alors, Benjamin.
12: Bah oui, parce que en fait, je voulais pas le dire, parce que bon, je voulais passer incognito, mais parce que j'ai participé à ce débat, parce qu'en fait, j'ai
14: on
12: un oncle qui s'appelle Jean Alési, quoi.
14: On t'a reconnu, hein, Alési.
9: Putain, comme moi.
1: Vache, on a un fils de... Enfin,
3: excellent,
1: un père de star.
3: Gérard, excellent.
12: Oui, Jean Alési, bon, je voulais pas le dire, parce que bon, je voulais pas foutre le débat en l'air.
9: Mais c'est mon frère, alors.
12: Bah oui, voilà.
3: Bon, Yasmine, ça y est. Yasmine.
1: Bah attends, il peut nous en parler un peu quand même, si son frère c'est Jean Alési.
3: Non, mais moi je continue le débat parce que...
1: C'est bien pour le débat, Gérard.
12: Je peux vous dire pourquoi il perd tout le temps, Jean Alési.
1: Bah vas-y.
12: Parce qu'il a toujours une bouteille de brandy dans sa Formule 1.
3: N'importe quoi.
9: Moi je le connais pas bien, mon père, Jean Alési, parce qu'il m'a abandonné au bord de la route.
3: Qui c'est qui vient de dire ça?
9: C'est Steve.
3: Steve, je crois que tu vas... Je crois que tu vas aller voir au standard si j'y suis tout à l'heure.
1: Ah non, t'y es pas, t'es là. Bon, on continue.
3: Yasmine.
14: Tu peux répéter la question, s'il te plaît, j'ai mal entendu.
3: Oh, tu peux parler un peu plus fort devant ton combiné, s'il te plaît, merci.
14: Tu peux répéter la question, s'il te plaît, j'ai mal entendu.
3: Ok. Alors, avez-vous un pilote dans votre famille? Oh, vous vous calmez, s'il vous plaît, derrière, quand je parle, merci.
1: Mais Gérard, c'est pas forcément un pilote de F1, hein. Ça peut être un pilote de tracteur, de...
3: C'est tout, moi, c'est marqué un pilote dans votre famille, je sais pas de quoi, c'est tout.
14: C'est Yola, moi j'ai mon cousin, il est pilote d'aspirateur.
3: D'accord.
12: Non, pilote de chalutier.
14: De répondre, là.
9: Allô Gérard.
3: Non, Yasmine.
14: Ouais, alors moi mon frère c'est Schumacher.
3: C'est ça.
14: Ouais.
16: Je présente.
12: Mais là tu te fous de sa gueule ou tu prends le métro là?
3: Non mais là pour l'instant Yasmine.
14: Ouais.
3: Yasmine, tu vas te calmer parce que sinon tu vas dégager.
14: Je suis pas énervée.
3: Non mais tu vas répondre comme il faut à la question parce que pour l'instant je t'y crois pas.
14: Mais c'est...
12: Ouais voilà, là t'es pas crédible là.
9: Je ne te crois pas.
12: Je ne te crois pas, voilà,
3: Steve.
14: Bon, bah, j'ai pas de réponse alors.
3: D'accord. Steve.
9: Ouais, bah j'avais un pilote, enfin dans ma famille, un pilote quoi, et j'avais dit hors antenne avec toi qu'on n'en parlait pas. Enfin bon, c'était un pros quoi, mais maintenant il est mort donc.
3: Steve. Steve. Steve. Tu commences à me les gonfler sérieusement, tu vas dégager dans moins de deux toi.
9: Attends, je rentre de voyage, je suis fatigué, faut bien rigoler un peu.
3: Eh ben alors dans ce cas, si tu rentres de voyage, eh ben tu vas te coucher
1: ça. Non mais ça le détend de participer à tes débats, c'est tellement magnifique.
3: Billie Jean. Billie Jean.
16: Oui. Moi. Moi, c'était mon arrière-grand-père qui a fait. Il était pilote de chasse, c'était pendant la Seconde Guerre mondiale.
3: Ouais, c'est ça.
16: Bah écoute, je sais tout ce que je te dis.
3: Oh, tu vas calmer ou tu dégages, toi.
1: S'il vous plaît, s'il vous plaît.
3: Oh, Billie Jean, tu commences à me les gonfler là, tu vas te calmer.
1: Gérard, calme-toi. Rien du calme.
3: Tu vas te calmer un petit peu, Billie Jean, quand je parle, ok?
9: Calme-toi, Gérard.
16: Je ne crois personne.
3: Ouais, ouais. Mais toi, tu participes toutes les semaines au débat, ça commence à bien faire.
9: Non, mais Gérard, c'est une habitude. Ouais. C'est Rita, après, qu'est-ce qu'elle a fait?
16: Non, mais attendez, vous racontez n'importe quoi. Hein.
3: Gérard, ouais, Gérard. C'est ça. T'inquiète pas, toutes les semaines, tu changes de voix.
9: Eh, Gérard.
16: Alors, okay. C'est un robot, alors.
3: Ouais, ouais.
9: Gérard.
3: Yola.
16: Oui, alors, moi, je disais que j'avais mon cousin, il était pilote d'aspirateur.
3: Ah ouais, t'avais répondu.
9: Gérard.
3: Quoi?
9: Gérard, c'est Casimir.
3: Ouais, Casimir.
9: Oui, j'ai une envie de gloubi-boulga.
3: Oui, bon, Casimir, réponds correctement à la question, sinon tu vas virer, quoi. Ça va aller vite.
9: Je réponds. Ben, mon père était pilote de chasse dans l'armée de l'air avant. Mais c'est tout, quoi.
3: Non, mais quel est le rapport avec... Quel est le rapport avec le débat?
9: Ben, tu demandes s'il y avait un pilote dans la famille.
16: Pilote dans la famille.
3: Mais pilote auto-moto, d'accord?
9: Ah non. Ah, si, j'ai un oncle qui a fait le... Comment ça s'appelle, le bordel, là?
1: Le Touquet.
9: Le truc du Mans, là.
3: Les 24 heures du Mans?
9: Les 24 heures du Mans, ouais. Mais c'était dans les années 50, ça.
3: Ouais, d'accord.
9: C'est vrai, hein, GG, hein.
12: Non, mais Gérard, si je peux me permettre de jouer le médiateur de ce débat, c'est-à-dire qu'à chaque fois, tu poses une question, tu poses des conditions à cette question, comme quoi tu ne sais pas pilote de quoi c'est censé être.
9: Ben voilà.
12: Et après, quand les gens te disent mon père ou mon frère ou qui que ce soit...
3: Qui c'est qui parle, là?
12: Benjamin.
3: Non, mais Benjamin,
12: oui.
3: Le débat, c'est automoto, d'accord?
12: Oui, mais tu ne le crois pas, alors que tu as dit...
3: Non, mais attends, Benjamin,
12: savais pas.
3: Benjamin,
12: oui.
3: Quand on parle de pilote... Hein, avez-vous un pilote dans votre famille? C'est automatiquement sur le débat.
12: Oui, mais au départ à la question, Gérard, tu as dit je ne sais pas maintenant si c'est quel pilote, pilote de quoi. Tu as dit toi-même.
3: Ah non.
9: Gérard. Ouais, Gérard.
3: Mais non, c'est Fildar qui m'a demandé pilote de quoi. J'ai répondu, j'en sais rien parce que c'est pas moi qui ai fait cette question, d'accord?
12: Oui, d'accord. Alors enchaîne, Gérard.
3: Ok. Alors dépensez-vous beaucoup d'argent dans les magazines de F1, etc.
9: Casimir.
3: Alors attendez, je précise bien. Magazine de F1 ou etc. C'est-à-dire automoto et tout ça. Hein.
16: Oui.
3: Sur les magazines de Formule 1, sur les magazines...
12: Les avions,
3: mais,
12: ça compte pas.
3: Non.
12: D'accord.
3: Mais non, ça, je vois... qui c'est qui dit les avions, là?
12: Benjamin.
3: Bon, Benjamin.
12: Non, mais je mets tout au clair au départ, comme ça, il n'y aura pas de...
3: Non, mais t'as les magazines sur pour acheter des voitures, donc auto-journal et tout ça. Attendez, il y a une question Minitel?
1: Non, c'est pas une question. C'est juste pour dire à Maria Carré de tout à l'heure qu'elle raccroche maintenant qu'on puisse la rappeler.
3: Okay. Bon, alors, si elle pouvait...
1: Elle est en tournée, là. Attends, c'est bon.
3: Donc, Benjamin?
12: Oui, alors, oui, bah, moi, je pense que oui.
9: Mais,
3: Oui, mais alors, dans...
12: Non, mais pourquoi pas, on peut bien mettre ses argent dans des accessoires sexuels, donc pourquoi pas dans des revues Formule 1 et des revues de cinéma aussi, on peut mettre de son argent dans toutes les revues qu'on veut, à condition évidemment qu'on soit fan. Comme toi, Gérard, ce serait tout à fait normal que tu mettes ton argent
1: tu dans... Tu peux parler devant ton téléphone, s'il te plaît?
12: Oui, ce serait tout à fait normal, c'est mieux là. Donc Gérard, ce serait tout à fait normal que toi tu mettes ton argent justement dans ces revues-là, puisque toi tu en es fan. Mais à partir du moment où on n'est pas fan, je vois pas pourquoi on mettrait son argent.
3: Bah, disons moi, si tu veux, moi je mets pas mon... Jusqu'à maintenant, j'ai qu'un bouquin de Formule 1, c'est tout. J'ai pas dépensé...
1: C'est lequel,
3: je l'ai pas là.
9: Le Automag, pardon.
12: Mais Gérard, tu fais pas très fan là, parce qu'à chaque fois qu'on te pose une question, soit tu sais pas, soit tu dis que t'en as pas beaucoup, donc tu fais pas très fan là.
3: Non mais attends. Je réponds à ta question, je te dis, pour un seul, je ne dépense pas mon fric là-dedans, si tu veux. J'en ai qu'un. J'ai celui de... je sais plus quelle année, et c'est tout. J'ai que celui-là comme...
1: 72.
12: Et t'achètes quoi comme autre magazine?
16: Les années quoi, les années 60?
3: Non, les années 60, attends. Non mais attends, toi, Billie Jean, je sens que tu as pas continué longtemps, quoi.
9: Calme-toi, Gérard, calme-toi.
16: Je peux répondre à la question?
3: Yasmine.
17: Ouais. Alors moi en fait j'achète pas ces magazines parce que je trouve qu'ils gagnent assez d'argent en faisant des compétitions. Et voilà, donc je vois pas pourquoi je leur donnerais de l'argent parce qu'ils le méritent vraiment pas.
3: Non mais bon, l'argent que quand t'achètes le magazine, l'argent non.
9: Chiant ce débat.
1: Si,
3: qui c'est qui vient de dire que le débat il était chiant?
1: Personne ne va nous le dire, hein, c'est clair. Non, mais ce que je veux dire, moi j'avais lu un truc comme quoi 60% des recettes des magazines vendus étaient redonnées aux enfants des pilotes de F1.
3: Non, c'est faux.
12: C'est faux. Gérard, je peux te demander quelque chose?
3: C'est qui?
12: Bon, ben, c'est Benjamin. Pourquoi chaque fois qu'on te dit quelque chose, une suggestion, quoi que ce soit, chaque fois tu dis c'est ça ou...
18: Ouais, non, Benjamin. Oui, bon ben, c'est ça.
12: Ouais, mais pourquoi à chaque fois, Gérard, tu ne crois pas à ce qu'on te dit? C'est ça qui m'échappe.
3: Non, parce que moi, je peux te dire une chose, qu'il n'y a pas de fondation pour les...
1: Non, mais pas de fondation, mais est-ce que tu penses, toi, si c'est vrai ce que je viens de dire? Qu'est-ce que t'en penses?
3: Je te dis que c'est faux, c'est tout.
1: Mais je te dis que c'est vrai, moi.
3: Moi, je te dis non, c'est tout, voilà. Donc, Steve.
12: Avec Steve, ouais, peux-tu dire, ça n'existe pas.
18: Gérard, est-ce Steve. Que c'est vrai que t'as été réceptionné par la quête des orphelins de la Formule 1?
3: C'est qui? C'est qui vient de dire ça?
12: Là, tu vas gerber, là, celui qui a dit ça. Là.
3: Ouais. Moi, je vais arrêter là, ça va être terminé.
15: Non,
1: tout va bien, là.
3: Tu me calmes, celui qui vient de dire ça, s'il te plaît, merci.
1: Okay.
15: Bon, Yola répond à la question.
3: Mais je veux savoir qui c'est.
1: C'est Casimir.
12: Oh, Casimir, quand même.
3: Casimir, il s'en va.
1: Non, je le calme.
15: Oh là là.
3: Non, bah, tout de suite. C'est pas parce que Max n'est plus là qu'il va falloir foutre.
1: Mais ça fait trois fois que tu le dis, on le sait, maintenant, continue ton débat. Merci.
3: Donc, Billie Jean.
15: Oui, écoute, moi, je dépense pratiquement tout mon fric dans les revues, parce qu'à chaque fois qu'il y a Michael Schumacher, ben, je dois acheter.
3: D'accord.
15: Tout le temps, donc.
12: C'est pas bête comme raison.
15: Ok.
3: Yola?
19: Oui, alors moi, bon, je suis pas très fan d'automoto. Je préfère acheter les magazines du style, parce que je suis plus fan de Playboy, Hot Shop Magazine, Sexy Boy.
12: Penthouse.
19: Partous Boy.
12: Non, mais on fait pas de pub, on a dit qu'on faisait pas de pub.
3: Yola.
19: Mais je dis que je préfère ces magazines-là qu'aux magazines automoto.
15: On fait pas de pub.
3: Yola.
19: Oui.
3: Quel est le rapport avec les magazines automoto?
19: Parce que tout à l'heure, tu as expliqué que bon, c'est vrai qu'il y a beaucoup de gens qui achètent le magazine automoto. Mais bon, moi, je préfère dépenser mon argent dans les magazines Playboy, Homo Magazine et des magazines plus comme ça, quoi. Tu comprends, Gérard?
1: En plus, il y a certains pilotes de F1 qui ont posé nu déjà dans les bouquins comme
19: bien
1: ça.
19: Bien sûr, hein.
3: Oui, attendez, s'il vous plaît.
19: Moi, j'ai un magazine...
3: Attendez!
6: Mais non, mais tu vas gueuler, mais j'ai rigolé, mais ça va pas te faire plaisir, quoi. Enfin bon, tant pis. Je suis abonné à une revue qui s'appelle Gérard et ses gros cubes, et on voit tous les protos de GG, Christine 125 et Sandy 750.
12: Non, mais Manu, si c'est pour dire ça, pour tout foutre en l'air l'ambiance
3: du
12: débat,
3: c'est qui?
6: C'est Triceps.
3: Bah, Triceps, tu vas te faire enculer, connard.
1: Oh non!
3: Gérard, voilà, c'est tout, ça y apprendra. Il aura compris.
6: C'était pas la peine d'insulter.
3: Et Casimir, pour finir.
18: Oh là là! Bon, ben moi, j'achète pas beaucoup de bouquins d'automoto. Jamais même. Parce que la Formule 1, moi, j'en ai rien à péter. Mais bon, j'aime bien quand même.
3: D'accord.
12: Bah, Gérard, c'est Steve, j'ai pas répondu. Hein.
15: Pas répondu?
1: Oui, Steve n'a pas répondu.
12: Ça va. Réponds, Steve.
3: Non, vas-y.
1: Avec plaisir.
12: Bah, écoute, ouais, déjà, bien, t'as bien raison de casser le mec qui t'a envoyé un message sur Minitel, c'est bien. Je suis avec toi.
18: Ouais, on est tous avec toi.
12: Deuxième chose, donc, bah écoute, tu sais, je speed beaucoup, je voyage pas mal, mais quand je rentre un peu chez moi, il m'arrive, ouais, d'acheter une revue comme Le Monde, ouais.
3: Alors.
15: Mais en fait, GG.
3: Oui.
15: Je voulais te dire un truc.
3: C'est qui?
15: Le problème, c'est que.
3: C'est qui te pose la question?
15: Je veux te dire, le problème, c'est que ça coûte énormément, ça coûte cher quand même. Donc tout ton fric, il passe en fin de compte.
3: Alors moi, je vais te dire une chose, dans ce cas-là, je vais te renvoyer l'appareil. Je te renvoie l'appareil. Dans ce cas-là, si ça coûte cher un magazine de F1, moi, je vais te dire une chose, que d'acheter d'autres magazines, ça revient aussi cher que d'acheter un magazine de F1.
1: Quel genre
3: T'as qu'à prendre n'importe quel magazine sur des chanteurs, bah, ça revient aussi cher.
1: Alma Magazine, tout ça.
3: Voilà.
15: Mais
3: t'es
15: d'accord avec
3: ça? Bon, ça y est, on a fait le tour de la question.
15: Ok.
3: Oui.
15: Yasmine a une question, tu pourrais répondre s'il te plaît?
3: Vas-y.
15: Non mais aux questions que tu poses, tu réponds jamais.
3: Bah c'est une question, moi je t'ai dit.
12: Moi j'ai une question moi.
3: Bah attends, tu permets.
12: D'accord.
1: Chacun son tour.
3: Donc je te réponds Yasmine, j'ai dit tout à l'heure que j'avais qu'un bouquin de sur la Formule 1, c'est tout.
12: Gérard, je peux te poser une question, c'est Benjamin.
3: Oui.
12: Oui, donc je te pose la question, donc tu dis que tu n'as qu'un magazine, mais est-ce que tu as des accessoires, style des casques, des volants
3: Non.
12: Non mais c'est absolument sérieux hein, ce que je te demande Gérard.
3: Celle qui se marre, quand on pose des questions comme ça, va dégager.
12: Ouais, c'est sérieux en plus, c'est
18: le lèche-cul là, celle qui se fait pas.
3: Billie Jean.
15: Non mais ça va, mais bon, je vais tomber là.
3: Ouais, laisse tomber, je serai que toi, je me calmerai tout de suite aussi.
12: Hein. Trop, parce que
15: c'est pas moi qui ris là. Hein.
3: Ouais, non, mais je vais pas le savoir. Donc je réponds, donc c'est Benjamin qui m'avait posé cette question.
15: Là je veux en rentelle après.
3: Qui
15: On va se prendre en rentelle.
12: On va se prendre en rentelle.
3: Alors,
15: on peut écouter.
19: écoutez Gérard, s'il vous plaît.
12: Oui, Gérard, il veut répondre là.
18: Pour et Marie, t'inquiète pas, je t'aime bien quand même.
3: Bon, donc, pour répondre à la question à Benjamin, avant qu'on pose la question et qu'on fasse une pause, donc, je réponds tout de suite, non, je n'ai pas d'accessoires, ni de casque, ni de volant, ni de gants.
12: Est-ce que tu voudras en avoir, par exemple? Est-ce que si, par exemple, un pilote, un jour, se voit, se dit, ah, je vous reconnais, vous êtes Gérard de Suresnes et ça, tenez, je vous offre mon casque, par exemple.
3: Bon, attends, déjà, faudrait que les pilotes écoutent la radio, quand même.
12: Non, non, ça se trouve. Non, mais imaginons même, il te connaît pas, même. On dit, alors, il rentre au vestiaire, et toi, t'es sur le chemin des vestiaires, et tout, tu l'acclames, le pilote, et puis lui, il fait, ah, bah, vous avez une bonne tête et tout, ce qui risque pas d'arriver, et il te donne le casque.
3: Mais moi, je le prends, moi, je veux bien.
12: Et tu, est-ce que tu lui fais la bise, tu lui dis merci, tu sais
3: non,
12: quoi.
3: Mais je lui serre la main, c'est tout, c'est tout.
1: Fin de bonsoir.
3: Ouais. Donc, voilà.
18: Gérard.
1: Quoi? Alain Prost.
3: Gérard, oh Gérard.
1: Attends, j'ai Alain Prost qui veut participer au débat, là.
3: T'éteins le micro, s'il te plaît.
1: Mais j'ai Alain Prost qui veut
3: participer. Mais t'éteins le micro, s'il te plaît.
1: Qu'est-ce que je lui dis, Alain?
12: Calme-toi, Gérard.
3: T'éteins le micro. Tu fais pas comme la semaine dernière. La semaine dernière, ça s'est bien. Là, tu. J'en ai rien à foutre.
12: Non, mais ne
3: pas,
12: Gérard.
3: Stop. Feriez-vous des câlins dans une voiture de course et on s'écoute? Quand je pense à Fernande, avec qui? Avec ce qu'il faut, je bande. Ouais. Je dis donc, vous pouvez toujours nous appeler au 0803-08-5000 et 0870-5000 et toujours le 3615 code Fun Radio, rubrique directe et pour les Belges, 0331.
1: On s'en fout, on s'en fout.
3: 49, 69, 5000. Non, je m'en fous pas des Belges parce qu'ils sont quand même nombreux à nous écouter aussi. D'accord, Fildar? Donc on sait pas qu'on s'en fout.
1: Je rigole. Oh là. Alors si tu t'en fous pas, c'est pas 49 mais 47.
3: Ouais, 47 5000. Voilà. Donc
1: 47 79 5000.
3: Dans ce cas-là, t'as quand même le marqué comme il faut quelque part et je m'en souviendrai pour.
1: Tu connais pas encore depuis 4 ans, GG.
3: Non, pas depuis 4 ans, depuis 2 ans. Disons 3 bientôt. Donc on récupère Benjamin.
12: Toujours présent, Benjamin.
3: Yasmine.
20: Ouais, je suis là.
3: Steve.
21: Coucou.
3: Billie Jean.
21: Ouhou.
3: Belle et Jane.
20: Bonsoir, GG.
3: Yola.
20: Bonsoir.
3: Et Casimir.
21: Oui, c'est Casimir, c'est la fête sur l'île aux enfants, là.
3: Bah, alors.
20: GG, c'est quoi le titre de la chanson, s'il te plaît?
3: Le titre, c'était « Quand je pense à Fernande avec ce qu'il faut, je bande ». Voilà.
20: Ok.
3: Donc, alors, je repose la question. Donc, feriez-vous des câlins dans une voiture de course, là? Donc, Casimir.
21: Des câlins dans une voiture de course? Diana et Dodi Alfayed l'ont fait, donc
3: Alors Casimir, tu vas aller voir Fildar, s'il te plaît.
20: Mais c'est vrai, Gérard, écoute.
21: Je suis calme.
12: Gérard.
3: Donc Diana, mais Casimir, tu vas voir Fildar.
21: Je suis calme, GG.
3: Non, mais Casimir, attends. Non,
1: ça va, il a rien dit.
21: Oh, c'est pas méchant, GG.
3: Bon, non, mais c'est pas le... C'est pas comme ça, d'accord? Bon, donc, toi...
21: Non, mais ouais, je ferai des câlins, moi, ouais, bien sûr.
12: Okay. Eh ben Gérard, c'est Benjamin.
3: Oui.
12: Ouais, moi je pense que là tu baisses encore dans ta crédulité en tant que fan, puisque je sais pas si t'as vu la place qu'il y a dans une Formule 1 pour le pilote, mais je vois pas comment tu peux faire des câlins dans cette petite place là où il y a juste la place pour tendre les jambes et mettre les pédales. Donc là tu baisses encore dans ta crédulité en tant que fan.
3: Non mais ça, Billie Jean, s'il te plaît, Billie Jean, tu le laisses finir s'il te plaît.
12: Et voilà, non mais ça y est, j'ai fini Gérard, je veux dire pourquoi pas, mais je vois pas comment on pourrait faire ça alors qu'il y a une toute petite place. Gérard, le pilote il a même pas la place de mettre ses coudes à l'horizontale.
3: Bah ça c'est sûr.
12: Gérard, là tu baisses encore dans mon estime dans ta question, à moins que ce soit pas toi qui a écrit la question, mais sinon bon.
3: Non mais moi je peux te dire que.
12: Ça tient pas la route quoi.
3: Non mais
20: comment
3: j'ai jamais.
20: Voulez-vous qu'il écrit des questions franchement?
12: Non mais tais-toi.
3: Qui c'est qui dit ça là?
21: C'est pas écrire.
20: Tu me tais si je veux.
12: Non mais oui mais sinon on va pas s'en sortir quoi.
20: Ouais bah allez-y.
3: Gérard, Yasmine.
12: Vas-y, réponds.
3: Yasmine.
20: Ouais.
3: Donc pour toi?
20: Ouais moi c'est mon fantasme avec Manu.
12: Super la réponse.
3: C'est pas Manu. Manu, Yasmine, oui. elle veut te faire des câlins dans une voiture de course.
22: Ouais, mais moi je veux pas.
20: Il est déjà pris, Manu.
22: Exactement.
20: C'est sympa, Manu.
12: Voilà, Manu, il veut pas, Manu.
22: Non, mais moi je suis fidèle, je suis désolé.
1: Non, mais moi je vais bien avec toi, Gérard.
12: Pourtant. Il rentre dans la voiture, Manu.
20: Que Manu, il est marié. Non, mais son cœur est pris à vie.
22: Exactement.
20: Il voilà. est marié.
3: Steve.
23: Putain, ta question, elle m'excite grave, quoi.
20: Comment?
23: Grave.
12: Il t'entend la fiche, là.
23: Putain.
3: Mais Steve?
23: Ouais, je te disais, c'est très très excitant. Bah ouais, câlin dans une voiture de Formule 1, pourquoi pas?
3: D'accord.
23: J'ajouterais, pourquoi pas?
3: D'accord. Billie Jean?
20: Écoute-moi, sincèrement, très sincèrement, je vais faire des grands fantasmes avec Michael Schumacher.
12: C'est doucement, alors.
20: Michael Schumacher, et on ferait plein de galipettes, vraiment, ce serait top. Hein.
3: D'accord. Yola?
24: Oui, alors moi, j'aimerais bien...
3: Oh!
24: Ah, s'il vous plaît.
3: Vous calmez, oui, s'il vous plaît, derrière, merci.
24: Alors, un, deux. Oui, Gérard, moi j'aimerais bien te sucer dans une voiture de Formule 1. Non, mais j'attends que ça. Hein.
3: Bon, Yola, je vais te dire une chose que je suis déjà pris, d'accord?
24: Mais c'est pas grave, on fait ça à droit. On partage.
3: Non, non, moi je partage pas.
1: Et toi, est-ce que tu ferais ça avec Sandy en Formule 1?
3: Pourquoi pas.
1: Comment tu ferais? Tu la mettrais où, Sandy?
3: Ben, je la mettrais sur mes genoux, hein.
22: Tu la mettrais pas dans le coffre de la Formule 1?
3: Ah non, non, il n'y a pas de coffre dans une Formule 1 quand même.
1: Non, mais ça tiendrait jamais dans le cockpit du pilote. Hein.
3: Ah, mais on sait jamais. Voilà. Donc,
22: ça, c'est de la réponse, hein. Mon chat et puis voilà, quoi.
3: Auriez-vous des fantasmes sur... Bon, celui qui rigole comme un perdu, il va...
24: On t'écoute, Gérard.
1: Non, parce qu'à mon avis, vous êtes en train d'imaginer la scène. Tu vois, toi avec Sandy dans une F1, ça devait être extraordinaire.
24: En train de la Sodome.
21: Ouais, c'est clair.
3: Ah bah, ça, ça reste à voir. Et... On verra ça par la suite. S'il vous plaît, je continue de...
21: Tu la mets dans le coffre ou pas?
3: Bah, attends, tu permets que je termine de répondre à Fildar?
21: Et Gérard?
1: Il répond.
3: Je peux finir de répondre, merci. Donc avec Sandy, ben, ça va dépendre de la voiture qu'on aura, c'est tout. Si c'est une Formule 1, si c'est une deux pattes, je préfère dans une deux pattes.

0: bon, quand tu veux.
1: Casimir ?
0: Pas de commentaire.
1: D'accord.
2: No comment.
1: Billie Jean ?
2: Écoute, ouais, tout à fait, ouais, sur une moto, ce serait bien. Ouais, ce serait...
1: Casimir Nutel, non ?
2: Comment ?
1: Non, mais attends, je demande à Manu.
3: Non, du tout.
1: Non, pas pour l'instant. Donc, Steve ? Fildar ?
4: Non, ça va. Ma mère va bien, elle va m'appeler. Elle t'embrasse.
1: Ouais, tu l'embrasses.
4: Je passe le bonjour, d'ailleurs, hein, Fildar.
1: Ouais, ben, c'est bon, s'il vous plaît, là, tous
2: Et
1: les deux.
2: Oui ? Je voulais te dire qu'en fait, la moto, c'est un fantasme présent dans l'esprit de l'homme.
1: D'accord. Steve ?
0: Oh putain, ta question m'excite de plus en plus.
1: Bon, Steve !
0: Steve !
1: Steve !
0: Oui, attends, je rentre de voyage, je suis fatigué, je peux m'exciter.
1: Bon, alors Steve, tu vas voir Fildar au standard.
0: Je réponds, Gérard.
4: Il va s'exciter sur moi après. Ouais, non,
0: ouais, tu réponds, Gérard.
1: Hop !
0: Je te réponds.
2: Vas-y.
0: Pas de commentaire.
2: Tu peux ? Bah vas-y.
4: D'accord.
0: Non, oui, c'est vrai que la moto peut être très excitante. Et je sais pas, je vois bien une femme sur une selle. Enfin, t'enlèves la selle, quoi. Ça peut être encore mieux, même.
2: Stop. Tu confonds pas le vélo et la moto.
1: Stop.
2: Ouais, j'ai l'impression.
1: Oh. On se calme, là, avec l'erreur de cochon. Merci.
0: Oh, donc,
3: sur Minutel, Maria Carré, donc raccroche. On a repris ton nouveau numéro de téléphone. Donc, cette fois-ci, c'est bon, on va te rappeler.
2: Ah, c'est
3: merci beaucoup.
2: Chante quelque chose en direct.
0: Gérard, j'ai une question.
1: Yasmine.
0: Gérard, j'ai une question.
1: Yasmine. Oh. Vous vous calmez, là, ou quoi? Vous allez vous calmer maintenant, s'il vous plaît, Yasmine.
2: Ouais, moi j'ai pas de commentaire, la question elle me plaît pas. Elle
1: d'accord. Benjamin.
0: Moi je pense que déjà sur une selle de moto il y a du cuir, donc le cuir à la base, bon, je suis un peu comme Steve, hein, tu commences à m'exciter pas mal là avec des questions là, Gérard.
5: Ouais, moi aussi, ouais.
0: Je sais pas qui c'est qui les a bossées, mais elles sont vraiment bien bien faites. Hein.
2: En plus, le cuir c'est ça, donc.
0: Et Gérard, j'ai une question, c'est Casimir.
1: Bah vas-y, pose.
0: C'est quoi la question suivante?
1: Bah pour l'instant, tu vas te calmer.
2: Gérard, je peux te poser une question, c'est Yola.
1: Oui.
2: Est-ce que tu me prêterais Sandy pour lui faire l'amour dans une moto?
1: Non.
2: Une moto.
0: Non, mais Gérard,
1: ça y est, c'est bon.
4: Non, je voulais dire seulement que tu te réveilles un peu, parce que là, tu t'endors, là, hein. c'est relou. Hein.
2: Alors... Ouais, tu dégueules un peu plus. Dur,
0: Gérard, hein. C'est Steve, est-ce que je peux me caresser, là?
1: Bon, ouais, tu fais ce que tu veux, si t'as plus envie de répondre, tu vas au standard.
0: Je pose une question, c'est tout.
1: Alors, pensez-vous que...
0: Est-ce que je peux te spermer sur la bouche?
2: Oui.
4: Non, on verra ça plus tard, on répond aux questions.
1: Pensez-vous que les soirées rallye du 16e rentrent dans les catégories auto-motocross, Benjamin?
2: On n'a pas compris la question.
0: Gérard,
1: Attendez, je répète.
0: Ta question, bon, je la trouve assez idiote, hein, il faut bien le dire.
2: Mais est-ce qu'on peut écouter la question d'avant, parce qu'on n'a rien compris.
0: Ah ouais, c'est clair. Ouais.
1: Alors, pensez-vous que les soirées rallye du 16e rentrent...
2: Que les quoi?
1: Que les soirées rallye...
2: Ah oui,
0: les soirées rallye.
1: Rentrent... que les soirées du... Attends, pensez-vous que les soirées du 16e rentrent dans la catégorie automotocross?
2: Oh là là, on peut pas compris, hein. Tu peux pas vérifier l'image?
4: Attends, je vais la lire la question, Gérard. Je vais la lire.
1: Non, mais ça y est, j'ai très bien compris. Ils vont répondre parce que tout à l'heure, s'ils veulent pas répondre, ils vont tous gerber. Non, mais vous avez très bien compris.
4: Est-ce que vous pensez...
3: S'ils ont pas compris, ils peuvent pas répondre.
4: Attends, je vais le dire en français. Est-ce que vous pensez que les soirées rallye du 16e entrent quoi dans la catégorie...
1: Auto-moto-cross.
4: C'est ça,
0: quoi? Moi, j'ai compris.
4: Chacun son tour.
0: Moi, j'ai compris, Benjamin.
1: Ouais.
0: Donc, moi, je pense que, à mon avis, non, parce que, bon, les habitants du 16e, ils ont pas trop envie d'être dérangés. Et comme les motocross, ben, ça fait beaucoup de bruit, ben, je pense pas qu'on puisse les faire rentrer dans cette catégorie-là, parce que, après, ça sera la police qui rentrerait dans le rallye, et bon, ce serait pas bon, quoi.
1: Mmh. Yasmine?
2: Moi, je vais te dire ouais, en fait. Hein.
1: D'accord.
2: Ok.
1: Steve?
0: Ben, non, je crois pas qu'au 16e siècle, il y avait des rallyes, hein, tu planes. Hein. Hyper constructif comme réponse.
2: Non, mais on parle pas de siècle.
1: Billie Jean?
2: Écoute, moi je dis que oui, c'est tout à fait possible, hein, parce que les soirées, le rallye, le 16e, tout ça, ça fait une bonne mixture et l'explosion ne peut être que bénéfique. Hein.
1: Mmh. Voilà. Yola.
6: Ouais, alors moi je préfère qu'elle rentre quand même dans le 92e. Hein.
0: Ouais.
6: Ce serait mieux, hein.
1: Dans le
6: 94, c'est mieux. Non,
1: 92. Ouais. Casimir.
0: Moi je pense que le 16e amendement de la loi, en effet, autorise...
5: Non, on parle pas d'amendement.
6: Non, qu'est-ce qu'il dit, Casimir?
0: Ah, c'est le 15e, pas mal.
1: Casimir!
6: Non, mais là, c'est aucun rapport avec la question, Gérard.
1: Casimir!
0: Oui?
1: T'es à côté de la question.
0: Mais je sais même pas de quoi on parle.
4: Va un peu plus vers la gauche. Vers la gauche, t'as la question, tu la vois là?
0: Plus haut, plus haut, voilà.
4: Monte à gauche. C'est bon, t'es dessus là.
1: Voilà.
0: Surtout le dimanche.
1: D'accord, eh ben, t'as toujours pas compris.
2: Et toi, Gérard?
4: Voilà.
1: Moi, personnellement, je peux vous dire une chose que ça m'étonnerait.
4: Mais est-ce que tu penses que ce serait mieux dans le 15e ou dans le 14e arrondissement ou pas?
1: Même pas, non plus.
4: Non plus? Pourquoi? Non.
1: Dans aucun arrondissement.
4: Et pourquoi?
1: Parce que je vois pas le rapport des rallyes dans Paris.
4: Ça veut dire quoi?
1: De Formule 1 ou autre.

0: Tu veux dire en fait qu'ils ont pas le droit de faire du motocross dans le 15e, dans le 16e?
1: Il y a des terrains pour. Hein,
0: dans le 16e?
1: Non, pendant le 16e, je ne sais même plus où qu'il y en a des terrains. Si, il y en a du côté de banlieue parisienne.
2: Gérard, j'ai une question.
3: Oui, Benjamin,
2: j'ai une question. Oui. Alors imaginons que dans ta question, à la place de mettre le 16e arrondissement, on est mis sur N. Est-ce que toi, tu aurais été dérangé, par exemple, si tu entendais un rallye motocross
4: il aurait été content, Gérard.
2: Est-ce que tu serais gêné? Est-ce que ça te gênerait? Ou alors est-ce que, bon, ça te gênerait pas et tu te mettras à ta fenêtre et ce serait plutôt cool, comme ça, t'aurais pas...
1: Mon père, moi, j'en ai... Non, mais personnellement, jusqu'à maintenant, j'ai jamais vu de rallye chez moi, donc le jour où ça se passera, ben, je regarderai, pourquoi pas.
3: Gérard, est-ce que tu as vu des motocrottes chez toi?
1: Motocross, espèce de tâche.
2: Non, mais les motocrottes, ça existe.
3: Non, mais
2: aussi,
3: ça existe,
2: Gérard.
3: Les motocrottes.
0: Les rallyes motocrottes, ouais.
1: Ouais, mais je sais, il y a maintenant, c'est...
4: Quand je suis revenu chez moi.
3: On voit qu'il est cultivé, hein. Gérard,
1: oui.
3: Je vais poser une question. Donc, je vais te dire si... Et en fait, la commission de la Fédération française disait qu'ils voulaient construire un circuit à Suresnes. Est-ce que tu serais d'accord?
1: Mais ça dépend de la municipalité, déjà, pour commencer. Puis il faudrait déjà trouver les terrains adéquats.
2: Gérard, tu ne réponds pas à la question, Gérard. Tu te demandes si tu serais d'accord.
1: Non, mais je lui réponds. Ça dépend de la municipalité pour trouver le terrain adéquat pour faire du...
3: Non, mais c'est quoi, il a répondu à la question.
4: Gérard.
1: Bon, alors ça y est. Non, mais ça y est, c'est terminé. Maintenant, on va faire le... On fait la conclusion.
3: Déjà ?
4: Non.
2: Il n'y a pas de questions ?
3: Non.
0: On a déjà fait le tour des questions, ça va vite avec Gérard ce soir, comme il est fatigué, qu'il a pas la pêche et que c'est zéro.
3: Hurle pas, hurle. Non mais je crois que Gérard il a plus envie de...
2: Manu allait lui chercher un café pour le réveiller, je sais pas.
3: Mais on sera qu'il y a Sandy qui l'attend. Je crois qu'il a trop envie d'aller rejoindre Sandy dans le TV là. Pas dans les studios, Gégé.
4: Cochon.
5: Je pense que c'est ça maintenant, je pense qu'il se fait chier avec nous et qu'il préfère rejoindre Sandy le plus vite possible.
3: Gégé, moi je vais pleurer. Il a trop envie de rentrer dans son foirin.
0: De toute façon elle est pas là Sandy, elle est partie faire du motocross avec Angie là.
1: Ouais c'est ça.
3: Mais Gégé.
1: Non mais moi je peux répondre à des questions si c'est pas des questions bidons hein.
3: Oui Gérard,
6: ouais.
5: Bon alors attends, on va faire un truc, c'est chacun votre tour quoi, un par un.
1: Mais pas des questions bidons.
3: Ok.
5: Allez c'est parti.
1: Mais alors.
2: Super, hyper constructif.
1: Eh on vient, je viens de vous me dire, je vous réponds à des questions.
0: Est-ce que t'as déjà fait, c'est Phil Dard, bonsoir Gérard. Est-ce que t'as déjà fait de la moto toi?
1: Non.
2: Gérard, super. Gérard, une question.
1: Oui.
2: Est-ce que tu serais prêt à faire une course de moto? Mais avec Sandy derrière toi,
4: contre
3: les motos
2: à deux.
4: Contre
3: le pauvre
2: que deux. Non, mais je te demande.
1: Non, mais attendez, je viens de vous dire que j'ai jamais fait de moto, donc je vois pas pourquoi vous insistez avec.
2: Que la moto, que tu fasses des rallyes. Est-ce que tu serais prêt à monter avec Sandy derrière toi?
1: Pourquoi pas.
2: D'accord, Gérard, c'est ce que je voulais savoir. Merci.
4: Gérard, j'ai une question, c'est Casimir.
1: Attends, Casimir.
5: Non, moi j'avais une question, Manu Neuilly.
2: Bonsoir Manu.
5: Bonsoir.
3: Bonsoir, Manu. Abroudi.
5: Bonsoir Gérard. C'est, est-ce que t'as réussi à convertir Sandy à la Formule 1 ou est-ce que quand tu la regardes, elle se fait chier quoi?
1: Non, mais elle
5: repasse tes slips.
1: Non, elle regarde le foot et moi je regarde autre chose comme on...
2: En même temps, vous avez deux télés alors?
1: Bah oui.
2: Ah ouais, d'accord, donc ça simplifie tout.
3: J'ai une question.
7: Deux télés le Gérard.
0: Oh, les moyens.
7: Trop la thune le GG. Deux télés.
1: Non, mais on les a donnés.
7: En plus, en plus.
2: Gérard, Rotel, les flics qui vont venir perquisitionner là.
4: Ah mais monsieur Gérard est une star, monsieur Gérard a reçu une montre de Fun Radio et tout, monsieur Gérard...
1: Yasmine.
3: J'ai une question.
1: Je demande à Yasmine, pour ensemble, il est Jean, tu vas te calmer un petit peu, merci.
3: Bon Gérard,
1: Oui.
3: Tu serais prêt à devenir pilote de Formule 1?
1: Si j'en ai l'occasion, pourquoi pas.
3: Et Gérard, t'as pas peur de t'éclater contre un mur?
1: Bah ça, ça c'est un sport qui est
4: Gérard.
1: Comme... attends, 5 minutes, celui qui veut me parler, hein.
4: Gérard.
1: Oh!
2: Attends, qu'il
1: on se calme.
4: D'abord.
1: Donc, pour répondre à ta question, ça c'est un sport, ils ont choisi, ils ont choisi de faire ça, c'est leur métier, c'est comme ceux qui ont choisi de jouer au foot et qui se cassent des tibias ou autre, c'est pareil.
0: Gérard, il paraît qu'avant...
4: Ouais Gérard, c'est pour une question. Est-ce que je peux te mettre mon poids lourd dans le derrière?
1: C'est qui?
3: Ah, la question.
1: Non, c'est qui qui vient de dire ça?
3: Steve?
8: Mais non, c'est pas Steve, ta gueule Casimir.
3: Bon Yola,
1: vous commencez à me les gonfler là.
8: Ouais, c'est Steve, je peux poser une question?
3: Yola peut poser une question.
0: Yola et Steve après.
3: Oui, alors moi Gérard, est-ce que... Moi je te verrais bien en fait faire des courses de Solex avec un slip jaune sur la tête... Et gagner et faire tout le tour du circuit de Boulogne.
1: Alors
3: est-ce
1: moi,
3: que t'as tiré ou pas?
1: Alors moi, je vais te répondre tout de suite à ta question qui est bête et con.
3: Mais non, c'est une bête question. Con,
1: non, mais moi, je vais te dire une chose. Attendez, s'il vous plaît, merci. Donc moi, Yola, tu vois ce que je verrais bien en toi, c'est de te voir piloter une Formule 1 sans soutien-gorge.
3: Ah ouais.
1: Steve.
3: Ouais, Gérard, tu me sucerais les tétons en même temps.
1: Non, pas du tout.
3: Bon, bah alors pourquoi tu veux me voir?
1: Voilà, c'est tout. Steve.
8: Ouais, la question est la suivante, c'est certaines personnes disent que Ayrton Senna est encore vivant, qu'en penses-tu?
1: Non, c'est faux.
2: Ouais, c'est Gérard, j'ai une question.
8: Qu'en penses-tu? C'est Diana qui te l'a dit.
1: Non, vous arrêtez s'il vous plaît de parler de ça. Vous arrêtez s'il vous plaît.
2: Gérard, j'ai une question.
1: Bah, Casimir.
8: Oui, j'ai une question, moi. Est-ce que c'est vrai que t'as une fille, Gérard?
1: Alors là, je te réponds pas, tu vas voir. Hop, tu vas voir plus tard.
3: Gérard?
0: C'est Gérard.
2: Gérard, j'ai une question.
1: C'est?
2: C'est Benjamin. Mm-hmm. C'est pour te demander si moi qui suis le pro de la comparaison ce soir, est-ce que tu pourrais comparer la Formule 1 niveau vitesse, hein, je parle évidemment, au parachutisme? Au parachutisme, attention, j'ajoute parachutisme en tongue.
3: Non, sujet.
1: Bon, Billie Jean. S'il te plaît, c'est pas toi qu'on a posé la question,
2: voilà,
1: ça.
2: C'est rare que je pose la question.
1: Je peux te dire, là, je vois pas du tout le.
2: Non, mais niveau vitesse, je parle. Est-ce que tu pourrais comparer niveau vitesse, je parle, parce que bon, tu descends vite, évidemment, hein, quand t'es lourd, tu tombes. Mm-hmm. Et donc, tu descends vite. Est-ce que niveau vitesse, niveau sensation, est-ce qu'on pourrait comparer ça à la Formule 1?
1: Voilà.
2: C'est la question que je te pose.
1: Je pense pas, hein. Je pense pas.
0: Pourquoi?
1: Je pense pas, parce que déjà, dans parachutiste, je sais pas combien qui descendent, eux. Je sais qu'en Formule 1, ils tournent à plus de 300
0: dans les virages.
1: Sur les circuits, et même voire 200...
0: Dans 200, les stands. Dans les stands.
1: Dans les stands, c'est limité maintenant.
0: Combien?
1: C'est limité à...
0: À 20?
1: À 50 km.
0: Ah bon.
1: Donc, pour te répondre à ta question, donc je vois pas du tout. Non, je pense
5: mais
1: pas.
5: Gérard, quand tu tombes en parachute, comment tu fais quand il y a une chicane?
1: Mais non, il y a pas de chicane dans les parachutes.
2: Comment tu fais pour tu peux pas t'arrêter. T'es obligé de le griller.
1: Mais non, il y a pas de feu rouge dans.
0: Comment tu fais pour changer de parachute quand t'es en course?
2: Quand tu crèves.
1: Mais non, mais tu peux pas changer de parachute. Dans ces cas-là, tu tombes dans le vide et puis c'est tout. Et...
2: Voilà, Fildar, c'est pour
1: dire
2: des conneries.
1: Non, c'est pas Fildar.
3: C'est Yola. Non, oui. J'ai une question.
1: Non, mais Yola maintenant.
3: Oui. Est-ce qu'il y a Yasmine, Gérard? Oui, c'est Yola. Est-ce que tu aimerais qu'on t'attache les bras sur une voiture de Formule 1? Qu'on te fasse faire un tour.
2: Qu'on te traîne derrière.
3: Kamikaze. Qu'on te fasse faire les tours à 300 à l'heure.
1: Non, mais là, c'est même plus.
3: J'ai une question, Gérard.
1: Non, mais moi,
3: Oui ou non?
1: Oh, ça y est, oui.
2: Gérard,
3: oui, ouais.
2: Gérard, j'ai une question.
1: Ouais, ça, 5 minutes
2: répondre,
1: là.
2: Laissez-le répondre.
0: Chacun son tour.
1: Donc, moi, je vais te dire une chose, Yola, c'est même plus de. C'est même plus du sport, c'est de la rage.
2: Bah voilà.
3: C'est de la rage.
2: La citation de Gérard, c'est plus du sport, c'est de la rage.
1: Non, et qui sait qui a encore une question pour finir?
2: Gérard, c'est moi.
3: J'ai pas posé de question encore.
1: Alors, Billie Jean, pour terminer.
3: Écoute, je vais te poser une question, c'est à propos de la réglementation de la vitesse qui va se passer cette année. Donc, est-ce que tu es d'accord avec la réglementation de la vitesse par rapport à la pub, quoi?
1: Attends, mais là, attends, Billie Jean, Billie Jean, Billie Jean, t'as entendu ça quand?
3: Mais écoute, GG, ils l'ont dit, hein. Non mais ça c'est vrai, hein.
6: Aux informations.
1: Non, attendez, laissez-la finir parce que...
3: Oui, je te réponds, cette année, la réglementation pour 98, il va y avoir un système de... Ils pourront pas aller à une vitesse supérieure, hein, je sais plus combien, quoi.
2: Oh, mais ça gâche le sport à ce moment-là.
1: Non,
3: GG, c'est vrai, ils disent que ça gâche le sport. Alors,
2: Gérard, je sais pas ce que t'en penses, mais...
1: Attendez, là, moi, pour l'instant, Billie Jean, je sais pas quand est-ce que t'as entendu parler de ça.
3: Attends,
1: tu me poses la question maintenant, tu me laisses répondre s'il te plaît.
3: Ouais, excuse-moi.
1: Donc moi pour l'instant j'en ai pas encore entendu parler et ça m'étonnerait qu'il y ait une réglementation sur la vitesse. Non, attendez, ça m'étonnerait.
3: N'importe quoi.
1: J'en ai jamais entendu parler, hein.
0: Et paraît que si ça se passe pas bien, il ferait tous les circuits en marche arrière.
1: Non, ça c'est déconné.
2: Gérard, j'ai une question,
1: bon,
2: c'est Benjamin.
1: Non, terminé, on fait conclusion. Alors, dernière question pour Benjamin et conclusion.
2: C'est-à-dire que par rapport à ce que vient de dire
1: Billie Jean,
2: juste avant.
1: Ouais, Billie Jean.
2: Là, ça confirme ce que nous disions tout à l'heure, c'est-à-dire que comme tu n'as pas de preuves, tu ne la crois pas. Mais peut-être que c'est vrai, tu n'as pas de preuves, donc tu ne peux pas affirmer que c'est
1: vrai. Non, mais Benjamin, attends, Billie Jean, s'il te plaît, je réponds.
2: Écoute, Gérard, je suis tout oui.
1: Benjamin.
2: Oui.
1: Donc moi, j'ai jamais dit que j'ai pas de preuves, parce que moi, j'en ai pas encore entendu parler aux informations, vu que les Grands Prix commencent pas avant la mi-mars.
2: D'accord.
1: Donc on peut pas savoir déjà fin février ce qui va se produire sur les circuits de Formule 1 cette année.
2: D'accord, parce que je voulais savoir, Gérard, c'est Casimir.
1: Oui.
2: J'ai une question.
1: Casimir, il me semble que je t'avais dit de t'en aller.
2: Je me suis calmé, Gérard.
3: Yasmine, elle a une question.
1: Attends, Yasmine, s'il te plaît. Casimir,
3: j'ai une question.
1: Vite, pour...
2: Est-ce que tu as assisté au Grand Prix où Senna est mort?
1: Non. Je l'ai vu à la télé, oui. Ils ont arrêté la course. Ils ont et tous les pilotes.
8: Ils ont passé les pubs.
1: Non, ils ont pas fait de pub.
8: Ils ont passé des pubs. J'ai
3: pas pleuré.
5: Gérard, ça a été quoi ta réaction justement?
1: Disons, on l'a pas su
0: sur le coup.
1: Ça a été annoncé.
5: Il est sur le haut du crâne.
1: Non. Vu à la.
0: Non, il a repris la course, mais en morceaux.
1: Non.
0: Ah bon?
1: Non. Vu comme ça s'est produit, on ne sait pas s'il est mort sur le coup ou pendant son transfert à l'hôpital.
8: Attends.
1: Sif, s'il te plaît.
8: C'est pas sur le coup.
1: Bah Sif, s'il te plaît, tu vas te calmer, merci.
8: Mais il a pas.
1: Vas te calmer.
8: Gérard, j'ai quelque chose à dire.
1: Non, mais moi je vais répondre à Casimir. Donc Casimir. Donc pour ta question, donc on ne sait pas exactement.
3: Il est encore vivant.
1: Si, il a été. Nous, ça a été annoncé. Attendez, s'il vous plaît. Merci. Ça a été annoncé dans les informations très tard,
8: oui.
1: pas pendant le Grand Prix. Il y a eu un deuxième départ et les coureurs, les pilotes avaient mis déjà pied à terre. Ils ne voulaient pas repartir. Voilà, donc sur ce, on va faire la conclusion.
3: Yasmine, elle a une question.
1: Oui, alors vas-y, Yasmine,
5: la dernière, après conclusion.
3: Pourquoi t'es con? Je voulais te demander pourquoi à chaque fois il n'y a pas de femmes, il n'y a pas de filles dans les compétitions de Formule 1. Mais si, il y a beaucoup de
1: filles.
5: Laissez-le répondre.
1: J'ai même pas entendu la question.
5: Elle t'a demandé pourquoi il n'y a pas de filles.
1: Ah bah ça, parce que c'est peut-être un sport qui est pas pour les filles.
3: Bah non,
0: il y en a une année.
2: Mais Gérard, c'est Benjamin, j'ai juste une précision à dire. C'est sur la mort d'Ayrton Senna là, qu'on parlait il y a 30 secondes.
1: Ouais.
2: On peut pas affirmer qu'il est mort sur le coup, étant donné qu'après avoir percuté le mur, il a bougé la tête.
1: Benjamin.
2: Non mais Gérard, c'est véridique ce que je te dis.
1: Oui, mais maintenant, savoir où que. Parce que tout le monde dit qu'il est mort sur le coup. Donc non, ça peut pas être possible, il a été mort pendant. Il a été mort. Pendant son transfert à l'hôpital ou à l'hôpital, c'est tout. Conclusion là-dessus.
2: Oui.
1: Donc, conclusion du débat. Benjamin.
2: Donc, moi, j'en conclus que, bon, c'était pas trop mal. Bon, on a bien avancé. Il y avait une bonne vitesse. Je crois que les questions ont bien répondu. Même si c'était pas toujours admirablement posé, mais bon, même si tout n'a pas été tout bien assimilé. Sinon, le débat en lui-même était manifestement bien conduit. Moins bien conduit que la semaine dernière, mais pas trop mal conduit quand même. Et bien joué Gérard pour cette autorité.
1: Si, c'était à peu près comme la semaine dernière. Sauf que là, les questions, c'est vrai.
2: Il y avait plus de gros. C'est-à-dire
0: que le débat était bidon.
1: Qui a choisi ce
2: thème du débat dire,
1: C'est vous qui avez choisi de faire des débats comme ça.
5: Attendez les auditeurs.
1: C'est tout. C'est toi avec Max qui a décidé de faire un débat sur Automoto. Voilà. Yasmine, s'il te plaît.
3: Le débat, il s'est à peu près bien passé. Même si tes questions, elles n'avaient pas trop de sens. Et on a tous remarqué que tu n'étais pas vraiment un fan de la Formule 1, quoi.
1: Mais pourquoi?
3: Parce qu'à chaque fois, tu répondais que tu n'en savais rien ou que c'est ça.
1: Non, mais attends, il faut dire une chose. Que sur la Formule 1, vous m'avez pas tellement questionné.
3: Gérard, je vous ai répondu.
1: Il y a certains trucs que je pouvais pas vous répondre.
5: Gérard, quand tu réponds à une question, évite de répondre oui. Non quoi, essaye d'argumenter un peu parce que sinon.
8: Ni oui ni non avec Gérard.
1: Non mais là bon comme j'ai toujours dit bon sur le truc des magazines c'est vrai que j'en achète pas. Pourquoi? Parce que c'est horriblement cher. Le bouquin je peux le dire il vaut à peu près 110 balles. Moi j'ai pas 110 balles à mettre dans un bouquin de Formule 1, je suis désolé.
0: On va faire les mettre dans les clubs. Ouais.
1: Voilà. Ouais,
0: et puis, ouais.
1: Donc Yasmine, pour toi ça s'est à peu près bien passé.
3: Ouais. À part si tes questions n'avaient pas trop de sens, mais bon, c'est pas grave, c'est comme d'habitude.
1: Ouais, mais ça, faut dire une chose, que les questions, c'est vrai qu'on n'a pas...
8: C'est complètement con.
1: Ouais, si ça te plaît pas, celui qui vient de dire ça, c'est le même prix. C'est pas de ma faute, hein. Parce que bon, moi, les questions, à chaque fois que je demande de m'envoyer des thèmes de débat, personne m'en envoie. Non, vous m'en avez pas envoyé.
0: C'est pas grave, on continue la conclusion.
1: Steve.
8: Bah écoute, débat assez bordélique en termes de gestion d'animation. Et je pense que, non mais plutôt quand même sympa. Mais je crois que tu maîtrises pas tout à fait le débat. Je suis désolé, Schumacher, il est pas polonais, hein.
1: J'ai jamais été dire ça, d'accord.
8: Ayrton Senna est toujours vivant, c'était Steve.
1: Ouais bah alors Steve,
8: tu verras, regarde le journaux, lis le monde un peu plus.
1: Ouais ouais, c'est ça, Billie Jean.
3: Écoute, débat fort intéressant. Nous avons été sur les circuits de toute part.
5: Tu nous as fait rêver, Gérard, ce soir.
3: Tu nous as fait rêver, Gérard, sur les circuits de Manicourt, du Brésil, tu vois, ça a été un...
1: Ah non, mais Brésil, c'est pas moi qui en ai parlé, je crois que c'est Yola
3: ouais,
1: ou...
3: Non, mais j'ai sais, comme d'habitude, tu nous fais rêver, quoi. Mm-hmm. Tes questions, elles sont tes questions, elles te font rêver.
6: Ouais, je suis d'accord.
1: Yola, pour finir.
6: Oui, moi, je suis d'accord avec Billie Jean. C'est parce que j'aimerais bien faire un circuit à poil avec toi, Gérard.
4: Ouais. Non, ben, ça, c'est la meilleure conclusion.
1: Ouais, on verra ça. Casimir.
4: Alors moi j'ai deux choses à te dire. Tout d'abord une phrase qui s'adapte au débat. Mm-hmm. Kant a dit penser c'est nuancer.
1: Hein?
4: Kant, le philosophe, a dit penser c'est nuancer. Donc ça s'adapte tout à fait au débat.
1: Mm-hmm.
4: Et
1: mm-hmm.
4: la deuxième chose, c'est que j'ai eu plaisir à voir que pour une fois c'était pas trop con et que tu as pris plaisir à parler d'une de tes passions. Et ça c'est bien.
1: Et ben ça.
4: Ça fait plaisir, Gérard.
1: Ça, la Formule 1, ça a toujours été ma passion. C'est comme le foot ou le tennis. C'est pour ça que souvent je... Oui, le tennis. Soit le tennis de table, le ping-pong comme on a fait il n'y a pas si longtemps que ça, il y a à peu près 15 jours,
5: deux semaines.
1: Ah, oui. Donc sur le ping-pong ça a été pareil, moi c'est des sports que il y a des sports que j'aime et que je veux en parler, il y a certains sports que je ferai pas de débat, pourquoi, parce que c'est des débats que...
5: Quel sport?
1: Style le rugby, ça c'est un sport que j'ai horreur.
5: C'est bien le rugby.
1: Sinon il y a d'autres sports que je pourrais mettre. Le hockey sur glace, c'est pas tellement mon style.
4: Ah c'est
1: bon,
4: hein.
1: C'est plutôt quoi, je vois pas. Quand tu vois les joueurs qui se tapent dessus, tout ça.
4: Tiens, t'as vu pour les Jeux Olympiques là, la baston qui a duré 5 minutes 30?
1: Ouais, j'ai suivi les Jeux de Nagano. Donc tu vois, justement, tu parles de ça. Il y a aussi. Moi, il y a un débat que j'ai envie de faire, mais ça, je sais pas si.
5: La pelote basque. Faudrait pas
1: non, mais ça, c'est trop dangereux.
4: La pelote de Sandy.
1: Celui qui s'amuse à dire ça va dégager tout de suite. Merci. C'est pour répondre à
4: oui.
1: Casimir.
4: Oui, oui.
1: Donc il y a certains sports que je veux faire comme thème de débat, mais ça c'est sûr que c'est compliqué parce que les questions c'est dur à trouver, surtout que j'essaye de trouver des questions qu'on puisse mener tranquille et où qu'on puisse parler un peu cul. Ça c'est vrai parce que le jeudi on parle pas trop la libre antenne en ce moment, je sais pas, ça se voit que c'est les vacances, c'est un peu caca boudin. Caca boudin, ça fait deux jours que le chat puis termine à 1h du matin parce que les gens ont pas de sujet pour qu'ils puissent s'éclater, je suis désolé.
5: Attends,
1: moi c'est caca boudin. Lundi c'était super, mardi c'était caca boudin. Mercredi, il y avait François, sinon après à 1h il a arrêté.
5: C'est normal, il venait, il faisait découvrir.
1: Mais
5: en fait Gérard, là tu lances un message aux auditeurs. Ils arrêtent d'être bêtes.
1: Mais dans ce cas-là, moi je demande une chose, c'est que si vous voulez que Max continue son émission de nous faire des tripes. Rien, il y arrivait.
4: À la niçoise ou à la toulousaine?
1: Non, mais des tripes comme il a l'habitude de faire. Dans ces cas-là, trouvez-lui des sujets que vous avez envie de parler avec lui, qu'on puisse se marrer nous derrière le poste, parce qu'on attend que ça de se marrer. Mais vous nous faites pas rire en ce moment,
4: Gérard,
1: c'est les vacances.
4: Gérard, oui. Dire, c'est Casimir.
1: Bravo.
4: Bien joué. Bravo Gérard, ouais.
1: Nickel. Ouais, Casimir.
4: Je trouve que t'as la chasse en ce moment. Hein.
1: Mais regarde.
4: T'es amoureux là, Gérard.
1: Mais regarde. Hey, c'est Steve. Casimir, oui. Je veux dire. Oui, t'écoutes depuis combien de temps
4: Moi, je t'écoute depuis le tout début des débats. Et puis, bon, je suis pas un habitué. Je passe à peu près
5: une fois par semaine.
1: Mm-hmm. D'accord. Bon, moi, je peux vous dire que.
4: Quoi.
1: Ok. Moi, je peux vous dire que pour l'instant, je suis pas mécontent. Ça s'est bien passé ce soir.
5: C'est vrai.
1: À part un qui nous a un peu.
5: Non, c'était marrant.
1: Agacé.
5: C'était
1: bien, non, à part un qui nous a vraiment agacé. Sinon, j'ai trouvé que ça s'était bien passé. Donc, je voudrais que le deuxième se passe pareil. D'une petite heure encore à passer ensemble.
5: Un peu plus, hein, tu sais compter ou quoi? 1h19 exactement.
1: Ouais, il nous reste pas loin de... Ouais, 1h19. Donc, vous pouvez toujours nous appeler au 0803 08 5000 et 0870 5000. Et toujours le 3615 Code Fun Radio, rubrique direct. Et bien sûr, j'espère qu'on va avoir cette fameuse...
9: Maria Carré
1: depuis le temps que...
5: Qu'on l'attend.
1: Qu'on l'attend et qu'elle s'amuse à nous laisser des messages. J'espère que ce coup-là, on va l'avoir. Donc, le deuxième débat, c'est sur les grandes surfaces. Alors, on va accueillir Jean-Luc.
10: Bonjour Jean-Luc,
11: bonsoir tout le monde.
1: J'espère que tu as travaillé parce que sinon tu vas...
11: Je vais partir au standard.
1: Voilà.
11: Bonsoir Gérard.
1: Bonsoir. Tiffen.
12: Bonsoir Gégé, bonsoir tout le monde.
1: Zach.
11: Bonsoir. Eh bien bonsoir à tous, ça fait du bien d'être là. Bonsoir.
1: Et Billie Jean.
13: Bonsoir.
1: Bonsoir. Laurent, s'il te plaît.
5: Attends, on est en train de gérer parce qu'il y a quelqu'un qui a une radio, donc on est en train de gérer Gégé, t'inquiète.
1: Donc Jeannette.
14: Bonsoir.
1: Bonsoir. Oui. C'est qui là?
14: Jeannette.
1: Bonsoir.
14: Ah, ça crave, hein, Gégé.
1: Comment ?
3: Je crois qu'il y a un travelot là.
1: Bon, Billie Jean, tu te calmes parce que c'est moi qui ai demandé à ce que tu restes, sinon tu vas aller mais peut-être faire un petit tour au standard. J'espère qu'on a Laurent maintenant.
9: Ouais, je suis là,
1: bon, faudrait vous calmer.
9: Bonsoir.
1: Donc bonsoir à tous. Alors donc voilà, donc alors êtes-vous pour les ouvertures des magasins CD le samedi, dimanche et les week-ends et jours de fête? Alors on va demander à Tiffaine comme c'est une caissière. Wow.
10: La caissière.
3: Ouais, c'est moi.
1: Oh, tu travailles là?
3: Ouais, c'est moi.
5: Tiffaine.
3: Bon, alors en fait, moi, pour pas citer la marque, je suis caissière à Carrefour. On peut parler un peu plus fort, s'il te plaît.
1: Manu, s'il te plaît. Manu.
5: Bon, Tiffaine, hein, on est dans l'obligation de te,
1: ouais, te dégager. Au revoir.
5: Dégager.
1: Je suis désolé.
5: Au revoir, Tiffaine.
0: Allez, t'es endormi, hein, Tiffaine, hein, Gérard. Vas-y.
1: Alors donc, on va demander à Laurent qui est vigile.
9: Oui, je suis vigile, mais non.
1: Pourquoi?
9: Parce que ça fait plus de boulot.
1: Ah oui, mais dans ce cas-là, les week-ends, vous êtes payé plus cher.
9: Bon, on est payé 4 fois plus cher, quoi, mais bon, les heures, il faut les faire.
13: 12 fois plus cher.
1: Mm-hmm.
9: Les heures, il faut les faire, puis c'est chiant, quoi.
1: D'accord.
9: C'est tout.
1: Jeannette ?
14: Oui, alors moi, je pense que, effectivement, les grandes surfaces devraient être ouvertes, parce que, bon, je veux dire, le vendredi soir, on s'en boîte, samedi après-midi, on n'a pas le temps d'aller acheter des CD, donc ce serait bien que ce soit ouvert le dimanche, quand même.
1: Mm-hmm.
14: T'es pas d'accord avec moi, Gérard?
9: Attends, il faut faire des concessions, hein. Faut penser à ceux qui travaillent dans les supermarchés aussi.
1: Oui, ah, voilà. Mais moi, je suis d'accord avec... Qui c'est qui vient de dire ça?
9: Laurent, qui vient de dire ça.
1: Oui, moi, je suis tout à fait d'accord avec toi, Laurent. Bon, bah, d'accord, tu me diras, faut faire des concessions. Mais faut dire aussi que ceux qui sortent en boîte le vendredi ont pas le temps de... Tu me diras, il y a certaines surfaces qui restent ouvertes quand même jusqu'à 22h, Jeannette, ouais, aussi.
9: 22h30.
1: Non, 22h.
9: 30.
1: Non, 22h.
9: 22h. Attends, Gérard, je suis vigile. Moi, il m'arrive de bosser jusqu'à 22h30. Hein. Je travaille pour les mousquetaires, pour pas citer la marque.
1: Ouais, bah voyons. Les mousquetaires?
9: Intermammouth.
1: Ouais, Intermammouth, d'accord. Ok. Billie Jean, pour toi?
3: Écoute, GG, j'en profite pour faire. J'aimerais faire une petite déclaration, si tu permets.
1: Non. Hey. Tu réponds à la question, sinon
3: oui,
1: tu.
3: Oui, je réponds à la question, mais parce que je suis tout à fait pour.
9: Gérard, je fais des gaufres, t'en veux une?
3: GG? Je suis tout à fait pour l'ouverture des supermarchés et des trucs de 10, quoi. Parce que samedi et dimanche, des fois, tu t'emmerdes.
1: Mm-hmm.
3: Et voilà, quoi. Donc, c'est pour ça que je faisais une déclaration à l'association des supermarchés et des magasins de 10, quoi.
9: Ouais, mais le problème, c'est que si les magasins ouvrent le dimanche, c'est que nous...
1: Laurent, ouais. T'attends 5 minutes, s'il te plaît.
9: En 5 minutes, hein, pas plus. Hein.
1: Non, mais...
5: On accueille donc Maria Carré.
1: Alors,
0: Bonsoir.
10: Salut Maria Carré, t'es bonne.
9: Bonsoir.
3: Salut.
1: Ça y est, t'as quand même raccroché ton Minitel depuis le temps qu'on te l'a demandé. Laurent, donc tu disais toi?
9: Moi je disais que c'est pas bien que les magasins de CD ouvrent le dimanche parce que déjà nous ça nous fait faire plus de boulot.
3: Je suis pas d'accord.
1: Attends, Billie Jean.
9: Comme nous on s'emmerde, ça facilite la chour, quoi.
1: Oui, mais vous vous emmerdez, mais dans ce cas-là, c'est là où vous avez le plus de monde pour. C'est là où il y a plus de monde, hein, quand même.
9: Bah oui, c'est vrai, mais... parce que nous, si on doit travailler le lundi, le mardi, le mercredi, le jeudi, le vendredi, le samedi et le dimanche, il reste plus beaucoup de jours dans la semaine pour qu'on s'en repose.
10: Mais vous avez déjà dit le mardi.
3: GG ?
1: Oui.
3: Mais d'un côté, en fait, je suis d'accord pour le dimanche, parce que quand même, le dimanche, c'est le jour du Seigneur.
1: Mm-hmm.
3: Donc, comme tu sais bien, il faut pas travailler. Mmh. Et donc, d'un côté, je suis d'accord, et d'un autre côté, je suis pas d'accord, en fin de compte.
1: D'accord. Zach ?
15: Bah écoute, moi, je pense que ça pourrait relancer l'économie. D'accord.
1: Mmh.
15: Vous êtes tellement chier les dimanches, j'en déconne, donc ça peut faire aussi un petit peu d'activité.
3: Voilà.
1: D'accord. Jean-Luc.
15: Ouais, mais vous faites marrer, vous vous dites ça parce que.
1: Non, attends, Laurent. Ouais. Attends, on va demander à Jean-Luc et puis à Maria
15: Jean-Luc.
1: Carré.
15: Jean-Luc.
16: Bonjour.
15: Jean-Jules.
16: Bonsoir.
15: Alors moi, je suis plutôt pour.
1: Vous restez poli, s'il vous plaît.
16: Ah non, sans. Je suis plutôt contre.
1: Pourquoi?
16: Sans, contre.
1: Pourquoi?
16: Parce que moi, je regarde la télévision le dimanche.
9: C'est vrai que Sandy a servi d'emblème pour faire Mammouth.
1: Tu sais qui vient de dire ça? Tu sais qui vient de dire ça?
0: C'est une erreur en plus.
3: Bon, Jean-Luc répond.
16: Bon,
3: Luc,
16: moi, je continue. Je peux parler?
1: Oui.
3: Vas-y, Jean-Luc.
16: Non, j'ai plus envie.
0: Bon, alors, c'est pas grave. J'ai des messages sur le Minitel. Donc déjà, je tiens à saluer Ivan qui voulait que je dise son nom à l'antenne. Et surtout, on te demande, Gérard, si tu vas à But le dimanche pour jouer au boule.
1: Non. Bah oui, la boule au but, c'est ça.
5: Je vois le thème du débat.
1: Maria Carré. Maria, oh s'il vous plaît, vous calmez s'il vous plaît. Maria Carré.
3: Ouais.
1: Ah,
9: tu veux un bout de chocolat?
1: Bon, ça suffit, je viens de dire Maria Carré, tu réponds s'il te plaît.
3: Bah ouais.
1: Bah alors.
9: Elle a 12 ans.
3: 20.
9: Quoi? Une belle voix, je t'aime.
1: Oh s'il vous plaît.
13: Ouais, bah je disais que j'étais pour parce que vraiment le dimanche, j'ai rien à faire.
17: C'est vrai?
13: Ouais, bah non, non, ouais.
0: Tu peux le faire maintenant en étant réveillé, ça nous arrangerait, Maria.
13: Hein?
0: Tu pourrais le faire en étant réveillé, ça nous arrangerait aussi de répondre.
13: Bon, tu te réveilles, d'accord.
1: Ouais, parce que là, tu t'endors complètement et ça commence à devenir très, très, très grave. Hein.
13: Bon, d'accord, je suis réveillée, allez.
1: Bon.
13: Mais tu sais?
1: Oui.
13: Je vais te dire un truc, mais c'est pas grave, je te dirai après.
1: Non, mais vas-y.
13: Non, mais je te dirai après, parce que sinon, ça va gueuler.
1: Mais si c'est une connerie sur Sandy, c'est
13: non,
1: pas
13: non,
1: la peine.
13: Non, c'est pas une connerie sur Sandy.
1: C'est quoi, alors?
13: Non, je vais te dire, en fait, est-ce que toi, t'es d'accord, en fait, pour l'ouverture des magasins et tout ça, quoi?
1: Ah ben, moi, oui, je suis d'accord tout à fait, parce que le samedi ou le dimanche, moi, je suis d'accord qu'il y ait certaines grandes surfaces qui soient ouvertes pour faire les courses, ça,
13: donc,
1: c'est sûr.
13: En fait, donc, t'es d'accord parce qu'on se fait chier le dimanche?
1: Bah oui.
13: Voilà.
17: Mais moi, t'as dit non, Gérard. Tout à l'heure, t'as dit non.
1: Oui, mais là, non, c'est pas moi qui ai dit non. Ah, attention. Non, non, j'ai jamais dit. Non.
18: Laurent, là, je peux poser une question?
1: Oui.
18: Alors, vous me faites marrer parce que vous êtes là, on se fait chier le dimanche, il faudrait que les magasins soient ouverts. Mais faut penser à nous qui bossons.
13: Ouais, mais vous êtes payé plus, hein.
18: Ah ouais, mais attends.
13: Faut faire des choix dans la vie.
18: Attends, c'est pas avec de l'argent qu'on pourra se reposer, mais.
17: Bah, change de métier.
1: Mais attends, Laurent, dans ce cas-là, vous avez quand même des jours de repos dans la semaine, hein.
18: De repos dans la semaine, moi.
1: Comment?
17: Bien sûr.
1: Comment? Attendez. Calmez-vous. Comment, Laurent, j'ai pas tellement compris, là. Tu dis que t'as jamais de jour de repos?
18: Non.
1: Tu te fous de moi, tu fous de moi, là?
13: Ouais.
1: Tu te fous de moi, là?
13: Ouais.
18: Ah non.
0: Tu te fous de Gérard, là, ou quoi?
17: Bah, allez, tu te
1: Gérard. Laurent, je vais te dire une chose, que j'ai jamais vu un agent de sécurité faire 24 heures, ouais. 7 jours sur 7. Hein.
18: Faut pas prendre des gens pour des canards. Non, Gérard, je travaille tous les jours, j'ai rarement de jour de repos, parce que sinon, on bosse à plein régime.
0: Attends, t'es bien en week-end la semaine, toi, non? T'es en week-end la semaine?
18: Bah ouais.
0: Ah ouais, bah voilà, donc tu travailles quel week-end, toi?
18: Bah je travaille la semaine en week-end, quoi.
0: Ah ouais, mais le week-end, c'est la semaine pour toi?
18: Bah bien sûr.
0: Ah ouais, d'accord.
1: Ouais, donc la semaine,
18: mais
1: tu te reposes.
18: C'est le week-end de 7 jours.
1: Non, bah ça va pas, non.
0: Ah, c'est possible.
1: Non, mais de manière, on va faire un débat sur les agents de sécurité un de ces jours.
17: Non, c'est bon. Hein.
1: Ah bah si, j'ai le droit de faire ce que je veux, comme toi.
19: Mais t'auras pas de nana, Gérard, réfléchis.
1: Il y a des nanas qui font de la sécurité, je suis désolé maintenant.
0: Non, ça s'appelle des chiens, c'est pas des nanas.
19: Oui,
0: pas de toute façon, non.
1: Bon, oui.
13: Toi qui disais tout à l'heure, tu disais, ouais, Max et tout, on aimerait bien qu'il nous parle de sujets, qu'il nous fasse rire, etc. Bah, je trouve que les sujets là, que tu choisis, ça fait pareil. Hein.
17: Bah ouais. Hein.
13: Les agents de sécurité,
17: du cul,
13: y a
17: rien
13: de
17: gros.
0: C'est pas grave, pour le moment, le débat, c'est les grandes surfaces. Et le cul, ça va arriver, vous inquiétez pas, avec Gérard, ça arrive toujours.
1: J'ai
0: un message Minitel encore de Ben qui demande si toi, Gérard, pour te taper un délire, t'essaierais pas les lits dans les grandes surfaces avec Sandy.
1: Mais attends, l'autre, il pose une question, mais il va attendre un petit peu.
0: Ah d'accord, ok.
1: Il va attendre un petit peu, parce que la question va sûrement...
0: Bon, bah Ben, attends, ça se trouve, la question, Gérard, il l'a écrite avec ses
1: cerveaux. Donc là, je pense que je vais avoir des réactions vachement très, très dures.
18: Réactif.
1: Même bidon, je pense, sur cette question. Cachetez-vous. Tu sais qu'il y accouche, là? Jeannette, si ça te plaît pas, tu as commencé
13: c'est
1: par...
13: C'est pas moi, Gérard. Tu confonds avec un mec, là. Hein. Ouais, Gérard, hurle plus fort, on t'entend pas.
1: Hein, vous allez vous calmer. Celui qui s'amuse à dire des conneries comme ça, ça commence à bien faire, ok? Alors, deuxième question. Cachetez-vous le plus en grande surface?
13: Pardon.
1: Cachetez-vous.
13: Pardon.
1: Oh, s'il vous plaît, vous vous calmez ou sinon vous allez tous dégager.
13: Bon, on n'a pas compris la question, Gérard. Tu peux répondre, s'il te plaît?
1: Cachetez-vous le plus en grande surface?
13: Hein? Ah oui, bon. D'accord, la compris.
17: D'accord.
13: Alors, Jeannette, moi, ce que j'achète le plus en grande surface, c'est les cassettes de cul. Les cassettes de cul. Et surtout les ustensiles d'amour.
1: C'est-à-dire
13: God ceinture, tu vois?
1: Ouais, ok.
0: Mais ça, tu le trouves pas en supermarché facilement?
13: Ah,
1: non.
0: Gérard, est-ce que tu connais les supermarchés du sexe?
1: Non.
0: Est-ce que t'as déjà vu, non?
1: Il y en a dans... Non, j'ai jamais... C'est à part les cassettes vidéo porno, c'est tout.
13: Okay. Je t'emmène, Gérard?
1: Non, c'est bon.
13: Avec Sandy?
1: Non. Merci, Jeannette, pour...
13: Non, mais je vous emmène tous les deux pour découvrir. Hein.
1: Non, mais j'ai pas besoin...
13: Je peux vous emmener dans une boîte d'échange.
1: Non, mais je te signale que je connais Paris mieux que toi.
18: Hein. Oh, attention.
0: Alors là, fais gaffe.
1: Alors, je peux te dire que dans Paris, je connais pas mal de coins bien. Ok. Donc, on va demander à Jean-Luc.
18: Bon, ben moi, j'achète des crayons à papier rouge.
1: Hein?
18: Des crayons à papier rouge.
1: Des crayons à papier rouge.
18: Oui, rouge.
1: Ah ouais.
18: Parce que c'est moins cher.
1: Ah ouais. Et t'achètes pas des crayons à papier noir non plus?
18: Non, que des rouges.
1: Ah ouais.
18: Je préfère les rouges.
1: Parce que t'es raciste?
0: Non, n'importe quoi, Gérard.
18: C'est pas du tout.
0: C'est nul.
1: Mais c'est... Donc,
18: les
1: pour toi...
18: sont moins cher que les bleus.
1: Mm-hmm.
18: Bon, j'ai fait... petite comparaison.
1: Mm-hmm.
18: Je vais plutôt chez Mammouth
20: pour les rouges.
1: Ouais, mais Jean-Luc, oui. Jean-Luc, s'il te plaît, tu vas arrêter de citer les...
0: pas de marque, pas de pub.
1: Tu vas habiter.
20: Je vais chez... Pour les bleus, je vais chez...
1: Ouais, d'accord.
0: Intermarché.
1: Allez.
20: Et les verts?
1: Et les verts, tu vas où?
20: Alors là, les verts, j'ai du mal à en trouver parce qu'ils sont tous à peu près au même prix. Bah les verts, moi, je te conseillerais d'aller chez...
21: Non, chez...
1: Bon, Zach,
0: au champ.
1: Merci.
19: Mammouth, Leclerc, Casino.
1: Non, mais c'est bon, on a dit pas de marque, s'il vous plaît. Zach?
15: Bah écoute, moi, c'est simple. Deux seuls produits que j'achète donc dans les grandes surfaces et autres, c'est les kiwis et les crevettes.
1: Hein?
15: Voilà.
1: De quoi?
15: Kiwi, tu sais, c'est un fruit.
1: Ouais. Qui est tout vert. Ouais.
15: Les crevettes, c'est comme
1: tout
15: rose.
1: Ouais, bah je sais, ça, c'est du poisson.
15: Non,
1: c'est la crevette, c'est pas du poisson.
15: C'est les crustacés. Mais
21: mon cul,
15: c'est
21: du poulet.
1: Non, mon cul, c'est du poulet, t'en veux pas une aide?
21: Waouh,
1: j'ai... Billie Jean.
21: Oui, écoute, moi, je vais à Carrefour.
1: Ouais. Billie Jean.
20: Non, tu l'as dit.
1: Billie Jean.
21: Oui.
20: Pas de nom.
1: On a dit pas de marque, s'il te plaît.
21: D'accord, ok. Écoute, moi, j'y vais, c'est pour acheter, c'est pour acheter des pots de peinture.
1: Mm-hmm.
21: Et j'achète tout ce qui est bricolage, c'est ça?
1: Ouais.
21: Et puis j'achète des fruits, et puis j'achète, voilà.
1: D'accord. Laurent?
15: Attendez,
1: il y a une question.
0: Ah. Non, je voulais seulement après que tu n'oublies pas de répondre, toi.
1: Ouais, mais je vais répondre, t'inquiète pas, là. Laurent?
15: Ouais, ben moi, étant donné que je travaille dans le milieu de supermarché, j'achète rarement, quoi, on me donne. Ce qu'on me donne, sont essentiellement des denrées alimentaires, quoi, de la bouffe, café, périmé. Chocolat, cornflakes, gaufres... Mm-hmm. Voilà, de la bouffe, quoi. C'est tout, de la bouffe pour manger, quoi.
1: Mmh. Ouais, mais ça...
15: Ça sert pour survivre.
1: Ouais, mais je pense que ça, on te le donne, c'est
15: oui,
1: dire...
15: Oui, on me le donne, parce que... C'est, périmé, c'est bien, hein. Parce qu'en plus, j'ai mon salaire et j'ai pas à investir dans de la bouffe, quoi.
1: Mmh. Ouais, mais ça, c'est le directeur qui te le donne.
15: Bah écoute, mon directeur, monsieur... est très sympathique, et là-dessus, bah, il me file déjà un bon salaire de quelques...
1: Hein ouais.
15: Et en plus j'ai de la bouffe donc j'ai pas à me plaindre.
1: Mmh, d'accord.
15: Enfin, je me plains des horaires parce que je travaille 7 jours par week-end. Quoi.
1: Ouais c'est ça, 7 jours par week-end.
0: Seulement dire un truc, Claire qui est sur le Minitel, qui est du département 06, qu'elle raccroche et surtout qu'elle met son numéro parce qu'elle veut dire un truc très très chaud, Gérard. Mmh. Et aussi qu'on manque de filles, donc les filles appelez au 0803 08 5000, merci.
15: 0806, c'est les deux.
1: Ouais parce que là on en a mais je crois qu'elle dort un peu.
21: Ah non, Gérard on dort pas.
1: Jeannette,
21: on a pas tes questions. Hein.
1: Jeannette.
21: Oui, alors moi je préfère acheter tout ce qui est concombre, carottes, salade verte, raclette, tout ce qui est plutôt fruits et légumes.
1: Mm-hmm.
15: Pour en faire quoi?
20: Tout ce qui
1: ouais,
20: est
1: en pour
21: Ivan. En servir.
1: Ouais mais Jeannette,
21: oui.
1: Et dans ces cas-là, si tu vas dans une grande surface et t'achètes que des fruits et légumes, t'achètes jamais de viande alors?
21: Bah non, parce que je préfère que les fruits et légumes, hein. Je suis végétarienne donc...
1: Ah d'accord.
21: Voilà.
1: Mais de toute manière, ça t'empêche pas de manger de la viande quand même.
21: Bah non, quand on est végétarienne, on mange pas de viande, Gérard.
1: Ah bon?
21: C'est quoi être végétarien?
15: Ah bon, c'est drôle ça.
1: Ouais.
21: Ça veut dire quoi être végétarien?
1: Bah ça veut dire que tu manges pas de viande à mon avis, hein, c'est ça?
21: Je sais pas.
1: Non, tu sais pas. Ah bah non, alors, c'est pas mal. Oui.
19: Donc, alors, on accueille Fred à la place de Maria Carré parce qu'elle disait rien. Et on accueille Richard, c'est un Belge.
21: Salut Fred, salut
15: tout le monde.
19: Ah, bah Richard, ah, bah, belge,
0: c'est
19: donc,
0: un belge, c'est un con.
1: Voilà. Donc, Fred. Fred.
15: Fred.
1: Fred.
15: Bonsoir.
1: Oh, s'il vous plaît, vous le laissez répondre, merci. Donc, Fred.
15: Oui.
1: Donc, alors, pour toi, je pense que tu as entendu la question.
15: Non, pas du tout.
1: Alors, qu'est-ce que vous le plus en grande surface?
15: Des paillassons.
0: Ah, c'est pas mal, hein.
1: Ouais, pour faire quoi?
15: Bah, pour m'essuyer les pieds, qu'est-ce que tu crois?
1: Bah,
19: tu t'essuies les fesses avec des paillassons, Gérard?
1: Ah non, c'est Fred, hein, c'est pas moi.
19: Spontex,
1: non,
0: il se mouche avec les paillassons.
1: Non, alors moi, je vais quand même vous dire. Moi, j'achète en grande quantité. Merci pour celui qui fait du bruit derrière.
0: C'est pas grave, je vais gérer.
1: Donc, j'achète le plus de la nourriture et bien sûr, des préservatifs. Et je pensais qu'il y en a qui allait me parler de ça, mais je pense que là, vous avez...
15: Quand on tige, moi j'en ai parlé, Gérard.
1: De quoi?
15: De la bouffe.
1: Oui, mais qui sait, je pensais que vous allez me dire qu'on achète aussi des préservatifs, mais personne n'y a pensé.
0: Il y a une question, excusez-moi, sur le Minitel de Zeus, qui demande si c'est Gérard ou Sandy qui font les courses au supermarché.
1: Les deux.
0: Les deux?
21: Oui. Wow.
0: D'accord.
15: Et vous achetez quoi? Donne-moi ta liste de courses, Gérard.
0: Toi, qu'est-ce que tu vas acheter dans le supermarché pendant que Sandy, elle va acheter autre chose?
1: Non, bah, on est tous les deux à faire les... Oh, s'il vous plaît, vous
19: essayez de répondre.
1: Merci. Oh. Merci. Donc ce qu'on achète, on est tous les deux, on fait tous les deux les rayons et on achète ce qu'on a besoin.
15: Ouais, c'est Fred,
1: oui.
2: Ouais, c'est Fred.
7: Oui, Fred.
2: Je voulais savoir si Sandy, elle te promène dans le caddie, comme les bébés.
7: Non, non, non, non, quand même pas. Quand même pas, Fred.
2: Et toi, tu la promènes ou pas?
7: Quand même pas.
2: Non?
7: Non, non, non, quand même pas à ce point-là. Laurent, oui, t'avais une question?
2: Combien est-ce que tu dépenses en moyenne par semaine et hebdomadairement pour les courses, tous les jours?
7: Tous les jours ou par semaine?
2: Par semaine, c'est Laurent
7: Montuel,
2: ma mère,
7: elle
2: aime bien.
7: Attends, oh, s'il vous plaît, là.
0: Quotidiennement par semaine, combien?
7: Quand on fait les courses, on fait les courses pour un mois.
2: Ouais, mais donc tu les fais annuellement?
7: On remplit carrément pour un mois, donc...
2: Mais donc tu fais tes courses annuellement?
7: Oui, ben, je les paye pour le mois.
2: Oui, ben, annuellement. C'est comme quand ils se lavent, pour le mois.
21: Mais Gégé,
7: oui.
21: C'est toi qui achètes le savon, shampoing, tout ça?
22: Oui. J'achète pas de savon.
21: La Didas.
7: Oui.
21: Ah, c'est toi?
7: Oui.
21: Donc vous dépensez combien par mois?
7: En tout, ça nous fait du 1000 balles.
22: Mais le problème avec le savon, c'est qu'il s'en sert pas parce qu'il n'y a pas de notice dedans. Donc,
7: ouais, tu sais qui dit ça, là? Donne ton nom, là, s'il te plaît.
0: C'est Jean-Luc.
7: Alors Jean-Luc, bonne nuit.
0: Mais non, c'est une blague. C'était pas Jean-Luc.
2: C'est Laurent.
7: Oui.
2: Alors moi, je suis vigile, je peux raconter des anecdotes?
7: Bah vas-y.
2: Alors moi, je suis vigile, je vais t'expliquer comment ça se passe. Alors toute la journée, je me promène dans les magasins, je fais semblant d'acheter, en fait, j'achète pas.
7: Non, non, non, non, attends. Déjà, tu fais pas semblant d'acheter, tu étais là pour surveiller pour
2: oui,
7: ceux qui veulent.
2: Pour surveiller, d'accord. Mais pour, je me fais passer pour un client, je fais semblant d'acheter, mais j'achète pas.
7: Ouais.
2: Et une journée, j'ai trouvé une femme qui planquait tout au niveau de sa poitrine.
7: Ouais.
2: Et il se trouve qu'en fait, je me suis trouvé con parce que c'était sa poitrine.
7: Ah, c'est n'importe quoi.
2: Non, c'est pas des conneries quoi. Je me suis trouvé con et je me suis fait virer quoi.
7: D'accord. Jean-Luc.
22: Oui.
7: T'as quelque chose à rajouter sur la question?
22: Ah non, je suis d'accord.
21: Moi,
22: par contre, c'est Laurent, j'ai une deuxième anecdote.
7: Attends, Laurent, s'il te plaît. Laurent, s'il te plaît.
2: Non, mais attends, mais.
7: Laurent, s'il te plaît. Non, mais attendez, s'il vous plaît. Zach, t'as quelque chose d'autre à rajouter?
22: Absolument
7: sur la
22: pas.
7: Question?
22: Non, aucun.
7: Bon, Billie Jean.
21: Oui,
7: je pense que toi, t'as encore quelque chose à rajouter.
21: Ouais, comme d'hab. Et je vais te dire, José, un flacon de shampoing, ça dure combien de temps chez toi?
7: Ça me fait 2 mois.
21: Oh,
7: on te lave la tête toutes les semaines.
21: Une fois par semaine?
7: Non, bah, déjà, il y a eu une statistique de fait que si tu tapes plus trop souvent la tête, après, t'as des problèmes de cheveux.
21: Ah, ouais, c'est vrai.
7: Ouais.
21: Et
7: ouais,
21: tu te laves combien de fois par semaine?
7: Je me lave tous les jours. Tac.
0: Il y a une question sur Minitel. Il y a une question sur Minitel de chez Plucky, parce que c'est le nom est passé. Et il demande si pour faire des économies de shampoing, tu te laves pas avec les chiens d'Henri.
7: Eh, je te préviens, le mec, il a intérêt de se calmer parce qu'Henri, il est là-haut.
0: Ah bon, d'accord.
7: Alors, il ferait mieux de se calmer.
0: C'est pas sympa pour les chiens d'Henri, en plus.
7: Il ferait mieux de se calmer, le Lascar.
0: Calme-toi, Lascar. Et surtout, Ivan, donne ton numéro de téléphone, c'est une fille, elle veut participer au débat.
7: Bah alors, caracroche ou donne son numéro.
21: Gérard, donc,
7: c'est qui?
21: Jeannette.
7: Oui, Jeannette.
21: Oui, j'aimerais savoir si tu mets du shampoing pour te laver l'anus. Si tu mets à l'intérieur le shampoing ou si tu laves juste le frottant?
7: Non mais attends, là... Oh, non, s'il vous plaît,
2: Gérard, c'est Laurent.
0: Non, Laurent. C'est pas le thème du débat, Gérard, ce qu'elle dit, là.
7: C'est pas du tout le thème, donc je répondrai pas à cette question.
0: Ouais, t'as raison.
2: Gérard, c'est Laurent.
7: Oui, pour finir.
2: J'ai une deuxième anecdote à propos de mon métier de vigile, et celle-là, elle est moins marrante. C'est qu'un jour, j'ai pris une femme à voler, et je voulais dire que là, c'est dégueulasse, parce que je me suis trouvé con parce qu'elle volait pour donner à manger à ses enfants, quoi.
7: Mais ça, c'est souvent, hein.
2: Ouais, mais ça, c'est dégueulasse, et je sais pas trop quoi faire dans ces cas-là.
7: Mm-hmm.
2: Ça, je peux te dire que ça m'est arrivé déjà 3 ou 4 fois, en 2 mois de métier de vigile, et je peux te dire que c'est assez dur à assumer, quoi.
7: Ouais, mais ça, je peux te dire une chose, Laurent, que c'est fréquent, hein, ce que tu viens de dire. Hein.
0: Pourquoi?
7: Ça, c'est régulièrement, parce que t'as qu'à voir, je sais pas, là, pas en ce moment, parce que je prends pas le métro. Mais sinon, t'as pas mal de personnes qui sont là devant l'entrée des bouches de métro et qui font la manche et qui ont un petit avec eux. Qui c'est qui vient de raccrocher?
0: C'est Zach.
2: Pièces, toi, Gérard?
7: Hein?
2: Est-ce que tu donnes des pièces aux gens qui font la manche?
7: J'ai donné... Je donnais, mais maintenant je donne plus. Donc c'est pas le temps. C'est bon, ça y est.
2: Ouais,
7: non, mais c'est bon, on est...
2: On revient sur le débat, Gérard.
7: Oui, parce que c'est ce qu'on va faire. Oui, on revient sur le débat, oui.
2: Je peux te poser une question, c'est Fred.
7: Oui.
2: Donc sur les grandes surfaces, il paraît que si on regarde ta cervelle, c'est une toute petite surface, c'est vrai?
7: Non, ça c'est faux. Alors Fred, tu as
0: calmé.
2: Non mais,
0: je
2: recentre le débat.
21: Vas-y, je pose la troisième question.
7: Alors, quelle différence y a-t-il entre un supermarché et une épicerie?
21: Moi, je sais. Réponds.
7: Alors, Jeannette?
21: Alors, la différence, c'est que dans une grande surface... on peut trouver beaucoup plus de choses que dans une épicerie. Et l'épicerie, c'est beaucoup plus cher que les grandes surfaces.
4: Mmh.
21: Et dans les épiceries, on n'a pas de caddie, on est mal servi, on est mal accueilli, et voilà.
4: D'accord. Fred ?
6: Bon, les épiceries, c'est pour les vieux.
4: Pas spécialement. Quand tu attends, mais Fred, oui. Moi je peux te dire une chose, quand t'as besoin de quelque chose et que la grande surface est fermée, t'es bien content d'avoir une épicerie quand même à côté de chez toi.
6: Ouais. Fred, je l'ai reconnu, c'est Ultraman.
4: Bon, ça y est, c'est tout, vous arrêtez de. Laurent ?
6: Je t'ai plus le bureau point. Donc, la différence entre un supermarché et une épicerie, c'est que, déjà c'est un commerce, donc il n'y en a pas vraiment. Mmh. Et l'épicerie et tout, c'est un magasin de proximité.
4: Mmh.
6: Plus cher qu'un supermarché, il est vrai.
4: Non, mais tu reviens à la question que je viens de te dire.
6: Exactement, je suis tout à fait complètement d'accord avec toi. Mais d'un côté, je préfère le supermarché quand même.
4: Oui, mais.
6: On trouve beaucoup plus de choses.
4: D'accord, je suis d'accord avec toi, Laurent. Je vais revenir sur cette question-là après. On va demander déjà à Billie Jean qui a répondu et je vais réagir aussitôt derrière.
21: Oui, alors écoute, GG, moi je crois que c'est une question de surface. Hein. Donc l'air n'est pas c'est pas la même chose, quoi. Mm-hmm. Là, premièrement, en
6: au carré du rectangle.
21: Et en deux, c'est que les prix ils sont multipliés par 20.
4: Hein?
22: 21,2.
4: Non, attends, Billie Jean.
22: Tu vas pas souvent faire les courses.
4: Oh, Billie Jean,
21: oui.
4: Je vais te dire une chose, que dans une grande surface, les prix sont quand même contrôlés, dans les épiceries aussi.
21: Si.
4: Je peux te dire que les prix sont contrôlés, désolé.
21: Il y a troisième différence, c'est que le nombre de caissiers et de caissières est limité.
4: Oh, ben, attends, dans une épicerie, tu vas pas mettre 50 caissières. Oui, mais attendez, par contre, si des fois, on pouvait avoir une caissière qui pourrait... Non, mais c'est bon, là, le tableau.
8: Non, c'est la caissière qui te répondait, là.
4: Non.
19: On va en avoir une caissière si Ivan raccroche son Minitel.
21: Mais pourquoi on n'appelle pas un train ?
4: Non, tu permets, Billie Jean, parce que je sens que... Bon, Jean-Luc, pour terminer.
22: Bon, ben moi, la différence qu'il y a entre une épicerie et un supermarché, c'est ça la question ?
4: Mmh.
22: C'est que sur l'épicerie, il y a marqué épicerie.
4: Mmh.
22: Et supermarché, il n'y a pas marqué épicerie.
6: Bien vu.
22: Mais il n'y a pas marqué supermarché non plus.
4: Ah bon ?
22: Il y a marqué... Ou alors, il y a marqué...
8: Intermarché, Auchan.
22: Pas de marque.
8: Pardon, Casino.
21: Pas de marque.
22: Ou alors, des fois, il y a marqué aussi... Arrêtez de dire mammouth, putain.
6: Voilà.
22: On dit pas mammouth,
6: c'est bon ?
22: C'est une bonne réponse ?
4: C'est pas mal, ouais. J'ai cru entendre un truc qui m'a pas fait plaisir.
22: Ah, quoi ?
4: Ouais.
21: Quoi ?
4: Donc alors je vais répondre.
8: Vas-y, réponds Gérard. Laissez répondre Gérard.
22: Mais nous on n'entend jamais rien.
21: Putain, mais laissez parler Gérard.
4: Je vais quand même répondre à Laurent et à Jeannette sur la question qui m'ont dit que sur cette question là. Moi je peux vous dire une chose, on est bien content d'avoir des épiceries quand même, parce que si les grandes surfaces sont fermées le dimanche, comme il y en a certaines, hein, donc on est bien content d'avoir une épicerie pour aller chercher ce qu'on a besoin à côté de chez soi.
21: Non, ouais, mais t'as qu'à faire tes courses pour le mois. Hein.
4: Oui, mais d'accord, mais tu peux pas tout trouver dans une grande surface. Regarde, attendez.
8: Il y a beaucoup plus de trucs dans une épicerie, hein, c'est clair. Bah
4: ouais, non, mais regarde, Jeannette. Moi, je vais te dire une chose. Quand t'as eu la grève, là, des routiers qui t'ont tout bloqué, heureusement que t'avais des épiceries pour. Oh, s'il vous plaît, vous arrêtez de faire du bruit derrière, merci, quand je réponds. Mm. Parce que sinon, je vais plus répondre aux questions. Vous allez voir, ça va aller très vite avec moi, là.
21: Hein. Je t'écoute, Gérard.
4: Donc, quand il y a eu la grève des routiers, qu'ils ont tout bloqué, les grandes surfaces et tout, donc tu étais bien contente d'avoir une petite une épicerie pour trouver ce que tu avais besoin.
21: Bah oui, surtout que dans l'épicerie, c'est beaucoup plus grand qu'une surface.
4: Non, mais dans l'épicerie, c'est peut-être plus cher.
21: Ouais.
4: Hein, ça, je le reconnais, c'est vachement cher, ça c'est sûr. C'est le problème c'est le problème qu'on pourra jamais résoudre. Une épicerie, c'est trop cher.
6: Gérard, c'est Laurent.
4: Oui.
6: Moi, je voulais te dire que je suis pas tellement d'accord avec ce que tu dis, parce que les épiceries comme les supermarchés, à cause de la grève des routiers, n'étaient pas ravitaillées non plus. Hein.
4: Oui, mais attends.
6: Donc les épiceries étaient plus facilement dévalisées que.
4: Ça a été les grandes surfaces qui ont été dévalisées en premier. Je suis désolé, Laurent.
6: Oui, mais les épiceries n'étaient pas ravitaillées non plus.
4: Ouais, mais t'avais certaines épiceries qui étaient ravitaillées.
6: Ah ouais, mais
22: par hélicoptère, je crois.
4: Non. Les gens, ils.
8: Par sous-marin, je crois.
4: Oui, Manu. Oui.
19: On accueille donc une caissière, Ivan.
4: Ah, Ivan, bonsoir.
8: Ivan.
22: Bonsoir. Ça va être
4: un travelot. Oh, s'il vous plaît, là, vous vous calmez derrière. Sinon, ça va gerber sec, hein, ce matin.
21: GG ?
4: Attends, tu permets, Billie Jean, on va demander à Ivan de répondre.
21: Ouais. Bonsoir.
4: Bonsoir.
21: Alors, c'est quoi la question ?
4: Donc, quelle différence y a-t-il entre un supermarché et une épicerie ?
21: la surface.
7: Bah ouais, bah ça,
0: ah, c'est une question.
7: C'est le débat sur les grandes surfaces. Ouais, ça m'aurait étonné que tu me parles des surfaces. Ça.
21: DG.
7: Oui.
21: Je peux dire un truc.
7: Oui.
21: Je vais te dire en fait, c'est vrai que il y a aussi un autre élément, c'est que dans les épiceries, il y a des articles que tu trouves pas en supermarché. Hein.
7: C'est-à-dire?
21: Il y a des trucs, je sais pas, il y a plein de choses que tu peux pas trouver en supermarché. Je trouve que c'est dommage.
7: Ouais, mais d'accord. Ok. Donc, on va poser la quatrième. Seriez-vous prêt à danser dans un supermarché et on s'écoute les rois du MC avec Tiens-moi ça, ça me gratte. Et on se retrouve tout de suite après. 3h08, 5000, les 0870, 5000 et toujours le 3615, code Fun Radio, rubrique directe.
0: Où il y a Pamela qui doit raccrocher car on va la rappeler.
7: Et voilà, c'est parti, on récupère Jean-Luc.
11: Bonsoir.
7: Ivan.
12: Bonsoir.
7: Billie Jean.
14: Bonsoir.
7: Laurent, Billie Jean, tu fais ta voix normale, s'il te plaît, merci.
14: Bonsoir.
7: Laurent.
11: Bonsoir Gérard, bonsoir Manu, bonsoir Fildar, bonsoir tout le monde.
23: Bonsoir.
7: Bonsoir. Jeannette.
24: Bonsoir. Bonsoir Gérard.
7: Et Pierre.
25: Bonsoir.
7: Oh, tu te réveilles Pierre, s'il te plaît, merci.
25: Oui, oui.
14: Prends ta voix normale, s'il te plaît.
25: D'accord.
7: Bon, vous vous calmez, s'il vous plaît, merci.
14: Oui, bisous Fildar.
7: Bon, ça y est, on se calme là. Alors, seriez-vous prêt à danser dans...
14: Bisous Fildar.
0: Ah, on a compris, on continue le débat, merci.
7: Voilà.
25: Ça va kiffer comme un dingue.
0: Vas-y Gérard, enchaîne.
7: Seriez-vous prêt? Oh
14: Gérard, on t'écoute.
7: Seriez-vous prêt à danser dans un supermarché?
14: Oui.
7: Pierre.
25: C'est
7: Pierre.
25: Pour moi, c'est question. Pierre. Oui, s'il y a de la musique, s'il y a de la bonne musique, je suis prêt à danser dans le supermarché.
7: D'accord. Ok. Jeannette.
14: Ouais, moi ce que je fais, c'est que j'ai dans les rayons CD, j'écoute au casque et là, je me mets à danser comme une folle.
7: Ben ça, c'est tout le monde, hein, je pense, à mon
0: sur
7: avis.
0: Sur quel genre de musique?
14: Sur quel genre? Pierre, il danse pas. Hein.
7: Sur quel genre de musique? Sur quel genre?
14: Sur la techno, le rap, l'opéra, le classique, tout, quoi.
7: Hein? Sur la musique classique, tu danses?
14: Ouais, opéra aussi.
7: Oh là, bah d'accord. Non, merci. Laurent?
11: Tu sais, sur Radio Mousquetaire, t'as pas tellement envie de danser.
7: Laurent, si tu continues à citer une marque de magasin, tu vas virer.
0: Tu vas virer grave.
25: Radio. C'était une radio.
7: Ouais, bah même les marques de les stations de radio, d'accord. C'est la dernière fois que je te le dis. Ok. Oh, Laurent.
11: Oui, oui.
25: Parce qu'il y a des gens qui attendent derrière, je te le dis.
7: Billie Jean. Billie Jean.
14: Oui. Écoute, j'ai pas écouté la question.
0: Non, c'est moi. Non, Gérard, c'est moi, je lui parlais au standard.
7: Ah bon. Alors, seriez-vous prêt à danser dans une grande dans un supermarché, pardon?
14: Écoute, s'il y a de la musique classique, s'il y a Beethoven, Mozart, ça met de l'ambiance, j'y vais, c'est clair.
7: Ouais, d'accord. Tu danses sur de la musique classique, toi?
14: Bah, bien sûr, je
7: T'es comme Jeannette, alors?
14: Bah oui, s'il y a de la valse, du tango, tout ça, y a pas de problème.
24: La salsa et tout, hein.
25: Ah, ça a bien changé le débat.
7: Jean, Ivan?
14: Ouais.
12: Bah, moi, je serais prête à danser s'il y a Fildar avec moi.
7: D'accord.
14: Ouh.
7: Ok, Jean-Luc.
25: Bon, mais moi, quand je vais acheter mes crayons bleus chez... j'adore trop la musique qu'ils mettent, quoi, ça me fait trop triper, alors je prends un petit XE. Et tu me verrais, quoi, c'est grave, quoi, j'adore, je vais tout le temps là-bas, ils mettent de la pure zik. Et je vais tout le temps chez... parce qu'ils mettent de la zik tonnerre, quoi, c'est grave. Faudrait que tu viennes de Gérard, quoi, c'est... chez... Trop... Bah, tu connais?
7: D'accord. Moi, personnellement, moi, j'irai jamais danser dans une grande surface.
25: Hein. Jean-Luc, tu veux pas que je te... dans la cave?
7: S'il vous plaît, Pierre et Jean-Luc, vous vous calmez, s'il vous plaît, merci. Mais ça, sinon, vous allez gerber tous les deux.
25: Non.
7: D'accord.
11: Pierre.
25: Ouais.
11: Parce que je peux te prendre dans les cabines d'essayage.
7: Non, bon, alors, Jean-Luc et Pierre.
25: Mais c'est pas moi.
0: C'était pas Pierre, c'était Laurent.
7: Tu prends Laurent et Jean-Luc,
25: mais
7: tu...
25: Mais c'est pas moi, Laurent, Jean-Luc, hop.
14: Oh,
7: utilisez-vous les produits que vous achetez dans une grande...
14: T'as pas répondu, là.
7: Bah, moi, je vous ai dit que j'aimais pas danser dans les supermarchés.
14: Mais
7: ça y est.
14: Pourquoi?
7: Parce que quand tu fais des courses, t'es pas là pour danser, t'es là pour faire tes courses.
14: Ouais.
7: D'accord.
25: En plus, c'est gratos, tu rentres gratos dans les courses.
14: En fait, la grande surface, c'est une boîte. Hein.
7: Non.
12: Mais Gérard, faut rendre l'utile à l'agréable.
7: Ouais.
12: Faut rendre l'utile à l'agréable, faut danser.
7: D'accord.
14: Bon, vas-y.
7: Alors, utilisez-vous les produits que vous achetez dans une grande surface?
12: Ouais.
7: Non. Oui, qui, oui.
12: Bah, Ivan.
7: Oui.
12: Bah ouais, sinon je les achèterais pas.
14: Non, mais explique.
7: C'est-à-dire. Oui, voilà, je...
14: Explique.
12: Bah, si je vais dans un supermarché, c'est quand même que j'ai besoin des produits que je vais acheter.
7: Oui.
12: Donc autant les utiliser après.
14: Non, c'est pas logique.
7: Non, alors là...
25: Moi, c'est le contraire, c'est pire.
7: Oui.
25: Moi, ce que je fais, c'est que je les stocke parce que j'ai flippé là, qu'il y a la guerre du golf, là.
7: Bon, Pierre, bonne nuit. Allez,
25: mais
7: hop, ça peut être...
25: Il
0: a rien dit, là, Gérard. C'était braqué contre lui, je sais pas pourquoi.
7: Non, mais il répond à côté de la question.
0: Mais non, il a dit qu'il a stocké parce qu'il avait peur de la guerre du golf.
7: Utilisez-vous les produits que vous achetez dans une grande surface, c'est pas le truc pour la guerre du golf.
0: Et bah lui, il les stocke parce qu'il a eu peur.
25: Bon, ok. que ces amusés nous attaquent, tout ça.
4: Ouais, ben, pour l'instant, il est...
19: C'est pas le terme du débat.
4: C'est pas le terme du débat. D'accord, Pierre? Alors, c'est la dernière fois que je te le dis aussi à toi.
25: Oh là là, il y a la discrimination, là.
4: Jeannette.
3: On est en démocratie.
21: Oui, alors moi, je les utilise pas. Je m'en sers d'objets de décoration. Mmh. Et je les empile au fur et à mesure de mon cagibi.
4: D'accord.
3: Vous êtes beau.
4: Laurent?
20: Oui, ben, moi, pas forcément.
4: Pourquoi?
20: Parce que d'une part, comme je t'ai dit tout à l'heure,
4: j'ai... Bah oui, toi, oui, comme t'es vigile, donc...
20: Des fois, je fais des dons au Resto du Cœur.
4: Uh-huh.
3: Ah, c'est bien.
25: Pour nourrir ta famille.
4: ça suffit derrière, s'il vous plaît, pour dire des conneries.
20: C'est Tony. Il est pas là, Tony. Bon, rappelez les habituels, parce que tu dis...
4: Oh, ça commence à bien faire, là, vous laissez parler Laurent, s'il vous plaît, merci.
20: Bah oui, mais attends, moi, je me fais casser depuis tout à l'heure. Et
4: non, non, mais t'inquiète pas, entre Jean-Luc et Pierre, ça va, ils vont se calmer, là.
20: Moi, je donne au Resto du Cœur, Croix Rouge, Emmaüs, tout ça, quoi.
4: Uh-huh. D'accord.
20: Parce que moi, les trucs, je les paye pas. Donc pourquoi j'en ferais pas profiter les autres, quoi? L'égoïsme, c'est pas mon truc.
3: Vraiment?
4: Ouais, il va, Billie Jean?
3: Écoute, moi, j'achète, je fais des provisions, je fais des stocks, tout ça. Et, bah, je les jette, ou je les garde. En fait, ça dépend, hein.
4: Attends, tu as acheté les produits que tu utilises, toi?
3: Comment?
4: Tu jettes les produits que tu utilises?
3: Voilà.
4: Mais pourquoi?
3: Bah, écoute, c'est psychologique, hein.
4: Ouais, ok. Ivan?
5: Oui, j'ai déjà répondu.
4: Jean-Luc?
20: Oui.
4: Tu réponds?
20: Bah écoute, moi j'achète
25: pas très cher.
3: Ouais, ça devient lourd.
25: Tu pourrais parler? Ouais, excusez-moi.
4: Donc, bon, Jean-Luc, s'il te plaît, tu te réveilles parce que ça commence à devenir lourd là.
25: Oui, mais je suis en train de parler là.
4: Non, mais tu te réveilles un peu plus et tu parles plus fort devant ton combiné, s'il te plaît.
25: Quand je vais acheter mes crayons bleus.
4: Bon, allez, Jean-Luc, c'est terminé pour toi. Terminé, c'est terminé. Je commence à en avoir ras-le-bol de tes conneries. Allez hop, pour Jean-Luc, c'est fini. Manu, s'il te plaît. Pour Jean-Luc, c'est terminé.
19: Ça y est. Oui.
4: Pamela, s'il te plaît, tu raccroches.
8: On va essayer de la joindre. Bon, on a son
4: tu
8: numéro.
4: Tu raccroches ton minical, s'il te plaît, merci.
8: Mais c'est
20: Gérard,
8: fait.
20: C'est Laurent.
4: Oui.
20: T'as le bonjour de ma mère.
4: D'accord, c'est bien.
3: Donc, tu appelles les mamans maintenant.
4: Oh, s'il vous plaît, je vais répondre.
8: Ouais.
4: Donc, alors, les produits qu'on utilise, c'est des produits qui sont de démonstration. Et ça, je pensais que tout le monde allait en parler, mais ça, personne n'y arrivait à cette question. Et pourtant, c'était une question qui était à peu près bien. Hein. C'est des produits, c'est des trucs qui sont démonstration. C'est comme le parfum, vous en mettez un peu sur la main pour savoir quelle odeur qu'il a. Et si vous allez le prendre, et derrière, vous avez les produits. Vous avez le flacon neuf. Au début, c'est de la démo.
3: C'était ça, Gérard?
4: Eh oui.
3: On a mal compris la question.
4: Ah bah, utilisez-vous les produits que vous achetez dans une grande surface, c'est les produits qui sont en démo devant les trucs.
3: Ah, d'accord.
8: Est-ce que t'as déjà goûté les saucissons, là? Tu sais, des fois, il y a des stands sur les côtés où ils coupent du saucisson. T'as déjà goûté?
4: Ouais.
19: Et ça s'appelle un pipe show, les mecs.
4: Non, mais ça c'est des démonstrations pour acheter la charcuterie. Il y en a souvent dans les grandes surfaces de
8: Et t'en
4: de
8: as
4: ça.
8: Déjà pris des saucissons ou pas?
4: Non, pas spécialement.
8: Pas cette semaine, t'en as pas pris?
4: Non.
8: D'accord.
20: Gérard, c'est Laurent.
19: Attendez, excusez-moi, on accueille Pamela, mais je préviens tout de suite, c'est la faute à Fildar si on l'a rappelé.
8: Ah non, bah attends.
4: Pamela, à la place
3: Salut,
4: de.
3: Fildar, je suis déçu.
4: Pamela, à la place de. Jean-Luc? Pamela?
20: Gérard, c'est Laurent.
3: J'espère que c'est pas un trave. Hein.
4: Pamela?
20: Oui?
9: Allô, Gérard?
3: Oui, Pamela, tu réponds à la question, s'il te plaît?
9: Oui, est-ce que je peux avoir la question? Parce que j'étais au standard, j'ai pas entendu.
4: Utilisez-vous les produits que vous achetez en grande surface?
9: Ah bah bien sûr, sinon pourquoi on les achèterait, Gérard?
3: On n'entend pas très bien là.
4: Pamela, tu vas te réveiller s'il te plaît.
9: Non, mais je suis réveillée, Gérard.
4: Oui, mais tu parles un petit peu plus fort.
9: Oui, bien sûr que j'achète les produits, voyons.
4: Oui, non, mais tu te réveilles encore un petit peu plus parce que ça
3: commence. Laisse-la parler.
4: Oui, mais ça commence à m'endormir là, qu'elle parle tout doucement.
9: Gérard, je me suis fait opérer il y a pas longtemps.
4: Ah ouais, bah moi aussi. Alors voilà. Tu vas te réveiller s'il te plaît, merci.
9: Oui, mon amour.
4: Il n'y a pas de mon amour qui tienne, d'accord.
3: Arrêtez de faire de la laisse à Gérard, il veut que t'en dis.
4: Bon, alors maintenant, vous vous réveillez, s'il vous plaît. Alors, Pamela, pour terminer.
9: Évidemment que j'achète les produits, Gérard. Pourquoi je les achèterais, sinon?
8: D'accord, merci.
4: D'accord. D'accord, Pamela, on a compris.
3: On a compris, c'est bien.
8: Excuse-moi, Gérard. Bon. Oui, deux secondes, sur Minitel, il y a Céline qui a 19 ans. Ouais, laisse ton numéro, on peut te rappeler. Ouais.
4: Okay. Tu veux réagir au débat?
3: Ça va passer les traves.
8: Non, je veux seulement parler avec toi.
4: Ah non, mais c'est bon, moi je veux
8: pas je rigole, voir. Bien sûr que je vais participer au débat, c'est tellement passionnant ce soir.
4: Alors, pensez-vous, prenez-vous de... Oui, Laurent.
9: Je voudrais te dire que j'ai de gros
4: caddies. Oh, qui c'est qui est mal poli comme ça, là?
19: C'est Pamela, hein, c'est fait. C'est la
4: ah, bah, donc, Laurent, s'il te plaît.
19: Tu la vires,
4: non, bah, viens là.
19: Non, bah, non.
4: Non,
19: je la laisse.
4: Bah, laisse-la, on va voir si elle se réveille pas. On va la sortir, on va la casser. Laurent, vas-y.
20: Des gens qui volent des produits de démonstration, je peux pas les arrêter, quoi.
7: Non, mais attends, les produits de démonstration, on l'a dit, c'est des trucs que la bouteille n'est pas complète. Hein.
8: Et, c'est qui le vigile? C'est Laurent?
10: Ouais, c'est Laurent, ouais.
8: Bah, et pareil, en ce moment, Laurent, je sais pas si tu l'as vu dans ton supermarché, il y a un moustachu qui traîne et qui volerait pas mal de trucs.
20: Oui, d'ailleurs,
8: est-ce que tu l'as repéré?
20: Madame,
19: au rayon de la vinasse, hein, bien sûr.
8: Généralement,
7: ouais. Bon, essayez.

0: Pamela.
1: Allô. Oui, bonjour Gérard.
2: Pierre, je peux causer avec toi?
3: Gérard, moi je te propose un truc, Pamela, ça va pas être possible, on a besoin de la ligne en plus, donc ouais, salut.
0: Gâche-t'es, gâche-t'es,
3: allez, bonne nuit, Pamela, ciao.
0: On va rappeler Céline, elle a l'air vraiment chaude.
4: Ivan.
0: Ivan.
1: Oui.
4: Donc, pour toi?
1: Oui, c'est important quand même.
4: Mais dans quel sens?
1: C'est-à-dire qu'on peut tomber malade si on fait pas attention, donc...
5: Mais ça va pas ou quoi?
4: Non mais attends, Billie Jean, d'accord?
1: Je suis pas d'accord. Hein.
4: Bon, Billie Jean,
1: si tu consommes un produit dont la date de consommation est
4: passée... Non mais attends, Billie Jean.
1: Gros chiffre après.
4: Billie Jean.
1: Elle est congelée, c'est bon. Hein.
4: Billie Jean.
1: Oui, oui.
4: Je vais te dire une chose, que ce que dit Ivan a tout à fait raison.
1: C'est vrai,
5: pas d'accord.
4: Hein. Ah bah si t'es pas d'accord, alors tu vas me dire pourquoi maintenant.
1: Tu veux que je te réponde maintenant ou après?
4: Non mais tout de suite.
1: Écoute, GG, ça veut rien dire, hein, les trucs-là, les dates de consommation, tout ça.
4: Mmh.
1: Ça veut rien dire, quoi, je veux dire...
4: vous arrêtez de vous battre, là, tous les deux, là?
0: Non, mais on a eu un problème.
3: Bah, non, il y a un petit problème, underground, hein, bien sûr.
0: Ok, Céline, merci.
4: Ouais, mais ça y est, là.
3: Et bravo à Fildar, encore une fois.
4: Qu'est-ce que c'est encore, c'était qui, encore, ça?
3: Non, rien, c'est pas grave, on gère.
1: Attends,
4: bon, alors, Billie Jean, alors pourquoi tu n'es pas d'accord avec...
1: Pendant toutes ces années, hein, depuis que le monde existe, jamais personne n'a crevé parce qu'il a bouffé un truc, que la date de consommation, c'était un mois après. T'as déjà vu ça où?
5: Mais non, mais t'as la chiasse, tu crèves pas.
4: Non, mais attends, attendez, je vais vous répondre. Laurent.
6: Oui.
0: Vigile.
6: Oui.
4: Oh, tu travailles, s'il te plaît, là.
6: Oui, je m'arrête.
0: Pense un peu, essaye.
6: Oui, alors, mais attends, c'est dur.
4: Oh bah c'est dur, bah hein, ta couche.
6: Je suis con comme un balai.
4: Attends, non, Gérard, si t'es con, tu vas voir, tu vas dégager vite fait, toi.
0: Attends, Gérard, il fait de la radio.
6: Moi, les produits de consommation, évidemment, j'y fais gaffe.
4: Mm-hmm.
6: Parce que si tu manges par exemple un yaourt de marque.
4: Bon, hé, Jean-Luc.
6: Oui.
3: Il est parti, Jean-Luc.
1: C'est Jeannette.
4: Laurent.
6: Oui.
4: Tu arrêtes avec tes cises, avec tes conneries de parce que ça commence à bien faire. Tu
3: vas-y, dis mammouth, on s'en fout.
4: Tu réponds correctement à la question, sinon tu vas virer.
6: Écoute Gérard, si on a mis des limites de consommation, il faut en tenir compte parce que sinon on s'en trouve malade, quoi.
4: D'accord. Jeannette?
7: Oui, alors moi je pense que ma date de limite de consommation est bonne, mais est-ce que tu penses que la tienne elle est bonne?
0: Et c'est ce qu'on demande justement sur Minitel.
4: Là je vois pas le rapport avec la question, hein,
7: mais
4: Jeannette.
0: C'est surtout au niveau des toilettes que tu peux le voir, si t'es périmé ou pas.
7: Mais faut demander à Tanguy. GG.
4: Voilà.
7: GG.
4: Pierre.
8: Oui, Pierre, donc moi je mange tout périmé. Hein.
7: Ouais, voilà, comme
8: mais
7: moi.
8: Mais ça laisse des séquelles terribles parce que j'ai un kiss qui me pousse dans le cou.
7: À quoi? T'as les dents qui tombent? À quoi?
6: Du côté droit.
7: Mais GG.
0: Pierre, c'est bizarre ce qu'il dit là.
4: Pierre,
8: tu
4: réponds à la question correctement ou tu vas gerber?
8: T'as pas entendu? Je t'ai dit que je mangeais tout périmé, que j'ai un kiss qui me pousse dans le cou. J'ai les dents qui tombent.
4: Bon alors Pierre, bonne nuit pour
8: mais
4: toi.
8: Qu'est-ce qu'il y a?
3: Il a rien dit, il a pas dit dans son et on accueille Reza.
4: Qui?
3: Reza.
4: Reza,
0: raisin,
4: bonsoir.
0: Dit raisin.
6: Bonsoir, Gérard.
7: Salut Reza.
6: Non, c'est
4: Reza. Reza, bonsoir.
6: Bonsoir.
7: Mais je sais.
6: Bonjour.
4: Oh
6: ouais,
4: merci.
6: Bah alors, tu parlais des produits périmés?
7: Ouais.
4: Prenez-vous de l'importance aux dates de consommation?
6: Ben ouais, quand même, ouais.
7: Ben voilà.
6: On peut dire ouais.
4: Mmh. Alors, ouais, attendez, maintenant je vais répondre.
6: T'as le bonjour de ma grand-mère.
4: Laurent, s'il te plaît, t'arrêtes, parce que ça commence à devenir lourd, tes conneries.
6: Mais elle est périmée.
4: Ouais, je me demande si elle est pas périmée, sa connerie, à lui. Hein.
7: Alors
4: moi, je peux vous dire une chose, que tout produit a une date de consommation, et ça, c'est le plus important.
6: Alors,
4: c'est
6: archi faux.
4: Non, mais ça, toutes les dates, toutes les dates.
3: Ouais, laissez répondre Gérard.
6: Attends, Gérard, c'est Laurent.
4: Ouais, mais Laurent, ça suffit.
3: Laurent, attends 30 secondes, laisse répondre Gérard.
6: Attends, parce que
3: sur
6: les moussards rasés, les shampoings, tout ça.
7: Attends, t'as pas écouté ce que Manu dit là.
3: Merci, Billie Jean.
4: Voilà. Donc, alors moi, je peux vous dire une chose, que tout produit a une grande importance. C'est pas spécialement les produits, bien sûr, moussards rasés, tout ça. Ça pas de. Je vois pas le rapport que Laurent voulait dire.
6: Les produits.
4: Donc, toute marque, tout produit a une date de limite de vente. Donc, une fois que c'est périmé, normalement, dans les grandes surfaces, le responsable du rayon doit les retirer, ne doit pas les laisser en vente. Et ça, c'est ce qui se passe le plus fréquemment à l'heure actuelle. C'est qu'ils remettent des nouveaux produits, et si la date est passée, ils les retirent pas, ils les laissent dans les rayons. Et ça, je l'ai vu récemment encore.
7: Ça, c'est vrai.
4: Ouais, je le vois à côté de chez moi. Attendez, je vais continuer.
0: Oh, oui.
4: Et je peux vous dire une chose. Une fois, j'ai voulu prendre un poulet cuit à côté de chez moi.
0: Il était cru.
4: Non, ouais, il était cru et en plus, la date était périmée.
6: Oh, bravo. C'est vrai que t'es en procès avec Oncle Bent.
8: Ouais, mais t'aurais dû voir parce qu'il volait encore, il avait des plumes.
4: Qui c'est qui dit ça? Qui c'est qui vient de dire ça?
0: C'est Pierre, tu le reconnais pas?
4: Mais Pierre, ça

0: commence à bien faire tes petites conneries.
1: C'était pas méchant. Mais moi, Gérard, j'ai une question. Ne penses-tu pas qu'on devrait mettre une date limite sur de validité sur tes débats? Parce que.
2: Mon avis, ils sont périmés.
1: Ouais, il y en a qui sont vraiment le moisi, quoi.
3: Bah, ça a bien changé, ça a bien changé.
4: Ouais. Ça a bien changé, mais c'est bien périmable.
3: Je me rappelle du temps où il y avait Tony, Ernest.
0: Ouais, mais ça, je peux vous dire. Attendez, maintenant, je vais vous répondre.
1: Attendez, laissez répondre Gérard.
0: J'ai demandé à ce que, depuis la semaine dernière, j'ai demandé à ce qu'on fasse des débats corrects, que j'évite de gueuler. C'est pour ça que maintenant, les débats seront comme ça. Et j'ai demandé à ce que l'équipe soit plus sympa qu'au départ. Maintenant, c'est fait. Donc, je garde les deux mêmes. Et je ne changerai pas mon équipe.
3: Et Olivier, il est où?
0: Non, Olivier, il ne fait plus partie de mon équipe.
4: Ah non, on peut vous dégueulasse.
3: Non, oui. Je trouve que ton équipe, elle a toujours été sympathique. C'est toi qui l'étais pas au début. Ouais,
0: non.
1: On s'évade,
0: On s'échappe du débat. Hein,
4: c'est,
0: okay,
4: c'est
3: t'as raison, Gérard.
0: Celui qui a un téléphone, là, ça commence à bien faire. Merci.
3: Gérard.
0: Oui.
3: Alors, pourquoi tu prends plus Tony? Parce que dans le débat, c'est une ping-pong. T'as dit que tu le trouvais sympa.
0: Non, mais attends, parce que Tony.
4: C'est hors sujet, tout ça.
0: Et ça, c'est hors sujet, d'accord.
4: Oui. J'ai une question à te poser.
0: Oui.
4: Je voulais te dire, est-ce que vraiment dans ta vie, t'es jamais arrivé, par exemple, d'acheter un poulet?
3: Il y a un qui est sympa, Tony.
4: Comme t'as dit que c'était périmé, mais qu'est-ce que tu le jettes ou tu le bouffes quand même?
0: Ah bah moi je le...
4: Franchement, il est sympa,
0: Tony. Non, mais attendez, s'il vous plaît, là, vous parlez pas tous en même temps. Donc ouais. Moi, le poulet, une fois que, quand j'ai vu qu'il était comme ça, ouais, je l'ai viré. Et j'étais voir le responsable du magasin. Tu sais ce qu'il m'a dit? Ouais. Fallait le ramener.
3: Bravo.
0: Alors moi, je vais dire une chose, une fois que le poulet, pour moi, une fois que, si, il a, déjà, je lui ai dit, vous avez pas laissé ça, il m'a dit de manière, fallait nous le ramener, je vous aurai remboursé. Non, mais attends, le mec...
4: Mais c'était dans quelle surface,
0: GG? Non, mais c'est à côté de chez moi, je donne
4: à
0: pas
4: Carrefour.
0: De... Non, je donne pas de... Je cite pas de magasin.
2: ED, ouais. ED?
0: Non.
4: Intermarché.
0: Non, mais ça sert à rien de continuer, je ne citerai pas la marque du magasin.
4: Mais je vais te poser une question,
0: oui,
4: c'est Jeannette.
0: Oui.
4: Est-ce que tu penses qu'on devrait mettre des dates de limitation dans les chattes et les bites?
0: Ah bah ça dans
4: ouais,
0: les
4: chattes... c'est de Gérard. Bon, hors sujet là. Bah non, on parle de périmé, hein, date de consommation.
0: Ouais, bah qu'est-ce que tu veux mettre une date de limite sur une chatte?
4: Bah est-ce que tu penses que toi tu devrais avoir une date de limite?
0: Moi je te renvoie la balle. Est-ce que tu devrais...
4: Non, attends. Moi je trouve que ma date de limite elle est bonne, mais est-ce que la tienne est bonne?
0: Ah bah alors si tu trouves que la tienne est bonne, la mienne aussi.
4: Ah bah je sais pas, j'ai pas regardé.
0: Hein?
3: Est-ce que tu crois qu'on devrait en mettre sur les cigarettes que tu fumes?
0: Non. Donc, on s'échappe là du séjour.
2: Je voudrais faire seulement une petite pause par le Minitel, justement, en parlant de Céline, qu'on essayait de rappeler tout à l'heure. Si tu veux venir à la radio, ma chérie, il n'y a pas de problème, on t'attend.
4: Elle doit être chaude, alors.
1: Ouais, Gérard, Fildar, oui, fais attention, on a eu Pamela tout à l'heure.
2: Non, mais ça va.
1: Je te le rappelle et je te remercie d'avance. Et je t'embrasse.
2: Non, mais celle-là, je l'attends au virage, celle-là.
3: Ouais. Enchaîne les questions, Gérard.
0: Bon, aux ordres. Oui.
3: Pourquoi tu veux plus d'habituel?
0: Parce que je veux plus d'habituel, c'est tout.
2: C'est
0: pas le thème du débat,
4: c'est
0: d'accord?
4: Pas le thème du débat.
0: Les débats, c'est les grandes surfaces.
3: Voilà. Ouais.
0: Donc, oseriez-vous faire l'amour dans un rayon d'un supermarché?
2: Oh non, non,
4: oui,
2: non,
4: oui,
2: encore,
4: oui,
2: si.
4: Oui,
2: j'ai du cul.
0: Oui.
2: Il y en a marre du cul dans tes
0: pierres.
4: Ouais, exactement.
0: Pierre.
2: Oui. Un peu de cul.
3: Oui, j'aimerais bien au rayon alcool.
0: Oh, pourquoi? Attends, pourquoi?
3: Ouais, Gérard,
0: attends, Reza, s'il te plaît.
3: On la pose alcool.
0: Pas d'accord. Jeannette?
4: Oui, alors moi j'aimerais bien faire l'amour avec toi, Gérard, dans les rayons fruits et légumes, comme ça on pourra utiliser les carottes, les concombres.
0: Bon, bah Jeannette.
4: Oui.
0: Je commence à en avoir marre qu'à chaque fois vous me disiez vous voulez faire l'amour avec moi, je vous ai déjà dit que mon cœur était pris.
4: Mais moi, Gérard, tu comprends?
0: Mais maintenant, il fallait vous réveiller avant. Mais c'est pas le thème du débat. C'est pas le thème du débat.
3: Je peux répondre au débat, Gérard.
0: Laurent.
3: Oui, ben moi, je vais dire, Gérard, ça m'est déjà arrivé, quoi.
0: D'accord.
3: Tu veux que je vous raconte, non?
0: Non, bah, vas-y.
4: Non,
0: mais attends, Billie Jean, s'il te plaît.
4: Non, j'ai envie d'écouter Reza, moi.
0: Non, mais attends, pour l'instant, tu vas te calmer parce que sinon, tu vas gerber, toi.
3: C'était un soir. C'était un soir, on faisait l'inventaire. J'étais avec une caissière qui est maintenant ma copine. Et,
2: c'est chaud, là.
3: On s'est embrassé et on a fait l'amour dans le rayon.
0: Spaghetti?
3: Ça, quoi.
4: Hein? Ouais, mais ça arrive tous les jours. Hein,
0: attends, dans quel rayon?
2: Attends, Billie Jean.
3: Tout ça, quoi.
0: Dans le rayon couche?
3: Ouais, couche, serviette, tampax, quoi.
0: Ah, d'accord. Bon, ça, à mon avis, elle devait avoir ses ragnagna. Ah bah oui.
4: C'est
3: clair. À mon avis, c'est une fille de 8 ans.
4: Hein. Mais ouais. Ça arrive tous les jours, hein, ce genre de situation. C'est
0: tiens, bah vas-y, comme tu veux répondre.
4: C'est Billie Jean? Ouais, mais...
0: Oui, c'est Billie Jean, hein. Et question bête, réponse bête, hein. C'est Billie Jean, hein, à qui je demande maintenant.
4: Ouais, mais donc pour revenir à ce que disait garçon, c'est vrai que ces situations ça arrive tous les jours, quoi.
0: Non, bah ouais, d'accord.
4: Donc je te réponds, moi, je te dis, moi, c'est négatif, hein.
0: D'accord.
4: Négatif.
0: Ivan, Ivan, attends 5 minutes Laurent. Ivan.
4: Ouais, ouais, bah moi, uniquement dans le rayon bonbon avec Fildar.
0: D'accord, ah bah, qu'est-ce que vous en voulez à Fildar là?
4: J'en sais rien.
3: Gérard, c'est Reza, je peux répondre?
0: Ouais, bah vas-y maintenant.
4: Moi, j'en veux tout.
3: Ah, ça fait longtemps que j'attendais, hein.
0: Vas-y.
3: Alors, bah moi, je voulais juste raconter une petite anecdote parce que ça m'est arrivé dans un supermarché.
0: Mmh.
3: Donc, j'ai rencontré une femme assez belle en fait. Parce que comme je suis très beau gosse, tu vois, les femmes belles, c'est vrai.
0: Il y en a qui vont avoir les chevilles enflées. Hein.
3: Non, ça va tranquillement.
0: Ça va tranquille.
3: Quand on est des beaux gosses comme nous, c'est dur. Hein.
0: Ouais, non, mais elle coûte pas cher hein, cette année. Hein.
3: Je peux continuer mon histoire, Gérard.
0: Ouais, bah dépêche-toi parce que je vais répondre. Après, on va faire une petite pause.
3: Des fleurs, voilà, je continue. Je vous explique. Donc, j'étais avec une très jolie femme et on s'est rencontrés dans un supermarché. Et comme c'était presque l'heure de la fermeture, on s'est dirigé vers le coin camping et on s'est laissé enfermer dans le magasin toute la nuit, quoi.
0: Ouais, d'accord.
3: Dans une tente.
0: Ouais.
3: Merci.
0: C'est pas mal. C'est vachement bien comme situation.
3: Laurent, je peux te poser
2: deux secondes, Laurent, je reviens sur mon histoire avec Céline, là, la chaude du Minitel, là. Elle dit, je déconnecte, j'arrive, me laisses-tu rentrer si je suis mignonne?
0: Qu'est-ce qu'on fait? J'irai voir avant. Attendez. Céline, si t'es belle, je te laisse rentrer. Si t'es pas belle, tu resteras dehors.
2: Attendez, les auditeurs. Attendez,
0: s'il vous plaît.
4: Quoi?
0: S'il vous plaît, qu'est-ce qui se passe là-haut?
2: Non, c'est toi qui es HS. Bon, Gérard, pose la question. Non, réponds à ta question.
0: Ouais, je vais déjà répondre.
2: Dans quel rayon?
0: Dans quel rayon que je voudrais faire l'amour? Eh ben, c'est Jeannette qui en a parlé, je crois, du rayon.
4: Les légumes.
0: Voilà. Parce que c'est mieux. Là, t'as les carottes, t'as les concombres, t'as les bananes.
2: Voilà, un concombre, c'est toujours plus gros qu'un coton-tige.
0: Voilà.
3: Tu préfères pas le rayon propreté avec les cotons-tiges?
0: Non, mais c'est bon, ça suffit. Ok.
3: Je peux te poser ma question?
0: Oui.
3: Est-ce que tu peux me dire la différence entre un super et un hypermarché?
0: Bah, je vois pas.
2: Il y a une différence. Hein. Non, il y a une différence, Gérard. Faut que
1: tu expliques. Certaine.
4: Non, mais
2: les auditeurs attendent la réponse, Gérard.
0: Non, mais de toute manière, c'est pareil. Je vois pas.
3: Non, Gérard, c'est pas pareil.
0: Pourquoi? Attendez. Pourquoi?
3: Bah, hyper, c'est pas pareil que super.
2: Donc,
3: moi, je suis super métrope, c'est pas pareil que hyper métrope.
0: Ah, d'accord. N'importe quoi. Auriez-vous des fantasmes avec un caddie? Continue. Non, mais vous allez réfléchir.
4: Ah,
0: et...
4: oui.
0: Donc, si vous voulez toujours nous contacter, il vous reste encore une petite demi-heure. Donc, vous pouvez toujours nous appeler au 0803 08 5000 et 0800 70 5000.
2: Deux secondes.
0: Et toujours le 3615. 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Combien qu'on a de connectés, s'il te plaît, Fildar?
2: 47.
0: Ah bah c'est bien,
2: c'est pas mal. Hein.
0: Ça augmente toutes les semaines.
3: Et ah bah c'est bien.
0: Alors, dans la fenêtre d'une fille avec le cochon, ça pulse.
2: Ils s'en foutent.
4: De quoi?
0: Ils s'en foutent.
2: Ça branle total. Et on accueille...
0: Hé, bande de câbles, là.
2: Excusez-moi. On accueille Tom. Hein,
3: je voulais féliciter le gars qui a fait le remix.
0: Ben c'est
2: Rico.
0: Rico, et je croyais que vous en...
3: Rico, il a sur trop.
0: Je croyais que vous en foutiez de ce qu'on disait.
4: On accueille Tom.
0: Tom, bonsoir.
4: Salut Tom, vous, Olive.
3: Salut, comment ça va?
0: Donc,
3: salut, Tom.
0: Bon, ça y est.
3: Salut, Reza.
0: Bon, ça y est, oh, s'il vous plaît.
3: Est-ce que Campflex est là?
0: Non, il n'y a pas de Campflex.
4: Je hurle encore plus fort, on t'entend pas.
0: Là, tu m'entends?
3: Ouais.
0: Bon.
4: Alors, trouve le vrai GG.
0: Auriez-vous des fantasmes avec un caddie? On va demander ça à Reza.
3: Ah, bah ça tombe bien que je commence.
0: Ah ouais, bah tu as commencé.
3: C'est pour en revenir à la nuit. C'est pas un fantasme, moi c'est un fantasme que j'ai réalisé. Donc le soir où j'ai donc fait l'amour avec une superbe créature dans un stand de camping.
4: Ouais.
3: Bon, comme on a passé toute la nuit là-bas et que... moi, je suis informaticien, électronicien. On avait débranché toutes les caméras de surveillance.
0: Mmh.
3: Enfin, j'avais répété les bandes des heures de la veille, mais je vais pas vous expliquer ça en détail. Excusez-moi, je continue. Au bout de quelques heures, on en avait marre de tester toutes les tentes, tous les matelas gonflables à eau et différents, quoi. Donc, on a testé avec le caddie, différentes positions. Je peux vous dire que la grille, ça fait mal, quand même.
0: D'accord.
5: Et à quel moment elle s'est dégonflée,
0: Ivan?
4: Avec un caddie, non, mais avec Fildar, ouais.
0: D'accord, tu l'auras tout à l'heure en antenne, Fildar. Hein.
4: D'accord, merci.
0: Billy Jan.
4: Oui, alors moi, j'ai effectivement déjà fait l'amour avec un caddie. C'était avec Benny G's, hein, chez... Et donc, en fait, je l'ai mis, tu sais, là où on met les petits-enfants, tu sais, dans le caddie.
0: Ouais.
4: Et en fait, moi, j'étais en dessous et puis je lui faisais un cunilingus.
0: D'accord.
4: Et on lit.
0: Laurent.
3: Moi j'ai pas de fantasme là-dessus, tu vois, parce que je me demande comment je pourrais mettre ma copine dedans ou même, tu vois, le manipuler, parce que c'est bizarre comme objet quand même.
0: D'accord.
3: Je trouve ça bizarre, quoi. Je sais pas, t'as des fantasmes, toi, avec ça?
0: Non, personnellement, non. Pierre, s'il te plaît.
5: Donc, moi, j'ai jamais réussi à faire l'amour à un caddie parce que la fente de la pièce de Tiffon, elle est trop petite.
0: Tom?
6: Bah, moi, écoute, Gérard, moi, je l'ai déjà fait. J'étais assis dans, tu sais, sur la petite place où on met les enfants, là.
0: Ouais.
6: Et ma copine, elle poussait le caddie. On était dans un petit rayon sympa. Et c'est vrai qu'elle me faisait une petite gâterie en même temps, quoi.
0: D'accord. Moi, je peux vous dire que j'ai jamais fait ça et ça m'étonnerait que je le fasse. Hein.
7: Pourquoi?
0: Si, t'as répondu, Billie Jean.
7: Non, j'ai pas répondu.
0: Si, t'as répondu, s'il te plaît.
7: Non, Gérard.
0: Non, non, bah non, je suis sûr.
5: Gérard, ce qu'il faut dire aussi, c'est que quand tu mets Sandy dans un caddie, elle déborde de côté aussi.
0: Pierre, tu te calmes, s'il te plaît.
2: Non, parce qu'elle a les sacs.
5: Non, il faut deux caddies.
0: Non, Pierre.
3: Conseil, ramener Sandy, tu feras
0: un. Pierre, tu te calmes, s'il te plaît.
3: Gérard, c'est raison.
0: Non, pour l'instant, je demande à Jeannette.
7: Mais c'est juste un petit conseil,
1: Jeannette, elle a déjà répondu, c'est Billie Jean.
7: Oui, Billie Jean, oui. Écoute, le caddie, ça fait partie des fantasmes de l'homme, hein, c'est clair.
3: C'est clair.
7: Et donc...
3: Gérard, c'est Laurent.
0: Oh, ça suffit, Laurent.
1: Attends, Laurent, 30 secondes. Attendez. Laurent,
2: chacun son tour.
1: Oui, mais on s'en fout, Laurent, tu te cannes.
7: Merci Manu, donc je continue. Donc je dis en fait, ouais, ça me plairait bien quand même sur un caddie, quoi.
0: D'accord.
7: Avec la sensation des barreaux, c'est cool, quoi, c'est clair.
0: Ok. Voilà. Donc, Laurent, tu voulais dire un truc?
3: Ouais, je veux dire que...
0: Oh, Reza, s'il te plaît. Alors, ça commence à bien faire.
3: Le début du débat sur les grandes surfaces, tu nous dis qu'il ne faut pas te citer de marque, mais pourtant, le caddie, c'est une marque. Hein. Normalement, on dit un chariot.
0: Mais alors?
3: Bah, tu dis qu'il ne faut pas te citer de marque, alors que tu fais de la pub pour caddie en ce moment.
0: Non mais je vais te dire une chose, qu'un caddie c'est un chariot et alors je peux mettre très bien caddie parce que caddie il y a longtemps que ça n'existe plus comme surface.
5: Voilà, exactement.
0: Okay. Neuvième question.
3: Gérard, est-ce que j'ai pas fait mon anecdote sur le caddie, c'est Reza?
0: Bon, Reza, ça suffit, allez hop, bonne nuit toi, parce que tu commences à me dégonfler toi. Manu, s'il te plaît, tu me retires Reza.
1: Tu n'aimes pas?
0: Il
1: avait une anecdote.
0: Il est déjà moins de quart, il reste encore 3. Il reste 3 questions, donc je voudrais qu'on active un peu.
7: Non mais vas-y Reza.
5: Bon, on peut écouter Reza ou pas?
0: Non.
7: Reza,
0: magne-toi vite fait, parce que ça commence à bien faire tes anecdotes.
3: C'est si vous faites l'amour dans un caddie, mettez les freins.
0: Voilà, ça y est, c'est ça que tu voulais dire.
3: C'est tout, c'est toi qui m'as pas laissé parler.
5: Oui, non, okay. Conseil,
7: et toi Gérard, t'as le fantasme?
0: Non, j'ai pas de fantasme avec un caddie, voilà.
7: Toi, t'as rien du tout, toi.
0: Si ça te plaît pas, ma petite, c'est le même prix.
2: Si, il a 110.
7: Question, s'il te plaît.
3: Ça faisait longtemps, celle-là.
0: Pourquoi que les grandes surfaces en CD?
3: Quoi?
0: Je peux poser la question au lieu de se marrer? Merci.
7: Ah, écoute.
0: Pourquoi que les grandes surfaces en CD ne sont pas mieux organisées? Et ça, c'est vrai.
7: Quoi? J'ai pas compris, là.
0: Pourquoi que les grandes surfaces en CD ne sont pas mieux organisées?
3: Alors là, je sais.
0: Alors vas-y, qui c'est?
3: Laurent.
0: Laurent.
3: Parce que les grandes surfaces sont des magasins d'alimentation, balais, tout ça.
0: Mmh.
3: Et ils savent qu'ils n'auront jamais le monopole sur les magasins spécialisés de CD. Donc ils s'en occupent pas, donc ils laissent ça tomber et ils mettent ça en plan, quoi. Ils n'en ont rien à foutre, en fait.
0: D'accord. Reza, j'espère que ça va pas être avec une anecdote, parce que sinon tu as gerbé.
3: Pas du tout. Par rapport, moi je voulais dire qu'on trouve de bons organizers sur CD-ROM, quoi. Déjà, par rapport à ça. Et ensuite, les CD, ça fait partie du marché de la musique. T'achètes des CD dans les supermarchés, vu que les CD les plus vendus, c'est la merde quotidienne qu'on entend sur pas mal de télé, on va dire.
0: Mmh.
5: Et de radio aussi.
0: Reza.
3: Ouais.
0: Dans ces cas-là, moi, je vais te poser une question.
3: Vas-y, je t'en prie, ça me fait plaisir.
0: Donc, attendez, s'il vous plaît. Laurent, s'il te plaît.
3: Non, mais je veux le savoir.
1: J'arrive.
0: Ok, tu vas. Donc, Reza. Tu viens de dire qu'il y avait certaines radios qui passaient de la merde, c'est ça?
3: Ah non, j'ai dit des télés, Gérard.
0: Oui, mais t'as parlé aussi des radios.
5: Reza,
0: t'as parlé des radios.
5: Même j'ai entendu Fun Radio, moi.
0: Oui, mais attends, justement.
2: Jeudi soir.
0: Moi, je vais te dire une chose. Dans ces cas-là, ce que passe à l'heure actuelle, Fildar, toutes les trucs qu'on vient d'écouter, puis ce que passe... Dans ce cas-là, ce que Fun passe, alors c'est de la merde aussi pour toi.
3: Non, mais
0: attendez, laissez-le répondre. Comme il a dit qu'à la télé, il a dit des radios. Donc est-ce que sur Fun, c'est de la saloperie qu'on passe?
3: Je vais te répondre franchement.
0: Vas-y.
3: Moi, j'écoute pas les disques qui passent sur Fun. J'écoute pas les disques qui passent sur les grandes autres radios.
8: Et voilà, ça me plaît pas, c'est normal, c'est les goûts et les couleurs.
7: On est en démocratie, hein, Gégé.
8: Toi, Gérard, est-ce que tu aimes tout ce que Fun Radio passe?
0: Oui.
8: Oui. Bah là, putain, tu rentres bien dans les normes.
5: Faux cuve.
0: C'est normal. Non, mais moi, j'aime toute la musique qui passe, il se trouve que c'est pas mal. Y a pas de faux cuve qui coûte.
5: Je peux répondre.
0: Y a pas de faux cul qui compte, c'est
8: attends,
0: tout.
8: J'ai pas fini,
0: non, non, mais c'est, non, pas, c'est pas le thème du débat, d'accord.
8: Voilà. On est en train de parler dans les supermarchés.
0: Donc c'est pas le thème du débat, d'accord. On
8: parle. Les CD dans les supermarchés.
0: Voilà.
7: Je réponds.
0: Donc Ivan.
7: Ouais. Bah, rien à voir, organisé.
0: Pourquoi? Non, que ça soit pas mieux, pas mieux organisé.
7: Non, c'est bien organisé, je trouve.
0: Moi, je pense pas. Hein.
2: Pourquoi?
7: Parce que moi, je m'y retrouve.
0: Ah ouais, mais moi, je vais te dire une chose, quand tu cherches quelque chose, tu mets facilement un quart d'heure pour trouver ce que tu veux.
7: D'accord.
0: Non, mais attends, Billie Jean, je réponds à Ivan, je suis désolé, moi, je vais te dire une chose, que j'ai cherché un CD, je sais plus quoi, il y a pas si longtemps que ça, c'est... pour non, c'est pour la Saint-Valentin, je crois, pour Sandy.
2: Ah, des Miss Rousseau.
0: Je peux te dire une chose que... Oh, s'il vous plaît, merci. Donc je peux te dire une chose, que ça serait mieux organisé s'il y avait les CD qui étaient mieux rangés par lettre, par ordre alphabétique.
2: Ouais, mais pour ça, Gérard, c'est pas bon, faut connaître ton alphabet.
7: Ouais, non,
0: non.
2: Non, mais attends, Gérard, je vais t'expliquer un truc, ils ont inventé un truc super qui est vachement intelligent, c'est des gens, tu vois, qui sont dans les rayons et que à qui tu peux demander des renseignements.
0: Ouais.
2: Ça s'appelle des vendeurs.
9: Ouais, mais quand ils voient Gérard, ils se barrent.
0: Ils ont rien. Ils connaissent, tu leur demandes un CD, ils me disent, oh, bah, c'est là-dedans, vous regardez, c'est tout.
2: Ouais, c'est clair, si tu veux.
0: C'est tout. Billie Jean. Billie Jean.
7: Oui.
0: Tu réponds?
7: Oui, écoute, moi, je suis d'accord et je suis pas d'accord avec toi.
0: Donc, alors, pourquoi? Pourquoi que t'es pas d'accord? Pourquoi que t'es d'accord déjà, pour commencer?
7: Je suis d'accord avec toi parce que c'est vrai.
2: Et pourquoi t'es pas d'accord?
0: Et après, pourquoi?
7: C'est vrai que c'est le bordel que le vendeur, il s'en va balader, il se dit, ouais, cherchez par-ci par-là. Mmh. Et tu retrouves pas. Et deuxièmement, je suis pas d'accord parce que, parce que quand même, il y a le vendeur qui peut t'indiquer, quoi. Mmh.
0: Donc tu reviens à ce que je disais, que ça soit mieux organisé par ordre alphabétique, avec les lettres, comme je sais plus dans quel magasin que j'ai lu ça récemment.
7: Ouais, parce qu'en fait, par exemple, t'as A et ensuite t'as Z, c'est pas possible.
10: Mmh. En fait, Gérard, je connais pas ton alphabet.
0: Laurent?
2: Il est pas, excuse-moi, il est parti.
8: Non, c'est Reza, j'ai pas fini tout à l'heure.
0: Non, mais c'est bon, Reza, ça commence à devenir.
2: Bon, Reza, pas d'anecdote, mais si t'as une petite histoire, pourquoi pas.
0: Jeannette.
11: Oui, alors moi, je suis un peu d'accord avec toi, Gérard, parce que les disques ne sont pas classés, les vendeurs sont chiants, et par rapport au magasin FNAC, je veux dire, j'ai jamais acheté de CD en grande surface, parce que je trouve que je m'y retrouve pas du tout, les cases qui marchent pas, tandis que la FNAC, c'est classé et tout, et les vendeurs sont hyper agréables, ils prennent le temps de t'accueillir, et puis ils te renseignent très bien. Mmh. Quoi. Mais en fait, GG...
0: Attends, s'il te plaît, Billie Jean.
11: Oui, je te pose une question après.
0: Jeannette.
11: Oui.
0: Donc, tu viens de citer la FNAC, maintenant on peut le dire. Est-ce que t'as...
11: Pas, dit,
2: pas de marque, Gérard.
0: Mais je m'en fous. Est-ce que t'as été voir déjà au Virgin?
11: Oui, bah les
0: sur les champs.
11: Pareil,
0: oui, non mais attends, au Virgin, est-ce que tu y as déjà été? Est-ce que t'as vu?
11: Oui, bah c'est très bien classé aussi, c'est comme la FNAC.
0: Oui, bah d'accord, tu peux le dire, on s'en fout.
11: Non, attends, GG, je voulais te dire un truc, tu vas me dire si t'es d'accord ou pas, d'accord?
2: C'est un sponsor de l'émission.
11: Est-ce que t'es d'accord, par exemple, quand t'as le classement, et t'as la lettre A, et ensuite t'as la lettre E? Est-ce que t'es d'accord?
0: Mais non, mais ça, bon, c'est sûr que...
8: C'est un classement par voyelle.
11: Voilà, ouais, mais t'es d'accord ou pas?
0: Non, mais je sais que c'est vraiment bidon, leur truc.
11: Non, mais c'est eux qui ABCD, quoi.
0: Oui, d'accord. Voilà. Okay.
2: Petite Pierre. Pause Minitel, excuse-moi, Gérard. Pas mal, on a encore 57 sur le Minitel, donc allez-y.
9: Encore 3, il explose.
2: Voilà, continuez à vous connecter. Sinon, il y a Sophie du département 33, 22 ans, qui est chaude. Alors, laisse ton numéro, on va essayer de te rappeler pour la fin du débat.
11: Ok, moi, je vais
8: faire un j'ai une petite anecdote.
0: Pierre.
5: Ouais. Ouais, je suis d'accord avec toi, c'est mal classé. L'autre fois, j'ai trouvé le CD de Ricky Martin entre deux côtelettes au Rio Boucherie.
0: Non.
11: Parce qu'il était bien classé.
0: Bah ouais, Pierre.
5: Mais attends, Ricky Martin, c'est pas de la viande quand même, merde.
0: Pierre.
2: Non, c'est pour les bœufs.
0: Pierre.
5: Oui, oui.
0: Tu te calmes, s'il te plaît.
5: Qu'est-ce qu'il y a?
0: Tu te calmes.
5: Oui, d'accord. Non, mais je suis calme.
0: Donc tu réponds, tu réponds comme il faut à la question.
5: Non, mais c'est vrai, c'est du vécu, mais j'ai une vie,
0: C'est dingue!
2: Il n'arrête pas.
0: Tom,
2: il se réveille que le jeudi soir, lui.
5: Ouais, Gérard, je suis d'accord avec toi, mais la dernière fois, c'est pareil, je vais dans le rayon disque, puis j'arrive au bout du rayon, je sais pas, il y avait une grande poubelle, il y avait plein de trucs dedans, tu sais, style To Be Free, tout ça, alors, je sais pas.
10: Non, mais ça. Mal rangé, quoi.
0: Non, mais attends.
7: Mais...
0: Ouais, mais on s'en fout de manière.
2: On peut lancer un appel,
10: Gérard. Non, on s'en fout pas, parce que moi, je voulais acheter le CD pour ma petite sœur et j'ai trouvé comme ça dans une poubelle.
0: Non, mais moi, ce que je demande, moi, c'est que déjà qu'on soit mieux accueillis dans les grandes surfaces, qu'on leur demande quelque chose au rayon disque, ça serait déjà mieux. Parce que si on est mal accueilli, c'est pas la peine.
10: Surtout qu'il. On les comprend aussi, tu te ramènes en short.
12: C'est sûr que si tu leur demandes Das Fuck, ils vont pas te comprendre.
0: De toute manière, ils sont. Hey, je vais dire une chose que les Das Fuck. Les Das Fuck, je les ai maintenant. Alors, je les ai tous.
7: J'ai même le clip. Il y a le numéro de portable de GG qui tourne.
12: T'as les deux chez toi.
0: J'ai tous les clips des Das Fuck et je peux vous dire que là, je suis en train d'en voir un sur Fun TV à l'heure actuelle.
7: Mais
0: c'est le dernier.
7: GG ?
0: Quoi ?
7: Il paraît que t'es fan des 2B3 et G Squad, c'est vrai ?
0: Jamais, moi.
7: Bah si, GG, à ce que j'ai entendu dire, hein.
0: Ouais, bah, ce que t'as entendu dire, c'est des conneries, d'accord ?
7: Stop,
0: s'il vous plaît.
9: En plus que dans l'entrevue de ce mois-ci, t'es sous la douche avec eux, donc...
0: Ouais, c'est ça.
10: J'ai des photos.
0: Poussez-vous !
7: On t'a vu, hein, GG ?
0: Poussez-vous ! Alors là, c'est une question. Ça, c'est Pildar qui va être content, parce que c'est lui qui l'a rectifié. Poussez-vous votre queue nu. Tout nu, sans chaussettes.
7: Pardon ?
0: Poussez-vous votre caddie tout nu, sans chaussettes. Ça, c'est plus d'art qui a posé.
12: Gérard, c'est raison, je peux répondre en premier, comme ça, ce sera fait.
0: Ouais, parce que tu commences à...
10: Tu commences à me faire chier.
12: Moi, ça m'est arrivé, mais comme je vous ai dit, il y avait une superbe créature dans le caddie que je poussais pas que le caddie, quoi.
2: C'est une anecdote ?
0: Ouais, c'est une anecdote,
9: c'est nul,
0: encore.
9: C'est nul.
12: Bah, c'est pas une anecdote.
0: Non, mais ça commence à devenir... Reza ! Hé, Reza !
12: Ouais.
0: Ça commence à devenir lourd, tes réponses.
10: Gérard, c'est Tom, je peux répondre ?
0: Non, on va demander à Ivan, comme elle adore Fildar.
7: Eh ben, c'est une belle question, parce que c'est Fildar qui l'a posé, mais non, facile. Je pose pas mon caddie comme ça. Ouais.
0: D'accord. Billie Jean ?
7: Oui, écoute, GG, très sincèrement, être toute nue avec des chaussettes, ça le fait quand même.
0: Ouais, mais est-ce que t'as déjà poussé un caddie tout nu, avec des chaussettes ?
7: Bien sûr.
0: Ouais, d'accord.
7: Bah écoute, GG ?
0: Oui.
7: Ça existe les supermarchés par les places du 10. T'as pas entendu parler ça ?
0: Non.
7: Comment ?
0: Ouais, mais ça y est, vous arrêtez de vous engueuler là.
9: C'est juste à Fildar que Pierre c'était Tony, c'est tout.
0: Voilà, bah on sait, on l'a reconnu.
7: Non.
0: On l'a reconnu.
7: Ah
0: alors.
7: Non, c'est vrai. Voilà,
0: Tony.
10: Ouais.
0: Maintenant, tu réponds comme.
2: Non, mais je voulais seulement savoir si Tony, comme dans le premier débat, il poussait le caddie avec sa quéquette.
0: Attends,
2: tu sais qu'il avait pas besoin de ses mains.
10: C'est pas un caddie, t'as pas suivi Fildar, c'était quoi ? Une Formule 1.
2: Bah oui, maintenant c'est le débat sur les grandes surfaces.
0: Vas-y.
12: Ouais, c'est Reza.
0: Ah non, Reza, tu commences à me le gonfler là maintenant.
9: Reza, si. Reza, reviens dans le studio si je peux me permettre.
2: Bon, Reza, t'écris un livre et puis tu vas
10: répondre.
0: Pierre.
10: Ouais. Donc non, moi je pousse pas le caddie avec la quéquette parce que ça se coince entre les barreaux.
0: Ouais, c'est pas la question, hein.
10: Hein ?
0: C'est pas la question.
10: Bah si, c'est Fidar qui me l'a posé.
0: Quoi ?
2: Bah attends, si t'es tout nu, t'as la quéquette à l'air.
0: Bah ouais, alors. Tom ?
12: Donc tu peux baiser, c'est bien ce que je dis.
10: Ouais, silence, à moi de répondre.
0: Bah écoute, Tom, tu vas te calmer s'il te plaît.
10: Bah non, mais c'est Reza, il fait que de parler.
7: Bon, vas-y, on va pas se battre.
10: Bah non, parce que ça tombe bien cette question, parce qu'hier j'ai été justement à côté de chez moi dans un hypermarché, j'ai vu que quelqu'un qui poussait un caddie tout nu, alors c'est peut-être Reza, je sais pas.
0: Oh, le pauvre, il en prend plein d'attente. Bon, la dernière question.
9: Tu vas aller se coucher.
7: Et toi, GG ?
0: Moi, personnellement, non.
7: Et toi, j'ai pas répondu.
0: Ah, Jeannette, au fait, ouais.
7: Ouais, alors moi, tous les samedis soirs, je pousse mon caddie toute nue autour du parking du CRRR.
10: Où ça, j'arrive.
9: Carrefour. Ouais, bah, le Carrefour. Quoi.
10: Lequel ?
7: Aulnay.
10: Ok. S'il vous plaît. Bah attends Gérard, on est en train de conclure un rendez-vous là.
0: Vous conclurez votre rendez-vous.
12: T'es jaloux Gérard,
0: Votre rendez-vous après l'émission, c'est-à-dire antenne.
9: Bon, sans vouloir foutre la merde, il reste 4 minutes, donc on va essayer de finir vite.
0: Oui, alors pourquoi qu'il n'y a plus de rap dans les bacs techno ou rock alternatif et fusion jazz ? Question posée par Max et Fildar.
7: Elle est quand même pas mal.
10: Parce qu'il les range, non ?
7: Donc je réponds.
0: Ouais.
7: C'est Billie Jean.
0: Ouais.
7: Écoute, GG, pourquoi il n'y en a pas ? Parce que aujourd'hui, il y a une fusion de la musique. Donc c'est la techno qui fuse avec le rock, avec la house, avec la dance, tout ça.
0: Mm-hmm.
7: Et c'est pour ça qu'en fait, on mélange tout, quoi.
0: Okay.
7: C'est pour montrer aux clients qu'il y a fusion de musique.
0: Ok, Tom.
10: Bah écoute, moi je comprends pas, parce que dans le hypermarché où je vais, je trouve tout, hein, je trouve tout ce que je veux.
0: D'accord. Pierre ?
10: Pareil.
0: Pareil. Jeannette ?
13: Pareil.
0: Pareil. Ivan ?
13: Pareil.
0: Pareil. Eh Reza,
2: attends Reza, peut-être une petite histoire.
0: Allez avec ces anecdotes. Alors vas-y.
12: Alors moi déjà en tant que Reza, moi je suis producteur de rap, donc comme ça parle de rap.
11: Ouais.
12: Et je voulais dire que moi mes disques ils sont pas dans les supermarchés tout simplement, donc ils peuvent pas être mélangés avec les autres genres de musique.
9: Son nom de famille à Reza c'est Merté.
2: Non, c'était juste.
0: Non mais c'est bien là au standard là.
2: Tu l'as compris Gérard ça là?
0: Non. Et l'autre là, la chaude là qui voulait participer à la fin du débat, rappelle quand celle-là?
2: Sophie, elle a marqué bon bah je pars, bonne nuit, dommage Gérard, t'as qu'une grande gueule.
0: Bon alors va te faire sauter, pétasse.
9: Non Gérard, les statistiques là.
11: Tu vas
9: tout foutre en l'air.
0: J'ai dit pétasse, j'ai pas dit salope, d'accord? Mais alors qu'elle se faire sauter si elle a envie de dormir. Bon allez, stop.
9: Conclusion.
0: Conclusion, 2 minutes, on va demander à... On va commencer par le monsieur de l'anecdote.
12: C'est moi.
2: Reza.
12: Ah, ça me fait plaisir. Alors, conclusion sur les supermarchés?
0: Ouais.
2: Non, sur la différence d'âge.
12: Alors, par rapport à la différence d'âge des supermarchés, moi, je préfère aller dans les plus gros possibles, en fait.
9: En formule.
12: Parce que comme ça, je peux rencontrer un maximum de jolies femmes. Et en fait, moi, je voulais juste dire un truc. Il y a un truc qui m'énerve dans les supermarchés, c'est tous les gens qui ont des portables.
0: D'accord, allez, c'est bon, on a compris. Bonne nuit à toi, Reza, et à la semaine prochaine si tu veux continuer, ok? Ivan?
13: Bah, le thème était bien trouvé, les questions étaient égales à elles-mêmes, et puis il n'y avait pas trop de bordel.
0: Depuis que j'ai changé mon... que j'ai fait une réunion avec l'équipe, c'est pour ça.
2: Oui, chef.
0: Donc, ok, je te remercie, Ivan, et je te dis peut-être à la semaine prochaine pour le débat.
13: Non, oui,
0: Billy Jan?
14: Écoute, j'ai des débats fort intéressants.
0: Ouais, tu travailles au lieu de sucer là parce que...
14: De quoi,
0: Ah vas-y, accouche.
14: Écoute, je te dis...
11: Accouche, pousse.
14: Débats fort intéressants.
0: Des couches.
14: Les questions, elles étaient très bien. Et je me suis bien marré. Dommage que t'as pas trop gueulé, quoi, c'est ça.
0: Non, bah, je gueulerai plus maintenant, c'est tout.
14: J'avais des thèmes de débat et je sais pas si ça t'intéresse.
0: Bah, tu les envoies, c'est tout.
14: Mais je les ai envoyés, tu m'as jamais répondu, Gégé.
0: Tu les as envoyés quand?
2: C'est pas grave, on va gérer ça en antenne.
0: Oui, on gère ça plus tard. Jeannette?
15: Oui, alors moi je préfère les grandes vieilles grandes surfaces de Formule 1. Et puis je te fais une soupe de langue bien baveuse.
0: D'accord, bah moi je t'en fais pas. Tony?
16: Ouais, donc moi je voulais dire ouais ça s'est bien passé. Moi c'est dommage que tu gueules beaucoup. Mais je suis pas très content parce que j'ai pas encore reçu le faire-part de mariage.
0: Non, tu vas te faire sauter, d'accord.
2: Pourquoi? C'est vrai, c'est pas sympa. Hein. Non, c'est pas sûr encore qu'il se marie. Hein. Ça se trouve, ça a capoté avant. Hein.
16: Ah, d'accord.
0: Tom?
17: Bah écoute, moi Gérard, je suis un peu déçu. Je suis arrivé le dernier, donc j'espère que la semaine prochaine, vous penserez un petit peu à moi. Sinon, bah très bien, Gérard, égal à toi-même, impeccable, quoi.
0: Bah, ok, je te remercie.
17: Bah, de rien, ça m'a fait plaisir.
0: Donc, moi je peux vous dire une chose, ça fait la deuxième semaine que ça se passe bien, donc j'espère qu'on va continuer comme ça toutes les semaines. Donc les deux thèmes de la semaine prochaine.
2: Ah, ouais. L'exclu, Gérard.
0: Les poupées gonflables et le dépannage. Donc, vous allez retrouver...
2: Rousseau
0: pour la nuit sans pub. Donc, je vous dis à la semaine prochaine, et on s'écoute un petit remix, comme tout le monde était sage.
2: Surprise.

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2: Et voilà, bonsoir à tous. Bonsoir, Fildar. Disons rebonsoir parce qu'on
3: déjà vu que
2: depuis 8h, 19h45 qu'on est là, donc. Donc bonsoir Rigaud.
4: Bonsoir. Je voulais juste dire à Nico sur internet que c'est bien moi, ce n'est pas de la couille.
2: Manu, ouais, qui est présent au standard, qui sera là pour épauler. Donc à la place d'Anka, on va avoir, elle va se présenter toute seule.
5: Oui, bonsoir. Je m'appelle Aurélie.
2: Voilà, donc bonsoir à toi. Donc c'est les débats. Donc c'est un débat sur les babysitting. Donc on va aborder
3: nourrice, babysitting nourrice.
2: Voilà, pareil, c'est à peu près le même mot. Donc pour ça, on accueille Couche Poppers.
6: Oui, tout à fait. Bonsoir GG.
2: Bonsoir à toi. Donc 28 ans Paris 101.9.
6: Tout à fait, 101.9. Bonsoir l'équipe, les anciens et les nouveaux.
2: C'est Jérôme.
3: Bonsoir. Je vais passer un coucou à Anka quand même.
7: Bonsoir.
2: Jérôme, 30 ans, Limoges, 90 FM.
8: Tout à fait. Bonsoir. Bonsoir à tous. Bonsoir Gérard. Bonsoir toute l'équipe.
2: Bonsoir.
8: Bonsoir. Bonsoir.
2: Fran Fine.
9: Fran Fine.
2: Ouais. Donc bonsoir à toi.
9: Bonsoir tout le monde. Bonsoir Gérard. Bonsoir les nouveaux, les anciens.
2: Donc tour. On écoute Fun Radio. On écoute Fun Radio sur 102.8.
9: 102.8 exact.
2: Et Nounou, Mashtok Mystère, bonsoir à toi.
10: Bonsoir Gérard.
9: Oh non, pas elle, putain.
2: Toi, tu commences pas à dire putain
9: non,
2: parce
9: que. Non, y a pas moyen.
2: Eh ben, tu vas voir, tu fais gaffe parce que tu vas peut-être même pas commencer le débat si tu commences
6: comme
2: ça.
6: C'est
4: marrant, sur IRC, on me demandait comment allait ta vache folle, Gérard.
2: La vache folle, c'est plus de la vache folle, c'est du poulet folle.
6: Pour la grillade.
3: Du poulet folle.
2: Nounou Mystère, 28 ans, Paris 101.9, bonsoir.
10: Bonsoir, j'ai déjà dit bonsoir.
8: Hein. Salut le plaub.
2: Bon voilà, donc toi là, couche pour perse.
3: Bon, on enchaîne là, c'est non. Bon.
2: On se calme. Mystère,
3: on dirait que tu la kiffes, on enchaîne là.
2: Ouais, on se calme un peu. Bon alors, première question. Qu'est-ce que le babysitting pour vous? Donc on va demander à Fine là.
9: Le babysitting, c'est un mot anglais. Qui vient de baby, bébé, sitting, assis. Donc c'est tenir le bébé assis. En fait, c'est le surveiller, le garder pendant que les parents sont au ciné ou au resto, blablabla.
2: D'accord. Jérôme,
8: Le babysitting, ouais, c'est un terme anglais. Mais pour moi, c'est plus l'art de faire chier les gamins.
2: C'est-à-dire
8: que c'est, si tu veux, pour moi, j'ai eu quelques expériences avec des babysitters alcooliques.
2: Uh-huh.
8: Et j'en suis pas revenu encore à l'heure actuelle, Gérard.
2: Un conseil que je te donne, Jérôme.
8: Oui.
2: T'as intérêt à te calmer tout de suite, parce que sinon je vais te dire au revoir. Hein.
8: Non mais moi j'ai entendu un débat sur les
2: babysitters. Moi je vais te dire une chose, que là ce soir tu vas pas me casser les cacahuètes.
8: Ah non mais c'est pas mon intention.
6: T'as pas
8: c'est
6: précisé clair. Babysitter non alcoolique, hein, t'as pas précisé.
8: Non mais j'ai des anecdotes.
2: Ça, il a pas besoin de le dire, d'accord, parce que sinon, si on s'amuse déjà à commencer comme ça, le débat, il va vite être bâclé, d'accord. Et j'ai pas envie de bâcler le débat avant la fin de l'année. Et je veux pas qu'il soit bâclé.
8: Non mais c'est ton droit.
2: Parce que je veux qu'on atteigne le plus de personnes possible sur l'IRC. Donc vous pouvez toujours laisser des messages sur l'IRC. Rigo va vous le rappeler.
4: Voilà, je vous le rappelle. Donc vous pouvez me laisser des messages. Et justement, il y a un message de Judge Pampers de Lyon. Il demande si c'est parce que tu as la couche pleine que tu n'arrêtes pas de gueuler.
2: Non, pas du tout. Donc
8: non. Commission dans le filet.
2: Et couche pour personne.
6: Ouais, bah écoute, effectivement, comme l'a dit ma camarade tout à l'heure, c'est des termes anglo-saxons.
2: Mmh.
6: Donc sitting, c'est vrai que ça veut dire assis. En fait, c'est une technique d'éducation qui vient des States.
2: Mmh.
6: Et qui consiste en fait à empêcher l'enfant d'apprendre à marcher.
2: Non, je pense pas.
6: Pour qu'il reste assis, d'où le mot sitting.
2: Mmh. Ouais, mais moi je pense pas. Nounou,
9: avant, c'était plus barbare, hein, parce qu'on lui cassait les chevilles il y a un an, alors.
2: Nounou Mystère.
7: Alors, moi aussi.
10: Alors le babysitting, c'est une profession qui consiste à s'occuper des gamins, et comme tout le monde disait, et c'est-à-dire qu'on peut s'occuper des enfants, mais ça peut être aussi la journée, aussi bien que la nuit.
2: Et voilà, c'est-à-dire
10: que tu peux garder les enfants quand les parents ils sortent et puis qu'ils ont envie d'aller en boîte de nuit et tout ça, quoi.
6: Mmh.
10: Donc tu peux les garder la nuit, quoi.
2: Mmh. Justement, je pensais que sur les trois personnes que j'avais interrogées en premier, je pensais qu'il y en avait qui allaient répondre comme même ça aussi.
6: Mmh. Heureusement que Mashtok est là.
2: Mmh. Ouais, ben Mashtok répond comme elle doit répondre, et c'est tout.
8: Est-ce que c'est possible de poser des questions à Mashtok?
2: Tu peux, si vous voulez poser des questions, n'hésitez pas.
10: À qui?
8: Mashtok. Est-ce que, par exemple, toi tu travailles, t'es dans le domaine infantile. Est-ce que tu penses que ton enfant est turbulent? Et est-ce que tu crois que les babysitters c'est obligatoire, quoi?
10: Tu
8: penses que c'est pas aux parents de s'occuper de leur gamin?
2: Non mais attends, c'est qui pose la question là?
8: C'est moi. Hein.
2: Ouais, tu peux donner ton nom si ça te dérange pas.
8: Tout à fait, c'est tout flic.
2: Un conseil que je te donne, quand je te demande qui c'est, tu donnes ton nom correctement, sinon tu retournes au standard direct.
10: D'accord. C'est Nicolas.
8: C'est Jérôme, mais la question était bien. Hein,
6: ouais, elle était bien.
2: Non mais ça c'est des questions.
8: Non, mais j'ai posé la question à Bachtok.
2: Ouais mais ça c'est des questions qu'on risque d'aborder durant le thème
10: c'est
2: du débat.
10: Bachtok, c'est Nounou Mystère. Hein.
8: Nounou Mystère, c'est mignon. Ouais.
2: D'accord. Donc qu'est-ce que je peux dire? Bon bah apparemment on a fait le tour de la question. C'est vrai que c'est un mot anglais. Mmh. Hein, donc on peut travailler très bien de jour comme de nuit comme de Fran Fier disait.
10: Non, c'est Nounou Mystère.
2: Ouais, puis toi, Nounou Mystère aussi, donc ça peut être très bien de jour comme de nuit. Hein.
3: C'est légal, ça, Gégé?
2: Normalement, la nuit, c'est... La nuit, c'est... qui c'est qui a coupé, là?
8: On a perdu Mashtok mignon.
10: Ah, zut.
2: Nounou Mystère.
4: Bizarre.
10: Ah c'est con, hein? Non, c'est là, moi. Ah,
3: non, c'est bon Gérard, c'est réglé.
2: Ah d'accord, c'est réglé.
3: C'est la petite nouvelle qui commence ses conneries déjà.
2: Qu'est-ce que je disais? Je m'en souviens même plus. Ouais, tu me demandais.
3: Je te demandais si c'était légal de bosser deux jours et deux nuits.
2: Disons normalement c'est deux jours, mais si par exemple les parents.
3: D'affilée, c'est deux jours d'affilée?
2: Non, c'est la journée, c'est de 4h30 jusqu'à 7h, 6h30, 7h, ça dépend des horaires des parents. Mais c'est.
3: Mais les parents, je sais pas moi, quand tu donnes quand t'appelles un babysitter, c'est que tu sors le soir ou c'est que tu non c'est
2: mais
3: ça
2: c'est légal parce que si tu veux par exemple la personne qui s'occupe de l'enfant, ouais. Les parents demandent à la personne si ça les dérange pas de le garder la nuit, le temps qu'il sorte ou d'aller au restaurant,
3: ouais, c'est payé.
2: Mais ça c'est payé, ça c'est payé, ouais, c'est payé plus
8: double.
2: Étant donné que la nuit c'est pas comme le jour. Les tarifs sont pas les mêmes. Hein.
6: Comment ça se fait qu'il y a des mineurs qui font babysitter de nuit? Ça c'est pas légal, ça.
10: Ah non.
3: Ah ouais, mais ça, mineurs le jour.
2: Vieille,
8: ouais.
2: Non. Ça, par contre là. Parce que ça
6: existe,
2: c'est...
6: Hein, ça existe.
2: Oui, non, mais ça, je sais que ça existe, qu'il y a des jeunes qui font ça, c'est pour se payer leurs études aussi.
8: Moi, j'ai vu des gamins, c'est véridique, hein, être chaperonnés par des babysitters franchement laides, qui sont devenus homosexuels. Hein.
2: Ouais, non, mais attends, toi, tu confonds tout, là. On parle d'un truc sérieux, là.
6: Non, mais c'est vrai, regarde, le gamin, il a ses premiers émois en regardant la femme qu'il a en face de lui. Donc,
8: si c'est un bout d'un machin, laisse tomber, quoi.
6: Tu vois, voilà.
2: Jérôme, un conseil que je te donne, ou Prosper, pour Perse, là, un conseil que je vous donne, vous vous calmez tous les deux, sinon je vais vous dire au revoir vite fait, vous deux.
6: On soulève des problèmes de société.
2: Oui, mais moi, je préfère vous prévenir tout de suite, d'accord? Bon, alors, en de bon entendeur, salut. Donc, la question est réglée.
3: C'était laquelle, celle-là, parce que je viens d'arriver, moi, excusez-moi.
2: Oh, toi, reste couché sous la console, ça vaudra mieux.
4: Gérard.
2: Oui.
4: Sur l'IRC, où on est déjà 4743.
3: C'est tout?
4: C'est nul. Bien, hein.
2: C'est normal, il y a à peine 5 minutes qu'on a commencé le débat.
3: C'est vrai.
4: On dirait pas pourtant. Il y a Rocco Norisson qui te demande est-ce que les babysitters ont le droit de faire venir des invités mystères dans leur maison?
2: Non.
4: Enfin, dans la maison où ils font leur babysitting.
2: Non, parce que l'appartement, c'est la personne qui garde l'enfant qui est responsable de tout ce qui se passe dedans. C'est-à-dire que si
4: s'il se passe rien, je veux dire.
2: Non, mais si par exemple, il y a une personne qui vient et que les parents ne sont pas au courant, ça retombe sur le dos de la personne qui garde l'enfant.
3: Uh-huh. Mais attends, Gégé, tu prêterais ta maison, toi? Pouh, non, désolé.
4: C'est ouf,
3: tu con.
2: Bah ouais. Ouais,
3: excusez-moi, on passe.
2: Ouais, ok, je vois ce que tu voulais dire. Bon, enfin, donc, oui.
8: Oh, la gaffe.
10: Par contre, quand tu travailles, tu sais, quand tu gardes des enfants, t'as même pas le droit de te servir du téléphone. Sauf en cas d'urgence.
0: N'importe quoi.
2: Ça, on va en parler, là, justement, tout à l'heure, sur la prochaine question, donc on va pas tout de suite y aller.
8: Ouais.
2: Alors, est-il plus facile de nos jours? Uh-huh. Oh, qui c'est qui s'amuse avec son téléphone?
3: Aïe, aïe, aïe, ça commence.
8: Alors, Jérôme,
2: Jérôme,
3: je l'ai repris en antenne, hein, il a un petit souci.
2: Alors, est-il plus facile de nos jours de trouver une bonne nourrice, surtout en agglomération? Alors, on va demander à Couche pour Perse.
6: Écoute, tu soulèves le problème du milieu urbain et de son contraste avec le milieu rural.
2: C'est-à-dire ?
6: Je pense que c'est une bonne question. Moi, je pense qu'en agglomération, il y a en effet un souci au niveau de la nourrice parce qu'on est, on est en sous-effectif. Hein.
3: Putain, ça passe pas.
6: Qu'est-ce qui se passe ?
2: Non, non, mais c'est rien, c'est plus de l'arc.
3: Non, laissez, c'est une affaire de famille.
2: Bon, alors.
3: Ouais. Jérôme a eu un petit souci, hein, donc il en a pour une ou deux minutes. Et en attendant, on accueille Tétine, bonsoir.
2: À la place de Jérôme ?
3: Qui va revenir, mais.
0: Salut, Tétine.
7: Salut, salut à tout le monde. Bonsoir, Gérard.
2: Voilà. Bonsoir, t'appelles d'où ?
3: T'as l'air fatigué.
7: J'appelle de Paris.
3: Elle a donné.
2: Donc, Paris 101.9.
7: Voilà, exactement. Est-ce que je pourrais juste revenir sur la première question en deux minutes ?
2: Ouais.
7: Parce que moi,
2: ouais.
7: Je suis pas trop d'accord. On copie trop les Américains. Pourquoi on dirait pas garde d'enfants, du tout le temps babysitter ?
2: Mais justement, c'est là qu'est le problème. Et normalement.
7: Les, les Américains, je les aime pas et il faut pas copier sur
2: non,
7: eux.
2: Non, non, non, mais ça, de toute manière, c'est.
4: T'entends pas, Gérard, que babysitter, si tu traduis, c'est assis sur les enfants, c'est pas trop.
2: Mais ça, bon, ben, justement, c'est pour ça qu'on se demande pourquoi qu'ils ont dit babysitter au lieu de nourrice. Normalement, c'est plutôt une nourrice.
4: Alors justement,
2: ou garde d'enfant, ouais.
4: Il y a Destroy sur l'IRC, il me demande c'est quoi la différence entre une nourrice et une babysitter.
2: Bah, une nourrice, c'est une personne qui s'occupe de l'enfant, et une babysitter, c'est pareil. Hein.
7: Non, une nourrice, c'est quelqu'un qui s'occupe toute la journée, et un babysitter, c'est quelques heures, dans, ou le soir, ou le matin.
2: Ouais.
7: Une nourrice, c'est comme à la DAS, les
2: babysitters,
7: il
2: n'y
7: en a pas à la DAS.
2: Bah, non, ouais, mais ça, non, ouais, non, bah, non. Attention, Titine.
7: Ouais. Titine, non, c'est pas moi qui l'a dit. Hein.
2: Je sais pas qui c'est qui vient de dire ça, là, mais on va pas s'amuser à parler de DAS. Sur ce débat-là, parce que c'est pas du tout le thème. Hein.
6: Ouais, GG pour calmer le truc, là.
2: Ouais.
6: Une nourrice, à la base, quand même, si tu prends l'étymologique du terme, une nourrice, c'est quand même une femme qui nourrit l'enfant. À la base, la nourrice, elle donne le sein aussi.
2: Bah, ah non.
6: La vraie nourrice française, elle donne le sein.
2: Oh ouais, non, mais attendez.
7: Gérard, si c'est une mère porteuse, elle donne
2: ouais,
7: le sein.
2: Ouais, non, ouais, mais là, on s'éternise sur le débat, là, on revient sur ce que disait Tétine. On va parler sur l'histoire de la DAS ou sur l'histoire des adoptions.
6: Ça, c'est. On va nourrir au sein,
2: ouais, non, non, mais même, c'est pareil. Non, non, on va pas commencer à parler de s'éloigner du débat,
7: ouais,
2: parce que c'est pas du tout le.
6: On parle pas d'allaitement, c'est pas bien.
2: Voilà. Alors donc, pour Tétine qui vient d'arriver, donc, y a-t-il plus facile de nos jours de trouver une bonne nourrice, surtout en agglomération, donc couche properse,
6: Oui, donc, je te disais qu'effectivement, il y a un problème de sous-effectif. Hein. Je sais pas si t'as déjà essayé de placer un enfant, un chien, ou quoi que ce soit.
2: Non, on parle d'enfant, on parle pas de chien.
6: T'as pas d'enfant sous la main, donc.
2: On parle pas des animaux, d'accord?
6: C'est vrai qu'on a du mal à leur trouver une place quand même, hein, de nos jours.
2: Oula. Non, mais je pense pas.
3: Il vient de nous sortir un médaillon là.
7: Attends,
3: oh là là, le truc,
7: je suis très
4: amoureux. Tu le mets dans ta poche.
7: Gérard, s'il te plaît, si tu es enrhumé, moi, va falloir que je sorte du studio parce que je suis très allergique. Donc
3: non, mais putain, elle commence.
7: Quoi, c'est qui, elle, hein?
3: À 12 minutes qu'elle est là, elle a déjà des exigences, Gérard.
2: Non, non, mais c'est le début.
7: Gérard, ne te laisse pas faire comme ça.
2: Non, non, mais c'est le début, mais elle va se calmer tout de suite. C'est moi qui veux dire.
3: Je comprends pas, pourtant, t'as de gros poumons, hein, excuse-moi, mais.
2: Elle va s'occuper du standard et c'est tout.
7: Non, mais Gérard, moi, je pourrais venir m'occuper du standard.
6: Ouais, moi aussi.
2: Non.
7: Je suis très qualifiée, attendez.
2: J'avais demandé à une autre personne de remplacer Anka pour le jeudi soir, c'est tout.
3: Devant ton micro, Moustache.
2: Franfir. Allô. Une fois,
7: que...
2: deux fois. Allez, trois fois, du j'ai vendu.
3: Attends, je suis pas prêt.
2: Pas du j'ai vendu.
3: Je suis pas prêt, merde.
2: Allez.
3: Je suis pas prêt, on attend un peu.
2: Allez, terminé.
7: Bon, Gérard, revenons au débat.
2: Nounou Mystère.
7: Oui.
2: Je stocke. Oh là, c'est quoi le son?
3: Elle est là, c'est bon.
2: Nounou.
3: Tétine.
7: Oui.
2: Nounou.
7: Oui, je suis là.
2: Tétine. Non, à toi. Et Tétine, ouais. T'es toujours
7: pardon,
2: là?
7: Non, parce que je pensais que c'était Master.
2: Non, c'est Nounou Mystère là que je demande de répondre.
7: Pardon,
3: Tétine.
7: Pardon. Tout ce que t'entends parler comme agglomération, exactement.
2: Okay. Paris et région parisienne.
7: Ah, d'accord.
3: L'aggloméré aussi, ça, on peut en parler un peu du bois, non?
6: L'agglo.
7: Si on peut trouver Nounou dans une agglomération.
3: Tu peux parler devant ton téléphone, Nounou Machine?
7: Ouais.
3: Merci.
2: Ouais, ça.
3: Et Jérôme est de retour, hein.
8: Oui, excusez-moi, j'ai un petit contretemps, bonsoir.
2: Donc,
8: ça va mieux. Ouais, ça va mieux.
3: T'as pas changé?
6: Tu me raconteras.
8: J'ai pas changé?
3: Oui, c'est bientôt, Jérôme, c'est
6: Jérôme,
3: toi.
6: C'est toi. Ah non, je suis toujours.
2: Nounou Mystère!
7: Oui, Jérôme.
2: Bah, ça y est, Jérôme! Chut!
0: S'il vous plaît, Ligue Minute, reste quand même.
6: Ouais, quand même.
2: Jérôme,
6: mais...
2: tu commences à te calmer, s'il te plaît, ah, non, sinon tu redégages.
8: Excuse-moi, excuse-moi. Autant
2: merci. Pour...
10: Je peux répondre ?
2: Ouais, ouais.
8: Tout à fait.
0: Tétine.
2: Fildar, c'est pas toi qui commande, d'accord ?
8: Pardon. C'est lui.
10: Une nounou, tu peux la trouver bah, dans des associations. Hein. Tu téléphones, tu as une nounou tout de suite. Hein.
7: Mmh. Et des agences
10: spéciales. T'appelles et puis tu l'as tout de suite. Mmh. Et, tout dépend de quel genre de nounou. Parce que c'est vrai, il faut faire attention. Il faut avoir confiance en la personne. Tu ne vas pas confier ton enfant à n'importe qui non plus. Hein.
8: Et toi, tu es quel genre de nounou? Plutôt douce, plutôt agréable?
10: Moi, je suis une nounou très câlin.
8: Oui.
10: J'apporte beaucoup d'affection aux enfants, vu que je les aime. Donc,
6: est-ce que tu es cuir comme nounou?
10: Mmh. Hein?
2: Couche propre, au revoir.
6: Bah pourquoi?
2: Au revoir.
8: C'est une question intéressante.
2: Non, c'est des questions qui n'ont rien à voir dans le débat. Au revoir. Jérôme, fais gaffe parce que toi, tu risques de faire pareil.
0: Il a dit, il n'y a rien de sexuel.
4: Ouais. Gérard, sur l'IRC, où ça n'arrête pas de grimper, on est 6623. Lui en tout cas sûrement. Il y a Seigneur, il voulait juste faire une petite annonce. Personnellement, il recherche une bonne babysitter pour venir le coucher du lundi au dimanche. Saucisson mystère s'abstenir.
2: Non bah lui ces trucs comme ça, il se les garde pour lui seul. Tétine,
7: j'entends très mal moi.
8: D'accord. C'est pas grave.
7: C'est pas un problème là.
2: Bah c'est à toi. Hein.
0: La mêle combinée autre part.
7: Il est gentil.
2: C'est à toi.
7: Donc okay. À moi, donc je dis, tu peux répéter la question parce que tout le monde parle en même temps.
2: Bon, on va prendre.
0: Attends, on fait une pause standard, Gérard.
2: Non. Bon, Fildar, s'il te plaît,
0: on fait une pause, c'est quoi?
2: Bon, Fildar,
0: bonsoir.
2: Tu m'éteins ta merde, s'il te plaît, ou
0: devant
2: sinon tu sors.
4: Ça va mieux, t'as tout, Fildar?
2: Bon, merci.
11: À la place de
2: couche pour
11: voilà, exactement, on accueille Jean Norrison. Bonsoir.
12: Bonsoir Gérard, j'appelle du Père Lachaise.
2: Bonsoir. T'appelles d'où?
12: Du Père Lachaise.
2: 101.9. Donc la question, je la répète pour toi comme t'étais au standard.
12: J'espère bien, Lascar.
2: Tu commences à te calmer parce que sinon tu vas repartir d'où que tu viens, tu vas rester au Père Lachaise. D'accord. Alors, est-il plus facile de nos jours de trouver une bonne nourrice, surtout en agglomération? Voilà.
7: Alors non, c'est pas du tout facile parce que tout le monde se concentre sur les villes comme Paris, Lyon, Marseille, Montpellier. Et c'est pas du tout facile à trouver, surtout des bonnes, parce que souvent il y a beaucoup de pédophilie hein, qui rentre en compte.
2: Ouais, non mais ça on va pas en parler. C'est
7: non,
2: pas.
7: Non mais il y a beaucoup de.
2: Bon, Tétine.
0: Qu'est-ce que tu dis, Tétine?
2: Je veux dire une chose. Ça fait déjà deux conneries que t'es en train de me sortir.
0: Parce que c'est la dernière.
2: En espace de 16 minutes, je vais te dire au revoir.
7: Mais Gérard,
2: au revoir.
8: Foum.
2: Voilà. Alors, Jim Morrison.
12: Norrison, s'il te plaît.
2: Ouais, Norrison.
12: Ouais, je préfère. Bon, bah écoute, moi, des nourrices, j'en ai niqué plus d'une. Maintenant, si on a des bonnes, je sais pas.
2: Je me demande si vous êtes pas con dans votre tête, là.
8: Non, on essaye de suivre, bon. C'est tout. Hein.
2: Parce que questions que je vous pose, je vous demande pas si vous avez envie de niquer quelqu'un. Bah,
8: attends,
2: je vous demande...
12: Si on a envie de niquer des nourrices, ça j'ai bien compris.
2: Non mais je vous demande si le style de nourrice que vous pouvez trouver pour garder vos enfants, espèce de bande d'andouille.
8: Ah d'accord.
2: Et je parle très bien français comme vous et je vous merde.
8: Et voilà.
2: Ok.
8: Bravo.
2: Tu parles
12: bien la France.
2: Bon.
12: Bah écoute, je vais te répondre que en général les nourrices, elles ont 18-19 ans. Ils font ça pour payer leurs études. Et que je pense qu'on peut leur faire confiance.
2: Non mais attends, et ça c'est ce que je viens de dire tout à l'heure.
12: Bon bah je dis la même chose.
2: Non mais c'est ce qu'on vient de dire, la première question on en est. Est-il plus facile de nos jours de trouver une bonne nourrice, surtout en agglomération? Alors je te demande pas de répondre à la première question qu'on a déjà terminée.
12: Bah écoute Gérard, je pense que tu vas pas bouger en campagne si t'habites sur la capitale.
0: Mais Gérard, une question.
2: Mais attends, 5 minutes Jimmy Norrison.
0: Excuse-moi Jimmy.
12: Très bien.
0: Y a quoi comme différence? Quelle est la différence entre une nourrice babysitteuse de Paris et d'agglomération? Il doit y avoir une différence puisqu'on
2: non, mais
0: en parle.
2: Paris, c'est sur la région, c'est sur Paris.
0: 101.9.
12: Voilà. Les parisiennes, elles ont des gorges profondes.
0: 101.9.
2: Bon, Jim Morrison.
0: Attends, je les mets en attente. Vas-y.
2: Donc, sur Paris, c'est peut-être plus facile qu'en province, ça c'est sûr.
0: Mais tu crois qu'elles.
11: Il y a plus de bébés, excuse-moi.
0: Non, mais elles sont plus adeptes à s'occuper des bébés sur Paris ou en aglo?
2: Bah disons, c'est que la question, on aurait pu la formuler avec l'histoire du moyen de transport, parce que c'est ce qu'il faut.
0: Non, mais non, ça n'a rien à voir.
2: Mais c'est parce qu'il faut quand même, pour aller en province, il faut quand même un véhicule.
0: Dire, les nourrices, elles sont en agglomération ou en province, elles vont pas venir à Paris. Elles ont pas besoin de véhicule. Je te demande s'il y a une différence de façon de faire entre Paris
2: mais non,
0: et la province.
2: Non, c'est pareil.
0: C'est pareil.
2: Je pense que c'est pareil.
0: Mais c'est quoi alors?
3: Ils sont nourris au pinon.
0: Non, parce que tu vois, à Paris, ça se trouve, le lait, c'est pas du vrai, c'est de la poudre.
2: Non, mais ça, c'est pas du, ça a rien à voir avec, avec la question.
0: Non, mais justement, donc en fait, il y a une différence entre une nourrice de Paris et une nourrice de.
2: Ouais, mais c'est, si tu veux, mais c'est pas du tout pareil.
0: Personnellement, t'en penses quoi?
2: Personnellement, je préfère rester.
0: Mais perso, hein, ton avis
2: non,
0: à toi,
2: mais
0: hein,
2: sur, personnellement, bon, ça dépend des associations, comme on disait, hein, parce qu'il y a des associations un peu partout, en Provence, aussi bien qu'en Provence qu'en.
0: En Provence.
2: En province.
3: Ah. Des associations.
2: Des associations en province qu'à Paris. Mmh. Voilà. Donc, une question.
4: Oui, juste Starsky l'orphelin, il voulait savoir si c'est parce que t'as pas eu de lait maternel que t'as une décalcification de la rotule.
2: Alors lui, il va se faire foutre parce qu'il commence à me gonfler sérieusement, mmh, celui-là.
4: Enfin, okay. Et du coup, le lait maternel, alors
2: Je vois pas du tout le rapport avec ma jambe, d'accord?
3: Ça fait tomber les dents.
2: C'est vrai. Donc, il ferait mieux de fermer sa gueule. Voilà.
3: Ouais.
2: Ouais. Je suis pas ton biquet, d'accord? On couche pas encore ensemble.
3: D'accord, pas encore.
2: Donc, heureusement.
3: On accueille Tonton du Blédina, bonsoir.
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2: Fiddler, tu arrêtes avec...
0: C'est pas moi.
2: Si, je viens de te voir faire.
4: Il y a des
2: tonton quoi?
14: Bonsoir,
2: Blédina?
14: C'est tonton du Blédina, GG. Bonsoir, j'ai 30 ans, j'appelle de Montmagnon-sur-Faisan, 119.9. Bonsoir l'équipe, bonsoir tout le monde.
2: Bonsoir. Tonton Blédina alors.
14: Tonton du Blédina, tu peux me reposer la question, GG, s'il te plaît?
2: Non mais, Manu.
14: Non mais on n'a pas eu le temps.
2: Non,
14: très speed.
2: Ouais, non mais quand... Manu, s'il te plaît.
0: Manu.
2: Oui, donc quand tu prends les auditeurs, tu précises bien les questions parce que c'est une perte de temps pas possible.
14: Allez,
2: donc alors, est-il plus facile de nos jours de trouver une bonne nourrice, surtout en agglomération?
14: Encore,
2: tu viendrais.
15: Tonton,
2: Manu, Fildar, s'il te plaît, tu arrêtes.
0: Oui, j'ai rien fait.
2: Tu arrêtes.
14: Tonton.
2: Bon, tonton.
14: Écoute. Ouais.
2: Fildar, tu arrêtes, s'il te plaît. Merci.
16: Et au cabinet.
14: Effectivement, je pense que la croissance urbaine fait qu'il n'y a pas assez de nourrices. Hein.
2: Mmh. Non, mais tu peux préciser le fond de ta pensée?
14: Le fond de ma pensée et le fond de ma couche, c'est qu'en fait, au prix où elles sont payées...
2: Non, je te parle le fond de ta pensée, pas le fond de ta couche, parce que tout à l'heure, tu as retourné au standard, voir si j'y suis.
14: En fait, vu le prix qu'elles sont payées, si tu veux, il y a une demande plus importante que ce que peuvent fournir les agences de nounou, quoi.
2: Ouais, mais ça,
14: forcément, il y a des perditions, il y a fuite quelque part, donc sous effectif.
2: Non, mais le tarif, on va pas parler de tarif, parce que c'est vrai que.
16: Pour combien la tienne?
14: Elle serait mieux payée.
2: Attends, 5 minutes. Jérôme.
16: Oui. C'est une question au tarifaire.
2: Non, mais Jérôme, au revoir.
16: Bah pourquoi?
2: Au revoir.
16: Non, mais je demandais combien
2: de prenais. Au revoir.
16: C'est pas bien ça.
2: Jérôme.
0: Ça y est.
2: Comme ça, ses envies pressantes, il ira ailleurs voir si j'y suis.
14: Ouais,
2: donc, tu disais.
14: Je te disais, si on parlait de caillasse, là, si elles étaient mieux payées, les nounous, il y en aurait plus. Forcément, il y aurait plus de gens qui seraient intéressés. Donc, on n'aurait pas de problème à trouver des nounous.
2: Ouais, mais. Je suis d'accord.
14: Donc, ça a une histoire d'argent, comme d'habitude. Tu dis, faut pas parler de l'argent, mais si, ça a à voir.
2: Ouais, mais ça dépend de la personne, si elle est qualifiée ou pas.
14: Bah, attends, si tu mets le truc de la nounou à 1000 balles de l'heure, je vais te dire, va y avoir du monde. Hein, y aura
2: non, c'est pas 1000 balles de l'heure. C'est pas 1000 balles, c'est 50 balles de l'heure à peu près. Mais pour une nourrice agréée, c'est 70-80 francs de l'heure.
17: Ouais, mais ça, c'est la nounou bas de gamme.
18: Moi, je suis payé 42 francs de l'heure, c'est pour ça que je suis agréé. Hein.
2: Ouais, mais ça, c'est
0: non, pas. Mais ça, c'est magouille, ça.
2: C'est pas une magouille.
14: GG, ou nounou mystère, qu'est-ce qu'il faut faire pour avoir l'agrégation de nounou, en fait?
2: Non, il n'y a pas besoin d'examen, c'est simplement un concours. Non, oui, mais justement.
18: C'est le nombre d'années que tu gardes des enfants.
2: Non, mais attends, nounou mystère, 5 minutes.
0: On en parlera après, ça, non?
2: On en parlera juste après.
14: Pardon.
0: Attention, tout est prévu.
14: Je voulais pas anticiper.
2: Bon, donc voilà. Donc, à part, qui c'est que...
3: On accueille Baby Sister Act. Bonsoir.
19: Bonsoir.
17: Bonsoir.
2: Baby Sister Act.
3: Baby Sister Act.
20: Gérard, je voudrais pas déranger, mais si j'ai envie de fumer une cigarette, ça se passe comment?
2: Non, pas ici, c'est dehors, pendant la pause.
20: Et si je veux prendre une pause maintenant?
2: Non, faut rester au standard, ou sinon...
17: Sinon, tu prends une longue pause.
2: Sinon, c'est dehors, et voilà. Ça sera pas la peine de revenir juste après. T'appelles où, Babi Stirac?
19: J'appelle de Toulouse.
2: Fréquence
19: 117.1.
14: Pour
0: Babi. T'es un des vaisseaux de Goldorak?
17: Ouais, c'est le Corac, non?
2: 117.
14: T'es un Golgot, toi.
2: Bon, alors, pour terminer avec la question, là, 2, donc, est-ce que t'as compris à peu près ce qu'on disait?
19: Pas du tout.
2: Oh, d'accord. Alors, ce qui veut dire que je recommence encore à te répéter la question pour la cinquième fois.
19: Ça serait volontiers, oui.
14: Ouais, la glo.
2: Voilà. T'as entendu, donc je répète plus.
1: Ah oui, l'agglomération.
2: Voilà.
1: Moi, je trouve que c'est plus facile en ville. Parce que t'as plus de jeunes, t'as plus de chômeurs, des pauvres gens qui cherchent du travail, et puis voilà, quoi. Tu peux en plus les exploiter, donc c'est tout bénef pour toi, quoi.
2: Ouais, ben moi, je vais te dire une chose, que si t'exploites une personne qui garde ton gamin, ça m'étonnerait qu'il reste longtemps avec, qu'il reste longtemps.
1: Tu t'en fous, tu l'exploites, t'en trouves une autre.
2: Ouais, mais ça, c'est pas évident, c'est pas toujours facile à trouver, d'accord?
1: Si.
2: Alors, on va faire une petite pause et on va. Ah bah oui.
0: On en a combien là?
2: À la troisième. On arrive à la troisième là.
0: Tu la poses quand même.
2: Donc comment
0: Non mais tu poses pas la tienne sur la table, s'il te plaît.
2: Parce qu'il en reste. Attends, je vais pas poser ce que tu penses sur la table. Comment se passe un entretien d'embauche pour être babysitter? Et on se retrouve juste après. Donc et on va s'écouter Sean Shock Nourrice avec Décrasse-moi. Le pourtout à coup de ronde.
0: Bah refait.
2: Quoi?
0: Refait.
2: Alors Chuck Norris avec Décrasse-moi le pourtour à coup de Rangers. Et on se retrouve tout de suite au 08 63 08 5000. C'est les débats.

0: coup de Rangers. Et donc c'est la suite
1: tout de suite, nous rejoignons Gérard.
0: C'est la suite des débats donc sur les babysitters et nourrices. Et pour ça, on va récupérer Nounou Mystère.
2: Rebonsoir.
0: Jim Nourrisson.
3: Come on, baby, like
0: bon, Jim Nourrisson.
3: Oui.
0: T'as hâte de te foutre de ma gueule ou sinon je te dis au revoir.
3: Très bien.
0: Tonton du Blédina.
4: Là.
5: Tonton.
4: Wesh.
0: Babi Styrac.

0: Il demande un entretien. Donc c'est pas du tout pareil.
1: C'est qui convoque?
0: Bah c'est les gens que t'appelles pour garder ses enfants.
2: Ouais. Je les connais pas au début.
0: Bah non, mais tu les appelles, tu dis voilà, je suis intéressé par l'annonce et c'est tout. Et c'est de là que la personne, tu dis si t'as d'expérience ou pas.
2: D'accord.
1: C'est ça la convocation en fait.
0: Voilà.
1: D'accord.
2: Bah voilà, tu t'habilles bien, tu présentes bien et puis voilà.
0: Ok. Tonton du Blédina.
3: Tonton!
1: Ouais, voilà, je l'attendais. Bah écoute, moi je sais pas en fait, parce que j'ai jamais passé d'entretien de babysitter.
0: Mm-hmm. Justement, Baby Sisterac.
2: Yes.
0: Je m'excuse, hein, tonton, de te couper là 5 minutes aussi. Je précise aussi comment se passe un entretien d'embauche pour être babysitter, que ce soit homme ou femme, parce que j'ai entendu dire qu'il y avait des hommes aussi qui gardaient les enfants. Hein.
2: Ah ouais, mais alors les hommes, tu les juges sur un autre critère. Hein.
0: Voilà, d'accord.
1: Ouais.
2: C'est trop tôt là pour en parler.
0: Mmh. Ouais, non, mais justement, c'est pour l'entretien d'embauche qu'on en parle aussi. Hein. Donc, tonton du Blédina.
1: Ouais, bah écoute, moi j'ai entendu dire, donc j'en ai jamais passé, mais on m'a raconté qu'en fait, il y avait des petits tests quand même à passer, mmh. quoi. Donc, des tests de biberon, des tests de couche.
0: Ouais, non, mais ça, on va en parler sur la sixième question.
1: Voilà, hein. Des tests de racontage d'histoire.
0: Non, parce qu'il y a un certain diplôme à passer, et ça, on en discutera sur la.
1: Bon, je pense que ça fait partie des épreuves.
0: Mmh. Mmh. D'accord. Voilà.
4: Gérard, excuse-moi de t'interrompre dans ta lancée. Il y a une très bonne réaction de seigneur sur l'IRC où nous sommes 8033.
3: Oh là là, oh,
4: la
3: c'est
4: classe
3: nul.
4: 33, ça te rappelle l'export? Non. Bon, c'est grave. Il y a un seigneur, il aimerait soulever un grave problème car en passant de 39h à 35h, il y a 4 heures où l'enfant n'est plus sans surveillance pardon, et il peut se mettre à se laisser pousser la moustache, jouer avec des mini R14 et se bouffer des saucissons moustères, bref, partir en couille. Qu'est-ce que t'en penses?
0: Ça, c'est des conneries, c'est pas du tout.
5: Non, mais par contre, Gérard, bon, peut-être que ce qu'il a dit, c'est des conneries, mais par contre, le truc avec des 35 heures, les 39 heures, c'est vrai qu'il y a 4 heures qui partent dans le vent.
0: Ah oui, mais ça dépend des conventions collectives avec la personne que tu passes au moment de l'entretien d'embauche.
5: D'accord, mais t'es bien d'accord qu'un bébé en 4 heures, il a le temps de faire des conneries quand même.
0: Bah oui, mais ça dépend s'il est bien. Si la nourrice s'en occupe bien.
5: Bah, mais elle est pas là vu qu'elle fait plus que 35 heures.
0: Ouais, d'accord.
6: Bah voilà, les 4 heures, qu'est-ce qu'il fait le bébé?
0: Soit que les parents essayent de finir plus tôt et qu'ils viennent, mm-hmm. ou soit qu'ils demandent à la nourrice de rester plus tard. Mais il faut qu'ils payent les heures supplémentaires.
1: Ouais, GG,
0: oui.
1: Attends, je t'ai entendu parler d'un truc intéressant, c'était la convention collective. Est-ce que tu peux m'expliquer, parce que je ne situe pas très très bien ce que ça représente, est-ce que tu peux m'expliquer assez succinctement ce que c'est que la convention collective?
5: Pas de saloperie. Hein.
0: La convention collective, c'est un truc que vous voyez avec lors de l'entretien d'embauche. Tout ça dépend de la personne. Si elle est bien qualifiée pour pouvoir faire plus que 35 heures, et si la personne est d'accord de continuer en dehors de ses heures de travail, sont payés en plus.
1: Tu peux réexpliquer en français?
0: Ouais, non, mais ça y est, j'ai bien expliqué ce que ça voulait dire.
2: J'ai rien compris.
1: Alors, ça doit être moi.
0: Jim Nourisseau.
7: Bah écoute, moi pareil, j'ai jamais passé d'entretien d'embauche, mais je sais que maintenant, il est désormais possible de faire ça sur Internet. Mm-hmm. Par exemple, si toi t'as un enfant à faire garder, je sais pas, un loulou, tu peux aller sur un site, t'es sûr de tomber sur des personnes de confiance qui ont été déjà présélectionnées. Et choisir ta nounou.
0: Ouais, mais ça, on en a discuté il y a à peu près 3 semaines lors des débats.
7: Hein. Désolé, j'ai
0: compris. Lors du débat sur le chômage. Hein.
7: Ah oui, c'est vraiment drapeau.
0: Si.
1: Je crois pas, hein.
0: Si.
1: Non.
0: Ah si, moi j'en suis sûr. Nounou Mystère pour terminer.
8: Alors, moi je parle pour mon cas personnel, parce que comme j'ai de l'expérience auprès des babysitters.
1: Genre, comment ça t'appelle?
8: Genre, je
0: vous préviens.
8: Moi, je sais que je vais faire une chose. Non, mais attends, là.
0: Mais non.
1: Banco.
0: Alors, Babis Tirac, Tonton Blédina, Jim Morrison. Bonne nuit. Voilà, comme ça va aller plus vite.
5: Elle s'est emballée, hein, Nounou Mystère, quand même un peu là.
0: Ouais, non, mais de toute manière, ils ont.
5: En attendant, on va faire un petit sondage.
0: Alors, avez-vous déjà fait du babysitting? Alors, 59% des gens disent qu'ils l'ont déjà fait du papy sitting. 34% disent qu'ils ont déjà fait, mais en haut noir. Ça, on en a discuté sur la première question. C'est vrai que ça, c'est pas déclaré. Mais ça, c'est le problème de la personne.
9: Et justement, quand ils font ça au noir, ils peuvent faire autant d'heures qu'ils veulent, alors.
0: Ouais, mais ça, c'est.
4: Aujourd'hui, ils peuvent enchaîner super longtemps.

0: Ouais, mais ça, c'est après, c'est le problème avec.
1: S'ils se font pas choper, alors ils peuvent se faire un blé fou.
0: Bah oui, mais à une condition qu'ils se fassent pas choper, ça, c'est là qu'est le problème.
1: Parce que c'est des inspecteurs de
0: ah bah oui, parce que par exemple une nourrice agréée. Bon, c'est ce qu'on disait tout à l'heure là sur avec une auditrice. Je pense que c'était Tétine qui voulait aborder ce problème-là. Mmh. Ils font venir des assistances sociales.
2: Mmh. Donc, Gérard, je le regarde depuis tout à l'heure. Pardon.
0: Ils font venir des assistances sociales pour voir comment que ça se passe. Mmh. Et ils fouillent de fond en comble l'appartement pour savoir si c'est bien entretenu.
1: C'est une nourrice de cachet, tout ça?
0: Non, si l'appartement est bien entretenu, si la nourrice fait bien son boulot et tout. Ça, c'est un truc qui est très dur.
1: Ah ouais, carrément.
0: Qui est assez dur, hein, pour ça.
1: Oh, putain, tu me trouves le cul, là.
0: Donc 20% des gens disent qu'ils préfèrent aller jouer au baby-foot. Je vois pas du tout le rapport avec les baby-sitters, mais bon. Et 11% pensent que je n'ai jamais eu de baby-sitter. Bah ça,
1: t'en as déjà une ou pas?
0: Non. Parce que étant donné les problèmes que j'ai eu bien avant, donc c'est pour ça que je n'ai pas eu l'occasion d'en avoir.
1: T'aurais aimé en avoir une ou pas?
0: Ben oui.
3: Gérard,
0: oui.
3: Une petite anecdote d'Isa la touriste sur l'IRC où nous sommes 8523.
1: Oh bien, ça monte.
3: Ça n'arrête pas. Elle voulait savoir si tu étais au courant qu'aux États-Unis, les parents, ils espionnent les babysitters en mettant des caméras dans les jouets des enfants. Qu'est-ce que t'en penses?
0: On
1: a vu ça dans un reportage. Ouais.
0: Ouais, il me semble aussi, j'ai dû le voir aussi.
1: Pour voir si c'était vraiment une bonne babysitter team, ils planquaient des caméras et envoyaient des babysitters qui s'occupaient pas du bébé.
0: J'ai déjà vu ça, mais bon, je pense que c'est quand même un peu dégueulasse de la part de la personne qui fait ça.
1: Bah ouais, mais si elle est bidon, la nourrice.
0: Ouais, mais d'accord, mais.
1: C'est pas ton bébé qui va te le dire.
0: Non, mais d'accord, mais c'est pas une solution pour planquer des caméras comme ça dans les trucs. Hein.
2: Non, mais ça peut être sympa, à la limite, si la babysitter, elle invite son copain, ça peut faire une scène de cul gratuite.
0: Ouais, non, mais là, de toute manière, dans ces cas-là, la personne, de toute manière, lors de l'entretien d'embauche, justement, c'est ce que je disais, ce qu'on allait parler, lors de l'entretien d'embauche, c'est bien précis, c'est bien dit que personne ne doit rentrer dans l'appartement sauf la personne qui garde l'enfant. Ça, c'est un truc qu'il faut bien se dire, parce que si c'est d'autres personnes qui viennent, ça, c'est sûr que peut y avoir des vols derrière aussi.
1: Des vols manifestes.
0: Ça dépend des personnes qu'engage une nourrice. Hein.
3: C'est vrai.
0: Voilà. Une autre question,
3: oui, de Vanouche, une question très simple. Elle voulait savoir quel était l'âge limite pour être babysitter.
1: Pas d'âge.
0: Personnellement, si c'est des études, si c'est des jeunes, bon, ça peut commencer 17 ans, je pense. Ouais,
1: par. Oh, il y a plus jeune, hein.
0: Ouais, mais pas. Je vois pas au-dessus de 16 ans, parce que après 15.
1: Moi, j'ai une babysitter, elle avait 12 ans. Hein.
0: Ouais, mais non, mais ça, c'est trop jeune.
1: Bah ouais,
0: mais ça, tu voulais faire du touche pipi avec ça.
1: Non, mais j'avais 7 ans.
0: Ouais. D'accord. Donc alors, on va accueillir. Ah ouais, mais j'ai plus les.
4: Ah bah ouais, mais.
1: Ah mais t'as viré tout le monde et en plus t'as même pu avoir Nounou Mystère alors.
0: Mais si on va la récupérer. Baby Boom, t'appelles d'où s'il te plaît?
4: Attends. Vas-y.
5: Allô?
2: Allô?
0: Baby Boom.
5: Oui, bonsoir.
0: J'appelle
5: de Paris et j'ai
0: 28
4: ans. 101.9. Oh non.
1: Mais c'est pas toi Baby Boom, toi t'es Big Baby. Toi t'es Big Baby Mystère, toi t'es gros.
0: Baby Boom, je viens de demander.
5: Oui, bonsoir.
0: T'appelles d'où?
5: J'appelle de Paris.
0: Donc 101.9, c'est bien ce que je disais. Playmobil.
6: Non, Playmobil, bonsoir.
0: Tu as pas commencé à me faire chier avec ton Mobit, d'accord?
6: Ah bah bonsoir.
0: Parce que sinon Playmobil, tu te la cardes dans le cul.
6: C'est Playmobil.
1: Bonsoir, ouais, Gérard. Ça fait Gérard, quand même.
6: J'appelle de Montroufion, c'est 118.5, bonsoir.
0: Commence pas à te foutre de ma gueule.
6: Ah, commence pas à m'agresser non plus. Hein.
0: Bonsoir, bonjour, bonne nuit, bonsoir.
6: Ok, je rentre chez toi là.
0: Oh le carnage. Bon, bonsoir, bonsoir.
7: Bonsoir.
0: T'appelles d'où?
8: Bonsoir.
7: Moi j'appelle de Salope-sur-Grille.
6: Bonsoir.
7: Dans le Vercors.
0: Bonsoir.
8: Bonsoir.
0: La fréquence.
2: Bonsoir.
5: Allô?
0: La fréquence, bonsoir, non. S'il te plaît.
7: 106.0.
5: Bonsoir, donc c'est 101.9, Paris.
0: Oh là là.
6: Ta gueule, toi.
0: Putain, mais hey, bonsoir, tu me redonnes ta fréquence et tu as hâte de te pincer le nez.
7: 106.0, je me pince pas le nez.
0: 116.
7: 106.12.
0: 106.12.
6: Ouais. Bonsoir les salopiens.
0: 106.1.
6: Bonsoir les salopiennes.
0: Eh, Babi.
2: Oui. Allô.
6: Fuck.
0: Fildar, ça suffit.
1: Hey, Sister.
0: Big Baby Mystère.
5: Oui,
0: Fildar, tu arrêtes, s'il te plaît.
1: Y'a rien, y'a rien.
0: Hey, bonsoir, tu arrêtes. Ou sinon, tu as dégagé vite fait, toi.
8: Bonsoir.
0: Babi, Big Babi, 101.9. Alors, question.
3: À propos de babysitter, vite fait, il y a Coco Bunny qui a trouvé une annonce apparemment d'une recherche. C'est Roselyne 69 qui cherche un babysitter homme. Voilà.
0: Et lui, il va se faire enculer. Ah. Comme ça, ça ira plus vite et il laisse ma fille tranquille avant que je vais.
3: Oh là.
0: Avant que j'y nique sa mère.
3: Oh là.
7: Nique sa mère.
2: Décidément. Attends, j'ai juste un petit message à passer. Un
0: non, non, il n'y a pas de message avec moi.
2: Si, c'est Jonathan de Cannes qui demande Marie-Laure en mariage.
7: Il n'y a pas de SMS.
0: On s'en fout. Alors, question, comment se passe un entretien d'embauche pour être babysitter? On va demander à Baby Boom.
8: Oui, alors je pense que les parents convoquent donc la babysitter. Et donc, je dis des questions ou pas? Et elle pose des questions. Avez-vous de l'expérience? Combien d'années vous avez fait babysitter? Bien évidemment, vous avez quel âge? Est-ce que vous savez vous occuper d'un enfant, changer les couches, les biberons, etc.
0: Quoi. En principe, c'est marqué sur un CV.
8: Oui, mais souvent, dans un CV, on va pas mettre tout le temps babysitter chaque année. Hein.
0: Ah ben normalement sur un CV c'est marqué tout ce que tu fais hein.
8: Ouais mais il y aura très peu de choses si la fille elle a que fait babysitter.
0: Ouais mais ça on sait pas. Manu,
1: je voulais accueillir un auditeur mais on peut le faire après.
0: Mais si mais on peut.
1: Oui donc Ilario, bonsoir.
0: Ilario.
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0: Terminé pour Ilario. Okay. C'est même pas la peine de le passer, celui.
1: Okay, c'est un italien, non?
0: Baby Boom. Donc, c'était ce que tu disais.
8: Oui, bah, exactement. Donc, on fait un entretien et après, les parents rappellent, ils envoient plusieurs quand même, deux ou trois. Ensuite, ils rappellent pour choisir celle qui convient au poste affecté.
0: D'accord. Playmobit.
10: Ouais, écoute, moi, je pense qu'il convient d'effectuer une petite stimulation quand même de la situation, donc pour évaluer les capacités de la nounou qu'on a en face, quoi.
0: Alors, tu veux dire quoi dans ça?
10: C'est-à-dire que tu fais une stimulation, c'est-à-dire comme s'il y avait le bébé qui était là, et puis tu la mets en situation, quoi, pour voir comment elle réagit vis-à-vis.
0: Mais en principe, l'enfant est là quand la personne vient pour l'entretien. Hein.
10: Tout à fait, donc tu fais un petit test, quoi.
0: Voilà, c'est ce que je te disais. Voilà,
1: c'est quoi le genre de test?
11: Est-ce que c'est pas...
0: Ouais.
11: Est-ce que c'est pas l'enfant qui devrait choisir sa babysitter?
0: Non, c'est les parents.
1: La question était mieux.
0: Ouais, non, c'est les parents qui décident parce que si c'est l'enfant, ça va.
11: Ouais, mais il faut que ça soit quelqu'un de l'enfant il aime bien, s'il se met à chialer à chaque fois qu'il la voit.
10: Celui qui saute la babysitter, c'est le père quand même, c'est pas le gamin.
11: C'est vrai, c'est vrai.
0: En principe, s'il faut coucher pour être babysitter, je crois que ça sert à rien.
1: Qu'est-ce qu'il y aurait comme test à faire?
0: Non, mais ça, on en discutera tout à l'heure.
1: À quel moment?
0: Sur la sixième question. Pour l'instant, on en est qu'à la troisième. On va demander.
2: Vous êtes blonde à forte poitrine, hein?
0: Pas spécialement.
1: Il y a des petites grosses blagues, hein.
10: On sort du standard à feu.
7: Allô.
0: Je viens de te dire de retirer tes doigts de devant le nez, sinon je te dis au revoir.
7: Bonsoir.
0: Bon, allez, hop, bonne nuit. Allez, hop. Je vais pas coucher avec un mec qui me fait chier comme ça.
3: C'est sûr.
11: Avec un mec qui te fait pas chier, par contre, tu donnes.
0: Baby Mystère là.
12: Ouais, tu peux trouver une annonce dans...
0: Parle un peu plus fort, s'il te plaît, merci.
1: Devant le combiné, merde.
10: Parce que t'as une sale voix en plus, donc...
0: Playmobil, pour l'instant, c'est pas toi que je
10: me l'adresse. On l'entend pas.
0: Et quand je t'appellerai pas de chambre, Playmobil, tu sortiras de sous le lit.
10: Quand tu dis mon nom, répète mon nom encore.
0: D'accord, alors pour l'instant, tu laisses parler la personne que je demande. Elle va parler un petit peu plus fort devant son combiné.
10: Vas-y, la gueuse.
0: Playmobil. Playmobil. Et
10: quoi?
0: Au revoir.
10: Ah
0: ben
10: non.
0: Au revoir.
10: Non.
0: Comme ça va plus vite. Alors,
3: une petite question.
0: Alors,
3: vaut mieux quand même.
0: Vite peu avant qu'elle réponde. Mais faudrait peut-être qu'elle réponde parce que les questions. Mais les questions IRC, si c'est pour ça dire des conneries. Quelqu'un.
3: Non, pas du tout.
1: Du bon boulot sur la rigole.
3: Non, contrairement à ce que vous croyez, à Destroy Lia Rules, je sais pas pourquoi il s'appelle comme ça, il voulait savoir si on peut appeler plusieurs babysitters pour des enfants turbulents, pour un seul enfant.
0: Non.
3: Qu'est-ce qui t'en empêche?
0: Pour l'instant, on parle de l'entretien d'embauche.
1: Une grosse, hein.
0: Si ça dépend de la personne. Si la personne a des compétences, elle est qualifiée pour faire ce boulot, ça sera elle qui sera choisie. Si elle n'est pas qualifiée, elle reste chez elle. Voilà.
3: Mais si l'enfant est turbulent.
0: Ah ben, s'il est turbulent, ben ça
3: on
0: sera.
3: Peut-être prendre deux babysitters pour mieux
0: garder. Non. Ça sera aux parents d'éduquer son enfant, non à la babysitter, parce qu'elle, elle est là pour s'occuper, pour garder l'enfant.
2: S'il est trop turbulent, elle peut l'attacher aussi.
0: Non, ça c'est ça a rien à voir. C'est pas du tout du babysitting. Pour moi, c'est de l'esclavage pur et simple.
3: Non, non. Bravo.
0: Big baby mister. Ouais, mais après.
12: Pour avoir une bonne babysitter, c'est comment se passe un entretien d'embauche. Donc, t'es convoqué, comme disait tout le monde, t'es convoqué, et surtout, faut que t'amènes tes certificats de travail et ton CV. Ça, surtout, faut pas oublier.
0: Ouais, c'est ce que Baby Boom disait.
12: Oui. Voilà, parce que si tu viens sans tes papiers et tout, tu peux très bien dire que t'as de l'expérience auprès des enfants, et en fin de compte, si t'as pas les papiers, ça sera quand même.
0: Ouais, mais ça, de toute manière, en principe, lors de l'entretien d'embauche, tu viens pas les mains dans les poches. Hein.
2: Exactement.
1: Babou, je sais pas quoi.
0: Baby.
1: Oui, tu nous entends? Tu m'entends? Ah
12: ouais.
1: Allô?
12: Ouais, je t'entends.
1: Ouais, je voulais savoir, tu es babysitter, toi?
12: Ouais.
1: Qu'est-ce que tu as fait dans l'entretien d'embauche, toi?
12: Alors moi, l'entretien d'embauche, je me suis présentée, j'ai dit ce que j'avais fait comme boulot avant, si j'avais déjà gardé des enfants et tout. Mmh. Et donc j'ai donné un CV, mes certificats de travail, mais ils ont juste regardé mes certificats de travail, ils ont pas fait de photocopie.
0: Mais ils ont pas gardé le CV?
12: Non, ils ont pas gardé. Ah si, ils ont gardé le CV, bien sûr, par contre. Ouais. J'en avais tout à
0: fait,
12: donc.
0: Ça, c'est. Voilà. Ouais.
12: Et puis après, ils m'ont fait visiter l'appartement et tout.
1: Ils t'ont pas parlé, ils t'ont pas posé des questions, rien?
3: Ah, il y a Rocco Norisson, il me demande si.
0: Non, mais attends, 5 minutes, l'IRC là.
3: Ah.
12: Ils m'ont posé des questions pour savoir si j'avais déjà gardé des enfants et tout, et si j'aimais les enfants et tout.
3: Ah, mais c'est normal, c'est.
0: Bah, en principe, pour être babysitter, pour aimer les enfants, sinon ça sert à rien, je pense.
12: Faut avoir l'autorité aussi, parce que quand t'es derrière et puis que le gamin il fait des conneries, faut que tu sois derrière et que tu le surveilles bien surtout. Hein. Faut jamais laisser un enfant tout seul dans un appartement.
1: Ouais, jamais, surtout quand il y a mis sur le feu.
0: Ouais, Manu, alors? Manu, c'est quand tu veux, hein.
11: Bah, je veux pas là.
0: Bon, alors hop, je passe à une autre question.
11: Non, sérieux, on va accueillir, Mademoiselle Eugénie. Bonsoir.
13: Bonsoir, Jura. Bonsoir, tout le monde.
11: Et on va accueillir Baby Crotte. Bonsoir.
14: Oui, bonsoir.
0: Baby Crotte.
14: Baby Crotte.
11: Baby Crotte.
0: Alors, Eugénie, t'appelles d'où?
13: De Coco Liquide sur Seine, 97.2.
0: Et Baby Crotte?
14: 114.1.
0: Ok. Donc la question, vous l'avez entendu, vous avez entendu?
14: Non.
1: Oui, bien sûr.
0: Oh, bah non,
1: si, entretien d'embauche.
0: Ouais, je vais pas le répéter sans arrêt. Hein.
14: D'accord. Ouais, c'est parce que Manu me paralyse pour ça.
0: Alors, Baby Crotte.
14: L'entretien d'embauche, je pense qu'il faut d'abord que tu passes par des papiers administratifs, genre curriculum vitae, enfin tu vois, tout ce qui concerne ton identité, ton parcours, peut-être même ton casier judiciaire, on sait jamais.
0: Non, il n'y a pas besoin de casier de... Je pense que Baby Boom et puis Baby Big...
14: Non, il n'y en a pas besoin, non.
0: Big Baby.
12: Moi, ils me l'ont demandé par contre.
0: Ah bon, ben ça dépend.
14: Ah oui, toi tu as envie de ta gueule.
0: Alors là, Baby Crotte. Baby Crotte.
1: Qu'est-ce qu'il a dit?
0: Baby Crotte, il a dit. Baby Crotte, je vais te dire une chose. Sa gueule, à t'emmerde et moi je t'emmerde. Alors au revoir.
1: Lequel?
0: Baby Crotte. Terminé, comme ça, elle ira plus bien. Eugénie, tu réponds correctement, sinon toi je te dis au revoir aussi tout de suite.
13: Très bien.
0: Alors à toi.
13: Alors écoute, moi je pense qu'on a besoin de présenter un CV. Avec l'invité. Et puis aussi de se présenter en personne. Ce qui est très important.
0: Bah voilà, en principe pour garder un enfant, faut mieux que ça soit la personne seule qu'elle vienne pas avec son copain pour l'entretien d'embauche, parce que ça fera pas, hein.
13: Ah bah ça c'est clair, ça
0: je pense que ça le fera pas du tout même, hein.
13: Ouais, ça va pas le faire, ouais.
0: Donc c'était moi j'ai répondu à peu près aux questions, à la question aussi, en même temps que tout le monde. Donc il y avait question IRC maintenant, non?
3: Tout à fait.
0: Si c'est des conneries, c'est pas la peine.
1: Question IRC.
3: Non, mais non, ça parlait de son enfance au chenil. Donc
0: c'est pas la peine. Ah, bonne nuit. Donc sur l'IRC, si vous avez des conneries à dire sur moi, vous pouvez faire tout ce que vous voulez.
3: Je ne dirai pas.
0: ça ne sera pas la peine qu'on m'interrompt lors du débat parce que vos conneries ne seront pas liées à l'antenne.
1: Ils sont prêts.
14: Vous posez la prochaine question.
1: Ils sont quand même près de 9000 à te détester sur IRC. Tu cartonnes.
10: Combien? C'est chaud.
3: Ouais, ils sont presque 9000 là. Ils sont 8842.
1: Putain. Tous ces gens qui peuvent pas te blairer, c'est la classe.
0: Ah bah je les emmerde, c'est bien comme ça.
3: T'en fais quoi des numéros que tu notes à chaque fois,
0: comme ça pour voir à peu près
1: des pour apprendre des chiffres.
0: Non, pour voir
13: pour le quinté plus du lendemain.
14: Pour voir Gérard.
0: Oui.
14: Je crois que c'est pour faire ton loto du samedi.
0: Voilà, c'est ça. Pensez-vous que l'on peut gagner sa vie en étant nourrice? On va demander à Babyboom. Non, Eugénie, tiens. Bon, ça va changer.
13: Bon, allez, je t'enchaîne. Alors, écoute, moi, je pense que non. C'est bien, tu vois, quand t'es étudiant ou étudiante. Mmh. Et puis, tu veux te payer des petits trucs à côté, mais sinon, tu peux pas faire ta vie avec du babysitting, tu vois. C'est comme vendre des yaourts ou des trucs comme ça, quoi.
0: Non, mais ça a rien à voir, les yaourts et puis le babysitting, d'accord? Faut pas mélanger tentacules et encule ta sœur, d'accord? Baby Boom!
14: Oui, alors moi je dis qu'effectivement on peut faire sa vie puisque plusieurs femmes dans le monde font nourrice ou babysitter. Hein. Mmh. Bon, il y a une petite différence, mais bon, nourrice, il en existe beaucoup et elles sont à temps complet. Et effectivement, elles ont leur petit salaire qui convient pour nourrir après elles-mêmes leurs enfants et faire leur vie. Hein.
0: Donc ça veut dire donc
14: c'est possible, oui.
0: Ça veut dire donc des nourrices agréées, c'est bien ce qu'on disait tout à l'heure.
14: Voilà, à temps complet, voilà.
1: C'est au gré,
14: en fait.
0: Non, agréé.
1: Bah mais c'est où depuis le temps qu'on en parle?
0: Agréé, ça veut dire... Putain, mais je te l'expliquais tout à l'heure, tu vas pas...
1: Non, mais j'ai oublié depuis...
0: Non, mais
1: c'est où, c'est en France?
0: Bon, alors, il est
14: agréé, déjà, elles ont quand même une ancienneté très importante, ou alors elles ont un BAFA ou elles sont dans une agence.
0: Ouais, mais justement...
1: Justement, il y a...
0: Le BAFA, justement, tu permets, Pildar, c'est pas toi qui commande le jeudi, c'est moi. Donc le BAFA, l'histoire du BAFA, comme disait Baby Boom, on va en parler tout à l'heure sur la sixième question. De cette manière, si vous voulez qu'on en parle lors de l'entretien d'embauche, de toute manière, on aurait pu le mettre très bien dans l'entretien d'embauche.
14: Exactement, dans
0: parce que le BAFA, ça veut dire brevet d'aptitude formation animateur.
14: Oui.
0: Exactement. Et donc le BAFA, c'est un truc qui est quand même pas donné pour les étudiants, c'est pas donné parce que ça coûte assez
3: arrête
0: cher.
3: Arrête de regarder mon écran, bosse un peu.
14: Gérard,
3: elle faut rien, ouais. Gérard.
14: Gérard,
1: mais c'est
14: oui. Ouais, et donc il est possible, oui, de vivre en étant nourrice.
0: Mmh. Ouais mais je pense que c'est quand même assez compliqué pour un étudiant de passer un BAFA vu que ça coûte à l'heure actuelle 2000 pas loin de 2500 balles. Hein.
14: Ah, oui, c'est pour ça que je disais tout à l'heure, il y avait quand même une différence entre babysitter et nourrice. Hein.
0: Mm-hmm.
14: Babysitter, c'est plutôt les étudiants qui veulent faire un petit peu d'argent de poche. Mm-hmm.
13: Voilà, exactement.
0: Mm. Donc ouais, Baby, pardon.
15: Ouais, moi ce que je voulais dire c'est que quand tu fais du babysitting ou même quand tu fais garde d'enfants, t'as un certain nombre de niveaux, c'est-à-dire que t'as des niveaux débutants, t'as niveau 1, niveau 2, niveau 3, 4, 5 et 6.
0: Ouais, non mais d'accord, mais attends, niveau...
14: Ça n'a rien à voir.
0: Non mais là, niveau débutant, de toute manière, je pense pas que la personne va prendre quelqu'un qui
15: moi,
0: débute.
15: Pour mon cas personnel, je suis niveau 4.
0: Ouais, non mais d'accord.
14: Ouais, mais ils font pas attention au niveau.
0: Non, ça ils s'en foutent là-dessus.
15: Hein,
0: ça...
15: Plus t'as l'expérience, plus tu montes de grade, quoi.
0: C'est ouais, lui, d'accord, hein. Ouais, non mais... Mais de toute manière, pour un débutant, je pense pas que la personne sera sélectionnée. Hein.
14: À mon avis. Hein.
0: Parce,
15: il y a toujours un début à tout. Hein.
0: Ouais, non, mais pour être débutant, pour garder quand même un gamin, c'est quand même une responsabilité.
14: Non mais Gérard,
0: hein. Attendez, on va récupérer. Attendez. Avant, on va récupérer
1: un auditeur. Oui, tout à fait. On accueille Baby Jones. Bonsoir.
16: Mr. Cuisine. Hello.
0: Bon, c'est encore l'autre de l'autre fois, donc tu peux lui, tu peux lui dire au revoir.
16: Vous allez bien,
1: c'est une nounou.
0: Alors,
16: je téléphone pour le.
0: Ouais, non, tu vas téléphoner dans ton lit, tu vas.
16: Oui.
0: Tu restes chez toi. Au revoir.
16: Mr. Cuisine.
0: Ta gueule.
16: Je téléphone pour
0: Manu,
16: le.
0: Manu, tu me coupes cet abruti.
16: Vous savez, Mr. Cuisine.
1: Attends, on va voir ce qu'il dit. Excusez-moi.
0: Non, allez hop, bonne nuit.
16: Le Prince William.
0: Bonne nuit. Bonne nuit. Bonne nuit. Bonne nuit. Bonne nuit. Quel est le type, quelle est la journée type?
3: J'ai une petite question avant Gérard.
0: Pour Manu, s'il te question. Plaît.
1: Oui,
0: tu me retires,
1: question, moi.
0: Tu me le retires du standard, s'il te plaît.
16: But, Mr. Cousin.
0: Tu le retires du standard.
16: C'est vraiment la question que tout l'Angleterre pose à lui. Est-ce que le prince William est
0: Je préviens les auditeurs
16: pour aller
0: que le débat
16: du
0: va être très court ce soir. Merci. En disant que le débat va être très court ce soir, comme ça au moins on va vite le zapper celui-là.
17: Mais non.
0: Mais si, parce que de l'avoir constamment, ça me fait chier. Question IRC.
3: Oui, donc 9024 personnes. Oh, jingle.
1: Question, oh, c'est trop la classe.
3: Question de Perfouras Das.
18: Oh,
3: il voulait savoir jusqu'à quel âge peut-on se faire garder par une babysitting.
0: Alors, on va demander à Baby Boom et
17: Big. Jusqu'à quel âge? Bah, jusqu'à l'âge d'être un petit peu responsable, c'est-à-dire 10-12 ans.
0: C'est ce que je pensais aussi.
17: Big
0: Babou.
15: Moi je dirais plutôt vers les 8-9 ans.
0: Hein. Eugénie.
17: Ah ouais. Non, je suis pas d'accord.
0: Ça te dérange de participer au débat là? On travaille pas?
18: Bah écoute, moi je sais pas, je confonds mon nom avec Big Daddy.
0: Si ça te dérange de participer au débat, tu le dis. Hein, on va te laisser dormir tranquillement. Hein.
18: Bah vas-y, laisse-moi pioncer.
0: Ah bah alors au revoir.
18: Bah non, je reste.
0: Bah non, au revoir.
17: Gérard.
0: Oui.
17: Moi je suis pas d'accord parce que 8 ans, il arrive des cas où deux enfants, dont l'un a 8 ans et garde son petit frère de 5 ans. Et c'est arrivé souvent qu'ils jouent avec les allumettes, ils ont mis le feu. Donc, moi, je dirais babysitter jusqu'à 10-12 ans.
0: Hein. Ouais, moi, je pense aussi, parce que je pense que 8 ans, c'est encore un peu jeune, parce qu'il se permet quand même de. Bon, maintenant, je pense que 8 ans, si vraiment il est bien éduqué quand même par les parents et puis par la babysitter, je pense aussi que.
17: Oui, mais ça veut rien dire, il peut être très bien éduqué et jouer avec des allumettes.
0: Hein. Oui, mais d'accord, mais à une condition.
15: À nous de le surveiller aussi.
0: Oui, mais c'est aux parents de mettre les produits dangereux en hauteur.
17: Ah
0: ne,
17: oui,
0: pas laisser, ne pas laisser traîner l'eau de Javel.
17: Mais celui de 8 ans, il prend une chaise, hein.
0: Ouais, mais ouais, bah ça, je pense que Big Baby a peut le savoir, parce que vu qu'un en gardien de 4 ans.
1: Big Baby,
15: par exemple, il monte sur une chaise pour aller chercher une boîte de gâteau, je suis derrière lui pour pas qu'il tombe. Hein.
1: Ah ouais, carrément.
15: Bah oui, quand même.
1: Ah, il n'y a aucun risque. Hein.
17: Mais non, mais la question, c'est jusqu'à quel âge on ne garde plus. Hein.
0: C'était ça la question, Rigo. Merci de me répondre.
3: Oui, tout à fait, je suis passionné, c'est pour ça.
0: Ouais, non, mais je te dis quand même merci.
1: C'est ta cam, le net.
0: Donc, alors.
17: Et toi, Gérard?
0: De quoi?
17: Qu'est-ce que toi, tu dirais?
0: Bah, moi, je dis à peu près comme ce que vous
17: comme
0: venez
17: moi,
0: de dire.
17: Quoi.
0: Hein.
17: D'accord.
0: Parce que de toute manière, je pense que 12 ans, c'est largement là où qui va.
17: 10-12 ans, quoi.
0: 10-12 ans, c'est là qui va quand même en CM1, CM2, donc il peut déjà traverser seul. Hein.
17: Ouais.
16: Mais, Mr. Cousin, vous n'avez pas répondu à ma question.
0: Quelle est la journée type d'une Louise
16: et
0: de
16: William?
17: On n'entend pas, Gérard.
0: Tu me remets mon micro parce que les auditeurs ne m'entendent pas.
1: Mais si, vous l'entendez?
17: Oui, on t'entend.
0: Bon. Alors, la question c'est quelle est la journée type d'une nourrice? Et on va s'écouter Jean Groove avec Groove, Baby Groove. Et on se retrouve tout de suite après pour la suite du débat. À tout de suite.

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3: Et voilà, on venait de s'écouter Jean Groove avec Groove Baby Groove. Et on se retrouve pour la suite du débat. Donc vous pouvez toujours nous appeler au 0803-08-5000. Par contre, un conseil que je dis tout de suite, ouais. les petits connards de l'internet, ce n'est pas la peine d'essayer de laisser des messages pourris parce qu'on ne les lira pas à l'antenne. Alors ouais. Laissez plutôt par les gens qui ont envie de répondre au débat parce que c'est plus intéressant que d'écouter vos conneries. Voilà, en de bon entendeur, salut pour ceux qui ils sont sur l'IRC.
4: Voilà.
3: Alors pour ça, on va accueillir Barba Caca.
5: Hi, yeah, yeah.
6: Salut Jeanne. Bonsoir Jeanne. Bonsoir, c'est Barba Caca. J'ai 27 ans. J'appelle de Gros Étron sur Saône 115.5. Bonsoir.
3: Heureusement que j'avais demandé des nanas qui savaient.
4: Ah bah
6: on peut le faire aussi. Hein.
3: Big Baby Mister 101.9, Paris toujours.
5: Salut.
3: Là.
5: C'est Jeanne.
6: Toujours pas de nana à l'antenne.
5: Allez, emmène-moi.
6: Ah oui.
5: C'est fort. J'entends rien.
3: Madame Daubry.
4: Non, Monsieur Daubfire.
6: Monsieur Daubfire.
3: T'appelles d'où?
6: Je l'appelle de Sodeau sur Facochère.
3: Tout à l'heure, tu appelais de Sodo que tu allais te faire sauter ailleurs. Toi, tu es un conseil que je te donne, ok?
6: 107.3.
3: Tu pourrais parler un peu plus fort, ça m'éviterait de gueuler, d'accord?
6: D'accord. Par contre, j'ai un problème d'insert.
3: Je suis
6: pas dans le retour téléphone. J'entends pas, là.
3: Si t'as un problème, tu retournes au standard. Manu, tu peux le reprendre.
4: Reprends-le un peu, là.
6: Ouais.
3: Pierre, là, il a un problème. Marie Popers.
7: Oui, bonsoir.
3: T'appelles d'où?
7: Je viens de Jouir-sur-Jean-Louis, dans Lyon, c'est le 115.1.
3: Ok, donc...
6: Bonsoir, Marie.
7: Bonsoir.
3: La question, vous l'avez tous entendue?
7: Non.
3: Quelle est la journée type d'une nourrice? Et on va demander à Barba Caca.
6: Bah écoute, la journée type...
3: Voilà. Villard, s'il te plaît.
6: Merci.
4: Budget.
6: Éteins
4: la machine infernale, voilà.
6: Écoute, la journée type d'une nourrice, ça consiste quand même à garder des niards, quoi. Pour résumer, parce que on va pas s'étendre, je vais pas te décrire les goûters, les tartines de Nutella, les changements de couche et tout ça, quoi. Mais grosso modo, la journée type d'une nourrice, elle s'occupe des gamins.
3: Ouais, ça, en principe, elle se tourne pas les pouces.
6: Ça prouve bien l'obsolescence de ta question.
4: Ça dépend lesquels, hein.
3: Monsieur Dom Machin, il est revenu.
6: Ah ouais, je suis revenu, mais j'ai pas entendu la question. Hein. Franchement, les conditions de travail sont.
4: Ouais, non, mais c'est de notre faute, hein, Gérard.
6: Pour acheter un standard.
4: C'est de notre faute.
3: La question, quelle est la journée type d'une nourrice?
6: La journée type d'une nourrice, je pense que c'est. Ça commence par l'allaitement. Allô?
3: Qui c'est que. Big Baby?
4: Non, c'est. T'inquiète, elle est là, elle peut plus partir. C'est Mary Poppers qui est partie.
3: Ah bah d'accord, bah ça va déjà vite alors. Dopfire là.
6: Dopfire, c'est écossais.
3: Ouais, vas-y, accouche.
6: Ouais. Donc ça commence par l'allaitement, il me semble, hein. Si le jeune nourrisson est en bas âge. Si le jeune nourrisson est en plus haut âge. Je pense que ça se passe autrement.
3: Mm-hmm.
6: Et si le nourrisson est comment dirais-je gardé par un boudin, alors à ce moment-là c'est le carnage.
3: Bon alors le boule d'obfir.
6: Je témoigne en fait cause parce que moi j'ai un fils. Bon bah je le fais garder par une nourrice. Hein, il s'appelle Rualito.
3: Ouais bah au revoir.
6: Non, pourquoi qu'il fait ça?
3: Hop, terminé.
6: Mot hispanique, qu'est-ce
3: qu'il dit? Au revoir.
6: Il y a une règle.
3: Au revoir. Oui, il y a une règle chez moi.
6: C'est quoi la règle?
4: Je peux pas y aller plus vite que les balles.
3: Question IRC avant que Big Baby.
6: Explique la règle hein, aussi.
8: Oui, tout à fait. C'est une question de seigneur. Il voulait savoir si un garde du corps, est-ce que c'est une version adulte d'un babysitter?
3: Non, ça n'a rien à voir du tout avec le babysitting, ça. Mmh. Le garde du corps, c'est...
8: Pourtant, c'est un peu pareil.
3: Non, c'est pas du tout pareil. Ça n'a rien à voir avec le débat de ce soir. Hein.
4: Mmh. Donc, pourquoi parce qu'il n'y a pas de blouson
3: Non, mais ça n'a rien à voir avec le débat. Hein.
4: C'est quand même un moyen pour...
8: garde du corps, c'est quelqu'un qui s'occupe d'un adulte pour pas qu'il lui arrive de danger. Et une babysitter, c'est quelqu'un qui s'occupe d'un enfant pour pas qu'il lui arrive de danger.
3: Voilà, donc ça n'a rien à voir. Big Baby.
4: GG. Comme on a plus que deux personnes à l'antenne, je me permets de t'interrompre, hein, avec tous les honneurs que je te dois, pour accueillir deux autres personnes, t'es d'accord?
6: Pas trop quand même.
4: Il a l'air d'être d'accord. Donc on accueille Tony Micheli, bonsoir.
6: Bonsoir.
4: Voilà. Bonsoir, il est là.
0: bonsoir Gérard, j'appelle de la banlieue du Connecticut.
4: Voilà, et on accueille Monsieur Mazur, bonsoir.
0: Bonsoir Monsieur Mazur, à l'appareil.
3: Manu, oui, Gérard. J'avais bien dit que je ne voulais pas de Monsieur Mazur dans ce débat-là.
4: Oh mince, j'avais
0: Monsieur
4: oublié,
0: Gérard,
3: c'est
0: trop tard.
3: Tony, je sais pas quoi, t'appelles d'où?
0: Tony Mitchell, de la banlieue du Connecticut.
6: Je l'ai du pavillon.
3: Fréquence. La fréquence.
0: Manu,
4: il écoute sur internet, Gérard, il a pas de fréquence.
3: Non, 142.7, ça existe pas.
8: Ah, c'est sur internet, ça existe.
4: C'est les mégahertz de l'internet.
6: Rigo, explique-lui un peu là.
8: Oui, tout à fait, je t'explique.
6: Voilà, merci Rigo.
8: De rien.
0: Merci.
3: Monsieur Mazur, j'avais dit que je voulais pas de vous sur le
6: bonsoir,
3: débat.
6: Monsieur Mazur. Mais pourquoi ça? Bonsoir. Mais je ne comprends pas, Monsieur Gérard, comment c'est?
3: Parce que c'est moi qui commande et c'est moi qui commande le jeudi et lors de. C'est moi qui commande le jeudi. Et vous me coupez pas la parole quand je parle. C'est moi qui commande. Donc si le jeudi je veux sur un débat comme ça, je ne veux pas que vous passiez, c'est mon problème.
6: En de bon entendeur, salut.
3: C'est tout ce que j'ai à vous dire. C'est tout ce que j'ai à vous dire. C'est tout.
6: Ne faites pas votre mauvaise tête.
3: Monsieur Mazur, je pose les questions. Monsieur Mazur, je vous demande de vous arrêter ou sinon je vous dis au revoir.
6: Écoutez, je m'arrête complètement.
3: Bon, alors maintenant vous me laissez gérer mon débat ou sinon vous allez dégager tout de suite.
6: Je vous demande de vous arrêter, t'es vraiment une chiotte. Hein.
3: Tony Mitchell là.
9: Je te prendrai nu.
3: Tony Mitchell.
0: Ouais, je suis là.
3: Donc tu réponds à la question.
0: Bah écoute, une journée type de babysitter, bah, en général.
3: D'une nourrice,
0: bah écoute, moi c'est un peu mon taf. Donc je fais le ménage dans la journée, et puis le soir je garde les gosses, mais en fait je suis plus sur le canapé en train de mater la télé.
3: Ah, d'accord,
4: et tu vas un peu à la piscine.
0: J'essaie de sauter Angela Bauer aussi.
3: Ouais, et comme ça si le môme y arrive un problème...
0: Ça peut se gérer facilement.
4: Tony, tu vas faire un peu de piscine ou pas? Non, je te demande, c'est une question.
0: Un peu de piscine.
4: Oui, tu vas à la piscine?
3: Ça y est, Fildar, si tu veux y parler, tu pars en antenne. Ouais, alors, Monsieur Mazur, vous répondez à la question et vous vous éternisez pas dessus parce qu'il y a encore d'autres personnes qui n'ont pas répondu.
6: Absolument, Monsieur Gérard, je souhaiterais simplement connaître cette question car au standard, Monsieur Emmanuel ne m'a pas mis au courant.
4: Je suis désolé, Gérard, j'ai fait vraiment très très vite, le plus vite que je pouvais, et vraiment je m'en excuse. Une journée type.
6: La journée type de la babysitter, n'est-ce pas?
0: Ouais.
6: Eh bien écoutez, j'imagine que c'est une personne qui, au vu de son travail, qui peut se finir assez tard dans la nuit, vers 2 ou 3 heures du matin. C'est une personne qui doit récupérer ses 10-12 heures de sommeil. Donc après un lever aux alentours de 14h-14h30, j'imagine qu'elle prend son petit déjeuner, une douche vers 16h, et ensuite qu'elle va qu'à ses occupations, si toutefois elle en a, ou bien qu'elle se dirige déjà dans l'école la plus proche afin d'aller chercher les enfants qu'elle doit babysitter. Je ne sais pas si c'est un verbe que l'on peut utiliser, mais en tout cas, je pense que c'est ainsi que se déroule la journée type d'une garde d'enfants, n'est-ce pas?
3: Je pense que là, vous êtes complètement à la masse. Ce qui s'appelle vraiment à la masse.
6: C'est trop sérieux, Monsieur Mazur.
3: Parce que là, je peux vous dire une chose, que j'ai jamais vu quelqu'un qui terminait... s'il vous plaît, derrière, merci. J'ai jamais vu quelqu'un qui commençait son service à 16h et le termine à 2-3 heures du matin. Ouais. Ça, j'ai jamais vu une babysitter faire ça.
6: Je puis vous assurer que cela existe. Hein.
3: Ouais, d'accord.
4: Quand ses parents ils vont au cinéma ou chez des amis.
3: Ouais, non, mais ça...
6: Écoutez, par exemple, bon, je ne sais pas, mais...
3: Il est lourd.
6: Monsieur Gérard, calmez-vous, allons.
3: Il est lourd, ce monsieur Mazur, quand je lui demande pas de réagir maintenant.
6: Mais pas du tout, monsieur Gérard, attendez.
10: T'es fiché, Mazur.
6: Monsieur Gérard, vous sortez de vos gonds et je ne comprends pas.
3: Bon, allez hop, monsieur Mazur, pour l'instant, vous la fermez. Je vais demander à Babi, à Big
6: Babi. Non, monsieur
3: Babi.
6: Gérard, ne me le dites pas.
3: Ferme-la! Oh punaise, mais c'est moi qui commande encore. Jusqu'à maintenant, c'est pas vous.
11: Ah, mais je veux bien répondre, Gérard. Avec
3: alors, Big Babi.
0: Oh,
3: bah,
0: ça va être passionnant encore.
3: Oh là là.
11: Alors, moi, je dirais que pour mon cas personnel, une journée type, je me lève entre 7h et 7h30. Je prends mon petit déjeuner tranquillement.
8: Ah, trop marrant.
6: La tête.
11: Et donc après, je prends le bus, le métro et tout ça. Et donc après, je.
4: Putain, mais merde.
3: Oh non.
4: Qu'est-ce qui s'est passé, Manu?
9: Je sais pas, ça a coupé, ça a raccroché.
3: Ouais, non, mais c'est... ça m'étonnerait.
4: C'est peut-être un problème de batterie, on va essayer de la rappeler.
3: Non, mais ça m'étonnerait. C'est
8: Gérard, le temps de la rappeler.
4: Je vais rappeler.
8: Starsky, l'orphelin, il te demande si tu trouves pas que c'est mieux de confier des enfants à des gens riches plutôt qu'à des gens pauvres. Il dit, regarde Arnold et Willy, Monsieur Drummond, il leur payait tout ce qu'il voulait.
6: Ah, je cherche son nom depuis tout à l'heure.
8: Monsieur Drummond. Comment
6: ça s'appelait, la femme?
3: Non, mais on en a rien à foutre.
4: Elle a changé plusieurs fois.
8: Qu'est-ce que t'en penses?
3: Madame.
0: C'est chaud à trouver.
3: Miss Marple?
0: Non.
3: Non, mais on en a rien à foutre de cette histoire-là.
8: Enfin bref, qu'est-ce que t'en penses, Gérard?
3: Non, personnellement, pour moi, c'est une question con, donc je préfère même pas répondre sur des trucs comme ça, parce que c'est pas...
8: une question simple.
4: Excuse-moi, qu'est-ce qui vient...
0: On va pas avancer, Gérard.
4: C'est toi qui viens de parler, Rigo?
8: Un, deux.
4: T'as fait une question internet?
8: Ouais.
4: Faut me prévenir.
8: Alors, une question de Starsky l'orphelin, il voulait savoir si tu trouves pas que c'est mieux de confier des enfants à des gens riches plutôt qu'à des gens pauvres.
3: Je viens de dire que c'est...
8: Non, mais j'avais pas eu mon jingle.
3: Ouais, mais on s'en fout du jingle, pour moi.
4: Donc la réponse, c'est...
3: Pour moi, ça a rien à voir que ça soit une personne... Si c'est une personne riche, le mec...
8: Il peut lui faire plus de cadeaux, du coup.
3: Ouais, non, mais il peut faire autre chose que d'aller garder des mômes. Il ferait mieux de laisser sa place à une autre personne. Voilà, c'est tout. Alors, pensez-vous que le babysitting est un métier faible? Donc c'est
4: un sondage.
3: 73% des gens répondent que c'est un métier réservé aux femmes, ça c'est vrai.
4: T'es d'accord?
3: Souvent on voit des, il y a des hommes aussi qui gardent, qui en gardent.
4: Par exemple, ce soir, moi j'ai un ami qui a un babysitter, hein.
3: Ouais, mais pour garder qui?
4: Bah, ses enfants.
3: Ah bon, je pensais que c'était pour te garder toi après le débat.
4: C'est toi qui me garde.
3: Ouais, ben là tu rêves. 31% des gens pensent que le babysitting n'est pas un vrai métier, mais une perte de temps. Non, une perte de temps pour ceux que ça intéresse peut-être, mais
4: c'est
3: sinon
4: pas un vrai métier quand même.
3: Bah si, parce que ça y permet d'avoir quelque chose en poche par la suite si retrouver du boulot là-dedans. Oui. 29% des gens pensent qu'il faut avoir le bac pour faire du bon babysitting. Donc en fin de compte, on revient sur la question sur le BAFA. Donc à mon avis, le bac ça a rien à voir. Faut mieux avoir le BAFA. Donc c'est brevet.
4: Si t'as le BAFA et que t'as le bac en plus, t'es encore meilleur babysitting.
3: Non, mais c'est le BAFA le plus important. Le bac ça a rien à voir. T'as pas besoin d'avoir un bac pour garder un enfant. Faut mieux avoir le BAFA, c'est le brevet d'aptitude formation animateur.
8: Ça,
3: voilà.
8: Ça dépend quel bac, genre.
3: Ouais, mais il y en a pas 50 de bac. 17% des gens répondent qu'il faut coucher pour y arriver dans ce métier. Je pense pas qu'à mon avis, il faut coucher avec le père du gamin pour avoir ce boulot.
4: Faut coucher souvent le bébé.
3: Bon. Oui, Manu.
9: Donc on accueille. J'ai pas réussi à avoir Big Bubble, hein, là.
6: Pas grave.
9: On accueille Titus.
10: Oui, bonsoir.
9: Et Petit Hochet. Et non, on peut pas. Donc juste Titus.
3: Titus, t'appelles où?
10: J'appelle du Paname.
3: Donc 101.9.
10: Voilà.
3: Donc
4: on était peut-être à la 6 là au niveau du BAFA. On a quelle question là, parce que je suis un peu
3: là on est à la 5, donc on va passer.
4: C'est tout?
3: Bah ouais,
4: vas-y, accélérer, hein. Passe la 2, hein.
3: Alors, faut-il avoir des diplômes pour être nourrice et être agréé? Si oui, lesquels? Donc, on a parlé du BAFA, donc je pense qu'on va pas s'éterniser.
4: Ouais, non, en fait, on en a parlé. On vire la 6. On passe direct à la 6.
3: Ouais,
4: petite
6: précision quand même, tu dis agréé, donc il faut l'agrégation quand même.
3: Ouais, mais ça, on en a discuté tout à l'heure.
6: Ouais, donc, c'était non, assez BAFA, chiant comme ça. Il y a le BAFA et il y a l'agrégation aussi.
3: Oui, mais ça, ça dépend de la personne, si elle veut être agréée ou pas.
10: Ouais, c'est logique, il dit agrégé. Hein.
3: Voilà, mais
4: la grecque comme Sophie Marceau?
3: Non, mais.
6: Tout à fait, voilà.
3: Non,
4: oh, voilà,
3: mais la personne qui est agréée là-dedans a plus de problèmes derrière aussi.
6: Oh, pas forcément. Hein.
3: Ah, c'est parce qu'il y a plus de responsabilités.
4: Excuse-moi, Gérard.
3: Elle est souvent surveillée.
9: Ça veut dire quoi, a plus de problèmes derrière?
3: Parce que.
9: J'aimerais comprendre.
3: Ils ont une assistance sociale qui sont constamment derrière leur cul pour savoir comment que ça se passe.
6: Et tu parles des furoncles.
3: Toi, tu fermes ta gueule ou sinon je te dis au revoir.
10: Sixième question, Gérard.
4: Assistante sociale, j'ai peut-être Joël Zarma.
3: Bah, la sixième, c'est ça.
6: Joël Zarma, c'est bon, ça.
3: Tony Mitchell, au revoir.
0: Pourquoi?
3: Au revoir.
10: On a déjà répondu à celle-là.
6: Bah. Il a rien dit, le pauvre.
3: Non, mais je t'ai dit au revoir. Voilà, c'est.
9: Bah, ouais, mais. Donc maintenant, excusez-moi, on peut donc accueillir Petit Hochet. Bonsoir.
10: Oui, bonsoir.
4: Petit Hochet.
12: Oui, bonsoir, monsieur Hochet.
10: Mademoiselle.
12: Oh, pardon.
3: T'appelles d'où?
10: Je viens de Toulouse encore.
3: Fréquence. Ah, oh, punaise, vous allez me donner les fréquences ou pas?
10: 117.1.
3: Merci, bonsoir, putain. Hocher.
10: Non, Petit Hochet.
12: Bonsoir, Petit Hochet.
3: Est-ce que le babysitting est reconnu à la sécurité sociale? Bon, en principe, oui, parce que si t'es déclaré, c'est reconnu automatiquement.
10: Bah, si c'est déclaré, oui, mais si c'est au noir, non, Gérard.
3: Mmh. Bah...
10: C'est tout à fait normal, on peut pas dire oui à cette question, c'est oui et non.
3: Ouais, non, mais
13: ah oui, bah oui.
3: Pour l'instant, j'avais pas demandé encore à quelqu'un de répondre.
10: Ah, pardon.
3: Okay. Bah, on va demander à Petit Hochet. Ça ira plus vite.
10: Bah, je vais dire comme toi, oui.
12: Hochet Michel, tu casses des lits là, Hochet Michel.
10: Truc au noir, en fait, on trouve pas beaucoup.
3: Mmh. D'accord. Ouais, bah, je pense que. Titus, alors.
10: Oui,
3: maintenant.
10: Alors, si, il y a beaucoup de babysitters au noir, étant donné que déclaré, il faut payer des charges patronales.
3: Mmh.
10: Donc forcément, il y a beaucoup de parents qui embauchent au noir. Hein.
14: Ouais, mais bon, si t'as des enfants, t'as les moyens de payer une babysitter.
10: Ah bah pas tout le monde, parce que si tu travailles, tu gagnes que le SMIC. S'il faudrait que tu payes ta babysitter à temps complet, la déclarée, ton salaire, tu ne vois plus. Hein.
12: Tout de suite, tu fais pas l'enfant dans ces conditions-là, c'est tout.
3: Non, mais là...
10: C'est pas la question. Hein.
3: Non, mais c'est pas... Attendez.
13: Oh, c'est lui le chef.
3: Et je pense que là on parle de sur ça, donc Titus, toi tu disais.
10: Oui, donc je disais ça, et puis je disais aussi, je suis pas d'accord. Il y en a qui sont pas à la sécu parce qu'elles sont noires, et d'autres elles y sont parce qu'elles sont déclarées. Donc je suis plutôt ni oui et ni non, quoi.
3: Ouais, mais ce qu'il y a, c'est que la bon, je vais répondre après moi. Barba caca là.
12: Ouais, Barba Caca là, bah écoute, moi je pense que je suis pas du tout d'accord avec la jeune fille d'avant.
3: Avec Titus, ouais.
12: Parce que, comme je te disais, quand on n'a pas les moyens, on fait pas d'enfants, c'est tout.
10: Ouais, mais... Oui, mais si c'est un accident,
12: c'est tout,
10: réfléchis.
12: Quand t'as pas les moyens d'acheter des croquettes pour ton clébard, t'achètes pas de clébard, et ben un enfant c'est pareil, si t'as pas les moyens de lui torcher les fesses, et ben t'en achètes pas.
10: Tu vas le laisser mourir.
3: Non, t'en fais pas dans ces cas, t'en achètes pas.
12: T'en fais pas ou t'en achètes pas, ouais.
3: Ouais, non, mais je pense qu'à mon avis, faut mieux pas. Si t'as pas les moyens pour pouvoir assumer.
12: Vaut mieux s'abstenir, hein.
3: Si t'as pas les moyens de pouvoir avoir ni un chien ni un môme, déjà un môme, il y a des moyens de protection pour éviter les.
15: Et pour éviter les chiens, GG.
12: Ouais.
3: Pour éviter les cas pour en avoir.
12: Tu vas porter un jour, hein, c'est inévitable. Hein.
3: Ah oui, mais ça. Ça, c'est la personne avec qui on est qui décide si elle en veut un ou pas, hein, c'est ouais. Tout. Monsieur Mazur, pour conclure.
16: Ouais, bien écoutez, moi personnellement, je dirais, n'est-ce pas, tout dépend de l'argent que vous gagnez en tant que salaire, n'est-ce pas, car plus l'argent est élevé, et bien entendu, plus vous allez employer cette personne noire, c'est connu.
3: Non, mais on parle de la sécurité sociale, on parle pas du noir.
16: Oui, absolument, monsieur Gérard. Une personne qui travaille au noir n'est pas déclarée, vous êtes d'accord avec moi, donc.
3: Je parle de la,
16: sécurité sociale.
3: Oh, putain, mais il est bouché ou quoi ce soir, celui-là?
16: Pardon?
3: Ouais, bon, ben, ça, t'as compris. Je reviens. Non, merde. Je reviens sur la question.
16: Pardon?
3: Bon, monsieur Mazur, au revoir. Hop, terminé, ce coup-là, ça ira plus vite parce que ça m'énerve. Donc, je reviens sur la question que Titus disait, donc oui et non. Bon, personnellement, c'est vrai qu'il y a beaucoup de charges à payer pour une personne qui est déclarée.
10: Il y a des charges patronales, après il y a l'URSSAF.
3: Ah ouais, mais ça, l'URSSAF, il y a l'URSSAF, il y a tout, il y a
12: la CNAM, il y a le SGEG, il y en a avec
3: Barba caca, là, tu...
12: Bah, regarde, toi, Gégé, dans l'hypothèse où t'arriverais encore à faire un enfant, là, à l'heure actuelle, si t'étais pas stérile. Est-ce que tu...
3: Mais qui te dit que je suis stérile, espèce d'andouille?
12: Est-ce que tu paierais une nounou, toi, ou pas?
3: Non, parce que déjà, payer une nounou...
12: Tu utiliserais l'imitation de nounou que t'as à la maison.
3: Bon, alors, au revoir, Barba Caca.
17: Aïe, je suis pas prêt.
3: Bah, c'est quoi, Barba quoi? Barba Caca.
12: Petite information.
3: Barba Caca. Donc, alors, pour répondre à la question, pour finir, comme ça, on n'a plus que Titus et Petit Hochet, ça tombe bien, c'est deux filles.
10: Deux femmes.
3: Donc, personnellement, c'est vrai qu'il y a beaucoup de trucs à payer quand la personne est déclarée. Bon, c'est vrai que quand la personne ne veut pas être déclarée, de toute manière, ça ne sert à rien.
10: Est-ce que toi, tu es déclaré, Gérard?
3: Ben, bien sûr. Ah, je paye des charges comme tout le monde. Hein.
10: Tu cotises, toi?
3: Ben, bien sûr.
10: D'accord. Donc t'es déclaré.
3: Bah oui, mais
10: dans les yaourts.
3: Je suis pas spécialement dans les yaourts. Je suis déclaré, c'est tout.
10: Non, parce que je sais pas exactement ce que tu fais en dehors de la radio.
3: Ben.
10: Tu travailles?
3: Bah, je l'ai assez dit plusieurs fois sur l'antenne, hein, ce que je faisais comme travail.
10: Ouais, mais j'écoute pas énormément.
3: Bah oui, mais
10: j'écoute que tes débats, donc.
3: Ah ouais, mais dans ces cas-là, faut écouter plus la radio que d'écouter que les débats. Hein.
10: Et donc, qu'est-ce que tu fais?
3: Je leur dirai pas, puis c'est tout, parce que je veux pas être emmerdé sur mon lieu de travail. Voilà. Merci.
10: Non, je te demande ta qualification ou pas où tu travailles.
3: Bah, j'ai pas de qualification spéciale.
10: Bah si, t'es assistante et.
3: Ah non, bah là, à la radio, c'est différent.
10: T'es pas manager de yaourt?
3: Non. Ouais, Rigo, question hier.
8: Joseph de Lyon, il voulait savoir si une babysitter peut être engagée et avoir un supplément pour s'occuper en plus de l'enfant d'un, par exemple, bébé chiot ou un chaton.
3: Pour un
8: supplément, tu vois, d'avoir un peu plus d'argent et elle s'occupe du chien ou du chat.
3: Ça s'appelle donc une personne qui s'occupe de des animaux.
10: C'est ah, on t'appelle baby dog ou baby cat.
8: Ou baby facochère aussi.
3: Ouais, mais je pense que il y a plusieurs. Bon, de toute manière, c'est vrai qu'avoir deux boulots et puis déclarer deux fois, c'est quand même assez compliqué parce que.
10: Ben, ça dépend.
3: Ça dépend si la personne doit être déclarée, c'est sûr, ça c'est vrai.
10: Ça dépend
3: mais...
10: si elle fait pas 8 heures, si elle fait moitié, c'est bon.
3: Bah oui, mais.
10: Elle peut être déclarée deux fois. Hein.
3: Ouais, mais la babysitter, elle fait passer 8 heures automatiquement.
10: Ah, excusez-moi, la nourrice, oui, hein.
8: Excusez-moi de vous interrompre, il y a Coco Benny qui me signale, je te remercie, que la nounou d'Arnold et Willis s'appelait Mrs. Garrett.
3: Ouais, Mrs. Garrett.
9: Merci à moi. On accueille Big Mammouth Mystère. Bonsoir.
3: Et après.
13: Bonsoir, j'ai eu un petit problème technique, mystère est de retour.
3: Quoi?
13: Oui, bonsoir, c'est ta chérie, tu m'as enculé hier soir, c'est moi.
3: Ta gueule, je te connais pas. Big Mami Mystère.
13: Ouais, c'est quoi la question?
3: Ta gueule,
13: faut pas m'insulter quand même.
3: Ouais, tu dégages, toi.
13: Non, mais c'est
3: dégage, dégage, dégage, dégage, dégage.
13: C'est quoi la question?
3: Dégage.
13: Sérieusement.
3: Dégage, c'est pas du tout.
10: C'est pas grave, posez la question.
3: Non. Allez, va te faire foutre.
9: Non, excuse-moi, GG, le vire pas, c'est moi, je me suis gouré. Voilà, elle est là. Big Mammouth Mystère, bonsoir.
17: Rebonsoir.
9: Voilà. Excusez-moi.
3: C'est moi, je connais la 20 000.
9: La faute est sur moi.
3: Donc, est-ce que le babysitting est reconnu à la Sécu? Donc, c'était pour Big Mammy Mystère que je répète la question.
17: Bah oui, c'est reconnu à la sécurité sociale, puis au moins tu cotises pour ta retraite.
3: Donc c'est...
17: Là, de ce côté-là, tout dépend de toi si tu veux travailler au noir et puis si tu veux être déclaré. Hein.
18: Là, mon pote.
17: Moi personnellement, je préfère être déclaré. Hein.
18: Sérieux?
17: Voilà.
3: Qui est encore là?
18: Non, on fait une petite bidouille au standard, là, on fait des trucs.
8: C'est
18: là.
8: Vrai.
3: Manu.
9: Non mais c'est bizarre parce que mon auditeur, donc j'explique, hein, mon auditeur voilà. Est sur la ligne 5.
18: Bonsoir tout le monde.
9: Là il est en attente.
18: Voilà,
9: hein, il est en attente d'être passé à l'antenne. Et pourtant tu l'entends à l'antenne.
18: Voilà.
9: Donc c'est qu'il y a un problème, hein, bien sûr.
18: C'est les miracles de la technique. Hop là.
9: Oh bah il est toujours là.
18: Il est toujours là.
9: Donc je vais te raccrocher à la gueule et essayer de te rappeler.
18: Sur
9: une autre ligne, je suis désolé. Ah,
3: tu lui dis au revoir.
8: Bon, une petite question très sérieuse. Par contre, maintenant, t'aurais pu mettre un autre jingle. Yankee voulait savoir très sérieusement que faire quand on embauche une babysitter pédophile.
3: Déjà, pour commencer, une babysitter. Une babysitter pédophile, de toute manière, elle est sûre de rester chez elle parce qu'ils ils prendront pas des gens comme ça pour travailler.
8: On est d'accord.
3: Donc ouais, voilà. Pensez-vous que l'État aide les parents pour les nourrices? En quelles circonstances? On va demander à Petit Hochet. Petit Hochet.
10: Oui, je crois qu'il y a une aide qui est attribuée aux parents qui demandent une nourrice de l'ordre de 1000 balles par mois, un truc comme ça. Voilà.
3: C'est tout?
10: Bah oui.
3: Mais en quelles circonstances?
10: Bah ça dépend si la personne n'est pas déclarée. Si elle est déclarée, c'est dans les 1000 balles, quoi.
3: Non, mais on parle pas de la personne qui travaille au noir, attention, hein.
10: Oui, tout à fait. Tout à fait. Non, mais je suis d'accord avec toi. Celle qui est déclarée, il y en a un qui bosse 8 heures et voilà.
3: D'accord.
8: Voilà.
3: Pardon.
8: Ah. Elle va pas calmer.
3: Titus!
19: Oui, donc, excuse-moi, j'ai pas écouté la question.
3: Oh là là!
19: Je suis désolée.
3: Oh là là!
19: Elle se fout de ta gueule, là, je crois.
10: Non, pas du tout.
8: Gérard.
3: Pensez-vous que l'État aide les parents pour des nourrices?
10: Ah,
3: en quelles circonstances?
10: Oui.
3: Alors, te fous pas de ma gueule, t'as très bien compris la question.
19: Non, ça y est, je me souviens. Donc, en fait, effectivement, l'État peut aider les parents.
3: Et en quelles circonstances ?
19: Alors, disons qu'ils ils attribuent un petit peu d'argent par rapport aux impôts. C'est-à-dire que quand on déclare une babysitter, on peut bénéficier d'une réduction des impôts. Et ça, c'est véridique.
3: Ouais.
20: Pas sûr, hein, franchement.
19: Ah si, tu peux vérifier.
3: Mais attendez, laissez parler Big Me et Baby.
17: Si, c'est vrai ce qu'elle dit, parce que tu peux avoir des réductions d'impôts. Les parents peuvent avoir des réductions d'impôts. Ouais.
21: Devant ton téléphone, Bibi.
17: Ça, c'est vrai. Hein. Mmh. Et comme elle a dit, c'est l'URSSAF qui paye les cotisations et tout ça. Les parents, ils payent quand même une partie aussi. Hein.
3: Ouais, mais je parle de l'État.
19: Oui, mais c'est l'État qui va aider.
3: Ah, ok.
19: Donc, en quelque sorte, c'est un roulement. Ils aident les citoyens français.
17: Mmh. Voilà.
3: On va faire un petit sondage.
9: On peut accueillir une personne, vite fait, juste avant.
3: Ouais,
9: on accueille Grésilman, bonsoir.
22: Bonsoir tout le monde.
19: Salut Grésilman, salut.
22: Bonsoir Gégé, bonsoir l'équipe.
19: Tu grésilles bien.
22: Je sais, ça grésille un peu, ouais.
3: T'appelles d'où?
22: J'appelle de Dijon, 115.3, bonsoir toute l'équipe.
21: Parle pas trop fort quand même, parle pas trop fort.
22: Bonsoir Gérard, bonsoir tout le monde, bonsoir l'équipe.
3: Eh, je viens de te dire, tu pars, on te revient. Bon, allez, Manu, tu me la reprends.
22: Bonsoir.
21: Non, mais je peux pas y.
3: Non, tu me la reprends, tu me la reprends.
22: C'est la ligne qui est comme ça, je suis désolé.
3: Non,
22: j'espère que c'est supportable, hein, quand même.
3: Non, allez, hop, Manu.
22: Attends, j'ai galéré quand même pour le standard.
3: Non, j'en ai rien à foutre, tu repasses voir Manu au standard.
22: Allez,
3: hop. Sondage, et puis après, on va s'écouter un disque avant de passer à la prochaine question. Alors, peut-on gagner beaucoup d'argent avec le babysitting? 70% des gens disent non, car avec les 35 heures, le métier est foutu, ça c'est vrai. 33% des gens répondent que ça va dépendre de la future valeur de l'euro à la bourse.
21: Ah oui, c'est vrai.
3: Ouais, mais ça, pour l'instant, c'est pas encore pour maintenant, c'est pour 2002 exactement l'euro qu'on l'aura.
21: Non, c'est 2001. C'est le mois prochain.
3: Non. Et ça commence à être mis en circulation en 2001, mais on pourra l'utiliser qu'à partir de 2002 exactement. Ça a bien été précisé, ça aussi. Et 23% des gens disent que non, car c'est une affaire de famille. Bon, ça, c'est vrai que ça peut être une affaire de famille aussi. 18% me répondent que c'est un métier où l'on prend du poids facilement. Non, c'est faux. Moi, je trouve que tu prends pas de poids en gardant un enfant. Hein.
21: De quoi?
3: Il y a 70.
21: Attends, quand tu gardes un bébé, tu fais rien. Donc, tu manges en même temps que lui, tu dors en même temps que lui.
3: Ah non, tu peux demander.
23: Tu veux des bonbons aussi.
3: Tu peux demander à Big Baby.
21: Elle a pas pris de poids, c'est sûr.
3: Elle, vu qu'elle travaille le mercredi toute la journée, je vais te dire une chose, que les parents, et ça, je pense que Titus et Petit Hocher seront là, pourront réagir là-dessus.
19: Ça dépend.
3: Je vois que pour Big Baby Mystère, elle travaille toute la journée le mercredi et c'est pas elle qui paye sa nourriture. C'est elle qui paye sa nourriture, ce n'est pas les parents.
19: Ah bon,
21: mais elles volent chez les parents.
3: Non.
9: Elle est un peu lourde pour voler.
3: Non,
20: c'est pas normal, elle doit être nourrie.
3: Et
20: logée.
21: Et blanchie.
3: Non.
20: Blanchie de la caverne.
17: Mais par contre, les parents, ils m'ont dit que je pouvais manger le reste du
21: chien.
19: Le reste, mais c'est dégueulasse.
17: Oui, c'est-à-dire, tu vois, quand il en veut plus et tout ça, qu'il finit pas son.
19: Mais c'est pas normal, hein, Mester.
3: Donc, on va refaire un sondage là, comme ça, il nous en restera juste un avant de finir le débat. Alors, quels sont les atouts? Non, il reste encore des questions, mais je veux faire le
21: Dasson.
3: La question 4 du sondage, et on gardera la 5 pour terminer.
21: Ouais.
3: Quels sont les atouts pour être un bon babysitter? Alors, 66% des gens répondent qu'il faut être patient, gentil, et puer des aisselles. Alors, ça, pas du tout. 45% des gens disent qu'il ne faut surtout pas se taper des moustachus, ouais, bon, bref. 55% des gens pensent que c'est du bon babysitter. Pense qu'un bon babysitter doit être une femme belle et fidèle, ça c'est vrai. Oui. Et 98% des gens disent que les atouts sont le 21, le petit et l'excuse. Mais par contre, il y a un truc qui me chagrine.
21: Ça t'a fait bien rire, ça.
3: Il y a quand même un truc qui me chagrine, là, depuis qu'on est sur qu'on fait le débat. c'est que personne a été capable de me dire lors de l'entretien d'embauche si les parents demandaient à la personne qu'ils allaient embaucher si à fumer ou pas.
1: Donc et ça,
3: bah ouais.
20: Ah bah oui, c'est très important.
3: Et ça, en principe, les parents n'aiment pas trop que la babysitter fume.
20: Mais ça, c'est la drogue. Hein. On n'a pas posé la question. Hein.
3: Ah bah ouais, mais ça, normalement, c'est les parents qui demandent lors de l'entretien d'embauche.
20: Gérard, par contre, je suis pas d'accord parce que quand tu dis que il faut être belle, là tout faut être belle. Je suis désolée, tout le monde n'est pas beau. Hein. Il y a des babysitters, des babysitting. Hein.
3: De quoi tu veux dire sur
20: dans le sondage là
3: 55% pensent que un bon babysitter doit être une femme belle et fidèle.
20: Je suis pas d'accord parce qu'il y a des filles qui sont pas belles, elles font babysitter aussi. Hein.
3: Ouais, mais
20: moi,
3: ça...
20: je suis pas très belle et je fais des babysitters. Hein.
3: Ouais, mais de manière, c'est pas le physique qui compte.
20: Bah oui, mais c'est faux ce sondage.
3: Ouais, mais d'accord, je suis bien d'accord.
20: Bidon.
3: Ouais, mais je suis d'accord avec toi, mais de toute manière, c'est pas le physique qui compte, c'est de savoir les capacités que.
20: Les compétences requises ouais, capables, pour ce poste.
3: Savoir ce que t'avais déjà fait bien avant.
20: Oui, les compétences, quoi.
2: Heureusement, sinon, il y en a qui trouveraient jamais de boulot.
20: Bah oui. Hein.
3: Ah. Donc, la question, quelle tranche de la population est la plus touchée par les nourrices? Et on va s'écouter.
21: Bah, je t'ai donné la feuille.
3: Non, je l'ai pas.
21: Ah merde. Mais si, je te l'ai envoyé il y a deux minutes.
3: Non, je l'ai pas.
21: Ah merde, excuse-moi mon pote.
3: Je l'ai pas, celui-là, c'est celui de
21: tout à l'heure. Excuse-moi, tiens, je vais le nouveau.
3: Et donc, on va s'écouter Pierre Dance avec...
21: Pierre Dance.
3: Pierre Dance avec...
21: Dance.
3: Dance avec Dance, Baby Dance. Et on se retrouve tout de suite après pour la suite et fin du débat. Et en plus, c'est pas le bon, c'est...
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3: Donc, c'était pas Pierre Dance avec Dance, Baby Dance. C'était donc la fièvre du samedi soir. Je sais même plus comment que ça s'appelle, mais bref. Je sais plus le titre. Si quelqu'un a le titre parmi les auditeurs.
21: Ah oui, mais je veux l'avoir, moi.
3: Ça doit être la
21: fièvre. Ouais, c'est Summer Night.
3: Summer Night, voilà.
21: Summer Night.
3: Alors,
21: j'espère que vous avez tous vos smokings hein, ce soir.
3: On récupère Titus.
24: Oui. J'ai plus de batterie dans mon téléphone. Oh, mais moi, j'ai plus de batterie dans mon téléphone.
21: Attends. Celui qui sonne coupé, hop, c'est bon. Donc, c'était Big Mammouth. Hein.